0: solitude. Et pour la solitude voulue, en fait, je voulais dire aux gens de respecter le besoin de solitude de ses amis, parce que faut pas les juger, faut pas, c'est pas en leur gueulant dessus que ça ira mieux, et puis faut respecter le besoin des autres.
1: Très bien, bah écoute Laure, je sais pas si on se verra demain, nous. Enfin, après-demain.
0: Oui, parce que normalement tu m'as invité, donc je viendrai.
1: Ah, tu fais partie, d'accord. Très bien, j'allais dire, bah tiens, je vais t'inviter, et puis on va essayer de boire un verre pour que tu sois toute seule dans la soirée.
0: Bah d'ailleurs, je sais même pas si je viendrai toute seule, tu vois.
1: Ah, bah en plus, alors. Bah alors tout va bien. Donc je t'ai invité à aller sur la. Aller,
0: Bah en principe, je veux bien savoir si, ouais, si je suis marqué quand même.
1: Bah je vais prendre ton nom de famille, puis je vais te mettre à l'entrée, bien sûr, Space Opera, samedi soir à Bordeaux, soirée techno, hein.
0: Ouais, bah carrément.
1: Mais pure techno, hein.
0: Oh, mais pas de problème.
1: C'est pas Venga Boys, hein. Non mais sérieusement, hein, c'est pas d'aoul. Surtout là-bas, c'est un club qui est particulièrement intéressant pour moi parce que ça, c'est vraiment pur techno. Hein, c'est...
0: Tu vois, grâce à toi, moi, ça va me faire bouger, tu vois. C'est la première boîte que je vais me faire à Bordeaux.
1: Eh ben, écoute, Space Opera, j'espère que vous serez nombreux à venir me voir avec Laure également samedi soir pour une soirée techno. Ça va être chaud au niveau du niveau. Ben alors, on va prendre ton nom de famille, on va me donner tout ça, et puis je vais mettre ça dans mon portefeuille pour que samedi on puisse te mettre sur la liste. Tu viendras, je t'invite avec une personne.
0: Oui, c'est ça, ouais.
1: Très bien. Ben écoute, je prends le risque de le faire sans avoir demandé l'autorisation au patron.
0: Bon, merci beaucoup.
1: Ah, je les connais bien, il n'y a pas de problème, ils sont gentils comme tout. Je t'embrasse, Laura, samedi.
0: Moi aussi, merci.
1: Merci encore à Déborah, à Phil, Daria, Manu, hein, qui sont restés tard ce soir, qu'on fait du rap, malgré qu'on parle de plus en plus de 35 heures. Ils sont toujours là, bon, ils sont sur le point d'envoyer les syndicats un jour qui vont débarquer dans les studios pour constater qu'ils font plus que 35 heures par semaine.
2: Faut une pointeuse ici.
1: C'est vrai. Merci en tout cas, bon boulot les gars, et puis merci à vous de nous avoir suivis si tard, et puis pour tous ceux qui ont bien voulu témoigner, ceux qui auraient voulu, on en est désolé, malheureusement il n'y avait pas de la place pour tout le monde, c'est un débat apparemment qui a beaucoup plu. La semaine prochaine, quel débat nous aborderons, je n'en sais rien du tout, mais on va y réfléchir calmement. Il y a deux trois sujets que j'aimerais aborder, mais qui sont à mon goût un petit peu violents, donc on va peut-être essayer d'aller un petit peu plus du côté gay pour finir les fins d'année, avant de démarrer l'année 2000, sous un aspect un peu plus dark. On en parlera en temps et en heure les enfants, il y a nos malaises de ce côté-là. Je vous retrouve dimanche pour Éclectique, 22h minuit et minuit balade nocturne, vendredi soir à la loco bien sûr en ouverture à partir de 23h, et sinon samedi soir comme on le disait avec Laure au Space Opera à Bordeaux pour une soirée 100% pure techno. Fildar et Manu, vous, on vous retrouve lundi, peut-être pas Fildar qui viendra peut-être nous rendre une petite visite, un petit coup de main pour Éclectique. À lundi, amusez-vous bien, c'est bien sûr Dance Groove sur Fun Radio jusqu'à 6h du matin.
3: Vous connaissez bien votre musique. Ah, mais qu'est-ce que c'est que ce truc à la con, hein. Il y a personne qui sèche derrière, je vois, il y a les potes derrière, ils vont leur souffler là, vous connaissez bien votre, musique.
4: Je sais pas la question.
3: Mais si, non, c'est parce qu'en fin de compte, on va voir si vous êtes capable de bien reconnaître votre musique. Donc j'ai préparé un petit blind test sur votre premier album et sur votre deuxième album.
4: Ok.
3: Comme tout à l'heure, on va voir. Allez, c'est ça. Attention, premier extrait.
5: Je me trompe de morceau.
3: Non mais vous allez rire. Avant même que vous commenciez, petite anecdote, j'ai fait pareil quand les Dépêche Mode sont venus. Et ben vous allez rigoler. Sur les deux albums, il y a des morceaux qu'ils n'arrivaient pas à trouver eux-mêmes. Tu sais lesquels? Master and Seven et People Are People. Ils savaient plus que c'était eux qui les avaient fait. Ça arrive à d'autres. Attention, vous dites, hein. Attention, on recommence.
5: Phoenix.
3: Oui. Bien joué. Écoute quand même.

0: faire. Donc là, c'est bien.
1: Non, mais on n'écoute pas tout le temps nos albums.
0: Non, mais c'est pour ça, c'est bien sûr.
1: Je... Non plus, sans doute. Hein.
0: Non plus, c'est vrai. Pour faire Master in Seven et puis Power People.
2: Voyager.
0: Oui, ça c'est dans le nouvel album.
1: Ah, mais il y a le nouvel album aussi.
0: Ah, il y a les deux, il y a les deux. J'ai mélangé les deux. Bah oui, quand même.
1: On connaît pas encore bien le nouvel album. Hein, donc...
0: Bah tiens, je te l'offre, il sort lundi.
1: Ah, merci, c'est gentil. Merci.
0: Waouh. Tu verras, il y a une carte dedans. Ouais. Je vais faire des remixes.
1: C'est cool, merci.
0: Jusqu'au.
1: C'est le Max Club, ça?
0: Ouais, c'est le Max Club. Mais je compte décembre 2002, hein, parce que moi j'ai plein de trucs à faire. C'est bien, tu verras, je t'expliquerai. Allez.
1: Around the World.
0: Ouais. Pour l'instant,
1: ça fait très bizarre. Hein. Je te dis, on est dans une situation quand même, faut expliquer.
0: Oui, bien sûr.
1: Aux auditeurs.
0: Aux auditeurs, là, on est assis en face de toi et on est comme des
1: All in the World.
0: Mais on avait mis des buzzers au mec de Dépêche Mode, ils tapaient dessus, ils étaient comme des fous.
1: En train de crier,
0: attention.
1: Around the World.
0: Attention.
1: Night Vision.
0: Ouais, alors celui-là, je l'adore.
1: C'est le demi-morceau dont tu parlais tout à l'heure.
0: Alors, là, honnêtement, quand j'ai écouté l'album, je savais pas les durées des disques. Je commençais vraiment à fermer les yeux, à planer. Qu'au bout d'une trente, ça descend. Je dis, mais pourquoi ils ont pas fait une version? Pourquoi vous avez pas fait une version? Mais ça devrait durer 10 minutes.
1: Non, parce qu'il y a de la flub. Parce qu'il y a de la flub, justement.
0: Ouais. Petite info, ça. Ah non, mais sans déconner, c'est merveilleux, ça. Attention. Pour l'instant, vous avez un sans faute. Mais je suis sûr que vous allez faire un sans faute. Là, c'est stressant qu'il y ait le blanc. Hein.
1: Vas-y.
0: Moi qui commande.
1: Short circuit.

0: Attention, extrait suivant. Ça, c'est dans le nouvel album.
1: Dozer Club, ouais, c'est le premier album.
0: Non, tu sais, le morceau d'avant, ça, c'est dans le premier album. Thomas, il me fusille du regard, genre comme s'il voulait presque lire les réponses. Je ne dirai rien.
1: Rolling Stone.
0: Rien à dire. Ils connaissent leur musique. Ça, c'est un hymne. Hein. Ah ouais.
1: Aérodynamique.
0: Ah, là, Thomas a récupéré le point qui lui manquait sur Guy. Ben, l'égalité parfaite. Le morceau que vous entendez en ce moment. Deuxième extrait du nouvel album qui sort lundi.
1: Fraîche putain.
0: Non, c'est fraîche putain. Ça sera peut-être un remix dans votre sur internet.
2: C'est des quarts de seconde là.
0: C'est ta musique. Je sais. Ah, c'est ça les blind tests chez Max. Hein. Pas beaucoup de cadeaux. Hein. Non, mais pour l'instant, sans faute, y a rien à dire. Mais fraîche putain, on l'accepte quand même. Hein. Attention. C'est l'avant-avant-dernier, là.
1: High Fidelity.

0: Dernier morceau que j'ai sélectionné dans le blind test, c'est dans le nouvel album, il y a celui-ci.
1: Face to face.
0: Ah, là, Thomas, oui. Ah, il se rattrape, Guimane, t'as été très bon dans les années 80.
1: Je connais bien les années 80.
2: Je suis du jeu.
0: Le dernier.
1: Super Heroes.
0: Ouais. Allez, tout le monde a gagné. Bien joué. Donc voilà, ça c'est encore un extrait du nouvel album. C'est pas facile ça aussi hein, pour sa musique, non?
1: Pas simple.
0: Bah, c'est un bon test. Hein?
3: Ça va, au mieux. Dans moins d'une semaine, tu vas. Pour la première fois, avoir ta première relation sexuelle.
4: Voilà.
3: Jeudi ou vendredi prochain, c'est ça?
4: Le week-end, peut-être.
3: Tu peux parler un tout petit peu moins fort, moi j'entends plus du tout.
4: Week-end, peut-être.
3: Ah, déjà, je vais lancer l'idée et je vais dire si ça va se passer en semaine ou en week-end. Hein.
4: D'accord, vas-y, dis-moi.
3: 3, 2, 5. Lundi, mardi, mercredi, jeudi, vendredi. C'est vendredi que ça va se passer. Vendredi soir, vendredi après-midi, ça je sais pas.
4: Bah, vendredi soir peut-être.
3: Je sais pas, il faut regarder encore dans les dés. Je vais lancer les dés. Okay. C'est bon ça, c'est pour toi ça.
4: Alors
3: 17h. 17h tout pile.
4: 17, c'est mon chiffre préféré.
3: 17 pile quoi.
4: C'est parfait.
3: Voilà. Tout pour le moment, tout va bien, les As sont avec moi, Romuald.
4: Ouais, ouais.
3: Vendredi prochain, note bien, 17h, tu vas niquer pour la première fois, toi.
4: Ok, d'accord. Super.
3: Tu vas faire le gouloum-gouloum, ça va se passer chez elle ou chez toi, ça, à toi de décider, d'accord?
4: Dans une cabane, peut-être.
3: Je sais pas, arrête de plaisanter un peu, là. C'est du sérieux, Romuald, parce que c'est un sujet délicat. D'accord?
4: Ok.
3: Qu'est-ce que je peux dire d'autre, moi?
4: Il
3: y a la poule, là, qui me dit qu'il y a un sacrifice à faire. Le sacrifice de l'amour, elle a déjà eu des relations sexuelles ou pas?
4: Oui. Elle, oui.
3: Elle, de son côté. Donc, toi, tu appréhendes, hein?
4: Ouais, un peu, quoi.
3: D'accord?
4: Ouais.
3: D'accord.
4: Et bon, tu es là, ça me sauver.
3: Je sais pas quoi faire, là, pour le moment. Je suis moi-même un petit peu coincé, tu sais, un peu fatigué en ce moment. J'ai réussi à te donner déjà un OA fixe. Je peux te donner la durée de la relation.
4: Vas-y.
3: On va lancer les dés.
4: 3-4 heures.
3: Et un, deux, deux minutes, c'est bon, ça. C'est tout bon, ça.
4: Deux minutes?
3: Ah, c'est au moins c'est une preuve que effectivement t'es un puceau hein. À peine elle va te toucher le cornichon que.
4: Non, tu t'es trompé, c'est 2 heures.
3: Que la Mirabelle elle va partir.
4: C'est 2 heures.
3: 2 minutes et encore, quand je dis 2 minutes, fais pas trop malin Romain, parce que crois-moi que déjà je me suis dit il y a 2 minutes, ce sera déjà un exploit pour quelqu'un qui a jamais eu une relation sexuelle. D'accord?
4: Bon.
3: En ce moment je suis un peu fatigué donc je ne ferai pas forcément dans les bouffes.
4: Ok.
3: J'irai pas jusqu'à raconter n'importe quoi. À moins que mes disciples aient envie d'ajouter quelque chose, moi personnellement, j'ai tout dit vendredi prochain, 17h, 2 minutes, pas une seconde de plus.
4: Et t'as pas quelques conseils quoi pour.
3: Qu'est-ce que tu dis que je donne de conseils?
1: L'endroit, peut-être.
3: Je peux donner l'endroit.
4: Allez, l'endroit.
3: Toi, c'est chaufferie ça.
4: Ouais.
3: Ça va se passer dans la chaufferie?
4: Dans la chaufferie?
3: Dans une chaufferie, c'est comme ça que c'est.
4: Mais c'est où ça?
3: Chaufferie.
4: Ah d'accord.
3: Et tout ce que je peux.
4: Ça va être chaud quoi.
3: C'est dans à côté du garage, c'est là où on y met la machine à laver.
4: Ah,
3: on fait tendre le linge.
4: Ah d'accord, ok, c'est pas mal.
3: Qu'est-ce que tu veux d'autre comme question? Pose des questions, je vais essayer de répondre avec l'aide.
1: Les positions peut-être.
4: Est-ce que ouais, combien de positions on va faire peut-être?
1: 2 minutes.
3: En 2 minutes, ça va être juste, effectivement mon disciple a raison. Qu'est-ce que tu veux que je te dise en 2 minutes?
4: Bon alors laquelle?
3: Même pas besoin de lancer les dés là. Les missionnaires.
4: Ah d'accord.
3: C'est vide.
1: On pourrait lancer la poule, Doudou.
3: Qu'est-ce que tu veux qu'on aille lancer la poule? Que ça va changer, ça fera rien faire du tout. On va pas essayer de sacrifier une poule pour un puceau. Gardons-la pour les chaudeurs là. Vendredi prochain, 17h.
4: Deux minutes alors.
3: Dans la chaufferie, 2 minutes en missionnaire. D'accord, Romuald?
4: Ouais, ça va.
3: Satisfait?
4: Peut-être autre chose, est-ce qu'elle va aimer?
3: Elle ne peut pas répondre à des questions pareilles pour le moment.
4: Ah d'accord.
3: Tu veux qu'on les aille un peu? Qu'on lance les dés, qu'on voit un peu?
4: Ah, on va voir.
3: Alors lançons les dés pour savoir comment elle va apprécier à l'avance. Tu prends des risques. J'en étais sûr, sacrilège, 3 et un 4-4.
4: Et alors, 4 quoi?
3: Catastrophique. C'est oulala. Catastrophique pour toi, c'est sûr, c'est les chiffres, ça passe, c'est une catastrophe.
4: Oulala, oulala.
3: Elle va détester.
4: Oulala.
3: Elle va pas aimer du tout, elle va pas apprécier.
4: Oulala, c'est pas bon ça.
3: À mon avis, il faut que tu remettes ça plutôt quand on a envie, plutôt que de te mettre un délai d'une date. Parce que ça, c'est une très mauvaise idée de dire, tiens, week-end prochain, je vais niquer pour la première fois. Parce que sinon, tu vas appréhender et puis tu vas faire compte à bourre.
4: Ah non, mais c'est elle, hein. Moi, je t'ai dit que...
3: Ah, t'as dit ce week-end, c'est bon. Tu passes un casserole. Elle sait que t'as jamais eu de relation.
4: Mais ouais, justement. Elle excite.
3: C'est ça qui l'excite.
4: Et ouais.
3: Quel âge elle a?
4: Elle a... Bah, elle me dit qu'elle a 15 ans, mais bon, alors c'est plus chaud, quoi.
3: Lance des dés pour voir. Sacrilège, 24 ans.
4: 24 ans. Ah quand même.
3: 24 ans là, dis donc.
4: Ah quand même, ouais.
3: Hein?
4: Beaucoup, hein.
3: T'es où?
4: T'en es sûr? Tu te trompes pas à la 24?
3: T'es où ou pas?
4: Bah ouais, ouais. 24.
3: Est-ce que tu es satisfait de la question?
4: Ouais.
3: La réponse.
4: Peut-être sacrifier une poule pour...
3: Là, j'ai l'impression qu'il y a des cimes qui veulent faire un sacrifice. On fait pas le sacrifice de poulet pour des puceaux.
1: On regarde dans la poule.
3: On regarde pas dans la poule, on va laisser la...
4: Oui, une petite caille, alors.
3: On va pas laisser le sang... Non, regarde la poule.
2: Viens là.
3: Non, viens là, garde la poule un peu
2: viens
3: de l'autre côté.
2: Viens.
3: Au mieux, j'ai oublié d'arrêter là. Je suis déjà à moitié explosé.
4: Ah ouais.
3: Je peux plus. Tiens plus le coup là, je suis mort.
4: Un petit thé.
3: Non mais je me fous, et je suis pas Max, je suis doudou.
4: Ah,
3: non, mais là, on arrête. Là je suis épuisé, Romain.
1: Attends, on va te dire. On continue.
3: Ah non,
4: non,
3: continue
4: mais non,
3: pas.
4: C'est les dés, hein.
3: Non, on arrête, on arrête.
4: Non,
3: on arrête.
4: Non, c'est les dés.
3: Non mais là j'ai voulu faire, j'ai voulu jouer le comédien et on joue pas le comédien quand on a un début de grippe, c'est tout.
4: Ok.
5: Tu sais quoi?
6: Mmh.
5: Avec vous, je vais me faire une psychothérapie, c'est bon.
6: Ah ouais?
5: Comme ça, vous partez, comme ça, je fais mon truc, comme ça, je vais m'installer là-bas. Plus vite vous partez, plus vite j'attaque. Plus vite je me démerde pour que 2h du matin, ça se termine à 1h30. Plus vite on va aller se coucher. Voilà, non mais c'est vrai, comme ça, je vais essayer de m'arranger à ce que 2h du matin se termine à 1h30. On va essayer de gagner du temps du maximum. Ça va, Émilie?
6: Ça va.
5: En forme?
6: Pas de problème, toujours.
5: Toujours avec un mec?
6: Non.
5: C'est célibataire, ça y est.
6: Ouais.
5: Est-ce qu'on se verra un jour?
6: Bah, je t'avais dit l'autre fois, je peux pas venir parce que...
5: Salut Manu, dégage.
7: Merci, chef.
5: Excuse-moi, qu'est-ce que tu me disais, Émilie?
6: Je te disais, la dernière fois, je t'avais dit que je pouvais pas venir parce que j'ai perdu mon travail, donc je peux pas trop me
5: payer. Ah oui, c'est difficile. Ouais. Ah ouais, bah oui. Donc t'as plus les moyens de pouvoir comme ça...
6: Voilà, toute seule, c'est dur.
5: C'est vrai que c'est difficile, hein?
6: Bah ouais.
5: Tu vis dans un petit appartement avec maman?
6: Non, toute seule.
5: Non, tu vis toute seule?
6: Ouais.
5: Au revoir, Gaël, c'est ça. Salut.
7: Au revoir,
5: chef. Ouais, salut, Manu, c'est bon. Dégage. Ouais, c'est bon, dégage. Oh, ça va aller, merci. Là. Ouais, salut, dégage. Oh là là, Gaël. Julie. Émilie. Non, mais j'ai pas les prénoms sous les yeux, là. C'est pour ça que je suis un petit peu perdu, quoi. Ça va sinon la vie est belle?
6: Ah ouais, ça
5: excuse-moi, je suis un petit peu loin du micro, je suis en train de ranger mes affaires.
6: Ah ouais?
5: Ouais, je suis en train de m'installer là.
6: M'installe-toi alors.
5: Attends, je vais demander un petit truc. Tu peux raconter ta vie 2 secondes là?
6: Je raconte ma vie.
5: Ouais, le temps que
6: je vais dire.
5: Non mais j'arrive parce que je vais baisser un peu la lumière là.
6: Ouais, ok.
5: Je reviens.
7: Pas toute seule, pas avec mon copain.
6: Bah, je m'appelle Émilie, j'ai 20 ans il n'y a pas longtemps, donc voilà, je suis célibataire depuis à peu près, bah, ça fait 4 mois, voilà, quoi. Voilà, je sais pas quoi dire d'autre, pour l'instant, je me sens très bien comme ça toute seule, ça va, je vis ma vie maintenant. Je m'amuse un peu plus qu'avant, quoi, parce que...
5: Et pourquoi tu t'amuses un peu plus qu'avant?
6: Ah, parce que avant j'étais pas... je veux dire, j'étais bloquée.
5: Mm-hmm.
6: Je pouvais pas m'amuser.
5: Ouais, c'est vrai, on se rappelle, hein. Moi je la connais bien, hein. Enfin je la connais bien par téléphone, c'est vrai qu'on se connaît bien. Hein.
6: Ouais.
5: Mm-hmm. Mais que elle a pas eu souvent l'occasion de s'amuser, la petite. Hein.
6: Bah,
5: tu te souviens, une fois on s'était mis dans le bain, je savais, t'as pas envie de refaire ça comme avant, là?
6: Ah ouais.
5: T'aimerais bien, là?
6: Ouais.
5: On peut le faire ou pas?
6: Oui.
5: C'est vrai, c'est envisageable?
6: Ouais,
5: parce que... Oh, comme ça serait bien. Alors, on va demander à Émilie d'aller faire couler un bon bain.
6: Ah, parce que je sors de mon lit.
5: Oh, c'est superbe. t'es dans ton lit là?
6: Bah oui.
5: Tu sais que t'es l'une des seules, depuis le temps que je te connais, je crèverais d'envie de te voir.
6: Oh.
5: Je te jure sans déconner.
6: Ah mais c'est vrai en plus.
5: Hein?
6: Ça me fait plaisir.
5: Non mais c'est vrai, j'aimerais bien. Merci beaucoup Filda. Tu peux salut. C'est bon. Oh là là là là là.
6: Je suis dans le noir.
5: Voilà. Tu vis où là maintenant alors aujourd'hui?
6: Toujours à Chartres.
5: Mais toute seule, sans ton copain?
6: Bah oui.
5: Ah c'est bien. Ah ça me fait plaisir ça.
6: Lumière allumée ou pas lumière allumée?
5: Non, pas pour le moment, non.
6: D'accord.
5: T'as pas une bougie, un truc comme ça?
6: Si.
5: Tu pourrais pas allumer une petite bougie dans ta salle de bain? Ah ça me fait bien plaisir ça. Oh là là là là là là. T'es célibataire depuis combien de temps?
6: Ça fait 4 mois là.
5: Ça fait 4 mois, ça va, ça te manque pas trop d'avoir un homme avec toi, quelqu'un qui sait dans tes bras?
6: Pour l'instant, je m'éclate. Enfin,
5: c'est grave, hein, c'est vrai que ça fait du bien. Hein.
6: Ah ouais.
5: Moi j'ai vécu ça là pendant longtemps, là j'avoue que je me caserais bien. Là ça fait du bien, ouais.
6: Ouais, mais moi je vais attendre un petit peu pour le moment.
5: Je précise quand même aux autres filles qui sont en train de nous écouter là que nous allons revenir. Je vais les appeler tout à l'heure hein, également. Je sais pas si je vais faire monologue ce soir, ce que je vais faire, je sais pas ce que je vais faire. Pour l'instant, je suis bien avec toi. Je vais pas m'emmerder à faire la libre antenne. Ouais. On va rester très intime cette nuit. Ça va être une nuit spéciale très intime.
6: Tu m'aides à enlever mon pyjama?
5: Oh, bah alors là, tu sais quoi? Je vais essayer véritablement de me concentrer. Dis-moi de quelle couleur il est, comment il est? Il est en deux pièces?
6: Oui, c'est en deux pièces.
5: D'accord.
6: Pantalon qui arrive aux genoux.
5: Ouais.
6: Très léger, avec des fleurs dessus.
5: Et au-dessus, c'est quoi? C'est avec des boutons devant?
6: Voilà, avec des boutons devant.
5: D'accord, il y en a combien?
6: Il y en a cinq.
5: Voilà. Alors, tu vas te concentrer, et je vais commencer déjà. Donc, je me mets derrière toi, en fin de compte.
6: Ouais.
5: Au lieu d'être devant toi, je suis derrière toi, mon sexe collé contre ton corps. Je sais pas, tu mesures combien?
6: 1m65.
5: 1m65, ah ouais, d'accord, ok.
6: Petite.
5: Hein?
6: Un petit peu petite?
5: Non, mais c'est pas grave, ça. Donc je commence déjà à passer les mains juste sous tes bras,
6: ouais.
5: Pour retrouver en fin de compte mes deux mains devant tes seins, et je commence à déboutonner, donc c'est ce que tu vas faire, le premier des cinq boutons du haut, donc celui du haut, voilà, tu l'as enlevé,
6: ouais.
5: Le deuxième,
6: ouais.
5: Le troisième, très délicatement avec mon doigt qui vient frôler ta peau, je viens enlever ton quatrième bouton.
6: Ton
5: cinquième. Et là, très délicatement, je commence à écarter un petit peu le haut de ton pyjama.
6: Ouais.
5: Et avant de te l'enlever, je repasse mes mains sous tes hanches, donc sous le maillot. Et je commence à te caresser les seins. Voilà, je te démalaxe très délicatement. J'effleure en fin de compte la peau de tes seins. Je ne peux pas dire que je les malaxe véritablement. Disons que je viens juste à tâtons effleurer.
6: Ah ouais.
5: Voilà, je touche tes tétons. Et là, je remonte jusqu'à la hauteur de tes épaules. Et très délicatement, je t'enlève le haut de ton pyjama. Voilà, comme ça. Enlève-le, vas-y. Un bras et puis l'autre.
6: Ça y est.
5: Ouais. Une fois qu'il est enlevé, je sors délicatement ma langue de ma bouche. Et je viens tout doucement avec le bout de celle-ci, légèrement humide par la salive. Je descends du haut de ta nuque jusqu'au creux de ton dos et de tes reins. Et je descends, je longe la colonne vertébrale et je descends tout doucement. Toujours pareil, j'effleure. Tout doucement, je descends. Je descends encore là, encore. Je suis à mi-chemin de ton dos, très doucement. Et toi, t'as comme des frissons, tu sais, quand
6: ah ouais.
5: Tu courbes le dos tellement que ça te donne des frissons.
6: Ouais.
5: Commence à gesticuler un tout petit peu, très légèrement. C'est comme si tu donnais tu te déranges, comme si tu dansais très légèrement, vas-y.
6: Ouais.
5: Et moi, je descends, j'arrive à la hauteur du creux de ton dos. Hop là, je me mets à genoux. Et là, j'enlève à la fois ton bas de pyjama et ta culotte en même temps. Tout doucement. Ton pyjama et ta culotte qui serre un petit peu entre l'arrêt des fesses. Quand même. Voilà, écarte un tout petit peu les cuisses. Voilà, Émilie, comme ça, impeccable. Et là, je descends, je te fais descendre le bas de pyjama à la hauteur de tes cuisses, à la hauteur de ton genou, jusqu'en bas des chevilles. Lève très délicatement. Voilà, comme ça, très bien. Lève ta jambe gauche, voilà, on enlève. Enlève ta jambe droite. Et là, je te caresse les entrecuisses. Alors, je pars de tout en bas, de la plante des pieds. Et je remonte juste avec un doigt, pareil. Comme si tu voulais goûter une glace. C'est juste comme ça la goûter. Alors, tu touches et je remonte dans les entrecuisses, comme ça, jusqu'à la hauteur des genoux. Jusqu'à la hauteur des fesses. À la hauteur du vagin.
6: Wow.
5: Et là, je te caresse. Voilà. Et maintenant, tu vas te baisser. Comme si j'allais te prendre en levrette et tu vas faire couler un bon bain. Allez, vas-y.
6: Alors, attends.
5: Voilà. L'eau doit être un petit peu froide, donc il va falloir la goûter un petit peu avec ton doigt.
6: Ça commence à devenir chaud, là.
5: Déjà ?
6: Ouais.
5: Waouh ! Alors, ça va vite chez toi, hein ?
6: Bah, ouais.
5: Voilà.
6: J'ai toutes mes mamas de bain, j'ai un petit peu froid, donc j'ai hâte de rentrer dans l'eau. Hein.
5: D'accord, mais c'est pas grave, t'inquiète pas, après ça va chauffer. Est-ce que tu mets un petit peu de moussant, un petit peu de bain moussant?
6: Ouais,
5: attends. J'ai acheté un truc qui est génial.
6: Ouais.
5: Il y a quelques temps de cela. Tu sais, les bains moussants, mais dans une bouteille de vin.
6: Dans quoi?
5: Dans une bouteille de vin, en fin de compte. Tu sais, c'est ces formes de bouteille de vin avec un petit ruban en soie vert, et c'est très joli, quoi. Et c'est à la poire ou à la pêche, je ne sais plus. Et c'est hyper agréable.
6: Alors moi, j'ai du gel douche, fleur de nectarine, ça sent vachement.
5: Vas-y, mets-en dans le bain, vas-y. Mets-en couler maintenant, vas-y. Commence à en mettre un petit peu, que ça soit bien moussé. Ouais, c'est déjà là, tu rentres à l'intérieur là?
6: Attends, j'ai un pied. Ah, c'est chaud.
5: C'est chaud. Délicatement.
6: Ah, voilà.
5: Ouh là là, ça va te faire du bien de prendre un bain, Émilie. Voilà. C'est une longue baignoire, tu peux t'allonger dans l'intérieur complètement?
6: Oui,
5: génial. Est-ce que de temps en temps avec ton copain, tu t'allongeais à l'intérieur avec lui?
6: Pardon?
5: Ça t'est arrivé de temps en temps de prendre des bains avec lui?
6: Ouais.
5: Souvent ou de temps à autre?
6: De temps à autre.
5: Ouais. Et c'était plutôt agréable?
6: Ouais.
5: C'était sexuel ou pas à la fin?
6: Pardon?
5: C'était sexuel ou pas? Pas forcément?
6: Quelques fois, ouais.
5: Ouh là là, comme elle est bonne, j'ai envie d'y goûter, tellement qu'elle est agréable. Oh, t'en fais pas couler plus que ça de l'eau? Pas plus que ça, ça te suffit?
6: Pardon?
5: T'en fais pas couler plus que ça de l'eau?
6: J'entends pas.
5: T'as pas envie de faire couler un petit peu plus d'eau? T'en as suffisamment là?
6: Non, j'en ai dit, il m'en manque encore là.
5: Bah vas-y, faut couler encore, vas-y.
6: Attends, je vais
5: aller. Bah alors, Émilie. Quel âge as-tu, Émilie, déjà?
6: 20 ans.
5: 20 ans, oh là là.
6: Il y a pas longtemps que j'ai 20 ans.
5: Oh là là là là. Ah, on me réclame un fond musical pour cet petit entretien que j'ai avec toi. Effectivement, ça mériterait un petit fond musical. Est-ce que ça te dirait un petit fond musical?
6: Ah oui.
5: Attention, ce soir, je suis pas venu les doigts dans le derrière, c'est le cas de le dire, parce qu'il y a du Dead Can Dance et du morceau de Raphaël. Alors attention. Fais couler encore. Après, il y a d'autres filles. Oh, c'est merveilleux. Mais là, je sais que tu es en train de te... Voilà, fais couler, c'est bien. Voilà, c'est très bien. Voilà, parfait. Excellent.
6: Ah, j'adore quand c'est bouillant comme ça.
5: Et là, Émilie?
6: Oui.
5: Comme la fois d'avant, tu vas t'avancer un tout petit peu pour me laisser passer derrière toi.
6: D'accord.
5: Et ce qui va être assez compliqué pour toi, Émilie, qui, à mon avis, le sera un petit peu moins pour ceux qui nous écoutent et pour les filles qui sont de l'autre côté de la radio, qui vont avoir envie de se mettre à ta place sans nul doute. Et pas obligé que la personne qui soit derrière, donc moi en l'occurrence, ça ne soit pas votre petit copain que vous pouvez imaginer à ma place. Alors, Émilie?
6: Oui.
5: Je vais rentrer dans le bain. Tiens, je suis derrière toi, tout blotti contre toi. Donne-moi le savon. Et je vais commencer à te frotter le dos. Et voilà.

0: passer un moment agréable avec une personne qu'on ne voit pas et que l'on ne connaît pas. Comme il peut être bon de se retrouver humide et mouillé alors que nous sommes là tous au sec. Plaisir extrême d'être avec une fille qu'on ne connaît pas, j'ai tout juste de 20 ans dans son bain à minuit et demi. Émilie, m'autorises-tu à te caresser?
1: Ah oui.
0: Alors, imagine, Émilie, je te caresse la nuque. Très sensuel, ne frotte surtout pas, ne t'excite pas autant que ça, Émilie. Reste simple. Détends-toi. Allonge-toi. Voilà. Arrête le robinet. Arrête tout. Plus un bruit. Voilà. Tu vas t'allonger contre la paroi. Et imaginez qu'à la place de celle-ci, c'est mon torse. Voilà. Toujours derrière toi, je repasse mes mains. Et je commence à malaxer tes seins, comme je le faisais tout à l'heure en te déshabillant.

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J'allume les bougies de la salle de bain. Je passe devant, derrière et sur les côtés. Je suis trempé de la mousse du savon, de la sexualité, de la sensualité à l'intérieur de ce bain. Je te caresse le corps et tu te sens bien. Laisse-toi et détends-toi, Émilie. Rentre dans les profondeurs de ton bain. Laisse-toi faire. Je suis là. Ferme les yeux, Émilie. Ne bouge plus.

Fabien me demande si je suis un petit pervers. C'est possible que oui, Fabien. Et alors, quelque part, ça t'excite toi aussi, car tu écoutes, tu enregistres.

répondre à Christelle sur le Minitel qui me dit qu'en faisant ça avec toi, j'oublie les auditeurs de l'autre côté de la radio. Ce que tu oublies, Christelle, de penser, c'est que toi, de ton côté, probablement frustré à dépenser ton argent sur le Minitel. Beaucoup de filles.

0: soirée pour se toucher, pour faire l'amour, probablement. Toi, Christelle, seule dans ton appartement, tu as envie d'entendre des gens qui peut-être n'ont rien à dire, mais nous, on est là pour parler de sexe et d'amour ce soir. Écoutez les gens se lâcher, les filles, laisse-moi ton numéro et je te rappellerai, Christelle. Es-tu persuadée, Christelle, que ça t'intéresse en ce moment personne? Oh, j'en suis pas vraiment persuadé, tu sais. Je suis même pratiquement sûr que les trois quarts des gens qui nous écoutent que vous, vous avez plus envie d'entendre ce que nous sommes en train de faire en ce moment avec Émilie que d'entendre quelqu'un nous rabâcher pour la énième fois quelque chose dont personne n'en a rien à foutre. Et la pauvre petite Émilie, vous pensez quand même que je peux pas la laisser comme ça dans son bain, hein Émilie, je peux pas te laisser tomber comme ça.
1: Ah ben non.
0: T'as besoin. Malgré ma fatigue, malgré mon aigreur, je reste là. Une petite fée, Émilie, viendra te chercher tout à l'heure, te ressortir du bain, te séchera le dos, le ventre, les cuisses, les seins et les pieds. Tu te remettras dans ton pyjama, retourneras en direction de ta chambre, te mettras sous les draps et continueras à écouter l'émission jusqu'à la fin. Émilie, est-ce que souvent encore tu penses à moi?
1: Ah oui.
0: Régulièrement?
1: De temps en temps, oui.
0: Quels sont les moments de temps en temps?
1: Quand je suis toute seule chez moi.
0: En écoutant l'émission?
1: Pas forcément.

0: Et elle continue à prendre son bain.
1: Jolie.
0: Eh ben dis donc, ma chérie.
2: Eh ben dis donc.
0: Tu pars live ou pas?
2: Pardon?
0: Tu crois que tu pourrais vraiment partir live?
2: Live?
0: C'est-à-dire véritablement te toucher à un point que vraiment t'aurais l'impression que au moins ou un autre serait là?
2: Bah ça m'est déjà arrivé, oui.
0: Ça t'est déjà arrivé?
2: Ouais, ouais.
0: C'est vrai?
2: Au téléphone, ouais.
0: C'est vrai?
2: Oui.
0: Avec qui?
2: Quelqu'un que je connaissais pas.
0: C'est vrai, avec un mec que tu connaissais pas?
2: Ah oui, mais moi j'adore ça quand je connais pas.
0: C'est vrai.
2: Je me sens plus...
0: Bah oui, c'est vrai, hein. Moi aussi, voilà, tu me diras dans un sens. Donc ça nous arrange tous les deux, alors. Il faudrait qu'on s'appelle régulièrement et puis qu'on s'amuse à des petites séances comme ça. Je pense que, bon, pour moi, ça me ferait du bien.
2: Ouais.
0: Pour toi, ça te ferait du bien. Mais à mon avis, ça ferait du bien à des gens comme Christelle qui, à mon avis, de l'autre côté de la radio, a beaucoup de problèmes sexuels, tu vois. Oui, moi j'ai des problèmes sexuels, Christelle. Toi aussi, Émilie, tu as des problèmes sexuels. Tout le monde a des problèmes sexuels, Christelle. Et c'est pour ça que nous sommes là cette nuit. C'est pour ça que j'avais envie cette nuit de changer par rapport à celle des autres pour justement démontrer, prouver, montrer du doigt que tout le monde avait des problèmes sexuels. Fabien, sur l'antenne de Minitel, a des problèmes sexuels. Fabien sera le premier, lorsque le poste sera éteint ou que j'aurai terminé cette émission, à se taper une bonne queue, à éjaculer dans une capote, à aller foutre ça, et terminer, basta, terminé, hein Fabien, ne dis pas le contraire. Fabien se branle en écoutant l'émission. Tous les garçons se branlent en ce moment en écoutant l'émission. Toutes les filles se touchent, et Christelle, je te le demande, touche-toi. Caresse-toi, Christelle. Et quand t'auras trouvé le point G, tu me feras signe dans ces cas-là. T'es pas prêt de m'appeler dans ces cas-là.
2: Oh.
0: Tiens, je vais te faire découvrir quelque chose, Émilie.
2: Oui.
0: J'ai acheté un CD, bon, qui est assez facile à trouver, s'appelle Histoire d'une goutte d'eau.
2: Mm-hmm.
0: Il y a plusieurs endroits. Je vais t'en faire découvrir quelques-uns.
2: D'accord. Je reste dans mon bain ou je sors de mon bain?
0: Oh, comme tu veux, ma chérie, tu fais ce que tu veux.
2: Bon, bah, j'y reste alors.
0: Je vais te faire écouter. L'orage qui gronde. Ouais, il y a deux, trois connards sur Minitel, j'arrête. Hop, terminé. Minitel éteint, j'en ai pas besoin. Dans le monologue, on a besoin de personne. Je n'ai besoin que de moi et des trois ou quatre filles déjà sélectionnées. Continuez de nous appeler, les enfants. Et l'orage gronde, Émilie. Ça me fait peur, tu vois.
2: Ça te fait peur?
0: Ah, l'orage, toujours. J'ai toujours l'impression que ça va être la fin du monde. Quand il y a un orage comme celle qui arrive de loin, et puis d'un coup, ça claque, et puis qu'il y a des trombes d'eau qui tombent.
2: Ah ouais.
0: J'ai toujours l'impression que ça va être la fin. Ça me fait flipper. Mais pas, tu le vois pas sur mon visage, je suis pas paniqué.
2: Ouais.
0: Mais dans ma tête, j'ai une petite impréhension. J'ai toujours l'impression que j'ai toujours peur qu'il s'arrête pas de pleuvoir.
2: Ah ouais.
0: Que ça continue et qu'en fin de compte, on devienne totalement inondé.
2: Ah
0: ça
2: ouais,
0: ça te fait pas peur?
2: Ça me fait peur, mais je trouve ça fascinant, quoi.
0: Y a pas de honte, Émilie, à ce moment-là, à vouloir se blottir contre une fille et qu'un homme montre qu'il a peur d'un

0: feuilles, ouais.
1: Ouais, ça claque, quoi, exactement. Montre un tapis de feuilles séchées, humides maintenant, tu diras. Ah, oh, c'est beau.
0: C'est reposant.
1: Ah, j'adore, j'adore.
0: Ah, ouais.
1: Surtout les oiseaux derrière. Je te fais écouter, là, tu essaies de deviner ce que ça pourrait être. Ça, c'est les gouttelettes d'un toit.
0: Les gouttelettes d'un toit.
1: Ouais. Oh, non, mais là, c'est très difficile, là.
0: Ouais, bon, en plus, j'entends mal dans mon téléphone.
1: Ah, la rivière sous le pont, ça peut le faire, ça. Ah, ça se bête pas, ça peut être joli comme bruitage. La rivière sous le pont. Oh là là.
0: Ah ouais.
1: Moi, j'aime trop ces ambiances, là. Génial. Génial, génial, génial, génial.
0: Génial.
1: Ah, j'adore, j'adore, j'adore. Je me branle, je me branle, je me branle en écoutant la rivière. J'adore ça. Tu sors pas de ton bain ?
0: Pardon ?
1: Ah, tu vides ta baignoire, là ?
0: Ah, je sors.
1: Un truc très joli, ça aussi. Ça, c'est le rossignol et cascade.
0: Oh, c'est joli.
1: Ça, ça donne envie de pisser, ça. C'est vrai, hein ? Oh là là là là. Écoute ça. Oh, extraordinaire.
0: Ah, c'est vraiment reposant quand même.
1: C'est bien, hein ?
0: Ouais, t'es posé quand t'écoutes ça, c'est...
1: Alors, c'est pas ce que je préfère pas. Quand il y a de l'eau, c'est bien, mais ça me fatigue à la fois, c'est quand même très linéaire, le bruit d'eau. Alors que quand c'est simplement les oiseaux, ça change tout le son. Les chants, les, tu sais, les mélodies,
0: ouais, ouais.
1: Les sons changent.
0: Ouais, ça m'a fait peur.
1: Voilà, terminé, on en remettra peut-être tout à l'heure. Vous n'avez pas été sage pour le moment, vous ne l'avez pas mérité, mais peut-être que tout à l'heure. Et puis ceux qui détestent ça, bah rien que pour vous emmerder, j'en mettrai le maximum pendant la nuit. Tu sais bien combien des fois j'aime bien emmerder les gens, Émilie.
0: Bah oui.
1: Alors que pourtant, je suis pas un garçon bien méchant dans la vie de tous les gens. On pourrait même dire que je suis le garçon le plus gentil, serviable, qui donne tout, qui ne compte pas, intimidé, toujours en train de baisser les yeux, toujours gêné. Oh là là, si tu me connaissais dans la vie de tous les jours, Émilie, tu te surprendras à te dire, mais c'est pas possible, c'est pas le même.
0: Ouais, moi je dis que tout le monde a des caches
1: fatigues,
0: quoi.
1: Ouais.
0: Enfin, caché,
1: bah oui, mais c'est pas grave. D'ailleurs, rhabille-toi, tu vas finir par attraper froid, toi, hein.
0: Moi je tremble.
1: Bah oui, bah rhabille-toi, vas-y, sèche-toi.
0: Voilà.
1: C'est bon ?
0: Pardon ?
1: C'est bon ?
0: Ouais.
1: Bon, bah ma petite Émilie, je vais être obligée de te laisser. Attends, je vais vérifier un truc quand même.
0: Oui.
1: Vérifier qu'on m'a bien laissé des numéros de téléphone pour faire voir qu'il y en a d'autres. D'autres filles.
0: Oui.
1: J'ai Caroline. Oh oui, Caroline. J'ai quoi ? J'ai Thaïs. Oh, comme c'est beau ça. J'ai Morgane également. Et j'ai Bérangère. Je vais vous appeler, hein, les unes après les autres. Pas de problème.
0: Il y
1: en a peut-être. Il y en a une autre qui est là, allô ? Allô ? C'est pas Caroline ou Thaïs ou. Bérangère ? Morgane ? Non, personne. T'es là ? T'es là toujours, Émilie ?
0: Oui.
1: D'accord. Très bien.
0: Ouais, c'est vachement acrobatique de s'habiller d'une main.
1: Attends, je vais essayer de... Bah vas-y, je vais appeler quelqu'un d'autre.
0: Ok.
1: Donc là, je vais téléphoner. Je sais pas sur qui je vais tomber, on va voir, attention. Hein. C'est parti, c'est une des quatre autres. Je suis en train de composer le numéro de téléphone. Hop, ça va aller très très vite. Tac, tac, tac, tac. C'est parti.
0: Allô ?
1: Allô ?
0: Oui.
1: Caroline ?
0: Oui.
1: Oh, ça va
0: oui,
1: être...
0: Oui, c'est Caroline.
1: Ça va être à ton tour après.
0: D'accord.
1: Oh là là. Émilie, t'es toujours là ?
0: Oui.
1: Bon, j'arrive. Attends, j'arrive. Ah, c'est bien comme ça, elle est tranquille. Ah, je suis tout seul dans ma petite boui-boui, dans ma petite radio. Je fais mon petit truc, j'appelle les auditeurs, les auditrices. Émilie, je vais te souhaiter une bonne nuit.
0: D'accord, bah toi aussi.
1: Caroline, tu ne bouges pas. Hein.
0: Mm-hmm.
1: D'accord.
0: Mm-hmm.
1: En pleine forme.
0: Toujours.
1: Eh ben, il va falloir. Hein. Vous aimez danser, les filles ?
0: Ah ouais ?
1: Vous aimez bouger ?
0: Ouais.
1: Non, mais c'est vrai, sérieusement, vous aimez vous amuser ?
0: Ah, moi, j'aime bien danser. Ouais.
1: C'est vrai, Émilie aime bien ça. Caroline aussi, j'imagine.
0: Oui, oui.
1: Hein, d'accord.
0: Oui.
1: Quel genre de musique, Émilie, par exemple ?
0: Ah, maman, de tout.
1: Un peu funk ?
0: Bah, ouais, souvent, ouais.
1: Caroline ?
0: Pareil.
1: Parce que j'ai essayé de récupérer un morceau que je cherchais depuis des milliards et des milliards d'années. Et j'ai fini par le trouver finalement sur une compilation CD. Il y en a qui vont dire, oh, pourtant c'était facile à trouver. Je suis sûr que vous ne

0: connaissez pas, les filles. Ça s'appelait Blue Fever, Let's Funk Tonight. Non, ça ne vous dit rien. C'est un morceau de funk que j'adorais, que j'avais en vinyle. Impossible de le trouver en CD. Et ça y est, je l'ai trouvé, et en plus en version maxi. Et c'est ce qu'on va écouter maintenant, d'accord?
1: Non, mais il y contribue.
2: Ah ouais, peut-être.
3: Et largement.
1: Ah bah oui, alors là, je vais te dire, le dicton, l'argent ne fait pas le bonheur. Je veux dire, il y contribue.
2: Hein. L'expression suisse, bah, je suis pas sûr, tu peux vivre sans l'argent. Hein.
1: Ouais, quoi, un dicton suisse, quoi.
2: Non, pas un dicton suisse.
1: Un gros tableron vaut mieux qu'un petit. C'est ça ta connerie?
2: Ah non, non, non.
1: Qu'un chocolat noisette vaut mieux qu'un chocolat avec du riz?
2: Non, vas-y, continuez à casser. Max. Ils sont super, les Suisses. Oh, merci. C'est qui a dit ça? C'est
1: Taï. Je sais qu'ils sont bons. Mais oui, mais je plaisante. Oh là là. Alors, qu'est-ce qu'on pourrait faire? Ça va là? Vous vous dérangez pas là pendant que je suis dans la merde?
3: Bah, si, on essaye de chercher les dictons.
1: Non, mais les dictons, c'est fini. Mais c'est ton âge, j'ai rien compris.
2: J'aime bien la merde depuis tout à l'heure.
1: C'est pas que j'aime pas la merde, j'aime bien la merde, mais je m'aperçois que dès que je vais essayer de poser une question intelligente, vous les comprenez pas, il faut rester basique.
2: Attends, c'est trop dur.
3: Si tu poses
2: des questions intelligentes à des filles, c'est trop difficile pour les filles.
1: Ça,
3: c'est vrai.
1: On annule tout, il reste deux places, tu me choisis six mecs.
4: Max.
1: Une question, oui.
4: J'ai un dicton, enfin mon père le dit souvent.
1: Non mais c'est trop tard.
2: C'est fini,
4: c'est dépassé ma vieille. Mais non.
1: Oh, une idée, trouvez-moi un truc. Oh là là là là, qu'est-ce que j'aime bien chez les filles, qu'est-ce qu'il faut que je pose qui va vraiment m'émoustiller. Je suis assis, je m'éloigne du micro, je m'assois parce qu'il faut que je fasse le point. Hein. Oh là là là là là là, j'arrive pas. Non mais c'est grave, non mais j'ai pas le temps, j'ai...
4: On avait dit que tout à l'heure c'était la dernière.
1: Non.
4: Ouais mais arrête, laisse-moi une chance encore. Non c'est clair, moi j'aimerais bien qu'on parte tous ensemble. Hein.
2: Ah, bah ouais.
3: On propose quels endroits insolites... Oh non, où auriez-vous emmené Max pour un Saint-Valentin? Dans quel endroit insolite?
1: Oh.
4: Bon, mais c'est bidon, on nous propose. C'est commercial.
3: Ouais, oui, on ne fait pas de réclamation non plus les filles. Hein. Non, j'hallucine quoi.
4: Est-ce
3: que vous mettez une base de maquillage, on va mettre du fond de teint.
4: C'est quoi votre marque d'eau?
3: Vous prenez des douches?
4: Austrie.
2: Pas trop maquillage, moi.
4: Ah, Brésil, Austrie.
2: Ah, bah voilà.
4: Brésil, Austrie, pour moi. Ouais, mais...
2: Bon, en attendant, il nous pose toujours pas la dernière.
1: J'ai trouvé.
2: Ah, quand même.
1: Je viens de Gaëlle. J'ai demandé aux antennes si elle s'y connaissait bien en maquillage en règle générale. Elle m'a dit qu'elle s'y connaissait bien, donc elle connaissait pas mal de marques. Je vais vous demander votre marque de maquillage. Et en fonction de la marque, Gaëlle me dira celle qui lui semble la mieux et la plus intéressante pour moi. Delphine, quelle est ta marque de maquillage? Là, c'est très féminin. Vas-y, Delphine.
2: Bah, ça va être dur de répondre parce que je me maquille pas.
1: Ah, bah merde. Alors, voilà. Delphine. Julia, pardon.
2: Bah, comme Delphine.
1: D'accord. Karine?
5: Bah, je me maquille un peu et c'est Elena Rubinstein.
1: D'accord. Céline?
6: Moi, c'est Clinique.
1: C'est Clinique. Myriam?
7: Moi, ça serait plutôt Christian Dior.
1: Mm-hmm.
7: Créateur de beauté.
1: Taïssa?
8: Lancôme.
1: D'accord. Alors là, je suis très emmerdé parce que, enfin, bon, j'ai été un peu traître. J'ai dit aux antennes ce que je souhaitais à Gaëlle. C'est que j'ai dit, tiens, on va leur demander des marques. En espérant que certaines disent qu'elles se maquillent pas, parce que moi j'aime le naturel, donc j'aime les filles qui ne se maquillent pas.
2: Oh non, c'est pas juste.
7: Ouais, bien, c'est pas juste. Ouais.
1: Oui, mais ce sont des questions pour mieux me connaître, donc ceux qui me connaissent bien auraient dû le savoir.
7: Attends,
1: ah
7: là,
1: oui, je sais, ce sont des questions.
7: Parce que tu demandes, je veux dire.
1: Oui, mais comme tout à l'heure, j'ai demandé vos artistes préférés, sachant dans ma tête que je choisirais celle qui allait me donner l'artiste que j'aimais le moins. Après vous.
7: Donc automatiquement, fallait qu'on dise.
1: Non.
2: J'en suis sûre que les filles qui ont répondu maquillage, elles y ont pensé parce qu'on fait
7: clair.
3: Cacophonie, les filles.
2: Il y a pas Madame Soleil ici, là.
1: Non, mais là, Julia et Delphine, étant donné que les fois, c'est une question bonus, il faut qu'un point, donc on leur donne chacun 4 points.
2: Mais on a pas fini, le truc.
7: Mais attends, comment tu fais tes calculs, toi?
1: Bah, une question bonus, c'est un point, ça peut pas être pour deux, donc forcément. Oui, mais 8, mais vous êtes Delphine et Julia, vous êtes deux à avoir bien répondu. Bah oui, je divise la question bonus en deux.
2: Ah bah non.
1: Ça fait 4.
2: Ah bah non, là, donc, ça donne combien,
7: 8 divisé par 6.
3: Bah voilà.
2: Bon, ouais, cette dernière question, là.
1: Je veux une question, à un moment donné, il y a une réponse
3: encore
1: qui me tue.
3: Tu veux encore une question?
9: Encore une question, ouais.
2: Encore une question.
3: Bon, les filles, je vous dis, on n'est pas jusqu'à 5h du mat, hein.
1: Vite, une question. Mais là, pour l'instant, 4 points de plus pour Julia, 4 points de plus pour Delphine.
7: Ce qui fait
1: Ce qui fait, bah, pour les autres, vous n'avez pas bougé, mais pour Julien, du coup, ça te ramène à 1, 2, 3, 4, 5, 6, 7, 8, 9. Et Delphine, 1, 2, 3, 4, 5, 6, 7, 8, 9, 10, Delphine.
6: 10.
1: Oh là là, je veux une question qui tue.
6: C'est
1: une
6: question. Ouais, mais c'est 5 points, là.
1: Je veux, tu sais quoi? Je veux une question de la mort.
8: De la balle.
1: De la mort.
6: 5 points.
1: Putain, je saurais pas. Manu, un truc sur les nanas. Ah là là là là, bordel de merde. Oh, ça me fait chier.
9: On nous dit si elles avaient des enfants, quel prénom elles leur donneraient.
1: Ah tiens, allez, ça c'est la dernière question. Ça sera la dernière des dernières. Non, c'est fini, c'est bon, on va prendre ça pour terminer parce qu'il faut, faut qu'on arrête.
3: Combien de points?
1: Julia.
6: Une fille ou un garçon qu'on a?
1: Vous allez avoir chacune une fille et un garçon.
6: D'accord, un garçon.
1: Et je vais choisir en fonction. Ça m'étonnerait qu'on ait mouche, mais on va voir si, s'il y en a une. On... Bon. Julia, est-ce que tu es prête à répondre?
6: Oui.
1: Vas-y.
6: Alors, si j'avais un garçon, ce serait Franck. Et si j'avais une fille, ce serait Sophie.
1: D'accord. Ok. Delphine.
6: Alors si j'aurais une fille, ce serait Jennifer et un garçon, je l'appellerais Christian.
1: D'accord. Ok. Donc c'est noté. Attends, excuse-moi, je note. Ok.
6: Ouais, vas-y.
1: Ouais. Taïssa.
6: Bah, je sais pas encore si tu peux.
1: Pardon.
6: Passe. Attends, nous allons réfléchir pour la fille. Donc.
1: Myriam. Tu sais.
8: Alors moi pour la fille, ce serait Inès.
1: Inès, ouais.
8: Ouais, et pour le garçon, ça serait plutôt... j'hésite entre Gaël et...
1: Pour choisir un, vite.
8: Bon, Gaël.
1: D'accord.
6: Ça y est.
1: Ok. Céline?
8: Ce serait Margot et Stéphane.
1: Alors?
6: Eva et Thomas.
1: Attends, Margot et...
8: Stéphane.
1: Et Stéphane, ok. Taïssa, tu te sens prête?
6: Si, ouais. Eva et Thomas.
1: Eva et... Thomas.
6: Non, Eva et Pedro.
1: Et Pedro.
6: Pedro.
1: D'accord. Karine?
8: Chloé et Alexandre.
1: Alors, Chloé et Alexandre. D'accord. Je suis emmerdé parce que bon, je vais vous expliquer. Julia dit Franck et Sophie, déjà Franck, non, parce que c'est déjà mon prénom, donc je me vois pas avoir le même prénom par mon fils, sinon ça fait Franck Junior ou un machin, ça fait un bordel dans ce genre-là. Donc pas trop. Delphine, Jennifer, j'adore, mais Christian, c'est le prénom de mon père, donc là, pareil, ça fait un peu oublié, ouais. Non, mais je sais bien, non, mais tant pis, non, mais je veux dire, je t'explique. Myriam, Gaël, non, parce que c'est un prénom, je l'aime bien au
3: féminin. Parce que j'ai déjà comme assistante,
1: pas du tout,
3: bon,
1: parce que je l'apprécie beaucoup au féminin, mais je trouve que Gaël, par un prénom de garçon, ça me fait toujours penser à une fille. Donc le prénom Gaël, je l'approprie plus à une fille qu'à un garçon. Par exemple, le mot Frédéric, je trouve que ça fait plus masculin que féminin. Donc il y a des prénoms comme ça, quand ça fait ambiguïté, surtout pour un garçon, je trouve que ce serait plutôt le mettre mal à l'aise. Hein. Je dis pas non plus que les mecs qui s'appellent Gaël sont féminins, mais je pense à moi personnellement. Par contre, je trouve ça que Inès est très jolie. Quant à Céline, Margot, j'aime bien. C'est Stéphane, je trouve que c'est commun, mais je trouve que c'est plutôt sympathique. Thaïs, Eva, alors là j'adore, mais alors Pedro, pas du tout. Alors,
6: Non mais Pedro, si. Je suis désolée, je suis brésilienne.
1: C'est pour ça que
6: j'appelle comment.
1: C'est pour ça que si tu faisais l'effort d'Eva. Nassi, Yadik et Yadi. C'est pour ça que je te dis. C'est pour ça que je te dis qu'en même temps, d'avoir un des deux.
6: Eva et Thomas, j'avais dit Thomas ou Pedro.
1: Écoute-moi. Tu te la fermes ta gueule.
6: Oh, j'entends pas, c'est ce que la machine à côté là.
1: Bon, tu la fermes ta gueule. Je disais donc, Taïssa, que Eva était très jolie, que Pedro, je comprenais que j'attendais à ce que 1 sur 2, au moins que par rapport à ta nationalité,
6: j'avais pas compris.
1: Mais je dis que je t'aurais probablement demandé, si on avait un garçon ensemble, de choisir autre chose que Pedro, j'aurais choisi autre chose. Alors, mon avis, pas Pedro. Parce que Pedro en France, c'est pas, tu vois, Pedro, ça fait un peu, tu vois. Non, mais tu vois, plus je pense au gamin quand il est à l'école, Pedro, ça, à mon avis, ça le met pas trop en avant, quoi. C'est con, mais c'est comme ça, hein. Donc, et Karine me propose Chloé, j'aime beaucoup, et Alexandre, bon, bah pareil, je sais pas quoi on va dire. Je sais pas.
3: Non, mais toi, si en plus, je veux dire, Max, tu n'y mets pas du tien, là, ça va pas le faire du tout.
1: Il y en a aucune qui me surprend, Il y en a aucune qui me surprend.
8: Attends, Inès, c'est mignon.
3: Mais pense, dans le duo, pense, je sais pas, les prénoms en duo, pour pas séparer.
1: Laissez-moi.
6: Mais
10: on va appeler son parachute et sa petite fille pleure.
11: Ramenez parachute. Qui est la fille?
12: Tu pleures, ça les fait marrer quand même.
13: Ah, mais je sais bien, mais même quand je pleure, je la fais rire, c'est vrai. Je sais pas. Je peux pas, Denis. Je sais, Gaël.
3: Attends,
13: je...
3: c'est quoi? Moi, courant, je vais te faire pouf pouf, piquer piquer collégram, Instagram, oh, et là, les filles, ça va pas traîner. Hein. Chloé ou pas Chloé, hein.
13: Je sais pas.
3: Ah non, c'est la première fois que je vois se prendre la tête comme ça, le chef, quand même. Hein.
13: Non,
3: ah
13: parce ouais que... ouais, non, mais là,
11: ah bah, franchement... Tu vois, mon colocataire, tout ce que t'es relou, c'est la première fois qu'il t'entend.
3: Ah bah, voilà.
13: Que je suis relou.
11: Oui, bah oui, toi, je trouve que t'es, là, tu pèses trop le pour et contre. Lui, il a qu'une envie, c'est de se débarrasser qu'il ait l'appart. Il a faim et il aimerait avoir l'appart tranquille vendredi, donc il aimerait bien que tu me choisisses.
12: Il y a Jean-Luc qui nous a dit au standard, il doit partir vendredi avec vous. Et il dit, moi, je veux aucune des six, là, elles sont trop reloues, on recommence demain.
11: Oh non.
13: Il faut que j'en ai la réponse demain, malheureusement.
11: Non, tu nous donnes pas la réponse demain, Max.
13: Non, j'ai dit de toute façon, il faut que je donne le nom des gagnants demain. Il faut que j'en ai la réponse demain à la maison, donc il me faut deux gagnantes.
11: En plus, il y a des crêpes, là, mon colocataire, il a qu'une envie, c'est de les bouffer. Il attend. Tu en veux?
13: Non.
11: On t'en amène.
13: Non.
14: Tu sens cette odeur?
3: Je sais pas, t'as un parfum auquel tu veux pas, tu...
13: Je sais pas, t'es pas parfum non plus?
11: Non, il aime l'odeur de Gérard.
3: Non, tu verras donc là que Gérard est parfum justement, peut-être pour ça qu'il aime pas le parfum.
13: Qui a critiqué mon copain?
11: Personne.
3: Et de faire des sauts de 20 mètres.
13: Bon, Gérard. Oh là là, il y en a pas une.
3: Attention les bonbons, c'est la marque de bonbons que tu préfères par exemple?
11: Les Dragibus.
3: Non mais ça justement les filles on ne rigole pas sur cette question.
11: Je sais pas.
3: Non mais donc là tu le fais exprès là. Là tu le fais exprès, tu le fais exprès.
13: Ah là je vais faire un truc tiens. Ouais.
3: Allez.
13: Là c'est sûr j'aurais. Là je sais, ça y est, j'ai trouvé.
3: Ah,
13: je
3: suis en train de chercher
13: un truc vraiment non mais qui m'est très personnel donc qui m'est très important. En imaginant les filles qu'on soit ensemble, c'est bon, là je sais que là il y aura forcément quelqu'un qui va se détacher de tous. On vit ensemble. On vit dans un. On va pas dire une maison, un appartement.
11: Ouais.
13: De quelle manière, est-ce que vous avez un style de décoration très particulier, ou est-ce que vous avez une envie, comment vous arrivez à avoir un appartement? On vit ensemble, quel est votre style d'appartement, ou votre façon de vivre, votre quotidien, ce qui vous entoure, c'est comment? Même un rêve, genre demain vous voulez que ça soit en marocain, un style c'est très très gothique, très machin, enfin je sais pas, je pense que quand même vous avez une petite imagination de la manière dont vous rêvez d'un appartement ou d'une maison, enfin un appartement de rêve, c'est vous le voyez comment? Juste pour voir, j'ai besoin. Est-ce que
11: c'est teint toujours... blanc.
13: Non, mais je demande pas la peinture seulement, je demande le style, tout ça.
11: Ah, le style.
13: Tu vois, très. Est-ce que c'est plutôt chargé, simple? Si oui, comment? Alors, s'il y en a qui rentrent dans les détails, c'est encore mieux. Est-ce qu'il y en a une qui est prête à répondre?
11: Ouais, Delphine.
13: Delphine, tu vois ton appartement, tu vois notre appartement comment?
11: Alors, je vois notre appartement avec plein de mètres carrés. Tout informatisé.
13: Je t'assure, moi aussi, j'ai pas envie de vivre dans un 20 mètres carrés. Hein.
11: Ah,
13: ça,
11: ouais, d'accord. Ouais. Alors, je le veux très, très grand. Tout informatisé, tu vois. T'aurais le balai qui passe tout seul. Enfin, avec plein de petits gadgets comme ça, des petits robots qui courent partout. Des grandes fenêtres, une grande baie, tu vois. Sur la mer, par exemple. Et puis, un étage où il y aurait notre chambre, par exemple.
13: Mm-hmm.
11: Et puis, je t'emmerde. Hein.
13: Non, je t'écoute.
11: Non, mais j'ai pas l'impression, quoi. Comment elle a dit ça? Non, mais c'est vrai, j'ai l'impression que tu m'écoutes pas, quoi. T'en as rien à faire.
13: Alors, non, j'écoute.
11: T'écoutes?
13: J'ai rien à dire que d'écouter, donc...
11: Ouais. Et puis, voilà, quoi, avec un petit chien qui court dans le jardin.
13: D'accord. Je te rassure quand même, Delphine, enfin, je sais pas si tu l'as déjà vérifié en 18 ans, on entend rarement quelqu'un parler... On entend rarement quelqu'un écouter.
11: Ouais.
13: Hein? Ouais. Généralement, il
11: fait. Non, mais je sais pas, j'avais l'impression que je t'en foutais complètement, quoi.
13: Non,
11: mais
13: pas
11: non,
13: du tout.
11: J'étais passionnée.
13: Non, j'écoutais, j'essayais de m'imaginer le truc.
11: Ouais.
13: Karine, qui à moins qu'il y en ait une qui est prête à répondre.
11: Myriam,
13: vas-y.
15: Ouais, alors moi, ça serait en plein cœur de Paris, sur un grand building.
13: C'est l'appartement, c'est l'intérieur de l'appartement. Je vous demande pas de me dire dans quel endroit il se trouve, je vous demande l'intérieur de l'appartement.
15: Hein. L'intérieur de l'appartement, ouais. Moi, je disais, c'est-à-dire que ça serait en 60 mètres carrés sur duplex. C'est-à-dire qu'il serait deux appartements en un.
13: Non, je vous demande comment tu vas habiller l'intérieur, je te demande pas de me dire si
15: ouais,
13: c'est bah trois étages.
15: Quand
13: vous ne comprenez pas, vous ne comprenez pas.
15: Bon, deux styles différents. Moi, j'habillerai l'intérieur avec un style assez vieux, quoi, rustique, c'est-à-dire le bon vieux buffet, c'est-à-dire bien ricoché tout ça dessus, avec genre les chaises à l'ancienne, genre Louis XV, tout ça, quoi.
13: D'accord, Julia?
14: En fait, je mettrais un appartement pas trop chargé, Et je mélangerais plutôt les styles entre avec des meubles assez anciens et puis d'autres plutôt modernes.
13: D'accord, Julia.
16: Non, c'est Julia qui vient de parler.
13: Oui, pardon, Karine.
17: Alors moi, je le vois spacieux, clair, pas de tapisserie, mais plutôt pas en blanc avec des tableaux un peu partout sans être trop chargé.
13: D'accord, Thaïssa.
18: Moi, je vois bien un appartement style un loft new-yorkais, donc assez grand. Que ce soit pas trop chargé non plus, fluide, lumineux, qu'il y ait beaucoup de lumière, fait des baies vitrées comme ça, je trouve ça géant, et qu'il y ait un super panorama, qu'on voit, qu'on puisse même voir la mer de loin comme ça, enfin ce serait génial. Et notre chambre à coucher serait très douillette, enfin quelque chose de moderne mais en même temps chaleureux.
13: Voilà. Thaïssa, Céline.
19: Alors moi je verrais ça plutôt dans un duplex déjà, avec des poutres apparentes. Bon, la peinture plutôt dans les jaunes, mais clair, hein, quelque chose de doux. Et puis des meubles en pin, ou enfin, mais pas rustique, mais plutôt quelque chose de simple, de jeune. Et puis pas trop chargé, quelques tableaux quand même. Et puis voilà quoi, quelque chose avec de la moquette. La moquette, une belle moquette, pour que ce soit douillet, qu'on puisse, quand on se lève le matin, marcher à pieds nus, pas avoir froid, enfin. Et puis, une belle salle de bain, etc.
13: D'accord.
19: Quelque chose d'agréable. Pas forcément qui montre la richesse, mais quelque chose d'agréable où on se sente bien, on a envie d'être chez soi aussi.
13: D'accord. Bon, alors là, il y a deux personnes qui ont bien répondu, qui vont devoir rentrer un peu plus dans les détails. C'est Karine et Thaïssa. Alors, je voudrais que Thaïssa rentre plus dans les détails.
18: Ah, dans les détails. Alors, moi, je vois ça très bien. Déjà, on aurait une grande piscine. Une grande piscine qu'on pourrait voir avec une terrasse.
19: Dans un appartement.
18: Oui, oui, non, mais attends, mais nous, la complète, quoi. Là, si tu veux, on est tout en haut de l'appartement. Enfin, il est pas énorme, l'appartement. Il y a trois étages, on va dire. On est sur la couverture, sur le toit. Donc, on a fait construire notre piscine. Et on a donc cette vue sur la mer, comme ça. Et tous les soirs, tous les deux, on pourrait être là, regarder notre coucher de soleil. Allongé sur un fauteuil hyper confortable. Tu sais, les fauteuils là, en forme de bouche, là, j'adore ça. Je sais pas si tu connais.
13: Karine, non mais je ne dirai rien, j'essaie pas d'influencer.
18: Oh, d'accord.
13: Je fais des gestes de oui, de non, de oh merde, okay, de oh ouais, génial. Ah, j'ai pas dit que c'est tombé sur toi, mais je sais
18: voilà,
13: que... Non mais c'est bon, Karine.
18: Non, j'ai pas fini. C'est-à-dire le truc, quand t'arrives comme ça, tu règles la lumière avec un claquement de doigts, avec la voix et tout ça. Enfin, quelque chose qui soit très maniable, mais qui soit confortable à la fois, enfin, qu'on s'y plaise vraiment. Quoi.
13: Karine.
17: Alors, je le vois spacieux, donc comme je l'ai dit tout à l'heure, blanc, avec... Oui. Des tableaux qu'on choisirait tous les deux ou chacun les nôtres pour décorer chacun notre endroit avec pas mal de lumière aussi. Le style de meuble ce serait plutôt moderne mais en bois. Et puis je sais pas exactement encore. Enfin,
13: ouais, bah je vais te donner les points, Karine. Parce que ça ressemble un peu à chez moi, ce que t'es en train de raconter, puisque chez moi, non mais c'est vrai, il y a des murs blancs, il y a des tableaux, pas trop chargés, parce qu'il y en a deux, trois dans le salon, sans que ça soit non plus trop abusif. Et quand tu disais en bois, moi c'est un peu en bois, enfin c'est un peu en pierre, un peu.
17: Ouais, mais c'est comme ça que j'ai décoré
13: ma chambre. Ça ressemble un petit peu, voilà quoi. Donc, donc je vais donner 8 points à Karine.
17: Oh.
13: Ce qui a donné maintenant le total, je crois que là, il y a plus de 4, 5, 6, 7, 8. C'est qui va nous dire, attends, parce qu'on est dans les calculs. Céline, désolé.
19: Bah, c'est pas grave.
13: Tu m'en veux pas, j'espère. Hein.
19: Un petit peu, mais c'est pas grave.
13: Je sais, j'ai été très dur.
19: Non, mais je suis la plus vieille, tu m'as cassé, t'as pas voulu de moi, tu me posais la question, toujours en dernier, etc. J'ai compris.
13: Mais la dernière, justement, ce qui te permettait de réfléchir beaucoup plus que les autres.
19: Non.
13: Ah non, j'ai faux.
19: Si, tu pouvais voir la réponse. Oui, non, mais ça, non, c'est trop. Justement, c'est trop facile.
13: Oh non, ça y est, maintenant, il n'y a aucune, Céline, franchement, en toute sincérité, je vais être le plus franc du monde, il n'y en a pas une qui m'intéressait plus que les autres que j'ai cherché à faire gagner. Franchement, ça m'était totalement égal, il fallait malheureusement que deux gagnantes, on avait 6 personnes, donc je savais que j'allais faire 4 personnes malheureuses. Je sais qu'on a joué sur l'attention pendant toute la soirée, c'était pour que justement celles qui n'avaient pas la possibilité de marquer beaucoup de points au départ puissent se rattraper sur la fin. J'avais pas du tout l'intention de faire gagner forcément une fille de 18-20 ans. moins qu'une fille de 25. En toute franchise, je préfère quand même, je vais pas pour les autres, hein, mais je préfère la compagnie d'une fille de ton âge qu'une fille de 18 ou 20. Mais après, je suis là pour faire plaisir aux gens, pour ça, les questions que je t'ai posées, je veux dire, t'as pris des points, quoi. Donc, y en a qui en ont pas plus que toi de points, hein.
20: D'accord, donc tu restes toujours mon dieu, va.
13: Non, mais je suis un peu déçu. Je comprends que tu sois déçu, mais je suis déçu de ta réponse. Je pensais pas que t'allais réagir de cette manière, parce qu'on dirait justement, toi, quand on a 25, il réagit comme la plus gamine de toutes.
20: Mais non.
13: Mais si, malheureusement.
20: Bah voilà.
13: Julia, je ne pense pas que ça soit bon. Myriam, alors là, je pense que c'est bel et bien Karine et Thaïssa, hein.
20: Waouh, ouais. Génial.
13: Donc j'espère que les autres demoiselles ne m'en voudront pas.
20: Bah, un petit peu. Non,
21: bravo Myriam quand même. Hein.
13: Vraiment, merci. Vous m'en voulez? Vous m'en voulez les quatre autres, hein?
20: Ouais.
21: Allez, on les fait partir.
13: Je ne peux pas.
20: Il y a Patrice, il y a Patrice.
13: Je ne peux pas.
21: Mais vous nous suivez en voiture.
20: Ouais, venez.
13: Je ne peux pas. Franchement, je peux pas.
20: Ah, c'est injuste.
13: Je sais que c'est
20: malheureux.
13: Je sais bien, mais je me mets à votre place.
20: Vous vous rendez compte à quel point
13: Non, mais dès le départ, vous le saviez qu'il y avait que deux places, vous étiez six.
20: Ouais,
13: mais
20: il fallait prendre que deux personnes.
13: Pardon ?
20: Il fallait prendre que deux personnes. Ouais,
21: il n'y a plus de jeu.
13: Bah non, je vais prendre deux personnes. Bon, alors vous avez gagné d'avance, mais attention, qu'est-ce qui pas non, moi c'est pas possible.
20: Ouais, mais là t'achèves tout là.
13: Bah j'achève tout, je peux pas, je peux pas. Non mais je sais bien.
20: Oui, il m'a fait trop mal.
13: Oh, ça
21: y est. Mais Max, il est généreux, il aura plein d'occasions à vous donner pour être avec lui.
20: Ouais, bon, vas-y,
13: qu'est-ce que vous voulez? Vous voulez qu'on aille dîner tous ensemble?
20: Ouais.
13: En plus, les quatre perdantes, elles sont de Paris.
20: Ouais.
13: C'est bon, en plus, donc je pourrais m'arranger pour vous offrir un loco. C'est vrai que c'est emmerdant parce qu'on les a tenus pendant une heure et demie, je sais pas quoi vous
20: offrir. Une heure et demie.
13: En plus, les deux personnes qui perdent, les deux garçons qui gagnent sont de province, Bordeaux et du Mans.
20: Comment les filles pour venir jusque-là?
21: Oh, on débrouille,
13: t'inquiète. Non, c'est pris en charge tout ça.
20: C'est vrai.
13: Alors Céline, Julia, Myriam et Delphine, je sais pas quoi faire. Je sais pas. Ouais, moi je vous propose, on peut aller déjeuner ensemble.
20: Ouais, c'est bien.
13: Attendez.
3: Ouh là.
13: Attendez. On va être très clair parce qu'en ce moment donné, je fréquente une fille qui m'a bouffé mon porte-monnaie. Donc je ne paye pas l'addition.
20: Non, il n'y a pas de problème.
13: On n'a pas dit
20: que tu nous invitais, on a dit qu'on déjeunait ensemble.
13: Non,
20: voilà.
13: Non, je vais plus loin. Vous m'invitez.
20: Tu manges beaucoup?
13: Belle question. Ce jour-là, je te promets que oui.
20: Oh, bah oui, pour rattraper. Bah, il est tellement maigre. Mais t'es tellement bien comme ça.
13: Alors,
20: ça va, t'as pas besoin de lui serrer ses pompes non plus, surtout que c'est des Converse.
21: Non, mais c'est la vérité en plus.
13: Bon, alors on fait ça?
20: Ouais.
13: Vous voulez ou pas?
20: Oui, bah ouais.
13: Comme ça, vous apprendrez mieux à vous connaître.
20: Voilà, puis on pourra mieux répondre la prochaine fois.
13: Voilà, exactement. Donc, on fait ça?
20: Ouais.
13: On se démerde pour se trouver hors antenne une date qui peut convenir à tout le monde?
20: Ok.
13: D'accord, ok. Bah alors, on fait comme ça. Donc, Julia, Cécile.
20: Non, Céline.
13: Céline, qui m'en veut à mort.
20: Mais non.
13: À mort. Julia, qui m'en veut à mort.
20: Ouais.
13: Myriam et Delphine aussi.
20: Ouais.
13: Mais même peut-être que Manu ou Gaël viendront rejoindre à nous. On fera un déj tous ensemble en famille. Hein, on va pas se retrouver.
20: Plus il faut, plus on rit.
13: Hein, voilà. D'accord. On s'arrangera pour faire un déj ou un truc comme ça vers 13h30, 14h, quelque part près de la radio. Et puis d'accord?
20: Ouais.
13: Bon, quant à Karine et Thaïssa.
20: Oui.
21: Ouais, salut Karine.
20: Salut Thaïssa.
21: Ouais, salut.
20: Amusez-vous bien, les filles.
21: Salut les filles, merci. Salut, c'est cool.
13: Elles viendront.
20: On est à nous un peu. Hein.
13: Elles viendront faire la fête et je vous remercie de votre patience.
20: Oh, c'est agréable avec
13: toi. Oh là là, voyez maintenant.
20: C'est passé vite, hein. On a pas perdu notre temps. Hein.
13: Oh là là.
20: Ça, c'est vous qui le dites.
13: Voilà.
20: Non, on a pas perdu notre temps.
21: Non, c'est pas vrai.
13: Très bien.
20: C'est agréable.
13: Ne quittez pas, on vous repasse le standard, numéro de téléphone. Je sais pas ce que ça peut donner, hein, c'est le numéro. C'est parti.
22: Vous tirez d'une nomination soft par massage. Contactez vite Pascal, prof de sport, au 06.
13: Ah ben, faut noter les numéros de téléphone.
22: 19, annonce très sérieuse.
23: Je suis au 0148.
13: Ah putain, faut couper.
23: Tiens, chatouille surtout et puis autre chose.
22: Bonsoir, 0130.
13: Ah mais...
22: Cherchons une femme soumise ou dominatrice pour une complicité basée sur jeu très sexuel, merci.
13: D'accord.
24: Philippe, Jean Tabou, mignon, sur Paris, motivé, soumis, attend toute proposition de femme jeune femme de
13: dominatrice. Oh, le numéro
24: 0140.
13: Oh merde, ah non, on n'a pas le temps. On le refera après. Oh, lui, il me le faut, lui. Oh, Philippe, t'es
0: ouais,
13: celui.
0: Ouais, Max Bouchard.
13: Voilà, Max Bouchard. Attention, on va y aller, on va composer des... on va essayer de récupérer. On peut, est-ce qu'on peut le récupérer?
3: Je vais pas arriver à l'avoir, donc il faudrait soit que je le refasse.
13: Ouais,
3: alors je le fais après, ou pendant que vous faites des trucs, moi, je vais le chercher.
13: Ouais, bah tiens, problème maintenant, on va essayer de le trouver à côté, parce que Manu va me faire d'autres numéros, et essaie de me récupérer le petit Philippe, là.
3: Okay.
13: Ah ouais, ça va être chaud, ça. Donc, on va essayer d'en faire un autre. Qu'est-ce qu'on
3: Tu voulais faire quoi de mon tatouze échangiste, donc bi, ensuite t'en as plein, mais donc des numéros.
13: Ça c'est le truc talon aiguille à la base. Hein. Ouais, tu te retrouves très vite avec des mecs soumis. En fin de compte, ce sont des numéros. Qu'est-ce qu'il y a donc sinon?
3: Bah, chez nous c'est un point, c'est des numéros de cul. Bon bah normaux, hein, rien de spécial.
13: Partouze, vas-y, tends-moi le partouze. Il va le faire. C'est bon. Voilà. Va voir et puis après récupère le numéro de notre petit Philippe là. Fais celui partouze, hein, c'est celui Minitel, c'est ce que tout le monde réclame. Hein. Ça y est, c'est bon, c'est parti.
2: Donc, système, bienvenue sur le 0.
13: Attends, je coupe. 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
2: Ligne de l'amour en groupe. 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
13: Alors, touche étoile de ton téléphone. 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
13: Attends, je coupe.
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4: Les chevaux, très bon pompeur, les cheveux, cherche de beaux jeunes mecs, bien montés, bon juteur et bon baiser, moins de 27 ans, pour un bon plan vie de couille, chouette, vicieux, avec popper, 0-1-3-2-5-0-9.
13: Oh merde! C'est grave.
4: Cher, chasse jeune, bon mec, bien monté, bon juteur et bon baiser, moins de 27 ans, pour un bon plan vie de couille, chouette, vicieux, popper,
13: 0-1-3-2-5-0-9-82,
4: motivé. De mecs, très excité, bien foutu, 21 ans et 37 ans, cherche le troisième, bien monté, réel, pour un bon plan plus direct, 47-4.
13: Oh putain, c'est dingue, hein, Phil, là!
4: 47-40.
13: T'es dedans, toi, t'es dedans,
4: ouais,
13: je suis encore là.
4: Deux mecs très excités, bien foutus, 21 ans et 37 ans, cherche un troisième jeune mec bien monté réel pour un bon plan cul, 47-80.
13: Hop, c'est bon, je coupe.
2: 47-90-77.
13: Oh merde. Oh là là, on comprend rien.
0: Il parle trop vite.
13: Allez, attends, 28 ans, monsieur, je cherche code, comme tu as soudain, attention, vous fucking. Mec, il passe des messages, c'est bien ça.
4: 68, 63.
13: Ah merde, attends. Hop.
4: Ce soir, troisième pour un quatrième, ami, copain, pour une relation durable. Appelle-nous sur le 06-0.
13: Hop. Ça va trop vite.
3: Non, mais c'est bon, je l'ai.
2: Merci, et n'oubliez pas de consulter votre balle
13: sur
2: le 08.
13: Ta balle dans le cul, ouais. Oh! Bon, attention, on va faire comme ça les émissions hein, maintenant, ça va être comme ça. Hein. Salut Max, 22 ans quand même, recherche God, attention, sodomie, attention, fille. Ah, j'aimerais bien, ouais. Sois enculé comme ça, sodomie, poil de cul, poil de chatte, attention, tout. Prends tout. Hein. Non, mais c'est vrai. Trop de bol, trop du cul. Anus, tout ça, toujours, je prends. À toi, Phil, là, tu veux passer une annonce, non? Tu vas aller?
0: Oui, c'est un réalisateur, cherche des poils, des gros poils, des petits poils, des rois, des roues. Mais aussi des fesses, et puis des chattes et des
13: poils. Voilà, ouais. Je sais pas, quelqu'un veut passer une annonce rapide dans Gaël, je sais pas.
3: Ouais, moi non. Un drap
13: à pas de
3: chocolat.
13: Gaël, je la vois bien. Elle truc. On cherche appartement. Pour ça, il faut appartement. D'accord, ok. Cherche billes. Pour moi, je suis pour Clermont-Ferrand. 120 francs. Clermont-Ferrand. Et nous, on est là, les deux vieux vislards de Paris et tout. Moi, je suis là. Sois demi en cul, attends. Attention, prends dans le cul. C'est ça qui me prend dans le cul. Prends dans le cul, malin, chien. Attention. Cherche pour God, sois de sodomie. Attention, fais la chance. Merde dans le cul, tout ça, etc.
0: Et les fans fucking.
13: Fan fucking, voilà.
3: J'ai pu récupérer le numéro, donc, de la dite personne.
13: Ah oui.
3: Alors
13: Ah bah, s'il faut le faire maintenant, mais j'ai peur que ça coupe et tout, parce qu'on va être obligé de faire une pause d'ici peu de temps. C'est le numéro de quoi? Du mec, il voulait quoi déjà, lui?
3: Bah, de Philippe, hein.
13: Passe-moi, fais-moi un dernier numéro avant qu'on appelle le petit Philippe, là. On va faire une petite pause, mais un autre numéro, c'est quoi que tu pourrais nous faire, là, éventuellement?
3: Échangiste ou bi?
13: Échangiste, tiens, pour voir. Allez, un numéro de téléphone pour les échangistes, on va voir ce que ça peut donner. Ça fait longtemps qu'on n'en avait pas fait. Ce qui est con, c'est qu'il donne pas le numéro, on est obligé de couper, on est en train de faire, j'ai merdé là, hein, sur ce coup-là. Oh, puis ma foi, tant pis. Hein. Bitcrot, God, on s'encule, voilà, c'est sur le Minitel que les messages sont laissés. C'est fort sympathique. Il y a également Spound qui vient d'arriver, qui nous salue. Bah, écoute, salut à toi. Mon frère, et il y a...
5: Appuie sur la touche étoile.
13: C'est toujours le même système, donc la touche étoile de ton téléphone.
5: Boîte aux lettres, c'est sur le 08 30.
13: Ah, je pense que tu peux faire le 1 direct, hein. Je pense que c'est le 1 qu'il faut faire. Donc, on y va.
4: 18 ans, super bombeur les chers, très mal au couillé des tons, reçoit dans le 16e pour un plan direct. 45-25.
13: C'est bon, je coupe, laisse. C'est bon, je coupe.
4: Allô, bonjour, je fais suite à ton annonce, tu peux m'appeler au 48.
13: Ah, c'est bon, là, c'est le numéro de téléphone, ça y est, j'ai compris. Ah, là, c'est chaud.
4: Marc, grand brun, très séduisant, très fortement membré à elle sur Paris,
24: numéro 1.
13: Allez, allez, sauf, hein. Attention, un autre.
24: Marc, grand bain, très
13: fortement
24: sur Paris Centre, très fortement membré, l'on répète.
13: Des fois, il donne les numéros de téléphone, ça chauffe. Encore. Attention.
24: Marc, très beau brun.
13: Ça va, on a compris.
24: Durant, 0153.
13: Ah oui, il a changé de texte.
24: Beaucoup plus sur Paris. Allez, très bon amant, très endurant, très fortement membré, réel, long épais, 0153.
13: Long et épais, hein, quand même, fallait le dire. C'est très important, quand même.
24: Mon couple. Bonsoir, Pascal recherche un couple sympa ou une voix féminine libérée pour soirée très agréable, 06.
13: Ah, c'est très... Ça me donne une idée.
1: Merci.
13: Ah, bah, c'est gentil, voilà. Il y a un autre numéro, il paraît que c'est encore mieux, il paraît. Il y a un 0836 qui est très très fort, là. Donc, on va prendre le numéro de téléphone de ce numéro-là. Ah, c'est très bien, ça. 0836, machin, là. Ça peut être très très bien. Bah, vous ne bougez surtout pas, la Radio Libre va revenir d'ici quelques instants. Si vous voulez, nous appeler 0870-5000 et 0800-0870-5000 et 0803-0800-5000. Nous allons, d'ici, quelques minutes, un quart d'heure, 20 minutes, une demi-heure, trois quarts d'heure, on ne sait pas, vers, le monologue de cette nuit. Nous allons, alors, il y a des numéros, Manu, je sais pas ce que Gaël.
6: Il y a toujours le jeune homme de l'annonce de tout à l'heure.
13: Ah oui, alors, d'accord. Ok, on va l'appeler. Je me souviens pas du tout de l'annonce, il cherchait de la bite, c'est ça?
7: Ouais,
13: bah, ok, d'accord, donc on va appeler le charmant jeune homme, et on va essayer de voir ce que ça peut donner. Ta gueule Max, Bill Bang me dit ça sur le Minitel, je vais tâcher de faire, t'inquiète pas. De faire deux heures, c'est promis, je me la fermerai. Ok, Philippe. Ah là. On va tomber sur un répondeur, non? Allô? Allô.
1: C'est Jean-Claude de Patricia, vous prenez un message près de but sonore, à bientôt.
13: Attends. Ouais, salut, ce message est pour Philippe, tu sais, tu m'avais parlé de l'annonce là, avec les codes dans le cul, tout ça, bah ça m'intéresse, je suis prêt à me faire sodomiser, donc tu connais mon numéro dans les petites annonces comme d'habitude, ok. Et n'oublie pas que je suis prêt à tout, comme la semaine dernière, salut. T'imagines, tu laisses des messages comme ça sur le répondeur à des gens, tant la nana qui...
6: Ils vont pas capter demain
13: matin. Non, mais c'est clair. Non mais attends, t'as bien fait le bon numéro?
6: Bah oui, celui qu'on m'a donné, ouais.
13: Est-ce qu'il y a du poppers, me demande-t-on sur Mitel? Mais vous demandez de ces trucs, il n'y a pas de drogue ici. Max Le Ped. T'es vache, me dit-on. Bah oui, je sais bien, mais bon, c'est un petit peu ma... Je me venge, là, je suis en train de me venger. T'as pas autre chose à me donner?
6: Si, on en a un autre avec une fille qui fait des spécialités.
13: Ah, vas-y, balance. Alors ça, oui, ça peut m'intéresser, effectivement. Juste comme ça, pour le plaisir. C'est pas pour moi, c'est surtout pour vous, hein, qui écoutez la radio, c'est pour vous donner envie. Puis surtout pour les tolards, parce qu'on en a parlé hier, il y en a beaucoup qui ont apprécié ce qu'on a fait avec les prisons pour déconner. Parce qu'il y a beaucoup de tolards. Alors, comme ça, pour vous faire fantasmer un petit peu pour les filles.
1: Attention. Oui. Réservé aux adultes avertis. Si vous avez moins de 18 ans, vous devez raccrocher immédiatement. Si vous êtes majeur, tapez maintenant sur la touche étoile de votre téléphone.
13: Alors,
1: si vous en avez une.
13: Tu vois, si j'en ai une.
1: Tapez maintenant votre âge ou votre clavier.
13: Allez, tape, je sais pas, 25 par exemple. Hop. Voilà.
1: Bienvenue à l'amour au téléphone. Ah, oui. Ici, tu vas te régaler. Je te propose de baisser en direct avec des salopes pour le simple prix d'un appel téléphonique. C'est pas tous les jours qu'on peut choisir la fille de ses rêves pour réaliser ses fantasmes plus hard. Alors, profitons. Sodomie, le vrai, fellation 69. Tu peux tout demander. Nous sommes là pour te satisfaire. Si tu as envie de défoncer un petit cul rasé, bien serré, de vider des grosses couilles bien pleines dans une...
13: C'est dingue, ce qu'on peut entendre.
1: Enfiler ta grosse queue.
13: Oh là là là.
1: Bien mouillée. Ne te gêne surtout pas. On adore ça.
13: Oh, c'est
1: et
13: dingue.
1: On ne peut pas dire non. On est de vraies petites cochonnes et on en est fiers. Et puis, si tu es timide ou si tu as simplement envie d'écouter les autres baisers, dans ce cas-là, tu peux choisir de ne pas participer. C'est comme tu veux. Alors, qu'est-ce qui te ferait plaisir? Pour baiser en direct avec une fille au téléphone, tape 1. Non. Pour écouter les autres baisers sans participer, tape 2.
13: Vas-y, 2 pour voir. Pour voir, on va voir ce que ça donne, juste par curiosité, pour voir un petit peu le son que ça donne. C'est quand même hallucinant qu'il y a des gens qui payent.
1: En pleine action. Ça t'a plu, hein? T'as pas envie de te la taper aussi, ma copine?
13: Oh là là, le truc bidon! Là, je fais écouter aux plus jeunes pour vous dire à quel point faut pas aller dépenser son argent là-dedans. C'est quand même de l'arnaque. C'est quand même des coincés, quand même.
1: Allô?
8: Allô?
1: Bonjour, Fred.
8: Bonjour.
13: C'est des comédiens, les gens. Ils sont payés pour ça, les enfants. Tombez pas dans le panneau, je vous assure. Dépensez pas vos argent dans ces merdes. Nous, on le fait pour vous faire écouter, mais franchement, ne le faites pas, quoi.
1: J'ai un truc en pantalon noir avec un soutien d'or, j'appelle Connais Noir. Et je porte
13: Bon, moi, je le fais régulièrement parce que j'ai du pognon, hein. Mais bon, ben, le faites pas, vous, hein, sans déconner.
24: Et donc, tu es tout nu, je suppose.
23: Exactement.
24: Ah. Eh bien, dis donc, as-tu envie d'un gros câlin? Alors, tu sais ce que je vais faire? Je vais me déshabiller et je vais venir te rejoindre sous tes draps. T'aimerais ça, hein? Là, je me blottis tout contre toi, là. T'aimes ça? Là, comme ça. Et là, j'ai envie que tu commences à caresser mes seins tout doucement. Là.
13: Oh, les tolards, ça doit les exciter, là. Alors les coins, oui, oui, c'est vrai, oui. On peut pas rentrer dans des conversations et tout, dans des forums, il y a pas de forum, des trucs, on peut dialoguer en direct.
3: J'ai pas un numéro précis de forum, si tu veux.
13: Ah putain, s'il y a quelqu'un qui a un numéro de forum, ça serait bien, quoi.
24: Il est dur.
13: Ah, je bande, je suis bien. Et l'autre, elle est là, elle est en train de tricoter, en train de regarder la télé en même temps. C'est un film comme ça, je sais pas si vous l'avez vu, un film qui s'appelle Shortcuts. C'est excellent. Elle va me faire bonder la cochonne.
24: J'ai même aventuré ma main entre tes
13: fesses. Non, pas ça me fait rien quand même. Je tiens à rassurer le public, à mon public chaud. Est-ce que Max est excité, bande à ça? Non, franchement, ça me fait ni chaud ni froid. C'est trop bidon. C'est trop bidon. Je pense que le mec, c'est peut-être pas un comédien, mais que quand même de tomber dans le panneau comme ça, que le mec se branle et tout ça. Quelle branlette, nous dit-on. Oh là, ça y est. Mmh, ça excite, là, ça excite tout le monde, là. Ah, ça commence à exciter tout le monde. Ça y est, le Filda, il commence à vouloir se faire... Il veut se faire tripoter les couilles par Gaël, hein? Tu veux te faire tripoter les couilles par Gaël, hein? Ça te fait plaisir?
7: Non, mais je viens de donner un numéro, soi-disant, de forum.
13: Ah.
7: Où il faut entrer son âge, tout ça, et puis après, tu peux, quand d'accord, t'as donné et quelques renseignements...
8: T'as
7: ligne privée? Ouais, ouais, ils me connaissent.
13: D'accord, ok. C'est un truc avec que des hommes?
7: Des hommes? Oh, des animaux, des hommes, des poutres, des...
13: Si c'est des animaux, c'est Morgane, ça. C'est Morgane du 16-20 qui est... Si c'est des animaux, c'est Morgane du 16-20. Obligé. C'est lui qui t'a donné l'info. Si c'est des animaux, ça peut être que Morgane. C'est ça? Balance le nom, balance. C'est Morgane?
8: C'est Morgane du 16-20, mais dites pas le dire.
13: C'est rien, Fildar, c'est bien.
8: Il va me faire les fesses. Il va me choper.
13: T'as ce Morgane, alors toujours dans le forum avec des bestioles. Toujours là-dedans, lui. Hein. À un moment donné, on m'avait dit, avant de venir à un fun, il travaillait et il me disait qu'il paraît qu'il se mettait des morpions dans le cul. C'est vrai ou pas? Non, c'est vrai.
8: Des bancos, des millionnaires.
13: Oh putain, elle se mettait tout, la totale, quoi. C'était la, c'est la française des jeux. Viens me foutre le million. Non, l'autre, il voulait le million, le million, le million, le million. Gratte, gratte, gratte, gratte. Allez, on y va, c'est parti, on téléphone, là. Moi, j'attends, hein. Moi, je comble, je parle en attendant, j'attends que ça sonne, hein. Ah bah l'autre elle est toujours là, c'est fini, non c'est terminé pour toi, c'est terminé, hein, voilà, donc on va téléphoner maintenant au numéro que nous a donné Morgane. Allez, c'est parti.
9: Attention, ce service est strictement interdit aux mineurs.
13: D'accord.
9: Bienvenue sur le
13: 3668. Hop, hop, hop, hop, hop, t'adore, pop, pop, pop, pop, pop, pop, pop, pop, pop, pop, pop, pop,
9: pop,
13: pop, pop, pop, pop, pop, pop, pop, pop, pop, pop, pop, pop, pop, pop, pop, pop, pop. Alors
9: pour dialoguer tout de suite avec les connectés actuellement en ligne, dis stop après le bip sonore.
13: Attends.
9: Pour entendre les infos éditeurs, attends 2 secondes en silence.
13: Stop.
9: Tu vas maintenant pouvoir dialoguer en toute liberté avec les différents connectés actuellement en ligne sur notre service. Attention, ce service est réservé aux adultes. Les mineurs seront déconnectés. Pour commencer, donne-moi ton prénom après le bip sonore.
13: Francis.
9: Réécoute ce que tu as enregistré. Si c'est bon, dis stop après le bip. Sinon, attends en silence pour recommencer.
13: Stop!
9: À présent, tu vas enregistrer un message pour te présenter à tous les connectés qui sont en ligne. Par exemple, bonjour, c'est Isabelle de Rennes, j'ai 22 ans et je recherche un homme pour des sorties sympas. Alors, à toi de parler après le bip sonore.
13: Bonjour, c'est Isabelle de Rennes, j'ai 22 ans et je recherche des filles et des hommes pour m'amuser. C'est bon. Stop, c'est bon.
9: Ton message a bien été envoyé. Dès que quelqu'un t'intéresse, dis stop après le bip qui s'est senti.
13: À mon avis, vous me laissez des messages à Rennes violents.
9: Nathalie, très forte poitrine.
13: Ouais, Nathalie, Nathalie, Nathalie. Oui, stop.
9: Je peux te parler
13: stop.
9: Après le bip sonore.
13: Stop, stop, stop, stop. Stop, stop. Stop. Nathalie Grossin, stop tout de suite, direct. Stop. Allô?
10: Allô, Nathalie?
13: Allô.
10: Comment... Ton message a bien été envoyé. Tu viens de recevoir un message de...
11: Allô, bonjour, je m'appelle Patrick, j'ai 27 ans. Je recherche une jeune femme très douée, très chaleureuse.
13: Oh, c'est bien.
11: Pour sortir à deux.
13: Ouais.
11: Et plus.
10: Pour lui répondre, on dit stop. Après le bip sonore, sinon, attends en silence.
13: Top. Top.
10: C'est à toi de parler après le bip sonore.
13: Ouais, salut, c'est Nathalie, 24 ans, je recherche des filles, moi aussi, donc Patrice, j'espère qu'on pourra trouver ensemble, voilà. Voilà, voilà.
10: Ton message a bien été envoyé. Tu viens de recevoir un message de...
12: Bonsoir, c'est Elisa.
10: Ouais, c'est Elisa,
12: voilà, j'ai été interrompue. J'en ai profité pour...
13: Elle est payée pour ça.
12: Je suis de retour, je joue à la recherche de dialogue.
10: Pour lui répondre, on dit stop. Après le bip sonore, sinon, attends en silence.
13: Stop. Stop.
10: C'est à toi de parler après le bip sonore.
13: Salut, je m'appelle Max, tu recherches des câlins, bébé, bah moi aussi, je pense qu'on peut faire des trucs ensemble très intéressants. Je suis sur Paris, je me casse le bide, mais je suis sur le point de me caresser les couilles, là, tout de suite.
10: Ton message a bien été envoyé.
13: Bah je pense bien.
10: Tu viens de recevoir un message de...
11: Que de béton.
13: D'accord.
10: Pour lui répondre, on dit stop. Après le bip sonore, sinon, attends en silence.
13: Stop.
10: C'est à toi de parler après le bip sonore.
13: Salut, queue de béton, bah ce queue de ciment là, pareil. Moi aussi, je recherche de la chatte, des filles qui aiment bien la grosse bite. Donc, si tu peux me trouver ça, ça serait bien. On se donne rendez-vous devant le siège de Bouygues. Ciao.
10: Ton message a bien été envoyé. Tu viens de recevoir un message de...
14: Stéphanie.
13: Ah, bah, super.
14: Salut, c'est Steph, tu vas bien?
10: Pour lui répondre, on dit stop. Après le bip sonore, sinon, attends en silence.
13: Stop!
10: C'est à toi de parler après le bip sonore.
13: Ouais, et toi? C'est con. Oh, c'est bon.
10: Ton message a bien été envoyé.
13: Bon.
10: Tu viens de recevoir un message de...
11: Dominique.
13: Dominique,
11: je m'appelle Dominique, j'ai une petite femme pour sortir avec, j'ai 24 ans, pour faire un moral au téléphone.
10: Pour lui répondre, on dit stop. Après le bip sonore, sinon, attends en silence.
13: Stop!
10: C'est à toi de parler après le bip sonore.
13: Salut Dominique, t'as l'air assez coincé du cul, tu bafouilles. Dis-moi, moi aussi je recherche des nanas, mais je suis pas coincé comme toi, ça te dirait que je saute et que tu me regardes faire? C'est bon. Top!
10: Ton message a bien été envoyé. Tu viens de recevoir un message de...
13: Oh, mon
11: fou.
10: Pour lui répondre, on dit stop. Après le bip sonore, sinon, attends en silence.
13: Non, stop!
10: C'est à toi de parler après le bip sonore.
13: Dis-moi mon pote, t'as l'air assez coincé parce qu'on t'entend pas dans le téléphone. Faut pas être aussi frustré de ça ou quand tu as un message, faut lui péter de te branler en même temps. Hein. Allez, salut connard! Ah, faut leur laisser des petits messages quand même sympathiques de temps en temps, sinon on va pas y arriver. Hein.
10: Ton message a bien été envoyé.
13: Ah, je pense bien, je paye.
10: Tu viens de recevoir un message de...
13: Rachel, mais c'est... En fin de compte, c'est les mêmes nanas, mais qui prennent plusieurs noms.
14: Recherche.
13: Oh là là, on comprend rien. Et... Non, je laisse tomber.
10: Pour lui répondre, on dit stop. Après le bip sonore, sinon, attends en silence.
13: Non.
10: C'est à toi de parler après le bip sonore.
13: Ben j'ai dit non, je veux pas te parler à toi, t'es la même que celle de tout à l'heure, c'est les mêmes voix, faut arrêter de nous prendre pour des cons, on paye assez cher comme ça. Moi je veux la grosse pute de Stéphanie avec les gros seins et qui pue, alors si tu peux me la passer, merci. Allez.
10: Ton message a bien été envoyé.
13: Ah ouais, c'est pas...
10: Tu viens de recevoir un message de...
11: Serge de retour.
13: Oh non.
11: Bonsoir, dis-moi, t'as quel âge, t'es comment? Réponds-moi vite.
10: Pour lui répondre, on dit stop. Après le bip sonore, sinon, attends en silence.
13: Ouais, je dis ça. Top.
10: C'est à toi de parler après le bip sonore.
13: Je me dirais, faut-tu choisir comme ça, je vais t'articuler. Moi, j'ai vraiment une grosse bite, alors c'est un truc intéressant, c'est vraiment toi aussi, comment tu fous, ça fait merci. Ouais, j'articule comme toi, connard.
10: Ton message a bien été envoyé. Tu viens de recevoir un message de...
15: Thomas de Paris. Bonsoir, c'est encore Thomas. Pour toutes ces charmantes demoiselles, je ne peux point quitter. Et comme quoi, je reviens toujours.
10: Pour lui répondre, on dit stop. Après le bip sonore, sinon, attends en silence. C'est à toi de parler après le bip sonore.
13: J'ai rien dit, mais je veux pas te parler à toi. Gâche-dé. Mais c'est vrai, en plus, on me laisse des messages comme ça, c'est pas... J'ai pas envie, là, non.
16: Ton message a bien été envoyé.
13: D'accord.
16: Tu viens de recevoir un message de...
17: Marc.
13: Oh, les filles.
17: 30 ans, plutôt beau gosse, pour un contact au téléphone ce soir.
16: Pour lui répondre, on dit stop. Après le bip sonore, sinon, attends en silence.
13: Stop.
16: C'est à toi de parler après le bip sonore.
13: Ben voilà, j'ai envie de me faire bouffer le cul, je me suis dit peut-être que ça peut t'intéresser. Je suis une nana, 25 ans, je suis secrétaire. Mon but c'est de devenir expert comptable, donc si t'intéresses, tu m'appelles dès maintenant au numéro que je viens de te donner. Allez, salut, à tout de suite.
16: Ton message a bien été envoyé. Tu viens de recevoir un message de...
18: Kelly. Ben, c'est Kelly, ouais, donc voilà, quoi, donc j'attends ton message avec impatience. Et voilà, quoi, j'espère que tu vas dire ce que tu recherches, et puis voilà. Ok, ben bisous, à tout de suite.
16: Pour lui répondre, on dit stop. Après le bip sonore, sinon, attends en silence.
13: Stop.
16: C'est à toi de parler après le bip sonore.
13: Bah Kelly, bah ce que je recherchais c'était toi, t'es là, je viens de te trouver sur cette messagerie, donc j'espère que tu as vite me laisser un numéro, sinon moi je te laisse un numéro, c'est le 0800 70 5000, appelle-moi rapidement, j'ai envie que tu me bouffes la queue.
16: Ton message a bien été envoyé. Tu viens de recevoir un message de Nathalie, très forte poitrine.
13: Ah bah voilà.
16: Tu sais ce que je préfère, c'est mettre des queues entre les deux énormes globes. Tu t'es déjà fait branler comme ça. Pour lui répondre, on dit stop. Après le bip sonore, sinon, attends en silence.
13: Stop.
16: C'est à toi de parler après le bip sonore.
13: Il paraît que quand on met la queue entre tes gros seins, c'est la branlette polonaise ou un branlette... non, la branlette espagnole, j'adore ça. Alors là, je vais te dire, en plus, il y a des gros seins, je vais dire, laisse tomber, ça me fait fantasmer. Là, je suis comme un fou. Genre, laisse-moi un message, vas-y, très sexe, hein. Pas aussi con que le premier, hein. Merci.
16: Ton message a bien été envoyé. Tu viens de recevoir un message de...
17: Jean-Marc, de retour. Jean-Marc qui revient après la coupure France Télécom pour reprendre le dialogue.
16: Pour lui répondre, on dit stop. Après le bip sonore, sinon, attends en silence. C'est à toi de parler après le bip sonore.
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21: C'est dégueulasse.
25: Bon, alors, on va rappeler la chaîne. On va peut-être pas tomber sur la nana, parce que des fois, ça change. Mais ouais. on va demander directement à parler, d'accord ?
21: Ouais.
25: On a le numéro directement du standard, donc tu dis voilà, c'est moi qui ai appelé tout à l'heure et tout, et puis tu y vas, t'attaques. Hein.
21: Donc, je vais essayer, hein.
25: Tu dis que tu veux plus de football et que tu veux du patinage artistique.
21: Non, pas du tout.
25: Qu'est-ce que tu veux comme sport ? Qu'est-ce que t'aimes bien ?
21: Du judo.
25: Et ben voilà, bah tu dis que tu veux.
21: Du karaté.
25: Et ben tu dis que tu veux du karaté.
21: Et du kata. Du kata-kata.
25: Et du kata-kata, voilà. Allez, Françoise.
21: Bonsoir, je m'appelle Françoise. Oui, c'était pour le coup de gueule. Ah, mais tu m'avais déjà appelé tout à l'heure. Bah oui, bien sûr. Oui, c'est toujours pour le football, ce coup de gueule. Oui. Bon, est-ce que vous... Oh, merde. Disons que je vous ai insulté. Pardon? Je vous ai insulté et puis... Pas du tout. Et puis je m'excuse quand même. Et puis en même temps, on n'a pas élevé les cochons. Je voudrais qu'on mette du rugby sur TF1.
26: Oui.
21: Au lieu de passer du football.
26: Hein?
21: Oui. Une fois de temps en temps.
26: Bien.
21: Mais le plus, je voudrais que ce soit de la boxe.
26: Vous aimez le
21: catch à catch.
26: Pardon?
21: Le catch à catch.
26: Ah bon?
21: Ah ouais. On n'en met pas assez souvent.
26: Pas assez souvent, bien. J'écoutais rugby, catch.
21: Ouais.
26: Boxe. Bon. C'est parfait.
21: Ah ouais. Eh, ce serait parfait pour moi.
26: Mais en deuxième
21: temps. Pour moi, hein. Vis-à-vis de moi, hein. Je sais pas les gens s'ils approuvent. Mais moi, j'adore. Moi, je me défoule devant ma télé.
26: Ah bon?
0: Ah oui. Devant ma télé, je me dis... Je dis, ouais, ouais, c'est ça, allez, vas-y. Allez, allez, allez. Voilà. Pour le ballon, c'est pareil.
26: C'est pareil
0: parce qu'ils se battent. Donc, ça n'a rien à voir avec un match de foot. On voit des mecs qui courent en voiture, voilà.
26: Mais ils en font autant, en fait, rugby également, non?
0: Non, mais ils se battent. Eux, ils se battent. Mais il y a l'autre supporter, je sais pas quoi, ils mettent un but, machin, en voiture, voilà, en voiture, voilà, ils en prennent plein la tête. Nous les femmes, on en a ras-le-bol.
26: Bien, écoutez, j'ai pris note de votre appel en tout cas.
0: D'accord.
26: Eh bien, bonsoir.
0: Bonsoir.
26: Bonsoir.
25: Françoise.
0: Oui.
25: Tu as été merveilleuse.
0: Ouais.
25: Voilà, voilà. Eh ben, je t'embrasse, mon amour.
0: Ouais, tout se rend à ta gueule, toi.
2: La réception ?
4: Oui, tout à fait.
2: Très bien. Je voulais savoir si c'était encore possible de réserver des chambres ce soir.
4: Oui.
2: Bingo. Très bien. Nous serions trois personnes.
4: Je vous demande un petit instant, merci.
2: Merci beaucoup. J'aurais pu glisser un petit allô. Trois.
5: Allez.
2: Allô.
5: Mais elle laisse mourir.
2: Là, elle est en train de parler, c'est parce qu'elle m'a fait, mais on attend, j'ai des dangers là. Ouais, là. Allô. Allô.
5: Ah, mais elle nous écoute, si elle se trouve.
2: Allô.
6: Bingo.
2: Il est tout seul.
6: Bingo.
2: Bon, allez, fais-en un autre parce que là, pourtant, j'étais bon client. Hein. On fait quoi encore, un hôtel de station-service? Tu me fais quoi, là, ce soir-là?
5: Bah, on se fait un petit hôtel, encore une fois.
2: Allez, un petit hôtel. Allez, vas-y, banco. On reste sur Paris ou un petit peu en province?
5: On va rester à Paris.
2: Et après, on se balade un petit peu. Ouais, on va se balader aussi, quand même, un petit peu dans la soirée.
5: Du côté d'Orléans, après.
2: Ouais, ça serait bon, là, Orléans. Attention, on va mettre le feu du côté d'Orléans, dans les hôtels et dans les stations-service. Quelque part en France, ça va sonner. Là, pour l'instant, c'est des hôtels à Paris. Le but est simple, hein, un petit bruitage. Ça fait caca. Un petit bingo et un petit allô.
20: Hôtel de Ville, bonsoir.
2: Oui, bonsoir. Allô?
20: Bonsoir.
2: Je suis bien dans un hôtel?
20: Oui.
6: Bingo.
2: Je voulais savoir si c'est possible de réserver des chambres, s'il vous plaît.
20: Oui.
2: Ah, c'est quelqu'un. Pour ce soir, ce serait possible?
20: Et pour combien de nuits?
2: C'est quelqu'un. Pour deux nuits, s'il vous plaît.
20: Est-ce que vous pouvez donner votre numéro de carte de cabine?
6: Bingo.
2: Ouais, mon numéro de carte, laquelle? Parce que j'en ai plein, hein.
20: Mais il faut que vous choisissiez au moins une.
2: Oh, ah, c'est caca. C'est des chambres doubles ou pas?
20: Et vous voulez laquelle?
2: Vite, hein. Oh, c'est caca. Vous
20: Est-ce que vous en avez vraiment besoin?
2: Oui.
20: Moi je crois pas. Hein.
2: Vite. Caca.
20: Mais si vous le faites si souvent à l'hôtel, alors on aura des problèmes.
2: Non mais sérieusement, j'ai besoin de réserver une chambre.
20: Ah bon?
2: Oui, vite.
20: Et vite.
2: Avec des toilettes, hein.
20: Ah oui.
2: Écoute, pique. Oh, c'est caca, monsieur.
20: Mais...
2: Ah, c'est caca.
20: Vous êtes bien entraîné. Hein.
2: Ouais, allez, on va lui dire, il était sympa. On est en direct sur Fun Radio, monsieur, c'est Max à l'appareil, l'animateur, la vedette.
5: D'accord. Le vieux mot vedette.
2: C'est la vedette VE.
5: Ouais, enfin, la vedette.
2: VEDAIT, mais qui mélange avec les fautes. Bah écoutez, vous êtes bien sympa, on était dans quel hôtel là?
20: C'est l'hôtel de l'Elysée.
2: Voilà, c'est l'hôtel de l'Elysée en plus.
20: Ah oui, c'est devant le ministère de l'Intérieur. Si vous voulez, votre notre entretien est enregistré.
2: Oh, génial. Ah bah, je vous le fais une dernière fois. Vous l'enregistrez bien fort?
20: Ah oui.
2: Écoutez, écoutez. Ah, c'est caca.
20: Vous pouvez nous appeler un petit peu plus souvent, hein.
2: D'accord, bah j'y manquerai pas. Je vous souhaite une bonne soirée. Ah,
20: merci beaucoup.
2: Au revoir. Au revoir.
20: Au revoir.
2: Ah, c'est caca. Ah voilà, moi ça la fait rire.
1: Vas-y, fais-toi plaisir.
2: Alors, on va faire des hôtels de luxe.
1: Hôtels de luxe à Paris.
2: On y va, c'est parti. Je suis allé bien, mais je crois que...
1: C'est quand même plus efficace.
2: Et on l'entend bien, quand même.
3: Bingo.
6: Hôtel principal, bonsoir.

0: paye combien pour les...
1: Est-ce que vous pouvez vous empêcher un petit peu de donc parler normalement?
0: Oui, tout à fait. Donc, je voulais savoir pour le prix des... Ah, fait caca. Des chambres, c'est combien les tarifs? Allô?
2: Ça y est, c'est...
0: Ah, bah, là, bah, là. Un autre, et...
2: Allons, on y va, c'est parti.
3: Et bienvenue, l'hôtel Ours Blanc.
4: Ours Blanc, Wilson, bonsoir.
0: Bonjour, je suis bien à l'Ours Blanc.
4: Ours Blanc, Wilson.
0: Bingo. Bonsoir, monsieur. Est-ce qu'il est possible encore de réserver des chambres?
4: Pour que, quelle période, s'il vous plaît?
0: Pour la semaine prochaine.
5: Bingo.
0: Allô, excusez-moi. Hein. Pour la semaine prochaine, pour deux personnes? Allô?
4: Oui.
0: Oui, pour deux personnes.
4: Non, mais j'entends...
0: Oui, c'est parce que c'était mon fils qui était derrière qui utilisait un bouton, excusez-moi. Ça s'est réservé pour la semaine prochaine pour deux personnes.
4: Oui, pour quelle période? À partir de quand?
0: À partir du... Oh, ça fait caca.
2: Ah ça, le caca, ça passe pas à l'Ours Blanc.
0: J'arrive pas à glisser. J'arrive pas à glisser encore innocemment. Fais-en encore un autre. Où est-ce qu'on va cette fois-ci?
6: Toulouse.
0: On va à Toulouse. On y va.
6: Toulouse.
0: Mets-moi la musique de Téléachat en live.
6: Allô.
0: Toulouse.
6: Toulouse, chef.
0: On y va.
2: Allô, relou.
0: Ah, il est relou ce soir, le lolo, mais grave. Pas trop longtemps la musique, sinon je vais me marrer.
7: Hôtel.
0: Allô. Allô. Il a raccroché direct.
2: Ah, la vie.
0: Non mais remets,
2: encore me vendre des trucs.
0: Non mais la musique de télé-shopping, elle est mortelle celle-là. Ah. Allô.
7: Hôtel Président, bonsoir.
0: Allô.
7: Allô.
0: Oui, bonsoir monsieur, je suis bien à l'hôtel.
7: Oui, tout à fait.
0: J'ai caca. Je me suis trompé. Je voulais savoir s'il est encore possible de réserver des chambres.
7: Pour ce soir, je suis navré, nous sommes complets.
0: Pour demain?
7: Pour demain aussi, pour toute la semaine. Là.
0: Bon, bon. Sinon c'est des chambres... Il y a des chambres de lit double?
7: Oui, oui, oui, oui. Et... lit double, lit triple.
0: Lit quadruple?
7: Oui, oui, oui, ça c'est pour les orgies.
0: Je voulais savoir, s'il vous plaît, c'était... Oh, avec caca.
7: D'accord. Ok.
0: Ok, je me change la clientèle. Ok. Allô.
7: Ouais.
0: Excusez-moi. Parce qu'on est avec des amis, c'est pour ça. Alors. Allô. Vous êtes là?
7: Oui, tout à fait.
0: Est-ce que c'est possible de réserver de pour les fêtes de... Oh, fait caca.
7: Ben non, mais... Bon, j'ai un autre appel, je suis désolé, c'est
0: d'accord.
7: Agréable, là, les proues de caca, mais faut que je travaille un peu.
0: Ok, bonne soirée.
7: Allez, bonne soirée.
2: Des robes sans culotte et tu les fais tourner, ça tape tout de suite, hein.
8: Ah ouais, c'est impressionnant.
0: D'accord, hein. Tu l'aimes bien, Hervé Villard. T'aimes bien François Valéry? Tu l'aimes bien?
8: Oh, je l'adore.
0: C'est vrai?
8: Ah ouais.
0: Tu connais toutes ses chansons à François Valéry?
8: Toutes ses chansons par cœur.
0: C'est vrai?
8: Ouais.
0: T'aimerais bien coucher avec lui?
8: Oh, j'adorerais. C'est
0: t'imagines? T'aimerais coucher avec lui?
8: Ah oui, j'adorerais.
0: Il est beau, hein, François Valéry.
8: Il est super beau, c'est un étalon.
0: Il t'excite, François Valéry?
8: Oh, il m'excite, François.
0: Tu veux?
8: Oui.
0: Rien que pour toi, c'est qu'il est derrière, si tu veux. Tu vas aller lui parler?
8: Oh, s'il te plaît, j'adorerais.
0: Tu veux lui dire qu'il est beau?
8: Oui, j'aimerais lui dire au tout, mais il est beau.

0: Elvis la prend pour. Enfin, tu dois pas connaître, toi, Charlie, c'est pas. Mais il se prend pour George Benson, lui.
1: Ah non, je connais pas.
0: C'est notre George Benson à nous. Attention, il dit pas. Il adore la musique. Non, c'est François Valéry, le DJ. Il adore la musique. Mon pote, le DJ. Attention, on écoute la suite. Ouais, parce que le pote de DJ de François Valéry, il reçoit les disques des States. Il va pas acheter les disques en Europe, en Angleterre, en

0: Allemagne, en Italie, en France, non, le mec il va directement aux States, Géraldine. C'est pour ça que François Valéry, c'est notre George Benson national. Oui, alors là, un DJ sympa, faut qu'on me donne l'adresse, hein, ça sert à rien. Non, je rigole. Là, il gueule bien parce qu'il veut bien faire comprendre que c'est son pote à lui. Hein, qu'il a son numéro perso, qu'il a son... À l'époque, il enregistrait ça, il n'y avait pas le portable. Mais aujourd'hui, son pote, le DJ, il ferait la même version 98, il aurait le portable du DJ. Je l'appelle sur son tatou, mon pote le DJ. Je lui laisse des messages sur le portable, mon pote le DJ. J'ai des invités partout. J'ai ma table poireau. Comme disait l'autre VIP, virer une portante de poireau. Écoute ça, Valé. Géraldine pour toi. Hein.
1: Merci.
0: Tu vois, il adore la musique.

0: Oh là là, les trompettes. C'est qu'il balance le cochon. Hein. Ah bah. C'est que lui, François Valéry, je me demande, parce qu'il est en train d'enregistrer peut-être un nouvel album, peut-être que je me demande si je ne vais pas organiser une petite session dans les locaux. C'est des auditeurs qui nous appellent dès maintenant pour aller voir. On va voir Francis Cabrel d'ailleurs demain. J'ai appris qu'il est en train d'enregistrer apparemment des nouvelles versions de ses chansons techno.
1: La bombe.
0: Et parce que plutôt que faire des reprises comme il le faisait il y a quelques temps, il a décidé de reprendre les mêmes morceaux à lui, parce qu'il s'est aperçu que Alliage, même maintenant, s'y mettait à faire des reprises de ses chansons. Donc il a décidé de remasteriser ses morceaux techno.
2: Sarbacane, je crois.
0: Sarbacane, Technocane, il m'a l'appelé. Géraldine, dans un instant, on va parler ensemble parce qu'on n'a pas eu l'occasion encore de savoir pourquoi t'appeler. C'est vrai qu'on parle, on parle.
3: Ouais.
0: On est tellement bien. C'est comme quand on est autour d'une table, on est là, on est à l'entrée, on n'a pas encore commencé à bouffer sa salade que, on discute, on se regarde dans le blanc des yeux, Géraldine. Mais, je veux dire, bon, à part, je sais qu'une chose, c'est que t'aimes bien François Valéry, que t'es mission culotte, mais c'est tout ce que je sais de toi pour le moment. De quoi parlerons-nous dans un instant, Géraldine?
3: On va parler du
0: bizutage. Ok, Laurent, mais ça n'existe plus, ça c'est interdit. Il y a une loi maintenant.
3: Tu crois que ça n'existe plus?
0: Quelle bande de bâtards, ceux qui font les bizutages. Alors, je vais te dire, je les emmerde, mais alors profond. Alors là, comme il faut, quoi. Alors ça, il n'y a pas de problème. T'en parleras, t'as mal vécu le truc?
3: Non, très bien vécu, non.
0: Ah bon, d'accord, ok. Mais je les emmerde quand même. Ok? Ça change rien de la politique de Max. On aura également Coralie, 23 ans de Sèvres. On avait commencé à discuter un petit peu ensemble vendredi. T'étais la dernière auditrice de la semaine. Et Coralie, si je me souviens bien, vendredi, tu manquais de confiance en toi et tu voulais m'en parler. Et moi, je t'ai dit, t'es bien gentil, mais à minuit, juste avant de commencer le week-end, on ferait peut-être mieux de commencer la semaine avec.
3: C'est tout à fait ça.
0: Est-ce qu'entre-temps, t'as pris confiance en toi?
3: Non, pas vraiment.
0: Bon,
3: quoi.
0: On en parlera plus en détail si tu le veux bien dans quelques minutes. On aura également Adrien, 17 ans de Saint-Denis, qui aura un coup de gueule. Coup de gueule qui portera sur quoi, Adrien? Star System, extrait de leur nouvel album Without You, I'm Nothing. C'est le nom de l'album. Le morceau qu'on vient d'écouter, c'est le single qui tourne en ce moment beaucoup sur Fun Radio, qui s'appelle Pure Morning. Petite précision quand même, bon, c'est que l'album était à gagner au 0800 75 000, mais là c'est plus la peine d'appeler puisque le morceau vient d'être diffusé. On en rejouera bien entendu demain. Juste petite précision, c'est que Placebo sont combien à votre avis ils sont dans Placebo? 1, 2, 3, 4, combien?
2: 5
0: 3, ils sont 3 effectivement,
2: ouais.
0: Et 3 nationalités différentes. Brian est un Américain, le deuxième qui s'appelle Stephen est suédois, et le troisième qui s'appelle Steve, lui est anglais, voilà, donc petite précision. Et autre précision que je peux vous donner, c'est que Placebo est en tournée, a commencé par le 12 novembre à Lille, le 13 à Nantes, le 14 novembre à Toulouse, le 19 à Marseille, le 21 novembre à Lyon, le 30 novembre à Paris, et ils seront le 28 octobre, donc à nulle part ailleurs. Voilà, petite précision que je tenais à vous donner. L'album de Placebo sera de nouveau à empocher demain entre 22h et 1h du matin. Géraldine est de retour au 0800 75 000. 18 ans de Lyon qui veut donc parler de son bizutage. Elle fait une école de première année de médecine.
3: Oui, c'est ça, je suis en médecine.
0: Et il y a Christelle également, 19 ans d'Épinal, qui souhaitait parler également, je pense, de bizutage et qui fait une école d'infirmière. Salut Christelle.
3: Salut Max.
0: Alors Géraldine, on t'écoute.
3: Bon, alors j'avais déjà appelé jeudi, c'était pour... Parce que la soirée...
0: Pourquoi t'as remis une culotte d'abord, je peux savoir.
3: Parce qu'au téléphone, quand même, c'est plus décent.
0: D'accord.
3: Non, j'avais appelé jeudi pour avoir des témoignages, parce que je savais pas trop si j'allais y aller ou non. Et donc, bah, jeudi, j'ai pas été prise. Et puis, ben, ce soir, on m'a rappelé. Et en fait, la journée, c'était aujourd'hui.
0: Mmh.
3: Et donc, ce tantôt, on a fait plein de petits jeux. Un peu débile, mais sympa.
0: Quel genre de petits jeux?
3: Des petits jeux. Donc, on nous a un peu barbouillé la figure, les cheveux, les t-shirts.
0: C'est censé faire quoi, ça?
3: C'est une journée d'intégration.
0: Ah, c'est ça, les journées d'intégration, d'accord.
3: Oui, un peu ça. Mm-hmm. Et donc, ensuite, on avait... Enfin, moi, personnellement, je devais aller chercher un œuf dans une bassine d'eau colorée en vert.
0: Mm-hmm.
3: C'était un peu dégueulasse.
0: Mm-hmm.
3: Remettre l'œuf dans une bassine pleine de farine et casser l'œuf le plus rapidement possible avec ma tête.
0: D'accord, bon là c'est vrai que ça reste encore les petits jeux comme quand on avait 10 ans.
3: Oui voilà, c'est sympa.
0: Ça reste bon esprit, mais
3: ouais.
0: Est-ce que toi tu envoies le... Bon évidemment, l'utilité c'est quoi? C'est vraiment le fait que les premières années puissent se rencontrer entre eux, genre solidarité? C'est le fait de montrer qu'il y a les premières années et les deuxièmes années?
3: C'est plus le fait de montrer qu'il y a les premières années et les secondes années. Mmh. Parce qu'en première année on est 500, donc c'est pas... on peut pas tous se connaître.
0: Mmh.
3: Et puis non, c'est pour que les deuxièmes années affirment leur supériorité, je pense.
0: D'accord.
3: Surtout ça.
0: D'accord. Et qu'est-ce que tu souhaitais dire exactement sur cette journée? Donc, qu'est-ce que tu tenais à apporter sur l'antenne?
3: Eh ben, je voulais faire taire les rumeurs, parce que j'avais entendu beaucoup de choses.
0: Non mais attends, c'est pas parce que toi t'as bien vécu le bizutage que ça veut dire que c'est comme quelqu'un qui va faire taire le fait qu'en boîte on se fait pas casser la gueule par des videurs ou qu'il y a pas de bagarre parce que lui est allé samedi soir et qu'il y a pas eu de bagarre.
3: Non mais c'est pas ça, c'est que
0: tu sais pour qu'il y ait une loi, excuse-moi de te couper, mais pour qu'il y ait des lois votées là-dessus, c'est que forcément il y a dû avoir dans des... il y a eu même des débordements.
3: Il y a eu des débordements, il y a eu des lois et maintenant c'est gentil, il y a plus.
0: Complètement, bien sûr, non mais bien sûr, mais heureusement qu'à un moment donné on a mis le holà là-dessus et qu'on a montré du doigt les choses qui n'allaient pas et qu'on ait décidé plutôt que de faire juste des petites lois en interne, qu'on essaie d'en voter une véritable et que les gens qui aillent trop loin soient punis par une amende ou même voire de la prison, mais... parce qu'il y en a qui sont allés vraiment très loin.
3: Parce que...
0: Faut bien rigoler être en jaune, mais après il y a l'humiliation comme on a pu l'entendre dire dans la presse.
3: Ils ont voulu faire arrêter parce que il y a eu beaucoup d'abus.
0: Là, c'était de la méchanceté, là c'était de l'abus de pouvoir quoi.
3: Et en médecine, bon avec les cadavres, il y a eu beaucoup d'abus.
0: Ouais.
3: Avec il y avait des choses carrément dégueulasses qui ont été faites, des filles ou des mecs carrément qui se retrouvaient à poil sur les estrades dans les amphis. C'est vrai que moralement c'est un peu difficile.
0: Bien sûr, je vois pas l'intérêt de l'intégration là. C'est plus pour bloquer les gens qu'autre chose.
3: Voilà.
0: Christelle, tu souhaitais apporter un petit témoignage, t'es d'Épinal.
1: Oui.
0: On t'écoute.
1: Près d'Épinal.
0: Mm-hmm.
1: Donc oui, j'ai aussi une journée d'intégration, comme on dit.
0: Aujourd'hui?
1: Non, ça fait 2 semaines.
0: D'accord.
1: Puis ça s'est vachement bien passé.
0: Parle bien dans ton micro, ma chérie.
1: Oui.
0: Oh comme t'es. Oh là là là. Oh, en plus t'es une paire de lèvres, toi.
1: Non, mais ça s'est vachement bien passé, on a bien rigolé avec les secondes.
0: Alors qu'est-ce que vous avez fait, vous, le bizutage, ça consistait en quoi?
1: Ben, au début, on a eu droit à des cours factices, donc les profs hyper durs qui nous engueulaient à longueur de temps.
0: Mm-hmm.
1: Puis ensuite, on a eu des petits jeux.
0: Non, mais ça, c'est peut-être pas le bizutage, ça va peut-être être comme ça toute la vie, l'année, Christelle, non, t'es sûr? D'accord, ok.
1: C'est la semaine que je suis à l'école, ça va.
0: D'accord.
1: Non, mais... ça a été des petits jeux, comme en médecine, là.
0: Mm-hmm.
1: Puis on a chacun un parrain. Ou une marraine.
0: Mm-hmm.
1: Et puis ils nous ont offert des cadeaux.
0: Et quoi? Qu'est-ce que t'as eu comme cadeau toi personnellement?
1: J'ai eu une BD.
0: Oh. Eh ben dis-moi.
1: Des femmes en blanc.
0: Et quoi?
1: Des femmes en blanc.
0: Ah, c'est le titre de la BD?
1: Oui.
0: Quelqu'un connaît? Une femme en blanc? Non, jamais, non. Non, moi non plus. Non, je suis pas très connaisseur, non.
1: Oui.
0: Tu l'as lu?
1: Oui.
0: T'es contente?
1: Oui.
0: T'as embrassé par un?
1: Oui.
0: Tu l'as fait béco?
1: Non.
0: Maintenant, tu sors avec?
1: C'est une marraine.
0: C'est une marraine?
1: Oui.
0: Eh ben, tu veux la lesbienne, alors? Bon, bah, t'es contente, alors?
1: Non, ça s'est vachement bien passé.
0: Non, mais tant mieux, bien sûr. Non, mais,
1: Surtout que mon école n'avait pas bonne réputation avec ça.
0: Est-ce que vous trouvez que toutes les deux, un truc qui, une réponse qui va vous être très personnelle, hein, qui n'engage en rien, mais vous trouvez que c'est utile, ce bizutage, ça apporte quelque chose, ou c'est juste une petite tradition qu'il faut garder du moment qu'elle se passe bien, ou alors, même si vous l'avez fait, que ça s'est bien passé, vous trouvez ça un petit peu débile?
1: Déjà, pour moi, ça nous a permis de connaître les secondes années, puis, il nous aide déjà un peu dans nos cours.
0: Mais ce qui est un peu le but quand même au départ, je crois que les bizutages c'était le fait de très vite casser les barrières entre les premières années, de se faire connaître parce qu'il y avait la solidarité, parce qu'on se retrouvait dans la rue à 3-4 à essayer d'avoir la même chose. Donc ça permettait de se connaître tout de suite et puis c'est ce qu'on dit être à la base quoi, je pense, le bizutage. Et toi Christelle, de ton côté?
3: Non, c'est Géraldine.
0: Géraldine, pardon, alors Géraldine.
3: Ouais, c'était le fait de connaître les secondes années aussi.
0: Mais tu trouves ça bien, toi? Tu trouves pas ça dérangeant qu'il y ait un bizutage?
3: Non, parce que on se connaît, après, comme ça, on peut s'entraider aussi.
0: Ouais. Et le fait d'avoir été bizuté, vous avez, bon, bien sûr, il y a l'année à passer, mais vous avez déjà hâte d'être en deuxième année, de pouvoir le faire l'année prochaine, subir ou en première année?
3: Faut déjà passer en seconde année avant de pouvoir faire le bizutage.
0: Mais c'est ce que je te dis, mais après avoir passé cette année, là, si tu réussis, pendant le bizutage, t'as eu envie à un moment donné d'être à leur place?
3: Ouais, parce que c'est sympa.
0: Salope. Ah, tu vois comment ils sont les jeunes, hein, tu vois comment ils sont.
3: Je veux dire aussi que dans l'après-midi, on a fait quelque chose de bien, puisqu'on a vendu des Lego au profit d'une œuvre caricative.
0: Ah, ça c'est bien.
3: Ouais. Et donc, c'est le point positif du bizutage.
0: Ouais. Et puis s'il y a des Lego en trop qui traînent, tu peux toujours me les envoyer à la radio. Je les donnerai à Manu, parce que Manu aujourd'hui, je l'ai vu faire qu'une chose, c'était PlayStation et accoudé contre le mur en briques de la radio. Et il attendait que ça se passe dans les couloirs. Tu m'as énervé toi aujourd'hui,
2: Il a accoudé contre le mur.
0: Si. Alors envoyez des Lego, au moins que ça l'occupe pendant la journée, parce qu'une fois qu'il a passé ses 4 petits coups de fil et qu'il revient vers 20h30 pour vérifier les 2-3 pour démarrer la soirée, ensuite Monsieur s'accoude contre le mur en briques. Il attend que
2: je
0: ça se passe.
2: À Alan.
0: Oui, c'est ça pour ton jeu vidéo. Comment, alors,
2: non, pas le jeu vidéo.
0: Ton ordinateur. Ouais. Voilà, donc lui, son truc, le taf de Max, c'est d'aller s'organiser avec le technicien de la radio pour avoir les meilleurs plans d'ordinateur pour chez lui personnellement. Non mais franchement.
4: En plus, c'est tout ça pour pirater la compta de phone. Hein. Il te l'a pas dit.
0: Ah bon, en plus.
4: Ouais, faut augmenter un peu.
5: 2500 balles nettes, ça te suffit pas.
4: Ah
5: il faut que
4: tu
5: ailles chercher. Ils en veulent toujours plus.
4: Ah ouais, c'est dingue. Hein.
0: Géraldine, Christelle, un petit truc à rajouter, non?
1: Non,
0: un petit bisou.
1: Un petit bisou.
0: Vas-y.
1: Bisous à Maxou.
0: Non, non, un bisou, c'est pas le dire, c'est le faire.
6: C'est un béco, parrain. C'est un gros béco.
0: Elles se sont même pas rendues compte, elles se sont embrassées toutes les deux. C'est ça qui est bien. Non, c'est mystère de la radio, hein.
3: Max, je voulais ajouter, Max, hein.
0: Oui.
3: Je voulais ajouter quelque chose aussi. C'est faire aussi taire certaines rumeurs qui disent que, en médecine, surtout en première année, c'est la jungle pour les bisous.
0: Ouais.
3: Qu'il y a du vol de cours, il y a du bordel dans les amphis.
0: Mmh.
3: Il y a beaucoup, c'est vrai qu'il y a du bordel dans les amphis en début et en fin d'heure.
0: Ouais.
3: Mais ça donne une super ambiance dans les classes, c'est génial.
0: Donc c'est important.
3: Ouais, c'est important.
0: Et moi aussi, je vais faire taire une rumeur qui dirait que mon anniversaire, ça sera au mois de novembre, c'est bien le 21 octobre. Pour les cadeaux, je préfère, plutôt que d'en avoir pendant un mois et demi d'affilée, je préfère carrément que ça se fasse en une fois, mais que ça se fasse bien, quoi. Donc voilà, c'était pour le dire. Encore un petit truc à préciser ou pas?
3: Oui,
0: non,
3: encore un petit truc.
0: Oui.
3: Quand est-ce que tu viens animer une soirée en Haute-Savoie?
0: C'est quoi ça? C'est où ça, ce truc-là?
3: En Haute-Savoie. Tu connais pas la Haute-Savoie?
0: Non, je sais que je vais à Lyon, là, bientôt.
3: Ah, et où à Lyon?
0: Alors attends, je vais te dire ça. Je sais que ce week-end, je suis en Normandie à l'Écho du Lac pour la troisième fois, que je vais foutre le bordel, mais alors, techno, ça va être violent. Et que, alors attends, je vais te dire, quand est-ce que j'y vais? C'est au Space, le 12 décembre.
3: Ok. Et en Haute-Savoie, c'est quand?
0: C'est quoi ce truc?
3: Mais tu connais pas la Haute-Savoie?
0: Non.
3: Chamonix, c'est où à ton avis?
0: Non, j'y vais. Ah, Haute-Savoie, c'est la Plagne. La Plagne, c'est ça?
3: Ouais, c'est. Non, c'est en Savoie, la Plagne.
0: Ah, je crois que c'était en Haute-Savoie, moi je vais à la Plagne. Ouais. Alors, où est-ce que je vais? Alors, attends.
3: En Haute-Savoie, il y a le Macumba.
0: Il y a un week-end où on va traire des vaches, je crois, ça doit être dans ce coin-là.
3: C'est pas que des vaches en Haute-Savoie.
0: Il y a quoi alors?
3: Ben, il y a plein de trucs à faire.
0: Il y a aussi des boudins. Il y a des bœufs. Vous savez quel est le sport préféré des boudins?
3: Non.
0: Et les filles?
3: Non, ben
0: non. Non, c'est le ski nautique. Vous savez pourquoi?
3: Non.
0: Parce que c'est le sport où elles écartent les cuisses, elles ont la chatte mouillée, elles se font tirer par des vedettes. Voilà. Tu l'as eu ta petite soirée en Haute-Savoie?
3: Hein?
0: Tu l'as eu ta petite soirée en Haute-Savoie?
3: Non, mais je veux une vraie soirée en Haute-Savoie.
0: Bah écoute, faut que je demande à.
3: Non, je vais te donner 2-3 adresses.
0: Je vais te donner, comment il s'appelait l'autre? Putain, c'est vrai que j'ai un trou de mémoire. Pas Peter Gabriel, là, le français.
7: Ah ouais, la dame de Haute-Savoie, non?
0: Bah oui.
7: Cabrel.
0: Ah oui, j'allais dire autre chose.
7: Quoi, Rock Amadour?
0: Quand tu seras, ouais, quand tu seras fatigué, c'est pas ça?
3: Ouais, bah si, c'est ça.
0: C'est ça. T'aimes le fond en live, ça?
3: Non.
0: De Haute-Savoie. Ouais, putain.
3: Tu connais le Macumba, quand même?
0: Le Macumba,
3: Saint-Julien.
0: Ouais, Saint-Julien, ouais.
3: Bah voilà, ça c'est en Haute-Savoie.
0: Ouais, d'accord, bah voilà, d'accord, ok. Ah oui, bien sûr, oui.
3: Donc on prend rendez-vous?
0: Dans 10 ans.
3: Oui.
7: Patrick
0: Well. Ouais, on va faire un petit jeu comme ça, complètement débile. Bon, merci, ouais, on va tâcher de venir. Alors merci Géraldine, merci Christelle, amusez-vous bien, bonne soirée, bonne bourre. Vous avez des copains toutes les deux?
3: Non, moi je suis célibataire.
0: Prenez-en soin alors. Bonne bourre, amusez-vous bien. Carolie, ça y est, Coralie. Caroline est en colère.
7: Ouais,
0: non, c'est pas ça, c'est.
7: Caroline est en
0: colère.
7: Ouais, chez moi hier. Serré dans mes bras. Ah, ouais, non, ouais, c'est pas ça.
0: Caroline est en colère.
7: Elle a vraiment tout pour plaire.
0: Tu connais ça? Putain, ma mère a passé ça dans la caisse tout le temps, putain.
3: Ah non, moi je connais pas.
0: Excellent. Putain, je veux dire, du Danny Briand dans du 4x4. Faut avoir faim.
3: Ça doit être.
0: Non, mais je suis devenu fan après, moi aussi. À force de ma mère avait une cassette du premier album de Danny Briand. Et ma mère, des fois, elle voit un film, elle veut plus le voir pendant 10 ans. Autant Danny Briand, tu peux lui mettre 50 fois la cassette. En auto-reverse, ça tourne en boucle dans la boutique. Hein. Oh là là là là là là là là. Et donc, du coup, Caroline est en colère, extrait du premier album de Danny Briand, bien entendu. Coralie, 23 ans de Sèvres, qu'on a eu, donc, qui manque de confiance en elle.
3: Voilà. C'est
0: alors, revenons dans les détails.
3: Il a perdu ma confiance.
0: Ah.
3: Parce que je l'avais avant.
0: Ouais.
3: Ah. Bon, je te récapitule un peu ou
0: oui, mais alors, surtout pas sujet de prise de tête, hein.
3: Non, absolument pas.
0: Non, on laisse ça pour les autres en face, hein. Nous, on est tranquille, hein, pépère, ouais, hein, on se prend pas la tête.
3: Je vais t'énergie après.
0: Non, Sky. Allez, vas-y.
3: Comme tu veux. Ouais, donc,
0: en fait... tant qu'à faire, va où là, il y a le moins de monde.
3: Ouais,
0: oui.
3: Je pensais que c'était chez toi.
0: Ben non.
3: Star System.
0: Ben, je pensais aussi, mais je me suis trompé, tu vois.
3: Je me suis planté alors.
0: Ben oui, complètement.
3: Ah bah ouais, j'aurais dû me douter, vu que t'es revenu, c'est quand même t'avais de l'audience, quoi.
0: Ben un tout petit peu, hein, si peu, hein.
3: Bon, bah ouais. Alors, bon, je vais t'expliquer comment.
0: Vas-y.
3: Alors.
1: Ouais, donc voilà. Donc ça fait 2 mois à peu près que j'ai commencé à perdre confiance en moi. Tu vois? C'est cool. Non.
0: Ah bon, c'est bien? Bah alors pourquoi t'appelles? Quel est le problème? Ton problème, c'est que t'as retrouvé confiance en toi?
1: Non, absolument pas.
0: Bah alors?
1: Absolument pas. Donc j'ai suivi tes conseils vendredi en essayant d'appeler Orangina.
0: Ah oui, pour que tu secoues un petit peu, pour que tu puisses retrouver confiance en toi, ça n'a pas fonctionné.
1: Non, ça n'a pas fonctionné.
0: D'accord, bon alors le but de ton appel, très sérieusement, c'est quoi? Parce qu'on est là pour faire une émission sérieuse avec des gens sérieux. Alors soyons sérieux, non, sérieux, bon, alors, un petit peu de sérieux, alors vas-y.
1: Bon alors, en étant vraiment très très sérieux.
0: Sérieuse.
1: Voilà, bah, tu comprends.
0: Non, pour l'instant je comprends rien parce que justement tu me dis rien, donc je peux pas...
1: Bon. Ah ouais, non, mais là, je vais déprimer, moi.
0: C'est ce que je vais te balancer. Bah ouais, mais qu'est-ce que tu veux que je te dise, moi? Depuis tout à l'heure, t'es là, tu parles et tu dis rien. T'es comme moi.
1: Eh bah, tu vois.
0: Non, mais si on est deux, ça va devenir une catastrophe. Faut au moins qu'il y en a un des deux qui a un petit peu relevé le niveau.
1: Ok, bon, je vais essayer de le relever. Alors,
0: Coralie, s'il te plaît, redis-moi pourquoi t'as perdu confiance en toi? Pourquoi? T'as perdu un problème de mec?
1: Non, alors.
0: Pardon.
1: Ça a commencé dans le domaine affectif.
0: C'est okay, ce que tu... Ouais, c'est-à-dire, pourquoi? Comment?
1: Ça a commencé pour une queue de cerise. Ça a commencé que je commençais un petit peu à en avoir marre de tout et de rien. J'allais en discothèque, je commençais franchement à me demander ce que je faisais là-bas. Sachant qu'avant, je réagissais jamais comme ça. Enfin bref, ça a commencé vraiment tout con, par des petites queues de cerises. Et puis malheureusement...
0: Mais qu'est-ce que c'est que cette expression, par des petites queues de cerises? J'ai jamais entendu ça de ma vie. Tout le monde a l'air très très choqué au standard. Il y a du shocking, reflex du côté du standard. Ça veut dire quoi ça? Depuis j'ai perdu, je suis devenu en queue de cerise.
1: Alors l'expression queue de cerise, c'est une broutille en fait.
0: Ouais.
1: Tu vois, je t'aurais appris une expression.
0: Apprenez à tout le monde. Quelqu'un connaissait ici personne queue de cerise? Personne connaissait queue de cerise? Je suis en train de me retourner, je demande personne.
1: Personne. Non. Tout le monde aura appris quelque chose ce soir.
0: Mais évidemment, vous avez tous appris quelque chose ce soir.
1: Je prends confiance en moi et je commence à être moins inutile.
0: Tu sais que t'es chiante en plus de pas avoir confiance en toi.
1: Non. Donc, ça a commencé par des broutilles. Le problème, c'est que ça s'est répercuté dans tous les autres domaines.
0: Ah bah, c'est du propre.
1: Hein, t'imagines un peu. Je sais pas si tu peux imaginer ce qui est déjà tombé comme moi, mais c'est chiant là.
0: Non, jamais, non.
1: Donc, le truc qui me fait le plus chier là-dedans, parce que bon, je suis quand même quelqu'un qui remonte la barre assez facilement. Je suis pas quelqu'un qui me laisse aller.
0: Oh, t'as Barley.
1: Exactement. Eric.
0: Ouais.
4: Ouais, c'est clair.
1: Et le hic, en fait, si tu veux, c'est que j'arrive pas à remonter la pente. Je suis dans une situation dans laquelle j'ai pas l'habitude d'être. Donc j'ai mon amour propre qui s'en prend plein la gueule, forcément. Et ça me fait un peu chier. Donc j'essaye quand même de garder le sourire, de garder le moral.
0: Ouais, bah ça s'entend pas, hein. On peut dire que tu fais ça très discrètement. Ouais.
1: Et bon, bref, donc je voulais savoir un petit peu, parce que là je trouve pas du tout de solution.
0: Ouais, besoin de rire?
1: Non, c'est pas que j'ai besoin de rire, c'est que je suis de nature quand même assez dynamique, donc je vais rigoler à la rigueur pour tout et pour rien. Et dans l'état où je suis, bah ça peut pas me faire de mal. Mais je veux dire, bon là ça commence à devenir lourd quoi.
0: Bon, bah moi j'ai quelqu'un qui va pouvoir te trouver une solution à ton problème et personne n'y avait pensé. Et là je crois que j'ai eu une sorte de réflexe, shocking réflexe, c'est mon avis, qui tombe de ça paraît logique, ça paraît d'une extrême logique.
8: Bonne chance.
0: Ah, Thierry?
9: Max?
0: Oui.
9: Ouais, ça va?
0: Comment vas-tu?
9: Bah, tu vas bien.
0: Et toi?
9: Ah, super, Max. Là, je suis vraiment content. La nuit, là, maintenant, c'est génial. C'est revenu, là, c'est reparti, là. Ça faisait un vide, un grand vide. Et t'es en train de bien le combler, là. Ah, c'est chouette, là. Là, on revit. Moi, il me manquait un truc, tu vois, quand je venais ici, je savais pas ce que c'était. Et depuis que t'as repris, je sais pas, je me ressens mieux, toi. La nuit revit, la nuit est remplie, la nuit est jolie, enfin c'est vraiment chouette quoi. C'est assez génial, je suis vraiment content. Et je pense qu'il y a des millions d'auditeurs et des millions d'auditrices qui sont aussi contents que moi, si ce n'est encore plus. Tous les fidèles et les fidèles, eux, qui t'écoutaient, c'est vraiment chouette. T'es là, Max?
0: Ouais, je suis là, je t'écoute, je suis sur le cul, je veux dire, on t'écoute parler, continue.
9: Non, ben, je suis ému, quoi, c'est vrai. Je repense à tous les bons moments, tous les moments merveilleux que tu nous as fait passer, des moments de délire, de rire et de... presque de... on peut dire, ouais, c'était tellement intense, de communion, quand tu racontais des histoires hypersensibles, toujours sur le... la corde et le fil du rasoir du sentiment, c'était vraiment fort.
0: Tu comprends pourquoi, Coralie, c'est pas moi de répondre à tes questions, mais c'est au monsieur que tu es au bout du fil qu'il est autre que Thierry, l'agent de sécurité d'une nuit sur deux, on va dire, et qu'on veut surnommer ici Thierry Lafronde. Hein. Salut Thierry, donc le grand Thierry.
8: Fronde, un objet constitué d'une pièce de cuir attachée à deux lanières. Jouet d'enfant, servant à lancer des pierres.
0: Voilà, donc c'est voilà ce que tu es, Thierry, en quelque sorte.
9: C'est exactement ça.
0: Tu es un jouet d'enfant, tu es un enfant toi-même, hein?
9: Ah, je suis, c'est vrai, je suis resté un grand gamin, on peut le dire, mais j'adore ça, j'adore ça.
0: Est-ce que tu as suivi un petit peu l'émission ce soir ou pas?
9: Oui, mais en parallèle.
0: En parallèle avec RTL2.
9: Non. J'écoute toujours Fun, Max, c'est très bien.
0: Non, mais c'est RTL2, c'est pas grave, ça fait partie du groupe, ça craint moins que quand t'écoutes RFM.
9: Ah, mais j'ai jamais écouté RFM, j'écoute soit Fun, soit RTL2, d'ailleurs, tu sais bien.
0: Un grand fidèle. Alors justement, Coralie, donc là t'as peut-être perdu parce que tu devais sortir le chien probablement. Coralie a un problème, c'est qu'elle manque de confiance en elle. Alors bon, comme t'es quand même un peu le roi du manque de confiance en soi.
9: Oui.
10: C'est pas encore un problème. Pour l'instant, je suis au stade du souci.
0: Bah lui, Thierry, c'était un gros problème qui est devenu une qualité, quoi, je veux dire. C'est devenu voilà, c'est ouais. Titanic à lui tout seul, hein, je veux dire.
10: Ah d'accord.
0: Donc lui il va pouvoir t'aider parce que lui il est dans la même merde que toi, mais lui maintenant c'est devenu un atout. Il le vit au quotidien et c'est devenu bon, ça fait partie de comme quand tu prends ton petit déjeuner le matin et que tu vas te coucher le soir.
10: Ah ouais, mais moi je veux pas que ça continue aussi. Hein. Ah,
9: mais moi non plus je voulais pas. Puis,
0: non, c'est devenu un style de vie, je veux dire. Thierry, justement, quel conseil qu'on peut donner à une demoiselle qui commence à 23 ans seulement, qui est en banlieue parisienne, donc qui pourrait très très rapidement, qui est dans le 92, donc qui pourrait éventuellement venir te voir et en parler en direct live. Qu'est-ce que tu peux donner comme petit conseil à une fille qui manque de confiance en elle?
9: Bah déjà de peut-être de prendre ça comme une faiblesse, mais c'est aussi de la sensibilité, donc ça peut être un atout, mais il faut savoir renverser la tendance et c'est pas évident, quoi. Il faut pas le rejeter, il faut l'intégrer. Parce que si elle le rejette, elle va penser qu'à ça et elle va être en conflit permanent avec ça. Elle risque de faire des complexes ou d'être mal dans sa peau avec elle-même, avec son entourage ou son travail. Et il faut plonger dedans, l'accepter pour le travailler, le modifier, de manière à ce que ce soit vécu et pas subi, et que ça devienne au fil du temps un avantage, un atout de sensibilité plutôt qu'un défaut de faiblesse. Mais moi, c'est ce que je lui conseille.
10: Ouais, alors ça, c'est très joli, c'est bien beau, c'est vrai, mais à un certain moment, je crois qu'on passe à un stade supérieur. Et le stade supérieur, il commence à pas être bon du tout, quoi.
0: N'est-ce pas, Thierry?
9: Bah, c'est-à-dire...
10: Bah, c'est-à-dire que ce que je dis, c'est vrai dans un premier temps, mais je crois qu'à la fin, on commence à en avoir marre et qu'on commence à s'enfoncer. Et puis, justement, plus on s'enfonce, et moins on arrive à remonter la barre.
0: Alors là, Thierry, on connaît un sacré rayon. Thierry?
9: Oui, mais c'est parce que tu n'as pas encore touché le fond.
0: Et lui, c'est déjà s'y connaît. Hein.
10: Attends, d'entrée, je vais t'expliquer quelque chose.
0: Lui, il a laissé 2-3 gourmettes là-dessous. Hein.
9: Oui, sans problème.
10: Non, mais attends, je t'explique. C'est que moi, j'ai pas du tout l'intention de toucher le fond, quoi.
9: Ah, mais moi non plus, hein.
0: Mais il est dedans, lui, il est au fond, hein, je veux dire, lui, il est dans la vase. Et on y vit bien en dessous, hein, quand même, finalement, mine
9: de rien.
0: C'est
9: pas mal.
0: Hein?
10: Ouais, chacun son optique, quoi.
0: Oui, bien sûr, Non, mais...
10: Chacun fait ce qu'il veut. Hein.
0: Non, mais bien sûr, non, mais ça, comme le disait Thierry, ça se calcule pas. Malheureusement, il y en a qui tombent dedans, et puis tu fais avec, et Thierry, maintenant, ça fait partie de son quotidien, quoi.
10: Ouais, donc...
0: Les gros vilains qui se tapent une pignolade, vous éteignez la radio, puis les autres qui ont envie de venir délirer avec nous, 0800 75 000. On va passer en priorité, car je connais le sujet, Hauten devant Adrien, parce qu'Hauten, 18 ans de Paris, salut Hauten.
11: Hauten.
0: Hein?
11: Hauten, comme l'automne.
0: Oh, quelle horreur.
11: Désolé.
0: Non, mais je rigole, c'est très joli, ça vient d'où ça?
11: Ça vient d'Allemagne.
0: T'as vu comment je retourne la situation?
11: Ouais, joli.
0: C'est un métier, hein. Pourquoi t'appelles, dis balance?
11: J'appelle pour parler à Emma.
0: Emma qui était passée
11: jeudi,
0: qui est une amie à moi et qui est passée avec deux copines et était tombée amoureux d'elle.
11: En gros.
0: Pourquoi? C'est sa voix, son punch.
11: Son punch.
0: Et ben,
11: à mon avis, c'est une fille très romantique, très sensible.
0: Il est vrai. jolie en plus de ça, très belle. Tu serais venue vendredi à la loco, tu vois, elle était avec moi, elle était derrière, elle a dansé durant toute la soirée, elle était derrière. Ceux qui étaient à la loco qui sont venus, évidemment, ça fait très parisien ce que je dis, mais tant pis, hein, ceux qui sont de province faut venir. Voilà, bah, le 21 octobre, il y a mon anniversaire, et le vendredi, non mais le vendredi 23 octobre, je joue, je fais une nuit spéciale où je mixe toute la nuit pour l'anniversaire, elle sera présente, donc il faudra que tu viennes. Hein.
11: D'accord, d'accord.
0: Hein, et tu veux qu'on l'appelle, c'est ça?
11: Bah oui, c'est possible.
0: Gros cochon, hein.
11: Non.
0: Donc on va l'appeler, et puis ensuite je ferai allusion à un courrier également de Emery qui, suite également à l'intervention d'Emma, jeudi, bah écoute, nous envoyer un petit courrier avec une lettre joint qu'il faudra que je lui donne en main propre. Alors on va l'appeler en direct, Emma. J'espère qu'elle est chez elle. Hein.
12: Allô?
0: Ah, Emma?
12: Oui.
0: Max, Franck. Ça va?
12: Ça va?
0: Voilà.
12: Je suis un film de Mikey, là.
0: Pardon?
12: Je suis très noble, enfin très intelligente. Je suis sur Arte, je regarde un film de Mikey, mais tu ne me déranges pas.
0: Waouh! Tu vois que c'est pas une fille idiote, hein? Hein? Alors, bon, je te dérange deux secondes parce qu'il y a automne,
12: ouais.
0: Comme la saison, apparemment, 18 ans de Paris qui était attendu jeudi, il a craqué sur toi, voilà. Donc,
12: ah bon?
0: Et en plus, on a reçu un courrier pour toi déjà, Emmerich également, dont je ferai allusion dans un instant. Donc, si tu as deux secondes à nous consacrer, si tu peux mettre Arte de côté.
12: Oui, ça y est, c'est fait.
0: C'est joli. Eh ben, automne, l'antenne est à toi.
11: Allô?
12: Allô, bonsoir.
11: Bonsoir, donc en fait tu t'es entendu jeudi.
12: Oui.
11: Et apparemment tu as l'air d'être très sensible.
12: Oui.
11: Peut-être jolie.
0: Non, pas peut-être, je viens de te dire, avant qu'elle décroche, j'ai dit en plus c'est une très jolie fille. Alors, peut-être jolie.
11: Tu peux faire confiance qu'à toi-même pour ces choses-là.
0: Non, mais tu peux me faire confiance. Vous pouvez témoigner, je veux pas faire du lèche, mais c'est une jolie fille.
11: Bon, mais ça va au-dessus, donc.
0: C'est un gros morceau, ça. C'est une belle barbac. C'est de la belle viande. Tu l'emmènes à Rungis, tu fais un carton, tu vends la cam en 5 minutes. Non, c'est une très jolie fille. Vas-y. Bon,
11: mais en fait, bah, j'aurais voulu te rencontrer si.
12: T'habites où?
11: J'habite à Beaubourg.
12: Beaubourg, ah bah, on n'est pas loin.
11: T'as
12: 18 ans?
11: Ouais.
12: Et t'es au lycée?
11: C'est en fait, je suis pas au lycée, je suis au cours par correspondance, en terminale.
12: Ah, mais c'est une très bonne idée déjà. C'est un très bon point, tu peux apprendre par toi-même.
11: Voilà. Parce que je fais du canot à côté, donc il faut gérer.
12: Tu fais du canot?
11: Ouais, il faut beaucoup de temps, donc.
12: Tu les as pris sur le volet, Franck?
0: Je sais pas, non, c'est au standard, ils m'ont pris ça, quoi. On avait autre chose, mais bon, il s'avère que bon, il fallait absolument le passer. Il en peut plus, il a passé un week-end nuit blanche.
12: Ah oui?
0: Il appelle sur l'antenne.
11: Ça n'a pas été dit.
0: Donc, par exemple, on a aussi, puisque Auton est apparemment très perturbé de t'avoir en direct, on a reçu donc du courrier également. Alors, donc, je vais lire la lettre très rapidement. Hier soir, j'ai écouté, tu as reçu, une fille sur laquelle j'ai flashé. Elle c'était Emma. Tu as dit que tu la connaissais bien et j'aimerais que tu donnes cette lettre si jointe à cette charmante demoiselle, cette Emma. Donc voilà. D'accord, voilà. Donc j'ai une lettre à te donner en main propre. Je pourrais l'ouvrir, mais je le ferai pas. Filda, bien entendu, langue de pute, c'est on l'ouvrira en direct, on l'ouvrira en direct, on veut savoir ce qu'il y a dedans. Eh ben non.
4: Ah, banco, là.
11: Déjà ouvert.
0: Vas-y, c'est Emma, t'es à vapeur. Emma.
12: C'est comme tu veux, Max. Non,
0: c'est toi qui décides.
12: Allez, je te laisse carton orange.
0: Bon, carton orange.
4: Allez, c'est
0: carton orange.
4: Je viens en métro.
0: Très bien, carton orange. Alors, j'ouvre la lettre et donc je vais.
12: Oh là. Je vais dire à Filda, y a pas de problème.
4: Les pattes de mouche.
0: Oh là là, y a déjà l'écriture, Emma.
12: Pas top.
0: Non, pas top, non. Ah. Je m'appelle Emery, que j'ai 18 ans. Ah bah tiens, lui aussi a 18 ans.
12: Oh là là.
0: Je suis vaguement. Ah bah tiens, je suis vaguement guitariste. Enfin, vaguement musicien. Bah tiens, ils y sont tous. Dis donc, automne.
11: Oui.
0: T'es gentil, tu prends un pseudonyme, t'en prends pas grand chose. C'est pas un coup je joue du piano, un coup je suis semi-guitariste. D'accord.
11: On se débrouille comme on peut.
0: Bon alors.
12: C'est
0: bon
12: ou pas?
0: Pardon?
12: C'est automne
0: ou pas? Non, c'est pas, ça doit pas être le même, mais bon, je vais pas lire toute la lettre parce que bon, j'ai du mal à lire les pattes de mouche, moi.
12: Il a écrit
0: long. Bref, ce que je veux dire, c'est que le peu que j'ai entendu de toi m'a suffi pour te dire que je suis tombé amoureux.
12: Voilà.
0: Je sais, c'est un peu fort, peut-être, on verra.
11: Moi, ça vient.
0: Mais moi, je suis sûr.
11: Amoureux,
0: moi, je suis sûr que c'est de l'amour, me dit-il. C'est ce qu'il dit. Il conclut.
11: Pas moi.
0: Il te donne. Alors lui, il habite à. C'est con. Il habite
4: Argement.
0: 61, ouais, dans le département 61. Il a deux adresses, lui, apparemment. Donc, il est de parents divorcés. Donc, déjà, c'est un gamin à problème. Moi, qui va te casser les couilles direct.
12: Je les collectionne. Ouais.
0: Voilà. Et voilà.
8: Enfin bref, bon, je te la transmettrai quand même, je la garde. Hein, ouais. Hein, puis je te la laisserai, tu l'afficheras, tu l'accrocheras à côté de musique de nuit.
12: D'accord.
8: Oh, non. Bon, Autumn.
12: Oui.
8: Hein.
12: Comment
8: est-ce qu'il s'appelle comme ça?
12: Il s'appelle comme ça vraiment?
8: Ah ouais.
11: O-T-H-O-N en fait.
12: O-T-H-O-N?
8: Oui. Mmh. Et moi, j'ai marqué Oten devant moi. Ouais, mes yeux. C'est bien, Fildar, bravo.
12: Bah, non,
8: O-T-H-O-N.
12: Ah, bah oui.
8: Et oui.
12: Max, c'est merveilleux de m'appeler comme ça pour des bonnes nouvelles.
8: Bah, je le fais pour toi. Voilà, donc maintenant, il va falloir que vous allez boire un petit verre.
12: Alors maintenant, je vais vous demander un petit détail de plus. S'il y en a qui écoutent ce soir et qui veulent laisser des messages pour la prochaine fois, qu'ils envoient leurs photos, ce sera encore plus rigolo.
8: Ah, ça sera encore plus rigolo pour sélectionner, quand même.
12: Oui.
11: Tu penses à la rigolade?
12: Non, t'inquiète. Non, mais là, laissez-moi tranquille. À minuit, j'ai des garçons à domicile, c'est merveilleux.
8: Bah, c'est ça qui est bien, hein.
12: C'est parfait.
8: C'est vrai. Hein. En plus, en ce moment, elle est en plein dans les Twin Peaks, que je vais filer des vidéos et je vais... Elle les a tellement à sa merci que même moi elle est appelée, je lui ai dit si un de nuit quand t'as terminé tu me dis à 1h du matin je passe te livrer les autres épisodes. Donc je lui dis ah mais attention Emma, les mecs elle les a à la botte, hein. C'est qu'elle les sert, hein.
11: Tu regardes quel genre de film?
12: Comment?
11: Quel genre de film?
12: Ben écoute, ce soir j'ai revu Pulp Fiction et puis là j'ai vu un film de Mike Lee, ça s'appelle Next.
11: Ouais.
12: Mais sinon le genre de film que j'aime bien j'aime bien, bon là ça va faire prise de tête, mais Le Mépris de Godard, j'adore ce film.
11: Non, je comprends.
8: Oh l'autre, il est prêt à dire n'importe quoi.
11: Non, franchement, non.
8: D'accord, ok.
12: Ça, ouais, puis des films comme, je sais pas, moi, d'accord. On connaît la chanson, des trucs comme ça.
11: Et vieux films français un petit peu.
12: Ouais, j'aime bien aussi.
11: D'accord, et c'était toi qui avais entendu ou pas qui, au débat après, au tout
12: oui.
11: Début
12: mmh.
11: Oui.
12: Ouais.
11: C'est toi qui...
8: C'est merveilleux tout ce qu'elle disait, hein.
12: Ah bon, hein? C'était terrible.
8: Ah, c'était merveilleux ce que tu disais. C'est vrai, non mais apparemment l'autre il est complètement...
11: C'était toi qui disais atmosphère.
12: Ouais.
8: Ah ouais.
11: Oh là là.
8: Ouais,
12: bien joué.
8: Voilà, il a craqué sur toi, c'est clair. Je pense qu'il a été très attentif à tout ce que t'as dit, Emma. Hein.
12: Oui, là je suis un peu épatée.
8: Bah ouais, donc là on est obligé d'avoir un petit rencard, là.
12: Ah
8: là,
12: obligé, hein.
8: Bah voilà, c'est gagné, Autumn, hein.
12: Ouais.
8: Bravo. On a tous galéré pour avoir un rencard avec Emma. Bah toi t'arrives pof atmosphère Jean-Louis Godard, Jean-Paul de Murville, coupe Molière,
11: carnet.
8: Ouais, c'est bien. Et ça y est, l'autre il est arrivé. Petit rencard, bah voilà, c'est parti.
12: Attends, hein, ça veut rien dire, hein. Mais
8: ouais.
12: Je suis
8: d'accord.
12: Non, mais. Il le mérite, là. Il a fait beaucoup d'efforts, je trouve.
8: Oh là là là là là là. Non, si. Je me tripote pas la queue, je me remets des boutons.
13: C'est douteux quand même.
8: Ah non, mais attends, je me la remets droite, voilà. C'est normal, je travaille debout, donc elle part. J'ai les couilles qui partent de travers. J'ai tout qui part en vrac, moi. Je suis un homme mort, hein, je veux dire. J'ai deux coucougnettes qui me poussaient au fond du cul, c'était un truc. C'est normal, j'en parlerai plus tard dans la nuit parce que là, il est encore un peu tôt. Bon, Autumn, on va pas gâcher cette soirée et puis surtout ce moment qui restera à jamais gravé dans les annales de la radio. Donc voilà quoi. Fais gaffe quand même parce que c'est une copine, donc si tu fais le con avec, j'ai ton number.
11: Non, bien sûr que non.
8: D'accord.
12: Ah ouais, tout de suite.
8: Je peux te faire des kikis donc toute la nuit. Bon bah Autumn, on va te récupérer hors antenne et puis si Emma a deux secondes avant qu'elle retourne plonger dans son film, vous allez vous arranger, voir si éventuellement vous pouvez vous rencontrer quelque part.
12: Ça marche.
8: Voilà.
12: Eh ben je t'embrasse.
8: Eh ben écoute, y a pas de problème, je t'embrasse, bisous.
12: Bisous, à bientôt.
8: Ciao. Eh ben voilà. Il le fait bien. Attention, c'est parti. Scoop numéro 1 mondial dans le Star System sur Fun Radio. Christian Canular a la belle sœur de sa femme. On met Stéphane en attente et on écoute très attentif. Bon courage à toi, Christian. Hein.
11: Ouais.
8: Sois bon.
14: Oui. Allô.
11: Allô.
14: Oui.
11: Est-ce que c'est au numéro de pizza dans la D?
14: Bonjour, Marco.
11: Est-ce que c'est au numéro de pizza dans la D?
14: Bonjour, Marco.
11: Est-ce que ça serait possible?
14: Non.
11: Je vais vous passer mon assistant.
8: Allô?
14: Oui.
8: Bonjour, madame.
14: Ah, je me suis trompée, je crois que j'étais là.
8: Bonjour, madame. Vous avez demandé à vous faire livrer des pizzas. Est-ce que c'est possible de vous livrer dans la nuit?
14: Non, merci, Théa.
8: Ne quittez pas, je vous passe mon assistant.
11: Allô? Est-ce que faut livrer des pizzas dans la nuit?
8: Allô?
14: Oui.
8: Oui, est-ce que
15: c'est possible de vous livrer des pizzas dans la nuit avec mon assistant qui va passer en mobylette?
14: Non, c'est pas possible.
15: Alors, on passe mon assistant, hein?
16: Alors, de vous livrer une pizza dans la nuit.
15: Quel talent, quel talent! Oh là là là là là là là là là là! Mais attends, mais t'aurais dû être comique. Comment s'appelle cette demoiselle, cette dame? Allô? Comment elle s'appelle?
16: Elle s'appelle Sylvie.
15: Sylvie?
14: Oui.
15: Bonjour, tu sais qui est de l'autre côté du fil?
14: Pas du tout.
15: Non? Eh ben, il va le dire lui-même.
16: C'est Christian de C5Loup, ouais. Tu es sur Fun Radio.
15: Ouais. Eh oui, Sylvie, c'est Christian.
14: Oui.
15: Tu sais qui c'est, Christian?
14: Oui, tout à fait.
15: Qui c'est?
14: Et l'ami de ma maman.
15: L'ami de ta maman, voilà, exactement. Et il avait envie de te faire un petit...
16: Canular.
15: Ouais. Ça doit être génial d'avoir un mec comme ça dans sa famille, non?
14: Oui.
15: Ah oui. Ouais, bah c'est bien. Tu peux parler un tout petit peu plus fort, Sylvie, parce que.
14: Oui.
15: Je t'entends pas très bien quand même. Hein.
14: Oui, oui, oui.
15: Donc voilà, la vie est belle. Hein. Mm-hmm. Christian, un petit message à donner quand même à Sylvie.
16: Sylvie est très gentille.
15: Voilà. Elle a quel âge, Sylvie?
14: Elle a 32 ans.
15: Oh là là là là, j'en ai 29, moi, quasiment. On a le même âge, tu te rends compte? Mariée?
14: Oui.
15: Et merde. C'est pas grave, hein?
14: Non.
15: Non, vous n'avez pas une copine à me présenter éventuellement, quelqu'un de votre entourage qui serait célibataire endurci?
14: Non, non, il n'y a que des. Il n'y a pas de célibataire.
15: C'est dingue, hein, ça se marie de plus en plus jeune. Hein. Ça se casse vite hein, maintenant. Hein. La peur de rester seule le restant de sa vie. Hein.
14: Bon,
15: ouais, ouais, c'est ce qui commence à m'arriver quand même. Hein. Sylvie, je te souhaite une bonne soirée.
14: Merci.
15: Et puis, bah, au plaisir, à bientôt.
14: Au revoir. Hein.

0: C'est le générique de l'émission Space très chaud. Flora, bonsoir.
1: Bonsoir.
0: Quelle voix?
1: Je pensais pas qu'il était si vieux que ça.
0: Ah, mais elle est toujours preneuse. Tu prends quand même?
1: Bah, je vais essayer, oui. Il a quelques rides
0: Ah oui, il a quelques rides, hein. Il n'est pas tout jeune, nous on a eu l'occasion de le voir.
1: Il y en a partout alors.
0: Ah bah il faut aimer, hein. C'est un peu, ça ressemble un petit peu à un vieux vase grec, mais bon, ça peut le faire. Hein.
1: Bon, bah, bonjour Christian.
2: Bonjour.
0: Parlez, vas-y. Attends, excuse-moi, Flora.
1: Oui.
0: Deux secondes, hein. On fait quoi avec toi, antenne, Flora? Flora, elle est hors antenne, elle nous entend pas là. Flora, tu nous entends? Non.
1: Oui,
0: non.
1: Je vous entends.
0: Elle est con, elle. On lui demande, il n'y a pas un auditeur qui peut entrer dans le jeu. Ils comprennent pas. Je viens de dire, il y a deux secondes, tu fais comme si tu nous entends pas, et là, t'as le fait, t'es là? Oui, je t'entends. Bon, bref, Christian.
2: Ouais.
0: Chauffe-la, je crois que c'est. Ah, tu ouais. peux la chauffer.
2: Ouais.
0: On te remet Flora.
2: Ouais.
0: Vas-y.
2: Allô, Flora. Comment vas-tu?
1: Ça va bien et toi?
2: Ça va. Tout doucement.
1: Tout doucement?
2: Oui.
1: Quand même.
2: Oui. De quel coin tu es?
1: Je suis de Lyon.
2: De Lyon? Oh, ça fait loin.
0: Parle un petit peu plus fort, Florence, qu'on t'entend pas, t'es mal.
2: Ça fait loin de Lyon. Ça fait loin, Lyon.
0: Parle devant ton micro.
2: Ça fait loin, Lyon.
1: Ça fait loin?
2: Ah ouais.
1: Tu es d'où?
2: Moi, en banlieue.
1: En banlieue parisienne?
2: Oui.
0: Bon, remets-moi Flora, elle peut pas nous entendre là. Christian?
2: Oui.
0: Elle nous entend plus là, Flora.
2: Ah bon?
0: Chauffe-la un peu là.
2: Oui, ben, c'est ce que je fais.
0: Non, mais c'est pas parce que tu prends une. C'est parce que tu prends une voix de chauve, ça veut dire que c'est chaud. C'est dans ce que tu dis, chauffe-la un petit peu. Demande-lui si elle aime les hommes mariés, les hommes d'un certain âge. Je pense que Flora est attirée.
2: Tu aimes les hommes mariés?
0: Ah bah attends, je te la remets à l'antenne. Attention, vas-y, rebalance, vas-y.
2: Tu aimes les hommes mariés, Flora?
1: Ça dépend. Mais je te sens tout mou là.
2: Hein?
1: Je te sens tout mou.
2: Parce que c'est en train de regarder ma télévision dans ma chambre.
0: Mais qu'est-ce que tu chauffes grave, Christian? Mais c'est du vécu, c'est extraordinaire.
1: C'est excitant, hein.
0: Ah, mais t'es naze quand tu dragues, Christian. Mais t'es tout nul.
2: Non.
0: Ah bah attends, tu rigoles ou quoi?
1: Ça me donne envie de te parler.
0: Ah mais une fille comme ça, une fille 20 ans de Lyon, elle s'appelle Flora, je veux dire.
1: C'est ma chère fraîche.
0: Ah là, des seins qui doivent tenir, ça doit être de la folie furieuse. Et toi t'es là, quand je... Attends Christian.
2: Ouais.
0: Je veux pas être méchant, mais j'ai encore la photo de toi avec ta femme.
2: Ouais.
0: Bah merde.
2: Bah mignonne ma femme.
1: Quel âge sa femme?
0: Bah
2: Bien
0: Alors attends, si on voit la photo, moi je dirais... 72, on dit.
3: Non, c'est 80, ouais.
0: 60?
2: Ouais.
0: Ah ouais, ouais.
1: Elle est plus vieille que toi?
3: C'est ça l'envers, non?
2: Mais alors, l'amour, ça se commande pas.
0: Pardon?
2: L'amour, ça se commande pas.
0: Attends, mais je disais, qu'est-ce que tu dis, Christian?
2: L'amour, ça se commande pas.
0: Ah, puis non, puis si ça devait se commander, on peut dire qu'il n'y a plus de pull dans la télécommande, hein. Non, on va arrêter là parce que Christian nous a déçus, t'as pas assez chauffé. Bon, alors, s'il y a des filles qui veulent chauffer Christian éventuellement, est-ce que tu accepterais?
1: De chauffer?
0: Non, pas toi. Toi, c'est trop tard. Il fallait le faire avant. Il fallait rentrer dans le délire. S'il faut tout expliquer de ce qu'il faut faire, non. On veut des gens qui spontanément savent quand même délirer dans l'émission. Donc, s'il y a des filles qui sont prêtes à chauffer Christian parce qu'elles ont craqué sur le personnage, qu'elles n'hésitent pas, même si c'est au deuxième degré, au 0-875-000, ne prenez pas tout au premier degré. Hein, Flora?
1: Oui.
0: Voilà. Parce que j'aime bien, moi, de voir un peu. Toi, t'es pas du genre à improviser, à délirer. Toi, t'es premier degré, tu fonces, toi.
1: Mais la peau toute plissée, c'est pas trop mon truc, en fait.
0: C'est un délire pour rigoler, pour plaisanter, tu comprends le mot délire? Tu crois que, par exemple, quand quelqu'un fait un sketch, il pense forcément ce qu'il dit, c'est pour plaisanter. Tu crois que je dis que tout ce que je dis, je le pense? Mais non, Flora, dans un instant, on parlera de quoi?
1: De ma rencontre avec un auditeur de Fun Radio.
0: Ah, bah alors, tu vas, tu nous envoies ravi. Alors, voyez-vous, comme ça, en plus, on fait agence matrimoniale. Alors, c'est ça qui est fabuleux. Si vous voulez téléphoner.
1: Ouais. Ensuite, par rapport à sa voix, c'est vrai qu'il est assez séduisant.
0: Il est lyonnais?
1: Non, il n'est pas du tout lyonnais.
0: Il est d'où?
1: Il est de Bretagne.
0: Bon, d'accord, t'as donné le numéro de téléphone à Fildar et non?
1: Non, je ne l'aurais pas encore donné.
0: Eh ben voilà, il fallait le faire avant, donc on va le faire, mais tu patientes, hein, le temps qu'on accueille Christian avec toutes les autorités, parce qu'on perd un temps, oh là là là là. On sent que c'est l'émission du soir, hein. Chez nous, faut tracer, ma chérie. Hein. T'écoutais avant le soir, avant Mickaël, quand je faisais pendant 5 ans, là? Allez, larguez.
1: J'ai écouté quand
0: j'étais
1: au collège.
0: Oh là là là. Bah chez moi, contrairement peut-être à ce qui se passait avant, ce que je faisais avant, quand on veut faire un truc, il faut donner le numéro tout de suite, on gagne du temps.
1: D'accord.
0: Oh là là là là. Oh les boulets, c'est quoi ce truc-là? Oh, il y a les flèches, ouais, mais alors, il n'y a pas beaucoup de Robin des Bois, hein, de l'autre côté, hein. Bon, alors, Christian.
2: Ouais.
0: La Saint-Saint-Cloud.
2: Eh, tu pourras m'envoyer un CD, Tout Bitterie, c'est normal demain.
0: Encore?
2: Ouais, un CD, Tout Bitterie.
0: Bah dis donc, t'exagères, toi, t'en demandes, hein.
2: Un Tout Bitterie.
0: Tu demandes tous les tubes, toi, de Tout Bitterie à Stardust.
2: Tout Bitterie.
0: Alors, Christian.
2: Ouais.
0: T'es prêt à chauffer, là, ou pas?
2: Ouais.
0: Je te balance Hélène, 20 ans de Reims, pour commencer.
2: Tout de suite de Reims. T'as pas autre chose de Paris, non?
0: Ah, attends, alors. Il fait le difficile, celui-là.
3: Il se la pète.
0: C'est des nanas qui sont amoureuses de toi. Elles sont prêtes, je suis sûr, à faire le déplacement et à venir habiter sur Paris Ring pour toi. Allons. Ah. Alors d'abord, on commence avec Hélène. Hélène, bonsoir.
4: Salut, Max.
0: Oh là là, comment elle est belle. Oh là là là là là là.
2: Je vois sur toi, Hélène.
0: Alors, je te laisse avec pendant 30 secondes, une minute, et ensuite on aura Stéphanie et l'autre, d'accord ?
2: Allô, Hélène ?
4: Oui, bonjour, Christian.
2: Comment vas-tu ?
4: Ben, ça va très bien, et toi ?
2: Et comment est-ce qu'il fait beau à Reims ?
4: Non, pas top, non.
2: T'es de Reims ?
4: Oui, je suis de Reims.
2: Ah bon ?
4: Non, pas super.
2: Ah bon ? Il fait pas beau ?
4: Non. Donc,
2: comme chez moi, c'est le 5 août, il fait très mauvais.
4: Il fait très mauvais aussi. Mais ça va, c'est pas très loin. Hein.
0: Quel dragueur, celui-là. Ouais. Mais t'as une technique de drague, toi, qui...
2: Qu'est-ce que vous voulez dire
4: C'est pas très loin, Reims.
2: Quand est-ce que tu viens sur Paris?
4: Oh, ben, je peux venir n'importe quand. Tu sais, le train, ça va assez vite. De Reims, Paris, ça met 1h15.
2: Ben, viens demain, puis demain soir, tu passes chez moi.
4: Eh ben, voilà, ouais. Pas de problème, il faut que tu laisses ton adresse.
2: Ben, tu me te donnerais mon adresse en antenne.
4: En antenne, ouais, bien.
2: Ben, par contre, est-ce que tu fais bien l'amour en 79?
4: Je connais pas.
0: Ah, c'est une boîte de QSM.
2: Elle est souvent dansée au Plaza, à la Madeleine.
4: Plaza, non, je connais pas non plus, je suis pas dans Paris.
0: Non, mais Hélène, je pense que Christian, il va te faire découvrir tout ça. Pas mal, hein, pas mal. Hein. Qu'est-ce que t'en penses? Il est séduisant quand même. Hein.
4: Ah oui.
0: Ah, il donne envie d'être. On a envie de le rencontrer. Hein.
4: Ouais, mais il est comment physiquement?
0: Ah bah, il se décrira tout à l'heure. D'abord, Hélène, on va laisser la place maintenant à Stéphanie qui est de Lille. Stéphanie, bonsoir.
4: Oui, bonsoir.
2: Bonsoir.
0: Alors,
4: salut, Stéphanie. Christian.
0: Allez, Christian.
2: Stéphanie de Monaco?
4: Non, du tout.
2: Ah non, croyez, parce que tu aurais été voir Stéphanie de Monaco avec toi. À part ça, comment tu es?
4: Comment je suis? Je suis blonde aux cheveux longs. Je mesure 1m72.
2: T'as les cheveux comment? Blonde, brune?
4: Blond.
2: Blond?
4: Ouais.
2: Ah bon. Quand est-ce que tu viens sur Paris?
4: Eh ben, écoute, il y a un truc qui est très simple, c'est que je suis sur Lille en tant qu'étudiante, mais le TGV Lille-Paris est très direct. Donc,
2: est-ce que je peux venir te chercher à la gare de Paris demain?
4: Ah, il n'y a aucun problème.
2: Vers quelle heure?
4: Eh bien, écoute, en début de soirée, pour qu'on passe une petite soirée ensemble sympathique, tu me feras découvrir des coins très sympas de Paris.
2: En antenne, Max me passera toi en antenne.
4: Très bien. Christian, oui. Je voulais te demander un truc, c'est quoi ton plus beau fantasme?
2: Mon plus beau fantasme, c'est faire l'amour dans la baignoire.
4: Dans la baignoire?
2: Voilà.
4: Bah, c'est pas hyper original, ça.
0: Ah, mais enfin bon, là, comme il y avait Hélène tout à l'heure, toi, Stéphanie, c'est quoi, toi?
4: Ah, moi, j'adorerais, c'est, tu vois, un petit coucher de soleil sur la plage. Ça, c'est vraiment...
2: Un bain de minuit.
0: Ah, bah, toi, il va te trouver ça, lui.
4: Ah, mais à Paris, c'est pas gagné. Hein.
0: Château de Versailles, il va te faire, lui.
2: Marc,
0: oui.
2: Passons à Stéphanie en hors antenne.
0: Oui, d'accord. C'est pas terminé, on met Stéphanie en hors antenne, parce que voici Sabrina pour toi, 22 ans de Calais.
2: Allô, bonsoir. Sabrina.
5: Bonsoir.
2: Bonsoir, Sabrina. Tu t'étais pas dans les trois filles X dans le temps, non?
5: Non.
2: Ah bon, je pensais que t'étais Sabrina la deuxième, là.
5: Non.
2: Ah bon, avec, tu sais, le feuilleton, là.
5: Non.
2: Calais, il fait pas froid à Calais?
5: Comment?
2: Il fait pas froid.
0: Non, t'en as pas marre de parler du temps, tu veux parler un peu de cul, là, attends, tu veux parler un peu, tu peux pas les brancher que leur parler de la météo, là.
2: Tu veux que je vienne te voir à Calais?
5: Pas de problème.
2: Hein?
5: Et moi, ce qui m'intéresse le plus, c'est sexuel.
2: Ah, sexuel, oui. T'en apprendrais, alors.
5: On est quand même. Moi, ce qui m'intéresse, c'est... Moi, je veux tous les soirs.
2: Ah bon, tous les soirs? Tous les soirs, tu m'exciterais.
5: Ah ouais, pas de problème.
0: Tu m'exciterais?
2: Ouais.
0: Elle t'excite?
2: Ah ouais, elle m'excite. Voilà.
5: Pas de problème.
2: Oui. Est-ce qu'il y a des boîtes à Calais?
5: Des boîtes?
2: Oui, pour aller danser.
0: Mais qu'est-ce que t'aimes aller? Toi, t'aimes bien danser, hein?
2: Ah ouais.
0: Ah ouais, t'es un grand danseur. Bon, alors, on va réaccueillir maintenant. On va laisser les trois sur l'antenne. Donc, Sabrina, Stéphanie et Hélène. Ah bon?
2: Tu me donnes hors antenne Stéphanie.
0: Pourquoi?
2: Parce qu'elle est mignonne et jolie.
0: Ah, et comment t'as deviné qu'elle était mignonne et jolie alors que les autres le sont tout autant? Moi, j'ai eu l'occasion de les rencontrer déjà. Je les trouve toutes les trois très mignonnes. Pourquoi plus l'une que l'autre?
2: Non, je préfère Stéphanie.
0: Mais qu'est-ce qui t'a plus attiré
2: Sa voix est douce.
0: Ah, mais pourtant celle d'Hélène me semblait pas ne me semblait pas vilaine, Hélène.
2: Non.
0: Hélène, t'es là?
4: Ouais, je suis là.
0: Oh, ah ben j'adore, moi j'aime bien.
2: Non, mais je préfère Stéphanie.
0: Stéphanie?
2: Ouais. Oui. Elle est toujours là?
3: Oui, oui.
6: Ben, Stéphanie, est-ce que tu peux venir demain soir à la gare?
3: Eh bien, écoute, on avait prévu ça, il n'y a aucun problème.
6: Vers quelle heure je peux venir faire? Est-ce que tu peux me téléphoner tout à l'heure après ton l'émission de match?
3: Oui, tu me rappelles, là, j'ai laissé mon numéro au standard.
7: Ah bah ben, non. On va faire l'inverse, c'est toi qui vas l'appeler Stéphanie, parce que s'il a ton numéro, il va pas te lâcher. Hein.
3: Ouais, je crois que t'as raison,
7: Max. Bah oui, ça, il va y avoir du danger quand même. Hein.
6: Tu m'appelles tout à l'heure?
3: D'accord, ça marche.
6: Tu as mon numéro?
3: Non, je vais le prendre hors antenne.
6: D'accord. Tu me l'appelles hors antenne, Max?
7: Ouais, et comment on fait pour les deux autres?
6: Les deux autres, tu leur dis que je peux pas.
7: Bon, bah moi je vais me récupérer Hélène alors.
6: Ouais.
7: Et Sabrina.
6: D'accord.
7: Je vais me récupérer.
6: Pas Stéphanie en entraînement.
7: Ouais, bah moi je vais récupérer Hélène alors.
6: Ouais.
7: Ah Hélène.
3: Ouais, pas trop bien.
7: Tu te contenteras de moi?
3: Ouais, ça va.
7: Ça va, ça ira?
3: Ça ira.
7: Bon, très bien. Et Sabrina, on va la refiler à une poule sur Manu.
8: Non, Rigo, Rigo, seul, Rigo il a besoin de bouffer.
7: Ah, Rigo, ouais, pour Rigo. Rigo,
9: oui, je suis là.
7: T'as pas faim, non?
9: Un petit peu, quand même.
7: Bon, bah alors. Sabrina, ça te dit?
3: Oui.
7: Ok.
9: Bon, les deux au standard, ils sont morts de rire. Il y a un coup foireux, je le sens bien.
8: Hein? T'as écouté ou pas? T'as entendu le truc? Non,
9: mais je peux pas tout faire en même temps, les mecs.
7: Manu.
9: Articule.
8: Je peux pas.
7: Je peux pas. Bon, Hélène, je t'embrasse très fort et merci d'avoir appelé en tous les cas.
3: Okay.
7: Merci. Je te remercie. Elle est pas terminée et puis on a besoin de vous aussi, sinon on peut rien faire sans. Sabrina, je t'embrasse également très fort et à bientôt dans le Nord à Calais.
3: Ok, d'accord.
7: Ok. Et puis.
6: Stéphanie, tu me passes en rantaine.
7: Et Stéphanie, on va te donner le numéro de téléphone de Christian Rantaine et puis tu nous. Alors, on les rappelle demain, tous les deux, on vous rappelle demain en début d'émission à 22h pour que vous nous teniez au courant de ce qui s'est passé.
6: Oui.
7: T'acceptes?
3: Pas de problème.
7: T'aimes bien Stéphanie?
3: Oui.
7: Ok, Stéphanie.
3: Oui.
7: Tu me le chaumes bien, hein?
3: Ouais, pas de problème.
7: D'accord, hein? Tu me le fais. Tu lui fais la totale, hein? D'accord?
3: Ça roule.
7: Ok, ça roule. À demain alors.
3: Ciao.
7: Bisous. On récupère donc Flora, 20 ans de Lyon, qui nous a appelé tout à l'heure et qui, grâce à Fun Radio à l'époque où il y avait Mickaël le soir, quand il m'avait remplacé quelque temps, t'as pas rencontré.
3: Non, je l'ai pas rencontré. J'ai eu au téléphone.
7: Alban, 28 ans. Et donc, tu veux qu'on l'appelle? On y va, c'est parti. On a le numéro de téléphone. Here we go. Ensuite, on ira faire un petit coucou à tous ceux qui sont sur le site internet. Et ensuite, on découvrira des nouvelles interventions de Nono d'MTI.
10: Allô?
7: Alban.
3: Ah, oui. Courage de répondre.
7: Eh ben voilà, c'est bien. T'écoutais la radio, Alban?
10: Ouais, j'écoutais, ouais.
7: Bon, alors voilà, donc toi, t'appelais à l'époque le soir?
10: Ouais, oui. J'appelais un soir du temps de Mickaël, ouais.
7: D'accord, et donc Flora, apparemment, avait bien craqué sur toi, vous avez eu l'occasion de discuter à plusieurs reprises. Pourquoi Flora, encore aujourd'hui, tu continues, pourquoi tu passes par la radio pour l'appeler alors qu'apparemment t'as le numéro que tu pourrais le faire discrètement?
3: Non, on continue à s'appeler. En fait, j'avais envie de raconter un petit peu comment ça s'était passé, puis savoir s'il y en avait d'autres qui avaient vécu la même chose.
7: Alors, vas-y.
3: Tu racontes, Joël, ou c'est moi?
7: Ah, Joël.
3: Excuse-moi, ça m'a échappé.
7: C'est génial! C'est génial! Philippe? Pardon! Oh, Philippe! Jean-Guy. Oh pardon, Manu.
10: Ah merde, ça nous a échappé là.
7: Bon, c'est pas grave. Alors donc, allez. Alban, alors donc, raconte.
10: Alban? Ah oui,
7: Joël. Ah, qu'est-ce qu'on peut se marrer. C'est l'émission 100% déconne. Bon, allez, sérieusement, vas-y.
10: Ouais, non, sérieusement, elle est passée à l'antenne du temps de Mickaël et puis bon, j'ai un peu craqué sur sa voix, quoi.
7: Mm-hmm.
10: Et puis, vu qu'elle disait qu'elle voulait correspondre avec des gens, quoi, des auditeurs, j'ai pris tout de suite le téléphone et j'ai appelé Fun Radio. Quoi.
7: D'accord, donc là, vous avez discuté hors antenne et ensuite, donc, vous êtes échangé le numéro de téléphone.
10: Non, même pas.
7: Même pas.
10: C'est la standardiste de l'époque qui a pris mon numéro et puis...
7: Qui l'a donné à Flora.
10: Voilà.
7: Donc toi, aujourd'hui, t'as toujours pas le numéro de téléphone de Flora, mais elle a le tien.
10: Si, je l'ai aussi.
7: Bon, d'accord. Bon, maintenant, vous avez le numéro, donc vous êtes échangé. C'est pour abréger un petit peu l'histoire.
10: Ah ouais.
7: Et aujourd'hui, Flora, qu'est-ce que t'attends de ce coup de fil, là, en direct? C'est quoi? C'est que notre ami Alban, enfin, notre pseudonyme Alban, avance un petit peu, accélère? C'est savoir, t'es tombée amoureuse de lui? Tu l'aimes bien? C'est devenu un ami? C'est quoi? Qu'est-ce que t'attends?
10: Non, c'est moi.
3: C'est lui qui est tombé un petit peu amoureux de moi.
7: Ouais. Et toi, t'appelles pour le narguer? Ou pour lui dire qu'aujourd'hui, toi aussi, maintenant, t'aimerais bien aller un petit peu plus loin?
3: Non, je pense que j'aurais pu lui dire ensemble, tous les deux, sans problème. Simplement, c'était pour raconter un petit peu l'évolution de...
7: Elle n'est pas terrible, l'évolution. Apparemment, hein, le peu, en 6 mois, ça n'a pas avancé beaucoup. Vous êtes
3: non,
7: toujours
3: en fait, correspondant. En fait, c'est vrai que j'avais craqué un petit peu. Mm-hmm. Et ensuite, il m'a envoyé sa photo. Et donc, j'ai...

0: et qui m'a fait découvrir mon premier orgasme.
1: D'accord.
0: Donc voilà. Si tu veux savoir un peu plus de détails, tu peux me poser des questions.
1: Non.
0: Non, ça t'intéresse pas.
1: Si, mais j'ai pas envie de poser de questions, j'écoute. Je comprends pas le but de ton appel. J'essaie de capter en fin de compte le but de ton appel, ce qui me perturbe au point de pas pouvoir te poser de questions sur l'orgasme. Je comprends pas pourquoi tu demandes d'appeler Alban pour parler d'un autre mec qui t'a filé un orgasme.
0: Mais en fait, je vois que.
1: Non, mais le but de ton appel, si j'essaie de.
0: Je ne veux pas qu'on parle ensemble avec Alban, donc.
1: Mais si, mais je vois que t'as rien à lui dire. Je comprends pas pourquoi tu l'appelles pour lui. T'appelles, tu veux l'avoir en direct pour que devant tout le monde tu dises que bon, ce mec-là, tu l'as connu, que tu l'as jamais vu, que t'as reçu une photo de lui, que physiquement il te plaît pas et que même s'il te plaît pas, tu continues à correspondre avec lui.
0: C'est pour qu'il donne aussi ses impressions.
1: Ah, d'accord. Mais ouais, d'accord, ok. Donc tu. Alors, tes impressions. Alban, tes impressions, j'essaie de capter, je comprends rien. Oh là là là là là.
2: Ben non, mais peut-être qu'elle veut savoir un peu s'il y a d'autres gens qui se sont rencontrés.
1: Ah, bah, ça oui.
2: Par ce biais-là. Mais enfin, moi je veux dire.
1: Non, elle voulait pas avoir des témoignages, elle voulait apporter le sien, elle voulait juste raconter un petit peu.
2: Non, mais je veux dire, on est en contact depuis.
1: Bon, toi, est-ce que t'as reçu la photo de Flora par exemple?
2: Ah ouais, ouais, ouais.
1: Bon, alors toi, elle te plaît?
2: Ah ouais, carrément.
1: Carrément.
2: Directement, quoi.
1: Directement, directement. Oh, ça me fait plaisir que tu me dises ça. Directement. Bah, moi, j'avais reçu la photo d'une certaine Laurence, 19 ans également, qui m'a dit à bientôt, dans le sens où je devais recevoir encore des photos d'elle, et j'ai toujours rien reçu de nouveau, donc j'attends toujours. Hein, au cas où, au passage, j'en profite pour glisser deux, trois petits messages personnels.
2: Enfin, et... moi, je voulais dire que. Je suis en contact avec elle depuis. Septembre.
1: Mmh.
2: Et moi ça me va très bien. Bon, mon but c'est pas forcément de la séduire, mais je veux dire, on s'entend bien, on discute, on délire bien au téléphone, on s'écrit de temps en temps. Moi je suis très bien comme ça.
1: Non, bah, c'est tant mieux.
2: J'ai envie de la rencontrer, mais c'est pas. Je veux dire, j'ai pas forcément des idées cachées en tête, quoi.
1: Ouais.
2: Mais je suis très bien comme ça, quoi.
1: Non, mais je trouve ça très bien, moi aussi, hein, mais bon, voilà, j'essaie de, maintenant je comprends un petit peu mieux le but de l'appel, je savais pas pourquoi elle souhaitait se compter au téléphone, maintenant je comprends mieux, quoi. Mais effectivement, il y a sûrement des gens, même moi ça m'est déjà arrivé dans mon émission, depuis 5 ans, d'entendre des gens qui se sont rencontrés par l'intermédiaire de l'émission, ouais. C'est pas le but de l'émission, mais c'est vrai que ça peut amener. Regarde Christian, il s'est bien fait Stéphanie. Comme quoi, tu vois, c'est pas du bluff, hein, ça peut arriver, hein. Ça peut arriver au meilleur comme au pire. La preuve. Donc voilà, donc qu'est-ce que vous voulez qu'on rajoute d'autre là-dessus?
2: Flora.
0: Oui.
1: Qu'est-ce que tu veux qu'on rajoute?
0: Rien du tout.
1: Rien du tout?
0: Rien.
1: Même pas un peu de chantilly?
0: Ah si, j'adore ça.
1: Bon, alors, qu'est-ce qui t'a fait ce mec-là en question, là, pour que t'aies un orgasme? Et qu'est-ce qu'il avait? C'était son toucher? C'était son...
0: Son doigté.
1: Son doigté? C'est vrai? Sérieusement?
0: Sérieusement.
1: Une façon de toucher la peau, de faire que ça t'a excité, ça t'a...
0: Pas seulement la peau, disons un endroit plus érogène.
1: Ouais, dans la foufoune.
0: Voilà.
1: Ah, le point G, le fameux point G qui se trouve en haut de la paroi, là, en te mettant des doigts, paf, il t'a fait. Tu t'es envolé?
0: Voilà.
1: Ah, c'est génial ça.
0: Mais pas par pénétration, ça n'a pas réussi, mais simplement grâce à la magie.
1: Ouais. Le faisais de temps en temps, ouais. Ah, les doigts magiques. Fabuleux ça, les doigts magiques. Tu fous juste un doigt et tu mets juste tout dessus. Le point G existe. Nous l'avons rencontré, Flora peut témoigner.
0: Grâce à la radio, j'ai pu connaître quelque chose.
1: Mais ouais, c'est génial ça, on en a souvent parlé l'année dernière du point G. Enfin, on dit qu'il se trouve là, en tout cas c'est vrai que c'est une partie en tous les cas chez les femmes qui est assez, quand c'est bien fait, paraît-il, que quand c'est fait délicatement, ça peut être sympathique. Hein.
0: Voilà. Mais je ne sais pas si j'ai vraiment connu l'orgasme, parce qu'en fait c'est assez bizarre.
1: Qu'est-ce que tu as ressenti à ce moment-là?
0: Ce que les filles ressentent aussi quand elles ont un orgasme, parce que...
1: Qu'est-ce que tu as ressenti? C'est-à-dire que tu t'es mise à chialer, tu as commencé à transpirer de partout.
0: Mes muscles se sont mis à se contracter.
1: T'en es pas loin alors, oui, tu as quand même connu quelque chose d'assez fort avec lui. Et pourquoi ça a duré que 3 jours alors?
0: Parce qu'il était bon.
1: Il n'y avait qu'un doigt qui était bon. Quand il parlait, il fallait mieux qu'il se taise.
0: Bah, il était bien au lit, mais voilà, il valait mieux qu'il se taise. Et puis,
1: merde. Il avait quel âge? Il a quel âge?
0: Je sais pas, il devait avoir 24 ans.
1: Ah, d'accord. Et aujourd'hui, célibataire, Flora?
0: Oui.
1: Non, ma pauvre. Tu fais quoi dans la vie?
0: Je suis en quelque sorte étudiante et en même temps commerciale.
1: Oh oui, en quelque sorte, tu fais une fois sur deux?
0: Non, en fait, c'est un BTS par alternance.
1: D'accord, très bien. Ok, bah écoute, on te souhaite. On a une petite réaction, mais alors extrêmement rapide, parce qu'après, on va être obligé de faire une pause. De Shirley, 20 ans. Salut Shirley.
3: Oui, bonsoir.
1: Oui.
3: Alors, moi, je voulais appeler parce que j'ai estimé que l'attitude de Flora à l'antenne était inadmissible. Et déjà, rien que quand elle a dit, ouais, j'aimerais bien qu'on appelle Joël et tout, parce que rien que de l'écouter, c'est marrant, parce qu'il est timide et tout, j'ai trouvé ça.

0: mais vraiment, donc j'avais envie de pousser un coup de gueule contre elle, parce qu'elle semblait avoir quand même vécu un contact avec lui. Et le fait qu'elle appelle, genre, simplement, on aurait cru que c'était pour foutre de lui, quoi. Et elle raconte un orgasme comme ça au téléphone avec un autre mec qu'elle avait rencontré.
1: Oh là, Charlie était... Oh, Charlie.
0: Oui.
1: T'es jalouse qu'elle ait eu un orgasme avec un doigt ou... Non, mais j'ai compris. Ce que tu veux dire, c'est que, bon, peut-être que Flora a mal interprété. C'est vrai que quand Flora a souhaité à ce qu'on t'appelle, Alban, t'as entendu toi parce que t'écoutais la radio. Moi aussi, je pensais que c'était plus pour te moquer parce que t'étais timide. En fin de compte, t'as décroché hyper rapidement et ça s'est plutôt bien passé. Donc, je pense qu'elle a mal interprété. Elle savait qu'on allait appeler... Elle voulait nous dire qu'en fin de compte, on allait appeler quelqu'un d'extrêmement timide.
2: Oui. Non, mais ça se voit pas, mais je suis intimidé quand même.
1: Ah ouais. Ouais. Et donc, Shirley est pas contente.
0: Pas trop.
1: Tu veux que je te mette en... Eh ben, tiens, Shirley, tu veux pas te mettre en contact avec Alban?
0: Pourquoi pas?
1: Voilà. Grâce à toi, Florent, on va rendre peut-être l'homme heureux avec une femme du même âge. Tu appelles d'où?
2: Moi, je suis très bien.
0: J'appelle avec
2: Florent, hein.
1: Ah oui, mais enfin, tu vas pas passer toute ta vie par téléphone quand même, Alban.
2: Non, je sais bien.
1: Bon, t'as le même âge que moi, tu as quand même pas l'amour par télé, l'amour France Télécom, ça n'existe pas. Hein.
0: Ce serait dommage quand même.
1: Bon, alors ce que je vous propose tous les trois, c'est que vous n'allez pas quitter parce qu'on est hyper speed hors antenne, d'accord, on va vous récupérer.
0: D'accord, ok.
1: D'accord, okay. Je vous embrasse. Okay. On va l'appeler puisqu'elle a demandé à ce qu'on l'appelle absolument. Voilà, est-ce que je peux m'avoir une petite photo dédicacée? Ah ben là, on y va.
3: Allô?
1: Oui. Audrey.
3: Bonsoir,
1: Max. Excuse-moi, parce que je parle un petit peu fort, je vais parler comme toi.
4: Oui, ça va, Audrey, ça va bien.
3: Mais je suis devant mon combiné, hein.
1: Ouais, bah parle plus fort, là, on t'entend pas. Vous avez des téléphones pourris en ce moment.
3: Bonsoir, Max.
1: Eh ben voilà. Jolie comme écriture, belle écriture, hein.
3: Merci.
1: Jolie, t'appelles de t'écris de.
3: De Caudry.
1: C'est où ça?
3: Dans le Nord.
1: Dans le Nord, mais dis donc.
3: Cambrai.
1: On a des. Oh, bah dis donc, on a des gens du Nord en ce moment, on est gâtés, hein. Ça va bien, la forme?
3: Ouais.
1: Bon, alors qu'est-ce qui t'a pris de m'écrire au bout de 5 ans?
3: Mais je t'ai écrit plein de fois, mais tu m'as jamais répondu.
1: Hein. Bah oui, mais avant, tu m'intéressais pas. Maintenant, t'as 20 ans, tu fais du 97, tu fais 1m73, 55 kilos, puis t'as les yeux noisettes qui tirent vers le vert. Alors forcément, ça change un peu, hein.
3: Ouais.
1: Bah oui, sachant que quand t'as 13 ans, que t'as pas de seins, et que tu fais 1m30, hein.
3: Ouais.
1: Voilà, j'ai mis ma dernière dent... sous le coussin, j'attends la petite souris, je voudrais savoir si tu peux venir.
5: Arrêtez de parler dedans, là.
1: Chiant, on va parler dehors. Ah, pas mal. Si, elle est pas mal.
5: Mais ça vient tout de suite, là. Faut que tu sortes, dès que t'as une blague, Denis, tu la sors.
1: Vous pouvez faire une heure de discuter en étant dans le micro, merci. Audrey.
3: Oui.
1: Alors, maintenant que t'es à l'antenne avec moi, est-ce que tu veux en profiter pour faire plein de trucs? Enfin, je veux dire discuter, quoi, je veux dire.
3: Bah, je voulais te dire que je t'admirais depuis 5 ans.
1: Ah, ça c'est beau, ça fait plaisir, ça.
3: Voilà, quoi, tu berces toutes mes nuits.
1: Alors ça me fait encore plus plaisir, là, ce que t'es en train de me dire.
3: Je m'endormais avec toi, je me réveillais avec toi.
1: Ah bon? Comment tu faisais pour te réveiller avec moi?
3: À un moment, t'étais le matin.
1: Ah oui, d'accord, ok, oui.
3: Et là, je me rendors avec toi. D'ailleurs, j'étais sur le point de dormir, Manu m'a réveillée.
1: Oh, bah dis donc, à 20 ans, tu écoutes même pas mon émission jusqu'au bout?
3: Mais je m'endormais avec toi.
1: Bah, carrément, c'est si chiant que ça, ce que je dis?
3: Non, pas du tout. Mais si tu veux, demain, je me lève à 6h parce qu'on va faire la grève. Alors, ouais.
1: Vous me faites chier avec ça, votre grève, là, vous me cassez les couilles.
3: Bah moi, ça me va parce que j'ai loupé 5 heures de contact.
1: Ouais, c'est ça le problème. C'est 90% des jeunes qui sont dehors dans la rue et qui gueulent pour les grèves, ils sont plus contents de faire la grève parce qu'ils n'ont pas cours que véritablement pour la cause, quoi.
3: Ouais, c'est un peu pour ça aussi, quoi. Donc voilà.
1: Quand est-ce que tu m'envoies une photo? Moi, j'en ai marre de toutes ces filles qui sont amoureuses de moi et qui m'envoient pas de photos. Moi, je veux des photos.
3: Écoute, normalement, ce week-end, je dois faire des photos.
1: Ouais.
3: Donc,
1: profitez, là, puisque vous êtes tous en grève, là. Allez dans un photomaton, puis vous prenez des photos, puis vous les envoyez.
3: Je vais prendre une photo la semaine prochaine.
1: Bon, j'ai un petit cadeau pour toi, Audrey.
3: Ah bon?
1: Enfin, c'est pas pour toi personnellement, mais je profite de que tu sois là sur l'antenne pour t'annoncer que, tout à l'heure, vers minuit et quart, minuit et demi, je vais faire une petite demi-heure tranquille à moi tout seul, puisque j'ai reçu plein de disques assez intéressants. On va découvrir plein de musique. Si vous êtes des friands de musique New Age et tout ambiante, en dehors de la première émission qui a lieu dimanche, Balade Nocturne, je vais vous faire écouter plein de petits trucs que je vais découvrir en même temps que vous, donc ça peut être intéressant. Maintenant que t'es réveillé, maintenant que je t'ai réveillé, que t'as entendu le son de ma voix, à mon avis, tu vas pas aller te coucher comme ça. Hein.
3: Non.
1: Tu vas rêver de moi?
3: Oh, bah oui.
1: C'est laid. Mon Dieu, que c'est pas beau. T'imagines, moi j'arrive dans ta chambre, Jo, et tu t'imagines un petit peu, Audrey, je m'assois sur ton lit et tout, toi t'es à moitié endormi, tu me vois, t'es complètement love et tout, parce qu'en plus tu me trouves beau, hein, je m'assois sur ton lit, puis là je te dis, je vais te chanter une chanson, puis là je te regarde.
6: Pour rien.
1: Bon.
4: Maurice.
6: Il arrive tes
3: gens. Tu
4: rires,
3: là, c'est clair.
4: Ah bah oui.
6: T'as tout
1: oublié. Quand t'entends cette langue, ça te donne envie de dire que tu ferais bien un barbecue, quoi. T'as envie de faire des saucisses et tout. C'est le seul truc. Allemand, hop, saucisses de Francfort, barbecue au week-end, copain. C'est tout, c'est tout. Oh là là. Tâche. Varum. Ça veut dire quoi, Varum? Ça veut dire quoi, Varum?
3: Je sais pas.
7: Dépêche-toi, un truc comme ça.
1: Va loin.
5: Va loin.
1: Va-t'en.
5: Varum.
1: Va-t'en. Voilà. Varum. Ah oui, Varum.
5: Voilà.
1: Oui, je bine Varum. Non.
7: On me dit c'est pourquoi.
1: Pourquoi ouais. Varum.
5: Ah oui, Varum.
1: Varum.
5: Varum.
1: Varum.
4: Varum.
1: Ah bah oui, il dit deux fois. Il ouais. se pose la question, parce que là, il dit « Pourquoi ?»« Parce que tu m'as quitté. » Ah oui. Ah oui, c'est ça. Le Schlugisla, qu'est-ce que ça veut dire, ça ?
5: Le Schlugisla. Je
1: sais
5: pas,
1: hier c'est, rigolo. Le Schlugisla. C'est pour la petite Audrey, là, que je lui traduis ce que je suis en train de lui chanter, quand même. Dartou. Ouais. Moi, ce que je cherche d'ailleurs là au passage, je vais l'avoir bientôt là parce que et c'est la même chanson de Mort Schumann là.
5: Papa Tango de Charlie.
1: Là. Mais non. Non, c'était la chanson qui était dans les petites anglaises.
3: Un été de porcelaine.
1: Non, en anglais, c'est un truc en anglais.
3: Ah, mais je sais pas alors.
1: Ah, nous les petites anglaises.
5: Chantait. C'était le slow. Mais...
1: Non, mais il y avait un autre slow en anglais parce que c'était chanté quand ils étaient à Londres. Oh, je sais plus.
3: Oui, je vois quoi.
1: C'est des compilés RFM. Ouais. Je suis désolé de vendre la cam, hein, mais bon. Heureusement qu'ils sont là, parce que sinon, Mark Schumann, on n'en entendrait pas. Hein.

0: fois que je l'écoute, je me dis, mon Dieu, que c'est laid.
1: Oh ya.
0: Écoute.
1: Das Verschön.
0: Qu'est-ce que ça pourrait bien dire, ça, Fildar? Demande au stand. Das Verschön.
2: Das Verschön.
0: Ah, il y a peut-être
2: bien,
0: sur Internet.
2: C'est dire beau, non?
3: Alors, attends, j'ai une prof d'allemand qui arrive.
0: Oh, oh génial. Alors, vas-y, ça, c'est bon plan, ça. Alors, vas-y, on va tout recommencer depuis. C'est vrai qu'on aimerait bien savoir ce qu'elle dit, cette putain de chanson.
4: Bah, elle dit, c'est bien beau, je suis tout seul. Bon, sur l'IRC, là, on me donne un peu, non?
0: Non. Ça veut dire quoi? Attends, excuse-moi Manu, j'ai entendu, il y avait le micro allumé, tu quittes pas, je te rappelle.
3: Bah oui, je la rappelle pour passer à l'antenne, la prof d'allemand.
0: Pas de coup de fil perso, je te le dis tout de suite, pas de coup de fil perso.
3: C'est pas un coup de fil perso.
0: Ouais, c'est ça, ouais. Il y a ta petite qui écoute.
4: Allô, attends, t'appelles à Neuilly, là,
3: ouais, c'est bah,
0: pas alors, allô?
5: Ouais.
0: C'est quoi ton prénom?
3: C'est Mélanie.
5: Mélanie.
0: T'as quel âge?
5: 24.
0: Et t'es prof d'allemand?
5: Ben oui.
0: Ah, génial. T'appelles. T'es d'où?
5: À Rennes.
0: À Rennes, hey, c'est pas beau l'allemand chanté, hein.
5: Ah non, bah ça, je suis bien d'accord avec toi, surtout que les paroles sont un peu à chier, là, pour le coup.
0: Alors, on va décortiquer ensemble, d'accord, Audrey?
5: Ouais.
0: Alors, Mélanie et Audrey, écoutez.
5: Alors. Parti, mais où donc? Je t'ai téléphone souvent. Mais tu restes muette. Tu ne le comprends pas? Comme je suis solitaire. Et je me demande.
6: Marron.
5: Pourquoi?
6: D'accord. Marron.
0: Pourquoi?
5: Pourquoi? Mais dis-moi pourquoi?
0: Au-delà.
5: Je voulais être heureux.
0: Et après?
5: Et tu m'as laissé seul.
0: D'accord.
5: Quand reviens-tu? Dis quand le bonheur va refleurir à nous.
0: Putain.
1: Oh ya, alors c'est
5: à
1: quoi?
5: Oh oui.
6: Das Verschön.
0: Das Verschön.
5: Ça serait si beau.
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5: D'être à tes côtés.
6: Mit dir zu gehen.
5: De me promener avec toi.
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5: Mais je suis solitaire.
6: Bin immer einsam.
5: Je suis encore et toujours solitaire.
0: Ah voilà, et puis après on a coupé.
6: Pourquoi?
0: Parce qu'on n'en pouvait plus. Là, on n'en pouvait plus, c'était bon, c'est fini. Ah oui, d'accord, ok.
5: Ouais, ouais.
0: Non, ça va, c'est. Bon, les paroles sont pas diaboliques, mais bon.
5: C'est nul. J'aurais pu chanter une chanson d'amour en allemand qui aurait été nettement mieux.
0: Eh ben vas-y.
5: J'y vais, là.
0: Allez, vas-y.
5: Je me lance.
0: Ah, vas-y, ah, bon, je veux bien, ouais, avec plaisir.
5: Ok, allez, c'est parti.
0: Après, ça va être au tour de Audrey de me chanter une petite chanson d'amour quand même.
5: D'accord. Ouais, vas-y, on apprend, bah oui, on en apprend un peu quand même.
0: Vas-y, vas-y.
5: Ich werde dich lieben, werde dich lieben bis zum Tod, werde dich lieben bis am Ende der Welt.
3: Oh, oh, oh.
5: Je continue?
3: Ah ouais.
5: Die Menschen werden sich lieben, vergessen und lieben, doch ich werde dich lieben bis zum Tod.
0: Warum?
5: Non, il n'y a pas Barou. Je m'arrête là.
0: Ah, c'est tout, d'accord, ok. C'est pas mal, hein.
5: Mais n'empêche, mec, c'est pas toi pour cette musique, on dirait, tu sais, un gros russe. Je sais pas, ça me fait penser à un gros russe à moustache qui boit de la bière.
0: C'est marrant, hein. Bah, c'est pour ça qu'on s'était permis de.
5: Bah non, c'était juste Marlène Dietrich à la base. Quand même.
0: Ah, c'est Marlène Dietrich quand même,
5: ah,
0: d'accord.
5: Ah, quand même, ouais.
0: Ouais, bah, bon, on reconnaît pas trop sa voix.
5: Ah, bah forcément.
0: Bah, c'est pas mal.
5: En plus, je suis un peu émue quand même.
0: Bah, Mélanie, ça fait combien de temps que t'es prof d'allemand?
5: Ah, bah depuis le mois de juin.
0: Ah, c'est tout jeune, donc, ça se passe bien?
5: Ouais, ça va.
0: Ça va, ils te font pas trop chier les. Bah, t'es en grève là, non? J'imagine, non?
5: Ouais, on s'en va en stage, là, je suis. En stage, la première année, t'es en stage, donc tu restes dans ton coin, donc je suis à Rennes. Donc,
0: d'accord. Ok, bah c'est très gentil d'avoir appelé Mélanie, d'avoir réagi comme ça, parce que c'est vrai qu'on était un peu dans le caca. Déjà, bon, qu'en anglais, alors qu'on est censé connaître, on est déjà dans la merde. Alors, quand c'est en allemand, tu penses bien que c'est encore pire que tout. Hein.
5: Mm-hmm.
0: Je t'embrasse très fort, Mélanie.
5: Moi, je t'embrasse aussi.
0: Bon courage. Merci à toi. Audrey.
5: Oui.
0: J'attends ma petite chanson.
5: Ben Et je suis en train de réfléchir, mais je vois pas.
0: Bah, je sais pas, des je t'aime, des j'ai envie de toi.
5: Bah, si je te l'ai dit normalement, vaut mieux que je te l'ai dit en parlant, quoi. Parce que c'est tout ce que je pense.
0: Vas-y, balance-moi, vas-y.
5: Bah, je sais pas, moi je t'aime, je te désire.
0: Ouais, t'en penses pas un mot.
5: Bien sûr que si.
0: Oh là là là là là là. Tu crois que je vais gober des conneries pareilles?
5: Bah, je te demande pas de me croire, mais je te dis ce que je ressens, c'est tout.
0: À ce point-là?
5: Bien sûr.
0: Ah non, il faut pas m'aimer.
5: Bah oui, mais écoute.
0: Il faut pas m'aimer, faut pas pépé, faut pas tante, faut pas. Faut pas oncle.
5: Tu sais, quand on est pris dans l'engrenage de l'amour pour toi.
0: C'est vrai à ce point-là?
5: Ah bien.
0: Ça fait combien de temps que t'es amoureuse de moi?
5: Ben, disons un bon 4 ans.
0: Un bon 4 ans?
5: Ouais.
0: T'as pas lâché l'affaire, un bon 4 ans que t'es amoureuse
5: non.
0: de moi?
5: Non, non.
0: T'en as pas marre?
5: Ah non, pas du tout.
0: Tu t'es sortie avec des garçons entre temps quand même?
5: Bien, bah oui, oui, oui.
0: Donc tu m'as trompé combien de fois?
5: Oh, je sais pas, peut-être une centaine.
0: Non, combien de mecs tu t'es fait?
5: Non, je sais pas, peut-être une dizaine.
0: Une dizaine de mecs?
5: Ouais, ouais.
0: Ça, putain, bah dis donc, vous allez.
5: Forcément en couchant avec.
0: Non, mais d'accord, ok, ouais. Ouais. Et t'as pas trouvé plaisir, t'as pas trouvé l'homme de ta vie là-dedans?
5: Bah si, mais lui, à mon avis, il a voulu tourner, donc voilà.
0: Aïe, aïe, aïe, aïe, aïe, aïe. La catastrophe, qu'est-ce que t'attends d'un garçon aujourd'hui?
5: De la gentillesse. Beaucoup d'humour.
0: Ah ouais, alors là, t'as frappé à la bonne porte.
5: Là, je crois que je suis tombée sur Monsieur le Clown.
0: Non, mais moi, je rigole pas dans la vie, tu sais.
5: Oui, je sais.
0: Ah, moi, je suis pas un comique, hein. Attention, dans la vie de tous les jours, je suis pas là pour rigoler, hein. Ça, hein.
5: Bah, t'as dit que t'étais assez réservé, mais je pense que tu dois quand même être assez...
0: Ah oui, non, mais je suis réservé avec les gens que je connais peu. Quand vous me voyez, c'est vrai que je suis sûrement moins déliré, quoi que ça m'est déjà arrivé de le faire, mais moins souvent. Mais dans la vie privée, je suis pas là pour rigoler, hein. Non, non, non.
5: Ouais.
0: Oh non, on est là pour... Pardon? Je suis là pour faire le jackpot. Je bosse toute la journée pour récupérer le maximum de pognon.
5: Ouais.
0: Voilà, c'est ce que pense Filda. À chaque fois, il me dit, de toute façon, t'es en projet, là, t'es en bis, c'est pour le pognon. Hein. Non, non, non, non, non, mais je suis pas drôle dans la vie. Hein. Je suis pas là pour. Bon, si, quand même.
2: Un peu, un poil.
0: Un pile poil, alors. Peut-être un poil, alors. Juste un poil, alors. Un poil de cul. Mais alors, juste un petit poil de cul, hein.
5: Ça suffira.
0: Pas énormément. Ça te suffira, ça te fera plaisir.
5: Ouais, ouais, ouais.
0: Bon, il y a une autre chanson qu'on aimerait décortiquer. J'y pensais maintenant, puisqu'on a décortiqué la chanson, de notre chanteur allemand. Maintenant, c'est en français. On va essayer de comprendre un peu mieux. Alors, d'abord, on va se le mettre en entier. On va essayer de comprendre cette chanson de François Valéry.

0: Et là, et jusque là.
1: Après la fièvre, j'ai pas compris.
0: Moi non plus.
2: Ah moi non plus. D'accord.
0: De l'apocalypse au Jimmy's.
2: Jimmy's, c'est une boîte, ça.
0: C'est, ouais. C'est quoi, c'est Jimmy's, ça,
2: ça doit être une...
0: Ah ouais, de l'apocalypse au Jimmy's. C'est, ah oui, c'est qu'il va d'une boîte à une autre. C'est-à-dire que le mec, il est là, il vadrouille, il sait pas trop, c'est un DJ. Il fly partout, avec ses fly caisses, il est là pour mettre le feu dans toutes les boîtes.
2: Il danse sur ses fly.
0: Ce qu'il veut faire comprendre, c'est que le DJ dont on parle, c'est pas un DJ résident. Le mec, il est là pour foutre le feu dans toutes les boîtes de la région. C'est le message qu'il faut comprendre, en vrai. Il vend du soleil en DJs.
2: Ça veut dire quoi, ça?
0: Il vend du soleil, c'est-à-dire qu'il est là pour mettre le feu, pour rendre les gens heureux. C'est-à-dire qu'en
2: DJs?
0: Bah, DJ, parce que DJ, apostrophe S, parce qu'on dit à DJs.
2: Ouais, mais en DJs.
0: En DJ, en tant que, en tant que, comme s'il est rentré dans la peau du DJ.
2: Toi, tu rentres.
0: En tant que plombier, il est là pour foutre le feu en tant que plombier, toi, en tant que standardiste, en tant qu'idiot, là.
2: Toi, tu dors en pyjama.
0: Voilà, bon, voilà. En emotion.
2: Avec de l'émotion. Ok.
0: C'est le mec qui vient peut-être pas de France. On sait pas d'où il vient, le cum.
2: DJs.
0: On sait pas pour l'instant. Il n'a pas encore passé la douane. On n'a pas vu le passeport. Ok, Audrey?
1: Ouais, d'accord.
0: Il a des copains partout. Et pas faire pour 4 sous. Alors, il a des copains partout, c'est-à-dire que le mec, bon, déjà, il est pote avec tout le monde.
2: Il est blindé de copains.
0: Il est blindé de copains. Lui, un jour, il est dans la merde, il tombe en panne.
1: Mm-hmm.
0: Il appelle qui il veut, on vient le chercher. Il a des copains partout. Mais pas fier pour 4 sous.
2: Ouais.
0: Qu'est-ce qu'il a voulu faire parler comme ça, comme message?
2: C'est que les DJs...
1: Bah, c'est un mec qui se mélangeait à la population.
3: Il n'a pas le melon, il n'a pas la grosse tête.
2: C'est tout.
0: Moi, je pense qu'il va essayer, il n'a pas la grosse tête, donc il n'est pas fier pour 4 sous. C'est-à-dire qu'il ne profite pas du statut de DJ pour essayer de se brancher toutes les filles, se faire sucer sur la console. Il reste simple, il reste avec ses potes. Voilà. Simplement, il est branché sur musique libre. Alors là, par contre,
2: j'ai pas compris.
3: Il est chaud quand même.
0: Il est chaud parce qu'il il s'habille en laser en guise de fringue. Alors là, faudrait que j'essaye le bise un de ces quatre.
1: Des paroles quand même. Hein.
0: Un de ces quatre, je vais venir avec une trentaine de CD pour cacher mon cul et ma caquette. Je sais pas si ça va le faire. Je veux dire, François Valéry,
2: ça se trouve, c'est même, tu sais, les lasers, c'est-à-dire les trucs verts là. Qu'il y a dans les boîtes.
4: Les
2: faisceaux laser.
0: Tu crois?
2: Bah, ça doit être ça.
0: Ouais. Non, parce que ça derrière. Toi, t'arrives quand même. Je vais arriver dans une soirée, un de ces quatre, genre là, samedi, je vais en Normandie à l'Écho du Lac. Je vais arriver dans la boîte, je vais arriver à poil. Je vais arriver avec des CD autour de moi. Et Max, si t'arrives, je me suis habillé en laser en guise de fringue. Tu crois que ça peut le faire?
1: Bah, oh, bah oui.
0: Mais qu'est-ce que tu fous?
2: Là, je suis habillé en
0: guise de fringue. En guise de fringue. Je suis fou en laser en guise de fringue.
2: Faut que t'aies le morceau dans un Walkman.
0: De toute façon, comme le dit Sylvia François, c'est vrai. Je suis seul au monde. Moi, je m'habille en laser en guise de fringue.

0: pas, il fait jamais de discours. Les mecs, ils parlent pendant des heures et des heures sur des intros de disques quand même. Il fait pas de discours, mais il dit bien ce qu'il faut faire sur la piste. Heureusement qu'il est là, parce que sinon personne comprend ce qu'il faut faire. Parce qu'on a tendance souvent à oublier qu'il faut lever les mains pour gagner des cadeaux.
1: Ouais.
0: Hein, puis qu'il faut gueuler sur les refrains quand on baisse le son.
2: Bah
0: voilà. Heureusement que le DJ est là pour te le rappeler grâce à des petits discours. Donc il dit, il fait pas de politique, mais il fait du discours. Il vit dans la musique. Donc là, on est sûr et certain, on a la certitude, on a eu le mot emotion et on a eu le mot music. On sait que ce mec-là, dont il parle, il est pas français.
2: Il est international.
0: Il est international. On ne sait pas d'où il vient. C'est tout. On ne sait pas s'il est indonésien, s'il est turc, s'il vient de New York,
2: pakistanais,
0: mais ou de Clermont-Ferrand.
2: On ne sait pas.
0: On ne sait pas. Mon pote le DJ, celle qui vient d'Amérique. Là, on sait.
2: Voilà,
0: peut-être.
1: Il vient d'Amérique.
0: Oui, mais qu'est-ce qui vient d'Amérique? Est-ce que c'est le DJ ou est-ce que c'est la musique?
2: Non, c'est Fly.
0: C'est la musique. C'est la musique qui vient, Audrey, des États-Unis. C'est pas forcément le DJ. Mon pote le DJ. On l'a dit tout à l'heure, il est pas fier pour 4 sous, c'est un mec simple, il est avec ses potes. La gueule, c'est au cas où t'aurais pas compris.
2: Ouais, puis ça l'énerve. Hein.
0: Ça l'énerve. C'est son pote et basta. Bon, on pourrait continuer parce qu'il y a encore 2 minutes 28 de morceaux, mais on va peut-être s'arrêter là.
1: Ouais.
0: Ok, Audrey.
1: D'accord.
0: Bah, je t'embrasse. En tous les cas, c'est très sympa de nous avoir envoyé ce petit courrier.
1: Mais c'est tout à fait normal.
0: Et ben alors, j'espère que très vite, et si t'es peut-être censée être la future femme de ma vie, c'est qu'au lieu de m'envoyer des petits cœurs roses, c'est que tu m'envoies une photo de toi. Hein,
1: d'accord.
0: Avec ton cul tout rose.
1: Ouais.
0: Bah ouais.
1: Ouais.
0: J'attends. Je mets ta lettre de côté.
1: Mm-hmm.
0: Je la mets ici. Je la jette pas. Je la garde et j'attends très impatiente si t'es la photo qui va avec.
1: D'accord.
0: Je t'embrasse.
1: Moi aussi.
0: Bisous.
1: Salut.
0: Ah, mon pote le DJ, dans un instant, on revient bien sûr pour la suite avec Nono d'MTI, bien sûr, les enfants. Alors écoutez, juste un petit extrait. Écoutez quand même un petit.
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0: Attention, 2 minutes de pure folie, de l'exclusivité. Nono d'MTI, dans un instant, c'est la radio libre de Fun Radio qui continue. 0800 70 5000. Des monsieur et madame Larrey pour commencer. Et juste après, on appellera des monsieur et madame Latruite. En même temps, écoutez, ça devrait être sympa. Si ça fonctionne, ça devrait le faire. Alors, attention. Pas de bruit surtout, les gens de 2B viennent nous rejoindre. Et oui, attention.
4: Allô?
0: Oui, je suis bien, je suis monsieur madame Larrey.
4: Oui.
0: Oui, bonjour, France Télécom à l'appareil. Je veux savoir si vous avez des difficultés de téléphone.
4: Non.
0: D'accord. Est-ce que vous pourriez patienter 2 secondes? Si vous avez 30 secondes, je vais appeler un collègue. Et oui. vous allez me dire si vous l'entendez bien. Hein.
4: Ouais.
0: Ça ne vous dérange pas, madame?
4: Non, je suis couchée.
0: Je suis désolé, on appelle tard parce qu'en fin de compte, on a eu des petits problèmes de ligne et on essaie de résoudre tous les petits problèmes, vous savez, qu'avec les problèmes que nous avons eu dernièrement. Attendez, vous allez me dire. Hein.
4: Oui.
0: Madame Larrey, ne quittez pas. Hein. Alors. Allô? Oui, madame Latruite?
4: Oui.
0: Vous entendez bien, madame Larrey?
4: Comment?
0: Vous entendez madame Larrey, vous entendez bien madame Latruite?
4: Oui, je t'écoute bien, oui.
0: Madame Latruite, c'est France Télécom, vous entendez bien madame Larrey?
4: Oui.
0: Très bien. Bah écoutez madame Larrey, madame Latruite, vous ne quittez pas, je vais vous mettre dans un aquarium, hein. Vous êtes dans l'aquarium ou pas là?
4: Ouais, bah ta connerie, tu te la gardes.
0: Madame Latruite?
4: Oui.
0: Vous êtes apparemment il y a un poisson qui s'est barré. Vous êtes dans l'aquarium madame Latruite, hein?
4: Ah bon? Mais qu'est-ce que c'est que ça?
0: C'est... Vous êtes... Madame Latruite?
4: Oui.
0: Oui, vous êtes dans l'aquarium, hein? Vous êtes dedans, là, hein?
4: Et qu'est-ce que c'est?
0: Vous êtes dans un aquarium, vous êtes bien.
4: Un aquarium, mais...
0: Madame Latruite?
4: Oui.
0: Oui, on essaie de faire un... On a un problème, là, en ce moment, de téléphone, c'est France Télécom, hein? Ne quittez pas. Madame Lacarpe?
5: Non,
0: je suis bien sûr monsieur madame Lacarpe.
5: Oui.
0: Oui, excusez-moi, France Télécom, on a un petit problème de téléphone, on essaie de régler, vous savoir si vous entendez bien madame Latruite. Madame Latruite, vous entendez bien madame Lacarpe? Madame Lacarpe.
5: Oui.
0: Vous entendez madame Latruite?
5: Oui, non, je suis pas madame Latruite.
0: Madame Latruite, vous êtes là?
1: Oui.
0: Oui, parce qu'il y a Madame Lacarpe et Madame Latruite. Alors, Madame, oui. Madame Latruite, vous entendez?
1: Oui, je vous entends. Oui.
0: D'accord, vous entendez. Bon, on va vous, met, vous ne bougez pas, on va vous mettre tous les deux dans un aquarium.
1: Oui,
0: hein.
1: Oui, c'est ça. Vous allez mettre dans un aquarium?
6: Ah bon, je vous entends, madame.
0: Madame Latruite?
1: Oui.
0: On va vous mettre dans un aquarium avec Madame Lacarpe. Hein.
1: D'accord.
0: Ok. Vous bougez pas?
1: Non, je bouge pas.
0: Parce qu'on a un petit problème. Attendez, on va essayer.
1: Églou.
0: Non, surtout ne vous noyez pas, ce serait pas le moment. Attendez, on appelle Madame Latruite.
6: Oui.
0: Vous m'entendez bien, Madame Latruite?
6: Églou. Oui.
0: D'accord. Madame Lacarpe aussi?
1: Églou.
0: Attention, parce que c'est France Télécom, là. On essaie de résoudre des petits problèmes de réseau. Madame Latruite, vous entendez bien?
6: Oui.
0: Très bien. Vous êtes dans l'aquarium? Attendez. Madame Latruite est là, Madame Lacarpe également. On va essayer. Allô?
6: Allô?
0: Oui, c'est Madame Lalotte?
6: Non.
0: Ah non, merde. On essaie de joindre Madame Lalotte, hein.
1: Et vous avez rien d'autre à faire chez France Télécom?
0: Bah écoutez, on fait des essais de téléphone pour le moment.
1: Ouais.
0: Madame Lacarpe, ne bougez surtout pas. Il y aura à manger pour tout le monde. Madame Latruite aussi, vous êtes là?
1: Je vais peut-être vous laisser quand même.
0: Oh, surtout pas.
1: D'accord, ouais.
0: On va mettre un peu d'eau, sinon vous allez vous étouffer. Allô, Madame... Madame Lalotte?
1: Allô?
0: Oh, allô? C'est, vieux allô c'est du vieux poisson. C'est pas tout frais.
1: C'est pas pareil.
0: Madame Lalotte? Allô, Madame Lalotte?
1: Comment?
0: Madame Lalotte?
1: Écoutez, je vous comprends pas.
0: Ah bah, écoutez, vous avez qu'à mettre votre...
1: Excusez-moi.
0: Mettez un extincteur dans l'oreille. Madame Lalotte? Allô? Faut me la rappeler. Madame Latruite?
6: Oui.
0: Oh, vous êtes toujours là, vous,
6: ah
0: vous,
6: oui.
0: Madame Lacarpe aussi?
1: Oui, je suis toujours là.
0: Bon, très bien. On rappelle Madame Lalotte, hein. On va tous aller dans l'aquarium.
6: Je sais pas.
0: On rappelle un autre monsieur. Pardon? Non, c'est pas des déconnes, hein, c'est les télécoms. C'est presque pareil, ça veut dire la même chose. Hein. Déconne. Généralement, ça déconne pas mal chez télécom. Ça va, vous avez besoin de rien? On vous change l'eau ou pas? Alors, Madame Lacarpe est avec nous, Madame Latruite également.
6: Excusez-moi, mais il faut que je raccroche.
0: Bah, attendez, madame, écoutez, vous allez entendre quelqu'un, là, hein, à la raccrocher. Madame Latruite?
1: Églou.
0: Et Lacarpe toujours là?
1: Eh ouais, elle est là.
0: Génial.
1: J'attends que vous essouffliez.
0: Ah, mais moi, je me souffle pas.
1: Comment c'est?
0: J'ai jusqu'à minuit, comme ça, alors. Ça va être long, hein. Bah, j'appelle juste un monsieur, Madame Lalotte, et puis, voilà, hein, vous me dites, hein. Quand vous en avez marre, vous allez, vous reprenez et vous repartez. Ça va, les écailles, tout ça, ça se passe bien? Ça va. Allez, Madame Lalotte. Ça marche pas? Quand vous en avez marre, vous pouvez quitter également l'aquarium, vous pouvez y aller.
1: Ah, non, mais j'attends.
0: Ah, d'accord, vous n'êtes pas pressé.
1: Allô?
0: Oui, Madame Lalotte?
1: Ah non, c'est sa fille.
0: C'est sa fille. Oui, vous êtes en direct avec Madame Lacarpe.
1: Pardon?
0: Vous êtes Mademoiselle Lalotte, et Lalotte, on va vous mettre... Vous êtes en rapport avec Lacarpe, hein. Donc, on va vous mettre dans un aquarium, vous ne bougez pas, hein.
1: C'est hyper drôle.
0: Voilà. Mademoiselle Lalotte?
1: Oui.
0: Oui, Lalotte, vous ne bougez pas, hein. On appelle tout de suite la truite.
1: C'est hyper drôle, vous avez que ça à foutre, c'est ça?
0: Pardon?
1: Vous avez que ça à foutre, le soir?
0: Ah bah non, mais on essaie d'essayer de faire le plus bel aquarium, et puis on essaie de mettre les plus beaux poissons.
7: Allô?
0: Allô, monsieur Latruite?
7: Oui.
0: Oui, vous êtes avec Lalotte et Lacarpe. Je veux vous mettre dans un aquarium, hein, vous bougez surtout pas, hein. Vous m'entendez bien?
7: Oui.
0: Oui, très bien. Donc là, nous sommes avec... nous avons des essais de téléphone.
7: Oui.
0: Nous sommes avec Lacarpe. Avec monsieur, la truite.
7: Ah oui, oui.
0: Vous êtes avec Lacarpe, qui est avec nous. On essaie de
1: jouer. Écoute.
0: Allô, Lalotte? Allô, Lalotte?
1: Oui.
0: Allô, l'arrêt? Allô, l'arrêt? Vous êtes Madame l'arrêt?
1: Oui.
0: Oui, bonjour. Vous êtes avec la truite et Lacarpe. On va vous mettre dans un aquarium. Vous ne bougez pas, hein. Allô?
1: Attention. Comment on fait là?
0: Aïe, aïe, aïe. C'est pas du poisson frais, tout ça. Monsieur Latruite?
7: Oui.
0: Oui, vous êtes là?
1: Oui.
0: Oui, vous entendez bien?
1: Oui.
0: Madame Larrey?
1: Oui.
0: Vous entendez?
1: Oui.
0: D'accord, on fait des essais, là.
1: Madame Lacarpe est là aussi.
0: Madame Lacarpe est là, je sais, celle-là, elle ne bouge pas, celle-là.
1: Non, elle ne bouge pas.
0: Alors, Lacarpe, Latruite et Larrey, vous ne bougez pas. Mm-hmm. Alors, on va vous mettre tous les trois dans un aquarium d'ici peu de temps. On fait des essais. On essaie... Hein? Allô, Lalotte?
1: Oui, là, c'est bien, j'ai compris.
0: Lalotte?
1: Oui.
0: Eh ben voilà, on a réussi à réunir les quatre poissons dans un aquarium. Bravo.
1: Bravo.
6: passé une bonne soirée quand même.
0: Ah bah on vous embrasse.
6: Au revoir.
0: Au revoir à tous. Ah, bah voilà, ça fait plaisir, on y est arrivé, ça change, mais c'est plaisant. Hein. Oh, ça fait du bien, quoi. Je me rappellerai bien la petite chantilly, comment ça s'appelle, la première Lalotte.
8: La Raie.
0: C'était Lalotte, je crois.
8: C'était Lalotte. Bon, on va essayer. Hein.
0: Tu te souviens plus?
8: Non, mais on va essayer.
0: Ah, j'espère que c'est elle. Ah ouais, c'était trop drôle, elle était gentille, cette petite... Oh, on n'a pas le temps, malheureusement. Attends, non, laisse tomber.
9: Faut y aller.
0: On fait les monsieur et madame là. Alors, monsieur, madame, sergent. Bon, je fais l'alcoolique.
9: Ouais.
0: Allez, attendez, j'en ai une bonne, Gérard. Tu vois, j'en ai une bonne.
9: Ça,
0: attention. Deux alcoolos. Ouais. Attention.
9: Il y en a un qui est plus vrai que nature.
0: Des monsieur et madame.
10: Allô.
0: Madame sergent.
10: Oui.
0: Sergent-moi un autre, s'il te plaît. C'est pas moi, sergent-moi un autre, s'il te plaît. Moi, un petit rouge, quand même.
10: Qu'est-ce que ça?
0: C'est madame sergent.
10: Mais qui c'est qui est au téléphone?
0: Vas-y, sergent-moi un autre, s'il te plaît. Vas-y. Donne un petit... Ouais, pas mal.
11: Ah
0: oh, bah attends, il a fonctionné.
11: Ah, elle était bien.
0: Alors, qu'est-ce qu'on se fait maintenant? Sergent, capitaine, d'accord.
12: Sergent, je rentre pas à la caserne.
0: Ouais, ce soir, d'accord, ok. Ok, sergent, je suis déserteur. Je ne rentre pas ce soir. Wow. Et les Mitchell. Il n'y a plus d'espoir.
11: T'es un bidasse, hein.
0: Il... Ah oui.
11: T'es un troufion. Là.
0: D'accord.
10: Allô?
0: Oui, sergent?
10: Oui.
0: Oui, commandant Pine à l'appareil. Dites donc, on a deux déserteurs ce soir, la caisse. Est-ce que c'est possible? Vous êtes au courant?
10: Comment? Allô? Je ne comprends pas, monsieur.
0: C'est allô, sergent?
10: Oui.
0: Oui, repos, hein, c'est le commandant Pine à l'appareil. Je vous appelais parce que nous avons deux déserteurs, hein, qui n'ont pas voulu rentrer ce soir à la caserne, donc je tenais à vous en informer, hein.
10: Deux déserteurs?
0: Ah, excusez-moi, c'est sergent à l'appareil?
10: Oui.
0: Oui, excusez-moi. Commandant Pine à l'appareil, hein. Sergent de... Repos, sergent, hein, vous pouvez décontracter vous. Hein. Je vous dis juste vous signaler qu'il y avait deux déserteurs, deux personnes qui ne sont pas rentrées ce soir à la caserne. Hein, c'était juste pour vous le signaler, hein, sergent.
10: Et alors?
0: Bah, c'était juste pour vous le signaler. Vous êtes un gradé, vous êtes sergent, je suis commandant Pine. Hein. D'accord?
10: Ah oui, mais je suis madame sergent.
0: Oui, sergent, oui. Repos. Hein, c'est le commandant Pine à l'appareil de la caserne 3-2-B. Hein. C'est pour vous dire qu'il y avait quand même deux déserteurs qui ne rentreront pas ce soir. Hein. D'accord?
10: Bon, merci.
0: Ok, très bien. On suce ou pas de commandant Pinot? C'est pas moi qui...
12: Et ça cherche à c'est raccrocher. Ça arrive pas à raccrocher.
0: C'est pas moi qui ai dit ça.
12: Hein, bien sûr.
0: Non, c'est pas moi.
12: Bien sûr.
0: On s'en fait un petit dernier.
12: C'est Alvin.
0: C'est Alvin.
12: Qui est revenu, qui est repassé.
8: Mais vite fait. Hein.
0: Génial. Quoi?
12: Et tes conneries.
0: Ah bon, j'ai compris
12: connard. Surprenant, j'ai pas un procès sur le dos avec tes conneries.
8: C'est pas nous, hein.
12: J'ai pas un état au chômage, moi.
0: Qu'est-ce que je fais là?
12: Je fais pas le malin.
13: Allô?
0: Allô, sergent?
13: Oui.
0: Oui, commandant Pine à l'appareil.
13: Pardon?
0: Commandant Pine à l'appareil, repos, hein, vous pouvez vous décontracter. Bon, écoutez, tout le monde est bien rentré à la caserne comme prévu. Hein. La D2 est rentrée et se me demande, c'est une petite P4? Rendez-vous 6h. Allô?
13: Oui, je comprends pas trop ce que vous me racontez là.
0: Sergent?
13: Oui.
0: Oui, commandant Pine à l'appareil. Hein. On suit ce repos, hein, d'accord? Ok, allô? Allô? Commandant Pine. Aïe. 3 quand même, hein, bravo, une réussite,
12: oui.
0: Un 3 sur 3 quand
12: T'aurais
0: même.
12: Tu as pu faire un commandant entier ou.
0: Commandant?
12: Commandant entier ou.
8: Tu l'as perdu?
0: Bon, je te fais un petit commandant entier.
12: Ouais, ah, non, mais tu vois, commandant Pine, c'est chaud. Bon, bah, c'est relaxation sexuelle, enfin des trucs.
0: Bon, commandanté. Comment?
12: Commandant, le commandant entier.
0: Le commandant entier, bon, c'est très drôle.
12: Attention, c'est un jeu de mots, merde. Putain, je me casse le cul toute la journée.
0: Commandant entier.
12: Ou sergent d'armes ou.
0: Ouais, c'est commandant.
8: Sergent jambon.
12: Fais ce que tu veux, ouais. Sergent jambon.
0: On va voir si ça va rigoler de l'autre côté. Donc, commandant entier, hein, attention. C'est là que ça doit rire. Hein. Ça sonne pour l'instant, c'est le sergent dans la caserne. Oh là là là là là là là là là là. Écoutez bien le gag. Allô? Allô? Toi? Allô? Allô? Allô? Madame Sergent ?
14: Hein ?
0: Aïe, aïe, aïe. Allô, Sergent ?
14: Oui.
0: Oui, c'est... Commandantier.
14: Hein ?
0: Je répète le gag. C'est Commandantier à l'appareil. Sergent ? Allô, Sergent ?
14: Oui.
0: Commandantier.
15: Tu l'as plus, toi ?
0: Allô, Sergent ? Oui, vous m'entendez, Sergent ?
14: Sergent, comment ça vous casse les pieds ?
0: Bonsoir, Sergent.
14: À cette heure-ci ?
0: Je sais bien, c'est commandant à l'appareil. Repos, hein, quand même. Vous êtes de manœuvre demain, peut-être vers 5 heures, ou... Bon, soit en parachute pour tout le monde, hein, Sergent.
14: Hein ?
0: Soit en parachute pour tout le monde. On va pas vous déranger plus longtemps, commandant, hein, Sergent.
14: Ouais.
0: On a dû faire une erreur. Repos et bonne nuit. Allez, au revoir, mon adjudant.
14: C'est pas des choses à faire.
0: Je suis désolé, on s'est trompé de numéro, on pensait qu'on appelait à la caserne, et en fin de compte, on a fait une petite erreur, monsieur. Veuillez nous en excuser. C'est l'armée, vous savez.
14: On téléphone jamais.
0: Ah, il n'y a pas d'heure, monsieur, à l'armée, vous savez. Il n'y a pas d'heure, malheureusement. S'il y avait des heures, ça serait bien. Mais vous savez, à 23h, les gens encore ne dorment pas à la caserne. À tout moment, on peut avoir besoin. Bah, écoutez, on vous souhaite une bonne nuit. C'était le commandant, là, pareil. Hein, mais c'est pas grave, sergent. Je vous souhaite une bonne nuit, commandant. Sergent.
14: Bonne éducation.
0: Je sais bien. Je suis désolé, je m'en excuse encore. Bonne soirée, monsieur le sergent. Ah, c'est bien, bravo.
16: Bien.
0: Ah, c'est bien. Normalement, j'en fais trois. J'ai dit trois, j'en avais fait trois dans la besace. Ouais. Il a fallu que j'en fasse sur la quatrième, et le résultat, qu'est-ce que mauvaise éducation.
16: Nul.
0: On m'a traité de vieux, bien, mauvaise éducation. Qu'est-ce que t'en as pensé, Gérard? Qu'est-ce que t'en as pensé, Gérard?
17: Maintenant, je suis plié de rire.
0: Et voilà, il est plié de rire. On va lui laisser le temps de retrouver ses esprits.
16: Bien en direct, il n'y a pas de malaise, irc.funradio.fr. Si dans l'éventualité vous auriez envie de réagir, d'amener un débat, une question sur laquelle vous aimeriez qu'on discute ensemble, il vous suffit de laisser le numéro de téléphone également sur l'IRC. Rigaud prend le numéro, il vous rappelle tout de suite illico presto, enfin il donne ça à Fildar et à notre ami Manu. Donc le numéro est gratos, vous avez peut-être plus l'habitude de l'entendre à cette heure-ci. 0 800 70 5000. Le Star System est de retour, tout à l'heure retour sur Fun Radio dans le Star System. 0 800 3 08 5000, vous nous appelez. Mélanie est avec nous et je vais bientôt rentrer dans ton intimité, hein, Mélanie. Puisque je vais tout savoir de ta vie privée, qu'est-ce qui t'amène? Alors, quel est le problème? Enfin, je sais ce qui t'amène, mais quel est le problème exact avec ton copain avant qu'on l'appelle?
17: Eh bien, en ce moment.
16: Oh là là, on vous entend pas. Tu peux t'approcher du poste, s'il te plaît?
17: Oui. Oh là là, ça va mieux comme ça.
16: Oh, bah, tu as une paire de lèvres absolument ravissante. C'est dommage de pouvoir faire profiter tout le monde.
17: Oh.
16: Alors.
17: Voilà, voilà, on se fait depuis quelques temps qu'on est ensemble, et puis bon, bah depuis la rentrée, on se voit un peu moins, et puis à chaque fois qu'on se voit, ça part en couille et tout.
16: Vous vous êtes rencontrés pendant l'été ?
17: Ouais, pendant l'été.
16: Ah, ça, les amours d'été, faut s'en méfier parce que généralement, on est en vacances, il y a pas le stress du boulot, de la rentrée, il y a du soleil, et généralement, on se fait trahir par ça. Et puis une fois qu'on rentre de nouveau dans la ville, que de nouveau il y a la pollution, qu'il y a un peu de pluie, qu'on n'est plus habillé en petite tenue légère, qu'on n'est plus en train de courir et de se faire chatouiller par le sable, et qu'on va se baigner dès qu'il fait chaud, et ben ça y est, ça change, les tempéraments changent. Hein. Même si t'es d'Ajaccio et que là-bas tu vas me dire qu'il fait toujours beau, qu'il y a toujours la mer, qu'il y a toujours le sable sous les pieds qui vient de te chatouiller, quand même, ça change. Alors donc, depuis, il a changé. Comment il était au début? Qu'est-ce que tu sens son changement? C'est quoi? Qu'est-ce qui a changé en lui?
17: Bien, il est plus distant, il est moins gentil, moins câlin.
16: Ouais. Il est moins sympa.
17: Voilà, moins sympa aussi. Par contre, il est vraiment trop jaloux.
16: Il est vraiment trop jaloux. Bah, qu'il soit jaloux et possessif, normal, surtout quand on est au début. Il vaut mieux qu'il le soit que pas du tout. Hein. Tu préférais qu'il le soit un peu moins?
17: Ben non, j'aime bien comme ça, mais...
16: Bon, il a quel âge?
17: 17 ans.
16: Il a 17 ans, c'est quoi son prénom?
17: Julien,
16: donc je note, Julien, 17 ans, ouais, ok. Qu'est-ce que t'aimerais qu'il change en lui, quoi, qu'il soit...
17: Bien, qu'il soit un peu plus comme avant, plus câlin et moins...
16: Un peu plus comme avant?
17: Ouais.
16: Donne-moi plus de détails, explique-moi un petit peu pourquoi quand on l'appelle, on se retrouve pas comme un con, et qu'une fois de plus, je m'aperçois que j'ai appelé quelqu'un et que ce que tu m'as dit, c'est que des conneries ou ça a été mal donné. J'ai besoin de détails, moi, avant d'appeler. J'appelle pas avant, sinon.
17: Oui, bon, alors avant, bon, on savait toujours quoi faire, ça allait toujours bien.
16: Ah, tu veux dire qu'avant, il te proposait des sorties, des choses comme celle-ci, maintenant plus rien?
17: Voilà, maintenant, c'est plutôt qu'est-ce qu'on fait? Bon, on rentre. Hein.
16: Toi, de ton côté, est-ce que tu lui proposes des choses à faire?
17: C'est pas évident, on est dans une ville de merde.
16: Ah, alors attends, pourquoi ça serait évident pour un mec dans une ville de merde de trouver des choses et pourquoi ça serait pas évident pour une fille de trouver des choses intéressantes dans une ville de merde? C'est, si vous êtes tous les deux dans la ville de merde, je vois pas pourquoi pour lui ça serait plus simple à trouver des solutions et toi pas. Et je vois pas pourquoi faudrait toujours que ce soit le mec qui propose et que la fille elle attende et puis qu'une fois que le mec ne lui propose plus rien, dire ça y est, on est rentré dans la lassitude, il me propose plus rien, on fait plus de sorties. À toi justement de faire bouger les choses. Si tu te plains que tu ne sors pas assez avec lui, pourquoi toi pas lui proposer des sorties?
17: Oui, mais
16: moi c'est pas mon boulot, hein. Moi j'ai deux seins, j'ai pas une quéquette, je suis pas un mec, c'est pas à moi de trouver ça, hein. Mais c'est autant à toi qu'à lui, vous plaignez les filles de vouloir avoir l'égalité de tout, et moi je trouve ça très bien et très honorable et défendable, mais c'est dans tous les domaines, je veux dire, maintenant la femme veut travailler, veut gagner autant d'argent pour le même poste, elle a entièrement raison, elle veut plus débarrasser, mettre la table et faire la vaisselle, elle veut que si elle a mis la table, il faut que ça soit le mec qui débarrasse, elle a entièrement raison, mais la nana doit également assumer le fait de la lassitude dans un couple, c'est pas à cause du mec qu'il y a de la lassitude. C'est à cause des deux. Un couple, c'est à deux, Mélanie. Et je vois pas pourquoi lui, dans cette ville de merde, devrait galérer à trouver des trucs. Et toi, t'attends sur ta chaise longue, t'es là, tu fais du rocking chair, et puis t'attends, puis tu te plains qu'au bout de trois semaines. C'est-à-dire que t'es pas une fille, tu vois, non plus très passionnante, hein, excuse-moi de te le dire, mais tu devrais te bouger. Si t'étais amoureuse de lui et que t'avais vraiment envie de te retrouver très souvent avec lui, tu devrais bien plus souvent lui proposer des choses à faire.
17: C'est bien,
16: t'as dit pas ça, ouais, debout. Quelle bande d'enculés. Non, c'est tout, je reviens en force. Non, mais quand j'ai fait le matin, j'ai eu le temps de potasser des bouquins. C'est bon, l'ovation, on va se calmer, Mélanie. Non, mais dans un sens, n'ai-je pas raison? Non, mais je m'adresse à mon public fan.
17: Non, mais toi, c'est l'air si doué.
16: Pardon? Non mais attends Mélanie, attends, je vais être très clair, je vais être sûrement très très dur et croyez pas que c'est choquant, mais moi personnellement j'en ai rien à foutre, moi je veux bien t'aider en t'ouvrant les yeux pour te dire ce que je viens de te dire, moi je viens pas avec un bouquin miracle, avec un bouquin il y a marqué sortie d'Ajaccio quand on se fait essayer dans une ville pourrie quand on a 18 ans, ça n'existe pas ce genre de remède, je n'en sais rien, il y a des trucs tout classiques, c'est les discothèques, c'est aller boire un verre, c'est d'aller au cinéma, c'est de se retrouver tous les deux, c'est comme tu parles de cette ville pourrie, c'est de prendre un après-midi, c'est de se bouger, t'as de la chance quand même d'être dans un endroit où il fait quand même relativement beau très très tard, donc je veux dire mois de novembre, décembre, il fait encore super beau, donc tu peux encore te balader pendant la après-midi, tu peux très bien passer un week-end avec lui quelque part. J'en sais rien, moi. J'ai pas de solution miracle. De toute façon, t'as pas les moyens. T'as 18 ans, t'as pas beaucoup d'argent.
17: Bah non, pas trop, non.
16: Voilà, non, mais je te trouve trop triste, trop défaitiste, sans déconner. Je pense que t'as 18 ans, à cet âge-là, on est chiante. Moi, j'ai eu ma sœur. On veut tout en faisant rien. Eh ben, on a rien quand on fait rien. Je suis désolé. Faut pas croire que ça va te tomber comme ça, des idées d'enfer avec des trucs de folie.
17: Ouais.
16: On applaudit
17: encore,
16: merde. Applaudissez. Ah non, non, non. Deux ovations, non, faut pas déconner, là. Quatre. Ils sont quatre dans le studio, pas une ovation, c'est bien.
17: T'as une copine?
16: Pardon?
17: T'as une copine?
16: Non, mais c'est pas moi qui appelle, là.
17: Non, je te posais une question.
16: Ouais, je te réponds, c'est pas moi qui appelle. Non, j'ai pas de copine. Non, mais je m'en sauterais bien une, ce soir. Ah, je m'applaudis tout ça, non, d'accord, ok, j'ai rien dit. Mélanie, non, mais c'est vrai, ce que je te dis, c'est chiant, quoi. Je veux dire, tu viendras en me disant, bon, bah, salut, Max, comprends pas, mon mec, ça fait trois semaines, il est jaloux comme pas deux, il fait plus rien, alors qu'avant, il proposait plein de trucs. Moi, je lui propose des choses, et il veut pas bouger, je dirais, putain, ce mec, c'est un con, on va l'appeler. Là, tu vois, je fais bien de te demander toutes ces questions-là avant de l'appeler, parce que sinon, le pauvre, on va l'appeler, on va l'incendier, on va lui en foutre plein la gueule. Et c'est en discutant avec lui, comme d'habitude, que je vais m'apercevoir qu'en fin de compte, toi, tu lui proposes rien d'autre, et je vais me dire, excuse-moi, mec, de t'avoir appelé, de t'avoir emmerdé avec ta nana, c'est qu'en fin de compte, ok, t'es chiant, parce que tu lui propose rien, mais ta nana elle est chiante parce que de toute façon elle non plus se bouge pas de derrière. Quand on est trop amis, on croit que à ce moment-là le mec avec qui on est super pote, on doit sortir avec, et là ça se passe pas bien parce qu'on s'attend à des choses absolument. Allô?
17: Allô?
16: Oui, bonjour monsieur, excusez-moi de vous déranger, je peux parler? Allô?
17: Qui êtes-vous?
16: Oui, Max à l'appareil.
17: Il y a une erreur de numéro à mon avis.
16: Non, je voulais parler à Julien.
17: Ah, Julien, Max à l'appareil. Julien est couché.
16: Ouais, on pourra le réveiller, c'est super urgent.
17: C'est à quel sujet?
16: C'est grave de la mort, sa copine, il faut qu'on cause. Direct, tu peux le réveiller s'il te plaît?
17: Allez, attends, moi tu crois pas parce que...
16: Oh pardon, vous êtes le père?
17: Je suis pas le père, mais...
16: Ah, je crois que c'était le... C'est le grand frère?
17: Ah bon, d'accord.
16: Ah, excusez-moi, je croyais que vous étiez le...
17: Ah, parce que... parle pas comme ça, Coco.
16: Ah d'accord, ok, bah tu tutoies pas non plus, on se connaît pas.
17: Alors, tu viens à la maison, puis on s'arrange.
16: Pourquoi? T'as un business pour moi?
17: Je vais te donner le business, je vais te foutre dans la piscine. Alors quand tu veux, hein.
16: Après, je sais pas nager, fais gaffe.
18: Tu me rappelles, tu rappelles demain. Ok.
16: Je peux nager le crawl. Agouli, agouli.
18: Ciao.
16: Ciao, salut, bonne bourre. Bon, bah, tu vois, je crois que Mélanie.
18: Allô.
16: Ouais, je voulais juste deux secondes te dire, je veux bien venir, c'était un plongeoir, c'est tout.
18: Alors, tu arrives.
16: D'accord, à tout de suite, on va faire des bulles. Allez, ciao, bonne bourre. Voilà.

0: Lost in Space, remixé par Yves Derwetter sur
1: Fun. Ah, Julien.
2: Allô.
0: Ça va bien, bébé?
2: Ben, ça va.
0: T'es dégoûté des mecs?
2: Ouais, ouais.
0: Alors,
2: j'aurai
0: un petit cadeau pour toi, je tiens à te le dire tout de suite. C'est que le prochain morceau qui est Eric Hallier, que j'avais mis lundi dans la nuit, qui a été excessivement redemandé,
2: oui,
0: je te le dédicacerai rien qu'à toi.
2: Merci.
0: Ça, c'est un truc qui donne comme ça, c'est.
2: Merci.
0: C'est un truc dans ce style-là, quoi.
2: Okay.
0: C'est genre, je t'aime, j'ai envie de toi, tu vois. Mets-toi nu,
2: ouais, ouais.
0: Toi et moi, pour la vie, tu nu. Tu vois, c'est une histoire de galet, je sais pas quoi. Tout ça, juste tout ça. Pour toi, Julia. Tu vas qu'écras grave, c'est de la debout. C'est tout ce que j'ai à te balancer. Julia, pourquoi Christian est avec nous également de la salle Saint-Cloud. Julia, pourquoi t'es dégoûtée des mecs?
2: Pourquoi je suis dégoûtée? Parce que je vois, enfin, je me rends compte qu'ils pensent qu'au cul, quoi, ça m'énerve.
0: Bah, à cet âge-là, c'est un petit peu normal.
2: Non, parce qu'en fait, je suis vachement attirée par les mecs plus âgés que moi.
0: Quel âge?
2: Entre 20 et 30 ans, quoi.
0: Ouais.
2: Oh,
0: je suis en plein dedans, alors.
2: Ah ouais?
0: Ouais. Bah oui, j'en ai 28.
2: Ah ben voilà, ben ce connard, il en avait 28 aussi.
0: je vais avoir 29 au mois d'octobre,
2: ouais,
0: j'essaie de me rattraper. Bon, et alors quelle est l'histoire? Mais bon, c'est pas parce qu'un mec, avec t'as vécu cette histoire avec un mec,
2: non,
0: que tous les mecs sont comme ça.
2: Non, mais c'est pas un mec, quoi, c'est tout. Je me rends compte, quand je sors, par exemple. Enfin, ils me dégoûtent tous, en fait. Je fais complètement un blocage en ce moment.
0: Mm-hmm.
2: Et voilà, ben, en fait, l'histoire, c'est que je l'ai connu pendant une soirée chez mon voisin. Et donc, tout allait super bien. Il m'a dit, ouais, on se rappelle, machin. On s'est revu une soirée, on a bu un verre, et puis depuis rien, quoi.
0: D'accord. Mais t'as couché avec dès le premier soir?
2: Non, j'ai pas couché avec.
0: D'accord. T'as jamais couché avec lui?
2: Non.
0: D'accord. Et lui, t'étais vraiment tombée amoureuse de ce garçon-là?
2: C'est pas que je suis tombée amoureuse, mais c'est que.
0: Il te plaisait, t'attirait,
2: ouais, voilà,
0: tu le trouvais intéressant.
2: Ouais,
0: d'accord.
2: Par rapport aux autres, ça changeait un peu, quoi.
0: Damien, Julia, on a des réactions. On a déjà Damien qui a 18 ans, qui est de Suisse. Salut, Damien.
3: Ouais, salut, Max. Ça va bien?
0: Ouais.
3: Et t'as une touche, là, non?
0: Hein?
3: T'as une touche?
0: Occupe-toi de ton cul, toi. On a Amélie, 24 ans de Montpellier, qui était sur le Minitel, qui est là également, qui va agir. Amélie,
4: oui.
0: T'es là?
4: Oui.
0: Et nous avons également Ellie, 18 ans de Aulnay-sous-Bois.
5: Oui, salut Max.
0: Salut. Bah, tu sors une nouvelle cassette?
5: Pas encore, mais bientôt. Les blagues les plus pourries d'Ellie.
0: D'accord, ok. On va demander à Damien, qui est suisse et qui est très lent à la détente.
3: Oh ouais, très très lent.
0: Je veux dire, de la Barovo Maltine, c'est de la dynamite.
3: Ben oui.
0: Damien, tu voulais réagir à ce que Juliette est en train de dire?
3: Ouais, moi je voulais lui demander si elle venait de se faire larguer là.
4: Ah non, pas du tout, non.
3: Pas du tout. Hein.
0: Ah, Suisse, il vient juste de comprendre.
3: Ben ouais.
0: Ah,
3: j'ai
0: là,
3: la peine, il y a ce calage oreille.
0: Ah, il est fort.
3: Et le bruit.
0: Ah, là, c'est très fort. Non, elle s'est pas fait larguer. Toi, Damien, est-ce que tu as eu de. Est-ce que tu reconnais que. Enfin, quoique les Suisses, c'est peut-être pas la même mentalité aussi, on peut lui demander.
3: Non, c'est la même chose qu'en France, hein.
0: Vraiment, et très, très sincèrement, je te demande pas en plaisantant, là, parce que t'es un mec, mais est-ce que tu es d'accord quand les filles, en règle générale, après on demandera à Amélie ce qu'elle en pense, c'est que les mecs ont vraiment. Pensent très, très, très souvent au cul.
3: Ben, personnellement, non. Mais bon, il y a.
0: Non, mais en règle générale.
3: En général, je peux dire que c'est pas moitié-moitié, hein, mais c'est vrai qu'elle a de temps en temps raison, ça arrive qu'il y a beaucoup de mecs qui pensent au cul, quoi. Ah, elle a.
0: Quand je t'entends parler, j'ai envie de bouffer du chocolat. C'est sûr, j'ai envie de bouffer un petit Kit Kat.
3: T'en envoyer, si tu veux, là, du bon chocolat suisse.
0: Parce
3: pas
0: que tu
3: cours.
0: Crois que je faisais ça en plaisantant, c'était pour faire passer le message, bien sûr que j'attends que tu m'envoies du chocolat. Amélie, toi qui as 24 ans de Montpellier, est-ce que tu ressens ou tu ressentais la même chose ou tu ressens encore aujourd'hui à ton âge la même chose que Julia?
4: Ça dépend des fois. Enfin, moi, les derniers que j'ai eus, ils n'étaient pas obsédés du tout.
0: Ouais, parce que...
4: Ils ont attendu le temps qu'il fallait.
0: Parce que les filles aussi, hein, ont des fois, elles aussi, envie que ça se passe souvent plus vite que le mec n'ait envie que ça se passe. Hein. Faut avouer que dans l'autre sens, ça y va aussi. D'ailleurs, plus souvent maintenant qu'avant, je trouve. Je ne sais pas ce que tu en penses, Amélie ou Julia.
4: Non, moi, je ne trouve pas.
0: Vous n'êtes pas d'accord?
4: C'est eux qui...
0: Ouais.
4: Dans les premiers, quoi.
0: Ouais.
3: Moi, je suis d'accord.
4: Parce qu'eux, ils sont plus que. Enfin, je sais pas, c'est vrai qu'il y a beaucoup de filles qui sont comme ça aussi, quoi, mais.
0: Parle bien devant ton micro, ma
4: Julia. Oui, oui.
0: Voilà.
4: Parce que je pense que les mecs sont plus comme ça que les filles. Bon, je me trompe peut-être.
0: Non, t'as sûrement raison, ça, je suis assez d'accord. Mais quand même, il y a pas mal de filles qui sont intéressées par le sexe assez rapidement, quand même.
4: Ouais, non, mais bon, ça arrive, quoi. Je veux dire, c'est vrai que dans une soirée, des fois, moi, ça m'est arrivé aussi, quoi.
0: Ah ouais.
4: Mais maintenant, j'en ai marre, quoi.
0: Ouais. T'en as assez en merde, il n'y a pas que le cul dans la vie.
4: Voilà.
0: Qu'est-ce que t'attends d'un mec, alors, Julia, aujourd'hui?
4: Ben, aujourd'hui, j'attends, j'attends qu'il soit intéressant, qu'on puisse parler, partager des choses et pas forcément le cul, quoi, c'est tout.
0: Mmh. Bah oui, mais ça, c'est à toi de le faire savoir dès le début, dès la première conversation, dès que tu te retrouves avec lui. Si t'avais lui faire comprendre que t'es une fille qui aime bien parler, qui est cultivée et tout, très vite il va s'apercevoir que t'es plus une fille intellectuelle, mais qui ceci dit n'est pas coincée du cul et qui est d'accord pour avoir des relations sexuelles, mais qui vient pas chercher ça tout de suite à la base.
2: Bah ouais, mais le problème c'est que je crois que c'est pour ça qu'il m'a pas rappelé, tu vois.
0: Bah oui, mais enfin bon, si tu commences à sortir avec des mecs de mon âge, c'est vrai que ces mecs-là, s'ils peuvent se trouver une petite poupée de 18, hein, je dis pas qu'on est tous comme ça, mais ils ont envie, dès tout de suite, au bout de 2-3 ans, ils ont déjà envie de faire des trucs, quoi.
2: Bah ouais, mais bon, moi je me vois pas sortir non plus avec des gars de mon âge, quoi.
0: Non, on m'a pas dit ça, mais tu peux très bien être avec des mecs de 20, 22, 20, 21, et il faut faire attention à ça, faut le reconnaître, hein. Amélie, t'es d'accord que quand on a 18 ans, qu'on est une belle petite poupée, et qu'on peut fréquenter des mecs de 25 ou 30 ans, certains ont envie tout de suite de voir que le cul, pas du tout une histoire d'amour, mais uniquement que du cul.
2: Ouais,
0: quoi que ça peut arriver, hein, bah, mais faut le faire intelligemment, quoi. C'est, à ce moment-là, il faut être très sincère, mais c'est pas pour ça qu'il faut, aller taper dans le gras tout de suite.
2: Non, il y a des
0: oh, vulgaire. Taper dans le gras, ça c'est bon, ça. Oh la vache. Émile. Élie, ouais, j'allais dire Émile Zola, mais on était loin de ça. Élie.
5: Oui. Bah ouais, mais je veux quand même lui rappeler que dans le sexe on est deux, donc si lui il veut qu'elle, elle veut pas, ça peut pas passer. Non.
0: D'accord, mais elle à la base elle cherche pas forcément une relation que pour le cul.
5: Bah voilà, donc si lui il cherche que ça, c'est elle a pas à être avec lui, quoi.
0: Bon bah alors toi je vais dire, continue à écrire des petites annonces, je vais pas nous emmerder dans les débats à la radio, hein.
5: Non mais méchant, t'as les gars, s'il cherche que le cul, bah il a pas à être avec elle, quoi.
0: C'est sûr. Inès, de toi, on a Agnès également, 20 ans de Paris, pardon Agnès, si t'écris proprement, je me gourre pas. Agnès,
1: oui.
0: Bonjour.
1: Bonjour.
0: Bah tu nous appelles d'un tube?
1: Oui, tout à fait.
0: Et bah, d'un tube.
6: Sur son radio, il y a que des tubes.
0: Agnès.
1: Oui.
0: Mais t'es où là? T'es super loin.
1: Non, pourquoi?
0: Ah non, t'entends pas. On va la rappeler là. Tu vas aller voir les prodigies. Bon. Julia, profite que tu. On a pas demandé au Messi du sexe. Christian.
7: Oui.
0: Bon. Christian, 53.
7: 56.
0: De la Seyne-Saint-Cloud. Qu'est-ce que tu peux apporter comme. Quel est le conseil que tu peux donner à la petite Julia qui pourrait être ta fille, 18 ans, par rapport au garçon?
7: Ma fille, moi j'aime moins bien la sortir avec elle, mais.
0: Non. Christian, je te demande, regarde-moi dans les yeux, Christian. Je te demande quel est le conseil que tu pourrais donner à Julia, qui a 18 ans, par rapport au garçon. Je te demande de lui donner un conseil comme si tu étais un père de famille.
7: Qu'elle trouve quelqu'un de bien, qu'elle soit sérieux, beau et riche.
0: Ah, j'y avais pas pensé. c'est le truc que les parents doivent pas à un moment imaginer ça pour leur fils. C'est un truc.
2: Attends, Max.
0: Oui.
2: Mais moi, je veux pas forcément qu'il soit beau, riche. J'en ai rien à tirer, quoi. Je veux juste un mec qui fasse délirer. Ouais, tu vois.
0: Et alors, moi, je suis délire, je suis riche et je suis beau, quoi. Je veux dire.
6: T'as les filles qui enflent, là, Max.
0: Pardon.
6: T'as les
0: filles qui enflent.
6: Ouais.
0: Non, ça fait déjà au moins 2 ou 3 ans que je mets des chaussures et je mets plus de lacets, déjà que je peux plus rentrer dedans. Non, mais pas du tout. Qu'est-ce qu'il y a, Christian? Il y a un problème?
6: T'as tes chevilles qui enflent.
0: Waouh, Christian, toujours un train de retard.
6: Pourtant, je viens de Suisse, moi, hein, faut se rappeler.
0: Ouais, d'accord, okay. Alors lui aussi, il est bon, lui le Damien de Suisse, un Suisse tous les 6 mois. Hein.
6: Ouais, c'est mieux, hein. Faut pas m'éclater.
0: Non, mais ça me fait plaisir, t'es d'où exactement de Suisse, Damien?
6: Du Loc, c'est une petite ville perdue à côté de la Chaux-de-Fonds. Bon, d'accord. C'était une
0: Oh, l'humour suisse, oh là là, c'est fort, c'est plus en grave.
6: Non, c'est à la hauteur de Besançon, si on

0: avec une fille depuis 2 ans et que... Mais bon, ça le dérangerait pas de sortir avec moi quand même. Comment on réagit comme ça? Vous pouvez me dire... si c'est vraiment de la fidélité, 2 ans quand même, je sais pas. Mais
1: moi, je peux pas répondre, j'ai pas écouté, mais bon, c'est quelqu'un qui va écouter ce que...
0: je retiens.
1: Non, non, mais c'est pas grave, il y en a suffisamment.
0: Non, mais il y en a des...
1: Ah non, on commence pas à dire ça, Agnès. Il y en a suffisamment sur l'antenne qu'on écoute. Christian, par exemple, quel est le conseil que tu peux apporter à Agnès, à part d'aller se balader avec elle?
2: Bah, je pense qu'elle choisisse ce qu'elle veut.
0: Mais le problème, c'est qu'il est canon. On va pas dire le contraire, mais les autres ne l'aiment pas forcément comme moi je l'aime bien. Mais bon, je comprends pas pourquoi du jour au lendemain, monsieur prétend qu'il a une copine depuis 2 ans, mais que ça ne gênerait pas personnellement de sortir avec moi.
3: Mais il y en a beaucoup, mais comme ça.
0: Oui, il y en a beaucoup comme ça, mais bon, moi je sais pas si je dois être la maîtresse dans l'histoire ou bien moi personnellement.
1: Ça dépend, t'aimes bien passer. T'as des crêtes, t'aimes bien passer au tableau?
0: C'est gentil.
1: Okay, t'as compris le truc? Maîtresse, c'est quoi? Ok, blague. Pardon?
0: C'est ma soirée aujourd'hui?
1: Oui, je crois, oui.
0: Ouais, bah.
1: Oh, dis donc, Agnès.
0: Oui. Hein? Mais imaginez, regarde, tu sais, dans le moral, enfin, j'ai pas de morale, quoi.
1: Bah, si t'es triste, faut venir nous voir alors.
0: Ouais, mais quand vous voulez.
2: Bah, viens me voir tout de suite, moi.
1: Christian.
0: Oui.
1: Christian.
2: Oui.
1: Je viens d'arriver il y a 3 jours à l'émission, tu vas commencer déjà pas à me bouffer ma viande.
2: Oh, Max.
1: Ok.
2: On est copains ensemble, hein.
1: Agnès, non, mais je veux juste te rencontrer, te voir.
0: Oui, mais tout à fait. Tu vas pas regretter, je pense. Mais
1: bah,
0: bon.
1: Tout de suite.
4: Tant qu'à faire, une autre personne, ça gênera pas.
1: Ta gueule, toi, je pense que...
2: Et de Suisse, ça fait loin.
1: Bon, Agnès.
2: Merci.
1: Agnès.
0: C'est encore Agnès. Oui, c'est moi, pourquoi?
1: Tu peux venir à la radio, j'ai la gueule, c'est bon.
0: Ça va?
1: Tu peux venir à la radio, j'ai la gaule, c'est bon. Bon alors, bande de jaloux.
0: Qui réagit.
1: Pardon?
0: Au moins un qui réagit bien.
1: Non mais Agnès, si tu veux venir à la radio, il n'y a pas de problème.
0: T'es sûr, moi, mais après, je...
1: Non mais après, rien du tout. Après, on te voit, c'est tout.
0: Et tu me lâches plus après. C'est ça le problème avec les mecs, c'est que quand ils me voient, ils me lâchent plus.
1: Alors, je te fais une promesse devant tous les auditeurs que même si t'es bien, je te promets que je te lâche.
0: Tu me lâches, oui, mais...
1: Je te fous une station de métro à 1h30 du matin.
0: Dans quel état tu me lâches?
1: Pardon?
0: Dans quel état tu vas me lâcher?
1: Dans l'état dans lequel tu seras arrivé, quoi.
0: Sûr, à 100%?
1: Sûr.
0: Sûr? Bon, ok, alors.
2: Bah, Max, après, tu viens chez moi avec elle.
1: Et qu'est-ce qu'on fait?
0: Christian.
1: Les Christian, elle n'aura pas un morceau. Et qu'est-ce qu'on fait à 3, Christian?
2: On fait une partout.
0: Non, je jouerai aux cartes. Non, mais ça va pas, non.
1: Tu en sens que tu l'as pas vu le Christian, hein?
0: Non.
2: Ouais. Il a l'air d'être mignon.
1: Ah bah oui, ça c'est clair. À partir du moment qu'il a bouffé, c'est mignon, hein.
0: C'est bien.
1: Bon, Agnès, tu viens à la radio ou pas?
0: Allô.
1: Oui. Qui dit allô?
5: Moi, c'est Mélanie.
1: Mélanie, oui.
5: C'est Amélie. Voyez-vous,
1: Amélie. Amélie.
5: Ouais, voilà, je disais que c'est bien ce qu'on disait tout à l'heure, vous aviez tous une idée en tête, parce que même lui vient de redire.
1: C'est juste pour plaisanter, puis Christian, il sait faire que pour les culs. Non, mais c'est une...
0: Attends, juste une question.
1: C'est un délire.
0: T'es resté combien de temps le plus longtemps avec lui?
1: Pardon?
0: T'es resté combien de temps?
1: 5 ans.
0: 5 ans?
1: Ah, ça t'embouche à un coin, hein. Je croyais que j'allais rester.
0: Je
1: suis resté 5 ans.
0: Et fidèle?
1: Bah oui, extrêmement fidèle, parce que je l'aimais vraiment. Non, sinon je reste plus avec la personne à ce moment-là, je quitte, je m'en vais. Je l'aimais pourquoi? Oh, pour.
0: Indiscrétion, attends.
1: Oh, bah, il n'y a aucune indiscrétion là-dedans, je vais t'y répondre.
0: Écoute.
1: Ça me baisait sec. Non, pourquoi? Je vais te le dire très sincèrement. La première chose qui m'a. Cette personne avec qui j'étais, en fin de compte, j'ai jamais eu le coup de foudre et ça a mis 6 mois avant d'avoir envie d'être.
0: Donc
1: je la connaissais, je la voyais régulièrement, mais j'ai mis 6 mois avant d'avoir vraiment envie d'être avec elle. Quoi qu'en plus, c'est elle qui m'a demandé. C'est elle qui a fait le premier pas.
0: Ouais,
1: et je suis resté aussi longtemps avec elle parce que c'est une fille à qui, je sais pas, on n'avait rien à reprocher. Ils ont eu l'occasion de la voir plusieurs fois. Une bonne centaine de milliards de fois. Non, c'est vrai que c'est une fille, quoi. Je m'entendais bien avec, elle comprenait le métier, j'avais jamais eu de problème de jalousie, si elle avait envie de bouger, elle bougeait, je faisais confiance, inversement.
0: Indépendant, quoi, dans tous les
1: cas. Ah, mais grave indépendant, moi, ouais, j'ai besoin, la première chose,
0: toi.
1: Pardon?
0: Surtout toi, à mon avis.
1: Bah, complètement, ouais, puis, il faut aimer un mec qui est pas très souvent là et qui est souvent au boulot, qui pense beaucoup qu'à ça, voilà. Donc, voilà. Ouais. Comme elle comprenait tout ça, ça s'est très bien passé, puis j'étais bien avec elle à chaque fois, quoi. C'est quelqu'un qui était cultivé, qui était marrante, souriante, et puis voilà, quoi.
0: C'est génial. Voilà. Ah là, tu m'en bouches un coup, là.
1: Mm-hmm.
0: Sans déconner.
1: Bah viens, je vais te boucher l'autre, tu vas venir à la radio. T'as compris?

0: Hein? Bah, le cul, la chatte.
1: Oh la finesse!
0: Oh bah la finesse, attends, t'es chanté moi. Non mais enfin voilà quoi, donc.
2: Juste une petite question.
0: Non, mais encore une.
2: Vous les mecs, juste une question comme ça.
0: Bah si tu parles d'une petite question, c'est une longue question.
2: Non mais comment vous réagissez quand une fille pas très moche, on va dire, donc qui vient vous voir et qui vous invite carrément à sortir, enfin.
0: Ah bah moi ça m'est déjà arrivé, alors je veux dire, il y a déjà des filles qui sont venues.
2: D'accord.
0: Non, des filles sont venues. Très très bien.
2: Tu te sens élevé, je sais pas, tu te dis.
0: Un boudin qui vient me voir à la radio.
2: Content.
0: Un boudin qui vient me voir à la radio qui me dit tu viens qu'on sent, je fais.
2: Non, mais un canon qui vient te voir.
0: Non, en fin de compte, si elle est. Non, je vais te dire, arrête de nous faire croire que t'en es une parce que j'y crois pas un instant. Maintenant, je vais te répondre quand même. Une fille qui vient et qui est canon. Non, mais attends, laisse-moi parler. Si une fille vient et qu'elle est canon mais que je la trouve conne, ça n'ira pas plus loin que ce qu'on aura fait, c'est-à-dire qu'elle vienne à la radio, qu'on se sera vu pendant l'émission. Maintenant, si elle est.
2: Non, mais je veux dire par rapport à toi, par exemple.
0: Oh, bah, il n'y a aucun problème. Moi, ça m'est arrivé 10 fois d'aller boire un verre avec des gens et d'aller les ramener après chez eux en tout bien tout honneur. Il y a même parmi quelques-unes, enfin 2 ou 3, avec qui je suis resté en très très bon terme et que je vois assez régulièrement, qui sont devenus véritablement de bons amis.
2: Mm-hmm.
0: Voilà.
2: Non, mais je veux demander par rapport à toi, en fait.
0: Bah oui, mais je viens de te répondre.
2: Non, mais si jamais, par exemple, elle te laisse son numéro,
0: oui.
2: Tu prends tout le temps de la rappeler, parce que
0: oui.
2: De toute façon, tu te dis, bah, c'est elle qui a flashé sur moi, donc je prends tout mon
0: non,
2: temps.
0: Non, pas forcément, non, pas du tout, non.
2: Tu l'as fait un peu.
0: Non, en règle générale, c'est moi qui donne mon numéro. C'est moi qui donne le numéro de téléphone.
2: Ah, ok.
0: Voilà.
2: D'accord.
0: Voilà, ma chérie. Eh ben, tout à l'heure, c'est toi, Agnès.
2: Oui.
0: Eh ben, alors, quand est-ce que tu viens?
2: Ben, je sais pas.
0: Eh ben,
2: attends,
0: voilà.
2: Il faut que je te connaisse avant de venir.
0: Eh ben, voilà, tu m'as suffisamment connu. Si ça te plaît pas, ben, c'est comme ça, c'est terminé. Au revoir, bonne soirée. Merci, Agnès. Merci, Damien.
3: Ouais.
0: Bonne bourre en Suisse et bon courage, amuse-toi bien.
3: Ouais, peut-être à la prochaine, quoi.
0: Ben, avec un grand plaisir, c'est ici chez toi. Amélie, bonne bourre et merci d'avoir appelé.
4: Bah oui, mais j'ai pas poussé mon coup de gueule.
0: Alors, ton coup de gueule, tu vas rester avec nous, c'est vrai. Christian va rester avec nous parce qu'il veut faire un canular.
3: Oui.
0: D'accord. Julia, on te fait de gros bibis.
5: Bah oui, bah gros bisous.
0: Oh, attends, 18 ans, t'as la vie devant toi pour les garçons, attends.
5: Mais attends.
0: Bah ouais, mais bon, il faut voir aussi que c'est peut-être toi qui t'y prends mal, ou alors peut-être que tu fais pas le nécessaire pour que tu fasses comprendre aux gens qui sont en face de toi ce que t'attends d'eux.
5: Donc
0: ça veut dire que t'as encore besoin de. C'est l'expérience de la vie, t'as besoin de prouver encore que ça te prouve que donc t'as encore du travail pour arriver à convaincre les gens et à expliquer aux gens ce que t'attends d'eux. Ah non, mais c'est normal, ça fait partie du travail, ça. Hein. Mmh. Bah ouais.
5: Ouais.
0: Bah oui. Au début, quand je faisais. Ça répondait pas, maintenant regarde, écoute. Voilà, c'est tout. Je t'embrasse, Julia.
5: Ben, moi aussi.
0: Émile, Ellie.
3: Oui.
0: Bonne bourre, amuse-toi bien.
3: Merci.
0: Voilà, attention, et la petite Julia, elle est encore là, 2 secondes, la petite Julia, elle est encore là. Julia. Julia,
5: oui.
0: Je t'avais promis un petit cadeau, une musique comme ça, rien que pour toi, d'accord?
5: Ouais.
0: Terry Kellier s'appelle Love Theme from Spa.
6: Ce soir on va, c'est le gosier.
0: Ah, c'est excellent, hein.
3: C'est
0: tu vis pas avec lui, il est dans son petit appartement.
5: Voilà.
0: Et voilà, et tu voulais pas nous donner son numéro de téléphone, et finalement, je sais pas comment il en s'en est sorti, le Manu, je sais pas comment, quand généralement je parie pour ce genre de truc, c'est Fildar qui s'en sort bien, mais là, c'est notre ami, qu'est-ce que t'as fait, Manu? Qu'est-ce
7: que tu as? Je lui ai demandé, elle me l'a filé.
0: Ah, il m'a promis un voyage pour 2 personnes à Tahiti, j'ai craqué, voilà, donc au frais de fun.
5: Il faudra
0: donc
5: pas oublier de lui donner quand même les 50 francs, hein.
0: Ah, bah, j'y penserai, je vais lui donner.
7: Ah, ouais?
0: Je suis en train de les donner. Tu t'approches, te tape. 24 ans de Montpellier, c'est Stéphane. On y va, on l'appelle, c'est ton mec, donc qui est en train de dormir en ce moment, alors que toi, t'aurais aimé faire un gros câlin. Mais pourquoi tu l'as pas appelé pour lui dire?
5: Bah, je l'ai appelé, je lui ai dit.
0: Et alors?
5: Bah, il m'a dit qu'il était fatigué, qu'il avait mal à la tête.
0: Oh là là. Et alors? Alors, généralement, quand on y, ça fait passer le mal de tête. Moi, je sais que quand j'avais mal à la tête, se baiser, ça allait mieux. Hein. Ah, sérieux en plus.
5: Bah ouais, par contre, tu m'engages,
0: là,
5: vous
0: êtes
5: avec moi, hein.
0: Oui, allez, ouais, Stéphane.
8: Oui.
0: Ouais, oh là là, tu peux parler un peu plus fort, je t'entends pas bien, tu peux parler devant ton combiné?
8: Oui.
0: Oh là là là, quelle catastrophe, t'as mal à la tête encore, là, ou pas?
8: Bah, un petit peu.
0: Ouais, merde. Je t'appelle de la part de ta copine Amélie.
8: Oui, c'est
0: passé, bah, ce qui s'est passé, c'est que je suis un super copain à elle, et puis elle m'a appelé en pleurant, catastrophe, Stéphane veut plus de moi, il a mal à la tête, il préfère rentrer chez lui, alors que moi j'ai envie d'un grand câlin de baise.
8: Câlin de baise, non.
0: Un gros câlin.
8: Un gros câlin peut-être, mais pas baise.
0: Non, mais enfin, elle voulait faire l'amour grave.
8: Ah.
0: Je te la passe.
8: Hein?
0: Je te la passe. Je suis avec elle, on est dans l'appart, on est cunion, c'est très grave. Amélie?
5: Oui.
0: Bon, allez, sérieusement, c'est pas vrai, je suis pas du tout dans son appartement, je suis dans son lit, c'est tout. Bon, Stéphane?
8: Oui.
0: Oh là là là là là là là, mais comment les nanas peuvent être avec des mecs pareils? C'est pas possible, l'autre elle pète la santé, la nana, et l'autre il est là.
5: Ouais, qu'est-ce qui se passe?
8: Attendez, vous venez de me réveiller là.
0: Bon, Steph, merde, il est minuit moins 20, c'est bon, bon que tu dormes, d'accord, mais là on est en train de parler de ta nana, on est en train de parler de ton avenir, de ton couple, de ta vie, de ta life, de tes enfants, de ton chômage, de ta fiche de paye, de tes impôts.
8: Bien sûr.
0: Allons, Stéphane, merde! Elle a envie de niquer grave, ça aura des choses comme la braise, elle me l'a dit. Oh! Plus c'est pas
8: les parler comme ça, non, je pense pas qu'elle parle comme ça.
0: Non, c'est moi qui parle comme ça. Moi j'ai putain, je viens de péter une autre corde.
1: Ah, il en reste une maintenant.
0: Je vais pouvoir jouer le taxi là, j'ai plus que deux cordes. Bon, qu'est-ce qu'on fait là,
1: Amélie.
0: Oh là là, ils sont chiants tous les deux finalement, allez, au revoir. Oh, t'as rien à dire, hein. C'est un montant là, les deux. Non, mais qu'est-ce que je fais là? Qu'est-ce
4: que
0: je fais?
4: Que tu lui parles pour qu'après moi, bon, je lui parle.
0: Je peux lui dire qui je suis, mais ça fait 5 minutes que je te laisse, l'autoroute, l'autoroute de la. Bon, alors, tu sais qui je suis, Stéphane?
8: Non.
0: Bon, est-ce que ça te fait chier? Avant que je te dise qui je suis, tu vas le prendre mal ou tu vas le prendre bien?
8: Bah, je vois pas pourquoi je le prendrais mal.
0: Bon. Bon, si tu le prends bien, c'est Max de Fan. Si tu le prends Max, c'est default de Skyrock. Bon, c'est Max, c'est Fun, c'est Fun, c'est Tube.
8: Non, c'est une blague.
1: Bah, non, c'est Tube, merde.
0: C'est silence. Pas une blague, c'est Tube. Tu veux que je te passe un jingle, c'est ça?
8: Pourquoi faire?
0: Bah, pour prouver qu'on est bien en direct sur Fan. Bon, là, allez, tu discutes pas, je te passe un jingle. Tu veux du tube? Bon, c'est un jingle, t'es en direct ou pas? On n'est pas en direct, on est en direct, on n'est pas en direct.
8: Tu vas aller si vous le dites.
0: Tu vas aller voir les prodigies?
1: Ouais.
0: En VIP. Non, bon, hey, on est en direct sur Fun, bordel, écoute. Ça te la raconte, ça, c'est les jingles de l'an 2000. Alors, t'es sur Fun ou t'es pas sur Fun, là? Oh là là là là là, les chiens, le couple de chiens. Oh là là. Normalement, Montpellier, ça bouge, ça pulse, ça part dans tous les sens. Et là, on a l'impression d'avoir deux Lillois, là. Non, je déconne, mais ça fait mal, là. Oh là là là là. Bon, allez, tu leur souhaites une bonne nuit, Orantène, tu gères tout ça. Alban, 40 ans de Vitry, l'homme qui a donné la rose à François Mitterrand en 1900. Comment allez-vous?
4: Ça va et toi?
0: Très bien. Oh, j'aime bien les blondes comme toi.
4: Ah, comment tu sais que je suis blonde?
0: Bah, j'ai des yeux, moi la radio j'ai le pouvoir, le voilà. Pouvoir de la radio, de pouvoir dominer, alors qu'Alison est brune.
4: Non, elle est blonde.
0: Non, bah oui, voilà, c'est ça.
4: Alors moi j'appelais déjà pour te dire que t'étais génial. Je suis complètement dingue de toi.
0: Je suis très dingue de toi. Il est où ce business? Règle dingue car tu vois.

0: T'es l'animateur que je préfère.
1: Ah, génial.
2: C'est ça?
1: Ah ouais.
2: Oh, c'est merveilleux. Et encore, Audrey, je t'ai enlevé le plan de la guitare, mais j'ai plus que 4 cordes. D'ailleurs, je vais demander aux auditeurs de m'acheter une nouvelle guitare parce que celle-ci, elle va aller à la poubelle direct. Je jure, le jour où quelqu'un me ramène une autre guitare, celle-ci en direct live, je te la pète, mais grave.
3: C'est pas à toi.
2: On l'a offerte?
3: Ah non!
2: C'est à qui?
4: Enfin, je te rappelle, c'est un auditeur qui l'avait amené un soir et qui nous l'a prêté. Non, c'est une auditrice qui est venue un soir, je me souviens.
2: Ouais,
4: et
2: bah.
4: Qui nous a dit, je vous la prête pour un an.
2: Ouais, bah. Ouais.
4: Ça fait plus d'un an.
2: Bah, prêter, c'est donner.
4: Et reprendre, c'est fallu aussi.
2: Voilà, exactement. Audrey, dans un instant, avec ta copine Alison, nous parlerons des mecs, parce qu'apparemment, ça a l'air d'être le sujet de prédilection de ce soir. Quel est le problème avec les garçons, encore une fois?
1: Eh ben, le problème, c'est qu'ils nous alpaguent dans la rue, et ils n'osent jamais aller jusqu'au bout, et puis on en a ras-le-bol.
2: Mais voilà, mais alors le problème, c'est qu'un coup, vous voulez vous faire accoster jusqu'au bout, et on n'y va pas, et vous en avez ras-le-bol, parce que vous voulez qu'on aille jusqu'au bout, puis quand on va jusqu'au bout, vous voulez pas qu'on aille jusqu'au bout, on sait même plus sur quel pied danser avec vous. On en parlera dans un instant, d'accord?
1: Ouais.
2: Et je te dirai que ceci. Nous sommes de retour, le Star System depuis 22h, il faut le dire absolument partout. J'ai même entendu dire que maintenant D-Fool allait carrément distribuer des tracts directement au réseau de Skyrock pour dire ouais, Max est revenu à 22h, mais ayez confiance en moi, on va le niquer, ce con, on va le niquer. Il faut prouver qu'on est numéro 1. Les numéros 1, c'est ici que ça se passe, à partir de 22h et nulle part ailleurs. Même durant toute la journée sur Fun Radio, vous venez nous rejoindre, le numéro est gratos, 0870 5000. On est là pour faire la teuf jusque tard dans la nuit. On a plein de petites surprises pour vous musicalement, puisque en fin d'émission, vous aurez le droit à l'intégralité, c'est-à-dire, je ne vais pas vous mentir, 16 minutes 48
5: Excellent.
2: D'un morceau de Donna Summer qui s'appelle Love to Love You Baby. C'est un morceau de 1975, c'est une pure merveille, il va falloir mettre les cassettes, hein. Même Manu qui connaît foutrement rien en musique, parce que lui, ça a commencé à partir de Cypress Hill et IAM, voilà. Vient de s'apercevoir qu'il existait de la musique avant 92.
5: Je ne savais pas d'ailleurs.
2: Et qu'il y avait de la disco en 75. Alors je vous fais un petit extrait comme ça. Audrey, écoute bien Audrey. Hein.
1: Ouais.
2: Alors il y a des trucs un peu sexes. Hein. Ça tu connais non ou pas?
1: Oui, je connais ça.
2: Non, sérieusement?
1: Oui, sérieusement.
2: D'accord,
1: ouais.
2: Okay. Et la version originale, 16 minutes 30. Je vais te faire écouter des petits passages comme ça.

0: Alors ça c'est le début. Alors après j'ai fait écouter. Il y a des moments assez tarés. Parce que sur les 16 minutes que comporte ce morceau, il y en a quand même quelques-uns. Il y a des passages du morceau qui sont quand même relativement puissants. Alors après ça part en instru, ça monte. Puis il y a un break de folie. J'accélère le morceau, excuse-moi, donc je réécoute. T'es pas pressé, Audrey, hein?
1: Non, ça
0: tu fais
1: va, ça
0: tu fais quoi dans la vie?
1: Je travaille pour l'instant comme hôtesse d'accueil.
0: Ah d'accord, ok. Alors attention, là, écoute bien. Là, ça peut être puissant, là, par contre. Si t'es en train de faire l'amour et tout, alors là, par contre... Alors attends, minuit pile, en plus, c'est l'heure idéale pour passer ça à minuit pile. Écoute bien, là, attends.
1: Ouais.
0: Mais ça monte et d'un coup, ça va breaker, écoute. Et là, ça redescend, ouais.

0: Audrey,
1: oui.
0: T'as déjà des relations ou pas? Non. Non mais tu me dis oui ou non, c'est pas.
1: Oui, oui.
0: D'accord, non mais c'est pas une question pour chauffer, hein, c'est juste pour savoir. Tu peux comprendre donc les gémissements. Quoi. Oui.

0: capte le bise ou pas, Audrey?
1: Ouais, carrément.
0: Tu comprends le délire?
1: Ouais.
0: T'es sous le sun là, bébé, hein?
1: Comment?
0: Comme si t'étais sous le sun au soleil, bébé.
1: Ah ouais, carrément, ouais.
0: Tu kiffes le lit en soie?
1: Ouais.
0: Enfin, le lit, les draps?
1: Ouais, ouais, j'adore ça.
0: Après ça va monter et je vais vous faire écouter la fin et ensuite on parle de ton truc.
1: D'accord.
0: Il y a encore la fin monstrueuse avec les chœurs qui se ramènent et tout à la fin pour rejouer le morceau. Alors là ça va arriver. Attends, hop, attends. Écoute. Alors écoutez comme ça de bout à bout, c'est un peu dégueulasse. Mais 16 minutes, tu vas. Oh là là. Ah, si t'es chaude comme la braise, Audrey, tu seras pas déçue. Hein.
1: Ah ouais.
0: Ça te dérange pas si je ferme la porte?
1: Non, non.
0: Je préfère pas qu'on nous regarde. Je préfère être dans l'intimité.
1: Ouais, c'est mieux.
0: Non, c'est mieux, je vais éteindre la télé, ça te dérange pas parce qu'on peut pas regarder la télé et en même temps écouter la radio.
1: Non, hein. Non, c'est sûr.
0: D'accord, donc je vais éteindre les télés. Il n'y en a pas un qui le fait dans l'équipe. Hein. Là, pour allumer la télé. Oh là là, oh c'est dark. Ah, là c'est bon là. Oh ah, nous voilà tous les deux là.
1: Ah,
0: rien que toi et moi.
1: Ouais.
0: Oh, comme c'est bon là. Oh, ça fait du bien. Alors Audrey, qu'est-ce que donc les garçons, c'est quoi donc le mystère de l'Ouest?
1: Eh ben, le problème, c'est que les garçons ils nous sifflent, ils nous regardent, ils veulent jamais venir.
0: Oh, elle te pue là. Oh là, elle te pue. Oh, elle te pue.
1: Ouais.
0: Oh, elle te pue, t'écoutes Sky ou pas?
1: Non.
0: Bon, alors, ok, donc. Ok, Audrey. Et donc, quel problème? Alors, toi, le problème que t'as, si je me souviens, c'est que toi, le problème, c'est que les mecs, donc, ils te sifflent et tout, donc ça, ça te déplaît pas.
1: Bah oui, c'est pas déplaisant, c'est sûr.
0: Ah bah, alors, oui, mais alors, il y a des filles qui sont extrêmement plus nombreuses qui, justement, détestent ce genre de comportement de garçon. Donc, qu'est-ce qu'on doit en déduire? Que les filles qui sont laides aiment bien se faire siffler, comme ça, ça leur permet de se faire remarquer de temps à autre? Ou ça veut dire que t'as besoin d'un homme vite, là, que t'as la dalle?
1: Bah, j'en ai marre, je suis célibataire depuis très longtemps.
0: Combien de temps?
1: Oh là là, ça va bien faire 6 mois.
0: 6 mois, c'est rien. Moi, il y a un an et demi que j'ai pas eu un truc sérieux, moi. J'ai eu 2-3 bricoles comme ça.
1: Ah ouais, non, mais sérieux, ça fait très très longtemps que j'ai pas eu de truc sérieux. Ça va faire au moins 2 ans.
0: T'as 19 ans, Piquette, t'as la vie devant toi.
1: Je sais que j'ai la vie devant moi.
0: Regarde-moi ça, 19 ans, âge 19, ville Paris, bordel.
1: Oui, mais j'aimerais justement en profiter.
0: Bon, alors, donc, toi, ce que t'aimerais, c'est que les garçons aillent un peu plus loin. Mais oui, bon, quand tu rencontres un mec dans la rue qui te siffle, c'est quand même pas le meilleur moyen pour accoster une fille, puis
1: non.
0: Pour pouvoir s'imaginer que ce mec-là peut être quelqu'un d'intéressant.
1: Non, mais c'est sûr, mais même dans le métro, il y a des tas de mecs qui nous regardent, et voilà, quoi. Ils osent pas venir de même, ou ils osent pas même quand on les regarde.
0: Mais fais-le, toi, fais-le!
1: Ouais,
0: fais-le.
1: Oui, c'est vrai, oui.
0: Bah non, mais pourquoi? Fais-le. Fais. Vas-y. Ouais. Moi j'attends. Moi une fille qui me plaît en plus et je suis timide à pas vouloir y aller si elle peut faire le premier pas. Le premier pas. Faudrait qu'elle fasse le premier pas. Je t'ai rien demandé, Fildar. Non, mais en plus je chante. Attends, Fildar. Excuse-moi, Audrey.
1: Ouais.
0: J'ouvre une petite parenthèse parce que Monsieur Biscotte ouvre sa gueule.
2: Ah, non.
0: T'as déjà écouté Fildar faire de la radio?
1: C'est pas lui tout à l'heure qui a fait les essais là?
0: Bah écoute, on va les réécouter quand même pour ceux qui viennent d'arriver.
2: Non.
0: Si c'est Biscotte, donc Fildar dit Biscotte, Fun Radio la nuit.
3: La nuit sans pub avec à suivre Hermès Houseband, le sub de la Coupe du Monde. Il y a aussi les Spice Girls, Nathalie Cardone. Et pour commencer l'heure, Talia, à mort à la Mexicana. Bon courage à tous ceux qui bossent, c'est fun, il est 3h. Sur Tube House avec Music Sounds Better With You. Fun, bienvenue à tous et surtout à ceux qui viennent d'arriver. C'est la nuit sans pub avec entre autres Robin, Do You Really Want Me, je vais y arriver, Moose, Maria Carey pour débuter Eagle Eye Cherry Sex Tonight sur Fun, il est 4h.
0: Oh là là, ça tape grave.
1: Ouais.
0: Hein? De la bombe, c'est vraiment. Oh là là, je comprends pourquoi ils en ont trouvé d'autres. Biscotte la nuit quand même.
4: La biscotte, non mais biscotte, il faut pas qu'il soit la nuit, il faut qu'il
0: Audrey.
4: Soit en pleine journée, la bourre quoi.
0: Audrey,
1: oui.
0: Il te plaît le Fildar ou pas?
1: Écoute, je l'ai pas vu.
0: Bon, alors Fildar.
4: Ouais.
0: Pour les auditrices.
4: Ah non, je vais pas taper une intro, je suis malade comme un chien, j'arrive pas à parler.
0: Tu vas me faire l'intro d'Armand Vandeleur.
4: Oh non, putain, c'est la super intro en plus.
0: Audrey,
1: oui.
0: Écoute bien, tu me dis ce que t'en penses.
1: D'accord.
0: Fildar va nous faire comme si c'était la nuit. C'est son émission.
1: Ouais.
0: C'est son business. C'est parti. C'est

0: Manu, démonstration tout de suite. Écoutez Manu faire une intro. Imagine que t'as... Tiens, je te file une prog. Un. Allez. Audrey,
1: tu vas me dire ce qu'il
0: allez.
1: Est. Tu vas me dire. Alors. Ah, mais j'avais pas de prog. Ah, merde.
0: Alors. T'es prêt?
1: Vas-y. C'est quoi le machin que t'envoies là?
0: Armand Van Elden. Des fins que dans le cul là. On y va, c'est parti.
2: Fun Radio, c'est Manu, il est minuit 6. Les tubes à suivre, Metallica, The Cardigan, c'est Radiohead, mais tout de suite c'est.
1: Bah t'as le temps,
2: c'est ça.
0: Quelle horreur! Oh là là, quelle horreur!
1: Oui, mais moi j'ai pas
0: Audrey,
1: fait
0: Audrey, tu es une auditrice, toi, ouais, t'es la nuit, tu te fais chier et tout. Tu te dis, tiens, je vais écouter Fun la nuit, c'est. Du tube. Pure tube. Et puis, t'entends l'animateur qui t'annonce les disques à suivre. Écoute bien de nouveau Biscotte. Attention.
3: Radio, bienvenue à tous.
0: Oh non, mais vraiment,
1: mais quoi,
0: véritable intro.
1: Mais attends.
0: Oh, écoute.
1: Alors,
0: arrête de te la péter. Parce
3: d'accord.
0: Non, mais on fait une véritable intro.
3: On fait un essai.
0: C'est un deuxième test. On sait jamais, il y a peut-être la direction qui a envie de se poiler un coup.
3: D'accord, écoutez.

0: nul malin. C'est bizarre.
1: Ah, mais attends, mais tu disais que là, tu te démerdes de mieux en déconnant. André, excuse-moi, je fais une parenthèse. Non, là, j'en profite pour donner un petit cours de radio. T'es plus, non, mais t'es meilleur là que quand t'es à l'antenne ou t'es à chier.
0: Ouais, je sais.
1: Là, mais c'était pour dépanner. Là, là,
0: j'étais à 40% à tout péter. Là.
1: T'étais à chier.
0: Ah, bah oui.
1: Là,
2: t'es des tubes.
1: Balance. Ça y est, excuse-nous Audrey, on fait plus de la radio.
0: Non, con, allez.
1: On fait un training.
0: Allez, fais ta radio.
1: J'ai un petit poulain là que je suis en train de lancer sur le monde de la FM, hein, Audrey. Et je crois qu'il peut faire un petit carton. Alors Audrey, tu juges de nouveau de ce que va faire toi. Ah, cette fil d'art. 10 biscottes dans l'intimité.
0: Ça craque.
1: Ah, c'est pas le même.
0: Tu remets au début.
1: Ah, mais tu m'as stressé là.
0: Je suis bloqué, c'est plus la même
1: chose. Je suis raide. Fun Radio, bienvenue à tous. C'est la nuit sans pub, bien sûr, avec Metallica, The Unforgiven 2, Yellow Seas et Cardigans, avec le tout nouveau My Favorite Game, Radiohead. Carmen.

0: Pas mal, pas mal, pas mal,
1: ouais,
0: pas, mal pas mal, pas mal.
1: Ouais, c'est bien.
0: Non, c'est bien.
1: Ouais.
0: Non, c'est pas mal.
2: Non, c'est pas
0: mal.
3: C'est
2: bien.
3: C'est pas terrible.
4: C'est de la merde.
0: Audrey.
5: Oui.
0: Excuse-nous. On a fait. Non, mais c'est pas son truc. Lui, ce qu'il voulait, c'est une émission. C'est Filda, si tu veux qu'il soit à l'aise, de toute façon, Biscotte, il faut que ce soit une émission heavy metal. Il faut une prog heavy metal. Heavy metal, il te met. Pantera. Oh, Pantera. Sur fun. Bon, Audrey, est-ce qu'Alison est là?
5: Oui, Alison est là.
0: Est-ce que je peux entendre sa voix?
5: Oui, je pense que tu pourras entendre sa voix, oui.
0: Elle est là?
5: Oui, elle est à côté de moi.
0: Bah, tu peux me la passer?
5: Je te la passe. Oui?
0: Ouh, c'est beau ça!
5: Oui? Quoi?
0: T'as 19 ans aussi?
5: Ouais.
0: T'es chaude comme la braise, toi?
5: Non, pas vraiment.
0: Pas vraiment non plus?
5: Non.
0: Bon, alors toi, t'es pas du tout comme Alice, comme Audrey?
5: Comme Audrey, non, pas du tout.
0: Bon, alors donc ça vous arrive d'en discuter?
5: Pas bien sûr.
0: Qu'est-ce que tu lui dis alors? Qu'est-ce que tu lui réponds? Hein, pardon?
5: Non, d'être sage.
0: D'être sage?
5: Mm-hmm.
0: Bah ouais. Et toi, de ton côté, t'es casé, t'es marié, t'as des enfants?
5: Non, pas du tout.
0: Un petit copain?
5: Non.
0: D'accord, toi, t'aimes pas. Si tu te fais siffler dans la rue, c'est pas pour toi. Tu dis pas, génial, j'espère qu'il va venir m'accoster.
5: Ah non, moi, j'aime pas ça.
0: Bah voilà, donc, moi, je suis plus de ton côté à toi que de son côté, là.
5: Cool.
0: Bah ouais, hein, parce qu'un jour,
5: c'est
0: quand
5: t'as. Alors, franchement, je trouve ça dégueulasse. Les mecs qui font ça, en plus, ils ont vraiment pas les couilles d'ailleurs.
0: Ah, et pas. Fond, Wouah, la vache, le cul qu'elle a! Oh là là, c'est que je me la mettrais bien en.
6: Genre. Balancez, ouais. Balancez-nous des photos qu'on voit un petit peu les tronches que vous avez là.
5: Des tronches.
6: Bah non mais les gueules là, genre le visage.
5: Ah, encore mieux, ouais.
6: Non mais balance-moi le visage de poupée que vous avez sur des photos et on verra un petit moment.
5: Poupée.
6: Non mais c'est joli poupée.
5: Ouais.
6: Bon. Bref, parce qu'il y a du monde derrière qui attend. On a le petit Loïc qui est pressé. On a Corinne qui est chaude comme la braise. On a Magali qui attend aussi. Donc qu'est-ce qu'on peut dire, Alison? Comment tu vois un avenir?
5: Comment je vois un homme?
6: Non, ton avenir, s'il te plaît.
5: Ah, mon avenir?
6: S'il te plaît, tu peux me répondre.
5: Je sais pas, moi.
6: Tu peux me répondre? Pardon?
5: Des études?
6: Des études?
5: Ah ouais?
6: Ouais, quel genre d'études? Quel genre d'études?
5: Je sais pas, moi.
6: Mm-hmm.
5: Je sais pas.
6: Ça, c'est le temps que tu trouves, on met de la musique,
5: ouais,
6: on passe son temps.
5: Ça fait moi réfléchir. Ah non, des études de langue,
6: c'est
5: ce qui m'intéresse.
6: Mmh.
5: De langue étrangère.
6: Ah d'accord, ok.

0: Non, j'arrête.
1: Max?
0: Non, ça va faire bon défi là.
2: Non.
0: Ok, Pride.
2: Non, il n'y a pas de Pride.
3: C'est toi qui vire mauvais garçon, c'est tout.
2: T'es en train de virer mauvais garçon.
0: Non, j'ai peut-être simplement me serrer la quéquette avec une corde.
2: Oh non.
0: Non, je déconne. Qu'est-ce que tu me disais, ma chérie?
1: Oui, c'est Audrey.
0: Oui, Audrey.
1: Oui, et bah, tu voulais voir nos visages de poupées, comme tu disais.
0: Oui.
1: Et bah, pourquoi tu viendrais pas me voir à mon travail un jour?
0: Bah, ouais, c'est où?
1: C'est dans le 8ème.
0: Oui, mais on va pas donner l'adresse en direct?
1: Non, mais je te la donnerai en antenne et puis tu viens me voir demain si tu veux.
0: Demain.
1: Demain ou.
0: C'est quoi ton job?
1: Je suis hôtesse d'accueil.
0: Hôtesse d'accueil?
1: Ouais.
0: D'accord. On peut te voir de dehors, comme ça, si on voit que t'es pas belle, on se casse?
1: Ouais, si tu veux.
0: C'est vrai, c'est faisable ça?
1: Ouais, c'est faisable.
0: D'accord, ok. 8ème arrondissement, c'est.
4: 8ème.
0: Ah, les champs.
3: Clignancourt. C'est du beau quartier.
0: Mec, il connaît rien, ça fait 25 ans qu'il est à Paris. Clignancourt. 8ème.
3: Bagnolet?
1: Saint-Ouen.
0: Pardon?
1: Avrocomartin.
0: Ouais. Ah, je vais te dire ouais. D'accord. Bon, ben, je te prends ton adresse.
1: Ouais.
0: Hein? Et je te phone rapidos.
1: Ouais.
0: Non, d'accord, ok. Mais ça, si j'ai le temps, parce que demain, tu penses bien que j'ai un... Par contre, les deux gugus, puisque demain, vous allez rien branler, vous allez faire des micro-trottoirs pour les débats de Gérard, vous pourriez très bien aller lui rendre une petite visite.
3: Par
0: exemple, vous avez avec un jetable, vous la prenez en photo.
3: Oui, que t'allais dire que t'allais acheter, oui, on est d'accord.
0: Oui, je l'ai acheté, oui.
3: Ouais.
0: Et puis, tu accepterais de te faire prendre en photo?
1: Il n'y a pas de problème.
0: Eh ben alors, demain, tomorrow.
1: Ouais.
0: Vous le faites ou pas, vous?
3: Ouais, mais c'est près des champs ou pas?
1: Parce que nous, on va pas. Un printemps.
0: Non, mais de toute façon, Phil Dard, dès que ça a plus de 200 mètres du Queen.
3: Ouais, Gay Pride. Non, sérieux.
0: Non, c'est ça, c'est Biscotte. Alors, fais pas le malin. Bon, qu'est-ce qu'on fait? On l'a.
3: Ouais, bah, c'est ouais, le printemps, c'est bon.
0: D'accord, Audrey, ça roule, on prend ton adresse en antenne et puis t'embrasses Alison, d'accord?
1: Ok, pas de problème.
0: Ok, d'accord. Qu'est-ce qu'il y a? T'as un problème?

0: Bon, Loïc, 24 ans de Lyon. Salut, connard. Loïc, pardon.
1: Salut.
0: Oh, excuse-moi. Je voulais pas t'offenser. Excuse-moi.
1: Non,
0: tu m'en veux pas ?
1: Non, j'ai de l'humour.
0: Bon, très bien, Loïc. Trêve de déconnade.
1: Oui.
0: Loïc, avec deux points sur le i, hein ?
1: Oui, c'est ça. D'accord.
0: Bon, qu'est-ce qui t'amène, Loïc, sérieusement ?
1: En fait, je veux des jingles faits de manière la plus artisanale possible.
0: Tu veux que je te fasse des jingles ?
1: Ouais, mais vraiment à la balourd. Si le plus balourd possible.
0: Oui, bien sûr, bonne nuit. Salut Corinne.
2: Oui, salut.
0: Ça va bien ?
2: Ça va bien, oui.
0: Bien, Corinne, qu'est-ce qui t'amène ?
2: Bah, j'avais un problème, j'ai tendance bisexuelle.
0: Mmh. Bon, c'est pas un problème, ça.
2: Sauf, ça dépend où on habite, quoi.
0: Ah bah oui, c'est-à-dire que si c'est dans le vagin ou dans la bouche.
2: Moi, j'habitais à Amsterdam, mais là-bas, c'est pas un problème.
0: C'est même conseillé, hein.
2: Amsterdam.
0: Il y a des marins.
2: Voilà, c'est pas seulement des marins, quoi. Mais bon.
0: D'accord.
2: Non, mais ici, j'ai un copain depuis 7 mois.
0: Il y a beaucoup de bites là-bas, hein.
2: Bah ouais, mais...
0: Bah oui, des bites d'amarin, t'as bien compris l'astuce.
2: Ouais.
0: Alors, non, Corinne, alors vas-y, on t'écoute.
2: Non, j'ai un copain depuis 7 mois et je l'ai déjà trompé une fois. Bon, elle est pas d'accord que je trompe pas avec des mecs, mais d'accord pour que je trompe pas.
0: Non, mais attends, t'es gouine là ?
2: Non.
0: Non, t'es bi.
2: J'ai des tendances.
0: Non, mais t'es bi.
2: Tendance bi, ouais.
0: D'accord, mais là, donc ça fait 7 mois que t'étais avec une nana.
2: Non, avec un mec.
0: Avec un mec, d'accord.
2: Je suis toujours avec,
0: d'accord. D'accord, ok, d'accord. Et donc tu l'as trompé ?
2: Bah, j'ai trompé avec un mec.
0: D'accord.
2: Il me dit, tu me fais plus jamais ça. Mais je lui ai dit que j'étais un peu bi sur les bords. Bah, il me dit, si tu me trompes avec une nana, c'est pas de problème.
0: Ah oui, d'accord, ouais, ouais. Et alors, qu'est-ce que tu veux que je fasse là-dedans, moi ?
2: Moi, je voudrais savoir l'opinion des autres nanas. Qu'est-ce que, bah, s'il y en a qui l'ont fait.
0: Bah, Magali, tiens, 22 ans, 2-3, par exemple, qui appelle pas pour ça, mais qui peut peut-être éventuellement nous donner un petit conseil ou réagir au sujet de Corinne. Ou alors, s'il y a des filles qui veulent éventuellement réagir sur la bisexualité, qu'elles nous appellent dès maintenant au 0870-5000. Magali, de ton côté ?
3: De mon côté, qu'est-ce que je pense de la bisexualité ?
0: Non, pas du tout. Vous voulez savoir, est-ce que tu penses que le Tour de France aurait dû s'arrêter au mois de juillet ou il aurait dû continuer
3: Il aurait dû continuer, à mon avis.
0: Ouais, bien sûr.
3: Ouais, moi, personnellement, ça me gêne pas. Hein.
0: Toi, ça te gêne pas, toi ?
3: Non.
0: Non, t'as déjà eu des envies de relation avec une autre fille ?
3: J'ai déjà essayé, ouais.
0: T'as déjà essayé aussi ?
3: Ouais.
0: Attends, mais c'est dingue, ça, finalement. Moi, j'ai toujours l'impression... Je débarque, moi, je te jure... Oh, je suis vieux jeu, moi. Parce que j'ai toujours l'impression que c'est hallucinant le nombre de nanas qui ont eu envie ou qui ont tenté l'expérience avec une fille. Ça a été bien ou pas pour toi, Magali ?
3: Franchement, ça m'a pas plu. Je suis restée un peu sur ma faim.
0: Ah, d'accord, ok. T'as pas le temps de tout bouffer ?
3: Non, mais en gros, t'as les préliminaires et il te manque la suite.
0: Ah oui, tu veux la pénétration, toi ? D'accord. Quoi que tu peux utiliser des godes et tout ça, il y a des instruments pour ça.
3: Non, mais c'est pas pareil.
0: C'est vrai que c'est pas la même chose. Corinne, toi, tu voulais donc une réaction éventuellement d'une fille. Pourquoi ? Quelle est la question que tu pourrais demander ? Quelle est la question que t'auras envie de poser à Magali, même si elle est pas bi ?
3: Ben, moi, je sais même pas si je suis bi. Elle a été sûre d'être bi.
0: Non.
3: Elle a essayé comme ça, c'est ça ?
0: Corinne, quelle est la question que t'aimerais poser à Magali ? Quelle est sa couleur préférée ?
3: Bah, attends, elle a répondu déjà, si c'était bien.
0: Quelle est sa couleur préférée ?
3: Sa couleur préférée ?
0: Non, je lui poserai la question. Quelle est sa couleur préférée, vas-y.
3: Sa couleur préférée, j'ai pas compris.
0: Out of Africa, le film en vidéo et en ce moment en direct sur Fun Radio. Corinne, donc qu'est-ce que t'attends de nous ? Des réactions de filles qui voudraient...
2: Des réactions de filles qui l'ont fait et leur copain le sait. Et la réaction en fait des mecs qui
0: viennent
2: leur nana, quoi.
0: Pour résumer, Magali, Corinne était avec un mec depuis 7 mois, elle est bi.
2: Ouais,
0: mais elle est avec un mec depuis 7 mois et elle a appris à son mec qu'elle l'avait trompé avec un homme et lui dit je préfère que tu me trompes avec une femme.
3: Moi, je trouve qu'il a une super réaction, quoi. Ça aurait pu être pire.
0: Mais ceci dit, il l'a pas si mal pris que ça, le fait que tu l'aies trompé avec un garçon.
2: Ah, quand même un peu, ouais.
0: Ah, quand même un peu, mais un peu sérieux.
2: Même, ouais.
0: Il aurait dû carrément te jeter, grave.
2: Non,
0: est-ce qu'il savait que t'étais bi ou que t'étais attiré par les...
2: Ouais, il le savait un petit peu. Ouais.
0: Il le savait un petit peu.
2: Ouais.
0: Parce que je comprends pas là, c'est que ça a aucun rapport avec la bisexualité parce que tu trompais ton mec avec un mec, donc enfin quand
2: tu le trompais qu'une fois, c'est tout.
0: Non mais d'accord, mais tu le trompais tout simplement comme quelqu'un d'hétéro, pas du tout comme quelqu'un de bi. Si
2: tu avais été bi avec un mec, ouais.
0: Mais t'aurais dû
2: Mais le mec, il est un peu efféminé, c'est ça aussi.
0: Non, mais où vient débarquer la bisexualité là-dedans?
2: C'est parce que mon mec, il m'a dit, tu me trompes plus avec un homme, mais t'as le droit de me tromper avec une femme.
0: D'accord, mais c'est pas parce qu'il t'a dit qu'il préférait ça que ça veut dire que donc t'es bi.
2: Ah non, moi j'étais déjà avant qu'il dit ça.
0: Tu vois?
2: C'est déjà été avant.
0: Tu vois, c'est pas parce que je vais dire que demain, ma mère va dire, bon, je te préviens, Max, t'es dans la merde, ça veut dire que je suis en train de marcher dedans, quoi.
2: Non, je suis attiré par deux femmes dans ma vie, c'est tout. Hein. C'est pas n'importe lesquelles. Hein.
0: D'accord, mais je comprenais pas ce que t'étais en train de me dire, parce que ça ne voulait rien dire.
2: Ouais.
0: Bah oui, réfléchir un peu, Corinne. Si tu fais travailler tes matières grises encore à minuit et demi, tu vas vite t'apercevoir que ce que tu disais, c'était, ça t'était pas tellement beau. Parce que tu dis que t'es bi.
2: Ouais.
0: Donc moi, je m'attends à ce que tu me dises, voilà, je suis un mec depuis 7 mois et je le trompe avec une nana, et tu me dis que tu le trompes avec un mec. Donc là, c'est très logique, quoi. T'es...
2: Non, mais j'ai envie de le... il m'autorise de le tromper avec une femme, mais... Non,
0: c'est pas parce qu'il t'autorise à... C'est parce qu'il préférait que tu le trompes avec une femme que ça veut dire que maintenant, il faut que tu t'improvises être une bi.
2: Ah non, mais si c'est aussi l'es... parce que je suis attirée par une fille qui habite pas loin d'ici.
0: D'accord, mais t'as jamais eu aujourd'hui, Corinne, à l'heure où on parle, des relations déjà avec une nana?
2: Ah non,
0: jamais. D'accord, par contre, maintenant que ton mec t'a dit qu'il préférait que tu le trompes avec une fille, ça t'a encore plus tenté d'essayer de le faire.
2: Voilà.
0: Ah ben voilà, c'est ça que je voulais entendre.
2: Mais t'as pas dit ça sur ton
0: non, mais je suis un vrai psychiatre, moi, je te jure, je devrais faire payer la consultation à l'antenne 500 balles.
2: Ouais.
0: Putain, mais je suis obligé de vous arracher les mots et vous... je suis obligé d'essayer de con avec un Lego, je suis obligé de construire un château de sable.
2: Bon. Faut pas exagérer.
0: Bah, j'en suis pas loin là avec ce que je suis en train de faire avec toi, Corinne, hein, quand même.
2: Ouais.
0: Magali.
3: Oui.
0: Qu'est-ce que tu voulais dire?
3: Moi, je disais, il lui a pas dit ça sur le ton de l'humour par hasard.
0: Bah, il a voulu.
2: Ça, c'est le problème. Il, même sur les mecs, il m'avait dit, ouais, si t'as envie de baiser, tu peux le faire, et je l'ai fait, et il était pas d'accord.
3: Parce que souvent, entre ce qu'il dit et ce qu'il pense.
2: Ouais, c'est ça le gros problème.
3: Si j'étais toi, je le prendrais pas au mot. Hein. Enfin bon, ça c'est.
0: Non, mais évidemment, et je pense qu'il c'est une façon de se rassurer, de te faire comprendre que tant qu'à faire, si tu le trompes, autant le faire avec une nana. C'est-à-dire que je pense que moi, demain, ma copine me tromperait avec une nana. Bon, bah, ça serait pour moi autant qu'un mec, parce que ça voudrait dire que donc elle a besoin d'aller voir ailleurs, c'est-à-dire qu'elle n'est pas suffisante. Ou alors elle me dit dès le début qu'elle est bi, si elle me le dit pas dès le départ, c'est-à-dire pour moi, c'est trompé, quoi. Que ce soit avec une fille ou avec un mec, mais c'est vrai que c'est plus rassurant. On a moins les boules, j'imaginerais demain avoir quand même beaucoup moins les boules si je m'apprenais que ma copine m'avait trompé avec une nana qu'avec un mec.
3: Ça dépend comment tu réfléchis. Tu pourrais te dire, je vais peut-être écouter des mecs.
0: Si tu réfléchis bien, c'est bien. Si tu réfléchis mal, c'est pas bien.
2: Mais pour moi, c'est toujours la différence entre l'amour et la baise, quoi.
0: Entre quoi?
2: Entre l'amour et la baise.
0: Entre l'amour et la baise?
2: Bah ouais.
0: Bah oui, c'est-à-dire qu'avec ton mec, c'est l'amour, et quand tu vas chercher en face, c'est pour la baise.
2: Voilà.
0: Bah ouais. Mais ça veut dire que donc, t'es pas satisfaite sexuellement, Corinne?
2: Bah si, depuis un mois, si. Mais avant que je l'ai trompée, j'étais pas satisfaite.
0: Pourquoi? Qu'est-ce qui te satisfaisait pas avant?
2: Elle osait rien faire du tout. Alors.
0: Ah oui, d'accord. Et depuis, là, du coup, ça l'a fait flipper, ça l'a fait réagir. S'est dit peut-être qu'effectivement, mais vous en parlez de ça ou pas? Oui, là, du coup, il a dû le deviner.
2: Non, il a compris. Hein. On en parle souvent. Là,
0: ah bon. Oui, d'accord. Ok, il a pas eu besoin de le deviner.
2: Non.
0: D'accord. Ok, très bien. Ok, bah c'est plutôt cool.
2: Ouais.
0: Oh là là, j'entends. Oh là là, attends, excuse-moi, je reviens. Tu vas lui dire à l'autre là, de fermer sa porte parce qu'on entend la production, on entend les futurs jingles de l'an 2000 de Fun. Oh là là, ils peuvent pas fermer les portes, putain. Avant. Corinne.
2: Oui.
0: Quand je faisais le matin, tout le monde venait bosser le matin. Maintenant que je repasse le soir, je me dis je vais avoir la paix. Il n'y a plus personne de la radio. Putain, Vlati pas que tout le monde maintenant se déclare bien bosser le soir pour être avec Max dans les locaux. Genre ouais, je connais Max, je fais de la prod et en même temps je fais l'émission à côté de lui dans le studio d'à côté.
2: Ouais.
0: Ah non, qui bosse moins fort, qui ferme la porte. Moi je fous un coup de guitare. Bah ouais, mais quand même. Qu'est-ce qu'il y a, Fildar? Qu'est-ce qui se passe?
4: YouTube.
0: Hein?
4: YouTube.
0: Ah, ils font du tube. Alors ça va. Magali.
3: Oui.
0: Qu'est-ce qui t'amène? Oh putain, il fasse moins de bruit, bordel. Magali.
3: Oui, moi je viens vous chanter une petite chanson.
0: Oh, Corinne, tu restes avec nous?
2: Non.
0: D'accord, là, Corinne, on l'entend pas. Parle devant ton micro.
2: D'accord.
0: Voilà, imagine que.
2: C'est
0: au jeu
2: d'un.
0: Hein? Tu sais même pas ce que j'allais dire.
2: Ouais, mais je désigne quoi.
0: Ouais, mais bon, on t'entend pas très bien par rapport à Magali, on a une belle voix sensuelle. Toi, on entend une voix, c'est ça, c'est.
2: Je suis fatigué, c'est tout.
0: Non, c'est pas la fatigue qui fait qu'on parle pas près de son combiné. Hein. Ça n'a rien à voir. Ça s'appelle de la logique. Hein. Corinne, tu ne bouges pas dans un instant. Tu vas rester avec nous. Nous écouterons demain de mettre la nouvelle. Comment on pourrait. T'imagines un petit peu. Ça s'appellerait Je passe à la trappe.
2: Ouais.
0: Ah ouais, ça serait excellent, ça. Ça serait grand. Comment on a appelé Fildar? On s'est balancé une idée de jeu.
5: Pauvre cadeau.
0: Hein?
5: C'est pas de cadeau, c'est ça, non? Pauvre cadeau.
0: Hein?
5: Pauvre cadeau.
0: Ça sera un jeu qui s'appellerait Pauvre cadeau.
5: Pauvre cadeau.
0: C'est que tu gagnes ou que tu perdes, il vaut mieux perdre que gagner, parce que quand tu gagnes un pauvre cadeau. Ça serait bien, hein? Ah non, ça serait marrant, ça. On n'a pas les bruitages, là, les jeux, là.
5: Ah ouais, Olivier a pas bossé.
0: Olivier,
5: Tekken
0: 3,
5: ça,
0: il est... Oh non, bah alors ça, Olivier de la Poule, on n'a pas branlé, il nous a fait un jingle. Magali, c'est pas une honte, ça, notre producteur d'émission, il a peut-être un jingle avant 1h du matin.
2: Salut.
0: Oh là là là là là là là là là. Dis-lui qu'il y a un appel de Londres.
5: Allez,
0: il y a un appel de Londres. On pourrait pas avoir 2-3 sons, là, sur mini-disque c'est du jeu que je veux faire, le pauvre cadeau. Comment ça s'appelle le jeu là? C'est quoi ça s'appelle là? Bingo!
5: Ouais, voilà.
0: Je vais nous balancer 2-3 sons, je vais leur faire une petite démo aux gamins qui écoutent la radio.
5: Bah, avec toi un peu, merde!
0: Oh là là là là! Ouais. Tu finiras ton jeu de tout à l'heure?
5: Oh là là!
0: Magali.
6: Oui.
0: Bon, bah, c'était joli, mais ici, c'est pas la télé, c'est la radio.
6: Bah ouais, je sais, mais en fait, je voulais pousser un petit coup de gueule aussi.
0: Ouais.
6: Parce que tu vois, bon, j'écris des chansons.
5: Ah bah, je vois bien.
6: J'écris des musiques.
5: Ça dérange pas si je ferme la porte.
6: Je chante. Non, ça me dérange pas, vas-y.
5: Je préfère que les gens ne nous voient pas, hein.
6: Non, mais...
0: Ça regarde personne, ce qu'on va raconter, là.
6: Donc, hein, je disais, avec tout ça, moi, ce que j'essaye de faire, c'est de sortir un CD. Normal, quand on a un petit peu d'ambition, on trouve ça quelque chose, quoi. Rigole pas trop, écoute-moi. Non, en fait, je gueule parce que il existe des sociétés dans toute la France.
0: Tiens, tu vas mettre ce CD par terre. Tiens, Philippe, tu me prends ce boîtier, tu me prends ce CD, tu me le mets juste...
5: Tu veux que je pose, que je sorte le CD?
0: Ouais, okay. Moi aussi, je vais sortir un CD.
5: Je
0: vais
5: sortir un CD.
6: Bon, je le dis vite fait, et comme ça, après, tu pourras parler.
0: Ah, tu me poses juste...
6: Mais en fait,
0: tu le sors du bureau, voilà. Tiens, je viens de sortir un CD, là. Il est plus dans le studio, je viens de poser le boîtier.
6: Alors, je vais dire autrement, je voudrais enregistrer mon CD.
0: C'est pas pareil. On fait revenir le CD, tu le feras rentrer le CD.
5: Tu rentres le CD.
0: Tu viens ici.
5: Voilà.
0: Donc tu veux sortir un... Tu veux enregistrer un...
6: Enregistrer un CD, donc perso.
0: Pas un tube, hein.
6: Oh bah, j'aimerais bien faire un tube.
0: Tu veux un tube?
6: Un tube, tout ce que tu veux, déjà,
0: d'accord.
6: Pas de problème.
0: Ben, vas-y, non.
6: Et puis, jusque-là, je m'en sers pas. Ça sert à rien, pour moi. Et donc, c'est même plus ce que je voulais dire, tu m'as troublé.
0: Ça y est, le charmeur, Aladdin, tout de suite.
6: Non, donc je dis rapidement ce que je voulais dire.
0: Ouais.
6: Il existe des sociétés donc qui aident des jeunes et des moins jeunes à faire leur CD.
0: Ah, le SGIG.
6: Professionnel.
0: Le SGIG.
6: Et il y a d'autres fonds qui existent, mais pour eux, je suis trop professionnelle. En fait, il n'y a personne qui veut me payer l'enregistrement de mon CD.
0: Ouais, le problème que tu as, c'est que tu as une super voix, quoi. C'est ça le problème.
6: Ah ouais, il faudrait que je chante comme un canard, quoi.
0: Bon, bah, t'as de la chance, quand je bosse à M6, je suis pas très loin du bureau de Fréquence Star.
5: Graine de star.
6: Non, c'est d'abord Graine de Star et après c'est Fréquence.
0: Tu sais faire des tours de magie, des trucs comme ça, parce qu'il y a des imitations. Des imitations?
6: Non.
0: Bon, bah, c'est dommage. T'aurais pu, si tu serais imité David Bowie dans Donna Summer, j'aurais pu faire un truc pour toi. Mais là, le problème, c'est que t'as une trop belle voix et tu peux pas passer dans Graine de Star.
6: Ah bah attends, celles qui passent, elles ont quand même pas une voix de merde, quoi.
0: Hein?
6: Celles qui passent, elles ont quand même pas une voix de merde.
0: Bah, généralement, celles que... Ça s'appelle graines de star, mais moi j'ai regardé un peu la dernière fois, comme elles sont pas belles, c'est des graines, mais c'est pas des belles plantes.
6: Hein. Ah, ça t'aura beau arroser dessus, t'auras aucune chance, hein.
0: Pardon?
6: Si on juge sur le physique, j'ai aucune chance.
0: Non mais attends, t'as une superbe voix, Magali. Refais écouter pour voir.
6: Qu'on se marre.
0: Ah non, je veux dire, excuse-moi, j'enlève le... Je viens d'effacer le marre.
6: Mais je te chante toujours une des miennes?
0: Ouais.
6: Pas la même, hein. Bon, merci, ça

0: dire Africa Benbata.
1: Voilà.
0: Pas mal.
2: Magali.
0: Faut que tu nous tapes des intros comme ça, hein, comme Lalanne au Zénith. Hein. Mmh. Ah, écoute bien Magali, intro du Zénith. Oui. Francis Lalanne, direct live, écoute bien.
2: Qui est là? Qui est là? Allez, on y va là. Allez, on y va.
0: Oh là, fais-moi c'est... l'amour. Ça, c'est une voix.
2: Fais-moi l'amour.
1: Mon Dieu.
0: Bon, ça, c'est une belle voix. Attends, qu'est-ce qu'il y a?
2: Rien.
0: Je cherche une belle voix. Hein.
1: Ouais.
0: Alors, remarque, ceci dit, il y a des voix pitoyables. Ils sont où tous les, toutes les chansons avec comme un ouragan. Ça, c'est. D'accord, attention. Écoute bien là. Là,
2: ouais.
0: Non. Gilda Fernandez. Ouais. Bon, ça. Gotenner.
1: Ah ouais, les chats Gotenner, parfait.
2: Toi qui as la clé.
0: Et on va accueillir. Il y a quand même qui était là, Jo aussi.
1: Ça
0: je n'ai pas facile.

0: Oh, Enrico, lui, il est facile à imiter, Enrico.
1: Allez, allez.
2: Bonsoir.
0: Aïe, aïe, aïe. Je sais pas si, si je mets un écho, ce que ça donne.
2: Bonsoir.
0: Bon, ça fait un peu oser, ça.
2: Bonsoir à tous. Bonsoir, public. Bonsoir, ça va? Ouais, je vous rappelle que vous avez 10 francs de remise sur le concert de l'Olympia si vous êtes abonné au Parc des Princes.
1: Okay.
2: Attention, on y va. Ouvre-moi la porte, toi qui as la clé, toi le supporter du PSG.
3: Aïe, aïe, aïe.
2: Aïe, aïe, aïe, ouvre-moi la porte, toi qui as la clé, j'ai de la semoule à donner. Ah, excellentissime. Donc Enrico Macias, ça c'est une chose. Ça, ça devrait être mon intro, ça.
4: Michel Fugain.
2: Ouais, le Big Bazar, exactement.
4: Ouais, je reconnais.
2: Ça, ça devrait être presque mon intro.

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1: Je te
0: survivrai. Oui.
1: T'es presque meilleur que lui.
0: Non, bah attends, j'étais. Non, non, on est toujours au début. Oh. En aventure, Napoléon, les zinzins.
1: Oh, Serge Lapin.
0: Le boiteux. Vacances. Rien à faire du tout. Je m'envoie en l'air, ça c'est super. C'était bien ça. Oh, bon, alors, attends, et celui-là, et celui-là, et celui-là. Ouh là là, attention, Magali et Jo, là, vous allez éclater de l'autre côté de la radio aussi. Attention, Jean-François Maurice, 40 degrés à l'ombre. Nos commentaires, écoute bien. C'est du vrai, c'est du pur, c'est du chaud.

0: Ta femme est importante. Attends, attention. Hein,
1: il manque une webcam là-dessus.
0: Non, mais je vais te refaire une promo d'été.
1: Ouais, vas-y.
2: Tu vas aller voir les produits.
0: Ouais.
2: À Tahiti.
0: Ah ouais.
2: Danser sur le sable chaud.
0: Ah ouais.
2: Tu vas aller les voir en VIP.
0: Ah ouais.
2: Alors, viens chercher tes tickets concerts à Fun Radio.
0: C'est où?
2: À Monaco. Et tu vas aller voir les Monaco.
0: Ah, c'est génial. Attention, le must du must, Magali.
1: Oui.
0: Là, on prend les mêmes et on recommence. Ça, c'est les batteries sur ça. Hein. Écoute bien.
1: Ouais.
2: Hey, assieds-toi sur mes rébats, je te dirai rien.
0: J'adore. Voilà, Théo. Notre Gainsbourg.

0: c'est pour Francky. Là.
1: Un petit son, un petit effet.
0: Cathédrale.

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2: Ah, Franck est arrivé, Franck Dubosc. Va rentrer. Voilà. Ah, pousse la porte, quelle force que tu as. Vas-y. Ah, bien joué, bravo. Allez, l'autre. Bien joué. Allez, c'est bon. Installe-toi, Franck. On t'a prévenu que ce soir, t'allais avoir de la concurrence avec Michael Jackson. Tu vas lui mettre au micro, tu vas t'installer, prends le casque et puis je vais t'expliquer. Hein? Ah bah voilà, il a tout compris, bien sûr. T'as vu des reportages. Ah, il va s'installer, Franck, et puis il va nous raconter. Et on a, tu te rends compte, il y a eu des reportages sur toi aux États-Unis.
3: Oh là.
2: T'étais pas au courant?
3: Ah non, là, c'est la première.
2: C'est une première.
3: C'est une nouvelle.
2: C'est une nouvelle. Mais il va t'expliquer après ce qu'il a vu à la télévision. C'était il y a pas si longtemps que ça, d'ailleurs. C'est la fameuse quand il était sur les quand il était habillé en Michael avec à côté de le Tito là, c'est ça, à côté de l'étoile de Tito.
4: C'était un peu plus long que ça. On voyait pas que ça. On m'entend là?
2: Ouais, très très bien.
4: Bonjour les jeunes.
2: Bonjour.
4: oui, c'était ça. C'était avec l'étoile de. On te voyait avec l'étoile de Tito. Juste ouais,
2: De Michael Jackson, enfin c'est l'étoile de Los Angeles.
4: La fameuse, ouais.
2: Voilà. Et qu'est-ce qu'il disait?
4: C'est ça. Je me rappelle plus ce qu'il disait parce que s'il le disait en français, je comprenais pas bien. Quand je suis aux États-Unis, je comprends plus le français.
2: Ah ouais.
4: Mais c'était la presse qui disait, en fait, il y avait. Il te présentait.
2: Le New York Times.
4: Ils étaient. Non, mais c'était tout, il y avait tout. Ils interviewaient des gens, des vedettes américaines pour dire ce qu'ils pensaient de toi. Ça me fait drôle un peu de te voir en vrai.
3: Ouais, ça me touche.
4: Et puis les vedettes américaines raconter un petit peu leur émotion de savoir que tu existes. Ouais. Et donc il y avait tout le monde, il y avait Bruce Willis dans mon souvenir, il y avait
2: Liz Taylor, j'imagine.
4: Il y avait Liz Taylor qui a parlé,
2: Janet Jackson, sa sœur.
4: Non, Janet était. Il y avait Jermaine Jackson.
2: Eddie Murphy
4: était là. Ah. Il y avait.
2: Il va travailler avec Eddie Murphy prochain album.
3: Il paraît qu'il y a. Je dis bien, c'est mon manager qui m'a dit ça, mais tant que c'est pas fondé, tant que c'est qu'une rumeur, il m'a dit que.
2: Des rumeurs pas fondées qu'il annonce.
3: Voilà, mais moi je préfère, quand je parle de quelque chose, c'est du concret toujours, parce que là, mais enfin.
2: T'as qu'à balancer une rumeur non fondée, vas-y.
3: Il paraît qu'il était intéressé justement de mon rap qu'il a entendu. Voilà.
4: Ouais.
2: Tu confirmes.
3: Après l'Espace Girl, ce serait peut-être.
4: Moi il parlait pas de ton rap.
3: Non.
4: Il parlait de toi, mais c'est-à-dire que c'était plus le côté une envie de rencontre, plutôt de rencontre, de rencontre musicale.
3: Parce que mon manager m'a dit que c'était, qu'il avait apprécié ce que je fais, quoi.
4: Il avait beaucoup aimé. C'est ce qui transparaissait de ce que disait Eddie Murphy.
3: À la base.
2: Parce qu'il y a plusieurs bases. Hein. Oui. Ça c'est la première base, mais il en existe d'autres.
4: Il était un peu timide hein, quand même hein, par rapport à ça. Il n'osait pas trop. Ça me fait drôle de t'avoir à côté de moi.
2: En gros, qu'est-ce qu'ils disent de lui dans cette interview? C'est un génie.
4: Il parle pas de génie. C'est-à-dire qu'il compare plus à Michael Jackson. Il compare. Il te compare beaucoup à Sammy Davis Jr. aussi.
3: Ah ouais.
2: Sinatra un peu.
4: Sinatra.

0: quand il faut rire dans un sketch quand c'est drôle? Pas systématiquement, enfin.
1: Si, quand le mec s'arrête de parler.
0: Ouais. D'accord. Ce que va nous faire Alain, parce que Alain, on fait du cinéma, ouais, du théâtre, il écrit également des sketchs comiques. Ah, là, il va nous faire un petit sketch qu'il a écrit lui-même.
2: Voilà.
0: De peur que certains auditeurs ne savent pas qu'il faut rire, à quel moment il faut rire, il n'entend pas bien, il va changer de casque, il a un problème de casque. Franck, donc je t'explique, au moment donné, on est censé rire pour peu qu'il y ait des auditeurs qui n'aient pas compris qu'il fallait rire, nous on le sait. Il précisera qu'il fallait rire à ce moment-là.
1: D'accord.
0: C'est très rare. On y va.
2: Bon, alors d'abord, c'est un sketch qui parle de deux personnes qui cherchent une façon plus rapide et efficace de bronzer en été. L'un demande des renseignements à l'autre, mais dans le fait, il ne sait pas que... qu'un jour, il y a une supercherie, c'est qu'il en a eu marre de la vie, et puis il a décidé de mettre fin à ses jours, et puis que l'autre, il a respiré à fond les plaques chauffantes électriques, et l'autre lui demande qu'est-ce que ça m'a fait. J'ai rien fait, mais j'ai bien bronzé. Alors voilà, et donc un peu, je situe un peu le genre, donc, alors je commence. Et tu n'as pas changé de visage? Je rêve ou quoi? Qu'est-ce qui t'est arrivé?
3: Mais rien de spécial, c'est seulement l'air de la mer.
2: Oui, mais quand même, je n'étais jamais vu dans un état si oublissant.
3: Oh, c'est juste une idée, je t'assure. Bon, c'est sûr, c'était la mer et j'étais à la mer pendant 2 semaines. Et le fait d'être du matin au soir à la plage, c'est évident, j'ai pris quelques couleurs, mais rien de plus. La preuve, tu fais comme moi. Tu prends 2 semaines de vacances dans le pays de tes rêves sur une belle plage au sable chaud. Et quand tu reviendras, tu seras comme moi. Aussi qu'attends. Bon, excellente idée. Je demande à la mesure du possible mes 2 semaines à mon employeur. Je pense qu'il ne me les refusera pas. Et alors, bon vent. 2 semaines s'écoulent et soudain, qui s'aperçoit
0: un autre collègue.
2: Alors, il s'approche de moi et on commence à discuter de ses vacances.
3: Alors, ça s'est bien passé? Tu as profité du soleil et de l'eau, j'imagine?
2: Oh oui, c'était super. Mais il y a quelque chose que je ne comprends pas.
3: Ah oui, quoi?
2: Ben, je me suis vraiment délassé. Je ne pensais à rien d'autre seulement qu'à bronzer dans cet endroit paradisiaque. Et malgré ça, je n'ai pas réussi à avoir un visage comme le tien. Il y a un truc ou quoi?
3: Mais non, qu'est-ce que tu vas chercher?
2: C'est seulement que ta peau est moins sensible aux effets des rayons du soleil. J'ai tout essayé, tous les produits solaires qui sont testés scientifiquement, et ça n'a jamais donné aucun succès assez rapide. Alors je reste troublé quand même et très étonné de ta réponse. Mais que puis-je faire d'autre? Que puis-je dire plus? Que faire pour te convaincre? Oh, c'est sûr. J'ai oublié de te dire quelque chose qui me semble peut-être important. J'aurais même dû t'en parler avant.
3: Quoi? Qu'est-ce que c'est?
2: Eh bien, ça fait des années, des mois de causer en été que j'essaye de bronzer plus rapidement et plus efficacement. Je n'ai jamais trouvé la solution favorable.
0: C'est ce qui te commit.
2: Jusqu'au jour où j'ai eu un moment de déprime, et alors là, j'ai subitement voulu en finir. Et j'ai décidé d'ouvrir le four et de respirer à fond les plaques chauffantes électriques thermostat 12, bien sûr.
3: Et alors?
2: Ça m'a rien fait, mais j'ai bien bronzé. C'est peut-être ça la cause réelle de mon physique.
3: Ah, d'accord. Eh bien, voilà la raison laquelle pour tu étais devenu aussi noir et étincelant. Je comprends tout maintenant. Mais franchement, tu pouvais pas me le dire plus tôt? Ça m'aurait ainsi évité toutes ces questions et tous ces doutes à ton sujet. C'est pas pour malin de ta part de m'avoir fait cette cachotterie. Car en te voyant, j'avais cru que tu revenais de la mine suite à un éboulement de charbon. Idiot. Mais à l'avenir, plus de problèmes comme ça entre nous.
2: Ouais, salut. Purée, salut. Promis, j'aurai.
3: Ouais, salut.
2: Voilà.
0: Ça, c'est toi qui écris ça.
2: C'est moi.
0: D'accord.
1: C'est au mot près, à la virgule près. C'est.
0: Ouais, c'est tout lui qui a écrit.
1: C'est impressionnant.
0: C'est toi, hein?
2: Voilà, c'est moi.
0: C'est toi, ça. On se fait un petit coup de Michael.
2: Un petit on va faire Give It To Me.
0: Oh, c'est bien. Give It To Me, ouais.
2: Give it to me, ouais. 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
0: Ouais.
1: Ce qu'il faut quand même préciser aux auditeurs, c'est que bon, bah, ils l'entendent. C'est fabuleux, mais nous, on le voit.
0: C'est ce que je disais dans le début. C'est quand on a des images. On va filmer au caméscope. Il a le. Alors je dis à Franck pour la 1ème fois, mais il n'était pas là. Le blouson qu'il a sur lui, tu peux le dire, c'est le blouson. Pas d'enfant, allumer ton micro.
2: Blouson des répétitions de Michael.
0: De thriller.
2: Ouais. Que j'ai d'ailleurs posé devant son étoile à Hollywood.
0: Ouais, tu l'as.
1: Oui, c'était celui-là, mais il me semblait bien.
0: Voilà. Il y a 12 blousons de Los Angeles.
2: Bah, Los Angeles.
0: Ouais, bien sûr. Tout comme les pins, hein, d'ailleurs. Les pins, voilà. C'est Los Angeles.
1: Au début, je croyais que c'était quand je t'ai vu à la télévision là-bas à Los Angeles avec ce blouson.
2: Bah ouais.
1: Je croyais que c'était le blouson de Robin des Bois.
2: Oh.
1: C'est vrai, il y a un petit côté. Oui, mais le vrai, je crois que c'était le vrai de Kevin Costner.
2: Non.
0: Alors, il y a un truc que Franck Dubosc n'a pas vu.
1: Non.
0: Et que certaines personnes qui sont là n'ont pas vu et qu'il faut que tu puisses voir, c'est le masque de Michael Jackson.
2: Voilà, le masque.
0: Tu peux le mettre?
2: Ouais, voilà.
0: On va mettre le masque de Michael Jackson.
2: Puis on va essayer de faire un petit sourire qui va aller avec le masque, justement.

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1: Yo! Pendant ce temps-là, on va accueillir Chris, 22 ans, de Barcelonette. Ah, c'est quelque chose, hein,
2: c'est quelque chose. Tu m'en avais parlé, c'est quelque chose.
1: C'est quelque chose, il est impressionnant.
3: Les auditeurs de Fun, là, précipitez-vous sur une cassette, démerdez-vous pour enregistrer ce qui va se passer. François, je vais te présenter tout de suite un certain Victor. Est-ce qu'on peut mettre Victor en ligne, s'il vous plaît? Je sais pas où il est. Bonsoir, Victor.
4: Bonsoir, Mike.
3: Au travail.
4: Salut, Mike.
3: T'as passé de bonnes vacances?
4: Oh ben ça a été, j'ai rencontré la chaleur, l'orage, la pluie, le vent, les tempêtes, les sirènes.
5: Ah, t'as dû mettre, au lieu de 8 heures, t'as dû mettre directement genre.
4: Je te raconte.
3: Alors, Victor, je te présente Françoise.
5: Bonsoir, Victor.
4: Bonsoir, Françoise.
5: Bonsoir, Victor.
2: Bon travail.
5: Mais ouais, ça n'empêche pas que j'ai pas trouvé mon mari.
4: Tu n'as pas trouvé un mari?
5: Mon mari, j'ai pas trouvé mon mari. Mais enfin, malgré que je suis pas mariée encore avec lui, avant que je sois mariée, je demande le divorce.
4: Tu te maries divorcé après?
5: Non. Si je me marie, c'est un pour la caisse. Hein.
4: Ah, tu te maries, c'est un pour la caisse. Bon, ouais.
2: C'est comme vous, là.
5: Ouais, non, c'est un pour la caisse. Hein.
4: Je vais pas prendre la caisse, c'est que ça mange pas.
5: Non, j'adore mon minou.
4: Mais c'est qui le minou?
2: C'est toi.
5: Il n'est pas question ni tromper, ni quoi que ce soit. Je l'adore. Donc, je suis engagée et maintenant, plus personne m'intéresse que lui.
4: Et comment tu l'appelles, ton minou?
5: Mon minou?
4: Oui, puisque tu l'aimes pas.
5: Si tu parlais autrement...
4: Si tu parlais autrement, je comprendrais mieux.
3: Ah, vous avez du mal à vous comprendre, hein.
6: C'est bizarre.
3: Ah, bah là...
4: On n'a pas les gens, tout à fait, de bien comprendre.
6: Oh, c'est sûr. C'est sûr, mais t'emmerdes pas, comme tout le monde.
3: Alors, Victor, beaucoup de pluie, d'orage, hein, de ce que j'ai compris.
4: Bah oui.
3: Il n'y a pas eu trop de soleil?
4: Bah si, il y a eu du soleil, mais après on tourné à l'orage, d'accord. C'est en dessous de la peau.
3: On m'a dit que tu étais parti dans les Caraïbes.
4: Oh non. Je suis parti du vendredi 30 juillet jusqu'au 05-08.
3: D'accord. Et il paraît qu'il est tombé cet été en Bretagne, parce que je rappelle que tu es de Rennes, hein, t'es un copain de Jean-Michmich et de notre ami Fabien, bien sûr. Ouais, il y a eu 2 à 4 fois plus de pluie que d'habitude, apparemment, de ce qui serait tombé pendant l'été au mois d'août. C'est vrai, ça, tu confirmes, Victor?
4: Pas tellement, hein.
3: Merci.
2: Non, mais c'est une véritable info.
5: Jean-Michmich, c'est celui-là qu'on a écouté pratiquement tous les soirs.
3: Ah, bah oui, il est là, bien sûr.
4: Ils sont là,
3: mais on va les avoir dans un instant. Françoise, tu restes avec nous?
5: Bah, bien sûr, il n'y a pas de problème.
3: Bon, Victor aussi?
5: Victor aussi, j'espère. Hein.
3: T'es en forme, Victor?
4: Ben moi, j'ai pas envie de dormir.
3: Bon, Victor, je vais te présenter dans un instant. Alors, évidemment, il y a Françoise, mais il y a une autre demoiselle qui s'appelle Julie. Et Julie, c'est une coquine, elle a 21 ans, elle est de Bordeaux, et elle veut parler de cul.
4: Ah, Bordeaux?
3: Ouais.
4: Tu peux passer à Bordeaux,
3: ça? Ah, bah, tu peux passer à Bordeaux avant, on va discuter avec elle. Bonsoir, Julie.
7: Salut.
3: Ça va bien?
7: Ouais, ça va.
3: Bon, on va parler d'un petit peu de cul dans un instant. Hein. avec ton mec, apparemment, qui ne te fait jamais de cunilingus.
7: Voilà.
3: Et il déteste la fellation.
7: Ouais, voilà, j'ai un petit problème, quoi.
3: Voilà, et toi t'adores qu'on te broute le minou?
7: Ouais, j'aime bien ça, ouais, c'est clair.
3: D'accord, mais pas le minou de Françoise, hein?
7: Non,
3: d'accord, le minou, parce que minou, c'est le petit surnom de son copain. Hein.
7: Ah oui, d'accord.
3: Voilà, donc attention, pas d'amalgame. Et
7: non, le minou.
3: Et t'adores faire des fellations?
7: Bah ouais, j'aime bien ça, quoi, je trouve ça sympa, quoi.
3: Bah moi aussi.
6: Ça tombe bien.
3: Je t'avoue que moi aussi, je trouve ça plutôt sympa. Qu'est-ce que t'en penses, Victor, toi?
4: Ah bah,
7: c'est bien, Victor, t'es peut-être pas 21 ans quand même.
4: Bah, c'est la comment on dit si bien à la jeune.
3: Non, ouais,
2: c'est la jeune.
3: Voilà,
8: important.
3: Le mot est dit, le mot est lâché, tant pis.
8: C'est sûr que c'est important.
3: On met les deux plats dans le pied, les deux pieds dans le plat, pardon, puis on va y arriver. Hein. Françoise, avec nous de la Courneuve, plus Victor, plus Jean-Michel Pichet Fabien, plus, attention, et là, j'invite d'ores et déjà tous les garçons, toutes les filles qui veulent parler justement de problèmes de fellation, de cunnilingus. C'est un sujet récurrent dans le cul, mais c'est vrai que ça fait partie des préliminaires, et les préliminaires, s'ils sont pas bons, et ben après, ben généralement, la relation, elle est pas bonne, et quand les relations sexuelles sont pas bonnes, le couple n'est pas bon. Donc ça découle, hein, c'est normal. Vous voulez parler de fellation, de cunnilingus, vous adorez ça, vous kiffez ça, les garçons comme les filles, au contraire, vous détestez vous aussi les garçons qu'on vous fasse des fellations, les filles vous détestez les cunis, c'est maintenant qu'il faut vous lâcher. Hein. Il y a Amélie et Lolo qui sont là pour réceptionner tous vos appels, 32-28, et si...
4: Elle est plus là, Pauline.
8: Il se réveille, l'autre.
3: On va lui expliquer tout ça dans un instant. Si vous voulez parler de cul, c'est le moment ou jamais. Si les garçons, vous voulez parler un petit peu avec Julie, c'est le moment ou jamais. 32-28, c'est la Radio Libre, c'est Fun Radio. Alors, à tout de suite.
9: Donc, je salue, voilà, ça va trop vite. Je salue Darkstar, FX, alias Frank Save, Freestyle, Ramstef, tout le monde. Je vous montre, ça va vraiment trop vite, là, tu vois, dès que j'en parle.
1: Il y a du monde, c'est vrai que là, ben, c'est vrai que ouais, c'est dingue. Oh là là là.
9: C'est impossible de lire.
1: C'est hallucinant, Morgane. Morgane,
10: ouais,
1: tu connais l'internet un peu?
10: Pas du tout.
1: Moi aussi, je suis complètement largué là-dedans. Et là, je vois. mais ça, on a l'impression que c'est un truc qui défile, mais à une vitesse monstrueuse. C'est-à-dire que les gens s'écrivent entre eux, ça va tellement vite, ils pianotent tellement, il y a tellement de monde.
9: Non, mais là, ils s'écrivent plus, là. Enfin, il y a Tony.
1: C'est comme s'il y avait à peu près. Je sais pas, une trentaine de lignes qui défilent devant ton écran en l'espace de 4-5 secondes, quoi. C'est hallucinant, ça va tellement vite que c'est presque débile, quoi.
9: Mais non, là, c'est parce qu'on en parlait, tu vois, dès qu'ils savent qu'on en parle à
1: l'antenne. Alors, attends, on va leur demander d'arrêter. Attends, je vais voir, arrêtez, stop, je veux plus que personne ne pianote.
9: Non, mais il y a Tony d'ici, de l'IRC, qui a déjà stoppé.
1: Ah oui.
9: Il a limité aux gens. Enfin,
1: ah oui, d'accord.
9: C'est assez compliqué.
1: Voilà, arrêtez, plus personne ne tape, plus personne ne tape. Attends, je vais vérifier juste un truc pour voir un petit peu si les gens m'écoutent. Non, arrêtez, plus personne ne tape, arrêtez, tout ça, voilà. Allez-y maintenant, tapez tous et faites-moi avancer le clavier le plus rapidement possible. Allez-y, plus vite. Oh ben non, vous êtes mou de l'autre côté de la radio, je pensais que vous étiez tous sur le site internet. Allez, faut que ça défile.
9: C'est délire.
1: Ça t'amuse. C'est génial. Ah, mais c'est fabuleux. Oh là là là là là là là, tu peux pas savoir, Morgane. Le message est en train de défiler à une vitesse monstrueuse.
10: Ah, non, mais alors moi, je connais rien du tout, quoi. Donc,
1: C'est-à-dire que quand je leur demande d'arrêter, tous les auditeurs qui m'écoutent, je leur dis d'arrêter d'écrire, tac, ça s'arrête net. C'est-à-dire l'écran, quasiment, il s'arrête de pianoter. Dès que je leur demande de tracer, ils lancent des messages, mais ça va dans tous les sens.
10: Vous avez même pas le temps de lire.
1: Non, c'est impossible. C'est comme si tu avais 40 lignes qui défilent devant tes yeux en l'espace de 5 secondes. Mmh, même pas. Alors, Morgane, qu'est-ce qui t'amène? T'as 22 ans, t'es de Bordeaux, t'es belle, t'es fraîche, t'es amoureuse.
10: Je suis pas belle, je suis pas de Bordeaux, mais j'y suis allée à l'heure actuelle, mais voilà.
1: T'es pas belle?
10: Non.
1: Menteuse.
10: Non, je te jure.
1: C'est vrai?
10: Ouais.
1: Bon, en tout cas, t'as l'air d'être sympathique.
10: Comme tout le monde.
1: Même pas? Bon, t'es pas belle, t'es pas sympa, t'as pas de chance, toi.
10: C'est clair.
1: Bon, alors, qu'est-ce qui t'amène?
10: Eh bien, en fait, ce matin, dans le bus à Bordeaux, j'ai rencontré le frère jumeau du mec de ma sœur du jumelle.
1: Alors, donc, t'as une sœur jumelle.
10: Ouais.
1: Et t'as rencontré...
10: Le frère jumeau de son mec.
1: Ouais, et tu sors avec.
10: Pas du tout.
1: Pas du tout, bah non, parce que sinon, tu sortirais déjà peut-être avec le mec de ta sœur, déjà. Est-ce qu'il te plaît?
10: Non. Non, j'ai mon mec, donc non.
1: Ah oui, en plus, alors, et qu'est-ce qu'il y a d'extraordinaire? Tu veux me dire que t'étais pas au courant que le copain de ta sœur avait un jumeau lui aussi?
10: Et non, en fait, je savais pas. Enfin, tu vois, ma sœur, elle habite à Cannes, et moi, j'habite à Paris.
1: Mm-hmm.
10: Et je l'ai vu une fois, quoi, en fait, ce mec. Mm-hmm.
1: Qu'est-ce que tu fais à Bordeaux, alors? Je comprends rien, en ce moment-là. Pourquoi tu nous appelles de Bordeaux?
10: Mais parce que en ce moment, je suis à Bordeaux, et j'étais invitée en week-end par des amis, donc voilà, je suis venue...
1: Ça part tout, je n'ai rien à voir. Mais allons.
10: Non, terrible. Mais et voilà, et ce matin, dans le bus, j'ai vu ce mec. Je me disais, putain, mais je le connais carrément, quoi. Non, mais alors lui aussi, quoi. Il me regardait, et puis je disais, c'est clair, je la connais aussi. Et puis bon, du coup, on a discuté 5 minutes, parce que... Non, mais attends, le pire, c'est qu'il habite à côté de chez moi, à Paris, quoi.
11: C'est un signe, hein.
1: Il a dit c'est un signe.
10: Ah ouais, d'accord. Genre non.
1: T'as déjà vu ça, le film de Louis de Funès?
10: Quel film de Louis de Funès?
1: Oscar.
10: Non.
1: T'as jamais vu Louis de Funès Oscar?
10: Non.
1: Tu peux pas m'en trouver l'extrait? Il y a Louis de Funès Oscar.
11: Maintenant.
1: Non, mais ça c'est... Ah, je l'ai, l'original. Oui, alors donc, du coup, t'as sympathisé avec lui?
10: Ouais. Donc en fait, lui, il repartait à Bordeaux, il repart à Paris.
11: Bah dis donc, t'en as des histoires, dis donc, c'est des histoires de sens, ça, ce que tu nous racontes, là.
10: Non, c'est excellent, je trouve.
11: Ah bah, c'est...
10: c'est rigolo.
11: Ça, c'est l'original, ça.
10: C'est l'original, ça.
11: Ça, c'est le son du magnétoscope tout pourri, c'est Louis de Funès dans Oscar.
10: Ouais, j'en prends pas.
11: Ça, c'est moi, et ça, c'est Louis de Funès. Tu connais pas?
10: Non, en fait, du tout.
11: Oscar, tu connais pas?
10: Non, je peux
11: dire. Sans déconner. T'aimes pas Louis de Funès?
10: Si, mais Oscar, je connais pas, quoi.
11: T'aimes pas Louis de Funès? T'aimes pas Louis de Funès? Si t'aimais Louis de Funès, tu l'aurais pas vu. Oscar!
10: Non, non, je
11: c'est une pièce de théâtre à la base, mais c'est fabuleux. J'ai un dialogue, d'ailleurs, ils sont en train de me le trouver sur CD, parce que je l'avais mis de côté, Morgane. Mais attends, mais c'est fabuleux, Louis de Funès.
10: Mais vas-y, mets-le.
11: Mais oui, mais je le cherche.
10: Ah, bah, d'accord.
11: Oh là là là, il faudrait faire une trilogie au cinéma de Louis de Funès. Faudrait non, mettre le gendarme à Saint-Tropez, il faudrait mettre en un, en Oscar, et il faudrait mettre un troisième, il faudrait mettre le petit baigneur.
10: Oh. Ah oui, il est mortel.
11: Non, c'est pas ça. C'est le dialogue de Oscar, mais en entier, il y a marqué spécial Louis de Funès, c'est là où il y a le schpounz. Il y a marqué Fernandel, le schpounz, tout ça.
10: Okay. Ah, mais le schpounz, je connais par contre.
11: Tu connais le schpounz?
10: Ah oui, mais c'est excellent, c'est Fernandel. C'est
11: ouais, de Marcel Pagnol, bien sûr, 1938.
10: Je sais pas, mais c'est bien, il est trop puissant,
11: ça. Bah ouais, c'est une partie de l'équipe de Marcel Pagnol, la grande équipe de Marcel Pagnol. Ah bah t'es une connaisseuse. Ouais. Le temps que Fildar nous trouve. Alors lui, qu'il est là, Vispide. Aïe aïe aïe aïe aïe aïe aïe aïe aïe aïe aïe. Alors, écoute-moi bien ça. Festival Louis de Funès. D'accord? Okay. T'es prête, ma chérie?
10: Ouais.
11: Donc, t'as jamais entendu parler de ce film?
10: Non, je te jure, ouais.
11: Ah, bah, il faut le voir. C'est le, pour moi, c'est le plus grand film de Funès. Comme ça, c'est. Je balance l'info, je balance direct.
12: Oh, mon cher Philippe, comme ça me fait plaisir de vous revoir.
13: Je suis revenu pour m'excuser pour ce qui s'est passé tout à l'heure.
12: Merci, mais vous êtes tout excusé. Il y a eu seulement un petit malentendu entre nous, et tout ceci n'est pas bien grave. Vous connaissez ma fille? Oh, si je bête, je connais pas
11: bien,
12: ton père.
11: Voilà. Là, c'est un peu le bordel parce qu'il faut être dans la situation, toi qui connais pas le film. En fin de compte, la femme qui parle, c'est ça, c'est celle qui a toujours joué le rôle de la femme de Louis de Funès dans ses films. Pardon?
10: Claude Jansac?
11: Voilà.
14: Ça va, calme, hein? Ça calme.
10: Ça y est, ou pas?
11: Non, c'est ça.
10: Ouais, je suis là.
11: Et, pardon?
10: Je suis là.
11: Non, mais c'est bien.
10: Un gros blanc.
11: Non, mais tu me fais plaisir, ça me fait plaisir.
10: Ah
11: c'est...
10: Bon.
11: Voilà.
10: Voilà. Mais je te dis, j'aime bien, mais bon, je connais pas celui-là, quoi.
11: Et d'accord, ok. Donc la situation, donc là, et le mec qu'on entend parler, c'est le masseur de Louis de Funès dans la série. Et voilà, il revient pour une histoire de je ne sais quoi.
13: J'avais peut-être un peu trop bu. Alors quand j'ai vu mademoiselle votre fille dans les bras de ce monsieur, mon sang n'a fait qu'un tour.
12: Mais c'est tout à fait normal. Nous n'allons pas nous formaliser pour.
11: Alors attention, là ça va chauffer. Il y a deux Funès qui arrivent.
12: C'était un cousin qui revenait du pôle Nord.
13: Ah bon? Ah moi sur le moment j'avais pensé à autre chose. C'est que je suis très rigueux, vous savez.
11: Ah voilà.
15: Cher Philippe, comme c'est aimable à vous d'être venu jusqu'ici.
13: Bah j'étais revenu pour m'excuser, monsieur Barnier.
15: Vous êtes tout excusé, mon cher Philippe. Il y a eu un petit malentendu entre nous, mais tout ceci n'est pas bien grave.
12: Tout ça je lui ai déjà dit tout à l'heure, alors tâche de trouver autre chose.
13: Vous avez prévenu qu'il fallait pas que je boive.
15: J'ai prévenu.
13: Ça me tape sur les nerfs.
15: Ah oui?
13: Ça me rend zinzin.
15: Zinzin?
13: Zinzin.
15: Ah, zinzin!
13: Pas vous?
15: Non, écoutez, parlons d'autre chose et parlons de votre mariage avec ma fille, si vous le voulez bien.
11: Donc voilà, le truc c'est que maintenant, lui veut marier absolument son masseur, ok Morgane, qui vient le masser une fois par semaine, comme ça, avec sa fille, ok? Ouais. Et donc là, il va lui parler d'une histoire de valise, faut suivre. Mais même en n'ayant pas vu le film, écoute bien.
15: Okay. J'expliquais à madame Barnier que lorsque j'ai vu votre fille en train d'embrasser votre cousin, mon cousin... Mais j'ai pas de cousin, moi.
13: Celui qui revient du pôle Nord.
15: Ah, vous voulez dire mon chauffeur?
13: Votre chauffeur?
15: Oui, mais vous inquiétez pas, je le renvoyer des parties.
13: Je comprends pas très bien, monsieur Barnier.
15: Oui, mais y a rien à comprendre. Y a rien à comprendre.
13: J'ai l'impression que vous me tenez des propos incohérents. Hein.
15: Ah non, ne parlez pas de propos incohérents, hein.
13: Ah bon? Je ne dis plus rien.
15: Mais ça ne dit plus rien. Mais ne dites plus rien.
11: Et c'est parti, écoute bien.
15: Allez, asseyez-vous là-bas. Asseyez-vous. Voilà, pour en revenir à notre conversation de tout à l'heure. Je vous parlais d'une très belle dot pour ma fille qui vous permettrait d'acheter une très jolie salle de culture physique et même davantage. Cette dot était représentée par un lot de bijoux
16: que j'avais mis dans une valise. Or, j'ai renvoyé ma bonne, qui en partant d'ici s'est trompée de valise. Elle a emporté celle qui contenait ses fameux bijoux et a laissé la sienne. Vous me comprenez, oui?
17: Oui, monsieur Barnier, je vous suis.
16: Parce que s'il y a quelque chose que vous ne comprenez pas, vous me le dites tout de suite.
17: Non, monsieur Barnier, jusque-là, ça va?
16: Ça va?
17: Ça va.
16: Bon, alors cela explique pourquoi, en ouvrant cette valise, vous avez trouvé le... soutien-gorge de Bernadette!
17: Bernadette, c'est la bonne.
16: Que j'ai renvoyé, voilà.
17: Et qui est partie en emportant la valise.
16: Voilà, contenant les bijoux.
17: C'est ça.
16: C'est très clair, n'est-ce pas?
17: Absolument, monsieur Barnier.
16: Bon, alors, je continue. Un de mes employés m'a volé 60 millions.
17: Non.
16: Ah, pourquoi vous dites non? Taisez-vous. Appréciation. Je vous passe les détails pour simplifier les choses parce que... bon, bref, alors il me les a rapportés.
17: Ah bah tant mieux.
16: Écoutez, ne m'interrompez pas! Qu'est-ce que vous savez? Pourquoi vous dites tant mieux rien? Bon alors, bref, ils sont dans cette valise.
17: La valise de la bonne?
16: Non. Ils sont dans cette valise.
17: La valise de la bonne?
16: Non! On va essayer de comprendre, on dit comme ça. La valise de la bonne, je demande au baron de me la faire rapporter au baron comme ça, là.
17: Mais quel baron?
16: Écoutez, je vous répète que ma bonne épouse un baron, mais vous ne comprenez donc rien.
11: Etc, etc, ça dure encore 3 minutes 30. Il faut voir absolument ce film d'Oscar, hein, de Louis de Funès. Là, c'est un one-man show, je pense que c'est celui avec le petit baigneur, où là, il excelle carrément, où on le voit pendant à peu près 70% du film, on ne voit que lui, il n'y a que lui, c'est fabuleux, Morgane, voilà, c'est bon.
18: Mais l'histoire des valises, ça me fait penser à Espèce menacée. T'as pas vu la pièce avec
11: Martin
18: Lamotte et Junio?
11: Tu l'as vu alors
18: ouais, c'est bien. Voir, Michel, ouais, c'était super bien.
11: C'est un peu, c'est vrai que c'est un peu, ça se rapproche un peu. C'est l'histoire d'une valise avec de l'argent. Ils intervertissent les valises et c'est le bordel. Quoi.
19: Ah ouais. Voilà. Alors effectivement, il est un peu tôt cette heure-ci. C'est vrai qu'il y a beaucoup de gens qui vont nous entendre dire des conneries et tout et qui en ont peut-être marre d'écouter des extraits de films. On a en plus maintes et maintes fois en 5 ans parlé du film du Schpoons, mais quand on faisait allusion avec Morgan et en plus qui connaît donc le Schpoons 1938 avec Fernandel de Marcel Pagnol, un film absolument fabuleux, drôle en plus. Donc on va passer un petit extrait également, c'est la lecture du contrat. Ce qu'il faut savoir c'est que Fernandel donc rêve que d'une chose, c'est de faire du cinéma, et puis il rencontre une troupe, donc lui il habite en province chez son oncle, du côté de Marseille, tout dans ce coin là et lui son rêve c'est donc de faire du cinéma. Il y a une troupe qui s'arrête près de l'épicerie de son oncle, là où il travaille Fernandel. Et là, il est persuadé que c'est le destin et que si ces gens sont venus dans l'épicerie pour venir récupérer une casserole, c'est parce que c'est le destin. Donc, il est sûr qu'il a un talent, qu'il a un don pour le cinéma. Et donc, il rejoint la troupe, il fait des essais avec eux. Alors qu'en fin de compte, ce ne sont que des machinistes, des techniciens, etc. etc. Donc, à la base, ils ne peuvent pas juger si une personne peut être comédien ou pas. Et donc, il revient avec un soi-disant contrat qu'il va présenter à son oncle. Son oncle, lui, bien entendu, est persuadé que ces mecs-là lui ont fait une farce. Et donc, là, c'est la lecture du contrat de Fernandel à son oncle dans la cuisine de l'épicerie. Écoutez.
20: Le saucisson, madame Fénuse.
11: Écoutez.
20: C'est la viande la meilleure et qui coûte le moins cher.
11: Là, c'est l'oncle qui parle à une cliente. Et lui, va arriver dans l'épicerie.
21: C'est la vérité. Ce serait drôle qu'il y ait un os au milieu du saucisson, hein. Ce serait même rigolo.
20: 5 grammes, 3,50. Bonjour, bonjour madame.
21: Bonjour monsieur.
20: L'oncle, est-ce que je peux te parler une minute?
22: Quoi? Tu veux me parler une minute sans t'arrêter?
20: Mais non, c'est une locution.
22: Une locution? Mais qu'est-ce que tu veux dire par là?
20: Je t'expliquerai quand madame aura franchi le seuil de la porte. Bonjour madame, bonjour.
21: Eh bien me dites, il est poli votre neveu. Il me parle comme une mendiante. Me dites monsieur, moi je suis cliente ici, et je paye. Je paye en argent.
20: On vous a payé un saucisson, et c'est une monnaie qui vaut bien l'autre et qui ne sera pas dévaluée. Allez, bonjour madame. Bonjour, bonjour.
22: Oui, René.
20: Tais-toi, l'oncle. Nous sommes au plus beau jour de ma vie et de la tienne. Et ce n'est pas les 5 sous que tu as gagnés sur le saucisson de la dame qui doivent t'inspirer du respect pour elle. Regarde ceci.
22: Qu'est-ce que c'est?
20: Si ce papier pesait autant que les lingots d'or qu'il représente, il aurait fait péter le ressort.
22: Qu'est-ce que c'est?
20: Un contrat. Le contrat de mon don.
22: Mes lunettes. Passe-moi mes lunettes.
20: Non, non, non, pas ici. Je vais le lire moi-même. Dans l'intimité de la famille.
11: Et c'est là. Donc là, il va dans la... Là, il va dans la cuisine.
20: De la famille subitement enrichie par mon don, l'oncle Casimir. Tante.
21: Mais qu'est-ce qui se passe?
22: Je me le demande.
21: Tu as dîné au moins?
20: Oui, j'ai dîné. Asseyez-vous, après ce sera le champagne.
11: Et là, Fernandel va faire donc la lecture de son soi-disant contrat de cinéma à son frère, à son oncle et à sa tante.
20: Sais-tu ce que c'est que le cinéma parlant?
22: Oui, c'est une salle sans lumière où je m'ennuie énormément.
20: Tu as tort.
22: J'ai tort de m'ennuyer, mais dis donc, je ne le fais pas exprès. Parce que moi, de m'ennuyer, ça m'ennuie. Mais le rapport avec ce papier, l'oncle, mon don de Dieu, c'est le cinéma.
21: Quoi?
22: Oui, acteur, comédien, tragédien. Ça te fait plaisir, hein?
0: Enfin, il vaut mieux le savoir. Comme ça, au moins, on est fixé. Et alors?
22: Alors, une puissante compagnie américaine qui a une filiale en France m'a signé cet engagement. Écoute, entre la maison Verniquel et compagnie d'Hollywood et Monsieur Irène Fabre, moi, il est convenu ce qui suit.
19: Écoutez.
22: Monsieur Irène Fabre est engagé en qualité de comédien pour une durée de 3 ans. Et sa première création sera le rôle du Spunz.
5: Qu'est-ce que c'est que ça?
22: Les explications après. Monsieur Irène Fabre, moi, recevra comme salaire une somme de $1,000 par semaine. Ce qui fait 25 à 30 000 francs par semaine. Voilà ce que c'est que les Américains.
5: Ça y est, j'en étais sûr.
22: Ça m'étonnerait s'il t'avait payé une semaine d'avance. Pourquoi tu dis ça?
5: Parce que je connais les Américains.
22: Et alors, si les nécessités de la production forcent M. Irène Fabre, toujours moi, à travailler sous un climat qui n'est pas le sien, et au pôle Nord comme au Sénégal, l'oncle, une parenthèse. Ceci est évidemment exagéré.
19: Oui, ouais, super. Ah bon, par la vague, il n'y a pas mieux, hein. MD, je ne me sens. Up and down. Qu'est-ce et nous on va faire quoi? Up and down publicité. Allez les enfants, accrochez-vous les oreilles. Eh oui, ce qui suit c'est une pure mamie, ça s'appelle Big Now. Eh ben oui, vous allez voir dans quelques mois, si ce n'est déjà, ça commence à être déjà joué dans les bons nightclubs et ça va être joué. Je vous promets que pour les fêtes de Noël, vous aurez ça sur les pistes. C'est clair, c'est net, c'est précis. Ça s'appelle Bic. Now. Bic. Et vous l'entendez. Eh oui. On exclut Lulu. 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Et au passage, on va passer le bonsoir. Les jeunes gens qui se promènent dans une petite dolo, soyez prudents. Hein. Je vois qu'on a le bouton du volume au maximum.
1: Ah oui.
19: Il faut être imprudent, hein. Soyez prudents, mes enfants. Si vous êtes en voiture, vous aussi, levez le pied d'accélérateur. Attention, on n'a qu'un seul permis. C'est ce soir.
1: On n'a qu'une seule vie, pas
19: un seul. Le nouveau son, vous avez fait le bon choix. Ne bougez surtout pas, on s'occupe de tout. Repeat, vous connaissez ça quand même, hein. Sinon, c'est à revoir, les classiques. Repeat. 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
1: C'est
19: pour ceux qui veulent régler la pendule, 22h44, promis juré à la fin de ce disque, on fera les anniversaires, ben oui. Et juste après, tiens, on parlera du générique de la Love Parade. Non, on parlera après, je suis prêt derrière Nolty.
1: Arnolty, DJ Fred, c'était Nono d'MTI, c'est une radio qui existe bel et bien, MTI, je ne sais plus, Secteur Aubenas, tout ça, enfin tout ce coin-là, et donc Nono d'MTI, on a reçu une cassette de lui, il fait ça le vendredi, non? Ou ouais. Toute la semaine même carrément?
6: Ouais, vendredi, toutes les semaines, je crois.
1: De la pure folie, c'est vrai que bon, maintenant, on a tellement l'habitude de l'entendre, mais ça fait 3 ans qu'il est zéro de 2 volumes au maximum, ce soir on met le roi, et j'espère que tout va bien, on va faire, on se fera une petite délire. Tiens, on a Aurel, 19 ans, salut Aurel. Avrel.
23: Avrel, s'il te plaît, merci.
1: Pardon?
23: Avrel.
1: Putain, mais vous avez des téléphones pourris ou quoi? C'est nous qui avons une technique pourrie.
23: Mais qu'est-ce que tu racontes?
1: Ah bah voilà, parlez devant votre micro, bordel, qu'on vous entende.
23: Mais Dieu, je fais quoi là?
1: Bah ouais, mais maintenant tu le fais, mais vous le faites pas dès le départ. Bon, c'est quoi ton prénom?
23: C'est Avrel.
1: Avrel?
23: Avrel, oui.
1: Avrel.
23: Je suis déjà passé 9 ou 10 fois sur. Et tu te rappelles même pas de moi.
1: Non, pas du tout, non. Moi, je me souviens plus des filles que les garçons, tu m'excuses, hein.
23: D'accord, c'est normal.
1: En règle générale, c'est ça, quoi. Et encore. Donc on va appeler Francis Cabrel.
23: Ah oh ouais, je l'adore.
1: Bah oui, depuis le temps qu'on l'attendait, hein. Donc on va appeler Francis Cabrel. On y va, c'est parti.
23: Ouais.
1: Je peux pas dire pourquoi, mais je suis malheureux là.
23: Pourquoi?
1: Je sais pas. Ça fait une heure que je suis dans le studio et je me fais chier comme un rat mort. Ça m'arrive rarement. Alors déjà, je voulais vous remercier, bande d'enfoirés, de m'avoir apporté le McDo. Donc c'est Rigaud qui est obligé d'aller le chercher avec mon argent. Donc je peux, je tiens à vous prévenir. Que vous pouvez crever si un jour vous avez besoin d'un CD rentable. Hey Max, tu peux me donner un CD? Alors je vais te dire, vous pouvez crever là. Parce que là, faut pas déconner quoi. Ça fait 5 ans que je rame comme un. À me bousiller mes soirées le soir.
19: Bon, j'ai pris goût à faire de la radio le soir. Mais j'en parlais tout à l'heure avec un responsable d'une maison d'hôtes quand même qui me disait quand même, ça fait 5 ans, donc il n'y a pas de soirée. Je sais pas si tu vois un peu, Marius.
2: Je vois bien, quoi.
4: Tu retires ton masque et tu regardes.
19: Tu peux pas voir un truc pareil. Parce que toi, t'as tes soirées. Moi, ça fait 5 ans. Bon, que je prends plaisir à faire de la radio, mais ça fait 5 ans que je passe pas. Quand je dois dîner, c'est 19h. Faut qu'à 9h30, je sois revenu. Alors que je suis avec une petite, que je suis en train de monter crescendo. Je suis en train de balancer la sauce.
4: Bah t'as du bol parce que généralement les petites elles se couchent à 22h. Parce que
19: alors 9h30. Là, je vais jusqu'à 1h, 2h, je suis allé jusqu'à les 3h du matin. Ça fait 5 ans. Si je peux pas avoir de votre part, bon je sais ceux qui sont de province dire oui mais nous on y est pour rien, on est de province, on serait venu, d'accord. Je parle à ceux qui sont pas loin de Paris, tout particulièrement à toi. Qui est pas loin de Paris, la banlieue. Non, mais attends.
4: Non, parce que j'ai un mec de Toulouse qui m'a appelé, il m'a dit, il arrive, il t'amène un McDo.
19: Non, mais c'est vrai que là, excuse-moi, je ferme la porte, hein, Marius, parce qu'en plus, je suis trop gentil parce que j'ai des réactions pour toi dans mon émission.
2: C'est gentil, mais je suis pas juste à côté de toi, Max.
19: Non, mais je sais bien, c'est pour ça que c'est vrai que j'ai mis tout le monde dans le même sac, mais je m'adresse tout particulièrement à ceux qui habitent pas loin de la radio et qui auraient pu franchement refoutre leurs chaussons plutôt que de se branler sous la couette à écouter l'émission. Ils auraient pu descendre et chercher un McDo. Je m'adresse à toi particulièrement, auditeur, auditrice qui habite juste à côté. Je te jure, tu peux crever pour un CD. Ouais. Alors là, le jour où ils demanderont un CD, alors lui, il est de la banlieue parisienne, pas loin. Je le rappellerai, ce fameux 22h40. Quand j'ai demandé un menu Big Mac, on était un 14 octobre 98. Et ben celui-là, il restera gravé à jamais. Voilà, c'est tout.
4: Ouais.
19: Non, mais c'est vrai. Et donc là, je me fais chier comme un rat mort. Heureusement que Rigo est obligé de quitter l'internet, donc où il y a du monde. Marius, j'explique quand même le délire. Pour aller me chercher le menu.
7: Ouais, pas cool.
19: Pas cool, toi. Du coup, il a la haine. Donc, tu l'entends, là, sa voix, il vient de gueuler grave.
7: Ouais, j'ai la haine.
19: Voilà, bon, là, c'est quand il est au top, là. C'est quand il est super excité, c'est comme ça.
2: Rigo.
19: Ouais. Alors, en plus, je me fais chier comme un rat mort dans le studio. Donc, moi, je vais me barrer.
4: Non, mais
19: ce soir, je vais me barrer super tôt. Non, mais j'ai pris conscience que j'étais peut-être en train de foutre mes soirs en l'air et donc ma vie.
7: Oh là là.
19: Non, mais attends. Il y a peut-être une petite de 18 ou 19 qui m'attend.
4: Ouais.
2: Peut-être.
4: Mais où aussi
19: Peut-être que...
2: Attends, mais si elle est sur Paris, Max, tu l'as
19: Attends,
2: passé.
19: Demain, j'ai rendez-vous avec Aude, là, donc la fille en question de la semaine dernière, là, qui travaillait au restaurant.
2: Ouais.
19: Si ça se passe bien, profitez...
4: Il plaque tout.
19: Bah,
4: il arrête le bar.
19: Faites des cassettes.
4: Faites des copies.
19: Faites tourner les cassettes.
4: Dépêchez-vous.
2: Non, tu vas pas nous lâcher pour une fille, Max.
19: Moi, je te le dis. Fais tourner des cassettes. C'est moi qui te le dis. Alors, je fais comme Arthur, je viendrai enregistrer les émissions dans la journée pour le soir. Comme lui, il fait pour le matin. C'est-à-dire que je viens plus en direct, je fais comme lui, je me casse plus la nénette. Je lui demande sa recette magique, un peu d'argent, un studio de prod. Je t'enregistre ça dans la journée comme si c'était en direct le soir. Non, mais moi, à 18h30, je suis rentré. À 19h30, j'ai les pieds sous la table.
4: Devant la télé.
19: Même pas.
4: Peut-être dans la foule.
2: À 20, t'es au pieu.
19: Je bouffe le minouche.
4: Je bouffe le cul à 20. Hein. À 20h.
19: Bouffe pas le plus d'une fois.
4: Pendant le journal, c'est bien.
19: Non, mais Marius.
2: Ouais.
19: Là, je suis avec Mélanie et Marie qui sont prêtes. Elles sont. Non. Elles sont chaudes.
4: Comme la braise.
19: Ça brûle, là. J'ai les dents qui brûlent. Hein. Mais pourquoi je fais cadeau à Marius?
4: C'est vrai. Bah moi je pense que tu devrais aller laisser à Marius.
19: Qui c'est qui m'a... Hein ?
2: Je te demande juste un conseil, Max. Je te demande pas les filles, je te demande juste le conseil.
19: Bah moi je vous demande, moi je te demande le... Hein ?
4: Ok, ouais. Alors, quand même. Bon, je balance les deux là parce que...
19: Tu crois que ça me fait pas mal ? Non mais attends, tu crois que... Quand je vois Rigo revenir avec le sac de McDo, avec mon blé,
7: trempé sous la pluie et tout.
19: Alors que ça va être alors que ça devrait être un gros vilain qui écoute la radio qui devrait m'amener ça avec le sourire, avec plein de boutons sur la gueule. Tu crois que ça m'amuse, Marius, de dépenser mon blé pour bouffer que ça devrait être vous qui devrez dépenser?
2: Bah ouais. Tu comprends, ouais, mais.
19: Tu crois que ça me fait rire? Tu crois que je l'ai pas à la boule? Ah, c'est un paquet de malabar que j'ai là.
2: Bon appétit, hein.
19: On va pas le manger au fond. Non, c'est pas possible.
23: ça passe super bien à l'antenne, quoi.
4: Bon, Ah, c'est vrai qu'ils vont se dire que je bouffe dans le studio. C'est des bruitages.
3: Ouais. C'est enregistré, hein. C'est une daté, c'est une daté.
4: Oui, ça a été enregistré dans la journée, hein.
3: Ah, t'es chaud.
4: Bon.
3: Ah, mais c'est des faux McDo.
4: Ah, bah là, je suis bon. Alors là, Marius.
23: Ouais.
4: À cause de vous.
3: En plus.
4: Je suis bon pour avoir un avertissement encore. Alors.
3: Non. Cadre.
4: Ah, j'en ai déjà un, avec deux, je suis. Un troisième, je suis viré. Hein.
3: Préparez ah non, les cassettes.
4: Pas ça, standard,
3: ah,
4: mais...
3: ah non, c'est pas nous, hein, c'est pas nous, le McDo.
4: Une fois. Franchement, Philippe.
3: Bon, manger dans le studio, non?
8: Bah, mais j'ai faim. Et quand j'ai faim, je mange. Et je bois, je mange.
4: J'ai
8: bah, je préfère manger que Manu, parce que Manu, il fume.
3: J'ai tout mis près de la poubelle. non, mais tu sais, Marius.
23: Ouais.
3: Rebelle comme on est le soir. Normalement, là, il devrait y avoir des poupées de cire à votre place. On devrait être viré depuis au moins 10 ans.
23: Ouais, mais tu fais combien de pourcents de part de marché aussi?
3: Ah,
4: le mot magique.
3: 50%, 60% de part de marché. Minimum. Ouais, la semaine dernière, on m'a dit que je faisais 50% sur les jeunes. En PDM? En pénétration actif, je dois tourner à 46,8.
4: Quand même.
3: En pourcentage, d'accord?
23: Ouais, ça va.
3: Je fais même de l'audience sur les bêtes, alors. Alors c'est pour te dire.
4: 20% des chiens.
3: Il y a 20% de chiens qui écoutent. Il y a deux chiens qui attendent.
4: Ouais, voilà.
23: Et il y a même du fumier qui écoute.
3: Il y a même du fumier qui écoute. On en a eu l'occasion tout à l'heure d'en écouter. Bon, sérieusement, revenons à notre mouton. On s'excuse, là, on fait du sketch, on fait de l'impro. Là.
23: Normal.
3: Parce que Marius.
23: Ouais.
3: Tout ça, c'est de l'impro, hein.
4: Oh putain.
23: Bah, c'est clair. Hein. Oh. C'est clair.
3: Il n'y a rien d'écrit, là. Je vois rien. Tu sais qu'il y a... Dans tout ce que je viens de balancer, il n'y a aucun texte.
23: Mm-hmm. Bah, je sais, hein.
3: J'aurais pu chialer en intro, j'ai chialé au bout de 10 minutes, j'aurais pu. Tu veux que je chiale, là?
23: Non.
3: Ah, mais je peux te le faire, hein.
23: Oh, bah, mais non, mais après...
3: Bah, oui, accueillons on va accueillir Mélanie et Marie. Mélanie et Marie. Vous voulez que je chiale?
9: Non.
3: Non, mais je peux faire une simulation pour vous montrer que je suis un bon comédien.
9: Allez, nous, on fait quoi?
3: Écoutez, je vais chialer. Ça me fait plaisir. Voilà, c'est tout.
4: Bien, c'était bien.
3: Bon.
23: Ouais, c'était bien.
9: Impressionnant.
3: Je le refais une fois, peut-être?
4: Ouais.
3: Vous me faites pas rire.
4: Ah non, allô.
3: Tu crois que je suis heureux comme ça?
9: T'as une frite qui sort par le nez.
3: Hein?
9: T'as une frite qui sort par le nez.
3: Mais y a pas de bouffe dans le studio, mais t'es malade ou quoi? Toi, tu veux que j'ai un averto, c'est ça?
9: Désolé.
3: C'est le mal que tu veux, c'est ça? J'arrête pas, putain.
4: Hein.
3: Ah non, mais je suis un acteur studio, moi. Je suis né pour ça. Marius.
23: Max.
3: Marius. Marius, oui, tu voulais me dire.
23: Je préférais quand tu faisais la petite fille dans le placard.
3: Ah ben, je vais te la refaire, ça. Y a pas de petite fille, c'est un petit gamin, hein.
23: Un petit gamin, ouais.
3: Ouais.
23: Un petit gamin dans le
3: placard. Si c'est une fille,
23: sur la musique de la petite fille de la mer, c'est ça?
3: Non, c'est sur Elephant Man, mais...
23: Ouais, enfin bon.
3: On fera ça, loin, on aura le temps maintenant. Tu sais que maintenant que j'ai fait le matin, je suis venu le soir et ils m'ont fait signer un contrat pour 5 ans, donc...
4: Ah, t'es pas au courant, hein.
3: Je vais en balancer de la petite fille de la mer.
4: Oh non.
3: C'est plus la petite fille de la mer que je veux faire, c'est la famille de l'océan.
4: C'est clair.
3: Marius.
23: Oui.
3: On arrête parce que là on est privé de joke, les gens ne comprennent rien. Ils disent, mais c'est quoi?
9: C'est vrai.
3: Mais oui, je sais, mais tu sais que je m'en branle. Ça aussi, il faut le savoir. C'est ce qui fait le succès, c'est que justement, c'est complètement débile.
9: Pour finir,
3: je passe une dédicace à Joséphine. Oh là là là là là là. L'émission, mais alors on ne comprend rien, tout le monde parle avec tout le monde. Marius.
23: Oui.
3: Donc on rappelle que t'as eu le coup de foudre pour une fille dans un lycée, enfin bon, dans un bahut, peu importe. Tu la croises, ouais. Tu la vois, tu tombes amoureux d'elle d'un coup. Tu sais qu'elle a un homme.
23: Ouais.
3: Mais tu décides de lui... Tu apprends qu'elle n'en a plus.
23: Voilà.
3: Tu décides donc, pendant la période des vacances, juste avant de partir en vacances, de lui écrire, par l'intermédiaire, donc de lui écrire une lettre dans laquelle tu lui dis ce que tu ressens pour elle.
23: Voilà.
3: Elle reçoit la lettre, elle te dit qu'elle l'a trouvée très jolie, mais ça s'arrête là. T'apprends voilà. Entre-temps qu'elle est retournée avec son mec et qu'elle en est même avec un autre.
23: Non, en fait, c'est qu'elle n'est pas retournée avec son mec, c'est qu'elle n'avait jamais cassé avec son mec.
3: Elle n'a jamais cassé son mec, maintenant elle en est avec un autre.
23: Voilà.
3: Mélanie.
23: Et elle a cassé avec le mec avec qui elle aurait dû casser au début.
3: D'accord, ok. Mélanie.
9: Oui.
3: 18 ans de Pamiers, c'est où ça?
9: Dans l'Ariège.
3: Très bien, vous pourrez réagir à ça. Et donc Marie, également 20 ans de Saint-Maur, qui veut te donner des conseils. Alors Mélanie, on t'écoute en premier.
18: Bah alors moi c'était juste pour dire qu'il m'est arrivé la même chose.
19: Oh quel accent.
18: Ouais.
19: Ah mais c'est magnifique.
18: Faut pas se foutre de mon accent.
19: Non mais c'est beau, on entend chanter un cochon. Ah c'est beau, c'est beau, c'est beau.
18: Et c'était pour dire qu'en fait, ce mec-là, il m'avait fait espérer pendant... Il m'avait dit exactement la même chose que toi, que ma lettre était belle et qu'en fait, on est sortis ensemble au bout du compte et il m'a trop pris pour une conne.
19: Mais attention là, Mélanie Marius, si je me trompe pas, elle essaie pas de te faire croire quelque chose. Elle te dit simplement qu'elle l'a trouvé sympathique, mais c'est tout.
10: Voilà.
19: Elle n'essaie pas de le faire baver en lui disant, voilà, ta lettre me plaît, tu m'intéresses.
18: Ah oui, mais moi aussi. Il m'avait pas dit que je l'intéressais ni rien.
19: Oui.
18: Et petit à petit, ça s'est fait.
19: Oui, d'accord. Mais toi, est-ce que Marius, petit à petit, elle te court de plus en plus derrière?
10: Non.
19: Ah bah, tu vois, donc c'est pas du tout la même situation. Faut faire attention.
10: Ah ouais.
19: Attention, Mélanie, quand même. T'as un bel accent. Hein? Mais tu peux enlever 2-3 grillons que t'as dans le cerveau. Parce qu'il est en train de te becter ton intelligence. Ah, je te taquine, Mélanie. Ah, qu'elle est belle, elle est belle, elle est belle, elle est belle. Marie!
18: Oui.
19: Oui, toi, tu voulais dire.
18: Moi, j'ai pas d'accent. Hein.
19: Oh, non, mais même. Bah, c'est dommage, mais c'est même. Non, moi, j'adore Mélanie. Je suis un gros fan, hein, j'achète tous ses disques. Marie, vas-y.
18: Moi, je voulais dire que déjà, règle numéro 1, faut pas écrire de lettres.
19: Ah.
18: Parce que.
19: Moi aussi. Excuse-moi, parce que je vais chercher mon coca. Moi aussi, je suis d'accord, je serais assez d'accord avec toi, Marie.
18: Rigueur, une fille pour un mec.
19: Il vaut mieux lui dire que de l'écrire, parce que écrire,
18: c'est voilà, un peu. Voilà, parce que là, la fille. Enfin, ça devait pas aller. À la rigueur, vaut mieux le dire. À la rigueur au téléphone.
19: Et pourquoi pour toi c'est mieux? Enfin, pourquoi personnellement toi tu préfères que ça soit dit de visu que écrit?
18: Parce que déjà apparemment c'était un cas désespéré. Donc la lettre c'était tendre le bâton pour se faire battre.
19: Ah, c'est mignon ça.
10: Mais non, elle avait cassé avec son mec.
19: Ouais, mais qu'est-ce que tu lui as mis dans la lettre? Parce que tu lui as dit que t'étais amoureux d'elle, que t'en pouvais plus, que tu ne voyais que par elle, que t'avais eu le coup de foudre. Parce que tu sais, tu peux lui faire peur en lui disant ça. Hein.
10: Ouais, bah ouais, c'est clair.
19: Bah oui, c'est peut-être ce que tu as fait. Quel est le conseil que tu lui donnerais, Marie? Donc si maintenant, bon, bah, il l'a fait, donc c'est trop tard. Qu'est-ce que, on va pas revenir en arrière. Quel est le conseil que tu peux lui donner aujourd'hui pour aller de l'avant et pour essayer de tenter sa chance?
18: Une solution, c'est de laisser tomber.
19: Ouais.
18: L'autre solution, c'est d'avoir une vraie conversation avec elle pour savoir où elle en est exactement avec les 36 mecs qui lui courent derrière.
19: Tu me trouves 2-3 cochonnes après. Ouais, excuse-moi, je faisais mon beurre. Ouais, je fais mon beurre après, ouais.
18: Bah ouais, je vois, tu es magnifique. Et... T'as dit, ouais, faut qu'il se parle, quoi, parce que s'il parle que par lettre ou par rumeur.
19: Mais alors attends, justement, on va lui demander, Marius, aujourd'hui, tu en es où avec cette fille? C'est quoi la situation? Qu'est-ce que.
10: En ce moment, on est un peu éloigné, quoi, et je la vois que très rarement, quoi.
18: Mais ils ont déjà parlé ou.
10: Comment?
18: Vous êtes déjà parlé?
10: Ah ouais, souvent quand même.
19: Oui, mais aujourd'hui, là, à l'heure où on parle, là, t'en es où? C'est-à-dire que tu la vois de temps en temps, t'as l'occasion de la rencontrer, est-ce que par exemple demain ou samedi ou avant lundi, tu aurais l'occasion de la voir?
10: Ouais, je pense que j'aurai l'occasion de la voir.
19: Bon, alors là, dans ces cas-là, Marie, qu'est-ce que tu lui conseilles? Après, je vais te faire mal, Marie, parce que j'ai des photos d'elle, j'ai un film. À poil. Je vais te montrer une photo d'elle à poil.
18: Ouais.
19: Bon, Marie. Oh là là.
18: La dernière solution, c'est de faire 2-3 meurtres.
19: On émet d'un hospice ou quoi?
10: Oui. 2-3 meurtres.
18: 2-3 meurtres pour les mecs, quoi, puis...
19: Bon. Non, mais disons pas de conneries, Marie. Sérieusement, quel est le conseil? T'as aucun conseil? Enfin, qu'on t'appelle pour dire que t'as un conseil, t'as rien comme conseil.
18: Bah oui, j'ai dit son conseil, c'est de.
19: De quoi? De tuer des gens?
18: De lui parler.
19: Ah, de lui parler, d'accord. Okay. Ah, bah, non, c'est un conseil fabuleux, ça,
18: mais
19: c'est
18: non,
19: que ça.
12: C'est pas ce qu'il m'avait dit, hein.
18: Bon, alors, il ne lui écrit que des lettres et il se contente des rumeurs.
19: Bon, alors, Marie, il paraît que c'est pas ce que t'as. C'est pas le conseil, c'est pas pour ça qu'il t'avait sélectionné, Manu, parce qu'apparemment, t'avais un truc intéressant. Qu'est-ce qu'elle avait dit?
12: Elle avait dit qu'en fait, au lieu de tourner autour d'elle tout le temps.
18: Tellement d'idées en même temps.
19: Bon, tu parles d'une idée que de dire, bah, écoute, tu devrais lui parler, tu parles d'une idée comme ça. Même un crétin sur un tracteur, il trouve l'idée. Hein.
18: Je pense qu'il faut qu'il la laisse tomber un petit peu, tu vois, pour qu'elle se rende compte que c'était ça le bon conseil, non? Comme ça, elle va se dire, ouais, finalement, j'intéresse pas trop. Et puis,
19: c'est pas con, ça.
18: C'est l'effet jalousie.
19: Mais ça, c'est pas idiot parce que c'est assez classique, mais c'est vrai que ça a tendance, pas toujours à fonctionner, mais ça peut le faire. Je sais pas si Mélanie est d'accord également.
18: Oui, tout à fait, oui.
19: Le fait de la laisser un petit peu de côté, de penser à autre chose, en faisant semblant, parce que toi, ça va te prendre tout ton esprit, puis ça va devenir une stratégie, donc tu vas penser à le faire.
10: D'accord.
19: Il est possible qu'à un moment donné, le fait de voir que tu ne lui tournes plus autant autour qu'avant et que, bon, bah, tu la regardes d'une manière un peu différente, même d'une manière un petit peu indifférente, tout en restant très sympathique, pas froid, hein, faut que tu restes souriant et tout ça, faut pas que tu deviennes aigri parce qu'elle va croire que t'es un vrai connard. ça peut effectivement jouer en ta faveur et après elle peut avoir elle envie de venir vers toi.
18: Ouais, parce que là je pense que souvent, avec les lettres et tout machin, si il en rajoute trop, elle va le
19: moi fuir, c'est pas quoi. Moi c'est pas mon cas, mais je sais que trois quarts du temps pour les gens, quand tu veux quelqu'un qui veut pas toi au début, ça t'attire vachement quoi.
18: Ouais, c'est vrai.
19: Donc si demain quelqu'un te plaît, que tu vas vers lui et puis que cette personne là reste un petit peu indifférente à tes avances et qu'à un moment donné tu décides de laisser tomber cette personne là, elle justement peut se faire prendre à ce jeu là et avoir envie cette fois-ci de le faire à son tour.
13: Ok.
19: Ouais. Enfin bon, c'est un conseil. C'est pas la solution magique, mais s'il n'existe pas, tu sais, dans l'amour, malheureusement, on est peut-être déjà au point de non-retour. Effectivement, elle veut pas de toi, ce qui peut être la réalité. C'est dur à dire, mais ça peut être la vérité. Donc, il faut pas non plus cacher ça, quoi. Faut surtout pas se dire que bon bah voilà, tu vas y arriver. Hein,
18: c'est pas. Plus lourd avec elle.
19: Ouais. Ah ouais. Tu pèses combien? C'est pas ça.
13: Non,
19: mais il faut pas être lourd, effectivement. Il faut pas être tout le temps. Si t'es tout le temps en train de lui écrire, même si c'est des jolies lettres, ça va devenir. Elle va trouver ça pénible.
18: Non, mais les lettres,
13: une lettre, hein, Max.
19: Ah, une lettre, d'accord, ok.
13: Une seule lettre. Hein.
19: D'accord,
13: par
19: ok.
13: Par contre, Marie.
18: Oui.
13: Tu m'avais parlé de discuter avec elle, quoi, à propos de ces mecs. Mmh. Dans quelles conditions, toi, tu préférais qu'un mec t'aborde et qu'il te parle de tes mecs?
18: Tu la connais, à quel degré, elle?
13: Bah, on est copains, quoi.
18: Copain proche, copine, juste non. Bonjour, au revoir.
13: Ouais, un peu plus quoi, un peu plus que bonjour, ouais, au revoir quoi.
18: Tu sais, c'est sûr que c'est un peu délicat, mais faut que tu lui dises. Tu peux lui inventer un gros baratin. Ouais, je sais pas, j'ai un problème avec une fille.
19: Ouais, bon, enfin bref, voilà, c'est pour des trucs terribles. C'est là, laisse tomber, t'es en train de t'embourber dans des trucs de gamine, là, Marius. Tombe pas là-dedans.
18: Non, je crois que c'est foutu.
19: Conseil d'adulte, tombe pas là-dedans. Hein. Non, mais fais éventuellement ce que t'as proposé, Marius, qui me semble être une idée plutôt. Enfin, je dis pas que ça. Je le répète, je dis pas que ça peut fonctionner, mais ça peut le faire. Tu peux montrer que t'es un peu plus indifférent envers elle, quoi. Tout en restant agréable, souriant, etc., etc., quoi.
13: Ok.
19: Ok, l'artiste.
13: Ah,
19: ça t'empêche de vivre à ce point-là? Ben, ça te prend la tête quand même, hein.
18: Ah bah l'amour.
13: C'est clair, hein.
19: Ah bah ça, l'amour, ouais, ça c'est sûr, ça, l'amour, ça prend la tête, hein, ça.
13: Hier soir, quand t'étais avec Megan, quoi, y avait une image dans ma tête, quoi.
19: Ah, c'était quand j'étais au téléphone avec elle?
13: Ouais.
19: L'auditrice, ouais, la dernière, quoi, ça t'a, toi, quoi, pendant que t'écoutais ça, ça te faisait penser. Tu te mettais à ma place, hein, et en face, à la place de Megan, c'était elle?
13: Ouais.
19: Ah bon?
18: Oh là là.
19: Oh, le gamin, il est amoureux. Dans le monde. Bon, bah, c'est parfait, Marius. On va te laisser parce que, bon, t'es pas un grand tchatcheur.
13: Bon, d'accord.
19: D'accord, ok. En plus,
18: il est ému, il est amoureux.
19: Ouais, mais là, ça va pas le faire. Marie.
18: Oui.
19: Tu es au courant, Marius, ceci dit, hein, si t'en as envie, hein.
13: Ouais.
19: On propose ça souvent en jeu, c'est avec très peu sont ceux à nous tenir au courant, mais c'est une formule de politesse qui m'intéresse, moi. Je veux dire, personnellement, si on peut avoir de tes nouvelles très rapidement par rapport à ça, tant mieux. Hein. Maintenant, souvent, il y en a qui lâchent l'affaire, ils sont tombés, ils sont en cure d'alcool. Après, Max nous a donné un conseil, on l'a suivi, ça a complètement planté. Depuis, je suis dans l'alcool. Ça va bien, tout baigne. Voilà, je t'écris une carte postale, je suis en zonzon. Bon courage à toi, Marius.
13: Ok, ciao, merci.
19: De rien, bonne bourre, Marie, quelque chose à rajouter?
18: Bon appétit.
19: Ben merci, je vais manger mes quelques frites, Mélanie.
18: Ouais.
19: Quelque chose à rajouter?
18: Non, pas du tout.
19: Non, rien du tout?
18: Non,
19: je vous le dis tout de suite, hein, moi ce soir, je sais pas pourquoi là, ça me gave. Marie, Mélanie, je sais pas, ça me gave. Bon, toi tu m'as gavé direct, 22. Ouais. Direct, tu m'as mis carte sur table, déjà. Non, parce que tu m'as filé un truc que j'aurais pu faire bien et j'ai. Par contre, j'ai merdé ma première inter avec ce truc de foin. Et mine de rien, l'émission c'est de la crotte à cause de ta gueule, Manu.
18: Mais tu nous passes un petit Charles Aznavour et ce sera reparti pour un tour.
19: Dans la journée. Non mais j'ai envie de me barrer. Ce soir j'ai envie de me barrer plus tôt. J'ai envie de laisser le champ libre aux autres ce soir, des autres radios. J'ai envie de me barrer plus tôt. Comme ça ils feront leur beurre.
18: Tu es trop altruiste.
19: Mais là il
18: reprend confiance en toi.
19: Pardon?
18: Reprends confiance.
19: Ah mais j'ai confiance en moi. Mais justement, moi je suis tellement spontané, naturel, je veux essayer d'être vrai que quand ça me gave, ça me gave.
18: T'envisages une psychothérapie?
19: Pas du tout, non, j'ai envie d'aller voir des putes.
18: T'as pas un SOS animateur en détresse?
19: Non, mais j'ai envie de me faire sucer par un travail.
14: Ah bah non!
15: Mais tu vas pas loin! Hein.
19: Je plaisante!
18: Mon dieu!
14: Hein, t'as pas le numéro d'SOS animateur en détresse?
19: Non.
15: Je me voyais déjà en haut de l'affiche, en 10 fois plus gros que n'importe qui, mon nom s'étalait.
19: La Manu?
16: Ouais.
19: Alors comme ça, on est de mèche avec l'ami Aznavour?
16: Pourquoi?
15: Je me voyais déjà en haut de l'affiche.
19: Juste là, là.
15: En 10 fois plus gros que...
17: J'avais pas fait gaffe, exact.
15: N'importe qui, mon nom s'étalait. Je me voyais déjà adulé et riche, signant mes photos aux admirateurs qui se bousculaient.
19: C'est ça, mais c'est ça ma vie.
17: Ah ouais, on sait. Ouais, ouais, ouais.
19: C'est pas être dans un studio, je peux pas.
17: Il va vraiment chialer tout à l'heure.
19: Non mais j'ai, non mais là je vais me barrer, je vais prendre un, je vais finir l'émission du portable, je vais aller kiffer Paris. Ah, je vais faire un petit tour dans Paris, je vais aller me balader. Toi, tu t'es con... Cora?
17: Je vais les branler.
24: Quoi, je peux me détendre un peu.
17: Tu crois pas que tu vas aller faire un tour aussi?
19: Non, non, parce qu'il était content que ça finisse plus tôt, c'est ça. Ok.
14: Mais Max,
19: ouais.
14: Dis-toi que si t'as un coup de blues, après les 100 millions d'auditeurs qui t'écoutent ont un gros coup de blues. T'as une responsabilité énorme dans la vie.
19: C'est plus qu'un coup de blues, bébé. C'est un coup de musique générale.
14: Ah.
19: Blues.
14: Ah.
17: Ouais, bah.
19: Ok, bon, on va se retrouver dans un instant, les enfants. Il va falloir me remonter le moral. 0875000.
23: Ouais, mais tu sais
19: ah,
23: quoi?
19: Ah, t'es content, tu l'as fait pleurer.
23: Non, mais c'est toi, connard, va. C'est toi qui perds des francs parce que c'est toi qui paye la communication. Ah. Maintenant, espèce de connard, j'ai l'appel qui a été identifié.
19: Vas-y.
23: Et je vais me faire un plaisir, espèce de fils de pute, d'aller moi-même me déplacer, aller chez toi demain, enculé, à la première heure. Je suis devant ta porte, prêt à te défoncer.
19: C'est dingue, ça. Comment ils sont polis. C'est où, ça? Formule 1?
17: Tout bon?
19: Oh putain!
17: À Bordeaux, bon.
19: Oh, ça tue! Ah bah, on se fait bien recevoir là-bas.
17: Oui, c'est ça. Oh.
19: Je voulais juste remercier. Allô? Oui. Je voulais juste remercier pour sa politesse quand même, parce qu'il a été super poli quand même. C'est rare. Allô? Allô?
17: Ah, ouais, super poli.
19: Ouais, super poli lui. Hein. Oh là là! T'imagines le mec? Lui, tu l'as en face de toi dans une soirée, t'as le malheur de regarder sa nana dans les yeux, mais c'est clair, il t'en paf, il te. C'est fou. Et dire que ces gens-là ont du boulot. Bon, c'est vrai que bon, on fait on le taquine, on fait un petit canular. Un petit canular où on parle salement en anglais. Parce que monsieur était un petit peu, même pas humilié, était un petit peu gêné. Alors du coup, il se met à hurler, fils de pute, tu parles à montre du cul. Eh ben bravo, c'est du propre. Dire qu'on embroche tout, des fois on embauche, des fois tout et n'importe quoi, hein, franchement. Hein. Celui-ci, par contre, il devrait pas avoir de travail, il devrait laisser sa place à quelqu'un d'autre.
23: Tout à fait.
19: Qui cherche du boulot.
23: Voilà.
19: Qui, même si on va le taquiner, quand même, c'est pas. On l'aurait traité de tous les noms. Il nous traiterait de tous les noms. Mais le fait de lui parler en anglais gentiment, en demandant Mr. Brown et tout ça, parce qu'on se moque de lui en anglais, monsieur se permet de se dire, t'es un fils de pute, je vais venir, j'ai ton numéro, je vais venir te défoncer la gueule. Eh ben, c'est du boulot. Par contre, ça lui fait du chemin. S'il termine après le boulot, qu'il veut venir me casser la gueule, faut qu'il fasse vite, hein, parce que de Bordeaux, c'est ça?
17: Ouais,
19: ça va faire loin, hein, quand même, hein. Va falloir qu'il s'accroche, hein. Bravo les Bordelais! Ah ben, c'est du propre, hein, d'accueillir le Star System comme ça. Bravo la blagos! Ça a pas d'humour de Bordelais ou quoi?
23: Pas
19: chez les propres. De mon ami Richard, dans un instant, on va tenter l'affaire, l'expérience avec toi, d'accord? On va faire une petite pause et si vous voulez nous appeler simplement pour nous remonter le moral ce soir pour France.
17: Attention.
19: Alors, qu'est-ce qui.
17: Quoi? 19 ans. Pierre.
19: Paris ou pas?
17: Non.
19: Mais t'es con toi. Mais t'es vraiment. T'es...
17: Non, mais j'accepte, je sais.
19: T'es vraiment.
17: Ça, il va peut-être pas dormir de la nuit, Manu, à cause de toi.
19: T'es vraiment qu'une crotte de cannibale toi.
17: Pas de problème.
19: Non, mais j'assume. Vraiment. Richard.
23: Oui, hey, c'est lundi ton anniversaire? Lundi qui arrive.
19: Vous êtes vraiment. Mais alors, ce soir, vous me faites tout chier. C'est mercredi mon birthday.
23: Mercredi?
19: Mais ouais, c'est mercredi.
23: Ça dirait que je passe avec des copines. Et... T'es déprimé?
19: Non.
23: Parce que moi, je peux venir avec des filles, tout ça.
19: Non.
23: Pourquoi?
19: Non. Parce qu'on calcule pas d'avance, c'est un birthday. Fildar m'a dit qu'il y avait plein de surprises de préparer.
23: Ah bon?
19: On va pas en rajouter en plus. Je préfère les imprévus que des choses prévues.
23: Bon, ok.
19: Et d'après ce qu'il m'aurait dit, enfin je vous le dis,
23: je te préviens pas, je te mets
19: on exclut, cadeau. Il paraît qu'il y a des trucs graves. Parce que, bon, on va appeler Richard dans un hôtel dans un instant, mais pour mon anniversaire, ouais. Il y a des trucs de prévu ou pas?
17: Ouais. Je pourrais te filer les initiales du cadeau, mais je préfère pas.
19: Ah non, pas quoi? TS. Hein.
17: Quoi TS, c'est qui TS?
19: T-shirt.
0: Elle peut pas venir.
19: Non, mais vous me balancez, vous m'offrez un t-shirt avec marqué Star System.
0: Ouais.
19: Là, je balance. Attends. Oh,
0: quoi?
19: Oh, les McFly, là.
0: Non, mais c'est
19: si
0: pas.
19: Si vous
0: ça.
19: Me rebalancez des cadeaux avec des caleçons marqués Star System Max.
0: Oh, c'est pourri, ça.
19: De 22h jusqu'à.
0: Ah,
19: avec, avec un t-shirt avec un t-shirt de ma gueule quand j'avais 6 balais.
0: En plus, elle était belle.
19: Non, mais attends.
0: Elle était belle en plus.
19: Non, mais ça va être box taille. Ça va être box taille, les gamins.
0: On va se déchausser là.
19: Non.
0: Quoi?
19: Ça fait mon anniversaire, je fais de mes 29 ans.
0: Ouais.
19: Pareil qu'on n'a pas tous les jours 29, ça nous arrive qu'une fois seulement.
0: Bah
19: c'est
0: ouais.
19: Le plus bel âge de la carrière. Non, mais faites-moi des beaux cadeaux. Hein.
0: Mais tatou aussi. Non, il a pas de tatou.
19: Voilà. Non, non, mais faites-moi un truc. Tu dis que j'ai tout
0: hein?
19: Ben, achète-moi un DVD, tiens.
0: Oh non.
19: Tiens,
0: achète-moi du DVD.
19: DVD.
0: Mais pourquoi tu fais pas comme à Noël? Tu fais ta liste.
11: Et puis tu nous la files.
0: Voilà, des cadeaux que tu veux. Et après...
19: Mais je l'ai faite, la liste. J'en ai parlé hier. J'ai dit si je fais une liste comme un mariage et que je demande aux gens d'aller sur le Minitel Internet pour savoir de choisir dans la liste. Tu parles.
0: Bah quoi?
19: Tu crois? Non mais attends. Est-ce que tu crois qu'il y a un auditeur qui va m'acheter la télé à cristaux liquides à 120 000?
0: C'est jamais hein.
19: Tu dream là ou quoi?
0: Un auditeur qui a du pognon.
19: L'installation de Dolby Stereo.
0: Ça Olivier peut te le faire gratos.
19: Voilà. C'est tout?
0: On a les câbles, c'est bon.
19: C'est tout?
0: Ah, y a les initiales mais j'aurais pas tout dit bien.
19: Non mais attendez, faites-moi des beaux cadeaux hein, parce que... Sinon, faut le dire tout de suite, je viens pas mercredi. Mercredi, non mais... Rigole, Richard.
16: Non.
19: Fais le malin.
16: Bonsoir, Max.
19: Ça va bien?
16: Ça va et toi?
19: Bah non.
16: Bah oui, je sais.
19: Bah ouais, il y a des jours comme ça. Hein.
16: Ouais, je remarque.
19: Vous le ressentez mal quand même quand je déprime?
16: Ouais. Non, pas vraiment. Ouais. Non. T'as le droit d'avoir tes états d'âme.
19: Non, mais je veux dire, vous le vivez avec moi ou...
16: Ah ouais, quand même. Ouais.
19: C'est vrai?
16: Un minimum.
19: Je sais pas, je crois que j'ai... Je sais pas pourquoi, j'ai l'impression que... Je sais pas.
16: Ça se ressent dans la qualité des prestations.
19: Bah ouais, c'est sûr. Ça. C'est... Bah mais il a raison, c'est de la merde. Attends, ce soir, c'est de la merde.
0: Non, attends,
19: pourtant, j'ai eu un des directeurs de la station qui m'a dit « Ouais, ce soir, c'est bien. »
0: Bah alors.
19: C'est vrai, mais des fois, plus tu fais de la merde, plus des gens disent que c'est bien. C'est bien.
16: On a l'impression que t'es blasé.
19: Non, ce soir, je suis déprimé.
16: Ouais.
19: Non, je suis déprimé. Je sais pas ce que j'ai, je sais pas.
16: C'est le temps?
19: Non, c'est que j'ai que des bonnes nouvelles et je suis déprimé.
0: C'est ça.
19: Ah, c'est tout. Ah bah oui, là tout de suite. Alors Nadia, je vais t'expliquer, c'est une fille qui travaille à la radio et je lui ai demandé d'ailleurs parce que je lui ai demandé si c'est pour faire de me faire une cassette d'une heure de jouissance.
16: C'est intéressant.
19: Non, je vais me branler dans les chiottes de la radio. Et là, il y a 18 secondes. Non, parce que c'était pour un truc qu'on devait faire un jingle. Voilà.
16: Ça va, hein?
19: Non, c'est caca l'émission. Je sais pas comment on appelle sous le bas de Richter, là.
0: L'échelle de Richter.
19: Non, mais il y a le haut, le bas. Comment on dit en bas quand c'est.
0: Bah, c'est le
19: comment, on dit, fond, comment, le fond. Comment on dit une. Comment y a, c'est quoi pire que médiocre?
0: C'est exécrable.
19: Exécrable?
0: Ouais.
19: C'est que pire?
0: Ouais, ah, c'est pire.
19: L'émission sort, elle est exécrable. Et encore pire qu'exécrable.
0: Ah, j'ai anticonstitutionnellement en 26 lettres, mais.
19: Moi, je demande à mon PDG s'il m'écoute, je veux un averto. Je veux un avertissement pour ce que j'ai fait ce soir.
16: Pire qu'exécrable?
19: Non, mais même pas, c'est que je veux un avertissement.
16: Pire qu'exécrable, énergie.
19: Ouais. Et encore, je crois même pas. Je crois que ce soir, même énergie.
16: Oui mais Max, on peut te passer la qualité de ton émission de ce soir. Vu ce que tu nous as passé hier soir, franchement,
19: il n'y a rien. Non, ce soir j'ai le droit à un avertissement.
16: Non, je suis désolée, moi j'ai vraiment été trop...
19: Je demande officiellement un avertissement. Voilà.
20: C'est parti, premier message sur la droite.
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19: Je te fais des
20: 20, je vais mettre 6 sur 20.
1: Il faut faire une moyenne, moi je vais faire
5: bon. Non, c'est bon, Damien.
20: D'accord, allez, rapidos.
6: Ah bah moi je vais avoir les autres parce que s'ils sont pourris.
20: Ouais, mais déjà celui-là, déjà. On avait déjà dit d'arrêter les imitations avant de commencer.
6: Ah là là,
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20: Bon, bah 4, hein, par exemple, 4 sur 20 pour moi. Par exemple, moi je mettrais 1. 1, d'accord.
2: 6.
20: Mais pourquoi ils font des quoi ça? Mais oui, parce qu'on en a marre, justement, on veut tous ça. Donc on vous demande de vous. De péter un plomb sur le répondeur, pas de nous faire des trucs à 2 balles de. Putain, mais c'est nul, vous êtes nul, Ah ouais, je sais bien, gueule encore comme hier. Anka, combien tu donnerais?
2: 3 pour l'effort.
20: Allez, le dernier pour voir.
2: Ah, c'est bien, 15 ans.
20: J'allais mettre 14, moi. 14.

0: du temps.
1: D'ailleurs, n'oublie pas que tu dois nous raconter, Max.
2: De quoi, la nuit à deux? La soirée à deux? Ah, Natacha, la nuit à deux. Alors, c'est carrément la nuit à deux.
1: La vie à deux, je parle même pas encore plus.
2: Alors, on va tout faire. D'abord, on va écouter les messages. Alors, ceux d'hier ou ceux d'aujourd'hui? Ceux d'hier, finalement. D'accord. Donc, on va écouter tous ensemble avec les auditeurs les messages qui nous ont été laissés, pardon, hier. Et on va juger, comme d'habitude, on va mettre une note sur 10 dans l'équipe. C'est parti.
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2: allô,
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2: Allô,
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2: merci à allô. Allô, t'es en direct, allô. Allô. Sympa, pas mal, ouais,
1: c'est un truc quand même.
2: Ah, je vais quoi. On met ça dans, c'est sur 20 qu'on mettait, je suis sûr. Alors 14 pour moi. Manu,
4: moi j'aurais dû jouer avec 15. Mélanie,
1: un petit 17.
2: Anka.
5: Ah, oh, vous êtes généreux, je sais pas. 9.
2: Aurélie.
1: Putain, merde, il a 12 aussi. C'est tout, il 12. Fait chier.
2: Ouais. Deuxième message, on écoute.
6: C'est pour dire à Manu qu'il mette son portable en position vibreur dans son trou de balle et j'appelle plus tard. Allez, ciao.
2: Ah, j'aime bien ça.
4: Ah, il me plaît bien.
2: Bonne idée.
4: Je mets
2: 18. Original. Petit cours, 16. 18. Mélanie.
1: Ouais, 14. 18 aussi.
2: 17. Oh là là. Bon, alors, attention, le dernier des derniers. C'est le troisième ou le quatrième, non?
4: Ouais, quatrième.
2: Ah, quatrième.
7: Je m'appelle Laetitia, j'ai 24 ans et je vous appelle de Paris. Ceci est un message pour Thomas. Thomas. Mais couilles, mes cantanges, des donzelles, des voix d'ange qui voudraient prendre en bouche de Thomas l'excroissance. Amusé par l'envie intenable que suscite ce jeune homme si timide aux abords implicites, j'aimerais lui faire part en ce jour de novembre d'un désir né comme ça, cette nuit, en mon antre. J'aurais pu moi aussi porter ma candidature pour un combat debout, toute nue, sans armure. Mais sachant qu'Aurélie est un peu spasmophile, j'aurais peur qu'au standard, elle ne perde le fil. J'aurais pu régler ça aussi d'un coup d'épée, cacher ma poitrine et me faire...
1: C'est bien ça.
2: Te faire défoncer,
4: tu sais pas,
2: te faire enculer.
1: C'est bien.
2: Je sais pas, ouais, j'aime bien moi. C'est pas mal.
3: Il y a 1334 messages.
8: Le comble de la fainéantise. Eh ben, c'est dans son lit, poussé avec les pieds.
9: Max, t'es qu'un pourri.
2: Merci.
9: Ça sent personne t'aime. Oh, ta gueule. Ok, ça sent t'as pas d'amis, connard.
10: Allô, alors en fait, je m'appelle Mélanie. J'ai 14 ans. Et donc, je voulais faire une déclaration d'amour à Filda.
2: Oh. Que,
10: depuis la première fois que j'ai entendu, je suis amoureuse de lui.
2: Oh.
10: Après, je suis allée sur le net, j'ai vu sa photo. Alors, Filda, je t'aime. Voilà, salut,
2: bisous
10: à Max,
2: bisous ma chérie.
11: Fais-moi délirer quoi ce soir, percutant, vas-y Max, putain, sois bien percutant quoi.
12: Quelle est la distance entre un chat et un oignon?
2: Je ne sais pas.
12: Pas.
2: Non.
12: Oui, les chats, ils miaulent et les oignons, ils font pleurer.
11: Ouais, Max, de Fun Radio, je voulais dire, t'es qu'un sale enculé de merde.
2: Oh.
11: T'es qu'un sale PD.
2: Oh non.
11: Sale emmerdeur.
2: Ouais.
11: En plus, à moi, tu m'as même pas offert du CD. Un crevard, va.
13: C'est un objet qui mesure environ 15 cm de long, qui comporte des poils et qu'on met dans la bouche.
14: On prend ça dedans. Ouais, salut Max, c'est Fidard, ouais. Je suis avec Manu là, il faut rien. C'était juste pour savoir ça allait bien, parce que nous ça va, on
2: ça
14: a
2: va.
14: Un avec Thomas, on
2: ça va.
14: Prépare pour ce soir.
2: Bah t'es même pas là dans le studio, espèce de crevard.
14: C'est nichon à l'air.
2: Ouais. Allez, oh putain, c'est vrai, elle a pas de nibar pourtant.
14: Émission, j'espère qu'elle est drôle cette fois-ci.
2: Ça va être très drôle, t'inquiète.
15: Bonjour, j'appelle parce que j'ai un problème avec ma copine.
2: Ouais.
15: Il y a un pauvre con qui essaye de prendre ma place.
2: Oh, le salaud.
15: Au fur et à mesure, il arrive à la prendre et honnêtement, je commence à plus savoir où j'en suis.
2: Ouais.
15: J'aurais bien aimé quelques conseils de Max.
16: Ouais, salut Max. Bon, c'est moi et je voulais t'appeler parce que je suis trop à fond de toi. J'ai trop envie de te baiser. Tu sais, tu me donnes la gaule. En ce moment, j'entends ta voix.
2: Ouais, je parle pas.
16: Oh là là, putain. Et je voudrais que je sois ton esclave. Au fait, moi, c'est Sexman.
3: C'était le dernier message de la liste.
2: Salut Yannick.
17: Oui, bonjour.
1: Salut Yannick.
17: Donc en fait, je suis le responsable du fan club belge de Michael Jackson.
2: Ah ouais.
17: C'est pas une blague, c'est le MJB, Michael Jackson Backstage.
2: Ouais.
17: On a un site internet pour ceux qui nous croient pas, mjb.be.ts.
2: D'accord.
17: En fait, je profite de la présence de Max dans ton, de, d'Alain de Bresse, pardon, Max, dans ton émission. Pour pouvoir lui poser quelques questions, si c'est possible, parce que il est là, on fait un magazine sur Michael Jackson.
0: Ah, tu veux faire une interview et en direct à la radio, ça c'est exclusif
17: si
0: également.
17: Permets,
0: on t'autorise, je sais pas si Alain est d'accord pour répondre aux questions.
18: Bien sûr.
0: D'accord, ok,
18: bien
0: parce
18: sûr.
0: Qu'on n'arrête pas à joindre à Stan.

0: manager pour valider, donc on va faire ça. Bah,
1: hein. J'ai le numéro de mon manager.
0: Non, non, mais ça va aller. Alors, les deux, trois questions, Yannick, que tu souhaites poser. Alain de Brest, attention, c'est une interview en direct et que vous allez pouvoir retrouver donc après dans la presse. C'est parti, bah, pose tes questions.
2: Voilà, donc par rapport à Michael Jackson, on a abordé pas mal de choses, mais évidemment, Michael Jackson, c'est quand même un chanteur qui a une voix aiguë, une voix difficile à pouvoir imiter. Et moi, j'aurais bien voulu savoir si Alain avait des exercices vocaux précis, particuliers, pour pouvoir arriver à une voix aussi aiguë, à un timbre aussi pur, en fait.
1: Disons, c'est beaucoup de vocalises, et puis...
2: C'est ça,
1: voilà, les vocalises, et puis à force, c'est pas en faisant du théâtre aussi, ça, j'ai développé un certain
2: organe. C'est faire voyager la voix,
1: Puis travailler aussi comme j'aimais bien faire le bruit de la voiture de course aussi.
0: Vas-y,
1: ça, c'est,
0: vas-y.
1: C'est comme ça que c'est mieux, puis vas-y. Je crois que c'est...
0: vos ceintures là, parce que là
1: voilà,
0: ça
1: arrive.
0: Oh là là, bravo, oh là là. Ah, faut avoir son permis hein, quand tu fais ça hein. Impressionnant,
2: et donc,
0: Yannick.
2: Oui. Et donc le fait de faire la voiture de course, ça permet donc d'arriver dans les notes aussi aiguës.
1: Ça a aidé, mais c'est surtout à force de travailler le chant quand même comme ça, mais par moi-même quand que je suis arrivé à ça, mais c'est plus d'un année de travail, c'est sûr.
0: Une autre question, Yannick, il y a beaucoup de monde.
2: Oui, bah, disons que bon, forcément tout le monde sait qu'on voit une évolution physique sur le physique de Michael Jackson durant les années qui passent. Et bon, évidemment, il y a des sosies Michael Jackson, on en a eu au téléphone tout à l'heure. Et évidemment, eux essayent de suivre le mouvement et de pouvoir continuer. Mais de plus en plus, on s'aperçoit quand même que les sosies commencent de plus en plus à ressembler à Alain plutôt qu'à Michael.
0: C'est vrai.
2: Est-ce que toi, Alain, t'as pas l'impression de
0: ah bah déjà là, je voulais te dire d'ailleurs, Yannick, il faudrait absolument que tu mettes une photo d'Alain dans ton magazine, celle qu'on a prise ce soir, parce que là, il est en train de nous lancer un look de la barbe au cou.
3: Cet
0: été sur Saint-Tropez, ça va faire très très mal. Hein. Moi, je crois qu'il y en a certains au Nicky Butch qui vont se
3: faire. J'allais le dire, la barbe au cou.
2: On peut pas l'avoir dédicacée la photo.
0: On verra. Donc c'est vrai que quelque part, c'est vrai, il y a plus de gens qui veulent te ressembler aujourd'hui que ressembler à Michael Jackson. Est-ce que tu es d'accord avec ça là?
1: Éventuellement oui, parce que le fait de m'entendre et puis de dire il a le même ton de voix que Michael, ben ils veulent s'identifier plus à moi par ça, parce que ils voient que je suis proche de Michael par ma voix.
0: C'est vrai.
1: Là, voilà, on...
0: Peut-être ouais.
1: C'est ce que disait les deux filles, on fait pas de différence entre Michael et moi. Enfin, je disais quand même Michael, c'est quand même une sphère planétaire qui a des années de travail.
0: Peut-être plus... pas juste le même compte en banque,
1: et...
0: mais
1: non, mais je parle au niveau donc
0: artistique.
1: Au niveau artistique.
0: Ah oui, c'est sûr que là vous êtes presque pareil. Mais bon, Michael reste Michael, pour toi c'est respect total. Hein.
1: Mais c'est voilà, c'est, mais j'aime bien tous les fans qui lui rendent hommage, parce que ça permet de le mettre encore plus en valeur.
0: Donc, et toi aussi par la même occasion quoi.
1: Voilà, c'est
0: Yannick, une autre question encore, une dernière.
2: Oui, une dernière si c'est possible. En fait, forcément avec le succès qu'il remporte là, je voudrais aborder le thème des filles. Je crois qu'on en a pas encore parlé ce soir. Moi, je voudrais savoir si, comme il est ami personnel de Michael, s'il a eu l'occasion au niveau des filles, s'il a pu rencontrer Lisa Marie Presley, ou bien s'il a dû se contenter de son
0: sein. C'est vrai qu'il a été marié avec la fille de Elvis Presley.
2: Elvis Presley, hein. Voilà. Savoir s'il a rencontré.
0: Est-ce que tu l'as rencontré?
1: Non. Et après, il y a eu des biens. J'ai rencontré quand même Lady Jackson, quand même. Ouais. Attention. Ouais. Une des sœurs de Michael.
2: Ah, d'accord. Ah,
4: bravo. Quand même, bravo, c'est pas rien. Ouais.
0: Ouais. À préciser, avec le petit bout en l'air, attention, là, on n'est pas là pour rigoler. Je vous mets un coup de pression, là. On a bien compris. Bon.
2: Est-ce que je peux ajouter une dernière chose?
0: Alors, vas-y.
2: En fait, c'est sur notre site, donc mjb.be.tf, il y a un concours.
0: Bah, attends, dis-le moins vite, hein, parce que s'il existe vraiment, on va quand même aller y faire un petit tour, Mélanie, peut-être. Comment ça s'appelle, tu dis?
2: Donc, c'est 3W.
0: Ouais.
2: mjb.mjb.
0: mjb.mjb.
2: Non, c'est www.mjb.
0: Ouais.
2: .be.
0: .be.
2: .tf.
0: .tf. Ouais. D'accord, ouais, et donc?
2: Et alors en ce moment, il y a un concours qui s'appelle la Jackson Academy. C'est un peu copié sur la Star Academy, si on veut. C'est des gens qui peuvent imiter des chansons de Michael Jackson, et c'est un concours. Bon, ici, des gens ont déjà dû renvoyer leur truc, mais voilà, on voudrait savoir si Alain pourrait être notre invité spécial.
0: Bah, écoute,
1: bah, ça serait avec plaisir.
0: Avec plaisir. Donc apparemment, Alain, vu son planning quand même qui est surchargé d'une générosité, je peux te dire, Yannick, vraiment ce soir là, il te fait vraiment là, t'as de la chance.
2: Non, je suis très reconnaissant, Alain, vraiment merci pour ta réponse, pour ta participation. Et n'hésite pas à nous écrire par mail via le site.
0: D'accord, ok. Bah écoute Yannick, en tous les cas, l'appel est lancé et oui. On va rester en contact pour mais que tu puisses.
1: Je voulais te dire quand même qu'avant, bon, j'ai une, comme je le disais à Max, j'ai une proposition hein, pour travailler sur sur un disque avec une fille de Lorient et qui admire aussi ce que je fais. Alors, je suis un peu pris dedans dans tous les sens.
0: D'accord, on va voir. On va checker.
1: Ce sera un plaisir de voir ça dans le dans. Pour, mais je sais pas moi, plutôt. Éventuellement, mais on va voir ça pour la rentrée.
0: Pas de problème, Alain. On a Laurie qui est avec nous en direct sur Fun Radio. Et oui, c'est une exclusivité. Elle est en plein studio d'enregistrement pour son nouvel album, hein, pour les 6-10 ans. Merci Laurie d'être là ce soir.
5: Salut Laurie.
6: Avec plaisir.
0: Comment ça va Laurie? Merci d'être là. On peut l'applaudir, Laurie. Quoi.
6: Merci.
0: Alors Laurie qui est en studio en ce moment hein, qui reprend des chansons avec des stars oubliées, je crois qu'il y a Douchka, il y a la grande Julie Pietri, c'est ça?
6: Non, pas vraiment.
0: Ah bon, pardon.
6: C'est un projet, ouais.
0: D'accord, ok.
6: Ouais.
0: Et apparemment t'étais en train d'enregistrer.
5: Tête, hein, quand on lui parle.
6: J'étais en train d'enregistrer un titre mais que je peux pas encore vous dévoiler parce qu'il est encore un peu secret.
0: Ouais.
6: Donc ce sera très bientôt dans les bacs.
0: Ouais, d'accord. Et t'écoutais donc en même temps la radio derrière toi et tu as entendu
6: Là, ouais, dans la peau, j'écoute souvent. Et voilà. Donc je voulais peut-être lui chanter un petit refrain pour lui faire plaisir.
0: Ah c'est gentil ça. Ça lui fait plaisir.
6: Mais en fait parce que je pense vraiment donc Alain, je te chantonnais une petite chanson, c'est près de moi. C'était mon premier carton. Alors j'y vais.
0: C'est parti.
5: T'écoute.
6: Hey, je sais, c'est un grand vide quand il n'est pas là. Je crois qu'il ne le sait même pas. Parfois, j'aimerais qu'il me prenne dans ses bras. J'ai besoin de lui près de moi.
0: Ah bah bravo. Écoute, Laurie, si je peux te donner un conseil, tu devrais la réenregistrer parce que tu chantes mieux sur cette nouvelle version que l'originale.
6: Mais parce que j'ai fait des efforts depuis le temps.
0: Ah bah tu devrais retourner en studio, hein. Tu devrais demander à ton producteur de te réenregistrer le titre parce que tu le chantes mieux maintenant qu'à l'époque.
7: 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Tout va bien à bord. Si vous voulez nous appeler, n'hésitez pas. D'ici quelques minutes, nous allons appeler des 3668. Pardon, je suis en train de roter. Oui, mais attention, je rote du Raider. Donc, quand tu rotes du Raider, à la rigueur, le directeur, il dit pas grand-chose.
8: T'as plus faim.
7: Je vais profiter que Gérard est à l'accueil. Ouais, il m'a vu, le GG. Je vais venir voir GG de Suresnes. Donc, à l'accueil avec sa Sandy, sa femme, la femme de sa vie. Ah. Quoi, qu'est-ce qu'il y a? C'est bon. Bon, ça va?
9: Ouais, c'est
7: pire. Hein. Baisse-moi un peu là. T'as la radio là derrière? On va aller dans le coin là. Viens, Gérard, viens, on va aller bouger là. Ça va, Gérard? En forme? Ça va ou pas?
9: Ouais.
7: Faut bien, hein. Mmh. On est obligé, hein. Ça va? En forme? En forme?
9: Ouais.
7: Faut bien des fois, hein.
9: Bien.
7: Alors, Manu, GG. Bon alors déjà, bonne nouvelle, t'as entendu que Fildar finalement n'allait pas à Énergie?
9: Oui j'ai entendu, il est venu me voir, je l'ai envoyé chier.
7: Et qu'est-ce qu'il t'a dit?
9: Qu'il reste encore un mois, j'ai dit un mois me faire chier, ça va être de trop.
7: Ah ouais mais bon, t'es content quand même qu'il reste.
9: Bon heureusement.
7: Ah heureusement parce que quand même, il nous aurait manqué quand même.
9: Non pas trop. Pour
7: non
9: pas.
7: Ça n'a pas été... Bon donc là on va profiter, ça va me faire du bien moi aussi. On va s'asseoir là, tiens on va discuter un peu. Ah Manu! Est-ce que tu peux me récupérer le courrier, donc une partie du courrier, c'est les 3-4 feuilles là qu'il y avait normalement sur le... Ah. Quoi? Non mais assis-toi, parce que là, on t'entend pas dans le casque, là c'est qu'on en dirait quand même à la radio. Fin de radio d'ailleurs, si vous voulez appeler, il y a Gaël toujours au standard 0800 70 5000 et 0803 08 5000.
9: Il y a les singes en bas.
7: Ah là là là. Bon, qu'est-ce que tu nous racontes?
9: Rien.
7: Putain, je m'entends pas là. Qu'est-ce que tu nous racontes?
9: Rien.
7: Non, depuis la dernière fois, PSG a gagné alors? Combien?
9: 1-0.
7: Contre eux?
9: Contre
7: Metz. Contre Metz, effectivement. Donc, on est parti nous chercher le courrier. Pardon?
9: Marseille a été battu.
7: Oh merde, combien?
9: 3-2.
7: Oh, quelle merde alors. Ah, alors, ouais, voilà, le courrier. Donc ça, si ça continue déjà. Donc ça, c'est le fameux courrier que j'avais lu à l'antenne quand tu étais tout à l'heure au téléphone. Je la relis pour les auditeurs qui ne l'auraient pas suivi depuis le début. Avis à la mafia GG, la semaine prochaine, GGNet, le site internet donc de Gérard de Suresnes. Je rappelle qu'on est je précise que nous sommes assis dans un escalier à la radio, que nous ne sommes pas du tout dans le studio. C'est pour ça que la qualité est un petit peu différente. On est avec un micro-casque. La semaine prochaine, le site internet de GG de Suresnes organise sa première rencontre du fan club dans un lieu qui vous sera communiqué très bientôt pour la première fois réunion où seront présents Fès de Babouin, Constant, 2001, Eugène, plutôt Amédée, Françoise et en guest star Fujo. Le thème de cette première réunion sera de communiquer tous les numéros de Gérard et Sandy, vendre les photos de Sandy, lecture des poèmes de GG, préparation de lettres piégées pour la boîte aux lettres donc de GG, forcément, des photocopies et tracts distribution dans Suresnes. Et nous avons donc reçu la fameuse lettre d'un des présidents et des directeurs commerciaux d'Adidas France. Depuis que nous avons passé un accord ensemble, donc ils parlent de toi, parce que regarde, ils connaissent ton nom et tout, ton adresse. Nos ventes de parfums Adidas ont progressé de 18,63% en espace de 8 mois. Nous avons dépassé les objectifs fixés dans notre contrat. Je vous remercie encore.
5: Ça, lui, il faut qu'on des conneries comme ça, c'est pas mal.
7: Ouais, mais alors, qu'est-ce qu'on fait de ça?
5: Bah, tu les gardes et puis on verra.
7: On verra quoi?
5: Parce que moi, déjà l'adresse, elle est fausse.
7: Ouais, déjà l'adresse, elle est fausse. Donc déjà, le mec a envoyé le truc Adidas, déjà l'adresse de Gérard est fausse.
5: Donc je donnerai pas la nouvelle adresse.
7: Bah non, c'est clair. Et quoi d'autre encore? On est en train de regarder la fameuse lettre qui nous est envoyée par Monsieur Adidas en personne.
5: Alors c'est vachement bien écrit, donc on comprend rien du tout.
7: Ouais.
5: Tu as cru du bon laboureur.
7: Du bon laboureur, moi j'ai même pas fait attention, comme par hasard,
5: Bien, c'est bien.
7: Donc il y a un site internet à ton nom où apparemment on peut avoir tes numéros de téléphone, il y en a qui ont ton adresse, il y en a carrément le plan pour aller à Suresnes. Donc ça, c'est Fujo encore. Donc lui, c'est clair et net.
5: Il arrête.
7: Non mais il arrête. Et donc,
5: il y a dit nommé Jim aussi, qu'il faudrait peut-être qu'il se calme.
7: Pourquoi?
5: Parce qu'il n'a pas besoin d'insulter Sandy sur le porte-arrière.
7: Ouais, non, alors là, je m'adresse directement à Jim qui nous écoute sûrement, là, en ce moment. Faut que t'arrêtes parce qu'il a, il fait quoi exactement?
5: Il insulte Sandy sur son portable.
7: Encore?
5: C'est moi qui l'ai, ouais.
7: Et c'est quoi comme genre d'insulte?
5: Bah, c'est une putain, une salope, une pétasse et. Il veut s'amuser à lui falsifier son numéro.
7: C'est-à-dire?
5: Lui couper.
7: Carrément. Mmh. Et qu'est-ce que tu lui as dit? Qu'est-ce que tu lui as dit, toi?
5: Moi, j'ai dit qu'il allait se faire enculer.
7: Bah, t'as bien fait, là, pour une fois. Allez, va te faire enculer, Jim, et Fujo aussi, par la même occasion.
5: Pareil.
7: On va mettre ça au même statut. Alors, je vais redescendre dans le studio ensuite, parce que j'ai des 36-68 à composer.
8: Vite, le vla. Arrêtez,
10: bon, c'est bon. Ouais, merde. Ouais. Prends des audits au moins, putain,
7: Là, on va en direction du standard, hein. On n'est pas très loin
10: c'est
7: du.
10: C'est pas obligé,
7: on
10: hein. Tu peux patienter un petit peu.
7: On n'est pas très loin du.
10: On n'a pas l'international.
7: Ah, non, enfin, compte, on est encore assis dans les escaliers, hein. Fun Radio, toujours direct. Tranquille. Gérard, t'as peut-être des messages à passer à des gens, parce que t'as l'air bien ricalé, mais bon, on a des mauvaises nouvelles.
9: Oh, ta bouche, à toi.
7: Oh, Miguel, ta bouche.
9: Ta gueule, tu me prends mes débats, enfoiré.
7: Ouais, en plus, alors ça, c'est un truc, par contre, vous avez pris les rêves mardi, mais lui, il avait annoncé jeudi déjà qu'il faisait les rêves dans les débats de GG.
9: Ouais, bah c'était moi le premier, t'avais qu'à pas piquer mon boulot.
7: Voilà, parce qu'il avait fait...
9: Ça pique pas ton boulot.
7: Parce que surtout qu'il avait fait un travail de fond. Non, mais c'est vrai, en plus, Gérard avait fait un travail de fond, donc du coup, on a dû changer. Mais heureusement. Donc débat, on peut l'annoncer déjà. Un débat sur l'aspirateur.
5: Et sur les sports de glisse.
7: Et sur les sports de glisse. Donc ça fait rire Fildar, mais Fildar, toi, fais pas trop le malin. Hein,
9: on s'occupe de toi tout à l'heure.
7: Ouais, ouais.
11: De toute façon, j'ai pris les questions, je les ai déjà mises sur Internet.
9: Abruti.
7: Ouais, non, mais là, attention... Je tenais à préciser à tous les auditeurs de Fun Radio que ce soir l'émission était un tout petit peu écourtée, qu'on arrêterait vers 1h30 parce que nous avons une réunion extrêmement importante avec Manu, avec Olivier de la Pro,
11: ouais.
7: Avec Fildar, ouais. Donc moi et Gérard. Et nous allons faire une réunion dans mon bureau tout à l'heure entre 1h30 et 2h du matin, si vous voyez ce que je veux dire. Et donc malheureusement qui ne sera pas c'est pas une réunion qui sera retransmise en direct parce qu'en ce moment on coupe à 1h30 parce qu'il y a des gens qui ont demandé si c'était possible de participer à la réunion.
11: Non.
7: Et ça c'est un truc qui ne regarde
11: personne.
7: Non mais ça c'est clair. Quelles vont être les
9: pas les questions, on les donnera tout à l'heure.
7: Non mais pas les questions parce que ça c'est pendant la réunion, on n'en parle pas maintenant. Mais qu'est-ce que tu as l'intention de dire lors de cette réunion? T'as quand même quelques suggestions à faire, il y a quoi?
5: Déjà qu'ils se calment au standard,
7: ouais.
5: Qu'ils ne reprennent pas les mêmes.
7: Est-ce que tu veux qu'on lance un appel
5: pour
7: des nouvelles standardistes des filles?
5: Y en a qui veulent venir.
7: Alors parle devant le micro, vas-y.
9: S'il y en a qui veulent venir pour jeudi, venez, on sélectionne.
7: Voilà, non mais... Vas-y.
12: On sélectionne, donc vous pouvez venir jeudi entre minuit et 2h et on fera une sélection avant de commencer les débats.
7: Voilà, donc s'il y a des filles qui nous écoutent ce soir et qui seraient éventuellement intéressées pour travailler avec Gérard, je leur souhaite bon courage. Donc on cherche des filles, quel âge, comment tu les veux?
12: 20 ans.
7: 20 ans, pas plus?
12: Non, pas plus, ça va.
7: 20 ans, 25 ans, pas plus.
12: Voilà.
7: Et qu'est-ce qu'il y a encore qui pourrait être très intéressant physiquement? Tu la veux comment? Surtout au niveau de tempérament, qu'est-ce qu'il te faut?
12: Bon, une qui aime bien rigoler surtout. Hein.
7: Ah, qui aime bien quoi?
12: Qui aime bien rigoler, qui aime bien, même si je l'engueule, qu'elle pleure pas, c'est tout.
7: Voilà, parce que ça, les filles qui pleurent, on n'en veut pas. Hein. Parce qu'on avait pensé éventuellement à ce que Sandy vienne faire le standard.
12: Je pense qu'elle sera d'accord.
13: Ah, non, non, non, non,
7: non, non, non, non, non, apparemment, non. Ils sont pas d'accord en bas.
12: Bon, je les en...
7: Ah, tu les en quoi?
12: Je les emmerde.
7: Voilà, de toute façon, il va y avoir une réunion pour ça tout à l'heure, donc je rappelle, pour les auditeurs, entre 1h30 et 2h, donc qui ne sera malheureusement pas retransmise sur l'antenne. Donc ça va être extrêmement important. Cette réunion, en fin de compte, est peut-être l'une des dernières réunions. On va essayer un petit peu, comme pourrait l'être en ce moment, entre les États-Unis et l'Irak, la France qui un petit peu essaye de... Est-ce que ça se passe d'une manière pacifique? Donc je vais m'arranger à ce qu'on puisse de nouveau repartir sur de bonnes bases. C'est-à-dire que la réunion qui va avoir lieu tout à l'heure entre 1h30 et 2h, qui ne sera pas, je vous rappelle, retransmise sur l'antenne de l'antenne fin de direct, puisqu'on arrête à 1h30 exceptionnellement, c'est la réunion qui va décider si jeudi c'est les derniers débats ou pas.
12: Voilà. Et si ça continue, on arrêtera tout.
7: Alors surtout le courrier.
12: Ouais, déjà une. Alors,
7: et,
12: ça cesse.
7: Ouais, et parce qu'on a eu un auditeur sur Minitel qui m'a dit, moi je connais l'adresse de GG et je vais venir ce week-end visiter son appartement.
12: Bah qu'il vienne, il va être sérieux.
7: Non parce que ça te fait rire, mais il y a beaucoup de gens qui veulent venir pour ça. Donc apparemment ça a l'air de faire rire Gérard. Apparemment oui, qu'est-ce qu'il y a Fildar?
14: Il y a un autre message justement, c'est Roger qui est chauffeur de bus,
7: ouais.
14: Pour suédois.
7: Ouais, Gérard écoute, hein, tu peux y aller. Hein.
14: Qui demande à GG s'il peut ce week-end, si c'est possible, qu'il passe devant son appartement parce que les Suédois écoutent Fun Radio par internet et ils voudraient savoir s'ils peuvent venir visiter. Ils sont une quarantaine de Suédois qui passent ce week-end à Paris et ils voudraient faire un détour par chez Gérard.
7: Non. Parce qu'il y a des gens qui font croire que maintenant on peut visiter ton appartement.
14: Ouais, ouais.
12: N'importe quoi.
7: Non, mais enfin bon, essayez de venir, mais pas trop nombreux.
12: Non, non, personne.
7: Bah ouais, mais enfin si, s'ils viennent par 3-4.
12: Non, non, non, même.
14: Bah, et il paraît que tu leur feras à manger et que tu leur offriras un coup à boire dans le meilleur café de Suresnes.
12: Non, non, négatif.
7: Non, parce qu'il y a des gens qui m'ont dit lors de la soirée que tu les as invités chez toi aussi. Alors moi je comprends plein, c'est que tu essaies de faire croire aux gens qu'on t'emmerde et en même temps tu viens demander aux gens de venir t'emmerder. Non, si, non. C'est ce qu'on m'a dit.
12: Non, non, ça.
7: À la loco.
12: Ça, c'est des conneries.
7: Ouais, bon, ça, vous te démerdez. Moi je veux plus entendre parler de tes problèmes. Hein. Maintenant, ton courrier, tout ça, ça ne m'intéresse plus, genre. Hein, parce que si tu t'amuses à inviter des gens et qu'après tu me dis que t'es emmerdé parce que les gens viennent te foutre la merde, ou soi-disant, parce qu'on m'a dit que c'était pas vrai, qu'on t'avait emmerdé avec ta boîte aux lettres et qu'on t'avait emmerdé avec la sœur, on m'a dit que c'était pas vrai.
12: Ah, si, ça. Là, Sandia peut te le confirmer, hein. Elle peut le confirmer.
7: Moi, j'ai reçu un courrier de la part d'un auditeur qui dit qu'il habite pas très loin de chez toi et donc il te connaît et qui m'a dit que c'était des conneries et que t'as inventé de toutes pièces.
12: Eh ben, dans ce cas-là, qu'il s'amuse à le dire à l'antenne.
7: Mais il est venu le mec, il est venu, il a pas parlé à l'antenne, il est venu déposer une lettre ici à la radio en disant que c'était des conneries.
12: Eh ben, alors que c'est vrai, hein, c'est pas des conneries. Donc qu'il se dise pas de conneries comme ça, lui aussi.
7: Enfin, j'ai du mal à croire à toutes tes histoires, Gérard, quand même, de temps en temps, parce que j'ai l'impression que t'en abuses un peu, quoi. Tu profites un peu. Bah, si. Gérard a quand même un profiteur, donc vous pouvez venir le voir de temps à autre chez lui.
12: Bon, bah, ils vont être servis, oui. Tiens.
7: Pourquoi? Mais pourquoi t'es désagréable aussi avec les gens?
12: Non, personne à venir, c'est tout.
7: Bon, un petit peu.
12: Non.
7: Bon, la semaine, dans la journée, ça gêne personne. Bon, si vous voulez appeler toujours le standard de Fun Radio 0870 5000, Gaël, est-ce qu'on a quelque chose à se mettre sous la dent?
15: On va avoir quelque chose dans 2 secondes.
7: D'accord, ok, très bien. Manu est toujours là, Fildar aussi, Olivier, on va faire la réunion d'ici quelques minutes peut-être même.
14: Ouais, et justement, sur Minitel, il y a Fujis qui demande si en fait cette réunion c'est pas une partouze. Et il demande si Sandy va participer à la réunion.
7: Si Sandy va participer à la réunion.
14: Oui, parce qu'il se demande si c'est pas une partouze.
7: Non, Sandy n'a rien à voir à la réunion, mais Sandy n'a rien à voir avec à part le fait que...
16: Oh là là,
7: ça y est, tout de suite, Miguel. Bon, c'est pas parce que Sandy est la copine de Gérard que ça veut dire qu'elle va participer à tous les débats, qu'elle va participer aux réunions. C'est un truc professionnel. Je veux dire, Gérard, il faut quand même le rappeler. C'est un métier.
12: Si elle veut venir, je veux dire.
7: Elle est là.
12: Va t'occuper de l'autre abruti, d'abord.
7: Voilà. Ça va, Sandy, en forme? Ça va, Sandy?
17: Sandy, ça va?
7: Ça va bien, elle a l'air d'être en forme en tous les cas, la Sandy. Hein. Elle s'est fait belle encore aujourd'hui, tout habituée. Elle est habillée de noir. Hein. J'ai jamais vu une femme aussi jolie que ça. Hein.
12: Non, elle est pas toute en noir.
7: Elle est toute en noir, là.
12: Non.
7: Ah, si, elle est comment? Ah non, elle a... Ouh là là là là. Ouh là là. Bon, On a quelque chose alors, Gaël?
15: On a quelque chose, je le passe tout de suite. C'est Julien, 16 ans de Lyon.
7: Ah, 16 ans, salut. On rappelle quand même qu'on est en direct sur Fun Radio 0870 5000, Julien, et que je ne me trouve pas en ce moment dans le studio, mais à côté de Gérard, assis dans un escalier qui mène à la direction de Fun Radio. Voilà. Bonsoir, Julien.
13: Salut, Max.
7: T'as 16 ans et t'appelles d'où?
13: De Lyon.
7: D'accord, excuse-moi. Et qu'est-ce que tu souhaitais me dire?
13: Ben, je voulais parler du Guinness Book.
7: Oui.
13: J'ai trouvé des records, putain de bien.
7: Vas-y, raconte.
13: Alors, on va commencer déjà parce que Gérard, il est là.
7: Ouais.
13: Le plus gros coton-tige.
7: Ah, le plus grand coton-tige, combien?
13: Alors, attends, je le trouve.
7: Ah, bah merde, alors ça c'est con. Alors, le mec, il est là, il va nous parler d'un truc.
13: Alors,
7: sait même
13: vas-y,
7: pas.
13: À ton avis, combien?
7: À ton avis, le plus grand coton-tige du monde, Gérard, il a été à combien dans le Guinness des records? Mais dis un chiffre, n'importe quoi.
16: 2 mètres.
7: 2 mètres, moi je dirais 4 mètres 50.
13: Oh, pas loin, 4 mètres 10.
7: Ah bah tu vois alors, mais Gérard il est complètement paumé.
13: Et la circonférence du bout, le tour du bout.
7: Le tour du bout du coton-tige?
13: Ouais.
7: Le, tu veux dire le diamètre?
13: Ouais. Non, le tour, la circonférence.
7: Je sais pas, je dirais 40-50 cm.
13: Oh, 80
7: cm4. 80
13: cm4,
7: d'accord.
13: C'est assez grand pour Gérard?
7: Oh oui, mais il en a marre aussi, Gérard, qu'on lui parle toujours des cotons-tiges. J'ai commencé à avoir marre.
13: On
7: n'a
13: que ça à se mettre sous la dent.
7: Parce que là, on a reçu du courrier qu'on ne lui montrera pas, quand même assez dégueulasse. D'ailleurs, on a reçu le nouveau Momag.
14: Ouais, il est bien, hein.
7: Il est nouveau Momag qui a été distribué dans à peu près 2000 boîtes aux lettres en ce moment. Et je trouve que là, c'est quand même un peu abusé. Et il y a encore les Belges qui se remettent encore à faire les cons. Avec une soi-disant cassette qui a été filmée des derniers débats de Gérard sur lors de Fun TV. Et ça, je tenais à prévenir les mecs qu'il est hors de question, là, je le dis à la place de Gérard, parce qu'il n'est pas au courant. Il y a une cassette qui devrait sortir dans le commerce d'ici peu de temps, que là, cette fois-ci, ça se passera pas comme ça, parce que là, Fun TV a décidé de mettre la hall là. Donc, j'en ai pas trop parlé à Gérard, à moins que Gérard donne son accord, ce qui est possible.
16: Non.
7: Non, peut-être, il a dit.
16: Non. Pas de peut-être.
7: Bon, allez, au moins quoi. Hein?
16: C'est non d'entrée.
7: Pourquoi?
16: Parce que c'est non.
7: Parce qu'il y a du fric à se faire.
16: Ouais, non, mais même ils ont pas à faire des trucs sur mon dos sans me prévenir avant.
7: Non, mais s'il y a du fric.
16: Non, mais moi, je suis pas d'accord.
7: Bon, attends, fil d'art.
14: Ouais.
7: Tu peux mettre un disque, s'il te plaît, parce qu'il faut que je discute avec Gérard deux secondes.
14: Ouais, pas de problème, j'envoie le disque.
7: Ok. Mets un disque. Bah, quel con alors celui-là. Ouais, faut que je te parle d'un truc concernant les cassettes. Parce qu'il faut que je. Excuse-moi, Julien, hein.
14: Ouais, excuse-moi Max, en attendant, il y a aussi le commissaire Brochard de Suresnes qui appelle parce qu'il paraît qu'il y a des émeutes devant chez Gérard, donc on te le passe.
7: Il y a des gens
14: très urgent.
7: Ah bon, alors commissaire, bonsoir.
18: Oui, bonsoir, vous êtes Max de Fun Radio là?
7: Tout à fait, avec Gérard de Suresnes.
18: Est-ce que vous pouvez me le passer là,
7: bah,
18: s'il vous plaît?
7: Oui, deux secondes, je vous le passe, attendez.
18: Allô?
16: Allô?
18: Allô, monsieur Gérard?
16: Ouais.
18: Bonjour, commissaire Brochard, commissariat général de Suresnes là.
16: Ouais.
18: Oui, je vous appelle parce qu'il y a actuellement en ce moment, juste en face de chez vous, plusieurs personnes qui vous réclament. Donc ils ont des banderoles et cherchent à joindre Gérard de Suresnes. Donc c'est bien vous?
16: Ouais, mais c'est pas des conneries là?
18: Non, je vous assure, ce n'est pas des conneries. Nous venons d'envoyer une compagnie de CRS, c'est-à-dire 250 personnes.
16: Ouais, c'est des conneries que vous êtes en train de nous dire.
18: Non, je vous assure, écoutez, je suis bien le commissaire Brochard. Hein.
16: Ouais, oui, c'est ça, moi je suis bien le roi
18: des... Vous êtes bien Gérard de Suresnes?
16: Ouais, c'est ça, mais vous n'êtes pas commissaire, vous êtes inspecteur de mes deux.
18: Non, mais attendez, vous insultez la police là, monsieur?
16: Et alors?
18: Monsieur, vous faites outrage à un fonctionnaire, premièrement, il y a une institution d'État.
16: Et alors?
18: Et alors, vous voulez avoir vraiment des ennuis avec la justice, monsieur?
16: Oh, attendez, vous êtes en train de me dire des conneries.
18: Il y a des gens qui manifestent devant votre appartement, déjà, nous sommes là pour assurer la protection de votre appartement.
16: Mais oui,
18: c'est bien, monsieur.
16: C'est ça.
18: Oui, c'est ça. Ben, vous allez avoir de mes nouvelles, monsieur.
16: Ouais, bah si, quand vous voulez. Quand vous voulez.
18: Quand je veux, très bien, bah écoutez... On va pas mettre le cordon de CRS, on va laisser les gens rentrer chez vous, piller votre appartement.
7: Il y a Sandy qui me dit que c'est pas vrai, vous soyez un garçon de 17 ans, elle y croit pas non plus.
18: Qui ça?
7: Sandy, la femme de Gérard.
18: Oui, Sandy.
7: Quoi?
18: Passez-la moi là, Sandy.
7: Non. Parle. Non. Bah, non. Demande-lui de poser des questions, tu mets le casque.
14: Vas-y.
7: Sandy va parler, attendez.
19: Allô?
18: Allô, madame Sandy, vous êtes donc... Vous êtes qui? Parce que je ne sais pas qui vous êtes.
19: Bah, je suis Sandy.
18: Oui, vous êtes une amie de monsieur Gérard de Suresnes, donc.
19: Non, je suis sa femme.
18: Ah, vous êtes sa femme, très bien. Bah écoutez, essayez de le raisonner, hein. Moi, qu'est-ce que je peux vous dire? Moi, je suis dans mon commissariat, hein, là, donc je suis face à mon téléphone, je ne suis pas sur place. Nous avons été avertis par la patrouille 4852, donc qui était en patrouille dans les rues de Suresnes et on m'a dit qu'il y avait deux cars, hein, donc plus des gens qui venaient du métro avec des banderoles et qui réclamaient écoutez, votre conjoint apparemment, monsieur Gérard de Suresnes. Et donc nous avons immédiatement envoyé une compagnie de CRS hein, pour assurer un cordon de protection autour de la maison. Et puis bah apparemment monsieur Gérard ne veut pas nous comprendre, hein, donc écoutez, essayez de raisonner parce que ça commence à prendre des proportions là assez importantes.
19: Et vous appelez de quel commissariat ?
18: Du commissariat général de Suresnes.
20: Il se trouve où ?
19: Oui mais il se trouve où ?
18: Place de la République.
19: Place de la République ?
20: Non, c'est pas vrai.
18: Place de la mairie, madame, dans le sous-sol de la mairie, le commissariat de nuit, hein, pas le commissariat de jour, bien évidemment.
19: D'abord, il n'y a pas de sous-sol.
18: Non, mais dans la mairie, il y a bien des sous-sols, madame. Écoutez, je travaille ici depuis 22 ans.
19: Non, il n'y a pas de sous-sol.
18: Je travaille ici depuis 22 ans, alors c'est pas moi que vous allez apprendre, c'est le commissariat de nuit, hein, madame.
19: Moi, je connais le commissariat de Suresnes.
18: Pardon ?
19: Je connais le commissariat de Suresnes.
18: Oui, mais c'est là, c'est le commissariat de nuit, alors que vous devez connaître le commissariat de jour, le grand, quoi. Enfin, le.
19: Non, moi, je connais le commissariat de Suresnes.
18: Oui, celui où vous allez remplir des papiers tous les jours.
19: Bah oui, voilà.
18: Voilà, mais nous sommes la brigade de nuit, en fait.
19: Mais il n'y a pas de brigade de nuit.
18: Bah bien sûr que si, la police municipale, madame.
19: Mais il n'y a pas de police municipale.
18: À Suresnes.
19: Non.
18: Attendez, on essaye de nous joindre sur les lignes 2, hein. Ne quittez pas. Oui, ok, bah écoute, tu fais un PST, hein. Tu envoies une ambulance 48. Tu fais PST 24 et puis attends, je suis en train de gérer un petit problème là parce qu'on a on a des émeutes face à monsieur Gérard de Suresnes là, tu sais, apparemment c'est un habitué de Fun Radio ou quelque chose comme ça, enfin c'est une star. Donc nous allons essayer d'envoyer la brigade d'urgence hein, de protection des stars. Écoute, je te rappelle, hein, quitte pas. Oui, madame Sandy, vous êtes toujours là ?
19: Oui, je suis là.
18: Oui, bon, bah écoutez, vous avez résolu un petit peu votre problème là, enfin moi ce que j'ai comme conseil hein, c'est de ne surtout pas rentrer chez vous pour le moment parce que les gens sont apparemment assez affolés. Là, on vient de me contester.
19: Non, mais là, je suis obligé de vous laisser parce que.
18: Et les gens sont assez affolés. Hein, donc,
19: non, mais je sais que c'est des conneries, alors laissez tomber. Hein.
18: Écoutez, ce ne sont pas des conneries. Hein. Moi, je suis là pour vous avertir. Hein. C'est mon rôle en tant que commissaire général.
7: Bon, Fildar, c'est des conneries, le mec, c'est pas vrai.
20: Ah bon ? Ah bon ?
7: Bah ouais, c'est des conneries.
20: Ah merde.
18: Allô ?
7: Bah, qui c'est qui met la musique ?
20: Ah. C'est 30 millions d'amis.
7: Ah, 30 millions d'amis, d'accord, ok. Bon, tu me mets un disque là ?
20: Un vrai ?
7: Ouais, non, mais oui, parce que faut que je parle avec Gérard là.
20: Ah, attends, il faut que j'en trouve un. Hein.
7: Faut que je fasse pas. Faut qu'on parle d'un truc là, donc tu mets un disque.
18: Allô ?
20: Ouais, je mets un disque.
7: Bon, tu m'enlèves au standard,
20: virez
7: l'autre.
20: Papy Brossard, virez-le là.
7: Oh là là là là là là là là.
20: C'est pas des flèches, hein.
21: C'est un peu les vacances.
7: Ça, c'est clair. Ouais, mais les vacances depuis le mois de septembre.
20: Ah là, il se croit comme med.
7: Alors, on y va, c'est parti. Bon, faut que je passe parler. Bon, mets un disque, c'est bon.
21: Ouais, alors attends, parce que Max, faut quand même qu'on t'explique, c'est quand même Philippe, il est à 2 mètres du micro.
7: Non mais là c'est bon, là on va mettre un 10 Gaël.
20: Ouais, non, mais attends, je cherche un.
7: Non mais c'est bon Gaël, y'a pas besoin d'expliquer, c'est bon, mets un 10.
21: Ouais, oh, c'est putain, c'est désagréable en ce moment.
7: Mais non, mais je mets le 10 là.
20: Ouais, c'est donc parti, le disque est parti.
22: On met un 10 là, c'est bon, on va reprendre l'antenne après là. Il faut que tu leur mettes la pression. Parce que le problème c'est qu'ils vont repartir avec Olivier va absolument reprendre de l'antenne et c'est pas possible quoi. Ouais, moi, non plus. Et toi, t'es prête à faire le standard ?
23: Mais pourquoi ?
22: Et pourquoi tu veux pas faire le standard ?
23: Parce que moi, je suis pas intéressée par
22: ça.
23: Ah bon ?
22: Ouais, c'est le standard, je veux dire.
23: Même, je voulais pas venir, c'est lui qui veut que je
7: vienne. Pourquoi tu veux qu'elle vienne à chaque fois foutre la paix ? Si elle veut rester devant la télé, elle a peut-être mieux à faire. Elle veut peut-être regarder les jeux de Nagano.
23: Non,
7: mais. Fun Radio, ça t'intéresse pas, toi ?
23: Si, c'est bien. Parce
7: mais
23: que
7: bon.
23: Radio,
7: ouais, mais tu veux pas travailler avec GG quoi, parce que sinon vous allez travailler tout le temps ensemble, vous allez vous taper dessus.
23: Là, c'est sûr que. Non, ça me dérange pas de.
7: T'as quelle heure il est là ? Quelle heure il est là ? Parce qu'ils ont mis le disque. On va reprendre dans 5 minutes. Donc là, à 1h30, j'arrête l'antenne. Il faut qu'on fasse notre réunion. Par contre, Olivier, lui, donc, souhaite reprendre les débats avec nous.
23: Non.
7: Ça, je suis d'accord avec toi. Moi, je pense que non plus, c'est pas la peine. Philippe a un préavis d'un mois avant d'aller sur Énergie. Parce que, attends, il a trop fait le con, à la réa, il a trop fait le con. Le problème, c'est que t'auras plus personne à l'équipe, quoi. J'ai demandé à Karine, elle veut pas, personne ne veut. Mais non, mais on peut pas, non, mais non.
23: Ça fait chier. D'autres personnes.
7: Non, mais, hein?
23: On va me reconnaître, toi.
7: Bah, évidemment, puis les gens vont te chier dessus, puis tu seras content après quand on lui dira que c'est une salope et tout.
23: Mais attends, je m'en occupe déjà de celui-là.
7: Bah, ouais, d'accord. Mais alors, qu'est-ce qu'on fait, nous, le résumé?
23: Bah, on va voir. On va voir ça tout à l'heure.
7: Bah ouais, mais t'as intérêt à mettre la pression parce que je te trouve trop mou, quoi. T'es fini, t'es dépassé. C'est que les gens, on a fait un test sur toi. Tu comptes en 5e position maintenant. T'étais numéro 3 du Star System, t'es numéro 5e.
23: Oh bon.
22: Non, mais tu seras peut-être obligé d'arrêter, quoi, je voulais te le dire. Faudra peut-être arrêter fin février, voilà.
1: Bon, on verra.
22: Non, on verra pas, c'est moi qui décide, donc je serai obligé peut-être de te faire arrêter dans deux semaines, trois semaines. Parce que là, les débats, les gens disent que c'est n'importe quoi, que ça tourne en rond, que tu gueules tout le temps et que tu sais pas gérer ton équipe.
23: Bah, comme d'habitude.
22: Non, mais là, c'est toujours pareil. Le problème, c'est qu'il gueule tout le temps et c'est pire que d'habitude, quoi. C'est que maintenant, il est trop aigri et que les gens n'en veulent plus, quoi. Donc, il y a un problème, c'est qu'on a un problème avec Françoise, on a un problème avec toi et avec Stéphane. Donc, le problème, il est là.
1: On en discute tout à l'heure.
22: Bah ouais, mais là, je sais que tu trouveras pas la solution parce que t'arrives jamais, faut que tout le monde la trouve à ta place. Donc moi je veux bien réessayer de reformer l'équipe, il faut qu'on ou on se met un petit coup de booster là très rapidement, parce que c'est le patron qui est venu le jeudi dernier. Mmh. Lui il a pas tellement apprécié parce que t'as gueulé beaucoup.
1: C'est le deuxième, bah ouais, mais faut voir le bordel qu'ils ont foutu aussi.
22: Mais je suis d'accord, mais comme tu dis jamais rien non plus.
1: Ouais, mais tu leur dis quelque chose, ils s'en foutent.
22: Parce que tu te fais pas respecter, je sais pas ce que t'en penses Sandy, mais faut qu'ils se fassent respecter, non?
23: Oui, mais c'est en gueulant qui.
22: Bah en gueulant, de temps en temps. Mais le problème c'est qu'il gueule pas, mais il gueule trop, mais il gueule, personne ne le croit, il est pas crédible. Il faut que t'arrives à crier. Mais c'est pas la peine de gueuler comme dit Sandy, mais c'est il faut qu'il arrive à se faire respecter, quoi. Tu te fais pas respecter.
1: On en discute tout à l'heure.
22: Bah on en discute tout à l'heure. Non mais là on parle du travail là, c'est vrai, mais moi non plus. Mais on parle du travail. Je parle de par rapport à mon équipe avec. Il faut qu'il se fasse respecter par Manu et Fildar et Olivier.
1: Mais ça Olivier, il y a hors de question qu'il revienne.
22: Ouais mais lui il dit que si. Lui non, dit qu'il avait discuté avec toi. Il dit que c'est non. Il dit que c'est oui.
1: Non, j'ai jamais dit oui.
22: Bon, il m'a dit que c'était envisageable.
1: Non. C'est pas envisageable, déjà qu'il s'est pas occupé de ce que je lui ai demandé, alors...
22: Bah, il m'a dit que c'était fait, que c'est toi qui n'as pas voulu.
1: De quoi?
22: Pour le tatou, le tam-tam, pour jouer un numéro.
1: Mais ça y est, bon.
22: Oui, mais il m'a dit que tu voulais pas qu'il s'en occupe.
1: J'ai dit de s'en occuper, jeudi dernier.
22: Et bah, il a dit qu'il voulait le faire, il m'a dit que toi, tu voulais le faire toi-même, que t'étais assez grand, c'est ce qu'il m'a dit.
1: N'importe quoi, lui. Attends, je vais m'occuper de son matricule, là.
22: Oh, menteur, t'es un menteur, tu vois, tu rigoles. C'est toi qui voulais t'en occuper, c'est ce qu'il m'a dit. Oh, c'est que tu te fous de la gueule des gens des fois.
1: Ouais, il devait le faire.
22: Oui, bah il a dit qu'il voulait le faire.
23: J'étais là quand tu m'as demandé qu'il fallait qu'ils s'en occupent.
22: Mmh. Et alors il a dit oui.
1: Il l'a pas fait.
23: Il avait pris ton numéro.
22: Et alors ouais. Et c'est toi après qui l'a fait avant lui. D'ailleurs, il est pas content parce qu'il paraît qu'il voulait le faire. Et c'est toi qui le fais à sa place.
1: Bah, moi, ça y est, il est déjà fait.
22: Bah ouais, mais alors le problème c'est ça quoi.
23: Oui, mais il l'a pas fait.
22: Hein?
1: Jeudi, il a dit qu'il allait le faire. Il s'en est pas occupé.
22: Non, on va reprendre l'antenne, j'écoute.
2: Ouais, Max.
22: Ouais.
2: Le 10 se termine, on va dans 20 secondes.
22: Ouais, ok. On va reprendre l'antenne. Madame Mouskouri, non mais j'hallucine. Non mais c'est n'importe quoi sur l'antenne. Hein.
2: Ah, j'ai trouvé que ça, désolé.
22: Standard Fun Radio, toujours direct là, en direct avec Gérard de Suren et Sandy, toujours dans les locaux de la radio. On se balade, on est là pour se balader un petit peu. Vous voulez qu'on aille où?
1: Non mais tiens, on va aller chercher un café.
22: Hein?
2: Ah ouais.
22: Allez, on va redescendre, on va aller chercher un café, donc on va redescendre.
3: Oui, rebosser, il arrive.
22: Bon, on va redescendre. Hop là. Attends, t'as pris les débats, prends tout, parce qu'après on va descendre directement. Donc Gérard va chercher les débats. Moi, je vais sauter. Hop là, le sportif.
3: Oh ah, non,
22: aïe, je me suis fait mal, putain.
3: La photo.
22: Ah putain, je me suis cassé un truc.
3: Le claquage.
22: Oh putain, le claquage. Oh putain, le sportif, j'ai mal à la tête en plus. Fildar,
2: ouais,
22: j'ai mal au cou, j'ai mal à la tête.
4: Pas de me plaindre.
22: Ça te rappelle quelque chose, ça?
4: Je suis le star système et j'ai toujours un truc qui va pas.
22: Ouais, ça va pas.
4: Ah, je suis mal aimé aussi.
22: Il faut qu'on me câline.
4: Ouais, demande à Sandy.
22: Non, bah, il y a de questions. Fildar,
2: ouais,
22: juste à mon avis, tu diras à Manu que c'est...
2: À Olivier que c'est rayé quoi.
22: À Olivier que c'est mal barré, que Gérard apparemment n'accepte pas qu'il revienne. Donc
2: qu'est-ce qu'on va en faire d'Olivier, putain?
22: Ah bah ça c'est pas le problème de Gérard, je suis désolé, hein, je
2: ah ouais,
22: sais
2: mais
22: pas.
2: Attends, là, il est en déprime, hein. Depuis qu'il fait plus les débats de Gérard, il mange plus. Il le sait ça Gérard?
22: Mais Gérard je crois qu'il s'en fout. Hein.
2: Ah là là, mais ouais. C'est une horreur quoi.
22: Il s'en fout.
2: Ah non mais attends.
22: Non mais Olivier il dit qu'il a les boules et qu'il comprend pas ton comportement. Non mais ça je suis d'accord. Ouais mais il fallait comprendre avant, mais enfin bon, il faut excuser. Ouais, toi, quand t'as été désagréable et qu'on t'a viré une fois d'un débat parce que t'as été vraiment très mauvais, on t'a bien pris le jeudi d'après.
1: Ouais, bah, moi je suis pas d'accord, mais ceci c'est pour le reprendre et qu'il recommence, ça servira à rien.
22: Non, mais là d'accord, ok, donc. Attendez. Hein?
2: Et je voulais dire à Gérard qu'il a pleuré tout à l'heure. Hein.
22: Ah bon, carrément.
2: Olivier a pleuré. Hein.
22: Bon, la réunion va avoir lieu d'ici quelques temps. D'ici peu de temps, pardon. Et là.
2: Tu remets un disque?
22: Ma tête.
4: Oh, le j'arrête pas de me plaindre. Ah, oh là là.
22: Je veux qu'on me câline.
4: Je veux qu'on me fasse des bisous et des massages.
22: J'aime bien ça, effectivement, j'aime bien ça.
2: Merde.
0: Des massages dans le dos.
6: Bon,
0: Bon, t'accouches là, tu viens là?
6: Bah, j'arrive.
0: Je suis sur la pointe depuis une heure, j'en peux plus, je suis crevé.
6: T'es sur la pointe?
0: Bah, oui, ton installation là, avec 25 CD là, mais j'atteins pas le micro là.
6: Ah, ouais, le Filda il arrive pas à arriver à la hauteur du micro, j'ai mis trop haut. Avec Filda on met la barre trop haut, je me suis mis debout, je fais 1m78, il fait 1m40, il est trop petit le Filda.
0: 42.
6: Bon. Ce qu'on va faire là, c'est qu'on va réellement mettre deux disques là, puis on va attaquer la réunion.
0: Bon, donc, attends, bouge pas.
6: Donc l'émission est terminée puisqu'on va avoir une réunion avec Gérard qui ne sera pas retransmise sur l'antenne. On arrête tout. Donc avec Manu, avec Olivier quand même et avec Fildar. Donc Gaël, c'est bon. Et puis on va se mettre dans le bureau tranquillement. On vous remercie d'avoir passé la nuit avec nous, qui sera pas,
0: qui continue
6: pas en direct. Quoi, hein?
0: Il continue, mais pas en direct, en semi-direct.
6: Ouais, d'accord, ok. 0870, on va faire. Elle est là, Sandy, quand même. On va la faire descendre. Elle va venir avec nous, la Sandy, quand même. Elle va s'installer avec nous. Et puis, on va faire notre réunion pour mardi avec Gérard dans le bureau. Donc, vous bougez pas, surtout. On va revenir dans un instant, ça va être chaud. On met des disques, quand même.
0: J'en mets des disques. Manu va me chercher à nous, que t'aimes bien.
6: Oh, le nain, ça va, le nain?
0: Non, mais j'ai en retiré des CD, là. J'en ai retiré 7. J'ai gagné 7 cm, là.
6: Hein?
0: J'ai gagné 7 centimes.
6: Quoi, Olivier? Attends, on va voir Olivier, attends, on revient. Ouais. Olivier?
0: Allez-y.
6: Il est où, Olivier? Où ça?
0: Je crois qu'il.
8: Reviens!
6: Il est pas là, Olivier? Parce que. Hein? Je sais pas où il est, Olivier. Bon, bah, on va revenir avec.
8: Bon,
6: De toute façon, on n'a pas besoin de le dire à l'antenne en direct, de toute façon. Ça regarde personne, ça. C'est un truc, c'est entre nous, c'est personnel. 0800 70 5000 et 0803 08 5000 si vous voulez participer à la libre antenne de demain. Nous, on arrête là. Et, dans un instant, réunion dans le bureau de Gérard à huis clos, Manu, Fildar et l'équipe. Bah oui, le réunion de Gérard.
8: Pas dans ton bureau.
6: Donc, Fildar, qu'est-ce que tu nous mets comme musique?
0: Oh, un bon petit tube hein, qu'on n'a pas entendu depuis longtemps, hein, le truc qu'on
21: Max
0: attendait. Hein.
21: Mmh.
0: Ah, attends, viens.
21: Max,
6: oui.
21: Est-ce que je peux me permettre une petite suggestion sur Derek ou la loco?
6: Ah bah évidemment, t'as bien raison. Tiens, si vous voulez aller à la loco vendredi, je ne serai pas présent parce que je serai à la soirée Love Techno en Belgique. Donc, changement de programme, ça sera Stand Bass et Jean-Marie K. 0803 08 5000 ou 0800 70 5000. Et si vous voulez aller voir Jean-François Derek, c'est au point virgule 21h pour mercredi ou jeudi, Gaël, c'est ça encore?
21: Oui,
6: les deux,
21: c'est ça.
6: D'accord, bah pareil, un spectacle que je vous conseille très fortement d'aller voir parce que déjà c'est gratuit, parce que c'est drôle. Ça dure une heure, c'est très très bon esprit. Si vous aimez bien rigoler, si vous aimez rigoler sur le sexe, vous serez servi au point virgule, que vous ayez de Paris ou de province, peu importe, les deux mêmes numéros, 0800 70 5000 et 0803 08 5000. Fildar, on écoute. Qu'est-ce qu'on écoute, putain?
0: T'aimes pas ça?
6: Oh non!
0: Oh putain, mais vous me galérez!
21: Quand tu chantes,
6: bon, mets ça, mets en deux, mets celui-là.
21: Pourquoi? Quand tu chantes, ça va. Quand tu chantes,
6: attends. Attends, tiens, Olivier.
8: Eh, hey, toi, qu'est-ce que t'as été dire?
6: Ouais, c'est ça, ouais. Ouais, Olivier, le DAT que tu. Ouais. Ouais, c'est ça.
8: Qu'est-ce que t'as été dire? Non, je t'ai rien dit au téléphone.
6: Si, t'as dit, tu vois, alors faut savoir, Olivier aussi, Gérard.
8: C'est pas appelé hier, t'es un menteur. T'es un menteur. C'est pas appelé, j'appelais que dans le bureau à.
0: Parce que le téléphone, t'as dit.
8: Non, c'est pas vrai, t'es un menteur.
6: Bon, Gérard, faut savoir ce que tu dis aussi.
8: Depuis jeudi, on t'a demandé de t'en occuper, tu l'as pas fait, moi je l'ai fait du coup.
0: Bah ouais, bah moi j'ai appelé les tatous, et imagine-toi qu'ils m'ont dit vous foutez vous, c'est pas votre tatou, vous foutez.
8: Mais
0: vous
8: moi avez, je l'ai maintenant.
0: Vous êtes un imposteur monsieur, c'est pas ce numéro là et tout ça.
8: Ouais,
0: c'est
8: bah
0: pas
8: moi, ce numéro 6, c'est ça.
6: Non, oh.
8: Bah ouais, t'as mis Amuse-toi donner toi ce coup là.
6: Ouais, parce que là.
8: Amuse-toi là.
0: Bah moi j'ai appelé tatou et ils m'ont pris pour un imposteur.
8: Ouais, bah parce que je leur ai dit qu'on s'amusait trop avec l'ancien numéro et le nouveau personne l'aura maintenant. Comme ça personne le dispatchera. Ouais.
0: Peut-être virer à cause de toi.
8: Eh ben, je m'en fous.
6: Bah alors, de toute façon, il y a la réunion quand même. Hein, parce qu'il a une mauvaise nouvelle à t'annoncer, Gérard. Mais enfin, tu lui diras tout à l'heure. Ok, réunion dans le bureau dans 5 minutes. Donc, merci. Et je file d'art, c'est pareil, tu peux envoyer ta merde là.
0: Non, mais j'ai trouvé un truc mieux.
6: Ah bon?
0: Ouais.
6: Ah bah, Nana Mouskouri, voilà.
0: C'est quoi que Sandy quoi?
10: Ah, c'est pareil que Sandy a les pères hard au niveau du sexe. Et que...
8: Non, pour les questions des débats, pas pour ça.
6: Pour la question des débats.
10: Mais ouais, mais elle m'a dit après.
0: Non, mais tu l'as déjà enculé, non, Sandy.
10: Sans déconner.
8: Hein, bah, je fais pas mal aux filles. Moi.
5: Ouais. Pas comme notre Christine qui disent des conneries.
9: Qu'est-ce qu'elle t'a dit? Non, mais c'est ce qu'on disait. Tu dis pas ça aux filles à l'antenne pour les attirer, mais après, quand elles sont avec toi, tu les encules.
5: Non.
11: Oh, allez, Gérard, tu peux nous le dire. À nous.
9: Bon, alors, on va faire la réunion. Avant qu'Olivier arrive, quand même, donc pour les débats de jeudi. Il a des trucs à vous, enfin, Gérard a des trucs à vous dire, donc il va vous les dire. Bon, alors, déjà, ce que je tenais à te dire, c'est que. Donc, lui. N'est pas sûr normalement de partir pour énergie Fildar, donc il a un préavis de toute façon avec Axel Duro qui est de 1 mois, donc il sera obligé de rester encore 1 mois. Alors déjà savoir ce que tu veux rester ou pas.
5: Ben moi si il reste avec nous je veux bien, mais pas dans d'autres conditions, pas comme tous les jeudis.
9: Bah ouais, mais Gérard t'es marrant.
5: Bah ouais, mais quand je te dis quelque chose dis quelque chose t'écoutes, c'est tout. Tu fais pas qu'à ta tête derrière.
9: Bah ouais, parce que Gérard m'a dit.
5: C'est tempé qu'à ta tête, ça servira à rien, pour continuer. Quand je dis, même pour Manu, quand je dis au standard, je ne veux pas les mêmes, c'est que quand on dit à la personne on le vire. On ne s'amuse pas à la reprendre avec un autre.
9: Et ouais, mais s'il a une façon de passer sur les autres, nous on ne peut pas
5: dire.
9: Mais
5: non, il n'a pas tout géré.
11: Mais c'est là qui passe sur les autres, c'est vrai.
5: Ouais, mais toi, de toute manière, je ne te veux pas dans l'équipe. Ça.
11: Pourquoi tu veux pas?
5: Non, toi, je ne te veux pas dans l'équipe. Non, moi je te dis tout de suite, c'est négatif pour toi.
11: Pourquoi?
5: Parce que je veux pas que tu t'amuses à faire le bordel avec.
9: Non, mais peut arrêter, on peut essayer de changer ça.
11: C'est grave ça, pourquoi tu veux pas?
5: Parce que je veux pas, c'est tout.
11: C'est lamentable.
5: Bah oui, c'est comme ça, c'est tout.
9: Parce qu'il y aurait quand même moyen, on aurait peut-être pu s'arranger, on aurait peut-être pu trouver une technique ou un truc, tu vois.
5: C'est déjà la dernière fois que t'as fait l'équipe, j'étais en train de poser des questions, t'étais en train de jacter avec le micro allumé.
11: Mais toi, attends, tu veux toujours tout gérer, tu veux demander, tout ça.
5: Bah ouais, mais c'est normal, c'est mes débats, c'est pas mes
11: débats.
9: Non, mais c'est ses débats.
5: Non, mais c'est moi qui parle. Moi, quand je t'ai dit d'éteindre ton micro, t'as pas t'amuses à l'allumer.
9: Non, c'est vrai.
11: C'est toujours Olivier par-ci,
5: mais que ça soit Olivier, Fildar ou Manu, c'est pareil.
9: Non, je vais te dire un truc, Olivier, je suis bien content que tu fasses plus partie de l'équipe, parce que moi, je suis avec Gérard. Moi, je suis d'accord avec ce qu'il dit.
11: Tiens, bah voilà.
9: Ouais, bah c'est bon. On est en réunion avec Gérard, vous rappellerez.
11: Voilà.
9: C'est un mec bien,
5: ouais.
9: Ok.
11: Ouais, exactement.
5: Hey,
9: t'es vraiment
5: foutu.
9: Non,
5: je suis pas foutu. Non, mais moi, je vous préviens, c'est tout.
9: Attendez. Qu'est-ce qu'on fait? Parce que Gérard a décidé, parce que c'est quand même ses débats, en attendant celui, c'est quand même les débats de Gérard, c'est pas les mêmes mes débats ou Olivier. Donc, Olivier, moi, je pense que ça serait mieux quand même qu'il réintègre l'équipe. Parce que c'est quand même
5: quelqu'un. Dans d'autres conditions, moi, je te le dis tout de suite, parce que si je dis c'est le burn-up, c'est pas la peine qu'on continue comme ça.
9: Ah, là, je suis d'accord.
5: Moi, si je dis, si il y a une merde. Sur le premier débat, je laisse tout.
9: Hein. Alors on la nettoie et puis...
5: Non, on va pas s'amuser à nettoyer sans arrêt.
11: Taillette. On appelle Diallo et hop, c'est parti.
9: On est là pour sérieux, là. Parce que Gérard, on a marre, il m'a dit qu'il était prêt à arrêter que si ça se passait pas bien.
5: Voilà, moi, si je dis c'est le bordel, la semaine prochaine, c'est pas moi. Ça sera plus moi, là. C'est clair.
9: Attends, Olivier.
11: Reviens.
9: Olivier aussi. Mais alors, qu'est-ce qu'on fait pour Olivier?
5: Non, il reprend pas les.
9: Mais il y a personne aussi, Gérard. Le problème, c'est que tu fais pas l'effort.
11: Il est buté, quoi.
5: Si il reprend, moi, je veux bien qu'il reprenne, mais dans d'autres conditions.
9: Quelles sont les conditions,
5: tu
9: lui dis maintenant?
5: Dans ces cas-là, il ne va pas en réa. Il reste au standard, mais sans s'amuser avec. Non, je veux pas.
9: Qui fait la réa alors là pour jeudi?
5: Jeudi, c'est Fildar qui fait la réa.
9: Les deux.
11: Quel
9: les
11: deux. Focus Fildar, quoi, sans déconner.
5: Si ça se passe mal, on mettra Manu.
9: Merci Gérard.
5: Et Manu, on va faire une chose.
11: Tu dis pas ça quand tu parles, quoi.
5: Les 6 premières questions, tu les fais au standard.
9: Ce que je fais, Gérard.
5: Tu prends le standard, mais sur les lignes vertes.
9: Du premier débat. Et après, je fais la réa, je fous le bordel après la réa.
5: Non. Parce que si tu fous le bordel, tu quittes les studios de jeudi.
9: Non, mais c'est vrai en plus.
5: Jeudi, donc, tu fais le standard, donc tu prends les gens sur les lignes. Et Manu fera la réa.
9: Ok.
5: Deuxième débat, tu fais le standard sur avec les lignes normales, sans reprendre les gens.
9: Et là, Gérard m'a parlé d'un truc, il avait entièrement raison, parce que ça, c'est un truc que j'ai déjà remarqué. C'est concernant il y a beaucoup de gens qui appellent et vous décrochez pas.
5: Et ça, il y a les 24 lignes qui sonnent et il faudrait peut-être les prendre.
9: Mais Gérard, tu nous dis, arrêtez de passer votre temps au téléphone. Alors,
5: ce
9: que tu veux.
5: Dans ce cas-là, vous prenez les gens, vous prenez les numéros. Dès qu'il y en a un qui foire, vous le verrez, vous reprenez celui qui a appelé. C'est simple. C'est pas compliqué.
9: Ah, c'est ça le standard, alors?
5: Bah ouais, tu sais comment que ça se passe, toi.
9: Ok. Mais Sandy, il faut qu'elle ferme sa gueule aussi un peu, quoi.
16: Ouais. Non, attends, Sandy, elle dit rien, elle. Hein. Alors, mets pas Sandy en jeu, toi, d'accord ? Ça n'a rien à voir, elle.
12: Non, mais t'es moins motivé pour
13: les gens. Ouais, c'est vrai, ça sent, hein, depuis que t'es avec elle.
12: Quand elle est là avec toi, elle est moins motivée. T'es moins motivé, tu te la pètes plus quand elle est là dans le studio que quand elle n'est pas là.
16: Ouais,
12: pourquoi t'as voulu jeudi qu'elle soit automatiquement une auditrice qui passe dans les débats?
16: C'est elle qui a voulu.
12: Ouais, mais quand elle est nulle, elle est nulle.
16: Non, je l'ai virée trois fois. Trois fois, qui c'est qui l'a virée? C'est toi qui l'a repassé sous un autre nom.
12: Bah alors, là, t'étais bien content. Je l'ai coupé carrément.
16: Moi, je sais, elle me l'a dit.
12: Je me prenais la tête.
16: Elle me l'a dit. Mais là, jeudi, elle ne repassera pas sous.
12: Elle fera le débat, non?
16: Non, non, non. Elle sera avec moi. Attends,
12: non, pas dans l'antenne, il n'y a plus le droit dans le studio, Gérard. Non, non, parce qu'à côté.
16: Elle sera en haut à m'écouter si elle veut, mais voilà, on fera autrement.
12: Olivier, ils ne veulent pas qu'elle soit dans le studio.
9: Non, je ne veux pas qu'elle soit là.
16: Mais bon, moi, si tu fais une merde jeudi, ça va aller vite. Hein. La semaine d'après, tu le vires. Moi, je veux bien que tu réintègres l'équipe, mais sous d'autres conditions, pas comme avant.
9: Mais jusqu'à quelle date?
16: Je te dis, tu as une semaine.
12: Ça c'est clair, ça je suis d'accord.
16: Une semaine de délai.
12: Gérard est sympa, il veut bien essayer de remotiver l'équipe.
16: Donc les débats c'est le...
12: L'aspirateur.
16: L'aspirateur est sur les sports de glisse. Donc les questions sont là derrière, il les a vues.
9: C'est toi qui les as écrites les questions?
16: Je les ai fait avec Sandy. Donc,
12: tu peux les lire, vas-y alors on va les regarder. On va les regarder ensemble, donc on laisse le travail. Et par contre, attendez. Moi j'aurais voulu avoir des photocopies, mais il est hors de question qu'on ait les questions à l'avance, à l'antenne.
9: Sur internet.
12: Par exemple. Donc ça, c'est un truc qui était inadmissible. Je sais pas lequel de vous trois s'est amusé à faire ça, mais ça, on recommence pas.
16: Hein. Non, mais ça, vous le lisez chacun votre tour, je vous l'ai lu.
12: Vas-y.
16: Non, allez,
12: on est en réunion, donc c'est ça les réunions.
16: Donc c'est sur l'aspirateur. Avez-vous un aspirateur chez vous? Combien de fois passez-vous l'aspirateur? Préférez-vous l'aspirateur au balai? Dormez-vous à côté de votre aspirateur? De toute manière, t'auras les photocopies.
13: Ouais, mais attends.
16: Faites-vous l'amour avec votre aspirateur? Êtes-vous pour ou contre l'amour avec l'aspirateur? Êtes-vous pour ou contre l'aspirateur chez vous?
12: Je suis contre.
16: Ouais, c'est nul,
12: moi je suis d'accord.
9: T'es pour ou
16: contre? Feriez-vous une teuf avec votre aspirateur? Allez-vous vous marier avec un aspirateur? Peut-on avoir des fantasmes avec un aspirateur?
12: Ouais.
16: Votre aspirateur est-il un fidèle ami?
12: Ouais.
16: Pensez-vous que c'est bien les gens qui abandonnent leur aspirateur sur le bord de la route, ça?
12: Pensez-vous
16: que je manque d'aspiration comme un aspirateur qui serait pourri? Ça, c'est sa question bidon. Et l'autre, c'est sur le sport de glisse.
9: On reconnaît ton écriture pourrie.
16: Mon écriture pourrie, à ton merde, d'accord? Tu commences pas comme ça, sinon je dis tu rentres pas.
13: Cassé, là.
16: Alors, tu te calmes. Donc, avez-vous déjà été en sport d'hiver? Savez-vous ce qui est? Si oui, quelle médaille avez-vous? Donc, le flocon, or, bronze et argent.
12: Ouais.
16: Le ski est-il pour vous votre sport favori préféré?
12: Ouais, c'est un peu conscient.
16: Faites-vous de la glisse en faisant l'amour? Croyez-vous qu'en hiver à Paris il neige? Avez-vous fait l'amour sur...
12: Quel rapport entre Paris, le fait de savoir s'il neige, quel rapport avec le sport de glisse?
16: Ouais, mais là je vais la virer celle-là, je vais changer.
12: On va retravailler les questions là. Donc,
16: mais non, on en a déjà d'autres.
12: Ouais, mais c'est trop facile ça. Tu travailles plus.
16: Aimez-vous faire l'amour sur une motoneige?
12: Mm-hmm.
16: Peut-on avoir des envies de sexe avec les spatules de ski? Croyez-vous faire du ski nu sur de la glace? Peut-on faire du ski nautique à 4? Le ski est-il plus fatigant que de faire l'amour?
9: Attends, sur la question, peut-on faire du ski nautique à 4? C'est à 4 sur le même ski ou sur 2 skis?
16: Bah oui, sur le même ski.
12: Ouais.
16: Pensez-vous qu'à Nagano, il roule des patins? Êtes-vous pour les Jeux Olympiques d'hiver à Tahiti? Voilà.
12: Où tu vas chercher tes conneries?
16: Ça, c'est lui, là, les deux derniers.
9: C'est bizarre. Mais vous voyez dans la semaine, celui-là?
16: Non.
12: Bon, alors moi,
16: non, je les avais travaillés, on les a travaillés avec Sandy.
13: Sur les premières, je trouve que ça a baissé le niveau des questions.
12: Bah, c'est un peu le problème. Alors, eux, ils sont pas d'accord, ils trouvent que les questions sont beaucoup plus mauvaises qu'avant.
16: Dans ces cas-là, si c'est plus mauvais, on va refaire toutes les semaines, on reprend les mêmes débats.
9: C'est bien avec Françoise, en fait.
12: Bon, c'est ce qu'il m'a dit, parce que si vous prenez toujours les mêmes auditeurs, il a dit qu'il allait faire toujours le même débat.
16: Donc, si la semaine prochaine, c'est encore les mêmes, si cette
12: qui
16: semaine,
12: les
16: c'est
12: mêmes,
16: les mêmes,
12: eux, ils disent que non.
16: Mais il faut prendre les 24 lignes.
12: Ils changent leur voix, ils changent leur numéro. Ils vont de cabine en cabine, comment tu veux qu'on gère, nous?
16: Non, mais la semaine dernière, j'ai précisé, lors des débats, je n'ai aucun portable. La semaine dernière, quand t'as fait le standard, alors c'est toi qui avais pris quelqu'un. Il y avait un portable. La nana, La nana, elle avait un portable.
14: C'est Sandy.
16: Non,
14: oh, non, Sandy, elle était là. Sandy était là. Le téléphone merdeur, il a filé un portable.
16: Non, parce que son portable, c'est moi qui l'ai là.
14: Mais non, mais pas non, un portable d'ici.
16: Non, parce que là, si c'est pour continuer de travailler comme ça, mais c'est pas la peine qu'on continue.
14: Non, mais il faudrait aussi faire un truc pendant les débats, c'est que toi, quand tu poses une question, c'est que tu les laisses répondre et qu'après, toi, tu réponds. Parce que ouais, c'est ça qu'ils attendent. Et à chaque fois, tu te défiles.
16: Ouais, mais t'as vu, ouais, t'as vu la semaine dernière, on a laissé tout le monde parler. T'as vu le bordel?
14: Je te parle de toi.
16: Oui, mais moi, je réponds en dernier.
14: Ouais, mais tu ne réponds jamais.
16: Bah oui, mais après, je reprends les questions. Bah ouais, je réponds au fur et à mesure après.
14: Donc ça sert à rien si toi tu fais un débat et que tu donnes ton avis.
16: Quand tu leur demandes de se calmer, et même quand on se demande de les calmer au standard, c'est pas la peine de faire croire que tu les calmes alors que tu les calmes pas.
14: Je les calme, Gérard.
16: Ouais, mais faut les calmer.
14: Après, c'est à toi aussi à l'antenne de.
16: Ouais, mais à un moment donné, c'est devenu le vrai bordel et personne. Toi, t'as rien dit. T'as rien dit, tu faisais l'aria, t'avais qu'à les calmer. Hein. T'as vu le deuxième débat, on a fait quoi?
14: Attends, qu'est-ce que t'as dit, Olivier, tout à l'heure? T'as dit que c'est toi qui gérais, donc j'ai pas à les calmer, ça.
16: Ouais, mais si, à l'aria, c'est toi qui t'en occupe.
14: C'est toi qui commande. Bah ouais, hein.
16: Bah oui. Ouais, mais t'es là derrière aussi.
14: Bah, le problème, Gérard, c'est que tu dis que c'est les débats de Gérard et que c'est toi qui décides et que c'est toi qui commande quand est-ce que tu veux prendre quelqu'un et quand est-ce que tu veux garder quelqu'un. Et puis une fois que t'es dans la panique, il faut que ça soit nous qui faisons le boulot à ta place.
16: Bah ouais, à l'aria, c'est à lui de s'en occuper.
14: L'aria, c'est quoi? C'est envoyer des disques,
16: hein. En disque. Et par contre, ouais, tiens, en fait, on parle non de disque.
14: Ouais.
16: Bah, amuse-toi pas à mettre des conneries comme Révolution 69. C'est 909.
14: C'est 9 sur les révolutions. Ouais, en plus, la révolution, c'est en 68. De qui tu parles?
16: Mais,
14: de quel disque?
16: De Das Fuck.
14: Ah, les Das Fuck.
16: C'était 909, ça. C'était pas 869, là, comme tu m'as dit. Puis marque bien les titres.
14: Non, mais c'est vrai, fait.
16: Puis cale bien le CD, cale pas un CD qui n'a pas rapport, qui n'a rien à voir avec le titre que tu m'as balancé.
14: Ouais, mais des fois, on a le droit de mettre des nouveautés dans tes débats.
15: Les autres radios, les autres radios dans le casque, c'est pareil, quoi. C'est quoi ce bordel, là?
16: Non, mais ça, normalement, c'est au standard.
15: Directeur, comme quoi il y avait les autres radios dans le casque.
14: Également, alors après, bon, ça, c'est le débat, donc c'est bon. Donc, on va voir ça. Le courrier, alors en plus, où est-ce qu'il est le CD? On a reçu des remix.
15: Faut que je rentre, moi.
14: Les Gérard remix. Donc ça, je vais te faire écouter. Tu vas me dire ce que t'en penses. Pareil. Alors, il y en a un parmi vous où je sais pas qui c'est, quelqu'un de fun. Vous êtes au courant de la cassette des Belges, le cassette, ouais. C'est toi, Manu?
17: C'est Manu.
15: Ouais, c'est moi.
14: Bon, le Belge, là, c'est qui était venu une fois avec les camions. Je te l'ai dit tout à l'heure à l'antenne, il est en train de refaire un best-of des débats de Gérard.
16: François.
14: Voilà.
16: Donc son numéro, on va s'en occuper.
14: Et le problème, c'est que lui, il dit qu'il va sortir une cassette vidéo pour les Belges. Parce que c'est comme ils n'ont pas Fun TV là-bas, c'est pour justement passer. Pour pouvoir. Et lui, il vend ça 250 francs. Hors de question, mais nous, on n'a pas notre accord. Alors toi, tu te.
16: Ouais. Et même Fun TV, moi, je suis pas d'accord qu'il laisse le feu vert comme ça.
14: Le feu vert 2.
16: Pour qu'il fasse. Hein.
14: Bah, attends, on
16: n'a
14: rien à voir là-dedans,
16: nous. Ben, c'est parce qu'ils n'ont pas Fun TV, ils veulent les récupérer.
14: Ah ouais? Ah mais ça, faut voir ça avec les chefs. Hein, les...
16: Bah oui, mais tu travailles où alors? Tu travailles bien pour Fun TV, donc ça coûte
14: ton occupé. Dans un mois, je me casse, je m'en fous.
16: Ouais, mais ça, on sait pas encore, tu verras bien.
14: Tiens, le courrier, au fait, déjà.
17: Il y a un éditeur qui t'a envoyé 20 francs aussi.
16: Pour?
17: Bah, tu sais, c'était les trucs des jaunes, alors comme il était à la bourre, il te félicite pour...
16: Transférer, s'il vous
14: plaît, c'est trop avec ça. Alors, bon, bah, voilà. On te l'a le courrier. Et il y a un mec qui t'a écrit en braille, t'imagines? C'est sympa, ça.
16: On comprend que dalle.
14: Bah évidemment, t'es pas aveugle. Je peux te le lire.
17: Ferme les yeux.
14: Braille. Cher Gérard, espèce d'enculé.
16: Bah, c'est bien.
14: Je la sodomise. Comme je sodomise le cul de Gérard.
17: Ah, bah, apparemment, c'est pas très...
14: Et après, c'est marqué, tes débats, c'est de la merde.
17: Tes débats, c'est de la merde.
15: Ouais, c'est vrai, ça.
14: Alors, remix. Écoute bien, remix.
19: Ça nous, tu n'as pas assez de station
14: radio. Ça, ça va être commercialisé aussi.
16: Moi, je suis pas d'accord.
14: Hein. Bah ouais, mais bon, de toute façon, moi, je crois que t'es d'accord, parce que sinon, tu feras quelque chose.
15: J'ai bossé dessus avec.

0: y a plein de remix comme ça, il y a un truc 70.
1: Il recommence lui.
2: Une petite pièce de sirène avec du beurre.
1: De quoi? Il recommence lui.
0: Qui?
1: Espèce de babouin.
0: Ouais.
1: Il a encore pas compris.
0: C'est quoi ça?
3: C'est excellent ça, le connard en génie.
0: Alors, qu'est-ce que c'est que ça?
1: Il a encore pas compris.
0: Mais oui, mais je te dis, il en distribue au moins 3000 ou 4000, ce mec.
1: Ouais, faut qu'ils arrêtent celui-là.
0: Mais c'est toi, il paraît que t'es d'accord.
1: Non.
0: Gérard vous invite à l'occasion de son mariage de Sandy le 21 juin 98 au domicile de Suresnes.
1: Bon, ça, il se fait pas chez moi en plus.
0: Alors, avec Sandy, on a décidé de se marier le 21 juin, le jour de la fête de la musique et le premier jour de l'été parce que c'est le plus beau jour de l'année. Si vous voulez vous joindre à nous et passer la plus belle journée de votre vie, dans votre programme. Alors, apéritif, lecture de poèmes, sodomie au coton-tige. Oh.
1: Ça, tu vois, c'est même pas la peine que de continuer de lire, ça va aller à la poubelle.
0: Repas, branlette, débat sur le mariage.

0: loin, etc., etc. Venez nombreux à Sandy le 21 juin à partir de 21 h, etc. Regarde ton adresse. Ensuite, qu'est-ce que c'est que ça? Première journée d'action anti-Gérard. La première journée mondiale de la lutte contre Gérard est organisée le mercredi 25 février 1998 par Fesse de Babouin. Tous les auditeurs de Fun Radio sont invités à manifester leur mécontentement. De nombreuses manifestations sont organisées à Suresnes devant Fun Radio et partout en France. Si vous voulez organiser une manif dans votre ville ou dans votre village, appelez Fun Radio pour transmettre le lieu de ralliement de tous les auditeurs. Tous les auditeurs sont conviés à appeler Gérard sur son portable en lui communiquant leur haine. Le numéro est disponible sur Internet et sur Minitel. Sur le téléphone est occupé ou décroché, ils peuvent aller sur la messagerie du tatou de Gérard. Un grand concours est organisé. Inscrivez les 15 lignes maximum de lettres d'insultes de Gérard. De toute façon, toi, t'en as rien à foutre, alors, Gérard. Ouais. C'est pour ça que je peux pas t'aider, hein. Je peux rien faire, Gérard, je suis désolé, hein. Bah, je sais bien, le problème c'est que t'en as rien à foutre.
1: Tu déchires, mais tu réagis pas.
2: Mais alors, je vais réagir, tu penses combien de fois qu'on y a dit de se calmer à celui-là?
1: Bah ouais, mais peut-être qu'il a pas.
2: Pourquoi c'est la française, on les calme, mais pas les miens?
1: Bah,
2: je vous préférez être française que moi alors.
1: Peut-être que tu vas calmer, hein.
0: Bah, arrête, Gérard, mais c'est pas du tout le problème.
2: Mais si.
0: Mais tu fais rien.
2: Attends, j'avais. Qui c'est qui fait ça?
0: Mais j'en sais rien, moi.
2: Hein? L'autre, il se permet de donner tous les numéros et puis l'adresse aussi.
0: J'en sais rien, moi. Moi, j'essaie de t'aider. Qu'est-ce qu'il dit là?
1: J'ai entendu jeudi 12 février à la fin des débats que Gérard, entre parenthèses,
2: le bâtard
1: et Sandy la grosse, allait se marier le 21 juin 1998.
2: Alors qu'il reste un peu poli celui-là.
0: Excusez-moi,
1: cette nouvelle
0: vidéo. Ça t'amuse, toi.
2: Non, non, moi je rigole pas.
1: Je
2: suis
1: en train de réagir. Et je m'oppose fermement à ce mariage et à toute autre forme de bonheur pour Gérard.
0: Ah ouais.
1: Je suis heureux d'annoncer que je compte porter plainte contre Gérard et Sandy pour cette union misérable.
0: Carrément.
1: Mon action sera d'autant plus facile que je connais personnellement le maire de Suresnes.
2: Oui.
1: Et je compte également faire part de mon opposition lors d'une éventuelle cérémonie religieuse. Croyez-moi, déterminé, irrespectueusement, fesse de babouin.
2: Non, il s'est signé que ça, celui-là.
1: Mais
2: ça, c'est la bande à l'autre, là.
0: Ah, oui, mais enfin bon, si tu dis jamais rien à l'antenne et que tu stresses comme ça et que tu déchires les papiers, qu'est-ce que tu veux? Lui, il est persuadé que ça l'amuse.
2: Plus d'une fois, on lui a dit de se calmer.
0: Ouais, comme t'as pas les couilles, comme Françoise, elle est plus respectée. Françoise, elle fait peur. Toi, tu fais pas peur aux gens.
2: Tu penses, l'autre fois, on l'a appelé, il recommence.
0: Qui tu l'as appelé ou
2: l'autre?
0: Non, on l'a pas appelé.
2: Qui?
0: La fesse de babouin.
2: Le Pluton, on l'a appelé.
0: Non.
2: Pas bon.
0: Si on l'a appelé autrefois avant les débats. Ah ouais. Eh ben alors, ça
2: il recommence.
0: Eh ben ça veut dire qu'il a pas peur, parce que tu le fais pas peur.
2: Ah
0: parce,
2: ouais.
0: Parce que tu fais que gueuler, tu gueules dans le vide. C'est quoi là? Ça c'est le connard enchaîné, après le canard enchaîné, le magazine officiel de Gérard, mais gay homosexuel numéro 2. Panique en Irak, les États-Unis préparent une riposte gérardique.
2: Ça te fait rire.
0: Mais parce que ça fait.
2: Mais ça te fait rire de lire ça.
0: Mais je le dirai pas à l'antenne.
2: Comme l'autre fois, j'avais qu'à pas le lire aussi.
0: Bah, mais là, parce que la dernière fois, je me suis trompé. Lors de la tension, alors que la tension monte entre Bill Clinton et Saddam Hussein, tout le monde s'interroge sur l'éventualité de la nécessité d'une seconde guerre mondiale, la guerre du Golfe. Pourtant, les États-Unis semblent maintenir prêts à mener la guerre rapide et efficace. En effet. Zobby Lamouche, notre envoyé spécial de Washington, a mis la main sur des documents ultra secrets émanant du Pentagone, dans lesquels il est écrit que les États-Unis viennent de réaliser un clonage de notre Gérard national, cet abruti, afin de les réaliser des missiles chimiques.
2: Dans ça, tu me le mets de côté, mais jeudi, tu vas voir, lui, avant de commencer les débats.
0: Mais tu parles, tu n'auras pas assez de poigne. Ainsi, les faux Gérard seront enfermés dans des missiles destinés à exploser à proximité des sites stratégique. L'odeur nauséabonde caractéristique du Gérard, amplifiée par une excellente odeur, se répandra dans le rayon de 500 km environ. Ouais, mais c'est clair. Des tests ont été réalisés en Amérique du Sud et toute forme de vie animale et végétale ont disparu. Les effets de cette bombe, l'armée l'a surnommée la bombe GG, sont énormes et la seule bactérie détritique ont pu recoloniser cet espace des Asies, etc., etc. Enfin bon, fesse de bas, moi. Enfin, pour dire que, tu vois, là, ça craint.
1: Moi, je vais te dire, le problème, Gérard, c'est que comme tu gueules tout le temps, tu leur fais plus peur aux auditeurs quand tu gueules.
3: Moi, tu me fais pas peur, de toute façon, j'ai fait peur.
2: Oui, t'as,
1: c'est ça le problème.
2: Toi, fais gaffe parce que...

0: Je dis, tu risques de l'adresser dans ton bureau.
1: Fais gaffe. Ouais.
2: Ah, mais alors, à ce moment-là,
3: il y a mon cousin, il va venir chez toi, en fait.
0: Ouais, ouais. Ouais, ben ça, pourquoi t'as été donné l'adresse, toi?
3: Attends, je vous laisse deux minutes.
2: Il m'a demandé.
0: T'as pas donné l'adresse comme ça des gens, hein.
2: Mais attends, il m'a demandé, il voulait venir habiter chez toi, il paraît que c'était ok.
3: Tiens, Olivier, ferme la porte, faut que je m'en rende cachera.
0: Ouais.
3: Gérard, tu sais que je me casse peut-être sur énergie.
0: Pour l'instant, c'est non, il paraît.
3: Ouais, mais j'ai un plan sur énergie. Et le mec, le directeur d'antenne d'énergie, il m'a dit que si tu venais avec moi sur énergie, tu gagnerais plus.
0: Je reste sa fun, c'est tout.
3: Tu aurais plus de tickets resto.
0: Je reste sa fun.
3: Attends, j'en profite que Max, il soit pas là. Pour savoir si tu veux venir avec moi sur énergie, parce qu'on ferait une émission de carton, quoi.
4: Putain, c'est ta chance, hein, Gérard.
0: Je reste sur fun, c'est tout.
1: Et on dirait que t'as déjà bossé avec lui, en plus.
3: Parce qu'il y a des mecs d'Europe 1 qui reviennent avec nous sur...
4: Alors... Donc voilà, c'est plus gérable,
2: c'est la question.
3: De quoi?
2: Non, parce que...
3: On parlait des niveaux des disques, là. C'est normal. Parce que quand Gérard y parle, on l'entend pas.
2: Voilà, et pour mon cousin, c'est ok ou pas?
0: Non, t'as pas donné mon adresse comme ça à n'importe qui, toi.
1: De toute façon, tout le monde a ton adresse maintenant.
0: Ouais, c'est sur internet et je sais pas qui c'est qui a été la balancée.
2: Ouais.
3: De toute façon,
2: sur internet, j'ai mis des poèmes aussi.
4: Ah bah ouais, mais alors regarde après.
0: Comme jeudi dernier, c'est toi qui a été balancé les thèmes des débats, que tout le monde avait déjà les questions. Alors cette semaine, t'auras pas les photocopies.
2: Ouais, moi, je les ai vues, les questions là.
0: Non, tu les as pas. Ça sont là. Tu touches à ton cul.
3: Attends, Gérard, je vais les ranger.
0: Non.
2: Je vais les ranger, moi.
3: D'accord. Tu fais confiance, Gérard?
0: Non,
3: il fait confiance à personne, il a raison.
0: Ça peut être machiné, ça.
3: Allô? Ah, parce que bon... Bon, alors, ce qu'on va faire, jeudi, c'est qu'on fera une petite réunion avant le débat.
0: Pour savoir qui fait le standard et qui fait l'arrêt en premier.
3: C'est comme ça, après, on saura...
1: m'assois un peu, tiens.
3: Qui fout le bordel en premier, quoi.
1: Ouais, c'est ça.
3: Attendez.
1: Double son et compagnie.
3: Si vous foutez le bordel tout le temps, avec Gérard, on a dit qu'à ce moment-là, on cherchait d'autres personnes.
2: Non, mais s'il est comme il est habituellement, moi, ça m'intéresse pas, quoi.
0: Mais toi, si t'es pas content, déjà, je dis, tu restes chez toi, comme ça, tu me feras pas chier.
3: Attends.
0: Au moins, tu vas être servi, là.
3: Max, qui veux-tu qui veut bosser avec Gérard? Personne ne veut bosser avec lui.
4: C'est dévoué, mais...
3: Attends.
0: Peut-être qu'il y a vous, mais je vous ai posé des conditions. Maintenant, ça vous le respecter, c'est tout.
2: Rose en studio.
0: Toi, fais gaffe, parce que jeudi, tu pourrais peut-être faire rien du tout, toi. Ça pourrait peut-être t'arriver.
3: Je jamais dit, mais il pète pas que du cul, hein, jeudi.
2: Il pue la bouche aussi.
0: Fais gaffe, Olivier, ce jeudi, tu vas peut-être rester dans ton studio. Et je te préviens, fais gaffe si tu t'as mis à foutre les bordels. Parce que si à cause de toi, c'est le bordel, j'arrive tout de suite, hein. Donc,
3: je suis d'accord avec Gérard.
2: Pour une fois, franchement.
3: C'est vraiment un perturbateur, c'est peut-être à cause de toi que ça marche plus, il débat que personne n'appelle et que c'est toujours les mêmes.
2: Et qu'il n'y a plus
3: que
2: deux auditeurs.
3: Voilà.
0: Donc voilà, c'est tout. Donc alors jeudi, on se voit avant de commencer.
2: À quelle heure? On finit discussion.
0: Toi, pour l'instant, tu vas te calmer, je vais voir jeudi, d'ici jeudi si je te reprends. Moins 5.
3: J'ai mon train.
0: On verra d'ici jeudi si je te prends ou pas.
4: Mais ouais, mais à l'antenne, franchement, Gérard, faut pas que tu gueules tout le temps et que tu les vires au bout de 5 secondes, quoi. Franchement, les auditeurs, faut pas que tu les vires au bout de 5 secondes.
0: Ouais, mais si
4: le mec... On peut pas suivre au standard, on peut pas.
0: Mais ouais, mais le mec, s'il dort à moitié
4: mais
0: quand
4: oui,
0: tu lui poses la question...
4: C'est à toi de le gérer, ça. Nous, on peut pas le faire.
0: C'est un là, les trois quarts, je dis qu'il comprenait rien.
4: Bah ouais, mais ça, c'est à toi de leur expliquer, Gérard.
2: Ouais, moi, je suis d'accord avec Gérard, c'est toi qui fais mal ton boulot.
3: Putain, tu retournes ta veste,
4: ouais.
0: Non, mais attends, lui, pour l'instant, il sait pas s'il va faire quelque chose, je dis encore.
2: Ouais, mais
0: je te préviens d'entrer. Je préfère te prévenir maintenant, je suis pas sûr que jeudi tu réintègres l'écrit.
2: L'écrit?
0: Non, mais t'as très bien compris ce que je t'ai dit.
3: Mais je voulais te demander ça parce qu'on est en réunion pour les débats. Est-ce que je pourrais peut-être prendre une semaine de vacances?
0: Tu vois ça avec ton chef, pas avec moi.
3: Ah bon? D'accord. Non, parce que je voudrais partir avec Sandy, c'est pour ça.
0: Non, bah, tu laisses Sandy tranquille, connard.
2: C'est moi qui pars avec Sandy.
0: Ouais, bah tu touches pas, tu vois.
4: Non, je l'avais booké pour la semaine prochaine, le mec.
2: Sandy m'a dit qu'on se verrait à la loco en plus.
0: Mmh. Ouais, c'est ça.
4: Ouais, mais moi c'est le lundi.
2: Attends, mais Sandy, derrière.
0: Mais maintenant, vous allez me foutre la paix avec ça et vous allez lui foutre la paix aussi.
2: Bah, elle est pas mal, Sandy, hein, n'empêche.
4: Ah ouais, bien.
0: Vous lui foutez la paix.
3: Mais nous, on l'a jamais emmerdé, hein. Bah, c'est pas de ma faute. C'est ta faute si maintenant elle est emmerdée. Parce que t'as filé ton portable, alors les gamins, maintenant, bah voilà.
0: Non, c'est pas moi qui ai filé, c'est sa soeur qui vient balancer sur mon tatou.
4: Ah bah voilà.
0: Numéro de tatou, il est changé, personne n'est là.
4: Ouais, mais ça...
2: Tu peux l'avoir, moi?
0: Non. Et surtout pas toi, en tous les cas. Tu seras le seul de l'équipe qui ne l'aura pas. N'essaye pas d'aller le piquer quelque part et de le balancer sur Minitel, sur Internet.
2: Sandy, elle va me le filer.
0: Non, Sandy, elle l'a pas.
2: Mais attends, elle m'a appelé encore aujourd'hui.
0: Mais c'est ça. Attends, on va lui demander.
5: Non,
6: on est en réunion.
5: Mais elle est montée, on va voir après.
0: Hâte de dire des conneries sur elle, d'accord? Ce jeudi, tu vas... C'est simple. Je t'ai fait une grâce, mais là, continue comme ça et tu vas rester
5: dans
0: ton...
5: Arrête de lui, là, regarde, il rigole.
4: Petit sourire, là.
5: Putain, t'es sourire en quoi, Olivier? Il a ras-le-bol, hein.
0: Pour l'instant, t'es pas sûr de reprendre l'équipe jeudi, hein.
5: T'es pas sur la liste.
4: Non, mais il t'a fait la grâce de bien vouloir ce que tu participes à la réunion, alors sois sympa.
5: Grand seigneur.
4: Merci, Gérard.
0: Donc, t'as intérêt de te calmer. Ça fait trois insultes que tu me balances. Non, non, non. Je t'ai dit non.
2: Ça fait la bise, alors.
5: Oh, tu vas lui mettre un pain. Bon, alors, qu'est-ce que tu notes?
0: Ce que je garde pour l'instant.
5: C'est-à-dire... Ouais, je suis sur la liste. Ouais, moi aussi.
0: C'est tout, pour l'instant.
4: Yes, là, on y est.
2: Et moi?
0: Non, pour l'instant, toi, tu vas te faire
5: faire. Mets Olivier avec un point d'interrogation.
4: Ouais.
0: Moi,
5: comme ça, tu verras le point d'interrogation, si c'est OK.
4: Ou avec un petit cœur, comme ça.
5: Donc là, l'autre, il se fait une petite feuille blanche avec marqué dessus Fildar, Philippe, Olivier, Manu et Olivier avec un point d'interrogation.
2: Il y a deux V, là, Olivier.
0: Ouais, c'est ça. Ouais, tu vas m'apprendre à écrire, connard.
5: Faut calme.
0: Enfin, voilà.
5: Bon. Par contre, dernière chose. Je veux plus qu'on parle de Sandy à l'antenne.
0: Ouais. Et l'histoire des trucs de la loco et puis des cotons-tiges que l'autre conne de Christine a été dire, ça aussi,
4: enfin,
0: je
4: voudrais
0: que ça
4: se... Hein. On le balance plus, mais comment tu veux, s'il y a un auditeur à l'antenne...
0: Ouais, mais ça, bah...
4: Ah, je fais un petit remix.
0: De quoi?
4: Je fais un petit remix sur les
0: cotons-tiges. Ouais, ben, tu le balanceras pas parce que tu n'es pas sûr de participer. Alors, méfie-toi.
5: Ouais. Ouais, qu'est-ce qu'il y avait d'autre à voir encore, Gérard?
0: Ben, c'est tout. C'est tout, on a fait le tour.
5: Hein.
0: Donc bon, on verra ça jeudi pour savoir qui fera l'arrière en premier, puis le standard.
5: Et c'est...
4: Oui, c'est là.
5: Le débat sur l'aspirateur...
4: C'est fini quand je dis au revoir.
5: Alright. Le débat sur l'aspirateur, on prend plus des nanas ou des mecs? Tu préfères quoi? Parce que si je fais le standard...
4: Ah, c'est pareil, parce que moi le problème que j'ai, Gérard, dans tes débats, c'est que j'ai l'impression que tu veux plus de mecs que de nanas.
0: Ouais. Non, plus de nanas.
4: Ouais, mais alors comment tu fais? Si tu leur dis pas... Qu'est-ce que tu fais? 3 filles, 3 nanas ou 4 filles, 4 nanas? Tu veux que des nanas?
0: Non, on fait 3 et 3 pour le premier. Et le premier, c'est l'espoir de glisse.
5: Ouais. Vous voulez faire l'aspirateur, Manu?
0: Non, on fait l'espoir de glisse.
5: Non, mais c'est mieux, Manu, on décide. C'est Manu qui décide. Hein.
0: On fait l'espoir de glisse en premier et en deuxième les aspects.
4: Manu, il dit que c'est à lui de décider parce que c'est lui qui fait le standard.
0: Bah ouais, mais c'est moi qui décide.
5: Non, bah non, c'est moi qui fais le standard en plus, donc je décide en premier.
4: Bah ouais, bah décide alors si tu
5: donc,
4: fais le standard.
5: Donc on va faire, qu'est-ce que t'avais décidé toi?
4: Je vais décider moi, les aspirateurs.
0: Ouais, en fait. Non, on fait pas les aspirateurs en premier, on fait l'espoir de glisse.
5: Non, on fera l'aspirateur.
0: Fais l'espoir de glisse.
5: C'est mieux, fais l'aspirateur.
0: Mais pourquoi tu as décommandé ce que je fais? C'est moi qui décide, c'est moi le chef encore le jeudi. Bah c'est pas toi.
5: Mais moi je suis le chef du standard.
0: Ouais, bah peut-être
4: moi, je suis le chef de l'arrière, hein, deux voix contre une.
0: Eh ben alors, moi je fais les sports de glisse en premier, c'est tout. Ça sera les sports de glisse et l'aspirateur.
4: C'est pas grave, regarde Gérard, il fait les sports de glisse à l'antenne et nous au standard on fait l'aspirateur.
5: Ouais, je m'en fous, moi s'il fait les sports de glisse en premier, je fous les habituels.
0: Ben, si tu fous les habituels, tu vas pas faire partie longtemps de l'équipe.
5: Je m'en fous, hein.
0: Donc je te préviens, c'est moi qui commande.
5: Ouais, mais on fera les...
4: Ouais, on se débrouille. Aspirateur.
5: Ouais, aspirateur. En fait.
4: Ouais.
0: Non, il est hors de question, c'est l'espoir de glisse et c'est tout.
5: De toute façon, j'ai rappelé Tony et il passe...
4: Il y a Arnett aussi qui...
5: Il passe pour le débat de l'aspirateur à 1h15.
4: Ouais,
5: parce qu'après, il se casse.
0: Ça sera pas l'aspirateur, ça sera l'espoir de glisse. C'est moi qui commande.
5: Bah attends, si je rappelle Tony qui parle de l'aspirateur pendant l'espoir de glisse...
0: Je répondrai pas alors. Parce que comme les questions, vous n'allez pas les savoir.
5: Bah, je les ai retenues, hein, je les ai lues.
4: Ah, moi, on me les a dit, ça y est, hein, j'ai imprimé.
0: Mais moi, il est hors de question qu'on fasse l'aspirateur en premier.
5: Et pourquoi?
0: Parce que là, je fais l'espoir de glisse en premier. Et l'aspirateur en deux. C'est tout.
5: C'est n'importe quoi.
4: C'est
5: naze.
0: Et bah, dans ces cas-là, si c'est naze, bah, tu vas aller dans un studio, toi, je vous dis.
4: Ouais, c'est vrai, je suis naze.
5: Bah, ok.
0: Alors,
5: je me casse. Je fais pas les débats, je vais.
4: N'empêche que c'est naze, faudrait commencer par l'aspirateur.
0: Non,
4: mais si.
0: Non.
5: Voilà,
4: Fildar, moi je suis solidaire avec Fildar.
0: Eh ben.
4: Minou.
0: faites tout ce que vous voulez, mais dans ce cas-là, on prendra d'autres personnes.
3: Voilà.
2: Voilà, mais pourquoi t'es pas assez dur avec eux?
0: Non, mais on n'a pas changé les.
3: Ah ouais,
0: les
3: c'est thèmes. Plutôt du sport de glisse, mais ils vont se retrouver, puis ils vont prendre. Quand ils vont te mettre des auditeurs qui vont parler de l'aspirateur, que tu avais essayé de faire le sport de glisse, qu'est-ce que tu feras?
0: Non, mais je dirais, c'est pas le thème du premier débat.
2: Ah, du galère, non?
0: On a dit les sports de glisse, on restera sur les sports de glisse en premier. Je fais l'aspirateur en deux.
2: D'accord. Mais c'est à toi de leur dire que t'es le chef, quoi.
0: Ouais, mais t'as beau leur dire, ils s'en foutent, alors.
2: Ouais, mais toi, comme toi, par exemple, t'es peut-être pas fait pour ça, hein. T'es peut-être pas fait pour être chef, quoi. T'es peut-être fait pour simplement recevoir des ordres.
0: Donc, il est hors de question qu'on fasse l'aspirateur en premier.
2: Voilà. Voilà. Donc, on verra ça avec eux. Bon, bah, ça s'est bien passé, là. Tu vois, la réunion, faut en faire une de temps en temps, comme ça, le mardi.
0: Mmh.
2: Hein? Et si ça se passe mal le jeudi, bah, tu notes ce qui s'est pas bien passé. Puis voilà.
3: C'est pas la peine de pleurer là, pour que je fasse ton standard mardi. C'est, jeudi, c'est nard.
0: Mais dans ce cas-là, tu fais plus partie de l'équipe.
3: Non,
0: alors.
3: C'est nard.
0: Tu resteras chez toi.
3: Parce que monsieur décide et c'est bidon tes choix.
2: C'est vrai.
3: Ouais, Emmanuel est d'accord.
0: Voilà.
3: De toute façon, on veut pas.
0: Ouais, c'est bon. Ouais,
3: c'est terminé.
0: C'est hein. Pas vous qui commandez jeudi.
3: Ouais,
0: c'est
3: bah, de toute façon, tu te démerderas tout
2: voilà,
3: seul.
2: Voilà, tu feras tout seul.
3: Voilà, monsieur veut décider.
2: Tu sais tout faire.
3: Voilà.
0: D'ailleurs, c'est moi qui décide les thèmes de débat, c'est
3: bah
0: tout.
3: Voilà, c'est, pas vous. C'est n'importe
2: c'est
3: quoi.
2: C'est nul.
3: Ouais, bah allez, salut Gérard.
6: Mais le disque, après on attaque, alors. Après le disque, s'il vous plaît, il y a la patate, quoi. Arrêtez d'emmerder Gérard, quoi, avec ça, quoi.
7: Mais pour me faire chier là-dessus, hein.
6: Ça sera les sports de glisse et c'est tout. Voilà.
7: Ouais, mais l'aspirateur. Bon, alors, dans ce cas, vous vous démerdez, moi je fais pas de débat.
6: Mais non, je vais gérer ça. Mais non, reviens.
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6: 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À mon avis, ça s'adresse directement à une femme intellectuelle. 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
9: Ah bon, alors je recommence.
6: Non.
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10: Alors j'explique avant qu'on appelle quand même, hein, c'est qu'on va appeler des McDonald's et puis on va passer une petite commande, sauf qu'on va appeler des monsieur et des madame McDonald's 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
10: 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Donc là, on est en train de composer le numéro de téléphone de McDonald's. Voilà, c'est en train de se faire. C'est parti, ça sonne. Voilà. C'est en train de se faire. Rassurez-vous, ça va fonctionner. Il n'y a pas de maquille. Allô?
12: Allô,
10: oui, bonsoir. Bonsoir, ce serait pour faire une commande. Je voudrais un cheeseburger, un coca.
12: C'est pas, je ne suis pas le McDonald's.
10: Oui, bonsoir, je voudrais faire une commande à emporter.
12: Vous avez trompé.
10: Ah, je vois, un McNuggets.
12: Non, vous avez trompé.
10: Un fish de luxe en or, un cheesecake burger.
12: Non, monsieur, il ne faut pas, je suis une maison privée, je ne suis pas McDonald's.
10: À emporter, je viendrai chercher. Orangina, un menu McDonald's, s'il vous plaît. Avec...
12: Non, mais monsieur, vous avez trompé le numéro.
10: Si, you speak English?
12: Yes, and
10: okay.
12: You got the wrong number. This is a private house, it is not McDonald's.
10: House music?
12: What?
10: I would like a cheeseburger, hamburger.
12: Yeah, and, I'm not.
10: And Sunday, Monday. Bah voilà, ça fatigue ça, elle est mignonne comme tout. Et tu diras aussi au saltimbanque. Non, c'est bon. Rien, j'allais dire une connerie, j'avais bien fait de me taire parce qu'il y a l'écran et ça met à peu près 15 secondes avant que. Arrête de te décrotter le nez, toi.
6: Oh merde.
10: Quoi, merde, ça c'est dans le cul. Quoi, t'as des crottes dans le nez maintenant?
6: Je décrotte le cul aussi.
10: Attends, décrotte
6: je suis enrhumé,
10: le cul.
6: J'ai 20 kilos dans chaque narine.
10: Je savais pas qu'on pouvait t'enrhumer du cul aussi parce que t'es toujours en train de te gratter. Allez, attention, un autre numéro, on appelle un autre McDonald's, s'il te plaît, mon petit Manu. On va repasser notre. Eh, sympa l'américaine, c'est vrai qu'en plus on peut tomber sur des. Là, c'était.
6: McDonald's,
10: mais yeah, alright, thank you very much. Elle était sympathique, elle faisait plus anglaise qu'américaine, non?
6: Oui, je pense, ouais.
10: Hein, plus anglaise, on est bien d'accord. Bien poli, ça fait très style, très stylisé. Allez, on y va, on compose un autre numéro de téléphone de McDonald's, c'est très sympa, ça aussi. Bon là, ça regarde la télé, là, à cette heure-ci, hein. 10h moins le quart. Ça pionce, tu crois, ça?
11: Moi, je dis que ça pionce.
10: 100 mégatoffs?
11: Non, ça pionce.
10: Ça pionce?
11: Ah ouais.
10: Bon, alors un autre, allez, on va pas perdre de temps, on compose un autre numéro de téléphone, il nous reste 3 minutes devant nous, donc on a le temps de se marrer encore un petit peu, puis après on accueillera Fabrice, 26 ans, hein, de Briançon, qui pense que sa femme va se barrer et il voudra en parler. Ah oui, carrément, d'accord, ok, bon, on va tâcher d'en savoir un petit peu plus avec notre ami Fabrice, mais on va en parler avec lui. 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DJ Falcon pour la musique pour les amateurs de house, signé sur le label Roulé d'un des deux membres des Daft Punk. Voilà, comme ça vous savez tout. Allez, non, là, on n'est pas gâtés, décidément, on n'a pas de chance, hein.
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14: Bien, celui-là est bien.
10: Donc, on vient d'appeler des monsieur et madame McDonald's pour passer une commande et nous sommes trompés. Donc voilà, et mettez-moi toujours le numéro de ligne si ça ne vous dérange pas. Fabrice, t'es avec nous?
15: Ouais.
10: Ça va Fabrice?
15: Ouais.
10: Voilà, donc bon, c'était pour te faire rire un peu parce que t'as pas l'air d'être bien dans ta peau.
15: Non, pas bien non.
10: T'as écouté là?
15: Ouais, ouais,
10: voilà,
15: pas bien.
10: On s'en fait un petit dernier Fabrice avant de faire la première pause?
15: Bah,
10: oh, non. On va s'en faire un dernier juste après la pause. Eh, happening. Ok, donc restez bien avec nous, ça va cartonner, ça va être bon, putain. Vous avez entendu là? Attention, le meilleur va rester à venir. Parce que là on en a un autre. Ah,
11: non,
10: c'est
11: vrai. Là. Oh là.
10: C'est le McDonald's qu'on a appelé là.
11: Oh,
10: non, mais le monsieur et madame McDonald's,
11: oui.
10: Là, oh, le de cet après-midi.
11: Un truc terrible,
10: ah ouais,
11: le bureau, mec, là.
10: Ouais. Hey, c'est charmé de la balle. Oh, Fabrice.
15: Ouais, ouais.
10: Hey, reste avec nous et vous qui nous écoutez, parce que là, on va appeler un McDonald's, un monsieur et madame McDonald's qu'on a récupéré, qui est dans le sud de la France. À mon avis, là, ça peut être chaud. Tu l'as le numéro?
11: Ouais, je l'ai.
10: Ça va être gigantesque. Donc, vous ne bougez pas. Et on revient avec Fabrice qui a donc un petit problème avec sa femme. C'est ça, t'es marié?
15: Ouais.
10: D'accord, bon, on en parle dans un instant. DJ Falcon, comme prévu, My Name is DJ Falcon. On pourrait pas faire plus con comme nom, mais en même temps, c'est tellement dur à trouver des fois un titre d'un morceau instrumental. Et puis, nous, vous, bien sûr, au 0803-08-5000, on ira du côté du courrier. Et puis, également, on se prépare avant minuit, le jeu des trois mots.
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10: Fabrice est avec nous, 26 ans de Briançon. Et Fabrice, avant qu'on aborde ton sujet, on avait promis qu'on appellerait une dernière fois des McDonald's pour passer une commande, sachant qu'on appelle des McDonald's des noms, des gens qui portent des noms de famille McDonald's. Hein. D'accord Fabrice?
15: Ah, pas bien.
10: Allez, bon esprit, sans aller bien méchamment dans les familles, juste comme ça, pour le fun, avant qu'il soit à 10h. Et toi, on va dépasser l'heure, mais on va te rendre un petit service et que je vais t'aider à essayer de trouver une solution, en tous les cas, de parler de ton problème, peut-être avec des gens qui nous écoutent d'ailleurs. Il va falloir être attentif. Attention, des McDonald's, le dernier, il est très très bon. On appelle donc un monsieur McDonald's. Fais pas trop de bruit, hein, Fabrice. Hein.
15: Sans problème.
10: Parce que t'es en direct quand même, donc que ça casse pas... Je veux bien que tu sois juste à côté de moi au moment du canular, mais quand même. Regarde un peu comment ça se passe, hein. C'est quand même, non?
15: Ouais.
10: Ça va être impressionnant d'être à côté de moi au moment de nous, je fais un canular.
15: Tout à fait.
10: Ça doit faire tout bizarre. Bon, alors
15: on
10: là...
15: On se marre, moi. Ah, on se marre.
10: Ouais.
15: Moi, on se marre.
10: Ah, on se marre plus quand on est à côté de moi que quand on écoute, ça fait plaisir, c'est bien, merci. Ça veut dire qu'en ce moment, il y a peut-être un mec qui va se marrer, c'est toi, et tous les autres, ça les fait chier. Bon, là, ça fonctionne pas, donc on va refaire un autre numéro de téléphone de McDonald's en France. On y va, c'est reparti. Alors, on vous avait dit qu'il y en avait un qui était très très bon. On a eu du mal à le joindre. Maintenant, cette fois-ci, on est en train de composer le numéro de téléphone du fameux monsieur et madame McDonald's dont on vous avait parlé. Et là, vous allez entendre, ça va être la crise de rire. Ça va être énorme.
17: Allô?
10: Oui, bonsoir. Ce serait pour faire une commande, s'il vous plaît. Je voudrais un...
17: C'est pas le restaurant, monsieur.
10: Ah, c'est McDonald's?
17: Non, oui, c'est juste le même.
10: Alors, un hamburger, un cheeseburger, un coca... Allô?
17: Pas une commande.
10: Ah, c'est fini, on peut plus commander? C'est pour emporter?
17: C'est pas un restaurant.
10: Un cheesecake burger, un cookies dingler,
17: je sais pas.
10: Un fish de luxe en or, et j'aimerais une salade de tondu.
17: Parfait.
10: Je peux venir chercher ça quand?
17: C'est une demi-heure?
10: Ouais. Alors attends, oui, il y a aussi un royal cheese.
17: Ok.
10: Un Big Mac.
18: Une grande frite.
10: Et, voilà, une grande frite et un Ronald Mac Boulogne.
18: Happy Meal aussi,
10: Happy Meal. Et un
17: Happy Meal. Ça va.
10: Et on peut voir la casquette de Nantes. Il n'y a plus de casquette du FC Nantes.
17: Eh non.
10: Merde. Bon bah écoutez, on arrive hein, parce que... Et quand est-ce que vous faites le Mac Drive chez vous?
17: Le McDrive, c'est quand?
16: Ouais, c'est pas une magasinée.
10: Ah, voilà. Oh, ah, on avait dit que c'était excellent, hein. Oh, ouais. Oh, là, vous avez... Ah, non, mais ça, on vous a pas pris en traître, on vous avait prévenu. Your call will be
19: answered in a moment. Hôtel Mur, les gars, là, bonjour.
10: Bonsoir, monsieur.
19: Bonsoir.
10: Ça serait pour savoir si c'est possible de faire une réservation pour le mois de juin.
19: Mois de juin, hein.
10: Est-ce qu'il y a possibilité?
19: Un instant, s'il vous plaît.
10: Merci beaucoup, monsieur. On leur lui est en train de le sentir, mais direct.
20: T'inquiète. Elle est bien sympa, cette attente.
10: Vangelis. Ça, c'est quoi? C'est avec Blade Runner?
20: Ah, je sais pas.
10: Non, il n'y avait pas de Blade Runner. Ou les chariots de feu. Vangelis Papatanassus.
21: 1988 au cœur de Bordeaux.
10: Il vous reste...
19: Allô, monsieur?
10: Oui.
19: Ça sera à quelle date?
10: Alors, c'est quoi, le premier week-end de juin? Oh, pardon. Oui, excusez-moi.
19: Ouais.
10: Voilà, premier week-end de juin.
19: Oui.
10: Alors voilà, pour un couple.
19: Ok.
10: D'accord.
19: Oui.
10: Comment ça se passe? Les tarifs sont...
19: Alors, premier prix, c'est 170 euros.
10: Ah bah, d'accord. Oui.
19: Ensuite, dans la chambre luxe, c'est à 260.
10: Bah oui, tu penses, oui.
19: Alors, je vous dis tradition, 170.
10: Ouais.
19: 160. Ouais. Junior suite, 370.
10: Ouais.
19: Suite, 460 euros.
10: Ah oui. Ah ouais, quand même.
19: Oui.
10: Ah bah quand même, ça envoie, quoi. Ah, vous avez... Votre déprime, vous taquinez, vous, hein?
19: Non.
10: D'accord.
19: Un instant, s'il vous plaît.
10: C'est un vrai, ça. C'est un vrai fait par Manu, celui-là. Ça, c'est un vrai qui a été fait par Manu.
20: Dédicace.
10: Ah, il est beau. Eh non, mais la zic. Je crois que lui, il...
19: Allô, monsieur?
10: Oui.
19: Oui, voilà, donc 170, 260, 370, 460.
10: D'accord, 820, 950. Oh, dis donc. Écoutez, ça me semble intéressant, ça. On dévoile des tarifs. Allô? Ça y est, c'est fini. Ah, il a raconté.
20: Allez, c'est terminé.
10: Enfin quoi, faut faire les petits hôtels, parce que les gros hôtels, ils restent droits, ils se disent on sait jamais à qui j'ai affaire.
20: Ils ont le droit de t'insulter, les petits hôtels.
10: Les grands,
20: ils
10: toujours pareil, ils font attention, ils savent pas qui ils ont au bout du fil, ils disent ça trouve, c'est quelqu'un qui a un gros souci, donc on va laisser faire. On y va, on appelle quoi? Un petit hôtel?
20: Un petit 3 étoiles,
10: un petit 1 étoile ou 2 étoiles, le plus minable. Un petit 1 étoile, si t'as petit 1 étoile, ou un petit flocon, 100 étoiles, là, ça doit être sympa aussi. Sur Paris, ça doit être rigolo, ça. Allez, on continue.
22: Allô?
10: Bonsoir.
22: Oui, bonsoir.
10: Ça serait pour savoir si c'est possible de réserver dans une chambre d'hôtel.
22: Pour quand?
10: Pour dans 15 jours. Alors.
22: Quelle date exactement?
10: Ça serait... Le week-end, pas ce week-end-là, ni le week-end d'après, mais celui encore d'après, donc dans 2 semaines et demie.
22: Alors, pas ce week-end, ni l'autre.
10: D'accord.
22: L'autre après. Alors. Non, j'ai plus de place pour le week-end d'après.
10: Ah là. Et sinon, parce qu'on voulait voir, sinon pour mi-juin.
22: Pour mi-juin?
10: Ouais.
22: Alors là, par contre...
10: Ça serait peut-être...
22: Là, oui, par contre... Pour quand le 15 pile ou... Pour quand exactement, vous savez?
10: C'est ça, voilà, tout à fait.
22: Le 15?
10: Voilà, ce serait ça.
22: Pour une personne?
10: Ça serait pour un couple, blablabla.

0: accroché au nez.
1: C'est bizarre.
2: C'est bizarre ça.
3: Jean-Guy veut dissimuler, tu sais. Fais-en un petit dernier. Allez, un dernier petit hôtel sur Fun. Après, on va revenir avec Yannick. Ça, c'est dur, mon Dieu. Putain, après de revenir, pour revenir avec des sujets de Radio Libre, quand on est en train de faire les cours pareils, on n'a pas l'air très crédible après pour essayer d'aider les gens. Hein. Putain, excusez-nous. Pourtant, on peut faire les deux. Hein. On peut passer du coq à l'âne.
1: On va à Lille.
3: Ah, ok.
4: Hôtel des Tours, bonsoir.
3: Bonsoir. Ça serait pour faire une réservation d'une chambre d'hôtel pour deux personnes.
4: Pour ce soir hein.
3: Non, ça serait pour le week-end à venir.
4: Pour quelle date hein,
3: ça serait pour. Blablabla. Le 8 ou le... Je demande à ma femme. Le 15, enfin qu'on ne sait pas ce week-end qui va arriver, mais celui d'après.
4: Alors, je suis complet.
3: Vous êtes complet.
4: Tout à fait, oui.
3: Ah, donc il n'y a plus rien du tout.
4: Non.
3: Aïe, aïe, aïe, aïe, ouais. Vous connaissez pas des hôtels où on pourrait... Well.
4: Je ne sais pas du tout.
3: D'accord. Bien.
4: Voilà.
3: Eh bien, écoutez.
4: Au revoir.
3: Au revoir.
2: Ah, bah oui.
3: Oh, putain. Oh,
2: je suis fan. Je suis fan. Oh là là. Dissimulage.
3: Ah, putain. C'est tout le truc bien après. C'est, mec, c'est un gros bruit.
2: Ah,
3: putain, allez, vas-y, fais-moi un petit dernier. Les gens vont gueuler après si on commence à réattaquer sans en faire encore un petit dernier. Donc, on va s'en faire un ou deux, puis après, on va quand même faire le tirage au sort pour le fun live avant de réattaquer avec Yannick et de revenir après vers les hôtels. À mon avis, ça va être le fil rouge de cette soirée. On va aller jusqu'au bout, hein. Ça va être chaud, hein.
2: Alors, on va à Cannes.
3: D'accord, du côté de Cannes. Ben là, ça va être sympa. Petit hôtel, grand?
2: Petit hôtel.
3: Un petit 1 étoile, 2 étoiles?
2: 2 étoiles.
3: 2 étoiles. Ça commence à être correct. Allez, allez. Après, j'ai demandé à Pauline de sélectionner déjà un message SMS pour le fun live, hein, qu'on puisse appeler, tirage au sort. On en a un numéro. Hein.
5: Allô?
3: Oui, bonsoir.
5: Bonsoir, monsieur.
3: Bonsoir, madame. Enchanté. Je voulais savoir si c'était encore possible de faire des réservations pour votre hôtel dans 3 semaines.
5: Vous faites erreur de numéro.
3: Ah, je ne suis pas dans un hôtel.
5: Pas du tout, monsieur.
3: Ah, d'accord. Ok, bah écoutez...
5: Tant pis pour vous.
3: Ok. Merci bien.
5: Au revoir.
3: On n'est pas dans un hôtel, c'est une partie déjà particulière, hein, donc on va récidiver du côté de Cannes. Allez, on s'en fait un petit dernier du côté de Cannes et puis après on va faire le petit tirage au sort. Ah, ça vous fait rire, hein. Sur SMS, hein. Ouais.
6: Hôtel Saint-Maurice, bonsoir.
3: Bonsoir, monsieur. Bonsoir, ce serait pour ça, vous m'entendez?
6: Oui, oui.
3: D'accord, ça serait pour savoir si c'est encore possible de faire des réservations.
6: Pour quand?
3: Ça serait pour dans 3 semaines.
6: Oui. Quel jour? Allô?
3: Alors ça serait pour la semaine à partir de mercredi.
6: Dans 3 semaines?
3: Oui. Voilà, donc c'est possible de réserver pour 3 personnes. Allô?
6: Allô?
3: Oui, pour 3 personnes.
6: Mais dites-moi la date, monsieur.
3: Alors, ça serait... Alors, attendez, que je vous dise pas de bêtises. C'est pas ce mercredi-là qui arrive demain, ni le week-end d'après. Dans 15 jours. Est-ce que c'est envisageable? Ou pas?
6: Alors, ce serait le mercredi...
3: Comment? Le mercredi... 2 mai?
6: Pardon?
3: Ça serait le week-end du 22, non? Un truc comme... Non? Attendez, attendez, j'ai un planning sous les yeux. À partir du mercredi 19.
6: Oui, combien de temps? À quel nom?
3: Monsieur Mercier.
6: Oui, numéro de téléphone, s'il vous plaît.
3: Alors, 08 32 46. Vous avez de quoi noter? Allô? Allô? Allô? Well. Il a raccroché. Il a raccroché, c'était mort. Oh putain.
2: Ah, le mec qui va esquiver ses pays.
7: Et non, il m'a conseillé, il m'a donné des idées pour des cadeaux.
8: Non, mais...
7: Ouais.
0: Ouais, bah, sinon, ouais, bah, c'est ce que je peux te conseiller, moi, là.
1: Non, mais le mieux.
0: Sur ce point.
1: Tu la revois quand?
8: Dans 16 jours. 16 jours. Je m'en vais à Birmingham.
0: Bah, ça donne l'idée de réfléchir et puis d'essayer de voir si tu peux essayer de lui trouver un petit cœur en forme de poisson, mais je crois pas que ça existe.
8: Quoi?
0: Un petit cœur en forme de poisson, mais
8: ça c'est. Ça a plus la forme d'un cœur, Sandy, c'est la forme d'un poisson à ce moment-là.
0: Ouais, mais ça peut être les deux en même temps, ça peut être le cœur et puis en même temps être le poisson, quoi. Son cœur, si tu veux, et puis en même temps, c'est le poisson.
8: Bravo. Oh, c'est pas mal.
0: Voilà. Bah, je sais pas, c'est un peu délicat ton conseil, mais
8: c'est difficile.
0: Tout dépend ce qu'elle aime, exactement. Si elle aime le parfum, tu lui achètes une bouteille de parfum avec un petit poisson. Enfin,
8: fraîcheur iodée.
0: Tu regardes bien dans le magasin.
1: De quoi?
8: Fraîcheur iodée, le parfum.
0: Non, je connais pas, non. Enfin, si tu le dis. Si tu le dis, c'est.
8: Senteur marine.
0: Senteur marine.
1: Ouais, précise bien les marques. Continue.
0: Il me semble que je connais ça.
8: C'est pas la marque, Gérard.
1: Non, c'est pas la marque, c'est quoi?
0: Non,
8: j'ai pas dit le nom d'un grand parfumeur.
1: Ouais, non, mais.
0: C'est la couleur du parfum, Marine.
1: Oh, ouais, ouais.
0: Ouais, si, si.
8: Sérieux.
1: Oh!
8: Voilà. Oui? Je t'arrête, ouais, sérieux.
0: Bon, sérieux, là.
8: Ouais, sérieux.
1: Bon, de manière, tu la revois dans 16 jours.
8: Oui, mais Gérard, je suis pas sûr. Parce que j'ai un concours de pêche qui m'attend dans 16 jours et je sais pas encore.
1: Non, mais attends.
0: Faut choisir.
1: Attends.
8: Oui.
1: Tu préfères ta nana ou ton concours de pêche?
8: Je préfère pêcher du thon, moi.
1: Ouais, alors donc, ta nana, t'en as rien à foutre.
8: Mais non, je suis les deux.
1: Non, attends.
0: Mais attends, je comprends
1: attends,
0: pas.
1: Ta nana, à un moment donné, elle va en avoir ras-le-bol. Elle va te dire, tu m'emmerdes avec ta pêche et puis tout ça.
8: Non,
1: et elle va se barrer. Moi, bon, tiens,
0: mais attends, Gérard, son problème de pêche, enfin, ton problème de pêche, c'est pas plutôt la pêche au thon, tu vois, les nanas qui sont pas belles ou c'est rapport
8: avec... C'est les deux.
0: Ah bon, c'est les deux.
8: Bah voilà.
0: Bah t'aurais dû nous le dire dès le début, comme ça on aurait pu essayer de comprendre.
8: Je sais pas, il y aurait eu des compromis après.
0: Mais non.
1: Non, mais là pour l'instant, je crois que.
0: T'inquiète pas.
8: Ma passion c'est la pêche, Gérard, et puis elle, je veux lui faire partager la pêche et comme cadeau d'anniversaire, ben j'ai pensé à ça, mais.
0: Bah choisis le restaurant, je crois que c'est ce qu'il
1: faut. Ouais, tu l'invites dans un restaurant où il y a des fruits de mer. Voilà. Ouais.
0: Et c'est pas ce qui manque. Hein.
1: Voilà.
8: Ah là là.
1: Voilà. Donc, on se retrouve.
3: Bonsoir,
1: Richard.
3: Ouais, c'est parti. Voilà.
0: Bonsoir, Richard.
1: Donc, on va se retrouver tout de suite après. Et là, on va
3: donc, ouais, mais c'est quand même quand les conseils de Gérard sont dits. Hein.
1: Voilà.
3: Enfin, 100% la nuit.
1: Toujours, 100% sur Fun Radio. Donc, vous pouvez toujours nous appeler au 0803-08-5000. Toujours le 3615 Code Fun Radio, rubrique directe. Et j'espère qu'on a quand même des petites réactions. Non, il n'y a personne qui veut.
3: Il n'y a pas vraiment de réaction, en fait. Il y a beaucoup de gens pour les conseils et tout ça.
1: Non, mais par contre, si des fois il y a des gens sur Minitel
3: qui insultent, je peux le dire. Tu passes pas, non?
1: Ah bon, non, qui veulent avoir un petit conseil qu'on puisse leur donner. Non, mais ça
3: c'est
1: bien.
3: C'est surtout du Sandy, tu m'as manqué. Sandy, on t'adore. Sandy,
1: ah non, mais ça faudrait qu'on arrête parce que je l'ai bien précisé. Et puis toujours rigolo, toujours sur l'internet www.frpunradio. Et on va s'écouter les castors qui se sentent avec Viens me grignoter la rotule. Et on se retrouve tout de suite après pour la suite des conseils de Gérard et Sandy pour la nuit jusqu'à 3h du matin. Alors dépêchez-vous de nous appeler.
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1: Et voilà, donc vous venez d'écouter les castors qui se sentent avec Viens me grignoter la rotule. Et donc vous êtes toujours sur Fun Radio, donc sur 101.9. Et vous pouvez toujours nous appeler pour la suite et fin des conseils de Sandy. Donc il reste à peu près pour une heure de conseils avec Gérard et Sandy, bien sûr, voilà. Toujours là, présente, la Bibi. Donc, il nous reste à peu près une heure de conseils. Et pour ça, on va accueillir Laurent, 21 ans, de 3. Tiens, un Troyen.
10: Ouais. Ouais.
1: 102.2.
10: 2, ouais, c'est ça.
1: Donc, bonsoir à toi, Laurent.
10: Ouais, salut, ça va.
0: Bonsoir, Laurent.
10: Salut, Sandy, ça va.
0: Ça va.
10: Bon.
1: Alors, vas-y, on t'écoute.
10: Alors, moi, le problème, c'est pour ça que je vous appelais.
0: Oui.
10: C'est parce que bon, ben, j'ai les cheveux, je sais pas comment, j'ai envie de changer de tête un peu, et on m'a dit, c'est bien d'aller chez le coiffeur, c'est comme ça, tu te changes.
1: Attends, Laurent, voilà. Laurent, je te coupe. T'es avec un portable?
10: Non.
1: Cela, par un moment donné, ça, on
0: non.
1: a de la friture, hein.
0: Non, moi, je suis
10: désolé, mais je comprends pas.
3: Tu fais des frites? Laurent, tu fais des frites, non?
10: Non, ça vient
1: non, non, mais attends, bah, toi, le croyant, ça suffit, hein.
0: Quoi? Bah, non, c'est non, normal, parce que... c'est son pote, c'est normal. Hein.
2: Non, c'est pas mon pote. Bon, alors, le conseil, vas-y.
1: Donc, alors, vas-y, Laurent. Donc, tu voudrais changer de coupe de
10: voilà,
1: cheveux.
10: C'est ça, ouais.
1: Bon, alors, t'as les cheveux, 21 ans, donc tu fais quoi comme travail exactement?
10: Là, pour le moment, j'en ai pour.
1: Ah.
0: Mais par contre, si tu vas chez un coiffeur, là je te conseille, c'est que maintenant ils font des appareils. Ouais. Ça fait qu'avec la forme de ton visage, tu peux essayer de voir la coiffure que tu peux avoir et qui te plairait.
10: Ouais, mais comme.
0: Et
10: ouais,
0: j'ai entendu ça, c'est dans les informations et je sais plus quand est-ce que c'était, je pourrais pas te dire la date.
10: Et c'est cher à acheter l'appareil ou.
1: Non, c'est chez les
0: coiffeurs, ils ont des appareils spéciaux. Bon, peut-être pas tous, mais chez un coiffeur, là tu verras, ils pourront en fonction de ta tête et en fonction de la forme du visage, ils pourront t'adapter une coiffure.
1: Non, voilà. Mais sinon t'as des magazines pour voir à peu près la coupe de cheveux que tu veux faire.
0: Ouais, ah voilà.
10: Mais j'avais essayé la dernière fois, ça me plaisait pas du tout, hein, parce que.
0: Mm-hmm. Et t'avais fait quoi?
10: Ben, je sais pas, moi j'aime bien, vous pourriez me donner des idées par rapport à vous, comment vous êtes coiffé, comment les autres y sont aussi, quoi.
1: Ah ben, de toute manière, Sandy, elle, c'est les tresses, moi.
0: C'est logique, Sandy, hein. Je crois que tout le monde en parle et puis tout le monde entend parler de ça, quoi.
10: Ouais, Gérard, toi, c'est comment?
1: Moi, c'est coupe très courte, donc.
10: Rasé?
1: Non,
0: il a pas les cheveux rasés, rassure-toi. Hein.
10: Ah bon?
0: Non, mais voilà ce que je peux te conseiller. Tu vas chez un coiffeur et puis en fonction de ce qu'ils pourront te dire. Mais ça dépend si tu veux te teindre les cheveux ou pas, parce que là c'est.
10: Bah, je sais pas en fait, parce que tu vois, moi je dois avoir, j'ai environ 5 à 8 cm, voire 18 sur la tête. Mmh. Et voilà quoi. Alors, moi je sais, il y a un truc que j'aimerais bien me faire, c'est la série MacGyver.
0: Ouais.
10: C'est-à-dire court dessus et long derrière.
0: Ah oui, un peu coiffé en brosse quoi.
10: Ouais, en brosse dessus, mais et long, tu vois, long derrière quoi, sur la nuque. Mais j'ose pas si ça va m'aller.
0: Et par contre, t'as les yeux quelle couleur?
10: J'ai les yeux bruns.
0: Les yeux bruns, donc c'est-à-dire les yeux noirs?
10: Ouais, enfin marron très très foncé, quoi.
0: Mmh. D'accord, et sinon ta couleur de cheveux?
1: Ça,
10: je posais des questions, c'était bien, hein.
1: Non, mais ça, là, les yeux par rapport aux cheveux, ça n'a rien à voir.
0: Ah, si, parce qu'en fonction de la couleur de tes yeux, tu peux adapter une bonne coiffure, et puis ça fait ressortir tes yeux. Si.
1: Ouais, mais le problème, c'est tu disposes de combien? T'as pas d'argent pour essayer?
10: Si, j'en ai quand même un peu, mais si tu veux, dans la coupe de cheveux, je veux pas mettre plus de 600 francs, quoi.
1: Non, mais attends, tu peux te faire une teinture.
10: À 600 francs, une teinture?
1: Oh non, mais attends, pour une teinture, t'en as pour moins.
0: Une teinture, c'est pas 600 francs. Hein.
1: Non, c'est
0: largement moins que ça, quand même.
10: Mais moi, avant, c'est ma mère, elle me coupait les cheveux.
1: Parce qu'elle était coiffeuse, ta mère?
10: Non, du tout, non. C'est pour ça que j'ai décidé, si tu veux, d'aller chez un vrai coiffeur, parce que bon...
0: Pourquoi t'as mal coupé les cheveux?
10: Ouais, mais elle me coupait pas que... Je veux dire, des fois, elle me coupait même les oreilles avec, alors...
1: Non, attends,
10: elle regardait pas, elle fourrait son truc.
0: Ça a été si loin que ça.
10: Elle m'a coupé un petit bout de l'oreille à un moment, j'ai vachement saigné. Quoi.
0: Mais c'était pas trop grave,
10: bien sûr, mais enfin c'est quand même. Et là je me suis dit bon ben je vais aller voir des professionnels, mais maintenant je sais absolument pas quel genre de coupe de cheveux. Alors je sais pas, il y a quoi? Vous êtes dans la radio, vous? Il y a quoi à la mode là en ce moment dans les chanteurs, tout ça, les coupes de cheveux?
0: En ce moment c'est la coupe très courte.
1: C'est la coupe courte.
0: Ouais,
1: très court, hein.
0: Pas
1: boule à zéro, hein.
0: Ouais, boule à zéro, mais si tu veux couper à 1 cm à partir de la racine du cheveu, quoi.
10: Ouais,
0: à 1 cm.
10: Ouais, mais ça fait un peu pédé, ça, non?
1: Non.
0: Non, pas du tout, ça fait pas...
10: Je sais pas, moi, mes potes, ici, à Trou, ils me disent... Faut pas le faire, tout, ça fait un peu
1: non,
10: pédé,
1: mais attends, ouais. Dans ce cas-là...
0: Ou sinon, après... tu te fais faire des tresses comme
1: attends,
0: moi.
1: T'as une copine?
10: Non, justement, alors t'as qu'à voir, si je me coupe les cheveux super courts, après, non seulement je vais avoir les cheveux courts, en plus les gens ils me voient toujours sans gonzesse, là c'est clair, ils vont me dire je suis pédé, moi je vais être obligé de dire ouais c'est à cause de GG, et puis j'ai pas envie d'en arriver là. Quoi.
1: Non, attends.
0: Je te conseille, c'est la coupe MacGyver, et tu verras,
1: attends.
0: Là tu feras des ravages avec ça.
1: Attends, ouais, il a pas besoin de dire que c'est moi qui lui conseille ça, hein, non, nuance.
2: Bah c'est quand même un de tes conseils.
0: Ah bah oui, c'est un de tes conseils, hein, je confirme.
10: En même temps, ouais, c'est toi qui as dit, ouais, très court et tout, c'est à la mode.
1: Bah, de toute manière, ça devient la mode, hein, maintenant, court.
10: Ouais,
1: hein.
10: Mais enfin, ouais, non, mais moi, je veux dire, j'ai rien contre ça, mais bon, ça m'emmerderait. Déjà, Troyes, c'est une petite ville, c'est pas très grand, c'est pas comme Paris, tout le monde se connaît plus ou moins.
0: C'est vrai,
10: bon,
0: ça.
10: Ça va aller vite, hein, après, les gens, ils vont me cataloguer, je vais pas avoir la paix, quoi.
0: Mais t'as bien des petits coiffeurs dans ton village?
10: Il y a
0: ce qu'il faut,
10: hein.
0: Quoi.
10: Non, il y a des trucs et tout. Il n'y a pas que des petits coiffeurs. Parfois, ils sont trois dans le salon, hein. Et, je veux dire, ça va. Mais simplement, j'ose pas encore aller là-bas parce que je sais pas quoi me faire comme coupe, quoi.
0: Va là-bas et tu verras. Demande à la coiffeuse et puis elle, en fonction de ce qu'elle a et des moyens qu'elle peut avoir, elle pourra essayer de t'en renseigner et essayer de t'aider, hein.
10: Et c'est quoi sinon cet appareil là dont tu me parlais où il y a la coupe, je sais pas quoi
0: Si tu veux, c'est un écran de télé. Ouais. Et en fin de compte, faut que tu donnes ta photo et la photo ils la mettent carrément dans l'écran et après une fois qu'elle est dans l'écran, ils peuvent changer de coiffure à volonté, c'est-à-dire qu'ils peuvent aussi bien te mettre des cheveux jaunes que des cheveux oranges, que des cheveux noirs ou des cheveux blonds.
10: Ah ouais, d'accord, et toi tu vois ce que ça fait, quoi.
0: Voilà, et toi si ça te plaît pas.
10: Et toi tu te coupes les cheveux comme ça ou comment tu fais?
1: Non, moi je vais chez le coiffeur et je demande une coupe courte.
10: Ah oui, tu demandes comment toi?
1: Moi, je demande une coupe assez courte.
0: Bien dégradée sur le côté. Hein.
1: Voilà.
10: C'est quoi dégradé? Ça veut dire quoi?
0: Dégradé, ça veut dire avec une raie sur le côté. Et puis, si tu veux, les cheveux, ils sont coupés d'une façon...
10: Sur le côté, GG?
1: Non, moi, c'est les cheveux...
0: Apparemment, ça le fait beaucoup rire. Hein.
10: Ah bah ouais, attends, la raie sur le côté, ça doit faire con, non?
1: Non,
0: pas forcément.
10: Attends, elle reste sur le côté.
0: Ou sinon, tu peux faire l'arrêt au milieu, hein, peu importe. Hein.
10: Mais sur le côté, c'est quel côté? C'est gauche ou droite?
0: Tu peux faire côté gauche ou côté droit.
1: On s'en fout du quel côté que c'est. Moi, j'ai les cheveux en arrière maintenant.
0: Ah ouais. Bon. Voilà.
10: Oh, les cheveux
0: voilà.
10: En arrière, c'est pas con ça.
1: Bah ouais, tu fais
10: quoi tu fais tenir comment?
1: Avec
0: du gel.
1: Avec de l'eau, du gel et de la laque.
0: Ouais, mais Gérard, si tu mélanges, tu mélanges bon. Le gel plus quoi, plus
1: la laque et l'eau.
0: La laque et l'eau, oh là là.
2: Il y a le beurre aussi.
0: Là, ça fait un mélange pas possible.
1: Le beurre, c'est pas pour faire cuire les cheveux.
2: C'est pour ta raie, c'est bon le beurre.
1: Ouais, c'est ça, t'as raison. Allez, hop. Va te coucher, toi, Médor. Ça se voit que c'est toi qui l'as choisi, celui-là. Donc voilà, Laurent, ce qu'on peut te dire.
0: Voilà. Ce qu'on peut te conseiller. On te souhaite une bonne soirée et puis à bientôt. Hein.
10: Enfin, je sais toujours pas.
0: Non, mais tu nous raconteras. Tu nous téléphoneras.
1: Ouais, tu nous rappelleras.
0: Voilà.
1: Ouais. Tu nous rappelleras pour nous dire.
10: Ouais, voilà.
1: Ok.
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1: Et voilà, pour ça, on accueille Cédric, 19 ans, de Chantilly. On peut écouter Fun Radio sur 101.9, non, sur 103.3, comme on m'avait dit.
11: Bonsoir, Cédric. 109. Salut Gérard, salut Sandy.
1: Bonsoir
11: salut.
1: À toi.
11: Salut tout le monde.
1: C'est bon, on t'écoute. Hein.
11: Ah bon. Gérard, déjà, je voulais juste te dire un petit truc avant de commencer le conseil.
1: Non, tu nous dis tout de suite ce que tu veux dire.
0: Non, Gérard, laisse-le parler.
11: Je voulais remercier Sandy d'être venu.
1: Non, mais ça y est, on en a assez.
0: Merci.
1: On l'a dit depuis minuit, donc maintenant, on arrête avec ça.
0: Mais ça fait toujours plaisir, quand même.
11: Moi, je viens d'arriver, et comme on n'entend pas la radio quand on est hors antenne, je savais pas du tout.
1: Ah non, mais dans ce cas-là, t'as qu'à écouter la radio depuis 22h, depuis même hier, Max a annoncé que c'était le grand retour de Sandy. Donc, faudra peut-être écouter la fréquence le soir.
11: On y va, alors. Moi, j'appelle parce que je passe mon bac à la fin de l'année.
1: Ouais.
11: Donc je suis étudiant au lycée dont je donnerai pas le nom. J'arrive pas à réviser. Ah. J'ai des mauvaises notes. Pourtant je travaille hein, mais j'y arrive pas. Je sais pas du tout pourquoi.
0: Mais c'est parce que t'as pas de mémoire ou c'est parce que
11: Si, j'ai une très bonne mémoire au contraire, mais c'est que j'apprends et quand je me répète les cours, je me les répète.
0: Tu paniques.
11: Quand j'arrive au contrôle, je m'en rappelle pas, j'oublie tout.
1: Et par contre, tu te couches à quelle heure pour ça?
11: Oh bah ça dépend. Hein. Comme je fais du sport moi pour me calmer quand j'étudie, je fais des pompes jusqu'à 6h du matin.
1: Non mais hormis les pompes, t'écoutes la radio, tu regardes la télé?
11: Non.
0: Sinon, moi, ce que je peux te conseiller, c'est essayer d'avoir un médicament anti-stress. Ça fait que le matin, quand tu vas apprendre tes cours, là, au moins, ça te permet de moins être stressé.
11: Ouais.
0: Et pendant les cours, t'es plus relaxé, t'écoutes mieux ce que dit la prof, et puis au moins tu peux avoir des notes correctes.
11: Ouais, mais ma tante, elle m'a dit que les médicaments, ça faisait oublier.
1: Non.
0: Sauf si tu prends des médicaments qui font perdre la mémoire. Mais maintenant, ils font tellement des belles choses que là, tu peux essayer de t'enseigner avec ton médecin.
1: Ton médecin traitant.
0: Voilà, ton médecin traitant.
1: Okay. Non mais un conseil déjà
11: t'écoute,
1: pour
11: t'écoute Gérard, vas-y.
1: Tu te couches à quelle heure à peu près le soir?
11: Je me couche le matin en fait, parce que comme je t'ai dit, le fait de réviser, ça m'énerve énormément, je suis obligé de me dépenser.
1: Ouais.
11: Donc ma nana elle est pas là en ce moment, donc je peux pas trop me dépenser sexuellement, donc je fais du sport, je fais des pompes, je fais des tractions, j'arrête pas quoi, jusqu'à 6h le matin, jusqu'à ce que je sois tellement fatigué que je m'endorme sur ma moquette.
0: Et donc c'est pas le fait de ne rien faire avec ta copine qui te stresse plutôt, non?
11: Bah peut-être en fait. Hein.
0: Mais c'est elle qui veut pas.
11: Gérard, toi qui as passé une semaine sans Sandy, comment ça s'est passé?
0: Ah, il y a un portable qui sonne.
11: Ah ouais. Je vais le couper.
1: Ouais, je préfère parce que j'aime pas trop.
11: Ça doit être ma copine, elle a entendu que je passais à la radio.
1: Ouais, non mais ça, tu vois.
11: Mais j'ai coupé, ça y est, c'est bon, c'est fini, Gérard, on y va.
1: Bon. Non mais ça l'histoire avec Sandy, ça c'est un truc que je ne dirais pas. De toute manière, j'ai pas été stressé. Je suis venu dimanche à la radio, je suis venu jeudi, j'ai fait mes débats.
11: D'ailleurs, c'était très bien. J'ai écouté, c'était très bien.
1: Donc pour ça, donc moi il y a un petit conseil.
11: Vas-y, je t'écoute.
1: Mais t'as pas de.
11: J'ai mes notes, je peux te dire mes notes. Hein,
0: non. Mais attends, il peut dire ses notes comme ça,
1: Mais attends. Mais non, ça va pas.
0: Mais si, moi ça m'intéresse, okay, vas-y, dis-moi. Sympa.
11: Alors, la première note, c'est ma moyenne générale, et après je vais donner les autres notes.
1: Ouais. Non, mais on va pas...
11: Non, mais ça va vite, hein.
0: Mais si, comme ça, on pourra mieux l'aider et essayer de trouver...
1: Mais c'est pas de savoir ses notes pour savoir comment tu peux mieux réviser pour un examen, c'est de savoir...
0: Bah si.
1: Déjà une, pour commencer, pourquoi qu'il est stressé, et pourquoi que... Pourquoi qu'il n'arrive pas? Parce
0: justement,
1: que là, le bac, il passe. C'est le mois prochain. C'est pas la fin de l'année. C'est le mois prochain les examens.
0: En attendant qu'il passe le bac, donc, c'est-à-dire au mois de juin, il faut bien qu'il revise ses leçons et tout ça, de tout ce qu'il a fait au cours de l'année.
1: Mais dans ces cas-là, il les révise lui-même. Il voit les fautes qu'il fait lui-même. Et il essaye de se coucher plutôt que de faire des pompes jusqu'à 6h du matin.
0: Oui, je suis d'accord avec toi. Mais il faut quand même qu'il voie ça avec un de ses professeurs pour essayer de savoir ce qui va ou ce qui va pas.
1: Mais dans ces cas-là, il a 19 ans. S'il a quelqu'un de sa famille qui peut l'aider pour ça, lui demande.
0: Et c'est dans toutes les matières ou enfin dis-moi.
11: Ah, regarde, je t'explique vite fait.
0: Oui.
11: En moyenne générale, j'ai 0,6 sur 10.
0: Oh là.
11: En français, bon après c'est des notes sur 100 hein, dans mon collège, dans mon lycée, c'est assez spécial.
1: Non, il y a jamais une note sur 100.
0: Non mais vas-y, dis toujours, moi voilà. Je
1: te. C'est sur 10 ou sur 20.
11: Donc, en moyenne, j'ai 0,6.
1: Non.
11: En français, j'ai 68.
1: Non.
11: Gérard, en anglais, j'ai 25.
0: Ouais.
1: Ouais, 25 sur combien? Sur 100?
11: Sur 100.
1: Ouais, c'est ça.
11: En mathématiques, j'ai 21.
1: Ouais, sur 100, c'est ça.
11: Ouais.
1: Et
11: après, c'est en espagnol, j'ai 22.
1: Ouais, sur 100.
11: Donc, ça fait... Donc, quand tu regardes bien, en fait, quand tu colles le tout, ça fait 0,6, 68, 25, 21, 22.
1: Ouais, alors, je vais te dire une chose que tu vois...
0: Et 68, c'est dans quelle matière?
1: Attends. Attends, t'as pas compris ce que ça voulait dire, ça. Ça, c'est un numéro de téléphone qui s'amuse à nous donner en note. Alors, au revoir, Cédric, merci.
2: Hein?
0: Non,
1: ouais, c'est un numéro de téléphone qui vient de nous sortir à l'instant avec ses notes.
11: Mais
1: au revoir.
11: Non.
0: Ah ouais, je crois que t'as raison.
1: Oui. Non, c'est un numéro de téléphone. Au revoir.
11: Mais c'est pas parce que ça commence.
1: Au revoir.
0: Mais je comprends pas, tu connais ce numéro, toi?
1: Non, mais c'est un numéro de téléphone, ça.
0: Ouais, mais justement, tu le connais.
1: Tu vois, moi, je t'ai laissé perdre, et manque de peau, j'aurais dû couper tout de suite. Tu peux lui dire au revoir, c'est un numéro de portable.
9: Ouais. 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
1: Alors, pour ça, on accueille Bertrand, 18 ans, de Gap, qu'on peut écouter Fun Radio sur 93 FM. Bonsoir à toi,
0: bonsoir Bertrand.
12: Salut Gérard, salut Sandy.
0: Salut.
1: Alors, on t'écoute.
12: Bah, moi, j'ai un petit problème parce que... J'ai un problème de piercing et en plus je viens de m'en faire deux sur la langue.
1: Ouais.
12: Je vais me faire mettre deux petites boules là sur la.
0: Hein?
12: Ah, ça fait mal, excusez-moi, sur la langue, ça va, ça vous dérange, vous m'entendez?
1: Ouais,
0: on t'entend.
1: Ouais.
0: Problème,
1: on t'écoute.
12: Que, bon, c'est le premier problème, c'est que je me suis percé la langue et déjà ils m'ont trompé dans l'anesthésie, ils m'ont mis deux anneaux.
1: Ouais, mais attends, est-ce que c'est... Attends.
0: Deux anneaux dans la langue.
12: Bah, au lieu de mettre des trucs, ils vont qu'on me l'enlever. Parce que je voulais mettre des anneaux au bout de la langue.
0: Ouais.
12: Et ils me l'ont mis au milieu de la langue. En plus, et voilà, ça devrait me faire percer ailleurs. Et je voulais savoir ce que vous en pensez de ça. Et si vous me conseillez de faire... Ça fait mal. Et je voulais savoir si je dois me faire percer ailleurs ou...
0: Bah, alors, si tu veux te faire percer ailleurs, tu peux essayer de faire un piercing sur le nombril. Parce que là, c'est pas voyant. Les gens, ils vont pas aller fouiner sous ton t-shirt pour essayer
12: Ça, c'est sûr. Hein.
0: Pour essayer de savoir si t'as un piercing ou pas. Ou sinon, sinon tu peux faire un piercing au nez, mais...
12: Non, ça, je trouve ça vraiment laid. Hein. Moi, je trouve ça... Les gens qui font ça, moi, personnellement, je trouve ça très laid. Hein.
0: Mais tu sais que...
12: J'ai les anneaux, mais là, ils vont me les enlever, mais je veux ni d'anneaux, ni de diamants, ni saphir, ni boule de cristal. Je veux vraiment un truc original, quoi.
0: Non, mais le piercing, ils ont jamais mis de boule de cristal, hein. Parce que sinon, ça tiendra pas dans la bouche, hein.
1: Non. De toute manière, les seuls piercings qu'il peut y avoir à l'heure actuelle, et ça, on en voit régulièrement, et je pense que une fois, Apolline en avait un, mais je sais pas pourquoi qu'elle l'a retiré.
0: Moi, j'en ai un sur le nez.
12: Ah bah, ça, c'est horrible.
1: Non. Non, mais, Apolline.
0: Non, mais moi, ça se voit pas, c'est un diamant.
1: Elle, c'était carrément, un anneau aussi, là.
0: Ah bah, c'est bien porté, ça va être très joli, hein.
1: Ouais.
13: Un anneau à l'arcade.
12: Au style?
1: Ouais, au style. À l'arcade sourcilière au-dessus.
12: Au style?
1: Oui.
12: Ah, d'accord, sur les cils?
1: Non, mais à l'arcade. C'est-à-dire qu'il
0: perd. Il t'a dit au sourcil, hein, pas au cils, hein, parce que là, ça tiendrait pas, hein. Là, les cils, c'est que des poils, hein.
12: Non, excusez-moi, parce que ça me fait. Ça, parce qu'avec les anneaux, j'ai du mal à parler. Mais comment ça se fait que. C'est normal que, par exemple. C'est pas comme ça avec les anneaux dans la bouche.
0: Ouais, c'est normal, hein, parce que je pense que si.
1: Il y a combien de temps que tu l'as fait?
12: Oh bah, ça il y a 3 jours, mais alors là, ça cicatrise pas, c'est pire en pire, hein, c'est.
1: Bon, alors dans ce cas-là.
12: Heureusement, j'ai fait ça pendant mes vacances pendant 10 jours, mais je reprends le boulot lundi.
0: Mais tu fais pas d'infection?
12: Ben non, mais le problème, en plus, moi, c'est pas d'infection, mais si tu veux, ça, c'est la bouche, c'est la langue.
0: Ça enfle.
12: C'est la langue qui a doublé de volume, hein.
0: Non, ah, mais bah, là, à ce moment-là, tu les retires. Moi, je te conseille de les retirer.
12: Non, attends. Si tu les retires, c'est dangereux, non?
0: Non, tu les retires ou tu vas là où t'as fait faire ton piercing et tu me demandes qu'ils te les retirent.
1: Non, mais d'après ce qu'on vient de me dire, t'as 3 mois pour zazoter.
0: Ah bon?
1: Ouais, parce que
12: c'est garanti à moi, les anneaux qu'ils m'ont donné, m'ont dit.
0: Bah, ouais. Tout dépend, c'est quoi, c'est de l'argent ou c'est du plaqué or ou c'est de l'or?
12: Non, j'ai payé en liquide.
0: Non, mais je parle des anneaux, c'est en quelle matière?
12: Ah, c'est en cuivre.
0: C'est en cuivre? Non,
1: y a pas. De toute manière, est-ce que, déjà pour commencer. Une question que je veux te poser. Est-ce que les appareils, quand ils te les ont mis, est-ce que ça a été désinfecté?
12: Ça, je crois que ça a été désinfecté, ouais, mais le problème, c'est que,
1: Non, parce que de toute manière, écoute-moi bien, Bertrand. Attends, Bertrand.
0: Attends, on va écouter ce qu'il a déjà à dire et après tu diras ce
12: que... C'est important avant les conseils parce que j'ai besoin vraiment que vous m'aidiez parce que Sandy me dit que pour retourner au magasin, le problème, c'est que j'ai fait ça dans une rave.
0: Hein?
1: Quoi?
12: J'ai fait ça dans une rave.
0: Non, mais je pense que là, si ça a été mal fait, tu devrais la retirer au plus vite.
12: Hein. Parce que là, le problème, c'est que le magasin, c'est pas un magasin, c'est un mec qui fait ça dans une rave.
2: Les rêves, c'est les parties, les soirées techno, tu sais, dans les bois, Gérard.
0: Ouais, j'ai vu ça sur un article.
1: Je suis à la loco.
0: Si.
1: Ouais, mais même, de toute manière,
2: il y a pas de rêve à la loco, c'est en plein air.
12: C'est Sidar.
0: Hmm.
2: Ouais.
12: C'est une free party, hein.
2: Ah, en plus.
0: Ouais, ça se dit comme ça aussi, ouais.
12: C'est dans une forêt.
2: C'est dans les bois, ils mangent des merguez et ils font des piercings.
12: Ouais, non, dans une forêt.
2: Ouais, dans une forêt.
12: Ouais.
2: Voilà.
1: De toute manière, faut bien me dire une chose. Déjà, si les appareils ne sont pas désinfectés normalement, automatiquement, tu vas avoir des problèmes.
12: Tu me fais peur, là.
0: Mais l'appareil, en principe, quand ils te font percer, moi je vois, même pour les oreilles, ils utilisent, tu vois, c'est en forme de pistolet. Et le pistolet, ils appuient sur le bouton et puis, en fin de compte, tu vois, ça fait des trous, quoi.
12: Ouais.
0: Et c'est comme ça que ça se passe. Mais avant, ils...
1: Mais est-ce que les appareils ont été désinfectés au lieu de renifler, là, comme ça?
12: Non, mais si je renifle pas, c'est que des fois, il faut que je prenne la salive. Ça fait mal, toi, c'est doublé de volume.
0: Je
1: te demande, est-ce que les appareils ont été désinfectés?
12: Je m'en souviens plus, c'est dans une race, je te dis, j'étais...
0: À mon avis, ils étaient pas désinfectés.
1: De manière...
12: J'étais là que, on était au moins 150.
0: Ah oui. Donc ils prenaient le même appareil pour...
12: Il y a une nana qui s'est fait ça sous les aisselles.
0: Sous les aisselles? Ça peut être dangereux,
12: parce qu'elle voulait le faire, mais elle avait honte, elle voulait faire ça dans un endroit discret.
0: Ah ouais, bah là, c'est... Je sais pas si ça se fait, mais bon...
12: Bah si, toi, tu le fais bien dans le nez, hein.
0: Ouais, mais le nez, c'est pas les aisselles, hein. J'ai pas m'amuser à faire ça sous les aisselles,
12: quand
0: même.
12: Le problème, c'est que je voulais en faire ailleurs, mais alors là, je vais dire...
1: Mais est-ce que tu fais des bains de bouche?
12: Ah bah non, mais là, le mec, il m'a dit, tu touches à rien.
1: Bon, alors, dans...
0: Comment
1: dans
0: ça, tu touches à rien?
12: Il m'a dit, tu mets pas de bain de bouche, tu mets pas de bain de pied, tu fais pas de... Tu mets du cuivre,
0: Attends, je t'arrête tout de suite. Les bains de pied, c'est pour les
1: ça
0: pieds.
1: Ça a rien à voir avec
0: les
1: piercings.
0: Et les bains de bouche, c'est pour la bouche. D'accord.
12: C'est pour les bains de bouche. Il m'a dit même les bains de pied, parce que j'ai rien fait parce que j'ai un piercing au pied.
0: Non, mais tu fais des bains de bouche, c'est-à-dire c'est un liquide que tu prends et tu le recraches tout de suite. Mais surtout, tu t'avales pas le produit, hein, parce que sinon ça veut.
1: Attends, les bains de pied et les bains de bouche, ça a rien à voir.
0: Ouais. Les pieds, c'est ce que t'as en bas.
1: Faut pas confondre les torchons et les serviettes, tu vois.
12: Non, mais ce qu'il m'a dit, c'est vrai parce que le problème que j'ai avec les anneaux en cuivre, c'est que ça me donne une odeur. C'est normal parce que ça sent un peu. Comme

0: ça doit être dangereux pour les
1: dents. Attends. Tu viens de te bousiller une molaire ?
2: Non, mais ça me frotte parce qu'il l'a mal mis avec le palais. Ça me fait mal au palais surtout.
0: Donc, des fois, tu crois manger, par exemple, un aliment et en fin de compte, c'est l'aliment que tu manges, c'est les anneaux.
2: Non, mais faut que je mange comme quand t'as mal à la gorge, faut que je mange des trucs liquides. Faut rien masser.
0: Ouais.
1: Non, mais attends.
0: Ah, parce que t'as du mal à mâcher, ouais.
1: C'est... Non, mais attends. Quand t'as mal à la gorge, et puis avec l'histoire des piercings, je vois pas du tout le rapport.
2: C'est-à-dire que quand t'as mal à la gorge, généralement, tu peux, tu sais, t'as du mal à avaler, donc tu prends que des yaourts parce que t'as du mal à avaler de la viande, tu sais, ça fait mal.
0: Donc t'as le...
2: C'est pareil, c'est que dès que j'avale, dès que je masque quelque chose,
0: t'as le goût du yaourt plus le goût du cuivre, et donc ça fait un mélange et ça fait que t'as mal à la gorge.
2: Et c'est pas... Alors, moi, la question que je me pose, c'est sur
0: Comment ?
1: Quoi ? J'ai pas compris ta question là.
0: Ouais, moi non plus.
2: La question, je voulais savoir, c'est ce qu'il faut faire. C'est par rapport au traitement, c'est soit par rapport à la bouche.
0: Ah, par rapport à la bouche, c'est ça ?
2: Non.
0: Non ? Bah, t'as dit quoi ? Par rapport
2: est-ce
0: à quoi ?
2: Est-ce que je dois garder les anneaux combien de temps ? Parce qu'il dit qu'il faut garder 3 mois.
0: Retirez-les. Moi, c'est ce que je conseille.
1: Mais le mieux, c'est que t'ailles voir un professionnel et tu lui.
0: Bah, justement,
1: Tu y expliques. Qu'est-ce qu'il t'a répondu ?
2: Ah ben, j'ai pas vu, mais t'es vu en vidéo là, avec Belmondo.
1: Arrêtez de nous prendre pour des cons, pour des conseils comme ça.
0: Voilà, hein, arrêtez.
2: J'ai pas compris, qu'est-ce que ça dit ?
1: Non, je te dis d'aller voir un professionnel, cependant, je t'ai pas dit d'aller voir Belmondo. Bah,
2: oui. Mais alors, le problème, c'est que le professionnel, j'en ai vu un du surfing, et il m'a dit, ouais, mais moi, je peux pas, ce qui est normal, il m'a dit, je peux pas vous l'enlever, parce que c'est pas moi qui vous l'ai mis. C'est comme quand c'est comme quand t'achètes une télé, et qu'elle est pas, il faut aller au même réparateur.
0: Eh ben, je suis désolé,
1: quand t'achètes une télé, c'est pas pareil avec les piercings. Ça a rien à voir. Tu peux aller dans n'importe quel magasin pour faire réparer ta télé. Je suis désolé. Mais là pour l'instant on est avec ton piercing, on n'est pas avec la télé.
2: Non, mais t'explique que quand t'es sous garantie, pour tourner au même endroit, tu te fais le truc. Alors donc mon piercing il est sous garantie pendant encore 2 mois.
1: Attends, t'as pas de garantie pour un piercing. Arrête de me prendre pour un con.
2: Je sais pas, se pose la question.
1: Mais y a pas de garantie là-dedans.
3: T'as un numéro sur l'anneau ou pas de garantie?
1: Mais non, il y a pas.
3: Normalement, il a un petit poinçon aussi.
1: Ouais. Mais il y a pas de garantie, il y a rien.
2: Mais c'est un numéro de portable.
1: Mais on s'en fout de ça.
0: Normalement, quand ils t'ont fait faire le piercing, normalement, ils auraient dû te dire qu'il fallait que tu te nettoies avec de l'alcool et tout ça.
2: Oui, c'est vrai. Oui, mais parce qu'il m'a dit.
1: Est-ce que tu fais ce qu'on t'a conseillé? Est-ce que de temps en temps tu prends un coton et tu te nettoies les piercings?
2: Avec un coton, un coton.
1: Oh putain, arrête, allez, hop, au revoir, bonne nuit.
2: Avant.
1: Allez, on va s'écouter les 7 petits anus avec Venez, tu me lâches le kiss et on se retrouve tout de suite après pour la suite et fin des conseils de Gérard et Sandy la nuit. À tout de suite sur Fun Radio.
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1: Et voilà, donc rebonsoir tous. 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
3: Public direct, 101.9, c'est bien sûr pour Paris, parce que ceux qui sont à Brest, s'ils se mettent sur 101.9, ils n'auront pas fun, je pense.
1: Voilà, donc voilà. Là on venait de s'écouter les 7 petits anus avec Venez... Tous me lâcher le kiss et bien sûr toujours sur l'IRCW.fr, Rigo qui vous y attend. Mm-hmm. Et donc pour ça on va accueillir Gabriel, 24 ans de Tours, sur on écoute Fun Radio sur.
3: Non, c'est Stéphanie en premier.
1: Non. Gabriel, je viens d'annoncer.
0: Bonsoir Gabriel.
5: Gabriella.
0: Bonsoir Gabriella.
5: Bonsoir Sandy, bonsoir Gérard.
1: Bonsoir.
5: Content de t'entendre Sandy. Puis sinon bonsoir l'équipe.
0: Salut. Merci. Salut.
5: Je vous appelle parce que en fait j'ai rencontré un mec hier soir sur qui j'ai pas mal kiffé et on a parlé notamment de sexualité, enfin je le connaissais pas trop mais on a parlé de ça et lui m'a dit qu'il aimait les filles entreprenantes, chiennes au lit, qu'il l'insulte.
0: C'est-à-dire,
5: je sais pas parce que moi je suis restée 10 ans avec un mec, il y a un mois que je suis toute seule en fait et c'est le premier mec que je rencontre. Et l'autre avec qui je suis restée 10 ans, c'était on fait l'amour dans le noir, on parle pas, enfin tu vois quoi.
0: Donc il était un peu timide.
5: Il était timide et puis j'ai missionnaire mais pas plus quoi. Donc moi je sais pas comment ça se passe autrement parce que je connais qu'un mec quoi sexuellement et aidez-moi quoi.
0: Donc t'aimerais avoir des précisions sur les positions que tu pourrais faire, c'est ça ?
5: Ouais, les positions puisque je pourrais lui dire parce que apparemment il veut que la fille l'insulte. Et puis, ce que je pourrais lui faire, ouais.
0: Et qu'est-ce que t'as déjà essayé de faire avec lui ?
5: J'ai rien fait, justement.

0: je l'ai rencontré hier soir et on doit se revoir ce week-end. Et on n'a encore rien fait, quoi. Donc,
1: mais je tu penses pas que
2: tu vas un peu trop vite.
1: Tu penses pas que ça. Non, mais tu penses pas que c'est. Ouais, ça. Tu vas un peu vite là pour déjà. Ça fait à peine 48 heures que tu le connais.
0: Ouais, mais on a craqué. C'est comme ça, quoi. Me jugez pas là-dessus. Aidez-moi.
2: Ah ouais, d'accord. Donc c'est tout de suite. Ça a été le coup de foudre.
0: Ouais,
2: t'as craqué pour lui. Lui, il a craqué pour toi.
0: Voilà. Tout de suite.
2: Donc, lui, il voudrait, en fin de compte, il voudrait coucher avec toi et toi, tu voudrais coucher avec lui, quoi.
0: Voilà.
2: Enfin, si je puis dire. Hein.
0: Oui, oui, tu peux dire comme ça.
1: Ouais, non, mais la première chose, déjà, une chose que je vais te dire, déjà, avant de coucher avec lui pour la première fois, donc, tu le revois ce week-end, hein, que tu nous as dit. C'est
0: bien
1: ça.
0: Vendredi soir.
1: Bon, vendredi. Donc, la première chose que je peux. Il est du quel côté, lui, déjà?
0: Il est de Nantes, c'est pas loin. Enfin, il vient ce week-end, quoi. Voilà.
1: Non mais attends, tu peux nous dire du quel côté qu'il habite?
0: Nantes.
2: Et toi, t'habites où?
1: Tours.
2: C'est pas trop loin, non? Les deux villes?
0: Non, 2 heures de route.
2: Ah, 2 heures de route, quand même. Hein.
0: Ouais, mais bon. C'est,
1: non, mais de toute manière, la première chose qu'il faudra bien te préciser, déjà, faut pas que t'ailles trop vite, faut pas te lancer.
2: Ouais, c'est ça.
1: Déjà, première chose qu'il faut que tu fasses, déjà, c'est que tu te protèges.
2: Ouais,
0: non,
2: voilà.
0: Ça, je sais, je vais me protéger, vous inquiétez pas, je sais ce que c'est. Mais moi, je voudrais des conseils.
2: Mais toi, t'es consentante.
0: Ah oui, mais.
2: Et lui, il n'y a pas de problème.
0: Mais non, mais je veux, quoi, je veux.
2: Bah, non, déjà, ce que tu peux faire, c'est déjà essayer de commencer par devant. Hein,
0: ouais.
2: Et bon, après, tu fais par derrière, et puis après, tu fais.
3: Ça veut dire quoi par derrière?
0: C'est-à-dire, je comprends pas. Là.
2: Alors, c'est-à-dire, derrière, ça s'appelle la sodomie.
0: Ah.
2: Donc, en fin de compte, toi, t'es allongé sur le lit, sur le ventre.
1: Oui. Non, sur le dos.
2: Non, sur le ventre. Non, parce que c'est la sodomie, elle est allongée sur le ventre. Gérard, elle est pas allongée sur le.
1: Mais bon, tu vas pas nous sortir ton histoire de bouteille de flotte aussi, non?
2: Bah, écoute, elle veut des précisions, donc je vais essayer de lui renseigner. Donc, je disais donc que toi, tu t'allonges sur le lit, sur le ventre, c'est ça?
1: Ouais.
3: Enfin, faut être à quatre pattes parce que si t'es sur le ventre pour une sodomie, tu vas.
2: Non, t'es carrément allongé sur le lit, hein. T'es carrément allongé, hein.
3: Mm-hmm.
2: Et en fin de compte.
0: Pattes.
2: Hein?
0: Pas à quatre pattes.
1: Non, pas à quatre pattes.
2: Non, t'es carrément allongé comme si, tu vois, tu faisais la planche. Hein.
0: D'accord.
2: Et en fin de compte, ton copain, il est derrière toi et bon, il te met sa coucougnette dans ton petit trou, quoi. Voilà.
0: C'est juste une coucougnette.
2: Hein?
0: C'est bizarre comme pratique, ça.
2: Non, mais c'est une coucougnette, c'est ce qu'il a entre les cuisses, quoi. Voilà.
3: Et il met pas les deux?
2: Non, il peut pas mettre les deux, hein. C'est pas possible. Hein.
3: D'accord.
2: Donc voilà, et ça s'appelle la sodomie.
0: Ouais, sinon il y a quoi d'autre? Parce qu'il reste là tout le week-end, donc...
2: Sinon t'as... comment ça s'appelle attends, la branlette... non, pas la branlette. Ouais, c'est la branlette espagnole.
1: Ouais,
2: c'est...
1: mais ça c'est... La branlette espagnole, c'est...
2: Donc ça consiste à, si tu veux, bon... Si
1: à mettre son zizi entre tes seins et
2: voilà,
1: il éjacule, et il
2: bravo,
1: éjacule sur
2: t'as
1: quoi.
2: Trouvé la solution, t'as été
0: bien,
2: plus forte.
1: Non, mais déjà, pour commencer, tu te protèges. Et une chose qu'il faut bien se préciser, c'est de savoir si... Vous avez fait les tests.
0: Oui.
3: Ouais, mais ça, même s'ils n'ont pas fait les tests, s'ils se protègent, il n'y a pas de problème. Mais ouais. Le conseil qu'elle aimerait avoir, c'est...
2: Les positions.
3: Pas seulement ça, c'est qu'il aime les chiennes.
0: Voilà, il veut que je sois chienne et moi, je ne sais pas être chienne. Il veut qu'il insulte, il veut que...
3: Est-ce qu'elle doit crier? Est-ce qu'elle doit l'attacher?
1: Non, je vais te dire une chose là-dessus. Ne joue pas avec déjà avec ces trucs-là. De vouloir qu'ils disent,
2: tu
1: cries et tout ça. Ne rentre pas dans son jeu.
2: Mais est-ce que lui, il aimerait que tu lui dises ça?
0: Justement, on en a parlé hier soir. Il m'a dit, moi, ce qui me fait kiffer chez les filles, c'est quand elles m'insultent.
1: Bah attends. Il y a Pauline qui vient de me dire un truc. Les vêtements sexy, porte jartel et guêpière. Mais attends, mais toi, tu connais quelque chose là-dedans, Pauline? Non,
2: ah, bon, alors. Non, mais moi, je vais te dire, je suis d'accord avec elle, Pauline. Pour l'exciter, tu peux très bien mettre des porte jartel et puis des bas et tout ça, quoi.
1: Elle a pas encore pratiqué. C'est pas ce que c'est.
2: Elle est encore jeune, donc.
0: Gérard, j'ai 24 ans. Je suis
1: non, mais c'est pas à toi que je m'adresse. Donc, bon, moi, ce que je peux te dire, ne rentre pas dans son jeu tout de suite. Ne te laisse pas faire.
0: Gérard, je veux le faire.
2: Voilà, elle veut le faire.
1: Ah, donc, t'es consentante pour crier tout ça.
0: Oui, je veux.
1: Ah bon,
0: bah,
1: dans ce cas-là, ça intéresse qui est péril.
3: Donc, comment elle doit faire? Est-ce que vous pouvez, par exemple, nous faire une simu de cri de chienne? Sandy.
2: Bah déjà Gérard, comme j'en ai fait déjà une, tu peux essayer.
3: Non
2: déjà
3: mais deux chiennes, hein, la chienne quoi. La vraie chienne.
2: Enfin, la chienne, ça dépend si tu dis le chien ou
3: mon
2: la
3: cochon,
2: chienne.
3: Mon cochon,
2: oui,
3: des
2: voilà,
3: trucs comme
2: ça. Vas-y. Tu peux lui dire, allez, vas-y, mon cochon, t'adores ça et tout, tu vois, des trucs comme ça, quoi.
0: Sur ce ton-là?
3: Non, je pense pas. Hein.
2: Enfin, sur ce ton-là, non, je
3: quel
2: pense
3: ton,
2: pas, mais ça, c'est mon ton à moi, si tu veux. Hein.
3: Non, mais quel ton que t'emploierais, toi, si t'étais avec un chien?
2: Bah, je dirais, vas-y, mon cochon, t'adores ça, hein. Mmh. Voilà, c'est ce que je dirais, quoi.
3: Et qu'est-ce qu'il répondrait, le chien?
2: Bah, lui, il dirait, oh oui, vas-y, encore.
4: Non, moi personnellement.
3: T'aimes pas ça, toi?
4: Non.
2: Non, t'aimes pas les trucs sadomaso, les menottes, tout ça, non?
4: Non, non, moi je suis contre tout ça parce que ça se fait pas sur une nana.
0: Mais Gérard, quand t'es au lit, tu parles?
2: Ça dépend, des fois ça peut être marrant, on sait pas. Hein. T'as pas pratiqué, donc tu peux pas dire. Hein.
4: Non, mais même, ça fait. C'est pas le mec qui soupe, c'est la nana. Hein. Faut bien le dire.
2: Non.
3: Si elle est consentante, y a pas de problème.
0: Je veux le faire, je suis consentante, quitte à avoir mal, tu vois. Donc, le faire, quoi.
2: Les deux souffrent aussi, hein, c'est clair. Hein.
4: Non, mais ça, de toute manière, si t'es vraiment consentante, et lui qui est consentant à vouloir te faire souffrir, et ben, dans ces cas-là, le conseil qu'on peut te dire, ben, c'est d'y foncer, puis. Tu verras bien par la suite. Hein.
2: Rentre dedans, quoi. Enfin, ouais, non, c'est plutôt lui qui va te rentrer dedans. Parce que
4: là, de toute manière, si t'as vraiment envie d'avoir mal, tu risques d'avoir mal pour un bon bout de temps aussi.
2: Ouais, mais n'oublie pas la bouteille, ça, c'est ce que je dis à chaque fois. N'oublie pas la bouteille, surtout. Hein.
0: C'est quoi cette histoire de bouteille, là?
4: Non, mais ça, c'est pour.
2: Je vais lui
4: c'est
2: expliquer.
4: C'est la sodomie.
2: Non, mais je vais t'expliquer, c'est par rapport à la sodomie. Donc, ouais. En fin de compte, tu prends une bouteille à portée de main, mais une bouteille d'eau, hein, pas une bouteille d'alcool ou une bouteille, tu vois.
0: Ça va pas, non.
2: Hein?
0: Whisky, ça, non.
2: Non, parce que sinon, ça ferait une drôle d'odeur. Hein. Là, je te dis carrément. Hein. Mm-hmm. Non, mais sinon, tu prends de l'eau et tu mouilles un petit peu ton derrière. Mm-hmm. Et lui, en fonction qu'il avancera et puis qu'il rentrera sa coucougnette, là, comme mm-hmm. je disais tout à l'heure, ça glissera mieux.
0: Ah,
2: Et comme ça glissera mieux, t'auras moins mal.
0: D'accord.
2: Et non, comme t'auras moins mal, ça te fera moins souffrir.
4: Non, mais à risque d'avoir mal quand même après.
2: Non, pas forcément.
0: Non, mais moi, je veux pas faire que la sodomie. Hein. Je veux faire plein de trucs. Hein. Le truc espagnol, là, c'était bien ce que vous m'avez dit tout à l'heure.
2: Oui, la branlette espagnole.
0: Ouais, là, c'est ça, la branlette espagnole. Et puis, j'ai entendu parler de la position de la toupie, mais je sais pas ce que c'est.
4: Alors, moi non plus, je sais pas ce que c'est la toupie.
2: Non, moi non plus, j'ai pas connaissance de la toupie.
4: Non, moi non plus.
3: Tu as fait peut-être tourner sur toi-même.
4: Ah ouais, peut-être. Mmh. Donc, voilà, donc, de toute manière,
2: voilà ce qu'on pouvait te conseiller. Hein.
4: Le seul conseil, ben, c'est d'y aller doucement quand même. Hein,
3: et de le faire si elle en a envie. Puis voilà.
4: Lui, là, il va avoir quel âge, lui, déjà?
0: Lui, il a 23.
4: 23, 24, ouais, bah si, c'est...
2: Si, oui, c'est bon. Hein.
3: C'est bon.
0: Ouais,
4: non, mais
2: bon.
4: Quand même, vas-y quand même doucement. C'est pas parce que t'es vraiment pressé. Ce vendredi, ça va faire à peine 48 heures que tu le connais, donc vas-y quand même doucement. Hein.
0: Ouais. Promis, je vous rappelle dimanche pour dire comment ça s'est passé.
4: Okay, ça marche.
0: Merci beaucoup en tout cas.
4: Il n'y a pas de quoi.
2: Ciao.
4: Ciao, au revoir.
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4: Et pour ça, on accueille Stéphanie, 21 ans de Paris, 101.9. Bonsoir à toi, Stéphanie.
6: Bonsoir. Je les verrai pas.
4: Bon, mais ça y est. Oh.
3: Mais elle l'a pas dit. Elle l'a pas dit. Elle a dit.
4: Non.
2: Elle l'a pas dit. Hein.
4: Elle l'a pas dit, mais elle l'a dit quand même.
3: Ah non. Merde.
2: Ouais, mais elle a dit qu'elle devait pas le dire. Donc
4: bah alors pourquoi tu as le dit?
2: Bon, bah, voilà. Parce que voilà.
4: Donc on t'écoute.
6: Voilà. Bon, ben j'explique. Donc c'est un cas assez particulier. Donc je fais partie d'une troupe de théâtre.
4: Ouais.
6: Et donc actuellement on est en tournée. Sur Paris aussi. Mmh. Et bon, je précise, hein, c'est Shakespeare. Et dans la troupe, il y a un garçon qui m'intéresse vraiment, vraiment. Ouais. Il a le rôle de Roméo. Et moi, j'ai de la chance d'avoir le rôle de Juliette.
2: Ah, mmh. C'est bien ça.
6: C'est très bien. Ouais. Le truc, c'est qu'il m'intéresse tout ça, mais j'ai l'impression qu'il n'est pas très intéressé par moi. Comment je peux faire pour l'aborder juste pour avoir des petits conseils. Hein.
2: Est-ce que tu as essayé de l'aborder d'abord? Tu vois, d'essayer de discuter avec lui.
6: Oui, discuter avec lui, ben...
2: Donc c'est juste en amitié pour l'instant.
6: Ouais, et puis c'est juste en répétition, c'est juste pour... Lui, j'ai l'impression qu'il s'en fout un peu de moi. Hein. Il est là juste pour jouer son rôle, alors que moi, je m'investis vraiment.
2: Ouais.
6: Je suis tout à fait dans le rôle de Juliette, je ressens très bien ce qu'elle peut ressentir, quoi. Et voilà, donc comment je pourrais faire pour l'aborder?
2: Bah déjà pour l'aborder, tu bon ça va parce que comme tu essayes de discuter avec lui, donc tu peux avoir une discussion avec lui et tout. Mm-hmm. Mais je pense que tu pourrais essayer de l'inviter à dîner ou essayer de lui faire un petit cadeau sympa. Et là au moins il verra que peut-être c'est peut-être en offrant un cadeau qu'il va peut-être s'apercevoir que tu as des sentiments envers lui.
1: Non mais est-ce que tu le revois une fois que la pièce est terminée après? Est-ce que vous discutez ensemble ou pas?
6: Non, pas du tout. Bon, attends, je t'explique. On discute que pendant la pièce. Les seuls mots qu'il me dit, c'est ouais, tu devrais avoir le ton plus comme ça, plus comme ci. Je trouve qu'il est assez désagréable, hein, mais bon, je suis amoureuse.
1: Non, mais attends, c'est pas lui qui coordonne de faire la pièce, c'est quand même.
6: Non, parce qu'il est metteur en scène et en même temps acteur.
1: Ah, donc c'est lui qui s'occupe des deux.
6: Ouais, et je voulais vous préciser quelque chose, parce que je sais pas, vous avez déjà peut-être lu Roméo et Juliette?
2: Non, pas spécialement, je n'ai pas été.
6: Il y a quand même une scène très, très importante, c'est la scène du baiser.
1: Mm-hmm.
6: Donc on s'embrasse, tout ça, bon, on a déjà fait pendant les répétitions, tout ça, mais lui, il veut me faire sans la langue.
2: Donc il t'embrasse pendant les... Pendant la pièce.
6: Ouais, bien sûr. Et moi, j'ai déjà essayé quand je l'embrassais de sortir la langue et tout, mais lui, sa bouche, elle est bien fermée et tout ça. Donc, comment lui faire comprendre que j'ai envie de l'embrasser, comment l'aborder, tellement de questions que je me pose.
2: Tout simplement, tu lui dis, tu lui expliques que c'est le théâtre et puis que dans le théâtre, il faut jouer le jeu. Si par exemple, faut s'embrasser, bah à ce moment-là, tu faut s'embrasser.
6: Ouais, oui, mais non, mais il y a pas de problème.
3: Est-ce que c'est pas un moyen, excuse-moi, Stéphanie, de lui prouver en fait son amour, tu sais, en l'embrassant pendant la pièce? Est-ce que c'est pas un moyen aussi de lui faire comprendre en vrai qu'elle est aussi amoureuse de lui dans la vraie vie, en réalité?
2: Mais déjà, si t'embrasse dans la pièce de théâtre, c'est qu'il a peut-être déjà des sentiments pour toi.
6: Non,
3: c'est pour la pièce.
6: C'est dans la pièce.
2: Ouais, mais si c'est pour la pièce, déjà s'il le fait même pour la pièce, c'est qu'il a peut-être il ressent peut-être quelque chose.
6: Bah,
2: non,
6: s'il ressentirait quelque chose pour moi, il l'embrassera avec la langue.
1: Non, mais attends, parce que parce que là dans des trucs comme ça, en principe, c'est rare que ça se fait vraiment comme ça.
2: Hein. Si au cinéma, en principe.
1: Ouais, mais ça c'est dans au cinéma. Mais là, c'est dans une pièce de théâtre, nuance. Par contre. Ouais, peut-être que ça se calme un petit peu dans le couloir là, parce que de courir, j'aime pas trop, parce que on a du mal à
2: moi pouvoir, ça me gêne pas, hein.
1: À pouvoir répondre aux gens. Donc ça, dans au cinéma, d'accord, c'est vrai que il y a certaines scènes qui se font, mais là dans le théâtre, j'ai jamais eu encore l'occasion de voir ça. Hein.
6: Ben non, mais c'est pas ça le problème. Le problème, c'est comment l'aborder, comment lui dire, en fait.
1: Alors, comment lui dire de manière, vous vous revoyez après ou pas une
6: Non,
1: fois
6: pas
1: que...
6: du tout, pas du tout.
1: Donc, vous voyez que lors des répétitions.
6: Ouais.
1: Bon, est-ce que t'as déjà essayé de l'aborder et de l'inviter à manger ou pas?
6: Non.
1: Bon, déjà...
6: Il est très désagréable, hein. J'ose même pas.
2: Non. Moi, ce que je pourrais
6: dire. Attends, je précise un truc, c'est un Italien, très macho, très très macho. Hein, il fait même, je crois qu'il faisait partie de la mafia avant.
1: Non, mais ça. Stéphanie.
6: Oui.
1: Stéphanie, s'il te plaît.
2: Ça n'a rien à voir. Hein.
1: Ça n'a rien à voir. C'est pas avec. C'est pas du tout avec ton sujet, d'accord? Donc tu m'évites cette histoire-là, sinon on va être forcé de couper parce que sinon je vais avoir des problèmes.
2: Non, moi j'ai un conseil, c'est...
1: Non, mais attends, Sandy.
2: Oui.
1: Là, elle vient de dire un truc, je voudrais que quand même qu'on soit bien clair.
2: Non, mais c'est pas grave, pour moi c'est rentré dans une oreille,
1: ouais,
2: c'est
1: non,
2: sorti.
1: Ouais, non, mais peut-être pour toi, mais moi je veux quand même pas avoir... je veux pas qu'après... que
3: ouais, quoi, pour la mafia.
2: T'as raison.
1: Ouais.
2: Hein.
1: Je voudrais pas qu'il y ait des problèmes avec la radio.
3: Avec
1: donc,
3: la mafia.
1: Vous essayez de la répondre.
7: La mafia, c'est ça?
1: Ouais. Non, attends, Stéphanie.
7: Chinoise ou
3: italienne?
1: Stéphanie, oui, ce que oui, tu as oui. peur, tu as Manu va te reprendre en antenne.
6: Ah non, j'ai besoin de tes conseils.
1: Non, mais Stéphanie, Manu va te reprendre en antenne et on va essayer de te
2: calmer. J'avais un bon conseil, c'est bien.
1: Tu vas te calmer pour l'instant.
3: Dis-le rapidement, attendez Sandy, un conseil.
6: Rien dit, Gérard. Vas-y, Sandy.
2: Rapidement, moi, ce que j'ai à te conseiller, c'est que comme tu prends des cours de théâtre, amène-le à voir une pièce de théâtre, et là, au moins, il pourra voir les scènes d'amour, comment ça se passe.
6: Mais comment je lui demande comment?
2: Bah déjà, comment tu vas le voir, et tu lui demandes si ça l'intéresserait de venir et de sortir avec toi, par exemple, un week-end, et puis d'aller voir une pièce de théâtre.
6: Non, mais tu crois que c'est facile?
1: Il a quel âge, lui?
6: Il a 29 ans. Mais il est toujours entouré de gardes du corps, tout ça. C'est quand même une star dans le monde, en Italie, tout simplement.
3: Dans quel monde?
6: Le monde italien.
2: Ou sinon, tu lui écris une lettre, tout simplement, en lui demandant s'il veut bien dîner avec toi un soir, et puis aller voir une pièce de théâtre.
6: Je sais pas.
2: Voilà.
6: C'est le conseil que t'as ?
2: Ouais, c'est le seul conseil que je peux te donner, parce que là, c'est...
4: Bah, de toute manière, le conseil que j'ai à te dire, moi, je t'ai dit, c'est de l'inviter à manger. Bon, ben, apparemment, ça m'étonnerait que vous vous...
3: Ouais, mais il se voit pas en dehors du théâtre, parce que lui, comme il est de la mafia...
4: Non, mais ça, on en a rien à foutre. Alors arrête de dire ça,
6: parce
4: que...
6: c'est quand même important, Gérard.
4: Non, mais ça, on en a rien à foutre. On parle pas de ça à 2h...
3: 24, ok.
4: À 2h26.
3: Le seul moyen qu'elle a, elle, de pouvoir l'aborder, ou vraiment lui déclarer ce qu'elle pense de lui, c'est pendant le théâtre, pendant les répétitions...
4: Non, mais c'est lui, il veut pas perdre... Parce que le texte, dans ces cas-là, pourquoi qu'elle reste avec lui, c'est tout.
3: Elle aime peut-être la mafia.
2: Ou sinon,
4: non, mais ça,
6: je le trouve beau, il est magnifique comme un dieu italien.
2: Les Italiens, ils sont beaux, c'est vrai. Hein.
6: C'est vrai, merci, alors Sandy peut confirmer.
7: Tu es pas italien, toi, Gérard?
6: Je sais pas, Gérard, t'es italien?
4: Non, moi je suis français,
7: ah,
4: heureusement.
7: C'est ça, hein.
2: Mais enfin voilà, c'est ce que je peux te conseiller. Hein.
3: Bah, donc,
2: c'est ce que Gérard peut te conseiller aussi.
6: Je suis très satisfaite. Hein.
3: Bah voilà, désolé. Voilà.
6: Ah non, Gérard, t'as rien d'autre à me dire ?
4: Bah non, personnellement, non. Bah,
2: ou sinon, offre-lui un petit cadeau sympa, genre, tu vois, gourmette avec grave... Une gourmette avec gravé son...
3: Ou un nouveau flingue ou
6: Ah voilà, ouais. Ça, je pense que ça va plus m'intéresser, un flingue.
4: Non, mais tu y achètes une gourmette qu'un flingue.
6: Une gourmette qui fait flingue ?
4: Non.
2: Quoique, c'est pas mal, ça.
4: Simplement une gourmette et c'est tout.
6: Je sais pas.
4: Voilà.
6: Bof, franchement, je rappellerai plus.
4: Ben, surtout pour nous dire que si ton copain est de la mafia, ça nous intéresse pas du tout, tes conseils.
6: Non, mais c'est important de préciser.
4: Peut-être pour toi c'était important, mais pour moi personnellement, moi ça m'est pas important parce que si on a des problèmes sur l'antenne, ça sera grâce à toi. D'accord, Stéphanie?
6: Ouais, va te faire foutre.
4: Ouais, bah toi-même. Au revoir, pétasse.
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4: Et pour ça, on accueille Christophe, 20 ans de Pontivy. On écoute Fun Radio sur 94.1. Ouais. Bonsoir à toi, Christophe.
8: Oui, bonsoir Gégé, bonsoir Sandy.
2: Bonsoir Christophe.
8: Je voulais dire que je suis ravi de ton retour.
4: Non, mais ça y est, on a compris, Christophe.
2: Je crois que la Gégé va péter un peu.
8: Non, mais c'est vrai, nous a manqué, il faut le dire.
4: Au standard, s'il vous plaît. Vous prévenez les auditeurs qui vont passer là. Pour la suite, d'arrêter de dire comme quoi qu'ils sont contents du retour de Sandy.
7: On leur a dit, mais ils sont tellement contents du retour de Sandy qu'ils ne peuvent pas s'en empêcher.
4: Ouais, non, mais il faudrait peut-être que ça arrête, parce que là, ça commence à devenir lourd depuis minuit et demi. Depuis minuit.
2: Mais moi, ça me fait toujours plaisir.
8: Ouais.
4: Voilà. Bon, alors, on t'écoute.
8: Alors, ben écoute, moi, j'ai un petit problème de vie quotidienne, en fait. C'est tout simple. J'ai un problème de transpiration au niveau des pieds. C'est-à-dire que, comme on dit vulgairement, je pue des pieds, quoi.
2: Ouais.
8: Donc j'ai consulté, j'ai été voir des spécialistes, des œnologues, tout ça, et j'arrive pas, ils ont pas réussi à me trouver.
4: Attends, des
8: œnologues.
4: Des œnologues,
8: c'est des spécialistes des problèmes de pied.
2: Si, il me semble aussi.
8: Tout à fait. Mmh. Ils ont un nez très affûté.
4: Donc, vas-y.
8: Et donc, eux n'ont pas réussi à me trouver une solution. Donc, je me suis dit que peut-être vous auriez une petite idée de derrière les fagots, quoi, parce que vraiment c'est impossible. Je transpire en été, je transpire en hiver, tu vois, c'est pas une question de saison. En plus, j'ai la fâcheuse tendance à mettre des chaussures en toile. Donc l'odeur, elle passe au travers des chaussures, tu sais comment ça se passe.
2: Et qu'est-ce que t'appelles comme chaussures en toile? C'est des genres et des espèces... Oh merde.
4: Des espadrilles.
2: Des espadrilles.
8: Ouais, tout à fait.
4: Non mais, en été, bon, tu dis que tu transpires beaucoup en été.
8: En été, en hiver aussi. Il n'y a pas de saison.
4: Ouais, mais ça, c'est vrai.
2: En hiver, ça dépend aussi.
8: Il n'y a plus de saison, hein, c'est vrai. Hein.
2: Mmh. Si tu fais du sport, c'est vrai que c'est pas évident si tu transpires des pieds.
8: Ah, ouais, c'est clair. Je te raconte pas quand je vais faire un footing, quand j'enlève les baskets, je peux les lessiver à l'intérieur, tu vois.
4: Ah, ouais, mais non.
2: Mais quand tu fais du sport, tu peux mettre des chaussettes avec des baskets. Hein.
8: Ouais, t'es pas obligé
2: de courir en espadrille. Hein.
8: Ouais, mais après, les chaussettes, je peux les jeter, quoi, tu vois.
4: Non. Attends, tu peux les passer en machine à laver. Hein.
8: Ouais. Tu te rends pas compte, ça fait des grosses auréoles toutes jaunes entre les orteils. C'est irréel.
3: Et tu peux faire du vélo quand même.
2: Mais l'eau de javel, c'est récupérable, hein, les chaussettes.
8: J'ai tout essayé.
4: Attends, toi, l'eau de javel, laisse tomber parce que J'ai compris ma douleur, faut que je refasse une panoplie de serviettes de bain. Ah. C'est pas le thème des.
2: Là tu m'as carrément
3: cassé.
2: Ouais, cassé là.
4: C'est ouais, parce que j'ai voulu prendre une serviette et la serviette, tu vois, elle est.
3: T'es pleine de fond de teint.
2: Elle est bouffée au mythe.
4: On aurait dit des mythes qui seraient venus la bouffer alors que c'était carrément l'eau de Javel qui est passée dedans. Non, donc par contre quand tu rentres de faire ton footing tout ça,
8: ouais.
4: Tu prends une douche.
8: Ouais, je prends une douche, ouais.
4: Bon, normalement ton médecin traitant il t'a prescrit un genre de talc.
8: Ouais, il m'a prescrit une sorte de poudre à mettre sur les pieds.
4: Ouais.
8: Mais en fait, ça marche pas des masses parce qu'avec la transpi, la poudre elle se met à coller.
4: Mmh.
8: Et après ça fait des gros pâtés tout crâne entre les orteils quoi.
2: Mais c'est
4: sinon... Non, attends. Parce qu'une fois que t'as pris ta douche, tu t'essuies bien tes pieds.
8: Ouais. Hein, ouais mais tu après, mets... quand je transpire, ça remouille.
4: Non mais attends, le talc, déjà tu ne le mets pas une fois que tu as pris ta douche, tu le mets au moment de te coucher.
8: Ouais.
4: Donc la nuit, ça m'étonnerait, si tu dors les fenêtres ouvertes, ça m'étonnerait que tu transpires des pieds encore la nuit.
8: Non mais je dors les fenêtres fermées.
4: Ah ouais, bah alors donc t'as même pas d'aération chez toi.
8: Ah bah mais non.
3: En hiver.
8: Non, ça m'assère quoi.
4: Mais attends, moi été comme hiver, je vais te dire une chose, que moi, les,
3: toi,
4: fenêtres,
3: taré.
4: Moi les fenêtres sont ouvertes.
8: Ouais non mais tant qu'à faire, si j'habite dans une maison, si je peux éviter d'avoir l'impression d'habiter sous une tente, tu vois, c'est cool quoi. Donc à la limite, je dors les fenêtres fermées quoi.
3: Ouais.
2: Pourquoi t'habites dans une tente ou...
8: Non, justement, j'habite dans une maison. Tu vois, si je voulais du courant d'air, j'habiterais justement dans une tente ou dans une cabane.
2: Bah oui, voilà, ouais.
4: Mais même, de toute manière, en été, tu peux très bien ouvrir les fenêtres.
8: Ouais, mais non, parce que je me fais bouffer par les moustiques. L'odeur des pieds, tu sais comment c'est, les moustiques, ils arrivent. Tu sais, l'été, il y a plein de moustiques.
2: Ouais, c'est vrai que ça attire les insectes.
4: Non.
8: Dévorer les pieds.
4: Non, ça, les moustiques, c'est pas les pieds qu'ils
8: Bah écoute, moi, ils me piquent les pieds, je me couche le soir, je fais du 45, je me réveille le matin, je fais du 47, quoi, tellement je me suis fait piquer pendant la nuit, quoi.
4: Ouais, c'est ça.
3: Ouais, carrément.
2: Ça enfle tant que ça.
4: C'est ça. Non, mais attends.
8: En plus, comme je te dis, je fais du 45, j'ai des grands pieds, tu vois, je ferais du 36, ça sentirait mauvais, mais un peu.
4: Non, mais attends, Christophe.
8: Oui.
4: Christophe.
8: Oui.
4: Tu vas pas me dire qu'en une nuit, tu prends déjà deux pointures d'affilée. Là, faudrait peut-être pas prendre les gens pour des canards sauvages.
3: C'est pas le problème. Ouais. Le problème, c'est qu'ils sentent des pieds, Christophe, et ils veulent un conseil. Donc,
4: le conseil qu'on lui donne.
2: Moi, enfin, c'est... le conseil, avant, je pourrais peut-être commencer, le conseil que je pourrais te donner, c'est tu vas à la pharmacie, tu demandes une pommade spéciale pour la transpiration des pieds.
4: Mais il l'a déjà. Mais il paraît que ça rample.
2: Ouais, mais apparemment, ça doit pas être une pommade assez efficace pour pouvoir te soulager.
8: C'est spécial, et je te dis, ça fait des gros pâtés. Alors, du coup, comme je transpire, j'ai attrapé des trucs, genre des mycoses et tout ça. Donc en fait, le seul sport que je pourrais faire, ça serait aller à la piscine, parce qu'il n'y a pas besoin de chaussures.
2: Ouais, c'est clair.
8: Je suis interdit de piscine, parce que je trimballe une telle faune entre mes orteils que j'ai pas le droit d'aller à la piscine, quoi.
4: Non, mais attends, déjà, pour aller dans la piscine, déjà, tu prends une douche avant d'aller dans l'eau.
8: Ouais, c'est voilà. Ça, mais tu sais, quand je mets les pieds là, tu sais, dans le petit truc pour se laver les pieds avant de rentrer dans la piscine, l'eau, elle change de couleur, je me fais repérer par le maître nageur, à chaque fois, je me fais
4: sortir.
8: Je te jure, je suis interdit de piscine.
4: Sérieusement,
8: tu te rends pas compte de l'odeur que c'est, hein. J'ai eu des problèmes de voisinage.
4: Mais attends.
2: Non, mais à ce moment-là, tu te laves les pieds plusieurs fois par jour, par exemple, le matin, tu te laves les pieds et dès que tu vois que ça transpire un peu trop, tu te relaves, tu te fais un rebain de pieds et puis là, ça ira mieux.
8: Au boulot, comment je fais? Vous vous rendez pas compte au boulot?
4: Mais tu fais quoi comme travail?
3: Dans les toilettes?
8: Je fais quoi comme travail? Je suis assistant de direction des ressources internes du personnel intérimaire et vacataire.
2: Mais quoi?
8: Dans une grande entreprise, bon, on va pas nommer quoi.
3: Tu peux répéter?
4: Tu peux répéter parce que là ça fait quand même beaucoup là ta responsabilité.
8: Je suis assistant de direction au service des ressources humaines. C'était quoi? Du personnel vacataire et intérimaire.
2: Oula,
4: Non mais attends.
8: Mais elle fournit du gaz et de l'électricité en France.
3: Ouais, c'est l'EDF quoi.
4: C'est pas des intérimaires. Hein.
8: Et au boulot, je fais comment? Je vais pas passer toutes les 10 minutes à aller aux toilettes pour mettre les pieds dans
2: l'évier.
3: Ils avaient pas un conseil au niveau des chaussures. Qu'est-ce qu'il doit porter comme chaussures, par exemple? Il y a
4: déjà
3: des chaussures
4: qu'est-ce que t'aimes comme chaussures?
8: Bah, j'aime bien. Le problème, c'est que si je mets des chaussures aérées pour pas transpirer,
4: ouais.
8: En fait, c'est les autres qui profitent de l'odeur parce que c'est aéré. Tu vois, je mets des tongs, je transpire moins.
4: Non, attends, non, attends.
2: Mais pas des tongs, parce que là, ça va en
4: Mais attends, hein. qu'est-ce que tu as travaillé dans un bureau avec des tongs?
8: Non, pas pour travailler. Non, je mets des mocassins pour travailler.
4: Ah bon? Non, je mets parce que les tongs, ça, c'est l'histoire pour sortir l'été ou rester chez soi.
3: Ouais, Saint-Tropez.
2: Les chaussures mocassins, c'est sous quelle forme?
3: Sous forme de chaussures.
4: C'est ça.
2: C'est des chaussures avec une pointe au bout, non?
8: Ouais, sous forme de pied, ouais.
4: Non, c'est à peu près ça, là.
3: C'est à peu près ce que porte ton con.
9: Mais non, c'est pas... Mais non, il a dit ton con cubain.
3: Ton con ouais. cubain, j'ai même pas le temps de finir.
4: Toi, tu vas pas commencer ta fin de nuit comme ça parce que tu as dégagé des studios, on va mettre Olivier.
3: Je veux dire, ton con cubain, tu m'as même pas eu le temps de finir.
4: Ouais, mon con, tu vois, ouais, c'est ça, t'as pas eu le temps de finir.
3: Bah oui, je voulais dire con cubain.
2: T'as pas d'humour.
4: Non, mais nuance.
7: T'aurais pu être chilien aussi, t'es cubain, t'as de la chance.
3: Donc, est-ce que vous conseillez une chaussure qui permettrait de moins transpirer des pieds?
4: Ouais. Ça dépend ce qu'il aime comme chaussure, à part les mocassins.
3: Mais on s'en fout de ce qu'il aime. Est-ce que toi, tu lui conseilles une paire de pompes?
2: Ouais, moi, je te conseille une paire de chaussures. C'est une chaussure avec, tu vois, des lacets ouais. et une chaussure en cuir.
8: De quoi, des Rangers?
2: Non, c'est des chaussures de ville, quoi. Tu marches et puis c'est très confortable.
4: Mais même, de toute manière, quand t'achètes une paire de chaussures, tu précises au marchand, ils ont des semelles aussi pour la transpiration.
2: Ouais, ça, voilà.
8: Attends, je t'explique, je n'ose même plus aller dans les magasins de chaussures. Attends, je peux pas me permettre d'aller dans le magasin, d'enlever mes chaussures devant tout le monde. À chaque fois, j'ai la ridicule, donc je vais plus dans les magasins de chaussures.
2: Mais de toute façon, à chaque fois que tu vas travailler, tu changes de chaussettes tous les jours.
8: Bah ouais, même plusieurs fois par jour, hein, pour tout avouer, je suis obligé de changer.
2: Donc à partir du moment que tu changes de chaussettes, normalement, l'odeur devrait s'évaporer et l'odeur ne devrait plus sentir.
8: Mais non, elle est imprégnée dans la chaussure.
2: Elle ouais, mais même si elle est imprégnée ou sinon tu mets du talc carrément dans la chaussure et puis ça, tu mets les chaussures sur le rebord de la fenêtre et sur le rebord de la fenêtre tu verras que l'odeur partira.
8: Ouais, mais là c'est les voisins du dessus la dernière fois.
2: Oui, voilà, c'est vrai que c'est les voisins.
4: Attends, moi je vais te dire une chose, je transpire des pieds, ça m'empêche pas de mettre mes pompes dehors ou.
2: Tu
3: qu'est-ce que tu fais toi alors? Ouais. Si tu transpires des pieds, t'as peut-être un conseil à donner.
4: De toute manière, moi je fais une chose, il y a un genre de bombe qui existe à l'heure actuelle comme du déodorant.
3: Du bégon vert?
4: Non, comme du déodorant pour la transpiration. Il y a du talc. Bon, hey, vous arrêtez tous les deux, sinon je vous vire tous. Ok?
3: Pardon.
4: Vous n'avez pas commencé à nous casser les burnes, là?
3: Non.
4: Parce que ça s'est bien passé, vous n'avez pas commencé à une demi-heure de lapin, hein?
2: Mais je comprends pas, ils ont rien fait. Qu'est-ce que tu dis, là?
3: Non, on pose des questions et ils s'énervent.
4: Donc, il y a. T'as un genre de light.
8: Ouais.
4: Hein, pour la transpiration. Après, t'as des semelles qui sont pour ça, qui sont faites pour la transpiration.
2: C'est pas des semelles antidérapantes, non?
4: Non. Attends, antidérapante, toi, tout à l'heure, je vais te faire déraper quelque chose.
3: Bah oui, dérapante par rapport à la transpiration.
8: Par rapport à la
4: transpiration. Non, c'est des semelles. C'est des semelles qui vendent dans les magasins pour la transpiration des pieds.
8: Mais je ne vais pas dans les magasins, je t'ai dit.
4: Bah ouais, mais alors, attends, dans ce cas-là, t'as qu'à acheter tes pompes par correspondance.
3: Alors, redoute.
8: Je vais dans les supermarchés, tu vois, je les essaye pas, je les prends dans les rayons, je prends des pompes toutes pourraves avec deux bandes, et puis voilà, quoi.
4: Non, attends. Déjà, pour commencer, si la paire de pompes te va pas, t'es obligé de la rendre. Alors,
2: viens. Non, mais moi, ce que je peux conseiller, tu leur demandes qu'ils te fassent une petite remise sur la paire de chaussures et puis ils t'aideront.
8: Ouais.
2: Voilà.
4: Mais attends,
8: je suis pas sûr. C'est déjà quand j'arrive avec mes pieds tout enfarinés.
4: Non,
2: mais tu te laves les pieds avant quand même.
8: J'arrête pas, je passe mes journées à ça. Je me lave les pieds tout le temps, ça fait rien.
4: Bon, dans ce cas-là, tu vas voir ton médecin traitant et tu lui demandes qu'il te prescrive quelque chose d'efficace pour la transpiration des pieds. Et voilà. Ça existe.
8: Il fait rien, je vais demander des produits, il m'a donné des trucs à
4: trois. Bah attends, il fait rien, t'as.
8: Ça marche pas ces trucs, je te jure.
4: Mais non.
8: Ça coûte 70 francs la boîte et non. Ça marche même pas.
4: Non, ça m'étonnerait. Ça m'étonnerait qu'une bombe pour la transpiration des pieds.
8: Le talc, c'est du talc spécial.
4: Non, ça coûte pas 70 balles, c'est pro. Ah,
3: donc, bah, écoute, le conseil,
4: pro. Donc,
8: cas,
4: le conseil que je te donne, c'est que tu changes de médecin et tu vas dans un hôpital et tu verras et ils te donneront quelque chose.
8: Est-ce que tu crois que si je fais une grève de pied, ça pourrait.
2: Et moi, je te conseille, prends les semelles antidérapantes et puis voilà.
3: Voilà, Christophe.
8: Okay, et donc, merci pour tout.
4: Voilà, il n'y a pas de pas.
8: Et puis encore, ravi de t'avoir.
4: Ouais, ça y est, c'est bon, au revoir. Et voilà, donc on va s'écouter l'époque fond du camion avec Mon tunnel est ouvert 24 heures sur 24 et on se retrouve pour la suite et fin des conseils de Gérard et Sandy. A tout de suite.
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4: Et voilà, rebonsoir à tous. Donc, suite et fin des conseils de Gérard et Sandy, il ne reste plus qu'un petit quart d'heure pour nous appeler. Donc, vous pouvez toujours essayer d'appeler au 0803-08-5000. Manu et Apolline sont là pour gérer. 36-15, Code Fun Radio, rubrique directe.
3: On est pas mal, hein. On est encore 27.
4: Non, mais j'aurais bien voulu avoir quand même des petites réactions sur le Minitel pour savoir s'ils avaient des conseils à nous demander ou pas, parce qu'apparemment...
3: Ouais, mais comme en fait, ils réagissent un peu en retard, donc en fait, il y a quelqu'un qui te demande pour le baccalauréat, est-ce qu'il doit pomper ?
4: Comment ça ?
3: Bah, je sais pas.
2: Bah pomper, tu sais ce que ça veut dire quand même, non ?
4: Non, bah explique.
2: Bah pomper, ça dépend dans quelle forme il le dit. Si c'est pomper, qu'il parle de pompe ou faire les pompes, ou s'il parle de pompe à propos de l'amour, quoi. Voilà.
4: Donc toujours www.frfunradio. Donc c'est Rigo qui vous attend sur l'IRC. Donc on est combien là à peu près maintenant
10: Toujours. Et en fait, on a baissé encore. On n'est plus que 4723. Quand j'ai regardé là en arrivant.
3: Ah bah, c'est con, tout à l'heure on était à peut-être plus de 10 000.
10: Et sinon, il y a un certain fesse de babouin qui aimerait te demander un conseil parce qu'il a un problème. Lui, il n'arrive pas à s'empêcher d'embêter des gens.
4: Non, ah, bah, lui,
10: de poser des merdes devant leur paillasson.
4: Non, mais
10: toi,
4: lui, c'est même pas la peine qu'on lui réponde à son conseil parce que.
3: C'est de la merde.
2: Tu sais de quoi il parle. Hein.
4: Il sait ce qu'il veut dire. Donc...
10: Et sinon, il y a Tigre, il dit un conseil, c'est la clope après la pizza avant un gin coca. C'est top.
4: Ouais, ça peut se faire.
2: Ouais, c'est
4: donc, on venait de s'écouter l'époque fond du camion avec Montunel et Toubert, 24h sur 24. Et donc, pour ça, on a fait le tour à peu près. Donc, maintenant, on va accueillir Jules, 32 ans, de Brest 101.3. Bonsoir à toi, Jules.
11: Oui, bonsoir, Jean. Bonsoir, Sandy. Qui vous avez vraiment manqué. Ça fait plaisir de les revoir à l'antenne.
4: Bon, ça y est, on a dit que c'était terminé, cette histoire.
2: Là, je crois que depuis ce soir, là, vous me faites vraiment un beau cadeau. Hein.
11: Bah ouais, ça fait plaisir, quand même.
4: Voilà, mais je crois qu'on a prévenu depuis minuit et ça commence à bien faire.
3: Allez, vas-y,
4: on va pas faire ça jusqu'à 3h du matin.
2: Vas-y, ah bah si, je le crains.
4: Ouais, ben bah, j'espère pas parce que j'espère qu'au sonar vous allez les calmer.
3: Allez, il en reste
4: encore
3: 3, Gérard. Ouais.
4: Allez, hop, donc, Jules, ouais, ton problème.
11: J'ai un gros problème, c'est que je suis le plus malchanceux de la Terre. J'ai que des gros problèmes, j'ai que des emmerdes. J'attire le malheur autour de moi.
4: Bon alors, tu peux nous préciser quoi exactement, parce que là, c'est vague un peu ton truc. Parce que moi, d'après ce que je vois, il n'a pas de chance, il attire le malheur. Alors, explique-nous un peu ce qui se passe.
11: Bah, par exemple, il y a un mois de ça, en descendant de chez moi dans mes escaliers, je me suis cassé le bras. Hier, je suis glissé avec mon camion sur une plaque de verglas.
2: Ah là, ça peut devenir
4: attends,
2: dangereux.
4: Attends. Hier, ouais. T'as glissé sur une plaque de verglas avec ton camion.
11: Ouais.
4: Bon, alors déjà, pour commencer, hier, j'ai jamais vu du... qui gelé.
3: Ça dépend où il est.
4: À Brest, t'as...
3: À Brest, il fait froid, ah, des fois.
2: Mais il voyage,
11: la nuit.
4: Je veux dire une chose, qu'à Brest en ce moment,
11: non, mais
4: ils n'ont
11: sur
4: pas
11: le voyage,
4: froid.
11: Sur l'autoroute, des fois, tu peux toujours trouver des petites packs de verglas.
4: Non, non,
3: le matin,
4: non,
3: le matin,
11: il fait c'est rafraîchi là cette nuit. Je sais pas si t'as vu, genre.
4: Non, attends, cette nuit, je veux te dire une chose, qu'il faisait bon.
2: Non, c'est vrai qu'en ce moment, les nuits sont froides. Hein.
4: Non.
2: Ah si, moi, je vois la nuit, je suis obligé de me couvrir tellement que j'ai froid. Hein.
4: Bon, toi,
2: je confirme qu'il fait bien froid la nuit.
4: Toi, t'es une petite nature, c'est tout.
2: Ouais, bah...
4: Moi, je veux te dire une chose, que cette nuit, j'ai dormi les fenêtres ouvertes de la chambre.
3: Comme tous les jours, on le sait. Mais conseil que tu voudrais, alors, Jean-Sébastien,
11: que faire pour que j'aie un peu de chance? Parce que j'en ai jamais eu, en fait.
4: Bon, est-ce que t'as quelqu'un avec qui te confier?
11: Ah non, pas du tout.
4: Non.
3: Ça va t'apporter de la chance, ça, Gérard?
11: Ouais, en plus, non, quoi.
4: Non, mais est-ce que si t'as pas de chance en amour, est-ce que t'as de la chance au jeu?
11: Non, même pas. J'ai jamais gagné 10 francs à n'importe quel jeu, et pourtant j'ai joué beaucoup. Je joue à peu près 50 francs tous les jours au Banco et Millionnaire. Et jamais de ma vie j'ai gagné ne serait-ce que 5 francs.
2: Mais est-ce que t'as essayé d'aller dans les boîtes de nuit pour essayer de rencontrer quelqu'un là? Peut-être que tu trouveras chaussure à ton pied.
4: Est-ce que tu sors?
11: Ah oui, ça m'arrive, ça c'est clair, je sors, oui.
2: Donc tu sors en boîte de nuit, tu vas t'éclater et tout ça.
11: Oui, mais il faut toujours qu'il m'arrive quelque chose. Par exemple, quand je vais en boîte de nuit, je tombe en panne sur l'autoroute, tu vois, peut-être
2: ah,
11: comme ça.
4: Non, mais attends.
2: T'es du genre maladroit.
4: Attends.
3: Tu glisses
4: attends.
3: Dans la neige.
4: Attendez. Mmh. Là, faut bien se dire une chose. Tu dis que t'as toujours des problèmes avec ta voiture.
11: Donc, mais faut pas... avec la voiture, y a pas.
4: Non, mais faut pas faire illusion à ce qui s'est passé avec Rigaud lors de son anniversaire quand on était à Torigny-sur-Vire, parce que là. Justement.
11: Non.
4: Parce que tu dis que tu as toujours des problèmes, donc là tu viens de nous parler de l'autoroute. Et avec Rigaud, au retour, c'est ce qui lui est arrivé.
11: Je ne savais pas, moi.
4: Tu ne le savais pas, donc il fallait écouter la radio, on en a assez parlé. Donc faudrait peut-être éviter de.
3: Oui,
4: de...
3: mais arrête de faire toujours des relations, parce que moi je me suis cogné dans le poteau, c'est pas pour ça que c'était que je veux parler du pont de l'Alma.
2: Ouais, tu vois.
11: Surtout que voilà.
3: Ce qu'il veut, Jean-Sébastien, c'est des conseils. Alors, pour avoir de la chance.
11: Mon prénom, s'il te plaît.
3: Pardon ?
4: C'est Jules.
3: Jules.
4: C'est pas Jean-Sébastien, justement.
7: C'est pas grave.
3: Donc, conseils. Alors, pour avoir de la chance, il faut quoi ? Une patte de lapin ? Une patte de chien ?
4: Si, un petit conseil.
3: Un gris-gris ?
4: Non, c'est vrai que. Les porte-bonheur, en ce moment, ça devient souvent la mode, c'est les pattes de lapin.
2: Ah bon ?
11: Ouais, mais bon, ça me passe
4: pas. Non, c'est pas des pattes de lapin, c'est des queues de lapin, justement. Nuance, c'est des queues de lapin, pardon.
2: Moi, par contre, ce que je peux te conseiller, c'est ce qui revient souvent à la mode, c'est des porte-clés en forme de grenouille.
11: Ah bon ?
2: Moi, je sais que j'en ai beaucoup chez moi.
3: Ça porte chance, ça ?
2: Ouais, ça me porte chance, apparemment. Là, je l'ai toujours sur moi, et ça, apparemment, ça marche très très bien.
4: Mais toi, de toute manière, ce qui te porte chance, c'est de dormir toujours avec ton titi dans le lit.
3: Non mais Jules, il a pas de titi, alors qu'est-ce qu'on peut lui demander ? Qu'est-ce qu'on peut lui proposer à Jules ?
2: Ou sinon tu prends un porte-clés en forme de titi, peut-être que ça pourrait
11: être... J'ai essayé tout ça, les trèfles, la cinq feuilles, ça marche pas. Ça marche pas ces conneries-là. Donc moi j'y crois pas à ce genre de truc.
2: Non mais à ce moment-là tu vas rencontrer des gens dans des boîtes de nuit et puis tu verras, tu vas trouver quelqu'un, t'essayes de rencontrer du monde...
4: Mais essaye de sortir, reste pas enfermé.
11: Je reste pas enfermé, hein. Mais regarde, par exemple, je suis sorti il y a deux semaines de ça en boîte, j'ai rencontré du monde, et puis à la fin, le type avec qui j'ai bavardé, et puis il croyait que je battais sa copine de travers, il m'a foutu une patate dans la gueule, et puis à la fin, il m'a cassé la figure dehors, quoi.
4: Une chose qu'il faudrait se dire, c'est pas la peine d'essayer de chercher de prendre la copine d'un autre.
11: Non, mais j'ai pas cherché, c'est ça le problème.
4: Mais c'est elle qui est venue à toi ou c'est
11: non,
4: toi qui a été à elle
11: de la soirée.
2: Bah alors comment que ça se fait que tu nous dis que je sais pas trop quoi, que t'aurais
11: essayé. Parce que je suis tombé sur un type qui était un peu fou en fait.
2: Donc c'était son copain.
11: Voilà.
2: Et son copain, en fin de compte, t'as essayé de... Bon, le moindre regard que t'as fait envers lui, ça y est, il a pété les plombs.
11: Voilà,
2: quoi.
11: Exactement.
2: Ouais, mais ça, c'est pas normal, ça. Ou alors, c'est que tu...
11: Ah ouais,
2: fait...
11: mais il y a que sur moi que ça tombe.
4: Non, mais t'as dû faire quelque chose d'autre.
11: Voilà. Si je te le dis, Gérard.
4: Non, mais attends. Une personne ne peut pas taper sur quelqu'un si il mate sa nana. Moi, je, de temps en temps, je tape sur Pilar, c'est pour rigoler parce qu'il regarde trop Sandy.
2: Hein? Mais non, il me regarde pas.
4: Je veux dire une chose, c'est pas pour ça que je m'entends mal avec lui.
3: Ouais. C'est pas pour ça que je la boufferai pas un jour.
4: Toi, pour l'instant, Jules, pour l'instant, on est avec tes problèmes. Alors, si tu traites de Sandy de cochonne, je vais te dire une chose.
11: Mais attends,
4: j'ai très bien entendu le mot cochonne.
2: Non, mais t'inquiète pas, c'est pas grave.
4: Alors, pour ton conseil.
3: Bon, ouais, rapidement, on va, parce qu'il reste encore deux personnes, je pense, derrière, donc on va faire rapide, Jules.
2: Bah alors, rapide, essayer d'aller dans des boîtes de nuit et puis essayer de rencontrer du monde.
11: Il y a pas que des boîtes de nuit dans la vie, je veux dire.
2: Oui, il n'y a pas que des boîtes de nuit, mais il n'y a pas uniquement aussi les jeux de grattage ou même les jeux du loto. Hein. Si par exemple, tu ne gagnes pas au loto ou que tu ne gagnes pas dans les jeux de grattage, faut quand même que tu ailles voir. C'est pas le plus important, c'est quand même pour essayer d'avoir une copine.
11: Ouais.
2: Tu crois pas?
4: Manu, tu voulais préciser un petit...
7: Non, je voulais éternuer, c'est fait.
4: Ah bon, d'accord. Bon, Jules.
2: À tes amours, Manu. Hein.
11: Bonjour, l'angoisse.
7: Merci,
11: les conseils de Gérard et Sandy. Hein.
4: Non, mais attends, déjà, pour l'instant, le tien, on a du mal à le comprendre parce que, soi-disant, tu te fais taper sur la gueule comme ça par quelqu'un. Donc, on sait pas pourquoi parce qu'on sait pas ce que tu as fait.
3: C'est la malchance. C'est la malchance.
11: chance, c'est tout.
4: Ouais, mais attends, dans ces cas-là, tu allais toutes les semaines dans une boîte de nuit, tu vas te faire taper sur la gueule parce que t'as pas de chance.
2: Jamais, non, mais essaye de rencontrer une nana qui n'est pas maquée, parce que si elle est maquée, c'est pas marrant.
11: Je sais bien.
2: Mais... Là, essaye de la comprendre, enfin, essaye de parler avec elle et de discuter, et puis si tu vois qu'elle est maquée ou qu'elle a un copain ou qu'elle a je sais pas moi, et ben à ce moment-là, tu laisses tomber l'affaire. Hein.
4: Voilà.
3: Voilà.
2: Moi,
3: désolé,
2: c'est ce que je ferais. Hein.
11: Super.
4: Voilà.
2: Voilà.
11: Merci bien, Gérard et Sandy.
4: Il n'y a pas de quoi.
11: Sandy, ça nous a fait plaisir de te retrouver à l'entrée.
4: Bon, ça y est, on a compris.
2: Merci.
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3: Encore 3h.
4: Non, yes. t'as encore 8 minutes avant. Donc, Jérôme, 26 ans, Bordeaux, 91.8. Bonsoir, Jérôme.
12: Eh ben, faut pas être pressé, hein.
4: Bonsoir, ah bah, attends, Jérôme. Jérôme.
13: Oh.
4: Bon alors Jérôme, tu passeras après. Au revoir. Oh.
2: Non, c'est bon.
4: Oh, non. Wow, tu permets, Apolline. On va prendre Sylvain, ça y apprendra de me dire, faut pas être pressé. Hop. En dernier, on va prendre.
2: Ça c'est dommage parce que j'aurais voulu discuter avec lui.
4: Non, mais attends. D'accord, tu voulais peut-être discuter avec lui, mais il avait pas besoin de dire. Faut pas être pressé. Hop,
2: mais tu
4: on
2: sais
4: va
2: pas
4: accueillir,
2: pardonner, toi. Hein.
4: Voilà, on va accueillir Sylvain, 27 ans, Paris, 101.9.
3: Ah, excuse-moi.
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4: Donc oui, Sylvain, bonsoir, 27 ans de Paris, 101.9. Bonsoir à toi, Sylvain.
14: Bonsoir, Gérard.
2: Bonsoir, Sylvain.
14: Bonsoir, Sandy. J'ai pas bien compris ce qui s'est passé avec l'auditeur d'avant. Là.
4: Non, mais c'est pas grave. Ce qui s'est passé, c'est que...
2: Il a dit quelque chose qu'il fallait pas dire, quoi.
4: Il a dit qu'il fallait pas être pressé pour passer sur l'antenne. Et ben, dans ces cas-là,
14: Je trouve que t'aurais pu lui donner un conseil, justement, comme quoi il fallait apprendre dans la vie à être patient.
4: Justement, la patience, tu vois, elle a des limites. Et donc, s'il veut pas être patient, ben, on est passé à toi qui
14: Je vous écoute depuis tout à l'heure et je trouve quand même ça vachement bien de votre part de donner justement un peu de votre temps pour donner des conseils aux gens. Et justement, je pensais que la patience pour vous n'avait plus de limite, mais si, effectivement, je m'aperçois qu'il y a encore des limites.
2: Mais par contre, Gérard, il parlait peut-être aussi de presser les oranges, hein. C'est peut-être pas forcément...
4: Non, il a dit qu'il fallait pas être pressé pour passer sur l'antenne.
2: Oui, mais pressé, il fallait pas être pressé pour presser les oranges.
4: Non, mais c'est bon. Donc, on va accueillir Sylvain, donc...
14: Mais je pense que ce serait peut-être bien de reprendre l'auditeur et peut-être qu'on en discuter avec lui avant.
4: Non, mais pour l'instant, on prend ton conseil.
14: D'accord.
4: Donc, toi, apparemment, t'as
14: Alors, moi, j'ai un problème, c'est que j'ai couché avec mon patron. Et ça fait très peu de temps et il se trouve que j'ai une copine depuis maintenant 4 ans et je sais pas comment lui dire.
4: Elle a quel âge ta copine sans indiscrétion?
14: 26 ans.
4: Donc 26, ça fait 4 ans que t'es avec elle.
14: Tout à fait.
4: Donc tu voudrais savoir comment y annoncer parce que t'as eu des relations sexuelles avec ton patron. C'est bien ce que...
14: Ben oui.
2: Mais ton patron, c'est un homme ou c'est une femme?
14: C'est un homme.
2: C'est un homme. Ok.
4: Bon là, t'es avec un portable, toi?
14: Non.
3: Donc t'es trisexuel?
14: Non, oui, tout à fait.
4: Est-ce que tu y en as déjà parlé à ta copine?
14: Bah avant, j'étais homosexuel et maintenant, je suis devenu hétéro et je lui en ai jamais parlé.
3: T'es sûr?
2: Donc maintenant, t'es attiré par les hommes?
14: Tout à fait.
2: Et les filles ne t'attirent plus du tout?
14: Plus du tout.
2: Ah bah apparemment ça veut dire non, donc j'insiste pas. Hein.
4: Ouais, mais de toute manière, faudra bien que tu y annonces un jour ou l'autre à ta copine.
14: Bah oui, mais comment? C'est pour ça que je vous appelle.
4: Bah oui, mais tu la vois quand ta copine? Elle habite où elle?
14: Ah bah elle habite à la maison, chez elle.
2: Ouais, mais chez elle, c'est-à-dire où? Elle habite sur Paris ou...
14: Ça je préfère pas trop le trop en Paris.
2: Ouais, non, mais même si tu situes la ville, tu vois, ce soit à Paris.
14: Bon, elle habite
2: pas
14: à Paris, dans le 18e arrondissement, à côté de la rue Mouffetard.
2: La rue Mouffetard.
4: Non, mais attends.
3: C'est quoi son nom?
4: Non, mais ça y est, donc c'est Paris, donc c'est tout. Mm. Bon, on s'en fout du nom de la rue.
2: Et toi, t'habites où?
4: Lui, il habite Paris.
14: Cité Carnot, ouais, sur une.
4: Mais c'est ça, t'as raison, fous-toi bien de ma gueule.
2: Ouais,
4: fais gaffe, Sylvain, parce que tout à l'heure, tu vas faire comme l'autre tigre et je crois que.
14: Non, mais j'ai vraiment habité là-bas.
2: Ah là, ça craint. Hein.
14: J'ai vraiment habité là-bas. Mais j'habite effectivement Paris en ce moment, mais j'ai vraiment habité là-bas.
2: Non, mais moi, je te conseille, c'est discute avec elle, essaye de... Bon, quand tu la verras, tu essaies de lui expliquer le problème. Tu dis, voilà, écoute, tu sais, faut être franc dans la vie. Hein.
14: Ouais.
2: Si tu as envie de dire quelque chose et que, par exemple, tu trompes ta nana, tu es obligé de lui dire.
14: Ouais, mais enfin, moi, j'ai du mal quand même à me dire, voilà, écoute, je voulais te dire, j'ai couché avec mon patron, c'est un homme.
3: Mais pourquoi
14: tu
3: préfères
14: les bites maintenant à ta chatte, tout ça, quoi.
2: Ouais, Fildar, c'est vrai, t'as raison. Pourquoi t'as couché avec un homme et que t'as pas couché avec ta nana? Enfin, en fin de compte, tu l'as trompé.
14: Ah, mais j'ai fait les deux.
2: T'as fait les deux. Donc t'as trompé ta nana et t'as trompé ton
4: non, mais,
2: ton amant ouais, en mais, quelque sorte.
14: Je trouve que Sandy, je trouve que t'analyses quand même mieux les problèmes quoi.
4: Ouais, mais t'as eu des retours derrière, t'as eu quand même des petites avances.
14: Derrière, j'ai eu des retours sévères. Hein.
4: Non, mais est-ce que t'as eu des avances de l'augmentation ou autre?
2: Ah ouais, ça peut avoir des avantages. Hein.
4: Parce que, de toute manière, en couchant avec son patron, c'est pour avoir des avantages.
14: Bah, j'ai été nommé à un autre poste, c'est vrai.
4: Ah bah donc voilà, t'as eu des avantages.
14: Pas derrière.
4: Non, mais attends. Je te demande pas par derrière, par vis-à-vis de ton emploi. Donc t'es monté de grade.
14: Tout à fait.
2: Et maintenant tu fais quoi?
14: Je suis monté au 7e ciel.
4: Et tu fais quoi maintenant?
14: Ah maintenant je suis directeur de marketing.
2: Ah c'est bien ça.
14: Relations de presse, tout ça, voilà. Mm-hmm. Ça ne résout pas tellement mais mon problème, tout ça, parce que
2: je ne vous
14: appelle
2: pas
14: pour mon travail, je vous appelle parce que...
4: Comment on l'annonce à ta copine, ça
2: qu'elle y va franchement, qu'elle lui dise, voilà, écoute, je t'ai trompé, j'ai couché avec mon patron, et puis voilà. Je pense que là, il faut qu'il y aille franchement.
14: Ça me dérange, enfin, je sais que vous parlez souvent de sodomie à l'antenne, tout ça, parce que je sais que Gérard, il aime bien ça, mais moi, ça me dérange de lui parler de ça, quoi, quand même. De lui dire, écoute, mon patron...
4: Attends, Sylvain. Mmh. Depuis quand que tu sais que j'aime la sodomie? Tu rêves, toi?
14: C'est toi qui l'as dit à l'antenne, et c'est même Sandy qui a dit que...
4: J'ai jamais été dire à l'antenne que j'aimais la sodomie, hein. Là, tu rêves, hein.
14: Ah bon.
4: Je crois que tu crois au Père Noël.
2: Nios, je crois que t'as dû faire une inversion, c'est peut-être moi qui dis ça, et
14: d'accord.
2: Puis, en fin de compte,
14: j'ai donc, voilà, quoi, Sandy, donc c'est toi que je parle tout le temps, c'est plus toi qui m'écoutes aussi. C'est.
2: Mais je suis là à ton écoute. Hein.
14: Ben oui, je sais bien. Toi,
4: non, parce que moi je suis pas là.
14: C'est pas comme l'autre.
4: Comment l'autre? Attends, Sylvain, tu redis encore une connerie comme ça, moi je t'arrache tout de suite de l'antenne, ok?
2: Ah là, t'as quand même été un peu fort. Hein.
4: Alors encore une connerie comme ça et je te vire.
14: Bon, ouais, je m'excuse. Et donc, comment lui dire vraiment, quoi? J'ai du mal à lui parler de ça en lui disant, elle va trouver ça dégueulasse, quoi.
2: Ben non, pas forcément, tu lui dis. Déjà, est-ce que tu ressens quelque chose pour elle? Tu ressens plus rien.
14: Puis le problème, c'est qu'elle est enceinte en plus.
2: En plus?
4: Elle est enceinte de toi?
14: Mais ça, je savais. Oui, mais je savais pas au moment où elle est tombée enceinte, quoi.
2: Ah, d'accord. Donc, elle est cachée.
4: Oh là, je crois que. Ouais. Non,
3: c'est bien chaud, là.
4: Non, parce que là, il y a un petit truc qui va pas. Bah, non, il y a un truc qui va pas.
2: Ou alors, ne lui dis pas. Carrément, ne lui dis rien.
4: Moi, je serais que toi, je ne dirais rien. Mais voilà. Dans ce cas-là, pourquoi tu ne nous l'as pas précisé quand tu nous as dit? Parce que moi, je t'ai eu au téléphone déjà, justement, pour cette histoire-là. Et tu m'en avais pas parlé dimanche au téléphone, comment que ça se fait?
14: Bah, je t'ai jamais eu au téléphone.
4: Ah non, tu m'as pas eu dimanche au téléphone, tu te fous de moi là?
14: C'est parce que j'ai pas osé en parler, c'est pour ça, parce que moi je suis.
4: Mais non, mais dimanche, quand j'ai commencé à sélectionner les personnes, justement t'étais dedans.
14: Oui.
2: Ah oui, quand t'as fait le standard.
14: Mais le problème, c'est que j'ai pas osé t'en parler, parce que moi je suis vraiment dans la merde, et en plus, moi voilà, quoi, j'ai du mal à m'exprimer à la radio, et je voulais pas tout dire, parce que je me suis dit, c'est tellement difficile, on voudra pas me conseiller, ils trouveront ça trop difficile.
4: De toute manière, si on t'a sélectionné, pourquoi qu'on te passe ce soir alors?
14: Bah oui, mais j'avais peur que vous me preniez pas si je disais tout ça, quoi.
4: Attends, les conseils, c'est déjà dimanche, je t'avais sélectionné, hein, donc je vois pas le rapport.
14: Bon, alors,
4: donc
14: t'aurais pu. Comment je fais alors?
4: Bon, ce que tu
2: ne
4: peux...
2: lui dis rien. Moi, je te conseille de ne rien lui dire. Tu lui caches la vérité, même si c'est.
4: Cache-lui la vérité encore facilement pendant un an ou deux, et puis. Non, même pas un an.
3: Mais attends que bébé il sorte, quoi.
2: Toute la vie, hein.
3: Non, essaye. Quand il sera majeur, tu peux y aller.
4: Essaye de lui cacher, mais par contre, un conseil que je te donne, fais gaffe parce que le gamin risque de souffrir derrière, hein.
3: Ah, lui aussi.
2: Ah ouais, c'est vrai. Ouais.
3: T'es le père, t'es le fils.
4: D'accord.
3: C'est clair.
14: Le problème, c'est que ça, j'ai peur de ça aussi, quoi. Est-ce qu'il faudrait pas que j'habitue mon gamin tout de suite à souffrir?
4: Non, mais attends, il vient pas, il est pas encore né. Oh là.
2: Mais en principe, c'est pas lui qui souffre. En principe, c'est la mère. Hein.
14: D'accord.
2: Mais bon, ça, c'est un autre problème.
14: Hein. Je pensais les abandonner tous les deux.
4: Hop, au revoir, allez, hop, terminé. Ce coup-là.
2: Donc, au revoir. Hein.
4: Voilà, là, ça fait la troisième connerie qui nous sort, donc c'est même plus là, ça ne servait à rien. Donc,
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4: Et pour le dernier conseil, il est 3h01, donc Jérôme, en espérant qu'il s'est calmé, 26 ans de Bordeaux, 91.8.
13: Mais j'étais calmé, hein, c'est que simplement tu t'es vexé, c'est tout.
4: Non mais le prochain coup, tu diras pas qu'il fallait pas, fallait pas être pressé pour passer sur l'antenne.
13: Moi, au standard, tu passes à 2h30.
4: Attends, C'est pas au standard qui commande, c'est nous qui décidons quand on fait passer les gens.
13: Bah, c'est pas grave, je me suis
4: là pour l'instant, on termine avec toi.
13: Je me suis fait du café.
2: Ah bah bon, c'est bien ça, t'as quelque chose à boire au moins. Ah,
4: voilà. Alors donc ton problème?
13: Bah mon problème c'est que je suis SDF.
4: Ouais, tu m'as expliqué ça dimanche. Bon, alors.
13: Non,
4: attends. Je vais expliquer, grosso modo.
13: Non, attends, tu permets. Raccroche.
2: Gérard,
4: Jérôme.
13: Bah, c'est toi qui explique à ma place. Tu veux que je fasse mes conseils moi-même?
4: Oh, attends, tu permets, je vais déjà abréger, je vais déjà expliquer ta situation, parce que sinon, on va pas s'éterniser.
13: Ah bah, vas-y.
4: Donc, ton problème, c'est que t'es SDF, tu voudrais vivre seul.
13: Non, c'est pas un problème que je sois SDF, hein.
4: Non, mais. Ouais. Tu me laisses continuer, s'il te plaît?
2: Vas-y, mais t'es SDF parce que c'est toi qui l'as voulu ou pas?
4: Non, attends. Il est SDF, il voudrait vivre seul dans son appartement, mais sans nana.
2: Bah, c'est son droit, hein.
13: Je suis propriétaire.
4: Attends, t'es propriétaire et t'as pas d'argent. Non, mais attends.
13: Attends, j'ai pas compris. Attends, je crois que t'as pas compris.
4: Attends.
13: Ou tu laisses pas parler les gens, on arrête là.
4: Non, mais attends. Pour l'instant, tu nous...
13: Non, c'est pas...
15: Bon. Julien qui voulait être DJ.
16: Ouais, salut Jenny, salut Marc,
15: salut
16: système.
15: Alors,
16: comment vas-tu?
15: Bah ça va, qu'est-ce que tu veux exactement alors?
16: Alors je voudrais que tu me donnes des conseils pour, tu vois que tu...
15: Mais attends, mais tu voudrais réellement être DJ ou pas?
16: Ouais, je voudrais bien.
15: Ouais, non
16: mais... là c'est pour la soirée de samedi, parce que j'ai dit à mes potes que je voulais bien être DJ. Et
15: mais
16: fait,
15: tu sais pas le faire,
16: si j'assure pas.
15: J'entends pas, qu'est-ce que tu dis que?
16: Non, si j'assure pas.
15: Ouais.
16: Pour samedi, la soirée, là.
15: Mais
16: comme je sais pas le faire.
15: Est-ce que t'as des
16: disques? Je voudrais que tu m'apprennes des trucs. Comme Ricky Larsen, en fait.
15: Attends, mais tu veux pas faire Ricky Larsen, hein? Ça, c'est un blague, mon chéri.
16: Pour le début et après, je fais sérieux.
15: Bon, on va te faire une démonstration, alors.
16: Ok.
15: Attention. Ah, super, vous êtes venus nombreux aujourd'hui, c'est ça qui est super. En tout cas, je suis là, jusqu'à 2h du matin, ça va être carrément de la folie furieuse. C'est Julien qui est au platine avec de la funk, du disco, du jazz. Et il y aura même du rock. Pour l'instant, on ira directement du côté des souvenirs, ça va être puissant. Vous êtes bien aujourd'hui?
16: Ouais.
15: Vous avez une patate de folie?
16: Ouais.
15: Ah, c'est génial. Alors, tout le monde sur la piste, on y va sans plus tarder. Restez darling avec Delegation, c'est là qu'on va s'exciter comme des bêtes. Et je vous rappelle qu'on est jusqu'à 2h du matin, d'ici quelques instants. Et alors, les slow.
16: Oui, allô.
15: Alors on continue, on y va, tout le monde sur la piste, vous allez bien?
16: Ouais.
15: Allez Julien, vous allez bien?
16: Ouais.
15: Ah, vous êtes super, quand vous êtes comme ça, hein.
2: Allez Julien, c'est à toi, vas-y.
15: Allez, on y va.
16: Alors, le bon point. Soirée méga délire ce soir. Concours de t-shirts brûlés, on monte sur les tables, on lève les bras bien haut, allez, c'est parti.
15: Ah ben là, c'est le Mia, là, carrément.
16: Ouais, mais c'est l'intro pour le Mia, justement.
15: Ah d'accord, mais
16: le Mia,
15: il n'y a pas d'intro, hein.
16: Non, mais c'est pour introduire le Mia.
15: Hein?
16: C'est pour introduire le Mia.
15: Ah ouais, et tu comptes vraiment faire ça avec un micro et tout?
16: Ouais.
15: Alors imagine, je sais pas moi, comment tu ferais? Ça va être quoi ton intro à capella? Parce que tu vas faire ça à blanc alors.
16: Alors, bonsoir à tous et à toutes. François au platine. Mais il y a également Albert Algou. Voilà.
15: Ah bah c'est pas terrible Julien.
2: Et Julien, bon,
15: alors, tu comptes faire ça
16: peux pas mettre une musique
2: Non.
15: Une musique comment?
16: Un peu disco.
2: Et
16: un peu
2: disco, allez, Julien. Julien, parlons de musique. Jean... Parce que c'est très bien de parler dans le micro et faire le con. Mais à la base, qu'est-ce que c'est un DJ?
15: C'est mettre
2: la musique. C'est
15: la musique,
2: tu sais mixer?
15: Mais c'est mettre de la musique aussi.
2: Tu sais mixer, tu as les disques?
15: Pas mixer, mais savoir déjà mettre des bons disques.
2: Mais tu as même pas les disques?
16: Oui, mais c'est une soirée comme ça, faut que j'anime, faut que je les fasse bouger.
2: Mais il faut que tu aies les disques.
15: Mais faut les faire bouger avec des disques.
16: Ouais.
2: Tu as pas la musique?
16: Si, mes amis, ils les ont.
2: Hein? D'accord, donc tu vas
15: après
2: les
15: disques. Ouais. Franchement, t'es pas. Il faut... C'est ça le DJ à la base, hein.
16: Ouais, non.
15: Allez, je te mets un petit peu de disco, tu vas essayer de nous faire l'intro, hein.
16: Ouais.
15: Allez, vas-y, envoie la musique.

0: êtes prêts pour ceci?
1: Ouais.
0: Vous êtes prêts pour cela?
1: Ouais.
0: Alors on applaudit François, François.
2: Il a dit je bouffais l'intro. Hein.
1: Eh mais attends, mais tu vas pas faire un concours de t-shirt mouillé dans une soirée, c'est dans un appartement.
0: Ouais, mais c'est pas grave.
2: Mais si, c'est fou. Grave.
1: Tout ce que tu veux, c'est
2: si,
1: simplement.
2: C'est très grave.
1: C'est-à-dire que tu vas proposer des trucs à des gens que tu vas pas pouvoir faire.
0: Si, mais on va le faire.
2: Attends, comment tu veux faire ça?
0: Bah, je sais pas, on va leur renverser de l'eau.
2: Et pourquoi?
1: Aïe, aïe, aïe, la soirée. Mais t'as rien organisé, toi, tu vas arriver.
2: Tu veux pas faire un.
0: Mais oui, c'est pour ça que je vous appelle.
3: Il va prendre un pistolet.
1: Alors,
2: que tu fasses un culotte mouillé aussi pour les filles, hein, parce qu'il faut penser, il y a des filles dans le public aussi.
1: Alors, pense à acheter des t-shirts et des bouteilles d'Evian. Hein,
0: pour les asperger. Des t-shirts, je peux pas les mouiller direct.
1: Tu les mouilles direct, ouais, mais il faut les asperger, les gens.
0: Ouais.
1: Bah oui.
0: Et on peut prendre des seaux ou des bouteilles?
1: Mais prends des seaux, c'est comme ça ira plus vite quoi. Quand les gens ils arrivent, c'est tu leur ouvres la porte, puis t'as un seau au-dessus de la tête et comme
2: Julien, ouais, je t'interdis strictement à faire un concours de t-shirt mouillé.
1: Je t'autorise à faire un concours de t-shirt mouillé, comme ça tu vas avoir les poitrines des fils qui te permettra de les sélectionner.
2: Je t'interdis.
0: OK, Star System.
1: Voilà.
2: Strictement.
1: Voilà, exactement.
0: Vive le Star System.
2: Julien. Julien, c'est le bon Dieu qui te parle.
0: Oui, je t'interdis
2: de faire le concours de t-shirt mouillé.
0: Oui, je t'entends, bon Dieu.
1: Il faut faire le t-shirt mouillé.
0: Allons, oui, mon Dieu, que veux-tu?
2: Il faut faire les culottes mouillées pour les garçons.
1: Ah ouais, il faudrait faire les culottes mouillées,
2: c'est marrant. Mais oui, il faut faire les deux.
1: Ouais, mais les seins mouillés, c'est mieux quand tu vois les seins.
2: Non, tu fais les deux, ou tu fais rien du tout.
0: D'accord.
2: Merde. Compris?
0: Ouais.
1: Bah, d'accord. Il dit ça, tu parles, il fera que les seins mouillés.
2: Non, mais les filles qui sont à la soirée, elles t'inquiètent pas. Hein. Si ça commence dans un côté, ça ira dans l'autre. T'inquiète pas.
0: Ouais.
1: Bon, Julien.
0: Ouais.
1: Samedi soir, ça va être chaud alors.
0: Ouais, ça va être chaud, la fièvre du samedi soir.
1: Ça va se passer chez un pote?
0: Ouais.
1: Alors, ça va

0: les.
1: Ouais, c'est Milka.
2: Voilà, et eh ben écoute.
0: DJ.
1: Un autre petit message Milka que j'adore, Jeff, qui dit mes parents s'en foutent, ils dansent dans la maison, la musique à fond.
0: Ok, attends, alors, levez les bras.
1: C'est génial ça.
2: Très bien.
1: C'est Julien qui les fait danser.
2: Bah, très bien, Julien. Merci à toi en tous les cas.
1: Bon ouais. Courage.
2: Bon courage pour samedi.
0: Bonjour à Marville.
1: Ok.
2: D'accord.
0: Et vous me rappelez lundi?
1: Non.
2: Oui, bien sûr, on va te rappeler lundi, on a que ça à faire, Julien.
0: Non, allez, sérieux.
2: Non, mais bah alors on n'est pas sérieux alors.
1: Allez.
2: À bientôt.
0: Vive le Star System.
3: Eh bien, bonsoir et bienvenue aux chiffres et les lettres. Depuis plus de 20 ans à la télé, nous avons eu l'intelligente idée de ramener ça sur la radio. Et quel plaisir, puisque dans quelques minutes, je l'ai appris, apparemment, Max fera une émission spéciale sur le milieu de la radio. Donc, c'est d'autant plus extraordinaire. Laurent Romeshko, pour vous accompagner pendant ce petit moment des chiffres et des lettres, accompagné bien sûr de mon compère, de mon collègue, sans qui je ne serais rien, qui est bien sûr fidèle à son dictionnaire, le petit Bernard. Bertrand Renard, bonsoir Bertrand.
4: Bonsoir Laurent, bonsoir à tous.
3: Bonsoir à tous, et encore aujourd'hui, à ma gauche comme à ma droite, deux candidats que nous essayons absolument de départager depuis maintenant quasiment 15 jours. Hein.
5: Mais il est vrai,
3: J'en sais rien, bonjour Jean.
5: Bonsoir Laurent, bonsoir Bertrand.
3: Et on ne vous présente même plus, hein. Maintenant tout le monde vous connaît. Et bien sûr, face à vous, l'incontournable Edmond Comtébon. Bonsoir Edmond.
6: Bonsoir à tous.
3: Eh bien écoutez, on espère que cette fois-ci, nous allons pouvoir vous séparer. Deux fois les lettres, deux fois les chiffres. Nous allons rentrer tout de suite dans le vif du sujet avec, pour commencer, les lettres. Et je vais demander à Edmond de commencer. Consonne ou voyelle?
6: Consonne.
3: Ouais, consonne. D.
6: Voyelle.
3: E.
6: Consonne.
3: G. Voyelle.
6: A. Consonne.
3: Z.
6: Voyelle.
3: Voyelle. A. Encore une fois.
6: Consonne.
3: G. Voyelle. Voyelle. E.
6: Et consonne pour changer un peu.
3: Et consonne, il n'y a pas de problème. S, on va vous laisser 20 secondes.

0: Oui, alors... sur le coup. Alors, excusez-moi, j'étais un petit peu perturbé. On me faisait rire de l'autre côté des camarades radiophoniques. Alors, revenons-en sérieusement. Nous allons de côté de Edmond pour savoir combien de lettres vous avez. Edmond, vous écoute.
1: Oui, tout à fait, 5 lettres.
0: 5 lettres avec
1: Des gaz.
0: Des gaz, vous écrivez ça comment?
1: D-E-G-A-Z.
0: D-E-G-A-Z, j'ai bien l'impression que ça n'existe pas.
1: Ah si, mon cousin prénommé Gérard, il dit toujours un bon moment, tu dégazes.
0: Ah, tu dégazes. Ah non, c'est tu dégages. Tu dégages. Non pas tu dégazes. Ça, c'est parce qu'il a un feu sur la langue.
1: Ah d'accord. Ah,
0: je ne pense pas que ça soit bon. Attendez, sur maintenant, est-ce que Jean a quelque chose à nous proposer comme lettre?
2: Tout à fait, Laurent, bien sûr. J'ai 9 lettres.
0: 9 lettres, dites-moi.
2: On peut pas mieux. Oula.
0: Avec dégazages. Dégazages au pluriel.
2: Oui.
0: Dégazages. On va vérifier tout de suite dans le petit Bertrand. Bertrand Renard, dites-moi si ce mot existe et si oui, la définition.
3: Alors, déguste, dégrafe, dégage, dégazage.
0: Oui.
3: Dégazage, nom masculin.
0: Oui.
3: Action d'expulser des gaz. Je vous donne un petit exemple.
0: Oui.
3: Je viens de manger un bon cassoulet, je pense bientôt faire un dégazage.
0: Eh bien oui, c'est une bonne réponse, bravo, on applaudit. Ça nous fait donc un point pour Jean.
2: Merci.
0: On espère qu'Edmond va pouvoir se rattraper sans plus tarder avec
1: aussi, oui.
0: Les chiffres, première, deuxième, troisième ou quatrième.
1: Première.
3: 75.
2: Deuxième.
3: 75.
1: Troisième.
3: 1.
2: Quatrième.
3: 25.
1: Troisième.
3: 5.
2: Et pour terminer, pardon, première.
3: 75. Soixante-seize.

0: Alors, nous allons retourner donc...
1: C'est pas ça.
0: Ah, décidément, je crois que j'ai l'impression que c'est un poisson d'avril qu'on me fait.
1: Ah, sacré Laurent.
0: On va de surprise en surprise. Alors, on va voir si le compte est bon du côté de j'en sais rien.
1: Mais j'ai été un peu troublé, je pense. J'ai pas le compte est bon, j'ai 74.
0: 74 pour arriver à 76. Non, malheureusement, vous avez trouvé ça?
1: Ben, j'ai fait 75 moins 1, 74.
0: D'accord. Nous retournons vers Edmond Compte est bon. Est-ce que le compte est bon?
2: Oui, tout à fait, le compte est bon. Oui.
0: Alors, on vous écoute tout de suite. Comment avez-vous trouvé le compte est bon 76? On vous écoute.
2: 75. Plus 75. Excusez-moi.
0: Non, mais c'est nerveux, c'est l'émotion. C'est normal, aujourd'hui, on sent qu'il doit y avoir un anniversaire derrière tout ça, c'est pas possible parce que on est beaucoup perturbé sur le plateau des chiffres et des lettres. Alors dites-moi tout, Edmond, reprenez votre sérieux et allons-y.
2: Donc 75 plus 75, 150.
0: Oui.
2: Ensuite 150 moins 75, 75.
0: Mm-hmm.
2: Et 75 plus 1, 76.
0: Eh bien bravo, il y avait peut-être plus simple, on peut l'applaudir bien sûr. 76. Non, il y avait rien de
2: non. Non, je ne crois pas non.
0: Non, je ne crois pas non plus. Eh ben, ça nous fait un partout. Tout ça va falloir donc activer un petit peu et savoir si on va pouvoir faire mieux. On retourne vers les lettres, consonne ou voyelle. On va demander, à Jean de démarrer. Consonne ou voyelle.
1: Oui, bien sûr, consonne.
0: Consonne. F.
2: Consonne.
0: R.
1: Voyelle.
0: O.
2: Consonne.
0: M.
1: Voyelle.
0: A.
2: On va aller une petite consonne.
0: G.
1: Voyelle, tiens.
0: E.
2: Consonne.
0: R.
1: Et voyelle.
0: Et voyelle. E. Allez, c'est parti pour 20 secondes.

0: Alors on se retourne vers j'en sais rien. Combien de lettres?
1: J'ai 8 lettres.
0: Vous avez 8 lettres, ouais. Vous avez
1: fromager.
0: Fromager, vous écrivez ça
1: F-R-O-M-A-G-E-R.
0: Oui, alors on se retourne vers Edmond pour savoir s'il y a mieux. Est-ce que vous avez 9 lettres?
2: Tout à fait, 9 lettres, oui.
0: Donc le compte est bon, vous me proposez
2: fromagère.
0: Oui, fromagère, oui.
2: La femelle donc du fromager, je
0: pense. La femme ou la femelle du fromager, oui, vous n'y avez pas pensé, Jean?
1: Non, pas du tout.
0: Il suffisait de rajouter le E qui était juste après fromager.
1: Eh oui, mais j'ai fait fromager, mais j'ai pas pensé à fromagère.
0: On vérifie quand même dans le petit Bertrand, avec Bertrand Renard. Dites-moi si ce mot existe. Alors, bien, fromagère, et si oui, la définition.
3: Frotifronde, fromagère.
0: Fromagère.
3: Fromagère. Donc c'est un adjectif relatif au fromage.
0: Oui.
3: Au fabricant de fromage, au marchand de fromage. Un exemple, Paul dit à Robert, j'aimerais manger un bon camembert. Et Robert lui répond, tu n'as qu'à aller en acheter un, car ils sont excellents chez la fromagère.
0: Oui, bravo, oui, effectivement. Là, ça se confirme grâce à la définition, ce mot existe bien. Donc ça nous fait 2-1 pour notre ami...
1: Jean, sais rien. J'ai 2 points, oui.
0: Edmond.
2: Vous, non, je suis en forme.
1: Excusez-moi.
0: Mais c'est pas grave, vous êtes dans l'émotion, parce que c'est vrai qu'en temps normal, vous menez habituellement dans les rencontres. Cette fois-ci, c'est à vous d'essayer de recoller.
1: C'est vrai.
0: Attention, dernière chance, il y aura peut-être un vainqueur ce soir. Pour les chiffres, on y va. Première, deuxième, troisième ou quatrième, on va faire assez rapidement. C'est parti.
1: Première.
3: 75.
2: Quatrième.
3: 25.
1: Seconde.
3: 50.
2: Quatrième.
3: 10.
1: Première.
3: 100.
2: Quatrième.
3: 1. « 999 ».

0: Et je rappelle que vous aurez peut-être bientôt à dispo toutes les musiques d'ambiance, des chiffres et les lettres. Alors, sur un double compact. Hein. Alors, nous allons vérifier tout de suite si le compte est bon du côté d'Edmond. D'abord, Edmond.
1: Non, j'ai 990.
0: 990, ouais. Comment vous trouvez ça, vous ?
1: 100 moins 1, donc, me donne 99, que je multiplie par 10.
0: 990. Alors là, attendez, si Jean trouve le compte est bon, ce qui veut dire qu'il y aurait match nul, Jean vous écoute.
2: Je suis stressé, là.
0: Allez-y, on vous écoute.
2: Le compte est bon, je
0: crois. Oh là là, attention, alors, dites-moi tout.
2: Alors, 100 fois 10, 1000.
0: Oui.
2: Plus 75, ce qui donne 1075.
0: Oui.
2: 50 plus 25 égale 75.
0: Mal à la tête, oui. Alors là, ça fait oui.
2: Plus 1, 76.
0: Oui.
2: Et 1075, auquel je retire 76, 999.
0: Il fallait aller le chercher, mais il l'a trouvé. Bravo, Jean. Eh bien, écoutez, ça nous donne de nouveau un quatrième, je ne sais même plus, troisième match nul. On applaudit encore. Le public est sous le charme de deux candidats qu'on a beaucoup de mal à départager. Edmond Comptez-Bon et J'en sais rien. On se retrouvera pour un prochain Comptez-Bon et un prochain chiffre, donc des chiffres et des lettres à la radio. Peut-être une petite conclusion pour chacun. Edmond Comptez-Bon, un message à passer?
1: Oui, un bonsoir à mon père qui vous adore et qui vous trouve formidablement beau.
0: Eh bien, écoutez, il n'y a aucun problème. Et J'en sais rien également. Peut-être un petit mot à passer à quelqu'un.
2: Très rapide, je voudrais demander à ma femme qu'elle m'envoie de l'argent parce que ça fait quand même pas mal de temps que je suis sur la capitale et je manque d'argent.
0: Il est vrai que malheureusement nous n'avons pas les moyens de payer des nuits d'hôtel comme ça pendant 4-5 jours. À vous de vous départager par vous-même.
2: C'est vrai.
0: On applaudit encore ces deux candidats, Edmond Comptez-Bon et J'en sais rien, qu'on devra redépartager une nouvelle fois pour une nouvelle nuit d'hôtel à Paris. Merci encore de nous avoir suivis à la radio. C'était les chiffres et les lettres. C'était Laurent Romeshko avec Bertrand Renard. Merci, au revoir.
2: Au revoir.
0: À bientôt. À bientôt. On vous applaudit. Bravo.
3: On va accueillir celui qui aurait dû parler déjà hier et qui n'a pas pu, Eddy, 19 ans de Grenoble.
4: Salut.
3: Bon, bien que toi t'appelais non pas pour le cadre du débat pur, donc on va te faire intervenir un petit peu, puis ensuite il y a tellement de monde qui ont été prévus ce soir, qui ont été sélectionnés, qui prendront ta place. Hein.
4: Ouais.
3: Donc toi tu veux plutôt avoir des renseignements sur le monde du porno, donc on essaiera de savoir un petit peu ce que tu veux et on tâchera d'y répondre avec les personnes qui sont avec nous ce soir, à savoir Jean-Claude, 33 ans de Melun, bonsoir.
5: Bonsoir.
3: Tu pratiques le sadomasochisme hard.
5: Oui.
3: Et tu voudrais nous expliquer un petit peu la philosophie de tout ça, depuis combien de temps tu es là-dedans, parler de cette expérience, d'accord ?
5: Oui.
3: Qui est assez complète pour toi.
5: Oui, assez, oui.
3: Très bien. Comtesse Dracula, 30 ans, qui est dans le 94 banlieue parisienne, elle est dominatrice professionnelle depuis 2 ans. T'as découvert ça à l'âge de 18 ans, en tout cas à 18 ans, t'as découvert l'intérêt et l'amour que tu pourrais avoir éventuellement pour le fétichisme. Bonsoir, Comtesse Dracula.
6: Bonsoir.
3: Donc c'est le nom que tu emploies.
6: Oui.
3: D'accord. Et Julien, 21 ans de Nantes, qui a un fantasme qui serait de retourner dans l'enfance, genre remettre des couches, etc., etc.
7: Oui, tout à fait.
3: D'accord. J'avais déjà vu d'ailleurs une émission de Ardisson Paris Dernière où on voyait effectivement cette pratique de gens adultes qui, pendant l'heure du déjeuner, entre une heure ou deux, allaient là-bas dans des endroits comme celui-ci, se voyaient mettre des couches et dormir, faire des siestes comme des gamins, quoi.
7: Ah non, ça j'avais pas vu, tiens.
3: Ah, t'as pas vu?
7: Non, non.
3: Une cassette vidéo qui est sortie d'ailleurs dans le commerce Paris Dernière de Ardisson. Et à un moment donné, tu vois un reportage où il sort et tu vois ça pendant 10 minutes, un quart d'heure.
7: Ah ouais, d'accord.
3: Voilà, donc je vais vous demander de bien parler de votre combiné. Je rappelle aux auditeurs qui nous écoutent lors de ce débat, si vous souhaitez intervenir, réagir à tout ce qui va se dire ou alors apporter d'autres renseignements ou des détails supplémentaires, vous n'hésitez pas, le 0803-085000 à votre disposition. On va démarrer avec le petit Eddy, ensuite on va attaquer avec les trois autres. Eddy, donc toi, tu voulais avoir des renseignements concernant le monde porno, quelles sont les questions que tu peux te poser dans ce milieu, pour ce milieu?
7: Donc en fait, c'est pas des questions, c'est...
3: Ah, devant le micro, hein.
7: Ouais, ok. J'ai envie de devenir hardeur dans le milieu du cinéma ou les photos.
3: Mm-hmm.
7: Et j'aimerais bien avoir des témoignages de mecs. Je préférerais de mecs pour savoir comment ils se sont lancés, pour commencer au début.
3: D'accord, alors si tu parles pas dans ton micro, Eddy, je te jure, ça va durer 2 secondes. Là.
7: Tu m'entends pas, là?
3: Si, si, mais tu t'en éloignes, tu reviens, on entend un mot sur deux, ou alors faut vraiment tendre l'oreille. Je pense à ceux qui sont dans leur bagnole et là, ils n'entendent rien.
7: Okay.
3: Donc toi, tu voulais rentrer dans le milieu hardeux, d'abord, pourquoi?
7: Parce que, bon, déjà, pour l'argent, pour le plaisir, et puis...
3: Pourquoi tu fais pas, par exemple, des photos plutôt que de rentrer? Qu'est-ce qui t'intéresse plus dans le fait de faire des films que, par exemple, faire des photos?
7: J'aime bien montrer mon corps.
3: Mais tu peux le montrer sous forme de photo, par exemple.
7: Comment?
3: Tu peux le montrer sous forme de photo, alors si en plus t'entends pas.
7: Ouais, ouais, oui.
3: Ça rend sourd, hein, faut pas trop se branler, hein, parce que sinon tu vas plus avoir de jus pour faire le, pour pratiquer après, hein. Non, mais est-ce que tu cherches à faire des photos et gagner de l'argent facilement? Est-ce que tu crois d'abord, est-ce que vous pensez, bon, j'imagine que Comtesse Dracula ou Jean-Claude, qui pratiquaient, bon, ça, vous connaissez, même si vous faites pas du hard, hein, des films de cul, vous connaissez un petit peu des gens qui doivent être dans ce milieu.
6: Ah oui, oui.
3: Est-ce qu'on se fait beaucoup d'argent dans ce milieu? Je ne crois pas.
6: Si, quand même.
3: Ah bon?
6: Enfin, beaucoup, ça dépend au début, mais il faut arriver à une certaine notoriété.
3: Oui, bah voilà, et à part les... Si tu fais partie des 10 stars, oui. Oh là là, qui c'est qui est derrière avec du monde, là? C'est toi, Eddie?
7: Non, non.
3: C'est qui?
7: C'est pas moi, là, c'est Jean-Claude, c'est pas moi.
3: C'est toi, Comtesse Dracula?
6: C'est possible, ah, mais oui. Bon, je me suis éloigné.
3: Ah, non. Ah oui. Parce que là c'est bruyant. Pour faire de l'argent, c'est pas facile dans ce milieu-là. Enfin, moi j'avais déjà eu des gens du hard qui étaient venus la nuit nous en parler un petit peu de cul. Il faut vraiment faire partie des. D'abord, je crois que les nanas gagnent plus d'argent que les mecs déjà dans ce milieu-là.
6: Oui.
3: Et pour vraiment, non, pour les mecs et gagner de l'argent, il faut vraiment faire partie des 5 grands hardeux du moment.
7: Ça je sais, hein. Ça je me suis dit.
3: Tu t'attends à quand tu dis gagner de l'argent, beaucoup d'argent, c'est gagner combien toi?
7: Je sais pas, 500, 1000 balles une journée.
3: Ah, j'ai compris 500 000 balles par mois, j'ai dit, attends, petit rêve.
7: 500 ou 1000 balles dans une journée, quoi.
3: Ah oui, d'accord. Est-ce que c'est faisable, ça, Comtesse Dracula ou Jean-Claude, de se faire 500
6: 000 balles la scène.
3: D'accord,
6: à peu près.
3: D'accord, ok.
6: Ça démarre de 500 à 10 000 balles la scène, mais enfin, on peut compter à peu près dans les 1000 francs.
3: Ouais. D'accord. Quels sont les conseils qu'on peut lui donner à Eddie
7: Ah, moi, j'ai appris que c'était pas payé.
6: Oui.
7: C'était pas payé comme...
3: Alors, si Comtesse Dracula passe son temps à discuter avec ses copains derrière, on va pas y arriver, hein, Comtesse. Hein, je te raconte pas que moi...
6: À quelle heure?
3: Ouais, bon, alors elle, tu me la mets en antenne et puis on la repassera dans 5-10 minutes quand elle se sera calmée. Elle a beau être dominatrice professionnelle, elle va attendre comme tout le monde. Eh ben, tu vois, elle va être soumise un petit peu, elle qui donne toujours des ordres. Maintenant, tu diras que... Oh! Elle qui donne toujours des ordres, tu dis à Comtesse Dracula qu'elle repassera à l'antenne quand je lui donnerai l'ordre.
2: Ça y est, je suis en train de la fouetter.
3: Bah, tu dis déjà qu'elle est soumise concernant l'antenne pendant toute l'heure. Hein. C'est pas elle qui décide. Non, parce que là, c'est trop le saut qu'elle se croit dans un marché, elle. On n'est pas dit qu'on n'est pas dimanche matin, hein. Ah, parce qu'elle commence à faire ses courses, l'autre. Hein, Jean-Claude?
7: Oui, bon, ouais. Moi, je peux, hélas, peu donner de conseils à Eddie.
3: Je disais par rapport à... Je disais surtout par rapport à la petite comtesse, là. C'est moi qui donne des ordres, non?
7: Mais oui, de toute manière, c'est toujours les sados qui sont soumis.
3: Voilà, bon, non, c'est par rapport à Comtesse, là, qui s'envole un peu, qu'est-ce qu'il y a?
2: Je dirais, elle revient dans une demi-heure.
3: Ah ouais, c'est casse-couille, qu'est-ce qu'il y a?
2: Je voudrais sa fiche.
3: Voilà, bon, maintenant, on va se concentrer. Eddie, tu sais ce qu'on va faire?
7: Ouais.
3: On va demander si éventuellement il y aurait des hardeux qui pratiquent du cul. Ah, il y en a quand même un, il y en a qui, c'est qui? Alan, d'accord, ouais. Ok, 28 ans de Paris, salut Alan.
4: Salut Max.
3: Ça va bien?
4: Ça va, très bien.
3: Donc, tu vas pouvoir répondre aux questions d'Eddie?
4: Ouais, sans problème.
3: Tu fais du hard?
4: Oui, tout à fait.
3: D'accord, professionnel amateur?
4: Professionnel, oui, oui.
3: Depuis combien de temps?
4: Ça fait 2 ans. Et demi.
3: D'accord, comment, avant que tu poses, que tu répondes aux questions de Eddie, ça t'est venu comment, pourquoi
4: En fait, un peu par hasard, quoi, je dirais premier dans un concours de circonstances. C'est-à-dire, j'ai fait, c'était pendant le salon du HOT, le premier qui a été fait sur Paris.
3: Mm-hmm.
4: Il y avait une annonce comme quoi il y avait un tournage amateur.
3: Ouais.
4: Donc, j'étais avec un pote et il m'a dit, tiens, viens, on va voir, on va s'enseigner. Et c'est parti de là, en fait. J'ai été rappelé pour une dizaine de tournages, et puis après, moi, je me suis tourné vers le théâtre.
3: D'accord. Quels sont les critères? Qu'est-ce qu'il faut savoir faire? Est-ce qu'il y a des choses, déjà, des conseils que tu peux donner à Eddie?
4: Oui, tout à fait. Bon, bah, alors déjà, on va parler de la taille. Ça sert à rien. La taille n'a aucune importance.
7: Ouais.
4: Faut être, on va dire, standard, hein, bien sûr.
7: Ouais.
4: Mais le plus important, c'est d'arriver à la lever quand il faut.
3: Oui, c'est ça, oui.
4: Voilà. C'est tout. Moi, je travaille en plus en théâtre érotique. C'est-à-dire, il y a des gens devant.
7: Ouais.
4: Alors déjà, les gens, il faut les oublier.
7: Ah bah.
4: Mais ce qui est pas franchement.
3: Mais ça, c'est un truc qu'on apprendra après. Mais déjà, les premiers conseils qu'on peut lui donner, ce qui veut des renseignements sur le monde porno, à savoir qui contacter, comment et quels sont les conseils à lui donner le jour où il va passer un.
4: Alors, il faut déjà qu'il se renseigne auprès de toutes les boîtes amateurs, parce qu'aucun professionnel n'engagera quelqu'un qui n'a pas fait ses preuves.
3: Bah, ce qui est normal, oui.
4: Ouais, parce que et pour faire ses preuves, c'est très très dur.
3: D'accord.
4: Voilà, faut qu'il sache, c'est franchement très dur.
3: La journée, donc, quand il demandait à se faire de l'argent aussi facilement, parce que bon, c'est ce qui l'intéresse aussi, hein, il pense que c'est le fait de pratiquer le plaisir et le financier en même temps, c'est vrai que c'est pas dégueulasse.
7: Il y a surtout aussi le fait que j'ai envie de montrer mon corps, tu vois, que ce serait faire des striptease dans une boîte ou...
3: Devant ton micro, Eddie, je t'en supplie.
7: Tu vois que ce serait faire...
3: Voilà, tu vois qu'il peut y arriver.
7: Faire des striptease dans une boîte ou faire ce boulot-là, c'est... c'est toujours le fait de montrer mon corps et c'est ça que j'aime bien.
3: Non, mais là, parce qu'il faut déjà que tu saches ce que tu as envie de faire. Parce que là, entre demander à faire un spectacle éventuellement, donc une sorte de, on peut dire, de striptease érotique et faire pratiquer du porno dans un film, c'est pas pareil.
4: Ah, ça n'a rien à voir.
3: Hein. Bah non, rien à voir. Donc si tu sais pas déjà ce que tu veux, c'est un peu difficile de, de t'aider. Hein.
4: Moi, je fais les deux et c'est carrément le jour et la nuit.
3: Hein. Bah oui, c'est comme faire de la télé, de la radio. Ça n'a rien à voir.
7: Ce qui me botterait vraiment en premier, c'est faire du hard des films. Quoi.
3: Oui, c'est ce que tu demandais depuis le début, et 2 minutes après, tu dis que tu veux juste montrer ton corps et faire quelque chose d'exhibitionnisme.
7: Non, donc, mais je veux dire que tout, c'est dans le genre comme ça, j'accepterai, je pourrais accepter un peu tout des trucs comme ça.
3: Alan ?
5: Oui ?
3: Oui, tu peux répondre, après je vais me débarrasser, parce que c'est un peu moumou et ça me...
5: D'accord, voilà,
3: je perds du temps, là.
5: D'accord, bah tout ce qu'il faut qu'il fasse, de toute façon, c'est de l'amateur. Dans un premier temps, il faut qu'il se bouffe de l'amateur à fond.
7: Ouais.
5: Au niveau argent, ne compte pas être énormément payé.
7: Ouais.
5: J'ai entendu tout à l'heure entre 500 et 1000 francs.
3: Oui.
5: On va dire même 500 francs à chaque fois.
3: Oui, voilà, oui.
5: Et c'est la journée, et en général, c'est 2 scènes.
3: D'accord.
5: À peu près.
7: Ok.
3: Et par contre, très vite, on peut. Si on se débrouille bien, on peut très vite avoir du boulot régulièrement.
5: Oui, oui, tout à fait, ouais.
3: Ah, d'accord, ok.
5: Tout à fait.
3: Bon, bah, Alan, tu vas rester un petit peu avec nous.
5: D'accord.
3: Idi.
7: Ouais.
3: On va pas te déranger plus longtemps.
7: Ok.
3: D'accord, à bientôt, bonne bourre. Parce qu'en plus, on l'entend pas et tout, c'est un peu une galère. Et puis bon, il fait pas vraiment partie du débat à la base. C'était quelqu'un qui devait passer dans l'émission de Libre Antenne. Jean-Claude.
8: Oui.
3: Donc, on va parler un petit peu de sadomasochisme, qui est quand même, il faut bien le reconnaître, pour les gens qui nous écoutent. C'est-à-dire que on connaît de nom, on en entend souvent parler. Ça reste encore un petit peu, mal connu, bien souvent mal interprété. Alors d'abord, est-ce qu'on peut donner une définition très claire de ce qu'est le sadomasochisme, à ne pas mélanger avec, la soumission, tout ça, enfin tout ce bordel. Est-ce que tu peux nous faire un petit résumé rapide?
8: Alors, un petit résumé rapide. Sous le terme de sadomasochisme, tu as toutes les pratiques, en fait, qui vont de la domination-soumission ou sadomasochisme pur. C'est-à-dire qu'il y a le plaisir de la douleur. Donc tu as tout un tas de degrés qui existent.
3: D'accord.
8: Ça c'est une chose. Sur ce que l'on envoie, ce que l'on montre aux gens, ou ce que l'on peut voir sur des images ou autres, c'est en fait la partie visible de la relation. C'est-à-dire c'est là que transparaît en effet la violence, que peut transparaître l'humiliation et ces choses-là. Un trip qui se passe bien en SM ou en domination, c'est principalement un jeu d'une très forte complicité et d'énormément de respect entre les deux personnes, entre les deux partenaires.
3: D'accord, donc c'est pour ça qu'il aurait été intéressant d'avoir la comtesse de tout à l'heure, là, mais bon, vu qu'elle était un peu bruyante et qu'elle avait pas l'air d'être très concentrée, si quelqu'un peut être amené à la remplacer très vite et qu'il puisse nous appeler au standard 0803 085000, genre une dominatrice, quelqu'un qui pratique plus le fait de donner du bien en faisant peut-être du mal et qu'elle puisse témoigner. Toi, ça fait combien de temps que tu es là? Donc, tu es sadomaso, ce qui veut dire quoi, concrètement? Très clairement.
8: Clairement, ça veut dire tirer du plaisir de la douleur, en fait.
3: Voilà, c'est ce que donc je...
8: Enfin, ça, c'est la partie visible. C'est aussi une maîtrise de son corps et offrir son corps complètement à l'autre.
3: Oui.
8: Donc ça peut... c'est toutes les pratiques que tu peux avoir qui peuvent aller de la flagellation simple à des brûlures, voire même, quand tu rentres vraiment très profondément dans une relation avec ton partenaire qui dure longtemps, ça peut être aussi le trip de mort. Ça peut aller jusque-là.
3: C'est quoi le trip de mort?
8: Le snuff.
3: Le quoi?
8: Le snuff.
3: Ça veut dire quoi?
8: Le trip de donner son corps, sa vie à l'autre.
3: Ça peut aller jusqu'à la mort réelle ou c'est une simulation de mort?
8: C'est là qu'est tout le problème d'être sain mentalement ou pas. Si tu tombes sur quelqu'un qui n'est pas sain mentalement, ça sera la mort réelle, physique, définitive.
3: Il n'y avait pas un film d'ailleurs qui est sorti il y a quelques temps là, non, 8
8: mm 8 mm.
3: Je l'ai pas vu moi personnellement, mais c'est ça, c'est parce qu'on entendait dire comme quoi il y avait des films qui faisaient de la simulation de meurtre, mais peut-être qu'il existerait véritablement un circuit où on pourrait véritablement avoir des...
8: Il y a différentes choses en fait. Les films que tu peux faire de simulation de mort ou les jeux de simulation de mort que tu as, on va prendre un exemple simple, les tripes de strangulation de pendaison, en général tu pousses ton partenaire jusqu'à l'évanouissement et tu le réveilles immédiatement après.
3: D'accord.
8: Ça veut dire que c'est en effet un trip qui est extrêmement violent. Ça veut dire aussi que quand tu le réveilles, il y a une grande part de câlin pour le faire remonter, pour le ramener à son état normal.
3: Donc même ça, après, ça continue, ça reste toujours dans le cadre. C'est pas après on essaie de le réanimer, ça continue à rester dans le cadre de l'expérience. Ça aussi.
8: Reste dans le cadre de l'expérience. C'est pour ça que je dis qu'il y a besoin d'un énorme respect de l'un et de l'autre.
3: Une complicité, d'une confiance totale envers la personne que tu as, parce que là, on touche l'extrême, quoi.
8: Oui, en effet.
3: Ouais, parce qu'entre se faire, on va peut-être pas passer passer sa soirée dessus, mais entre se faire pisser dessus ou se faire prendre pour un chien, bon, ça reste quand même que du verbal et un comportement à avoir au niveau du corps, mais là, c'est quand même extrêmement violent.
8: C'est extrêmement violent, oui. Mais tu peux aussi tomber sur des barges.
3: Oui, voilà, oui. Ou des gens qui pensent bien faire, comme la demoiselle, c'est dommage qu'on l'a pas, la comtesse, celle qui domine et celle qui va jusqu'à l'acte, qui donne l'acte et qui contrôle plus ou qui contrôle mal.
8: En effet, et c'est aussi pour ça que des pratiques SM, ça demande quand même un certain apprentissage.
3: Ça fait combien de temps que t'es dedans, Jean-Claude ?
8: Oh, depuis que j'ai commencé à me branler ?
3: Non, mais sérieusement.
8: Non, mais
3: tu te branlais en faisant mal, tu te faisais mal, quoi.
8: Sérieux, oui, je me faisais mal quand j'ai commencé à me branler.
3: Mais faut se branler, faut se branler souvent, enfin disons plusieurs fois par jour pour commencer à avoir la peau qui commence à faire mal, c'est-à-dire que la douleur. Enfin,
8: attends, non, il y a différentes choses. Tu peux très bien faire un trip bougie tout seul et en même temps te branler, ça c'est une chose. Après, il y a un moment où tu cherches des partenaires.
3: À quel âge t'as commencé? Donc c'est très vague quand tu dis que je me suis branlé. Donc depuis l'âge de 14 ans ou 13 ans.
8: À peu près, ouais.
3: C'est vrai?
8: Oui.
3: Depuis l'âge de 14 ans, dès l'âge de 14 ans, t'as commencé à te faire mal?
8: Oui, mais ça a été ma pulsion sexuelle de départ, sans jamais formaliser que ce soit un mec ou une nana mon partenaire.
3: Depuis l'âge de 14 ans, le fait d'avoir une douleur ou d'avoir mal te donnait du plaisir.
8: Oui.
3: Putain, c'est relativement jeune. Je sais pas, dans le milieu SM, quand on parle avec des gens qui le sont aussi, tu leur as peut-être déjà posé la question, c'est un âge normal ou c'est plutôt... T'es plutôt
8: atypique.
3: Ouais, enfin disons, t'étais plutôt en avance, t'étais plutôt doué ou je sais pas, ou un peu...
8: Non, je veux dire, les gens ont toujours plus ou moins eu ce fantasme-là, même s'ils ont d'abord cherché un partenaire, c'est-à-dire un homme ou une femme, suivant les goûts, suivant si t'es homo, hétéro, bi ou autre.
3: D'accord, ouais.
8: Et après, dans le fantasme, dans le jeu de pousser les sensations du corps, viennent les pratiques SM. Bien souvent, c'est comme ça que ça se passe. C'est vrai que moi, j'ai un peu fonctionné à l'envers.
3: D'accord. Je voulais poser une question, Jean-Claude, aussi dans le sadomasochisme, afin que les autres n'interviennent et qu'on revienne là-dessus, bien sûr. Est-ce que c'est le SM et doit être considéré comme un fantasme au départ, à savoir d'avoir une douleur et après on passe le cap, on prend plaisir, on y va, ou est-ce que c'est vraiment un état d'esprit, quelque chose qu'on a en soi Est-ce que tu veux dire par là, toi qui pratiques dedans, je vais essayer d'être clair pour que tu puisses bien comprendre la question, est-ce que tout le monde quelque part a en lui une part de sadomasochisme?
8: Oui, bien sûr. Bien sûr.
3: Ouais.
8: Le sadomasochisme, ça commence dans les relations de bureau. La secrétaire que tu malmènes, que tu traites comme une chienne à longueur de journée, le principe, il est là, en fait.
3: C'est une relation... de la soumission, ça. C'est de soumettre quelqu'un aussi.
8: C'est en effet de soumettre quelqu'un. Quand tu as quelqu'un qui est toujours sous tes ordres, qui est tes pieds ou autre, très souvent, pour se libérer de ce qu'elle subit, parce que là, elle le subit vraiment, ça n'est plus un jeu, chez elle, elle va inverser le rôle.
3: D'accord.
8: Et elle va le retransformer en forme de jeu et elle va l'expulser comme ça. Donc si tu veux, le principe par elle-même de SM au sens large, c'est-à-dire allant des pratiques de domination au SM pur, c'est quelque chose qui est vécu dans la vie de tous les jours. C'est un rapport humain de dominant-dominé tout à fait normal.
3: D'accord.
8: Après, c'est une manière de soit d'expulser une pulsion, soit de contrebalancer un pouvoir qui te gêne, que tu subis, ou des choses comme ça.
3: D'accord.
8: Et tu théâtralises dans un acte sexuel.
3: D'accord. Viens nous rejoindre également Eric de Lille, hein, 33 ans. Bonsoir Eric.
9: Ouais, bonsoir Max.
3: Pour dire que tu étais sur l'antenne et que tu peux intervenir pendant les discussions, hein, tout comme Alan et Julien. Alan, toi donc, puisque tu es intervenu tout à l'heure pour rendre un petit service, tu es ardeux depuis un peu plus de 2 ans. Ces pratiques sadomaso, est-ce que tu en as déjà bien sûr entendu parler, mais est-ce que tu as déjà vu pratiquer qu'est-ce que quand on est ardeur, est-ce qu'après un moment donné, même si au début c'est dans le cadre du financier, du délire que de faire ça, est-ce qu'à un moment donné on n'a pas envie de passer le cap à quelque chose de plus violent comme ce genre de pratique?
9: Honnêtement, non.
3: Non.
9: Moi je l'ai vu là où je travaille en théâtre, il y avait quelqu'un qui voulait se faire dominer effectivement et ça m'a pas du tout intéressé.
3: D'accord. Tu trouves ça même repoussant, tu trouves ça, est-ce que toi de l'autre côté d'un œil comme ça, comme plus comme moi, est-ce que toi ça te choque, ça te gêne, tu te dis bon après tout c'est une relation sexuelle comme une autre, plus poussée?
9: Non, ça m'a pas trop gêné, mais ça m'a pas du tout intéressé par contre.
3: Ça t'a pas du tout intéressé, non. Ouais, d'accord. Julien, donc toi t'as 21 ans, t'es de Nantes,
10: ouais.
3: C'est un tout autre délire probablement que Jean-Claude doit connaître également, parce que quand on est dans le sadomasochisme, on côtoie donc les gens qui aiment avoir mal, mais ceux également qui aiment soumis, puisque là c'est donc Jean-Claude nous dira, ou toi-même Julien, ce que tu voudrais avoir comme fantasme, rentre dans le cadre de la soumission. Toi, ton truc, c'est de retourner dans l'enfance totale, donc bébé, remettre des couches, etc., les siestes, tout ce qui va avec.
10: Ouais,
3: hein, la panoplie complète du bébé.
10: Ouais, voilà.
3: L'âge de quoi, 1 an, 2 ans, 3 ans?
10: Oh, 3 ans, ouais.
3: Pas parler, quoi, ne pas savoir parler.
10: Ici, 3 ans.
3: Biberon et compagnie, quoi. Hein.
10: Ouais, voilà.
3: D'accord.
10: Voilà.
3: Tu pisses et tu chies dans ta couche, pour être très clair. Hein, d'accord. Ouais, c'est donc le reportage qu'on avait bien vu chez Ardisson dans Paris Dernière, qui existe en vidéo. Petite pub au passage, parce que la vidéo est assez marrante. D'où vient cette idée, pareil, d'un cadre d'un fantasme ou d'un vrai malaise de jeunesse, un problème de jeunesse?
10: En fait, moi, ça vient plutôt d'un problème de jeunesse, en fait, parce que bon, j'ai pissé au lit presque jusqu'à l'âge de 12-13 ans.
3: Oui.
10: Bon, mes parents avaient essayé de me mettre des couches entre temps et j'ai toujours refusé, très colérique, quoi.
3: Ouais.
10: Et puis, sur le coup de 12 ans, en fait, mes parents ont divorcé. Et puis, une personne très proche m'a quitté. Et puis, bon, quelque part, j'étais quand même attiré par ça. J'avais envie de savoir ce que c'était.
3: Bah, comment tu peux être attiré de quelque chose qu'en fin de compte, tu détestais C'est marrant. Non, comment on peut avoir ce changement d'attitude mentale? Tu sais pas, ouais.
10: Je sais pas.
3: Aucune idée. Du jour au lendemain, comme ça, le jour de la disparition de cette personne?
10: Non, en fait, ça s'est pas fait du jour au lendemain, mais quelque part, je me suis imaginé...
3: Il y avait une situation, excuse-moi, quand tu dis du jour au lendemain, donc il y a eu une situation bien précise, un mot, une personne, qu'est-ce qui s'est passé?
10: C'est que j'ai eu les moyens financiers d'accéder un peu plus à ça, quoi. Puis moi, en plus, j'avais une petite cousine.
3: Comment ça, il faut avoir des moyens financiers pour se faire mettre des couches?
10: Bah non, mais disons que les couches en elles-mêmes, quand on a 12-13 ans, quoi, ça coûte relativement cher.
3: Ouais, c'est des couches d'adultes, ouais.
10: Oh, même enfant, quoi. Mmh. À la rigueur, même quand j'étais gosse, je savais même pas ce que c'était en fait les poids.
3: Donc t'avais toujours eu cette envie de te refermer des couches, c'est comme tu savais que tout ça coûtait très cher, c'est le jour où tu savais que t'avais les moyens financiers que t'as voulu...
10: Bah plus ou moins, en fait. Et donc après avoir travaillé et tout ça, parce que bon, depuis, j'ai fait pas mal de chemin. En fait, je me suis aperçu que c'était quelque part pour me protéger, me faire un mur, stopper tout ce qui est débordement de fuite, parce que je suis très rêveur, je vis sur ma petite planète, quoi.
3: Mm-hmm.
10: Et quelque part, ça absorbe, ça te protège. Et bon, aujourd'hui, j'arrive à m'en dire, c'est un petit peu presque un cadeau que j'aurais pu faire à ma mère pour pas qu'elle m'aidera à laver tout ça.
3: Mm-hmm.
10: Et aujourd'hui, c'est quelque chose que j'ai du mal à voir parce que je me procure du plaisir sexuel en m'en mettant, et d'autre part ça véhicule d'autres émotions et sensations, quoi.
3: Comme
10: un bien-être, quoi.
3: Ouais, un bien-être. Ouais. Tu pratiques ça parce que tu dis c'est le fantasme de retourner en enfance, que c'est, je lis ma fiche, hein, mais c'est quelque chose qui a été pratiqué ou que tu souhaiterais pratiquer?
10: Non, que je pratique.
3: Ah, que tu pratiques, oui, parce que bon, d'accord, parce que la façon dont ça a été écrit, ça a été mal formulé.
10: Non, en fait, c'est bien, elle a bien retranscrit ce que j'ai dit.
3: Ah, d'accord, ok.
10: C'est pas évident au début à lire, en fait.
3: D'accord, donc c'est des choses que tu pratiques. Alors, est-ce que c'est des pulsions? Est-ce que c'est régulier? À savoir, est-ce qu'une fois par semaine?
10: C'est des pulsions. Bon, maintenant, je sais que c'est un peu plus par des contrariétés ou des trucs comme ça. Et bon, ce qui me gêne, c'est que je n'arrive pas à différencier en fait le truc sexuel et puis le plaisir propre que ça me procure.
3: Tu prends un plaisir totalement différent quand t'as une relation, t'as une copine aujourd'hui?
10: Bah non, justement.
3: D'accord, mais t'en as eu?
10: Non,
3: t'en as pas, d'accord, ok. Donc tu prends ton plaisir uniquement par ça?
10: Ouais.
3: Et très très indiscret, mais particulier, peut-être que pour moi c'est des questions que je me pose, donc je me permets de te la poser.
10: Oh, vas-y.
3: Est-ce que ça va jusqu'à l'éjaculation? Est-ce que ça va vraiment jusqu'à un orgasme? T'as un orgasme?
10: Tout à fait, ouais.
3: À quel moment? Attends, pour être très clair, on va essayer d'expliquer aux gens. Donc, tu viens passer, donc c'est chez une professionnelle, hein, c'est quelqu'un qui ne fait que ça, vous êtes, je pense, entre vous, donc il y a d'autres personnes d'âge plus âgé que toi, qui peuvent avoir la trentaine ou la quarantaine, qui pratiquent ça aussi? Tu me dis, hein, c'est par rapport à ce que j'ai vu à la télé, hein. Et donc vous rentrez là-bas, donc c'est un petit peu comme une maîtresse de maison, hein, Jean-Claude, comme toi, tu pourras avoir une esclave, quelqu'un qui a plusieurs soumis.
10: Ouais.
3: C'est un peu le même principe.
10: Oui.
3: C'est-à-dire que là, tu déposes, Julien, ton costume de journée ou d'homme de 20 ans, de 21 ans.
10: Ah oui, mais enfin, en fait, moi, je fais ça chez moi, je ne vais nulle part. Et c'est
3: ah,
10: ça,
3: d'accord.
10: C'est que pour l'instant, je suis tout seul, si tu veux, je ne m'épanouis pas.
3: Ah, excuse-moi.
10: C'est quelque chose que je refuse maintenant de refouler. je veux aller voir plus loin ce que c'est, et justement, bah, je m'emmerde tout seul.
3: Ah, parce qu'il existe, hein, dans Paris, hein, Jean-Claude.
11: Bah, il existe toujours des professionnels si tu as envie de tarifer ton plaisir.
3: Bah, il faut que tu achètes.
10: Bah, voilà, ouais, justement. En fait, moi, c'est
11: quelque chose que moi, je ne supporte pas, mais bon.
3: Qu'est-ce que tu ne supportes pas, Jean-Claude?
11: De tarifer mon plaisir, dans ce cas-là, non.
10: Non, moi non plus. Non, c'est quelque chose dans lequel j'ai envie.
3: Ah, tu ne veux pas payer, excuse-moi, Jean-Claude, hein, c'est ça, de tarifer, c'est-à-dire de payer. Tu ne veux pas payer pour ça, quoi. Ah, donc tu nous expliqueras, toi, comment tu pratiques le sadomasochisme de ton côté, ça va être intéressant, ça. Donc toi, Julien, c'est pareil, tu ne veux pas payer pour ça?
10: Bah non, moi, je préfère, m'épanouir et puis vivre ça intimement avec une copine.
3: Julien, tu ne souhaites pas payer, et après Jean-Claude expliquera pourquoi, mais Julien, pourquoi?
10: Non, parce que c'est quelque chose de profond et qui touche des sentiments, quoi.
3: D'accord.
10: En fait, j'arrive à l'éjaculation presque avec des sentiments.
3: Et toi, Jean-Claude?
11: Exactement pour la même raison. Tu donnes ton corps à l'autre, tu donnes ton esprit à l'autre, ça n'a pas de prix.
3: C'est un échange d'amour. Pour vous, c'est comme de l'amour, comme quand nous, on fait l'amour hétéro, normalement.
10: Quand tu disais...
3: Tu veux pas payer comme quand on dirait, on va payer pour avoir une pute, pour vraiment...
10: Non,
3: là, il n'y a pas de sentiment, c'est vraiment le fait de se vider, quoi. Ou de se vider le mental ou l'esprit.
10: Comme tout à l'heure, Jean-Claude, en fait, précisait le terme humiliation et complicité, et c'est vraiment des mots qui sont forts, quoi.
3: Non, mais je comprends tout à fait le fait que vous n'ayez pas envie de payer quelqu'un pour assouvir vos envies, quoi. C'est comme... il faut simplement tomber sur une personne dans la vie de tous les jours qui comprenne et qui puisse vous aider. Ouais.
11: C'est plus dur en fait, mais si je peux amener mon grain de sel.
3: Bien sûr, maintenant c'est le débat, vous pouvez tous, hein, si bien Eric qui ne dit rien tout à l'heure, mais qui peut, hein, sans problème.
9: Non, mais j'écoute pour l'instant, mais ça va venir.
3: Ok, nous éjaculer pas, tu vas pas nous éjaculer au visage, hein.
9: Non.
3: Bon, d'accord, parce que ça va venir dans ce genre de débat, on sait ce que ça peut être mal interprété, hein. Alain non plus, tu mentes pas, tu vas pas en pénétrer un quand même là pendant
9: l'instant.
3: Voilà,
9: c'est ça pour l'instant.
3: Sois sage, Alain. Alors, oui, Jean-Claude, vas-y, je t'écoute.
11: Oui, non, ce que je voulais dire sur le trip de ses frettes, c'est ça? De
3: Julien.
11: Le trip de bébé.
3: Julien,
11: pardon. C'est le même principe que de rentrer en esclavage avec quelqu'un. C'est-à-dire, quand tu rentres dans ton trip de bébé, ou quand tu rentres esclave de quelqu'un, en fait, tu te remets à l'autre, tu oublies tous tes problèmes, tu es protégé totalement.
10: C'est ça, c'est exactement ça. Et
11: c'est exactement la même démarche mentale.
10: Oui, mais tout ça, je l'ai compris, disons que ça a été très long pour... c'est pour ça que je veux pas le refouler, je l'accepte complètement maintenant.
3: Bah, c'est ce qui te permet d'avoir peut-être un bien-être et d'être équilibré dans la vie aussi.
10: Ouais, voilà,
3: probablement, hein, c'est comme n'importe quel gens qui ont des fantasmes ou des problèmes, et plutôt que de se les interdire, c'est comme quelqu'un qui, dans un autre exemple, hein, mais par exemple, qui sait au fond de lui-même qui est homo et puis qui veut pas se l'avouer parce qu'il trouve ça attache, alors il va continuer à sortir avec des filles, puis toute sa vie il est malheureux, quoi.
10: Tout à fait.
3: C'est un peu le même principe. Je pense qu'à un moment donné, si on se sent fort et de pouvoir, c'est une force de personnalité, de pouvoir assumer ce genre de choses, c'est pas simple, hein. Finalement, on se dit putain, j'en ai retourné un enfant, ça me met des couches. Alors tu fais des siestes, tu prends des biberons?
10: Ah non. Enfin, les biberons, ouais, j'en avais acheté, mais bon, ça...
3: C'est juste les couches, quoi.
10: Ouais, c'est vraiment...
3: Quoi d'autre encore comme détail d'enfance que tu remets aujourd'hui à l'âge de 21 ans en dehors des couches? Tu fais des siestes, donc les siestes?
10: Non. Par contre, je dors avec, ou même je sors en ville avec, quoi.
3: Donc c'est toi très personnel, t'as pas besoin de quelqu'un qui jouerait le rôle de la nounou, de la mère?
10: Non, mais justement, ça me manque.
3: Oui, c'est pour ça que
10: recherche vraiment quelqu'un, même à la rigueur, j'avais presque téléphoné à des babysitters, quoi.
3: Mais c'est pour ça que dans le reportage, il y avait une nana qui jouait la babysitter pour plusieurs personnes. Elle te faisait faire la sieste et tout, elle te parlait comme un bébé et tout.
10: Oui, ça, j'aimerais très fortement, quoi.
3: Mais les gens rentrent tellement en transe qu'ils rentrent vraiment, ils parlent plus, quoi. Ils deviennent des vrais gars, mais ils se forcent pas à jouer ce rôle-là. Ils font ce rôle-là, mais pendant 2 heures dans la semaine.
10: Ouais, voilà.
3: Faut que t'achètes la cassette vidéo. Dedans, à la fin, il y a toutes les adresses, il y a tout ce qu'il faut.
10: Ouais, c'est ça, bah justement, faudra que tu me donnes les coordonnées.
3: Bah, Paris dernière, voilà, Ardisson, tu en trouves dans les snacks, Virgin, il y en a partout. Sinon, je te ferai une copie, j'ai à la maison, au pire des cas, si tu la trouves pas.
10: Ah bah, pas de problème.
3: Jean-Claude, il y a Sylviane. Alors donc, Eric, hein, tu interviens quand tu veux.
9: Oui, mais justement.
3: Alors vas-y. Et après, on aura Sylviana qui est plutôt, je te le dis d'avance, Jean-Claude, contre le sadomasochisme. Elle nous expliquera pourquoi. Je pense qu'elle a des bonnes raisons. Elle n'interviendra pas bêtement dans le débat. Eric, oui.
9: Oui, j'ai pris un peu le débat en cours. J'ai loupé un peu le début. Mais enfin, disons que, d'après ce que j'ai compris, Jean-Claude, toi, tu pratiquerais le SM, je vais dire, jusqu'à la... Un simulacre de mort, c'est ça?
11: Si je trouve le partenaire qu'il me faut, oui.
9: Bon, parce que si tu veux, moi c'est vrai que ça fait pas mal d'années que je pratique aussi.
11: Mm-hmm.
9: Et j'ai vu des gens comme toi qui poussaient assez loin. Hein.
11: Mm-hmm.
9: Bon, moi, pour moi personnellement, ça reste un jeu. Hein.
11: Ah non, on est tout à fait d'accord.
9: Ça reste un jeu, mais disons que j'ai vu des gens comme toi qui voulaient pousser un peu plus loin et aller jusqu'à la mort. Et ça s'est mal terminé. Parce qu'on va justement trop loin.
12: beaucoup trop loin. Bah. Il faut que ça reste un jeu. Je veux dire, bon, tu parlais de la secrétaire qu'on domine toute la journée, tout ça. Moi, je fais une différence entre la vie de tous les jours et, je veux dire, ma deuxième vie, si tu veux, dans le milieu du SM.
3: Tu considères que c'est une deuxième vie, disons, qu'une deuxième personne?
12: Ouais, exactement.
3: Parce que toi, on t'a pas présenté. Toi, t'es marié, t'as ta femme avec qui tu. Enfin, je lis l'affiche, pareil, que t'as quasiment tout fait, t'as tout fait. Et ouais, que tu l'as initié depuis que vous êtes ensemble, et c'est depuis l'âge de 13 ans.
12: Non, depuis 13 ans.
3: D'accord, ok, 13 ans, d'accord.
12: Et c'est vrai que, bon, ben, au début, j'ai eu du mal à trouver quelqu'un. Ça a débuté bêtement, je vais te dire. Moi, j'ai toujours eu ça dans le sang, hein. Je veux dire que je suis né pratiquement comme ça. Hein.
3: Mais c'est dû à tes parents, tout ça, ou des choses comme ça, ou surtout... Non, mais ça peut être ça, ça peut être des pratiques violentes, et puis d'avoir envie de...
12: C'est la question
3: que je vais poser, c'est toi tout seul comme ça.
12: De où ça vient, je ne saurais pas dire.
3: La première fois, c'était quoi, comment, tu te souviens pas?
12: Ah si, bah, la première fois, je veux dire, c'est même un souvenir qui est gravé dans ma mémoire, comme sur du marbre. Je vais avoir quel âge, j'avais 8 ou 9 ans, un truc comme ça. Et puis, on avait une voisine... qui avait à peu près mon âge, même peut-être même un peu plus vieux, il devait avoir 12 ans à l'époque. Hein. Et puis, bon bah si tu veux, ils avaient une grande propriété. Et c'est un petit peu, je veux dire, elle qui m'a initié à ces jeux-là, parce qu'on jouait à des jeux tout à fait anodins. Et il se passait que dans cette propriété, ils avaient un chenil. Et bon, bah, on s'amusait à s'enfermer là-dedans, à s'attacher.
3: C'est pas des chiens, quand même, à cet âge-là.
12: Non, mais si tu veux, il y avait déjà une notion, un petit peu, quand j'y pense comme ça, avec le recul, je me dis, bon, bah, ça peut venir que de là, parce que, à cette époque-là, déjà, on prenait du plaisir, chacun de son côté, on inversait les rôles.
3: C'est marrant. Puis,
12: On inversait les rôles, bon, chacun son tour, puis après je vais dire, bon ben, ils ont déménagé, ils sont partis, j'ai même jamais plus eu de contact.
3: D'accord, mais enfin de là, tu penses que cette première expérience, ça vient de là?
12: Ah ouais, pour moi c'est sûr, pour moi c'est sûr.
3: Moi je me souviens par exemple d'un truc personnel, peut-être que vous allez pouvoir m'aiguiller là-dessus, moi je sais que quand j'étais très jeune, j'adorais me mettre sous les couvertures, sous les draps et étouffer. Jusqu'à ce que j'en puisse plus pour sortir. Est-ce que c'est quoi? Alors, c'est quoi? C'est pareil? C'était du sadomasochisme? C'était quoi? De la soumission? C'était quoi? Jean-Claude, aujourd'hui, ça traduirait comment ce truc-là que j'avais en moi? Ou Eric?
8: Ça traduirait par du SM, oui, en effet. C'est des jeux de contrôle de la respiration et d'étouffement.
3: Comme des gens qu'on enferme dans des sacs ou des machins, voilà. Ça, y en a. Est-ce que c'est vrai, c'est ça? Parce qu'on dit ça en délire, parce que j'étais jeune et tout, c'était dans le cadre d'un délire, mais est-ce que malgré tout, inconsciemment, c'est pas une sorte de je voulais me faire souffrir? Je sais pas, je pose la question. Moi, je suis incapable d'analyser pourquoi je faisais ça. Hein. Donc, je me tourne vers des professionnels en disant, je sais pas, des gens qui pratiquent.
12: Non, mais
3: bah, avant, des gens qui pratiquent souvent et qui connaissent et qui pourraient avoir des témoignages de gens qui auraient fait la même chose ou.
12: Non, mais c'est pas que par amusement, parce que je veux dire, bon.
3: Oui, c'est un amusement. Complètement, oui. Non, mais je le neutralise, je le faisais par amusement, oui.
12: Ouais, voilà. Et disons qu'à la limite, ce sera peut-être par peur de quelque chose, non?
3: Ou
10: te protéger de quelque chose.
3: Ça c'est vrai. Non mais c'est vrai que la nuit je dormais souvent, j'ai toujours mis exemple, le traversin et les oreillers, je les mettais sur ma tête et pour pas voir la nuit j'avais toujours peur, ouais.
12: Alors que le croque-mitaine vient te chercher.
3: Tu veux que je te dise la vraie? C'est qu'à l'âge de 10 ans, mon père avait été le premier un film qui est tout simplement King Kong. Et le jour où je l'ai vu, le premier original, j'ai bloqué sur ce film. Et après, j'étais sûr qu'il allait venir me chercher. Ouais, c'est ça. Mais après, quand même, je m'enfermais sous les draps, sous les couvertures, mais jusqu'à étouffer pour en sortir. Et j'attendais jusqu'à ce que j'en puisse plus, quoi.
12: C'est par peur. Pour moi, c'est par peur uniquement.
3: Ok. Jean-Claude,
8: oui.
3: Quelques mots, Sylviana, c'est ça, Sylviane?
13: Sylviane.
3: Oui. 28 ans de Brest est avec nous.
13: Oui.
3: Toi, tu as vécu et... Quoi? Tu as vécu quoi, d'abord?
13: J'ai vécu des choses assez horribles. Justement.
3: D'accord, tu vas nous en parler.
13: J'ai un peu tout ça, là.
3: D'accord, bon, tu vas en parler, hein. Oui. Je suis sensible chez l'homme,
8: en général,
3: comme chez
8: couilles.
3: La femme, les couilles ou les seins peut-être, pour les femmes.
8: Oui.
3: Et c'est le fait de mettre du poids, et ça c'est de la souffrance. Est-ce que vous avez déjà pratiqué ça?
8: Oui,
12: bien sûr.
3: Et alors, c'est douloureux réellement?
12: Ben, je vais te dire le record actuel en ce qui me concerne. Jean-Claude, bon, je sais pas s'il a déjà...
8: Vas-y, annonce.
12: Hein?
3: Je sais pas s'il faut parler de record forcément, mais bon, vas-y. Ouais.
12: Bah, si, plus ou moins, parce que bon, bah, c'est vrai que souvent, tu vois, dans les
3: on films... Défie, ouais, Marc, on défie sa douleur. Donne des chiffres, parce qu'il y a beaucoup de choses à dire. Alors, vas-y.
12: Voilà. Alors, je vais dire le record sur un anneau qui est percé dans la peau, hein, pas sur une pince.
3: Ouais, parce que là, j'allais parler des anneaux, là. D'abord, c'était les poids, et après, j'allais venir sur les anneaux. Donc, les poids, c'est ce que vous avez déjà pratiqué, le système des poids?
12: Ouais, bien sûr. Alors, je te dis par anneau, il faut que moi, je peux aller jusqu'à 1 kilo.
3: Où ça? Mais à quelle partie tu mets ça?
12: Sur les tétons.
3: Et quel est le plaisir que t'as? Ça c'est super, putain, mais c'est hallucinant, c'est la douleur là.
10: Ça, en fait, ça se transmet dans tout le corps, quoi. C'est...
3: Ouais.
12: Disons que c'est la douleur que tu ressens après, parce que tu le ressens assez longtemps,
3: ouais.
12: Même quand le jeu est fini, c'est une douleur qui
3: bon.
12: Persiste
3: d'accord, hein, okay.
12: pendant 3-4 jours, donc tu te souviens quand même plus ou moins de ce qui s'est passé.
10: Remarque que moi pour le plaisir de sécurité, en fait, quand je mets des couches, ce que j'aime bien, c'est quand les élastiques sont serrés très fort, quoi.
3: Ah oui, d'accord, ok.
10: Ça laisse des traces.
3: Ouais, une fois que t'as le cul violet, t'es bon, quoi.
10: Ouais, presque.
3: D'accord, ok, on peut ensuite dans le matériel, on va essayer de faire très bref, hein, maintenant. Les anneaux, donc là, ce sont des... ça se glisse à la base du sexe.
14: Entre autres.
3: Comprimer la verge en érection pour retenir le plaisir.
14: Oui, bon.
3: Ça peut se mettre à... Non, c'est juste... C'est marqué sur Internet, hein, c'est... Alors, ça, vous l'avez déjà pratiqué?
14: Oui, alors, une ou deux choses quand même. Concernant les poids, sur des crochets mis dans les couilles, c'est 1 kilo par crochet. Si tu prends un parachute, j'ai dû lever 5 kilos avec les couilles sans problème. Ceci étant dit, il faut bien prendre compte que la douleur, en fait, c'est produire par le cerveau de l'endorphine. Et en fait, tu gères la douleur, tu t'auto-immunises, c'est de là que vient le plaisir.
3: D'accord.
14: Donc tu peux pas dire c'est douloureux, oui, et en même temps ça n'est pas douloureux parce que tu la maîtrises, tu la contrôles et ainsi de suite.
3: D'accord.
14: Et bien sûr les sensations restent derrière.
3: D'accord.
14: Maintenant tout ce qui est coquerine, donc les anneaux de base de sexe ou autre, oui, c'est pas efficace sur moi, j'ai plutôt tendance à...
3: Non, d'accord, c'était juste parce qu'attendez, il y en a encore 15, donc sur 7 ans, 3 minutes sur chacun, c'était juste une petite parenthèse comme ça, parce qu'après j'ai plein d'autres chiffres à donner, puis j'aimerais continuer à écouter vos témoignages et tout ce que vous racontez, parce que c'est très intéressant. Donc après, il y a ce qu'ils appellent le baillon, c'est-à-dire en tissu, en cuir, en caoutchouc, à boule, gonflable, petit mais très enveloppant, voilà. Et donc là, c'est quoi ça? Ça sert à quoi? Il empêche la victime d'articuler, mais pas de gémir. Donc ça, on explique, c'est une sorte de... C'est un petit peu comme une muselière pour un chien, sauf qu'au milieu, il y a une boule et qu'on met et qui tombe comme une balle de ping-pong.
14: Entre les dents.
3: Voilà, et qui t'empêche de parler, qui est un peu... C'est comme si vous mettiez... C'est comme si vous aviez... Comme quand des fois ça arrive, et c'est vrai que c'est étouffant. Moi, je vois la dernière fois, je portais des vêtements, c'est des chemises, et c'est que je voulais les ranger, puis pendant deux nuits, j'en ai mis deux, je les tenais avec la langue, je les tenais entre les dents. Mais ça, à un moment donné, ça t'empêche de respirer convenablement, quoi. Tu te sens pas bien, tu te dis putain, mais si ça dure pendant une demi-heure, c'est fatigant. Vous avez déjà pratiqué ça, Jean-Claude?
14: Le plus dangereux, c'est le baillon gonflable.
3: D'accord.
12: C'est-à-dire que ça a aussi un aspect visuel agréable.
3: D'accord.
12: Hein, c'est pas uniquement, je veux dire, pour dire de faire taire quelqu'un, parce que moi je connais des soumises qui n'ont pas besoin d'être baillonnés pour ne pas parler.
3: Non mais non, on reste sur les articles, hein, j'entends bien, ouais, on veut pas des témoignages, je veux juste par rapport à rester vraiment dans l'article que je suis en train de citer. Sylviane, t'as déjà pratiqué, Sylviane, pardon?
13: Oui, j'ai déjà pratiqué, oui.
3: Alors ensuite, il y a ce qu'ils appellent le bandeau, pas dangereux mais efficace.
13: Bah, c'est-à-dire que là, j'apprends aussi beaucoup de choses quand même.
3: Ouais.
13: Bon, le sadomaso, pour moi, ça a été jusqu'à l'hôpital.
3: Non, mais attends, Sylviane, on en finit ce que je suis en train de dire. On est en train de partir dans 75 000 directions en même temps. Oui, tu vas témoigner. Là je veux juste des réactions très légères sur ce que je suis en train d'énumérer. Là,
13: d'accord.
3: C'est des recherches que j'ai faites sur Internet. C'est quoi, vous parliez des différents objets qui permettent d'alimenter le sadomasochisme ou je ne sais quoi. Donc là, on en était au bandeau. Donc là, ils disent que c'est dangereux mais efficace. Ah, pourquoi
14: pas dangereux
3: et efficace, pardon. Ils permettent de renforcer un sentiment de peur. Donc c'est effectivement le fait de bander les yeux et de pas savoir ce que la personne va vous faire.
14: Oui, c'est surtout ça.
3: Ensuite, ils abordent également très brièvement ce qu'on appelle le collier. Donc ça se met autour du cou. Hein.
14: Oui.
3: Leur fonction est d'accrocher sans danger un anneau à la base du cou. Voilà, donc là c'est pareil. Hein.
14: Mais ça, c'est sans danger. Hein.
3: Mise en laisse.
14: C'est humiliation, c'est pour se balader quelqu'un en laisse.
3: Complètement, c'est mise en laisse, ramener les mains près de la bouche, ça peut être là, en combinaison avec des menottes. Et justement, après, on arrive aux menottes. Donc là aussi, les menottes, c'est pratique assez courant, puisque même nous, n'y connaissant rien le soir, on me dit toujours, je vais menotter. D'ailleurs, j'ai même une paire de menottes avec moi. Au cas où, des fois, je me menotte, des fois au micro pour rester toute la nuit. Donc là, des fois, je suis suffisamment maso pour rester avec vous jusqu'à la fin de la nuit. Tu vois, Sylviane, jusqu'où je vais, des fois.
13: Ouais.
3: Après, il y a ce qu'on appelle le plus communément, et là, attention, c'est connu par tout le monde, et même les gamins vont faire les kékous. Au moins, on voit un truc que je connais, c'est le godemichet. Redoutable alternative, la virilité des messieurs, toujours droit et fier, souvent vibrant, mais cependant aussi, ils disent qu'est-ce qu'il peut dire d'intéressant on peut mettre ça en pratique sur une chaise, au sol, avec ventouse. Bon, ça, le gonne-miché, je pense que Sylviane, t'as dû pratiquer.
13: Bah oui, quand même. Bon, bah le bandeau, les menottes, tout ça, bon, bah ça peut ne pas me paraître sadomaso au départ. Quand
3: d'accord,
13: même.
3: Mais d'accord.
13: Ça peut être quelque chose de complètement anodin, quoi.
3: D'accord.
13: Un plaisir. Justement un désir de se sentir dominatrice ou quoi que ce soit, bon, jusque là ça va quoi.
3: D'accord.
13: Disons, hein.
3: Ensuite ils énumèrent la cire, donc là, là il suffit d'utiliser une bougie, de la renverser, en fin de compte la cire chaude sur le corps, une partie du corps, donc là on arrive quand même à un côté
13: la brûlure, hein.
3: Beaucoup plus douloureux, oui.
13: Ouais.
3: Donc ça arrive, hein, des, vraiment ça m'est arrivé d'éteindre des bougies puis de la cire qui me tombe sur le doigt, déjà bon, pendant ça dure une demi-seconde, ça brûle et ça fait.
13: Ça doit pas être terrible quand même.
3: Quoi?
13: Ça doit pas être terrible.
3: Non, mais c'est pour dire que
13: bon,
3: les sensations...
13: Il y a des douleurs pires que ça, quand même, aussi. Hein.
3: J'ai rien dit, mais bon, pas parce qu'il y a pire que ça, que ça veut dire que ça, ça ne l'est pas.
13: Oui.
3: Ça dépend à quelle dose. Si on met un paquet de cire sur le corps, surtout sur la partie du corps, ça dépend où. Plus la peau est tendre, plus ça peut être dangereux. Enfin, en tout cas, douloureux, je ne sais pas, Eric, Jean-Paul.
15: C'est surtout la distance à laquelle tu fais tomber la cire, en fait.
3: Ah.
15: Et la composition de la cire. Et la composition de la cire, c'est ce que j'allais dire.
3: Alors, la distance, c'est quoi? Plus c'est rapproché, plus c'est brûlant, ou plus c'est éloigné?
15: Ah, oui, forcément. Plus tu après, au plus la cire est liquide, au plus ça va brûler. Bon, après, c'est suivant la consistance de la bougie. Tu vas prendre une bougie véritable en, comment je veux dire, en cire d'abeille, ben, je te garantis que ça peut aller jusqu'au cloque.
3: D'accord, ok. Alors après,
15: si tu prends une bougie de commerce, toute banale, bon, bah, tu peux déjà verser une paire de bougies avant de te faire mal, quoi.
3: C'est une bougie pour les romantiques comme moi. Alors, très bien. Ensuite, bon, là, je vais aller...
15: Ensuite, excuse-moi, Max, excuse-moi. Oui. T'as la bougie torsadée. Est indispensable, parce que je veux dire pourquoi torsader, elle peut se visser dans certains orifices.
3: D'accord, ok. Donc hein? Après, il y a pour terminer les boules de geisha, il y a aussi les cages, aussi les pinces, pour ce que ça vous connaissez, et il y a aussi le masque. Donc voilà, ce sont des petites précisions. Ensuite, je retournerai vers des chiens. On va revenir sur vous quatre. Est-ce que. Et après, Sylviane, ton tour arrive sans aucun problème. Hein. Est-ce que Jean-Claude et Eric, c'est à vous deux que je m'adresse directement,
16: mm-hmm.
3: Est-ce que vous considérez. Là, pareil, je me fais l'avocat du diable, parce qu'il y a des gens qui doivent le penser de l'autre côté. Est-ce que vous pensez être tout à fait normaux, quelque part un petit peu détraqué, ou au contraire, vous êtes normaux? Parce que vous pratiquez des fantasmes que tout le monde peut-être a caché en soi et que vous avez rêvé à les développer, tout comme on pourrait penser la voyance, qu'on a tous le don de la voyance, il y en a qui arrivent à le développer, d'autres pas.
15: Mais justement, déjà dans le terme que tu utilises, détraqué, c'est un truc que j'aime pas. Détraqué,
17: ça veut dire normal.
15: Non mais
3: c'est l'avocat du diable, ce que je me dis.
15: Mais non, mais la réponse c'est qu'est-ce que ça veut dire normal.
3: Justement, voilà, non mais justement, c'est très intéressant. Non, mais tout à fait. C'est pour ça que je me dis, c'est pour ça que je me permets de vous dire et vous défendre en même temps. Je me disais question et réponse, c'est que peut-être que c'est vous. Je me disais le fait que vous arrivez à développer ça, ce que tout le monde a en soi et vous le développez, vous êtes peut-être plus normaux que nous le sommes.
15: Ouais. À la limite oui, parce que nous dans ce qu'on fait, on fait toujours.
3: Je reste
15: ça
3: neutre dans ces conversations, dans ces débats. Je donne pas toujours mon point de vue. Là, je reste neutre. Hein. Je pose des questions. Que des gens peuvent se poser, que j'ai pas forcément envie de poser moi, mais que je me dis que les gens ont envie.
15: Mais dans ce que je veux dire, Jean-Claude va sûrement me rejoindre, c'est que nous, on fait toujours ce genre de pratique avec des gens qui sont...
16: Consentants.
15: Voilà.
16: C'est le maître mot, en fait, c'est être consentant.
15: Voilà, consentant. Mais et le gars qui va faire nos pratiques, tu vois, avec une personne qui n'est pas consentante, qui va aller, je vais dire, jusqu'au viol, en étant attaché, en étant tout ce que tu veux, et jusqu'au meurtre, là, par contre, c'est un détraqué. Tu comprends?
3: Oui, mais alors certaines personnes vont dire, il vaut mieux qu'il fasse ça là-bas, et au moins il apprécie son fantasme de ça, plutôt que de ne pas le faire et d'aller le pratiquer réellement dans la rue.
16: Bah, attends, voilà. Y a une différence entre un sado, ou un mec qui est sado-maso, un mec ou une nana qui est sado-maso, et un sadique ou un masochiste pur.
3: Alors voilà. Qu'est-ce que c'est? Alors justement, un masochiste. Ça, j'avais plus articulé pur, c'est quoi?
16: Un masochiste pur, ce qu'il veut, lui, c'est se faire détruire complètement.
3: Par la soumission, quelque part. Alors.
16: Non, mais par, je veux dire, un masochiste pur, quand il en a marre, quand il a ses pulsions, qu'est-ce qu'il fait? Il va aller dans une banlieue quelconque, il provoque 2-3 rebeux, il se fait démonter la gueule, mais quelque chose de terrible, et il est content.
15: Ouais.
3: Ah,
16: un sadique pur va prendre quelqu'un, va s'attacher, le violer, lui faire n'importe quoi, et il va l'abandonner tel que.
3: Vous en connaissez des gens qui vont jusqu'à se faire casser la gueule, tout ça, des gens
16: Ah bah, normalement, un maso pur finit très vite dans une tombe.
3: Ah oui, d'accord.
16: Et un sadique pur finit derrière un box d'accusés, parce que tout simplement, ils prennent chacun leur plaisir uniquement, personnellement, ils ne s'occupent pas de l'autre.
3: Ah d'accord, okay.
16: Alors que dans une relation sado-maso, c'est un jeu, c'est une relation, ça implique énormément de confiance, de consentement des deux parts,
3: ouais.
16: Et donc il y a des règles à respecter, et ainsi de suite.
3: D'accord, ok.
16: Je ne sais pas,
14: mon collègue qui en pense. Mais...
17: Je sais pas, il y a un train qui passe là ou...
14: Non, excuse-moi, je suis en train de bouger, c'est tout.
17: Ah d'accord,
14: je me déplace avec bruit.
17: Sylviane.
13: Oui.
17: Donc tu avais l'air très... hein, je sais pas, un peu froide, un peu...
13: Oui.
17: Alors
13: oui,
17: raconte-nous un petit peu.
13: Ça fait presque un an que j'en suis libérée.
17: Donc t'as 28 ans quand même, on le dit.
13: Ouais, et bon bah je suis heureuse.
17: Libérée, donc on a l'impression que tu parles...
13: Libérée, ouais, carrément.
17: Parce que moi
13: c'est l'amour vraiment... naturel que je veux.
17: Alors raconte-nous, quand tu dis libérée, t'as été libérée de quoi qu'est-ce que t'as vécu?
13: D'un vrai calvaire.
17: Bah raconte-nous un peu quand même pour qu'on puisse en parler.
13: C'est-à-dire que bon bah j'ai une relation pendant 5 ans avec mon mec, quoi. C'est mon ex maintenant. Et pendant un an, j'étais tout à fait heureuse. Tout se passait normalement. Et puis du jour au lendemain, ça commençait un petit peu à dévier, quoi. Et puis bon, bah c'était les menottes justement. Bon, moi je voyais rien de mal à ça. Ensuite, bon bah les bandeaux aussi, on en parlait. Bon, on la laisse. Bon, j'étais un petit peu moins d'accord, mais juste à aller au fouet, à l'envie du meurtre, à être attachée sans que je puisse rien faire, à crier, quoi.
17: T'as pratiqué tout ça?
13: J'ai pratiqué tout ça, mais...
17: Et pourquoi t'en arrivais jusqu'à
13: pas être d'accord, hein.
14: Oui, je pense qu'il y a
13: tout. C'était presque comme un viol, finalement.
17: Ah, il t'a forcé?
13: On m'a forcé, ouais.
17: Qui? Ils t'ont forcé, ils étaient plusieurs?
13: Non, il m'a forcé.
17: Il t'a forcé un jour, il t'a attaché, et puis...
13: Ouais, bon, au début, j'étais d'accord, je crois que c'était un jeu, bon, je dis d'accord, ok, bon, ça va, quoi. Mais à la fin, non, c'était vraiment...
17: qu'est-ce qui t'a fait subir oui, d'accord, mais qu'est-ce qui t'a fait subir? Je suis désolé, enfin, c'est pas spécialement pour du voyeurisme, mais c'est pour qu'on essaie de bien comprendre ton problème, enfin, ce que t'as vécu, c'est...
13: Ouais.
17: Pour donner un ou deux exemples, vraiment, de scènes que t'as vécues.
13: Oh, bah, c'était...
17: C'est horrible. Une ou deux qui t'ont marqué?
13: Bon, bah, déjà, il était attiré par les prostituées, tout ça, bon, bah... Des fois, il faisait venir des prostituées, mais est-ce que c'est vite fait? Et puis, bon, sinon, non, c'était de la violence, vraiment, envie de faire mal.
17: Mais raconte-nous, plus que nous dire que ça, c'est trop vague.
13: Ouais.
17: Une ou deux situations entre toi et lui précise. Ou une situation qui t'a marqué, qu'est-ce qui t'a demandé jusqu'où t'en étais arrivé de subir?
13: Jusque j'en suis arrivée à Sibir, bon, moi, c'est un peu difficile encore d'en parler, mais bon, je suis
17: pas. Non, mais si vraiment tu n'en veux pas, je veux bien, mais c'est toujours difficile après d'entendre des témoignages de gens qui, tu vois, c'est un peu parler, mais ne pas dire, genre, j'ai vécu un truc, oui, quoi, je préfère pas en parler, j'aime cette couleur, laquelle, oui, mais je préfère pas te la montrer.
13: J'ai eu des côtes cassées, des coups de poing dans le dos.
17: Ah, donc il t'a frappé, quoi, d'accord.
13: Oui, ça lui plaisait. De m'entendre hurler, ça l'excitait. Plus je hurlais, plus je l'excitais.
17: Vous allez pouvoir répondre et lui poser des questions. Moi, je voudrais savoir tout de suite, là, comme ça, parce que c'est chaud dans le truc. C'est... Quand après, il t'avait frappé, etc., quand il te libérait, ça se passait de quelle manière? C'est lui qui le décidait. Mais est-ce qu'il reprenait son état normal à ce moment-là? Il n'était plus lui-même.
13: Une fois qu'il avait fait sa petite affaire, comme on dit, une fois qu'il avait éjaculé tout ça, ça se calmait. Et puis là, bon, bah... J'étais libre à nouveau.
17: Est-ce que tu avais la sensation, est-ce qu'il t'a déjà dit qu'il comprenait pas, qu'il contrôlait pas, qu'il se contrôlait pas, ou il était tout à fait conscient de ce qu'il t'avait fait subir?
13: Il était conscient, il me disait qu'il était comme ça. Mais c'est ça qu'il aimait.
17: Il le ressentait comme des pulsions, comme de la...
13: Ouais, c'est ça qu'il aimait.
17: Jean-Claude Eric, oui?
14: Ouais, moi ce que je voulais dire, c'est qu'à ce tarif-là, c'est pas du SM, le gars c'est un sadique, puis c'est tout.
18: Voilà, je suis tout à fait d'accord. Et je comprends parfaitement que Sylviane ait du mal à en parler au bout d'un an. C'est en effet, dans ce cas-là, un viol.
17: C'est comme une femme qui se fait tabasser par son mari.
18: C'est exactement la même chose. C'est pareil.
17: Disons que ce qui est, j'entends bien, attention, hein, de ce que j'emploie comme mot, l'intéressant c'est qu'au début, Sylviane, c'était une relation tout à fait normale, une relation sexuelle normale, et il en est venu petit à petit, donc c'était quelqu'un d'intelligent, il savait où il voulait en venir, et au début il pratiquait des petits foulards, une fois les menottes, on prend se mettre dans le noir.
13: Petit à petit, oui.
17: Voilà, c'est venu progressivement, c'est pas un coup, une démence, et du jour au lendemain, t'as tapé et puis t'as rien compris.
13: Non, c'est petit à petit.
17: C'est ça, Jean-Claude. Alors, comment on peut analyser ça, Jean-Claude Eric, vous qui pratiquez, c'est quoi? C'est quelqu'un d'intelligent quand même, alors?
14: Non. C'est
17: un fou, qui contrôle sa folie?
18: Non, en grande partie, oui, la plupart du temps.
19: C'est quelqu'un d'intelligent?
14: Non, le gars, il est pas intelligent pour deux sous. C'est un
15: un gars qui... Il y a peut-être ces pulsions-là, mais il n'arrive pas à se contrôler. Bon, disons que...
17: Ah bah pour moi, quelqu'un de fou, Eric, ça serait quelqu'un qui, comme le copain de Sylviane, je sais comme si moi j'étais avec une nana, et puis elle a l'air sympathique, on dit non, elle est toute douce, je rentre chez elle, et puis direct, elle me fait ce show-là, et là, d'accord, je me dis d'accord, elle tac, mais si...
15: Si
17: ça s'installe, et puis qu'on fait des relations toutes basiques, ouais. Les relations de cul, allez, je te prends le vote, machin, puis un jour, c'est allez, on se met un bandeau, un coup, trois semaines après, on amène les menottes, un coup, machin, puis après, ça devient comme ça,
10: Ah là, c'est monté.
17: C'est quelqu'un qui...
15: Mais Max, moi c'est comme ça que j'ai... Avec ma femme, c'est comme ça que j'ai fait, tout doucement, progressivement. Mais disons
17: que... Oui, mais est-ce que tu savais que tu voulais en venir un jour à ce que tu as fini par aboutir, ou ça s'est fait...
15: Mais bien sûr, donc, c'est prémédité longtemps en avance.
17: Eh ben, c'est bien ce que je te dis, donc t'es pas si con que ça. Alors, ça veut dire que lui non plus, peut-être qu'aussi, il voulait faire, il avait la même technique.
15: Non mais attention, il y a un truc aussi, c'est que moi je sais ce que j'ai.
10: Oui, voilà.
15: Ce que j'ai acquis, j'ai pas l'intention, je veux dire, demain, c'est sûr que même mon épouse ou n'importe qui, je vais la démolir par terre à coups de pied ou lui laisser des traces à vie. Eh ben, elle, comme une autre, malgré qu'elle a pris ces goûts-là, eh ben, elle va se casser, puis c'est tout. Elle va me dire... Il y a un jeu, et puis après, bon, là, ça va trop loin, c'est tout.
17: D'accord.
15: Il faut rester dans certaines limites pour pouvoir garder tout ce que t'as acquis.
17: Bon, moi, bien d'accord.
15: De chez moi, il n'y a jamais personne qui est reparti sur une civière.
17: D'accord. Hein. Non, mais bien sûr.
15: Il y a des limites quand même, faut pas non plus...
17: Non, mais t'as pas compris. Je crois que t'as pas compris. Je voulais pas en aborder à l'acte qui s'est passé après entre toi, ce que tu fais avec ta femme, Eric, et elle, ce qu'a subi Sylviane. Je veux dire par là que toi, Eric, tu savais très bien où tu voulais emmener ta femme à la fin, et t'as passé par des étapes, donc tu savais où tu voulais en venir, ce mec-là.

0: C'est comme tu vois un feuilleton de télé, bah c'est fait en 26 épisodes, bah lui il a mis 26 mois, mois par mois il avançait, et toi Eric, mois par mois t'avançais avec ta femme pour en arriver là où tu voulais réellement en venir.
1: Mais bien sûr.
0: Bah oui, mais donc...
1: Et à la limite, je vais te dire que ça a été tellement bien fait, bon Jean-Claude, je sais pas, il a dû pratiquer comme ça aussi, ça a été tellement bien fait de mon côté que je ne lui ai jamais imposé quelque chose. Mm-hmm. C'est toujours elle qui me l'a demandé.
0: D'accord.
2: J'ai quand même donné une ou deux réponses. J'ai vécu 4 ans avec un sado. D'accord. Ce qui s'est passé pour toi comme pour moi, c'est que les tripes sont montées en puissance. En effet, ça s'est toujours discuté. Il y a toujours eu un accord des deux parties.
0: Quand on dit sadomaso, donc il y a deux personnes dans le sadomaso. Hein. Il y a le sado et le maso.
2: Il y a le sado et le maso.
0: Donc c'est comme un couple, c'est comme l'homme et la femme. C'est-à-dire que le sado,
2: c'est un couple.
0: Donc toi, t'étais maso.
2: Moi, j'étais le maso. Bon, il m'a aussi formé en tant que sado parce qu'il arrivait qu'on reçoive du monde et dans ce cas-là... Ben,
0: on a envie d'être dans les deux camps. Moi, je pensais quand on était maso, on aimait recevoir et pas donner.
1: Non. Il arrive même à un point où t'es obligé d'inverser les rôles parce que, plus ou moins, tu te lasses. Donc t'inverses les rôles.
0: Ah bon.
2: Oui, normalement, un bon sado a au moins essayé la soupe qu'il sert.
0: Je confonds peut-être avec les soumis et esclaves de domination, peut-être, alors, peut-être différent.
2: Oui, en partie, encore.
0: Bon, d'accord. Qu'est-ce que tu voulais rajouter, Jean-Claude? Parce qu'après, j'aimerais laisser intervenir Sylviane, et ensuite, on va voir quand même Comtesse Dracula qui est revenu calmer.
2: Non, ce que je voulais dire, si tu veux, c'est que ce qui est dangereux dans ce genre de relation, bien sûr, c'est de tomber sur un barge. Et dans ce cas-là, un barge casse son jouet. Le copain ou le mari de Sylvie, alors je sais pas quel statut ils avaient tous les deux, est un mec qui est dangereux et qui est lâché dans la nature.
3: Ouais, je peux intervenir?
2: Oui, bien sûr.
3: Dangereux, il a quand même un métier important. Et
2: Oui, mais il se protège soi-disant derrière une certaine impunité.
3: Oui,
2: à cause de ça.
0: C'est comme souvent.
3: Deux facettes, en fait.
0: Bah oui, mais comme souvent on a entendu parler, les gens qui ont beaucoup de pouvoir, ou des fois, pas tous, hein, mais certains, ils vont plutôt tendance à trouver dans la relation plus de la soumission, parce que justement, ce qu'ils n'ont pas, comme ils dominent toute la journée, ils préfèrent être soumis.
2: Oui, en effet.
0: Souvent. Bon, c'est pas que des préjugés, moi je me souviens, là c'est pareil, ça remonte à très longtemps. J'avais vu, il y a eu un livre qui était sorti sur une demoiselle, d'ailleurs Comtesse là, Dracula, sur une personne, c'était. Moi j'avais vu ça carrément dans dans Bouillon de Culture. Et un jour il avait invité, comme ça c'était sur le sexe, il y a une dizaine d'années, il avait inventé une ancienne prostituée qui s'était spécialisée là-dedans, qui avait fait un livre sur des témoignages que j'avais. Peut-être, ouais, voilà,
2: oui,
0: je crois que c'est ça.
2: Hôtel, oui.
0: Et elle racontait que bon, souvent, elle demandait, il y avait des gens très très connus dans le milieu, de hautes responsabilités, c'est pas que des on-dit, bien sûr, il n'y a pas que ça, mais il y en a quand même une grande majorité, au moins 50% qu'elle disait, qui étaient très responsables, à qui elle les remet sur les parkings, par exemple, et le mec, simplement, il voulait jouer le rôle du chien, qui est tenu en laisse pendant 10 minutes.
1: Bon, mais enfin, là, tu parles de quelqu'un qui faisait ça pour gagner sa vie, hein.
0: Oui, non, mais tout à fait, oui, bien sûr. Oui.
1: Non, c'est deux choses différentes.
0: Ah bon, d'accord.
2: C'est tout à fait différent. Oui.
0: Ah d'accord,
1: c'est
0: ok.
1: Deux choses différentes, parce que je vais te dire que demain, tu prends n'importe quelle revue SM, tu la feuillettes, en parlant d'une femme, hein, elle va la feuilleter un petit peu, si je veux dire, elle a un peu de couille, si elle veut faire du pognon facilement, elle achète 2-3 bricoles SM, elle s'achète 2-3 tenues sexy, elle se loue un studio et elle s'installe dominatrice.
0: Et là, c'est dangereux par contre, parce que justement, on a une mauvaise pratique, on peut justement faire mal à des gens, mais réellement leur faire mal sans leur apporter du bien.
1: Il y en a qui ont de l'expérience, mais nous, quand je dis nous, moi comme Jean-Claude, je suppose, c'est pas ça qu'on cherche. Nous, ce qu'on cherche, c'est des gens, mais des vrais, des réels.
0: D'accord.
1: Pas des gens qui font ça vénalement.
0: Comme on l'a dit tout à l'heure en début, c'est très juste, une relation comme un hétéro, machin, on compte pas, c'est pas pour payer, on veut rencontrer des gens, et c'est gratuit, c'est pour donner un échange, Ouais. D'accord. Voilà. On a Comtesse Dracula, donc qui est là. Il y avait du monde derrière ou quoi? C'était des soumis que t'avais en derrière ou quoi? Parce que souvent tu fous un coup de fouet, putain, et tu les calmes, tu les mets dans les cages, hein.
3: Oui, mais c'est ce que j'ai fait d'ailleurs.
0: Bon, c'est vrai? C'est bien. Bon, alors Comtesse Dracula, c'est ton pseudo et tout que tu utilises dans le milieu donc professionnel.
3: Oui.
0: Alors toi, t'es bien une professionnelle, t'es une dominatrice professionnelle depuis des ans. Donc professionnelle, donc tu es payée pour ça.
3: Oui, voilà.
0: D'accord. Donc là, c'est un petit peu différent. C'est alors très bien, parce que là, on avait plus des amateurs. Et là, c'est une professionnelle. Comment t'es venue cette idée de devenir dominatrice, de rentrer dans le cadre de la domination et qui plus est professionnelle?
3: Déjà, ça s'est fait un petit peu par hasard. J'avais 18 ans
4: J'étais à Londres dans des soirées.

0: ces tendances, et il y a un homme qui est venu à mes pieds, qui s'est prosterné, qui m'a dit « soyez ma maîtresse », etc. Moi, je comprenais pas du tout, ce qu'il voulait. Et puis, bah voilà, j'ai appris, j'ai commencé comme ça.
1: D'accord, mais bon, là, c'était plus dans un délire d'une soirée. En rentrant de cette soirée, ça y est, tu t'es dit « c'est bon, je vais faire ça ?»
0: Non, c'est venu petit à petit, mais c'est vrai que j'ai commencé à m'interroger sur le milieu. Je me suis dit « bon, mais... »
1: Donc, t'as fréquenté des soirées
0: Oui, voilà.
1: Des clubs,
0: voilà.
1: C'est quoi? C'est des clubs échangistes? Ça se passe comment d'ailleurs?
0: Non, là, les
1: clubs. C'est un milieu, c'est dommage aussi, c'est un milieu très fermé, spécialisé.
0: Oui, oui. D'accord. Oui, c'est vrai quand même. Il faut montrer quand même patte blanche, comme on dit. Pour
1: être parrainé, presque.
0: Et d'ailleurs, j'aimerais revenir sur ce que disait l'auditeur avant moi.
1: Ouais, j'aurais aimé que tu finisses de te décrire et après effectivement oui. Sois revenu sur la réaction sans problème.
0: D'accord.
1: Donc c'est ça, donc de fil des mois et des années, t'as fait des rencontres, t'as fréquenté des endroits, des milieux, et t'as pris plaisir à ça.
0: Oui, tout à fait. Oui.
1: Et qu'est-ce qui a fait dans la balance que t'as plus été attiré par le fait de dominer que d'être dominé, et le plaisir que t'as à dominer?
0: Eh bien, le plaisir que j'ai à dominer, c'est-à-dire que pour moi, ça va peut-être choquer un peu, mais l'homme est inférieur. Pour moi, il est inférieur. Il n'a pas notre sensibilité. Il est plutôt à l'état de bête par rapport à nous, les femmes, qui sommes beaucoup plus évoluées.
1: Tu te dis ça depuis que tu fréquentes ces milieux, que tu as vu qu'effectivement, c'était tous les hommes qui souhaitaient être...
0: Non, pas tout à fait.
1: Il y avait déjà cette...
0: à ma vie privée.
1: D'accord, ok. Donc, tu avais déjà... D'accord, ok, ouais.
0: J'ai vu beaucoup de choses, peut-être trop, malheureusement. Qui m'a montré qu'en fait, bon, qui m'a donné une image des hommes assez mauvaise. Et c'est vrai que jusqu'à maintenant...
1: Tu n'aimes pas les hommes?
0: Comment?
1: Tu n'aimes pas les hommes?
0: Je les aime pas comme je devrais les aimer en tant que femme.
1: D'accord.
0: Voilà.
1: Donc c'est pour ça que tu t'es mise... quelque part, t'as soumis ton fantasme en étant dominatrice, donc tu as des hommes soumis et tu les as à tes pieds, quoi.
0: Ah oui, tout à fait, oui.
1: Donc ça, pour toi, c'est un plaisir.
0: Oui, oui.
1: Au titre que lui, c'est un plaisir d'être à tes pieds.
0: Voilà, oui.
1: D'accord. Et tu pratiques ça régulièrement?
0: Oui.
1: Ouais. Et tu kiffes à mort? Tu kiffes, tu prends vraiment beaucoup de plaisir à ça.
0: Ah oui, tout à fait, oui, d'ailleurs, c'est ma façon de vivre maintenant, quoi, je veux dire, c'est...
1: D'accord, en privé, t'es avec un mec ou pas, ou tu vis seul?
0: J'ai un ami.
1: D'accord, qui pratique aussi, qui est soumis ou qui n'a rien à voir là-dedans, dans ce truc-là?
0: Disons qu'au départ, il avait rien à voir.
1: Ouais.
0: Mais vu qu'avec moi, je veux dire, les relations basiques, c'est-à-dire rapport sexuel, il n'était pas question de ça. Bon, je pense que quelque part...
1: Tu lui as dit dès le début, d'ailleurs, quand tu l'as fréquenté un peu, on s'en savait, tu l'as prévenu de qui t'étais, ce que tu faisais?
0: Ah, tout de suite, de toute façon, c'est connu dans une boîte échangiste.
1: Ah, d'accord. Donc, en privé, tu domines également ton mec?
0: Oui, sans vraiment le vouloir, oui. C'est vrai que déjà, j'ai un caractère dominant.
1: Voilà, t'as une forte personnalité, ouais.
0: Voilà,
1: d'accord.
0: Donc,
1: il fait la vaisselle?
0: Oui.
1: Il met la table?
0: Oui.
1: Il fait à manger?
0: Oui.
1: Il débarrasse?
0: Oui.
1: T'es bien une dominatrice. Et donc, tu disais, la relation avec ton mec, ça, c'est intéressant aussi de voir en dehors du cadre, parce que en fin de compte, c'est un boulot, quoi, pour toi. C'est une profession?
0: Oui, c'est une profession, mais je pourrais pas dire que c'est vraiment comme un boulot dans lequel on est obligé d'aller pour gagner sa vie tous les jours.
1: Tu fais quelque chose à côté? Sans dire ce que c'est, mais genre t'as une profession en dehors de ça, genre t'as un salaire, t'as une fiche de paye, t'es salarié.
0: Oui, jusqu'à maintenant, mais là ça va s'arrêter parce que justement je vais me consacrer entièrement à cette activité.
1: Donc ça devient un vrai boulot.
0: Voilà.
1: D'accord. Est-ce que ça vous choque, Jean-Claude et Eric, vous, puisque depuis tout à l'heure on parle d'amateurs et de... Est-ce que vous faisiez bien la différence entre le fait d'être amateur dans le sens de ne pas... Pas disons amateur et professionnel, parce que vous êtes peut-être autant professionnel qu'elle, mais je veux dire le fait de ne pas payer. Est-ce que vous trouvez ça choquant
2: Moi oui.
1: Ou bien...
2: Moi, oui, parce que...
1: Eric, hein, c'est ça?
2: Ouais, ouais.
1: Vas-y.
2: Moi oui, parce que bon, comme elle dit, elle va arrêter son travail. À mon avis, c'est surtout parce que, je veux dire, une heure d'une séance de domination, ça varie entre 1000 et 2000 balles.
1: Oui, pour toi, ça serait un peu une sorte de 36-68, quoi.
2: Voilà.
0: Non, je pense pas, enfin si je peux me permettre...
1: Bien sûr, non, mais tout à fait.
0: Je ne pense pas, parce qu'en fait, les soumis considèrent ça comme une offrande.
1: Là, ça devient...
2: Je suis pas forcément d'accord, mais bon.
1: Non, mais attendez,
2: moi non plus, Jean-Claude, moi non plus.
1: Attendez, parce que là, ça fait secte, là. Attention, quand on parle d'offrande, ça fait vraiment... Ah bah si.
0: Non, mais je veux dire, ils arrivent dans l'esprit, voilà, c'est ma maîtresse, c'est ma déesse, je dois l'adorer.
2: Non, c'est pas une offrande, ils t'achètent. Ouais, voilà.
0: Oui, parce que moi, quelque part dans l'histoire, tu réfléchis bien, la soumise c'est moi, parce que je suis là pour leur plaisir.
1: Donc, voilà. Non, mais c'est-à-dire qu'ils achètent tes services pendant une heure, quoi.
0: Oui, mais exactement. Je peux pas dire ça comme ça, c'est... parce que c'est fou. Il y a quand même une relation qui s'installe.
1: Ouais, quand même, une complicité quand même.
0: J'ai le droit d'être un cadeau, et puis
2: Si je puis me permettre, bon, c'est vrai que j'ai moins connu une dominatrice professionnelle. J'ai rencontré dans une partouze. Sans savoir qu'elle était professionnelle au départ, d'accord ? Bon, j'étais la voir deux, trois fois, on a fait un certain nombre de jeux, comme tu pourrais avoir avec ton mec, bon, priorité plutôt soumis, alors que moi je suis plutôt maso, mais on a fait des jeux quand même assez hard. Et il m'est arrivé d'aller chez elle, et elle recevait des clients. Jusqu'à ce que je la connaisse, c'est vrai que je méprisais les professionnels, je ne comprenais pas.
1: Pourquoi ? Pourquoi tu méprisais ?
2: Je méprisais parce que je ne comprenais pas ce rapport d'argent, c'est ce que je disais tout à l'heure. Je me donne moi, alors dans le terme d'offrande, c'est vrai que je me donne au fantasme de l'autre.
1: C'est vrai.
2: Et je dis bon d'accord, j'aime ça, ça, ça ou ça, ça j'aime pas, après je laisse l'autre jouer et prendre le pouvoir.
1: Et t'adores ça ?
2: Et j'adore ça.
1: Bah approche ta joue là, vas-y. Tiens.
2: Oh, petit joueur. Ceci étant dit, en discutant avec cette personne, je me suis aperçu en effet que le rapport d'argent la protégeait et protège ceux qui feront l'offrande. Tout compte fait, ils achètent une heure ou deux heures de plaisir, ils ont totalement la maîtrise, ils utilisent la dominatrice professionnelle selon leur bon vouloir, et après ils en ont absolument rien à foutre.
0: Oh non, pas toujours.
1: Donc tu pourrais peut-être penser, si on fait une petite synthèse de tout ce que tu viens de dire, que celui qui va payer pour avoir une dominatrice devant et donc d'être soumis n'aura pas les mêmes sensations que quelqu'un comme vous qui le faites comme ça en...
2: Il aura les mêmes, mais en plus il sera protégé par le rapport d'argent.
1: C'est-à-dire que finalement, s'il veut un truc vraiment précis, il l'aura. Donc il va peut-être téléguider et télécommander indirectement.
2: Tout à fait.
1: Ah ouais. Attendez. Si j'essaie de bien comprendre, ça veut dire que donc celui qui, à partir du moment pour toi, Jean-Claude, si on, à partir du moment qu'on va avoir une professionnelle et qu'on va la payer, après elle te demande bon bah maintenant qu'est-ce que tu veux quelque part. C'est parce que ça. Ouais, même si c'est pas été dit, c'est compris. Alors que si vous faites ça en amateur, ça peut aller dans des choses qui sont pas prévues, que t'as pas forcément envie d'avoir au départ.
3: Si, attends Max, les règles sont toujours établies au départ. Hein.
2: De toute manière, oui.
0: Oui, je demande les limites de la personne.
3: Ouais, mais disons que en professionnel, le vrai soumis, ça va être Comtesse Dracula, parce que le gars va se pointer, il va lui dire, voilà, moi je veux ça, je veux ça, je veux ça, je veux ça.
1: On est d'accord, parce qu'il y a 50 000 possibilités, parce qu'il y a des gens qui veulent être pris, je sais pas, par exemple, excuse-moi Comtesse, là, ça paraît gamin et bateau pour vous, mais pour le grand public, enfin ceux qui nous écoutent et qui s'intéressent à tout ce qu'on dit, vous c'est une pratique courante, mais qu'est-ce qu'on te demande ? C'est quoi ? Donne-moi deux, trois exemples de clients qui ont des choses bien différentes les unes des autres et que tu pratiques toi.
0: Bon, disons qu'au départ, ils ne me demandent pas, c'est moi qui ressens la personne et je vois jusqu'où je peux aller. Mais les choses les plus courantes, c'est la scatologie.
1: Donc, scato, c'est quoi ?
0: C'est le caviar, c'est-à-dire desséquer sur le visage de la personne.
1: C'est toi, c'est le tien.
0: Oui.
1: Ouais.
0: Et il y en a qui peuvent payer très très cher pour ça.
1: Mm-hmm.
0: Et il faut le savoir.
1: Tu peux nous dire quel est le plaisir là-dedans pour cette personne-là ?
0: Ah, son plaisir, lui, d'être rendu à l'état de moins que rien.
1: Ouais.
0: Parce que ça, c'est quelqu'un qui dans la vie est ministre, qui dans la vie est avocat, qui dans la vie a des responsabilités.
1: Mmh.
0: Et pour son équilibre psychologique à lui, il a besoin de ça.
1: D'être abaissé, quoi, au maximum.
0: On le sent que c'est un besoin.
1: C'est un exemple. Est-ce que tu peux donner encore un ou deux exemples très différents de celui-ci, ouais.
0: Par exemple, un homme qui sera très macho dans sa vie maritale voudra être pénétré.
1: Ah ouais, d'accord.
0: Voilà, parce que quelque part, il aura honte, il se cachera de ça, il le dira pas, mais quelque part, ça lui donne un petit peu la souffrance, enfin, entre guillemets, qui fait endurer à sa partenaire en pénétrant sa chair.
1: D'accord. Et est-ce que tu veux me donner un autre exemple où il n'y a pas de... Enfin, c'est pas de la pénétration par rien de physique, simplement par des mots, des soumissions. Est-ce qu'il y a des exemples bien précis ou des...
0: Ah oui, le fait d'être insulté... Le fait d'être éduqué comme on éduquerait un chien, par exemple, d'être pris carrément pour un chien, ou sinon, il y a aussi les hommes chevaux, qu'on dit.
1: C'est quoi ?
0: Ben, c'est un homme qu'on appelle, comme on appellerait un cheval, avec un harnais, avec tout un équipement assez sophistiqué.
1: D'accord.
0: Et il sert donc de cheval, et il est fouetté comme un cheval, et il tire une carriole comme un cheval, et voilà.
1: Est-ce que tu Est-ce que du fait que tu deviennes professionnel et que tu es payé pour faire tout ce que tu viens de dire, est-ce que tu fais ça, tu prends vraiment du plaisir à leur faire ça, ou ça devient quand même quelque part un peu pour toi un véritable commerce et... Est-ce que tu penses que ces gens-là en plus sont un peu tarés, ou pour toi non, tu t'en fous, tu penses pas à ça?
0: Déjà, moi je me considère comme une artiste.
1: D'accord, ouais.
0: Bon, alors ceux qui apprécient mon art, ils viennent.
1: Mmh.
0: Donc c'est à moi de leur donner raison, de leur montrer comme quoi ils ont bien fait de venir apprécier.
1: Donc quelque part, toi t'es le sculpteur, c'est la sculpture.
0: Oui,
1: ouais, c'est ça, ouais.
0: Comme ça.
1: Toi t'es le peintre et c'est le tableau, quoi.
0: Non,
1: mais c'est ça, oui, non, mais c'est ça, oui, bah oui, forcément. Est-ce que tu penses que c'est
0: joyeux?
1: Bien sûr, Sandrine, tu vas le faire, juste, je veux que tu répondes à la question. Est-ce que
0: c'est parce que je connais aussi des clubs d'échangistes.
1: Bon, on va en parler, c'est très bien, mais est-ce que Comtesse Dracula, est-ce que tu penses que ces gens-là, c'est. Tu prends toujours du plaisir à faire ça?
0: Oui, maintenant, oui. Au début, ça m'a choqué.
1: D'accord.
0: J'ai été choquée au début.
1: Mais tu prends autant de plaisir qu'eux prennent du plaisir quand tu leur fais. Quand ils font.
0: C'est différent. C'est un plaisir beaucoup plus cérébral en ce qui me concerne.
1: D'accord. Et est-ce que tu penses que ces gens-là. La question était donc, est-ce que ces gens-là, pour toi, quelques-uns, ça dépend où, hein, sont tous. Tu les considères tous un peu tarés, ou aucun, ou une sorte de petite catégorie très légère pour certains? Tu dis, oui, quand même, il y en a certains, ils sont un peu givrés.
0: C'est pas vraiment le mot que j'emploierais. Disons, il y a certaines personnes qui ont besoin d'un équilibre totalement hors norme pour se sentir bien. C'est vrai qu'ils ont certains problèmes psychologiques évidents.
1: Parce qu'entre celui qui veut, je sais pas, se faire insulter, c'est quand même très différent que celui qui veut qu'on lui chisse dessus, quoi.
0: Bah, ça revient au même.
1: Oui, non, d'accord, mais enfin bon, la punition n'est pas la même.
0: Sauf
1: quoi.
0: Qu'il y en a un qui est cérébral et l'autre qui est plus physique.
1: Mm-hmm.
0: Et ouais. Bon, ce sont des gens qui ont ce besoin. Donc oui, c'est vrai que quelque part, on peut penser que psychologiquement...
1: Tu peux presque te considérer comme un médecin de la sexualité, alors, non?
0: Comment?
1: C'est comme un médecin, alors. Ils viennent te voir, c'est comme un médecin qui vient pour consulter. T'as un bobo, puis tu viens, c'est psychologique, comme tu vas voir un psychologue.
0: Bah, oui, c'est aussi comme les hommes qui vont voir certaines prostituées pour parler.
1: Non, mais un psychiatre, un psychologue, sans parler du sexe pur pour changer dans un truc plus basique. Non,
0: oui,
1: c'est pas. Je pose la question, hein. Je dis pas que c'est ça, je pose la question. Hein.
0: Oui, on peut dire que c'est une sorte de traitement, puisqu'ils ouais. ressortent de là très heureux, très comblés.
1: Il y en a qui viennent que quand ils en ont besoin, c'est pas tous les jours, une fois par semaine, il y en a, c'est que tu les vois pas pendant 10 jours, puis d'un coup ils débarquent, ils en ont besoin. C'est comme ils sont étouffés, ils ont besoin de ça tout de suite,
0: ça,
1: quoi. Et là,
0: ça.
1: Ils peuvent quitter, et là, ils arrivent à n'importe quel moment de la journée.
0: Voilà, c'est ça, oui.
1: Ils prennent pas forcément rendez-vous.
0: Ah, si, quand même, il vaut mieux prendre rendez-vous un petit peu, mais enfin, ceux qui sont.
1: Mais c'est pas des. Ça va très vite, c'est dans la journée, il faut pas que le mec, tu lui dises dans 3 jours, quoi. C'est tout de suite.
0: Bien sûr.
1: Appelle à midi, il faut que ça soit fait avant la soirée, quoi.
0: Ah oui, tout à fait, oui.
1: D'accord, ok. Sylviane, oui.
4: Oui, donc justement, je voulais intervenir par rapport au club d'échangisme. Donc, justement, par rapport à ça, le club d'échangisme, ça veut bien dire ce que ça veut dire.
1: Ça veut dire quoi? Alors, il faut expliquer toujours pour les gens. Hein.
4: Toujours est-il qu'on y va par couple, on est admis seulement par couple.
1: C'est vrai.
4: J'ai été en tout cas.
1: C'est vrai, ça, les gars?
2: Oui, oui.
1: Ah bon.
4: Comment?
2: Oui, c'est vrai.
1: Ah bon.
4: Oui, et par couple, c'est tout. Un homme, une femme, ou
0: une
4: ça dépend
0: seule.
4: Des soirées.
1: Ou femme seule, ouais.
4: Homosexuelle ou couple. Et donc, il faut y aller par deux. Puis on
1: moi, je peux y aller avec un pote et faire croire qu'on a un couple de mots, alors.
4: Comment?
1: Tu peux passer avec un pote et faire croire qu'on a un couple de mots. Je viens avec Filda, puis vu qu'on est de PD.
4: Non, c'est une soirée homosexuelle aussi.
1: Ah, hein. D'accord, ok. Non, là, on n'y va pas, là.
4: Club, moi, j'en connais qu'un seul.
1: D'accord, ok.
4: Et avec mon ex, justement, j'y allais en couple.
1: Je peux savoir, là.
4: On prenait bien le soin de me filer un petit coup dans le nez.
1: Ouais.
4: Hein, parce qu'il n'était pas bête non plus. Donc, allez, on prend l'apéro et puis on y va, quoi.
1: Ouais. Qu'est-ce que tu veux dire sur les clubs échangistes maintenant? Ouais.
4: Et on fait pas toujours ce qu'on veut, quoi.
1: C'est-à-dire
4: disons qu'une fois que je suis rentrée dedans... toujours été, c'était le caractère aussi de mon ex. Il louait une chambre à 100 francs. Ça coûtait 100 francs la chambre. Il fallait monter et puis il trouvait un couple. Et là, moi, j'avais plus rien à dire. C'était selon l'humeur des personnes. Donc, il y ait une seule personne, par exemple, parmi 4 personnes en tout, une seule personne qui n'est pas d'accord. La personne qui n'est pas d'accord n'a plus qu'à se taire envers les autres, quoi. Et ce qui arrive, arrive.
1: Mm-hmm. Il n'y avait pas des gens suffisamment...
4: C'est épouvantable parce que j'en ai été traumatisée.
1: Alors, c'est pas des gens professionnels parce que normalement, je sais pas s'ils voyaient que toi, tu étais forcé, contraint par ton mari de le faire et que ça ne te prenait pas du tout plaisir à être forcé à le faire, ils auraient
4: non,
1: dû comprendre.
4: Non, c'est pas des professionnels. Hein.
1: C'est pour ça.
4: Aussi en couple, comme dans une boîte de nuit.
1: Non, je sais bien. Mais
5: non,
1: je me dis,
5: c'est pas normal, ce genre de choses.
1: Non, mais je me dis, même si c'est des gens qui sont pas professionnels, à un moment donné, quand tu vas 50 fois dans la même boîte, tu finis par comprendre les gens et si vraiment on les force à faire des choses ou pas. Parce que dans un club échangiste, on est bien d'accord, on peut très bien y aller, simplement regarder, pas être obligé de pratiquer.
4: Moi, j'y étais 3 fois et puis...
1: Non, mais lui, t'as forcé, mais...
4: Pourquoi?
1: Non, mais Sylviane, c'est pas parce que toi, t'as... Non, mais je parle pas, on vient pas sur ton cas personnel.
4: Je parle de mon cas, mais c'est vrai qu'il y a d'autres cas aussi. Hein.
1: Non, mais je veux dire, on peut aller dans un club échangé, moi, je peux y aller avec ma copine, et on peut regarder toute la soirée assis au bar.
4: Oui.
1: On n'est pas obligé de pratiquer, c'est pour expliquer aux gens qui nous écoutent. Hein,
4: Non,
1: bien sûr. Oui.
3: Moi, ce que je veux dire, c'est qu'à mon avis, je crois surtout Sylviane est tombée sur le mauvais numéro. Quoi.
4: Oui.
1: Parce que je pense qu'on donne une...
4: J'ai vraiment cru que c'était le bon numéro aussi pendant un an, quoi. J'ai vécu vraiment un an de princesse. Je peux le dire, hein. Un an de princesse, d'amour fou.
3: Et tu l'as payé combien de temps? Et tu l'as payé combien de temps?
4: Non, je ne l'ai pas payé, je l'ai trouvé, j'ai 2 enfants.
3: Non, mais je veux dire, tu l'as payé après.
1: Non, mais elle ne comprend pas, c'est vrai que c'est bien. Non, mais Sylviane, tu ne comprends pas toujours ce qu'on dit. C'est vrai que là, il y a des moments, je ne sais pas si t'es un peu bu ou. Non, ça va?
4: Ça va.
1: Non, il demandait, t'as payé combien de temps? Pas dans le sens payer pour que tu sois heureuse, mais payer combien de temps t'as payé la souffrance?
4: Ça
1: dure combien de temps?
4: J'ai payé 4 ans. Hein.
1: 4 ans. Comment t'as fait pour t'en sortir? Pourquoi ça a mis tant de temps?
4: Moi, j'ai été aidée, en fait. J'ai demandé de l'aide. Ça fait un an que c'est fini. Ça a fini si on veut, parce que c'est fini vraiment depuis le mois d'août dernier.
1: Ça fait un peu comme...
4: Donc c'est donc assez récent quand même. Et... pendant un an, en fait, il a regretté tout, il voulait toujours revenir avec moi, et puis au bout de mois, ça recommençait. Et puis moi, je disais, non, c'est fini, je veux pas recommencer.
1: C'est pour ça qu'on disait que c'est quelqu'un d'intelligent, quand même.
4: J'ai vraiment souffert, j'ai atterri, pas qu'une seule fois à l'hôpital, quand même, mais... Bon, je peux dire 2 fois, quoi, en gros, hein, 2 fois, mais même si c'est 3, c'est pas pareil, parce qu'une fois, c'était psychologique, mais ça a été vraiment très difficile. C'est vrai que il voulait toujours revenir et puis moi je l'aimais tellement ce mec que j'acceptais tout aussi mais que pas non plus l'acte qu'il me faisait.
1: Ouais, mais c'est une forte personnalité, c'est qu'il avait réussi à te t'embobiner, c'est un...
4: Je
1: ne fais aucun rapport, mais c'est vrai que c'est un peu comme des sectes. À un moment donné, on se dit, on veut se barrer, puis on est pris, on est envoûté par quelqu'un, on ne peut plus s'en sortir.
4: Je ne voyais plus que par lui.
1: C'était
4: le seul homme de ma vie, le seul homme qui existait. Tout juste, il y a plusieurs poissons dans l'océan. Non, moi, il n'y en avait qu'un seul, c'était lui.
1: Et en dehors de toutes ces relations, Sylviane, mais après, oui, bien sûr, sans problème, est-ce qu'en dehors de toutes ces relations, est-ce que lui, de son côté, s'était arrangé pour aussi, quelque part, évincer et te couper du monde, sur tes amis, tout ça?
4: Oui, totalement.
1: Voilà, ça c'est une chose qu'on n'avait pas précisé.
4: J'ai raconté à mes copines que j'étais une lesbienne, que je les intéressais, que j'aimais bien justement tout ça, quoi, les
1: vêtements,
4: les jupes, que je voulais les voir les seins, etc.
1: C'est peut-être pour ça, Sylviane.
4: Comme ça, et j'ai perdu beaucoup d'amis.
1: C'est peut-être pour ça, Sylviane, quand tu disais que tu ne jurais que par lui, parce que tu n'avais plus le choix aussi quelque part, c'est qu'il s'était arrangé pour qu'à un moment tu ne puisses jurer que par lui, n'aimer que lui, puisque tu n'avais plus rien autour de toi.
4: Ah non, j'ai plus rien eu, même mes frangins.
1: Bien sûr, vas-y.
5: Je vais être obligée de vous laisser malheureusement.
1: Oh, t'as un mec à fouetter là, t'as un truc.
5: Exactement, je viens d'avoir un client qui arrive.
1: Non.
5: Si.
1: Qu'est-ce qu'il va te faire celui-là? Tu veux lui chier dessus ou pas?
5: C'est bien possible parce que c'est un adepte.
1: Ah d'accord, ok. J'ai rien dit. Bouffe du riz et bonne crotte alors.
5: Merci, c'était un plaisir.
1: Bon, je t'embrasse et merci pour ton témoignage.
5: De rien, au revoir.
1: Comtesse Dracula, dominatrice professionnelle qui a bien voulu témoigner. C'est gentil de sa part, je veux dire, c'est bien de l'avoir fait. Jean-Claude,
6: oui.
1: Sylviane, donc Eric et je sais pas, Julien est là également, puis on a toujours Alan, hein, mais on peut pas malheureusement en avoir 5 par 5, donc on a récupéré avec qui là, Julien? Julien, d'accord. Quelques chiffres quand même qu'également Noémie nous a récupérés dans le site internet. Les Français et les tabous sexuels, donc là ce ne sont que des statistiques, des sondages. Hein. Qu'un couple d'amis proches de vous propose d'aller dans un club échangiste, vous trouvez ça choquant à 71% contre 21%. Pas choquant. Vous trouvez ça normal, vous trouvez ça plutôt...
6: Ouais,
1: des chiffres assez...
6: Ça paraît logique, oui.
1: D'accord.
4: Normal.
1: que quelqu'un de votre entourage trompe votre conjoint, donc là c'est toujours dans la sexualité, parce que c'est vrai qu'on a, c'était pas un débat que sur le sable de masochisme, choquant 63%, pas choquant 32%, là pareil, vos réactions?
6: Si tu prends sur la masse des gens, oui.
1: Ouais.
6: Je sais pas.
7: J'ai pas très bien entendu, excuse-moi, j'étais en train de...
1: Que quelqu'un de votre entourage trompe son conjoint, vous trouvez ça choquant à 63% et 32% non. C'est plutôt marrant, quoi, c'est...
6: Moi, je suis dans les 32%, mais bon.
1: Toi, tu trouves pas ça choquant?
7: Ouais, moi non plus.
6: Non.
1: D'accord. Ok. Qu'un membre de votre famille proche soit bisexuel, choquant à 51% et 43% pas choquant, donc là, c'est quasiment moitié-moitié.
7: Mmh.
1: Et là, pareil?
6: Moi, pareil, je suis bi, donc...
1: Ah oui, bien, vraiment, ouais. À la question qu'un des membres de votre famille proche soit homosexuel, vous trouvez ça choquant, imaginez, à 41% et pas choquant à 54%, donc là par contre c'est choquant qu'il y ait encore 41% des gens ça qui trouvent choquant. Que votre partenaire exprime des paroles sexuelles très crues pendant que vous faites l'amour, 39% trouvent ça choquant, 45% non. Vous de votre côté, vous pensez qu'il est mieux de ne pas le dire et un jour de se lâcher, ou qu'il vaut mieux prévenir avant?
6: Bah, disons que ça part dans le feu de l'action, hein.
7: Moi, il y a quelque chose que j'aurais bien aimé dire.
1: Non, ça part dans le feu de l'action pour la première fois, mais quand tu sais qu'après, toi, t'as besoin, par exemple, si moi, en imaginant que demain, j'aime pratiquer ce genre de relation, à savoir de... Après, quand tu ressors avec quelqu'un, il vaut peut-être mieux prévenir. Je sais pas que je fais, les gars, ce qu'il a fait derrière Manu, il se regarde, il se marre, il s'en tient, calme le chef. C'est pas vrai, hein. En imaginant, quand tu sais ce que t'as envie, autant en parler avant. Quand tu dis, même si ça vient dans le feu de l'action, d'accord, mais ça c'est la première fois quand tu... Ils sont en train de se marrer, ça y est.
6: Mais tu attends, appelle Punisher, il va leur régler leur compte.
1: Ouais, non, surtout pas, si Punisher, il rentre en bois, après, peut-être qu'il y aura ce demain pour une conclusion, mais je sais pas. À la question, j'en suis où là? Ah oui, d'accord. Que votre partenaire vous présente que vous propose de pratiquer une fellation. Choquant à 30%, 52 non. Il y a des gens qui ne se prononcent pas peut-être à ces questions.
6: Il y a encore des gens qui sont pas sucés en France?
1: Bah ouais.
6: Ah bon. Je suis désolé, je suis pas une gorge profonde, j'aime pas vraiment ça.
1: Bon.
6: Bah écoute, hein.
1: Non, mais que votre enfant se masturbe, vous trouvez ça choquant à 24% et pas choquant à 57%, donc ça c'est plutôt positif que ça soit dans la majorité, que on trouve pas ça choquant. D'imaginer des personnes âgées de votre entourage en train de faire l'amour, on dit âgé, donc j'imagine à la retraite, 16% trouvent ça choquant, pas choquant, 72%, heureusement, parce qu'il n'y a pas d'âge pour faire de l'amour, hein, on est non, d'accord. Mal. Encore une ou deux, un ou deux chiffres. Comportement sexuel des Européens, 13% des 16-24 ans sont encore vierges, à savoir 23% le sont en Pologne, 19% des 16-24 en Italie, 17% en Allemagne, 16% en Angleterre, 14% en Espagne, 9% en France, 9% en Hollande et 1% en Suède. Ça donne en Suède.
6: Bah, les nuits sont longues, hein.
1: Ah oui. L'âge moyen de la perte de virginité est de 17 ans, en moyenne, 17,9 en Italie, 17,5 en Pologne, 17,3 en Espagne, 16,8 en Suède, 16,3 en Hollande, 16,5 en Allemagne, et en numéro 1, ce sont les Français avec à 16 ans, à peu près vers l'âge de 16,4, donc 16 ans à peu près pour perdre sa virginité. T'as perdu ta virginité, Jean-Claude, à quel âge?
6: Oh, j'avais 24 ans.
1: Ah, c'est tard quand même, hein. Avant, ils se faisaient enculer par des... Ils devaient sucer des bougies ou je sais pas quoi.
6: Non, j'ai jamais été penché ou si bien de me faire sodomiser ou que de prendre quelqu'un. C'est jamais été mon truc.
1: D'accord. Eric, toi? T'en souviens plus?
8: Je sais plus, je devais avoir 16 ans.
1: D'accord. Et toi, Sylviane?
9: 22.
1: Et Julien?
10: Bah, pas encore.
1: Pas encore? Ah bah oui, c'est vrai, toi, tu te fais enculer par des couches. Non, je rigole. Humour.
10: Non, c'est pas ça, t'inquiète pas.
1: Non, je veux...
10: Il y a deux, trois petites choses, en fait.
1: Ça va pas te blesser, surtout.
10: Non, du tout. Il y a deux, trois petites choses que j'aurais aimé dire pendant le débat, en fait.
1: Vas-y.
10: Notamment quand la comtesse était là. Parce qu'elle a sorti un terme qui était intéressant et qui n'a pas du tout été parlé. En fait, c'est le terme de bête et animal. C'est vrai que quelque part, bah, quand on est lancé dans quelque chose, faut que ça sorte, quoi.
1: Oui, mais faut que ça soit contrôlé. Quand c'est bête et animal, c'est quand on contrôle plus, qu'on devient violent et qu'on dépasse ce qu'on devrait faire et qu'on dépasse la demande de la personne en face de soi. C'est là où on devient bestial. Alors que ça peut devenir bestial dans le sens où on dit, tiens, on a eu des rapports bestiales, mais ils sont contrôlés. Donc ils sont dans les termes, c'est-à-dire qu'ils sont faits physiquement. Quelqu'un regarde et dit, putain, c'était bestial, mais qui n'était pas bestial dans la tête des gens. Enfin, je sais pas.
10: Comme elle disait tout à l'heure, la comtesse,
7: Bon, faut que le gars soit soumis à l'extrême pour retrouver peut-être un équilibre, quoi.
1: Oui, mais c'est un extrême contrôlé, puisqu'on sait d'avance l'extrême jusqu'où il va. Ça va être un mec dans l'extrême de, je sais pas, je veux dire des conneries, hein, mais j'imagine dans la scatologie, l'extrême pour un mec, ça va se contenter de se faire chier dessus. Pour un autre, l'extrême, c'est se faire chier dessus, la bouffer.
7: Ouais, bien sûr.
1: Chaque extrême, j'imagine, est différent. Jean-Claude, je sais pas, ou même pour d'autres pratiques, hein, Eric.
8: Oh bah, disons que j'ai des moments où j'ai des humeurs massacrables, en effet.
1: Mais pour les partenaires qu'il me faut. Pour les gens, l'extrême, ça dépend des personnes, quoi. Ça dépend le degré. Hein, c'est comme une connerie, hein, je veux dire. C'est comme un DJ qui dit je mixe toute la nuit. Pour lui, toute la nuit, c'est 4 heures. Et pour un mec, toute la nuit, c'est 12 heures. Et pour un autre, toute la nuit, c'est 15 heures.
7: Comme la fille hier qui te disait que t'étais riche, quoi.
1: Oui, parce que je souriais quand je mixais. Donc, que j'étais heureux, donc j'avais du pognon. Donc là, là effectivement, ça devient un peu compliqué à gérer tout ça. Donc,
8: Mais t'as pas de dents en or, Max.
1: Pardon ?
8: T'as pas de dents en or ?
1: Ah non, non. Mais,
8: non, parce que quand on sourit, si on a les dents en or,
1: ouais,
8: c'est signe extérieur.
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11: Eh bien, bonsoir et bienvenue, vous qui nous regardez devant votre poste de radio ce soir, de plus en plus nombreux. Aujourd'hui, de nouveaux candidats pour ce nouveau Chiffrer les Lettres. Et quel candidat, puisque nous avons d'un côté une charmante demoiselle, Ludivine, 19 ans de Lyon. Bonsoir Ludivine.
12: Bonsoir Max.
11: En pleine forme aujourd'hui ?
12: En pleine forme.
11: Très bien. Vous avez peut-être un petit bonjour à passer à quelqu'un qui regarde la radio ce soir ?
12: Non, pas du tout.
11: Très bien. Ben, c'est chose faite, le message est passé. Et vous êtes opposé aujourd'hui, et sur ma droite, à Xavier, 22 ans, de Tours. Bonsoir Xavier.
13: Bonsoir Max.
11: Très jolie cravate en tous les cas. Hein.
13: Pardon ?
11: Je vous trouve très jolie.
13: Ouais, pas mal.
11: Très bien. Vous avez un petit bonjour à passer à quelqu'un qui nous regarde aujourd'hui à la radio. Très bien, bah, écoutez, je vous remercie Xavier. Nous allons y aller sans plus tarder car je sais que les gens sont très pressés de jouer aux chiffres et les lettres. Un jeu intelligent, un jeu fortement déconseillé aux enfants. Alors nous allons commencer avec Xavier. Vous choisissez consonne ou voyelle.
13: Consonne.
11: Console. Un P.
12: Voyelle.
11: Voyelle. Un A.
13: Consonne.
11: Un N.
12: Consonne.
11: Consonne, un T.
13: Voyelle.
11: Voyelle, un A.
12: Consonne.
11: Consonne, un L.
13: Voyelle.
11: Un O.
12: Consonne.
11: Un N.
13: Et consonne.
11: Et consonne, un S. Vous avez 10 secondes pour réfléchir. Le temps qui vous était imparti est écoulé malheureusement. Xavier, combien ?
13: 9 lettres,
11: Ludivine.
12: Pareil.
11: Pas mieux, on vous écoute.
13: Je dirais pantalon.
11: Pantalon, P-A-N-T-A-L-O-N-S.
13: Très difficile.
11: C'est une bonne réponse. Nous avions également la, L-A, ou ta, T-A. Enfin, il y avait plusieurs possibilités. Bon, nous allons maintenant aller directement du côté, compte est bon. Est-ce que vous êtes prêts ?
12: Oui.
11: Très bien. Eh bien, ça va être à vous de choisir, donc vous écoutons.
13: Première.
11: 8.
12: Seconde.
11: 10.
13: Troisième.
11: 100.
12: Quatrième.
11: 15. Encore une dernière.
13: Cinquième.
11: Un. On fait tourner la machine. 118. Et on laisse la musique 10 secondes de concentration pour essayer de trouver. 118 donc. Pas évident du tout. Attention, le temps qui était imparti est écoulé malheureusement. Nous allons du côté de Divine. Est-ce que le compte est bon ?
12: Oui, le compte est bon.
11: Le compte est bon, nous vous écoutons.
12: Alors, 100 plus 10, 110.
11: Oui.
12: Plus 8, 118.
11: Exact. Bien joué. Moi, personnellement, je m'étais arrêté à 115. 100 plus 15 égale 115. Eh bien, écoutez, tout le monde a gagné. Hein ? Donc, c'est ça qui est un petit peu merveilleux dans ce jeu. Et j'espère que vous avez pris plaisir à venir nous rejoindre sur le plateau. Une ambiance très sympathique. Hein ?
13: Extrêmement, oui.
12: Tout à fait.
11: Je crois que même Ludivine, nous discutions 5 minutes avant le début de l'émission. Elle me disait que nous avions une équipe derrière très sympathique, une équipe qui travaille énormément. Hein ?
12: Oui, formidable équipe.
11: Très bien.
13: Extrêmement.
11: Très bien. Bon, bah écoutez, Xavier, tout comme Ludivine, nous allons bien entendu vous offrir la boîte de jeu du compte est bon. Et puis également, bien entendu, le pins parlant du compte est bon. Hein ? J'ai été ravi en tous les cas d'avoir été là encore aujourd'hui. J'espère que les gens qui nous ont regardés devant leur poste de radio ont pu également prendre autant de plaisir que nous sur ce plateau. Et si vous souhaitez nous rejoindre dans le compte est bon, vous pouvez d'ores et déjà vous inscrire au numéro qui s'inscrit juste en bas de votre poste de radio. Voilà qui est fait. Très bien. Nous allons quand même saluer très rapidement, avant de laisser le mot de la fin à nos deux candidats, nous allons quand même remercier un nouveau fan club qui vient de s'ouvrir. C'est du côté de Dunkerque. Superbe jeu. Donc si vous souhaitez, dans la salle des fêtes de Dunkerque samedi après-midi, il y aura un compte est bon et un chiffre et des lettres. Ludivine, un petit mot quand même pour les gens qui regardent la radio en ce moment.
14: Eh bien, je remercie tout.
11: Très bien, nous vous remercions Ludivine, et puis c'est ça de Yo, et puis Xavier également.
15: Oui, oui, tout à fait. Je voulais.
11: C'est merveilleux. Très bien. Bah, écoutez, en tous les cas, très agréable d'avoir deux candidats comme vous aussi charmants. Et puis nous vous donnons rendez-vous la prochaine fois. Bisous à tous.
15: Au revoir.
11: Au revoir. C'est pas mal, Florent, mais il va falloir trouver des candidats un petit peu plus percutants, puis surtout des mots un petit peu plus simples, hein, parce que ça a l'air un petit peu compliqué.
16: Dur,
11: je pense.
16: C'est dur, mais bon.
11: Il va falloir trouver des règles du jeu un petit peu plus simples, parce que là, j'ai un peu peur que ça soit un peu plus compliqué pour les gens, quoi.
16: Ouais, je sais pas.
11: En tout cas, on a fait une bonne émission, hein.
16: Ouais, c'était pas mal.
11: Super. Tu me cherches un café?
16: Ouais, j'y vais, d'accord.
17: Moi, je vais te dire une chose, voilà, j'écris beaucoup de poèmes.
11: Oui.
17: Et justement, je voulais te faire craquer sur des poèmes.
11: Ah ouais, s'il te plaît.
17: Hein ?
11: Ça faisait longtemps que ça m'était pas arrivé,
17: c'est
11: en plus.
17: Vrai ?
11: Ouais, je te promets, ouais.
17: Alors, veux-tu que je commence ?
11: Oh, j'aimerais bien, vraiment.
17: Tu veux quoi ?
11: Attends, deux secondes, Michael. Alors, en bon poète, as-tu une muse ?
17: Hein ?
11: Une muse ? Est-ce que tu en as une ?
17: Non.
11: Tu sais ce que c'est qu'une muse ?
17: Ouais.
11: Ouais, c'est quoi ?
17: Une muse ?
11: Oui.
17: Non, je sais pas ce que c'est.
11: Bah, une muse. C'est chaque poète a une femme à qui il pense très fort et cette femme l'inspire. C'est donc sa muse.
17: Non, mais ça m'arrive pas, ça.
11: Bon, d'accord, ça t'arrive pas.
17: Mais non, mais pourtant, c'est ça que j'ai envie de te parler, toi.
11: Ah, d'accord.
17: Parce que justement, toi, j'écris beaucoup de poèmes.
11: Oui.
17: Et justement, j'ai du mal à m'accrocher vers des...
11: Vers des femmes.
17: Non, mais c'est pas vers des femmes, c'est... Ah. J'ai pas envie de m'accrocher vers des personnes de 20 ans.
11: Ah, de 20 ans. De quel âge, alors ?
17: Bah, je sais pas, dans la trentaine, parce que moi, j'ai eu...
11: Quel âge as-tu ?
17: Moi, j'ai 24.
11: Ah oui, 24, oui.
17: Je vais prendre 24, là. Ouais.
11: D'accord, ok.
17: Et donc,
11: Et donc, tu préfères avoir affaire à quelqu'un qui a plus d'expérience que toi ?
17: Bah voilà, même qu'un enfant, même qu'elle est malheureuse, qu'elle a beaucoup subi avec un homme,
11: oui.
17: Moi, je serais prêt à, toi...
11: Tu serais prêt à subir avec elle.
17: À l'aider, voilà.
11: Ouais, ok, d'accord. Bon.
17: Tu vois, bon, parce que hier soir, j'ai écouté encore votre émission.
11: Oui.
17: Moi, j'étais pas d'accord, parce qu'il y a des gens qui t'appelaient justement pour parler des femmes qui ont jamais eu un rapport sexuel avec un homme.
11: Oui.
17: Moi, j'estime que quand tu connais une connaissance la première fois, t'es pas obligé, même pendant 3 mois, t'es pas obligé de coucher avec la personne.
11: Non, t'es pas obligé, bah, surtout si elle veut pas, hein, t'es pas obligé du tout.
17: Moi, j'estime que quand les mecs veulent coucher, c'est ce que j'ai déjà dit sur l'antenne.
11: Oui.
17: Quand les mecs ont envie de coucher déjà la première fois, très rapidement, pour moi, les femmes, ils auraient tout à fait raison d'attendre un petit peu.
11: Bon, s'ils auraient raison, ok, qu'ils attendent un peu, il n'y a aucun problème, hein, de toute façon.
17: Moi, je vais te commencer par un beau poème.
11: Ah, s'il te plaît.
17: Sur une hirondelle.
11: Allons-y.
17: Quand tu regardes dans le ciel, apparaître une hirondelle, elle se dit dans sa tête, ouvre ta fenêtre. Moi-même, Michael, qui t'envoie un message personnel, en te souhaitant une très bonne fin de week-end, et surtout, commence bien ton début de semaine.
11: Ça, c'est du poème où je m'y connais pas.
17: C'est pas terrible.
11: Non, c'est bien.
17: Ouais. Alors, si t'as une femme, tu lui dis quand tu vas rentrer ce soir, chérie, quand je me mets auprès de toi, je remonte le drap pour éviter que tu attrapes le froid, je te fais un gros baiser.
11: Oui.
17: Et je te dis à demain soir.
11: Ah, oui.
17: Bien.
11: C'est-à-dire que, en fait, finalement, là, quand l'émission se terminera, moi, je vais rentrer chez moi à 3h30, 4h.
17: Bah, voilà.
11: Je vais réveiller ma nana pour lui dire ça, quoi.
17: Voilà.
11: Et elle va bien le prendre.
17: Par contre,
11: non, mais attends, elle va bien le prendre, tu me le garantis.
17: Ah, ouais, elle va bien le prendre.
11: Ok.
17: Et puis, par contre, tu emmènes une rose rouge.
11: Oui.
17: Parce que tu lui diras.
11: Oui.
17: Mon amour.
11: Oui.
17: Une rose rouge fait penser à ton amour.
11: D'accord.
17: Assieds-toi sur mes genoux. Pour finir, je te dirai toujours I love you.
11: D'accord. Michael, je la trouve où, la rose ?
17: Hein ?
11: La rose, je la trouve où ?
17: Je sais pas, tu...
11: Je vais en gauler une au siège du Parti Socialiste, ils doivent être au web, normalement ça doit être bon.
17: Ouais.
11: D'accord, ok. Quoi d'autre sinon ?
17: Hein ?
11: Quoi d'autre, un poème autrement ?
17: Bah, je sais pas, moi, sur un enfant par exemple.
11: Ouais, ouais.
17: Sur, par exemple, une femme qui serait enceinte, qui nous écouterait.
11: D'accord.
17: Alors, c'est un enfant dans ton ventre, excuse-moi, parce qu'il y a Benet qui vient juste de passer, un enfant dans ton ventre, il te donne des battements, il te dira toujours, je t'aimerai toujours ma belle maman.
11: Mais dis-moi, c'est toi qui les as composés, les poèmes?
18: Ouais.
11: Fais-en un bouquin, c'est bien.
18: Toi et moi, allongés sur la plage.
11: Celui-là, au moins, comme bouquin, il risque pas d'être interdit.
18: Ouais,
11: hein.
18: C'est ça, moi, ouais. Moi, c'est ça que j'arrive pas à comprendre.
11: Ouais.
18: C'est que je fais beaucoup de poèmes, je n'arrive pas à trouver une femme vraiment raisonnable qui arrive, je sais pas, qui
11: arrive... Ouais, qui arrive à comprendre ta sensibilité.
18: Non, pourtant, je suis un mec très sentimental.
11: Oui, non, mais on s'entend, mais cela dit, à la limite, pour trouver une nana, parce que tu leur balances les poèmes ou pas, non? Tu leur dis, tu t'en sers?
18: Ben non,
11: ah bon,
18: je dis pas les poèmes, parce que justement, je suis un peu timide.
11: Oui, tu vas pas jusque-là, bah oui. Et c'est moi, une fois que tu connais bien la personne que là tu peux y aller, comme
18: par exemple.
11: Comme quand par exemple, j'en sais rien, moi tu rencontres une nana, au début tu te comportes bien, puis 6 mois après tu pètes au lit quoi.
18: Non, attends, parce que moi j'en ai connu une femme, tu vois, bon, au départ c'était ça, tu vois.
11: Ouais.
18: Et puis bon, ce qu'elle m'a fait, ben, c'est quand elle a attendu un chèque de ma part, et ben quand elle a reçu le chèque, ben, qu'est-ce qu'elle a fait? Elle m'a viré, elle m'a foutu tout mes bagages.
11: Et pourquoi tu lui as fait un chèque, je comprends pas.
18: Ben si, parce que moi si tu veux, je vivais chez elle.
11: Ouais.
18: Et j'étais bon, moi j'arrête l'hôtel, et puis moi je vivais chez toi.
11: Ah.
18: Tu vois, parce que j'étais sûr d'elle.
11: Ouais.
18: Et bon, bah, elle m'a dit, ouais, ok, pas de problème.
11: Ouais.
18: Et puis bon, c'est quand Max, il avait téléphoné à cette femme-là.
11: D'accord.
18: Il a raconté un peu de ma vie, que moi, je rencontrais pas mal de femmes sur 40 ans, tu vois.
11: Ouais, d'accord.
18: Et lui, bah, elle, en plus que quand j'ai téléphoné, moi, on faisait l'amour en même temps, tu vois. Et bon, bah, après, ça s'est arrêté, tu vois. Il y avait plus d'amour du tout, tu vois. On s'engueulait.
11: Plus rien du tout, quoi.
18: On s'engueulait, plus rien
11: carrément.
18: Du tout. Plus rien du tout. Plus rien
11: et en plus, t'as voulu retourner à l'hôtel, et là, ils t'ont annoncé que c'était complet.
18: Et voilà.
11: Ah ouais.
18: Alors justement, elle, ce qu'elle m'a fait, bah, quand elle a reçu le chèque, elle m'a dit, mais qu'est-ce que tu dégages? Et
11: puis
18: elle m'a foutu ma télé carrément.
11: Combien le chèque?
18: Hein?
11: Combien le chèque?
18: 1000 balles.
11: 1000 balles?
18: Bah ouais.
11: Ouais, t'aurais pu... C'est bon, c'est pas encore Michael Jackson qui divorce, quoi.
18: Non, non, mais c'est ça que j'aime pas. On m'a dit, profite. Des profiteuses comme ça, c'est pas ça. Et après, on va les se plaindre parce que, bon, ben, un couple se tient pas entre l'un et l'autre, et ben, c'est pas le fait qui compte, hein. C'est ce qu'il y a dans la tête, et c'est la personne qui, si elle a les sentiments, s'ils ont des sentiments l'un et l'autre, c'est le principal. C'est pas uniquement la thune qui compte chez un couple.
11: Ah oui, mais ça y fait beaucoup quand même, hein. Je sais pas si tu remarques quand tu sors un peu. Les plus belles nanas sont avec les mecs les plus moches. Mais les mecs les plus moches, généralement, ils sont pleins aux as. Ils ont des super belles bagnoles et des super apparts. Bah oui, mais on peut pas lutter, mon pote, contre ça. On peut pas.
18: Hier soir, je m'étais dans un karaoké à Caen,
11: parce
18: que j'y vais souvent.
11: Ouais.
18: Et moi, j'ai pas envie de rencontrer une personne ici, parce que je suis trop connu dans ce karaoké-là. Bon, j'avais une...
11: Attends, le mec, il est connu dans les karaokés.
18: Moi, je suis connu, moi.
11: Tu démarres mal dans la vie, fais gaffe.
18: On m'appelle Patrick, moi. On m'appelle Jean-Jacques Goldman, on m'appelle un peu de tout, parce que j'imite tout ça, moi.
11: Attends, on t'appelle Jean-Jacques Goldman?
18: Ouais.
11: Parce que tu imites Goldman.
18: Et puis j'imite Patrick Bruel aussi.
11: Ah bah, fais-nous du Goldman, voir.
18: Hein?
11: Vas-y.
18: Tu veux quoi?
11: Bah, n'importe quelle chanson, celle qui te plaît le plus.
18: Attention,
11: allez, vas-y, elle a fait un bébé toute seule, vas-y, celle-là. Ah si, elle est bien, celle-là, c'est la plus con, vas-y.
18: Elle a fait... Non, je prends pas celle-là.
11: Oh si, tu peux.
18: La nuit s'habille dans mes bras.
11: Non, Goldman, on a demandé.
18: Eh ben, c'est ça, Goldman,
11: Ah d'accord, nuit. Ok, ouais, ok. Donc,
18: c'est nuit.
11: Et c'est pour ça qu'on t'appelle Jean-Jacques Goldman.
18: Ouais, et puis on m'appelle aussi Patrick Bruel.
11: Tu veux lui rendre service à Goldman?
18: Quoi?
11: Fais-toi appeler Jean-Claude Goldman plutôt.
18: Pourquoi? Non, comme ça.
11: Et Patrick Bruel, on t'appelle Patrick Bruel.
18: Ouais.
11: Allez, vas-y, pourquoi?
19: Allô? Bonsoir, c'est moi Patrick. Ça va ce soir?
11: Ça va bien, ouais.
19: Comment tu vois, c'est moi Patrick, c'est vrai. C'est vraiment con, hein, de m'avoir au téléphone. Ben, je sais que ça surprend des auditeurs, mais que voulez-vous? Mais tu sais, Bruel, je l'imite en chantant.
11: Ah d'accord, bah justement.
19: C'est vrai en plus.
11: Bah vas-y.
19: Hein?
11: Bah vas-y.
19: Ça n'aimait pas moi, tu rêves depuis longtemps. Sur la télé, la neige envahit l'écran. Alors regarde. Bien ou pas?
11: Ah très bien.
19: Hein?
11: Ah ouais.
19: C'est vrai que j'imite pas mal Bruel, mais il est
11: non,
19: dur.
11: Non mais
19: il est dur.
11: C'est pas que tu l'imites pas mal, tu le tiens carrément bien quoi.
19: Ouais.
11: Non, sans déconner.
19: Mais
11: je suis épaté parce que c'est vrai que c'est pas un truc vraiment facile à choper, puis non mais là toi tu l'as, hein.
19: Bon,
11: aucun problème.
19: Dis-moi qu'est-ce que je pourrais faire pour trouver une femme, parce que moi je dis une chose, c'est pas une femme que tu...
11: Qu'est-ce que tu pourrais faire pour trouver une femme?
19: Ouais, parce que moi je dis que c'est pas une femme. Bon,
11: bah déjà toi, prendre des cours du soir et puis ensuite...
19: T'as la belle vie, t'as la radio, t'as ta femme derrière qui t'attend le soir, vous avez des choses entre l'un et l'autre, c'est sûr.
11: Ouais, entre l'un et l'autre, son amant par exemple, ouais.
19: Ah, mais non, mais c'est vrai que t'es heureux dans ta peau.
11: Ouais, ouais.
19: Mais moi, regarde, moi vu ma situation, comment je suis, moi je suis un mec qui cherche du boulot.
11: Ouais.
19: Et bon, moi j'étais ripper, j'ai pas la honte de le dire, hein. Je suis inscrit à l'intérim, je suis intérimaire, hein. S'il y a de l'argent qui rentre quand même, hein.
11: Ouais.
19: Et bon, ben, moi ce que je veux, de mon côté, c'est que l'après-midi je me fais pas chier, mais c'est surtout le soir, tu vois.
11: Ouais. C'est-à-dire que finalement, toi t'aimerais quoi? T'aimerais bien gagner ta vie en foutant pas une?
19: Non, pas du tout.
11: Bon.
19: Moi, je préfère bosser, toi, avoir une femme, même qu'elle a un gamin,
11: j'accepterais.
19: Du moment
18: la femme, moi je dois une chose, que quand j'ai eu Nathalie, hein, c'est qui m'attirait, ouais. je travaillais.
11: Ouais.
18: Mais depuis que j'ai quitté,
11: ouais.
18: tu vois, je me suis retrouvé à l'hôpital, j'ai
11: ouais.
18: les mains en plâtre.
11: Ouais.
18: Pourquoi à cause d'elle, tu vois.
11: D'accord.
18: Et puis bon, bah, moi ce que je veux, c'est d'avoir du boulot, d'avoir une copine sûre,
11: ouais.
18: vois, pas une salope, hein. Une copine sûre, et bon ben, bah, qui tiendrait si moi je fais le pas, elle en fera le pas, tu vois. Pourtant, je suis trop de choses à une femme, moi, tu vois. Que la femme m'offre rien, je m'en fous. Mais moi, je suis comme ça, je suis beaucoup ouvert vers la femme, que la femme, si elle est ouverte, non pas vers moi, je m'en fous, tu vois.
11: Ah, d'accord.
18: Tu comprends?
11: Ouais, d'accord, mais ça marche pas comme ça en général, et c'est pour ça que ça a pas marché jusqu'à présent, Michael.
18: Hein?
11: C'est que ça va dans les deux sens, là, et t'es en train de confondre un truc.
18: Mais non, parce que moi, si tu veux, moi, je suis...
11: Non, mais honnêtement, t'es vraiment en train de confondre un truc.
18: Mais quoi?
11: T'es en train de confondre.
18: Quoi? Mais dis-moi le quoi.
11: Mais non, t'es en train de confondre, je peux pas, je suis désolé pour toi, mais t'as carrément rien compris, quoi.
18: Mais si, mais moi...
11: Non, t'as rien compris,
18: si,
11: je te dis.
18: Compris,
11: mais non, tête d'âne, t'as rien compris.
18: Mais si.
11: Mais je te promets que non.
18: Mais quoi, qu'est-ce que
11: j'ai pas compris? T'as un discours qui est carrément incohérent par rapport à ça.
18: Mais non.
11: Mais je te promets.
18: Mais non.
11: Mais si, je te promets, je sais pas si t'as enregistré là tout ce que tu viens de dire, mais si jamais c'est fait, bah tu réécoutes la cassette et tu diras, mais bon sang, ce mec avait raison, je raconte n'importe quoi.
18: Mais non.
11: Je n'ai absolument rien compris.
18: Moi, je dirais une chose, que c'est vrai que bon bah...
11: Non mais...
18: Non, attends, laisse-moi finir.
11: Ah parce non, je
18: moi,
11: peux pas là. Non mais je peux pas te laisser finir, Michael, c'est pas possible.
18: Quand tu vois des mecs...
11: C'est pas possible, je peux pas te laisser terminer dans ton incohérence, c'est mauvais pour toi, c'est mauvais, honnêtement. Mais si, je te promets, mais tu t'es fait avoir déjà une fois, c'est pas... Mais non mais attends, mais deux secondes, Nathalie ou pas Nathalie, bon, au bout d'un moment... Non, c'est parce que t'es complètement incohérent, tu vois ce que je veux dire.
18: Mais ouais, quand tu vois des salauds qui
11: ouais, préfèrent avoir... Mais non, ce sont des mecs... mais ce sont des mecs intelligents, regarde, parce que les salauds dont tu parles, si tu veux, bah qu'est-ce qu'ils ont? Ils ont une vie bien pépère, ils ont du pognon, ils ont des nanas, et tout va bien pour eux, ils sortent, ils ont des amis, etc., etc., tu vois. Mais je te promets, Moi,
18: non,
11: je peux t'en présenter plein, des mecs comme ça, mais oui.
18: Moi, je dis une chose, que j'en ai connu des...
11: Ouais.
18: J'en ai connu des gens, tu vois. J'en ai connu,
11: ouais.
18: Il fallait faire 800 km pour aller les voir.
11: Ouais.
18: Alors, s'il faut faire 800 pour les... 800 km pour aller voir des gens vraiment corrects,
11: ouais.
18: Et ben moi je dirais une chose qu'il faudrait le faire.
11: Et ben c'est en ça que t'as rien compris.
18: Ben, parce que moi je dirais une chose, tu vois. Sans déconner, je dirais une chose. Moi j'ai fait du réseau, j'ai fait du Minitel.
11: Est-ce que tu connais la célèbre devise? Moi c'est une devise que j'adore. Trop bon, trop con. Moi je trouve ça vraiment, c'est fabuleux comme truc.
18: Mais non, pas
11: mais bien sûr
18: non,
11: que oui.
18: Je suis pas d'accord avec toi.
11: Mais tu sais
18: pas...
11: ce que t'es, Michael, finalement. Tu sais ce que t'es un naïf.
18: Mais non, je suis pas naïf.
11: Si, t'es un naïf.
18: Mais non.
11: Mais si.
18: Parce que moi, je donne une chose que, bon, bah, c'est vrai que je suis mal dans ma peau, c'est vrai que j'ai besoin de rencontrer du monde.
11: Non, mais t'es naïf. Mais oui, mais t'es naïf, tu sais quoi, c'est dommage parce que t'es en train de pêcher par excès de gentillesse. Et ça, c'est pas bien.
18: Bah,
11: et tu te feras toujours avoir.
18: Il y a beaucoup de gens qui m'ont dit, moi.
11: Non, mais honnêtement, tu te feras toujours avoir, Michael, et tu nous appelleras toujours en disant, ah, je me suis encore fait avoir. Bah oui, mais bon.
18: Je suis tout à fait d'accord avec toi, parce qu'il y a beaucoup de gens qui m'ont dit que j'étais trop,
11: ouais.
18: trop vers
11: vers quoi?
18: Moi j'offrais pas mal de choses à une femme quand dès que je la connais, j'offre pas mal de choses.
11: Bah oui, voilà, et d'où le problème.
18: Et après je me fais baiser la gueule, il y a beaucoup qui me l'ont dit, moi je suis comme ça, qu'est-ce que veux-tu?
11: Bah oui, mais il faut changer, alors si tu tiens vraiment à réussir tes objectifs, faut carrément changer là sur ce coup-là, non?
18: Ouais, mais qu'est-ce que je pourrais faire par exemple?
11: Tu pourrais faire? Bah lâcher un peu la grappe. Non mais lâcher un peu plus la grappe aux nanas avec qui tu te trouves, voilà ce que tu pourrais faire. C'est-à-dire les laisser un peu respirer. Bah non, parce que tout le problème il est là, c'est-à-dire que tu les étouffes, mon pauvre Michael, tu vois ce que je veux dire? Bah si, tu les étouffes. Et pas sexuellement parlant, hein, je veux dire. Ça n'a rien à voir, mais tu les étouffes. Mais je te promets, Michael, tu les étouffes, honnêtement. Mais attends, n'importe quoi.
18: Ça veut pas dire que je reste tous les jours avec elle, non?
11: Hein? Non, non, c'est pas une question de rester, c'est une question de se comporter avec les gens. Tu les étouffes, les nanas.
18: Non.
11: Attends, Michael, je te dis la vérité, j'ai fait 50 psycho, mon vieux. 50 psychos, moi, ouais. Bah ouais.
18: Que s'il faut la radio,
11: et moi, bah, hein,
18: t'aurais dû rester.
11: Bah, qu'est-ce que ça peut te foutre ce que je fais à la radio? Bah non, si j'y restais, si je restais en psycho, ça voulait dire que, si tu veux, je m'engageais à m'occuper de gens comme toi. Et non, ça c'est non, quoi.
18: Ouais, ouais.
11: Et alors finalement, je me dis, tiens, allez, je vais changer un peu de domaine, machin, et boum, qu'est-ce que je fais là aujourd'hui? Pratiquement 2h du mat, passé, je tombe sur un mec, et là, tu vois, tu me renvoies, mais carrément quelques
18: mais non,
11: années dans.
18: Je suis pas d'accord avec toi.
11: Ah, mais si, tu peux.
18: Mais non, je suis
11: si,
18: pas d'accord.
11: Mais si, tu peux. Si, si, tu peux. Si, si. Ah, mais je te promets.
18: En parlant avec toi, en parlant avec un autre animateur, de toute façon, on dirait que vous mélangez les pendules à l'heure. Là. Je vous jure,
11: mélange les pendules à l'heure.
18: C'est comme tu dis. Ouais.
11: Mais non, pas du tout. C'est pas parce que j'ai dit que non. On se mélange pas du tout les pendules à l'heure, hein, Michael. Je suis désolé.
18: Hein?
11: On se mélange pas du tout les pendules à l'heure.
18: Ah, bah voilà.
11: Ouais, je te promets. Ouais. Non, je te promets.
18: Ouais. Déjà, je dirais une chose. Quand c'est pas toi, c'est Max. Quand c'est pas Max, c'est qui encore? Hein? Maxime, on va chier des fois. Toi, tu commences à me casser en ce moment.
11: Je te casse pas, je te parle, je t'expose mon point de vue, c'est tout. Je te dis ce que je pense de toi. Maintenant, si, excuse-moi, si t'aimes pas les gens honnêtes, bah tant pis.
18: Mais si, j'aime les gens honnêtes.
11: Bah non, visiblement non, regarde.
18: Mais moi, c'est ce que j'ai dit mal. Je dirais une chose.
11: Ouais.
18: Ce que j'ai dit mal, même dans un karaoké, c'est quand j'arrive dans le karaoké, je me mets au bar.
11: Ouais.
18: Il y en a qui me connaissent, mais je vais pas avec eux.
11: Ouais, d'accord.
18: Tu vois.
11: Et pourquoi?
18: Parce que j'ai pas envie, Pour moi, c'est des personnes de 20 ans, 22 ans, même pas 24 ans, tu vois.
11: Ouais.
18: Mais moi, ça m'intéresse pas. Il faut des gens, par exemple.
11: Et pourquoi ça t'intéresse pas?
18: Parce que regarde, je connais un copain, là, il est à l'hôtel.
11: Ouais.
18: Hein. Il est à l'hôtel, il est à côté de ma chambre. Je savais pas qu'il était à l'hôtel avec moi. Bon, lui, il a 29 ans. J'arrive bien à m'entendre avec lui, tu vois. Je suis en service de son côté. Il m'en service du sien. Là, ça va.
11: Ouais.
18: Mais moi,
11: finalement, t'es un mec qui est rempli d'a priori par rapport aux autres, quoi. Tu les connais même pas, tu les juges.
18: Ah non, je le connais, le mec qui est avec moi à l'hôtel.
11: Non, mais je te parle pas de ce mec-là, je te parle des mecs que tu croises là, dans ton karaoké, là où tu vas, tu dis, ouais, c'est tout simplement parce qu'ils ont, genre, ils ont 3 ans de moins que moi, ça y est, ça vaut pas le coup. Qu'est-ce que c'est, finalement? Ou alors, c'est peut-être parce que t'as peur. À mon avis, tu dois nous faire, tu sais quoi, Michael, tu nous fais un bon et gros complexe d'infériorité.
18: Tu crois?
11: J'en suis sûr.
18: Je crois pas.
11: Bah, moi, je crois que oui. Attends, c'est tout vu. La manière dont tu t'exprimes et tout, etc. Oh là là. Tu dois te sentir inférieur par rapport aux autres. C'est pas très cool, ça.
18: Ouais.
11: Ouais, je te jure. T'as peur des autres, finalement, hein, Michael.
18: Bah, peur.
11: Ouais.
18: Moi, je cherche pas la merde quand ils...
11: Non, c'est pas une question de chercher la merde. Ne prends pas tout au sens propre du terme.
18: C'est-à-dire que moi, je prends des choses au mal. C'est-à-dire que quand il y en a un qui me dit quelque chose de travers...
11: Ouais.
18: Tu vois, tout de suite...
11: Tout de suite, quoi?
18: Je suis vexé.
11: Ah ouais.
18: Par exemple, je sais pas, une connerie, tu vois, ça fait une belle connerie.
20: Bonsoir.
21: Hello, good morning.
20: Good morning, how can I help you?
21: Good morning, thank you very much. You're welcome. What is your reservation for the night for February?
20: You need a reservation apartment, sir.
21: Just a thought, yeah, thank you, that is a perk.
20: Okay, what's the date you're looking for?
21: Let's just get to tomorrow, everybody.
20: Tomorrow?
21: Yeah, and everybody dance. Yes, no?
20: Just check, I'm checking the availability for tomorrow, sir.
21: Yeah, welcome to check. For 4 persons?
20: 4 persons, you need 2 rooms, sir.
21: No, thank you, yeah? What?
20: You need 2 rooms. We can't fit 4 people in a room.
21: You will not. You're very well.
20: So, you need a room, sir, for tomorrow? For 4 persons?
21: I'm sorry, you speak English not very well? You speak French?
20: Oui, je parle français aussi.
21: Moi, je préfère parce que, comme je vois que vous avez quelques difficultés en anglais, c'est pour réserver.
20: Et votre nom de famille, s'il vous plaît?
21: Pardon?
20: Votre nom de famille?
21: Mr. Brown.
20: Mr. Brown?
21: Yeah. B-R-O-W-L. Mm-hmm. Vous êtes américain?
20: Oui, je suis américain, monsieur.
21: Mais pourquoi vous ne parlez pas anglais?
20: Si.
21: Ah, vous parlez l'américain, mais vous ne parlez pas l'anglais?
20: Oui, j'ai un petit accent du Texas, c'est pour ça que...
21: Ah, well. Welcome, sir. You're... Yeah?
20: On va essayer plutôt en français, monsieur.
21: Comme vous voulez, hein, moi, ça m'est égal.
20: Pour combien de nuits ça sera?
21: Well.
22: Ah putain!
21: Oh, j'y arrivais plus, excusez-moi. C'est lui qui prend sa grosse respiration. Well. Mec, ah le pauvre du Texas. Ah ouais. Oh ils sont mignons comme tout.
23: Mais là je crois qu'ils se foutaient de notre gueule aussi là. Hein? Si, je crois.
21: Je sais pas. Mais c'est pas grave. On n'a pas ça un moment agréable. C'est pas grave. On s'en fera un autre tout à l'heure. On se fera plaisir.
23: Saturday Night Fever et tout.
21: Ah oui c'est ça. Putain. Oh là là là là là.
24: Saturday Night Fever.
21: T'appelais où là? À Paris ou?
24: Ouais c'était l'hôtel du Louvre à Paris.
21: Ah l'hôtel du Louvre à Paris. Ouais c'est vrai que du coup je fais même pas attention à ce qu'ils disent. C'est vrai que c'est l'hôtel du Louvre à Paris.
24: On dit juste 10 fois l'hôtel du Louvre.
21: Oh là là, c'est bon, c'est bon.
23: Le mec qui maîtrise, c'est...
21: Tiens, on va récupérer notre camarade. Alors, est-ce qu'il est là de nouveau? Est-ce qu'on arrivera à l'avoir? Cédric qui était avec nous. Essaye pour voir là si Cédric ça refonctionne.
25: Bah oui, moi je suis là.
21: Ah bah t'es là. Excuse-nous, on s'est détendu un petit peu. Pour
25: non, c'est pas grave.
21: Hein?
25: Ça fait plaisir. Hein?
21: Bah écoute, on fait à l'ancienne, comme on dit. Hein.
0: comme on dit, voilà.
23: Alors, c'est bien que demain, ils nous fassent une petite dédicace à la radio. Tu fais un petit canular aussi. Vous faites des canulars chez vous?
0: Bah, on a un petit peu de moyens, donc non. On n'a pas de téléphone, on n'a pas d'insert téléphonique pour l'instant, donc.
2: Regarde où on en a, t'as vu comment on galère aussi. Ouais, donc, c'est presque comme si on n'en avait pas, nous. C'est presque pareil, hein. Bon. Donc, voilà, alors, Zédric, qu'est-ce qui t'amène?
0: Bah, ce qui m'amène, bah, l'ambiance, aussi, bah, tiens, on va parler de ça aussi, tiens, on va faire un peu de fun, ça fait 2 ans que je suis célibataire, donc,
23: C'est cool! Putain, tu sais pas chier. Bah oui, parce que ça évite de se faire chier avec une meuf, déjà.
24: Est-ce qu'il y en a au moins?
23: Est-ce que tu t'attrapes quand même? C'est-à-dire que t'es célibataire, mais c'est-à-dire que t'as pas attrapé depuis 2 ans,
0: vraiment? J'ai attrapé, mais,
23: Il n'y a pas de stabilité, quoi.
0: Il n'y a pas de stabilité.
23: C'est un choix ou c'est tu...
0: Non, c'est pas un choix. J'aimerais bien trouver du sérieux. J'en ai déjà parlé sur ma radio, d'ailleurs.
23: Ouais.
0: On avait fait un petit débat, qu'on fait de la libre antenne de Minisque à 9h du matin.
23: Bah, attention, de la libre antenne, les gamins.
2: Tu sais quoi, les gens, ils demandent du sérieux, finalement. Ils disent, ouais, je vois que ça dure longtemps. Mais ça se construit au jour le jour, le sérieux. C'est ouais, premier jour, deuxième jour. C'est pas genre, tu te mets avec une meuf et tout de suite, tu dis, tiens, on fait comme si ça faisait déjà 6 mois qu'on était ensemble.
0: Je sais, mais, en fait, tu restes avec une meuf pendant 1 an et demi.
23: Ouais.
0: Et après, bon, bah, depuis qu'elle m'a lâché, bah, voilà, plus de sérieux après.
23: Et après, plus de sérieux.
2: Ah ouais, mais bon.
0: Voilà.
23: C'est-à-dire que les filles avec qui t'as été, après, ça a pas fonctionné. Qu'est-ce qui n'allait pas?
0: Bah, je sais pas. Moi, il y en a une, je suis sorti avec. Après, elle m'a dit, je retourne avec mon ex. D'autres, après,
23: Bah, comme ça, elle permet de comparer. Je dis, putain, là, laisse tomber. Oh, merde. Ça, c'est pas bon. Quand une meuf sort avec quelqu'un, qu'elle retourne avec son ex et qu'elle a comparé, c'est que là, c'est pas bon. C'est pas bon
0: ouais,
23: pour toi, là.
0: C'est pas bon pour moi, donc, je sais pas. Peut-être.
23: Bah, une fois que t'as niqué avec, et là, elle se dit, putain, je suis en train de faire une grosse connerie, là, parce que laisse tomber, finalement, mon mec, c'était pas si mal que ça. Et là, elle te dit, écoute, désolé, mon chéri, mais je vais retourner avec mon ex.
2: Ah, Cédric.
0: Non, mais voilà, quoi.
23: Bon, en même temps, il a 20 ans, il est
2: ouais,
23: jeune.
2: Il a 20 piges, il a déjà resté 1 an et demi avec une nana à 20 ans, c'est bien, quand même.
23: C'est pas mal, toi.
2: Pas mal.
23: Oh, ça le fait, moi, à 20 piges,
2: Ouais.
23: Non, mais je m'étais jamais, resté avec une meuf. Moi, j'ai attendu 24 ou 25 ans pour rester avec une nana avec qui ça a duré longtemps.
2: Ouais.
0: Bah, ça, maintenant, je dis, ça viendra quand ça viendra, hein.
23: Bah, exactement, ouais. C'est un peu comme si on s'y attendait. Ouais, c'est ça, que ça vient quand ça vient.
24: C'est pas pressé.
23: Voilà, tiens.
2: C'est
23: un maman qui te parle. Là, t'as la 21 piges, elle te parle comme si c'était une grande, parce qu'elle a beaucoup d'expérience.
24: Ouais, quoi. Tu comprends, moi.
23: Voilà, ouais. Mais, bon, là, t'en as marre, là. En fin de compte, en plus, c'est souvent quand on arrive dans les périodes de Noël, Saint-Valentin, on se dit, putain, je suis tout seul, t'aimerais bien partager ces moments-là.
0: Là, c'est tout seul à Saint-Valentin, donc j'espère cette année, je serai que tout seul.
23: Non, mais il y a des moments forts dans la vie, c'est vrai, dans l'agenda, il y a quoi? Il y a Noël, on aimerait bien être en couple.
2: Ouais, tu passes
23: la Saint-Valentin, on aimerait bien être en couple. L'armistice. Le 1er mai a fait du travail, là on se dit tiens je serais bien avec une meuf. Le mec il est tout qui commence à
2: Mardi Gras, t'es obligé, tu vois. Non, tu te déguises, t'es pas tout seul, Halloween.
23: Putain, le mec qui commence à péter un pont.
2: Pas ce Max, c'est Halloween, je suis tout seul.
0: Moi le pire du pire c'est que tous mes potes sont en couple.
23: Eh c'est ça.
0: Ah ouais. Je voulais.
2: Ah
23: bah,
2: merde.
23: Ouais. En même temps, il y a quand même des avantages quand on est tout seul, c'est que vraiment on vit sa vie comme on veut. Y a
0: ah
23: tout.
0: Ouais, ça c'est sûr. Ça
23: bah, au bout de 2 ans, là, peut-être marre, ouais.
0: Mais c'est vrai que vraiment, t'en as marre, quoi.
23: Ouais,
0: parce que côté travail, ça se passe bien.
23: Ouais, tu fais quoi dans la vie?
0: Alors, je suis animateur avec les enfants, à la mairie de Sarcelles.
23: D'accord, c'est bon, ça. Quel âge, ils ont les petits avec qui tu bosses?
0: Alors, soit des fois, je suis en maternelle, des fois, je suis en primaire.
23: Non, mais attends.
0: Ça dépend de 4 ans, on va dire, jusqu'en CM2.
23: Une fille qui nous écoute, là, que ce soit toi.
24: C'est trop mignon.
23: Non, mais ça fait, voilà,
2: ouais,
23: ça fait craquer.
2: Ça fait craquer, un mec qui bosse pas avec des gamins.
23: Le mec, il a 20 ans, il s'appelle Zédric. Qu'est-ce que tu fais dans la vie?
2: Ça casse un peu le délire.
23: Je m'occupe d'enfants et tout. Mais tu dis, le mec, déjà, tu vois le futur père, quoi.
24: Les enfants, voilà.
2: Ouais, puis tu leur dis, attends, je suis sur Radio Yvelines et tout, c'est quand même pas, tu vois, là, tu peux balancer quand même.
0: Ouais, c'est vrai.
24: Est-ce que t'es beau gosse?
0: Mais je prends pas mes atouts, hein, en tant que, quand je travaille, je dis pas, je fais de la radio, tout ça, je laisse ça derrière, tu vois. Mais la radio, pour moi, c'est ma vie, ce que j'ai toujours voulu en faire. Je sais pas si j'en ferai un jour, en tout cas, je m'amuse depuis que j'ai l'âge de 13 ans, parce que je fais de la radio depuis que j'ai l'âge de 13 ans.
2: T'as commencé sur sur Radio Yvelines, tu disais.
23: Il y a une question qui a été posée par Diane, mais personne n'y a prêté attention.
24: Oh, voilà.
23: Non, mais c'est normal, tu t'interviens peu. Donc quand t'interviens, on ne sait pas si c'est un souffle dans le casque.
2: Là encore, tu vas relancer le débat. Là.
24: Est-ce que t'es beau gosse?
23: Alors qu'est-ce que c'est qu'un beau gosse?
0: Qu'est-ce que c'est un beau gosse?
24: Est-ce qu'on dit que t'es beau? Ah.
23: 2 ans célibataire.
24: Ça veut rien dire.
0: Je sais pas, moi, vous pouvez aller voir ma photo. Max.
2: Ouais, alors est-ce que Cédric, tu fais partie des potes de Max
24: attends,
2: sur Facebook?
24: Oui, attends, la photo.
23: Ouais, la photo. Voilà, Diane, elle est.
0: Il m'a.
23: Non, Max, à un moment donné, c'est Max.
24: Ouais, alors moi, ce soir, c'était Masque.
23: Masque.
24: Ensuite, toi, tu me reprends.
0: Non, je bégaye ce soir.
24: Non, mais moi aussi, j'ai fait.
23: Il y a pas de souci. C'est quoi l'adresse? Comment on fait pour voir un petit peu à quoi tu ressembles?
3: Bah t'as mon Facebook.
23: Ah ouais, vous êtes sur son Facebook. Ouais. Ah, hein.
3: Bah oui.
23: On est potes parmi les 4000.
4: Ouais, je sais pas, je pensais que
23: on a eu on a dans mes potes d'ailleurs de Facebook, on est à combien là? On a dépassé les 4000, mais on a combien là?
4: Ouais, on est à 4200 et quelques, je crois.
23: Mais ça va pas assez vite là. Ceci dit, on a peut-être pas confirmé pas mal d'amis là.
3: Si. Eh, mon groupe Taki Walki, vous êtes que 253, donc ça monte pas beaucoup.
23: Qui c'est qui monte pas beaucoup?
4: Bah lui, il a un profil de 253.
3: Ah oui. Parce que nous on a fait un groupe Taki Walki et je peux te dire c'est la loose.
23: Enfin, t'as vu qui je suis?
4: Bah attends, on est potes. Max, il est pote avec l'émission Taki Walki.
23: Moi, je suis pote avec la France entière. Non, mais on veut dépasser là.
3: Sinon, moi, bah, tu vas sur mon Facebook, c'est Cédric Tantillet, et tu vas voir.
23: Alors, vas-y. Alors,
4: on va essayer de transférer à toutes les copines.
23: Bon,
4: de
23: alors, donc ça Facebook. Fait voilà. Donc, en tout cas, sache que voilà, regarde Diane tout de suite, elle s'intéresse à ton physique parce que
4: fou,
23: 20 ans, sympa.
4: Bosse avec les gamins.
23: Bosse avec les gamins. Vois, le mec, il est ça, bien, les filles, quoi. Elles adorent ça. Ça c'est voilà.
24: Ah, ça fait tout. Hein.
23: Bah ouais. C'est toute la différence. Voilà.
24: Par contre,

0: Bon, alors, est-ce qu'on voit un petit peu à quoi il ressemble, le gars?
1: Bah, écoute, c'est Cédric Tintillet. Oui.
2: Voilà. Mais Cédric, tu l'as pas écrit avec ton pseudo avec un Z, non? Tu l'as
3: non,
2: écrit,
3: non, non.
2: D'accord.
3: J'ai écrit Cédric Tintillet.
0: Tintillet, pas genre. Tintillet, là. Alors, on l'a pas. Il va déchirer. Je suis sûr que ça va être un beau gosse.
4: Ouais, c'est un beau
0: Donc, gosse. Tu recherches quoi comme style de demoiselle?
3: Bah moi franchement j'ai sorti avec une indienne depuis un an et demi, ouais. Donc voilà, mais j'ai
0: sorti
3: pas
0: avec une indienne.
3: Je suis sort avec une Renoir, je sors avec une Renoir, je sors avec une Française,
0: Je demande à Lolo, voilà. Attends, excuse-moi, parce qu'il s'est fait engueuler par Diane, déjà t'arrives par derrière, tu veux toucher à l'ordinateur. Non mais en plus il veut toucher à l'ordinateur, c'est à Diane.
2: Ah ouais, je suis désolé.
0: Et toucher à l'ordinateur à Diane sans demander la permission, c'est comme un chien quand tu t'approches de sa gamelle.
2: Ah ouais.
0: Tu t'approches pas de l'ordinateur de Diane.
2: Je recommencerai pas, je t'avoue, je suis pas.
0: Elle peut aboyer, elle peut mordre.
2: Elle m'a dégagé la main, tu vas dégage.
0: Ouais, mais t'as pas touché au clavier.
2: Je suis désolé, excuse-moi.
1: Je pense que je suis blonde et que je galère.
2: Ouais. Là, en fait, il y a un petit bug.
1: Donc, il croit que je mets du temps pour chercher. Mais j'ai tapé le nom, j'ai mis rechercher, mais ça veut pas.
0: Ça va arriver. Voilà. Donc, t'es sorti avec une indienne, dis donc. C'est que moi, j'ai eu un coup de foudre pour une indienne la dernière fois. C'est dans le film, là, tu sais, $1 million.
1: Ouais. Ah oui,
2: ouais, elle est super mignonne.
1: Slumdog Millionaire.
0: Ouais, qui a la balade, mais c'est ce style de nana.
1: Elle est super jolie, ouais.
0: Tu vois, moi, elle est comme ça un peu ta.
3: En fait, moi, j'avais une meilleure amie indienne. D'ailleurs, vous allez voir toutes les photos sur Facebook. Et en fait, je suis sorti avec sa cousine pendant un an et demi. Mais après, elle m'a lâché.
2: Ah, c'est la fameuse nana avec.
3: Mais après, elle est plus à côté de sa. En fait, on s'est lâché à cause de sa famille et tout ça. Ça faisait des histoires et tout.
0: Ah ouais.
3: Donc voilà, c'est juste.
0: Ah, mais des très jolies filles. Ouais. C'est vrai que ça, c'est.
2: Ça te ressemble pas.
0: Elles sont méconnues. Hein. C'est vrai qu'en France, en Europe, tout ça, on pense moins. On se dit tout de suite les filles, les blacks, asiatiques. Mais c'est vrai que les filles, là, elles sont magnifiques, elles sont extraordinaires.
2: Ouais, les indiennes sont super jolies, ouais.
0: Ah, les indiennes, ouais.
1: Regarde l'actrice, là.
0: Moi, je serais prêt à faire un Iroquois pour une indienne.
1: Aisha Rai, non, c'est ça?
0: Hein?
1: Celle qui a fait le film, là, Bollywood.
0: Ouais, la comédie musicale aussi, là, en ce moment.
1: Elle est juste sublime,
0: elle est magnifique. Mais toi aussi, tu as des yeux magnifiques, tu es sublime. Merci. Tu es sublime.
2: Puis d'ailleurs, tu ressembles à une indienne aussi.
0: C'est vrai, en plus.
2: Bah ouais.
0: Ah, mais t'aurais un arc et des flèches, franchement.
2: Non mais je te jure. Ah bah non, je te jure, t'as un Taj Mahal dans la poche.
0: C'est vrai quoi.
1: Ouais.
0: Non mais alors on n'arrive toujours pas à trouver la photo de Cédric.
1: On y est.
0: On y arrive.
2: On va pouvoir te connecter avec toutes les copines de Max.
0: Vas-y, tourne un petit peu l'écran.
1: Attends, je clique dessus.
0: Allez, clique dessus.
2: Ah on le voit à la radio. Ah non mais alors il y a un truc qui me plaît pas moi.
0: Alors attends.
1: C'est le maillot.
2: Non, c'est le maillot là. Franchement, je suis désolé mon gars, mais alors là.
0: Ah, le maillot de Marseille. Oh là, vas-y maillot de Marseille.
2: Oh non.
3: Oui,
0: il est pas mal, hein.
2: Ouais, il est beau gosse, mais c'est le maillot qui fout tout en l'air, quoi, tu vois.
0: Alors, non, il est pas mal.
2: Il est beau gosse,
0: il est pas mal. Alors, Diane,
2: il fait de la pub pour le style Liptonic et pas mal. Elle aime bien, Diane.
1: On a du charme.
0: Ah, il a du charme, oui. Regarde. Il est sur une photo, vous pensez pas qu'il me fait penser à Richard Virenque?
2: Ouais, c'est vrai.
0: C'est vrai. Il y a une photo où t'es avec un mec sur la radio, là, un mec un peu plus âgé que toi. Toujours, tu ressembles à Richard Virenque, t'as des airs. On te l'a jamais dit?
3: Non, on me l'a jamais dit, non.
0: Alors, Richard Virenque, franchement,
2: Ah, d'accord, attendez, mais c'est pas la radio qu'on avait eu en direct une fois, là,
0: La
2: fin d'une émission, on avait
0: fait un multiplex, c'est possible,
3: Un petit live.
0: Bon, tout va bien. Bon, Cédric, donc tu recherches, T'es câlin, t'es coquin, t'es quoi toi? T'es un peu avec les filles?
3: Ouais, je suis câlin.
1: Romantique aussi, non?
3: Je suis romantique, je suis gentil.
0: Ça, l'adore, ça. Ça, c'est important le romantisme. Ouais. Non, mais c'est vrai. Hein.
3: Donc voilà, je suis dispo.
2: T'as de la thune et tout.
0: C'est quoi le romantisme, Diane? C'est quoi vraiment?
1: C'est de la thune, c'est tenir la porte, c'est dire des mots.
0: Faut pas que tu te la prennes en pleine gueule. Je suis paf!
1: Non, mais il y a beaucoup de mecs, ils ouvrent la porte, ils passent.
5: Ah non, c'est vraiment pas sympa.
1: Excuse-moi, mais la plupart des mecs, ils ouvrent la porte, ils passent.
3: Pas dans les fêtes. Des fois, je fais des cadeaux, je rentre du boulot, voilà. Si ça me fait plaisir d'acheter quelque chose, j'achète.
0: Excuse-moi, je bloque sur la porte. Je vois Diane, tu sais, dans une pizzeria. Mec, il invite sa meuf à la pizza Pino, puis en plus, il se prend la
3: porte en pleine gueule.
5: Ah,
3: ben.
5: Ah, j'ai plus faim, la couleur.
0: Oh non, putain.
5: T'as pas un mot de merde.
1: Bon, les amis, on a 4300 amis, hein.
2: Oh, putain,
1: je tiens à préciser,
3: Ouais.
2: Ah ouais, non.
3: Et venez sur le groupe aussi de Taki Walki. On va essayer de faire un truc.
0: Mais franchement, regarde.
1: Oh, les gamins.
2: Ah ouais, non, mais c'est lui qui
0: dit. Mais franchement,
5: non, mais moi, c'est plus fort, c'est mince.
2: Qu'est-ce que c'est un tonton et tout?
1: Ah,
2: il dit trop de conneries,
0: mec. Mais t'imagines les portes battantes, tu te la prends en pleine gueule,
2: le salon, c'est mort.

0: Est-ce que t'es remonté?
1: Tu perds une dent en passage.
2: Ah, il se casse un vieux chicot.
0: Oh mon dieu,
3: putain.
0: Ah ouais, j'en pleure.
2: Putain, on a 4300 contacts sur Facebook.
0: Ah, c'est pas mal. Donc romantique, c'est attention à la porte. Donc quoi d'autre encore?
1: Je vais essayer d'y penser à la porte.
0: Je vais demander à Diane, qu'est-ce que c'est? Bah justement, tu vois.
4: Oui, c'est des fleurs de temps en temps.
1: Ouais, voilà, j'achète des cadeaux pas que pendant les fêtes. J'achète un cadeau, par exemple, prendre du boulot, ça me fait plaisir d'acheter quelque chose.
0: Ça c'est bien. Ça c'est bien de pas être obligé d'attendre qu'il y ait les fêtes ou la Saint-Valentin, mais un petit cadeau de temps en temps,
4: bien parler à sa chérie.
0: Ouais.
1: Aussi, ouais.
4: Ouais, des petits mots d'amour.
0: Bouge-toi le cul, salope, s'il te plaît.
2: Eh, mon bol!
1: Toi, tu fais un truc de mariage, non?
0: Mon café, salope, s'il te plaît. C'est pas ça, Diane, c'est pas...
4: Non, mais moi, ce matin, j'ai eu le droit à... Ouais, t'as une tête de pute.
2: Ah ouais, non, là...
0: Non, mais attends, il a dit s'il te plaît avant ou merci?
2: Ah ouais, il est cool.
0: Ouais, t'es une grosse pute, s'il te plaît.
2: Je suis en pleine forme aujourd'hui. Oh putain, bah non.
0: Ah non, mais attends, mais
2: bah on m'a beauté. En plus, tu lui as mis une petite chemise en soie comme ça.
0: Mais toi, c'est quoi, c'est
4: vraiment
0: c'est
4: romantique.
0: Ouais, il y a des jours, ouais, c'était quand la dernière année.
2: Ah bah là, 2007. Là, il y a une petite bague qui a traîné la semaine dernière parce que moi, je suis parti, elle était, n'existait pas encore.
4: Cette bague, elle date d'il y a plus d'un an.
0: Ah.
4: Et c'était une demande en mariage.
0: D'accord. Ouais.
4: Celle de la Tour Eiffel.
0: Ouais, ouais.
4: Et j'ai dit, c'était pas oui, c'était pas non.
0: Ouais, faut réfléchir, faut attendre.
4: J'ai dit, écoute, je dis pas non parce que j'aimerais bien, mais on est peut-être encore un peu jeune, donc on attend un peu. Mais voilà, on se l'est gardé, histoire de dire, on est quand même entre guillemets fiancés. Mais on attend de se marier plus tard.
2: Il a quel âge, lui?
0: Ah oui, d'accord,
4: il
0: donc
4: a 22
0: ans. Ouais, toi, ça y est, donc c'est bon, ça. Toi, t'es casé, ça y est, c'est fini.
4: Bah, moi, ça fait 2 ans et demi, on habite ensemble.
0: Donc c'est fini, donc ça y est, t'es...
4: Pour moi, c'est lui, hein.
0: Ah ouais, d'accord.
2: Pour toi, c'est lui.
0: Ah, bah voilà. Ah, c'est merveilleux. T'entends ça, Cédric? Pardon, Cédric?
1: Ouais, franchement, c'est beau.
0: Ça donne envie, hein.
1: Ah ouais?
2: Hein? Ouais, je suis pas sûr. Moi, ça me donne pas forcément envie.
4: Il m'a offert des fleurs il y a pas longtemps.
0: Ça fait rêver. Et t'as offert des fleurs? Eh, bah, dis donc,
2: quel cochon!
0: On se lâche, hein?
4: Un énorme bouquet. Énorme.
2: Oh la vache. Quel gentleman.
1: Hein? Pour l'instant, je penserais pas au mariage.
0: Non, il faut attendre.
4: Bah, moi, c'est pour ça que je lui dis, on attend un peu.
0: Ouais, ouais.
2: Ouais, mais alors attends, mais c'est quoi la symbolique, là, pour ton mec? C'est super important, il est super catho, il va à l'église tous les dimanches, et puis ça brancherait d'aller, c'est quoi le principe de se marier absolument? Il peut pas, enfin, tu vois, vivre d'ailleurs votre histoire, tous les deux, tranquille.
4: Bah, non, mais ça nous rapproche, enfin, non, on n'a pas besoin de se rapprocher, mais ça symboliserait vraiment qu'on est, tu vois, parce que bon, on a des petits soucis un peu de confiance, etc.
2: Ouais.
4: Là, ça serait vraiment là une.
2: Tu crois vraiment que le mariage, ça va
0: vraiment. Oui. Ah oui.
4: Ouais.
0: Ah oui, hein, à partir du moment qu'on est marié, ça, c'est sûr qu'il n'y a pas en tourloupette, il y a pas.
4: Non.
0: C'est sûr.
2: C'est sûr que là, terminé, quoi.
4: C'est fini.
0: Ouais. N'est-ce pas, Diane?
4: Ah ouais, comme les enfants.
0: Voilà.
4: Tu veux être un enfant.
0: Ah bah, ça, c'est clair. Ah ouais, bah, là, ça, c'est sûr. Ah bah, moi, non, on est tous d'accord.
4: C'est fini.
0: Mais bien sûr. Même quoi. Alors, encore plus quand on a 2 ou 3, alors là.
2: J'allais te dire, tu sors plus de chez toi, là.
0: Ah non, mais là, il faut être sérieux, attention, hein, Cédric. Pense-y. C'est pour ça que t'as de la chance d'être célibataire ou de profiter parce que, une fois que t'es marié, que t'as des enfants
4: après,
0: ou tout
4: c'est
0: ça, après c'est fini, y a plus de conneries, y a plus dans ton loupette, hein.
1: Ah non, ça c'est fini.
0: Donc,
1: Mais déjà, quand t'es en couple, déjà c'est fini, parce que tu vas plus voir ailleurs. Après.
0: Finalement, c'est toi qui as de la chance. Regarde, nous on pensait tous les trois être épanouis dans notre vie de tous les jours. Finalement, on s'aperçoit que c'est toi qui as de la chance. D'être solo et de galérer.
1: Non, franchement, peut-être des fois, je me dis, ouais, c'est mieux d'être célibataire et tout, mais des fois, franchement, t'as un manque. Déjà, quand tes potes, ils disent, ouais, ce soir, je vais sortir avec ma meuf et tout, toi, t'es là, t'es comme un con en train de regarder la télé ou écouter la radio.
0: Ouais,
2: regarder Internet pour ceux qui ont les mains sales.
0: Ah ouais, c'est sûr, non, mais c'est sûr. Une quiche, voilà, un match de Ligue des Champions, et un dodo, quoi.
2: Une petite quiche, un bilise, et puis on va parler plus, quoi. Tout le monde au lit, hein.
0: Bah, attendez, excuse-moi, il y a Diane qui est en train de lire un truc sur Internet, et quand je la vois lire, elle a la bouche ouverte, elle est très concentrée. Ouais. T'es très concentrée quand tu lis, j'ai remarqué sur Internet.
4: Ouais.
0: Qu'est-ce qui se passe?
1: Qu'est-ce qui se passe sur Internet ce soir?
4: Non,
2: mais.
0: Tes insultes? Tu te fais insulter?
2: Non, elle se fait chauffer, elle se fait chauffer par les mecs. Bon, parce qu'on est
0: les goujats, les mecs.
4: Mais là pour le coup, avec des seins, voilà.
0: T'as un meuble avec des seins.
2: Voilà. Ouais, parce qu'on a des gros gentlemen aussi sur le forum apparemment.
0: Ah ouais.
2: J'ai lu 2-3 trucs. Alors les
0: ils
2: mecs,
0: se lâchent.
2: Ils sont bons, hein. C'est vrai. Alors eux, par contre, ils vont rester longtemps tout seuls.
0: C'est souvent les plus frustrés.
2: Eux, uniques avec Internet depuis un bon bout de temps. Je veux dire.
4: Déjà, ils sont là tous les jeudis à 20h jusqu'à 23h.
2: Ils veulent des chiffres d'audience, mais ils sont.
0: Je suis une religion. Je suis leur dieu. Je suis leur maître. Voilà.
4: Les chiffres d'audience, vous les voulez?
1: Vas-y.
2: Allez, vas-y.
4: Il y a entre 6 et 7 000 auditeurs par jour sur Internet.
0: Oh putain.
4: Il y a 42 000 auditeurs par jour au total en FM.
0: Oh là là là là, c'est gigantesque. Tu te rends compte?
2: Et nous, on double tous les jeudis.
4: 280 000 auditeurs réguliers par mois.
0: Oh là là là là là.
1: Et bah voilà.
0: C'est des chiffres qui me font tourner la tête, moi. Tellement que c'est énorme. Ah oui, ça.
3: Putain, je suis vachement
0: ému. Ça, là, c'est à la limite de tomber dans les pommes. Là, je préfère presque un vertige.
4: Voilà, Radio Néo. Ah
2: ouais.
4: C'est ça.
2: Eh ouais.
1: Ah, Radio Néo, ça déchire.
4: Ouais, ouais.
0: Libérateur là, c'est là talent. 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
2: là,
0: automoto.
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0: Non?
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4: Non, je veux pas.
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2: Peut-être mettre... ça.
0: Attends, j'ai,
4: Ah, il va mettre une musique de cul, il va me faire parler.
2: Ah, mais non!
0: Non, non, c'est pas cul, on est préliminaire. 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
2: Là, on est préliminaire.
0: C'est pas la musique de cul, c'est plus une musique, tu vois, ça c'est plus, le doigté.
2: C'est ça qui fait toute la différence.
4: C'est du piano?
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2: Attends que ça démarre.

0: Non, c'est juste après automoto.
1: Après automoto.
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1: D'accord.
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0: Oh ouais, c'est bon. Hein. Tu vois, là tout de suite on voit la différence. On sent qu'on a atteint un niveau d'émission.

0: ça. On l'a mis la semaine dernière.
1: Pas du tout.
0: Sébastien Tellier.
1: Ah, c'est pas le mec qui a fait l'Eurovision.
2: Oui.
0: D'accord. Et qui a produit par un des deux Daft, ça.
1: Ça, c'est marrant qu'on parle de ça parce que
0: il est taré, lui. Je l'avais reçu en émission. Hein, la semaine dernière. Ah, bah, c'était extraordinaire.
1: C'est marrant parce que c'est la Norvège qui a gagné cette année l'Eurovision. Oui. Et les mecs le connaissent super bien parce que je crois que l'année dernière moi j'avais pas vu mais il avait pas chanté avec un ballon d'hélium ou un délire comme ça non pour changer de voix, il est un peu chelou ce mec.
0: Tu vois qui c'est Cédric, le mec si avec le tu vois qui c'est?
3: Ça me dit un truc.
0: Mais si.
1: C'est le barbu qui avait fait l'Eurovision l'année dernière, non?
3: Ah oui.
1: Voilà, c'est lui qui avait cartonné l'année dernière.
0: Quand on disait que la Citroën ne marcherait plus quand on disait bah oui bien sûr,
1: c'est ça.
0: Mais c'est ça qu'il avait chanté.
1: Mais il avait fait une vanne, non? Il devait chanter
0: en français. Non, moi je pense qu'il avait envie de faire un truc sérieux. Ah ouais, mais après, il voulait chanter en français, en anglais. Il a tout essayé. Produit par un des membres des Daft. Hein. Attention, hein, c'est du sérieux. Ouais. Ah oui.
4: Ah oui, monsieur.
0: Ah oui, attention. Ça fait vraiment les roubettes à l'époque.
3: C'est aussi,
0: ça fait très années 70. Hein.

0: Ah, j'ai connu que à l'Eurovision.
1: Allez sur internet, il avait fait une prestation extraordinaire quand il était venu chez Ruquier. Non, on n'est pas couché. Il était venu pour justement à l'époque de ça. Oui, il est complètement. Il est barge, mais drôle. Très très drôle.
0: Ah ouais. Tu l'avais reçu où toi?
1: Ici pour Néo.
0: Ah ouais?
1: Ah ouais. Extraordinaire.
0: Mais le mec, il est sorti de nulle part, il était pas connu avant l'Eurovision.
1: Ah, mais il avait fait le fameux morceau qu'on écoutait la dernière fois, un morceau de, comment ça s'appelle déjà? La Ritournelle.
2: Oui, la Ritournelle.
1: Ah ouais, extraordinaire.
2: Super.
1: Ah
2: bah oui. Super.
1: Dément. Avec la version acoustique piano que j'ai.
2: Ah ouais. Top.
1: Tiens, ça aussi. J'ai envie de, attends. Je sais pas si je vais mettre ça. Ça écoute. On dirait un petit peu, tu sais, Orange Mécanique. Europe. Je sais plus ce que ça donne.
0: Ah ça j'adore. Ah, on dirait la version d'Orange Mécanique. Hein,
1: ouais.
0: Ça j'adore. Kubrick.
1: Et la première fois que je l'ai dit la semaine dernière, je le redis encore là. La première fois que j'écoutais l'album, alors je connaissais déjà Sébastien Vettel, j'avais été déçu. Je disais ça fait un peu bon tant pis quoi. Ça fait. Mais c'est des trucs plus on les écoute.
0: Mais moi j'ai pas sur... je connaissais pas, je savais pas d'où sortait ce mec là, je l'ai connu à l'Eurovision l'année dernière.
1: C'est un mec qui lisait mais regardait la télé dans son canapé, ne rien foutre, voilà.

0: Jean-Michel Jarre aussi.
1: Ouais, Jean-Michel Jarre, ouais, au début. Pas mal, hein?
2: Bon, ouais, c'est
1: pas mal. Ça vaut pas ça quand même. Parce que là, on va passer aux choses sérieuses. Je remercie Cédric, au passage. Merci Cédric, hein.
3: Bah, de rien.
1: Puis on écoutera demain. Célibataire, voilà, sur.
3: Célibataire, je vous rappelle.
1: Comment s'appelle déjà la radio?
2: Evelyne Radio, c'est ça? Evelyne Radio.
1: Evelyne Radio. Et quelle heure?
3: www.walkie.fr.
2: Ça, c'est le nom de l'émission, ouais. D'accord.
1: Le message est passé, y a pas de problème. Salut à toi, bonne bourre.
3: Et si j'ai une meuf, je vous rappelle.
1: D'accord, bonne bourre à toi, mon.
3: Merci.
1: Pas de problème, ça nous a fait plaisir. Attention, ça, c'est quoi?
2: Ah ok, vas-y, je te suis.
1: Laurent Garnier.
2: Ah, Laurent Garnier.
1: Wake up. Wake up.
2: Tiens, j'ai
1: wake
2: up dans ta compilation.
1: Wake up. Yeah. Carte blanche, Radio Néo, c'est ici que ça se passe. Chaque jeudi 20h, 23h. On a dit beaucoup de conneries soir. Attention, on a rigolé bêtement. J'espère que vous en profitez tout autant que nous. Des fois, bon, on espère que c'est pas trop perso, mais voilà.
2: Ah, on s'en branle.
1: On est dans la place. Exactement, on s'en fout. On se fait plaisir alors que on est en train de s'embrouiller avec tous les fils là. Mais qu'est-ce que tu fais, Diane? Qu'est-ce que tu fabriques? Allez, allez, allez, allez, allez, allez. Diane est dans la place ce soir, je peux vous le dire.
0: Oh là.
1: Grave. Alors attention, les filles comme les mecs, 0892 222 400, Laurent Garnier, wake up. Et le blind test années 80 ou 90, on va un petit peu tout mélanger, ça sera en fin d'émission. Attention, ça chauffe, la pression monte. 0892 222 400. Allez, on y va. Lolo Garnier.

0: Fais tomber tous les CD. Oh, c'est pas grave, c'est pas grave, c'est pas grave.
1: Laisse.
0: La femme de ménage ramassera. Laurent Garnier et le fameux Wake Up. Assis. C'est là qu'est venu le truc. Assis, bonanga.

0: salut Bourges, salut Paname. Et bien sûr tous ceux qui nous écoutent via internet, radioneo.org. Vous êtes là de plus en plus nombreux. Je le sais, je le sens, je le veux. Oh là là, ce morceau qui n'en finit pas, mais qu'est-ce que c'est bon. Le 0892 222 400, il me faut des auditeurs pour le blind test des années 80. Il m'en faut au taquet, vous appelez, après on vous rappelle. Les meilleurs sont récompensés, je vous l'ai dit, on a l'album de Pierre Bachelet. Oh non, il y avait les corons. Wake up. L'intégralité de ce qui a été bien sûr diffusé ce soir sera remis aussi bien sur le site de radioneo.org carte blanche que sur le Facebook officiel de l'émission. Plus de 4300 membres déjà. Ça fait une sacrée partouze. Ça en fait des cliquettes, 4300 membres. Vous faites Max Radio Libre, hein, Facebook Max Radio Libre, et puis voilà, vous arrivez directement, on vous prendra comme ami, il n'y a pas de problème, vous pouvez nous laisser des messages 24h sur 24 et nous laisser des mails max@radioneo.org.
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0: Et puis j'ai envie de me faire plaisir juste avant de récupérer Thomas de Montpellier, 21 ans. Il vient de parler des filles qui sont chaudes comme la braise, c'est ça, non? Oui, oui, oui, oui. Ah bah, Diane, il va falloir que je t'aime le micro dans ces cas-là, alors. Tu auras sûrement des choses à dire.
2: Ouais.
0: Ouais! Aussi infinité. On va voir, elle va réfléchir. Allez, on continue. On se refait un peu de vieux son, encore un petit peu, comme ça, on se fait plaisir. À George Wink, comme ça. Et puis, juste après, on réattaque, la radio libre, hein. Bien sûr, ça en fait partie, ceci dit, la musique, hein. Mais je veux dire, le fait que vous puissiez tchatcher un petit peu dans le poste de radio ce soir, ce jeudi, en totale liberté d'expression. 0892 222 400, blind test sur les années 80, comme ça juste pour le plaisir de s'amuser un petit peu, on va voir si vous y connaissez en musique, puis deux trois autres conneries. Ah, je vais juste chanter sur tout le disque. Allez, éclatez-vous, carte blanche, Radio Neo.

0: Oh là là, jusqu'à la dernière goutte. J'aime bien des fois. C'est toujours. C'est... Non, mais c'est bien des fois jusqu'à la dernière goutte, non?
1: Ah, ah là, c'est vraiment jusqu'à la dernière goutte. Ouais. Jusqu'à... Voilà, ouais, c'est gros bon. Blanc, c'est.
0: Jusqu'à ce qu'il n'y ait plus rien.
1: On est là. Toi.
0: Après, tu vois, jusqu'à la dernière goutte, une fois que t'as tout donné.
2: Toutes les balles!
0: Tu te viens avec une cuvette des chiottes pour un petit truc, et après, tu tires la chasse et c'est reparti. Voilà, c'est du bon son, ça. Y a, voilà, mais... Qu'est-ce que vous voulez que je vous dise? Voilà, il y a rien à dire, tout est
2: là,
0: dit.
2: Ben là, non,
0: mais
2: tout
0: est dit, comme dirait Eddie Mitchell, tout est dit, Eddie. Je sais pas après vers quoi on va aller, peut-être de la news, peut-être pas, je sais pas, j'en sais rien, je sais pas.
1: Ah, on va aller dans les années 80 là pour la dernière.
0: Ouais, tout à l'heure, un peu plus tard, mais on se fera plaisir. Tiens, on a aussi Thomas qui est avec nous, 21 ans, qui est de Montpellier, qui va parler des filles hot. Salut Thomas.
3: Salut Max.
0: Ça va bien?
3: Ben ça va, tranquillement,
0: Ben d'abord merci d'être là, de Montpellier, moi j'adore, c'est une ville, voilà.
3: Ah ben il y a de la fille surtout à Montpellier quoi.
0: Ah ouais, ça,
1: c'est
0: une
1: étudiante hein.
4: Ah bon?
0: Ah ouais.
4: J'ai un pote partout, qui y habite qui m'a dit la semaine dernière ouais ici il y a personne, c'est naze, ça vaut pas les parisiennes.
1: Montpellier non.
0: Mais quand même.
3: Je lui montrerai les bonnes adresses.
0: Quand il y a des filles l'avantage des filles du sud déjà c'est qu'elles ont toujours un peu bronzées parce que dès qu'il fait beau, elles profitent un peu du soleil et c'est vrai qu'une fille même quand elle est en fin de saison un peu moins fraîche, tu sais, où elle est en train de
1: qu'elle est périmée en fait.
0: Enfin quand elle est pas mal quoi.
4: Bah merci.
0: Ah non, mais toi, ça n'a rien à voir. Mais attends, toi, t'es nickel. Toi,
4: moi, je suis en fin de saison, je suis pas fraîche.
0: Mais non, pas du tout. Toi, ça n'a rien à voir. Toi, t'es... J'ai l'impression que tu sais que t'es comme un, comment dire, comme un bouquet, c'est une fleur.
1: Ah, je t'ai aidé. Il est gentil, c'est ça.
4: C'est mignon.
0: Mais c'est vrai, voilà, quoi.
4: C'est mignon.
0: Moi, j'essaie de me rattraper quand je peux.
1: Ouais, carrément, ouais.
4: Enfin.
1: Là, il parle au nom des deux, hein, t'inquiète.
4: Non, moi, je suis blonde, donc forcément, au niveau de la peau.
0: T'es un peu blanche. De peau. Ah. Mais tu dois bronzer toi au soleil, non?
4: Quand je suis rentrée de Saint-Tropez, j'ai tout noir.
1: Ah bah tu dois avoir un gros coup de soleil là.
0: Ah ouais, t'arrives à bronzer, t'es pas toute
4: rouge.
0: Ouais.
4: Ah ouais, je suis toute noire.
0: Ouais. Toi Thomas, les filles de Montpellier, il y a des belles filles quand même.
3: Déjà, elles sont encore en mini-jupe à Montpellier, c'est ça qui est bien quoi.
0: Encore à cette époque-là là?
3: Ah ouais, non mais ça, il y a du soleil, il y a tout quoi à Montpellier pour l'instant là.
1: Ouais, mais c'est une ville étudiante, c'est pour ça qu'il y a autant de jeunes, c'est cool là-bas.
4: T'es un coquin toi.
3: C'est grave, mais il y a plein de facs quoi, c'est un truc de fou.
0: Bah ouais, c'est la ville étudiante par excellence, ouais. En plus, qui s'agrandit parce qu'il y a de plus en plus d'étudiants et d'étudiantes qui viennent maintenant,
1: Ouais, carrément.
3: Sur Montpellier.
0: Ouais.
3: Ah ouais, non, ça arrête pas. Je sais pas combien il y a d'étudiants qui arrivent chaque année, mais c'est un truc de fou quoi les facs.
1: C'est qu'il est comme un fou là-bas. C'est...
0: Non, mais il y a pas mal de mecs qui choisissent leurs études pour aller dans des villes où ils savent que voilà, ils savent qu'il y a.
4: Bah mon pote.
3: C'est normal.
0: Ah ouais, c'est normal. Ah, il y a des jolies filles. Donc toi, ton pote, il a été déçu.
4: Mais pas pour les meufs, parce qu'il m'a dit à personne. C'est nul. Heureusement que je reviens à Paris de temps en temps, parce qu'elles sont meilleures.
0: Elles sont meilleures.
3: Arrivé au mois d'août, il y avait personne, quoi. Mais non,
0: ouais,
3: non, là,
0: ouais.
4: Ça fait plus d'un an qu'il y est. Ça
0: c'est
4: fait
0: vrai que dans
4: ans.
0: Des villes étudiantes comme ça, il faut commencer à juger à partir de octobre, novembre, quoi, parce que
4: ça
0: tout le monde.
4: Ça fait deux ans qu'il y est.
0: Ah, deux ans, ouais, d'accord. Ouais.
1: Bah, il trouve ça pourri, il est resté là-bas quand même.
0: Enfin, maintenant,
4: il me dit qu'il n'y a pas assez de seins. Voilà. Il me dit qu'il n'y a pas assez de paires là-bas.
0: Ah, il n'y a pas assez de paires de seins. Ouais. Faut voir quoi il ressemble, ton copain. Ça se trouve, il ressemble à un albatros. C'est un beau gosse.
1: Ah, il confirme.
0: Un beau gosse.
1: D'accord. Alors, il a quoi à raconter, Thomas?
3: Alors, en plus d'être super sexy, quoi, les filles de Montpellier, elles sont super cash. Alors, en fait, je racontais ce qui m'est arrivé. Je bosse dans un centre aéré, quoi, juste à côté de Montpellier. Et donc on commence la saison, quoi. On connaît pas tout à fait les gars qui bossent avec nous. Et au bout du troisième jour, il y a ma boss qui me ramène avec une collègue animatrice à moi, et qui est pas exactement dans le même secteur d'âge. Donc je la croise pas toute la journée, quoi. Mmh. Je connais juste son prénom. Et juste avant de rentrer dans la voiture, la meuf me fait bon ben ce week-end, je viens dormir chez toi.
2: Elle est direct là.
1: Elle a coco.
3: J'ai fait un peu. Qu'est-ce qui se passe? Qu'est-ce que tu veux, quoi? Moi, j'y croyais pas trop, quoi.
4: Ah, t'as pas dit non.
3: Je me dis que c'est un peu de l'intox, quoi. Et donc, je lui dis ce week-end, non, je peux pas, quoi. Il y a mes parents et tout, mais si tu veux, dans
0: mardi
3: ou quoi, c'est bon, quoi. Et donc, le week-end se passe, je reviens bosser au centre aéré le lundi. Et moi, je me dis, c'est bon, elle a zappé, quoi. Elle a oublié. Ouais.
0: Bah oui.
3: Et non, parce que
2: elle me fait,
3: c'est toujours bon pour ce soir, elle avait son petit sac d'affaires pour dormir.
2: La meuf là,
3: Donc quand j'entends que ton pote trouve pas de meuf à Montpellier, je m'étonne un peu quand même. Et donc cette petite, moi qui ai le cœur sur la main, elle est hébergée quoi à la maison.
0: Ah, t'as bien fait.
3: Ouais, c'est sympa, quoi, je rends service, quoi.
0: Et alors?
3: Et bon, c'est battu un petit DVD, tranquillement, quoi.
0: Ouais, cool.
3: Le soir, quoi, voilà, ouais. On a un peu envoyé les mains aussi, quand même.
0: Et alors, qu'est-ce qu'elle a commencé?
4: La main d'Henri, ou?
0: Qu'est-ce qui s'est passé après?
3: Ah, ben, on a un peu trafiqué, quoi, tu vois.
2: Chaud.
3: Ouais, voilà, quoi, c'était un peu sympa, quoi, on a passé une bonne nuit, quoi.
0: Là, excuse-moi, c'est pas contre toi, mais c'est qu'on s'imagine que les mecs animés, dès que les mecs ils parlent, ils disent voilà, j'ai fait ça, ouais, c'est cool. Et la meuf, elle m'a fait ça. C'est les deux, les mecs, les deux animateurs qui ont paniqué depuis 50 ans. Ils sont comme des ouf.
1: Oh putain, là. Ah tu me fais
0: rire. Oh la vieille émission sans intérêt.
1: Aucun intérêt.
0: Moi je lui demande de venir. Ouais t'as bien fait. Ouais. Là elle commence à déshabiller.
1: Ah, excuse-nous là Thomas, mais je tiens, on est parti dans un délire. Ça
0: a là. Non, mais comme quoi ça arrive de. Non il y a quand même. Non mais pour dire quand même qu'il y a des meufs chaudes quoi. Il y a des coquines, il y a des sacrées coquines. Quoi.
3: Ah il y en a qui ont pas peur quoi. Elles ont pas froid aux yeux.
0: C'est vrai.
4: Ah, ouais.
0: C'est
4: salope.
0: Hein?
1: Bah non, pas non, je dirais pas jusque là, mais bon voilà, peut-être que, tu vois, la nana...
0: Ah bon, tu trouves que c'est une salope, ah bon? Pourquoi?
4: Non mais attends, la nana, elle le connaît à peine, elle lui dit, je vais dormir chez toi, non mais...
1: Mais non, mais justement, c'est comme ça. Non, mais le truc, c'est que, peut-être que la nana, justement, elle l'avait vu depuis un petit moment, et puis elle, ça faisait un bon bout de temps qu'elle attendait de se retrouver avec lui pour lui proposer un truc.
0: Ça donnait quoi, d'ailleurs, après, Thomas?
3: Mais non, même pas, on se connaissait pas, quoi, ça faisait 3 jours que je l'avais vu, quoi, et je l'avais jamais...
0: Mais moi, j'aurais adoré ça, moi. J'aurais adoré, moi, franchement. Non mais j'aurais adoré le genre de situation, une meuf tac comme ça, tu sais, dans la journée et tu te retrouves le soir.
3: Ah, c'est sympa. Bon, quand je me suis fait chambrer
0: dans
3: l'équipe pendant un mois quand même. Bon, c'était...
0: Moi c'est trop tard maintenant, moi ma vie elle est derrière moi, mais...
1: Ouais voilà, c'est terminé là.
0: Je suis un vieux moi, mais j'aurais aimé dans ma jeunesse quoi. Non franchement, me retrouver dans des situations comme ça.
1: Ouais, mais lui justement, contrairement au mec qui est passé juste avant, toi tu vis plutôt bien ton côté célibat là, ça te permet d'aller voir ailleurs et de profiter justement des nanas qui sont open.
3: Ah ouais, de temps en temps il faut se faire plaisir quoi, mon pote, il faut pas hésiter quoi.
0: Ouais, toi t'as pas envie spécialement de te caser aujourd'hui, toi t'as 21 ans, c'est ça?
3: Ouais, j'ai 21 ans, mais écoute, franchement, s'il faut se caser, si je trouve la personne avec qui je peux me caser, ouais, y a pas de souci,
0: c'est
3: plaisir,
0: ça.
3: Mais je vis pas dans l'optique, il faut que je me case quoi. Mmh. Si vraiment je vois au jour le jour quoi, tu vois.
0: C'est pas un objectif.
3: Hein?
0: C'est pas un objectif pour toi.
1: Tout à fait, quoi.
3: Exactement. D'accord. C'est pas une finalité, ouais.
0: D'accord, ouais. Tu t'es pas fait, t'as pas d'objectif? Jusqu'à 1%. Ouais. Non, mais il y a des mecs, peut-être, qui se mettent des objectifs, comme on est. Cette année, c'est plus 15% d'augmentation, sur l'année 2010.
3: Ah non, mais je vois des potes à moi qui ont 19, 20 ans, qui vivent déjà ensemble, limite, ils pensent au mariage.
0: Pff, Et alors, attends.
1: Eh, fais gaffe,
0: Janine. Nous a 10 minutes, elle a la bague fiancée, son mec, il y a 3 ans, ils avaient à 14 ans, ils allaient se marier, elle attend un peu, elle veut se marier tout de suite,
1: Ah ouais, il y en a une qui a tenu le même discours, là, tout à l'heure,
0: Elle est au taquet.
1: Toi, t'as envie de t'éclater, t'as envie de profiter, hein. C'est comme ça, t'as raison.
3: Non, mais à Montpellier, t'es obligé de t'éclater, quoi, parce que sinon tu te fais du mal, quoi.
0: Mais oui, mais faut en profiter, ça dure qu'un temps en plus.
3: Faut aller déménager dans le Jura ou dans les Vosges, quoi, tu vois, mais sinon, si t'es à Montpellier, faut pas y aller.
1: Ah bah, le mec, il nous appelait de Chambéry, tu vois.
0: Moi, j'avais vu, je me souviens avoir vu à chaque fois que j'allais à Montpellier, quand même, des jolies filles, quoi. Mais c'est vrai que quand j'y allais, c'est forcément pendant l'été, dès que les filles, elles prennent des couleurs et qu'elles sont.
1: Non, et puis Montpellier particulièrement.
0: Il y a une fille qui est moyenne, quand même. Mais qui est bronzé, qui est mat de peau, qui est quand même, tu sais, ça enlève quand même de, ça enlève les rides, ça enlève un petit peu de,
1: ouais, clairement,
0: de la fatigue. Toujours que les filles, elles sont toujours, ça, elles ont toujours, comment dire, elles ont du chien, quoi, un peu de peps, elles sont, ouais, c'est vrai, hein.
1: Non, mais carrément, tu sais, elles ont pas forcément besoin de maquillage et elles sont mignonnes comme ça.
0: Ouais, quand t'es bronzé, c'est vrai que c'est un avantage quand t'es les filles
4: ça
0: plus.
4: Change tout, quand
0: non, mais c'est vrai que ça change, non, on est d'accord, hein, quand, non, mais c'est vrai que c'est pas pareil, quoi. Nous, on est à Paris, les filles, les pauvres, il y a pas de soleil, dans le Nord, on en parle même pas. Je crois qu'elles ont jamais vu le jour dans le Nord.
1: Carrément.
0: Non, mais c'est vrai.
3: C'est comme les poulets en batterie là.
0: Non, ouais. Mais tu vois, dans le Nord, je crois qu'ils voient que des nuages, mais gris. Alors quand ils sont blancs, pour eux, c'est comme si c'est du soleil.
3: Ils mettent des lunettes de soleil et des casquettes. Quand
0: voilà, c'est ça. Dès qu'il y a un petit peu, ouais, c'est ça. Non, mais c'est exactement ça. Non, mais alors que les filles du Sud, moi, j'aime bien les.
1: Ouais, tu bronzes, comme ça, sympa quoi.
0: Ah ouais, typé comme ça. Ouais, ouais.
1: Et toi, t'es étudiant aussi, Thomas?
3: Ouais, je suis étudiant dans une école de communication à Montpellier, ouais.
0: Ouais. D'accord.
3: Mais le souci l'été, c'est que le problème, il y a beaucoup de touristes. Et tu vois, quand il y a de la grosse suédoise toute rose qui arrive, qui a pris trop le soleil, c'est pas bon.
1: Ah ouais. Jambon beurre.
0: Ah ouais,
4: les suédoises, cela dit, sont magnifiques.
1: Ah ouais, carrément, les suédoises.
0: Mais ça, c'est une idée reçue. Moi, j'y suis allé. Je suis allé à Stockholm, j'en ai des jolies, mais il y a aussi des filles qui sont pas, non, qui sont pas gros, mais tu sais, qui, comme elles font toutes 1m80, si elles sont pas fines, ça fait tout de suite masse. C'est-à-dire que dès qu'elles ont sans être grosses quand elles sont 1m80, 1m85 et qu'elles prennent un peu de volume léger, ça reste quand même des jolies filles, mais ça fait tout, ça fait tout de suite une masse.
1: Ouais, elles sont costauds, ouais.
0: Tu vois ce que je veux dire?
1: Ouais. Mais c'est vrai qu'il y a quand même, les Suédois sont magnifiques, hein. Les pays, ah bah oui, les pays scandinaves, déjà, en général.
0: Oui, mais bon, il y a des très belles filles en France, il y a des très belles filles en Belgique, il y a des très belles filles en Suisse.
1: En Autriche, en Autriche,
0: en Autriche, en Autriche, ça m'étonnerait même. Non mais l'Espagne,
3: la suédoise de 1m70, tu lui fais pas un faux blanc parce qu'elle te casse la gueule, quoi.
0: Ouais. C'est vrai qu'une blonde avec une petite blonde avec des putains de yeux comme ça, qui c'est vrai que ça.
3: Ah, ça c'est pas mal.
0: Ouais.
1: C'est vrai, tu vois. T'as les vieux jambon beurre, hein.
0: Ouais. Non mais c'est vrai que c'est sympa. Faut reconnaître. Ça d'ailleurs, tiens, mettre un petit.
1: Mais toi là-bas, t'es de Montpellier ou t'es venu là-bas juste pour tes études comme le pote de Diane?
3: Toujours je suis là-bas, quoi.
1: Ah ouais.
0: On va voir si vous chantez de terre. Ça se rend? Ouais.
1: Ouais, bien.
0: Attention les auditeurs, ça va être à vous.
3: C'était les coraux.
0: Ouais, ouais. Ils déchirent.
1: On est nombreux, hein.
0: Ah ouais.
1: On est nombreux.
0: On est peut-être 19 ou 20 là, avec le Roukias.
1: Il y en a deux qui sont en vacances, donc on est 17 là.
0: Ah bah en tout cas ça fait bien plaisir, Thomas. Tu nous écoutes par internet alors?
1: Ça fait plaisir d'écouter un mec qui est content d'habiter là où il habite, hein. Parce que généralement on fait tous la gueule, on a tous envie de partir.
0: C'est vrai, on n'est jamais content de ce qu'on a.
1: Et là lui à Montpellier il est content.
0: Ah c'est vrai, c'est le cas de ton pote finalement, Diane. Regarde, il se plaint, il était à Montpellier, il est pas content, mais enfin quand même, attends, c'est pas possible.
4: Bah,
3: ouais non, c'est clair. Je comprends. Franchement là je comprends pas.
0: Oui, il est peut-être beau, mais enfin là peut-être qu'il est pas. Non.
1: Ouais.
4: Non mais il aime les filles très jolies et qui ont beaucoup de poitrine, donc voilà.
0: Ah bah je connais peu de mecs qui aiment les filles moches.
1: Ah
0: hein,
1: ouais, je préfère les moches.
0: Ouais.
4: Non mais il y a des mecs qui aiment les filles qui ont un peu de charme ou qui ont quelque chose. Il faudra qu'elles soient vraiment très belles et surtout beaucoup de seins.
0: Ouais. Et beaucoup de seins.
1: Gros bavard.
3: Ah, mais d'accord. Je suis fan des Aston Martin. Je dis pas que c'est pourri parce qu'il y a pas de Aston Martin à Montpellier, quoi. C'est il faut relativiser, quoi. Il y a quand même des très belles filles.
0: Mm. Attention à ce que tu dis.
1: Alors parce que Aston Martin, j'ai pas compris le. Mais qui fait la gueule d'un coup? Bon, à finir avec toi aussi.
0: Le mec a compris. Attention, tu cites pas de marque?
1: Je t'ai pas compris le rapprochement avec le. Ah putain. Ah, on nous envoie des photos de vacances là, justement.
0: Il y a des auditeurs qui envoient des photos de vacances de Diane au Club Med. Ah, c'est des photos
1: pour une dégustation de fruits de mer et tout. C'est dégueulasse.
4: Alors, une petite huître.
0: Ah, c'est Thomas, on reçoit des photos sur internet là, mais vraiment c'est des photos volées.
1: Non, mais c'est des. Ouais, ouais.
4: C'est sur le forum.
0: Mais c'est pas toi ça, si ah, c'est toi.
1: C'est son mec, c'est son mec qui est sur le. Mais oui, c'est elle. Mais oui, regarde. Ah putain, mais tu sais. Ah ouais, tu vois, je te préférais avec les. J'aime bien les boucles d'oreilles que t'avais là.
3: Tu lui ressembles, non?
1: Bon, il faut savoir que le mec, voilà.
0: Je sais pas ce qui
1: se
0: passe.
1: Ouais, c'est sur le forum. Les mecs envoient des trucs, je te dis, vraiment très salaces, c'est difficile.
0: Ah, c'est hardcore.
4: C'est hardcore.
0: Hardcore. Hardcore.
1: Nous, ça nous choque pas, tu vois.
3: Je vais aller voir ça sur le forum.
0: Ouais, vas-y, nous, on n'est pas choqués. Ouais, on fait du hip-hop, ouais.
1: C'est des caresses.
0: En haut, à droite.
1: À gauche, à droite.
4: 93.
0: C'est qui sort du Yannick?
1: Oh, le mec, il a disparu de la circulation.
0: C'était quoi déjà Yannick?
1: C'était ça, là, ce que...
4: Vas-y. À gauche.
0: Non, mais c'est quoi, la
4: à
0: mélodie?
4: À droite. Ouais, c'est taré, là.
0: Ah, putain.
1: Ah, voilà, c'est
0: ouais,
1: ça.
0: Ouais, représente le hip-hop, ouais. À gauche. À droite.
4: Toi-même, tu sais.
1: Métropolitain.
0: Ah, vas-y, ouais.
4: Qu'on finisse ensemble, toi et moi. On aime tous ces soirées-là.
1: Et alors, tu sais qui c'est qui chantait l'origine, à la base, hein?
4: C'est Claude François.
1: Ah, Claude François.
0: Pas, non, il chantait pas. Il a pris la mélodie.
1: Ouais, enfin, mais Claude François, c'était lui qui avait fait cette chanson à la base, non?
0: Hein?
4: Claude François.
0: Oui, après, il a chanté, mais il a modifié les textes. C'est surtout la mélodie qui est derrière. Ce qu'il a fait, c'est qu'il a samplé la musique.
1: Ah ouais,
4: cette année-là. Le texte, il l'a changé.
0: Ah, putain, Thomas, putain. Qu'est-ce qu'on peut pas dire comme connerie? Bon, bah, écoute, ça fait bien plaisir. C'est bien, c'est qu'il y a que des célibats, des mecs qui, voilà, je sais pas ce que vous avez, là, en ce moment, mais.
1: Bah, il y en a qui galèrent, puis il a envie de rester célibataire.
0: Ouais, mais enfin, ça, des fois, c'est pour faire montrer, genre, c'est un peu comme quand tu fais, ouais, non, mais moi, tout va bien, tout super, c'est puis tu raccroches, et puis tu te vas chialer.
1: Ma collection internet.
0: C'est vrai, hein. Ah, ouais. Non, mais c'est vrai, hein. Non, mais t'es vraiment bien dans ta peau, Thomas.
3: Ah oui, je me régale.
0: Y a pas de problème, t'es pas frustré, de pas avoir de meuf et tout ça.
3: Ah non, non, du tout.
0: D'accord, ok. Bon, bah écoute, ça a été un plaisir de t'avoir. T'as peut-être quelque chose à rajouter, quelque chose à dire
3: Que j'espère que les Montpellierains vont se remettre de leur grippe H1N1.
0: Ah oui, il y a...
1: Ah, qu'est-ce qui se passe, hein.
0: Au foot, il y a Montpellier-Sochaux, c'est ça?
3: Monaco,
0: pardon, tu as raison, et qui a été reporté.
1: Ah ouais, mais c'était même pas au courant, tiens.
0: 3-4 grippas.
3: C'est une combine de la FIFA, ça.
0: Ah, ça, c'est magouille et compagnie en ce moment.
1: Ça, c'est encore une histoire de loup, là.
0: Ah, c'est une histoire de loup. Vous avez vu tous les matchs truqués, là? Il y a eu, préliminaire de Ligue des Champions.
1: Il y en a pas eu en France, non?
0: Non, je crois pas. Mais bon.
3: On a eu en Allemagne, en Ligue 2, en Allemagne, quoi, et puis, en Autriche, des choses comme ça, quoi.
0: Dis donc, tu m'as l'air bien au courant, dis donc.
5: Dis donc, tu sais où tes informations?
3: Ouais, j'ai pris un peu de caillasse, quand même, dans tout ça, mais bon,
0: Tu peux confirmer tes dires?
5: T'as une confirmation officielle?
0: Dès qu'il y a un auditeur qui passe en antenne, les mecs ils travaillent pour l'État, enfin quoi, les mecs c'est des vieux enculés. Ils récupèrent des autres. Dis donc, t'es bien au courant.
5: Ouais, attends.
0: T'es bien au courant de ta situation, là, tu nous dis que t'es célibataire, mais.
5: Dis donc, Thomas.
0: Tu peux préciser, tu peux vous dire?
5: Un grand naze.
0: Tu pourras passer demain au commissariat qu'on en discute un peu plus en longueur. Le mec, il est toujours en train de dénoncer.
5: Tu vas être dans sa mise, ta mère,
1: monsieur. Ah, excuse-nous, putain, mais là, tu dis trop de conneries ce soir, toi. C'est genre, vraiment, là. Ah, là.
0: Non, t'as gaz, ils vont te. Ah, le vieux truc. C'est le mec qui passe à l'antenne, voilà, j'ai un problème. Tu sais, mec, dis non. C'est un peu louche que tu nous dis. Tu peux passer au commissariat de moi avec tes papiers?
3: Le mec passe à l'antenne, contrôle fiscal.
0: Ouais, c'est ça, le mec et tout.
5: Ah, putain.
0: J'aime pas trop tes propos.
5: Stop tout de suite, hein. On va pas plus loin.
3: Ah, moi, putain. Aussi, renseignements généraux à la porte. Ah, parce que moi, je sais rien, quoi.
1: Putain, allez, ouais, radio renseignements généraux.
0: Dis-donc, je suis en train de regarder ton casier judiciaire.
5: Dis-donc, t'es pas tout vierge, toi. Viens, je te dis.
0: C'est quoi cette histoire de vente de pommes en 96?
5: C'est quoi cette histoire?
0: Et qu'il y a des gros dos. Mais ça devait être ça. Ça, à l'époque, en Allemagne de l'Est et tout, les mecs, dès qu'ils passaient à l'antenne, mecs, ils dénonçaient. Dis-donc.
5: T'as pas un voisin qui s'appelle Bernard?
0: Oh la tristesse de l'émission.
1: Là ce soir c'est vraiment le bordel, mais je suis désolé.
3: Mais c'est ça qui est bon.
1: Je pense que le principal responsable c'est toi, Max, hein, quand même.
0: Ouais, voilà. Putain. Oh putain.
5: Ah là, je suis désolé.
0: Oh, l'émission qui a ni queue ni tête. C'est le mec qui l'écoutait pas.
1: Mais
0: qui dit t'as écouté, mais non, mais je sais pas, ils ont parlé comme ça. Ils ont parlé comme ça de cette émission, on a rien compris.
5: Ils contrôlaient l'identité des auditeurs.
0: Tout le monde est passé au contrôle. Tout le monde est convoqué à la préfecture de Nanterre. Je sais pas pourquoi.
1: Il doit faire la gueule en bas. Attends, Thierry va me dire, bon les gars, faut arrêter de boire les gars,
0: Ah ouais, pense à mettre du contenu dans les...
1: Ça va penser à réfléchir un peu quand même avant de...
0: Ah bah quand même, la semaine pour réfléchir, on met du contenu. Hein. Oh putain, ma pauvre vieille, tu te demandes dans quoi t'es tombé, non?
1: Là, ouais.
4: Non, je rigole.
0: Ah putain, qu'est-ce qu'on a?
1: Moi je me suis absenté la semaine dernière, ouais, putain.
0: Ah putain. Non mais ce qui est bien, c'est que depuis la semaine, on n'a pas avancé d'un iota dans le contenu, dans le concept de l'émission. Demain je fais une interview, mec, il dit, tu fais tous les jeudis, c'est cool, c'est quoi le concept?
1: Ça dépend de...
0: Oh le truc, putain, c'est ça le concept, c'est qu'on parle comme ça, on appelle des hôtels, on parle en anglais, ouais, c'est ça le concept.
1: Ah ouais, c'est du well.
0: Enfin bon, voilà. Bah écoute Thomas, bonne fin.
1: Merci mon gars.
0: Bonne fin.
3: Bah, merci à vous.
0: Et puis c'était un plaisir, franchement, et puis Montpellier, on salue bien fort, et puis toujours tous les gens du Sud, hein.
3: Ah ben, quand vous voulez, vous passez à Montpellier.
0: Ouais, avec plaisir. Bonne bourre à toi.
1: Salut.
3: Allez, ciao,
0: bisous. Ah là là, on accélère les enfants. 22h08 en direct, la radio libre, bien sûr. Max de retour, le Star System, carte blanche. Chaque jeudi 20h-23h avec le 0892-222-400, un petit blind test probablement avant la fin de l'émission. Bien sûr consacré aux années 80 pour voir s'il y en a quand même qui sont un petit peu calés et puis pouvoir comme ça chanter, fredonner des vieux sons qu'on n'a pas entendu depuis de belles lurettes. Et là, là c'est du sérieux là. C'est DJ Tiesto et ça s'appelle Lorder Than Boom. Alors le morceau, franchement, le titre des fois c'est un peu bizarroïde, mais...
5: Ça c'est pas mal, hein.
0: Allez, écoutez-le. Et puis bien sûr, bon, on va continuer à enchaîner. Attention.

Il n'y a pas de malaise. 0892 222 400. Après le son de Tiesto, celui de ceux qui est déjà derrière. La semaine dernière on avait passé un titre du dernier album des Daft Punk. Là c'est le méga ultra standard. On va dire que voilà, ça fait partie

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1: Et là, je suis en train de me dire qu'on devrait faire un jingle qui devrait pas dire sans concession, mais émission sans intérêt.
2: Oh oui,
1: ça, parce que c'est presque ça, c'est, à mon avis, ça collerait mieux.
3: À l'identité de l'émission.
1: Que sans concession. Ouais. On est bien d'accord. Les Daft Punk avec Rolling and Scratching, et pour ceux qui ont voulu entendre la capella, c'est DJ Rush. Ah ouais, quand il dit ah, fuck you, voilà, il engueule, voilà,
4: c'est. Fuck everyone, fucking, voilà. Fucking.
3: Ah, tu vois, elle a compris, là, déjà.
1: DJ Rush, un morceau que je crois que s'appelle Fuck. Donc voilà. Ouais, ça, c'est l'intro.
3: Ouais, j'imagine, enfin, ouais.
1: C'est l'intro d'un morceau, de cet artiste brillantissime.
3: En tout cas, il y a Fif et Letty qui nous écoutent en ce moment, qui ont plutôt apprécié la musique.
1: Ils aiment bien la musique.
3: Ils aiment bien la musique.
1: Qui c'est qui aime bien ça, qui?
3: C'est Fif et Letty qui nous écoutent en ce moment même.
1: Ah, Fif et Letty, d'accord.
3: Fif et Letty, ouais.
1: D'accord,
3: voilà,
1: ok, très bien.
3: Ils sont de passage à Paris, donc ils nous
1: ouais,
3: écoutent en ce moment.
1: Yeah.
3: Alors, present, Fif, present.
1: Ouais.
3: À l'ancienne, il doit devenir fou, là.
1: Alors. Qu'est-ce qu'on fait?
3: Ouais,
1: là
3: moi je voulais juste vous dire.
1: Alors
3: un petit
1: oui,
3: truc, ouais.
1: Tu veux donner quelques petites infos et j'encourage Diane à se manier à me rappeler les deux auditeurs pour le blind test.
3: Ouais, dépêche-toi.
4: Mais ça sert.
3: En fait, c'est pas une info, c'est juste que j'étais tombé sur un truc la semaine dernière. Vous l'avez entendu, c'était un site internet. Je sais pas, je me souviens plus exactement le nom. Qui avait voulu lancer sa campagne publicitaire de façon à faire parler du site internet et qui avait dit qu'un vendredi, je crois, ou un samedi dans l'après-midi, au Champ de Mars, il distribuerait de l'argent.
1: Ouais,
3: je sais pas
1: sûr.
3: Si t'entends bon, bah, en plus, c'est
1: ça
3: parti,
1: fait la une et tout. C'est parti en cacahuète.
3: C'est parti carrément en cacahuète.
1: Tu as brûlé les mecs, sont fait tabasser et tout.
3: Voilà. Ouais. Donc la préfecture de police avait demandé au site web de pas le faire, évidemment, parce que ça partait en cacahuète avant même qu'ils aient commencé. Les gens se sont pointés au Champ de Mars, c'est parti en couille, il y a eu des bastons, bref, tout a été annulé. Résultat, il y a quand même un mec, un partenaire de Sextoy. Alors c'est rigolo parce qu'il nous donne rendez-vous le 12 décembre.

0: Il va renouveler l'expérience, mais cette fois-ci avec des bonnets de Noël. Et à l'intérieur, il y aura des sextoys. Ça va se passer le 12 décembre prochain.
1: Oh, mais là, les mecs de banlieue, ils déplacent vraiment pour prendre des billets.
0: C'est ce qui se dit, quand même, parce que les mecs ont dit, attendez, vous allez pas nous foutre le même bordel qu'avec des thunes.
1: Avec des sextoys. Ils vont se dire, on s'est fait enculer une fois, on va pas se faire enculer une deuxième fois. Carrément. Avec des sextoys, cette fois-ci.
0: Et là, les mecs, ils vont distribuer des bonnets avec des sextoys, préservatifs et compagnie, pour la marque des sextoys. Alors, je vais pas la dévoiler parce que je sais même pas comment elle s'appelle. Bref, ça va se passer le 12 décembre. Ça va se passer dans un petit bar à Paris dans le 4e arrondissement et distribution de sextoys, donc je sais pas si ça peut brancher certains. En tout cas voilà,
1: je pense pas
0: que ça soit sa cam,
1: non c'est pas trop son truc.
0: Voilà, donc c'est rigolo parce que les mecs renouvellent l'expérience, mais cette fois-ci je pense pas qu'il y ait autant de monde.
1: C'est pas la même chose entre distribuer de l'argent alors qu'on sait qu'aujourd'hui c'est la crise, tout le monde a envie de prendre un billet par-ci par-là, et puis
0: ah ouais, c'est parti carrément. Quoi,
1: imagine même si quelqu'un d'honnête prend les billets après avec tout ce qu'il y avait comme faune, les mecs ils sont défoncés là.
0: Non mais c'est ce qui s'est passé, il y a des mecs qui ont pété un cap parce que comme il n'y avait pas la distribution, ils sont devenus malades. Non,
1: même s'il y avait eu la distribution, imagine que une dame récupère, je sais pas moi, une enveloppe avec 800 euros dessus. Les jeunes de banlieue qui sont venus, dans la seconde qu'il la repère, il la tabasse dans un coin de rue pour lui récupérer le pot. Non mais tu vois ça.
0: Non mais clairement. Donc je sais pas si avec des sextoys ça sera pareil, mais en tout cas vous pourrez vous défendre avec des godemichés et tout, ça sera mal quoi.
1: Non mais c'était pas.
0: Non mais c'est pas trop. Prépare la formation. On va repartir en forêt et tout. On enchaîne sur le blind test et tout. Moi je suis chaud là. Mec, il a un vieux bec de lièvre. Attends, t'as vérifié ton formation? Non, mais arrête, t'es très bon. Il reste une demi-heure d'émission, je suis désolé, ce soir c'est parti complètement aux couilles, mais.
1: Oh putain!
0: C'est pour ça que nous quand même l'association, mais on
2: ouais, t'es tiré cette information?
0: Ah putain! Ouais, faux journaliste d'investigation, je te jure, je suis désolé là.
1: Tu parles comme ça, Diane, il faut que tu t'y mettes, comme ça. Hein
0: ouais, ça serait, tu vois, c'est un nouveau type de, voilà, c'est.
3: À 3, ça serait sympa.
0: Ah ouais, je te jure que là, pour un tour à 3, c'est vraiment inaudible, hein. Ouais. Mais bon, c'est bien, tu rattrapes le truc, c'est cool.
1: Allez, vas-y, qu'est-ce qu'il y a d'autre?
0: C'était surtout là-dessus que je voulais rebondir. Après, bref, on va pas repartir sur la grosse polémique de la main de Thierry Henry, mais ça fout quand même vachement le bordel en Irlande.
1: Ouais, ça c'est clair.
0: Ils ont été super fair play, super cool et tout. Mais c'est vrai que, là, il y a un aspirateur, hein, qui s'appelle Henry. Non, mais je te jure, c'est une anecdote conne, mais c'est une entreprise qui est en train de faire faillite depuis une semaine. C'est-à-dire qu'il y avait un aspirateur en Irlande qui s'appelait Henry et qui avait comme symbole un petit smiley. Et les Irlandais ont plus supporté
1: le nom
0: avec l'espèce de smiley qui se foutait de leur gueule pendant qu'ils étaient en train de décrasser la baraque. Résultat, les mecs ont boycotté les vitrines de.
1: Mais on se rend pas compte de l'impact d'une main. Je suis quand même le mec. La polémique depuis une semaine.
0: C'est de la folie. Moi, j'étais absent. Ah, mais quand je suis rentré,
1: la marque comment Gillette là qui a dû gommer la main.
0: Carrément de Thierry Henry qui portait dans une main sur la publicité un ballon. Ils l'ont enlevé parce que ça les portait à confusion. Et
1: là donc
0: et tout.
1: Cette marque.
0: Et là c'est une marque de. Alors ils ont eu mais la totale des vitrines éclatées. Donc les mecs pensent à mettre la clé sous la porte parce que l'aspirateur s'appelle Henry et que les Irlandais supportent plus nettoyer leur baraque avec un aspirateur au nom du mec qui les a éliminés pour la Coupe du Monde. Donc voilà, tu vois, comme quoi, il peut y avoir un petit truc qui part vraiment en couille et les mecs vont être obligés de passer et de me foutre la clé sous la porte et puis de définitivement abandonner l'idée de faire un aspirateur au nom
1: d'Henri. C'est dur parce que tu te mets à la place de Thierry Henry. Bon, après, il y a eu ce qui s'est passé. Mais si les échos de tout ce qui arrive là te revient aux oreilles, même si tu dis qu'après tout, ça a pris un milliard de fois trop d'ampleur, même si c'était effectivement une qualification pour la Coupe du Monde, mais combien même? Quand tu dis que tu peux peut-être mettre sur le carreau des gens dans une entreprise, mettre en faillite, ou peut-être pas complètement en faillite, mais en tout cas, je sais pas, de passer de 40 salariés à dire maintenant je peux plus comprendre que 20 parce que je suis en merde. Tu vois, tu dis putain, tout ça à cause de cette putain de main que j'ai faite, involontaire ou machin, enfin bon, c'est...
0: Ouais, volontaire, je sais pas, mais en tout cas, bon, bref, c'est clair que le mec, il a pas voulu arrêter à un moment, parce qu'il a dit,
1: Oui, il a dit, non, parce qu'il a pas été soutenu par, les dirigeants de
0: la fédération.
1: À un moment donné, c'est vrai qu'il s'est senti un peu seul, il s'est dit, je vais raccrocher, en tout cas, avec le maillot de l'équipe de France. Bon, voilà, il y avait encore d'autres infos ou?
0: Ouais, il y en a une ribambelle, hein, chef, mais bon, on va peut-être passer à autre chose, c'est un
1: figure. Ouais, il y a le blind test,
0: là.
1: Avec, Pierre, c'est bien ça? Bonsoir, Pierre. Ah, ils sont là tous les deux, alors je pense qu'il doit y avoir les deux, il faut toujours les mettre à l'antenne. Pierre, bonsoir.
4: Ouais.
1: Ah, attends, Pierre, parce que vous êtes là.
4: Ouais. Oui.
1: Ah, salut Pierre.
4: Ouais, mais il y a un truc de connexion avec la ligne là, j'ai l'impression que vous êtes emmêlé dans les piles et j'ai des sales bruits dans le...
1: Ah, puis moi je t'entends à 50 milliards de kilomètres et on avait normalement Moussafa.
4: Moussafa, le roi lion. Bonjour à tous.
1: Ouais, alors Moussafa ça fonctionne, c'est ça? Qu'est-ce qui se passe?
5: Ouais, c'est parce que la tranche elle est pas là.
1: Ah, pour les deux, peut-être. Attends, Pierre?
4: Ouais.
1: Ah, voilà, Pierre et Moussafa. Ah, parce que vous êtes tous... D'accord, ok. Ça va bien?
4: Ah, en pleine forme, ça va.
1: Bon, Pierre, tu nous entends bien?
4: Ouais, ouais, là, ça va beaucoup mieux, là.
1: Bon, très bien. Pierre, il vit où?
4: Je vais pas te le dire, sinon tu vas me trouver relou à force.
1: Non, pourquoi?
4: Le seul auditeur de Fréjus qui t'écoute sur Internet.
1: Ah, t'as fait... Comment?
2: dis donc. Comment t'as fait pour passer le barrage du standard? Je crois que c'est une
1: mort. Tu me donnes ton compteur.
2: Tu peux reparler parce que j'ai l'impression que je te connais.
5: Oh
0: putain, non.
1: Oh putain.
0: 30 minutes, les gars.
1: Tu me donnes ton numéro de passeport quand même, je vais vérifier vite fait son ordinateur.
2: T'as une sécurité sociale
1: hein. Bon, allez, on arrête, Pierre.
0: Ah, arrête, et Moussa, qui... et Moussa, c'est
1: putain,
0: ça.
1: J'ai tellement honte, putain.
0: Ouais,
1: j'ai...
0: non mais.
1: Je vais remonter sur mon scoot et là je vais culpabiliser. J'ai putain, mais... oh putain. Heureusement qu'on n'est pas payé. Hein. Parce que là, franchement,
0: je te jure que là
1: je comprendrais pas... que la direction a envie de nous.
0: Ah ouais.
1: Pas envie
0: là,
1: de nous
0: file deux tickets resto. Il dit maintenant tu dégages.
1: Je demande surtout à les récupérer. Dis écoutez les gars, avec ce que vous avez fait ce soir, franchement, ça mérite rien. Ça mérite que dalle. Moussafa, toi, t'es.
0: À Paris.
4: J'appelle de Ligue 2, moi. J'appelle du
1: FC Nantes. Ah, du FC.
0: Ah, d'accord. Tiens.
1: Ah, c'est bien ça. Bah, moi, c'est un peu la famille pour moi Nantes, hein, parce que la boule, tout ça, c'est un peu la maison, quoi.
4: Ah, la grange.
1: La grange. Exactement, la grange.
4: Ouais, je sais.
2: Bah, mise à ta dis-moi.
1: C'est bizarre que tu connais.
2: Dis donc, c'est un peu étrange.
1: Donne ton numéro de l'animatrice.
4: C'est pas possible.
1: Oh, c'est vérifié sur l'ordinateur d'émission carte blanche.
2: Alors, attends, c'est...
4: Hey Max.
0: Il est là. Il pleure.
1: Oh mon dieu, mais la tristesse.
0: Ah là là, je te jure.
1: Qu'est-ce qu'il y a? Excuse-moi, je suis vraiment confus. Qu'est-ce qu'il y a? Oui, dis-moi.
4: J'ai une question. En fait, il y a un moment, t'avais fait une maquette ou un essai sur Virgin Radio.
1: Oui.
4: Et je voulais voir savoir ce que ça avait donné.
1: Ah bah j'ai déjà raconté,
0: sur Néo là mec.
1: Je suis sur Néo. Bon, ça n'a rien donné parce qu'il y avait rien de précis quoi. Okay, c'était juste une possibilité de faire un petit truc, d'essayer, de voir un peu.
0: On aurait dû faire une émission comme
1: ça. Tâter le terrain, voilà, et de voir après plus si infinité quoi.
4: Okay,
1: enfin plus si infini budget.
0: Ouais, je crois que c'était ça aussi.
1: Non mais il y avait rien. Moi je suis pas contre hein. Mais il y avait rien de spécial, il fallait rester comme ça, ouais, c'était pour le plaisir, pour le fun. Plus, voilà. C'était ça ou c'était Nostalgie qui me proposait de faire un truc la nuit.
0: On a préféré Néo hein, franchement.
1: Ouais,
4: mais non. Nostalgie, c'est pas mal, il y a moyen de rigoler.
0: Ah,
1: il y a moyen de rigoler.
0: C'est pas les mêmes vannes sur Bachelet mais sur Pierre Bachelet, tu fais une connerie.
1: Là, ce serait l'inverse. Là, tu mets Pierre Bachelet et sur les breaks, tu mets un Daft Punk, tu sais, pour foutre de la gueule des Daft Punk, c'est l'inverse.
0: Ah ouais. Clairement.
1: On est entièrement d'accord.
4: Tu as tous les auditeurs si tu mets Daft Punk.
1: Ah oui, bah là oui, c'est clair. Alors le petit blind test. Alors, on peut voir un petit peu ce
0: que... Tu vas l'improviser, là, quand même, non?
1: Oh, oui, bah, là, c'est vraiment...
5: Alors,
0: d'accord. Et Moussa, il appelle d'où? Excuse-moi, j'ai... Ah oui, de...
4: Non,
0: de Nantes, pardon. Ouais, okay, d'accord. D'accord. Et t'écoutes sur Internet aussi?
4: J'écoute sur le net, ouais.
1: D'accord. Sur Nantes même ou dans la région?
4: Non, sur Nantes.
1: T'es sûr?
4: Attends. Tu m'as localisé?
2: On a localisé l'appel.
1: Tu peux me donner ton arrêt? Tu me donnes ton arrêt de bus que je vais faire?
4: Oh, je suis dans la merde.
1: Allez, on y va. Oh putain, on se fait rire contre
0: nous. Ouais, excuse-nous, en plus, vraiment, c'est de la private joke, des fois.
1: On n'est pas à l'abri que demain, tout le monde, c'est mec, ils vont arriver en classe ou ils vont arriver au travail.
2: Et non,
0: Ah, ça, c'est vrai, on prend notre petite voix sexy et tout.
1: Bon,
0: les gars, on va y aller. Il y a le DJ qui est en place, là, DJ.
1: Ah putain.
0: Et nous, on a le droit de jouer aussi ou pas?
1: Ouais, vous avez le droit de jouer, on va voir. Alors, on commence?
0: Allez!
1: Et sur Internet aussi, hein.
0: Et sur Internet, sur le forum, vous pouvez y aller, hein, s'ils sont plus rapides. Il y a des compiles à gagner. Culture Club,
1: Pierre. Putain, Pierre, Culture Club. Qui était le leader de Culture Club?
4: Ah, j'ai tourné sur le bout de la langue, mais j'arrive pas à cracher, là.
1: Le leader. Faut noter, Diane. Alors, si vous trouvez, alors là, il y a déjà un point pour Pierre. Celui qui trouve le nom du leader, je lui donne 2 points. Il est connu, il a fait une carrière solo. Je vous donne un indice. Il a fait de la zonzon. Donc il est obligé de faire des travails d'interro, d'intérêt général. Ouais, voilà. Et on l'a vu plusieurs fois dans les People, dans les...
4: Boy George.
0: Boy George. Ah putain, je suis dégoûté.
4: J'enchaîne là.

0: Il s'était pas fait serrer à cause d'un... Il avait simulé un faux cambriolage, ils avaient tout retrouvé
1: oui,
0: à sa cave,
1: oui,
0: un délire
1: oui,
0: comme
1: exactement,
0: ça.
1: Exactement, parce qu'à mon avis, il devait, dans la cave, il devait avoir besoin de fric, donc il avait simulé effectivement un cambriolage.
0: Ils avaient tout retrouvé à la cave.
2: Exactement, attention.
0: Putain, boy. Ah, moi je suis pas bon, putain, je connais ça.
1: Bah, je vais pas chercher forcément les plus ultra méga standards. Ça a été un single, ça a été un tube, ça a été le 3 au 4. Pardon ?
3: Non.
0: Non, non.
3: Ah, c'est bon, putain.
1: Je vous donnerai des indices. Hein. Si qu'il y en a qui trouvent sur internet, tu nous dis, Diane. Hein.
2: Attendez.
3: C'est Benfod ?
1: Ouais !
0: Bien, Wes.
3: C'est qui ?
0: C'est Pierre.
3: C'est pas le titre, par contre.
0: C'est qui, là, ce qui vient de dire Dépêche Mode ?
1: Vas-y, Pierre. C'est qui, là ?
0: C'est qui ? Je veux des noms, là.
1: Eh, hey, celui qui a trouvé, qui se dénonce.
0: T'as zip.
1: C'est qui ? C'est qui ?
3: C'est Pierre.
1: C'est Pierre, encore.
0: Ah, putain, Pierrot, ouais.
1: Et le titre, vous l'avez pas trouvé ?
3: Ah non, 4...
1: Moi, c'est mon mes morceaux préférés, c'est Shake the Disease. Je laisse un peu, hein, c'est vraiment pour les connaisseurs. Hein.
3: Ah, mais non, mais là, c'est pour...
1: Les Dépêche Mode, c'est bien.
2: Bien. Là, et Pierre, il se détache. Qu'est-ce que tu fais, Diane? Qu'est-ce que tu fais?
0: Bah, hein,
4: je suis au téléphone. Non, mais je suis au téléphone avec quelqu'un. Excuse-moi.
3: C'est caca.
2: Ah, putain, c'est caca.
0: Hey!
2: Alors, là, et là, et là. Attention!
3: Jacques Dutron, les captures.
1: Non, ça vous dit rien? Hein?
3: Vous êtes
1: le top? Bah ouais!
0: Ouais, ZZ Top!
2: Eh, hey, il est bon, lui!
0: Putain, mais Pierrot, il est bon, hein!
1: Qu'est-ce qu'elle a fait, Diane? Elle est partie! Elle est partie comme ça!
0: Attends, elle a claqué la porte!
1: Elle a claqué la porte, elle a quitté le studio!
0: Voilà, je récupère les chiffres, donc 3 hein, pour Pierre, hein!
1: Oh, bah, qu'est-ce qui t'arrive, Diane?
0: Qu'est-ce qui t'arrive, ma chérie, là?
4: Il y a quelqu'un qui appelle pour.
2: Pendant l'émission, alors qu'on est en train
0: pour
2: de.
0: Pour avoir quoi?
4: Pour
0: oh.
4: Avoir le boss.
0: Bah attends, ouais, bah
2: c'est
0: attends,
2: moi le boss,
0: ils veulent nous virer là, tu vois, ils sont tous en train de gueuler là.
2: C'est moi le boss.
0: Bon, allez, Pierrot, 3 points, bien joué.
3: C'est déjà bien.
0: C'est pas mal.
3: Pourvu que ça dure.
0: Bah fais gaffe, hein, t'as quand même une compile de quoi? C'est quoi qu'on lui a fait gagner? Pierre Bachelet.
3: Ah ouais.
0: Bah ouais, mon gars.
1: Alors, non, Pierre Bachelet, je le garde celui-là. Attends,
0: non, mais on envoie la pochette, c'est tout.
3: Hein? Ah non, moi je vais t'aider.
2: Attends, alors là, attends, je sais même plus où j'en suis.
0: Putain, DJ, t'es pas organisé.
3: Je vais enchaîner, moi.
0: Dis donc, Moussa.
3: Oui.
0: Non, t'es pas fan des années 80?
3: Mais si, je suis fan des années 80.
1: J'ai
3: moi,
1: pas mis les plus gros. Enfin, si, c'est des gros standards. Si. Attends, arrêtez.
0: Ah, ZZ Top, bien et tout. Ouais, non, j'avoue.
1: Mais... J'ai pas mis ceux qu'on a mis.
3: C'est le gros là.
1: Non.
3: C'est le
1: J'ai pas mis ceux qu'on a habitué dans les blind tests, toujours les mêmes standards. Mais c'est quand même des gros tubes. Vous connaissez ça ou pas?
0: Je connais.
1: Celui qui me trouve. Qui, vas-y, quoi?
3: Qui, Préa?
1: Qui de Créa?
3: Chris Créa.
1: Chris Créa, ouais. Joséphine.
0: Putain, ouais.
3: Elle avait repris Super Funk.
1: Ouais.
3: À l'époque.
1: Exactement, Super Funk l'avait repris. C'est qui le premier des deux qui l'a dit là?
3: Un demi-point, ça, pour Moussa, ça.
1: Pierre, bah c'est Pierre.
0: C'est Pierre, hein.
1: Donne un demi-point à Moussa, il est content.
0: Allez, Moussa.
3: Ouais.
1: Vas-y, donne un point.
3: Vas-y.
1: Donne un demi-point. Alors.
3: Man.
1: Tu connais ça?
0: Ah ouais,
1: Diane.
0: Ah, c'est magnifique.
1: Mais toi, putain, t'aimes bien écouter RFM ou les trucs comme ça un peu de temps en temps?
0: J'aime
1: bien
0: MFM.
4: Si, MFM.
1: Eh ben alors, MFM.
0: Ah ouais, MFM quand même, je déconne.
1: Ah, il le joue, attends, t'as jamais entendu ce morceau, c'est la première fois.
4: Ouais, c'est la première fois.
1: Hein?
4: Ouais. Ouais, jamais. Pourtant, j'écoutais MFM dans ma voiture parfois.
2: Mec, il agresse.
1: Ah, c'est la première fois!
0: Mec, il. Dégage! Bon les gars,
4: il y a déjà
0: Pierrot qui a pris de l'argent quand même, hein. 4 points les mecs, hein. Bien.
2: Attends, celui-là, attends, non, je sais pas si vous allez le trouver.
3: Ah mais là.
1: Ah celui-là, attends.
0: Alors, attention.
1: Attends. Ça c'est pour Diane ça. Non.
0: C'est pas un Madère ça, non. Côté nerf.
1: Non. Très très connu.
3: Niagara.
0: Mais non, Rita Mitsuko là.
1: Non, pas Niagara.
3: Ah.

0: George Michael.
1: Ah, il a dit
2: George Michael.
3: Mais c'est pas George Michael, c'est avant. Bah c'est lui, mais c'est lui qui chante, mais c'était sous le nom de, à l'époque, avant qu'il fasse sa carrière solo. Wham.
1: Putain, oh là là. Bah j'accorde le point à Diane.
4: Ça lui dit rien.

0: je fais une parenthèse. Pendant les années, vous avez vu les spéciale années 80 que Philippe Manœuvre a présenté sur Arte pendant tout l'été.
1: Ouais,
0: spécial Queen, et il y a eu un spécial George Michael, et je tiens à dire que putain, moi j'étais très intéressé pour voir le personnage. Là, j'ai découvert des milliards de choses sur l'artiste qui s'est confié énormément, qui a raconté l'histoire de Wham, pourquoi ça s'est arrêté, etc. Chapeau l'artiste.
2: Mais moi je connaissais même pas cette chanson.
3: Super pour l'anecdote.
1: Hey,
4: c'est Bronzin de ton nom, toi.
3: Attends,
4: j'ai
3: envie de la
4: parler.
3: T'as coupé, là.
4: J'ai pas bien compris de ta
5: Je cherche ma gueule, j'en ai pas.
4: Le gars qui est tout le temps Moustapha, c'est pas français, ça.
1: C'est lui qui commence à partir en cacahuète, c'est lui.
4: Mais qu'attends, dis non, et oh.
5: J'ai mis un coup de
4: type, c'est pas Moustapha Dupont, ça.
3: Tu connais Eric Buffon, moi.
4: C'est ça, exactement.
5: Ouais. Tu m'appelles Besson.
1: Putain, on fait des vannes, hein, mais notre.
4: Putain, celui-là,
1: ah, bah oui.
2: Starmania,
1: non?
3: Non. Ah, oui, Irène Cara.
0: Ouais, Irène Cara. Et.
3: What the feeling?
0: Ouais. Quel film?
3: Flashdance.
1: Putain, yeah. Moi,
0: et on a mis, et j'ai mis la version française la dernière fois, quand même, avec Jackie Quartz, hein. J'ai trouvé ça sur une compilation. Putain, c'est un désastre. La version française, j'ai oublié de la ramener. Tu te souviens, on l'a écouté? Ah, mais franchement, imaginez-vous ça chanté par, une chanteuse des années 80 en français. Mais la vie.
4: C'était une catastrophe. Oh là là là là là là.
1: Bon bah Pierrot, il prend carrément le large là, c'est bon là, on est.
3: Non, mais je laisse partir là, mais je vais. Vous inquiétez pas, j'arrive.
4: Attends, celui-là.
1: T'as quel âge, Pierre?
3: 26.
1: Ah ouais.
4: Allô. Tu vois, tu connais.
2: Oui, j'adore.
0: 84.
3: Ah.
1: Putain, mon
2: dieu. Il était gay.
0: Il était gay, il est toujours, je peux te dire, plus jamais.
1: Il a pas changé.
0: Il changera pas.
4: Oui, je peux te dire qu'il changera pas. J'ai cette affiche sous les yeux.
3: Ah, je la laisse, celle-là, je laisse la main.
0: Il était sous trois noms. Sous ce nom-là, de groupe, il y en avait un autre. Il y avait un nom, il y avait un groupe qui s'appelait les Communards. C'était lui avec un mec, et il a fait un autre du. Ça, c'était sous un autre nom. C'est Bronski Beat. Ouais. Et c'était Jimmy Somerville.
4: Jimmy Somerville, j'accepte.
0: Ouais, il était. Et puis il avait fait un autre truc qui s'appelait un truc avec les Communards, ouais.
3: D'ailleurs, j'ai vu un documentaire sur TV5.
0: Hein?
3: Jimmy Somerville.
0: Hein?
3: J'ai vu un documentaire sur TV5 sur Jimmy Somerville et il racontait qu'il adorait le rose.
1: Super.
4: Il adorait le rose.
3: Ouais.
4: Et c'est lui qui avait fait sans aucun prétexte et reprise.
1: Sans aucune information. Il kermait ça. Stop.
4: Tu me donnes tes sources?
1: Moustapha.
4: Tu sais ça de où?
3: C'est Moustapha du Roi Lion, pas Moustapha.
1: Non, mais j'ai dit Moustapha, ouais. Moustapha avec
3: Moustapha du Roi Lion, vous connaissez pas le Roi Lion?
0: Ouais, si, je suis allé le voir. D'ailleurs, c'est très bien ça, d'ailleurs. Non, mais c'est bon.
1: Elle est sortie au cinéma la semaine dernière.
0: Non, je suis allé voir la comédie musicale au théâtre Mogador. C'est extraordinaire.
3: Ah oui, exact. Avec Jean-Luc de la Star Academy.
2: C'est combien l'entrée?
0: Hein? Je me suis fait inviter. Alors,
1: je me suis pas fait inviter, je l'ai pas vu.
4: Non, t'es pas tu poses beaucoup de questions, toi.
1: Vas-y, non.
2: Non, t'es la fille.
4: T'es venu pour participer à un jeu ou? Ça fait, t'es venu pourquoi?
1: Ah, les gars, on dit des conneries. Bon, tu vois. Ouais, par contre, il va falloir y aller, la Moustapha. Hein, si tu veux commencer tu veux gagner un album.
3: Ouais, t'inquiète, là, j'arrive là.
4: On lui a peut-être pas dit que le jeu avait commencé.
3: Ah, ça a commencé.
1: Ouais, on y va.
3: Ah oui,
1: Upside
3: Down, les amis.
1: Ah oui,
0: excellent, excellent. Ah, bravo.
1: Je me le donne.
0: Voilà, il l'a trouvé.
1: C'est Pierrot, hein.
3: Non, c'est Moustapha.
1: Ah, c'est moi, excuse-moi.
4: Il a trouvé, Moustaki.
3: Oh,
4: dis donc, Moustaki, tu.
0: C'est les Français qui ont du mal à présenter, c'est les noms un peu trop.
4: Dis donc, Moustaki.
1: Moustaki. Boubou.
4: Dis donc, Moustachia, c'est vous.
3: Moustaki.
4: Dis donc, Moustaki, t'as une bonne culture, mais
1: Ah, putain. Putain, il a marqué 2 points.
0: Ah, bravo.
1: Bien joué, bravo.
0: Bravo.
3: Je suis énorme.
0: Celui-ci. Impossible que vous le trouviez, pourtant. Je peux t'assurer que c'est un énorme morceau. Non, mais en plus, c'est un truc qui tourne, mais gravissime. Et avec Michael Jackson dans les chœurs.
3: Oui, Gloire à l'art de rue, ça a été repris par la SF.
0: Ouais, exactement, la FF.
1: Exact.
0: Ouais,
1: exactement. Je connaissais la chanson de l'hip-hop, mais.
0: Ouais, je l'ai d'ailleurs, j'adore ce morceau-là. C'était comment déjà la FF? C'est quoi le morceau?
6: c'est la même beat que celui-là.
0: Ouais, mais c'était quoi le titre? C'était quoi? C'était.
3: Merde. C'est pas.
0: Ah, je l'ai, ça, je vais le ramener, ça, le F. Ah, ouais, ouais. C'était ça.
2: Excellent. C'est pas Somebody's Watching Me?
0: Ouais, Somebody's Watching Me, interprété par. Regarde là, regarde sur internet. Allez, cherche. Hey.
1: Non, non, non, elle est pas dessus en plus, hein. Bien.
0: Personne ne trouvera. Le clip, il est, mais alors, mais. Il est naze. C'est le seul disque de ma vie où j'ai appelé une radio pour le demander à avoir en disque à la demande à l'époque quand j'avais 14 ans pour l'entendre et l'enregistrer sur un radio cassette. Tu vas avoir 12 ans.
3: C'est le dernier quoi.
0: C'est Rockwell. Avec Michael Jackson dans les chœurs. Vous le saviez que c'était Michael? Non, mais Michael, écoute là. Ça c'est Michael.
3: Il vient quoi? Alors de Brett?
0: Ah ouais, ouais, ouais. Personne savait que c'était Michael Jackson qui chantait ça?
3: Ah non, non, non.
2: Vous reconnaissez ça, quoi.
0: Oui, mais vous reconnaissez ça, maintenant je vous l'ai dit, mais ça fait mille fois que vous l'avez écouté, vous avez été incapable de le savoir.
3: Bandignard.
0: Ah putain, non, mais c'est vrai. Alors, qu'est-ce que je pourrais vous mettre d'autre? Qu'est-ce que je vais bien pouvoir vous foutre? Ça, c'est impossible. Tiens, je voulais juste savoir si vous connaissiez ce morceau. Moi, je l'adore, ça fait partie des années 80, je trouve que c'est hyper rythmé. Mais est-ce que. Ah, vous connaissez ça, mais vous avez déjà entendu? Ah, tu connais, toi?
6: Ouais, je connais, ouais.
0: Ouais.
3: Come on,
0: Aline. Na, na, na.
3: Ah, j'ai pas le nom, putain.
0: Celui qui le trouve, je lui donne 10 points.

0: Dexys Midnight Runners.
1: Ah oui, il l'avait.
2: Ouais, bah y a personne qui a trouvé. Juste pour info, il y a sur SMS, il y a Nounou qui nous envoie le titre de FF. C'était
3: L'art de rue.
2: L'art de rue.
3: Voilà. Oh là là.
2: Diffuser la semaine prochaine.
0: Faut que je le diffuse. Ah ouais, ça c'était ça, ou à l'époque où il y avait aussi Rof. Quand il avait fait un album aussi solo avec des trucs qui envoyaient du bois, avec de l'électro, un peu électro-funk derrière. Oh là là.
3: C'était très bon, c'est les années
1: précédentes. Yo! C'est les années 2000.
3: Alors, attends.
2: Bon, les gars, il y a personne qui a trouvé là. C'est qui? C'est Pierrot encore là qui.
3: Allez, toujours attention,
2: ça, 5 points pour Pierre.
3: Je donne 4 points.
2: Oh putain. C'est le moment, Moussafa là.
1: T'inquiète.
3: Même Lolo là, c'est le moment là. 4 points celui qui trouve l'artiste.
1: Cindy Lauper.
2: 4 points.
3: Putain,
2: je dis
3: 4 points. Putain, je pensais que vous alliez pas trouver ça.
2: Ah putain, non.
0: Eh, ça c'était pas mal quand même pour l'époque.
4: C'est celle qu'elle avait trouvé.
2: Eh, putain.
0: Qui se met à danser? Pas mal.
2: Excellent.
0: Ah, c'est pas mal. Attention, là je donne.
2: Bah, attention, il y a Diane qui a rejoint Pierre. Attention, donc tu vas peut-être repartir avec ta compil, Diane.
3: Je donne 3 points.
4: Si.
3: Là je donne 3 points à celui qui trouve.
0: J'aurais trouvé
2: là. J'appelle les auditeurs du forum à m'aider un peu, là, les gars. Pauline Esther.
3: Qui l'a dit?
2: Putain.
0: Tears for Fears.
1: Ouais.
0: Shout, come on. I'm talking to you.
3: Come on. Hey, ils sont forts.
2: Putain, je suis fan des années 80, j'ai 0 point, les gars.
0: Là, je vais donner. On en est où là dans les scores vite fait? Vous avez noté un peu?
2: 6 points pour Pierre, 2 pour Moussafa, 5 pour Diane. Ouais, t'en as que 2 et en plus on va en filer un gratos. Moi j'ai
0: attendu de commencer, les gars. Là, il y en a un où vous allez rattraper pour ceux qui vont rattraper maintenant. Pierre, ouais, Pierre va définitivement s'envoler parce que là c'est 5 points.
2: Putain, oh, bah là, c'est pour moi les gars là.
0: 5 points pour celui qui trouve. Attention, on y va.
2: Et c'est pas le dernier hein.
4: Ah, c'est la musique de
0: Beverly
4: Hills, non?
0: Non, pas
2: CDC. C'est vrai que
0: c'est CDC. Non, c'est vrai que Beverly Hills. Vous connaissez ça? Vous avez déjà entendu?
2: Ouais.

0: forum, réveillez-vous les gars là, c'est le moment de balancer vos trucs là.
1: Laisse.
0: Hein? Hein? Si, Annie, j'ai pas entendu. Qu'est-ce que t'as dit?
2: Elle a dialysé, mais je crois que c'est pas...

0: Là, je donne.
1: Là, je donne. Hein,
0: là, je donne 2 points. 2 points celui qui trouve. 2 points, celui. Je peux pas mettre plus.
2: Indy.
0: 2 points.
3: Moussa. 2 points pour.
1: C'est quoi, c'est Moussafa?
0: Ouais. 2 points.

0: quel flow là, man. D'ailleurs, vous regarderez sur un truc qui s'appelle sur YouTube, vous pouvez aller voir un truc qui s'appelle déformation auditive. Et justement, c'est des mecs qui sortent du franglais.
1: Ah, c'est trop bon.
0: Et c'est, voilà, ouais. Je sais pas. Moi, j'ai découvert ça la semaine dernière. J'ai un pote qui m'a fait tourner le truc. C'est rigolo, ouais.
2: Ah, bah, c'est comme un peu dans les casseroles quand ils faisaient passer les incontournables les nouvelles stars et les mecs ils chantent et puis par derrière et en dessous il y a la traduction. Ouais.
0: Et en fait, quand tu réécoutes, il y a le truc, tu t'aperçois vraiment qu'il y a.
2: Là, je donne. Je donne 2 points de nouveau.
0: Oh putain. Ouais, Moussafa, si, vas-y, hein.
3: Déjà, je connais pas, donc comme ça.
1: Buggles?
2: Hein?
1: Les Buggles?
2: Non.

0: Pardon?
1: Paul McCartney.
0: C'est
1: Paul McCartney, Michael Jackson.
0: Ouais, Paul McCartney, Michael Jackson. Say.
2: Bravo.
0: Qui l'a dit?
3: Jackson avant.
0: Qui l'a dit?
3: Moi j'ai dit avant Jackson.
4: Moussa,
0: c'est pas Michael Jackson, c'est Michael Jackson McCartney. Et Paul McCartney.
4: D'accord, donc c'est Pierrot qui prend les. Il y avait quoi? Il y avait deux points.
0: Donne-lui un demi-point.
1: Ouais, allez, Moussa. Il est cool avec
0: Mouf.
1: Petit point là.
0: Moussika.
4: Moussika, Florian, parce que.
0: Attention. Là je vais donner 6 points.
4: Putain.
0: À celui qui trouve. Ça a été remixé dans les clubs, des machins. C'est, je vous donne un indice. C'est un peu la.
1: Non, pas d'indice.
0: La drag queen numéro 1, la première, on va dire, voilà, voilà.
1: Balade nocturne. It's Rocket, Rocket, Rocket.
0: Ça vous dit rien ce morceau? You spin me round. 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
5: Vas-y, on va voir son refrain.

0: l'original. C'est bien ça, c'était bien. Ça, ça envoyait, ça tourne, hein.
1: Comment il s'appelle,
0: alors, ceux qui trouvent six, c'est 6 points.
2: Ah, aucune idée, moi.
0: C'est à peu près la première drag queen, on va dire. La première.
3: Mais ça a été repris, ça, récemment.
0: Mark et les Boy Joy. Oui, ça a été remixé par tout le monde. Tout le monde l'a repris dans l'électro. Dead or Alive. Personne ne l'aurait trouvé.
2: Bon.
4: Et qui l'a repris, là, récemment, déjà?
2: Ah, je sais pas, mais...
1: Florida. Oh,
4: voilà, c'est Florida. Merci.
1: Hop là, un point pour moi.
4: Ah, ça gratte.
0: Le dernier.
2: Attends. Attention, le dernier, la Moussafa, ah, c'est pour toi et tu repars avec la compil d'Annie Cordy. C'est parti.
1: Ah ouais.
0: 3 points.
2: 3 points. Tu vois, non, sans déconner, tu peux gagner là, Pierre Moussafa.
1: Tu crois. Allez. Simple Minds.
2: Ouais. Simple Minds, c'est Pierrot.
0: Simple Minds.
5: Hey, don't you.
2: Eh ben, c'est Pierrot.
0: Don't
2: c'est...
0: you, putain, dis donc.
2: Excellent, Pierrot.
1: Ouais,
2: il a 26 piges hein, quand même, hein. Je sais pas.
0: Il est bon.
2: Bah écoute, hein, les mecs qui écoutent RFM, on les retrouve. Ouais. Là, c'est bien.
0: Je vais faire comme Ardisson, l'ultra méga banco, 15 points. Celui qui trouve celui-là, il a gagné, quoi qu'il arrive. Ah non, c'est pas ça. Attendez. Tu sais qu'elle marchait sur mes CD.
4: Et tu te prends pour David Guetta ou quoi là?
0: On va finir en slow.
2: En slow, ouais, carrément, c'est chaud là.
0: Moi je fais pas 15 points, juste pour le plaisir.
1: Phil Collins.
0: Ouais, Phil Collins.
2: Ah putain, il est là.
0: Je donne 25 points, plus des stock options.
2: Avec les intérêts, je vais gagner 15 points quand même.
1: Celui qui reste toi avec.
0: Celui qui me trouve le nom du groupe dans lequel était le leader Phil Collins avant de faire carrière solo.
1: Genesis.
0: Exactement.
2: Putain, bah,
0: je donne 60. J'hypothèque mon appartement et je donne mon appartement à celui.
2: Les gars, on fait les chèques.
0: Phil
2: en direct,
0: Collins,
2: hein.
0: C'était dans le groupe Genesis.
2: Ouais.
0: Il était le batteur. Il était quelque part le leader, mais il y avait quelqu'un qui était encore plus leader que lui dans le groupe de Genesis à l'époque.
1: Yes, je sais qui c'est. C'était Bobby Smith.
0: Non.
1: Il a enregistré un vinyle.
0: Non.
1: Sur Joe Records.
0: Non.
1: Ah merde.
0: Je veux le nom du leader.
5: C'était Phil Collins, comment il s'appelait
0: Il y avait Phil Collins.
5: Peter Gabriel.
0: Exactement. Qui était le leader du groupe Genesis, qui était le chanteur à la base. Et ouais. Ensuite, effectivement, le batteur était
5: Phil Collins,
0: Genesis.
1: On Pierre, il travaille à Néo. Hein.
5: Putain, j'ai gagné un appart.
1: Ouais, tu travailles à Néo, Pierre, c'est grillé.
2: Il est bon. Super, bien joué Pierre.
0: Je devrais vous faire des blind tests en fin de compte sur des artistes qui sont super connus, qui ont marqué les années 80 dans des trucs comme ça. Ça peut être pas mal. Hein.
2: Mais bah pourquoi pas. Ça peut être intéressant. Ouais.
0: Non mais ça peut être intéressant.
4: Ouais.
2: Tiens, vas-y.
0: Non mais tu vois, je vais réfléchir à un blind test, mais plus que de la musique, tu sais, des trucs comme ça.
4: Ça, je vais réfléchir.
2: Ah putain, tu.
0: On se quitte en musique.
2: Bon bah les gars, bon, ouais, Pierrot, tu balances ton adresse et puis ton. C'est ça le meilleur. Ça j'ai reconnu.
0: Salut les gars.
1: Salut!
0: Gogol premier, le générique de cette émission pour se quitter.

côté punk hein, quand même hein. Ouais, t'as un côté punk à mort.

0: ça a été un plaisir, franchement, d'avoir fait cette émission. Voyez-vous, une fois de plus, c'est passé.
1: Ouais, c'est le.
0: Une petite sonnerie, alors, il faut bien que ça siffle un peu dans les oreilles. Bah oui, bon, écoutez, ça a été un plaisir.
2: Moi, j'ai passé un.
0: Je crois qu'on a atteint les summums du zéro. Alors là, franchement, il y a les abysses, vraiment.
1: C'est des vrais radio punk, comme on les aime, les gars. On est là pour ça aussi en même temps.
0: Non, mais c'est vrai, voilà. On va dans les fonds marins à -1000, on croit qu'il n'y a plus de vie, il n'y a plus de lumière, il n'y a plus rien. Pourtant, il y a de la vie. Il n'y a pas de raison qu'il n'y ait pas de la vie sur la bande FM, même avec rien. Voilà, le néant total.
1: Voilà.
0: L'émission. On va la rebaptiser, l'émission, c'est l'abysse. C'est vraiment l'émission l'abysse. Voilà, ça peut être bien, ça peut le faire.
1: Les astronautes de la FM, les mecs perdus dans l'espace et tout.
0: Profitez bien la semaine prochaine, 21h, 20h même, on va dire. Ça sera encore mieux. Ça sera pour les retardataires, ça sera 21h, mais pour ceux qui seront à l'heure, ça sera 20h. Donc demain, lundi, mercredi, non, jeudi.
2: Ouais, jeudi.
0: Jeudi, ça sera très bien. Jeudi, 20h. Pour bien sûr l'émission de Radio Néo, n'oubliez pas max@radioneo.org pour nous envoyer des mails qui tombent sur mon ordinateur, sur celui de Lolo, sur celui de Diane, et puis bien sûr Max Radio Libre, ça c'est Facebook.
2: Max Max Radio Libre c'est le Facebook, et max@radioneo.org,
0: ça c'est la boîte mail pour nous envoyer des mails 24/24. Diane, à la semaine prochaine.
3: À la semaine prochaine.
2: Ça fait un plaisir.
0: Je vous dis à la semaine prochaine.
2: Salut.
0: Allez, soyez sages et puis à très très vite, vous nous manquez déjà. Hein.
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7: Et donc du coup, moi j'ai entraîné un mec qui a fait être champion d'Europe. Je sais pas si tu connais Jimmy Score.
8: Ah, de nom, bien sûr. Oui, allô?
9: Ouais, salut Max, Jean-Fabien La Rochelle.
8: Salut, Jean-Fabien La Rochelle, magnifique La Rochelle. J'y ai jamais mis les pieds de ma vie, mais il paraît que c'est top.
9: Bah, tu es le bienvenu.
8: Il paraît qu'il fait beau tout le temps là-bas.
9: Bah, sauf l'hiver.
8: T'es un fidèle, toi?
9: Oui, bah, je suis un vieux de la vieille. Ah, mais je suis plus jeune que toi.
8: Ah, vraiment, ouais, faudrait, j'aimerais bien renouveler mon cheptel d'auditeur.
9: Il faut faire des blagues qui attirent les jeunes. Moi, j'en connais une superbe.
8: Alors, vas-y, allons-y. Mais tu crois que, comment ils vont faire pour l'entendre, là, s'ils écoutent pas?
9: Bah, à mon avis, avec les podcasts. Ouais,
8: c'est vrai, t'as raison. Attention, voici une blague qui va me permettre de rajeunir mes auditeurs grâce à vous, monsieur. On y va, c'est parti. Je t'écoute.
9: Alors, comment Ruquier enlève sa capote?
8: Je ne sais pas.
9: En pétant?
8: Ah! T'as compris? Il n'a pas compris, mon stagiaire, il est pas. T'as pas compris? Moi j'ai compris, hein, du premier coup. Ok, elle est excellente. Alors là, je vais te dire, avec ça, on va rajeunir l'audimat d'au moins 3-4 ans. Là on va rajeunir, on était en moyenne d'âge de 35, là je pense qu'on peut descendre sous la barre, on peut être pas loin de la barre d'être la trentaine là. Merci beaucoup. Tous ensemble, tous ensemble, ouais.
10: Allô.
8: Allô.
10: J'appelle depuis lundi, ça répond pas.
8: Allô? Quitte pas, tiens, reste avec nous, d'accord? Alors lui, par exemple, je vais le faire patienter pendant un petit bout de temps, et puis il va pas repasser sur l'antenne, comme ça nous évitera qu'il raccroche et qu'il rappelle, comme ça lui, quoi qu'il nous entend quand on dit ça. Je suis pas un malin, moi. Oui, vous êtes en direct. Oui, vous êtes en direct sur la Max Radio. Bienvenue. Parlez sans crainte.
10: Ouais, salut Max.
8: Ouais, salut, comment ça va? Quel est ton prénom d'abord? On s'essuie les pieds avant d'entrer.
10: Moi, je m'appelle Didier, je suis vraiment super content d'être là ce soir, c'est la première fois que je passe dans une radio.
8: Rassure-moi, c'est un pseudonyme.
10: Non, pourquoi?
8: Ah bah non, d'accord, ok, très bien, donc je ne savais pas que ce prénom existait encore aujourd'hui.
10: Alors ça, Max, je trouve ça vraiment très désobligeant.
8: Oh, excuse-moi, ok, je retire ce que je viens de dire. Ok, t'as raison, fut une époque j'aurais fait ça, à mon âge maintenant, je sais que c'est pas très bien ce que je viens de faire, donc je retire ce que je viens de faire. C'est un très joli prénom, Didier.
10: Bah merci, mais tu dis ça parce que je suis juif ou c'est juste une blague sur le prénom comme ça?
8: Je te laisse deviner.
10: Parce que ça c'est un peu antisémite quand même, c'est un peu limite dans une émission de radio de parler de sujets aussi sensibles que ça, quoi.
8: Bah surtout enfin,
10: ma famille a souffert pendant des millions d'années.
8: Ouais, d'accord. Ok, je te remercie.
10: Un peuple persécuté.
8: Ok, génial, dans les morts, nos blagues. Il est drôle, lui.
11: Allô?
8: Oui, une demoiselle, voilà quelque chose de sérieux. Bonsoir, mademoiselle.
11: Bonsoir.
8: Parce que là, j'ai eu un bon paquet de boulets ce soir, hein. Qui pense d'ailleurs à me déstabiliser.
11: Je suis désolée, mais je voulais juste faire une petite aparté.
8: Oh
11: la blague de Jean-Fabien.
8: C'était quoi déjà la blague? Ça concernait quoi? Je m'en souviens même plus.
11: C'est pas très grave, je voulais juste lui faire une grosse dédicace.
8: Oui, mais c'était quoi
11: et
8: la blague?
11: Il a très bien raconté, c'est la première fois que je rigole à cette blague.
8: Ah bah écoute, très bien. Tu es une de ses collègues?
11: Absolument pas.
8: T'es amoureuse, toi?
11: Oui.
8: Depuis combien de temps?
11: Depuis que Papy Tricot est modo.
8: D'accord, et ça fait du bien?
11: Ah oui, mais je voulais juste rajouter quelque chose. Est-ce que tu connais El Pueblo sur YouTube?
8: Oui, tu lui passeras le bonjour de ma part et surtout tu lui dis que je passerai dimanche le voir et que je rendrai le parapluie à sa belle-mère. Je t'embrasse très fort, bisous mon amour. Je t'aime. Qu'est-ce qu'on peut rire ce soir? Merci d'être avec nous.
3: Allô?
8: Toi, oui, qu'est-ce qu'il y a?
3: Ça va, Max?
8: Oui, et toi?
3: Ben, ça va.
8: C'est toi qui as appelé tout à l'heure, là? Toi, t'es blacklisté, ton numéro, il va être blacklisté. Hein. Profites-en, c'est la dernière fois que t'appelles. Hein.
3: C'est faux.
8: Si je te le dis.
3: Mais non.
8: Si je te le dis.
3: Mais non, c'est pas possible.
8: Si, je te le dis, moi. Ton numéro sera blacklisté, il sera mis sur l'ordinateur et bloqué, donc tu ne pourras plus appeler le standard. Ça sera fini. Il faudra que tu ailles réécouter Skyrock ou que t'appelles D-Fool ou que t'ailles appeler d'autres radios, mais
3: ils me répondent pas.
8: Oui, mais moi non plus. Tu pourras malheureusement, ça sonnera dans le vide. Donc, j'espère que t'en as bien profité. Bonne bourre.
3: Est-ce que t'as...
8: Allô, bonsoir.
12: Ouais, salut Max.
8: Qu'est-ce qu'il y a? Quel est ton prénom?
12: T'es de la police?
8: Oui, je suis pas exactement. Donnez-moi tout de suite votre prénom, votre pièce d'identité, s'il vous plaît, monsieur. Hein? Où étiez-vous dans la nuit du vendredi à samedi entre 2h et 3h du matin? Dites-le-moi tout de suite. Répondez.
12: J'étais seulement dans la forêt.
8: Menteur. Menteur. C'est pas vrai. Vous êtes un gros menteur. Vous n'étiez pas du tout dans la forêt. Vous étiez à votre domicile. Je vous ai vu de dîner sur la piste de danse, sur le nightclub. N'est-ce pas? Ne mentez pas. Dites la vérité!
12: Bon, je suis obligé d'avouer, mais sans rigoler.
8: Oui.
12: Je pratique la MMA depuis maintenant 6 ans.
8: Ah, putain.
12: La boxe en parallèle depuis 7 ans. Que je pourrais.
8: Tu pourrais quoi?
12: Battre un gorille à main nue, par exemple.
8: Ça, j'en suis sûr. Est-ce que tu penses réellement que tu serais, tu fais du MMA depuis 7 ans?
12: Du MMA depuis 6 ans, puis de la boxe en parallèle depuis 7 ans.
8: Explique-moi pourquoi en France c'est toujours aussi difficile de faire connaître ce sport-là et que... Alors moi je le regarde de temps en temps sur SFR.
12: En plus il y a des pays dans lesquels c'est quand même vachement important, notamment dans les pays asiatiques, genre en Vietnam et tout ça, il y a des champions, genre Yateng Gaki par exemple, ouais. C'est un mec mais super connu.
8: Ouais.
12: Et c'est presque des idoles, tu vois, comme nous, un joueur de foot par exemple.
8: Voilà.
12: Et ça, en France, ça ne l'est pas, ça l'est beaucoup moins.
8: C'est incroyable, c'est dingue.
12: Ouais. Moi,
8: j'ai envie de dire, vive le MMA!
12: Et vive Yateng Gaki aussi.
8: Ah ouais, bon, évidemment. Tu pratiques
12: c'est
8: ça
12: pas
8: où?
12: Le meilleur, mais...
8: Tu pratiques ça où? Tu pratiques ça sur Paris, province?
12: Moi, je suis à Enghien-les-Bains. J'habite en Enghien-les-Bains, mais je vais à Issou. Et, je sais pas si tu connais dans le 78. Et, c'est à Issou que je pratique.
8: Ouais.
12: Mais tu vois, je pense quand même que je pourrais pas être un gorille à main nue parce que...
8: Tu crois? Non, c'est pas possible. Non, impossible.
12: Si, j'ai une vitesse de fou. Alors, je fais de la musculation depuis 4 ans, je fais 1m87 et 86 kilos, tu vois.
8: Sauf que t'es très rapide.
12: J'ai une vitesse de fou.
8: Ouais,
12: et des réflexes identiques à ma vitesse.
8: Je pense que tu es très rapide, mais face à un gorille, il suffirait que tu te rates une fois, après une fois qu'il te chope, après tu pourrais plus rien faire, après tu te ferais démonter la gueule.
12: Ouais, mais j'ai juste à attendre qu'il me charge, j'ai esquivé, puis il donne des bonnes patates dans la tête.
8: C'est dangereux.
12: Je lâcherai pas, moi. À la moindre erreur, le gorille est fini.
8: Non, moi si j'étais toi, j'éviterais quand même ce genre de défi parce que ça c'est très casse-gueule.
12: Ouais, mais t'as toujours des puceaux de la Max Radio qui disent ouais que c'est impossible. Mais rien n'est impossible avec de la volonté, les amis.
8: Des puceaux, tu veux dire des puceaux auditeurs ou des puceaux animateurs?
12: Ouais. Je te fais pas cette offense, Max.
8: Ok, d'accord, tu m'as fait peur. Très bien, camarade.
12: N'importe quel homme, un minimum entraîné, peut vaincre un gorille avec un couteau déjà. Et à main nue, c'est pas forcément plus compliqué, mais ça demande juste de la technique.
8: Ouais, c'est possible. Non, mais c'est fort possible. C'est possible.
12: Bah super. Bah bonne soirée à toi.
8: Je peux te faire un bisou?
12: Non, on va éviter nos homos. Sans toucher les boules.
8: D'accord, sans toucher les boules, évidemment, à distance. Reste dans tes cordes, je reste dans les miennes. Radio, bonsoir.
13: Bonsoir.
8: Alors, ça fait plaisir. D'abord, t'appelles d'où? Parce que toi, j'ai l'impression que t'appelles pas de France.
13: Non, j'appelle d'Espagne.
8: Ah, c'est bon l'Espagne. Real Madrid ou...
13: Aucun des deux.
8: D'accord. Oh, parce que... Ah oui, d'accord. Bon, ça va encore. Parce que Real Madrid, là je l'aurais eu mauvaise.
13: Ouais. Est-ce que je pourrais faire passer un petit message très rapidement?
8: Aïe, attention, je sens le, hein?
13: Hein?
8: Mmh.
13: Non,
8: vas-y, qu'est-ce que tu veux dire? Vas-y.
13: c'est que plus tard, moi, j'aimerais bien être au RSA. Au RSA, du coup.
8: De
13: redis. Faudrait que tous les esclaves, demain, il faudrait qu'ils se réveillent, quoi. Pour cotiser, quoi.
8: J'ai pas compris. De
13: en fait, moi, j'aimerais bien être au RSA plus tard.
8: Être
13: vivre du
8: RSA. RSA plus tard. Mais bien ouais. sûr, il n'y a pas de problème, évidemment.
13: Mais du coup,
8: oui, vas-y. Fais attention, faut que tu parles, faut que tu appelles très vite parce que des fois, ça coupe un peu là, hein, ton téléphone. Hein. Je sais pas ce qu'il y a, mais bouge un peu, ça bug.
13: Ah, ça bug.
8: Ouais.
13: C'est bon, tu m'entends.
8: Ouais, vas-y. C'est bon.
13: Bah, il faudrait pas qu'ils oublient d'aller dormir pour ouais. se réveiller demain pour être à l'heure pour les cotiser, quoi.
8: Bien sûr, il y a pas de problème. Le message est passé, hein. Au revoir, ouais, madame. Au revoir. Il n'a rien compris. Putain, mais ça, hey, lâchez-moi les baskets un peu. Oh, oh, oh, oh. Allô?
14: Oui. Oui. Allô, ouais, c'est Kevin. Écoute, moi, je suis à Issou, tu vois.
8: Issou,
14: c'est pas très loin.
8: Issou les Moulineaux,
14: tu vois. Non, pas les Moulineaux, Issou tout court.
8: Issou.
14: Je suis en bas du bloc à Issou, donc ouais. voilà, tranquille. Et ouais. donc, du coup, si tu veux, j'étais TN requin à 50 balles, tu vois. Après, je te fais des barrettes de tuffy à 20 balles, ça, y a ouais. pas de problème, t'as vu.
8: Ouais.
14: Et ce soir, 5, justement, là, j'entendais les pronostics, 4, et ce soir, il y a 3, combat de pitbull, tu vois, 2, donc je veux donner les pronostics, 1, tu vois.
8: Perdu! Ding, ding, ding, ding, ding. Certains vont dire, attends, Max, moi, je t'ai appelé, je sais. Mais là, ce soir, il y a un aimant à fou. Des fois, ça se demandait si on n'est pas en pleine lune. Si c'est la pleine lune, il faut me le dire, parce que là, sinon, il faut qu'on s'oriente vers une balade nocturne, hein. Alors, on a un auditeur qui nous a pas encore appelé dans la soirée. C'est la première fois qu'il nous appelle ce soir. Bonsoir.
15: Bonsoir.
8: C'est la première fois.
15: Ouais, la première fois, c'est ça que j'appelle.
8: Ça
15: ouais,
8: fait vraiment. Ça fait
15: j'ai très... entendu que tu parlais de MMA, hein, avec un autre auditeur.
8: Oui, qui lui fait de la MMA depuis 7-8 ans.
15: Ah voilà, du coup, ça m'a fait tilter parce que je voulais faire ma petite pub parce que tout je suis voilà, moi je, non, moi je fais pas, enfin si j'en fais, mais je suis professeur de MMA.
8: Professeur de MMA, ça existe, mais MMA
15: pas coach, coach comme tu veux quoi, prof, coach.
8: Ça n'a rien à voir avec les assurances, les MMA.
15: Non, pas du tout.
8: Ah, d'accord,
15: non,
8: okay.
15: le sport.
8: Le sport, même. Enfin, d'accord. Alors, il y a des cours. Je pensais que moi, c'était des gens qui faisaient plein de sports de combat, qui mélangeaient tout comme.
15: Bien sûr, non, il y a de ça. Et
8: qui se tapaient sur la gueule.
15: Voilà, non, c'est ça. Mais nous, on apprend, si tu veux, la technique, les réflexes. Comme il disait tout à l'heure, faut avoir des réflexes identiques à la vitesse. Et nous, on apprend ça à développer des techniques et à si tu veux, à se devenir fort. Quoi. Et donc du coup, moi, j'ai entraîné un mec qui a fait être champion d'Europe. Je sais pas si tu connais Jimmy Score.
8: Ah, de nom, bien sûr.
15: Ah bon, tu connais vraiment?
8: Ah, ben, j'ai des copains qui en font, moi.
15: C'est qu'à la vitesse.
8: Hein. Ah bah là, si le gorille, si t'as pas le tapé en premier, le gorille, il te chope, après, il te prend, il te balance, il te... Là, c'est attention. Là,
15: ça. Voilà, c'est moi qui le dis, hein. Ça c'est vérifiable, hein. Faut vraiment avoir des réflexes vraiment très développés. Et puis alors, se battre contre un gorille, bon, moi je suis pas trop pour, hein, parce que tu vois, à la base, moi je suis quand même un quelqu'un qui vient de la boxe, hein, donc on est quand même dans le respect de soi et d'autrui.
8: Ouais, t'es un peu dans l'esprit Nicolas Hulot.
15: Oh, je dirais pas ça, mais...
8: Non, mais je comprends ce que tu veux dire, je t'ai dit. Ça fait combien de temps que t'en fais, toi, du MMA?
15: Zéro tracas. Moi, ça fait 6 ans là que je suis. Ça fait 6 ans que j'entraîne en Anguien et puis sinon, je suis aux alentours des 10 ans là, de pratique. Tac.
8: Putain, je te jalouse.
15: Non, parce que je suis moche, donc je suis vraiment un 2-3 sur 10. Hein.
8: Non, mais c'est vrai que t'as une voix à pas être beau. Je suis en direct depuis 21h20, j'ai pris le contrôle de la Max Radio. Les dons également Tipeee peuvent continuer.
16: Ouais, salut Max, c'est Jean-Fabien de la Rochelle.
8: Ça va bien?
16: Ça va bien et toi?
8: Ouais, t'es pas passé toi ce soir encore?
16: Ouais, moi j'avais appelé, tu m'avais dit, oh, tu fais un petit jeu, un petit machin et tout, alors j'appelle, je chante ma chance, si t'es chaud, moi je suis chaud, moi j'aime bien jouer, donc
8: j'ai rien compris.
16: Moi j'appelle, on fait un petit jeu, ce
8: que tu veux. Oui, un petit
16: à
8: jeu.
16: À l'ancienne, quoi.
8: D'accord.
16: À la nouvelle, ouais.
8: Tu veux qu'on joue quoi? Il y a Chabit. Alors je regarde. Il y a un, deux, trois. On peut, attends. T'es prêt?
16: Bah alors je fais des tractions Gare du Nord pour m'entraîner. Beaucoup.
8: C'est bon.
16: Beaucoup de pompes depuis 8 ans et aussi aussi un peu des MMA comme l'autre.
8: C'est bon.
16: Comme notre auditeur, donc la MMA j'aime bien, mais bon moi je préfère quand même faire des tractions.
8: Vas-y.
16: Et en plus, bah moi j'aime beaucoup aussi les cages, j'aime beaucoup
8: Oh putain mais t'es trop fort.
16: Ouais.
8: On est là. Y a-t-il encore des gens qui vont faire des dons à la Max Radio ce soir? Y en a-t-il qui vont le faire? Allez, faites-moi plaisir. Ceux qui n'en ont jamais fait, c'est le moment ou jamais. Il y a des gens qui ont dû appeler ce soir. Toi, c'est même pas la peine. T'es blacklisté, je te l'ai déjà dit. C'est même pas la peine d'essayer. On a peut-être un auditeur qui n'a encore jamais appelé ce soir. Allô?
17: Ouais, comment il va mon clochard préféré?
8: Comment ça va? Bah, t'étais en train de discuter avec qui? Ça sonne. Avec qui tu parlais?
17: Parce que je parlais à mon copain.
8: C'est ton copain? C'est qui ton copain?
17: C'est Bernard.
8: Et comment il va?
17: Impeccable.
8: Qu'est-ce que tu racontes de beau, toi? Qu'est-ce que tu vas nous sortir comme grosse connerie?
17: Aucune. Bah écoute, je te demandais si Tipeee ça a marché, tout ça.
8: Non.
17: Ça a pas marché?
8: Non, parce qu'il y a des gens comme toi qui ne font rien, qui ne font pas de dons.
17: Bah non, y a pas que ça à foutre.
8: Bah je sais bien, je comprends, bien évidemment.
17: Bah tu sais, tu lâches la pièce, mais faut que le mec, il sait, tu sais, soit méritant, quoi.
8: Est-ce que je peux... Oui, bien sûr, bah oui, tout à fait. Je ne le mérite pas. Tu as entièrement raison.
17: Exactement. Sur ce, bonne soirée, mon pote. Et ciao!
8: Salut, connard! On a un auditeur qui est en train de m'appeler au standard de la Max Radio. Lui nous a déjà appelé. Toi, tu m'as déjà appelé.
18: Oui, je taxe. Vous allez bien?
8: Oui, ça va bien, ça va très bien. Tiens, en parlant de sous-sous dans la poche, merci Mosby, c'est génial le jeu du 1, 2, 3 soleil. Ah, c'est vraiment fabuleux, il vient de me faire un don. Merci, ça fait plaisir.
18: Un petit peu quand même.
8: Un petit peu quand même. Quand est-ce que tu vas me donner le numéro de téléphone d'une personne pour un petit kikidon quand même? Attends,
18: Vous nous faites la mendicité un petit peu quand même.
8: Vous nous un petit peu quand même.
18: Franchement, ça dessert. Ça dessert. La musique que tu passes, elle dessert. Ah. Après, il y a des trucs qui sont un peu moins bien. C'est ta façon de demander de l'argent aux gens. Alors, mais bon, ça après, c'est autre chose.
8: Mais ça, c'est le seul moyen. C'est comme ça que marche le projet. Je vais te défoncer l'anus avec un morceau. Tu vas adorer. Tu vas adorer.
18: Vas-y, c'est cool, Max. Franchement, frère, continue comme ça. Et
8: je peux continuer que si j'ai des dons.
18: C'est toi le meilleur.
8: Je continue que si j'ai des dons, c'est ça le truc, c'est ça le problème, c'est que sinon ça tiendra pas. Sinon, on est sur la fin des haricots. Faut que vous le compreniez une bonne fois pour toutes. Faut que vous arrêtiez de me dire, d'arrêter de demander de l'argent. Vous en donnez pas. C'est qui lui? Oui, allô.
19: Oui, bonsoir. C'est Guéry à l'appareil.
8: Salut Guéry.
19: Tu vas bien?
8: Bah ça va.
19: Bon, je faisais une petite intervention par rapport à tes dons, en disant que tu prenais le système américain.
8: Que quoi?
19: Bah apparemment tu te basais sur le système américain.
8: Ah oui?
19: Oui, bah carrément pas.
8: Ah bon?
19: Bah ils proposent du contenu.
8: Ah oui, c'est vrai. Est-ce que t'as un aigri de la vie, toi?
19: Ah non, carrément pas.
8: T'es sûr que non?
19: Ah non, carrément pas.
8: T'es pas mal baisé, ta femme t'aurait pas quitté, tes enfants te détesteraient pas?
19: Ah bah c'est parce que ni ta femme, mon pote.
8: Non mais sérieusement, est-ce que t'es pas malheureux un peu dans la vie, toi?
19: Ah carrément pas.
8: T'es pas un peu aigri de ma réussite?
19: Si tu savais.
8: T'es pas un peu aigri de ma réussite?
19: Hein?
8: Je te demande si tu... En plus, t'es sourd. Tu serais pas un peu aigri de ma réussite?
19: Carrément pas, non. Faire des gâteaux au Parc des Princes, non. Merci.
8: Qu'est-ce que t'aimerais que je fasse?
19: Écoute-moi bien, espèce d'abruti. Oui. L'air de rien. Vas-y. Tu me rappelles? C'est que j'ai eu l'honnêteté de taper avec mon numéro,
8: oui,
19: tu vois?
8: Oui, c'est vrai. Tu es quelqu'un de très honnête, c'est très bien.
19: Non, mais je m'en bats les couilles. Bah, vas-y. Bah, parle maintenant. T'es veux gazer? Vas-y, envoie.
8: Ah, pas du tout. J'aimerais que tu continues à m'expliquer.
19: Bah, t'es en train de gazer en disant souffre-douleur, vas-y. Mais envoie.
8: Alors, donc. Qu'est-ce que t'aimerais que je fasse aujourd'hui? Qu'est-ce qui te ferait plaisir? Si je devais me renouveler, ça serait pour faire quoi?
19: Ben que t'arrêtes de mendier, que tu trouves des idées, que tu reconnaisses certains torts.
8: Ah oui, donc j'ai tort. J'ai tort de vous demander de l'argent. Excusez-moi de vous demander de l'argent.
19: Non, j'ai pas tort. Bah, un petit peu quand
8: je
19: même.
8: Je suis désolé. Un petit peu quand même.
19: L'air de rien, les gens, ils t'aiment. Mais l'air de rien, tu leur demandes de l'argent de temps en temps.
8: C'est vrai.
19: Ils vont t'enfiler un coup de main.
8: Oui, c'est vrai. C'est ce qu'ils font d'ailleurs. Et ça te fait chier, c'est ça?
19: Non, mais carrément pas. Je m'en bats les couilles, je fais pareil.
8: Tu donnes de l'argent, toi?
19: Non, je m'en dis pas comme un connard, c'est tout, c'est différent.
8: Ah oui, c'est vrai. Ah oui, c'est le mot connard, c'est vrai. Je devrais mendier sans faire. Alors, comment je peux mendier sans faire le connard? C'est comment? Ben, comment on fait?
19: Ben, on m'en dit pas, en fait. On demande juste aux gens s'ils veulent te soutenir ou pas, c'est tout.
8: Alors, soutenez-moi, s'il vous plaît.
19: C'est tout.
8: Mais tu me promets, voilà, tu veux plus jamais m'écouter.
19: Non, tu veux jouer le troll, mais joue le troll, vas-y, aucun problème. Mais à part, tu te fais troller depuis 10 plombes. Donc, voilà, mais après, me prends pas pour quelqu'un d'aigri, je te donne un conseil. J'y renouvelle-toi, fais-toi plaisir.
8: Attends, je vais noter sur un stylo. T'as un stylo là? Attends, tu peux me donner des conseils? C'est quoi les conseils? Je vais les noter au cas où je les oublie.
19: Ah bah non. Mais attends, t'es assez grand pour savoir que t'as pas besoin de conseils.
8: Pourquoi tu me dis que j'ai pas besoin de... Pourquoi tu me dis que je suis assez grand pour pas avoir besoin de conseils et que tu m'appelles pour m'en donner? Alors je comprends pas trop l'histoire.
19: Et pourquoi tu m'appelles alors?
8: Non mais pourquoi tu me dis que j'ai pas besoin de conseils mais que tu m'appelles pour m'en donner? Je comprends pas.
19: Non, c'est pas moi qui t'appelle, c'est toi qui m'appelles.
8: Mais tu m'as appelé tout à l'heure pour me donner des conseils.
19: Ah bah je te demande juste, renouvelle-toi.
8: Renouvelle-toi, d'accord.
19: Voilà, et arrête de mendier.
16: Oui, c'était juste pour dire que je pense que si tu te fais troller, enfin juste pour élever le débat, je pense que c'est depuis Gérard de Suresnes en
8: oui,
16: fait.
8: Oui, exactement.
16: Je pense. Oui. C'est à cause de ça. C'est au moment où il est parti, Gérard, les gens, ils ont...
8: Ah, il aurait dû rester.
16: Il aurait dû gérer aussi, je sais pas.
8: Je sais pas, il aurait dû rester.
16: Élever le débat.
8: C'est de sa faute, il aurait dû rester.
16: On va en parler maintenant. En 2018, il est temps de crever l'abcès et donc de parler de tout ça. Les gens seraient contents.
8: Exactement.
16: Voilà.
8: Merci.
16: Mais par contre, n'hésite pas à m'appeler quand tu veux élever le débat aussi.
8: Bien sûr, je n'hésiterai pas une seule seconde. Donc,

0: Oh, oh, oh, gros mot. J'arrêtais là. Qu'est-ce qui s'est passé?
1: Oh, la balade.
2: Oh là là, c'est le parfum de... que ta mère porte, ça, non?
1: Tout.
2: Non, je te jure. Non?

0: moment épique.
1: Quand?
0: Oh, bah de la Max Party.
1: Ah, à l'époque, c'était fort, hein.
0: Ah ouais, hein.
1: Je me suis... on a passé... C'était les bons moments de radio, quoi. Hein.
0: Depuis, tu cries moins, quand même, non?
1: Ouais.
0: Hein?
1: Mais tu sais que... Tom le cherchait, le vrai. Il est là-bas. J'en vis. C'est la Max Party, je crois, non?
2: Non.
1: Oh non, il me semble. Demander. Ouais, c'était des grands moments, hein. C'était des moments, moi j'oublierai jamais. Hein. Moi Sky, ça a été, quand j'ai bossé à... c'était quand que j'ai bossé là-bas, moi? Appelle-moi, Phil. C'était quelle époque, c'est vrai que moi ça me fait tellement longtemps, je me souviens plus, c'était il y a 4-5 ans
0: Peut-être plus, je pense.
1: Peut-être plus, 5 ans, 6 ans, 6 ans.
0: Au moins.
1: Ouais, c'est ça, quand je me suis éclaté. C'était pour moi les plus grands moments de la radio. C'est quand j'étais à Sky, je me suis éclaté. Non mais franchement... Il y avait une bonne ambiance, mais je ne trouve pas ça fun. Hein. Non, franchement, la Max Party, c'était mon truc. Hein. Moi, ils m'ont mis ici en talk.
3: Il a des extraits. Hein.
1: Ah, tu peux me faire écouter, Philippe?
0: Pas de problème.
1: Ah, ça va me faire plaisir. Alors, parce que franchement, j'ai passé des moments inoubliables. Vraiment, Skyrock, quand on courait cul nu avec le boss et qu'on se faisait, là, on se prenait là presque dans les couloirs. Tu sais qu'on s'est marré. Hein.
0: C'est parti, là.
1: On s'en foutait des rondelles de CD. Hein. Oh là là. Excellent. C'était il y a 6 ans, hein, puis vous écoutez aujourd'hui, ça n'a pas bougé. Hein. C'est toujours pareil. Hein. Ça qui est bien. Je conseille à tout le monde d'écouter les émissions de Max Party. Ah, puis je passais de la bonne zik à l'époque. Philippe. Phil. C'est qu'on s'est marré hein, là-bas. Philippe. Ah, pardon. Si j'ai changé de voix, hein, vous avez remarqué, hein. Il y a quand même un sacré paquet d'idiots. Hein. Merci beaucoup Philippe pour ces bons souvenirs. Tu vas me faire chialer là, il y a de l'émotion dans l'air. Il manquerait plus que Patrick Sabatier, c'est bon. Hein. Très bouclé. Tu lui as dit quoi là? Qu'il aime passer une heure et demie de jingle.
3: Ouais, il m'a dit pour 2 minutes et je lui ai dit surtout tu gardes bien le téléphone pour qu'on t'appelle.
1: Ah bon Philippe,
0: oui.
1: Ça me touche beaucoup que tu aies retrouvé des moments aussi forts que ça. Ça te fait plaisir?
0: Ça te fait plaisir à toi.
1: Est-ce que ça te manque que je fasse plus Max Party sur Skyrock ou...
0: C'est le changement.
1: Ouais, ça a été radical, hein.
0: Pas plutôt, oui.
1: Ah.
0: Du disco à la techno, quand
1: d'accord,
0: même.
1: D'accord, ok. Ah. Mais tu t'écoutes toujours que Sky?
0: Non, du tout.
1: Et, ah, t'es pas comme moi, alors. Reste fidèle à Skyrock, Philippe. D'accord.
0: Oh, pourquoi pas.
1: Sinon, ça va, t'as pas trop de problèmes d'oreilles, tout va bien pour toi en ce moment?
0: Ça peut aller.
1: Ça peut aller, mais t'as quand même quelques petites difficultés?
0: Non, du tout.
1: T'es sûr et certain?
0: Ah, bah, je pense, oui.
1: T'aurais pas, par exemple, l'impression que le Max dont tu parles depuis tout à l'heure et les extraits dont tu nous passes, par exemple, ça serait peut-être pas moi, par exemple?
0: Oh. Il aurait deviné quand même.
1: Ah, y a de fortes chances, hein, Philippe, hein, il est très, très drôle. Sacré Philippe, hein. Des couillons, il y en a partout, voyez-vous, ça va même jusqu'au bagne. Hein.
0: Oh bah, t'es au bagne, toi. Non.
1: Oh Philippe, tu me fais bien marrer, hein.
0: Ah bah, on est deux comme ça.
1: Ok, Philippe.
0: Oui.
1: Au revoir.
4: Moi aussi, elle boit 8h, Beckett.
5: Ouais, mais attends, la différence entre
4: toi... Elle a bu,
5: non.
4: Elle a bu, les gars, elle a bu. Elle a fumé.
5: Non.
4: Tu fumes?
5: Non.
4: Ah, non, mais tu te drogues.
5: Alors, tu veux que je te dise oui?
4: Non, mais je sais pas, je te demande, parce que je sais que des fois, il y a des gens qui boivent et qui disent non, mais après, quand tu leur dis 3 fois, ils disent oui, je connais Gérard, je connais bien le travail. Eh bien,
5: Non, alors, pour ton information, je ne bois pas.
4: Mais t'as pas dormi, t'as fait quoi?
5: J'ai pas dormi.
4: Mais ça se voit.
5: Ouais, bah oui, mais qu'est-ce que tu veux? J'en pleure rien, écoute.
0: T'as bu. Tu viens boire.
4: T'as l'impression qu'elle a bu, Christian.
0: C'est à dire boire.

0: écoutez, j'ai des yeux hallucinants aujourd'hui, je suis toute cernée en dessous.
1: Non, mais ça se voit pas trop, j'ai l'impression que t'as les yeux rouges, j'ai l'impression que t'as bu.
0: Non.
2: Hey, Coralie, tu viens mourir maintenant. Voilà.
0: Non, je fume pas. Hey, les gars, je vais quand même pas te dire oui pour te plaisir.
1: Oh, les gars. Axel Durault, le PDG, était formel. Non, plus de drogue dans les locaux. Hein. Même un auditeur ou auditrice qui aurait fumé n'a plus le droit à Axel, normalement.
0: Mais je me drogue pas.
1: Profite, parce que quand on est dans les nouveaux locaux là-bas, les nouveaux badges, ils seront intransigeants. Hein. Les codes, les badges en plastique à 150 francs.
0: Ah, fais pas ça.
1: Ah, mais ça décode, ça peut décoder...
0: Ah, j'ai le nom de famille, je le balance.
1: Ça peut décoder... Bah, ça, c'est son truc, à elle. Ça, c'est son truc. Elle récupère toutes les infos.
3: Amène l'affaire.
1: C'est les pauvres filles. D'ailleurs, on se demande ce qu'elle fout, là, elle.
0: Je me casse.
1: Non, mais t'es une taupe, toi. J'ai l'impression que t'es une vendeuse de... Je te jure.
0: Attends,
1: t'es flippée, elle peut flipper, elle. Après, de toute façon, on profite parce que toi, tu rentreras plus dans les nouveaux locaux, après.
3: Ouais.
1: Ah non, après,
0: je m'en fous, j'attends pas ça.
3: De toute façon, t'es trop grosse, tu rentres pas.
1: Ah non, je fais plus, là. Après, on termine. Après, on change tous de numéro de téléphone et on n'entend plus parler de Coralie parce que c'est une vendeuse d'infos, elle. C'est sûr, c'est elle, la taupe dans les taupes. C'est elle, la taupe.
0: Oh là là,
1: bon, allez.
0: Je me fais bâcher.
1: Bah, c'est normal parce qu'on pense que c'est vrai.
3: Bah, boule,
1: c'est pour ça qu'on te fait venir ici. C'est pour justement, après, une fois que t'es là, en antenne, on va te causer. Ah. On a des choses à te dire parce qu'on a appris des choses te concernant. Pas très catholique.
0: Ah, d'accord.
1: Allez, gars.
3: À boule, tes codes.
1: Ouais. On a bien fait de t'avoir, là. Bon, allez, on arrête de déconner. Christian.
2: Ouais.
1: Qu'est-ce qu'elle fout, là, la petite?
2: Bah, elle vient de me voir.
1: Mais évidemment. Benoît, dans un instant, 18 ans de Garche, opposé à Francis, 20 ans de Paris pour le jeu des trois.
2: Bon.
1: Ah, mais fallait le dire.
4: Ah, bah c'est bon, c'est dit maintenant.
1: Ah, bah voilà. Bah, ça, j'aime. Côté agressif, comme ça, genre tigresse. Un peu chienne, j'aime bien.
4: Oui, bah moi, j'aime pas.
1: Mais je sais bien, t'as l'air coincé. Bon, alors,
4: je
1: Marie.
4: Sais pas, mais enfin, bref.
1: Quoi?
4: Je sais pas où tu vas chercher ça, mais bref.
1: Je l'entends. Je le cherche pas, je l'entends. J'ai pas de tiroir pour ranger quoi que ce soit ici, donc je ne contente d'entendre. Je peux rien archiver ici. Il n'y a même pas un tiroir, il n'y a rien. Bon, Marie.
4: Oui.
1: Bon, alors, Anna, 22 ans de Brest, tu m'enlèves, là, Anna, l'autre, on comprend rien. Des fois, j'ai l'impression qu'il y a des gens qui ont des portables qui nous joignent par des soupes. Je me demande s'ils sont pas en ligne avec un tatou. Non, mais c'est vrai, ça se demandait si c'est pas sans tatou. Non, mais j'en sais rien. Des fois, j'ai vraiment l'impression que les gens nous captent avec des puces ou j'en sais rien, ou sont en direct avec une cibille, mais je te jure, alors... Marie.
4: Oui.
1: Bon, 26 ans de Cholet.
4: Oui.
1: Hein?
4: Oui.
1: Bon. Anna, 22 ans, de Brest.
4: Oui.
1: Ah bah voilà. C'est la Anna de Nîmes qui foutait le bordel avec son téléphone, donc on comprend rien. Alors,
4: voilà.
1: En dehors de l'âge, qui est 22 ans, parce que je te l'ai quand même précisé au début, hein, je t'avais quand même dit qu'Anna avait 28 ans de Nîmes et qu'on avait Anna 22 ans de Brest, qu'est-ce que t'intéresse en dehors de l'âge?
4: Bah en fait, si elle préfère genre la visite des monuments et des musées, ou plutôt si elle est plage... et puis bon, autrement, le reste, il faut qu'on se rende compte, quoi. On peut
1: bon,
4: pas
1: alors...
4: faire ça par radio, comme ça, interposé.
1: Anna?
4: Oui?
1: Est-ce que tu préfères? C'est ça qui est important, quand même. C'est ça le truc important qui va décider de la croisière. Est-ce que tu
4: mais
1: préfères?
4: Non, mais une des choses...
1: C'est un quiz, hein, je veux dire. Tu as bu pas, tu appuies sur le buzzer, Anna? Est-ce que tu préfères les visites guidées ou le glandage sur le bateau? Parce qu'en croisière, quand même, le trois quarts du temps, tu passes ton temps sur le bateau. Hein,
4: parce qu'il n'y a pas trop de musées sur un bateau de croisière.
1: Premièrement, mais même quand tu t'arrêtes et que tu fais des escales, il paraît de soi qu'une croisière, quand on s'y arrête, c'est pour descendre à terre et pour aller visiter quelques endroits qui durent une heure ou deux pour repartir en bateau. Ouais. Ça me paraît logique. Donc, Anna, est-ce que tu aimes voyager? Est-ce que tu... Pourquoi, Anna, tu as répondu à cette annonce? On va être plus clair.
4: Parce que je suis à Brest depuis pas longtemps, il fait froid, je déprime, je rentre de l'étranger.
1: Mmh. Ça te fait pas peur de rencontrer une fille, enfin quelqu'un que tu connais pas, même si tu as un machin de...
4: Non, pas du tout, parce que j'ai l'habitude un peu de voyager, de rencontrer des gens.
1: Voilà, où as-tu de voyager? Je sais pas, moi, Marie, je sais pas, je réponds à...
4: Moi, je voulais savoir, parce qu'elle me dit laquelle est de Brest.
1: C'est qui a fait penser à elle? Anne-Joël, la même voix.
5: Moi j'ai cru que c'était elle. Hein.
1: Ah, moi aussi. Excuse-moi, Marie. Tu passeras,
4: oui.
1: Tu passeras le bonjour à...
4: À qui?
1: À JC. Alors,
4: Non, enfin, je sais pas de quoi vous parlez. Peu importe. Non,
1: Jésus-Christ, mon Dieu! Jésus-Christ! Allons! L'homme, là, par terre, cul nu, en plein mois de décembre.
5: JS, comme dirait Gérard.
1: Là.
3: JS. Les sandales.
1: Quand est-ce qu'on installe, d'ailleurs, la...
3: La croix?
1: La crèche? Non, le truc, là.
3: Le sapin!
1: La crèche. Le sapin?
3: Ouais.
1: Hein?
3: Il est là, hein.
1: Très bien le sapin, moi je
3: trouve. Bon, allez, on arrête de discuter.
1: On discute. Est-ce qu'on n'a pas le droit de discuter? C'est ça la vie aujourd'hui. Voilà, aujourd'hui il faut exécuter. Il y a quelqu'un qui te demande un truc. On peut pas discuter. On est dans. C'est pas une radio si c'était un bar. Ok? Pas un bar à pute. Anna.
4: Oui.
1: Marie te pose une question.
4: Vas-y, Marie. Bah, d'où tu viens, en fait, avant d'être à Brest, là?
1: On s'en branle. C'est pas ça, l'important.
4: Je suis bordelaise.
6: Ah, d'accord.
4: Et en fait, je bouge pas mal.
1: Ce qui est important, c'est de savoir pourquoi elle répond à cette annonce. Est-ce qu'elle a déjà voyagé? Oui, où, comment? Est-ce que t'as déjà voyagé où? C'est bon, c'est moi qui vais décider pour Marie, c'est Casta. Anna, t'as déjà voyagé où? Moi, je sais pas, moi, je suis Marie. Je rentre dans le personnage de Marie. Bon, je suis je deviens Marie, d'accord?
4: Ouais.
1: Alors, je vais me téléporter. Ça te dérange pas, Marie?
4: Non, non, non.
1: Je peux prendre ta place?
4: Oh, je m'en fous.
1: Alors, je me téléporte, oui, mais moi, non. Ah, t'es bonne. Ah, t'es bonne. Alors, Anna,
4: oui,
1: d'où tu viens?
4: À l'origine de Bordeaux.
1: D'accord, très bien. Et tu préfères les voyages? Tu préfères quoi comme sport?
4: Un peu tout.
1: C'est très très dur. C'est très très dur. C'est un truc très très dur, franchement. Le premier qui me fait chier ce soir, il rentre dans la peau de Marie.
3: Oh non, non, non, non, non, non.
7: Ah, ça va aller vite, là. On a Louisa de Soleil.
1: Je te taquine, Marie, parce que... Tu sais pourquoi, Marie, j'ai envie de te taquiner?
4: Pourquoi?
1: Parce que...
4: Non, mais je voulais savoir, est-ce que vous avez réussi à avoir des gens de ma région pour que
3: ouais
4: vous
1: On a...
4: Tout, c'est les mots, je vais m'arrêter, Marie.
1: Eh oh, t'as bouge, toi, oh. Oh, tu te crois où, toi, oh. Oh.
4: Je veux parler à Marie? Oui.
1: C'est pas la fête à Neneu, ici, hein. Bon, Anna.
4: Oui.
1: Marie... On revient avec Catherine, 27 ans de Paris, dans un instant, et Louisa. Alors, Catherine est là?
4: Oui, allô?
1: Bon, c'est perdu d'avance pour toi, parce qu'apparemment, elle veut des gens de sa région. Hein. Et Louisa...
4: Tu peux parler à Marie?
1: Si. Et Louisa, 26 ans, de Cholet.
4: Ouais, je suis sûr, exactement.
1: D'office, je suis sûr qu'elle en a rien à foutre de savoir si elle visite. Je suis sûr qu'elle en a rien à foutre de son âge. Mais hein, elle est de Cholet, elle a gagné. Donc, vous bougez pas toutes les filles, on va bouger avec vous dans un instant, et on aura Lucas, qui a 14 ans, le puceau. Salut, Lucas.
8: Salut.
1: Antenne. Oh. Et vous, elle nous a bien regardé, elle nous a pris pour une agence de voyage ou quoi l'autre? Marie.
8: Oui.
1: Tu nous as pris pour une agence de voyage ou quoi?
8: Mais non, mais c'est vrai que c'est plus simple. Hein. Admettez, c'est pas évident. Moi, je vais pas faire un questionnaire à la personne comme ça en 30 secondes. Qu'est-ce que tu fais? Qu'est-ce que t'aimes? C'est pas possible.
1: Non, mais alors, dès le début, t'avais qu'à passer en antenne. T'avais qu'à dire, je peux pas passer en antenne. Est-ce que c'est possible de dire à Max que...
8: Oh,
1: bah,
8: je savais pas que c'était possible, déjà, Primo.
1: Non, t'as de la chance que c'était pas. Ouais, je vais te dire tout de suite. Et bon, moi, je vais te dire une bonne chose, Marie.
8: Oui.
1: On sait pas à qui on a affaire. Ça se trouve, t'es peut-être une sérieuse killeuse.
8: Justement.
1: Non, mais j'ai besoin de savoir.
8: Oui.
1: J'ai besoin de savoir, moi, si tu choisis Anna, Catherine, qui sont quand même quelque part des collègues de boulot, parce que moi je fais le taf, mais elles écoutent et quelque part on est collègues.
8: Ouais.
1: Anna,
8: ouais.
1: Catherine et Louisa.
8: Ouais.
1: Quelque part, ça se trouve, c'est des super copines. Ouais. T'en sais rien, Marie? Parce que.
8: Moi
1: j'ai besoin.
8: Je m'en fous, moi.
1: Non, mais j'ai besoin de savoir entre quel cul ça va se retrouver pendant 15 jours.
8: Ah ouais.
1: Et ouais, Marie.
8: Non, mais c'est sérieux. Non, mais c'est vrai que c'est pas évident. Le mieux, c'est effectivement qu'on se rencontre ou bien qu'on se parle. Enfin, je sais pas. Mais bon, c'est pas facile
1: parce
8: à gérer.
1: Les gars,
8: que...
1: elle est de Cholet. Ah ouais. Tu me dis que c'est pas une grosse gouine bretonne.
8: Oh.
1: Non, mais attends, on n'en sait rien. Vous avez pas entendu parler de la gouine de Monoprix?
3: Bah, si.
1: C'est une gouine qui viole des gens dans le mono.
8: Oh, bah, ok, trouvez-moi un mec. Un bon tant qu'à faire.
1: Bon, mais Marie, non, mais on sait pas à qui on a affaire. C'est pour ça qu'on passe en direct.
8: C'est vrai que... Non, mais d'accord, je comprends bien que... C'est pour ça que pour juger un peu de la véracité du truc, pour voir que c'est sérieux, bah moi, j'aime bien rencontrer les gens.
1: Mais voilà.
8: J'ai pas non plus envie de partir avec n'importe qui. Donc,
1: on est bien d'accord. C'est évident que c'est pas en direct qu'on va décider, mais c'était simplement de pouvoir, devant tout le monde, comme ça, pour montrer qu'il y a de solidarité, que toi, t'es prête à offrir des billets, qu'on peut trouver des gens rapidement.
8: Ouais.
1: C'est pour ça que je voulais qu'en direct, on puisse discuter un peu avec Anna, qui l'a fait et qui a l'air bien sympathique. Catherine, comment tu pourrais vendre ta sauce?
9: Bah
1: déjà, on parle devant ton micro, qu'on entende ta voix.
9: Vous m'entendez?
1: Voilà.
9: Ça va?
1: Bah oui, non, mais que tu parles devant, c'est bien.
9: Bonsoir Marie.
8: Oui, bonsoir Catherine.
9: Alors voilà, je me présente, j'ai 27 ans, j'habite Paris et j'adore les voyages.
8: Ouais,
9: j'ai besoin de distance.
1: L'autre, j'ai présenté Catherine, 27 ans de Paris. Bonjour, je m'appelle Catherine, j'ai 27 ans, j'ai de Paris, j'aime les voyages. C'est normal, t'appelles pour ça.
8: Ouais, non, mais c'est vrai que c'est pas facile. Non
1: bon,
8: plus.
1: Et Louisa, 26 ans de Cholet. Mais oui, mais c'est là où il faut être vendeur. Putain, dans la vie, c'est comme ça que ça se passe. Qu'est-ce que tu crois, moi? Moi, je suis en train de dealer des trucs avec des patrons de maisons de disques, j'arrive en rendez-vous de PDG. Tu crois que j'ai un projet? J'en ai rien à bouger, j'ai rien. J'arrive, je lui dis bonjour, j'ai tout en moche, je vais te faire un truc, un clip, un machin. J'ai rien du tout. Après, faut que je sorte du rendez-vous. Je dis bon, bah maintenant, le mec, je lui ai promis, faut que je le fasse. Faut pareil. Allez, bonjour, excusez-moi de vous déranger. Je crois qu'on avait rendez-vous. Ça vous dérangerait de me recevoir comme prévu? Bon, Louisa, vends ta sauce.
4: Ah bah, Louisa, ben là, t'es prioritaire parce que je suis cholet, donc...
1: Et voilà on... Du racisme. Du racisme. Mais voilà.
4: Je dis pas que c'est bon, mais on peut se rencontrer, déjà,
1: voilà.
4: C'est simple, l'affaire est...
1: Alors là,
4: mais
1: tu sais,
4: je suis à cholet même, je suis à Brestière, en fait.
1: Ah, ça nous intéresse.
4: Ouais, bah, ouais, c'est pas loin, je
1: connais. Bah, ouais.
4: C'est pas loin.
1: Plutôt, Marie, que de rencontrer des gens d'autres régions, elle veut les mêmes, l'autre. Je vous préviens tout de suite, j'ai des verrues aux pieds, moi, je prends que des gens qui ont des verrues aux pieds. Puis je pue du cul,
4: alors... C'est pas ça, mais bon...
1: Bah si, si, si.
4: Non, mais moi, ça m'arrangerait, parce qu'en fait, j'habite Brestière depuis pas très longtemps, depuis le mois de mai.
6: Ouais.
4: Et avant, j'arrivais de Paris, puis bon, je connais pas grand monde, donc...
1: T'es une fausse régionneuse. Ben, t'es pas de la vraie région, tu viens d'émigrer, ben, t'es une fausse régionneuse.
4: Non, je suis originaire de Deux-Sèvres, moi j'ai bougé en Gironde, j'ai bougé dans la garage.
1: Vilaine.
4: Non, pourquoi vilaine?
1: Non, mais je plaisante, mais...
4: Ouais, mais je pense bien, ouais.
1: Marie?
4: Oui?
1: T'es pas galérante quand même, comme nana?
4: Non, mais j'écoute, j'aime bien écouter.
1: Bon alors, qu'est-ce qu'on fait là, hors antenne?
4: Bah voilà, c'est plus simple.
1: Allez.
4: Cool, on fait comme
1: oh,
4: ça.
1: Oh, tu me fous un coup de balai là, de l'antenne hors antenne. Allez, hop.
4: Salut Max.
1: On n'a pas le temps de dire au revoir, apparemment ça veut pas causer en direct. Ça veut faire son petit linge sale en dehors de l'antenne, on va faire ça en dehors de l'antenne. C'est bon là? C'est bon, on balance. Vas-y. Allez, discutez hors antenne, vas-y. Allez hop là. C'est bon, vous êtes en antenne, vous pouvez discuter hein, si vous voulez. Hein.
4: Ouais, c'est ça. Bah, tu nous prends pour des bleus ou quoi, là?
1: Ouais, bah, exactement.
4: Exactement.
1: Voilà.
4: Ouais.
1: Que des flics.
4: Ouais.
1: En parlant de flics, tiens, petit message personnel à la police de Neuilly. Quand vous êtes sur la contre-allée de l'avenue Charles de Gaulle, et qu'on peut passer à deux quand on sort du McDo, et que vous faites votre ronde à 3 km/h, vous êtes gentil, vous vous expulsez sur le côté pour qu'on puisse rouler, qu'on n'est pas obligé de se taper un gros tas de cul comme un tracteur. Ça me fait chier de rouler comme un tracteur. Ah non, mais rien contre. Mais il y a de l'abus de pouvoir. Au lieu de rouler sur la contre-allée en plein milieu, et puis de rouler à deux à l'heure, parce qu'ils font pour regarder, on sait jamais, hein, des fois qu'il y a un casse alors qu'il se passe jamais rien. Non, au lieu de se mettre sur le côté, de laisser passer les gens, non. Tu tapes du McDo là-bas, contre-allée, le temps plein milieu, et ça roule. Et ben ça se pousse. Parce que moi j'ai commandé à bouffer, à emporter. Moi je le bouffe à la radio et après ça refroidit.
10: Ah ouais.
1: Hein, c'est pas le McDo qui va, c'est pas le commissariat de je ne sais où qui va me rembourser un menu Big Mac spécial à 35 balais.
10: Ouais.
1: 35 francs. Ça, c'est dans la poche à qui, ça? T'as pris un menu à 35 francs? Donc t'avais une frite? Ouais, une grande.
11: Les étiquettes de la frite?
1: Dans la poubelle.
11: Putain.
1: Ah putain, qui c'est qui m'a trompé, putain? Va te faire enculer, toi!
11: Ça se trouve, on a un
1: cul, salaud!
10: Encule ton cul!
1: Ouais, encule ton cul, bouffe le tien,
12: pour commencer. Tout à l'heure, j'en ai eu deux et on les avait
11: déjà. Ouais, on les avait déjà. Ouais.
1: Toi, je te dis tout de suite. Ah non, c'est pas ça.
11: C'est pas celle-là.
13: Ouais, salut Rico, je voulais savoir si c'est toi qui faisais la voix off de Zone Interdite, le reportage sur les homosexuels. Qui te ressemble vachement, mec. Salut!
1: Voilà, donc réfléchis à ça.
11: C'est ça le petit cadeau, maman Forêt.
12: Non, c'est pas ça.
11: C'est pas ça le cadeau, il y a autre chose.
1: Ah bon,
11: autre
1: chose après. Réfléchis déjà à ça, on est à cause après.
12: Ça, je suis sûr de savoir qui c'est.
1: Bon, les filles, on vous embrasse très fort.
4: Bisous.
1: Et c'était bien sûr de l'agressivité pour plaisanter, mais passer un bon voyage. Mais quand même. Bah, évidemment, mais quand même, Marie, sois un petit peu plus vive dans la vie parce que tu fais vieille fille. Tu fais vieille fille, et j'aime pas ça. Parce que je trouve que les gens aujourd'hui, ils sont un peu dépassés par les événements, et tu me fais penser, je te jure, à Anne-Joël de Montpellier qui, franchement, qui a 37 ans et qui est une vieille fille vierge.
4: Oh, mais non.
1: Bouffée par la vie, par les croûtes, enfin, c'est. Vraiment, fais gaffe à ça, quoi. Fais gaffe à ça, d'accord? Ok? Tu me le promets?
4: Promis.
1: D'accord, ok. Lucas, t'es pas encore couché, toi?
14: Ouais, non, je suis debout, là.
1: Tu as 14 ans, qu'est-ce que tu fous, là? T'as pas
12: coup de photo, elle s'appelle Catherine. Oh, s'il te plaît. Tiens, je te passe la photo.
1: Ah. Hop là. Alors, Catherine m'a envoyé une photo, Lucas.
14: Avec ça.
12: Donc, quelques renseignements à son sujet.
1: Mm-hmm.
12: 24 ans, célibataire, beaux yeux bleus, fan
1: alors,
12: depuis
1: ça,
12: le début.
1: Par contre, aussi... On n'arrête pas de dire là, franchement, Max, il nous casse les couilles, il ne cesse de se plaindre sur tout. Mais franchement, se vanter d'avoir des yeux bleus et envoyer une photo en noir et blanc, c'est pas le comble, ça?
12: Si, c'est un peu une honte, mais...
1: Non, mais attends. Non, mais c'est beau, c'est quand même... Il y a de l'abus.
11: Ouais, il y a de l'abus, mais ça se voit qu'il a les yeux bleus.
1: Non, mais là, oui, mais il faut voir, il y a du bleu-bleu.
11: Ah, il y a du bleu.
1: Non, mais il y a du bleu et du bleu-bleu. Non, mais on est bien d'accord. Bon.
12: Elle te dit qu'elle a des talents pour les massages et elle se propose des taquinés personnels, en fait. Et elle te dit qu'elle arrive si tu lui dis que c'est bon.
1: Voilà.
11: Come on.
1: Je vais voir la lettre, je vais voir les courriers. Come on. Là, ça va devenir dur à gérer en ce qui me concerne, hein, parce que déjà que Griselda me rappelle deux fois par jour pour me dire qu'elle arrive le 21, déjà que je suis chaud comme la braise sur autre chose, alors si en plus de ça, faut que maintenant je m'occupe d'elle, bah, j'avoue que je vais pas tenir. Hein. Catherine de Belgique, bah ouais, bon, j'espère que t'es pas aussi chiante qu'une Belge qui me casse les couilles et qui m'appelle 10 fois par jour. Alors, par contre, t'as pas une belle écriture, je tiens à te le dire tout de suite. Voici quelques renseignements à mon sujet. J'ai 24 ans, je suis célibataire, les yeux bleus, c'est ce que tu m'as dit. Je suis fan depuis le début de Dépêche Mode, ça peut aller, ça. D'autres musiques aussi, fan de style. J'ai un talent pour les massages à propos. C'est ce que tu m'as souligné. Ouais. Tout ce qu'il y avait d'intéressant.
6: Ouais.
1: Bah, ça pèse pas lourd, hein, Lucas. Hein. Ma sœur, le 7 octobre, est allée à Bercy voir Dépêche Mode. C'était génial, comme d'habitude. Alors ça, je m'en branle, mais grave, vous me parlez de vous, mais vous ne parlez pas de votre famille, hein, parce que ça, je m'en fous un petit peu. Hein. si tu veux me dire un petit bonjour à l'antenne, si tu as bien reçu la lettre, fais-le entre 23h et minuit et demi, car le début de la soirée, je suis souvent absente. Comme je suis pute, je travaille jusqu'à des heures. Ah,
6: intéressant.
1: Ah, nanana, pas mal, jolie Catherine. Bravo, bien joué, bravo.
6: Bravo, fitness. Bravo.
1: Moi, je ne dirais qu'une chose. Non, c'est du joli travail, c'est joli, elle a des bonnes pommettes, elle a des... un beau morceau. Maintenant, il faut écouter la voix, parce que les Belges, tu vois, si elle m'appelle, elle me dit, je suis amoureux de toi, j'ai envie de te prendre, j'ai envie de te masser. Là, c'est vraiment... c'est l'amour impossible, hein, déjà. C'est pas que je suis, hein, mais bon.
6: Pour envoyer le numéro de téléphone.
1: Par exemple, déjà.
6: En plus.
1: On pourra avancer là-dessus, par exemple. Une photo en couleur, la prochaine fois, avec des... pour qu'on puisse bien voir tes yeux.
6: Nu.
1: Et puis là, elle est quand même légèrement cambrée. Hein, Lucas, penché, pour t'expliquer un petit peu comment elle est. Les cheveux longs, semi-frisés. On y voit, on y distingue quand même la poitrine légèrement. Bah, la prochaine fois, la même photo de l'autre côté. Hein, je sais pas comment on y verra les yeux, du coup, parce qu'on y verra avec le cul.
6: Ah, mais bon. Le cul bleu aussi.
1: Hein? Pourquoi elle aurait pas un cul de schtroumpf?
6: Peut-être.
1: Hein? Bon, la cul bleu parce qu'elle aurait été frappée ou fouettée.
6: Bien ça. Hein. Ah. Enfin bref. Donc la suite, on va revenir sur le McDonald's Monopoly quand même, parce que là je viens d'aller dans la poubelle. Bon, on a encore un double, bien sûr.
1: Bon.
6: Et pour cela, on a Maxime avec nous à l'antenne. Bonsoir Maxime.
15: Salut Max. Ben, j'appelle parce que je cherche aussi des rues McDo, comme tout le monde.
6: Voilà, donc nous, on échange une gare.
1: On vous dérange pas, le 6h30 en direct.
6: Bouge pas.
1: Ah non, mais là, franchement, ce soir, on va faire le bilan de l'émission. Si ça vole vraiment pas haut ce soir encore. Hein.
6: Attends.
15: Ouais.
6: Amène choupa, vite fait.
1: Là, je peux t'assurer que là, il n'y a pas de mal d'altitude hein, avec ce qu'on a fait. Hein. Ce soir, on est resté ok. Hein. On est resté hacké ce soir.
6: Mais non, allez, dégage la main.
1: Non, ce soir, on est resté hacké, les gars.
6: Non, on n'est pas hacké.
1: Non, toi, tu fais ta popote.
6: Mais c'est pour toi, je veux que tu changes ta caisse.
1: Quand l'autre, il gagne une PlayStation. Allume ton micro, quand même, qu'on entende le son de ta voix. C'est tellement rare qu'on fasse venir des gens, alors en plus des filles dans le studio. Tu penses, on nous prennent tous pour des pédales, les auditeurs. Hein, Chris?
16: Bah ouais.
1: Si, hein?
16: Exactement.
1: Non, vous nous prenez pour des pédales, vous dites toujours que vous êtes entre mecs.
16: Bah ouais.
1: Chris, on est des pédales ou pas?
17: Ah bah là j'observe.
1: Non mais est-ce qu'on est des pédales ou pas?
17: Bah y'a pas l'air non.
1: Hein?
17: Y'a pas l'air.
1: Et pourtant... là et pourtant... L'autre il a vraiment fait rigolo.
6: C'est genre comme ça...
1: Regarde le rigolo, il met le bob jusque sur la hauteur des oreilles. Où t'es? On te voit plus.
18: Non parce que Coralie elle est venue à la loco l'autre soir. Et moi j'étais avec Fildar, on se faisait un peu chier. Et elle nous fait putain on dirait deux homos. Et on en parlait encore tout à l'heure, et là, en plus, tu viens de dire ça.
1: C'est vrai. Et tu vois, là, je suis en train de me foutre la main à la queue, déjà. Sacré crise, là, quand même, hein.
16: Quand même.
1: Quand tu veux partir, Coralie, c'est quand tu veux. Hein. C'est juste là, l'escalier, tu remontes, c'est vraiment quand tu te barres, tu n'hésites pas.
17: Hein. D'accord. Mais j'ai pas envie, là.
1: Oh putain.
17: Merde.
1: Non, mais t'es défoncé, toi. Hein.
17: Mais non.
1: Tu sais quoi, si tu t'es gouré tout à l'heure avec Chris, excuse-nous, hein, mais.
16: C'est
1: peut-être l'extra, mais qui te fait pas l'effet, c'est l'effet inverse. C'est-à-dire qu'au lieu qu'il t'excite, il y a personne qui t'assomme total.
17: Non, pas du tout. Bah non, mais écoute, j'ai rien pris. Alors, je sais pas. Tu veux que je te dise quoi? Tu veux que je te dise?
1: Non, mais t'es fatigué, défoncé, quoi. Franchement.
17: Fatigué, crevé, ouais.
1: T'es peut-être bizarre quand t'as des séances.
17: Ouais. Tout à fait.
1: Attends. Tu dis ça comme ça, hein?
17: Ouais, bien sûr.
1: Non, bon, alors Chris.
16: Ouais.
1: Ah ouais, mais elle veut pas partir.
16: Oh,
1: Manu fait une petite perle.
16: Quoique mon sujet peut l'intéresser.
1: Là, Chris, je sens qu'elle va se casser, Coralie, parce que je te dis ce qui est pour toi.
19: Et toi, la grosse, debout, espèce de finiasse, là. Tu vois pas que les autres s'amusent, là. Allez, debout. Viens avec nous.
1: Carrefour cassé. C'est terminé. C'est ça, la porte.
17: Ça suffit pas.
1: Plus fort peut-être dans le
19: chat. C'est toi la grosse, debout, espèce de feignasse là.
1: Tu vois pas qu'il faut se casser maintenant?
20: Yeah, le bout.
1: Casser privé. Bon, Chris.
21: Ouais.
1: Alors.
21: Alors, je suis allé voir le basket, tu vois. J'ai des difficultés à trouver une femme quand même.
1: Bon, là, jusque-là, j'ai rien capté. On recommence. Salut, j'ai compris Chris, 26 ans, j'ai compris salut Max. Après, j'ai plus rien compris.
21: Bon, alors, déjà,
1: après le mot Max, j'ai plus rien compris.
21: Alors, j'ai des difficultés à trouver une femmelette.
1: Une femmelette, une femme.
21: Ouais, une femme.
1: Pourquoi?
21: Bah, disons, je pense que je m'y prends mal, déjà.
1: Ah, bah, déjà, c'est déjà une très mauvaise chose. Faut pas penser quand on est dans des problèmes comme celui-là. Faut exécuter. Faut passer à l'action, hein.
21: Ouais.
1: Ouais.
21: Faut dire que c'est pas évident, quand même, hein.
1: C'est pas facile. C'est vrai.
21: Il faut l'avouer.
1: 22 ans, ça fait combien de temps que t'as pas une copine?
21: Ouais, ça fait un bail. J'en ai une, il y a quoi, il y a 2-3 mois, mais bon, c'est pas le pied, hein.
1: C'est pas le pied?
21: Ouais, non, c'était pas le pied, hein.
1: Bon, alors, qu'est-ce que tu recherches, honnêtement?
21: Honnêtement, bah, moi, une fille, si tu veux, qui me plaise physiquement.
1: Ouais.
21: Et puis.
1: Bah là, Coralie, elle va peut-être pouvoir te donner un petit coup de main. Étant en fille, je veux pas dire que c'est elle qui va s'en occuper, mais quel conseil tu peux donner tant que fille, Coralie, à Chris?
17: Bah, je sais pas, c'est quoi son style de.
1: Ah, mais maintenant, il va falloir parler avec de la voix. Mais déjà, tu vas tourner un petit peu le micro pour éviter qu'il soit vers eux, parce que ça évitera comme ça qu'on entende tout ce qui se passe derrière. Regarde, décale-toi, mets-toi juste en face de moi. Voilà, près de Rigaud déjà.
18: Mm-hmm. Pas trop quand même.
1: Maintenant, t'approches ta boubouche bien du micro comme ça. Voilà. Parle un peu, tu vois.
17: Plus énergique.
1: Ouais, voilà, plus énergique. Voilà, que sois un peu. T'es contente d'être avec nous quand même, hein.
17: Ah ouais,
1: c'est
17: quand
1: pas
17: même,
1: juste
17: ouais.
1: Un supplice. Alors, Chris.
21: Alors, moi j'aime bien les brunes déjà.
1: Bon.
17: Ouais, bah alors je m'en
1: ris. Non, mais elle est blonde, mais c'est pas grave, tu peux peut-être en tant que femme essayer de lui donner un petit coup de main.
17: Ouais.
21: Alors. Tu peux teindre les cheveux.
17: Non, mais.
1: Oh là là, mais
17: vite. Je me teindrai pas les cheveux.
1: Mais pulse-toi, putain. Vraiment, sans déconner. Vraiment, faut que. Vas-y.
17: Mais tu m'en prends plein la gueule avec toi,
1: mais
17: putain.
1: Mais non, mais je veux bien t'aider, mais là, t'es là, tu me fais. Alors, c'est quoi le problème? Alors.
17: Non, mais c'est quoi son style de fille?
1: Voilà!
17: C'est quoi son style?
1: Quel est le.
17: C'est quoi son prénom?
1: Chris.
17: Chris, c'est quoi ton style?
21: Alors, mon style, tu vois, c'est une fille brune.
17: Ouais.
21: Jolie, bon, physique, quand même, assez bien.
17: C'est quoi pour toi un physique assez bien?
21: Physique assez bien, bah, je dirais des belles fesses.
17: D'accord, ensuite
21: bon, les seins, n'importe.
17: Tu t'arrêtes pas là quand même?
21: Non, bah non.
17: Bah vas-y alors.
21: Non. Et puis, bah, quoi d'autre l'habillement. J'aime bien les habits modernes, là, les bons les pantalons pas de def noir, là.
17: Ouais.
21: Et puis, les bons manteaux.
17: Ah d'accord. Donc pour toi une belle fille c'est quelqu'un qui a un beau cul et une belle.
21: Non, attends, j'ai jamais dit ça.
17: Bah je sais pas, je t'écoute.
21: Il y a aussi, je veux dire, le mental, l'intelligence.
17: Et
21: tu vois ce que je veux dire?
17: Ouais, et dans le mental tu recherches quoi?
21: Bah une fille quand même qui a disons un minimum d'intelligence quand même.
17: C'est-à-dire? Bah ça c'est ça veut rien dire ce que tu dis.
21: Bah un minimum de culture avec qui je puisse discuter.
17: Et au niveau culture c'est quoi pour toi?
21: Niveau culture, bah je sais pas moi, qu'on puisse discuter de divers sujets.
17: Ouais mais attends, divers sujets, tu parles pour rien dire là.
21: Comment ça je parle pour rien dire?
17: Bah tu dis divers sujets, c'est quoi pour toi divers sujets?
21: J'en sais rien moi de nos loisirs.
17: Bah si t'en sais rien, c'est pas moi qui vais pouvoir te le dire.
21: Humain. Du
1: cinéma. Toi, mais pas la pêche Coralie hein.
21: Coralie ça va pas.
1: Non, parce que, tu vois, je me dis, indirectement, là, je la teste. Je me dis, tiens, pourrais faire partie de l'équipe et tout. C'est molle. Parce qu'en plus, on est sur le point, d'ici 15 jours, d'essayer de passer une annonce pour qu'on prenne une nana au standard pour que mette Fielder sur la touche, mais pour qu'il arrête le standard et qu'il puisse passer à autre chose.
21: Sans
1: je t'ai pas prévenu, au fait, Manu. excuse. Manu.
20: Ouais,
1: je t'écoute.
20: Tu vas devenir chef.
1: Ça va devenir chef standard, Manu. J'ai pris une décision. Je vais reprendre une nana dans l'équipe qui va remplacer Fildar.
20: Ouais.
1: Sois donc chef.
20: Ouais. Mais ouais.
1: Non, mais tu seras chef.
20: Tu vas venir demain.
1: Tu restes chef. Mais tu restes à ta place.
20: Ah, mais je suis bien là.
18: Dans le coin.
1: T'es chef.
20: Ah, mais je bouge quoi de mon coin, moi.
1: Chef dans l'ombre.
20: Ouais.
1: Chef de l'ombre. Non, tu passes. Non, mais c'est vrai. Tu vas prendre du grade. Pas financièrement.
20: Non, alors.
1: Oui, mais ce qui compte, c'est le cœur.
20: C'est le cœur. Bon. C'est la passion.
1: Bon.
17: Non, mais il est bien dans le coin, faut pas croire là-bas.
1: Non, mais il va. Chris.
21: Ouais.
1: Officiellement, je profite de ton sujet bidon
21: Des bidons. Oh.
1: T'en parles d'une manière bidon.
21: C'est vrai.
1: Pour dire, bon, je testais Coralie. Non. Mais non. Parce que.
0: T'es pas assez.
17: Mais j'ai rien dit.
1: Je veux une petite vierge cochon.
0: Avec des seins.
17: Anne-Joël.
21: Ah non, pas elle. Ah non.
1: Avec des seins. En obus.
0: Énorme.
1: En obus. Énorme. Énorme.
0: Elle peut toucher les touches avec le... Elle fait standard tactile avec les...
1: À peine je bouge le bras, déjà, je touche les seins.
0: Ouais.
1: Ouais. Non, sérieusement, on va sûrement avoir besoin d'une fille au standard qui va remplacer Fildar. Et Manu, il hallucine, mais c'est vrai.
0: Oh non, mais moi, je sais plus. Moi, je cherche plus à savoir. J'attends de voir, hein. Si un jour il est plus là, une fille, moi je ferais, ouais, c'était vrai, quoi.
17: Ouais,
0: bah, tu demain, tu veux que je mette une
1: dame. Non, mais attention, on cherche une fille qui aime la radio, qui nous connaisse un peu, qui est prête à rentrer dans le délire, qui pourrait ouvrir sa gueule, qui ferait du standard, qui ferait tout ça, qui viendrait travailler un peu dans la journée. Un. Et là, tu vas voir, du coup, là, il y en a 200 000 intéressés.
17: Mais
1: la cerise sur le gâteau.
17: Ouais.
1: Qui serait pas payé. Là, t'en as déjà 198 999 qui zappent. Donc, t'as envie de faire un stage?
0: T'as envie de
1: tu seras pas payé. Tu veux travailler? Oui, mais tu bosses
0: tu
1: avec.
0: Tu vas te faire engueuler?
17: Mais tu bosses
0: toute la journée.
1: Mais attention, tu travailles avec the best de the best.
18: Ah, quand même.
1: Non, mais c'est quand même la meilleure école.
18: Bah ouais.
1: On dira ce qu'on dira. Et attends.
21: Hey Max.
0: Fermez la porte parce que j'ai peur que la direction entende ce qui se passe.
1: Ferme bien la porte. Oui, Chris.
21: Excusez-moi.
1: Oui, Chris.
21: Si on mettait son dieu, son bras.
1: Non, mais j'arrête de déconner. Mais non, mais Chris, il a pas compris que je délire pas. Si vous êtes intéressé par
0: non,
1: cette.
0: Non, non. Tu délires, tu délires. Non, mais moi, j'ai.
1: Attends, Manu, t'as pas compris que t'es la dernière roue du 40.
0: Non, mais non, justement.
1: C'est ça qui peut sauver le bateau,
0: justement.
1: Donc, j'ai toujours le contact avec les auditeurs. Il faut que parmi dans l'équipe, il y en a un qui apprenne les choses en même temps que les auditeurs. C'est toi que je teste.
0: Merci.
1: Quand je vois la réaction que t'as, je me dis, les gens, pareil, de l'autre côté, ils réagissent de la même manière. Donc, c'est positif. Donc, il y a, ils se disent, putain, une fois de plus, il nous surprend.
0: Ah ouais?
1: Bah ouais.
0: Mais moi, faut que je garde contact avec le NASCAR aussi, hein. Parce que, attention, hein. Faut pas qu'il aille trop loin, hein. Ah, ouais. Mais t'as mon numéro, oui,
1: Manu.
0: C'est pour ça que ça me fait flipper, en fait.
1: Il devait de l'argent, en fin de compte.
18: Moi, c'est bon.
1: Voilà. Non, mais sérieusement. Parce que, Manu, tu es pas chef du standard.
0: Ah, non,
21: Christine sous-chef.
1: Hein?
21: Christine sous-chef.
1: Non, mais toi, toi, tu passes directeur du standard.
0: Ça va être chaud.
1: La nana qui arrive, elle est stagiaire, elle passe direct PDG. Donc tu restes, en fin de compte, tu prends du grade, mais tu restes à ta place. C'est-à-dire que tu n'es toujours que quatrième.
0: Pas de problème.
1: Non, sérieusement, on va remplacer Fildar. Non mais c'est sérieux, il prend pas.
0: Si,
1: à partir d'aujourd'hui, officiellement, je lance une annonce. Si vous voulez venir bosser, faire de la radio entre 22h et 1h, vous êtes une demoiselle, vous venez venir faire du standard. Vous venez, on aura bien entendu des sélections. Ah, c'est bon. En capote, on est fourni. Non, on veut une fille qui a une voix pas trop dégueulasse, qui est surtout de la tchatch, peu importe l'âge, hein. 22, 21. Peu importe l'âge, on s'en fout. Peu importe la beauté, on est là. Peu importe la beauté, bon, moi, quand même.
0: Ouais, quand même.
18: Quand même.
1: Mais surtout qu'il y ait du répondant. Qu'il y ait de la tchatche. Donc, parce que, qu'est-ce qui va se passer? C'est quoi le truc, Chris? C'est ton sujet, les bidons, Chris.
21: Excuse-moi.
1: C'est qu'on va aller dans des nouveaux locaux.
21: Ah bon?
1: Hein?
21: Sans deck.
1: Pas du.
0: Hein?
1: Ah,
0: oh non, non, moi je.
1: Mais non, dans les nouveaux locaux, qu'est-ce qui va se passer? Il va se passer qu'il va y avoir les platines dans le studio. Donc Rigaud, il va être plus souvent en platine, il fera un peu de tout, il va faire plein de trucs. Rigaud, il va prendre du grade.
18: Ouais, ouais, pas de problème.
1: Non, mais qu'est-ce qui va se passer?
18: Ouais.
1: C'est que Rigaud sera un petit peu moins. Fildar!
18: Fildar.
1: Fildar, quand même.
18: Fildar, quand même.
1: Lui, bon, ça fait un mois et demi, on sent, j'arrête pas de me plaindre de lui, qui déprime et tout, il est mauvais. Il est mauvais.
0: 4%.
1: Oui, mais.
0: Ça l'a tué, les 4.
18: En tout cas, tu pourras pas faire d'IRC, ils me disent qu'ils veulent pas de toi.
1: T'es mauvais. Non, mais t'es pas terrible en ce moment. Non, mais je veux dire, tu travailles.
0: J'ai jamais été bon, on peut le dire.
1: Si. Mais depuis un mois et demi, t'es gris.
0: Non.
1: T'es fade.
0: Non,
1: si, les gars.
0: Non,
18: la même couleur que ton standard.
1: Non, mais sans déconner, t'es à l'air fatigué.
0: Non.
1: Alors que t'es heureux dans la vie et tu nous fais chier, mais t'es fatigué. Donc, quand t'es fatigué, tu deviens.
0: Fatigant.
1: Bien, bien.
0: Et prends du grade, c'est bien.
1: Quand t'es fatigant, tu transmets les ondes négatives à ton équipe.
17: C'est faux. Mais c'est pour ça que je suis fatigué.
21: Maxi, j'ai une idée.
17: C'est pour
1: Chris.
21: J'ai une idée, Maxi.
1: Non, mais il faut surtout pas m'accouper quand je suis en plein design. Je suis en pleine explication de design. Je suis surtout en train d'expliquer un truc à Manu dont il était pas au courant.
20: C'est super important, là, Chris. Faut qu'il la ferme.
1: Quelque part, je suis en train de faire ma réunion en live.
21: Je me tais.
1: Donc, le truc est que Fildar, je crois que c'est le moment, faut qu'il passe le cap.
21: Sécurité.
1: Non mais sérieux, je me dis il finit pas l'année au standard. Il m'a fait chier, il est fatigué, donc il est fatigant. Donc il va quitter le standard pour faire autre chose. Il va driver un peu dans la journée avec toi, tout ça, il va s'occuper de tout ce qui est courrier, tout ce qui...
21: Ou alors il rentre la vie.
1: Ça non plus, il était pas au courant. Parce que j'ai bien réfléchi ce week-end. Donc tout ce qui est truc comme ça, les copies DAT, les... Quand par exemple on...
20: paye ton poste.
1: Quand il y a tous les mercredis. Déjà, il sera chef de tout ce qui est Albator, Tintin, Astérix, tous les mercredis. Toutes les copies.
20: Les recherches de son.
1: Les répondeurs, tout ça. Fildar, direct. Chef de la journée. 9h, 18h.
2: Profitez bien de moi les auditeurs.
1: Non mais lui sera dans l'équipe toujours le soir. Non mais sérieusement Manu, donc il nous faut une nana. Parce que lui va arrêter tout ça.
20: Ah, ouais.
1: Non mais c'est vrai, il faut rendre voilà, il faut rendre à César ce qui est à César. Fildar, c'est bon, il a passé le cap, il n'en peut plus. Franchement ça fait un mois et demi depuis que, enfin quand on faisait le matin, c'était déjà limite. Et là le soir non mais t'as... Non mais c'est vrai. Non mais tu sais quoi, je vais être honnête. J'ai pensé à te virer.
21: Oh non,
20: Fildar. Non mais c'est pas grave les mecs.
1: Non mais c'est Fildar. Pas grave. Mais attends, mais il y en aura d'autres, Chris.
21: Attends. Je t'aime, Fildar, moi.
1: Non mais je déconne, non mais... Il faut que... Je sens que Fildar, pour le peu qu'on le paye, je pense que je peux l'exploiter un peu plus. Non parce que Fildar, il gagne seulement que 10 000 francs de plus que les autres.
20: Bah ouais, ouais.
21: Ça quand même. Il est endetté quand même.
1: Faut que je balance des sommes.
20: Balance.
1: On s'en fout du fric.
20: Non, on s'en tape.
1: Ouais, que c'est le vote que je gagne.
20: Ouais, voilà, ouais.
1: Surtout que c'est le vote que je gagne. Donc moi, mon but, il est quoi? C'est que lui, je peux le presser encore un peu. Je sens que je suis presque au bout, mais
20: ouais,
1: je sens
20: ouais,
1: qu'il y a encore du jus.
20: T'es presque au bout.
1: Je vais jusqu'au bout. Ouais. Je le tue jusqu'au mois de juin.
20: Ouais.
1: Non, mais sérieusement, il faut qu'il prenne du grade. Toi, tu deviens chef.
20: Ouais.
1: D'accord. Rigo, je vais me démerder. Je vais prendre un truc de ouf sur sa fiche de paye DJ Internet.
20: Ouais.
1: Non, mais il va prendre. Rigo, il va passer derrière les platines, donc moins présent. Fildar, le furet.
20: Internet. Standard.
1: Répondeur.
20: Ils veulent pas de lui. Hein,
1: accueil. Chercher. Revenir. Céder. Cafétéria. Cafétéria RTL.
20: Pas longtemps.
1: 6 mois. Jusqu'au mois de juin. Après, la petite.
20: Sodomie. Après elle décroche. Parce que ça va. Avant elle décroche pas. Sodomie avant.
1: Le Lucas il a pas parlé de son sujet de vendredi, mais ça m'a déjà une idée.
20: Des sushis.
1: Non mais elle peut très bien faire le standard à poil, je veux dire, ça n'empêche pas. Hein? Quand t'auras toute la direction d'RTL, quand t'as Fabrice qui va arriver le soir. Éreinté de sa journée de 2 heures de travail pour 150 000 francs par mois. Et qui va avoir une petite stagiaire de 20 ans à poil sur le standard d'un mec qui fait un carton dans l'audience et qui gagne seulement que.
20: Eh ben moi, je dis que c'est vrai.
1: Non mais voilà.
20: C'est vrai.
1: Chris.
21: On va l'envoyer sur Skyhawk.
1: Non mais Chris.
21: Oui.
1: L'important. C'est que vous soyez au courant de ça, parce qu'on a besoin de vous, j'ai besoin de ton
20: conseil. C'est sympa de me l'avoir dit
1: en direct.
20: C'est sympa,
1: En tant qu'auditeur, Chris, en tant qu'auditeur, qu'est-ce que tu penses de ce projet fabuleux qui m'est courgetté dans la tête comme ça?
21: Alors moi j'ai une proposition. Tous les jeudis soirs, les débats de Fildar.
1: On s'en fout de ça, du balance, on s'en fout. On te parle du projet d'avoir une standardiste à la place de Fildar qui rejoindrait l'équipe, staff, machin, conception de l'émission, production, idée de débat, débat d'idées, débat sur tout en débat.
21: Oui, c'est une bonne idée.
1: Non, mais sérieusement.
21: Ouais, sérieusement.
1: Parce qu'on s'est aperçu d'une chose, tout particulièrement la direction, ils n'avaient pas tort. Il manque de temps en temps le soir une voix féminine. Bon là, on a pris un mauvais exemple, Coralie, bon, elle peut être bien, mais t'es le mauvais soir ou t'es molle. Et je me dis, non, ça sert à rien, parce que c'est mou, une fille, là. Mais je me dis, à l'époque, on en a eu. On avait des Raphaël et des Julie, on a eu Gaël, machin. Et là, aujourd'hui, c'est vrai que pendant un moment, j'en avais un peu ras-le-bol. On était entre mecs, on était bien. Tout le monde s'auto-suçait. C'était... non, mais c'était bien. Non, mais on était bien. Aujourd'hui, ça manque un peu. Ça manque un peu.
21: C'est normal.
1: Non, mais d'accord, on est d'accord. Ça manque un peu. Alors, pourquoi ça manque? Ah, peut-être pour moi, parce qu'ils sont tous casés sauf moi, donc je me dis, bon, ça manque un peu. Non, mais c'est peut-être ça. Non, mais c'est pas ça. C'est que ça manque un peu. Ok, Chris?
21: Ah ouais, ouais.
1: Donc, la direction m'a soumis cette idée, comme ça, mais tiens, ça serait marrant. Évidemment, c'est moi qui décide. Tu penses bien que c'est pas la direction qui décide. Hein?
21: On sait depuis longtemps, ça.
1: D'accord, ok. Donc, je dis, ouais, je vais y réfléchir. Mais je me suis dit, c'est pas une mauvaise idée, sachant que j'avais déjà un petit peu pensé à une époque, mais là, ça m'a confirmé l'idée que ça serait franchement intéressant d'y penser plus sérieusement. J'en parlais avec Philippe, on était sur l'autoroute A6.
20: Elle était fermée. C'était
1: jeudi. Non, mais c'est bon, on en a discuté dans la bagnole. J'ai dit.
20: Tu es une tombe, j'ai rien dit, t'as vu.
1: Je l'ai regardé dans le rétro. T'as sa gueule, faut que tu restes là. Il m'a regardé dans le rétro, il m'a dit, bon, quoi, je suis d'accord. Et donc, j'ai dit, je vais prendre une nana. J'ai dit, je vais pas en parler avec Manu, parce que Manu, il va péter un plomb tout le week-end. Il va arriver le roquet.
20: Je suis chien, je suis
1: chef.
20: Oh, c'est pas moi, je suis pas comme ça en plus.
1: Avec sa bague de fiançailles, je suis chef. Pour pas plus.
20: Ouais, ça, par contre, ça m'a pas du tout, hein.
1: Non, mais je suis en train de dealer ton augmentation. J'en ai encore parlé à personne.
20: Ah bah oui, bah, non mais.
1: Mais dans ma tête, c'est ok.
20: Ah, ça va.
1: C'est ok, t'es bat.
20: C'est
1: ok, t'es bat. Je vais aller voir Ottawa là-haut. Avec William Sillé et ils vont te la filer ton homme.
20: Ah, ça va.
1: Ottawa, le grand.
20: Ottawa.
1: Axel Duroux, Ottawa.
20: Ah ouais, grand.
1: T'es ok, t'es bat, t'es in. Ah, c'est bon, t'augmentes. Allez, comment il s'appelle le groupe Ottawa?
20: Ouais.
1: Ottawa, t'es ok, t'es bat, t'es din, t'es Ottawa. Hein, Chris? Hein? Axel Bureau, on va l'appeler Ottawa.
21: Ottawa.
1: T'es ok tout court, et puis c'est bon. Donc, toi, à partir de bientôt, t'es chef.
20: Bah,
1: il faut choisir une petite.
20: Ouais.
1: Mais bien!
20: Bah, hein?
1: Que je choisirais moi-même.
20: Bah oui, c'est pour ça que je sais même pas pourquoi tu me demandes. Parce que je sais très bien, donc.
18: On a le droit de t'en proposer.
1: Mais en tant que chef de standard, t'as quand même le droit de choisir. T'as le droit de savoir que tu vas travailler avec quelqu'un que tu ne choisiras pas.
20: Non, mais d'ailleurs, je trouve ça sympa.
1: C'est quand même un monde, ça. Qu'est-ce qu'il y a?
20: Non, mais Rigo, il disait on a le droit de t'en proposer.
18: Ouais. Il s'agit, on a le droit de t'en présenter.
1: Ah oui, mais tu m'emmènes pas ta barbaque.
18: Mais non, rien
1: non,
18: à
1: fais
18: voir.
1: Pas, non, on travaille pas en famille. Hein.
18: Non, rien à voir.
1: Ah d'accord.
20: Pas de petite bulle au standard en plus.
1: Hein?
20: Pas de petite bulle au standard.
1: Non, mais avec plaisir.
21: Des bulldogs.
1: Ah non, avec plaisir.
18: Moi, des gens que je sais, en qui j'ai confiance, qui seraient intéressés.
1: Je rappelle. Stage, non,
18: ouais, bah, ça, je le préciserai bien.
1: Hein?
18: Je le préciserai bien.
1: Mais attention. Stage non rémunéré.
18: Mais avec avantage.
1: Non.
20: Pas d'avantage.
1: Non. J'entends bien en direct les enfants. Vas-y. Tout le monde rec.
18: Vas-y.
1: Stage non rémunéré de 3 mois, mais renouvelable. Dans les mêmes conditions. Hein.
20: Il y aura des tickets resto peut-être.
1: Il n'y a pas d'Ottawa qui tienne. Il n'y aura pas besoin d'aller voir Ottawa. Non, Ottawa, il te file des tickets resto. T'es ok, t'es bat, t'es gratos. T'es tickets resto. D'accord? Hein? Vous êtes d'accord?
18: Bingo.
1: Mais, vu que les tickets resto sont retirés sur une fiche de paye, que comme tu fais un stage, tu n'es pas rémunéré, tu n'as pas de fiche de paye, qu'est-ce qu'on en déduit?
20: Tu payes tes
1: tickets. Tu ne veux pas avoir tes tickets resto qu'on aurait voulu te donner. Donc, convention de stage gratuite, renouvelable dans les mêmes conditions pour rien. Eh ben, quand moi je viens de comprendre ça, aujourd'hui, je me dis que pour être Ottawa là-haut, bah, tout le monde peut être Ottawa. C'est tout. Donc je... Non mais c'est vrai, sérieusement, j'ai vite compris comment ça marchait une boutique. Tu fais croire à des gens des choses qu'ils n'auront pas. Bon, ça c'est monnaie courante dans toute société. Hein. Nous on excelle là-dedans. Depuis 10 ans.
20: Numéro 1.
1: Une fois que le mec il a signé... Alors là, je vais te dire, l'âge de guerre, tu l'enlèves de la terre et tu l'enfonces bien profond dans le cul. Comme il est dans le cul, tu le prends en broche, tu le soulèves, tu le poses là, tu dis t'es pas content. Tu te barres. En plus, t'as pas de droit. Eh ben, c'est ce que je vous propose tous les soirs, 22h01 du matin.
20: C'est pas beau ça?
1: Hein?
20: Magnifique.
21: Magnifique. Formidable.
1: Attention, hein, la hache de guerre, elle est dispo tout de suite. Sous forme de grosse matraque, qui n'a pas servi depuis 1800. Bon, sérieusement, Chris.
21: Oui.
1: Ton sujet est bidon.
21: Merci.
1: Mais il m'a amené à
0: Ah bah heureusement que t'es venu, Chris, hein, parce que sinon.
1: Non,
0: c'est
1: non, au moins ça peut. Bah,
0: je le saurais pas encore.
1: Enfin, non, mais ça te dérange pas, toi, d'avoir une petite.
0: Bah non. Moi.
1: D'être chef.
0: Ah bah.
1: De rester dans l'ombre.
0: Ah bah, pas de problème.
1: Non, mais tu deviens chef, chef.
0: Ah bah.
1: C'est-à-dire que toutes les couilles que tu m'as fait aujourd'hui, vendredi, c'est plus pour toi.
0: Hein? C'est pour la petite.
1: C'est pour la petite. Oh, bah, je suis d'accord alors. Bah, c'est sympa.
0: Voilà, voilà.
18: Comme ça, Manu, tu pourras faire, mais qu'est-ce qu'elle glande, où elle est.
0: Mais putain, c'est sympa, ça. Ça.
1: Non, mais on a l'air méchant comme ça, mais Coralie peut le dire, on plaisante, mais on est une fine équipe quand même, hein, Coralie.
17: Ouais, non, c'est
1: ça donne pas envie de venir travailler.
17: Si, si, si.
1: Surtout que, c'est quand même le stage rêvé. Parce que, en jukebox, comment ça s'appelle le machin, là? La journée sur fun. La musique.
17: Ouais. Non, mais...
1: Jukebox, ouais, jukebox, t'en branles. Non, mais tu t'en branles. Alors, tu fais une convention de trucs de. Qu'est-ce qu'il y a?
0: Rien, bah, y a rien.
18: Ouais, ça me fait rire ce que t'as dit, là. Comment ça s'appelle le truc, la journée?
1: La musique.
18: Le truc sur fun de la journée, là.
1: Ah, la musique, le jukebox, là. T'en branles. C'est pour un stage, ça, c'est pour la. C'est pour enculer les canards, ça, c'est bon. Non, mais attends, c'est la branlette de mammouth, ça. C'est pas intéressant. Sérieusement. Vous feriez, vous, le standard, vous feriez une convention de stage. À Fun ou ailleurs, Energy ou Sky, en pleine journée, dans un jukebox.
0: Je sais pas, Manu, il l'a fait, demande.
1: Ouais, je peux dire non.
0: C'est relou,
1: hein. Hein?
0: Ouais, je l'ai fait, c'est relou.
1: J'ai pas entendu. Je l'ai fait, c'est relou, tu t'amuses pas! Manu, Tilda.
0: Ouais, moi, je l'ai pas fait, mais c'est vrai que ça doit être plus chiant que de faire ce qu'on fait ce soir. Ouais, ou tous les soirs.
1: Alors que travailler dans un talk show, déjà, bon, déjà, ça nécessite déjà une maîtrise du sujet et tout, déjà de la bête. Moi-même, hein. Bah, déjà maîtrisé. C'est pas gagné. Hein? Mais par contre, c'est là où on apprend le plus. C'est ce qui est le plus intéressant. Parce que t'apprends, enfin, qu'est-ce que t'apprends sérieusement? En plus, nous, le jukebox, on le fait de temps en temps. De temps en temps, on met un disque, on appuie. Faut qu'elle ait un CD, t'appuies sur play, tu fais ça avec ta chaîne dans ton salon, devant tes parents, c'est pareil, c'est kiff-kiff, bourrico, la même chose. Parler derrière un micro, de choisir des auditeurs, leur dire c'est des cons, mais qu'on va les faire passer pour des gens intelligents. Ça, ça demande de...
0: Hein? C'est du taf.
1: On n'y arrive pas toujours. Hein, Manu?
0: Ah bah.
1: Hein, Chris?
21: Il n'y a, que le Master System qui est capable.
1: Tu vois, il n'arrive même pas à dire une phrase.
21: Mais
1: ça, c'est pas grave. Ça, c'est même
0: ça. Il revient du psy, c'est pour ça.
1: Ah, d'accord, ok.
21: Chris,
1: ton sujet, il est bidon.
21: Merci.
1: Mais tu m'as permis de raconter quelques trucs.
0: Ah non, bien.
1: Ça intéresse les gens. Moi, je sais que ce qui les intéresse le plus, c'est de savoir réellement ce qui se passe dans l'émission.
21: C'est vrai, ouais. C'est vrai.
1: Non, mais c'est vrai, souvent, c'est ce qui est le plus captivant parce qu'on se dit, entre guillemets, ils font passer des messages. Entre guillemets, ils expliquent comment se passe le monde de la radio parce que souvent, on n'y connaît rien. Et moi, j'en profite plutôt que un jour une nana débarque, bah voilà, lundi, bonjour, machin, on a une nouvelle. Moi, dès le début, je vous implique en vous proposant éventuellement de venir participer, vous expliquer pourquoi elle viendrait. Je vous dis clairement parce qu'on a l'impression qu'aujourd'hui on manque de nana, que j'aimerais bien avoir une voix féminine. Voilà.
0: Allez, dis-le, Phil, c'est toi qui vas te faire opérer. Tu peux balancer l'info.
1: Non, mais c'est, le dire. Pas, non, mais c'est sérieux. Donc, non, si vous êtes intéressé. CV à la rigueur et je m'en fous, vous venez, vous écrivez un petit mot comme quoi vous seriez intéressé, peut-être mais pas forcément une lettre de motivation sur une page, mais nous dire pourquoi, depuis combien de temps vous nous écoutez, un petit peu pour nous donner envie de vous rencontrer, même pas de photo, vous...
0: Bon, une photo quand même.
18: Ah, tu m'as fait peur.
1: Non, mais même pas de photo, je m'en fous. Celles qui en donnent, c'est-à-dire qu'elles sont motivées plus. Maintenant, elles viennent, hop, on prend des rendez-vous, on verra, et donc à partir de... On dit quand, Fildar? À partir de quand tu fais plus le standard? Ah, parce que je suis en train de vous balancer un truc, la direction n'est pas au courant.
17: Ah, ça, c'est bien, ça.
21: En plus.
1: C'est pour ça que j'ai fermé la porte, pour pas qu'ils entendent.
0: Ouais, parce qu'ils sont tous derrière la porte comme ça.
1: Et bah passe.
2: Je suis en train.
1: Les nanas, si vous êtes intéressés par ce stage très sérieusement, si vous voulez apprendre la radio, bon, malheureusement, c'est sur stage, donc c'est renouvelable sur 2-3 mois, donc ça sera peut-être jusqu'au mois de juin, et ensuite, je vous promets peut-être de vous garder, mais ça se trouve, on sera obligé de vous séparer vous, parce qu'en stage, on peut pas aller trop loin. Mais au moins, ça vous servira d'expérience, et bon, bah voilà, moi, je suis prêt à tenter le coup, quitte à ce que ça débouche vers quelque chose, et puis voilà. Donc, travailler avec Max, c'est comme si vous travailliez, je sais pas si vous comprenez bien, c'est comme si vous travailliez aujourd'hui avec Drucker. Je sais pas si vous captez un peu le bise.
21: Bah, avec une star.
1: Voilà, qui est là depuis longtemps, genre de dinosaure de la FM qui est numéro un, qui cartonne et qui en plus de ça a l'air méchant, machin, mais qui est très gentil parce que de toute façon il est jamais là. Donc aujourd'hui je me suis pointé, ils m'ont jamais vu, et quand ils m'appellent ils me dérangent, donc il est majeur. Fildar, tu voulais dire quelque chose peut-être, parce que tu travailles déjà plus, il est déjà en week-end.
2: Non, j'écoutais là, je regardais Manu.
1: Ce que je vois, c'est que
2: depuis que tu as dit que Manu allait être chef, il fait les numéros plus vite déjà. Donc c'est déjà bien.
1: Qu'est-ce que, à partir de quand on considère que ça se passe? Parce que Chris,
21: ouais,
1: ton sujet est chiant.
21: Je sais, si tu m'as dit.
1: Ouais, mais je préfère te le rappeler.
2: Ah, il est pas encore chef parce qu'il s'est planté de numéro. Quand même.
5: Je ne me suis pas planté de numéro, c'est que c'est un portable et c'est la merde.
1: Voilà. Ouais, quand même. Et qu'il a pas date à recevoir d'autre.
5: Voilà.
1: Non, mais là, à partir de quand on considère? On est en vacances le 28 décembre, ouais, 27, c'est ça, 27. On se barre, ouais. Je tiens à prévenir D-Foot parce qu'apparemment, comme mercredi, on joue un mec de foot, comme par hasard, mercredi, j'ai entendu l'autre, le gros blaireau, dans la famille, j'ai pas d'idée, je copie Max, bonne pioche, comme par hasard, l'autre, il reçoit Bernard Lama.
2: Tu vois,
1: c'est qui? Le blaireau, machin, parce que nous, on reçoit un mec de foot, mercredi, d'ailleurs, au passage du match, les yeux dans les bleus. Alors l'autre gogol, il a bonjour, il fout Max, il reçoit un mec de football, il faut que je reçois un mec de football. Donc maintenant il y a Bernard Lama qui là, j'ai entendu ça, ça fait longtemps, ça m'a bien fait poiler, comme quoi il se passe toujours rien en face. Donc, D-Foul, je suis en vacances du 28 décembre au 4 juin, ça changera, 4 janvier, ça changera rien pour toi, mais bon je te l'annonce quand même, comme ça tu le marques sur ton agenda et tu te branleras avec tes copains. Alors, pour dire que à la rentrée des vacances, Chris, puisque ton sujet m'intéresse pas, évident,
21: voilà,
1: que le 4 janvier, on accueille chef Fildar, Manu,
5: chef Manu,
1: chef Manu,
5: ouais,
1: chef Mamie. Parce que toi, je t'appelle chef Mamie.
2: 1, 2, 3, soleil.
1: D'accord.
2: Ouais.
1: Et donc peut-être Céline, 18 ans de Paris.
22: Oui.
1: Mais un peu jeune.
22: Oui, 18 ans, ouais.
1: Un peu jeune. Je vais te dire pourquoi. Parce que 18 ans, on aborde quand même des sujets assez délicats. Et j'ai peur que par moment, tu vois, il faut au moins 20, 22. Pas forcément qu'il y ait l'expérience de cul, c'est pas le problème, il n'est pas là, mais un peu de la vie. Parce que 18 ans, là, franchement, nous, on en a qui viennent à la radio, des nanas qui ont 17, 18, 19 ans. Ça ne capte rien.
22: Mais ça va,
1: prendre
22: nous pour des devs aussi.
1: Non, j'ai pas dit ça. Mais attends. Je suis quand même un chef d'entreprise dans une société. J'ai quand même 29 ans.
22: Mais tu m'apprendras la vie comme ça.
1: Non, mais moi, c'est pas... Attendez, je fais pas un stage ici pour apprendre la vie aux gens, parce que les gens, je vais m'en servir. Moi, je vais me servir de la standardiste pour qu'elle soit standardiste de mon émission. C'est-à-dire que si elle fait des conneries, elle dégage. Il y a pas de... On va pas non plus... On n'est pas là... C'est pas Disneyland. Hein, on va pas vous déguiser en Mickey. Ici, même si ça déconne, c'est un talk show, machin, ça rigole pas. Il faut quand même faire le boulot. Hein, on déconne, mais il faut quand même que moi j'ai matière à discuter avec des gens. Donc je suis pas là pour initier les gens. C'est pas une convention de stage. Je veux dire, je vais pas faire studio école de France.
22: Parce que
1: là-bas ils sont pas capables d'initier des gens. Que moi je vais donner des cours ici. Je donne pas des cours de radio. Je donne l'opportunité à quelqu'un de venir bosser pour moi parce que j'en ai besoin pour qu'il apprenne. Mais c'est pas pour lui apprendre la vie comme tu me le demandes. Moi c'est pour qu'elle me rende service. C'est un peu comme dans le film Le Requin ou machin. Tais-toi, écoute et enregistre. D'accord. C'est un peu ça.
22: Ouais, mais moi, ça me fait vraiment envie de... Enfin, j'aimerais beaucoup, je cherche un petit boulot, mais je m'en fous, même si c'est pas payé, quoi. Mais
1: oui.
22: J'écoute ton émission depuis longtemps.
1: Non, mais attention, convention de stage obligatoire, ma chérie. C'est obligatoire dans la société. Je peux pas t'embaucher même pour gratuitement pour un stage, si t'as pas de convention, c'est interdit. Ça, c'est une première chose. La deuxième chose, petit boulot, machin, c'est pas un petit boulot. C'est un boulot énorme. Dans la journée, il faut venir bosser, même si c'est hilarant. Troisième chose, je suis suffisamment intelligent pour savoir que je vais avoir peut-être une fille en face de moi, qui effectivement, comme j'ai demandé, doit me connaître et tout. Mais si c'est juste pour kiffer d'être dans le studio... Non mais d'accord, toi, copain. Mais moi, je prends pas de gens... j'aime bien des gens qui m'apprécient parce que c'est important... Pas forcément apprécié, mais qui connaissent l'émission pour qu'ils connaissent un peu les rouages. Je vais pas passer 6 mois à expliquer qu'ici, à chaque fois que j'allume et que la nana dit putain, comment t'as allumé l'auditeur que j'ai choisi, je lui dis c'est du deuxième degré. C'est comme ça, faut que ça rentre tout de suite. Moi, t'arrives lundi, je te donne jusqu'à une semaine. Moi, j'en ai pris, là, ils ont fait des fois une journée. Au bout d'une journée, je fais ciao, bye bye. Mmh. Ok?
22: Non, mais enfin, je sais pas, moi, je me sentais motivé, j'ai entendu et tout, et puis je sais pas.
1: Mais là, je te teste, je te fous la pression, parce que je préfère dès le début foutre la pression que de dire que tout va bien se passer, alors que non.
23: Ah, c'est pas comme moi.
1: C'est l'enfer ici.
23: C'est pas comme moi.
1: C'est la chiasse. D'accord?
22: Ouais, mais.
1: La direct, tu l'as tous les jours. Ok?
22: Ça m'intéresse, mais je m'en fous.
1: Bon. Pourquoi t'es motivée, Céline, pour venir travailler avec moi?
22: Ben, c'est bien, j'aime bien l'émission et puis c'est un milieu que j'avais envie de tenter. Moi, je travaille, enfin, je fais des études dans la mode et puis bon, ben, c'était autre chose, quoi. J'aime bien la musique et tout, puis bon...
6: Convention de stage, Céline.
22: Ouais, je sais, mais bon, ça, c'est pas... Enfin, ça va pas trop coller parce que, enfin, j'en ai pas besoin, quoi, mais bon.
6: Le stage le plus beau du monde, le plus riche, tu vas apprendre grave avec moi.
22: Mais ça.
6: Tu n'auras rien.
22: J'aime bien l'ambiance de...
6: Pas un franc, tu n'auras rien. Ottawa, elle ne donnera rien. Pardon ?
22: C'est pas grave, je m'en fous, ça m'apprendra plus à passer 3 mois dans la radio à rencontrer...
6: Ah, là, par contre, oui, là, c'est Chris.
21: Oui.
6: Ton sujet.
21: Oui.
6: Bidon.
21: Bidon,
6: bidon, c'est bidon.
21: Carrément.
6: Qu'est-ce que t'en penses, Chris ?
21: Moi, je pense que tout ce que tu as dit, pour être sérieux, c'est vrai que être 70, c'est pas...
6: Non, mais avoir un toi en tant qu'homme auditeur, ouais. Je me dis, bon, bah, ça te fera plaisir demain d'avoir au moins toujours une fille dans le studio sur qui tu pourras te retourner, comme à l'époque on le faisait avec les autres. Et quand on a besoin d'une réaction tout de suite d'une fille, c'est vrai que même si Coralie est là, et bon, elle fait, t'es potiche. Là.
23: Bah, oui.
6: Non, mais tu restes devant moi. T'es... Mais c'est intéressant ce que tu te dis, là, tu t'accordes un sujet de nana, hop, tu te retournes vers quelqu'un, tac, tac.
23: Bah, laisse-moi ma chance, Max.
6: Nathalie, 25 ans de Paris, tu restes avec nous, Céline. Hein.
22: Ouais,
6: Chris,
22: ouais.
6: Ton sujet est chiant, mais tu restes. Nathalie.
21: Ah, merci, Max.
22: Oui. Allô ?
6: Oui.
22: Oui. Ben, moi, c'est vrai que, franchement, vous avez vraiment besoin d'une nana dans l'équipe parce que des mecs entre vous, en plus, pendant ce longtemps, vous avez tendance à être légèrement misogyne. Et puis, c'est vrai qu'il
6: faut avoir
22: un téléphone qui sache gérer
6: Nathalie.
22: Les appels et compagnie.
6: Nathalie.
22: Oui.
6: Même quand il y avait des nanas dans le studio, ça nous empêchait pas d'être misogynes. Même quand on avait Raphaëlla ou Julia, Julie, machin, on a
22: ouais,
6: toujours déconné.
22: Il y en aura une qui
6: oui.
22: va nous défendre.
6: Même pas, parce que c'est moi qui décide ici. Tu dis ce que tu veux à partir du moment où je te l'autorise. Ça ne changera rien. Première chose. Deuxième chose, pourquoi à un moment donné j'ai décidé de carrément mettre de côté, enfin Gaëlle, bon parce qu'il fallait qu'elle passe à autre chose et qu'elle fasse des boulots de journée, j'avais besoin d'elle dans les trucs plus importants que du standard. Pourquoi à un moment donné ça ne m'a finalement pas gêné de mettre un deuxième garçon standard plutôt que de remplacer Gaëlle par une autre fille comme je l'avais fait? Parce que de toute façon dans la radio en règle générale, dans les talk shows, les trois quarts qui écoutent ce sont des hommes, donc eux ça les dérange pas d'être entre mecs et de misogyne et machin. De temps en temps il y a des auditrices qui passent à l'antenne donc, et comme quand il y a une fille qui appelle, généralement les filles... Contrairement, même si tu vas me dire le contraire, les filles préfèrent quand elles appellent tomber sur des mecs au standard plutôt qu'on tomber sur des nanas. Parce que même si c'est une nana cool, dès le début c'est de la compète. Et ça, je m'en suis rendu compte en 50 talk shows que des fois ça se passait pas toujours très bien. En trois quarts du temps, il y a trois quarts du temps, les filles elles préfèrent si demain, même s'il y a Manu avec une nana, avec Stéphanie et Manu au standard, une nana préférera tomber sur Manu. Et un mec, à ce moment-là, peut-être préférera tomber sur Stéphanie. Mais un mec, si même il a deux mecs au standard, c'est jamais ce que ça fait masculin entre copains, tu vois. Ça fait copain-copain. Et c'est pour ça que c'est moins gênant pour moi d'avoir deux garçons que d'avoir deux filles. Il faut une fille, un garçon ou deux mecs. Mais deux filles, c'est pas possible.
21: Ouais.
6: Ah mais vraiment, ça c'est de la stratégie radio obligatoire, pure et simple.
22: Ouais.
6: Mais des fois, ça apporte rien. Hein.
22: Ouais, la stratégie radio, ouais.
6: Non mais la stratégie radio, ma stratégie personnelle.
22: Ouais, bien sûr, ouais.
6: C'est pas Fun qui m'a imposé deux mecs ou qui m'a dit qu'il faut absolument un duo au standard. Bon, on me l'a proposé depuis longtemps, j'ai dit non, je suis bien, et voilà, quoi, c'est comme ça. Maintenant, non, on n'est pas spécialement misogyne, je trouve pas. Moi, j'aime les femmes, tout le monde aime les femmes. Je veux dire, moi, j'aime ça, j'arrête pas d'en parler, je les mets en avant.
22: Quoi.
6: Pardon ?
22: C'est selon les soirs.
6: Oui, mais ça s'appelle le tempérament, c'est pas de misogyne changée, c'est comme ça. Tout à l'heure, j'ai une chieuse qui faisait un voyage, machin. je veux dire, on lui trouve 5 nanas, les seules questions qu'il lui trouve intéressantes, c'est quel âge t'as et après, il faut qu'elle choisisse obligatoirement quelqu'un de son village. Donc à ce moment-là, elle passe une annonce au supérette du coin et elle passe pas en direct à la radio. Non, mais c'est vrai. Non, mais c'est débile. Les gens se plaignent de pas connaître du monde et l'autre, elle reste renfermée sur son village. Alors quelqu'un avec quelqu'un de Nîmes et quelqu'un de Brest. Non, elle veut quelqu'un de Cholet. Donc je te dis, moi, elle va au supermarché, elle va au champ. Bonjour, 26 ans, recherche. Et puis là, elle va trouver une des chiens du village qui va partir avec elle.
22: Ouais, mais des fois, tu tombes sur des perles complètement délurées qui font délirer tout le monde, genre celle de Montpellier, là, je sais plus comment elle s'appelle.
6: Oui, mais là, c'est de la plaisanterie, t'as bien compris, Nathalie, tu comprends bien. On n'est pas misogyne.
22: Non, mais
6: franchement.
22: Le pire, c'est que je crois qu'elle plaisante pas, c'est ça le pire. Et bon, ça fait bien marrer tout le monde. Elle est grave, cette meuf.
6: Oui, mais on l'a su en psychiatrie. Donc, Nathalie, est-ce que toi, je sais pas, t'appelais pourquoi, en fin de compte ?
22: Bah, parce que moi,
6: t'es d'accord ?
22: Hein ?
6: T'es d'accord sur ce que j'ai envie de mettre en action ?
22: Oh bah oui, pourquoi pas. Hein.
6: Pourquoi pas ?
22: Pourquoi
6: toi, t'es pas vraiment ouais, il fallait, il était temps.
22: Non,
6: toi, c'est pourquoi pas ? Ce qui prouve bien que c'est pas gênant d'avoir deux mecs. Tu vois, c'est des petites démarches comme ça. Mmh. Donc pourquoi pas, Nathalie ? Oh, tu fais quoi dans la vie, Nathalie ?
22: Bah moi, je suis assistante de gestionnaire dans un syndicat.
6: Eh bah pourquoi pas ?
22: Et j'ai des casse-couilles.
6: Eh bah pourquoi pas ? Pourquoi pas ? Pourquoi pas ? Ok.
3: Et c'est n'importe quoi.
7: Tu vois, c'est ça le problème. Tu fais quoi dans la vie? Je suis machin. Pourquoi pas? Ok, pour être banco. Allez, d'accord. Oui, Chris.
21: Est-ce que je peux poser une question à Nathalie?
7: T'as dit quoi?
21: Est-ce que je peux poser une question à Nathalie?
7: Avant, avant.
21: Maître.
8: C'est bon.
7: Ah là, oh. Ah mais je l'avais entendu, moi. Tu vois? Mais j'avais peur que les gens ne l'aient pas entendu. J'avais préféré te
3: non,
7: faire...
3: Non, mais je l'avais pas entendu.
7: Bah voilà, c'est pour ça que je voulais te le faire répéter. C'est maître, le problème, il est là, c'est que moi je vais très vite et les filles faut répéter deux fois. Moi j'aime pas répéter deux fois, ça ils le savent. Quand je demande un truc, bon, des fois c'est pas fait, parce que trois quarts du temps d'ailleurs c'est pas fait. Mais, je leur demande pas gentiment. Je fais bien comprendre que là, faut arrêter de me casser les couilles. On peut pas payer 16 000 francs. Ou, ou 16 000 francs ou 3 500 francs. Quelqu'un pour un petit boulot. 10 heures par jour, 3 500 francs.

0: c'est jeudi avec toi. Je te demande vraiment.
1: Au lieu de... Faut le virer.
0: Non, mais sincèrement, Gérard, qu'est-ce que tu penses de cette idée d'avoir une fille?
1: Faut une nana. Il nous faut une nana. On peut plus travailler.
0: Toi qui es devenu un homme de radio, comment tu peux aussi peu m'aider dans ma réflexion?
1: Mais de toute manière, ce que je pense vraiment, c'est que t'as raison là-dessus.
0: Non, mais vraiment, sincèrement.
1: Non, mais faut vraiment que tu mettes une nana parce que l'autre, il veut bosser qu'à partir de 11h30. C'est pas possible. Tu commences à 10h, on commence pas à 11h30 l'émission.
0: C'est pas possible. C'est pas possible.
1: Inadmissible.
0: Inconcevable.
1: Donc, c'est inadmissible. Il y a que Manu qui fait son boulot. Donc, Manu, tu le mets chef du standard. Mais s'il fait une connerie, lui aussi, il faudra le saquer et qu'on mette deux nanas à la place.
2: Ah ouais, d'accord, ah,
3: il est pas con.
0: Il est pas con, d'accord. Il a bien usé son business, lui. Hein. Donc, ce que je te propose, bon, bah, Céline,
4: oui.
0: T'envoies candidature à la radio si t'es sincèrement intéressé. Eh ben écoute, il n'y a pas de problème. Vous venez à la radio, même si vous êtes de province, hein, ça nous intéresse. Si vous êtes prête à faire le déplacement et vivre 3 mois ou 6 mois sur Paris, il n'y a pas de problème de ce côté-là. On ne vous aide pas à trouver un logement. On vous l'a dit, hein. Vous n'êtes pas payé, vous n'avez pas de titre. On se démènera pour
4: le. Moi, je suis à côté.
0: Hein. Non, mais d'accord, j'entends bien. C'est pour ça que ouais, je ne vais pas non plus, tu vois, c'est à mi-temps. Par contre, c'est un horaire bâtard parce que c'est 22h01, donc déjà, ça n'est. Mais... Si vous avez cours le lendemain matin, mais par contre.
4: Moi, j'ai cours de 1h de l'après-midi à 7h du soir.
0: Nous, on n'a pas besoin de quelqu'un qui est là toute la journée, mais au moins disponible vers 18-19h, qui puisse passer une tête ou un sein et qui puisse, tu vois, dans le. Non, mais au moins d'être là.
2: Il est là.
0: Non, mais c'est une expression pour montrer, pour dire, voilà, je suis là, quoi, tu vois.
4: Ouais, d'accord, ouais.
0: Donc,
4: tu pourrais répéter l'adresse, s'il te plaît?
1: 143 avenue Charles de Gaulle, 92521, Neuilly-sur-Seine, Sedex.
0: Alors. Fun Radio, 140. Sinon, vous écrivez, vous appuyez sur Minitel ou téléphone au renseignement, vous donnez l'adresse 143 avenue Charles de Gaulle. On va déménager bientôt, mais pour l'instant, c'est 143 avenue Charles de Gaulle, 92 521, Neuilly-sur-Seine-Sedex. Voilà, vous envoyez vos candidatures là-bas. Ceci dit, Céline et Nathalie, on vous embrasse toutes les deux.
4: Merci.
0: En espérant avoir de vos nouvelles très vite, surtout pour Céline qui souhaite absolument participer éventuellement à cette grande aventure du Star System. Chris, je te remercie.
5: De rien. Maître.
0: Oui.
5: Je passais un petit message.
0: Vas-y, enfin, allez, vas-y.
5: S'il y a une nana à qui j'ai intéressé, je laisse mon numéro standard.
0: Pas de problème.
1: Ouais, non, mais attends, Chris.
0: Oui, non, Gérard, on n'a pas le temps parce que là, je fais une pause. Tu discuteras avec ton pote en antenne. Gérard, tu restes avec nous.
1: Ouais.
0: Et s'il y a des filles qui sont intéressées tout de suite, on peut faire dès le début des sortes de premiers rendez-vous. Comment on appelle ça, les rendez-vous là, de boulot? Des entretiens. Ah, non, tu seras chef, toi.
1: Ah ouais, des entretiens.
0: Je vais faire des entretiens dès ce soir. Bah, je vais faire des entretiens dès maintenant, 0800 70 5000, s'il y en a une ou deux qui seraient intéressés. Même est-ce qu'il y a des garçons qui appellent pour faire le jury et nous demander leur point de vue, est-ce qu'ils pensent que c'est une bonne idée, sachant que Fildar pourra intervenir dans l'émission après qu'il y ait une fille au standard, bien sûr, 24h sur 24, puisqu'il sera là dans le studio à n'importe quel moment. Voilà, donc il reste avec nous, il fait partie de l'équipe. Hein. Donc si ça vous intéresse d'y participer, dès maintenant, 0800 70 5000. Cassius, c'est pour tout de suite sur Fun Radio.
6: Donc, et en fait, c'est vrai que ça fait un moment qu'elle me demande de quitter, de trouver un autre travail, et je lui ai fait la promesse. Donc, pour lui montrer que je suis prête à tenir ma promesse de quitter le travail, mais à me venger aussi un petit peu en même temps,
2: ouais.
6: J'aimerais bien lui faire croire que cet après-midi, au travail, qu'un client m'a proposé un autre travail.
2: Ah, et ça serait quoi comme boulot?
6: Ben, des photos de charme, en fait.
2: Ah, des photos de charme. La vicieuse, à la coquine, la Vanessa. Hein.
6: En même temps, je tiendrai ma promesse et je me vengerai en même temps, quoi. Donc, ce serait pas mal.
2: Tu tiendrais ta promesse de changer de boulot?
6: De changer de boulot tout en trouvant un boulot encore pire. Hein.
2: D'accord. Et là, elle va péter un câble, ta mère.
6: Elle va halluciner.
2: Alors,
6: elle
2: on y va. Dit, on appelle ta maman. Elle s'appelle Patricia, c'est
6: Patricia,
2: ça?
6: Patricia, c'est ça. Ouais.
2: C'est parti, Vanessa. Et s'il y a besoin, à un moment donné. Que j'intervienne à l'intérieur, tu n'hésites pas.
6: D'accord, il n'y a pas de problème.
2: Au début, tranquille, tu vas de ton côté. Ne précipite pas les choses. Hein, fais monter un petit peu la pression.
6: Ok, il n'y a pas de problème.
2: Tu me fais intervenir un petit peu plus tard. Attention, ça va sonner. Ou pas. Ou pas, ouais. Pour le moment, ça met du temps. Hein. C'est parti.
7: Oui, allô?
6: Oui, maman?
7: Oui.
6: Oui, c'est moi.
7: Dis, t'as vu?
6: Oui, bah excuse-moi, je suis sortie du travail un peu plus tard que prévu.
7: Oui, mais c'est encore des heures qui vont pas être payées, ça.
6: Oui, bah écoute, hein, j'y peux rien. Le patron vient seulement d'arriver, donc...
7: Tu t'es exploité longtemps comme ça, je t'ai déjà dit, moi.
6: Oui, bah excuse-moi, hein, s'il faut bien que je ramène de l'argent aussi, j'ai pas le choix.
7: Je ramène de l'argent, mais aussi de trouver autre chose, tu sais bien que ça me plaît pas dans ce café.
6: Oui, bah justement.

0: Bon, je t'appelais aussi un peu pour ça, parce que bon, ben là, je suis pas à la maison.
1: Mais t'es où?
0: Mais laisse-moi t'expliquer un peu ce qui se passe. Donc, c'est que cet après-midi, j'ai un client qui est venu au café. Donc, un client qui vient très, très, très, très souvent et à qui j'ai lié un bon contact.
1: Ouais,
0: Et
1: dis-moi.
0: en fait, je vais un peu, tu sais, bon, ben, ça fait un petit moment que tu me demandes de trouver un autre travail et que je t'en ai fait la promesse.
1: Ouais.
0: Donc voilà, j'ai trouvé un autre travail cet après-midi par rapport à ce client.
1: Puis un travail de quoi? Dans une entreprise?
0: Non, non, pas dans une entreprise. Non, non, en fait, ça serait pour faire des photos.
1: Des photos de quoi?
0: Ben, des photos avec des vêtements, en fait, ça serait pour un magazine.
1: Un magazine de quoi?
0: Ben, un magazine de sous-vêtements, en fait.
1: Assez féminine?
0: Oui.
1: Mais ça va pas, non?
0: Ben, pourquoi pas, écoute, changer de métier, et puis en
1: Mais je veux
0: plus,
1: pas
0: ben,
1: savoir.
0: oui,
1: C'est
0: puis tu
1: pour que tu montes tes fesses à tout le monde, non?
0: Mais c'est pas montrer mes fesses, c'est des
1: Qu'est-ce que tu
0: sous-vêtements.
1: crois? On dit culotte, pion, machin?
0: Ben, écoute, moi, tu sais que j'ai toujours voulu travailler dans le showbiz, c'est peut-être une ouverture pour moi, pourquoi pas, et je travaillerai plus dans le café, t'aimes pas ce
1: Mais
0: café.
1: tu crois que dans le showbiz, il faut coucher ou montrer ses fesses pour réussir?
0: Ben, écoute, c'est pas montrer mes fesses, c'est des sous-vêtements, c'est, je suis pas à poil.
1: Mais pour moi, c'est comme si tu y étais.
0: Bah écoute,
1: Mais tu
0: moi
1: te
0: je
1: rends
0: vais.
1: pas compte, ma fille, dis-tu. Mais t'as envie de me rendre folle ou
0: Non,
1: quoi?
0: je veux pas te rendre folle. Écoute, moi tu m'as demandé de changer de travail, je t'ai fait une promesse, je tiens ma promesse.
1: Je travaille, mais je cherche autre chose. T'es jolie, je sais pas, moi, c'est bon.
0: Bah justement, je suis jolie, c'est pour ça qu'il m'a proposé de faire des photos. Écoute, j'ai un beau corps, je suis bien, pourquoi ne pas en
1: Donc tu me
0: profiter?
1: tues ou quoi?
0: Non, je veux pas te tuer, mais là, je suis en plus vers le photographe, là, on va faire des essais ce soir, c'est pour ça que je suis pas encore à la maison.
1: Des essais. Mais ça va pas, non? T'es peut-être majeure, mais je suis pas d'accord.
0: Bah écoute, pourquoi pas, mais laisse-moi au moins essayer.
1: Ils vont faire quoi ces photos après? Ils vont te les foutre sur Internet ou je sais pas quoi?
0: Mais c'est pour un magazine de sous-vêtements.
1: Magazine de sous-vêtements, quelle marque?
0: Bah je sais pas encore. Ben, je sais pas, je te dis là, je suis à...
1: Quelque chose comme ça?
0: Non, non, non, c'est un magazine de charme.
1: Un magazine de charme, ben voilà, c'est pour les femmes. Tu as fait reluquer par tous les garçons. Mais ça va pas pour fille, non? Mais t'as envie que j'ai une crise cardiaque ou
0: Mais non,
1: quoi?
0: mais arrête de dire ça, écoute. Et c'est bien payé en plus, tu peux pas te
1: Mais
0: plaindre, je suis...
1: qu'est-ce que ça bien payé? Tu crois maintenant que je suis au chômage là ou quoi?
0: Non, mais on a besoin d'argent, écoute, si c'est un moyen de...
1: Je veux pas que ma fille saute sur les catalogues et reluquer par tout le monde, non?
0: Mais arrête de te fâcher comme ça, écoute. Là, ce soir, je fais un essai. Laisse-moi faire les photos, je fais un essai.
1: Passez à mon corps, la petite, non?
2: Passez-la moi, madame, je vais lui parler.
0: Maman, maman, c'est le photographe, écoute, je peux te le passer?
1: Oui, passez-moi le photographe.
2: Ah.
0: Je te le passe.
2: Oui, allô?
1: Oui, bonsoir, monsieur.
2: Bonsoir, madame. Je suis de Paris, Bertrand.
1: Vous êtes de Paris, en plus?
2: Je travaille à Paris, oui, je suis
1: Ah,
2: venu.
1: vous travaillez à Paris?
2: Je suis
1: Vous
2: à...
1: venez dans le coin faire des photos de charme de jeunes filles?
2: Ah non, pas du tout. Je vous explique, c'est que nous avons une agence un petit peu partout en France, donc dans la région de Besançon. Moi, je suis un des responsables de cette boîte qui existe depuis maintenant une bonne dizaine d'années. Hein. Je comprends votre inquiétude. Hein. Nous sommes là pour...
1: On voit là, les jeunes filles qui disparaissent.
2: Ah
1: et
2: non, non,
1: tout
2: non,
1: ça,
2: non, non,
1: qui
2: madame, attendez, oh là là, non, non, là, vous égarez, là, non, non, non, je suis un chasseur de tête pour essayer de trouver justement les nouveaux top modèles, vous savez, pour les nouvelles générations. Donc voilà, moi je travaille pour un magazine que vous connaissez peut-être, c'est. Vous connaissez les Trois Suisses?
1: Oui, les Trois Suisses, je connais.
2: Voilà, donc nous je ne travaille pas pour les Trois Suisses, c'est un autre magazine qui s'appelle Les Trois Cuisses.
1: Les Trois Cuisses, non, ça va, non. Appelez-moi idiote, car vous voyez pas
2: Non, mais madame.
1: Le manège que vous êtes en train de faire là?
2: Moi,
1: Ben, attends, moi, monsieur, hein.
2: j'aurais aimé vous rencontrer avec Vanessa. Vous êtes la maman, c'est ça?
1: Oui, je suis sa maman.
2: Ah,
1: Oui.
2: d'accord, parce qu'elle nous avait dit que vous étiez la grand-mère. C'est pour ça, je ne comprenais pas
1: La
2: trop.
1: grand-mère, monsieur Charme. Mais insultez-moi donc, monsieur. J'ai peut-être un certain âge,
2: Non,
1: mais je suis
2: madame.
1: au bordel de ma personne.
2: Absolument pas, madame. Je ne me permettrai pas. Vous voyez, sinon je vous tutoierai et je vous vois. Donc, nous venons de Paris. Nous sommes obligés de repartir samedi matin. Donc, comme demain, c'est vendredi. Est-ce que vous accepteriez éventuellement qu'on puisse se rencontrer, je sais pas, de boire un verre éventuellement dans le pub où travaille Vanessa?
1: Mais j'ai pas envie de vous rencontrer, moi, pas du tout.
2: Bon, parce que
1: Pas
2: votre,
1: du tout.
2: parce qu'avec votre...
1: Je ne suis absolument pas d'accord que Vanessa fasse des photos pour
2: Bon,
1: vous.
2: parce qu'en fin de compte, pour tout vous dire, on aurait aimé qu'elle vienne ce week-end sur Paris.
1: Oui, c'est ça.
2: Pour
1: C'est
2: faire,
1: ça,
2: attendez,
1: oui.
2: madame,
1: Tiens, pourquoi non?
2: pour faire des diapos, pour faire des sorties de...
1: Vous voulez pas faire des diapos de mon corps, un petit peu, là?
2: Non, madame, attendez,
1: Ça
2: je crois que vous...
1: fait
2: Oh
1: très
2: là
1: très mal,
2: là,
1: non?
2: elle est un peu... Je crois que ta maman est un petit peu... C'est pour les... Non, madame, c'est pour les trois cuisses, alors. Moi, je travaille...
1: Oui, je voulais passer, moi, les trois cuisses, moi. Non, mais dites donc, là.
2: Moi, je travaille, pas, travaille pour un... Écoutez, je vais vous repasser votre fille, parce qu'apparemment, on a du mal à se comprendre. Parce que comme je sais qu'elle a travaillé dans un bar, nous-mêmes, nous avons un bar...
1: C'est pas parce qu'elle a travaillé dans un bar que dans le bar, elle était à poil, ma fille.
2: Non, mais écoutez, madame, c'est juste des photos de charme.
1: Mais je m'en fous que ce soit des photos de charme. Bon. Déjà, je ne vous connais pas.
2: Mais je sais bien, c'est pour ça que...
1: J'ai emmené ma fille sur Paris. Allô?
2: Oui, attendez, parce qu'il y avait une photo qui était en train d'être prise. Non, mais je disais que...
1: Photo.
2: Non, attendez. Bon, je vais vous la repasser. En tout cas, je tenais à vous préciser, madame, avant que je vous repasse votre fille, que, effectivement, avant qu'elle commence à faire des photos de charme pour les trois cuisses sur Paris, nous avons nous-mêmes un pub en région parisienne qui s'appelle le Bimbo Club.
1: Bimbo Club.
2: Et nous serions prêts, éventuellement, à la faire travailler dans un bar. Écoutez, je vous repasse votre fille, parce que ta maman veut trop parler, je crois qu'elle n'est pas très d'accord. Hein.
1: D'accord.
2: Allô?
1: Allô? Oui, oui. Mais t'es pas un peu cinglé, toi, bonjour, j'étais en train de t'embarquer, là.
0: Écoute,
1: moi j'ai pas des photos de chambre qu'ils vont me proposer là. Tu vas finir hôtesse dans un bar, ils vont te faire faire là.
0: Mais non, mais t'inquiète pas, tu me connais, tu sais que je suis.
1: Je suis en train de m'en étouffer, je m'en étouffe.
0: Mais tu me connais, maman, tu sais comme je suis, je me suis jamais mis dans les ennuis. Je dois tenter ma chance.
1: Ah, tu veux me tuer?
0: Tu sais que j'ai toujours voulu faire des photos.
2: Non, attendez, madame, attendez, parce que j'entends la télé là. Calmez-vous, madame. Vous savez, si vous n'avez pas envie, ce que je peux comprendre, hein, bien entendu, nous ne serons pas amenés à faire venir Vanessa sur Paris. C'est comme vous le souhaitez, madame. Hein.
1: Mais il est hors de question qu'elle parte sur Paris pour faire nos.
2: C'est bien ce que c'est bien. C'est bien ce que j'étais en train de lui dire. Mais apparemment, elle veut venir sur Paris. Elle a envie de voir la Tour Eiffel. Elle veut voir la Tour Eiffel. Elle m'a dit,
1: La Tour Eiffel, mais elle a déjà vu la Tour Eiffel quand elle était toute petite.
2: Oui, bah justement. Écoutez, apparemment, elle a envie de revisiter Paris. Parce que nous faisons un défilé sur les Champs-Élysées, hein, de dessous, pour une grande marque, donc voilà. Est-ce que éventuellement vous seriez prête à venir monter sur Paris avec votre fille?
1: Moi, monter avec elle?
2: Oui.
1: Être là sans arrêt?
2: Pardon?
1: Être à côté d'elle sans arrêt, voir ce que vous faites?
2: Bah, c'est-à-dire que voilà, comme ça vous auriez l'occasion de voir comment on fait travailler votre fille. Bon, évidemment, tout ça est à vos frais, hein, puisque nous n'avons pas les moyens.
1: Ah, parce qu'en plus c'est à nos frais. Ah, vous profitez du corps de ma fille, puis c'est encore
2: Non, pas du tout. Parce que vous seriez là, bien entendu. Nous, ce qu'on veut, c'est vous faire passer un bon petit week-end sur Paris. Comme ça, on vous fait visiter les locaux des trois cuisses. On vous fait visiter le Bimbo Club, comme ça vous voyez dans quelles conditions nous travaillons, vous allez voir que tout est magnifique. On travaille également avec le Lido, donc...
1: Hein? Passez-moi ma fille!
2: Ouais, écoutez, oui, allô?
0: Oui.
1: Vanessa?
0: Oui.
1: Tu vas te dépêcher de rentrer à la maison.
0: Écoute, non, là j'ai commencé la...
1: C'est dans 20 minutes, tu n'es pas à la maison, je vais trouver les poulets.
0: Mais écoute, que t'ailles trouver les poulets ou pas, de toute façon, maman, je suis majeure. Écoute-moi, laisse-moi, tu me laisses parler.
1: Je vais embarquer dans quel
0: truc? Je vais pas me
2: faire
1: embarquer le bimbo.
0: Laisse-moi terminer, maman.
2: Vanessa, souris,
0: oui.
2: Souris. Merci. Ouais.
1: Mais tu arrêtes un petit peu, oui?
0: Maman, laisse-moi faire la séance photo. Écoute, t'as toujours voulu partir.
1: Mais bon,
0: laisse-moi terminer. Viens avec moi à Paris, tu verras. Déjà, ça va te permettre de prendre 2-3 jours de vacances, de te reposer un peu ailleurs. Et tu verras, ils sont pas... Tu verras les sous-vêtements, ils sont magnifiques.
2: Ouais, Christian, t'enlèves ton slip.
0: Quoi? Maman, crie pas. C'est rien, t'inquiète pas, on voit rien. Je te promets qu'on voit rien.
1: J'ai entendu lui de parler son slip. Tu fais quoi, là? C'est
2: bon.
1: Bon,
2: Christian, remets ton slip, hein, parce que...
1: Mais t'es où, là? T'es où?
2: Bon, madame, attends, allô, madame?
1: Oui?
2: Pas de panique, hein, d'accord?
1: Pas de panique. Mais vous êtes en train de faire quoi avec ma fille, là?
2: Rien du tout, madame, je vous assure.
1: Pourquoi elle se plante?
2: On est sur la grande place de Besançon, alors, vous savez...
1: Qu'est-ce que c'est,
2: mais non, calmez-vous, madame. Il n'y a pas de photo, voilà, tout a été enlevé. Vanessa?
0: Oui?
2: Est-ce qu'on peut éventuellement te suivre en voiture et puis peut-être venir vous voir, madame, et discuter avec vous?
1: Non.
2: Autour d'un bon café.
0: Allez, maman, écoute.
1: T'es encore quoi? Venez boire le café. Amenez-vous, je vous attends, moi.
2: Vous.
0: Et maman, au moins, tu dis...
2: Moi, je vous dis tout...
0: Tu discuteras au moins avec eux, tu verras que c'est pas...
2: Attendez. Moi, je vous le dirai tout de suite, madame, vous allez prendre la décaféinée, parce que vous m'avez l'air bien énervé, déjà.
1: Mais il y a quoi, monsieur? Il y a quoi?
2: Écoutez, madame, préparez-moi une tasse avec deux sucres. On va venir discuter.
1: Deux sucres, oui.
2: Moi, je pars.
1: Et encore quoi? Vous voulez pas que je vous... d'une pipe?
2: Oui. Vous êtes très énervé, madame. En parlant de nom d'une pipe, là, justement, vous avez dit le mot juste. Là, ça... Pardon?
1: Mais mon Dieu, mais où elle est?
2: Ben, on arrive, madame, hein. Est-ce qu'on peut venir vous voir, éventuellement?
1: Amenez-vous? Mon poids dans la figure.
2: On est avec... Madame...
1: C'est pas mauvaise, mais là, je crois que je vous étrangler.
2: On est avec toute une équipe, là. On a les photographes, on a les mecs qui filment, on a le scénario, là, on a les...
1: Oui, mais moi, je vais faire un petit film vers chez moi, là. Je vais vous montrer, moi, ce que c'est.
2: Vous avez l'air bien énervé, madame.
1: Vous allez voir, amenez-vous.
2: Parce que là, vous savez... Madame.
1: Oui, oui.
2: Vous êtes avec le rédacteur en chef des Trois Cuisses.
1: Oui, oui. Je vous en fous, moi, les Trois Cuisses, moi.
3: Bertrand, j'ai tout tenu, j'ai froid.
2: Oui, bah rentre, chérie, rentre, rentre, rentre. Bah, excusez-moi.
1: Oh,
2: ah, non, mais parce que j'ai une, c'est ma femme, voilà, on fait des photos de charme. Vanessa.
0: Oui.
2: Vas-y, recule, recule. Vas-y.
0: Comme ça, ça te va?
2: Vas-y. Magnifique.
1: Oh, t'as quoi sur le cul? Vanessa.
0: Oui.
1: T'as quoi?
0: Mais j'ai des sous-vêtements. Là, je suis en sous-vêtements, maman, écoute. Je suis pas nue, je suis en sous-vêtements.
1: Oui, mais qu'est-ce que vous avez là, t'as son slip?
0: Mais écoute, c'est des photos de charme, t'inquiète pas, y a rien.
1: Des photos de charme avec un homme à poil?
0: Oui, mais écoute, mais c'est pour des photos.
1: Mais ça va pas, non? Des photos de charme, moi y a pas d'homme à poil, moi. Moi c'est pas des photos de charme, hein.
0: Mais
1: ça,
0: maman, c'est pas pour te faire crier, mais...
1: Des photos pour quoi? Pour un film porno ou quoi?
2: Bonjour.
0: Sincèrement, maman, avec l'homme que j'ai à côté de moi, ça me dérange pas de faire des photos comme ça.
2: Bon, et Jean-Nanard, on lève ton slip, hein.
1: Écoutez, pas me tuer. Mais c'est pas possible, elle veut me tuer. Elle veut me tuer. Tu veux que je meure ou quoi?
0: Mais arrêtez tout ça. Arrête, s'il te plaît. Tu sais que j'ai toujours voulu faire des photos, pourquoi pas maintenant?
2: Non, madame.
1: J'ai l'intention qu'on va monter à 22.
2: Non, mais madame, pas de panique, pas de panique. Écoutez, madame, je contrôle tout à fait la situation.
4: Moi, je suis prêt,
1: non, je
4: suis
1: dur. Non, vous ne contrôlez rien du tout.
2: Madame,
1: rien du tout, là.
2: C'est Jean-Guigui, hein, le rédacteur en chef des Trois Cuisses.
1: Jean-Guigui. Je t'en foutrais, moi, des Jean-Guigui. Non, mais ça va pas, non?
2: Mais madame,
1: pas,
2: madame, c'est votre fille,
1: Oui, c'est ma fille.
2: Oui, non, mais
1: justement,
2: c'est pour ça.
1: Elle est peut-être majeure, mais je veux la protéger de Jean Cobourg.
2: Mais attendez, madame, mais qui vous dit que je suis aussi, dégueulasse que vous me dites que je suis? Je ne suis peut-être pas. Peut-être que je vais lancer votre grande carrière de votre fille dans le showbiz.
1: Dans le porno, monsieur?
2: Non, madame.
1: Vous avez ça à faire?
2: Dans le showbiz.
1: Je parle de porno, mais ma fille, elle n'est pas faite pour le porno.
2: Dans le showbiz.
1: Pour ça?
2: Votre fille, je vais la lancer dans le showbiz.
1: Dans le showbiz.
2: Ouais.
1: Ouais, bah si vous voulez la faire passer dans le showbiz, apprenez-lui à chanter ou à danser.
2: Bah je vais lui apprendre, madame, mais d'abord il va falloir qu'on apprenne à lui faire des photos de charme, là, aller dans les coulisses, alors.
1: Ouais, c'est ça.
2: Bon,
1: oui.
2: Bon, je crois que
1: madame. Charme.
2: Ouais, bon, bah, je crois que vous n'avez pas envie d'aider votre fille dans sa carrière.
1: Pas du tout, non. Si j'ai envie d'aider ma fille dans une carrière, mais pas dans cette carrière-là. Pas du tout. Pas du tout. Je l'ai pas mis au monde pour ça.
2: Bon, bah attendez. Vanessa, rhabille-toi parce que là, t'es à poil, là, tu vas avoir froid.
1: Attends,
2: ça sert à rien, là. T'es à moitié à poil, regarde-moi.
1: C'est impossible. Qu'est-ce qu'elle est en train de me faire?
2: Non, mais là, en plus, en plein centre de Besançon, seins nus avec un
1: seul. En poil devant tout le monde, en plus.
2: Remets-le parce que là, il y a des clients, là, il y a des gens qui
1: sont. Dépêche-toi de mettre quelque chose sur tes fesses!
2: Tiens, donne-lui une serviette, là. Elle commence à avoir froid, là, la petite, là. Bon, redonne-lui le peignoir, là, voilà.
0: Merci.
2: Bon. Bon, je vous repasse votre fille, elle va vous parler apparemment.
0: Oui, maman.
1: Oui.
0: Oui.
1: Tu fais quoi, là?
0: Mais écoute, on a bientôt fini la séance, là. Je vais pas tarder à rentrer. Écoute, ils vont venir avec nous à la maison, tu vas discuter avec eux et tu verras que tout va très bien se passer.
1: De toute manière, tu leur demandes que s'ils viennent à la maison, qu'ils m'amènent toutes les photos qu'ils ont fait avec toi. Aussi bien les négatifs.
2: Ne vous inquiétez pas, madame, on vous ramène les photos, là.
0: Bon, écoute, maman, je te rappelle, je finis les photos et je te rappelle. Je te rappelle tout de suite.
1: Je te rappelle
0: dans 2 minutes.
1: C'est que c'est pas t'appeler, hein. Comme ça, je ne sais pas ce que tu fais.
0: Maman, je te rappelle dans 2 minutes. Écoute, là, faut que je raccroche, je finis les photos. Hein. Je te rappelle, à tout de suite. Hein.
1: T'as télé.
0: À tout de suite.
2: Voilà, donc à tout de suite. Hein. Ah, Vanessa, on est obligé de couper parce qu'on est obligé de faire la pause. On va lui dire quand même à ta mère la pauvre, ouais.
0: C'est génial.
2: Ah bah, elle va tenir le coup quand même.
5: Elle est bien speed.
2: Elle va tenir le coup quand même, ta mère,
0: ça va?
2: Ouais,
0: non, ça va, c'est génial. Non, c'est quelqu'un de très speed, mais je sais pas comment elle va réagir quand elle va apprendre que c'est faux.
2: Alors, on va lui annoncer, bien sûr, la bonne nouvelle dans un instant, que tout ceci n'est que canular et triscrit, hein, Vanessa, dans quelques minutes.
0: En tout cas, je vous remercie, c'est génial.
2: 3 minutes.
0: Parce que ma vengeance, elle est démente, là.
2: 3 minutes maximum, on appelle ta mère, on lui annonce la bonne nouvelle, hein.
0: Ça marche.
2: Allez, à tout de suite. La deuxième partie de ce canular dans la radio libre sur Fun Radio. C'est dans quelques instants. Alors là, vous auriez vraiment, vraiment tort de bouger. Et si vous avez envie de prévenir les Pozzo, comme quoi ils ont raté la première partie d'un canular avec une deuxième partie, à mon avis, qui va être en apothéose, faites-leur savoir dès maintenant en leur disant d'écouter Fun Radio. Et nous, on se retrouve dans un instant.
6: Christine, t'es là?
7: Oui.
6: Alors, Christine, t'as des trucs à nous dire, des révélations à nous faire sur Gérard?
7: Oui.
6: On y va.
7: Allô?
6: On t'écoute, Christine.
7: Gérard, des fois qu'il va aux toilettes, il se lave pas les mains.
6: C'est-à-dire que tu veux dire, il va faire caca et...
7: Et puis oui, il se lave pas les mains.
6: Ouais.
7: Ouais, puis t'allais voir...
6: Et après, il te caresse le cou. Et après, il te propose un massage.

0: Après, il va aller boire son vin avec.
1: La gueule du GG, parce que je me le suis tapé dans le temps en face de moi, et j'ai la gueule, je le vois en train de chier, même pas regarder s'il est propre, allez, deux, trois coups de feuille, vas-y, t'en as plein les doigts, bon, ma chérie, c'est bon, je te fais un massage, et t'as la belle Christine qui s'allonge à poil, et vas-y, je te mets du gras sur le corps. Oh putain, pour voir que ça remplace l'huile de massage, hein.
0: Ouais.
1: Ensuite,
0: puis des fois qu'il fait l'amour, il se tape pas, il dort comme ça.
1: C'est-à-dire
0: bah, qu'il fait l'amour avec moi, par exemple.
1: Par exemple, ouais, c'est un mauvais exemple, mais bon, par
0: ouais,
1: exemple.
0: Il se tape pas le zizi après, il dort comme ça.
1: Comment ça, il se lave pas le zizi?
0: Bah, qu'on fait l'amour, on se lave après.
1: Bah oui, bien sûr, mais on
0: mais
1: se lave.
0: Mais lui, il se lave pas.
1: Ah, il se lave pas, lui.
0: Non, il dort comme ça.
1: Et le lendemain, il se prend une douche.
0: Ouais, le lendemain, il prend une douche.
1: Ah bah quand même, alors.
0: Bah oui.
1: D'accord. Qu'est-ce qu'il...
0: En vérité, il a mis son coton-tige dans le cul. C'est vrai.
1: Non, mais c'est vrai.
0: Bien sûr, je te jure.
1: Non, sans déconner.
0: Non, je rigole pas, putain, ça c'est vrai.
1: J'espère que notre Gérard écoute, hein. Il va falloir qu'il appelle pour témoigner, parce que... Donc, il se met un coton-tige dans le cul, c'est vrai.
0: Bien sûr.
1: Putain, et qu'est-ce qu'il lui a pris? C'est du jour au lendemain qu'il a décidé de se mettre ce coton. Lui, il nous dit que non, hein.
0: Ah bah c'est vrai, hein.
1: C'est vrai qu'il se mettait un coton-tige dans le cul.
0: Bah oui, moi je mens pas, hein, c'est la vérité.
1: Et qu'est-ce qu'il y a d'autre encore à nous dire?
0: Mais des fois, il fait pas... Il est un peu feignant parce qu'il fait pas sa vaisselle, puis chez lui, c'est sale. C'est dégueulasse.
1: Et alors?
0: Et ben, bah, il fait pas son ménage. Il y a de la poussière, il y a son chat qui fait pipi dans son lit.
1: C'est vrai?
0: Ouais.
1: Et alors, est-ce qu'il change les draps?
0: Non.
1: Même pas?
0: Non, parce qu'après, il change les draps un peu plus tard.
1: Ah, quand même. Alors, il finit par le faire, alors.
0: Ouais, un peu plus tard.
1: Un peu plus tard, c'est-à-dire deux, trois semaines après?
0: Deux semaines après.
1: Bon.
0: La première fois que je suis venue chez lui, j'ai fait tout le ménage à fond. C'était vraiment dégueulasse.
1: C'était vraiment dégueulasse?
0: Ah ouais, même les toilettes, c'était du noir partout.
1: il tient à la chasse quand même à chaque fois.
0: Non, ça dépend des jours.
1: Ah, il y a des jours où il a pas envie de tirer la chasse?
0: Non.
1: C'est-à-dire? Parce que lui, il nous a dit que tu prenais des douches le matin, le midi et le soir.
0: Ah bon, bah dis donc, c'est nouveau ça.
1: Ah, tu prenais jamais de douche?
0: De temps en temps, mais pas trop, pas tout le temps.
1: Il disait que toi, tu prenais des douches trois fois par jour.
0: Ah, moi, tous les jours, moi.
1: Bah oui, mais il disait que c'était trois fois par jour et que ça lui coûtait cher en eau. Et qu'il avait des factures de plus de 1000 francs à cause de toi.
0: Bah oui, je prenais ma douche tous les jours.
1: Ouais, mais trois fois par jour?
0: Bien sûr.
1: Ah, carrément?
0: Ouais, ah bah c'est très propre, moi.
1: Ah bah oui, c'est un peu trop même, non?
0: Ah non, moi je suis un peu maniaque, j'aime bien me laver propre.
1: Ah, t'aimes bien te laver propre, t'aimes pas te laver sale?
0: Non.
1: D'accord, ok. Voilà. On a notre Gérard apparemment qui a téléphoné,
2: ouais,
1: qui
2: vient d'appeler, ouais.
1: Ah, il voudrait te parler apparemment. Alors je vais te le passer. Gérard, bonsoir.
3: Ouais, bonsoir à tous.
1: Ouais, bonsoir, ça va Gérard?
3: Ouais.
1: On t'écoute?
3: Ouais, bah alors c'est quoi ces conneries là que tu racontes, Christine?
0: Hein?
3: C'est quoi ces conneries là?
0: C'est la vérité.
3: Attends, c'est la vérité.
0: Bah oui.
3: Je suis désolé, hein, pour prendre des douches trois fois par jour, ça me rapporte, ça me fait des factures de plus de 1000 balles, hein.
0: Eh ben, j'ai le droit de me laver, hein.
3: Ouais, t'as le droit de te laver, hein. Mais va pas dire que je me lave pas la quéquette après qu'on ait baisé.
0: Tu te laves pas, tu pues, toi.
3: Moi, je pue. Oh, bien sûr. Fous-toi de ma gueule, hein.
0: Bah oui.
3: Hmm? Ouais.
0: Et c'est la vérité, t'es un menteur, tu respires comme un menteur, toi.
3: Ouais, je respire comme un menteur, c'est ça, ouais.
0: Ouais, allez.
3: Ouais. Ouais, de toute façon, tu t'amuses à chaque fois à raconter des conneries sur mon dos.
0: Et c'est la vérité, ouais, parce que t'es un menteur.
3: Comme l'histoire des cotons-tiges, hein.
0: Ah, ça c'est vrai.
3: Ah, ça je voudrais bien savoir qui c'est qui l'a inventé, ça encore.
0: Non, ça c'est vrai.
3: Ouais, c'est vrai. Bien sûr, quand c'est que je faisais ça?
0: Hein?
3: Je faisais quand, ça?
0: Bah, que j'étais avec toi, je suis pas une menteuse.
3: Ouais, négatif. Jamais fait.
0: Menteur.
3: Non, négatif.
0: Avec tes oreilles de Mickey, là.
3: De quoi?
0: Tu mettais des oreilles de Mickey aussi.
3: Ouais, bien sûr, la queue de Donald, tu l'avais où?
0: Ouais, c'est ça, c'est moi qui te l'a donné en plus, ça écrase.
3: Hein?
0: C'est moi qui te l'a donné, les oreilles de Mickey.
3: N'importe quoi.
0: Arrête de mentir, eh.
3: Ouais, les oreilles de Mickey, bien sûr.
0: Bien sûr.
3: Mais oui, mais oui. C'est ça.
0: Bah ouais.
3: Mais ouais. Continue de raconter des conneries. Fous-toi de ma gueule, c'est bien.
0: Bien sûr.
3: Continue, mais ouais, c'est bien. Continue.
1: Alors, excusez-moi, je me suis assenté chercher des carambars. Alors, qu'est-ce que t'as à dire, toi, sur Christine, Gérard?
3: Ouais, ben moi je tenais à lui pardonner tout ce qu'elle avait dit sur moi.
1: Oh.
3: Et je serais prêt à ressortir avec elle, même si elle ne veut pas. Mais je tenais à te dire que j'ai pas arrêté de penser à toi pour les fêtes de Noël. Et que je reste quand même fou de toi, malgré les conneries que tu racontes sur moi.
1: Oh, c'est beau ça!
3: Et je voulais aussi te dire que je t'aimais très fort.
1: Alors, Christine?
0: Hein?
1: Qu'est-ce que t'as à dire à ça?
0: Ah, bah, j'ai quelqu'un, moi, j'aime mon petit ami, hein.
3: Oh, comme par hasard!
1: Voilà. Alors ça c'est dommage parce que maintenant tu pourrais peut-être plaquer ton petit ami et retourner avec l'homme.
0: Ah
1: avec...
0: non, je suis fiancée, j'étais fiancée.
1: Carrément?
3: Ouais, vas-y, tu le largues et puis c'est bon.
1: Est-ce que c'est pas l'homme de ta vie alors, Gérard?
0: Non.
3: Bon, attends. Christine, tu sais très bien que nous deux, c'était beaucoup mieux qu'avec l'autre. Hein.
0: Ah non, il est mieux que toi, il est plus propre que toi.
3: Bien sûr, ouais.
1: Bon, alors Gérard, je reconnais, j'ai du mal à reconnaître ta voix.
3: Ouais, je vois l'Ascar, là.
1: T'es le vrai Gérard ou le faux Gérard? J'ai des doutes, là.
3: Moi, je suis le vrai Gérard.
1: T'es le vrai Gérard, t'es sûr, hein?
3: Ah, ouais.
1: Au cas où, on laisse le studio, on laisse le bureau allumé, au cas où il y aurait le... Ouvre-le, si... Pour vérifier si c'est bien le vrai Gérard, parce que j'ai l'impression... Oula, oui, il y a le tatou qui sonne, ça va être le vrai Gérard. On était où ce week-end, Gérard? Dans quel pays?
3: On était en Belgique.
1: Ouais, d'accord, ok, donc c'est bien le vrai Gérard. Des fois j'ai des doutes, des fois j'ai l'impression que c'est le faux. Si le vrai Gérard nous écoute, qu'il nous appelle dans le bureau au cas où, parce que qu'on vérifie, on va laisser la porte un peu entrouverte.
3: Ouais, continue, du studio. Vous connaissez de faux et de vrai, hein.
1: Ouais. Hmm? Christine.
0: Oui.
1: T'as pas envie de lui dire un petit mot doux quand même à Gérard?
3: Mais Christine, moi je t'aime.
0: Moi je t'aime pas. Au début t'étais sympa, puis après t'étais méchant.
1: Qu'est-ce qu'il a fait?
3: J'étais méchant.
1: Qu'est-ce qu'il a fait de méchant alors?
0: Bah, il buvait, ça m'a fait beaucoup fait mal, c'est ça.
1: Alors, ils sont là tous les deux. Ils vont allumer les micros. Ils vont se mettre devant chacun d'eux, là, les micros, les enfants. Et ce soir, discussion entre Gérard de Suresnes, qui est venu ce soir. Bonsoir Gérard.
2: Bonsoir Max, bonsoir Fulgar, bonsoir Manu, bonsoir Anka.
1: Et il est de retour après 6 à 9 mois. Il nous était venu une fois comme ça, du ciel, pour nous parler du touring de Grande-Bretagne. C'est son grand retour. Bruno, bonsoir.
4: Bonsoir Max, bonsoir Gérard, bonsoir Manu, bonsoir...
2: Anka.
4: Anka, oh, je finirai par m'y habituer. Hein. Et bonsoir... bonsoir Manu. Manu.
2: Manu. Bonsoir Bruno.
1: Et il en manque un.
4: Bonsoir.
2: Merci.
1: Fildar.
2: Gérard. Fildar,
4: j'ai oublié. Excusez-moi, j'avais certainement la tête ailleurs.
1: La délinquance. Est-ce non. Que il y a plus de délinquance et de chômage, parce que ça sera d'ailleurs le prochain débat, en Angleterre par rapport à la France? La question qu'on peut vous poser à tous les deux.
5: Bah disons, moi j'ai pas eu l'occasion d'aller là-bas, hein, donc c'est à Bruno de nous le dire. Parce que moi, là-bas, je sais pas exactement s'il y a plus de chômeurs qu'en France. Il y a que Bruno qui peut nous le dire.
4: Je peux vous dire qu'avec toute l'expérience que j'ai depuis 13 ans maintenant, il y a beaucoup plus de gens là-bas qui n'ont pas de travail, beaucoup plus qu'en France. Hein. En France, c'est de la gnognotte, hein. C'est de la gnognotte. Hein. Il faut voir les jeunes qui traînent les vieux quartiers là-bas, ils n'ont pas de boulot, tout ça. Alors,
5: une question que je me pose. Lequel quartier est le plus dangereux là-bas en Grande-Bretagne?
1: C'est parti.
4: Alors, autant que je m'en souvienne, moi, j'ai eu un problème, je crois que c'était l'année dernière. Oui, c'était l'année dernière. Je suis tombée sur... j'avais rien à faire dans ce quartier, puis j'ai traîné comme ça avec mon vélo. Et puis, il y en a un qui fouille dans ma sacoche à l'arrière, tout ça. Bon, il faut rien faire comme c'est comme ça. Il faut avoir une expérience terrible. Il faut rien faire. Il y a des moments, il faut rien faire.
1: C'est une expérience terrible, ouais.
4: Alors après ils m'ont parlé de drogue, enfin bref, ils m'ont parlé de drogue, tout ça. Et puis
1: Ouais, c'est rare, qu'est-ce que tu dis?
5: Non mais ça c'est pas trop un sujet qu'on peut aborder à cette heure-ci, parce qu'il y a encore des jeunes qui nous écoutent, hein, quand même. Non mais ce qu'il y a, t'as pas répondu à ma question, Bruno. Le quartier le plus chaud que t'as pu aborder du temps que tu y as été?
4: Alors le plus chaud. C'est pas forcément les grandes villes, hein. C'est surtout Osfort, de là où j'ai eu une histoire aussi. C'est chaud comme quartier Osfort, des villes comme ça, comme par exemple, je sais pas moi, Manchester ou encore des villes comme ça, hein, Londres, ça serait extrêmement dangereux si je restais longtemps, je crois. J'aurais des problèmes là-bas. Hein, c'est une ville craignos, hein. Mmh.
5: Ben, je te remercie, Bruno, de petits renseignements. Mais disons, Manchester, quand il y a rien. Il y a des matchs quand même, t'as dû pouvoir voir à peu près comment que ça se déroulait, t'as dû voir, parce que ouais, c'est à Londres, c'est bien ce que j'allais dire, t'as dû voir des policiers sur des chevaux.
4: Oui, enfin, j'en ai pas vu tellement, mais bon...
5: Pourtant, Londres, l'Angleterre, c'est là où qu'ils sont le plus avec les chevaux, hein.
4: Oui, ils doivent en avoir, enfin, moi, je peux, j'en ai pas tellement vu, mais, mm-hmm. Mais disons que, bon... la police, en fait, c'est pas comme en France. La police là-bas, au moindre machin, elle vous arrête pour rien, elle vous contrôle. Que en France, c'est pas tellement, ils sont pas tellement méchants les policiers en France par rapport en Angleterre. Hein.
5: Ça, on sait pas. Hein. On a peut-être quelqu'un qui voudrait.
1: Ouais, on a Connie, 19 ans de Bordeaux, qui est avec nous. Bonsoir Connie.
6: Salut.
1: Ça va bien?
6: Ouais, ça va.
1: Alors la question que tu voudrais poser à qui? À Bruno, à Gérard, aux deux?
6: Non, c'est surtout à Bruno en fait. Je voulais savoir s'il avait rencontré un peu des femmes dans son touring de Grande-Bretagne et surtout en fait quelle était la différence qu'il trouvait lui entre les femmes de France et les femmes qu'il a vues sur son chemin.
4: Eh bien, j'ai rencontré des femmes, oui, enfin des femmes, enfin de passage, quoi. Je me suis fait embobiner par une. Elle m'a piqué 100 francs, mais j'ai fait attention quand même, parce que, j'évite de les voir en Grande-Bretagne, parce que tu sais, c'est assez dangereux en Grande-Bretagne.
6: Ouais, pourquoi?
4: Pourquoi? Parce que en principe, je sais pas.
6: Ben pourtant, enfin, je sais pas, pourtant, en Angleterre, les Anglais sont plutôt réputés assez chaudes, quoi.
4: Oui, elles sont assez chaudes, hein.
1: Ouais, Gérard a dit oui de la tête.
5: Mmh. Ça, je peux confirmer, hein. C'est pas parce que j'ai jamais été en Angleterre, mais je peux le confirmer parce que Sandy est d'origine anglaise.
6: Ah, d'accord.
5: Donc, je peux confirmer que les Anglaises sont bien. Ça, c'est vrai.
6: Ah ouais, non, mais c'est clair, ça, c'est...
5: Voilà.
1: D'origine anglaise.
5: Eh ouais.
1: Ah bon?
5: Bah oui.
1: Elle parle anglais couramment alors?
5: Ah bah ça, faudra lui demander quand il l'aura au téléphone.
1: Écoute, tu sais même pas si elle parle anglais couramment ta meuf?
5: Ah bah moi, je lui demande pas. Hein.
1: Ah bon d'accord, ok, très bien. Donc, tu disais les filles, donc faut s'en méfier en Angleterre, hein Bruno?
4: Oui, mais enfin, vous savez, les filles, elles sont différentes en France. Hein. Elles t'adressent la parole, tu réussis mieux à t'accrocher à elles, tu vois. C'est quand même différent. Il faut dire franchement, en France, c'est pas tellement olé olé les filles. Hein.
6: Pourquoi en Angleterre ça l'est? Mais t'as rencontré un peu, t'as eu des aventures avec ces filles ou quoi?
4: Oh ben, y en a qu'ont essayé, avec moi, mais bon, ça s'arrêtait là, c'est tout.
6: Ah ok, d'accord.
1: Très bien. Voilà, Connie.
6: Ok, ça roule.
1: Bon, n'hésitez pas à appeler comme Connie au 0800 308 5000. Gérard est avec nous, c'est une première mondiale pour la bande FM. Gérard de Suresne avec Bruno. Tu es d'où, Bruno, en France?
4: Eh ben, je suis né à Paris, dans le 13e arrondissement. Je suis un Parisien.
1: Mais tu vis où, en ce moment?
4: Ah ben, en ce moment, je plante ma tantiglou, et puis avec une tantiglou, on peut se poser n'importe où, hein.
1: D'accord.
4: Y a pas de problème, hein.
1: Toi, Gérard, tu aimerais vivre comme Bruno, tenter l'aventure, même avec Sandy, de partir avec un sac à dos et d'aller vivre comme ça, même en restant en France, mais d'aller dans... Pas d'avoir de ville et puis de bouger, d'aller se balader, de voyager.
5: Bah disons, si on a des sponsors, s'il y a des sponsors derrière pour nous appuyer, pourquoi pas. Parce que faut se dire une chose que, d'accord, Bruno part avec des économies qui gardent, mais surtout, il faut...
1: Comme toi, il a une pension.
5: Ouais, mais ça, c'est autre chose, ça.
1: Tu plaques tout aussi, hein.
5: Bon, tu t'écrases plus tard,
7: c'est pas moi, c'est Manu Carras.
5: Non, c'est toi qui viens de le dire, parce que c'est tout, non. Il y a plein qui a ton micro d'allumé, alors tu fermes ta gueule.
1: Ça vaudra bien. Rapide, Manu.
5: Donc, faut dire que faut des sponsors, parce que t'es pas à l'abri de... T'es pas à l'abri de ce qui peut y arriver derrière, hein.
7: Et nous, on avait eu deux sponsors qui nous avaient demandé, au cas où il y a un souci, c'est juste un Bruno et Ricard.
5: Ouais, c'est ça. Alors,
8: ils peuvent t'épauler.
5: Des conneries comme ça, tu te cordes dans le cul, d'accord, et pèse de babouin, tu hâtes un petit peu parce que tu commences à me les gonfler sérieusement avec
8: alors,
5: tes petites conneries.
8: Alors, Bruno, t'es venu avec des cadeaux.
5: Ah ouais.
8: On va les regarder en direct, on y va. Tu prends ton petit sac et tu vas.
9: Je l'ai là en dessous la table.
8: Bah prends-le. Vas-y. Oh là là, il est tout excité le petit Bruno, hein. Là, alors, des cadeaux.
5: Deuxième anniversaire.
8: Tu nous les offres?
9: Oui, alors il faut voir le premier là, c'est quel nom d'ailleurs? Je vais regarder. C'est Noémie.
5: Noémie, elle est plus là.
8: C'est pour NK, ça la remplace.
5: C'est NK.
9: C'est pour NK. Alors, c'est pour NK.
8: Voilà. NK. Tiens, pour NK.
5: NK. Si t'as acheté un soutien, il y a un problème.
8: Alors, NK.
9: Alors,
5: le... c'est pas un god pour NK.
8: Alors.
9: Pardon, excusez-moi. Alors, le second. Oh là là, il faut ouvrir le... C'est un petit carnet, vous savez, c'est pas encore là, jouer. Alors, c'est pour mon petit Max.
8: D'accord, c'est moi.
5: Il est en face.
8: Il est en face.
9: Je peux me déplacer, hein, ça me fatiguera pas. Hein.
8: Ah, d'accord. Ah, c'est ça, les personnages. C'est sacré, Bruno. Ce n'est pas un...
5: Tu es sûr que tu le fous au Tour de France, le Bruno? Ça fait 30 ans qu'il est sur le vélo.
8: Il doit aller cartonner. Je donnais juste à dire aux auditeurs que ce n'est pas du tout un acteur. Hein. C'est un vrai de vrai. Hein. Alors bah, tu ouvres pas une carte au cadeau?
9: Ça, c'est pour Gérard. Voilà, Gérard.
8: Alors, moi, j'ouvre un petit cadeau, déjà.
5: Ah ben, c'est comme toi.
10: Je l'ouvre aussi alors, moi, j'attends pas les autres.
8: Oh, mais c'est mortel ça! Ça me fait plaisir. Regarde, alors ça c'est génial, regarde, c'est pour mettre des bougies. Des bougies, non, c'est marrant ça. Sous forme, alors c'est un. Comme un.
5: Un
8: abat-jour.
5: Hein. Ah, pareil.
8: Sauf qu'on met.
5: Bah. Un petit abat-jour.
8: Ça va te servir, t'en as dans la jambe des bougies.
9: Alors ça, qu'est-ce que
5: je vais t'en mettre une dans le cul.
8: Ah, ça me fait plaisir. Merci Bruno.
9: Oh, c'est pour.
8: C'est marrant ça.
9: C'est pour Jean-Pierre Sauzère.
8: Bah, tu vas me le donner, tiens.
9: Oh,
8: je vais lui envoyer.
9: Mon Dieu, et Max, tu lui remets.
8: Ouais,
9: oh, bah. Je te remercie. Tu remets à.
8: Pareil ça.
9: Ouais.
8: Ah, bah ça c'est.
5: Ah, bah je te remercie, Bruno.
8: On va lui envoyer à Jean-Pierre.
9: Mais de rien, vous savez que je vous aime bien.
8: On va l'envoyer chez moi. Qu'est-ce qu'il y a, mon petit Bruno?
9: Alors après, qu'est-ce qu'il y a après? Il y a Manu. Oh, ah. Manu.
8: Ah, c'est que mine de rien, ça fait plaisir, parce que moi qui suis amateur de bougies. Bruno, sérieusement.
5: Même mon paquet, oui.
9: Comme je voudrais vous le préciser, l'argent ne compte pas pour moi.
8: Eh bah, très bien. Tant mieux. Tu sais que j'ai vu une très jolie montre. J'ai vu une très jolie montre du côté du Bon Marché. Une petite marque très sympa. Elle coûte pas très très cher. On ira la voir ensemble. Je te la montrerai.
9: Ah.
5: Franchement, c'est la classe. Merci beaucoup, Bruno. Hein.
8: C'est quoi?
5: Donc j'explique aux auditeurs. C'est les petits chats.
8: Ouais.
5: Et dedans, on peut mettre une petite photo en fait.
8: Bon, pour ta petite
5: pour commune, bébé rose. Ouais,
8: c'est magnifique. Ah.
9: Alors maintenant.
5: C'est Phil Dars.
9: C'est pour Jimmy.
8: Ah bah non, je vais lui donner moi aussi.
5: J'habite à côté de chez lui.
9: Et sérieux, tu le remets? Oh là là, je te remercie Max. Si elle peut recevoir son cadeau, Jimmy.
8: C'est quoi dedans?
9: Je crois que c'est un réveil.
8: Ouais bah tiens, ça tu lui offriras?
5: Ouais.
8: Non, tu lui donnes toi ou pas?
5: Ouais, si tu veux.
8: Tu le feras ou pas?
5: Je lui donnerai.
8: Tu passeras la voir?
5: J'ai vu du derrière, j'ai fait dans sa boîte aux lettres.
8: Tu sais où elle habite?
5: Bien sûr.
8: Bon, alors d'accord, tu lui donneras.
9: Pardon, excuse-moi, mon petit Max.
8: Je t'en prie.
9: Ensuite, c'est pour Bob. Alors moi, je pense à autre chose. Je dis que pourvu que j'ai le nombre de cadeaux.
8: C'est quoi dedans? Ça va être un dé, non? Un truc comme ça?
9: Je me rappelle plus bien.
8: Tu sais plus? Tiens.
9: J'ai la mémoire pour certaines choses, mais pour
8: Bob. Mais c'est pas toi qui as écrit, là?
9: Non.
8: Ah oui, parce que...
9: C'est une dame à Versailles qui m'a... qui a inscrit.
8: D'accord.
9: Parce que moi, si j'écris, moi, on comprendra jamais rien. Hein.
8: D'accord. Alors.
9: Ensuite.
8: Ah, ça vous réveille, Ginny, t'es gâté.
9: Ensuite.
8: Alors.
9: Léo, notre ami Léo.
8: T'exagères.
9: Oh non.
5: T'aurais pas dû, t'as fait des folies,
8: T'aurais pas dû.
9: Il vaut mieux faire des folies.
5: Attends, je vais lui donner. C'est quoi, c'est une technique? C'est une technique, c'est pour mixer?
8: Tiens, ouvre un peu. Vous, ou... Alors, déjà qu'il y a des petits messages que notre ami Fildar a sa carrière pour Bruno, pour Bob, un truc pour apprendre à mixer pour Léo. C'est quoi?
11: Bah, c'est sympa.
12: C'est un petit saut.
11: C'est un petit habillé pour les, un petit panier pour les faire décor.
8: Moi, j'aime bien le truc que tu m'as acheté, les abat-jours, là. Ah, ça me fait plaisir, Jean-Pierre Sonia, je vais te l'envoyer, tiens.
13: Et tu sais que ça doit bien éclairer dans une chambre.
8: Ah ben, je vais essayer ce soir.
13: Ah oui, ça doit bien éclairer. Hein.
8: C'est clair.
13: Tu sais, si t'as un buffet ou parce que tu... Si
8: ah mais dans ma salle de bain, moi j'aime bien prendre des petits bains avec des petites bougies.
13: Ouais.
8: Alors comme j'ai ma copine qui arrive jeudi.
13: Quand?
8: Jeudi.
13: Jeudi?
8: Ouais.
13: Alors là, c'est super.
8: Tu lui as rien acheté, ma copine?
13: Oh là, ouais.
8: Tu lui as rien acheté? Parce qu'elle a vu, il y a une très jolie montre, je te...
11: je laisse Vendôme.
13: Je savais bien que j'avais pas pris le nombre de cadeaux.
8: Oh là là,
13: non,
8: là,
13: mais c'est pas grave. Par contre,
8: je vais te montrer, tu restes dans Paris, je te montrerai, c'est au bon marché.
13: Ah,
8: tu vas dans les montres, je te donnerai la marque et tout, tu verras.
13: C'est
8: elle adore ça.
11: Arrête, c'est capable de le faire.
8: Ouais. C'est une montre d'homme, magnifique.
11: Arrête.
8: Non, mais oui.
11: Bruno. En même temps, Bruno, j'ai pas de mon cadeau.
8: Ça coûte 6 500.
13: Alors,
8: elle est belle, je vais te l'offrir.
13: Alors, le dernier, ça sera à mon petit Fildar.
8: Ah,
13: ça va y arriver.
8: Oh, la fantasme.
11: C'est bon. Ça.
13: Ensuite, excusez-moi de vous couper la parole.
8: C'est quoi?
13: J'ai des porte-clés. J'ai des...
8: Ça va?
11: C'est
8: bon,
11: c'est bien. Ouais, c'est bien.
8: Ouais.
11: Ah, merci Bruno, ça me touche, merci beaucoup.
13: Par contre, j'ai heureusement, j'ai dit que j'avais pas prévu d'autres cadeaux, mais si j'ai des porte-clés, mais alors le problème avec la pluie qu'il a fait, ben le paquet il est crevé, c'est horrible.
8: D'accord. Mais où est-ce qu'on est, Karim? Putain, c'est dur.
11: Je vais ouvrir le paquet de Bob à une carte.
8: Sans déconner.
11: Regardez ce que
8: tu l'utilises, toi, Gérard, ton truc, ton abat-jour ou pas?
14: Ouais, je le garde, moi.
8: Sinon, tu me l'offres, hein.
14: Ouais, je le garde.
8: T'es sûr, hein?
14: Mais
8: t'as pas de bougie.
14: Ouais, mais Sandy, elle va l'aimer.
8: Ah, putain, ça me fait plaisir. Non, mais ça, c'est bien pour mettre dans ma chambre. J'aime bien. Merci beaucoup, mon petit Bruno.
13: Mais de rien. Moi, je suis fier quand je dis que je suis à votre service.
8: Ouais. Bah écoute,
13: je vous aime tous.
8: Bah nous aussi on t'aime.
13: Vous savez?
8: T'as rien acheté à ma copine?
13: Si, j'ai des porte-clés.
8: Non, mais...
13: J'ai un porte-clés
8: bien,
13: en...
8: J'ai
13: un porte-clés en plaqué or.
8: Oh là là.
13: Mais alors le problème c'est que présenté comme ça...
8: Non.
13: Il n'y a pas de paquet. Il y avait un paquet mais il est crevé par la flotte en
8: fait. Ouais. Mais sinon, je te montrerai une montre...
11: Arrête!
8: Mais non!
11: Arrête! Tu sais que ta montre!
8: Mais je vais pas lui en parler, c'est tout!
11: Ta paye!
8: Ouais! Une longine, tu verras.
13: Longine?
8: La chrono, la dernière, Simis.
13: Mon Dieu, je te remercie, mon petit Max.
11: Ah, tu l'as! Merci, Max, de l'avoir
13: fait. Si je vous fais un cadeau, c'est pas pour que vous me fassiez des cadeaux.
8: Je te l'offre pas, c'est bon.
11: Si.
8: Par contre, si tu veux me l'offrir.
13: Ah oui, je te l'offre, oui.
11: Non!
8: Non,
11: c'est en mutation.
13: Combien qu'elle coûte?
8: 6 500.
13: 600 000?
8: Non, 6 500.
13: 6 500?
11: Oui, mais c'est 600 000 pour les...
13: 60 000?
8: Ouais.
13: 60 000? Alors, 60 000, ça fait combien? Ça fait...
8: Je rigole, Bruno, il est hors de question.
13: Tu crois que je serais pas capable?
8: Mais il en est hors de question. Ou alors, si tu me les offres, je te rends tes deux abat-jours.
13: Oh non.
8: Je rigole, il est hors de question, c'était pour plaisanter. Mon petit Bruno, tu vas rester avec moi. Mon Gérard aussi. On aura Nathalie dans un instant, 25 ans de tour.
15: Exact, bonjour.
8: Ah Nathalie, c'est toi qui vas me l'offrir cette putain de montre.
15: Pas de problème.
8: C'est vrai?
15: Bien sûr.
8: T'as les moyens?
15: Non, je vais la voler.
8: Ah bah oui.
11: Allez Max.
8: T'as moyen de voler?
11: Max, tu peux pousser un coup de gueule là comme contrepasse de babouin, s'il te plaît.
15: Attends,
11: qu'est-ce qu'il dit? Sandy bosse au stand Stealth Free de l'université Paris X.
15: C'est vrai qu'elle est au grillade.
8: C'est vrai?
15: Pareil.
8: Elle est au grillade, Gérard?
11: Bah oui. Bah alors, espèce de babouin, un conseil que je te donne demain, si je te vois, je te fais une tête au carré.
8: Tu l'as déjà vu?
11: Bah attends, celui qui a été faire les poteaux, alors...
15: Ah oui, qui a fait aussi les frites avec la graisse de tes cheveux.
11: et ta connerie, toi, espèce de pétasse.
8: Bon, Nathalie,
15: oui,
8: une question pour qui?
15: Pour Bruno.
8: D'accord, donc on parlera de quoi? Du Turing de Grande-Bretagne ou...
15: Non, on parlera du Turing et aussi de la vache folle.
8: Ah oui, ah.
13: Donc,
8: tout à l'heure, dans un instant.
11: Après. Juste après la pub.
8: D'accord.
13: Ah oui, d'accord, oui.
16: Max.
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8: Nous sommes de retour dans la dernière ligne droite avant que Evan ne prenne, bien sûr, comme tous les lundis, la suite sur Fun Radio. Vous allez pouvoir lui laisser des messages sur email, internet, email standard, à savoir le 0800 308 5000. Nous avons justement à ce numéro, ce que je mange des carambars, excusez-moi, Nathalie de Tour, 25 ans.
16: Rebonsoir.
8: Nathalie qui n'est pas venue me voir vendredi.
16: Non, elle n'a pas pu.
8: Parce qu'elle travaille, Nathalie.
16: Voilà, elle travaille.
8: Elle travaille dur.
16: Ouais.
8: Alors, Nathalie, t'as une question à Bruno qui nous écoute. Et à Gérard de Suresnes qui est là également.
16: Ouais, mais ouais.
8: Tu t'en fous, Gérard.
11: Bruno. Mais attends,
16: Bonsoir, Bruno.
11: Hey, t'as dit, il y avait Gérard. Alors, si tu si t'en as rien à foutre, tu le dis tout de suite.
16: Bonsoir, Bruno.
13: Bonsoir à toi.
16: Voilà, je voulais savoir, t'as dû entendre parler de la crise de la vache folle en France. Je voulais savoir où ça en était en Angleterre, parce qu'en fait, ça vient de là-bas. Et je voulais savoir si la crise avait été éradiquée.
8: Ah, d'abord, est-ce que c'est une crise ou est-ce que c'est une mode?
13: Sur ce sujet-là, je crois qu'il faut pas trop dramatiser. Bon, c'est vrai qu'il y a des vaches folles, c'est vrai. Mais
8: t'en as vu toi personnellement ces vaches folles?
13: Alors je vais vous sortir un machin drôle parce que ça va vous faire rigoler, hein.
17: Elles font des grillades.
13: Si les vaches étaient folles, si elles sont vraiment folles.
8: Alors,
13: je sais pas si ça en ressort avec mon histoire drôle que je veux sortir. Mm-hmm. Ils ont qu'à les enfermer dans des asiles de nuit s'ils sont vraiment folles leurs vaches. Je sais pas si ça ressort bien si j'ai mal raconté, tant pis pour moi. Hein.
16: Elle est finie la blague.
13: Oui, elle est finie.
16: Ah ouais.
13: Bon, alors. Parlons peu, parlons bien.
8: Ah, quand même.
13: Sérieusement, hein.
8: Gérard, tu peux en parler. Apparemment, Nathalie, t'as pas calculé, elle sait pas que t'es là.
11: Non, mais elle est à moitié tombée, alors.
16: Mais j'entends pas Bruno, là.
13: Alors, c'est sûr qu'il y a des vaches folles, mais enfin, quand même, tous les troupeaux, ils ont pas que des vaches folles, hein. Il y a des vaches qui sont bien. Hein.
16: Mm-hmm.
13: Donc, bon, c'est vrai qu'il y a des vaches folles, mais je trouve qu'ils en mettent un peu de trop. Il n'y a pas tant de vaches folles qui veulent bien nous le faire croire.
16: Mais un pourcentage à peu près, t'as une idée?
13: Oh, alors là, dans un pourcentage, j'irai pas m'avancer, parce que si je dis quelque chose après qui est pas en rapport avec ce qui est...
8: Ouais, tu vas être attaqué dans la presse.
13: Eh ben, on va m'attaquer dans la presse, alors j'ai mieux pas dire de bêtises. Ou plutôt, j'ai mieux me taire.
16: Mm-hmm. C'est bien.
13: C'est vrai qu'il y a des vaches folles. C'est vrai, il y en a. Mais il faut pas exagérer quand même. Il y a pas, tous les troupeaux qu'il y a partout en France et en Angleterre. Il y a pas que des vaches folles. Il y a des vaches qui ont rien non plus. Hein. Il faut pas exagérer non plus. Hein.
16: Mm-hmm. Et comment tu le vois qu'elles ont quelque chose ou pas en Angleterre? Parce qu'en France on a des images, mais en Angleterre on en a pas.
13: Ah ben moi je le vois pas moi. Moi c'est du fait que je parle avec les fermiers. J'ai beaucoup l'occasion de parler avec les fermiers en Angleterre. Mais bon, il y a les fermiers. Moi, je vous dis ce que les fermiers anglais me disent. Ils me disent, c'est la télévision, c'est ceci, c'est cela.
11: Non, mais ce qu'il faut dire, Bruno.
16: Il y a un blanc là.
11: Bon, tais-toi. Et toi, tu sais que je suis là. Alors, si t'as pas envie de me parler, tu le dis tout de suite. Et puis,
16: tu vas partir la bande avec Britney Spears là.
11: Bon, si ça te plaît pas, toi. T'as même pas essayé, t'as vite tour et t'as même pas été capable d'aller voir Max mixer. Alors, d'accord? Alors, on doit bien entendre salut à toi.
16: Bruno, la vache folle.
11: Ouais, ben, la vache folle.
8: Bon, j'avais dit ce que t'as à dire.
11: De toute manière, on en fait tout un plat, mais faut se dire une chose que, comme Bruno l'a dit.
8: Tout un plat, il faut mieux aussi l'accompagner avec des frites ou.
11: Ouais, non, mais là.
8: Si t'as fait tout un plat et tu fais que ça.
11: Non, c'est mais mieux. Là, en ce moment, c'est que ça va un peu trop loin parce que maintenant, c'est toutes les grandes surfaces qui sont retirées.
8: Ah, de toute façon, ça va être ta grille. De folle, hein, à un moment donné.
11: Bah, de toute manière, je pense que.
8: Il y a ta femme qui travaille dedans, on est
11: au chômage.
8: Toutes les grillades.
11: Non, mais là, je pense que pour l'instant, il y a un peu trop de trucs qui sont dits. Et de toute manière, les journalistes en disent de trop. Donc, faut mieux voir avec son boucher qu'on a l'habitude de traiter. Parce que les trois quarts du temps, les journalistes en racontent. Ils en font tellement un plat qu'à la fin, on ne sait plus quoi bien manger. Alors, c'est la côte de bœuf, c'est les steaks hachés, c'est le poulet, c'est le canard, c'est
16: les œufs. Le poulet, c'est pas du bœuf. Hein.
11: Non, mais pour l'instant, le poulet, il y est aussi. Hein. Alors, je te signale, écoute bien les infos. Et avant de.
8: C'est sûr, le poulet fou.
16: Le poulet fou?
11: Oui. Maintenant, c'est le poulet, le canard qui a dit un fou. Ouais.
16: On aurait pu demander à Sandy, là, vu qu'elle est dans la partie maintenant.
11: Ouais, bah toi, t'es une folle, d'accord?
16: Oui, si tu veux.
11: Bon. Alors, je veux te dire une chose, Sandy, attends, merde, toi. Sandy, elle t'emmerde. Ok.
16: Des grillades de bœuf.
11: Ouais, mais Sandy, elle t'emmerde. C'est pas des grillades de bœuf qu'on fait, d'accord?
16: C'est
11: des grillades de ton cul. D'accord? D'accord.
8: Ce qui est bien joué, c'est que
11: tu m'as bien compris.
16: Oh, il m'a cassé mes...
8: Gérard et Sandy pourront ouvrir un restaurant. Après, ils sauront tout faire, servir, faire la bouffe. J'irai pas perso, mais...
1: Ah ouais.
8: Alors, Bruno, qu'est-ce que tu penses à tout ça, tout ce que vient de dire Gérard concernant sérieusement les problèmes de vaches folles et de grillades et...
11: De cette manière, ça vient de là-bas. Hein.
16: Ça
11: vient
16: de... Il y a le poulet fou en Angleterre.
11: Il y a bien des...
8: Attends, folles. On laisse parler.
11: Il y a bien des folles à Tours.
13: Bon, alors, excusez-moi, Max, il a dit, qu'est-ce que j'en pensais, ce que Gérard avait dit. Ben, il est d'accord avec moi, il dit qu'ils en font un peu de trop. Ben, c'est vrai, hein, ils en font un peu de trop. C'est sûr que, bon, il y a des vaches folles, mais enfin, quand même, tous les vaches sont pas folles, hein, il faut pas pousser les vaches dans le fossé quand même, hein.
11: Non, mais attends, Bruno, faut dire une chose, faut bien se dire une chose, que d'où vient la vache, d'où s'est promis ce problème-là, ça vient d'Angleterre.
13: Oui, ça vient d'Angleterre.
11: Donc, c'est les Anglais qui nous ont ramené cette
8: Angleterre, hein, pas de Nanterre, hein.
13: Ah oui, en principe, ça arrive de l'Angleterre. Bon, il donne, j'ai entendu dire, hein, il paraîtrait, hein, qu'il donne de la farine, je sais pas quoi, enfin, j'ai écouté comme ça. Et cette farine-là, eh bien, s'il veut pas, moi, je vais peut-être raisonner comme un tenon, hein, mais tant pis. S'ils veulent pas qu'il y ait une vache folle, ben, ils ont pas qu'à donner de la farine, ils ont qu'à donner autre chose.
16: Ben oui, mais quoi?
11: Bah, ils ont qu'à te donner toi à manger.
8: Non, allez, arrête, c'est un sujet sérieux, Gérard. D'ailleurs, c'est un débat que tu pourrais faire, un T4, un débat sur la vache folle.
16: Je pense que ça peut être intéressant,
11: ouais. Ouais, surtout pas avec toi.
8: Déjà, on fera la délinquance.
11: Surtout pas avec toi lors des débats.
8: Alors, Gérard, sérieusement, alors, qu'est-ce que...
11: Non, parce que là, de toute manière, faut dire une chose, que le problème, c'est vrai que ça vient de là-bas. Ça vient de chez eux. Bon, maintenant, savoir si on leur donne de la farine, ça, on ne sait pas. Parce que on ne sait pas exactement ce qui en ressort des trucs. Ils abattent des troupeaux à leur école maintenant, c'est venu en France. Ils en ont encore abattu le week-end dernier. Donc pour qu'on arrête avec cette histoire, une bonne fois pour toutes, qu'on essaye de savoir d'où vient ce problème, d'où ça te sort. Parce que sinon bientôt on n'aura plus rien à manger dans les assiettes. Déjà la côte de bœuf, le poulet, tout ça. Donc maintenant, il y en a marre. Pour dire stop à ça, il y a des responsables qui sont bien placés pour s'occuper de ça. Donc qu'on leur laisse la place, qu'ils fassent ce qu'ils ont à faire, mais pas nous emmerder, nous retirer ce qu'on a besoin. Parce que maintenant, sinon, on va plus rien manger. T'es pas d'accord avec moi, Bruno?
13: Aussi, Gérard, que je suis d'accord. Par contre, moi, il y a un machin que je comprends pas. Pourquoi qu'il parle de farine ou je ne sais pas quoi, il parle de farine, la farine, soi-disant, c'est à cause de ça qu'il y a des vaches folles ou je sais pas quoi. Qu'est-ce que c'est que ça? Moi, j'en comprends que dalle, moi, là-dedans, moi.
16: Non, mais... En anglais, c'est farine.
11: Non, mais ça c'est des trucs, c'est leur problème à eux, c'est eux qui ont inventé des substances pour donner aux vaches. Bon, maintenant, savoir ce que c'est, on ne sait pas. Parce que de toute manière, tous les prélèvements qui ont été faits, on n'en sait rien. De quoi? Mais attends, toi, t'as quel âge, toi, pour dire ça?
16: J'ai 25 ans.
11: Et t'as 25 ans, t'écoutes les impôts 24 heures sur 24?
16: Ben non, mais...
11: Non, bon, bah alors, pour l'instant, t'as 25 ans et tu sais rien.
8: Attends, Gérard, il passe son temps à écouter France Info.
11: Il a que ça à faire.
16: Ça à foutre, hein,
11: Ouais, bah attends, moi, je peux te dire une chose, que à force, je me demande ce qu'on va arriver à manger bientôt. Bientôt, ça... Ouais, des yaourts. bientôt tu vas manger des boîtes de conserve avec des trucs qui sont dedans aussi.
8: Comme toi avant.
16: Bien sûr.
11: Non. Alors
8: rien, ça fait tomber les dents.
11: Ouais, ta gueule. Bon, et toi, écrase la pétasse.
8: La malnutrition.
16: Ça donne le corbus, ouais.
11: Ouais, tant que ça te donne pas de poils au sein, ça va. Ok.
16: Il est trop drôle.
11: Ouais. Bon, c'est tout, ta question?
16: Ah ben, moi, je m'adressais déjà à Bruno. Donc je voulais remercier Bruno pour son témoignage sur la vache folle, parce que moi ça m'a bien éclairé. Et puis je voudrais dire quand même aux Crous de Paris 10 qu'ils abusent, quoi. Mettre un fou au yaourt et une folle dingue aux grillades, faut pas abuser, quoi.
11: Et toi, la pétasse, on t'emmerde, la pétasse de Tours, parce que la pétasse de Tours qui est même pas capable d'aller voir le Star System et qui se permet d'insulter
16: de nous insulter.
11: Alors tu t'écrases, d'accord, pétasse?
16: Non, je m'écrase pas.
11: Alors tu fermes ta gueule et c'est tout, et tu vas te faire sauter par qui tu veux.
16: Bah, pas de problème.
11: Ok, et pas par moi.
16: Sûrement pas par toi, c'est clair.
11: Bon, bah, de manière, j'aurais peur de me salir les mains.
16: Ouais, bah, c'est pas un cerveau, une bite. minutes, après on en reparle.
11: Ouais, bah t'arrêtes. Je vais te dire une chose, ce que j'ai entre les jambes, t'es pas prêt de l'avoir dans ta bouche, espèce de connasse.
16: Ah bah, ouais, c'est clair. Hein.
8: Mais il a quand même une voiture.
16: Même grande ouverte, ouais.
11: Ah, d'accord. Toi, tu fermes ta gueule, toi.
8: Rien qu'un peu, on l'a entendu. Il y a sur IRC, il y a le Corac qui dit, en fait, les farines animales, c'est en fait des déchets de la jambe de Gégé.
11: Ouais, c'est ça, n'importe quoi. C'est plutôt ce qu'on même pas été capable d'aller voir Max avec toute la publicité qu'on leur a fait. Et par quoi, tiens.
8: Ouais, c'est vrai qu'on a parlé à un moment donné de la vache folle, mais c'est vrai qu'il y a une période où, ici, en tout cas dans les studios, on parlait de la pâte folle.
16: En tout cas, c'est clair, c'est-à-dire que la vache folle, tu ne l'auras pas parce que c'est dans le cerveau, alors.
11: Eh ben toi, toi, tu n'auras pas la chatte folle.
16: Ça, c'est clair non plus.
11: Parce que la chatte folle, pour l'instant, tu n'es même pas capable de te faire baiser.
16: Oh là là, tu me connais trop bien, Gérard.
11: Ouais, ben... Bon, en tous les cas, je vais te dire une chose, que t'as même pas été capable de...
8: Bon, on l'a compris, ça.
16: J'ai pas été capable, ouais.
11: Ouais, d'accord.
8: Merci, Nathalie.
16: Je vous en prie, bonne soirée.
8: Merci, bonne nuit. Merci. Au revoir. Bon, en conclusion de tout ça, Bruno, et ce qui serait intéressant peut-être, parce que t'es là jusqu'à quand? Jusqu'à dimanche, hein?
13: Ben, jusqu'à dimanche.
8: Moi, ce que je propose, c'est bon. Demain, c'est la soirée années 80, donc ça va être difficile. Mais tu pourras quand même passer nous faire un petit coucou. Par contre, ce qui serait intéressant, peut-être que mercredi et jeudi...
11: Mercredi, t'as Léo pour minuit à 2h.
8: Ah oui.
11: À la rigueur, jeudi, si tu veux, on peut faire une rencontre avec Sandy pour une nuit confinée.
8: Une nuit partout.
11: Une nuit partout, espèce de PD.
8: Une nuit grillade. Non, mais ce qu'on pourrait faire, par contre, c'est... réinviter Bruno avec toi, Gérard. Mmh. Et il applaudit, Bruno, il est tout content. Et d'inviter pendant une heure, tous les deux, et de vous laisser discuter un petit peu de l'actualité.
11: Bah avec Sandy.
8: Ah oh non.
11: Non,
8: oh
11: non, non,
8: mais on va s'en occuper, nous.
13: Hey,
8: arrête un peu, Phil Dart, t'es chiant, fous-lui la paix. Putain, c'est incroyable, ça.
11: Ah, mais on peut la décortiquer, tu sais.
8: Bon, tous les deux, vous pourriez parler un petit peu d'actualité.
13: Oui, certainement, hein, certainement. Moi...
8: Je sais pas, par exemple, de ce qui se passe en ce moment dans les pays, là-bas, chaud. Non, peut-être pas, là.
11: Ah, on va rester au saumon fou et la vache folle, tu vois.
8: Oui, Bruno.
13: Oui, personnellement, j'ai écouté la radio, j'ai écouté, pour ainsi dire, tout l'été Europe 1 avec mon pote. J'ai écouté Europe 1, et moi, ce que j'ai retenu, c'est surtout les... Bon, je sais pas, on va pas trop parler de ça, parce que je sais pas comment que ça peut se passer. Les histoires en Corse, tout ça, le gars là qui s'est fait, bon, enfin, bref, on va pas épiloguer, parce qu'on sait pas, on sait pas jusqu'à où ça peut aller si on reparle de ça. Mais, disons, j'ai suivi des certaines affaires, comme par exemple, là, en ce moment, il y a une espèce de paquebot, là, qui a déversé, je sais pas trop quoi, là.
8: On peut en parler, ça, jeudi. Oui. On pourra en discuter.
11: Ah, ouais, tu vois, le truc italien, là, qui a coulé dans la Manche, là, comme l'Erika. Oui. Avec des produits toxiques.
13: Voilà, Gérard.
8: Moi, je pense que tous les deux, discuter de ça, avec d'autres sujets dont on pourra chercher sur l'actualité, pas forcément dans l'actualité grave,
11: bien sûr,
8: mais...
11: Oui, bien sûr.
8: Hein
11: oui,
8: sur les tempêtes, les inondations, on peut en parler un petit peu.
11: De toute manière, la tempête, on peut encore en reparler, parce que...
8: Attends, ça...
11: Faut dire une chose, on est encore bien parti pour en prendre une bonne partie.
8: Jeudi, 23h minuit, on peut considérer et noter dans l'agenda qu'il y aura une heure consacrée. Regarde, Bruno s'en lave les mains, il s'en frotte les mains. Bruno et Gérard, tous les deux, vous allez aborder des sujets d'actualité. Est-ce que vous êtes prêts à le faire tous les deux?
13: Ah ouais,
8: avec éventuellement la complicité de Sandy.
13: Moi, sans problème, moi j'aime bien Gérard. Moi, faire un discours avec lui, ça sera super.
11: Non, mais moi, de toute manière, moi, j'ai rien à dire.
8: Si, t'as quand même ton point de vue, tu connais, tu regardes la télé quand même.
11: Ouais, mais d'accord. Comme disait Bruno, bon, il m'estime bien, moi aussi. Ouais, ouais. Bon, donc,
8: il y a un bon feeling.
11: Il prend la connaissance de Bibi. Donc, Bibi dit Sandy.
8: Et vous dialoguerez tous les trois sur des sujets d'actualité.
11: Voilà.
8: D'accord? T'es d'accord, Gérard?
11: Ouais, sans problème.
8: T'auras des choses à dire. De toute façon, je pense que t'as quand même des choses à dire. Tu maîtrises le sujet.
11: Bah, tu sais bien que tous les débats, je sais les maîtriser.
8: Non, puis tu regardes les actualités, tout ça, les infos. Mmh. Pas de problème.
11: On se donne rendez-vous.
8: C'est pas une skid, hein. Et on peut d'ores et déjà dire aux auditeurs qui ont noté que les prochains débats, bon, il y en a un prochain sur le chômage qui sera
11: là dans deux semaines,
8: fin novembre.
2: Le 23.
8: Le dernier, oui, le 23 novembre.
2: Mmh.
8: Et le 14, le jeudi 14 décembre, c'est un débat sur les babysitters, tout ça, parce que bon.
2: Avec Sandy, bien
8: avec
2: sûr.
8: Avec Sandy.
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0: Annika.
1: Ma petite Annika et puis mon petit Manu.
2: Manu.
3: Eh, t'as oublié le crapaud là.
1: Et oulala.
3: Le crapaud de fil d'art.
1: Et puis mon petit fil d'art, j'ai oublié. Alors, merci à mon petit fil d'art.
2: Merci à toi aussi. Oui.
0: Bonjour, merci.
3: Merci à toi, Max.
0: Et à jeudi.
3: À jeudi.
0: Tu me remets donc, Gérard. 23h minuit, Gérard et Bruno, on parlera d'actualité. Vous allez pouvoir laisser toutes les questions que vous avez envie qu'ils se posent. Et
3: uniquement sur le 01 40 521 521.
0: Exactement. Les questions, vous les laisserez exactement sur le répondeur. On va les mettre de côté et vous pourrez les poser donc via le répondeur. On les passera en direct. Hein, d'accord.
4: Bruno et Gérard, il y a également un sujet là que j'ai lu dans la presse. Et c'est marrant parce que ça, je trouve... Je veux savoir votre point de vue sur le confort dans les prisons. Il y a des gens qui nous écoutent en ce moment et qui sont en prison. Et dans un article que j'ai lu dans Le Parisien pas plus tard qu'aujourd'hui, ils réclament plus de confort dans les prisons, à savoir Internet, ce qui est vrai, home studio, cinéma. Qu'est-ce que vous en pensez ?
5: Moi, je peux te dire une chose, que à l'heure actuelle, pour au lieu de te planquer derrière tes affiches, moi, je peux te dire une chose, que j'ai Le Parisien d'aujourd'hui, et je peux te dire une chose, que le Premier ministre a débloqué 10 millions de francs pour l'amélioration des prisons.
4: Mais est-ce que vous êtes d'accord pour ça, que on sait qu'une cellule fait 2 mètres carrés, mettre un home studio...
5: Ouais, mais attends, dans ce cas-là, une prison de 2 mètres carrés... une cellule de 2 mètres carrés, tu mets une ou deux personnes et c'est tout. Sans plus. Vas-y, Bruno.
6: Par contre, se retrouver en cellule avec 3-4 gars.
4: Non mais le confort. Est-ce que vous êtes d'accord pour qu'il y ait plus de confort?
5: Non, mais attends.
4: À savoir Internet, ordinateur, studio.
5: Non.
4: Magnétoscope. Il parle de DVD. Attention. Hein.
5: Pourquoi pas aussi.
4: Non, sérieusement. Est-ce que vous?
5: Non mais pourquoi pas un téléphone aussi tant qu'ils y sont.
6: Mais maintenant, moi, ce que je trouve absurde, maintenant, je suis pas d'accord, comment se fait-il que maintenant, il parle, par exemple, quelqu'un va en permission et puis on va lui mettre un espèce de bracelet en matière plastique, tout ça. Qu'est-ce que c'est ce trabaltringue? Dans le temps, ils avaient pas le droit de permission.
5: Ouais, non, mais attends. Ça, je vais te dire une chose, pourquoi, Bruno? C'est que ce que tu veux dire là, le fameux bracelet de permission là,
6: qui sera
5: pas sur le bras, mais sur la cheville.
6: Ouais.
5: Hein. Donc c'est pour savoir si le prisonnier rentrera ou pas. Donc avec ce bracelet là, il pourra, ils seront raccordés au commissariat de police dont ils dépendent, et le bracelet. Donc correspondra directement avec le commissariat. Si le prisonnier ne veut pas rentrer, ça sera au commissariat d'aller le chercher.
6: Ah ouais.
5: Et donc lui après, tu peux être sûr que le bracelet va lui être retiré, et il fera sa peine.
6: Ah ouais.
5: Voire plus après.
6: Ah ouais. Ouais mais.
5: Mais pour l'instant c'est pas c'est prévu pour les Anglais. C'est pas encore prévu pour nous.
6: Ah ouais.
5: Parce qu'ils sont en train de tester sur les Anglais, en France.
6: Ah oui. Moi, j'avais entendu ça. Enfin, bref. De toute façon, qu'est-ce que c'est comme matière? C'est du plastique qu'ils vont leur mettre? Enfin, si j'en crois ce qu'ils ont parlé à un moment donné, c'est du plastique, Gérard?
5: Non, c'est un bracelet normal.
6: En fer?
5: Ben, ça sera un bracelet, normal. Et que dessus, truc qui sera relié avec le commissariat de police. Donc, le prisonnier dès qu'il bougera, le commissariat sera où qu'il sera.
6: Ah.
5: Bien. Donc si tu veux, par exemple, tu prends, un taki-waki n'importe.
6: Ouais.
5: Tu l'allumes.
6: Ouais.
5: Hop, il sera relié directement sur un autre réseau.
6: Ouais.
5: Donc pour la police.
6: Ouais.
0: Alors bon, il y a plusieurs sujets, on n'aura pas.
5: Maintenant, on va peut-être aborder le sujet des élections.
0: Alors, aux États-Unis, c'est le bordel, on n'arrive pas à savoir. En deux mots, qu'est-ce qu'on peut dire sur les élections, Gérard ou Bruno?
6: Ben, les élections aux États-Unis, là, du fait qu'ils vont changer de président, là, ça va être Bush, je crois, hein, si ma bonne mémoire est le fils de Bush, ou je sais pas quoi, qui
5: George Bush.
6: George Bush, ou je sais pas.
5: Junior.
6: George Bush Junior, qui va être président. Clinton, il va être obligé de partir quand l'autre il va arriver, hein.
5: Ouais, mais pour l'instant, on n'est pas sûr, parce qu'à l'heure actuelle, d'après ce qui a été dit aux informations, tout ça, malheureusement, ça a encore été truqué. C'est des élections truquées, donc.

0: sur certains États des États-Unis, tout ça, de savoir qui sera élu ou qui sera pas élu. Parce que normalement, définitivement, hier, c'est hier ou avant-hier, normalement, c'est George Bush Jr. qui était élu président, donc il devrait remplacer Bill Clinton, et maintenant, tout est à revoir, parce qu'il y a, des bulletins qui n'ont pas été ouverts. Donc, on ne sait pas encore.
1: Bon, ben, Bill Clinton, il a fini son temps, hein, et maintenant, il va partir à la retraite. Bon, il va avoir pas mal d'argent, je présume, quand il va aller en retraite, il va avoir de l'argent, forcément. Il va en avoir un gros paquet, hein. Alors donc, Clinton, maintenant, c'est démodé. C'est un autre qui va prendre sa place. Et puis voilà.
0: Ouais, mais de toute manière, pour l'instant, on ne sait pas, hein, parce que ça peut très bien venir dans la nuit, comme ça peut attendre, voire demain ou après-demain. Hein. Surtout, et ça, pas encore.
1: Surtout que si j'étais à la place de Clinton, eh ben, je serais pas très fier, parce que d'après ce que dans le temps passé on a appris sur lui, là, avec la, comment elle s'appelle l'autre là, comment elle s'appelle là? Oh mince alors, zut, comment elle s'appelle l'autre? Whistiti ou Whisky ou je ne sais pas quoi. Enfin bref. Je sais pas si c'est une histoire vraie ce qu'on a raconté sur leur sujet, mais franchement, hein, eh ben on s'en serait bien passé.
0: Non mais ça, d'ailleurs, c'est une histoire entre eux, ça c'est leur problème, c'est pas le nôtre. Hein. Ah. Parce que je sais que nous, pour l'instant, en France, on n'a pas eu encore de problème comme ça par rapport à eux. Hein.
2: Puis t'as fait un débat dessus, donc...
0: Avec la paire Lewinsky.
1: Alors, moi, ce que j'en conclus dans cette histoire, j'appelle ça la publicité. Qu'est-ce qu'on peut s'en foutre? Parce que vous savez, ils nous ont raboté les oreilles pendant quelque temps. Là, on a entendu que de ça. Mais qu'est-ce qu'on s'en fout de ces histoires? On s'en fout pas mal de leur histoire. On aurait pu s'en passer.
0: Voilà. Bah oui.
2: Pour terminer, on aimerait parler un petit peu, bon, de l'affaire Richard Virac, hein, et le cyclisme, un petit peu du dopage, l'OPO, les sportifs. Mm-hmm. On parle du cyclisme, mais bon, c'est un peu partout dans toutes les professions. On parle même du football. Qu'est-ce que vous avez à dire là-dessus?
1: Ben moi ce que j'ai entendu Bernard Hinault, il parlait d'ailleurs Bernard Hinault, je l'ai vu en Bretagne il y a 2, 3, 4 ans, 5 ans, je me rappelle plus, quelque chose comme ça.
2: Tu passes un bonjour.
1: Oui, oh, ben je vais avoir l'occasion d'y repasser, hein.
2: Oh, non, mais sérieusement, l'OPO, Gérard.
0: Non, l'OPO, de toute manière, apparemment Richard Virac a bien dit comme quoi qu'il avait pris de l'OPO. Mais donc il l'a bien avoué. Donc Il y a d'autres coureurs qu'ont voulu nier en disant comme quoi qu'ils en avaient pas pris alors que c'est faux, mais lui il a bien avoué comme quoi qu'il en avait pris.
1: Oui, alors donc moi je voulais finir une question que je voulais vous dire, c'est que bon, j'ai entendu Bernard Hinault, il a parlé à la radio, je me rappelle plus quelle radio que c'était, enfin bref. Il a dit comme ça, je me fais pas l'avocat du diable, parce que si jamais il m'écoute, je vais pas avoir l'air fin. Enfin tant pis, hein, il va écouter, hein, s'il écoute pas. Il a dit c'est normal qu'ils soient punis s'ils se sont dopés, qu'il a dit.
0: Non, ouais. Mais non, attends. Là, je suis pas d'accord avec toi, Bruno. Déjà, enfin, Richard Virac, il a rien eu. Hein.
1: Il a
0: avoué, et en fin de compte, il s'en sort indemne. Non. Tout le monde s'en sort indemne dans cette histoire.
1: En fin de compte,
0: attends, je te coupe, Bruno, parce qu'en fin de compte, c'est la paire Testina qui a été, bien préciser, c'est la paire Testina qui a été responsable de ce problème-là. C'est eux qui ont été pris en flagrant délit avec de l'OPO, ouais, dans leur voiture. Ouais. Donc c'est toute l'équipe qui a été hors du Tour de France l'année dernière.
1: Ouais.
0: Donc à l'heure actuelle, maintenant. C'est une affaire qui est, pour moi, quasiment classée. Parce que personne n'a eu des peines de prison, ni rien du tout.
1: Ouais.
0: Donc, pour moi, là-dessus, avec l'histoire de Bernard Hinault, ça fait un bout de temps qu'il a arrêté le Tour de France. Donc, je vois pas ce que Bernard Hinault vient faire, avec l'affaire Testina.
1: Eh ben, il pouvait souhaiter, celui qui se dopait, là, comment il s'appelle l'autre là?
0: Richard Virenque.
1: Richard Virenque, eh ben, moi, je trouve que Bernard Hinault, il a raison. Dans le Tour de France, il faut faire, excusez-moi, je suis franc, mais quand j'ai quelque chose à dire, je le dis.
0: Attends, Bruno. Mais qu'est-ce que Bernard Hinault a à faire dans l'affaire Testina? Il est pas responsable de l'affaire Testina.
1: Non, mais, je dis ce que j'ai entendu à la radio et il a raison. Alors, il a raison dans le sens que celui qui se dope, eh ben, il doit être ratifié en quelque sorte.
0: Ratifié. Non, mais d'accord. Ratifié, ok. Mais moi, je te pose la question. Tu me dis, ceux qui se dopent, ils sont punis, d'accord. Mais qu'est-ce que Bernard Hinault a à faire là-dedans? Il est pas directeur sportif.
1: Non, mais en tous les cas,
0: il a rien dit Bernard Hinault, parce que j'ai écouté les informations. Bernard Hinault n'a rien dit du tout sur cette affaire-là.
1: Ah ben, je m'excuse. Moi, je l'ai entendu à la radio l'autre jour. Oh ben, du temps que j'étais en Grande-Bretagne, j'ai entendu à la radio.
0: Mais non, le procès il a été fait cette année. Là, il a été fait il y a 3 semaines.
1: Moi, je suis désolé. J'ai entendu Bernard Hinault dire. Eh bien, ils se sont dopés. Eh ben, ils doivent être punis. Il n'y a pas de problème, punis. Alors, vous savez, j'ai pas été non plus inventer ces histoires. Hein. J'écoute bien la radio souvent. Hein. Je l'écoute. Hein.
0: Moi, je peux te dire une chose, que Bernard Hinault n'a jamais été dire ça. Hein.
1: Ah ben, moi, je suis désolé. Il a dit.
0: Ah, mais il l'a dit. Mais il l'a dit juillet ou août.
1: Du temps qu'il
0: y avait encore le Tour de France, parce que l'affaire a été jugée tout récemment.
1: Oui, c'est une affaire. Je suis convaincu qu'on va encore en parler.
0: Exactement.
1: Dopage. Il s'est dopé, tout ça.
0: Non. Ouais.
1: Mais bon, ils vont encore en parler forcément.
0: Non, l'affaire du dopage, l'affaire Testina est bien close. C'est terminé, donc ils en parleront plus. Donc tout le monde a été relaxé. Donc personne ne prend de peine de prison. Donc tout le monde a été relaxé.
2: Eh ben, écoutez,
0: parce que Richard Virenque a reconnu cette dopée.
2: Richard Virenque.
0: Laurent Blanc. Pareil.
2: Ouais. C'est pas du foot.
0: Non.
1: C'est le cas de le dire. Il est vraiment blanc, lui.
0: Ah ouais, mais ils ont tous été reconnus coupable. Non coupables.
2: C'est sur ces belles paroles qu'on va s'arrêter. Merci encore Bruno d'être venu. On te souhaite bon retour dans ta maison.
1: Exact. Merci à vous tous.
2: Et puis de retour à la radio quand tu veux.
1: Oui.
2: Gérard, peut-être qu'un jour on aura l'occasion de reparler de tout ça.
0: Bon, déjà.
2: 24.
0: Déjà la semaine, dans 15 jours.
2: Débat sur le chômage. Bruno, bonne continuation.
1: Merci à vous.
2: On aura tes nouvelles, comme on entend un portable, donc de ton lit, on pourra t'appeler de temps en temps.
1: Oui, ça veut dire que je serai un peu, comment je pourrais dire?
2: On trouvera les mots d'ici lundi, d'accord?
1: Je trouverai pas le courage de me lever pour aller dans une cabine téléphonique.
2: Tu resteras tranquillement dans ton lit, bien au chaud.
1: T'as tout compris.
2: Protégé du froid. Gérard, dans 15 jours, pour un débat sur le chômage. Merci Fildar, merci Manu, merci Anka, merci à vous tous de nous avoir écoutés encore ce soir, bien nombreux.
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4: Attends, bouge pas.
2: Voilà. Ah bah non, bah bouge pas, les oreilles bien ouvertes, on est parti, écoutez bien, vous aussi, jalouses les filles, elles sont jalouses de l'autre côté, la police peut te le dire.
4: Alors
2: on y va, c'est parti.
4: C'est bon.
2: Allez, c'est parti.
4: Alors, tu es comme une fleur.
2: Ah bah là, c'était
4: pas. Qui ne se fane pas. Tu es dans mon cœur, qui pour toi bat. Je t'aime, Apolline, et à travers ces lignes, je veux te dire, fais-moi un sourire. Je suis fou, plus fidèle qu'un toutou. Tu me fais frissonner, ta voix me fait trembler. Pour toujours, pour tout ça, je t'aime. Mon petit chou à la crème.
2: Ça part en rien, c'est bon ça. Si Gérard nous écoute, il a intérêt à bien se tenir parce que là, les poèmes, bon, c'est vrai que Gérard n'a peut-être plus maintenant rien à foutre de ses poèmes, mais
4: et
2: là.
4: Le
2: deuxième.
4: À la fontaine d'argent, j'ai bu à l'amour de ta passion. Dans le reflet de l'eau, j'ai vu le plus beau cadeau. Ouais, c'était toi, ma jolie.
2: Ouais, tu pourras donner les références du bouquin après. Hein.
4: Que j'aime à la folie à la crise des amoureux.
2: Ouais,
4: je suis. Je fais le vœu que nous soyons toujours tous les deux et pour que nous vivons heureux. À l'arbre de l'amour, j'écris pour toujours. Je t'aime, ma fleur de bohème. Voilà.
5: Oh, oh, c'est Jackie, c'est pas de toi, ça. Pas, tu fais mieux, toi, d'habitude. Il est pas assez bien, ce
2: poème. Il est beau, ce poème. Oh, il est beau, à peau. Attends.
5: Non, mais je préfère ces autres poèmes. C'est plus authentique.
6: Quand tu parles des roues de bagnole, tout ça, c'est mieux.
5: Bon, Jackie.
4: Oui.
2: Il est en train de se branler, là.
4: Non.
2: Ah, si.
5: J'entends les petits soupirs, les jouissances.
4: Non, c'est en train de fumer.
2: Hein?
4: C'est en train de fumer.
5: Menteur, Jackie.
6: Ah, non, il veut s'en prendre avec Rigaud, pas avec Info.
4: Voilà, alors, je vois que j'aurais pu te, une devinette, une histoire drôle.
2: Eh, tu sais quoi? Quand tu viens, je t'offre un barreau de chaise, là, et
6: tu pourras pas le porter.
4: Alors, j'aurais pu
2: tu as fumé ça dans la caisse avec un pot.
4: Voilà, j'aurais une histoire drôle.
2: Je suis avec un pot, là. Je suis avec mon barreau de chaise.
4: À votre avis, qu'est-ce que c'est qu'un...
2: Tu crois au volant, il va...
6: Il est dans le volant.
2: Il doit avoir la tête dans le guidon, la tête dans le volant quand tu conduis tellement que t'es petit,
5: non,
2: toi, non?
5: Non, tu mets des bottins sous ton truc.
2: Comment tu fais, Jackie?
4: Comment?
2: Comment tu fais? T'es trop petit. Tu la vois pas, la voiture devant?
4: Ah, si.
2: Hein?
4: Si, si, quand même.
6: Hein. Il met un siège bébé sur la place conducteur.
5: Ah ouais,
2: il demande au mec à côté, tu me dis, hein, si je fais ou pas.
4: Quand je suis sur l'antenne, est-ce que je pourrais dire quelque chose à la France?
2: Tu veux passer sur l'antenne?
5: La France?
4: Oui, à la France entière, quoi.
2: Bon.
4: Je suis là.
2: Tu veux...
4: Alors, je veux dire, bon, si les filles et les garçons m'écoutent, qu'ils font craquer le mini-intel ce soir, ou qu'on s'appelle l'Internet, qu'ils votent pour moi et Apolline, pour voir si on peut faire un Paris by Night. Ou bien autre chose, quoi.
2: D'accord.
5: Ouais, il faut des votes.
2: Pour le faire craquer, le Minitel.
4: Ok, pas de problème.
2: On va faire craquer Minitel ce soir. 3615 code Fun Radio, rubrique direct ou internet irc.funradio.fr. Si vous voulez confirmer à ce que Rigaud, à ce que Jackie sorte avec Apolline, et déjà l'internet fonctionne bien. Hein. Ça y est, c'est parti, non? Hein, c'est...
7: Ah ouais, c'est clair.
2: Oh
7: c'est
2: putain, vous avez tout chamboulé les plans,
7: ouais,
2: Rigaud.
7: Ouais, tranquille, ouais, ouais. Vas-y, Jackie, ouais.
4: Voilà.
7: Bien sûr, t'as une touche.
2: Ouais, je vote pour Jackie encore.
7: Apolline sort avec.
2: Ah là là là.
5: Ils sont tous partants pour qu'on sorte ensemble, Jackie. Enfin, qu'on
2: Jackie, c'est bon, vas-y, vas-y, c'est bon.
7: Ah oui, ah oui,
2: ah oui, ah oui, vas-y, ah oui, c'est bon, ah oui, Jackie.
4: Voilà,
2: Jackie, je vais t'appeler chez toi, là, j'ai une bonne nouvelle à t'annoncer, là. Tu quittes pas, hein, tu restes avec nous en direct.
4: Ok.
2: D'accord, je vais t'appeler, je vais t'annoncer la bonne nouvelle. J'espère que t'es chez toi, là.
4: Ah oui.
2: Bon, je t'appelle, c'est parti. Donc, je suis en train de t'appeler, là. Pourvu que tu sois chez toi, Jackie. Malheureusement, Jackie, ça s'en occupait. J'avais de bonnes nouvelles pour toi, Jackie.
4: Mais non, ça s'en pas occupé puisque c'est vous qui m'appelez.
2: Ah bah non. Ça s'en occupait chez toi, Jackie, malheureusement. Je cherche de te joindre, mais ça s'en occupait.
4: Mais c'est impossible.
5: Si.
4: Mais non.
5: T'entends bien à l'antenne.
4: Bah, puisque je suis avec vous sur l'antenne, donc c'est vous qui composez le numéro de téléphone.
2: Ah bah, c'est en direct, j'ai peut-être pas besoin de t'appeler pour te parler, alors.
4: Mais non,
2: C'est pas utile.
4: Voilà, j'aurais une histoire drôle à vous raconter.
2: Ah, d'accord, Jackie. Donc, c'était pour t'annoncer que le Paris by Night va se faire avec Apolline.
4: Ok.
5: Tu me poseras pas de lapin cette fois.
4: Non, non. Peur,
2: non, non, bah là, j'espère que non.
5: Parce que sinon,
2: Hein? Et puis tu nous amèneras ta bonne petite bouille à Fun. D'accord?
4: Ok.
2: D'accord.
4: Alors, j'aurais peut-être une histoire drôle à vous raconter.
2: Jackie défonce la chatte à la peau. Non. Ça y va, là. Vas-y, Jackie.
4: Qu'est-ce que, à votre avis, qu'est-ce qu'un spermatozoïde avec deux valises à la main?
2: Un représentant de mes couilles. T'en as une,
4: voilà.
2: Jackie? Ouais, d'accord.
4: C'est bon.
6: C'est bon.
2: Ok.
4: Quelle est la couleur de la nationalité noire qui traverse un long tunnel?
2: Quelle est quoi?
4: La nationalité noire. Je suis pas raciste, hein.
2: Non.
4: Mais quelle est la nationalité noire qui traverse un long tunnel?
2: Je ne sais pas.
4: Un ivoirien.
2: Oh, ah, mon Dieu, quelle est drôle. Très bien. Bah écoute, en plus, non seulement tu vas te marrer, mais en plus, tu vas passer un bon moment avec un beau gosse, Apolline.
5: Je crois qu'il y a beaucoup d'humour.
2: Jackie.
4: Oui.
2: Bravo encore pour tout.
4: Voilà, puis j'espère que mon appel sera attendu ce soir. Faites craquer le standard, faites craquer tout ce que vous voulez. Mais aidez-moi avec Apolline et puis bonne chance. Voilà.
2: C'est dans la poche, Jackie.
4: Okay.
2: C'est gagné d'avance. Jackie,
4: oui.
2: Tiens, reste avec nous deux secondes, on va terminer puisqu'on était sur le répondeur, le 0140-521-521. Il y a encore des messages qui nous ont été laissés pour des membres de l'équipe, donc on écoute.
8: Wesh, salut Rigo, c'est Poil de cul. Je voulais savoir si tu pouvais demander à Cérine Ferrer qu'elle t'inscrive au concours Fan 2 parce que j'aimerais trop te rencontrer. Réfléchis, hein. Ça pourrait être marrant. En plus, à part le dog gynéco, il n'y a pas beaucoup de guédros qui passent dans cette émission. Allez, big up, Rigo. A plus, c'était Poil de cul.
2: Ouais.
6: Ah ouais, je trouve ça honteux, moi.
2: Hein?
6: Je trouve ça honteux.
2: Ah, mais on le fait. Je suis dans les mêmes bureaux.
6: Bah ouais.
2: Si tu veux.
6: Non.
9: On peut t'inscrire ?
10: Non, mais ça ira.
9: Hein ?
6: Une journée avec Rigo,
10: ça me ferait kiffer.
5: Et Sandrine ?
9: Sandrine a 12 ans. Elle est partie le jeune Rigo.
10: Poil de cul à...
9: en cave.
10: Elle vient de Juvisy. Poil de cul à 16 ans. On va rencontrer Rigo.
9: Oh là là.
10: Non, ça croit.
9: On les a suivis dans les caves.
10: Il répète avec le soukai.
6: Le soukai. T'as voulu un pando dans le soukai.
9: On va enflammer sur une ferraille.
6: On enflamme ton cul. Sur la jambe.
10: Ah là là.
9: Claudine, quand il va sortir, elle va faire un tabac. Vous allez en vendre 100 000 grâce à nous.
10: Tant mieux, tant mieux.
9: Ah bah c'est vrai en plus. Hein. Je veux dire, dès que le disque il est fini, parce que le Songkai, ce qu'on écoute, c'est des maquettes qu'on a écoutées par Rigo. Mais dès que le disque il arrive, forcé, obligé, le Songkai sur Fun à.
10: Ah ouais, ça va péter.
9: Hein. À fond les balais, ça va péter. Jackie.
4: Oui.
9: Une autre petite chanson. C'est parti, je ne sais pas pour qui. Hein.
11: Bonjour. Je vais vous chanter une chanson top, les gars. Allez. 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Allez, au revoir, salut!
9: Ouais! Quel âge il a, 12 ans, lui?
6: Ouais, facile. Ouais.
9: C'était le dernier message?
6: Ouais.
9: Bon, d'accord.
6: Il y en a d'autres, mais c'est pour Olivier, maintenant, qui revient de vacances.
9: Ah oui, qui revient de vacances, très bien. Ok, bah, d'accord, ok, très bien. Bah, c'est bon, Jackie?
4: C'est bon.
9: On t'embrasse, Bonnebourg.
4: On t'embrasse.
9: On va accueillir Christelle, on va terminer le courrier. Mais avec Christelle, cette fois-ci, 20 ans de Montpellier. Salut, Christelle.
12: Oui.
9: Ça va bien?
12: Ça va.
9: Bon, très bien, on finit le courrier, mais on est déjà sur l'antenne, comme ça, c'est pour te familiariser un petit peu avec la déco, l'éclairage. Tu veux te maquiller ou pas? Pas la peine?
12: Non, ça va.
9: Ça va aller comme ça?
12: Ouais.
9: Bon, parfait, Christelle, je te présente toute l'équipe, hein, Rigo, Manu, Fila, Rapo.
12: Salut.
9: Christelle, tu connais tout le monde?
12: Un petit peu.
9: Un petit peu quand même, un petit peu. Ça fait combien de temps qu'on n'a pas fait un petit Jackie ou un Kiki Donc, là, qu'on s'en prépare un bon, là?
6: Ça vient.
9: Un bon Kiki Donc, là, c'est bon.
10: J'ai un numéro pour un Kiki Donc.
9: Eh bien, impeccable. Le courrier, alors, Christelle, hein, on peut nous écrire, tu le sais, ça, Christelle?
12: Bien sûr.
9: Hein, tu le sais que tu ne fais pas, toi?
12: Pardon?
9: Tu le sais que tu ne m'as pas appelé? Que tu ne m'as pas écrit?
12: Ma foi.
9: Hein? Tu le sais,
12: carrier.
9: Ça? Bah voilà. Alors Christelle, on y va, c'est parti, le courrier, Manu. Fildar,
6: bonsoir. Donc on va déjà commencer par remercier les gens qui ont envoyé des bonbons, des chocolats, des machins à Pâques.
9: Ouais,
6: on a reçu pas mal aujourd'hui, on a reçu 3-4 cartons.
9: C'est vrai.
6: Donc il y a Cécile, Mélanie, Valérie et Willy. Et Cécile.
9: Il y a encore les adresses ou pas? On les a les adresses ou pas encore?
6: Non, ils laissent pas leur adresse la plupart du temps.
13: Quand c'est dans la poubelle.
9: Bon.
5: Et il y a Coralie aussi qui avait envoyé la blinde de bonbons.
9: Ah bon, bah très bien, on les embrasse tous très fort, on vous remercie d'être là. Bon bah on leur enverra une petite compile, Brésil 2000, une petite compile de Brésil 2000. On y va. Donc le courrier, Christelle, on écoute.
6: Voilà, donc après il y a une photo de
9: mon
6: fils Marine. Il y a 17 ans qui dit bon, je suis folle de toi, je me caresse en t'écoutant, j'ai mis toutes mes économies dans les grattes Morpion, dans les grattes Millions, voilà, enfin c'est ce qu'elle nous a envoyé.
9: Ouais.
6: Pourrais-tu m'envoyer le nouvel album de Blur en double si tu peux pour ma meilleure amie qui te reste fidèle, et pourrais-tu me dédicacer les deux albums de par toute l'équipe, voilà.
9: Bon, je vais voir ce que je peux faire pour les albums de Blur. Bah la photo, la petite photo.
6: Ah ouais, merde, j'ai le quand même un ballon.
13: Ah excuse-moi.
9: Bah il y a pas de mal.
6: Donc voilà, donc
9: bon, alors un album de Blur. Non, les Mimi.
6: Ouais, ça va, elle est bien.
9: Ah, elle est sympa, Christelle.
6: Elle est jeune.
9: Elle a quel âge?
6: Elle a 17.
9: Ah oui, oui, non, mais oui, j'avais entendu, donc bien, elle a bien 17 ans. Mais elle est jolie, hein, elle va.
6: Ouais,
9: elle promet plus tard, celle-là. Hein.
6: Ouais, ça peut être
9: elle va pas nous décevoir, hein.
6: Non.
9: Christelle!
12: Oui?
9: On va gratter, puis Fildar va continuer le courrier. Tu peux intervenir dans le courrier si le cœur t'en dit, hein.
12: Bien sûr, pas trop bien.
9: Non, mais vraiment, hein.
6: Et
9: c'est pas évident, mais.
6: Ouais, c'est pas évident. Donc le dernier courrier, c'est en fait un petit poème pour Apolline, de deux jeunes garçons, Ludovic et Romain, qui ont 13 ans. Donc ça s'appelle
5: mon. T'as pas plus jeune un peu encore?
6: Bah si, mais attends, ça va venir. Mon petit canari. Mon petit canari du ciel, tu pétilles comme du coca. Mon petit canari du ciel, tu frétilles comme des chipolatas sur un barbecue. Mon petit canari du ciel, tu étincelles comme une nouvelle Mercedes. Mon petit canari du ciel, tu me fais bander comme un film porno à la télé. Mon petit canari du ciel, tu es encore plus belle que quand tu étais pucelle. Mon petit canari du ciel, le lait de Tennybar a un bon goût de Ricard. Mon petit canari du ciel, quand je te lèche le clitoris, j'ai l'impression d'enfoncer mon pénis. Mon petit clitoris du ciel, quand je vois tes nénés, j'ai envie de te faire un bébé. Mon petit canari du ciel, quand je vois ta toucha, j'ai envie de te mettre un doigt. Et mon petit canari du ciel, quand je vois ta touffe, je m'étouffe.
5: C'est des poèmes à la GG un peu plus gore, quoi.
6: Voilà, donc si tu veux les appeler, tes copains, on a les numéros.
9: Pour l'instant, j'ai gratté 3 morpions au passage, 0. Hein. Donc je sais pas si le chef veut qu'on appelle tes copains.
6: Allez, on les appelle.
9: Allez, c'est parti
6: Christelle, hein, on va y aller, on va les appeler. Hein.
9: Yes, Romain Ludo,
6: je suis un peu loin du micro parce que je suis en train de gratter. Hein. C'est pour ça, faut pas s'inquiéter. Pour l'instant, j'en suis au quatrième morpion.
9: Donc Romain Ludo.
6: Zéro.
9: Eh ben, c'est pas grave.
6: Je gratte le cinquième morpion.
5: Et nous, on n'a pas le droit de gratter.
6: Non, toi, tu grattes. Toi, t'as qu'à venir normal et après,
5: ouais,
6: tu pourras.
5: Okay.
9: Donc, entre Ludo et Romain, voient tes
6: aînés. Et on appelle Ludo, là.
9: Allez, on appelle Ludo.
6: Faire un bébé. Toi, t'es chéri, là.
5: Ok.
9: Tu dis que c'est le petit canari, hein.
5: Appelle Ludo.
6: 5 morpions, 5-0.
9: Eh ben, bravo.
13: Allô?
5: Allô, Ludo?
13: Pardon?
5: Ludovic?
13: Non.
5: Oui, bonjour, madame. Excusez-moi de vous déranger. Est-ce que je pourrais parler à Ludovic, s'il vous plaît?
13: Ludovic? Ludovic, il dort à l'heure ici, hein, il a 13 ans.
5: Ah, excusez-moi, madame.
6: Au revoir.
5: Au revoir, madame.
13: Au revoir.
2: Que je sois même de loin, faut que je gère.
5: Bah ouais, mais bon, je me suis dit que tu voulais peut-être que j'insiste.
2: Non.
9: C'est Romain,
6: c'est Romain, ouais.
9: Gamin de 13 ans.
5: C'est toi le chef, c'est toi qui décide.
9: C'est vrai.
6: T'aurais dû lire à sa mère le poème qu'il a fait, le gamin.
9: Non, je sais pas si vous avez écrit, je bouffe la chatte et je bouffe ton clitoris avec mon pénis.
2: Il a piqué, c'est ce que fait mon mari.
5: Qui?
9: Romain.
6: Allez.
2: C'est peut-être la mère.
6: Hein. Le millionnaire, zéro aussi, hein, premier millionnaire, hein, je vous le dis. Pour l'instant, c'est 0-0. Il faut 3, c'est ça, hein.
9: Ouais. Merci, Marine.
6: 3 télé, c'est quoi, 3 télé?
9: C'est la télé.
6: D'accord.
9: À quoi qu'on passe plus à la télé maintenant?
6: Ah bon?
9: Ouais, c'est fini.
6: Ah bon? Ouais. Pourquoi?
9: Parce que la Française des Jeux n'a pas signé avec TF1.
6: Ah ouais?
9: Donc il n'y a plus de passage télé.
6: Ah ouais?
9: Enfin, vous allez quand même tourner à la roue, mais vous passez pas sur TF1.
13: Bonjour,
9: nous sommes là,
13: vous pouvez
9: laisser
5: un message.
9: Voilà, je la
5: ferme. Ah, c'est là qui parle.
6: D'accord, un morpion encore, 0-0, hein, vraiment le néant total, Christelle, on est très déçus. Bon, on regarde le numéro, on les rappelle.
9: Ouais, on les rappellera demain, ouais.
6: Ouais, bah, même à 22h, à 13 ans, à mon avis, ils dormiront déjà, hein.
9: Non, mais sur les
6: rappels, ils écoutent leur couette, hein. Un petit message pour les petits gamins qui nous écoutent, qui vous écoutent sous la couette.
5: Ouais, c'était très mignon, les petits poèmes.
6: Oh, c'est
5: voilà.
6: Tout mimi, ah ouais. C'est ouais, tout, c'est ce que ça te fait?
5: Ouais, tout. Ouais, rien, ouais. Rien de plus.
6: Ça te chauffe pas plus que
5: bah
6: ça?
5: Bah non, ils ont quand même 13 ans.
9: Ouais, mais c'est pas grave. Imagine que ça a été écrit par un gamin de 20 ans, 25
5: ouais,
9: ans.
5: Mais je peux pas imaginer aussi.
9: Ah oh, bah oui, ça c'est. Ouais, toi t'imagines rien.
5: Ah, non,
9: je peux pas. Christelle.
5: Pas, ils ont 13 ans, ils ont 13 ans.
9: Toi t'imagines un peu?
14: Ils sont un peu trop jeunes.
9: Non, mais si c'était un mec de 20 ans.
14: Ben.
9: T'imaginerais si c'est un mec de 20 ans?
5: Mais avec des si.
14: Mais c'est quelqu'un de spécial.
9: Hein?
14: Un peu spécial.
9: Un peu spécial, hein?
14: Ouais.
9: Oh ouais, c'est sûr. On finit le courrier touche pipi, alors on y va.
6: C'est terminé.
9: Rigo,
6: voilà.
9: Alors attention.
6: Je passe le relais.
9: Christelle, attention, oui. Maintenant on va sur l'internet. Il y a eu du courrier également, des photos. On y va, c'est parti, Rigo.
15: Alors,
9: on accélère.
15: Parti.
9: Allez.
15: On va commencer avec la réponse. C'est Shkoumoun de l'IRC qui nous envoie la photo. Pourquoi Pauline ne montre pas son sein gauche?
9: Ouais, elle a jamais ça, ouais. Pourquoi?
15: Parce que sur son sein gauche, il y a marqué, cette femme appartient à Shkoumoun.
9: D'accord, ok.
5: Ouais, il fallait pas le dire.
9: Voilà.
15: J'ai trouvé ça très sympa. Alors ensuite, on enchaîne sur le mail.
9: Il y a encore des gens qui m'ont demandé, t'as pas été honnête sur ce coup-là, Pau. Hein. Toi qui disais, grande gueule, je vais faire la photo,
5: je voulais faire sur un photomaton, mais le problème, c'est que maintenant, les rideaux sont trop courts.
9: Ouais, et puis t'as les seins qui tombent tellement bas.
5: Exactement, donc c'était mon gros problème, donc j'ai pas pu le faire.
9: Bah oui. Bah alors, c'est pas grave, alors tant pis. Hein.
15: Alors il y a Angel, un petit garçon, qui t'envoie la photo d'une copine de 17 ans qu'il a rencontrée sur le
9: mail. C'est bien.
15: Donc voilà, ouais. Il te demande comment tu la trouves. Donc
9: bah, enlève le visage.
15: Au-dessus. Le visage.
9: Ah bah elle est jolie, ça, c'est bien.
15: Voilà.
9: Non, elle a 17 ans, elle est toute mimi. Elle promet, bravo, elle ira loin.
15: Ok, alors on continue.
9: Ah, c'est pas mal, ça.
6: C'est qui, l'autre?
15: Envoyé par Draculi. Draculi qui nous envoie les sœurs cachées d'Apolline.
9: Alors
15: en fait,
9: là, faut qu'on t'explique, Christelle, et vous qui nous écoutez, quand
15: c'est
9: même.
15: C'est un trucage de Fildar et de moi en blondasse.
9: En blondasse, mais un peu déformé, ça fait un peu genre la...
5: Je connais pas du tout.
9: Ça fait un peu singe, ça fait un peu la guerre du feu.
15: Ouais, tu m'étonnes.
9: Ou un petit peu le côté, la planète des singes, un peu. Ouais. Hein. C'est une malformation, Dracula.
15: Voilà.
9: De Origo et de Fildar, d'accord? Donc ça, c'est les sœurs cachées d'Apolline.
15: Un petit message de Griselda.
9: Oh, Griselda, voilà. Griselda, c'est l'espagnol.
15: Donc, ouais, salut mon ange, comment vas-tu?
9: Nana,
15: ça fait 3 mois qu'on n'a plus de nouvelles.
9: Ouais.
15: Je suis en Espagne, rien de nouveau. J'ai appris que vous aviez une nouvelle standardiste et que lundi, jeudi, dimanche, bientôt la plage. Je penserai à toi quand je serai en bikini. Voilà.
9: Voilà, il fait 28 degrés, etc. Voilà. Donc on l'embrasse très fort, lui laissera peut-être un petit message. Ensuite.
15: Voilà. Alors ça c'est.
9: Ça va Christelle?
15: La photo de la sœur d'un auditeur.
9: La photo de la sœur d'un auditeur. La photo de la sœur d'un auditeur. Oh là là, elle doit être grassouillette, elle.
15: Donc non, voilà.
9: Casse pas des briques.
15: Ensuite, nous avons notre ami Gérard.
9: En action.
15: En action.
9: Ah ouais, d'accord, c'est pas mal.
15: Là,
9: hein.
6: Gueule. C'est genre. Ah oui, j'ai.
9: Alors là, il y a Gérard qui est en train de branler un mec et
15: non,
9: la photo.
15: Non. En train de se branler.
9: En train de se branler avec un mec au-dessus, avec une sorte de petite quéquette dans le derrière. Et voilà, et il a l'air très excité.
15: Voilà, et des photos nues de la reine d'Angleterre.
9: Ouais, d'accord.
15: Voilà, c'est, et
9: Jacques Chirac avec une femme nue dans le jardin présidentiel. Terminé?
15: Voilà. Non, on a le retour. Bon, de
9: Christelle.
15: Ça.
9: Ouais.
15: Encore une petite photo de Gérard.
9: Bon, qui est en train de là, il est retourné avec des femmes. C'est des photos de cul. Bon, d'accord. On peut pas vraiment commenter tout ça. Ouais. Donc là, il est en train de prendre une fille en levrette.
15: Voilà. Et des photos truquées d'Apolline qui sont sur le fan club d'Apolline. Dont le site est sur les links dans la page de Max sur Fun Radio réalisée par Bernie.
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0: vont nous mettre d'autres maintenant. Je peux chanter pendant des heures, moi.
1: Voilà une chanson qui sent bon les vacances.
0: Ah ouais.
1: Hein,
0: ouais.
1: Je sais pas si vous avez remarqué.
0: C'était quoi?
1: À l'aube des grands départs, on voit
0: c'était
1: des
0: quoi partout.
1: Ça
0: répond.
1: Moi, ça me le fait tout le temps.
0: Ah, mais t'es sourd, je te dis ce que c'était quoi?
1: Il y a des bonnes raisons dans tous les coins.
0: Ah,
1: c'est une chanson de Nicolas Perrin.
0: Ah, bah voilà. Avec qui?
1: Le surf, le sable chaud.
0: Le titre, c'est quoi le titre?
1: Les vaillinés.
0: Le titre!
1: Voilà, c'est comme ça.
0: Le titre?
1: C'est optimiste, c'est positif, c'est en attendant les vrais.
0: Non, c'est pas c'est positif, c'est ça fait relais formelé.
1: J'espère, en tout cas.
0: Oui, bah.
1: Maintenant, sur RFM, on va partager.
0: Mais du son, du son.
1: Festival qu'on écoute en vacances.
0: Avec quoi?
1: À la maison.
0: Avec quoi?
1: Ça marche.
0: Avec quoi?
1: C'est la musique en or. Il y aura tout à l'heure Steely Dan, tout de suite Sade. Je vous souhaite bien le bon.
0: Oh, bah, on reste, hein.
1: Jusqu'à minuit.
0: Allez. Allez, merci. Plus qu'il met RFM toute la soirée sur Fun Radio, c'est bon.

0: T'aimes bien ça, Manu, au moins?
1: Ouais, ça va, c'est
0: ça. Dire que je fais quand même. Non, c'est, putain, ça. C'est bon, un nouvel album qui doit arriver bientôt. Ça, c'est bon, ça. Ça fait vraiment été, ça. On chante aussi?
1: Chaud, là.
0: Oh, si. Gang to your love, quand même, c'était bon.
1: Accroche à l'amour.
0: Ah, oui, bien sûr.
1: Accroche à ton amour.
0: Accroche, ouais, voilà, accroche-toi, mon amour, accroche-toi.
1: T'as mal que dans le casque.
0: Voilà, ouais. Voilà, quand même. Donc, parce qu'on a la radio dans le casque, donc autant en profiter pour tout le monde. 0803-08-5000, tentez votre chance, on sait jamais. Hein. C'est le. On sent que c'est le jeu, ça tourne. Tentez votre chance, on ne sait jamais. Allez-y, allez-y.
2: Comment ça?
3: Oh, ça va, coussi-coussin.
2: Bon, très bien, qu'est-ce qui t'amène, Nico?
3: Eh bien, disons que. Je me suis fait larguer par ma copine.
2: Oh merde, alors là on est très très triste.
3: On s'entend super super bien.
2: Ah ça c'est bon, ça me fait plaisir, ça me rassure.
3: Et on reste vraiment copains et plus qu'amis.
2: Ouais.
3: Et bon, le sujet c'était pas ça.
2: Ouais.
3: Et donc c'était ce qu'elle m'avait fait.
2: Alors qu'est-ce qu'elle t'avait fait?
3: Alors pour une première expérience sexuelle avec moi, et moi idem avec elle.
2: Mm-hmm.
3: Donc on c'était tout doux au début, puis après bon on a fait des petits extras, dont la fellation.
2: Ouais.
3: Et donc elle, pour une prémisse, elle s'est vraiment bien démerdée.
2: Pour une prémisse, c'est pour la première fois?
3: Pas pour la première fois. La première fois c'était pas génial, mais après elle a vraiment diversifié.
2: Elle a pris goût, alors que quand tu dis qu'elle a diversifié, c'est-à-dire?
3: Admettons, la première fois, elle disons, c'était un petit bout du pénis.
2: Mm-hmm.
3: Et après, bon, on s'informe un petit peu. Elle mettait le pénis un petit peu plus loin.
2: Bien.
3: Dans la cavité buccale.
2: D'accord, ok, ouais.
3: Et là, on sent que le bout du gland frotte le palais.
2: Ouais.
3: Et là, on peut dire qu'on prend son pied.
2: D'accord, donc tu t'éclates. Et qu'est-ce que tu souhaitais nous dire exactement, là? C'est quoi ton truc? C'était juste pour nous témoigner que ta copine, maintenant...
3: Non, il y avait vraiment un truc affreux qu'elle me faisait.
2: Oui.
3: Et je sais pas si les mecs ont subi la même chose que moi. C'est-à-dire l'orifice que tu as au bout du gland.
2: Oui.
3: Elle me le léchait.
2: Ah, oui.
3: Et ça, pour moi, c'était plus que bien. C'était vraiment affreux, tellement ça me faisait du bien.
2: Tellement ça, donc ça te faisait éjaculer.
3: Non. Même pas.
2: Même pas, mais ça te procurait un bien fou, quoi.
3: Ah ouais, non, c'était terrible. Hein.
2: C'est terrible. Hein. Et alors, pourquoi t'es plus avec cette fille aujourd'hui? Qu'est-ce qui s'est passé?
3: Pourquoi? Parce qu'elle avait 17 ans depuis très peu.
2: Mm-hmm.
3: Et c'est-à-dire qu'elle voulait connaître d'autres expériences, mais si tu veux des expériences, c'est peut-être pas expérience sexuelle.
2: Ouais.
3: C'est connaître différents mecs.
2: Voilà,
3: et ce qu'on a connu en 10 mois, c'était vraiment très fort au niveau sentimental.
2: Yeah. Oui.
3: Et donc c'est tellement fort. Et ben
2: ouais.
3: Justement, c'est pour pas si on restait un petit peu plus longtemps. Elle voulait pas casser.
2: Et tout ça.
3: Parce qu'elle dit que c'était trop dur, même maintenant c'est dur de casser.
2: Bah ouais.
3: Et si jamais on restait ensemble, elle voulait pas casser au niveau de quelques mois. Voilà.
2: Ouais, ouais, c'est sûr, ouais.
3: Et donc si jamais on se retrouve.
2: Qu'est-ce qu'il fout, l'asticot? Il est où, l'asticot? Putain! Il est là! Ça fait une minute que je t'appelle!
4: Je suis en train de chercher!
2: Allô! Le gamin il me parle de me faire sucer, moi je suis là, j'essaie d'être super discret, je fais.
4: L'asticot. J'arrive.
3: Ouais.
2: Oh bah non, évidemment il a fumé le cigare, monsieur, excuse-moi. Non, mais j'écoute bien ce que tu dis, Nico. Il faut que t'ailles dans ma... J'ai un truc à faire écouter de folie. De folie. La bomba.
4: Ouais, c'est où?
2: Il faut que... Alors, il faut que dans ma voiture, derrière dans le coffre, dans le chargeur,
4: ouais.
2: Tu vois, il y a un truc de Gustave Mahler. Et
4: ouais.
2: T'as le boîtier qui est dans la... Dans la boîte à rythme, dans la boîte à gants, dans la boîte à rythme, dans la boîte à gants. Un gros truc de truc amour, un truc amour. Moi je sais plus, Gustave Mahler. Ah non mais là attention, hein. Oh là là là là là là là, Nico.
3: Ouais.
2: Oh là là, Nico.
3: Je suis là.
2: Parce que tu parlais de fellation, machin et tout ça, et que tout à l'heure avec Claire, en début de soirée, on parlait, c'est de la première fois, quand on...
3: les
2: préliminaires, etc.
3: Justement, et non, faut pas attaquer tout de suite par là.
2: Bah voilà.
3: On a vraiment entendu... Et c'est vraiment parce que...
2: J'ai un CD de folie, Nico, dans la caisse. Oh là là là là.
3: C'est quoi?
2: Mais attention, c'est peut-être donner du caviar au cochon. Mais tant pis, je prends le risque. Hein. Non, franchement... Alors, Gustave Mahler, c'est du classique. Et c'est que des adagios. C'est un truc qu'il avait écrit pour sa femme. Oh là là là là.
3: C'est pour chialer, gueuler, quoi.
2: Oh là là là là là là, mais un truc, putain, alors ça, pour être avec ta nana, genre coupe de champagne, avant de faire l'amour, etc., tu vas m'écouter ça, j'attends que l'asticot, il aille me le chercher, il va faire vite, l'asticot, il va vraiment se manier, lui.
3: Et c'est pas... Tu connais l'adagio d'Albidoni?
2: De qui?
3: L'adagio d'Albidoni.
2: Alors, c'est pas Albidoni qui s'appelle, c'est Albinoni, hein.
3: Albinoni, excuse-moi.
2: Non, mais c'est pas grave.
3: Je suis pas tellement collé, hein.
2: L'adagio d'Albinoni, ouais, bien sûr. C'est mon morceau préféré. Si je devais prendre qu'un morceau pour aller sur une île déserte, ça serait l'adagio d'Albinoni, mais de la version de Van Karajan. Et d'ailleurs, peut-être que ça sera dans Musique de Nuit 3. Peut-être.
3: C'est chialé, ça, hein.
2: Ah, bah oui, mais alors là, est-ce que je vais te ramener, mon pote? Prépare tes mouchoirs!
3: Non.
2: Françoise, est-ce que tu connais un petit peu le classique, genre Klederman, tout ça?
5: Ah, Klederman, oui.
2: C'est du beau classique, ça. Ouais. C'est des magnifiques morceaux de classique, ouais. Bon, tu connais le classique, alors, quand même?
5: Un petit peu.
2: Ah, d'accord. Jean-Michel Jarre, tout ça,
5: les trucs. Oui, bien sûr. Moi,
2: j'aime bien le classique, quand même. Alors, qu'est-ce qu'il faut, l'astico? Oh là là là là là là, il est lent, Nico, l'astico, mais c'est grave.
3: Il a fumé,
2: de toute façon, lui, il a fumé le cigare, ça lui est monté à la tête, il a pété un point.
3: Non,
2: un cigare normal, mais il a pris la tête, ce con, il s'est pris la tête. Quel dommage. Bon. Nous allons remercier Nico, mais c'est dommage, j'aurais voulu te faire écouter. Passe-moi Lolita également. Stéphane, il va patienter encore un petit peu de Strasbourg, hein. Je veux dire, pour une fois qu'on a Strasbourg, on va se le garder longtemps. Lolita, 15 ans, qui est de Paris. Lolita, t'es avec moi?
6: Oui.
2: Lolita, ça fait longtemps que t'écoutes, toi?
6: Ouais, ça fait à peu près 6 mois, ouais.
2: Longtemps que j'écoute, ouais, en plus, elle me dit, ça fait à peu près 6 mois. Oh, l'histoire drôle, tu rigoles ou quoi? 6 mois, c'est minable.
6: Bon, non, ok, ça fait un peu plus, mais bon, voilà.
2: Non, mais on dit pas, tu dis, oui, d'accord, mais quand je te demande si ça fait longtemps que t'écoutes, tu dis non, ça fait seulement 6 mois.
6: Ok.
2: Non, et pas de oui. L'autre, elle me dit oui, ça fait longtemps que tu m'écoutes. Nico, ça fait combien de temps?
3: Ouais, 3 ans.
2: T'entends ça un peu, Lolita?
6: Ouais.
2: Putain, tu fais pas le point, hein.
6: Non, mais attends, déjà, j'ai pas 15 ans, j'ai 17 ans.
2: Non, j'ai pas dit que t'avais 15 ans?
6: Si.
2: J'ai dit que t'avais 15 ans?
6: Oui.
2: T'as 17 ans, excuse-moi Lolita. Lolita, est-ce que tu aimes bien la musique classique? Mais qu'est-ce qu'il fout?
6: Je déteste ça.
2: Oh là là là là là là.
5: Peut-être qu'il est parti avec...
2: Non, mais t'aimes pas les trucs un peu romantiques, les trucs jolis?
6: Ah si, je suis vachement romantique, moi.
2: Bon alors, qu'est-ce qu'il fout?
7: Il est resté avec Angie, là.
2: Vous restez là, planté, je vais te...
5: Bah attends, on va pas l'accompagner non plus.
2: Mais pas l'accompagner, mais c'est une question d'aller gueuler, là. Faut lui gueuler dessus, là. Prenez du pouvoir un peu, là.
5: C'est l'astico à toi, hein.
2: Non, mais c'est l'astico à tout le monde, ce mec-là. Putain. Mais qu'est-ce qu'il branle, putain? Il y a un CD à aller chercher dans ma bagnole, Lolita, je te jure, et Nico, on n'est pas aidé. Hein. Oh là là là, je te jure, on n'est pas aidé. Hein. Tu vois, Nico, quand j'ai fait écouter ce morceau-là, Lolita, tu venais pour quoi à la base là?
6: Je venais pour un pur test. Pour,
2: ouais, putain, un pur test, sans déconner, c'est de la balle et tout, je te parle cash quand je te dis ça, tu vois, putain, parce que moi, j'ai envie de faire kiffer les chums et tout, ouais, moi j'aime bien ça et tout, tu vois.
6: En plus, un test sur le grand amour.
2: Ouais, bah Lolita, parle pas comme une racaille alors.
6: Bon, ok.
2: Mais putain, mais c'est dingue ça, tu m'as ramené le chargeur, cet abruti.
8: Je gagne du temps.
2: Mais t'es vraiment une cave, toi. Ouais, mais pourquoi tu mets autant de temps pour aller chercher ça?
8: Parce que j'ai ouvert le coffre, j'ai machin. Oh là, alors, Gustave machin, je sais pas quoi. Là.
2: Bah, Malheur, la Dadjo, putain. Bon, je vais te faire écouter un truc, Lolita, Nico.
6: Oui.
2: Tant pis, il est 23h, c'est très bien, c'est une heure de grande écoute, comme ça on va pouvoir en profiter. Écoutez bien ça, ça sera peut-être dans Musique de Nuit 3, en tous les cas, c'est un adagio qui tue. Alors là, je vais dire le casque. Écoutez, non, mais écoutez, attention, écoutez bien. Là, ça va tuer, là. Ouais, faut pas être malheureux dans la vie, sinon là, tu te tues. Hein. Non, mais écoutez bien. Oh, bah non. Ah, écoutez, ça arrive, là. Hein.

0: t'es pas bien dans ta peau, ta nana vient de te quitter, t'écoutes ça, t'es mort. Hein. Non, Nico. Nico, il est plus là ?
1: Si, je suis là.
0: Lolita aussi ?
2: Ouais.
0: Et t'aimes pas le classique, tu me dis ça ?
2: Oh, c'est trop romantique.
0: Oh, Lolita, c'est les adagios, c'est ce qu'il y a de plus beau.
2: Oh là là.
0: Hein ? Ça tue, hein ?
1: Ça va, je résiste, moi.
0: Alors, il y en a un autre morceau encore, parce qu'il y en a plein là-dedans, il y a un truc de ouf, il y a des trucs... Oh, mais tu peux pas lui dire ça, fermé, Nico, mec derrière.
1: Ouais, attends. Mathieu, tu te calmes, hein.
0: Le morceau, il dure 19 minutes.
2: Oh là.
0: Ah, mais je te jure, c'est super beau. Attends, il faut écouter, là.
1: C'est bon plan, ça, pour musique de nuit, franchement.
0: Ah mais là tu chiales. Ah mais ça dure 19 minutes comme ça, je te jure, c'est le truc, c'est... Ah mais non mais là, il y a un truc, écoute bien encore Lolita et Nico, et puis tous ceux qui nous écoutent, écoutez là. C'est magnifique. Chut, chut. Chut. Gaël, chut. Victor. Il y a du souffle, hein, 67, hein. Normal.
2: Et t'écoutes ça, Max ?
0: Ah, j'adore. Mais j'aime bien les adagios. Mais j'écoute de tout, bien sûr, vous êtes surpris, parce que c'est parce qu'on écoute de la techno, on peut pas écouter autre chose.
2: Uh-huh.
0: Moi, j'écoute du rap, du disco, de la funk, du jazz. Non, là, si j'écoute, c'est parce que j'essaie d'acheter beaucoup pour Musique de Nuit 3, comme je suis en train de revoir ma copie.
2: Je vois.
0: Donc, je suis obligé de... J'essaie de trouver des morceaux un petit peu différents des autres.
2: Uh-huh.
0: Donc, j'écoute de tout, ouais, j'adore ça. Enfin voilà. Mais le premier il tue, hein.
2: Ah ouais.
0: Ouais.
2: Franchement beau.
0: On va se le remettre, le premier il tue. Alors là, Gustave Mahler, écoutez, c'est la symphonie numéro 5. On se le remet encore au début. Écoutez bien. Silence.

0: Ah ouais, c'est... Et là, t'es avec ta nana, petite coupe de champagne, là?
1: Non, avec mon mec.
0: Ouais, avec ton mec, ouais.
1: J'en ai pas, mais bon.
0: Mais c'est pas grave.
1: Je t'ai laissé la vie.
0: Ça tue, hein?
1: Ah, ouais.
0: Oh, Finda, il va chialer.
1: Non.
0: Manu, lui, un petit kiss dans le cou.
1: J'ai gagné en faire un, moi.
0: Non. Un petit kiss dans le cou. Oh là là, ils vont se kisser dans le cou. Oh là là, ils se serrent la cou. Oh, les pédés.
2: Non.
0: Et j'étais dans le kiff, ils y ont cru. Hein. Ah, ça tue. Ah, ça tue, vraiment. Ah, c'est un adagio qui tue. Donc, c'est Malheur. Mais pas Malheur de... Ah, des RFM, hein, Coco, hein, c'est pas l'animateur pour ceux qui connaissent. Non, c'est pas celui-là, ça n'a rien à voir, hein, parce que les autres connaissent pas de toute façon, donc voilà. Lolita, dans un instant, nous reviendrons et nous parlerons ensemble de...
1: Qu'attends-tu du grand amour?
0: Qu'attends-tu du grand amour? Très bien, ça c'est pour Françoise.
1: Ouais.
0: Très bien, bah tu ne bouges pas, nous mettons un petit peu de musique, ça ne vous dérange pas.
1: Le silence et la nuit pour pleurer, loin du monde et de ma réalité déçue. Je m'enferme dans un besoin insatisfait. Toute seule, je pleure pour un amour perdu. Dans le silence de tes sentiments cachés, tu as mis dans ma vie une éternelle envie, des caresses que tu n'as pas pu me donner. Oui, tout me rappelle cet amour interdit. Tu m'as entraîné dans un espoir sans limite, à travers toutes les paroles que tu m'as dites, et j'ai cru comprendre que tu tenais à moi. Mais sache que pour moi, ce n'était pas un jeu, et tous tes regards, je les ai pris au sérieux.
0: Bon, c'est bon, on va arrêter. C'est trop compliqué, Lolita, trop compliqué pour moi.
1: Moi,
0: je veux des mots simples, moi, de Lolita. C'est trop compliqué pour moi.
1: Ça résume tout mon amour pour toi.
0: Ah, Lolita, surtout que tu n'es pas écrit pour moi, donc tu me prends vraiment pour un con.
1: Non, mais non, on dit que c'est pour toi.
0: Ah, d'accord, ok, on dit que, d'accord. Bon, Lolita, tu restes un petit peu avec nous, tu vas découvrir ce soir, tu vas apprendre. Avec Stéphane, 21 ans de Strasbourg, donc il y a une copine. Depuis combien de temps, Stéphane?
3: Depuis un an.
0: Depuis un an, et ça fait combien de temps qu'elle veut que tu lui fasses des cunnilingus et que tu la sodomises?
3: Ben, ça fait depuis
0: 6 mois. Ouais. Alors d'abord, Stéphane, première question, pourquoi tu refuses les cunnilingus?
3: Ben, si tu veux, je l'ai déjà fait avec mon ancienne copine.
0: Mm-hmm.
3: Et ça m'a donné une mauvaise expérience.
0: C'est-à-dire une mauvaise expérience à cause de l'odeur,
3: ben,
0: à cause de...
3: L'odeur, et tu vois, c'est la mouillure est vraiment désagréable.
0: Oui, c'est l'odeur.
3: L'odeur, c'est surtout ça. Bon, les poils, à la rigueur, ça passe.
0: Oui.
3: Mais l'odeur, non, je peux pas.
0: Ne transpirez pas trop de, quand même de la chatte, s'il vous plaît, hein, s'il vous plaît. Non mais doucement.
3: C'est horrible.
0: Bah ouais, c'est horrible. Non mais là, on plaisante. Mais non, mais enfin bon, ça fait la mouillure vaginale quelque part. Françoise, t'es pas d'accord?
4: Oui.
0: Bon, Lolita.
1: Bah ouais.
0: Bah, connais toi, Lolita, quand même.
1: Oui.
0: Tu connais ton odeur?
1: Oui.
0: Bon, quand même, tu connais un petit peu.
1: Ouais.
0: T'es pas gêné d'en parler là?
1: Non.
0: Bon, d'accord, ok. S'il y a d'ailleurs des filles qui veulent témoigner très rapidement de ce qu'on va dire avec Stéphane et éventuellement avec Lolita, qu'elles nous appellent dès maintenant au 0870-5000 ou 0830-08-5000. Donc Stéphane, donc ça c'est une chose.
3: Sinon concernant la sodomie, ben, c'est-à-dire qu'avec ma copine, j'ai déjà fait, l'ancienne, je veux dire. Et t'as la vie tellement serrée, tu vois, que je sais pas, c'est un goût trop...
0: Pourquoi ta copine, elle veut absolument, elle veut essayer?
3: Bah oui, je sais pas, là.
0: Bah pourquoi tu lui mets pas un doigt, ou pourquoi tu lui mets pas deux doigts, ou tu lui mets autre chose?
3: Bah si, à la rigueur, un doigt ça va, deux doigts ouais, mais...
0: Trois doigts, bonjour les dégâts.
3: Non, mais tu vois, deux doigts,
0: trois doigts,
3: va.
0: Bonjour le caca.
3: Non, mais tu vois, l'odeur après aussi, je sais pas, c'est une question de principe. Je l'ai fait une fois, j'ai vu ce que ça a donné.
0: Ouais.
3: Et j'estime que faire encore une autre fois...
0: Tu veux pas aller dans la boîte à caca?
3: Non.
0: La boîte à caca, c'est toujours aussi joli. Moi, je trouve ça charmant. Je trouve ça vraiment. Je vais te défoncer la boîte à caca. Non, rigole, hein, bien sûr. Moi, je dis ça, mais c'est pas du tout mon style. Donc, ta copine t'a demandé ça il y a combien de temps? 6 mois?
3: Ouais, 6 mois.
0: Mais elle te l'a demandé de quelle manière? Elle te l'a fait comprendre ou elle te l'a dit très ouvertement?
3: Non, elle me l'a fait comprendre gentiment, à savoir qu'on était en train de faire l'acte. Et puis, ça s'est venu, elle a dit: tu pourrais pas descendre, toi, de trou, tu vois. Alors, je dis: non, tu vois.
0: Ouais.
3: Et puis en fin de compte...
0: Mais ce qui est marrant, c'est que tu m'en parles aujourd'hui, donc depuis ces 6 mois-là, elle ne lâche pas l'affaire là-dessus?
3: Ben non, elle insiste, mais je lui ai expliqué clairement, et puis elle s'est faite une raison, elle s'est dit: bah tant pis.
0: D'accord, mais pourquoi, tu lui as demandé pourquoi elle avait envie de ça? Parce qu'elle l'avait jamais essayé, parce qu'elle a déjà fait avec son ex et qu'elle aimait bien ça, c'est
3: non,
0: quoi?
3: Non, elle l'a pas fait avec son ex, c'est une expérience qu'elle aimerait bien faire.
0: Quoi. D'accord, ok, pourquoi tu tenterais pas, pour lui faire plaisir? Genre, est-ce qu'elle te suce?
3: Bah bien sûr.
0: Bah alors, bah ouais, mais c'est ça qui est chiant, c'est que les mecs, au moins tu vois, pour le cunnilingus.
3: Non mais attends,
0: est-ce que tu dis bah ouais bien sûr, attends c'est normal, attends qu'elle me suce.
3: Non mais attends Max, ouais. J'ai juste un truc, j'ai fait, elle a essayé une fois, ça, elle a aimé, elle a continué. Moi j'ai fait une fois avec l'autre et j'ai pas aimé.
0: Ouais mais il y a des moments, c'est vrai que dans l'amour ça se fait à deux, mais il y a des moments, Il y a des mecs qui adorent faire des cunilingus. Moi, je suis pas, moi, ça me dérange pas de le faire. Ceci dit, je suis pas un hystérique de ça. Je suis pas un fan de ça, mais ça me dérange pas du tout de le faire. Non pas que je le fais uniquement pour faire plaisir à ma copine. Et moi, je me fais chier. Si ça me débectait, bien sûr, je le ferais pas. Mais,
3: C'est ça. Moi, j'aime pas trop. Alors, je sais pas pourquoi j'aime forcer à le faire.
0: Ouais, mais le problème, Stéphane, c'est que ton argument, tu me dis, je l'ai déjà fait avec mon ex et ça sentait pas bon. Mais ça se trouve, avec elle, ça sent bon.
3: Bah oui, c'est ce que je viens de penser, à savoir que j'aime pas faire une fois avec elle pour voir effectivement si c'est les deux fois la même chose.
0: Et moi je trouve ça dommage qu'à 21 ans, que ça fait un an que t'es avec elle, que ça fait 6 mois que ça traîne, que t'aies pas eu l'idée de te dire que l'odeur n'était peut-être pas la même.
3: Oui, mais attends.
0: Tu t'achètes deux voitures, par exemple, t'achètes une Clio, il y en a une qui est exactement la même, identique, elle est dans le même concessionnaire, il y en a une qui va rouler à 150 000 km, et l'autre qui va merder au bout de 20 000.
3: Non, mais j'ai déjà fait quelques léchous, mais j'ai pas fait...
0: Alors, tente l'aventure, putain, va lui foutre une soupe de langue.
3: J'ai fait 10 secondes et ça m'a... Je sais pas, ça m'a...
0: Parce que tu penses au mauvais souvenir de la fois d'avant, de l'odeur, de tout ça. Attends, tu sais... Je conseillerais d'ailleurs à Lolita qui les écoute et à toutes les filles, sinon vous mettez un peu de parfum.
3: Ah, c'est pas con.
0: Mais il faut mettre ça 2 heures avant, Lolita.
2: Mais ça pique, hein.
0: Tu parfumes pas ton vagin?
1: Ça pique.
0: Mais qu'est-ce que t'en sais, t'as déjà essayé, Lolita?
1: Non, mais sûrement, quoi, ça doit piquer, hein.
0: Oh, très légèrement, une petite léchette, comme ça.
1: Ouais.
0: Oh, c'est bon, ça, oh.
1: Et tu vois bien, hein.
0: T'as du, sucer du Chanel, lécher du Chanel numéro 5, putain, ça doit pas être dégueulasse, non? Oh, ça doit être bon,
1: ça. J'ai jamais essayé, hein.
0: Bah, il faudra essayer, tu mets quoi? Tu mets quoi comme parfum, Lolita?
1: Moi, j'aime bien Bohème.
0: Bohème, et ben voilà. Lécher du Bohème, c'est bon?
1: Bohème.
0: Vous connaissez ça?
1: Ouais. Oui.
0: Qui c'est qui chante? Mais oh là là.
1: Oh, je sais plus.
0: Ouais. Charles Aznavour. Mais non, je parlais à Lolita parce qu'ils disent qu'ils connaissent les deux autres. Là, j'aurais voulu tester. Donc voilà, Stéphane, qu'est-ce que tu veux que...
3: Ouais, j'ai une question en gueule.
0: Oui.
3: Est-ce que d'après Manu, t'aimes bien te faire ramener? Est-ce que c'est de bonnes sensations?
0: Alors.
2: Donc c'est d'après Manu, si parce que.
0: Non, mais c'est vrai en plus, c'est vrai.
1: J'aime son rire, hein, Manu, en fait.
0: Elle et Karine, c'est les deux filles, alors là, je vais te dire, attention, hein, c'est que ça y va. Ah, ça y va.
3: Mais après, je veux dire, pour chier.
0: Non, attention. Gaël fait encore plus que Karine, largement plus. Hein.
2: Ah, mais c'est une question de souplesse, hein.
0: Karine, bon, elle s'est calmée, mais alors.
2: Dans les couloirs.
0: Oh là là là là, Gaël, ça n'arrête pas. Eh, vas-y, je te pompe là-dedans. Eh, vas-y, je te pompe là-dessus. Tu prends un café. Eh, vas-y, je peux te lécher. Allez, vas-y, lèche-moi. Eh, vas-y, je te lèche le cul. Vas-y, Manu, écoute, j'arrive. J'ai envie de te pomper. Ça parle que de cul ici. C'est que cul. Ah, Stéphane, on est que cul, hein.
3: Ah, mais c'est
0: oh, bah alors, t'es pas à l'abri, n'importe qui, une fille qui est là, n'importe laquelle. Moi, des fois, j'ai une envie de chatte. Alors, j'attends que je me cache derrière la machine à café. Je suis planqué derrière. Hop. J'ai déjà ma langue sortie qui est prête à attaquer, c'est prêt à piquer. Et la fille, elle est là, elle prend son café. Moi, j'avais pas l'air. Hop, une petite léchouille entre l'arrière, dans le vagin.
4: Ah, il a chopé déjà ici.
0: Hey. Alors là, avertissement, Filler.
4: Pourquoi?
0: C'est passé à l'antenne en direct.
4: Ah bon?
0: Non, j'ai pas entendu le nom, je vais répéter le nom quand même.
4: Non, c'est bon.
0: Je vais répéter quand même. Alors là, je vais te dire, excusez-nous là, Lolita et Stéphane en train de lâcher le... Là, ça va faire, à mon avis, ça va faire des histoires dans la station. Là, à mon avis, écoutez bien, on va écouter. Personne n'avait percuté, mais moi j'étais dessus, Lolita, question suivante.
1: Question suivante.
0: Ah, ça peut enregistrer? Connaissant, c'est pas que moi j'aurais répondu ça, mais... Attends.
1: Son orgueil.
0: C'est quoi ça? C'est qui là? Non mais si. Attends, il y a un problème.
1: On s'est un peu en retard mais bon.
0: Merde! Excusez-moi, je suis en train d'avancer la piste. Ah,
2: la technique c'est pas ton truc.
1: C'est une scène mémorable.
0: Ah merde. Ça rembobine quand tu vas avancer. C'est un peu bizarre leur truc là.
1: C'est un amour passionné si tu veux.
0: Ah mais c'est bizarre. Attends, ça va arriver. Problème, Stéphane, c'est que ton argument... Attends, excuse-moi, Stéphane, hein.
5: J'ai raccroché.
0: Ah, Lolita, t'es là?
1: Ouais, moi, j'aime bien Bohème.
0: Attends.
1: Ouais, moi, j'aime bien Bohème.
0: Ah, mais attends, ça va arriver, là. Voilà, la file là.
4: Ouais, je suis là.
0: C'est mal. Ah, Stéphane, on est que cul, hein. Attention. Entre là dans le vagin,
4: il a chopé Joe ici.
0: Hey, ah. Voilà. Attention, là, pour son café, moi, j'avais pas rien. Hop, une petite léchouille entre l'arrêt, entre dans le vagin.
4: Ah, il a chopé Joe ici.
0: Hey. Alors là, on se remet encore.
4: C'est tellement bon.
0: Hop, une petite léchouille entre l'arrêt, entre dans le vagin.
4: Il a chopé, Joyce.
0: Hey. Alors.
4: Oh, c'est bon, c'est bon.
0: Là, t'es mal. Hein.
4: Ouais, non, c'est bon.
0: Vas-y, c'est bon. C'est
4: une copine.
0: Bon, Lolita.
1: Ouais.
0: Je te remercie en tous les cas.
5: Didier, vite fait, le Pérou, est-ce que tu peux nous mettre un petit peu de son?
6: Allô?
5: Oui.
6: Avec qui je parle maintenant?
5: Avec Max.
6: Avec Max, comment ça va mon vieux?
5: Alors vas-y, en direct, vas-y, balance-moi.
6: Oui, mais bon, dis-moi si ça va ou pas, je lance.
5: Vas-y,
6: mais
5: tu lances.
6: Ça vient de, tout droit du Pérou, c'est une version que tu ne vois jamais ici. Hein.
5: Vas-y, vas-y.
6: Minute, hein, ça commence. Ça s'entend?
5: Oh, c'est marrant. Magnifique.
6: Ça passe bien?
5: Oh, c'est magnifique. Parle-nous du Pérou en même temps.
6: Oui, mais genre, mais du Pérou, mais pose-moi des questions, c'est trop vaste, j'y ai vécu 3 ans. Alors pose-moi des questions, n'importe lesquelles.
5: Où se trouve le Pérou et quelles sont les traditions?
6: Le Pérou, quelque part, hein, en Amérique du Sud, c'est au bord de l'océan Pacifique, avec la Colombie au nord,
5: ouais.
6: La Bolivie, disons plus ou moins à l'est, comme dirait Tournesol,
5: ouais.
6: L'Argentine aussi, frontalier, et puis le Chili, évidemment, qui fait... fait 6000 kilomètres, quoi. Allô, à l'huile?
5: Oui, au vinaigre.
6: Oui, attends, non, c'est parce qu'il y a... Attends, minute, hein.
5: Il est trop fort, celui-là.
6: Attends, une minute. 10 secondes.
5: Bah, j'ai pas dit le contraire, j'ai tout...
6: Avec mon machin.
5: Ouais, oui, je me dis, tu me fais marrer, je trouve ça bien, c'est comme ça qu'on peut rigoler, le Pérou, ça fait plaisir. Ouais, vas-y.
6: Voilà, ça continue.
5: Oh là là.
6: Ça passe bien?
5: Oh, bah si ça passe bien, c'est
6: mais
5: un...
6: Oui, mais attends, mais j'ai d'autres trésors fabuleux.
5: C'est un... Oh là là, la... Oh là là.
6: Avec musique de nuit aussi.
5: Oh là là, Didier le Dieu le veut, que de l'abon, du trésor, la chasse au trésor, on dirait Didier de Dieu le veut, la musique... La musique du trésor, oh, Didier.
6: Oui, mais tu sais, je voudrais dire quelque chose à Hélène.
5: Oui.
6: Mais qu'elle ne fasse pas la guerre à bâton rompu, ce serait une histoire mortelle. Et en plus, la solution pour des gens comme Hélène se règle à 3 pour qu'il n'y ait pas de guerre. Enfin, sait-on jamais. Alors,
5: Didier.
6: Oui, bah attends.
5: Tu es un poète.
6: Quoi?
5: Tu es un ménestrel, tu es un poète, tu es un homme de la rue.
6: Évidemment.
5: Tu tapes sur le pavé.
6: Je n'ai pas Gérard dans son art,
5: oui.
6: Mais dans sa nervosité, puise une tranquillité.
5: Didier,
6: oui.
5: Nous allons te laisser avec la musique péruvienne. Merci beaucoup.
6: Je te remercie, moi.

0: Bon, c'est quoi l'histoire là? Parce que j'ai pas tellement suivi.
1: Oh bah, Gigi, tu m'écoutes?
0: Oui, je t'écoute.
1: D'accord. Donc voilà, j'ai une copine, je lui ai dit que voilà, on allait faire... que quand, j'allais lui téléphoner la nuit, ouais. Quand ça décrochait, elle devait dire Jackie des croissants chauds, Jackie des croissants chauds.
0: Ouais,
1: mais nous, dans tout ça, quoi, on va rien...
2: Bah,
1: on
2: tu,
1: va
2: sais faire, ce que c'est qu'un, tu sais ce que c'est qu'un Jackie quand même, j'ai plus le temps.
0: Bah ouais,
2: bah, bah alors... Du fait que elle a déjà préparé le terrain, c'est-à-dire que
0: t'as tâté le terrain.
1: Oui oui,
2: non,
1: je lui
2: pas
1: dis
2: tâté, que préparé. Allez, donc on va
0: bon, appeler. Allez, on y va.
2: Elle s'appelle Marie.
0: On y va.
2: Donc surtout Gégé, tu parles avec Valérie.
1: Oui, le répondeur avant.
2: Et tu ne fais pas attention.
0: Ah non, mais s'il y a un répondeur
2: mais
0: négatif.
2: Si,
0: hein.
2: Mais si, on fait quand même. Et que sur le répondeur, tu dis bon, on est en direct et tout, on essayait d'avoir Muriel. Et surtout, tu fais pas attention à Muriel. Tu fais comme si elle n'existait pas. Hein.
1: On parle entre nous deux. Hein.
2: Oui.
3: On me rappelait
2: ultérieurement.
3: Merci.
2: Vas-y,
0: Gégé. Oui, bon, bonsoir.
1: Bah, bon, faut qu'elle décroche, quoi. Hein. J'espère qu'elle va décrocher.
0: Bah, j'espère pour toi.
1: Bah ouais, parce que bon, gagner le voyage, ça serait intéressant, quoi. Hein. J'espère qu'elle va assurer, quoi. Hein.
4: Ouais.
1: Elle a intérêt à assurer, hein.
4: Ouais.
0: Allô. Merci. Allô, allô.
1: Allô, allô.
4: Oui, attends, j'arrête le répondeur. Voilà.
1: Bon alors, est-ce qu'elle va décrocher?
4: Jackie les croissants, Jackie les croissants.
0: Bah, j'ai pas entendu.
1: Bah non, faut qu'elle décroche, quoi.
4: Essayez, c'est décroché, bon, je comprends.
1: Bon.
4: Jackie les croissants chauds, Jackie les croissants chauds.
0: J'entends rien. Hein.
1: Bah, décroche pas, putain. Bon, bah, tant pis, quoi. On va voir, quoi. On peut pas rappeler?
0: Ah bah, je pense pas, hein.
1: Oh. Ah putain.
0: Ah, y'a pas de putain. On dit maman travaille. Non mais c'est un coup foireux. Non, tu rigoles.
1: En plus, je lui dis quoi, deux fois Jackie les croissants chauds, elle le savait en plus. Oh putain, elle assure pas.
0: Non mais, c'est pas qu'elle assure pas, apparemment tu rigoles.
1: Ah non, c'est moi là qui parle. Non, c'est... Non. Putain.
0: Bon... Non, on y va, là. Valérie.
1: Oui.
0: Alors?
1: Bah oui, mais moi j'attends qu'elle décroche, quoi.
0: Bah, elle a pas décroché.
1: Bah non, quoi, on peut pas rappeler.
0: Non.
1: Attends, non, bon, bah attends, c'est foiré, quoi. Muriel?
4: Oui.
1: Ouais, bah t'assures pas, hein.
4: Arrête.
1: T'es éclaté au téléphone, quoi.
4: Hein?
1: T'es éclaté au téléphone.
2: Allô? Mais non, ça marche. Oh là là.
4: Ouais.
2: Ça marche. Mais non. Bon,
0: Non, mais, de toute manière, le débat, si c'est ça, il est hors de question. J'arrête.
2: Et, au fait, on a réussi, les soirées de Paris sont annulées.
0: Et bah, tant mieux.
2: Donc,
0: ça me fait une belle jambe.
2: Ouais, je sais bien, mais bon, qu'est-ce que tu veux. Par contre, il y a un auditeur qui a proposé. Ouf, oh, l'autre, il monte ses cuisses et tout, il va se poser. GG nous fait un striptease, il nous monte ses cuisses. C'est un petit peu les cuisses, un peu.
0: Hey, c'est dit une belle jambe.
2: Waouh, GG nous fait de l'humour. Bon, très bien, GG apparemment a l'air de se plaindre, ça va mieux, tu nous entends bien, tout se passe bien, moi j'arrive à parler normalement, j'espère que toi aussi ça va aller.
0: Bah j'espère.
2: Non. Bah tu dis, mais ça va, tu bafouilles pas, c'est bien.
0: Non mais j'ai un double voix.
2: Double voix. Alors?
0: Pareil.
2: Il répare. Donc on va réparer le problème qu'on a donc avec le double écho dans le casque de GG, ce qui fait qu'il bafouille un petit peu. Mais ensuite il y aura le débat avec Luigi.

0: Gérard, dans Star System, c'est ça.
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2: Bon, bonsoir à tous. Bonsoir à tous. Bon, c'est le débat sur la timidité. Donc, on va accueillir Séverine, 18 ans, de Fontainebleau.
3: Alors,
2: bonsoir,
3: va,
2: Séverine.
3: Allô.
2: Allô.
3: Ça va?
2: Je sais pas, j'ai pas regardé ce matin.
4: Ah, super, Gérard. Ça commence sur les starting blocks.
5: Ah, ouais. Ouais. Trop fort.
4: Gérard,
2: on va accueillir Tony.
4: Ouais, salut, Tony. Gérard. Salut, Gros Gourou. Comment vas-tu?
2: Je sais pas, j'ai pas regardé
4: ce matin. Ah, putain, je le savais. Je suis à fond timide.
6: La Sincamia.
4: Arrête de chanter, Gérard, sérieux. Ouais, c'est un débat assez sérieux, là. Hein.
7: Ouais, Gérard, c'est sérieux, donc tu te concentres un
2: Laetitia.
7: Peu.
2: Laetitia.
4: Pour une fois, on déconne pas et tout.
2: Laetitia, pour toi.
8: Pour moi, et ben moi, je...
2: Voilà, je vais les prendre nus, alors qu'on s'amuse derrière mon dos.
4: Non,
2: moi, si je suis un...
4: Ah, on est là, le 1er avril.
5: Comme toi, Gérard, moi.
2: Mais qui c'est qui s'amuse là?
7: Mais je sais pas, on les a tous enlevés un par un.
2: Ouais,
8: c'est
7: ça, Julie les a tous enlevés un par un.
9: J'ai vérifié un par un, j'aurais demandé.
2: Ouais.
4: Non, c'est moi,
9: tu m'écoutes?
2: Eh, la deuxième question.
10: Ah oui, grand fou!
2: Putain, mais c'est quoi ce bordel là?
4: Arrête!
2: Ouais, mais ça se voit que c'est des vacances, hein.
4: Ouais, quand même, hein. Mais c'est fini les vacances, hein, je te le dis au passage, Gérard.
2: Non, c'est pas fini pour tout le monde.
7: Il y a Rocco sur Minitel qui dit qu'en fin de compte, c'est la Sim Camille qui prend Gérard nu.
2: Non, mais attends, Rocco sur Minitel, ta Simca, tu...
4: On a une bonne nouvelle. Je vais péter ta réponse.
2: On a une bonne nouvelle à vous annoncer.
4: Bon, voilà, donc je suis assez timide.
2: Ouais.
5: C'est vrai, Tony?
4: Ouais, très très timide. Hein.
5: Incroyable.
4: Je suis très... Est-ce que, par exemple, il y a les filles qui m'écoutent, là?
11: Il va t'attraper, je t'en foutras partout dans la team Camille.
4: Carrément.
7: En parlant de ça...
4: Filles, là,
2: on va prendre la Cisco...
11: Il
7: y a Toto qui demande si Gérard prenait Christine nue dans la Sim Camille.
2: Non.
7: Alors je réponds tout de suite à Toto, non, la Sim Camille n'aura pas supporté.
2: De manière, la Sim K, elle supporte pas Christine.
4: Non, mais il paraît que Christine, elle crée plaisir, tout ça, dans la Sim Camille, mais en fait, elle est assise sur le levier de vitesse. Est-ce que c'est
2: non, mais c'est bon, tu laisses Christine nous caler, d'accord?
4: Ouais, tu la laisses où elle est. Ah, elle a calé, Christine, mais tu la laisses vraiment
2: Ouais, mais elle a calé. Elle a même mis la voiture à la casse.
4: Ah ouais, ok. Ouais, c'est quoi, c'est une image de voiture, c'est toi, c'est ça?
2: Ah non, mais moi, c'est pas moi l'image.
4: Ah bon? Ouais, non, toi, t'es que... Moi, c'est un hologramme, Gérard.
2: Bon, vrai. Allez.
5: Bon, Tony, fais péter.
2: Arrête.
4: Ouais, donc voilà, je suis assez timide et donc...
7: Alors, on est... 3615 Code Fun Radio Rubrique.
2: 3615 Fun Radio Rubrique Direct et donc on va récupérer...
4: Tout le monde.
2: On va récupérer toute la bande là.
4: T'es trop un animateur né, quoi.
2: Comment?
4: T'es trop un animateur né. 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La vieille pub.
2: Maintenant, non, mais c'est bon, on passe quand même à la deuxième question.
4: Maintenant, la Fun Force de Gérard.
2: Fun Force, c'est pas moi qui fais la Fun Force,
4: ah
2: d'accord?
4: Alors, Gérard, c'est plutôt la femme naze, comme ça, en gros.
2: Non, mais c'est bon, merci pour celui qui vient de dire le beauf.
4: Merci, Tony. Hein? Ah non, c'est pas moi. Merci, Tony.
2: Non, mais de toute manière, n'ayez crainte, je reconnais à peu près les voix.
4: Tu sais que c'est français, ça, comme phrase?
2: Bon, allez, on y va pour la deuxième question. Donc, êtes-vous timide avec les filles? Alors, dans ce cas-là, Tony, comme t'es une grande gueule, on va y aller. On va y aller, Tony.
4: Allez.
2: Bon, allez, on y va, on se dépêche un petit peu.
4: Moi, c'est très rare que j'aille vers elle, quoi. J'attends qu'elle vienne vers moi, donc comme elle vient jamais...
2: T'attends que...
4: Non, pas du tout, moi je suis une beauté fatale, moi.
2: Ah ouais, t'es une beauté.
4: Je suis un beau gosse, je suis marrant,
2: j'ai tout
4: pour moi, je suis intelligent, et en plus, je suis modeste, donc voilà, quoi.
2: Non, mais dans ce cas... Tony.
4: Oui.
2: Tony.
4: Oui.
2: Dans ce cas-là, t'attends que la nana vienne à tes pieds.
4: Ouais, voilà, exactement.
8: On est
4: totalement en osmose, Gérard.
2: Non, mais moi, j'ai dit une chose. C'est pas moi qui ira... à la rigueur, peut-être que je serai le premier port pour quelqu'un. Mais allez mettre à genoux devant une nana, je pense pas, pour lui dire, je t'aime, tout ça, non.
7: Parce que Gérard, sur Minitel, justement, il y a des gens qui demandent, il y a beaucoup de gens qui demandent, et Delphine, Julie vient de me le dire au standard aussi. ils sont timides, il faudrait que tu leur donnes des conseils pour se décoincer, pour aller voir les filles.
4: Justement, j'y
7: non, mais ça, tout le monde attend les conseils de Gérard.
2: Non, mais ça, c'est ça.
4: Voilà, les conseils de Gérard.
2: Non, mais attendez.
7: Même Rocco qui dit que tu es à la radio, ce que Guilux est à la télé.
2: Non, mais ça, c'est bien.
4: C'est un peu la maïté de Fun Radio.
2: Non, merci.
4: C'est ça, putain, Casimir de faire.
2: Non, mais alors, là, je vais vous dire une chose. Si vous commencez à jouer comme ça, c'est simple, le débat. Il va s'arrêter.
4: Non, on veut des conseils.
2: Non, mais moi, je vais vous dire une chose. Je suis pas le Casimir. Je suis pas le Casimir. Je suis pas le Maïté.
3: C'est Gérard, c'est tout.
4: Gérard, t'es super.
2: Non, mais attendez. Moi, je vais quand même.
7: Mireille Dumas, tu t'es, tu nous donnes tes conseils.
4: Voilà.
2: Non, mais moi, je vais vous prévenir d'une chose. Je suis pas comme certains qui ont rien à dire. Moi, on me demande de venir. Je viens. Maintenant. On me demande de venir pour faire des débats et des libres antennes. Ouais. Je suis là. Donc maintenant, je vous demande une question.
4: Ouais,
2: poser une question. Donc maintenant, vous allez répondre chacun votre tour.
7: Gérard, on te demande des conseils. Tout le monde t'écoute.
2: Moi, je vais vous dire. Non, mais attendez, maintenant, je vais vous répondre. Moi, je sais que je suis assez timide la première fois.
4: Ouais. Ah bon?
2: C'est pour vrai, aller voir la fille, je suis
7: c'est-à-dire
2: timide.
7: Que la première fois, il n'enlève pas ses chaussettes.
2: Non. Non, la première fois, je suis timide pour aller faire un bisou à une nana, ça c'est vrai.
4: C'est vrai ?
2: Oui.
4: Bah oui, je confirme.
2: Amuse-toi. Oui.
12: Ouais, c'est Jean-Luc là.
2: Oui.
12: Bon, là, t'as dit que la première fois, t'étais timide avec les filles.
2: Oui.
12: Mais bon, tu fais rien quoi la première fois, tu t'arrives même pas à discuter si ?
2: Très rarement.
12: Mais alors, la deuxième fois que tu vois la fille, tu lui as toujours rien dit, donc tu restes toujours à la même position, normalement.
7: Non, justement, parce que comme...
3: Non, je pense pas. Est-ce qu'on peut pas faire semblant ?
2: Non, bah, oui. C'est vrai.
3: En fin de compte, je pense qu'il suffit d'avoir confiance en soi et ça va mieux.
2: Non, mais attends, exactement, c'est qui là qui me parle ?
3: Courage à demain.
2: C'est voilà. Qui là qui parle ?
3: C'est moi.
2: Non, mais donnez vos noms.
3: C'est Laetitia qui vient de parler.
2: Ah, Laetitia.
4: Laetitia, c'est celle qui rougit.
2: Ouais, d'accord.
3: Qui rougit, bon, c'est vrai. Ça va.
2: Ouais, Loralaï. Loralaï, réveille-toi, s'il te plaît.
3: Oui, bah j'écoute.
2: Non, mais je viens de te poser la question, tu me réponds.
3: Eh bah, ben, j'ai répondu.
7: T'as répondu,
3: j'ai dit que comment ça s'oublie pas, que si on est timide, on est timide, on peut pas, même si on veut pas le laisser faire paraître, c'est obligé que quelque part ça se verra, quoi, parce qu'on a un manque de dialogue ou. On est timide, ça.
2: Non, mais attends, Loralaï. Est-ce que t'as bien, par exemple, si par exemple, pour la première fois, tu rencontres quelqu'un, t'habites à 3.
4: Voilà.
2: Hein?
4: Ou à 4, ou à 5.
2: Non, ben c'est bon, attendez. T'habites à 3. T'as rendez-vous avec quelqu'un.
3: Oui.
2: Est-ce que pour la première fois,
3: oui.
2: Ou même maintenant, tu l'as vu pour la première fois, est-ce que tu vas l'oublier?
7: Ouais, mais 3, c'est un mauvais exemple.
2: Je sais, il y a
7: 3, il y a que des bouffons, c'est
2: quoi. Ouais, ça rien que des bouffons, c'est comme en Bretagne.
4: Ouais.
2: C'est comme les Bretons. C'est comme les Bretons.
4: Ouais, c'est comme les gars sur Rennes, hein.
2: Eh, les Parisiens.
7: 3 sur Rennes, même combat.
4: Ouais.
2: Les Troyens, c'est bon, hein. Bon, Fontainebleau. Séverine.
4: Ouais.
2: Séverine, alors pour toi.
4: Ouais.
3: Non,
2: j'ai dit Séverine, j'ai pas dit un cum.
4: Ouais.
2: Bon,
4: ouais.
2: Séverine.
4: Ouais.
3: Non, mais en fin de compte, si t'as des... En fin de compte, quand t'es timide, c'est parce que t'as peur. Donc,
4: Ouais.
3: Il suffit bien que t'as peur.
4: Ouais, je crois qu'il faut rechercher tout ça dans ton passé, hein. Je crois que c'est un problème avec le néocortex carrément sous le bulbe rachidien.
12: Non, je crois là.
3: Alors lui.
4: Je crois que là, tu es pour voir, hein, parce que c'est plus.
7: Attendez, moins vite, Gérard ne comprend pas tout.
2: Non, mais là, je pense que. Là, ce que. De la 4, on passe à la 5, comme personne ne veut répondre.
7: Mais si, tout le monde répond à la 4.
4: Je voudrais bien répondre à la
2: 4. Mais non, mais Séverine, elle ne m'a pas répondu parce que tout le monde a parlé derrière. Alors, pourquoi êtes-vous timide ? Ah !
4: Je t'attendais bien,
2: c'était
4: là.
2: Normalement, j'aurais dû la passer en 6.
7: Eh, quelle surprise, pourquoi êtes-vous timide ?
4: Jean-Luc.
2: Vas-y, Jean-Luc.
12: Ouais, bah alors, tu vois, c'est tout simple, en fait, parce qu'on parle d'un système hypothalamo-hypophysaire qui sécrète des hormones.
2: Ouais.
12: Des hormones qui arrivent carrément sur les synapses post ou pré-synapses.
4: Gérard, fais pas comme si tu comprenais tout.
12: Ouais,
2: mais c'est bon, de toute manière. Je m'attendais à la 5e. Je sais qu'on va partir sur le cul.
4: Ah bon?
2: Donc, non, je m'attends à toi avec vous. Alors, on y va.
7: Attends, qu'est-ce qu'il est. Quand est-ce qu'il est parti sur le cul, là?
2: Non, mais attends, là, c'est bon. Là, comme ils sont partis,
7: toi, on sait que t'as le cerveau dans la culotte, mais quand même.
2: Non, mais je pense que là.
4: Je dirais plutôt que c'est la culotte qu'il a dans le cerveau.
2: Ouais, c'est ça, t'as raison. T'as raison, mon pote.
4: Allez, continue.
2: Allez, on y va. Allez, je vous écoute.
7: Ouais, Jean-Luc.
2: Allez-y.
7: Donc, Jean-Luc, fini.
4: Attends.
2: Attendez. Là, je vais vous dire une chose.
4: Vas-y.
2: Vous voyez, là, on déconne parce que ça va être les vacances. Ouais. Mais là, celui qui vient de dire ça.
4: Mm-hmm.
2: Maintenant, vous êtes prié de dire votre nom au fur et à mesure.
4: Bah, c'est Tony, mais c'est sorti tout seul.
2: Ah ouais, Tony.
4: Ouais, mais bon, tu connais ce problème.
2: Ouais. Non, mais attends, Tony.
4: Oui.
2: T'es bien gentil, mais.
4: Je sais. Est-ce que tu m'aimes, au fait?
2: Non.
4: Depuis le temps que j'appelle.
2: Non, je t'aime pas.
4: Mais si, quand est-ce qu'on se fait une petite bouffe, là, sérieux?
2: Rien du tout.
4: Avec Françoise et.
2: Non. Non, de toute manière, tu le sauras jamais.
4: Monsieur.
2: Ok. Non, mais allez, c'est bon. C'est bon, c'est pas le sujet. C'est pas le sujet.
4: Jean-Luc.
2: Ouais, Jean-Luc.
4: Bon, j'ai pas.
2: C'est bon, on se calme,
4: Le truc qui est charmé avec les pompiers quand même, c'est que maintenant, tu vois, ils arrivent à avoir des.
2: On se calme.
4: Des gros camions.
2: Les pompiers avec des gros camions, on se calme. On se calme.
7: Elle est.
4: Et en fait, les calendriers, qu'est-ce qu'on a acheté cette
7: année? Elle est ringarde.
13: Ouais, moi, j'en ai acheté.
2: Eh, les bouffons, là, vous la fermez. Voilà, merci.
7: Et au fait, je voulais juste vous dire un truc, c'est que ça faisait, quand vous avez commencé à parler, ça faisait déjà 30 secondes que vous étiez à l'antenne.
4: On savait.
2: Non. Ouais, dans ces cas-là, vous fermez vos gueules quand vous êtes à l'antenne.
7: Non, justement, pendant 30 secondes, vous avez rien dit.
2: Bon, alors.
4: C'est la technique qui déconne, Florent.
2: Tu
4: mens, Florent.
2: Ça faisait 30 secondes que je vous disais de fermer vos gueules.
7: Vous entendez? On y va.
2: On va y aller. Vous avez dit. Papon, papon, papon, papon, papon.
4: Là, Gérard, c'est toi qui passes pour un con.
2: Moi, je réponds à votre question.
7: Ils ont fait quoi,
4: Gérard? C'est pas une question.
7: Ils ont fait quoi?
2: Papon, papon, papon, papon, papon. Donc, là. Non, mais ça y est, c'est bon. Bon, c'est bon.
7: Donc, si Gérard était pompier, il prendrait feu à cause des vapeurs d'alcool.
2: Voilà. Donc, vous venez d'attendre la compagnie créole et comme
7: ça,
2: comme je vous disais tout à l'heure, vous allez avoir une surprise en fin de débat.
4: Attention, une surprise.
2: Et donc, si vous voulez toujours nous joindre, il est encore possible 0800 3 08 5000 et 0870 5000.
4: Pour les Suisses, 0800 5 40 20 000.
13: Et le Minitel, très important.
4: Le Minitel,
2: Minitel.
4: C'est radio, super. Et sur internet, w/Gérard, mets-moi un doigt dans le fion.
14: Non, d'ailleurs, sur internet, faut pas dire le site Star System.
4: Voilà.
14: Ouais, je sais.
7: Avec la Gérard, on t'attend.
13: Donc.
4: Bon, bah, tu pars.
7: Si, Gérard, là, il n'y a pas de décalage.
2: C'est.
7: Non, là, il n'y en a pas.
2: Donc, on va atterrir à la cinquième question.
4: Atterrissage pour la cinquième question.
2: Personne n'a répondu. Pourquoi êtes-vous timide?
13: On l'a répondu.
2: Personne n'a répondu.
13: On avait peur.
4: C'est la troisième que t'as sauté, Gérard.
2: Bon, alors. Êtes-vous timide pour embrasser une fille ou vice-versa? Question à 100 balles. Réponse à 5 centimes.
13: C'est la première fois qu'on est timide.
2: Alors, allez-y. Bah, vas-y, la fille qui parle.
13: C'est moi, c'est Laetitia.
2: Ouais, vas-y.
13: C'est la première fois qu'on est timide parce qu'on ne sait pas comment va réagir l'autre et comment ça sera et puis tout ça, quoi.
2: Ouais, mais comment ça, comment va réagir l'autre?
13: Bah oui, parce qu'on sait pas s'il va aimer ou si on va apprécier ou quoi. Mm-hmm. Donc je crois que c'est la première fois que c'est le plus difficile. Après, bon, bah c'est la routine.
4: Ouais, après tu te démerdes. Voilà. Après tu mets la langue et tout, hein.
13: Et tu mélanges.
4: Voilà.
13: Après, bon, on fait notre sauce et puis on fait comme ça nous plaît et puis voilà.
2: Laetitia.
13: Oui.
2: Il y en a un, apparemment, qui a l'air d'être vachement au courant. Il met la langue dès le premier jour.
4: Ouais, Gérard, tu m'as grillé.
2: Mais donne ton nom.
7: Gérard, tu mets pas la langue, toi, tu mets
2: quoi? Ah non, moi je fais simplement la bise sur la joue. attendez. Moi, je vais vous dire, quand j'embrasse une fille, je fais bisous sur la joue.
4: Gérard, c'est pas crédible.
2: Moi je fais bisous sur joue.
7: Pour Gérard, faire l'amour, c'est mettre la main au sein.
2: Mais moi, de toute manière, j'ai toujours dit. Non, mais moi, j'ai toujours dit, attendez, je me recoiffe un peu parce que je suis décoiffé. Ouais, voilà, merci. Donc, moi, j'ai toujours dit que tant que j'aurais pas trouvé...
13: T'as perdu la moumoute.
2: Ah, ouais, ouais, j'ai perdu ma moumoute. C'est bête, ça, pour une nana, hein, d'avoir perdu sa moumoute. Non, mais moi, quand j'aurais trouvé une fille...
7: Qu'est-ce que t'as dit, là ?
2: Perdu ma moumoute. Non, mais c'est bon, c'est une auditrice qui vient de le dire un instant, j'ai perdu ma moumoute, c'est pas grave. Mais moi, c'est les vacances. Ouais, c'est bon, on rigole, là. Allez, on... Hey, ouais, qui c'est qui met une petite bière, là? Une petite bière. Allez.
7: Gérard, il y a Xor qui dit de pas parler trop près du micro, ça pue dans ses enceintes.
2: Ouais, c'est bon, ouais, s'il est pas content, il va se coucher.
4: Bah, hier, t'es pas content, tu vas te chier, quoi.
2: Bon, ouais, c'est bon, s'il y en a qui sont pas contents, ils vont voir papa, maman,
14: ils vont prendre la CC, hein.
2: Non, mais s'il y a des jeunes qui nous écoutent, autant qu'ils aillent voir,
4: tu rigoles,
2: voir maman.
4: Il y a que des insomniaques à ce parti.
2: Ouais, mais... Bon, oui. Bon,
7: allez, on continue, Gérard.
2: Donc, moi, tant que pour l'instant, j'ai pas encore... Moi, je fais bisous sur la joue.
4: Non.
2: Ah, si. Ah, si. Ah, si.
4: Et il te mord pas le pitbull?
2: Ah non, non, non, mais c'est bizarre parce que j'arrive pas à trouver la personne à qui faire. J'arrive pas à trouver la personne. Non, mais attendez, attendez, et maintenant je vais vous dévoiler ma vie privée. Et ma vie privée. Comme depuis le temps que vous attendez que je vous la dévoile.
13: Ah bah oui, hein.
12: Tiens, vas-y, appelez Voici, là, vite.
2: Voici, c'est bon, toi, tu vas te coucher, toi, avec Voici, hein.
12: Voici, voilà, le revoilà.
2: Bon, c'est bon, vous la fermez?
12: Ok, vas-y.
2: Ok, merci. Donc, moi, tant que j'aurai pas de trouver la chose.
13: Et elle adore le bouffe. Par contre, elle a très envie de faire un bouffe ce soir, c'est pour ça qu'elle t'appelle.
2: Ah, bah oui, eh ben, t'es sur Paris, tu peux venir à la radio?
13: Mais oui.
2: Eh ben, tu viens quand tu veux. Dans ce cas-là, oui. Il est 3h01, je t'attends à
13: 3h30. Mais bien sûr, j'ai que
12: ça à faire.
2: Mais pas de lapin.
7: Et par contre, Gérard... Il y a Virginie qui demande avant de te sucer une couille avec la paille si t'as pas du sperme moisi, si ton sperme
2: n'est
7: pas moisi.
2: Non mais Virginie, sur Minitel, t'es gentille, tu laisses ton numéro de téléphone et on te rappelle on te rappelle en direct.
4: Non mais,
2: donc,
4: Gérard,
2: non, mais maintenant je vais vous expliquer ma... Bon, c'est bon. Maintenant je vais vous expliquer comment que je fais moi pour embrasser une fille.
4: Gérard, il met les dents
2: direct. Ah, non, mais avant, je bois un café.
13: Ouais, d'accord.
4: Pour bien puer de la gueule. Un coup de Karcher après.
2: Voilà, un petit coup de Karcher.
13: Pour enlever les restes de nourriture.
2: Voilà.
4: Pour tirer les fausses dents.
2: Parce que ça colle quand même dans les dents.
13: Tu prends avec le Reb.
2: Ah non. Non, je prends des Malboro.
13: Quand on vient de manger du poireau, on prend des chlorettes.
2: Ah non, mais moi j'aime pas le poireau.
7: Ils remplacent les chlorettes par les gitanes sans fil.
2: Voilà. Ou les gauloises ou les maïs. Non, mais Et qui c'est qui a mangé des carottes déjà dans sa vie?
13: Moi.
2: Qui, moi?
13: Il y en a une carotte.
2: Il les avait?
13: C'est bon, les carottes.
2: Non, mais attendez, des carottes râpées, c'est bon, hein?
4: Avec une bonne petite vinaigrette, Maïté.
2: Non, mais attendez, vous savez que les carottes, ça rend les cuisses roses?
13: Bah
2: ouais,
13: les fesses
2: roses.
9: Les fesses roses.
2: Non, les cuisses roses.
13: Les fesses roses.
2: Non, les cuisses roses.
4: Mais non, les fesses, Gérard.
2: Non, mais, mais t'as essayé, Macaille?
12: Qu'est-ce que c'est que
2: t'as essayé? Attendez, 5 minutes, les gars, derrière.
4: T'entends, Gérard?
2: Oh, on se calme.
7: Lacaille va parler.
2: Lacaille, elle parle. On va parler.
7: Sa femme va parler.
2: On laisse parler Lacaille.
9: Voilà. Lacaille, elle bouffe des carottes. Beaucoup de carottes. J'adore ça.
7: Et alors?
9: Prends les fesses roses.
7: Fais voir.
2: Fais voir.
9: Bien sûr.
2: Je vois. non mais depuis le temps qu'on me dit ouais à la loco ta caille c'est bon tu te la fais non je me fais pas ma caille.
4: De jeu cochon.
7: Et au lieu de bouffer des carottes, t'as Virginie qui préférait que tu lui bouffes la moule.
2: Non mais Virginie, tu laisses ton numéro de téléphone hein, c'est bon.
4: Ça tombe bien puisqu'avec ta frite.
2: Non parce que moi j'aime pas les moules hein.
4: Bah si avec ta frite.
2: Non mais moi je préfère les carottes. Ah bah c'est les carottes, ça rend les cuisses roses.
13: Et ça rend aimable aussi.
2: Et voilà, ouais, ça rend aimable. Et c'est pour ça
7: que tu n'as pas mangé beaucoup.
2: Ouais, j'adore les carottes râpées.
12: Du vin de carottes, faudrait créer.
2: Non, mais attends, du vin de carottes, l'ascar derrière, tu te calmes.
12: L'ascar.
2: Donc, maintenant, je vais vous dire comment j'embrasse une nana.
12: L'ascar.
2: Bon, c'est bon,
12: L'ascar.
2: Bon, c'est bon, On se calme, hein, on se la coule, hein, ouais.
14: Gérard, il est pisse maintenant et tout.
9: Gérard.
2: Oui, c'est qui là qui me parle? Ouais, c'est qui là? C'est qui là qui me parle? Vas-y, je t'écoute.
14: Gérard, tu veux m'habiter dans le cul, Gérard?
2: Non, mais quand tu veux, moi je t'attends. Je te prends, moi.
9: Tu me prends comment?
14: Gérard.
2: Ouais, c'est qui là qui me parle?
9: La bête, tu me prends comment?
2: Ouais, je te prends, moi. Je te mets sur un TGV, je t'attrape.
14: Gérard, est-ce que c'est vrai que tu te mets à quatre pattes sur les maréchaux pour te prendre les PC dans le cul?
2: Mais non, je prends pas le PC dans le cul, moi. J'attrape le PC, je vais vous
7: cacher. Gérard, je crois qu'on va te laisser tout seul avec Elisabeth et tu vas faire tes petites affaires.
2: Ouais, mais je sais pas, parce qu'Elisabeth, elle a l'air d'être chaude.
7: Eh ben justement.
2: Non, mais
7: t'as besoin.
2: On
7: va te laisser, tu vas discuter tranquillement avec elle.
9: Oui.
7: Ouais, elle demande que ça.
2: Ouais, vas-y, Elisabeth, je t'écoute.
9: Alors, est-ce que tu vas me mettre ton gros aiguillage? Tu vas sortir ta casquette de chef de gare.
2: Ouais.
9: Puis tu vas siffler dans ton sifflet.
2: Ouais.
9: Plutôt moi qui vais siffler dans ton sifflet.
2: Ah bah, comme tu veux, ma chérie.
9: Ma chérie, on ne se connaît pas encore.
2: Ah bah. Moi, je te dis, ma chérie, moi, je te prends quand tu veux, où
9: mais
2: tu veux.
9: Quand tu veux, Gérard, qu'est-ce que tu me feras?
2: Bah, dans ce cas-là, tu viens à la radio, moi, je fais du skate.
9: Non, j'ai envie de fantasmer avant, qu'est-ce que tu me feras?
2: Bah, tu veux fantasmer? Bah, dans ce cas-là, je fais du skate, je peux venir quand tu veux.
9: Je fais du skate, je vois pas le rapport.
2: Non, mais moi, je te prends quand tu veux, ma chérie.
9: Mais alors, dis-moi ce que tu me feras.
2: Non, mais moi, je te prends. Déjà,
9: oui,
2: je te déshabille.
9: Micro,
2: ah non, mais moi, je te prends.
9: Oui,
2: je te prends sur mes genoux.
9: Oui.
2: Je te fais un cunnilingus.
9: Un cunnilingus.
2: Ouais. Oui. Après, je t'embrasse dans le creux de l'oreille.
9: Oh. Et qu'est-ce que tu me diras? Tu me diras des mots doux?
2: Oui.
9: Tu me diras un poème?
2: Oui.
9: Tu me fais un poème?
2: Pas ce soir.
9: Bah pourquoi?
2: Moi, je te fais un cunnilingus dans l'oreille.
9: Tu me fais un cunnilingus dans l'oreille,
2: oui.
9: Mon Dieu. Et après?
2: Et après, je descends tout doucement.
9: Oui.
2: Sur tes deux seins.
9: Oui, et qu'est-ce que tu leur fais?
2: Je te chatouille en même temps.
9: Oui, tu me chatouilles où?
2: Les doigts de pied. Sachez que les nanas adorent qu'on leur chatouille les pieds. Surtout quand pour la première fois, l'acte sexuel.
9: Ah oui, c'est très agréable. Et après?
2: Et après, je descends gentiment sur ton ventre.
9: Sur mon ventre, qu'est-ce que tu lui fais?
2: Je te fais des bisous partout. Descends.
9: Oui, fais-moi-le.
2: L'amour est un long fleuve tranquille. Et je vais te dire une chose, que l'amour, le jour où je trouverai mon amour, je te ferai un... ce que tu adores.
9: Dis-moi.
2: Attends. Non, je te ferai pas ça. Non, je te prendrai mon levrette.
9: T'as déjà essayé?
2: Jamais.
9: Ah bon?
2: Ah non.
9: C'est sympa d'être pris dans levrette.
2: Ah bah, je sais pas, moi je connais pas.
9: En plus, tu vois ton partenaire et tu le vois jouir, c'est sympa.
2: Bah oui, mais moi, j'attends de trouver quelqu'un qui puisse...
9: T'attends de trouver ta charentaise pour la prendre dans levrette.
2: Voilà. Et j'arrive pas à la trouver, ma charentaise. Ah. C'est bête, hein?
9: Oui, c'est bête.
2: Donc,
9: et pourquoi tu la trouves pas?
2: Bah, je sais pas. Ça fait plusieurs fois que je lance des appels et...
9: T'es trop timide?
2: C'est pas que je suis timide, c'est que... Apparemment, tout le monde a l'air de vouloir jouer avec moi.
9: Serais-tu laid? Es-tu laid?
2: Et c'est un peu le standard libre pour parler d'autre chose. Ne demandez pas toujours les mêmes. Ça ne servira à rien.
9: Tu peux traduire, hein? J'ai pas tout compris, là.
2: Non, mais ça veut dire qu'il faut qu'ils arrêtent de me demander sans arrêt. Parce que toujours, Gérard, on
9: c'est
2: veut Gérard.
9: Fond, hein.
2: Oui, mais, Gérard, c'est bien beau, mais et Gérard, il en a marre, à part
9: les
2: ça.
9: T'as les soquettes trop petites, à force d'avoir les chics qui courent.
2: Enfin. Ah, bah oui. Donc, tu me laisses finir, Elisabeth?
7: Reprends-le depuis le début, là.
9: Excuse-moi.
7: Reprends-le depuis le début.
2: À tous les auditeurs, auditrices, arrêtez de me demander toutes les nuits. Surtout, ne téléphonez pas au standard ou même sur Minitel. Pour avoir des remix, vous les aurez pas. Donc, non. Ce soir, on le oh, allez, je vais être gentil avec tout le monde. Je vais être gentil parce que c'est les vacances. Normalement, j'avais prévu de passer Phil Collins.
7: Non mais finis ton débat.
2: Donc, ça y est, le débat maintenant.
15: Ton poème.
2: Non, mais c'est bon, le poème, il est clos.
15: Donc, maintenant, la surprise.
2: Donc, la surprise est pour ceux qui l'attendaient depuis longtemps et qui me l'ont demandé hier au téléphone. Je serai à Cannes du. Je peux avoir les dates, Florence, s'il te plaît.
15: 10 au 14.
2: Du 10 au 14 mai. Donc, ça a marqué sur vos tablettes. Et voilà.
15: Donc Gérard sera avec nous sur le bateau, il fera les libres antennes avec nous.

0: levrette. Elle voulait faire une levrette avec moi, c'est ça? Et moi, qu'est-ce que je lui ai dit là-dessus?
1: Tu lui avais dit oui.
0: Ah, j'étais d'accord.
1: Ouais.
0: Ah bon, bah je m'en rappelais pas, moi.
1: Tu veux pas lui écrire?
0: Mais non, je vais la prendre, je vais pas lui écrire.
1: Ah bah oui, tu vas la prendre.
0: Ah oui, y a pas de problème.
1: Tu m'envoies ta photo, je vois la mienne.
0: Mais je vous ai dit que j'étais brun aux yeux bleus, déjà.
1: Ah non. En plus, je suis dans une cabine et il fait froid.
0: Et alors? Eh, vous êtes...
2: Eh, Jean-Noël?
0: Ouais.
2: Qu'est-ce que tu fais au standard, là?
0: Et c'est ma sœur.
2: Ah, mais c'est bon, là, on cherche les auditeurs et toi, tu fais ton speech, là.
0: Ouais. C'est ma sœur. J'ai le droit de parler avec ma sœur.
2: Ah, ça va, ça
1: me qu'il arrête pas de chat, j'étais à l'antenne.
0: Attends, ah, quoi? Allô, ouais. Allô? Oui. Là, j'ai un problème de standard, merde. Allô?
2: Dans 5 minutes, on reprend la scène.
0: J'aimerais
2: bien avoir des auditeurs.
0: Ouais, mais je suis en briefing.
1: Ouais, ouais.
0: Je suis en briefing. Allô?
1: Attends, tiens, Jean-Noël. T'as écouté la radio hier?
0: Allô?
1: Arrête de faire ta chat. Je sais que tu m'entends.
0: Allô?
3: Agence matrimoniale.
0: Oui, matrimoniale quoi?
1: Tu as entendu la radio hier soir?
0: Non.
1: Avec l'histoire de l'agence matrimoniale?
0: Non.
1: Non? C'était moi.
0: Ah bon?
1: Ouais.
0: Je sais pas. Et alors, quand est-ce qu'on se voit? Quand est-ce qu'on se voit? On avait dit qu'on se verrait, non?
1: Ouais.
0: Hein? Quand est-ce qu'on se voit?
1: Ben, je sais pas. Quand est-ce qu'il avait dit qu'il se verrait? Dans la semaine?
0: Ah ouais. Et qu'est-ce qu'on avait dit qu'on ferait déjà?
1: Ça, je sais pas. T'avais dit que tu verrais ça avec Cathy, pas avec moi.
0: Passe-moi Cathy.
1: Oui, je te passe Cathy. Allô?
0: Bon, Cathy.
1: Oui.
0: On doit se voir quand, finalement, alors?
1: Bah, ben, je sais pas, dans la semaine.
0: Ben, quand tu veux.
1: Quand tu veux.
0: Ben ouais, et qu'est-ce qu'on va faire?
1: Bah, je sais pas.
0: Bah, donne-moi l'eau à la bouche, quoi.
1: Ah, bah, je sais pas, moi.
0: Bah, dis-moi.
1: Ah, bah, dis-moi, toi aussi.
0: Bah, on fait tout ce que tu veux, quoi. Qu'est-ce qu'on avait prévu?
1: Il viendra pas. Je sais plus, exactement.
0: On avait prévu de faire un Scrabble, non?
1: Ouais, je crois.
0: Pour ça, non?
1: Oui, je crois.
0: Tu joues aux échecs ou pas?
1: Oui, je joue aux échecs.
0: Ouais. Tu voudras voir mon cavalier?
1: Oui.
0: Hein?
1: Ah, c'est jouer au poker des habilleurs. Alors, ma sœur.
0: Ouais.
1: Elle dit, c'est au poker des habilleurs.
0: Tu veux en faire un avec moi?
1: Ouais, pourquoi pas.
0: Ça me branche bien. Mais qu'est-ce qu'on avait prévu d'autre?
1: Je sais plus. T'as pas une petite idée?
0: Dis-moi, je m'en rappelle plus. Moi, je suis fatigué, là.
1: Je sais plus, moi.
0: Mais si, tu sais, rappelle-toi.
1: Mais de quoi, je me rappelle?
0: Qu'est-ce qu'on avait prévu? Qu'est-ce qu'on s'était dit, déjà?
1: Je sais plus.
0: Mais si, rappelle-toi.
1: Vas-y, dis. Attends, qu'est-ce que tu veux rappeler, mon copain? Tiens, il y a ma soeur à demander si tu veux pas appeler son copain.
0: Attends deux secondes.
1: Que je veux le larguer.
0: Attends deux secondes.
1: Ouais.
0: Deux secondes. Vas-y, parle avec ta soeur deux secondes.
1: Ouais. C'est un pompier, hein.
0: Je
1: ne sais pas.
0: Attends, excuse-moi. Au fait.
1: Oui.
0: Est-ce que tu pourrais pas venir ce soir?
1: Ce soir? Ah non, là je vais rentrer, je vais me coucher, demain je travaille.
0: Bah attends, tu m'avais dit que tu viendrais.
1: Non, dans la semaine.
0: Mais non, tu m'avais dit que tu viendrais.
1: Dans l'après-midi.
0: Mais non, ce soir, là maintenant.
1: Non, parce que ma voiture, là, elle est en réparation.
0: Mais je m'en fous, tu prends un taxi, c'est bon.
1: Ouais, non, je viens pas dans les taxis.
0: Mais tu t'en tapes, attends, je te le paye.
1: Je préfère ma voiture, je mets à... Je roule à 140 et
0: attends,
1: c'est
0: attends, fun, je gagne super bien ma vie, je te le paye. Tu sais, les standardistes, on est super bien payés. Hein.
1: Ah bon?
0: Ah, on cartonne.
1: Ah.
0: Tu veux dire, je te
1: fais... En plus, elle a une BM décapotable.
0: C'est ouais. Ça, bah, prends ta BM décapotable.
1: Elle est en réparation.
0: Oh, sans déconner, une BM.
1: Le moteur, il a déconné, il a brûlé.
0: Attends, une BM, c'est jamais en réparation, ça marche tout le temps. Tu pipotes là, tu pipotes, Cathy. Attends, tu veux pas me voir, dis que tu veux pas me voir.
1: Mais si.
0: Attends, tu m'avais...
1: Attends, ma soeur, elle veut te voir.
0: Tu m'avais promis.
1: Jean-Noël?
0: Ouais.
1: Tu veux pas appeler mon copain?
0: Mais je m'en fous, ton copain.
1: Non, mais tu sais quoi? Attends, je vais te raconter juste un petit truc.
0: Mmh.
1: Tu vois, en ce moment, je fréquente un pompier.
0: Ouais.
1: Et donc, ce pompier, il me dit tout le temps, ouais, j'ai pas de copine, il habite Garches.
0: Ouais.
1: Et puis moi, je l'ai grillé avec sa copine.
0: Ouais.
1: Et

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1: E voilà.
2: Te dire que je m'en vais.
3: Petit écho dans le casque, on comprend pas, donc ce qui fait qu'il bafouille. Moi je parle très bien, regarde, je bafouille pas.
4: Oui. Ah, là ça va mieux.
3: Non, c'est... c'est grave ce mec.
4: Pareil.
3: Non mais t'entends rien, mais moi ça va, je parle bien, regarde, est-ce que je bafouille?
4: Non mais moi j'ai deux voix.
3: mais non, t'as pas de voix, ah, c'est grave.
4: La soirée vous aura plu, malgré les échos. Donc 0803 08 scène et Max.
5: Gérard, il y a un problème technique. Tu recommences, nous on a les numéros de téléphone, le rendez-vous. Et tu dis que tu retrouves Max, Brainwasher et Orphée à la locomotive.
6: On commence à la radio, là, en ce moment, on n'est pas en direct. Alors...
5: Il y a un problème technique. Donc tu recommences, on fait l'annonce, tu redonnes les numéros de téléphone pour les places pour la loco. Avec...
6: Là, on est en direct, on va être en direct dans 5 secondes. Attends.
5: Tu tiens prêt, hein. Vas-y.
4: Donc, si vous voulez retrouver des places pour la loco, vous appelez au 0803 08 5000 ou 0800 70 5000. Pour les Belges, 00 33 1 47 79 5000. Alors, les invités sont Max, Benoît Schwer et Orphée.
5: Attends, ça passe pas, Max me fait signe, ça passe pas, il va falloir que tu recommences.
4: Bah ouais, mais.
5: Non, mais une dernière pareil, fois, là. Non, vas-y, trois
4: alors,
5: secondes.
4: Le numéro de Benoît Scher, Orphée et Jean, Max. Bonne nuit à tous. Yannick pour les nuits sans pub. Lorenzo, 6h-9h, après l'équipe de habituelle. 8h.
7: Ça va? Ça va, et toi? Ouais. Tu le why?
3: J'ai le why, merci Alain. Alors, qu'est-ce qui t'amène, Alain?
7: J'aimerais te dédier une très jolie chanson.
3: On va falloir faire très vite puisqu'on a un écran pub de 10 minutes qui nous attend juste après, là, dans 40 secondes. Donc si tu pouvais faire ta chanson, comment tu pourrais t'arranger?
7: Sans problème, j'y vais.
3: Comment tu vas faire? Une ligne sur deux, par exemple?
7: Mais sans problème.
3: Alors sans problème, une ligne sur deux, on écoute Alain, tout de suite une belle chanson. Et après, on jouera au juste prix, hein.
7: Viens, branche-toi sur Fun Radio.
3: Ouais.
7: De minuit ouais. À 3h.
3: Oh, c'est super.
7: Max, tu es là pour nous enchanter.
3: Oh, ouais, c'est super.
7: Mon Dieu. J'allais oublier, Florian, il est très mignon. T'as aimé?
3: C'était une ligne sur deux?
7: Ouais.
3: C'est parfait, alors merci!
7: Merci, Max.
3: Oh, t'es génial, hé! Hey.
7: Ouais!
3: Vous allez bien?
7: Très bien, et vous?
3: Bon, vous ne quittez surtout pas, nous allons revenir. Là, on passe la pub, là. On est en train de passer la pub. Là, on va rejouer juste après, juste prix, d'accord?
7: D'accord.
3: Vous allez bien?
7: Très bien, et vous?
3: En pleine forme, merci. Comment va ta mère?
7: Très bien.
3: Elle est en pleine forme?
7: Ouais.
3: Ça va, sa diarrhée, ça va mieux?
7: Très bien.
3: Très bien, ton papa?
7: Il va bien.
3: Oh, bah c'est super, son tracteur et tout, il en est content?
7: Ouais.
3: Oh, bah très bien, tu quittes pas, hein?
7: Non.
3: D'accord, le temps de mettre 2-3 pommes de terre sur l'antenne, on les fait chauffer, puis après on va retourner la tulipe, d'accord?
7: D'accord.
3: D'accord, c'est quoi ton plat préféré, la tulipe ou la rose?
7: La rose.
3: La rose, c'est ton plat préféré, tu ne quittes pas là, hein?
7: Non.
3: On reprend Alain Dupuis.
7: Eh oui, Max.
3: Ça va toujours. Tu fais quoi dans la vie, Alain?
7: Comment?
3: Tu fais quoi dans la vie?
7: Cuisinier.
3: D'accord, très bien. Dis-moi, Alain, il y a un truc, j'ai une idée là. Ouais. Ça m'a fait délirer. Je me suis dit, attends, Alain, il a un texte, il a une chanson.
7: Ouais.
3: Pourquoi on la chanterait pas à l'envers?
7: Oui.
3: C'est-à-dire que tu commences par la fin,
7: oui.
3: Et tu remontes ligne par ligne.
7: D'accord.
3: Alors on essaye.
7: Alors, Florian, tu es très mignon. De minuit à 3h, Max, tu es là pour nous enchanter. Viens, branche-toi sur Fun Radio.
3: Ah ben, si par exemple, tu faisais mot par mot à l'envers, tout à l'envers. Essaye pour voir si t'es capable, Alain.
7: Ah, ok. Non.
3: Allez, le défi pour Alain. Tu prends tout depuis le début, tu commences par la fin et tu reviens mot en arrière, tous les mots en arrière.
7: Attends.
3: Allez, vas-y, Alain.
7: Tu es très mignon, Florian, Attends, je suis perdu. Mignon, tu es tru, Florian, me disait...
8: Fermé d'un parking. Il est à 10 minutes environ de la mer, nous précise Ginette. Elle en veut 226 000 francs. 01. Cabourg, avec une loggia et un parking. 01 60 12 35 52.
3: Alors, quel effet ça fait, Jean-Pierre, d'être pour la deuxième fois numéro 1 du hit parade?
1: Ben, ça fait l'effet que je trouve ça, c'est super merveilleux, voilà, comme tous les artistes, ils ont connu ça, voilà.
9: Ouais.
1: Hein?
9: C'est vrai que ça fait du bien quand même. Hein.
1: Ça fait du bien. Puis
9: deux fois
1: bien,
9: numéro un, deux fois numéro un, Jean-Pierre.
1: Oui. Et ça fera du bien surtout de réaliser un disque et de sortir dans toute la France. Et
9: bah ouais, c'est bien.
1: Moi, d'ailleurs, je voulais te dire que j'étais appelé par un monsieur qui s'appelle Karem, son nom c'est Bar. Il travaille avec les productions Lederman, il m'a dit qu'il te connaissait, c'est vrai, non?
9: Oui, non.
1: Non? Encore un canular.
9: J'en ai bien peur.
1: Bon, de toute façon, j'en ai rien à foutre, on peut me téléphoner comme ça, ça me gêne pas. Moi.
9: Ouais, juste pour te remonter le moral.
1: Je téléphone, ouais, c'est moi, ces mecs-là.
9: Bah, si tu veux, moi, je t'en sens, si t'as ton bête, je peux t'appeler avec Apolline, et puis Apolline, elle peut faire croire qu'elle t'a écouté, qu'elle a trouvé ça bien, tes chansons, et qu'elle est intéressée, et puis même si c'est un canular, ça te fera plaisir.
1: Ouais.
9: Hein?
1: Mais c'est pas grave, ça, tu sais, j'ai confiance à toi, le seul canular, c'est pas toi qui va m'en faire un.
9: Bah, non.
1: Hein?
9: Bah, non, tu sais bien, Jean-Pierre.
1: Bien sûr.
9: Jean-Pierre, si j'ai souhaité ce que t'interviennes ce soir, en dehors du fait que ça nous fait plaisir de savoir que t'es pour la deuxième fois numéro un. Trois fois, tu crois que tu peux l'être une troisième semaine?
1: Je pense, ouais.
9: Ça va être compliqué, hein.
1: Bon, enfin.
9: Bah, on sait pas, on sait pas, on sait pas. Pardon?
1: Je demande aux gens, au public qui téléphone, voilà.
9: Bah ouais, qui va sur Internet pour l'instant.
1: Le troisième, j'en ai rien à faire.
9: Bien sûr.
1: C'est bien, quand même.
9: Bien sûr, bien sûr, bien sûr, bien sûr.
1: Bien, Gérard, je suis sûr qu'un jour, il va se retrouver deuxième.
9: Mais... Bah écoute, pour l'instant, il est troisième, quand même, ce qui est bien. Non, mais c'est bien. Moi, j'aurais bien aimé que François Valéry rentre dans le classement, hein, au moins dans les 10 premiers. J'aimerais bien que David et Jonathan également rentrent dans les 3 premiers. Mais bon, ça, c'est à vous de voter. On rappelle que les 3 premiers sont diffusés dans son intégralité, comme ça a été le cas cette semaine et la semaine dernière. Je t'aime, Jean-Pierre Sauzet, tu es le best de la barre de The Mooch sur le Minitel qui a 17 ans. Ça fait plaisir.
1: Ouais, voilà.
9: Tiens, d'ailleurs, si vous avez des messages à transmettre à Jean-Pierre, vous me les laissez exclusivement sur le Minitel 3615 Code Fun Radio, rubrique direct. Et si vous voulez faire un petit peu de radio libre avec moi jusqu'à 1h du matin, vous appelez bien sûr, même si on sait que c'est les vacances et que vous allez polluer le standard avec des sujets à la con, au 0803 08 5000.
1: Et je voulais dire que je suis sur Internet et... Basile, j'avais donné les coordonnées l'autre fois, tu pourrais les redire si tu les as.
9: De quoi?
1: Je te dis, je suis sur Internet et.
9: C'est vrai,
1: mon pote
9: c'est
1: Basile
9: vrai.
1: Qui travaillait à Skyrock avant, il m'a appelé, il m'a dit bon, il faudrait redonner le code.
9: Jean-Pierre va le faire. Jean-Pierre, je veux dire. Hugo.
10: Ouais.
9: Tu peux donner si tu
10: viens. Je vais retrouver ça. Je vais retrouver ça parce que...
9: Bah dès qu'on aura retrouvé, Jean-Pierre, on va le donner. Qu'est-ce que tu penses de Acid Brown sur Minitel qui fait les Belges réclament Jean-Pierre Sauzet pour un concert exceptionnel en Belgique? Quand est-ce que tu vas venir?
1: Bah dès que j'aurai l'équipe, dès que j'aurai la production avec toi, là.
9: D'accord.
1: Hein, on a prévu des choses ensemble, nous.
9: Ah ouais. Est-ce que on demande Maxime, 16 ans, département 75, vous laissez toutes les questions que vous voulez sur le Minitel et Jean-Pierre va y répondre. Alors, par exemple, de la part de Maxime, je note, Jean-Pierre, est-ce que tu bandes quand tu entends la voix d'Apolline?
1: Pas du tout, il en faudrait qu'elle se mette à poil devant moi, comme ça, elle va me faire bander, ouais.
9: Ah ouais, est-ce que c'est faisable à peau ou pas? Est-ce que tu peux mettre une photo de toi à poil sur Internet pour donner ou qu'on puisse envoyer directement à mon pote?
11: Il y en a déjà une, non?
9: Non, mais une vraie photo de toi à poil.
11: Une vraie photo, bah bien sûr que c'est possible,
9: oh là
11: évidemment,
9: là.
11: Carrément à poil. J'attends que ça d'ailleurs.
9: Mais t'as pas l'air emballé quand tu dis ça, la personne t'es pas convaincue.
11: Ah mais si, grave quoi.
9: C'est vrai?
11: Ah ouais, grave.
9: T'as enrhumé des seins en même temps que du nez en ce moment ou pas?
11: Pourquoi?
9: Je te demande.
11: Non, que du nez. Mais pas du nez d'ailleurs, même pas du nez.
9: Non, c'est quoi alors là? Tu parles du nez aussi, tout le monde?
11: Je parle du nez.
9: Bah, j'ai l'impression que tout le monde a l'air malade, non?
11: Mais c'est le traitement de son.
9: Ah, c'est le traitement de son, voilà. D'accord, ok. Donc tu veux pas envoyer une photo à Jean-Pierre?
11: Mais si, bien sûr.
9: Ah,
11: ouais.
9: Oh, ça ferait plaisir, quoi.
1: Ouais, puis je fais aussi un appel au procureur de la République, là, Brigitte Pelmy et Mademoiselle Sénot, là, qui est partie là-bas en Paris. S'ils peuvent envoyer une photo. Je crois que sur eux aussi, pourquoi pas?
9: Voilà,
1: Non, c'est vrai, au lieu de faire la guerre et tout, parce que bon.
9: On demande encore si est-ce que tu es en prévision de sortir un album live, éventuellement?
1: Je suis pas arrivé là, tu sais, pour faire un album live.
9: Bon.
1: Oui, bien sûr, je prévois faire tout ça, mais bon, comme je t'ai dit.
9: Ah, d'accord.
1: Les gens me posent des questions idiotes. Bon, c'est bien de déposer, mais.
9: D'accord.
1: Je suis pas arrivé là, hein.
9: On a Succi dans un instant qui a une question très intéressante, mais juste avant, Rigo est retombé sur le site internet où on voit ta gueule dessus avec une guitare électrique, c'est vraiment assez surprenant.
1: D'ailleurs, je t'ai envoyé des photos, là, tu auras demain.
9: D'accord, alors on peut donner l'adresse du site quand même pour pouvoir voir notre ami fou hystérique Jean-Pierre.
10: C'est un peu compliqué, mais on va l'expliquer quand même. C'est www.bazworld.clarinet.fr/cp.
9: Voilà. On demande Jean-Pierre sur le Minitel également, toujours 3615, Code Fun Radio, rubrique direct, si vous voulez lui parler. Est-ce que ta voix est trafiquée parce que tu as une voix vraiment excitante quand tu chantes?
1: Non, non, c'est ma voix naturelle. Hein. Elle a du charme, ma voix.
9: Hein?
1: elle a du charme, c'est la voix que j'ai et il n'y en a pas beaucoup qui l'ont comme ça.
9: Heureusement, dans un sens.
1: Voix,
9: hein.
1: C'est une voix qui plaît au public. Et...
9: qui plaît surtout aux filles, j'ai l'impression quand même, hein, parce qu'il y a beaucoup
1: sûr,
9: de nanas. Hein.
1: Ouais.
9: Donc, si vous avez des questions à Jean-Pierre Sauzet, profitez-en parce qu'elles ne sont pas si nombreuses que ça, malheureusement, alors qu'il y a du monde sur Minitel. 36-15, Code Fun Radio, rubrique direct. Ah, sur Internet,
10: il y en a plein. Alors, Jean-Pierre, il y a la Gafou qui te demande si tu représenterais la France si on te le demandait pour l'Eurovision.
1: Oui, bien sûr.
9: Ouais.
1: Ouais.
9: Mais comme on te le demande pas, hein?
1: Ouais.
9: Bon, une autre question également sur Minipel de la part de Maxi, 16 ans, département 75. Depuis combien de temps tu n'as pas fait l'amour?
1: Moi?
9: Ouais.
1: Je sais pas, faut que je me souvienne.
9: C'est... Donc ça remonte à au moins...
1: Ouais, ça remonte à 2 ans, peut-être 3 ans.
9: Il sait plus. Oui. On compte plus les années. Hein.
1: Ouais.
9: De la part de Assy Brum, apparemment, qui est très actif sur les questions te concernant, est-ce que y aura une cassette vidéo qui va sortir de tes plus beaux titres?
1: Bien sûr, ouais.
9: Ah ouais, c'est quand?
1: Bah, comme je t'ai déjà dit, c'est des bonnes questions, mais il faut y venir à cette époque-là.
9: Voilà.
1: Voilà.
9: Jean-Pierre, est-ce que tu peux me donner ton numéro de téléphone? J'écris sur toi de la part d'un garçon qui a 15 ans.
1: Comment?
9: Il y a un garçon qui a 15 ans qui a craqué sur ta voix. Il voudrait savoir si c'est possible d'avoir ton numéro de téléphone pour te draguer au téléphone.
1: Non, non.
9: Est-ce que tu as un cousin qui s'appelle Jojo d'Ajaccio?
1: Non, non, non.
9: Non, d'accord. Quelle est la taille de ta queue?
1: Comme la tienne.
9: C'est la part de Steph Webb hein, sur Minitel. Il y a connard. Est-ce que tu veux faire une tournée mondiale?
1: Non, non, dans toute la France, ouais.
9: Bon, une tournée mondiale française, quoi.
1: Ouais, voilà,
9: d'accord.
1: En Espagne, tout ça.
9: D'accord.
1: Logique, ouais.
9: Est-ce que tu mates des films de cul pour avoir de l'inspiration dans tes chansons de la part de Maxi encore?
1: Non.
9: Non?
1: Non, non.
9: Non, d'accord. On me demande si t'es déjà arrivé, est-ce que tu crois aux ovnis?
1: Question délire.
9: Hein?
1: Question délire.
9: Pourquoi?
1: Bah parce que, bien sûr que j'y crois, moi.
9: Ah bon?
1: Bah bonne blague.
9: Ah bon?
12: Bonne blague.
9: Tu crois aux ovnis, toi?
1: Ouais.
9: Ah bon?
1: Bien sûr.
9: C'est-à-dire?
1: C'est comme Alain Delon, il a dit on peut pas être tout seul sur la Terre.
9: Oui.
1: On n'est pas des malades, hein.
9: Alors, non. Hein? Quoique, on peut se poser des questions, des fois, quand on entend certains parler à l'antenne.
1: Ouais, c'est pour ça, faut pas faire des émissions là-dessus et n'en parler, c'est tout. C'est tellement plus facile, hein.
9: Je comprends pas ce que tu veux dire.
1: Ben, j'ai dit, c'est con de parler de ça à la télé, faire des émissions, parce qu'il y aura toujours des contre et des pour, donc le mieux c'est pas d'en parler, que ça reste un secret d'État, voilà.
9: Comment c'est un secret d'État? Tu connais des choses qu'on ne devrait pas savoir?
1: Il y a des choses que je pourrais dire, bien sûr. Ouais.
9: Comme quoi?
1: Mais même si je l'ai dit, que je vais te dire, on ne les croira pas, donc c'est toujours bien.
9: Bah non, mais vas-y, dis, c'est quoi le truc? Ah, je te crois pas que tu sais des trucs.
1: Bah si je te le dis. Hein.
9: Bah arrête tes conneries.
1: Bah, moi, les souvenirs, si tu veux, moi je sais qui c'est d'ailleurs, d'une. Puis d'ailleurs, bah, ils me protègent, puis c'est bien parce que eux, ils ont compris
9: que.
1: Ils
9: te protègent tellement bien qu'ils sont tellement égoïstes qu'ils te gardent rien que pour toi, parce qu'apparemment, personne ne peut profiter de ton talent.
1: Non. Bah, peut-être qu'ils vont monter une maison d'ici, je sais pas, mais en tout cas, bon, si je me donne ailleurs, ils me protègent parce que je reviendrai avec eux, voilà. Mais de toute façon, ces gens-là, ils m'ont repéré, voilà, dès le début. Hein.
9: Non, t'es en train de dire que les ovnis t'auraient repéré dès le départ?
1: Bah, bien sûr. Oui. J'ai vu l'autre fois deux types dans une voiture noire, je me suis demandé qui c'était.
9: Non, mais tu déconnes ou quoi là? T'es sérieux ou pas, Jean-Pierre?
1: Sérieux,
9: mais
1: sérieux, bah,
9: mais
1: Jean-Pierre, pour que je mentirais,
9: mais... Non, mais Jean-Pierre, je te demande des choses.
1: Tu m'as demandé de te parler de ça, bon.
9: Bah ouais, mais. J'ai l'impression que t'es pas crédible. On va te prendre pour un fou après. On va se dire, attends, ce mec-là. Mais est-ce que t'es vraiment sincère?
1: Bah bien sûr que je suis sincère. Puis même qu'on me prend pour un fou, on me prend pour un fou, puis c'est tout.
9: Non, mais les ovnis, est-ce que tu crois aux ovnis?
1: Bah bien sûr, je crois aux ovnis, mais il y a plusieurs races aussi d'ovnis. C'est comme les Français.
9: Non, mais est-ce que tu crois, par exemple, une question tout con, hein, je sais pas. Est-ce que tu crois que les ovnis, par exemple, ils sont ceux qui contrôlent le show business?
1: Les ovnis, ils sont bien avec le gouvernement. Je suis rare qu'il a des dossiers sérieux là-dessus. C'est pas des blagues. Et personne n'en saura rien. Et les gens n'y croivent pas, et c'est bien. C'est tout.
9: Non, mais comment tu serais au courant, toi, que le président aurait des dossiers? Comment tu sais ça, toi?
1: Ah, ben,
9: comment
1: y a
9: tu
1: pas
9: sais
1: que le président de la République française qui a ça, hein. Il y en a d'autres. Hein.
9: Quoi, tu l'aurais, toi, t'aurais des documents, toi?
1: Non, non, non, non. Mais je sais, bon, qu'ils m'ont repéré, c'est tout.
9: Mais ils t'ont repéré pour faire quoi?
1: Ben, je me le demande, si je le saurais.
9: Non, mais je comprends pas, là, j'arrive pas à capter ton truc, là.
1: Je peux pas te dire, moi. C'est un délire de plus que je te raconte, je sais pas.
9: Est-ce que d'après toi, Jean-Pierre, je te demande vraiment, je te le demande comme ça, est-ce que tu penses que les ovnis contrôlent le show business?
1: Bah bien sûr. Vous en avez tous la trouille. Ils vous guident, ils vous servent.
9: T'es en train de
1: raconter. Je dis pas que vous n'avez là tous la trouille, mais heureusement qu'ils sont là pour vous prouver certaines choses.
9: Ouais, moi je suis pas tout à fait d'accord avec toi là. Hein. je pense que tu délires quand même.
1: Parce que j'arrive pas à te répondre à la question, tu me demandes.
9: Mais non, parce que j'ai l'impression que.
1: Repose-moi la question là.
9: Je te demande si les ovnis contrôlent le show business. Si toi tu es contrôlé par des ovnis, ou est-ce que est-ce que tu crois que les ovnis un jour vont t'aider à réussir dans le show business?
1: Je pense, ouais, ils peuvent en tout cas contacter quelqu'un, ouais, le gouvernement, ou je sais pas, ouais.
9: Pour dire quoi? Bonjour.
1: Ça, je ne sais pas ce qu'ils diront, moi c'est le secret. Hein.
9: Mais t'es au contact avec eux, tu les connais?
1: Je les connais, non. Eux ils me connaissent, par contre moi je les connais pas. Moi.
9: Mais alors comment tu peux savoir que les extraterrestres existent si tu les as jamais vus?
1: Ah ben, c'est un secret ça.
9: Quel secret? Faut tout me dire, Jean-Pierre.
1: Jean-Pierre.
9: Il faut tout me dire, d'accord? Allez, vas-y, dis-moi
1: juge
9: tout.
1: Ou quoi, là, non?
9: Mais non, je suis pas juge.
1: Il y a une gonzesse qui m'a appelé, elle m'a dit qu'elle est juge, elle a aimé ce que je disais, bon, que j'avais de l'amitié pour certaines personnes, procureurs et tout. Elle me dit que j'étais marrant et tout, mais elle me dit qu'il faudrait vraiment que tu perces, parce que bon, c'est pas marrant les dégâts derrière. Hein. C'est tout, ils vont. Voilà. Il y a même des filles aussi qui m'ont appelé, ils étudient en droit et ils aimaient ce que je fais, voilà, ils voudraient que je perce. C'est sympa, et je les remercie.
9: Tes boutons?
1: Comment?
9: Tu perces tes boutons?
1: Non, mais faut que je perce dans Sourise, hein, tout c'est très bien. Hein. Les ovnis ont peut-être mon téléphone radio, non?
9: Ah, je sais pas.
1: Ton téléphone, je crois qu'il sonnait tout à l'heure pour rien, ton portable, non?
9: Ouais.
1: Qu'est-ce qui s'est passé?
9: Je sais pas, il s'est mis à sonner tout seul.
1: Ah.
9: Tu crois? Non, arrête tes conneries, tu voudrais me dire que les ovnis...
1: Bah, ils m'écoutent, bien sûr. Il y a des forces majeures comme ça sur la planète, bien sûr. Mais faut pas tout croire qu'ils viennent d'ailleurs.
9: Attends, mais d'après toi, t'es en train de me raconter que les ovnis seraient rentrés en contact et ils auraient mon numéro de portable?
1: Ils savent tout.
9: Hein?
1: C'est comme la CIA, ça. Tu comprends?
9: Non, je comprends pas.
1: Ben voilà, c'est comme le FBI. Ils savent des choses.
9: Comment ça, le FBI? Ils seraient au courant de quoi, le FBI?
1: Bah, c'est certaines vérités qu'ils disent, il faut le démentir, c'est tout. C'est comme l'armée, ils ont raison de mentir. Parce que c'est un top secret, c'est tout. Peut-être qu'un jour, ça va se dévoiler certaines choses. On va prouver vraiment qui sont ceux de la Terre, qui ils sont. Mais il y aura des top secrets toujours. Hein. Heureusement qu'ils sont ceux de la Terre, c'est moi qui te le dis. Heureusement qu'ils sont là pour donner des ordres au gouvernement pour éviter certaines guerres et que ça serait bien que les gens font la paix et ça serait pas plus mal quand même.
9: Hein. D'après toi, il y aura des top secrets?
1: Il y a des top secrets, bien sûr.
9: Qu'est-ce que t'en penses, Fildar, toi, des top secrets?
12: De toute façon, la vérité est ailleurs.
9: C'est ça.
1: Il y a Dieu aussi, je veux dire, hein. Attention. Hein.
9: T'es en contact avec Dieu? Mais j'arrive pas à croire. Est-ce que t'es un fou ou un génie, toi?
1: Je sais pas. J'ai une psychiatre, tu vois, ça s'appelle Nadine, mais elle m'a dit, je suis bizarre comme mec. Elle m'a dit, je suis pas fou, mais ils t'ont bien rongé, les autres. C'est pour ça que j'ai porté plainte, c'est pour ça qu'il faut que je gagne, parce que, bon, si le procureur de la République, elle m'écoute, si je gagne pas, je vais me venger, moi.
9: Et
1: j'ai
9: pas peur, moi. Tu vas te venger comment?
1: Oh, les craintes, c'est un secret, ça.
9: Que les ovnis.
1: J'en ai déjà déringolé un, hein, qui a fait son cabinet.
9: Est-ce que les ovnis. Jean-Pierre, est-ce que les ovnis sont au courant de ce que tu risques de faire?
1: Je sais pas, peut-être ils peuvent éviter. Tiens, c'est la vérité. Et même le gouvernement, certaines personnes.
9: Non.
1: Moi, je ne prends rien, moi. Tu sais très bien, je suis nature.
9: Toi, t'es défoncé aussi.
1: Ça m'arrive de boire un petit coup de Porto.
9: Ouais, ou un petit cachet, tu prends des petits cachets. Attends, t'es.
1: J'ai besoin de rien, tu vois, en face de moi, j'ai un génie, là.
9: T'es dans le showbiz.
1: Bah, bien sûr.
9: Eh ben, donc, t'es défoncé, toi aussi, puisque t'as dit que les gens dans le showbiz étaient cassés, donc toi aussi.
1: Ouais, ben, ça m'arrivera, tu mets des pétards. Pourquoi pas, oui, mais bon, ça m'arrivera de.
9: Jean-Pierre, tu sais bien.
1: Du whisky coca, tu vois.
9: Si tu rentres dans le showbiz, tu sais bien qu'ils seront obligés d'être défoncés.
1: Bah, bien sûr. Moi, je pas tuer la bite, hein, c'est là j'attends. Rassure-toi.
9: Non, mais je veux dire, tu fais moi des pètes.
1: Ouais, on verra ce qu'on fera, ouais.
9: Tu fais moi du high kick.
1: Bah, je me piquerai pas, certainement, ça c'est sûr. Hein.
9: Ouais, bah.
1: Bon, l'idée, là, c'est, bon, mais bon, c'était une expérience. Hein.
9: Bah, tu parles tout le temps de l'idée. Tu me parles tout le temps dans l'idée. Est-ce que d'après toi.
1: Bah, il reste souvent dans l'idée, c'est pas normal depuis des années.
9: Est-ce qu'Hervé Villard, pour toi, c'est un ovni?
1: Je ne sais pas, mais non, Hervé Villard, c'est Hervé Villard et c'est pas mon père. Et, et je lui, d'ailleurs, c'est un secret aussi. Ça.
9: Ah, mais on le dit pas. Hein.
1: Mais mon père, c'est quelqu'un qui est bien connu.
9: C'est Hervé Villard.
1: Il dit, oh, mais pourquoi Hervé Villard? Va savoir. Je ne vais pas l'embêter avec ça. Je ne vais pas faire des scandales avec eux comme l'a fait Yves Montand. C'est lui qui fait ça, moi, Hervé Villard, qui a porté plainte ou moi, puis vous verrez, ça peut aller loin. Vous vous rendez pas compte? C'est peut-être l'idée, mon père aussi, non? Je sais pas. Bon, enfin. On verra bien. L'essentiel, c'est de réussir. Après, mon père, on verra qui c'est. Je connais un type qui m'a dit que j'étais son fils, mais bon, il a jamais foutu pas de prise de sang avec moi, puis maintenant, il est décédé, alors. Ça va peut-être que je fasse des terres aussi, mais faut savoir. tu m'écoutes, Thomas?
9: Ouais, mais je t'écoute, j'essaie de comprendre, parce que là, on me dit, par exemple, sur le Minitel, on dirait, les gens sont persuadés que pour que tu saches, pour que tu puisses connaître autant de choses, que tu travailleras en collaboration avec l'Élysée.
1: Bah, l'Élysée, de toute façon, certainement qu'ils m'ont repéré, mais c'est bien, ouais. De repérer un type comme moi et de pas le renfermer, parce que je suis pas fou.
9: Bah, sur écoute, alors.
1: Bon. Je peux être sur écoute téléphonique, pourquoi pas? Bah, je lance un message qu'ils m'y mettent sur écoute téléphonique, ça serait pas plus mal.
9: Pourquoi?
1: Bah, parce qu'il y a des dingues qui m'appellent et verront que moi aussi je suis peut-être dingue, que je pousse les choses un peu trop loin, mais bon, hein. Mmh. Faut que j'arrive, hein. Ok, hein.
9: On dit que.
1: D'accord.
9: Ouais, il y a des gens qui disent que tu. C'est toi qui aurais formé Mulder.
1: Comment?
9: Il paraît que c'est toi qui aurais formé Mulder.
1: C'est quoi ça?
9: C'est le mec de X-Files.
1: Ouais.
9: Il paraît que c'est toi qui les aurais formés les deux.
1: Non. Mais ils sont bien tous les deux là.
9: Mais est-ce que vraiment les extraterrestres tu y crois?
1: Bah bien sûr que j'y crois, puis il y en a d'autres qui vont m'écouter, ils vont dire les cinglés, ils croient les extraterrestres, c'est comme
9: ça. Non, mais d'après toi,
1: Apolline,
9: qu'est-ce qu'il t'avait dit?

0: t'en es peut-être pas rendu compte et qu'ils t'ont enlevé, tu dormais ou j'en sais rien.
1: Ah non, mais j'ai jamais été enlevé. Hein.
0: Non.
2: Qu'est-ce ça n'existe après pas. La vie,
3: hein. Mort, Jean-Pierre, contre, est-ce qu'ils t'ont placé une sonde anale?
1: Non, non, mais là, ta connerie, elle me fait rire. Là.
2: Non, arrête tes conneries, soyons sérieux, on parle d'un sujet sérieux. Ouais. Moi, j'y crois pas aux ovnis, je crois pas que Jean-Pierre, là, je pense que Jean-Pierre est fou, moi.
1: Ouais. Je suis un grand fou, un génie.
2: Non, je pense que t'es un fou. T'es pas un génie, t'es un fou parce que si vraiment tu croyais aux extraterrestres, tu nous en parlerais mieux que ça. J'ai l'impression que t'as décidé de faire croire que tu croyais aux extraterrestres, mais en fin de compte, tu sais très bien.
1: J'y crois, moi. De toute façon, les gens sont pas obligés d'y croire, mais bon.
2: Mais qu'est-ce qui te ferait croire que t'y crois? Essaie de nous convaincre que ça existe.
1: Je sais pas. Te convaincre que. Ben, eux qui essayent, au moins, s'ils m'entendent de te convaincre. Qui t'appelle sur ton portable, là.
2: J'ai éteint mon portable, c'est à toi que je parle.
1: Ouais.
2: Hein? On me dit que je risque ma vie, mais oui, mais c'est pas grave. Je veux dire, j'ai besoin de savoir. Bah moi, ouais, je veux rien contre les extraterrestres. J'ai rien contre les petits hommes verts. Je veux juste savoir.
1: Bah ouais, mais bon, tu sais pas vraiment qui ils sont, voilà. Mais
2: ouais, bon, on me demande
1: c'est
2: si.
1: C'est ça qui t'embête.
2: Non, j'ai peur que tu sois vraiment. J'ai peur qu'avec toi, finalement, je suis en train de m'adresser à un fou.
1: À un fou, ouais, je suis
2: bah
1: pas.
2: Bah ouais.
1: Pourquoi pas?
2: Mais pourquoi pas, j'en suis de plus en plus persuadé.
1: De toute façon,
2: hein.
1: On va contacter un de ces quatre, ta radio, il faut arranger le coup. Tu vas appeler un hôpital psychiatrique, il faut que je parle à un psychiatre.
2: Eh ben écoute, on va appeler tout de suite. Est-ce que tu peux m'appeler
1: Je vais te remettre en place, moi.
2: On va appeler un hôpital
1: psychiatrique. Attends, je critique les psychiatres, mais il y en a des bons communs, parce que moi j'ai une
2: Jean-Pierre. On va appeler. Jean-Pierre,
1: ouais.
2: Si tu veux nous prouver que tu n'es pas fou, déjà quand je te parle, la moindre des choses, c'est de t'arrêter de parler dans ton délire en monologue et de m'écouter. Jean-Pierre, on va appeler un hôpital psychiatrique.
1: Bien sûr.
2: Et tu vas leur dire, et tu vas essayer de me convaincre que les extraterrestres existent. C'est-à-dire que tu vas essayer de convaincre l'homme que tu vas voir au bout du fil que les extraterrestres existent.
1: Ben bien sûr, je vais le convaincre.
2: Est-ce que tu es capable?
1: Bon, bien sûr, je suis capable. S'il n'est pas capable, il raccrochera, puis c'est tout.
2: Eh ben, on va voir ça tout de suite. Tu te présentes, tu dis pas que t'es à Fun Radio en direct, hein, surtout.
1: Non, bien sûr. Hein.
2: Et on va voir devant la France entière qui nous écoute.
4: Entre l'hôpitalier Sainte-Anne, 1 rue Cabanis, je vous remercie de votre appel.
2: Si Jean-Pierre Sauzet est capable de faire croire que les extraterrestres existent.
4: Pour vous y rendre, descendez.
5: Sainte-Anne, bonsoir.
1: Allô, bonsoir, monsieur.
5: Oui, bonsoir.
1: Ouais, vous êtes psychiatre, non?
5: Ah, pas du tout, vous êtes au standard de l'hôpital, là.
1: Pourrais me parler à un psychiatre, s'il vous plaît?
5: Bien sûr.
2: Alors t'es cool hein Jean-Pierre hein. Jean-Pierre.
4: Le centre hospitalier Sainte-Anne.
6: CBOA, bonjour, bonsoir.
1: Allô, bonsoir monsieur.
6: Oui.
1: Vous êtes psychiatre?
6: Non.
1: Non.
6: Non.
2: On peut voir le standard monsieur, excusez-nous, on s'est trompé. C'est impossible de repasser au standard, on s'est trompé de numéro.
6: Oui.
2: Merci.
6: Un instant.
2: Merci.
6: Je suis trompé de numéro pour repasser au standard.
2: Bon, en gros, on va rappeler. Hop là, tu coupes.
7: Quel numéro vous voulez alors? Allô?
2: Allô,
1: oui.
2: Jean-Pierre.
1: Oui, monsieur, on va parler à docteur.
2: Allô?
1: Allô?
2: Ouais, on va rappeler. Attention, hôpital Sainte-Anne, on va rappeler. Hein. Parce que là, il y a eu un problème. C'est pas peine de parler à un psychiatre. On va rappeler. Directement. Et tu demandes au mec de l'accueil, le mec de la réception, d'accord?
1: Ok, ouais.
2: Je crois que c'est... ça s'appelle l'hôpital des fous. Attention, c'est à Paris, c'est dans le 20e arrondissement. Donc le but, c'est que Jean-Pierre...
1: Faut se croire.
2: Non, pas que tu fasses croire que t'arrives à convaincre que les extraterrestres existent.
1: Okay,
2: attention,
1: ouais.
2: L'hôpital des fous s'appelle. J'espère que ça va décrocher parce que normalement ça marche 24.
8: L'hôpital des fous, bonsoir.
2: Alors vas-y.
1: Allô, bonsoir monsieur.
8: Bonsoir.
1: J'aurais une question à vous poser monsieur.
8: Oui.
1: Un problème.
8: Oui.
1: Vous allez me répondre sérieusement.
8: Oui.
1: Est-ce que vous croyez une vie ailleurs, est-ce que vous croyez aux extraterrestres?
8: Une vie ailleurs, oui, en dehors de Paris.
1: Non, mais je vous pose la question. Est-ce que vous croyez aux ovnis?
8: Je pense que les ovnis existent, oui.
1: Ok, bonne réponse.
8: Ah, pourquoi vous êtes de mon avis?
1: Ouais, c'est bien.
8: C'est-à-dire?
1: Faut mieux y croire, vous voyez, hein.
8: Mais vous
1: critiquer sans savoir.
8: Et vous y croyez, c'est-à-dire, vous en avez déjà vu?
1: Bien sûr.
8: Où ça, hein?
1: Moi, je les ai croisés en voiture parce qu'ils m'ont repéré et je croyais que c'était, les renseignements généraux.
8: Mm-hmm.
1: Mais bon.
8: Ils étaient comment?
1: Ils étaient en costume, ils avaient des lunettes noires.
2: C'était
1: même.
2: Jean-Pierre, c'était Men in Black.
1: Non, mais j'ai pas vu ce film-là, on me l'a dit tout à l'heure, mais j'ai pas vu.
2: On vous remercie, monsieur.
8: De quoi, de rien.
2: Au revoir.
1: Merci, mais c'est bien de croire à ça, mais je voulais vous poser une question d'autre. Vous pouvez me répondre, s'il vous plaît?
8: D'accord. Ouais.
2: À professeur Antal de nouveau.
1: Est-ce que vous croyez une vie après la mort?
8: Oui, réincarnation.
1: Vous croyez à la réincarnation?
8: Ouais.
1: Est-ce que vous croyez à un corps spirituel là-haut?

0: excusez-moi. Là-haut, ouais.
1: Et si je vous dirais que, monsieur, cette histoire-là, ça m'est arrivé d'aller dans mon corps spirituel et je suis revenu en mon moi.
0: En quoi?
1: Je suis parti dans mon corps spirituel, on m'a fait voir qu'il y avait une vie ailleurs, et je suis revenu dans mon corps.
0: Oui, vous avez...
1: C'est quelque chose que vous me croyez, ou vous critiquez?
0: Non, non, je vous crois, mais vous étiez en quoi, là-haut?
1: Ben, j'étais dans le même corps, là-haut, mais j'ai vu que des personnes et tout, voilà, et ça fait bizarre. Et
0: vous voliez?
1: J'ai vu mon chat qui est décédé, et je l'ai caressé et tout, puis après, à un moment donné, il y a un monsieur qui m'a dit, c'est temps de le refaire repartir, parce qu'après, je crois que j'aurais été décédé, je serais pas revenu sur Terre, voilà.
0: Il s'appelait comment, votre chat?
1: Il s'appelait Samy, mon chat. Et il est mort à cause... il était très malade, mais il est mort à cause des psychiatres, justement.
0: Ah, d'accord.
1: Parce que je critique pas la psychiatrie, qu'il y en a des...
0: Non, non, non, mais c'est pas le sujet, c'est pas le sujet. Ouais. Hein. D'accord. Bah,
1: c'est bien de croire à ça, parce que c'est vrai.
0: Ouais.
1: Et au lieu de critiquer, la science et tout, travaille dessus.
0: Non, mais c'est vrai, c'est vrai.
1: On va traiter les gens de fous, donc ils ont des expériences comme ça, parce que c'est sérieux, voilà.
0: Non, personne n'est fou, monsieur.
1: C'est ce qui prouve que Dieu existe.
0: C'est vrai. Je suis d'accord avec vous.
2: Voilà, on vous remercie, monsieur.
1: Au revoir, merci, monsieur.
2: Au revoir, bien joué, bien joué. Mais le monsieur, par contre, il t'a pris vraiment au sérieux. Mais attention, on va rappeler de nouveau Hôpital Sainte-Anne, mon cher. On va essayer de voir si tu peux convaincre une...
1: Ouais.
2: Pas peine d'avoir un psychiatre, tu demandes directement le mec de la réception.
1: Ouais, d'accord. Hein.
2: Tu dis, voilà, bonjour, monsieur, est-ce que je peux... Voilà, j'aimerais parler de vous, des ovnis.
3: Le centre hospitalier Sainte-Anne...
2: Sois fort, hein.
1: Nice, ouais,
2: allez, merde, t'as été mauvais, là.
3: On décourté votre...
4: Bonsoir, monsieur.
1: Hôpital de Sainte-Anne.
4: Bonsoir.
1: Oui, bonsoir, monsieur.
4: Bonsoir.
1: J'aurais voulu vous poser une question. Vous allez croire si c'est délire ou pas. J'aimerais vous demander si, par hasard, vous croyerez aux ovnis.
4: Mais tout à fait.
1: Mais c'est bien. Vous l'avez déjà vu?
4: Personnellement, non.
1: Non, bah, peut-être comme moi.
4: Vous non plus?
1: Si, ils m'ont repéré, moi. C'est pas la même
4: chose.
1: Ah, vous
4: êtes un contacté, alors?
1: Comment?
4: Vous avez été contacté?
1: J'ai été contacté, bien sûr.
4: Oui, et comment ça s'est passé?
1: Ben, je sais pas, c'est bizarre, vous savez, ces choses-là, c'est un secret d'État, donc s'ils m'ont contacté, ils se sont mis en relation d'abord avec l'État.
4: Ah, d'accord.
1: Et voilà, ils ont contacté, par contre, une personne victime comme moi, et c'est bien de m'aider.
4: Mm-hmm.
1: Donc j'aimerais vous poser une deuxième question.
4: Bien sûr, allez-y.
1: Est-ce que vous croyez une vie après la mort?
4: Bien sûr.
1: Donc c'est bien de m'avoir répondu à cette question, voilà. Mais ces personnes que vous voyez, donc qui vous disent ça, vous les prenez pas pour des fous, qui délirent, psychopathes et tout, non?
4: Ah mais pas du tout, monsieur.
1: Du tout, d'accord.
4: Mais non, puisque j'y crois moi-même.
1: Ah ben bien sûr. Je vous remercie de m'avoir répondu.
4: Je connais même un incarné qui est vraiment connu. Hein.
1: Comment?
4: Il a été réincarné.
1: Moi, je sais pas,
4: Ah si, il est très célèbre.
1: Il faut le faire passer à la télé, ce mec-là, s'il a été réincarné et tout.
4: Mais il passe déjà à la radio, c'est Max.
2: Oh, il est très fort.
1: Il est fort, ce mec. Hein.
2: Vous écoutez Fun?
4: Bah, bien sûr.
2: Non, on vous a prévenu ou vous écoutiez Fun?
4: Mais non, j'écoute.
2: Oh, merde.
1: Et qu'est-ce que vous pensez, monsieur, qu'un mec comme moi qui a été victime par des psychiatres malins qui m'ont fait des...
2: Vous connaissez Jean-Pierre, alors?
4: Je connais que lui.
2: Bah, alors, en tant qu'hôpital Sainte-Anne, est-ce que vraiment il aurait besoin de faire un petit stage chez vous?
4: Ah, oh, bah, faudrait voir, hein. Faudrait voir.
5: Ouais, ça fera en fait des sous.
2: Ah, tu vois quand même, Jean-Pierre.
1: Non, mais moi, je veux pas, parce que c'est la psychiatrie qui est malade et qui m'a rendu malade et je compte évidemment faire procès contre ça, mais j'ai pas peur de ça, vous voyez.
2: Ouais.
4: Non, mais c'est bien qu'il y ait des gens un peu.
1: J'en
4: ai tellement
1: vu que maintenant, je mange contre la psychiatrie, vous voyez. J'ai fait des motionnéens et tout et je vais aller plus loin que ça, même si on ne donne pas réparation. Je préfère avoir réparation, alors ça va péter dur contre la psychiatrie, hein.
4: Oh là là.
1: Comprenez. C'est incroyable de voir des gens sur la Terre qui font du mal qu'on pourrait faire des bonnes choses.
4: Voilà, tout à fait.
1: Parce qu'il y a des psychiatres qui essaient d'aider les gens, ok. Moi, je me suis pas présenté à eux. C'est certaines personnes qui étaient malades qui m'ont mis dans cette position et ça s'est mal tourné.
2: L'hôpital psychiatre, là, est-ce que vous avez des appels un peu dans ce style-là ou il y a bien pire? J'imagine qu'il y a bien pire.
4: Ah ouais, dans tous les styles.
2: Ça va quoi? Ça va jusqu'à quoi? Jusqu'à le mec qui dit qu'il se fait manger par un boa ou...
4: Ouais, toutes sortes.
2: Non, c'est vrai, toutes sortes.
4: Toutes sortes.
2: C'est quoi la chose que vous avez entendue, qu'on vous ait dit, qui était vraiment la pire, ou enfin, le truc qui vous a fait, entre guillemets, dit plus marrer, mais d'un mec, vous avez eu un coup de fil, c'est quoi?
4: Ah ben, le plus courant, c'est les ovnis, hein. Ça, c'est classique, ça.
2: Ben, Jean-Pierre, donc tu fais partie des fous, mais des fous, tu fais partie de la majorité.
1: Bien sûr.
2: Hein?
1: Juste avant, passant sur ta radio, que tu me ferais passer pour un fou, même que je suis pas fou.
2: Mais je sais bien, Jean-Pierre, je sais bien.
4: Mais non, il est gentil, ce garçon.
2: Et
1: qu'est-ce que vous pensez de mes chansons, monsieur?
4: Ah, très bien, très bien.
2: Hein?
4: J'en pense que du bien.
2: C'est laquelle que vous avez préférée?
4: Ah bah il en a tellement qu'on sait, on sait plus. Hein.
2: Ah bah non, il y en a qu'une.
4: Mais non, il en a d'autres dans les tiroirs, moi je sais.
2: Ah, c'est un grand fidèle de fun, on vous a prévenu, vous, qu'on allait vous appeler. Hein.
4: Pas du tout, pas du tout.
2: Ah, vous êtes un
4: je suis un grand fidèle, j'écoute tous les soirs.
2: C'est vrai?
4: Eh oui.
2: Alors quel est le hein?
4: Quel est le?
2: Non, quel est l'appel le plus bizarre que vous ayez eu? C'est quoi l'appel le plus bizarre que tu aies eu en étant en service? Il y a bien un truc qui t'a marqué, non, jamais rien?
4: Ah bah si, les appels de Max, bien sûr.
2: Ouais, mais en dehors de... D'accord, ok, il est fort, il est très fort, l'hôpital Saint-Anne, ils sont très forts. Hein. Non, il n'y a pas eu un appel en particulier qui t'a un petit peu... Non?
4: Non, pas spécialement.
2: Non, pas spécialement. Les ovnis, quand même, c'est en grande majorité.
4: Ouais, grande majorité, ouais.
2: Bon, d'accord, et il y a des gens, donc... Mais comment ça se passe, très sérieusement, là, pour être un petit peu plus sérieux, quand les gens appellent comme ça?
4: Ouais.
2: Bon, qu'est-ce que vous pouvez faire? Rien.
4: Là, c'est-à-dire nous, là où vous êtes au standard, nous, oui. On les passe au CPOA, hein.
2: Et mais là,
4: c'est un centre d'orientation et d'accueil.
2: Et là, qu'est-ce qu'ils vont faire, essayer de récupérer?
4: Et là, ils vont tomber sur un psy.
2: Ouais.
4: Et puis, bon, ils vont discuter avec le médecin, quoi.
2: Et si vraiment on s'aperçoit que la personne qui est au bout du fil est quand même un petit peu tarée, qu'elle aurait besoin d'un petit coup de main, qu'est-ce que vous faites? Essayez de récupérer.
4: On va lui demander de venir en consultation.
2: Ah, d'accord. Sinon, vous prenez pas l'adresse et vous venez le voir, non?
4: Non, non.
2: Vous n'avez pas le droit à ça.
4: Non.
2: D'accord, il faut que le mec vienne de son plein gré.
4: Tout à fait.
2: Ah, bah d'accord, ok, très bien. C'était pour en savoir un peu plus. Donc, Jean-Pierre,
1: ouais.
2: Il faut que tu ailles rendre visite à monsieur.
1: Non, mais moi, mais monsieur Cré.
4: Ça sera avec plaisir qu'on l'accueillera.
2: Ah, bah oui, merde.
1: Monsieur Cré est devenu, ça regarde personne. Moi, j'ai une cicatrice que je vois, puis elle y croit, puis elle croit en Dieu, puis c'est tout. Puis elle ne me drogue pas, même pas de médicaments, puis il faut laisser la vie telle qu'elle est.
4: Non, mais c'est vrai qu'il y a eu des enquêtes très sérieuses par la gendarmerie et tout ça.
1: Mais ils trouvent ces choses-là.
4: Il y a des gens très compétents qui ont affirmé avoir aperçu.
2: Ah, bah dis donc, t'es bien au courant. Donc, vous confirmez qu'il y a bien des dossiers top secret dont Chirac serait au courant?
4: Tout à fait.
1: Bah toi,
4: et il n'y a pas Chirac, hein.
2: Y a qui
4: au niveau de l'Amérique et tout ça. Hein.
2: Oh là là.
4: Ouais, ouais. Ouais.
2: Ouais, parce que moi j'ai entendu dire que Reagan se serait barré avec des dossiers.
4: Ah, il aurait fait ce coup-là.
2: Je sais pas, Jean-Pierre.
4: Ah, purée.
2: Jean-Pierre?
1: Ouais, je ne veux pas dire, ma mère.
4: Tu es au courant, Jean-Pierre, non?
1: Comment?
4: Tu es au courant?
1: Ah non, je suis pas au courant. Bon, je sais qu'il y en a qui font des cassettes qui circulent comme ça, c'est de la connerie. Mais il y a des trucs sérieux, tant qu'on vraiment...
4: Non, mon collègue, il me dit qu'il y a eu deux dossiers qui ont été piqués par...
2: Par Reagan?
4: Ouais.
1: Ouais, il y a des trucs comme ça, ouais.
2: Ah, tout ça, c'est obligé, hein.
1: Puis c'est l'armée, surtout, qui a secret. Bon, puis ils ont raison, c'est l'armée.
4: Il paraît qu'il est recherché.
1: Et là, je veux dire quelque chose, c'est l'armée. Donc l'armée ne doit pas dévoiler leurs secrets aux gens, c'est interdit, c'est tout.
4: Ah ouais, voilà. Ça c'est une affaire avec le FBI.
1: C'est comme un dossier médical, le TICAT, il ne doit pas le dévoiler de malade, est-ce qu'il a à tout bout de champ n'importe qui.
4: Mais toi, t'as été contacté, Jean-Pierre?
1: Moi?
4: Ouais.
1: Bah, je peux pas vous répondre, sérieusement, quand même. De toute façon, moi, je suis peut-être protégé.
4: Mais t'en rêves d'être contacté, ça se ressent, ça.
1: Ouais, mais...
4: Hein, c'est ton...
2: Bah, d'après lui, d'après...
1: Ce que j'aimerais bien, c'est être André, là, pour voir un peu.
2: Non mais Jean-Pierre, ce qu'il nous dit Jean-Pierre, c'est qu'en fin de compte, ça serait les ovnis qui contrôleraient le show business.
4: Aïe.
2: Hein?
4: Ah ouais.
2: Hein? Jean-Pierre va-t-il faire graine de star? Je sais pas. En tout cas, on a Cécile qui est sur le Minitel. Je vais essayer de récupérer son numéro de téléphone. On va essayer de discuter un petit peu avec elle. Par contre, il me faudra une feuille vite fait avant que ça défile. Oh là là, quelle générosité. Jean-Pierre, parle un petit peu avec le monsieur.
1: J'aimerais bien vous poser une question, monsieur, tant qu'on est victime. Moi, je suis un gars qui est victime de la psychiatrie, j'ai un avocat et tout. Et est-ce qu'on peut gagner contre la psychiatrie? Parce qu'ils s'aident les uns les autres et c'est de vrai pourri.
2: Ah merde, il manque un numéro, s'il te plaît, Cécile, parce que ça bouge à chaque fois. Putain,
1: vous écoutez, non?
4: Mais tout à fait, oui.
1: Ah, c'est possible de gagner, bien d'avoir
4: sûr.
1: Réparation.
4: Bien sûr, il y a des gens qui ont remporté des procès, oui.
1: Bah, bien sûr. Parce que moi, je suis vraiment victime, je me suis vengé et je préfère que ça s'arrange.
2: Ouais, bon, l'hôpital psychiatrique, on va vous laisser travailler un petit peu. Bonne nuit à vous, amusez-vous bien, bonne mort. Merci d'avoir appelé Jean-Pierre. Tu bouges pas, puisque dans un instant, on aura Mathieu, 18 ans de Montpellier, qui aura une question à te poser, il va pas bouger.
1: Ouais.
2: Et puis si Cécile, qui est sur le Minitel, veut bien relaisser son numéro de téléphone pour que je puisse la rappeler avec Manu et Apolline, eh bien c'est maintenant, profitez que Jean-Pierre Sauzet, qui se fait de plus en plus rare dans l'équipe du Star System, revienne avec vous, bien sûr, si vous avez des questions à lui poser, profitez-en, parce que monsieur aurait été rentré en contact avec des ovnis. C'est quand même le numéro 1 du hit parade de cette semaine, encore une fois. Donc, ah bah merci, 4... Là, attends, j'ai le numéro. Hop, ouais, je peux avoir le stylo. Merde, mais je suis vraiment con, il est où ce stylo? Tu l'avais dans les mains? Mais il est là, voilà, mais il avait disparu alors, hein. Hop, hop. Hop, hop. Comment elle s'appelle, la petite Cécile? Hop, Hop, hop, voilà, Cécile, tu raccroches ton Minitel. Manu ou Apolline vont te rappeler immédiatement si vous voulez intervenir. Donc, je le disais avec Jean-Pierre, 0803 08 5000. Profitez-en. Et puis là, on va s'écouter Insomnia tout de suite sur Fun Radio. Et juste après, il y aura également Janet Jackson. Et puis pour la suite de cette radio libre, donc 0803 08 5000. Tout va bien à bord. Sans oublier d'ailleurs, j'en profite puisque vous êtes dans l'heure, que demain à la même heure, ça sera une nuit 100% intime. Vous pourrez parler de tous vos problèmes. D'ailleurs, vous pouvez laisser d'ores et déjà vos petits sujets, si vous le souhaitez, au 0140 521 521, 0140 521 521.
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2: De retour pour la suite de la Radio Libre sur Fun Radio, c'est les vacances, profitez-en. Mathieu est avec nous, 18 ans de Montpellier, et Cécile, 28 ans de Toulouse. Cécile avec nous ? Cécile, pardon, c'est moi, excuse-moi. Cécile, t'es là ?
8: Ouais.
2: Mathieu aussi ?
0: Oui.
2: Bon, Jean-Pierre aussi ?
1: Oui.
2: Bon, avant qu'on revienne vers toi, on va aller du côté du répondeur du Star System quand même au 0140 521 521, message répondeur qui vous permet de laisser ce que vous voulez comme message, et 24h sur 24. Les meilleurs sont diffusés sur l'antenne, bien sûr, à commencer par celui-ci. Tu vois, Jean-Pierre, quand on parlait, et je pense pour Mathieu et Cécile pareil, d'extraterrestres, oui, en voici une qui est bien vivante malheureusement et qui est bien sur la planète Terre du côté de Montpellier malheureusement, mon pote Mathieu. Voici Anne-Joëlle de retour.
9: Bonjour Max, c'est Anne-Joëlle. Je voulais te dire que si tu n'aimes pas les Simpsons, tu n'aimes pas les Simpsons, ce n'est pas grave. Personne t'oblige à aimer les Simpsons. En attendant, merci de passer des chansons arabes. Merci beaucoup. Pourrais-tu passer, s'il te plaît, Oum Kalsoum? C'est une chanteuse égyptienne. Je crois qu'elle est d'origine égyptienne. Elle chante très très bien l'arabe. Merci d'avance.
2: Oh là là là là, toujours aussi grave celle-là. Attention, deuxième message de notre extraterrestre, Anne-Joëlle, toujours sur le répondeur.
9: C'est Anne-Joëlle. Je voulais te dire que Doc Gynéco, lors des remises, lors des victoires de la musique, il était quand même génial. Peut-être qu'il était déchiré ou je sais pas trop quoi, mais il était vraiment génial. En attendant, c'est un mec super nature.
2: C'est elle qu'il nous faut.
9: Et il a l'air très, très, très sympa.
2: Vous ne voulez pas la place de...
9: Beaucoup plus sympa que certains autres chanteurs ou auteurs, interprètes, enfin peu importe.
10: Ouais, vous allez vous amuser.
2: Ah oui, ça c'est clair, oui.
9: Voilà, et puis que MC Solar est certainement le meilleur rappeur contemporain. Voilà, il faut dire la vérité, n'est-ce pas?
2: Oh là là là là là là là, mais c'est vraiment la pauvre fille par excellence. Hein. On va l'appeler tout de suite, tiens d'ailleurs, Anne-Joëlle, et ensuite on ira du côté de Jean-Pierre. Jean-Pierre,
1: oui.
2: Il y a des messages pour toi sur le répondeur.
1: Je vais les écouter, gars.
2: De lui. Ah, c'est un message de toi. Ah bah attends, on l'écoute avant. Alors vas-y, mais attends, l'écoute avant. Attends, écoute.
1: Salut Marc, c'est Jean-Pierre. Alors je voulais te dire, le DAT, tu l'auras fin de semaine. C'est le studio d'enregistrement des productions qui te l'envoie, hein,
2: ouais,
1: directement, où il te déposera à Paris quand tu iras. Et après, bon, on verra ensemble pour enregistrer la voix. Et après, la voix, il faudra évidemment que je la récupère pour faire des cassettes et tout. Et ce que tu fais pour moi, c'est bien. Parce que ça me coûte moitié prix, quoi. Donc, c'est super bien.
2: Voilà, donc ça te fait plus au plaisir, hein, mon cher Jean-Pierre. Hein.
1: Ah, mais bien sûr.
2: Hein.
1: Parce qu'on peut se rendre service les uns les autres.
2: Ah,
1: il y a pas beaucoup qui font, ça.
2: Alors ouais, on a une chanson pour Apo, maintenant on va terminer. Il nous en reste deux messages, c'est ça?
10: Ça va être encore ouais, ma fête,
2: alors,
10: je le sens.
2: Attention, Apo, met bien du son dans ton casque.
10: Ça roule, ouais.
2: Je vais pas écouter, moi, hein, je sais pas ce qu'il en est.
10: C'est le fil, là, qui
2: attention. Non, regarde-moi ce petit filou, regarde-le. Il fait un petit sourire en coin et il est sûr de son coup.
10: Ouais.
0: Oui, une petite casédie de la part de Péto pour Apolline. Moi, je me souviens, la petite Apo, je suis sûr de tout lui mettre dedans. Je l'y mets dans son petit volcan. Oh là là, oh que c'est bon. Moi, je lui en mets tellement qu'elle en aura plein les dents. Moi, je veux me secouer la petite peau. Je suis sûr de tout lui mettre dedans. Je lui mets dans son petit volcan. Oh là là, oh que c'est bon. Je lui en mets tellement qu'elle en aura plein les dents. Bisous à Pauline.
2: Oui, alors le tout de savoir le petit volcan, est-ce que c'est dans la chatte ou c'est dans le trou du cul?
10: Ouais, ben ça, il faut lui demander.
2: Ah,
10: là.
2: T'as pas une petite idée?
10: Non.
2: T'aimes pas qu'on parle de cul, toi, hein?
10: Mais je m'en fous.
2: Bah alors, je te demande, je te pose la question. Petit volcan, c'est quoi?
10: Je m'en fous.
2: Petit volcan, c'est quoi?
10: Mais je sais pas. On va lui demander.
2: Non, mais on sait pas, on n'a pas le numéro.
10: Il laissera un message et il expliquera
2: alors,
10: tout.
2: Alors, d'après vous, est-ce que le petit volcan, pour Apolline, est-ce que c'est le trou du cul ou est-ce que c'est la chatte?
10: Si, d'après toi, c'est toi qui...
2: La Tocha, la Tocha, les gars, la Tocha.
10: Bah si, elle meurt fou de vie, c'est
2: voilà. Moi, je dirais... Ouais, mais je changerais, moi. Peut-être que pour le garçon, c'est autre chose. Pour lui, il veut le cas. T'es trop du cul?
11: Bah...
2: Hein?
8: Je sais pas, ça dépend ce que aime Pauline.
2: Quand tu fais un prout, c'est une éruption quand même.
8: Ouais. Volcanique, hein, c'est
2: hein?
8: Clair.
2: Hmm?
8: Un pot.
10: Ouais, ouais.
8: Quand tu proutes, c'est le Vésuve.
2: Pour lui, il va dire.
10: Ouais, non, mais j'allais dire un de ces quatre, je vais prendre le
2: fil. Il est bien, c'est que.
10: Et je vais le fracasser.
2: C'est bien, c'est qu'il dit ça alors que le Fildar, il a le trou du cul pourri depuis à peu près un mois et demi. Et pas plus tard que jeudi, et pas plus tard qu'hier, il me disait putain, j'ai le cul pourri, j'en peux plus, quoi.
8: Ouais.
2: Mais comment ça se fait que t'es le cul pourri comme ça?
8: C'est de famille.
2: C'est vrai? C'est vrai, tes parents,
8: c'est
2: ça?
8: Non, je
2: c'est vrai, ton frère, il a le cul pourri aussi?
8: Non.
2: T'appelles des fois, ton frère, salut, je suis ça va.
8: Salut. Ah, tu vas bien aussi, ouais, ça va.
2: T'as le cul pourri ou pas, frérot?
8: Non, mais je crois que c'est un jeu, j'aime bien.
10: Non, mais t'as le cul pourri.
2: Non, mais t'as le cul pourri ou pas?
8: Et c'est parce que, à mon avis, je mange des trucs pas frais.
2: Mmh. Jean-Pierre, ça t'arrive d'avoir le cul pourri?
11: Comment? Tu rigoles?
2: Tu proutes ou pas?
11: Hein?
2: Est-ce qu'on peut avoir le cul pourri quand on est dans le showbiz?
11: Certains, peut-être, ouais, qui sont défoncés le cul, ouais, ça arrive. Hein.
2: Johnny, il a peut-être le cul pourri?
11: Oh, je pense pas, lui, c'est impropre, lui.
2: Non, mais... Alors, attention, dernier message du répondeur, et ensuite, on revient vers Mathieu pour... et on va appeler Anne-Joëlle, attention. Ah, les infos. Qu'est-ce qui s'est passé encore dans les infos? Je crains le pire.
12: On s'info, 18h30. Drame en Île-de-France. De nombreuses plaintes ont été déposées aux alentours de Paris. En effet, des banques, des bijouteries et des magasins d'équipements audio auraient été dévalisés dans la nuit de mercredi à jeudi dernier. La police reste sceptique toutefois quant à cette affaire car les témoins semblent avoir été victimes d'hallucinations. Certains auraient vu une casquette portant le logo Nike et dotée de deux longues oreilles et d'autres affirment avoir entendu des bruits étranges. Je cite, ça faisait wesh wesh et big big up. Les autorités pensent avoir affaire à un groupement qui utilisent des gaz hallucinogènes qu'ils conservent dans des canettes métalliques de 8-6. L'enquête suit son cours et s'oriente vers la piste du trafic de drogue.
2: Voilà, donc on n'en sait pas plus malheureusement. J'espère qu'on aura d'autres détails. Si vous avez plus de détails ou des infos à nous donner, n'hésitez pas sur le 0140 521 521. Jean-Pierre, Mathieu et Cécile, on va appeler justement, à juste titre d'ailleurs, mon cher Mathieu, ma chère Cécile, une femme ovni, Jean-Pierre.
1: Et maintenant, avant de passer, parler de ça... Je voudrais faire mes excuses auprès du ministre de la Justice, parce que l'autre fois j'ai dit que ça faisait rien. Quand
2: je sais. On fait ça dans un instant, Jean-Pierre. Et juste avant, voilà, on va appeler. On va le faire dans un instant, Jean-Pierre. Jean-Pierre, on va le faire dans un instant. Pour le moment, on va appeler quand même Anne-Joëlle pour lui dire que,
8: Ça se trouve, tu t'appelles Thierry, hein.
2: Ouais, ok. Attention, on y va, c'est parti. Bonsoir à tout le monde. Bonsoir Manu. Bonsoir, mon amour. Je compte toujours sur toi, car je t'embrasse et tout. Charmante.
13: Quoi?
2: Anjo.
13: Oui.
2: C'est Max.
13: Oui, je sais.
2: T'écoutes la radio?
13: Mais bien sûr.
2: Bon, est-ce que tu es une extraterrestre ou pas?
13: Mais non, mais qu'est-ce que c'est quoi? Donc bien sûr que non, pourquoi?
2: Non, mais j'ai l'impression que t'es folle.
13: Quoi? Je suis folle? Non, je plaisante, je déconne, c'est tout.
2: T'es une déconneuse, hein?
13: Mais bien sûr. Et alors?
2: Jean-Pierre?
1: Oui.
2: Occupe-toi d'elle.
13: Quoi, Jean-Pierre?
1: Salut,
13: ça va? Ouais, mais toi, t'es pas tellement marrant, par contre. Je trouve pas que t'aies beaucoup d'humour, hein.
1: Bon, tu rigoles, j'ai du bourme.
13: Quoi, je rigole? Attends, toi, tu rigoles jamais, mon fils.
1: Tu peux venir dans mon lit, tu vas voir, j'ai 140.
13: Non, non, merci, j'ai déjà quelqu'un.
1: Ah, ben, dommage.
13: Pourquoi?
1: Non, non, mais rien comme ça, ben, ouais, c'est vrai, j'ai des...
13: Eh, sérieux, tu crois aux extraterrestres? Non, mais tu rigoles ou quoi, là?
1: Ben, bien sûr, hein. De toute façon, déjà... c'est bien les gens comme quoi qui n'y croient pas, parce qu'ils ne critiquent pas.
13: Ben, je vais te dire, à mon avis, s'ils existaient, les extraterrestres, on en aurait déjà la preuve.
2: Ouais, ben, ouais. Quand j'entends une fille comme toi aussi tarée avec toi sur le répondeur...
13: Mais je suis pas tarée, je déconne, je plaisante, et toi tu n'as aucun humour.
2: Mais t'es tarée, Anjo.
13: Non, je suis pas tarée.
2: Mais ta sœur nous l'a déjà dit.
13: Ma soeur,
2: oui, ta soeur, on l'a déjà eu au téléphone la dernière fois, elle a appelé pour dire qu'il fallait qu'arrêter qu'on t'appelle, en disant arrêtez d'emmerder ma soeur, elle est folle, elle a un problème dans la tête et tout, arrêtez de l'emmerder.
13: Quoi?
2: Tu le sais très bien, Joël, que tu es folle.
13: Mais non!
2: T'es folle amoureuse de moi, déjà.
13: Bon, n'importe quoi.
2: Arrête! D'ailleurs, il y a comment il s'appelle, Patangeli, qui te passe le bonjour.
13: Je l'emmerde.
2: Non, Patangeli d'Europe 2, qui fait entre 22h et minuit. Et,
8: Pascal Michaud de RFM aussi, qui est passé.
2: Voilà, donc vous appelez
13: RFM. C'est la publicité.
2: Vous appelez Europe 2, vous dites, voilà, juste pour dire qu'il y a Anne-Joëlle qui pense à toi, et voilà.
13: Je l'emmerde.
2: Menteuse, t'es une fan d'Europe 2, t'arrêtes pas d'écouter Europe 2, tu nous as trahi, tu l'as dit sur le répondeur.
13: Non.
2: T'es toujours aussi folle, toi, hein?
13: Non, je plaisante.
2: Mais non, mais tu sais bien que tu es folle. Mais c'est pas grave, il faut le dire, c'est tout. Regarde Jean-Pierre,
13: mais
2: Jean-Pierre, t'es fou.
13: Je comprends pas la plaisanterie, c'est
2: mais
13: tout.
2: Mais non, pas la tienne.
13: Ah, bien sûr, parce qu'on n'a pas le même humour, c'est tout.
2: Bah non, mais il faut en avoir, quoi.
1: Et Anne-Joël, moi je suis fou, deuxième degré, moi attention.
2: Ah ouais, on me dit qu'on t'a entendu
1: je
2: sur...
1: Je veux le lire, hein.
2: Ouais, on paraît qu'on t'entend sur la...
1: Attends, Anne-Joël, je peux t'arriver cette nuit dans ton lit, là, comme ça. hop.
2: Et qu'est-ce que tu ferais, là?
13: Vous êtes vraiment trop gamin. Hein.
2: Qu'est-ce que tu lui ferais, Jean-Pierre?
1: Oh, ben je sauterais, bonne blague.
2: ouais. Tu vas pas te priver, hein.
1: Ton mec, je le mets dans le placard.
2: Mais elle a jamais eu de mec, elle est pucelle encore, elle est vierge. Elle est vierge, elle est vierge, elle est vierge, là, Anjo.
13: Bien sûr.
2: Ouais, elle a jamais vu la couleur d'un gland.
13: Bien sûr.
2: Hein?
13: Oui.
2: Il doit être vilain, ton mec.
13: Non.
2: Si.
13: Non.
2: Bah, ton mec à toi, c'est ta télé, quoi.
13: Non, pas du tout.
2: Qu'est-ce que
13: il
2: tu...
13: existe, il est bien réel.
2: Et comment il s'appelle?
13: Je te le dirai
2: bah,
13: pas.
2: Bah, évidemment, il n'existe pas.
13: Il est marocain.
2: Ah, tu te drogues?
13: Marocain. C'est ça?
2: Tu te drogues, Anjo?
13: Non, il me
2: est-ce que tu te drogues pour dire des choses
13: non,
2: aussi folles? Non,
13: j'ai
2: c'est
13: pas
2: vrai.
13: J'ai besoin t'es... de prendre de la drogue ou de boire de l'alcool pour rigoler.
2: En tout cas, les gens se marrent bien quand tu nous laisses des messages. Hein.
13: Ah bah tant mieux pour eux.
2: T'es une tarée, Anjo.
13: Je pourrais faire. Non,
2: t'es tarée de moi pas. T'es tarée de moi.
13: Mais je ne suis pas tarée de toi, je t'aime bien, je t'aime beaucoup parce que tu es très gentil mais... et que tu as beaucoup d'humour. Mais il y a une différence entre aimer et aimer.
2: Et si je viens à Montpellier, je pourrais dormir chez toi?
13: Bien sûr.
2: On fait l'amour ou pas?
13: Non, pas du tout, mais je te dis, je t'aime bien, je t'aime bien. Je ne suis pas amoureuse de toi, je t'aime
2: quand est-ce
13: bien.
2: Que tu m'envoies une photo de toi, Anne-Joël?
13: Quand tu veux.
2: Bah, voilà, je le veux maintenant. Envoie-moi une photo le plus rapidement possible.
13: Non, mais sur un autre ton.
2: Envoie-moi une photo tout de suite, que j'ai besoin, d'accord?
13: Pourquoi t'as besoin?
2: D'accord, parce que j'ai besoin de voir ta tronche, j'ai besoin de faire
13: ta... T'as qu'à venir à Montpellier, si tu veux voir ma tronche.
2: Non, parce que tu m'as dit, tiens, quand tu veux, tu me le demandes. Alors, je te le demande, envoie-moi une photo de toi. Jean-Pierre nous a envoyé des photos. Si je demandais à Mathieu ou à Cécile, elle le ferait, il le ferait.
1: Il est fidèle à son mec et c'est bien, voilà.
2: Bah, ça n'empêche, ouais.
1: Enfin, tu peux toujours la sauter quand même.
13: Pardon hein.
2: Ah bah oui.
13: Tu veux pas en faire un autre ton, toi, s'il te plaît?
1: Oh là.
13: Oui.
2: Ah, qu'est-ce qu'il dit, Jean-Pierre?
1: C'est comme ça, comme toi, qui savent se défendre.
13: Je suis désolé, mais il y a un minimum de respect à avoir, d'accord?
1: Oh là!
13: J'ai pas été élevé chez les cochons.
2: La chaude.
1: Non,
2: oh là!
1: Non, mais écoute, en conséquence.
13: J'ai pas été élevé chez les cochons, je suis désolée, tu me parles sur un autre ton.
1: Attention, c'est moi qui te parle, c'est moi, Marc.
13: Oui, ben oui, je sais que toi.
1: Ben oui, c'est moi, Marc.
13: Oui, je sais que non, c'est Jean-Pierre.
1: Oui, voilà.
13: Je t'ai reconnu.
2: Et alors, un peu de respect pour Jean-Pierre, le roi du rock'n'roll.
1: Attitude,
2: hein?
1: Ah, mais aussi fidèle! Jamais aussi fidèle comme elle.
13: Bon, allez,
1: quand je fais ma valise.
2: Vas-y, écoute bien.
1: Tant qu'on mettrait dans une chaise.
2: Oh yeah,
1: elle me suit.
2: Rock and roll.
1: Jamais aussi fidèle. Ouh, comme toi. Ah, dommage que Marc ne me rappelle plus les paroles.
2: Ah, quel dommage. Est-ce que tu pourrais... Jean-Pierre.
1: Ouais.
2: Est-ce que tu pourrais inventer une chanson, mais vraiment nulle, pour un Joël de Montpellier? Est-ce que tu
13: mais
2: pourrais...
13: Mais en plus de ça, il est...
2: Vas-y. Non, tais-toi, toi, t'as rien demandé.
13: Quoi? Tais-toi, je me tais quand je veux.
2: Tu fermes ta gueule.
13: Non, je ferme pas la gueule.
2: Regarde-la, elle aime ça, je trouve ça t'excite, hein. Arrête. Regarde-la, elle rigole, en plus elle pousse. Jean-Pierre, chante-moi une chanson à la vilaine, là.
13: Mais tu me fais rire, bien sûr que tu me fais rire, Max.
2: Chante-lui une chanson à la vilaine. Et tais-toi, écoute-toi.
13: Non, je ne me tais pas.
2: Vas-y.
1: Tous les garçons et les filles de mon âge se promènent la rue de Paris.
13: Oh mon Dieu, yeah. Oh, c'est pas vrai. Qu'est-ce qu'il ne faut pas entendre?
1: Super, ça, hein?
2: Ah bah c'est doux, bah, non, putain, c'est une petite chanson, hein.
13: Gérard est bien plus rigolo que toi, tu vois.
1: Mais c'est bien de dire ça.
2: Non. Nous, on préfère Jean-Pierre. Jean-Pierre. Non,
1: ah, attends. Bien sûr, de toute façon, je suis pas chauffeur que lui.
13: Gérard, c'est beaucoup plus marré que toi.
2: Celle qui nous fait. Celui qui nous fait le plus marrer, c'est quand même toi, Anjo, parce que c'est quand même toi la plus tarée de toute l'équipe.
13: Oh, mais la plus tarée de toute l'équipe, et toi, tu te. N'importe quoi.
2: Voilà, exactement. Mais quand on est folle, on sait pas ce qu'on dit.
13: Mais en attendant... Bon, non, rien.
2: Oui, c'est ça, oui. Ouais, mais elle doit être... Il doit y avoir sa sœur qui doit lui dire de se calmer, parce que sinon, elle va finir
13: non,
2: en psychiatrie. Mais oui, c'est ça, oui, bien sûr, oui, c'est ça, oui.
13: Il n'y a personne.
2: Mais oui, bien sûr. Tu fais quoi dans la vie déjà, Anne-Joël?
13: Je suis sans emploi.
2: Je fais rien du tout.
13: Je suis sans emploi.
2: Oui, tu cherches un truc?
13: Oui.
2: Tu l'as perdu?
13: Oui.
2: Il était quoi, avec un trousseau de clés? Il y avait quelque chose qui était avec? Il y avait quoi? Il y avait quelque chose?
13: Bien, je te l'ai dit.
2: Pourquoi tu fais pas l'assistante de Jean-Pierre?
13: L'assistant de Jean-Pierre.
2: Bah ouais, tu la manages, tu le manages, c'est toi, tu serais sa secrétaire particulière.
13: Non, mais tu te fous de moi.
2: Bah non, Jean-Pierre, qu'est-ce que t'en penses?
1: Bon, il y a d'autres filles qu'elle, quand même.
2: Ah ouais,
1: bon.
2: Bah,
1: si je m'entends pas avec elle, c'est pas la peine.
2: Bah, tu la vires. Rock'n'roll, c'est ça, rock'n'roll, tu la vires.
1: Tu fais du rock'n'roll, moi.
2: Tu la vires, c'est ça, rock'n'roll.
1: Oui.
2: Ah?
1: Ah bah, j'étais foupi, j'étais pour faire du rock'n'roll.
13: Allez, vas-y, mais non, mais.
2: Bon. Anjoël?
13: Oui.
2: Au revoir, tu me saoules.
13: Ouais.
2: Bonne nuit. Oh, elle le sait bien. Il y a un pot qui fait putain, mais c'est pas vrai, mais qu'est-ce que tu fais?
10: Non, mais j'ai pas fait ça, j'ai rien dit, j'étais morte de rire.
2: Mais ouais, non, mais parce que.
10: Là.
2: Bah ouais, mais t'inquiète pas, là, Anjoël, elle sait très bien que c'est un jeu entre elle et moi, c'est une question de séduction, on est là, on se tire dessus, on se titille, ouais, hein. J'espère que. Ouais. Cécile, t'es pas vexée, Cécile?
13: Moi?
2: Que je parle comme ça à une fille.
13: Oh non.
2: D'accord.
13: Non, pas du tout.
2: Cécile, justement, tu voulais réagir ainsi que Mathieu et parler à Jean-Pierre. Oui. Vous voulez parler tous les deux des extraterrestres?
14: Oui.
13: Oui, voilà. Oui.
2: Alors, Mathieu qui est là depuis longtemps. Mathieu, vas-y, on t'écoute et après Cécile.
14: Eh bien, je tiens à dire d'abord que bonjour. Et bonjour. Je pense que Jean-Pierre a raison. Les extraterrestres existent et manipulent le showbiz.
1: Il n'y a pas que le showbiz qui...
14: Oui, bien sûr, la politique aussi, mais... En fait, je fais partie d'une organisation spéciale. Je dois taire le nom, pour des raisons que vous comprenez.
1: Ouais.
14: Et je tiens à dire que nous pouvons... Enfin, nous avons le contrôle sur certains hommes assez puissants, ouais. Des maisons de disques, et nous avons pu lancer des grandes personnes, et nous hésitons en ce moment sur Jean-Pierre.
1: C'est bien.
14: Et, par exemple, nous avons pu lancer MC Solar, Johnny Hallyday, il y a quelques temps.
1: C'est pas un peu comme ça?
14: Non, voyons, je ne fais pas partie du showbiz. On m'en occupe, c'est tout.
2: Non, mais apparemment...
1: Tu veux me faire croire que t'es un extraterrestre, non?
14: Ah, bon.
1: Hein,
14: enfin, que tu peut-être pas moi, personnellement, mais des gens...
2: Jean-Pierre est fou, Jean-Pierre est un malade, et on le sait, mais pas à ce point-là.
1: Ouais, ben tu peux m'appeler Jean-Pierre Petit, il s'occupait des extraterrestres aussi, ce mec-là. J'aimerais bien lui parler, ouais.
2: Jean-Pierre Petit, c'est qui, ça?
1: Ben, c'est un mec qui s'occupait des extraterrestres. Il
2: avait oui, exact, c'est l'NRS, là.
1: Ouais,
2: c'est CNRS, bouquins, il est. Ouais. Ah oui, j'ai lu des bouquins sur lui, c'est le mec du CNRS.
8: Ouais.
2: Ah,
1: il y a aussi Pierre Belmar qui a fait un livre.
2: Putain, je suis cultivé là, pour une fois, j'ai lâché
1: le CNRS. Il y a beaucoup de bourrés aussi qui s'occupent des extraterrestres.
2: Ouais, bah ça c'est clair, ouais. Cécile, toi, tu voulais dire quoi sur les extraterrestres?
13: C'est-à-dire que je comprends Jean-Pierre en fait, parce que moi aussi j'ai le sentiment d'être protégé comme ça, quoi.
2: Ah bon?
13: Ouais.
2: Ah, c'est marrant, comment ça se fait, raconte-moi.
13: Ben, je sais pas, c'est par des détails de la vie quotidienne, du genre, je me suis jamais rien cassé, alors que tout mon entourage est... c'est maravé, enfin, parfois, quoi, comme ça. Moi, jamais, je passe toujours au travers, toujours.
2: D'accord.
13: Et je me sens vraiment protégée, j'ai toujours une bonne étoile, j'ai de la chance. Dès que je prends un millionnaire ou n'importe quel jeu, je gagne, enfin, jamais, aucun accident de voiture, voilà,
2: d'accord.
13: Quoi.
2: Ok.
13: Je me sens hyper.
2: Qu'est-ce que t'en penses, Jean-Pierre? Qu'est-ce que t'en penses, Jean-Pierre, de tout ça?
1: Je pense que c'est des scènes de vie. Il y en a qui ont le bonheur toute la vie.
2: Ouais.
1: Après, ça s'arrête.
13: C'est peut-être une bonne étoile aussi. On peut appeler ça comme
1: ouais,
13: ça.
1: Ouais, une bonne étoile, voilà, ouais.
13: Hein, ouais, c'est mais.
2: Donc, vous êtes persuadé aussi bien toi, Cécile, et surtout toi, Jean-Pierre, que donc des extraterrestres nous observent tous les jours et, et que c'est eux qui contrôlent.
13: C'est eux qui influencent ça, quoi. Enfin, c'est obligé.
1: Des choses, ils sont là, d'ailleurs.
2: Mais on les voit jamais, Jean-Pierre. Pourquoi on les voit jamais?
1: C'est normal qu'on les voit jamais. Moi, je veux dire quelque chose. Ils sont bien que le gouvernement Chirac, il s'en va. Il va faire des accords de paix. Ben, c'est bien, il faut faire ça.
2: Ouais.
1: Alors, s'il faut se taper dans la gueule, puis demain, il y a une bombe à Paris, ça va pas. On va me tuer, mais ils ont plus.
2: D'accord, ok.
1: Je ferme.
2: Jean-Pierre.
1: Tu me tues avec.
2: Ce soir, pour le rock and roll.
1: Ouais.
2: Tu sais qu'il va bientôt y avoir Johnny Rock qui va venir nous rendre une visite dans les studios. Tu connais Johnny Rock?
1: D'ailleurs, tu pourras m'appeler. Il a du talent, ce mec-là. Là.
2: C'est le sosie, ça.
1: Ouais, bien sûr. Ouais.
2: Eh ben, lui, il va venir dans les studios bientôt. Ouais. Alors, il y a Apolline qui est en contact avec lui. Et normalement, il devrait peut-être venir ou dimanche ou lundi. Mais probablement dimanche soir.
1: Tu m'appelleras.
2: Et dimanche soir, exceptionnellement, nous aurons un invité. On aura peut-être Johnny Rock avec nous. C'est rock and roll. 23h minuit. Johnny Rock dans les studios de Fun. Ça va, Paul Sey. Qu'est-ce que t'en penses, Jean-Pierre?
1: Je pense que c'est bien. Mais si tu me fais chanter de Johnny, il y a longtemps que je chante plus de Johnny.
2: Ouais, ben, il va falloir t'entraîner pour dimanche ou lundi. Mais Jean-Pierre. Jean-Pierre, le rock and roll. Est-ce que tu peux nous chanter ta chanson qui s'appelle comment? Déjà la dernière, là, de la semaine dernière.
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16: La jeunesse est-elle égale à la beauté d'une rose éclose? 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
2: Ça, c'est magnifique. À mon avis, ça s'adresse directement à une femme intellectuelle. Donc, pour ceux qui n'auraient que un ou deux neurones dans la tronche, vous laissez tomber parce que, à mon avis, Nicolas a mis la barre très, très haute. Et Nicolas, je ne résiste pas au plaisir de le réécouter une deuxième fois.
16: Ah bon, alors je recommence ?
2: Non, non, non.
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2: 80% du boulot, il faut les faire rire.
18: Bah ouais, exactement.
2: Alors, toi, tu veux les faire exploser de rire, les gens qui sont... Les filles, écoutez bien, Mickaël, il va vous faire rire.
18: Tu racontes quoi, moi ? Mais
2: tu dis simplement, bonjour, c'est Tom Maillet, vous voulez me parler ? Si vous voulez me dire quelque chose, allez-y, c'est gratuit. Assure, hein, Mickaël.
18: Ah ouais. Tu regardes pas, ça s'appelle la jeune femme.
2: Ah ouais, bah tu penses bien, l'autre, il est excité comme une puce. Tu dis bonjour, c'est Tom Maillet.
18: Ouais, t'inquiète pas.
19: France Télécom, renseignement téléphonique, bonjour. Nous allons prendre votre appel.
2: Attention.
19: Il sera facturé.
18: 3.
19: 3. 61.

0: Oh là là, attention Mickaël, hein. Ça va arriver, hein. Ils sont chauds, chauds, hein. Imagine, dis-toi bien qu'il y a des milliers de filles qui écoutent ce soir. Si tu les fais rire...
1: Et demande le numéro à Carlos.
0: Il est grave quand même ce Mickaël.
1: Rosalie, Rosalie, c'est moi.
0: Hein?
1: Rosalie, Rosalie, c'est moi, c'est moi.
0: Ah, il est trop fort, mais qu'est-ce que t'es bon en imitation?
1: C'est quand même un renseignement, bien sûr.
2: Allô?
1: Allô?
2: Allô?
1: Oui?
2: Bonsoir, monsieur. Je m'appelle Tataïe. Je voudrais le numéro de monsieur Carlos, s'il vous plaît.
1: Carlos?
2: Oh oui.
1: Le gros bonhomme, là?
2: Ah oui, le gros bonhomme, il fait tellement marrer avec son gros pédon. Ouais.
1: Il habite où?
2: Comment?
1: Il habite où?
2: Il habite où?
1: Oui.
2: Ah, moi ça, j'en sais rien, vous voyez?
1: Non, moi non plus.
2: Oh merde alors! Vous pourrez pas faire un petit effort?
1: Je sais pas où, je sais pas où c'est, je pense, là.
2: Ah, moi ça doit être à Paris, je crois.
1: Hein?
2: Ça doit être à Paris?
1: Oui. Vous êtes son nom de spectacle aussi?
2: Ah, moi ça, j'en sais rien.
1: Ah, oui.
2: Vous me demandez des questions pas possibles.
1: Oui.
2: Alors, la chère de la terre, écoute, ça me ça a été? Monsieur?
1: Oui?
2: Le salamateur avec votre femme, ça a été?
1: Votre femme?
2: Ah ben dis donc, vous avez de la chance, vous.
1: Oui.
2: Parce que moi, je suis très seule.
1: Oh.

0: raconte, là.
1: Comment?
0: Qu'est-ce que vous voulez que je vous raconte?
1: Ah, moi, j'en sais rien, moi, qu'est-ce que vous voulez? Moi, je m'en fous, là.
0: Oui, mais moi, j'ai des clients qui attendent derrière.
1: Ah, ouais, mais c'est moi qui paye.
0: Oui, au revoir.
1: Oh, merde. Monsieur?
2: Oh! Il a raccroché.
1: Est-ce que j'en fous, là?
2: Oh, tu le fais bien, t'as taillé, Michael.
1: Ah, bon?
3: Oh là là, je suis sûr que maintenant.
4: Oh
2: là, vas-y.
4: Oh, ça balote.
2: Oh, il le fait trop bien. Véronique, sans déconner.
5: Allô?
2: Il est balèze, ce cube.
5: Ah ouais, carrément.
2: Oh, il est super.
5: Je suis impressionné, là.
2: Ah ouais, là, ça va, si, mais c'est obligé. C'est obligé que. Les filles, ouais, je te l'ai dit, Michael, avec toi, elles tombent comme des mouches.
4: Ouais, ouais, ouais.
2: Ah non, mais attends, Michael, je suis sûr que.
5: Il a quand même une belle voix au téléphone, hein.
4: Ouais, merci. Merci beaucoup.
5: Ah, j'aimerais bien voir aussi quelle apparence t'as, quelle allure, parce que si je te vois, je suis déçue.
4: Non, non, t'inquiète pas. Tu sais, moi, je lui donne une chose.
2: Hein. Ça se trouve, Michael, tu vas être déçu de Véronique, parce que ça se trouve, tu t'attends à quelque chose de bien. Véronique, c'est un ton, hein. On a vu les photos.
5: Oui.
4: Je peux poser une question.
5: Oui.
4: D'après moi, tu vas me dire si c'est vrai ou pas.
5: Ouais.
4: Le mec peut être beau.
5: Ouais.
4: Le mec peut rien avoir à la tête.
5: Ouais.
4: Le mec peut être moche. Le mec, bon, pas trop moche, trop moche. Le mec peut avoir un physique. Pas comme un mec est beau,
2: oula,
4: mais il peut avoir quelque chose vraiment dans la tête pour
2: oh, le philosophe, oh le philosophe.
5: Mais ça, ça veut dire que t'es moche, quoi.
2: Ça veut dire tout simplement que c'est un mec qui sait faire rire, mais c'est un mec aussi qui est loin d'être con.
4: Exactement. Parce que moi, j'essaie de faire comprendre à des gens,
2: voilà.
4: Tu vois, les gens.
2: Michael.
4: Oui.
2: Est-ce que tu crois justement est-ce qu'il est anthracite ou pas?
4: Hein?
2: Est-ce que tu crois justement qu'il est préférable ou pas?
4: De quoi?
2: De l'être ou pas, par exemple.
4: D'être quoi aussi?
2: Bah attends, de pouvoir se dire que par exemple on se serait alors qu'on pourrait pas être.
4: Non, mais moi je dis comme ça qu'on est comme on est, c'est tout. La femme qui arrivera dans. La femme qui arrivera vers moi.
2: Voilà, exactement.
4: La première fois, c'est ça. Il faut essayer. Ça veut pas dire que tout de suite on a quelqu'un justement dans sa vie.
2: Exactement.
4: Souffrir avec elle.
2: T'es d'accord, Véronique?
5: Ouais, je suis d'accord. Il est d'où?
4: Moi, je suis de Caen.
2: Il est de Caen.
5: Et tu trouves pas que ça fait loin, Caen? Et puis, Vernon?
4: Vernon?
2: Non, mais attends, mais Michael, il est prêt à dépenser de l'argent, il est prêt à faire le tour du monde pour la femme qu'il aime. Ah, n'est-ce pas, Michael?
4: Hein?
2: Michael, je crois savoir que, par exemple, ce que tu penses des femmes, ça serait plus, par exemple, si t'avais été ou pas, par rapport au passé, si t'avais été plus, par exemple, en futur, non?
4: Ouais.
2: Non?
4: Ouais.
2: Non, t'es pas d'accord.
4: Ouais.
2: T'as pas l'air.
4: Mais non, mais je sais pas. Maintenant, les filles, c'est ça le problème. Les filles, ils voient tout de suite le physique. Mais il n'y a pas que le physique.
5: Mais non, je vois pas que le physique.
4: Mais non, je dis pas toi, Véronique. Je dis pas toi.
2: Est-ce que justement, avec Véronique, tu pourrais faire quelque chose? Est-ce que tu crois que tu pourrais démarrer une grande histoire d'amour avec elle?
4: Mais je sais pas, moi.
2: Non, mais est-ce que tu crois que c'est faisable? Dans ta tête, déjà. Est-ce que ça serait quelque chose de possible?
5: Ça va bien.
2: Michael, réponds-moi franchement.
4: Mais... Pourquoi pas la connaître? Pourquoi pas?
2: Michael,
4: ouais.
2: Je me souviens d'une nuit où tu avais dit, parce que j'avais écouté la fameuse nuit avec Arnold,
4: ouais.
2: Où tu avais dit qu'il était impossible que tu puisses créer non seulement dialogue, mais sortir avec des filles plus jeunes que toi qui avaient besoin des filles de 28-30 ans. Je trouve que tu as changé d'avis assez rapidement, Michael.
4: Ouais, mais non, mais c'est pas ça, parce que disons, de mon côté, j'ai rencontré des gens plus âgés que moi.
2: Oui, mais non, mais... Non, mais
4: moi, si Véronique, elle est plus jeune que moi...
2: Elle a 20 ans.
4: Elle a 20 ans? Mais pourquoi pas avoir un dialogue super sympa? Pourquoi pas t'écrire? Pourquoi pas te voir un jour?
5: T'as quel âge?
4: Moi, j'ai 23 ans.
5: Ah, bah t'es pas beaucoup plus vieux.
4: Hein?
5: Ça va?
4: Bah ça va, pour 3 ans d'écart, qu'est-ce que veux-tu?
5: Ah, c'est bon.
4: Mais c'est pas l'âge qui compte. C'est les sentiments, c'est
2: mais tu te rends compte, comment tu peux pas avoir sentiments avec une fille qui appelle et qui a envie que de l'abaisse? C'est-à-dire, c'est une fille qui demain, Véronique, c'est le genre de fille, t'es avec, et puis même si tout se passe bien au niveau cul, si un jour elle a envie de toi et que toi t'es pas disponible, elle va aller voir ailleurs. Donc c'est pas une fille avec qui il faut se créer d'amitié et.
5: Ouais,
2: sur le cul pour le cul.
5: Je suis vraiment,
4: Non, mais c'est pas ça, mais.
5: J'ai ma copine, là, qui est sentimentale, elle est très mignonne.
2: Ouais, vous êtes toutes mignonnes,
5: ouais.
2: Ouais.
5: Elle dit que t'as une voix vraiment sublime, et depuis tout à l'heure, elle est
4: excitée,
5: là.
2: C'est vrai?
4: Sans déconner,
2: je sais pas.
4: Michael, la chance que tu as. Mais ouais, d'accord, Max. Et Max, je te jure, attends, après, je vais prendre hors antenne, tu vois.
2: Ah, il est hors de question que tu me prennes hors antenne, Michael.
4: Tu
2: grèves ou quoi, Michael? T'es fou, quoi, Michael? Il est hors de question que tu me prennes hors antenne.
4: Non, non, mais attends.
2: Autre chose à foutre, je préfère encore me nettoyer les ongles des pieds que de te prendre hors antenne.
4: Non, mais sans déconner, quand tu connais quelqu'un, il n'y a pas Pourquoi les femmes automatiquement pensent à l'amour? Il n'y a pas que l'amour au départ.
2: Parce que je crois qu'en fin de compte, la qualité d'une femme par rapport à ce qu'elle aurait été dans la philosophie de l'homme, c'est que justement, si on passe par les sentiments qui sont outre la pensée humaine, il est préférable pour elle qu'elle soit partie pour toujours, plutôt que de se dire que de penser de temps en temps à ce qu'on peut aimer à la fois, je sais pas, non?
4: Mais moi, ce que je veux, c'est pas une femme cocu. C'est ça que je veux pas.
2: Ah, tu veux pas de femme cocu? Tu veux pas de femme qui te rende cocu?
4: Moi, je veux pas qu'une femme me rende cocu.
3: Bonsoir.
6: T'as vu comment
3: le Beaujolais, il est bon ce soir. Cette année, il est bon, hein.
6: Il paraît
3: meilleur que l'année dernière.
6: Oh putain, l'autre, il est...
3: Très bon, j'ai acheté 3 bouteilles.
6: Ah bah, il en reste combien, là?
3: Un s'appelle Beaujolais Lafitte.
6: Ouais.
3: Un Beaujolais Nouveau Primeur.
6: D'accord.
3: Et un Beaujolais Village Nouveau et une Côte d'Iron Primeur.
6: Et ils sont tous bons?
3: Le Beaujolais Nouveau, oui, est très bon.
6: Et il est très très bon.
3: Et mieux que,
6: c'est
3: mieux
6: dingue.
3: Que la Côte d'Iron.
6: C'est dingue comme tu peux retrouver le sourire dès que le Beaujolais Nouveau arrive. Hein.
3: C'est le soleil.
6: Ah oui, c'est le soleil.
3: C'est la vigne,
6: pour...
3: le soleil.
6: Ah oui, bien sûr,
3: c'est
6: oui.
3: La vigne.
6: Vous avez
3: la
6: vu
3: la vigne, c'est les pour l'adulte.
6: Mais bien sûr.
3: Comme le lait pour le bébé.
6: Bon, Stéphane.
3: Oui.
6: Les 3 bouteilles, elles sont que pour ta gueule?
3: J'ai déjà bu 2 bouteilles.
6: Quand, ce soir?
3: Oui. J'ai commencé à 5h l'après-midi.
6: Ah,
3: oui, à 17h, j'ai mangé 3 côtelettes d'agneau.
6: Ouais.
3: 3 dorades.
6: Ouais.
3: Et j'ai mangé une boîte de camembert.
6: Ah bah dis donc, c'est que tu manges et tu bois, toi. Vous avez vu un petit peu les jeunes, vous avez vu?
3: Ça donne l'appétit, hein.
6: Vous entendez les jeunes?
3: Le Beaujolais est très, très sobre, très appétissant.
6: Célia.
3: Et j'ai envie de...
6: Elle est plus là, Célia?
7: Bah si, je suis là.
6: Tu vois, c'est un homme comme ça qu'il te faudrait.
7: Ah, oui.
6: Bon, un homme qui aime bien boire, qui aime bien la vie.
3: Robe, hein.
6: Ah,
3: une belle robe.
6: Oh, elle est pas belle joueuse, celle-là. Hein. Hein, c'est encore une coince, elle, non? Un peu? Un peu?
3: Elle boit pas?
6: Bah Célia, non, un peu coincée ou pas? Non?
3: Ah
6: non, d'accord. Bon, enfin bref, on peut pas toujours rigoler et avoir de l'humour avec tout le monde. Hein. On le fera pas avec Célia ce soir, apparemment, qui a pas décidé. J'aime pas les gens qui ne comprennent pas. Je comprends pas pourquoi les gens m'appellent
8: des deux.
6: Et qu'ils n'arrivent pas à comprendre le deuxième degré et qu'ils sont à fond dans le premier degré. Tu sais, Célia, tu t'es pas gouré de radio. D'accord, ok, parce que pour peu que tu sais qu'avec moi j'aime bien rigoler. Donc faut pas hésiter à sortir de son personnage coincé et ne pas hésiter à inventer des histoires. D'accord, hein, d'accord. Non, je te le dis au cas où. C'est pas pour elle, c'est terminé, mais c'est pour les suivants que si un jour je vous demande de venir faire les coins avec moi et d'improviser, que vous appelez pour un sujet, que je vous demande de venir m'aider à improviser sur un autre sujet, ne faites pas les bloquer comme Célia. Ah non, non, non, non, non, non. N'hésitez pas à rentrer dans mon délire et à montrer que vous pouvez vous aussi sortir un petit peu de votre vie quotidienne grise et montrer un petit peu de gaieté, hein, de temps en temps. Bon, merci. Ok, merci beaucoup Stéphane. Et puis,
3: Vive le vin, vive le vin, vive le lait de la vigne.
6: Ouais,
3: c'est bien comme ça, il y a Stéphane.
6: Oui, Stéphane.
3: Allô,
6: oui.
3: Stéphane, il a dit le Beaujolais, c'est merveilleux.
6: Stéphane, ouais. On te coupe 2 secondes parce que c'est pas que ça nous intéresse pas ce que tu nous dis, mais il y a quelqu'un qui voudrait un conseil. Qui?
9: C'est Benoît.
6: Benoît.
9: Ouais, hey, Stéphane, fais vachement gaffe parce que le lendemain d'une cuite au Beaujolais Nouveau, mais c'est très, très, très, très, très dur.
3: À savoir si on y est habitué ou si on y est un
6: malin. Voilà. Il a trouvé le mot, il a trouvé l'astuce.
9: Alors, on n'est pas tous routiers, c'est clair.
6: Il est clair que la meilleure façon de ne pas avoir la gueule de bois le lendemain d'une cuite de Beaujolais, c'est d'être habitué à boire tous les jours. C'est
9: non,
6: ce que
9: c'est
6: fait Stéphane.
9: Le lendemain.
6: Bah, ou même pas, faut simplement s'appeler Stéphane, il faut picoler tous les jours, comme ça de toute façon tous les jours tu picoles, donc t'as jamais le temps d'avoir la gueule de bois.
3: Quand j'ai pas envie, c'est comme l'amour.
6: Voilà, exactement.
3: Le vin, c'est comme l'amour.
6: Ouais, enfin bon, t'as quand même souvent envie de vin quand même, hein.
3: Oui, plus que l'amour.
6: Ah, ça c'est clair, ça on veut bien te croire, c'est clair.
3: Quand t'es boire, elle me pince la bite.
6: Enfin, ça c'est... Ouais.
3: Alors, je continue ou vous allez me couper?
6: Bah, on va te laisser finir ta bouteille et puis on te rappellera après que tu... Pour une fois que tu l'as bu.
3: D'accord, et j'ai une autre bouteille encore.
6: Ah, oh, bah d'accord, ok, très bien. Donc, okay. On va le prendre de bouteille à bouteille, d'accord? Vous pouvez.
3: Tu m'appelles dans 1 heure.
6: Ouais, d'accord, exactement, dans 1 heure. Une fois qu'il aura fini sa bouteille, le pauvre, là, là, là, là. Mais enfin bon, il a besoin de ça, lui. Hein. Je sais pas si on le rappellera, mais on verra. Non, ça c'est plus tard, ça c'est. On va juste appeler vite Stéphane, à mon avis. On est à 4 ou 5 bouteilles, ça doit être violent, là. Hein. Le Beaujolais Nouveau est arrivé, on va vous le prouver. On appelle en direct donc Stéphane.
8: Hein, je suis arrivé chez Stéphane.
3: Everybody.
6: Oh là là. Alors. T'entends?
3: Too much drink now. I love Beaujolais. I am too low. I am Wino.
6: Ouais.
3: I drink too much. I love girls. The girls and the patrolling. No Beaujolais, no Beaujolais, Prince Beaujolais, Beaujolais wine. It's red wine. I like with cheese. Now, no sleeping tonight.
6: Bravo!
3: I drink 1, 2, 3, 4, 5. Yeah, man.
6: Yeah.
3: Comment allez-vous?
6: Et vous?
3: Ça va.
6: T'en as combien de bouteilles?
3: Ça fait 3.
6: Oh. Bah dis donc.
3: Ça fait 3, ça va.
6: On s'arrête là, hein?
3: Je vais la finir.
6: Bon, d'accord, ok. Bon, on fait.
3: Je vous aime beaucoup.
6: Ah, bah nous aussi, on t'aime, Stéphane.
3: J'aime beaucoup les auditrices.
6: Ah, bah tu.
3: Et je dis bonsoir à Gérard, mon ami.
8: Salut Stéphane, hein, doucement le Beaujolais. Hein.
6: Ouais, t'as raison Gérard de lui dire ça, doucement.
3: Le débat sur les catastrophes surnaturelles.
8: Ouais, surnaturelles, donc...
3: Surnaturelles ou naturelles?
8: Non, surnaturelles avec le Beaujolais.
3: Pas de Beaujolais dedans.
8: Non, je pense pas.
3: Il y a Mitch qui arrive, il y a George en Floride.
6: Ouais.
3: Oui,
6: eh ben on en parlera.
3: La communication, elle est établie ou rétablie?
6: Oh bah ça tombe bien parce qu'on parlera également des catastrophes naturelles et de la communication. Stéphane, on le salue bien sûr, on l'enlève et puis vous allez terminer tout ça en rentrant avec lui. François,
9: ouais.
6: 3 bouteilles de Beaujolais pour Stéphane quand même. Hein.
9: Pas mal, faudrait qu'il arrête.
6: Hein. Ah, c'est sûr et certain, le Beaujolais nouveau, on peut confirmer, il est bel et bien arrivé. Hein.
9: Ah ouais, il est bon,
6: il en est à 3 bouteilles, il la termine. Hein.
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12: Il est 22h, nous sommes aujourd'hui le mercredi 9 mai 2018 et nous sommes bel et bien en direct dans les studios de la Max Radio pour cette spéciale archive du Star System, le meilleur du Star System de l'histoire de la galaxie, ce qui a fait de moi le meilleur animateur de tous les temps de la bande FM. C'est pas moi qui le dis, hein, ce sont les sondages, ce sont les gens évidemment en modestie quand tu nous tiens. Bonsoir à tous et très heureux de vous retrouver plus sérieusement et d'une manière plus modeste. Voilà, j'ai répondu à cet appel il y a quelques semaines, quelques mois de cela où les auditeurs me disaient qu'il serait bien de temps en temps de pouvoir remettre quelques archives du Star System qui ont tant marqué l'histoire dans la bande FM et on va continuer d'ailleurs à marquer l'histoire aussi de la bande passante web, ça c'est avec la Max Radio. Alors comme le succès énormissime de l'émission numéro 1 que j'ai baptisé donc Max, hein, le Star System, le meilleur, les archives, le spécial volume 1, et bien ce soir pendant 2 heures jusqu'à minuit, je suis retourné encore à aller fouiller dans les archives du Star System et voilà encore ce soir, j'espère vous faire rire autant que j'ai pu réussir à vous faire rire lors de cette première émission de cette spéciale archive. Alors au programme de ce soir, vous l'avez peut-être vu d'ailleurs pour ceux qui ont suivi un petit peu sur les stories Instagram ou également sur le compte Facebook ou Twitter de la Max Radio, ce soir Françoise sera dans les studios, vous aurez le jeu de l'anglais avec Alain et Martine, là alors ça c'est tout un programme absolument extraordinaire, vous aurez le droit à un débat culte, je dis bien culte dans les studios du Star System avec Gérard et Bruno, ça dure 28 minutes 30, c'est du pur bonheur du début à la fin, DJ Maxime pendant ses vacances, Amédée de nouveau de retour avec une version un peu spéciale de ses chansons, voilà il y a plein d'autres surprises, il y a également un Jean-Claude que j'avais évoqué je crois lors de la précédente émission ou dans les émissions de Max tout seul, un Jean-Claude que j'ai retrouvé là aussi, je me suis fait pipi dans la culotte rien qu'en réécoutant ce moment là, je m'en souvenais absolument plus. Pour démarrer cette soirée spéciale archive volume 2 ce soir sur la Max Radio, eh bien je vais vous offrir un Jean-Pierre Sauzère. Vous allez me dire non pas encore, mais alors, attendez, écoutez bien. Jean-Pierre Sauzère dans les studios de Fun Radio à l'époque, ça aussi pur bonheur. Et commencer avec quelque chose que je fais encore assez régulièrement, que ça soit avec le beurre télé chat, toujours avec les Jackie les croissants chauds, toujours avec les Kiki, donc c'est le fait de pouvoir embrouiller par moment. Oh bah parce que je suis quelqu'un foncièrement gentil dans la vie, mais quand je suis à l'antenne, des fois un petit peu méchant et un petit peu coquin, j'aime bien embrouiller les gens par téléphone. Et pour ouvrir ce spécial archive volume 2 ce soir, il est 22h03, nous allons commencer avec un petit Maxou qui embrouille au téléphone. On y va, c'est parti sur la Max Radio. Allô ?
13: Oui, allô ?
6: Oui, allô, bonsoir ?
13: Oui.
6: Est-ce que Philippe est là ?
13: Oh, je crois que vous faites erreur.
6: Ah, c'est pas Philippe ?
13: Ah non.
6: D'accord, vous ne raccrochez pas ? Allô ?
11: Oui.
6: Oui, j'ai cru me tromper. C'est France Télécom à l'appareil.
11: France Télécom.
6: Oui, pour voir si vous avez des problèmes de téléphone. Vous m'entendez bien?
11: Oui.
6: Bon, il n'y a pas eu de problème aujourd'hui. Vous n'avez pas eu de coupure?
11: Non, j'ai pas eu de coupure.
6: Impeccable, très bien. Bah écoutez, deux secondes, je vous mets en attente. Hein. Vous ne quittez pas?
11: D'accord.
6: Alors, vous restez bien avec nous?
11: Oui.
6: Vous me dites si vous nous entendez, hein? Vous nous entendez?
11: Oui, très bien.
6: Très très bien. Vous entendez la sonnerie?
11: Oui.
6: D'accord. Vous êtes en communication avec quelqu'un déjà ou pas, non?
11: Non.
6: D'accord. Très bien. Donc votre téléphone est décroché?
11: Oui.
6: D'accord. Donc vous pouvez décrocher le téléphone?
11: Oui.
6: Allez-y. Vous avez décroché, non? Allô? Je ne vous entends plus là.
11: Ah, moi je vous entends bien. Hein.
6: Vous nous entendez bien là pour le moment?
11: Très bien.
6: D'accord. Ok. Très bien. Ne bougez surtout pas. Ok. Ça s'en occupait chez vous?
11: Oui.
6: Allô?
11: Oui.
6: Je vous entends pas bien là. Parlez devant le combiné. J'ai l'impression que je vous perds là. Hein. Allô?
11: Bah si, moi je vous entends très bien.
6: Très
11: hein.
6: Très bien. D'accord. Ok. Donc on va vous rappeler. Hein. D'accord.
11: Vous avez un problème de téléphone?
6: Non, vous, parce qu'il y a eu des problèmes hein, dans la région. Donc on appelle un peu tard pour essayer de rectifier le tir pour que demain matin 6h vous puissiez avoir de nouveau votre téléphone. Alors je vous.
11: Oui, parce que nous on n'a pas de problème. Hein.
6: D'accord. Alors je vous appelle là. Vous me dites si vous m'entendez. Hein. Ok?
11: Oui.
6: Excusez-nous, c'est les vieux téléphones. On vous appelle.
14: Bonjour. Toutes les lignes de votre correspondant sont occupées.
6: Ah, vous êtes occupé.
14: Nous vous remercions de renouveler votre appel.
6: Apparemment, j'arrive pas à vous joindre. Vous êtes en ligne peut-être déjà,
14: bonjour.
6: Non?
14: Bonjour.
11: Non, je vous entends bien, moi.
6: D'accord, parce que là, j'arrive pas à vous joindre hein, pour le moment.
11: Ah bon, bah je vous entends bien, moi.
6: Bon, bah c'est dommage parce que j'aurais bien aimé vous parler. Parce que là, vous êtes peut-être pas chez vous, là.
11: Si.
6: Vous êtes chez vous?
11: Oui, parce que vous appelez d'où, là?
6: Là, moi, j'appelle du bureau, là. On essaie de voir les... Vous êtes sorti? Vous êtes pas chez vous, peut-être?
11: Si, je suis chez moi.
6: D'accord. Parce que sinon, vous me dites quand est-ce que vous rentrez chez vous et je vous appelle à ce moment-là, parce que là, apparemment, il y a eu l'air d'avoir des problèmes. Je vous appelle, là.
11: Ben, je raccroche, alors.
6: Surtout pas, non.
11: Ah bon? Ben, moi, je vous entends très bien. Hein.
6: Très bien. Ben, écoutez, la dame dit qu'elle nous entend bien. Hein.
15: Ouais.
6: D'accord. Donc, on va le noter. Je vais juste vous appeler pour vous demander quelque chose, hein. J'ai besoin d'un petit renseignement supplémentaire. Ça ne vous dérange pas que je vous appelle?
11: Ah non.
6: D'accord, bah je vous appelle. J'espère que vous êtes là.
11: Oui.
6: Très bien, donc vous allez décrocher? Apparemment, c'est la nouvelle sonnerie, comme quoi vous êtes occupé.
14: Le correspondant est occupé.
11: Ah bon, bah moi, je vous entends très bien, moi.
14: Appuyez sur la touche 5.
6: Ouais, mais là, vous pouvez appuyer sur la touche 5? Ouais. Sur la 4? D'accord, c'est parfait. La 0 aussi, Bernard?
15: Surtout
6: la 0. Tapez sur la 0. Ah bah voilà, c'est revenu. Alors très bien, maintenant je vais pouvoir vous appeler. Je vous appelle, hein. Ah, ça s'en occupait chez vous?
11: Oui, pareil.
6: Ah, ça s'en occupait chez vous. Donc, vous êtes en ligne avec personne? C'est ça?
11: Non.
6: Donc, on va noter, Bernard.
15: Ouais.
6: Donc, apparemment, madame est en ligne. Vous êtes en ligne avec personne et ça s'en occupait quand même chez vous. C'est-à-dire que là, j'essaie de vous appeler et malheureusement, ça s'en occupait chez vous. C'est pas normal.
11: Ah, d'accord.
6: Donc, ça, c'est pas normal. Vous êtes d'accord?
11: Bah oui.
6: Je sais. Je vois d'où vient le problème. J'appelle tout de suite. Ah, merde, je me suis gouré. Je me suis trompé dans votre numéro. Je recompose, hein. Voilà. Attention. Ça risque de chôner chez vous, hein, d'accord?
14: Le numéro que vous demandez n'est pas attribué.
6: Ah.
14: Veuillez consulter le service des renseignements.
6: Ah, votre numéro n'est pas. Vous êtes pas. Vous n'avez pas le téléphone chez vous?
11: Mais si, j'ai le téléphone.
6: Ah. Vous avez pas été coupé dernièrement?
11: Non, il y a longtemps qu'on n'a pas été coupé, nous, hein.
6: Mais vous avez payé vos factures?
11: Bah, sûrement, j'ai payé mes factures.
6: Donc vous êtes censé avoir le téléphone chez vous?
11: Et toutes mes factures sont payées au fur et à mesure.
6: Ouais,
11: hein.
6: Donc vous êtes censé d'avoir. Je comprends pas, Bernard, parce que madame dit qu'elle a le téléphone chez elle, qu'elle a pas été qu'elle a payé toutes ses factures.
11: Bah, sûrement.
16: Je comprends bien, mais il y a quand même un souci là.
6: Parce que le problème, c'est qu'on vient de vous appeler là à l'instant et on nous dit que vous n'avez pas payé votre abonnement.
11: Bah, c'est quoi votre baratin là? J'aimerais bien savoir ce que c'est que votre baratin là.
6: Mais non, parce qu'on essaie de résoudre ce problème, parce que sinon demain matin, à partir de 6h, madame, vous n'aurez plus le téléphone.
11: Ouais, parce que moi j'étais couché, hein.
6: Bah, je sais bien, mais non, nous.
16: On n'a pas le chèque de septembre-octobre là.
6: Apparemment, ça n'a pas été réglé pendant septembre-octobre.
11: Mais moi, je ne paye pas par chèque, c'est un prélèvement.
6: Non, oui, mais c'est sûr, pas non. Prélèvement, mais le prélèvement, justement, vous n'avez pas effectué votre prélèvement.
11: Ah bah si, je paye directement à la banque. Hein.
6: Vous payez directement à la banque, donc c'est la banque qui ne nous aurait pas payé.
11: Ah bah, on est au combien aujourd'hui?
6: On est au 27, donc on
11: Et c'est parti d'hier, hein.
12: C'est parti d'hier.
11: Hier ou d'aujourd'hui, hein.
12: Bon, écoutez, là, ça me pose un problème, parce que ça m'embêterait que demain matin, vous n'ayez plus le téléphone. Ça vous dérangerait de plus avoir le téléphone, peut-être. Parce que ce qu'on peut faire, c'est vous couper le téléphone demain, c'est ce qui risque de vous arriver de toute façon, et on peut vous réinstaller dans 15 jours, 3 semaines.
11: Oh bah, moi, je paye tout le temps, hein. J'ai jamais eu de problème, hein.
12: Non, attendez, madame. On ne dit pas que vous ne paierez plus, vous allez continuer à payer, mais vous n'aurez plus,
11: Oh, bah, qu'est-ce que c'est que votre bordel, là, hein.
12: Vous me dites que vous voulez payer, donc moi, ça me pose aucun problème. Vous aurez continué le droit de payer un abonnement que vous n'aurez plus.
11: Je l'ai payé le 26 encore,
12: Non, mais j'entends bien, madame, mais écoutez-moi bien, je suis responsable de... J'essaie de vous faire comprendre que...
11: Oui, mais je voudrais savoir d'où vous m'appelez. Vous me dites d'un bureau, mais de quel bureau?
12: France Télécom.
11: D'où ça? De quand?
12: Oui.
11: Eh ben, mais moi, j'ai pas de problème avec, avec le téléphone, hein.
12: Non, mais je sais bien. Mais vous me dites que vous avez payé, mais nous, on a pas reçu les factures, madame. Donc, on est obligé de faire travailler votre bonne foi.
11: Ah ben, moi, c'est payé au fur et à mesure, hein.
12: Bah oui, mais là, le problème, écoutez bien. Regardez, je vous appelle, là. On va demander...
11: Alors, vous voulez que je raccroche?
12: Surtout pas. Je vous appelle tout de suite, hein.
11: Bah, si je raccroche pas, ça va sonner occupé. Automatiquement.
12: Oui, mais le problème n'est même plus là. C'est qu'on en arrive à un point où, carrément, écoutez, alors, je suis en train de composer votre numéro de téléphone, là. Ça va pas tarder. Et on nous dit quoi?
17: Le numéro que vous demandez n'est pas attribué. Veuillez consulter le service des renseignements.
12: Eh ben voilà, ce qui se passe, c'est que là, maintenant, ça y est, ils viennent de couper votre ligne.
16: Ah ouais.
12: Ça y est, vous avez copié à 22h15, ils ont coupé la ligne. Donc ouais. Vous n'avez plus le téléphone chez vous.
11: Ah bah c'est quand même bizarre.
12: Ah vous n'avez plus le téléphone, madame. À partir de maintenant, vous ne pouvez plus entendre, vous ne pouvez plus avoir de conversation téléphonique avec des gens.
11: Et pourquoi alors?
12: Bah, vous n'avez pas payé votre abonnement, donc madame...
11: J'ai pas payé mon abonnement, mais c'est nouveau ça alors.
12: Bah écoutez, je suis le premier surpris, alors qu'est-ce qu'on doit faire? Parce que là, le problème c'est que... Ah oh là là là là là là, parce que comme... Le problème c'est que là, depuis 30 secondes, vous n'avez plus la possibilité d'être au téléphone avec quelqu'un, vous n'êtes plus en ligne avec quelqu'un.
11: Ah bah c'est pas grave, si j'ai pas le téléphone, je m'adresserai plus loin, j'irai au truc des consommateurs, hein.
12: Non mais...
11: Parce que moi, mes factures sont payées, puis moi je vais me coucher, hein.
12: Mais madame...
11: Vous êtes en train de m'emmener en bateau, d'ailleurs mon mari va s'en occuper, ça ira plus loin.
12: Je vous dis simplement, madame, vous n'avez plus le téléphone.
11: Non mais oh ouais, vous rigolez, non?
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12: Mais quel bonheur d'écouter ça en direct sur la Max Radio, 22h11, la spéciale archive volume 2 en ce 9 novembre. Vous savez, j'ai la tête ailleurs tellement que je suis ému de me réécouter comme ça. Et puis quand je m'écoute le faire, j'ai l'impression d'entendre tous les nouveaux animateurs radio d'aujourd'hui. Ah, les pâles copies. L'original est là, mesdames, messieurs, la spéciale archive comme si vous y étiez, volume 2. Et je vous le disais en début de cette émission, Jean-Pierre Sauzère. Oui, le Jean-Pierre qui doit probablement nous écouter en ce moment en direct sur la Max Radio. Jean-Pierre Sauzet était venu dans les studios à l'époque, rendre une visite au Star System. Et voilà, j'ai réécouté cet extrait-là. J'ai hésité à un moment donné à me dire est-ce qu'il faut le mettre ou pas. Mais

0: pour ça que je raconte ma vie, tout ça, à la radio, parce que si je raconte ma vie, j'avais oublié d'oublier. C'est-à-dire, mais si je la raconte, c'est à cause des tarés qui m'ont toujours fait souffrir et qui continuent toujours en disant « Max, c'est feu de ta gueule, tu n'arriveras pas à être chanteur, tu veux pas nous écouter, on te mettra en psychiatrique ou tu retourneras en prison. » Ben, tous ces gens-là, moi, je les emmerde, c'est tout. Voilà. Il faut pas se plaindre un coup s'il y a de la mafia. Il y a quelqu'un qui m'a appelé un coup. Bah, si vous voulez me venger, vous pouvez le faire. Ok? Voilà. Et la mafia, la région d'hésiter, pour certaines, tu vois ce que je veux dire? Max. Parce que moi, je me dis que tant qu'on va emmerder le monde, on peut. Moi, je suis rien. Aujourd'hui, j'essaye de y arriver. Je veux me battre. Je veux réussir. C'est pour ça que je suis prêt à péter ma vie. Tu vois, je suis là ce soir, Marc. Je suis prêt à péter ma vie, moi, pour réussir, moi. Tu vois? J'en ai assez ramé. Mais je vais y arriver, c'est chouette, qui nous. Voilà. Et tant qu'on voit quelqu'un qu'on descend comme un préfet ou quoi que ce soit, tu vois, bon. Je devrais peut-être pas parler de ça à la radio, mais moi, je le dis, moi. Je suis franc, je suis combat à la vanne. On tue pas un préfet pour rien parce qu'il y a de la magouille dans tout ça. Ok? Et moi, si on décidait de tuer les deux psychiatres de ce qu'on m'a fait, là, ben allez-y, voilà, faut pas s'empêcher de le faire. Et je le dis à la région directe, ok? Voilà. C'est tout à fait normal, hein. De toute façon, Dieu, c'est le juge. Alors, il n'y a pas de problème. Tu vois, Keno, je suis peut-être désolé de parler comme ça ce soir, mais je parle parce que j'ai envie de parler, de dire ce que j'ai au fond de mon cœur. Parce que c'est vrai, les gens, ils disent pas ce qu'ils pensent tout bas, mais faut le dire. Tu vois ce que je veux dire, Max? Les gens, ils parlent. Ils disent pas que les autres... Tu vois le sens de ce que je veux dire?
1: Oui, tout à fait.
0: Il faut oser parler ce qu'on pense tout bas. Voilà ce que je veux dire. Pour certaines choses. Voilà. C'est vrai. Mais je pense qu'on changerait le milieu de la politique et tout. Bon, je vais pas faire de politique.
1: Vas-y, pendant qu'on est dedans.
0: Il y a beaucoup à faire quand même.
1: Qu'est-ce qu'il y a? Qu'est-ce qui va pas dans la politique, Jean-Pierre?
0: Bah, moi, de toute façon, d'avant, je vais vous dire tout ce que, bon, j'en fais pas de politique, mais je sais que Jacques Chirac, il va repasser déjà d'une. Voilà.
1: D'accord.
0: Hein, okay. Si je me trompe. Moi, je sais que c'est vrai. Faut laisser le temps s'installer, mais faut pas que ça dérape au bout de 7 ans après, parce que je crois que ça finirait mal. La France serait mal barrée, tu vois. Voilà, parce que souvent, c'est les artistes qui réussissent et qui font des associations, qui aident et tout, mais tout le monde ne fait pas ça. Voilà. Moi, j'ai dit, je vais être chanteur, c'est pas pour le fric, mais j'en ai besoin aussi pour vivre, pour réussir. Et tant que je raconte que je veux Brigitte ou quoi que ce soit, c'est pas du délire. La radio, c'est du délire, mais enfin, de toute manière, Brigitte, je la mets un peu de côté, parce que je suis taré pour réussir avant et je suis revenu taré de nouveau. Voilà.
1: D'accord.
0: Et je sais, de toute façon, que je suis suivi par le centre de probation, mais le type, il m'a dit, moi, je veux que tu réussisses. Voilà, je suis tellement honnête que je lui dis, j'allais casser la gueule, tu vois. Je ne serais pas ça à dire ça à la radio, mais je le dis quand même, il est gentil, ce type, parce que je me suis disputé avec lui pour certaines choses. Puis il m'a dit, Jean-Pierre, je veux que tu réussisses, voilà. Il peut pas m'aider, mais il m'encourage, il aimerait bien un jour me voir en gala, tu vois. Mais des fois, à dire ces choses-là, si j'ai dit ça, c'est parce qu'on me pousse à bout, puis voilà. Voilà, puis il y a de la magouille, puis lui, pour rien, comme on dit, t'as un avocat, prends un autre, mais je laisse tomber, je prends plus d'avocat, je me défends plus contre ce qu'on m'a fait, et on verra bien comment ça finira. Et voilà, s'il y en a qui veulent me manger, ben, qui peut toujours me manger, on verra bien. Voilà. Bon, c'est pas la solution, d'ailleurs.
1: Non, mais c'est sûr, c'est pas la
0: solution. Pour moi, c'est de réussir, des enculés tous, comme ça, ben, seule façon de réussir, avoir des tripes pour moi, et me battre comme un battant.
1: Voilà, bravo. Voilà. T'as la rage, hein, quand même.
0: J'ai
1: hein.
0: La rage de vie, la rage de vaincre.
1: Ouais, t'as pas envie de laisser tout tomber comme ça du jour au lendemain.
0: Bah non.
1: Non.
0: Des fois, j'ai envie de ne plus chanter, mais c'est à cause de ces tarés, là.
1: Ouais.
0: Mais si je chante plus, je suis fini.
1: Ouais, je comprends. Tout à fait.
0: Je vais pas m'amuser à harceler Marouani, de nouveau, non?
1: Non, bah non, on va pas recommencer.
0: Ça fait un an,
1: non,
0: comment...
1: mais tu vas pas enculer sa sœur, je sais pas quoi, ce que tu vois.
0: Mais non, mais ça faut. Bon, j'ai dit ça tout à l'heure, comme ça.
1: Ouais,
0: voilà,
1: mais pour déconner, hein, puis on s'était pas les Marouani.
0: Voilà. Moi, je veux dire. Que, de toute façon, faut faire attention à ce qu'on dit l'antenne, comme on dit, mais.
1: Bah oui, parce que là, t'as dit n'importe quoi tout à l'heure, ouais.
0: Je dis des choses vraies quand même.
1: Non, là, tout à l'heure, là, t'as parlé de politique, toi, t'as dit des belles choses. C'est vrai que t'as dit des belles choses.
0: Bah ouais, mais je suis pas. Il y en a de longs qui disent des belles choses. Il n'y a pas que moi, il y en a beaucoup qui voient des artistes qui disent des belles choses.
1: Qu'est-ce qu'il a dit de beau, de long?
0: Bah, j'ai pas retenu ce qu'il a dit à l'époque, mais.
1: Il en a dit des belles quand même à l'époque. Même si on s'en souvient pas.
0: Et même Yves Montand.
1: Elles nous ont tellement marqué ces choses-là.
0: Et voilà.
1: Ça a tellement marqué ce qu'ils nous ont dit qu'effectivement, on s'en souvient même pas.
0: Bah non, mais moi je fais pas de politique, mais je vois certaines choses et je vois mes difficultés et d'autres difficultés aux jeunes. C'est vrai, on dira, mais toi tu es là et tout, et voilà. Et moi je veux dire aussi, il y a des pourris dans l'administration, tels que la

0: rep, voilà. Parce qu'un coup, j'ai 26-4, et le T4, il m'a dit, tu seras pas chanteur, tu seras jamais chanteur. Ils ont tous abusé de moi, et j'allais péter la gueule, ce mec. C'est des enculés à côté rep de Rouen, là. Voilà. C'est tout. Moi, je le dis franchement, et comme pour couper ma pension, j'ai rien à branler. Parce que j'ai déjà voulu l'arrêter. Mais ils m'ont mis une pension dans un handicapé que je devrais pas avoir.
1: Ah ouais,
0: et qu'ils ont fait des expériences, voilà. Et ils ne seraient pas encore une personne qui m'a dit, c'est vrai, ce qu'on t'a fait, c'est pas bien, mais
1: on
0: t'a pas
1: fait, on a fait des expériences sur toi. Médicales.
0: Non, mais on a voulu m'effacer la mémoire parce que j'ai toujours voulu être chanteur.
1: Puis pour que tu oublies tes textes?
0: Ils ont estimé que je devrais pas y arriver parce que je suis pas calé pour. J'ai pas de bac, j'ai pas de diplôme, j'ai rien. Et voilà, faut être intelligent pour réussir.
1: Voilà.
0: Maintenant. Mais c'est pas bien, ça. Parce que maintenant, il y en a qui ont des diplômes, mais qu'est-ce qu'ils font avec?
1: Ils font rien. Ils font que de la merde.
0: Ils retournent le jardin, non?
1: Voilà, exactement.
0: Alors, il faut une France nouvelle pour demain, voilà, pour l'avenir des jeunes, voilà. Ce que je veux dire.
1: Ah là, très bien. Jean-Pierre est en pleine forme, vous l'avez entendu, c'est du monologue, hein. Ça peut parler pendant des heures, un truc comme ça, hein. Ça a des choses.
0: Bien sûr, parce que moi, je pourrais passer sur France 2 et tout, dire des choses. Mais moi, je préfère les dire en chanson comme Balavoine, tu vois.
1: Ouais.
2: Jean-Pierre Sauzère, qui était à l'époque dans les studios de Fun Radio du Star System. Attention à venir dans la spéciale archive volume 2. On est là jusqu'à minuit pour le plus grand plaisir. Se prépare Amédée avec une nouvelle version de ses chansons de l'époque que j'ai pu retrouver. Et puis, juste après les Daft Punk, qui ont marqué l'histoire du Star System, eh bien, ça sera un certain Jean-Claude. Et là, grande barre de rire. Quel plaisir d'être avec vous jusqu'à minuit sur notre radio, la Max Radio. 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

0: Les Daft Punk avec Daft Punk à l'instant sur la Max Radio.
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0: Et ce soir, c'est la spéciale archive sur la Max Radio, 22h22. On est là jusqu'à minuit pour le plus grand plaisir, évidemment, je l'espère, de tous ceux qui m'ont suivi depuis tant et tant d'années, mesdames, messieurs. Ah oui, ça remonte, hein. Mais on est là ce soir en direct. Et comme je vous le disais, Amédée va venir dans les studios de la Max Radio, mais là. Lorsque j'ai commencé à retravailler sur le contenu de cette émission de ce soir, en réécoutant les CD, franchement, je suis retombé sur cette petite pépite, avec bien sûr mes deux complices. À un moment donné, où ça se passait de l'époque, Fildar et Manu, que je salue au passage. Voilà, un auditeur nous appelle avec une voix qui nous vient d'absolument de je ne sais où. Jean-Claude, qui veut absolument avoir des cadeaux, ça lui ferait plaisir et on ne peut pas résister, on ne peut pas ne pas faire plaisir aux gens lorsqu'ils veulent des cadeaux. Et si il faut faire plaisir, on est prêt à tout et à n'importe quoi pour que la personne reparte heureuse. C'est ce qu'on a tâché de faire avec Jean-Claude à l'époque dans le Star System. Écoutez, c'est parti.
3: C'est là Jean-Claude ?
4: Eh ben vous êtes jeune, Jean-Max.
3: Comment ça va ?
4: Dites-moi, Max. Ça me ferait énormément plaisir. Je suis mon anniversaire, ça fait 2 jours.
3: Ouais.
4: Et je suis un fidèle auditeur. Et...
3: Alors attends, t'as un problème avec tes lèvres, t'as tes lèvres qui doivent beaucoup bouger et tu te balades un peu trop. Alors ce que tu vas faire, c'est que
4: oui.
3: Ce qu'il faut, c'est que ton combiné essaye de suivre tes lèvres, parce qu'apparemment t'as des lèvres qui doivent partir en sucette.
4: Oui.
3: Mais c'est pas grave, ça.
4: Oui.
3: Mets bien le combiné devant ta bouche.
4: Oui. Ça va comme ça, Max?
3: Voilà, parfait, très bien.
4: Oui, j'allais vous dire, Max, aussi.
3: Non. Le problème, c'est que t'as encore tes lèvres qui partent en sucette, là.
5: Il a une cagoule, avec le...
3: Je sais pas. Tu dois avoir tes lèvres qui partent en couille. Ce qu'il faut,
4: c'est... J'allais vous dire.
3: Non, on comprend rien. On comprend rien là, Jean-Claude.
4: Max.
3: Oui, c'est moi.
4: Oui, c'est moi.
3: C'est qui, Max? C'est qui? Il est où, Max? Il est où?
4: C'est Max Menace. Hein.
3: Il est où, Max? Elle est où, Max? Il est où, Max?
4: C'est Max Menace. Hein.
3: Il est où, Max?
4: Il est à Paris.
3: Il est où dans le studio? Allez, cherche-le. Allez, allez, on l'a caché. Ouais. Allez, il est où? Allez. Non.
4: Max.
3: Ouais, il est où?
4: Ah, je sais pas.
3: La menace.
4: Un peu charmante de bonne compagnie, j'espère. Un peu charmante de votre compagnie.
3: Un charmante de votre compagnie, ouais.
4: Oui.
3: Ouais.
4: Je m'inquiète pas pour toi.
3: Non, mais moi non plus, je m'inquiète pas pour toi. Dis donc, ouais. Qu'est-ce qui t'amène, Jean-Claude, avec Christelle Gisbourg, parce que ça sera tout à l'heure.
4: Ça fait 3 jours que j'ai mon anniversaire.
3: Ouais.
4: Et je suis
5: il faut lui un téléphone pour son anniversaire.
4: Radiophone. Oui.
3: Ouais, ils sont super ces gens-là, non?
4: Oui, mais Max, mais ouais. Ils m'envoient jamais ce que je désire.
3: Écoute, qu'est-ce que tu désires? Tes désirs sont des ordres.
4: Je veux dire, n'importe qui.
3: Alors on va regarder, hein, on va voir ce qu'il y a. Je vais regarder, si tu veux, oui. Jean-Claude.
5: Regarde dans l'armoire. Hein.
3: On va regarder dans l'armoire de ce qu'il y a dedans, je te dis, d'accord?
4: Merci, Max.
3: Bon, tu me dis, tu commandes, un fil d'art, tu notes?
5: Ouais, oui. J'ai le stylo, ouais.
3: Bon, alors, dans l'armoire, il y a... Merde, Jean-Claude.
4: Oui, Max.
3: Il n'y a plus de porte-clés.
4: Oui.
3: Ah si, il y a un vieux Fun TV. Un porte-clés.
5: Vas-y, prends, c'est collector.
3: Un porte-clés Fun TV, t'en veux un?
4: Oui.
3: D'accord. Ensuite,
5: un porte-clés Fun TV.
3: J'ai un puzzle en forme de... Il y a un logo Fun en forme de puzzle, ça te branche?
4: Oh non, ça me dit rien, ça.
3: Bon,
5: non, trop compliqué le puzzle.
3: On met ça de côté.
5: C'est un 4 pièces, hein.
3: Alors, qu'est-ce qu'il y a? Attendez, je cherche. Ah, il y a des cravates.
4: J'aime pas, Max.
3: Non, alors, il y a des chemises.
4: Ah, chemise démentie, Max.
3: Oh, allez, c'est parti.
5: Zahraoui, quelle taille?
3: Attends, chemise comment? Il y a col ouvert, col fermé, pelle à tarte.
4: Col ouvert,
3: c'est parti.
4: Ouais.
5: Sans col.
3: Avec
5: sans trou.
3: Avec mini manche ou manche longue?
4: Manche longue, Max.
3: Oh, c'est parti. Allez, hop là.
5: Quelle taille, Max?
4: 46.
3: 46.
5: Oh, putain.
3: Là, il me reste du 37.
4: Non.
3: Ou du 58.
4: 58 impeccable, Max.
3: 58, allez, on se prend du 58. Donc c'est une chemise, c'est un peignoir. Alors, il me reste quoi? Il me reste des shorts.
4: Oui.
3: Par contre, c'est le logo 89.
4: Oui, ça fait rien, Max.
3: D'accord, alors je cherche. Il y a des vieilles chaussettes. Bah, c'est des sockets Fun.
4: Oui.
5: Rose.
3: Rose, ouais.
4: Oui.
3: Alors, qu'est-ce qu'il y a d'autre?
5: Une paire, je te mets une paire.
3: Combien de paires de sockets?
4: Non, j'en ai une, ça.
3: Combien tu choses en socket?
4: 39-40, Max.
3: Voilà. Là, il y a 2-3 kits capotes, là.
5: Ça sert à rien, c'est pas grave, ça sert à rien.
3: 93.
5: Pas besoin, pas besoin.
3: Bon, il y a une ceinture aussi.
4: Une ceinture, oui, Max.
3: Voilà, allez, hop là, une ceinture fil d'art, il lui en met deux, il en reste deux, tu veux les deux?
5: Bah oui, on les mettra, oui, on les attachera.
6: Bout à bout, ouais.
5: Deux ceintures fun.
3: Allez, deux ceintures fun.
5: En lézard, celle en lézard.
3: Ouais.
5: Ouais, deux ceintures lézard fun.
3: Allez, on continue. Il y a des moufles aussi.
4: Allez, moufles bien volontiers, Max.
3: Ouais, c'est
6: pas. C'est des fun snow tour. Fun snow tour.
3: Quelle taille de doigt?
4: Oh, je fais du 40, Max.
5: Ah, 42 doigts, allez. T'as 42 doigts, ouais.
7: Allez. Ils doivent kiffer. Hein.
3: Et moi, c'est plus que du 38 en doigts, tu prends quand même?
4: Oui.
5: Tu comprends au bout, ouais.
6: Allez. Deux bons doigts de 38.
3: Allez, c'est parti. J'ai une paire de skis aussi.
4: Alors.
3: Non, ça c'est de la merde, ça. Oh là là, il n'y a plus rien, c'est le bordel, là. Il y a plus rien, bah. Il y a un poster avec Caroline et Eric et Caroline Lange. Si tu veux, il y a un poster. Tu prends ou pas?
4: Oui.
3: Ah, c'est les fonds de tiroir, je te dis tout de suite, hein.
4: Oui.
6: Moi, chez moi, si tu veux, comme je t'aime bien, j'ai un pins parlant du doc.
4: Un pins parlant du doc?
6: Ouais. Ouais, un pins parlant, écoute.
7: Salut, c'est le doc.
6: Ah, il est sympa.
3: Bon, ça va?
4: Oui, merci.
3: Bon, je regarde, là, il n'y a plus rien, hein.
4: Oui.
3: Ah, si, ça y est! Oh là là, gros dossier! Je viens de retrouver des vieilles compiles de la plus grande discothèque du monde.
5: Ah ouais?
4: Ah oui, Max, oui.
5: Ah oui, oui. T'en mets deux. Je t'en mets deux.
3: D'accord.
4: Ah, c'est gentil.
6: Les mêmes, tu pourras faire du passe-passe.
3: Et j'ai un gros dossier là aussi. J'ai retrouvé deux vieux t-shirts en XXL Dance Machine 1.
6: Oh là!
4: Alors, oui, Max, donne-moi les Max.
3: En plus, dedans, il y a le nom des artistes. Il y a Technotronic, Adaway, Dr. Alban. Gros dossier.
4: Oui, Max, donne-moi les, s'il te plaît.
3: D'accord, ok, très bien. Je t'en mets quoi? Il y a un carton de 15, je t'en mets 5-6?
4: 5-6, oui.
3: D'accord. Oh putain, il y a une vieille paire de chaussettes Dr. Alban, t'en veux?
4: Non, j'ai pas besoin, Max.
3: Oh, on s'en fout, ça c'est de la merde. Par contre, ah si, il y a une cagoule Technotronic, je te la mets?
4: Hein?
3: Il y a une cagoule Technotronic, je te la mets?
4: Si tu peux, Max,
3: ouais,
4: oui.
3: Attends, bah, je peux, attends, je vais me gêner, tiens.
5: Tu la mets en journée tout le temps.
3: Ouais. Ah si, oh là là. C'est que fun à l'époque, on cartonnait, j'ai retrouvé une lunette de... Il y a une paire de lunettes de soleil et soft base.
4: Oui.
3: Je te la mets aussi.
4: Oui, Max.
3: Alors, une paire de lunettes et soft base, une, hein. Tu notes, filou, hein.
4: Oui, Max.
3: Bon, qu'est-ce qu'il reste encore? Je regarde.
4: Je te donne mon adresse, hein.
3: Ouais, et puis il y a un dossard aussi, Céline Dion.
4: Ah oui, je le veux bien, oui.
3: Là, tu me fous un dossard Céline Dion, hein.
4: Ouais. Ah oui, je le veux bien, Max.
3: C'est quoi ta taille en dossard?
4: Ouais, en dossard, je dois faire du 39-40.
3: 39-40 en dossard, c'est impeccable, ça.
4: Oui.
3: C'est bien, au moins tu connais ta taille en dossard, hein.
4: Oui.
3: Voilà, c'est bon, je peux fermer l'armoire?
4: Oui.
3: Voilà, c'est fermé à clé.
4: Si, si je n'avais pas été menti, il faudrait te vanter, je crois, je sais pas, hein.
5: Alors on va refaire le... Putain, ça fait du bien, parce que dans l'armoire, il y a pas mal de trucs, hein. On fait le bilan,
6: Calmement.
5: D'accord. Bon, on récapitule, alors. Un porte-clés Fun TV, une chemise manche longue taille 58, donc un peignoir mi-manche longue... Un short fun de foot, deux paires de sockets rose fun, deux ceintures lézard, fun bien sûr, une paire de moufles taille 38, un poster d'Eric et Caroline Lange, deux compiles la plus grande discothèque du monde, six t-shirts Dance Machine 1, une cagoule Technotronic, une paire de lunettes Ice of Base et un dossard Céline Dion 39-40.
0: Eh ben dis donc, mais quel plaisir. Franchement, de réécouter, c'est un véritable bonheur. Je ne sais pas si évidemment vous voyez de qui je voulais parler, de ce Jean-Claude. S'il est toujours là, ben écoutez, vous l'embrasserez très fort pour moi. Ah là là, un train peut en cacher un autre, mais un Jean-Claude peut en cacher un autre sous le nom de Amédée. Là aussi, cette fois-ci sur la Max Radio, dans cette spéciale archive volume 2. Quel régal, j'espère que vous marrez. Une demi-heure déjà d'émission, mais quand je vois sur mon conducteur ce qui va arriver dans la demi-heure à venir, ça va être du grandiose. DJ Maxime et Serge le magnétiseur dans les starting blocks. Mais avant cela, Amédée, qu'on avait déjà, je crois, parlé, diffusé dans le volume 1 des archives, et ben là, j'ai retrouvé sur une petite pépite, avec la qualité du son absolument excellente, avec une auditrice en ligne à l'époque, avec Amédée, qui nous fait bien sûr ces deux chansons standards. Mais il avait retouché un petit peu les paroles, c'est pour ça que je voulais vous les offrir tout de suite sur la Max Radio. Écoutez, c'est un pur bonheur.
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0: Après, tu lui demandes.
1: Baisse
0: la culotte après, du moins.
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1: 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Oh, et la semaine, cette fois-ci, on va bien. 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
0: ah, c'est la nouvelle version, c'est une exclue là. On n'a jamais entendu comme ça.

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1: Et voilà, j'avais envie de vous le réoffrir, Amédée, les nouvelles versions. Attention, à venir dans la spéciale archive volume 2 du Star System. Eh bien, Serge le Magnétiseur et DJ Maxime en vacances. Oh là là, ça aussi, ça a marqué l'histoire du Star System de l'époque. Offspring, Come Out and Play. J'espère que tout va bien, que vous passez à un moment aussi agréable que le mien de réécouter toutes ces archives. Il est 22h34, la spéciale archive sur la Max Radio. Du lourd, du très très lourd. Je vous le disais, Offspring, Come Out and Play. Serge le Magnétiseur et DJ Maxime en vacances. Juste après.

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1: Tout seul, mais avec vous, chers auditeurs, en direct sur la Max Radio, 22h37. Si vous écoutez en direct, tant mieux. Si vous êtes peut-être plus tard d'écouter en podcast, là, je peux comprendre qu'on a envie d'entendre, de réentendre, évidemment, tout ce qui se passe. Je remercie tous ceux, d'ailleurs, qui ce soir soutiennent le projet de la Max Radio et qui font des dons pendant cette soirée spéciale archive en direct sur la Max Radio, le meilleur du Star System avec Avenir. DJ Maxime en vacances. Mais c'est vrai qu'à une époque aussi, d'ailleurs, toujours encore aujourd'hui, j'aime bien de temps en temps créer des personnages, ça fait partie de mon talent unique. Et j'ai souvenir de ce personnage qu'on avait, je me souviens l'avoir fait une fois en totale improvisation. Et puis après, de temps en temps, il arrivait à ce qu'il ressurgisse comme ça sur l'antenne de Fun Radio pendant les émissions du Star System. Et prédire l'avenir. Il n'y a pas que Jean Denebert qui est capable de prédire l'avenir. Il y a également Serge le magnétiseur que vous allez entendre tout de suite. Je tiens à m'excuser pour le son parce que je crois que cette archive-là, il y a déjà le traitement de son, donc le son sera un tout petit peu différent de quelques-unes des autres archives qu'on diffuse ce soir. Mais voilà, ça fait partie du patrimoine du Star System et c'est un plaisir de le repartager avec vous, Serge le magnétiseur.
2: Bonjour Mélinda, bonjour Laurent, bonjour.
3: Bonsoir.
2: Bonjour. Et bonjour Spatu.
3: Bonsoir.
2: Bonjour à vous.
3: Bonsoir Verge.
2: Bonjour Dorothée.
4: Bonjour Serge.
2: Bien. Alors, j'ai bien écouté ton problème.
4: Mm-hmm.
2: Je vais tirer les cartes.
4: Ah,
2: je vais les poser.
4: Uh-huh, ouais. Alors.
3: Consonne.
2: Le D.
3: Voyelle.
2: Le E.
3: Voyelle.
2: Le Y.
3: Consonne.
2: Le I.
3: Consonne.
2: Le D.
3: Et voyelle.
2: Et le 6. Alors, Dorothée, 4 chiffres entre 1 et 2.
4: Alors, 1 et 2. L'attention est très
3: sensible. D'accord, j'étais super concentré.
2: D'accord.
3: Le compte est bon, Jean-Pierre.
2: La machine est bloquée. Voilà, bon. Alors, nous avons donc Vénus.
4: Ouais.
3: C'est déjà bien. Hein.
2: La tête de pioche. D'accord.
4: Pardon, excuse-moi.
2: Ok. Alors, nous avons également... Tu vas tirer la carte SNCF.
4: Oh, ouais, une 1225.
3: Ouais, une carte jeune.
4: Trop bien.
2: Et bravo, la carte pute. Donc ça, c'est très très bon. C'est très bon ça, hein. C'est mon jeu de tarot à moi. Enfin, c'est plutôt le jeu de taré. Donc tu vas tirer les 4 cartes dans mon jeu de taré. Donc le Vénus, la tête de pioche, SNCF et pute. Alors, faut...
4: Qu'est-ce que ça veut dire?
2: Bah, faut remettre tout ça dans l'ordre. Hein.
4: Ok.
2: Donc... Moi, je vois de la prostitution, mais plutôt ailleurs qu'à Orléans, d'où la SNCF.
4: Ah.
2: Je vois du voyage. Hein.
4: Mm-hmm.
2: D'accord. Je vois de la
4: prostitution. Moi, je repasse ma vie, alors.
2: Voilà, exactement.
4: Ok.
2: Tête de pioche, moi, je vois bien ça avec un ouvrier dans le monde du bâtiment. Voilà. Et puis Vénus, parce que pourquoi pas. Alors bon, je vais prendre les dés, je vais faire tourner les dés. Vas-y.
4: Fais tourner les dés.
2: Tu choisis 4 chiffres entre 16 et 32.
4: 19, 27, 18.
2: C'est une maison. Alors on y va, c'est parti. Attention, je lance les dés.
4: D'accord.
2: Ok, bah très bien. C'est parfait. Bah écoute, on te souhaite une bonne continuation, Dorothée. tu es tombé sur le 2 plus 2, 4, c'est une catastrophe. Hein. Donc, à mon avis, c'est très très mal parti pour toi, Dorothée. Hein.
4: Ah merde. Serge, non. C'est quelque chose.
2: Je ne peux rien faire, ce sont les dés qui parlent. Alors tout à l'heure, peut-être dans la soirée, on sera amené à rejouer avec Serge, bien entendu, le magnétiseur. Hein, donc, on retrouvera les cartes. Hein,
4: Ouais. Donc pour moi c'est foutu quoi.
2: Donc si vous avez envie, bien entendu, je vous ferai le jeu, vous tirez les cartes du jeu de taré. Hein, donc Ça donne envie. Donc on rejoint tout à l'heure. Au revoir à tous.
5: Au revoir Serge.
2: Merci.
5: Au revoir
2: à tous. Merci d'être passé.
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1: J'avais envie de le réentendre, c'est pour ça. Et d'ailleurs, c'est en le réécoutant que je fais une grosse dédicace également à mon pozo Lolo, que j'embrasse très très fort, évidemment, avec qui j'ai passé des grands moments de bonheur sur le Star System. Toujours en direct, 22h42, c'est la spéciale archive, c'est le volume 2 en ce 9 mai 2018. Le voici, le voilà. Il avait fait, je crois, si ma mémoire est bonne, déjà une apparition lors du volume 1 de ce spécial archive sur la Max Radio. Mais là, il est de retour. On l'avait eu au téléphone. Il était fou, furieux, excité comme une puce, DJ Maxime, sur son lieu de vacances. Je crois qu'il venait tout juste d'arriver et descendait du bus où il en était pas loin. Là aussi, un pur moment de bonheur. J'ai jamais eu l'occasion de le voir en vrai. Je sais même pas à quoi il ressemble, à quoi il pouvait ressembler, à quoi il ressemble d'ailleurs aujourd'hui. Mais c'est vrai qu'à l'époque, lorsqu'on l'avait au téléphone, on passait des moments absolument délicieux. Eh bien, DJ Maxime fait son retour dans la spéciale archive volume 2 en vacances. Écoutez, là aussi, c'est du caviar.
6: DJ Maxime qui doit être avec nous. Bonsoir Maxime.
7: Voilà,
6: c'est ça qu'on aurait dû avoir ce soir, c'est clair. Voilà qui fait plaisir.
7: Chaud comme la voix. Chaud, chaud, au hasard. Je suis avec des copains, je vais le bordel.
6: Ah, voilà qui fait plaisir.
7: J'ai la pêche ce soir.
6: Comment ça va?
7: Comment ça va, mon mec?
6: Et toi?
7: En forme.
6: Ça fait longtemps qu'on t'avait pas eu, hein.
7: Ça fait longtemps qu'on m'a pas eu.
6: Alors?
7: On va faire un petit karaoké.
6: Allez, vas-y.
7: Ta mère va jamais faire chaud, chaud.
6: Non, c'est pas ça, un karaoké. Ça s'est hurlé dans un, ça s'est hurlé dans un téléphone.
7: Les
6: il a la radio derrière, il est comme un fou, il sait comme
7: la
6: pas derrière.
7: Fou,
6: bon, est-ce que tu peux nous chanter quelque chose en karaoké?
7: Quelque chose en karaoké. Alexandrine, Alexandra. Ah, Alexandrine, Alexandra. Alexandrine. Ouais, c'est le bordel. Ouais.
6: Attends.
7: Attends,
6: Maxime.
7: Ouais, avec des copains, là.
6: Maxime, t'es où?
7: Je suis dans un car, je suis avec des copines, là.
6: Dans un car avec des copines.
7: Là, je passe une masse.
6: Où est-ce que tu te rends? Où est-ce que tu te rends? Où est-ce que tu vas?
7: Là, je vais dans les Pyrénées pour là, je vais à côté, dans les maisons de PTT pour mettre le bordel.
6: Dans les maisons de PTT. Mettre... Qu'est-ce que tu fous là-bas?
7: Là, je suis en vacances là-bas, je fais du ski, tranquille, pépère, je suis avec des copains, j'étais au bowling, tout, j'ai foutu plus le bordel. J'ai de le bordel, j'étais chaud comme la braise.
6: C'est vrai?
7: Ouais.
6: Y a des meufs?
7: Ouais, y'a des meufs, bien sûr, y'a des meufs.
6: Ouais, c'est chaud?
7: Ouais, c'est chaud comme d'hab.
6: D'accord. Bon, t'es célibataire en ce moment?
7: Ouais, je suis célibataire en ce moment.
6: Donc ça veut dire que tu peux te faire des filles, là?
7: Là, je peux me faire des filles sans problème, mec.
6: Bah, ça va être génial, y a...
7: Là, je peux rester avec toi jusqu'à midi, là.
6: Ouais, ouais, bien sûr, bah, on va mettre le feu, ouais, mais...
7: On va mettre le feu jusqu'à midi, là.
6: Ouais, est-ce que tu peux baisser un tout petit peu la radio derrière toi?
7: On peut baisser la radio.
6: Voilà, ouais, légèrement.
7: Là, on va baisser.
6: Voilà, que ceux qui sont derrière puissent entendre, mais que ça soit un petit peu moins bruyant.
7: D'accord.
6: Mets-moi fort, mettez-moi fort.
7: Mettez-moi fort. Voilà. J'ai envie de t'écouter ce soir.
6: Ouais, t'es chaud ou pas?
7: Oui, je suis chaud ce soir.
6: Alors vas-y, mets-moi le feu.
7: Tous en boîte, tous en boîte. Là, là, plus de tempo, plus de tempo. L'ouvre en boîte, plus de danse, plus de dance, plus de dance, plus de techno. Les dafas.
6: Voilà. Ah, il paraît que tu vas être disque jockey.
7: Ouais, je vais être disque jockey bientôt.
6: Bon, il y a des filles derrière toi ou pas?
7: Ouais, oui, il y a des filles vers moi.
6: Alors vas-y, va les brancher un petit peu.
7: Ils font tous du bruit, là.
6: Elles sont belles?
7: Ouais, elles sont belles. Tu veux que je t'en fasse une?
6: Ouais, passe-en-moi une, oui.
7: Ouais, je t'en fasse une, là. Ils veulent pas parler, ils sont timides.
6: Et toi, t'es pas timide, toi? Oh là là là là là là là là. Donc là, si j'ai tout compris, il est dans un bus.
7: C'est le bordel, là.
6: Bon, où est-ce que tu te... Dans quelle station tu vas exactement?
7: Je suis dans les
6: Foromeux. Foromeux, bah voilà, pour tous ceux qui vont se rendre sur Foromeux, dites-vous que Maxime sera dans les parages. Baisse la radio, baissez la radio, bande de blaireaux.
7: Baisse la radio, c'est le bordel ce soir.
6: Oh là là là là, baissez le son, bande de tocards.
7: Bande de tocards pour baisser le son.
6: Voilà, voilà, vas-y, fais voisa.
7: Voisa.
6: Bon, tu vas être dans, DJ dans quelle boîte là-bas à Foromeux?
7: De toute façon, il y a des boîtes. Il y a des boîtes branchées, il y a des boîtes chaudes aussi.
6: Mais quel genre de... Il y a des boîtes de cul?
7: Ouais, il y a des boîtes de cul un peu.
6: C'est vrai? Bon, très bien. Quel âge ça te fait, Maxime? Quel âge ça te fait?
7: Ça fait 26 ans.
6: 26 ans. T'es tout jeune, hein?
7: C'est tout jeune. Pourquoi tu m'appelais plus, Max?
6: Mais je t'appelais, hein?
7: Demain, vous m'appelez, demain, on met le bordel.
6: Mais où?
7: Vous m'appelez au même endroit, je suis à Font-Romeu.
6: T'es à Font-Romeu?
7: Ouais, une semaine, je reviens dimanche.
6: Oh là là, tu vas prendre des couleurs.
7: Je vais prendre des couleurs, je vais bronzer des coucougnettes.
6: Ah là là là là, sacré Maxime, tu vas quand même pas skier à poil.
7: Non, je vais pas skier à poil, quand même pas.
6: Ah bon, tu vas faire attention.
7: Je vais faire attention. Là.
6: Bon, très bien. Bon, on va te laisser là, je sais pas, quelqu'un veut rajouter quelque chose? Non, y a rien à dire. Putain, en plus la radio derrière, c'est une cacophonie, c'est un bordel.
7: Est-ce qu'on se rappelle demain pour faire un karaoké?
6: Ouais, mais alors, tu seras en direct d'un karaoké ou pas?
7: Non, je serai pas direct au karaoké. Là.
6: Tu seras où?
7: Je serai avec des copains, je vais chanter et tout, là.
6: Mais tu partages ton appartement ou pas?
7: Non, je pars pas, là. À la patinoire!
6: D'accord, ok, très bien. Bah, tiens, on se donne rendez-vous demain.
7: Demain, à la patinoire.
6: À quelle heure,
7: la patinoire?
6: Vers quelle heure?
7: À 9h.
6: À 9h, d'accord, on t'appellera vers 9h, on va tenter
7: à
6: la
7: fin. À 9h, ça va être le bordel.
6: D'accord, près de la patinoire, ok.
7: Près de la patinoire, je peux dire, je veux mettre le feu. Bah.
6: Ouais, Fildar, tu veux dire un truc?
8: Là, je veux dire, ça va pas être évident de faire de la patinoire avec les bras attachés dans le dos.
7: Ouais, je peux dire j'ai fait du ski, j'ai fait une piste noire mortelle, j'ai fait tout en bois.
6: Très bien, ok, on va te laisser là, Maxime.
7: Ah, qu'est-ce que t'as dit? Okay. Heureusement que je suis là. Là, j'ai la pêche.
6: Oh putain,
7: semaine.
6: Heureusement que je suis là.
7: Max, ça me fait plaisir de te re-entendre.
6: Ah bah moi aussi, ça me fait plaisir. C'est que tu nous as manqué, hein.
7: Je vous ai manqué à l'antenne. Je vais vous me rappeler tous les jours.
6: Tous les jours, on va t'appeler, on va mettre le dawa.
7: On va mettre le dawa et on va mettre le bordel.
6: Allez, fous le bordel pour terminer, vas-y.
7: Tous en boîte. Là!
6: Il se lâche, hein. Y a pas sa mère derrière, là, tu en profites, hein.
7: Là, j'en profite, y a pas ma mère derrière.
6: Ah merde, elle te manque ta mère?
7: Non, elle le sait même pas!
6: Bah, on va l'appeler ta mère!
7: Non, faut pas l'appeler, faisais pas le con,
1: faisais pas le con. DJ Maxime, en vacances! Attention! À venir dans la spéciale archive volume 2 sur la Max Radio. Le débat exclu dans le studio de l'époque du Star System entre Gérard et Bruno et un petit remix exclusif de Pierre Fula. Ça aussi, ça marquait le Star System. Super Funk, Lucky Star sur la Max Radio.

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1: 22h53 minutes, encore un peu plus d'une heure et cinq minutes à passer ensemble pour cette spéciale archive du Star System. Volume 2, le meilleur du meilleur, le pire du pire, le meilleur du pire, la crème de la crème. Voilà, des moments forts, des moments cultes évidemment. Je vous le disais, à venir maintenant, un débat dingue, explosif. Non, mais plutôt, c'est pas un débat en réalité, c'est une rencontre. Voilà, il y a des fois des rencontres qui sont dingues. Il y a des duos absolument mythiques, hein. Je sais pas moi, Michael Jackson, Mick Jagger, même si ça n'a pas été forcément les meilleurs morceaux de la planète. Paul McCartney, Michael Jackson. Enfin, on pourrait en donner comme ça plein. Mais puis en radio, en radio libre, dans le Star System, il y avait Françoise et Gérard. Puis il y a eu Gérard avec Bruno du Touring de Grande-Bretagne, qui un jour ont réussi à être réunis tous les deux au même moment. Dans le studio, je les avais mis face à face et puis il y avait rien à faire. Les sujets partaient les uns après les autres. Il y avait qu'à les laisser parler et discuter de l'actualité. Alors, faut revenir dans le contexte. Hein. C'était l'actualité de l'époque justement. Je sais pas, ça devait être. Je sais pas en quelle époque. Je sais pas quelle est l'année exactement parce que j'ai pas dans mes archives les dates exactes à laquelle je rediffuse tous ces extraits là. Mais en tout cas, c'est un moment fort. C'est un moment culte que je vous offre tout de suite dans cette spéciale archive. Écoutez. C'est du pur bonheur. Alors Bruno et Gérard vont parler ensemble de quelques sujets. Ils sont très nombreux sur Internet. Quelques sujets plus intéressants les uns que les autres. Alors il y a pas mal de sujets qui ont été demandés. Moi j'aimerais qu'on parle, mais d'une manière très brève. Hein, ça ne me dérange absolument pas concernant justement la prévention routière. On parlait des routiers qu'on salue, les radars.
2: Ouais, mais moi ce que je voudrais qu'on passe avec Bruno, je pense que Bruno va être d'accord avec moi, c'est qu'on puisse avoir
1: non, on aura personne.
2: Des gens. Non mais des gens qui
1: on n'a pas le temps, on a trop peu de temps. On aimerait vous entendre tous les deux parler concernant la prévention routière, les radars et le fait qu'on n'aura plus le droit de rouler et retrait de permis. Est-ce que vous êtes tous les deux hein?
2: Déjà retrait de permis, déjà maintenant les retraits de permis c'est niet. Parce que maintenant, c'est des points qu'on retire. Donc, Bruno, je sais pas ce que t'en penses.
3: Ben, je vais vous dire une bonne chose, hein. Il faut être aveugle pour pas le voir. Personnellement, je sillonne toutes les routes, en Grande-Bretagne, mais, et en France aussi. Excusez-moi, il y en a, ils ont rien compris du code de la route.
2: Ouais ben je sais parce que je t'ai vaguement croisé l'autre fois quand je suis reparti. Apparemment t'avais l'air y avait un chauffeur un nuiteux parce que pour moi c'est des nuiteux ceux de la nuit. T'avais un nuiteux qui t'a coincé quand même hein. Il t'a coincé pour éviter que tu puisses rester dans ton élan. Vrai ou faux?
3: Ah ouais. Ouais. Ouais, mais enfin quand je traverse les l'Arc de Triomphe,
1: Là, vous parlez de votre cas personnel, mais en général, excusez-moi de vous couper, mais parce que c'est intéressant, il faudrait que vous discutiez tous les deux. Mais concernant la prévention routière, la vitesse sur les autoroutes, vous trouvez que c'est bien d'avoir mis des radars et des contrôles ou il faudrait faire comme en Allemagne, laisser les gens rouler à 200 km/h?
2: Non, déjà sur autoroute par temps de pluie c'est limité à 100-110.
1: Ouais, mais en général c'est 130 quoi.
2: Ouais, mais
1: toléré 140. Mais
2: ouais, mais
1: par rapport à l'Allemagne où il y a pas.
2: Bah l'Allemagne ça on peut pas le savoir hein, parce que comme
1: vous trouvez que c'est mieux là-bas la prévention routière. Je veux dire.
2: Personnellement moi non.
3: Moi je vais vous dire une chose, j'ai jamais été en Allemagne, mais je peux dire que en France ça commence à être un peu sévère maintenant hein. On fait toujours souffler dans le ballon pour celui qui boit tout ça et il y a aussi que
1: on devrait peut-être faire souffler celui qui mange aussi.
3: Souffler celui qui mange. Oh ouais, mais alors ça tient pas debout. Alors ça n'a rien à voir. Non, mais je veux dire que celui qui boit, qui sort en discothèque, il est accompagné par un personnel qui sont spécialisés en cas qu'ils sont bourrés et on les emmène en voiture.
2: Ouais, mais ça tu veux parler pour les fêtes de fin d'année.
3: Tout à fait exact, Gérard.
2: Ouais, mais dans ces cas-là, la personne qui va en boîte de nuit. Là, maintenant, par exemple, demain soir, qui va en boîte de nuit, comme Max, il fait des soirées, là, je pense que...
1: Peu importe, en général, pour toutes les
2: boîtes. En général, moi, je vois les gens, j'étais avec Max dans des soirées, je peux te dire une chose, que les gens, ils ressortent dans des tristes états.
3: À tel point qu'ils ont la gueule de bois. Non mais excusez-moi, hein, il faut dire le terme exact.
2: Non mais pas la gueule de bois, c'est que les trois quarts du temps, ils sont pas capables de rentrer chez eux-mêmes.
3: Évidemment, Gérard, ils ont bu comme je sais pas quoi. Vous m'étonnez qui sont incapables de rentrer. Mais vous savez, l'alcool, c'est comme les bonbons, ça se modère l'alcool.
2: Ouais, mais attends, les bonbons, tu modères pas des bonbons. L'alcool, tu peux la modérer. Parce que un verre, ça va, deux verres. Ça va. Trois verres, bonjour les dégâts. Tandis que les bonbons, t'as pas un bonbon, ça va, deux bonbons, ça va, et trois bonbons, bonjour les dégâts.
4: Là, vous plaisantez sur le sujet qui était sérieux, je suis déçu, mais c'est pas grave.
2: Non, mais, moi, pour en finir sur cette histoire-là, moi, je dis qu'une chose. C'est que la personne qui boit en conduisant, ça ne sert à rien. Moi maintenant à l'heure actuelle je conduis et c'est pas pour ça que je serai bourré au volant d'une voiture. Voilà. C'est pas la peine de vous marier au standard parce que tout à l'heure vous allez vous marier. Je vais refaire comme tout à l'heure, d'accord?
4: Il y a un nouvel article.
2: En de bonne entendeur, salut!
4: Bon, alors ça, c'est bon pour la prévention routière. Bruno Gérard, il y a également un sujet là que j'ai lu dans la presse et c'est marrant parce que ça, je veux savoir votre point de vue sur le confort dans les prisons. Il y a des gens qui nous écoutent en ce moment et qui sont en prison. Et dans un article que j'ai lu dans Le Parisien pas plus tard qu'aujourd'hui, ils réclament plus de confort dans les prisons, à savoir Internet, ce qui est vrai, home studio, cinéma. Qu'est-ce que vous en pensez?
2: Moi, je peux te dire une chose, qu'à l'heure actuelle, au lieu de te planquer derrière tes affiches, moi, je peux te dire une chose, que j'ai Le Parisien d'aujourd'hui, et je peux te dire une chose, que le Premier ministre a débloqué 10 millions de francs pour l'amélioration des prisons.
4: Non, mais est-ce que vous êtes d'accord pour ça, que on sait qu'une cellule fait 2 mètres carrés, mettre un home studio?
2: Ouais, mais attends. Dans ce cas-là, une prison de 2 mètres carrés, une cellule de 2 mètres carrés, tu mets une ou deux personnes et c'est tout. Sans plus.
3: Par contre, se retrouver en cellule avec 3-4 gars.
4: Non mais le confort, est-ce que vous êtes d'accord pour qu'il y ait plus de confort?
2: Non, mais attends,
4: Internet, ordinateur, home studio.
2: Non,
4: magnétoscope, il parle de DVD, il parle de tout ça.
2: Pourquoi pas aussi.
4: Sérieusement, est-ce que vous.
2: Non mais pourquoi pas un téléphone aussi tant qu'ils y sont?
3: Mais maintenant, moi, ce que je trouve absurde, maintenant, je suis pas d'accord, comment se fait-il que maintenant, il parle, par exemple, quelqu'un va en permission et puis on va lui mettre un espèce de bracelet en matière plastique, tout ça. Qu'est-ce que c'est ce trabaltringue? Dans le temps, ils avaient pas le droit de permission.
2: Ouais, non, mais attends. Ça, je vais te dire une chose, pourquoi, Bruno? Ouais. C'est que ce que tu veux dire là, le fameux bracelet de permission là, qui sera pas sur le bras mais sur la cheville.
3: Ouais.
2: Hein, donc c'est pour savoir si le prisonnier rentrera ou pas. Donc avec ce bracelet là, il pourra ils seront raccordés au commissariat de police dont ils dépendent et le bracelet. Donc correspondra directement avec le commissariat. Si le prisonnier ne peut pas rentrer, ça sera au commissariat d'aller le chercher.
3: Ah ouais.
2: Et donc lui après tu peux être sûr que le bracelet va lui être retiré, et il fera sa peine.
3: Ah ouais.
2: Voire plus après.
3: Ah ouais. Ouais mais.
2: Mais pour l'instant c'est prévu pour les Anglais. C'est pas encore prévu pour nous.
3: Ah ouais.
2: Parce qu'ils sont en train de tester sur les Anglais, en France.
3: Ah oui, ouais, j'avais entendu ça. Enfin bref, de toute façon, qu'est-ce que c'est comme matière? C'est du plastique qu'ils vont leur mettre? Enfin, si j'en crois ce qu'ils ont parlé à un moment donné, c'est du plastique, Gérard?
2: Non, c'est un bracelet normal.
3: En fer?
2: Ben, ça sera un bracelet normal et que dessus, t'auras un truc qui sera relié avec le commissariat de police. Donc, le prisonnier dès qu'il bougera, le commissariat sera où qu'il sera.
3: Ah, bien.
2: Donc si tu veux, par exemple, tu prends, un talkie-walkie n'importe, tu l'allumes, il sera relié directement sur un autre réseau.
3: Ouais, ouais.
2: Donc pour la police.
3: Ouais, ouais.
2: Donc voilà.
3: Ouais.
2: Alors l'autre question.
4: Non, mais il y avait un truc aussi. J'aurais aimé que vous en parliez, Bruno, que t'en parles aussi. Gérard connaît bien le sujet également. La question que se posent tous les Français en ce moment, il y a eu un sondage qui a été fait par Ipsos. On paye trop d'impôts. Est-ce qu'on paye trop d'impôts en France?
3: Eh ben, tu sais, Max, oui, les gens ils payent trop d'impôts. Ils disent, enfin, ils prétendent dire qu'ils ont diminué les impôts. Eh ben moi j'ai entendu des Français, ouais, mais ça c'est de la poudre aux yeux. Le coût de la vignette là, ils ont supprimé la vignette. Bon, mais ils vont la remettre de toute façon un jour ou l'autre. Ils vont la remettre.
2: Non. S'il la retire, c'est définitif. Par contre, l'histoire des impôts, c'est vrai que tout le monde se plaint parce qu'ils payent trop d'impôts. Donc, c'est vrai que il y a à l'heure actuelle, tout le monde se plaint parce qu'ils payent trop d'impôts sur le revenu. Mais ce qu'il faut dire, merci pour la fortune. Bah,
4: c'est pas grave, allez.
2: Ce qu'il faut dire derrière, c'est que il y a la taxe d'habitation. Et la taxe d'habitation, ça c'est les gens, tout le monde en a marre, je pense que Pilar, Manu et tout ça.
4: Ouais, on paye tout ça.
2: Tous ils les payent et ça c'est une taxe qui est grave. Donc pourquoi baisser pourquoi retirer la vignette? Bon, d'accord, ça prend mal au bureau de tabac. On s'en rend compte, les bureaux de tabac s'ils peuvent plus vendre de vignettes, hop. Automatiquement, ils vont perdre un chiffre d'affaires.
4: Ils vont augmenter le prix de la saucisse.
3: Ça c'est évident.
2: Donc, va y avoir, ils vont se reprendre sur autre chose. Sur quoi? Sur les cigarettes. Et à l'heure actuelle, ils parlent de augmenter les cigarettes et le prix de l'essence.
4: Ça nous dit pas est-ce qu'on paye trop d'impôts, parce que là, tu pars sur la cigarette, tu parles des bureaux de tabac.
2: Mais de toute manière, tout le monde paye trop d'impôts. Mais ça, je suis pas d'accord. Il y a des gens qui ont trop d'impôts à payer.
3: Ouais, c'est bien ce que je disais. Hein. Donc.
2: Parce qu'en Angleterre, je sais que en Angleterre, ils payent moins d'impôts qu'en France. Ça c'est sûr et certain. En Angleterre, que ça soit, en Angleterre, en Belgique. De toute manière, en Belgique, tu devrais le savoir parce que tu connais pas mal de monde, toi, qui est sur la Belgique.
4: On paye moins d'impôts en Belgique.
2: Donc même en Allemagne, je pense. Hein.
4: Ouais.
2: Donc toi, Bruno, je sais pas.
3: Ben, vous savez, qu'est-ce que vous voulez que je vous dise?
4: Non, je sais pas, c'était... C'est pas grave.
3: De toute façon, le gouvernement, je veux pas me faire l'avocat du diable, hein, il promet des choses. Bon, c'est vrai qu'il a tenu certaines choses, il a tenu sa parole, mais enfin, hein, il faut le dire vite, hein.
2: Non, mais il a tenu ses paroles sur certaines choses, hein.
3: Oui.
2: Bon, il tient sa parole sur la vignette. Il a tenu sa parole, soi-disant, sur la baisse d'essence, alors que c'est faux. Ça, je peux te le dire. Parce que, à l'heure actuelle, je vois combien que ça coûte, hein, le litre d'essence. Par contre, ce qu'il aurait pu tenir sa promesse, c'est sur les 35 heures. Et sur les 35 heures, on va aborder le sujet. Sur les 35 heures, moi, je peux te dire une chose, qu'à l'heure actuelle, Niette, ils tiennent pas leur promesse, hein. Parce que le débat de la semaine prochaine dans 15 jours va porter sur le chômage. À l'heure actuelle, le chômage en France baisse de 2 est à 2 880 000 chômeurs. Donc sur 35 heures, je suis désolé, on devrait avoir moins que ça.
3: Ouais, à propos du chômage, Gérard, ils disent que le chômage, il se passe pas un jour, hein, qu'on n'entende pas la radio, il y a tant et tant de chômage qui abaisse, tant. Eh ben, je me demande s'ils rêvent pas, là.
2: Hein, non, mais Gérard? Le problème, moi, j'ai lu là, des articles, je lis souvent, je regarde aussi les infos comme toi, Bruno.
3: Ouais.
2: Mais moi, je peux te dire une chose, que depuis le mois d'août, voire même septembre, pour l'instant, le chômage, il reste à 2008. Hein. Pas plus, il y a 2 800 000 et quelques mille chômeurs.
3: Ouais.
2: Donc, est-ce que c'est des chômeurs longue durée, tout ça? Bon, pourtant, il y a du boulot. C'est vrai qu'il y a du boulot, mais bon, ça plaît pas à certaines personnes. Il y en a qui ont envie de se salir les mains. Il y en a qui n'ont pas envie de se salir les mains, il y en a d'autres qui disent que c'est trop dur, d'autres qui disent « Ah, ben, faut que je me lève à 5h du matin, non, ça m'intéresse pas », ou faire 12 heures dans une journée, ça les intéresse pas. Alors, dans ces cas-là, qui restent chez eux, qui passent
4: comme la, toi, quoi. La toi, t'es resté chez toi pendant 3 heures, pendant 3 ans, t'es resté chez toi tranquillement.
2: Ouais, mais, non, mais moi, c'est différent.
4: Ah.
2: Nuance, fil d'art, tu t'écrases parce que j'aime pas quand, j'aime pas entendre des bruits derrière moi. Quand je suis resté 3 ans bloqué, c'est différent.
4: Ouais.
2: Hein? Et à l'heure actuelle, c'est pas pour ça que je continue pas à bosser.
4: Ouais,
2: à l'heure actuelle, je continue.
4: Jour.
2: Ouais, mais en faisant 3 heures, mais ça m'occupe quand même.
4: Ouais.
2: Et puis là derrière, là un conseil que je vous donne, vous arrêtez avec vos trucs parce que là, hein, ouais. Parce que je sais que ça vient de vous de là. Hein?
4: D'accord.
3: Oui, Gérard, il faut dire une chose, qu'il y en a qui ont pas de formation. Alors évidemment,
2: Non mais attends. Allez. Et la formation, ils vont à l'NPE, ils ont une formation qui est payée par l'NPE. Les chômeurs longue durée peuvent avoir une formation qui soit payée directement par l'NPE. Hein, c'est l'NPE qui prend en charge. Hein, que ça soit. Ouais. Par exemple, pour être standardiste, si tu veux faire une formation de standardiste, c'est l'NPE qui te paye. Si tu veux faire une formation de chauffeur de taxi, c'est l'NPE. Mais il faut que tu sois inscrit depuis plus d'un an. Tu as plusieurs formations ouais. qui peuvent être payées par la NPE. Alors maintenant, qu'on vient de pas me dire qu'il y a pas de boulot, parce que moi je dirais au mec, c'est faux. Parce qu'il y a même des petites associations qui peuvent trouver du boulot pour 3 heures par jour, comme je suis en train de faire avec Sandy à l'heure actuelle. Hein, on fait des petits trucs de 3 heures, ça nous empêche pas de voir si on peut trouver autre chose derrière.
4: D'ailleurs, on en parlera plus en détail dans le prochain débat de Gérard.
2: Dans 15 jours.
4: Dans 15 jours. Jeudi, pas qui va arriver, mais le jeudi d'après.
2: Le 24.
4: Le 24.
2: Le 23.
4: 24 novembre, vous regarderez dans vos agendas. Hein, jeudi minuit, on fera un débat sur le chômage. Alors, il y a plusieurs d'autres sujets très intéressants. Hein, alors, il y a équivalent, il y a une association de communes. Des maires de France qui se sont associés et qui ont demandé dans certaines régions de France à ce que les fermetures de discothèques de nuit le week-end aillent jusqu'à 2h du matin. Est-ce que vous pensez qu'aujourd'hui il est bien de fermer les discothèques à 2h du matin? C'est un arrêté préfectoral qui prendra effet à partir du 1er janvier 2001 dans une quinzaine de départements. Les maires ont eu l'accord des préfets de France. Mmh. Donc les discothèques d'une quinzaine de fermeront à 2h du matin.
3: Eh bien, s'ils devraient fermer à 2h du matin, je sais pas, ils ont peut-être raison, ils ont peut-être tort, j'en sais rien. Mais j'ai peur de dire une bêtise, peut-être qu'ils devraient fermer à 2h du matin.
2: Non, mais moi je suis pas d'accord là-dessus, sur le truc. Déjà... Les petites communes qu'ont des discothèques, qui ferment leur discothèque à 2h du matin, pour moi, c'est déjà une où ils ont pas l'autorisation de vendre de l'alcool, parce qu'en fin de compte, pourquoi qu'ils veulent fermer à 2h du matin? Parce qu'ils ont pas l'autorisation de vendre de l'alcool. Oh, Bruno.
3: Oui, oui.
2: Je suis là.
4: Oui,
2: hein,
4: non, mais attends. C'est des discothèques qui ont le droit de vendre de l'alcool, sauf qu'ils ferment à 5 heures du matin. Maintenant, on leur demande d'arrêter à 2 heures.
2: Oui, mais pourquoi? Parce que ils se sont aperçus qu'il y avait des problèmes,
4: Je sais pas pourquoi.
2: Avec des jeunes.
4: Non, pour le 3/4, c'est des problèmes de bruit.
2: Ah ouais, mais attends. Dans ce cas-là, les discothèques, t'as qu'à prendre, là où t'as l'habitude de mixer. À la loco.
4: Je joue plus, mais voilà, d'accord, ouais.
2: Non, mais tu prends la loco.
4: Ah ouais.
2: Il y a du monde qui habite dans les alentours.
4: Ouais, mais ça pose des problèmes.
2: Donc ça pose des problèmes. MCM, qui est juste à côté de la loco.
4: On parle des discothèques de région, on parle pas de la locomotive à Paris, tiens. Tu parles de Paris.
2: Mais regarde, prends Tours.
4: Non, mais est-ce que vous êtes d'accord pour que demain on empêche...

0: discothèque, de fermer à 2h du matin.
1: Ce qu'il faut, c'est que les jeunes arrêtent de boire en boîte, c'est tout. Ou alors qu'on interdite la vente d'alcool en discothèque.
0: Mais il y a ça.
1: Ça serait tellement mieux, Bruno.
2: Les interdire de boire, ça serait de leur demander d'arrêter de manger, en fait.
1: Mais non, de boire de l'eau, mais pas de boire d'alcool.
2: Ah bon, boire de l'eau, ça c'est autre chose.
1: On mettrait des petites fontaines dans la discothèque, comme on fait des petites fontaines là.
2: Oui, mais enfin, en général, les jeunes aujourd'hui, ils vont pas boire de l'eau, hein. Ils vont pas boire de l'eau. En général, ils vont boire.
1: Parce qu'ils ont pas l'habitude, parce que là, tu leur proposes de l'eau. T'as de l'eau fraîche, de petites fontaines comme
2: ça.
1: Ouais,
2: enfin, en discothèque, ils boivent pas de l'eau, hein. Bon. Ils boivent de l'alcool, hein.
1: D'accord.
0: Ouais, mais moi, je suis pas d'accord sur les patrons des boîtes de nuit de province qui ferment les discothèques à 2h du matin, c'est tout. Qu'est-ce que t'en penses, Bruno?
2: C'est-à-dire que, fermé à 2h, évidemment, c'est moche, c'est sûr, parce que après...
0: Mais surtout un vendredi soir.
2: Ah, un vendredi soir, évidemment. Qu'il ouvre le samedi, jusqu'à 2h du matin. Le vendredi, je renie pas, je suis contre qu'il reste jusqu'à 2h du matin.
0: Ouais, mais moi, je suis pas trop d'accord là-dessus. De toute manière, c'est un débat qu'on va mener.
1: Ouais, parce que là, c'est...
0: Un débat qu'on va mener...
1: Bientôt.
0: Quoi, non, c'est pas au standard qui décide, c'est moi.
1: Alors, il y a plusieurs sujets, on n'aura pas...
0: Maintenant, on va peut-être aborder le sujet des élections.
1: Alors, aux États-Unis, c'est le bordel, on n'arrive pas à savoir. En deux mots, qu'est-ce qu'on peut dire sur les élections, Gérard ou Bruno?
2: Les élections aux États-Unis là, du fait qu'ils vont changer de président là, ça va être Bush, je crois, hein, si ma bonne mémoire est le fils de Bush ou je sais pas quoi,
0: George Bush Junior.
2: George Bush Junior qui va être président. Bon, Clinton il va être obligé de partir quand l'autre il va arriver, hein.
0: Ouais, mais pour l'instant, on n'est pas sûr parce qu'à l'heure actuelle, d'après ce qui a été dit aux informations, tout ça, malheureusement, ça a encore été truqué. C'est des élections truquées, donc ils sont en train de savoir sur certains États des États-Unis, tout ça, de savoir qui sera élu ou qui sera pas élu. Parce que normalement, définitivement, hier ou avant-hier, normalement c'est George Bush Junior qui était élu président, donc qui devrait remplacer Bill Clinton, et maintenant tout est à revoir parce qu'il y a des bulletins qui n'ont pas été ouverts. Donc on ne sait pas encore.
2: Bon, Bill Clinton, il a fini son temps, hein, et maintenant il va partir à la retraite. Bon, il va avoir pas mal d'argent. Je présume quand il va aller en retraite, il va avoir de l'argent forcément. Il va en avoir un gros paquet, hein. Alors donc Clinton maintenant c'est démodé. C'est un autre qui va prendre sa place. Et puis voilà.
0: Ouais, mais de toute manière, pour l'instant, on ne sait pas, hein, parce que ça peut très bien venir dans la nuit, comme ça peut attendre, voir demain ou après-demain. Surtout, ils savent pas encore.
2: Surtout que si j'étais à la place de Clinton, eh ben, je serais pas très fier, parce que d'après ce que dans le temps passé on a appris sur lui, là, avec la, comment elle s'appelle, l'autre là, comment elle s'appelle là? Zut, comment elle s'appelle l'autre? Whistiti ou whisky ou je ne sais pas quoi. Enfin bref. Je sais pas si c'est une histoire vraie ce qu'on a raconté sur leur sujet, mais franchement, hein, on s'en serait bien passé.
0: Non mais ça de toute manière c'est une histoire entre eux, ça c'est leur problème, c'est pas le nôtre. Hein. Voilà. Parce que je sais que nous, pour l'instant, en France, on n'a pas eu encore de problèmes comme ça par rapport à eux. Hein.
1: Puis t'as fait un débat dessus, donc...
0: Avec l'affaire Lewinsky.
2: Alors, moi, ce que j'en conclus dans cette histoire, j'appelle ça la publicité. Qu'est-ce qu'on peut s'en... Parce que vous savez, ils nous ont raboté les oreilles pendant quelques temps. Là, on a entendu que de ça. Mais qu'est-ce qu'on s'en fout de ces histoires? On s'en fout pas.

0: Pas mal de leur histoire, on aurait pu s'en passer.
1: Voilà. Bah, oui.
2: Pour terminer, on aimerait parler un petit peu, bon, bah, de l'affaire Richard Virac, hein, et le cyclisme, un petit peu du dopage, l'OPO, les sportifs. Mmh. On parle du cyclisme, mais bon, c'est un peu partout dans toutes les professions. On parle même du football. Et qu'est-ce que vous avez à dire là-dessus?
0: Ben moi, ce que j'ai entendu Bernard Hinault, il parlait. D'ailleurs, Bernard Hinault, je l'ai vu en Bretagne il y a 2, 3, 4 ans, 5 ans, je me rappelle plus, quelque chose comme ça.
2: Tu passeras bonjour.
0: Oui, oh, ben je vais avoir l'occasion d'y repasser, hein.
2: Oh, ouais. Non, mais sérieusement, l'OPO, Gérard.
1: Non, l'OPO, de toute manière, apparemment, Richard Virac a bien.
2: Virac
1: a bien dit comme quoi qu'il avait pris de l'OPO, mais donc il l'a bien avoué. Donc il y a d'autres coureurs qu'ont voulu nier en disant comme quoi qu'ils en avaient pas pris alors que c'est faux, mais lui il a bien avoué comme quoi qu'il n'en avait pris.
0: Oui, alors donc moi je voulais finir une question que je voulais vous dire, c'est que bon, j'ai entendu Bernard Hinault, il a parlé à la radio, je me rappelle plus quelle radio que c'était, enfin bref. Et puis il a dit comme ça, je me fais pas l'avocat du diable parce que si jamais il m'écoute, je vais pas avoir l'air fin. Enfin tant pis, hein, il va écouter, hein, s'il écoute pas. Il a dit c'est normal qu'ils soient punis s'ils se sont dopés, qu'il a dit.
1: Ouais. Non, mais non, attends. Là, je suis pas d'accord avec toi, Bruno. Déjà, enfin, Richard Virac, il a rien eu. Hein.
0: Il a
1: avoué, et en fin de compte, il s'en sort indemne. Tout le monde s'en sort indemne dans cette histoire.
0: En fin de compte,
1: attends, je te coupe, Bruno, parce qu'en fin de compte, ouais. c'est la paire Testina qui a été, bien préciser, c'est la paire Testina qui a été responsable de ce problème-là. C'est eux qui ont été pris en flagrant délit avec de l'OPO dans leur voiture. Ouais. Donc c'est toute l'équipe qui a été hors du Tour de France l'année dernière.
0: Ouais.
1: Donc, à l'heure actuelle, maintenant, c'est une affaire qui est, pour moi, quasiment classée. Parce que personne n'a eu des peines de prison, ni rien du tout.
0: Ouais.
1: Donc, pour moi, là-dessus, avec l'histoire de Bernard Hinault, ça fait un bout de temps qu'il a arrêté le Tour de France. Donc, je vois pas ce que Bernard Hinault vient faire avec l'affaire Testina.
0: Eh ben, ce que il pouvait souhaiter, celui qui se dopait, là, comment il s'appelle l'autre là?
1: Richard Virac.
0: Richard Virac. Eh ben, moi je trouve que Bernard Hinault, il a raison. Dans le Tour de France, il faut faire. Excusez-moi, je suis franc, mais quand j'ai quelque chose à dire, je le dis.
1: Attends, Bruno. Mais qu'est-ce que Bernard Hinault a à faire dans l'affaire Testina? Il n'est pas responsable de l'affaire Testina.
0: Non, mais je dis ce que j'ai entendu à la radio et il a raison. Alors, il a raison dans le sens que celui qui se dope, eh ben, il doit être ratifié en quelque sorte. Ratifié.
1: Mais d'accord. Ratifié, ok. Mais moi, je te pose la question. Là, tu me dis ceux qui se dopent, ils sont punis, d'accord. Mais qu'est-ce que Bernard Hinault a à faire là-dedans? Il est pas directeur sportif.
0: Non, mais en tous les cas,
1: il a rien dit Bernard Hinault, parce que j'ai écouté les informations. Bernard Hinault n'a rien dit du tout sur cette affaire-là.
0: Ah ben je m'excuse. Moi je l'ai entendu à la radio l'autre jour. Du temps que j'étais en Grande-Bretagne, j'ai entendu à la radio.
1: Mais non, le procès il a été fait cette année. Là, il a été fait il y a 3 semaines.
0: Moi je suis désolé. J'ai entendu Bernard Hinault dire, eh bien, ils se sont dopés. Eh ben, ils doivent être punis. Il n'y a pas de problème, punis. Alors, vous savez, j'ai pas été non plus à inventer ces histoires. Hein. J'écoute bien la radio souvent. Hein. Je l'écoute. Hein.
1: Moi, je peux te dire une chose, que Bernard Hinault n'a jamais été dire ça. Hein.
0: Ah ben, moi, je suis désolé. Il a dit.
1: Ah mais il l'a dit il y a à peu près au mois juillet ou août.
0: Du temps qu'il
1: y avait encore le Tour de France, parce que l'affaire a été jugée tout récemment.
0: Ouais, eh ben c'est une affaire. Je suis convaincu qu'on va encore en parler.
2: Exactement.
0: Dopage. Il s'est dopé, tout ça.
1: Non.
0: Ouais. Ils vont encore en parler forcément.
1: Non, l'affaire du dopage, l'affaire Testina est bien close. C'est terminé. Donc ils en parleront plus. Donc tout le monde a été relâché. Relaxé. Donc personne ne fera de peine de prison. Donc tout le monde a été relaxé.
2: Eh ben écoutez,
1: parce
2: rendez-vous.
1: Que Richard oui. Birenk a reconnu cette dopée.
3: Richard Birenk.
1: Le Laurent Blanc, pareil.
2: Ah ouais. Tu parles du foot.
1: C'est
0: le cas de le dire. Il est vraiment blanc lui.
1: Ah ouais, mais ils ont tous été reconnus non coupables.
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1: Voilà la spéciale dédicace, c'est yo. Pierre Fulard. L'original est là. NTM avec ma Benz, c'est à venir dans la spéciale archive volume 2. Un kiki donc. Et un monsieur et madame Février. Que du bonheur. 23h27, on est sur la Max Radio.

0: tout le temps pour en profiter, pour un petit peu s'amuser. Vous nous écoutez un petit peu quand même. Combien de kiki donc j'ai pu faire depuis Fun Radio, à l'époque de Prisme, et puis bien sûr sur la Max Radio. Et c'est loin d'être terminé parce que vraiment c'est toujours aussi culte. Hein. Quel plaisir. Vous nous écoutez un petit peu quand même. Et dans toutes mes archives évidemment, il était impossible ce soir de ne pas en mettre au minimum au moins un. Alors il y en a, je sais pas, je dois en avoir une trentaine hein, de kiki donc culte. Celui-ci fait partie, voilà, c'est un parmi tant d'autres. Écoutez bien, kiki donc avec une merveilleuse grand-mère qui s'appelle Huguette. Et juste après, j'aurai l'occasion de réintervenir pour ça, mais je vous le dis tout de suite, il y a un monsieur et madame Février qui est en train de se mettre dans les starting blocks. Mesdames, messieurs, dans la spéciale archive sur la Max Radio, voici tout de suite un petit kiki donc. Avec la merveilleuse Huguette. Vous nous écoutez un petit peu quand même.
1: Bravo, on y va. Kiki, donc, on appelle Huguette, ta grand-mère, 73 ans, tout est prêt. Alors, vous entendrez, bien sûr, la musique du Kiki, donc, mais également le...
2: Bingo.
1: Chaque bonne réponse, c'est gagné, c'est dans la poche, mon Kiki. On y va, c'est parti. Trois questions pour le Kiki, donc, j'espère qu'elle va pouvoir répondre correctement. Pierre, en attente, attention, elle est au courant quand même, hein. Tu l'avais prévenu?
3: Ouais, maintenant.
1: D'accord. Bon, quand elle est sourde, il va falloir gueuler, donc reculez du poste que je vais parler fort.
3: Allô?
1: Oui, bonjour, vous allez bien? Est-ce que c'est possible de parler à Huguette?
3: Oui, bien sûr.
1: Oui, c'est Huguette à l'appareil?
3: Non, c'est son fils.
1: Hein, c'est possible de parler à Huguette?
3: C'est de la part de qui?
1: C'est la radio du Kiki donc, à l'appareil en direct.
3: Ne quittez pas.
1: Merci bien.
4: Allô?
1: Allô? Bonjour, vous allez bien? C'est Huguette à l'appareil?
4: C'est madame Balani.
1: Bonjour Huguette.
4: Bonjour
1: comment...
4: Huguette.
1: Vous êtes... Vous allez bien? Vous êtes en pleine forme quand même?
4: Mais oui, bien sûr.
1: Vous êtes contente d'être avec nous? Vous étiez au courant qu'on allait vous appeler?
4: Oui, monsieur.
1: Vous êtes au courant? Vous êtes une fidèle de l'émission, m'a-t-on dit?
4: Oui, oui.
1: Ah, vous écoutez régulièrement?
4: Ben, assez, oui.
1: Oui, vous êtes contente d'être avec nous?
4: Mais bien sûr que je suis contente.
1: Là, vous savez bien entendu que vous avez d'abord un public qui est là chaque soir pour vous encourager. Est-ce que le public est là?
4: Ah,
1: ben,
4: c'est gentil.
1: Le public est avec nous, bien entendu. Vous savez, qu'Huguette, la radio du Kiki, donc, bien entendu, vous êtes du côté de Viroflay, que vous êtes en ce moment en direct sur Radio Bleu avec l'animateur Francis, votre animateur préféré, pas des ondes de bonne fréquence, hein. Nous vous rappelons, bien entendu, que si vous êtes en acquisition des trois bonnes questions qui vont vous être posées par rapport aux réponses qui vous ont été accordées, que vous aurez peut-être le plaisir et le privilège de repartir avec un voyage pour quatre personnes, une destination de votre choix! Qu'est-ce que vous dites?
4: Essayons!
1: Alors attention, on va aller dans le but du jeu.
4: Oui.
1: Hein, vous êtes content d'être avec nous?
4: Mais bien sûr.
1: Vous êtes concentré parce que vous m'avez l'air un petit peu déconcentré quand même.
4: Mais non, bah c'est-à-dire, vous savez, ça étonne tout de même un petit peu. Hein.
1: Bah, vous faites quoi dans la vie, dites-moi, vous êtes, c'est quoi votre profession?
4: Rien.
1: Au chômage?
4: Oh, non, je suis pas au chômage, je suis à la maison.
1: Alors, vous avez quel âge? On m'a dit que vous avez 38 ans.
4: 38 ans?
1: Non, combien?
4: Oh là là!
1: On s'est trompé alors dans
4: oh
1: les
4: oui,
1: fiches.
4: Oh oui.
1: Vous avez quel âge?
4: 78
1: ans! Non, mais, pas 38
4: écoute,
1: ans!
4: Mais jeune encore, hein!
1: Mais écoutez, nous allons le vérifier tout de suite.
4: Vous allez faire le voyage! Hein.
1: Eh bien, écoutez, j'espère qu'elle est la destination qui vous ferait plaisir.
4: Pardon?
1: Oui.
4: Oui.
1: D'accord. Alors, attention, première question. Hein, on va jouer donc un superbe voyage au bout du monde du côté. Vous êtes déjà allé à Bruxelles?
4: Ah bon, non, je n'ai jamais été à Bruxelles.
1: Eh bien, écoutez, la radio pleut Kiki donc. Si vous répondez aux questions, aux trois questions, vous allez directement Kiki donc, directement du côté de Bruxelles.
5: Ouais.
1: Vous êtes déjà allé au bout du monde?
4: Non, mais enfin, j'ai déjà voyagé pas mal.
1: Bah, vous boirez jusqu'au bout de la nuit, hein?
4: Oui.
1: Alors, attention, première question, je vous demande un petit peu de vous concentrer parce que là, vous avez l'air, vous avez la radio derrière vous, vous êtes une fidèle de l'émission, vous savez, vous pouvez
4: vous capter, bien entendu,
1: hein, sur les mégahertz, hein. Vous le saviez, ça, hein. Attention, première question, Huguette.
4: Première question.
1: Attention.
4: Alors.
1: C'est la Kiki Phrase.
5: Ouais,
1: vous êtes prête à jouer avec nous à la Kiki Phrase? Oula, oula. Huguette.
5: Huguette.
1: Huguette. Huguette. Huguette.
5: Allez, Huguette.
1: Qu'est-ce qui se passe?
5: Allô, Huguette?
4: Allô, oui.
1: Oui, qu'est-ce qui se passe?
4: Vous entendez plus?
1: Mais dites donc, alors quand même, vous êtes en direct avec la radio, faut pas déconner là, faut arrêter.
4: Ben oui, c'est
1: hein
4: vrai.
1: Bah dites donc, vous foutez du monde?
4: Mais non, mais j'ai dû toucher quelque chose, je sais pas.
1: Bon, attention, attention. Ah, donc, je vous
4: je
1: le disais.
4: Vous écoute.
1: On va jouer à la Kiki Phrase. Alors, attention, la Kiki Phrase, écoutez bien. Qui a dit ceci? Écoutez bien, vous êtes prête?
4: Oui.
1: Vous êtes concentrée, vous pouvez vous faire aider, bien entendu, par tout le monde autour de vous à partir du moment que personne ne vous souffle, hein?
4: Non.
1: Hein? Attention, la première question. Qui a dit le temps restera intemporel tant que l'univers n'aura choisi son point de non-retour? À votre avis, Kiki, donc?
4: Je ne vois pas.
1: Non, mais pas besoin de voir. Hein. Ouais. Marrante, elle. Il faut faire travailler ses neurones. Hein. Je répète la question.
4: Mais répétez tout de même.
1: Il reste plus que 10 secondes. Attention, le temps restera intemporel tant que l'univers n'aura choisi son point de non-retour. À votre avis, Kiki, donc, dans le public, on l'a déjà trouvé, à votre avis? Allez, allez, allez.
4: Oui, mais... Huguette, elle sait pas.
1: Alors, vite, un prénom. Dites des noms au hasard, des gens connus. Vite, vite, vite.
4: Des noms. Jean, Jacques. Comment, Marcel, André.
1: Oui. Bingo. Vous avez dit Marcel, c'est une bonne réponse. Plus exactement, c'était l'astronaute norvégien en 1952, Gluck Lundvurs.
4: Ah bon?
1: Eh oui, mais c'était son surnom, Marcel, vous le saviez en 1952 quand même. Vous êtes une fidèle de l'émission, vous nous écoutez régulièrement quand même.
4: Ben oui, mais voyez-vous, ça m'était parti.
1: Ben oui, mais ça vous est revenu quand même. Attention, Huguette et les zones du Kikidon, est-ce que vous choisissez Joker?
4: Oui.
1: Alors, je vous écoute. Allez-y.
4: Alors, qu'est-ce qu'il faut que je vous réponde, là?
1: D'accord, attention, elle a dit la prochaine Joker. 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Bien sûr, vous êtes prête?
4: Oui.
1: Je vais vous passer, attention, deuxième question, compte public est concentré. Le Kiki qui chante! Alors attention, le Kiki qui chante, le public peut vous aider bien entendu à partir du moment qu'il ne vous aide pas. Vous êtes prête, Huguette? Je vous rappelle que vous nous écoutez sur la modulation de fréquence de Virofléchable, bien entendu.
4: Je vous écoute.
1: Vous avez écouté un extrait musical, ma chère Huguette.
4: Un musical.
1: Voilà, et attention, Vous devez nous dire qui chante, d'accord?
4: Bon, alors allez-y, j'écoute.
1: Vous avez les esgourdes, vous avez le son, vous avez tout ce qu'il faut.
4: Oui.
1: On peut plaisanter quand même.
4: Oui.
1: Attention, on y va, vous êtes prête? Écoutez bien, c'est très simple. Hein.
2: Amis, confiez-moi le pays.
1: Voilà, alors c'est très simple, à votre avis, Kiki, donc, allez!
5: C'est facile!
1: Est-ce que vous voulez qu'on vous repasse l'extrait quand même, Huguette?
4: Oui, allez-y!
1: Écoutez bien, ouvrez bien vos esgourdes, hein!
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1: Oh, c'est très simple, attention, à votre avis, Kiki, donc, Huguette! À votre avis, Kiki, donc!
4: C'est pas du tronc!
1: Oui, attention, vous avez dit?
4: Du tronc!
1: Presque, vous y êtes presque, allez-y! Il a fait, il a été, vous y êtes presque, il vous reste 3 secondes, vite, vite, vite! Donnez des prénoms au hasard, vite des noms de famille, des noms des gens connus!
4: Prénoms aussi, Jean.
1: Non, mais des acteurs de chansons connues! Des chanteurs connus, allez-y! 1962.
4: Aznavour!
1: Oui, vous y êtes vous, presque! Ah, il reste 2 secondes, 1 seconde. Une demi-seconde.
4: Oh,
1: j'allais dire, ça va, calmez-vous, vous avez le temps, il vous reste encore un quart de seconde, hein, vous avez le temps, hein. Est-ce que le public, on peut l'aider? Il a joué Napoléon.
4: Antoine.
1: Non, c'est pour dire des conneries, on arrête le jeu, hein.
4: Serge Lama.
1: Pardon?
4: Serge Lama.
1: Attendez, vous avez dit, rappelez-moi.
4: Serge Lama.
6: Bingo!
1: Bonne réponse! Plus connu sous le nom de Gogol Premier, hein, vous vous souvenez, Gogol Premier, hein, avec La Planète des Dingues, extrait de son album, c'est vrai, le premier président Gogol. On réécoute l'extrait quand même pour vérifier, c'est bien une chanson de Serge Lama, écoutez plutôt.
2: Amis, confiez-moi le pays, on fera des Gogol parties, le travail sera partagé.
4: Antoine.
1: Pardon?
4: Antoine.
1: Non, pas à poil, hein, Huguette, hein.
4: Non.
1: Elle a dit à poil, quand même.
4: Non.
1: Petite vicieuse.
4: Antoine.
1: Vicieuse. Alors, bien entendu, Serge Lama, hein, dans son album Le Pouvoir des Rêves, Le Grand Trac, La Planète des Dingues, Foutre le Bordel, Punk Rock, Serial Killer, Ninja, Réincarné.
4: Oh,
1: ben,
4: c'est pas Serge Lama, ça. Et... Oh.
1: Vas-y.
4: Ah bah, c'est pas une grosse bêtise.
1: Non, non, non, non, non, mais c'est une reprise de la chanson. Alors attention, troisième question, Huguette. Est-ce que vous prenez la troisième question pour le superbe cadeau au bout du monde à côté de Bruxelles? Ça vous ferait plaisir? Attention, deuxième question, on va changer au Kiki Imitation. Huguette,
4: oui,
1: vous allez avoir 15 secondes, d'accord? Je vais vous donner 4 animaux. Il va falloir m'imiter le son de l'animal que je vais vous demander, d'accord? Attention, on est prêt, on enclenche le chronomètre.
5: Ouais, allez.
1: Attention, chronomètre, je vous laisse exactement le temps qui vous est adéquat, d'accord? Vous êtes prête?
4: Oui,
1: attention,
4: oui.
1: Je vous demande d'imiter un cheval. Allez-y.
4: Moi, un cheval?
1: Allez, vite, juste.
4: Non, c'est pas.
1: On commence, attention. Alors, on commence avec le cheval. Vite. Oui, le chien, le chat.
4: Le chat, miaou.
1: Une truie.
4: Vite.
1: Bah, mal, on l'accepte. Et attention, le dernier, pour gagner le super cadeau, vous devez m'imiter une huître.
4: Une huître? Oh là là là là, qu'est-ce que je vous dis, une huître? Ça va, hein?
1: Aïe, le public est déçu. C'était pourtant simple, une huître, c'était un petit truc caché. Vous voulez écouter le bruit de l'huître?
4: Vous en avez, vous?
1: Bah oui, écoutez. C'était un petit jeu, écoutez. Et oui, car dans l'huître, il y a une perle. C'était le jeu de mots. Dans l'huître, il y a une perle et pour imiter le bruit d'une huître, c'est. Vous pouvez me le faire écouter, on écoute, allez-y. Oui. Plus communément écouté, un prout. Voilà,
4: oui,
1: un P, mais c'est aussi une perle. C'était l'huître, bien entendu. Alors, bien entendu, vous repartez avec zéro cadeau, vous avez tout perdu, tout s'écroule. Le Kiki cadeau s'écroule, bien entendu, il sera mis en jeu un cadeau pour le bout du monde du côté de Bruxelles ou bien entendu de Valenciennes.
4: Oui.
1: Ma chère Huguette, on vous remercie encore une fois.
4: Oui.
1: Bah,
4: allez,
1: non.
4: Bonsoir.
1: Bah, on vous embrasse et vive le Kiki, je vous écoute.
4: Oui, c'est ça.
1: Allez-y, dites-le,
4: Vive le Kiki.
6: Vive le Kiki, voilà, un petit peu quand même. Bah écoutez, ça nous a fait plaisir de recouter ce petit moment d'archive absolument magnifique. Un petit peu quand même, je sais que vous nous écoutez un petit peu quand même depuis maintenant 22h pour la spéciale archive volume 2. Tout va bien mesdames, messieurs, vous êtes confortablement installés. J'espère que vous avez la bonne barre de rire comme moi. Et attention sans plus tarder dans cette spéciale archive qui continue, attention qui s'enchaîne. Voici tout de suite, pour le plus grand plaisir de tous, un monsieur et madame. Alors pas des monsieur et madame la pipe, mais des monsieur et madame février comme j'aimais tant les faire. Ça reviendra ça d'ailleurs sur la Max Radio très prochainement. Monsieur et madame février comme si nous y étions.
7: Attention, on appelle de nouveau quelque part des monsieur et madame février.
8: Allô?
7: Oui, février?
8: Allô?
7: Février?
8: Allô?
7: Oui, février? Allô?
8: Allô?
7: Oui, allô, février?
8: Oui, bonjour.
7: Oui, il faudrait que tu retournes à la maison, monsieur et madame Hart s'inquiètent, hein?
8: Comment?
7: Il faudrait que tu rentres à la maison parce que monsieur et madame Hart s'inquiètent.
8: Attendez, je comprends pas du tout là.
7: C'est février?
8: Oui.
7: Oui, je savais pas, je pensais que t'aboyais. Il faut que tu rentres absolument vite à la maison. Monsieur et madame Hart t'attendent.
8: Bah écoutez, je suis à la maison, il n'y a pas de monsieur et madame Hart.
7: Non, si, non mais ce sont tes propriétaires, mais ils t'attendent à la maison.
8: Mais je suis propriétaire de mon logement.
7: Oui, non mais je sais bien, non mais d'accord, ta niche t'appartient bien sûr, elle est à toi. Donc ce que je veux t'expliquer, c'est pas une question de niche, c'est une question qu'il faut que tu rentres à la maison parce que monsieur et madame Hart t'attendent au domicile.
8: Bon, écoutez, ça me concerne pas, alors...
7: Non, mais ils sont inquiets parce que tout à l'heure, t'es sorti seul faire ta crotte, t'es pas rentré. Et là, ils s'inquiètent, grave, hein. C'est hard, hein. Faut que tu rentres immédiatement. Je sais pas si... je me suis peut-être trompé de numéro. C'est février? Allô, février?
8: Oui, enfin, écoutez...
7: Non, mais attends, le prends pas mal, février. Écoute, comme dirait très bien tes patrons, wouf wouf, y a pas de problème. Il faut vraiment que tu rentres à la maison.
8: Bon, d'accord.
7: Mais vous savez qui est à l'appareil?
8: Non.
7: Allô, qui est à la... Allô, c'est Félix à l'appareil. Max, c'est Max. Bah oui, c'est moi. Bah oui,
9: j'arrive, putain. C'est promo, c'est, ça. C'est,
7: en fin de compte, le nom que je cherchais, parce que dans ce film, L'amour du risque, donc, avec,
3: Jonathan et Jennifer.
7: Vous voyez, d'accord, voilà. Les justiciers milliardaires, ils ont effectivement un chien qui s'appelle Février, et ils ont également un maître de maison,
3: qui s'appelle Max.
7: Pas très joli, qui s'appelle Max.
0: Exactement. Et voilà. Et un petit plaisir, L'amour du risque, comme ça, sur, la Max Radio, avant de repartir avec le jeu de l'anglais Alain de Brest et Françoise de la Courneuve.

0: Toujours en direct pour cette spéciale Archi volume 2 dans cette dernière ligne droite avec Avenir, Françoise dans les studios de Fun Radio à l'époque dans le Star System où nous parlions évidemment, vous l'imaginez pour ceux qui connaissent, de séries télévisées. Mais juste avant, retour sur le jeu de l'anglais que je fais encore régulièrement sur l'antenne de la Max Radio. Et je n'avais plus souvenir de ça, là aussi c'est pareil, en remettant le nez dans les archives, je suis retombé sur ce moment culte, jeu de l'anglais, où nous avions testé Alain de Brest et également une certaine Martine. Et là aussi, c'est que du bonheur.
1: Pour l'instant, nous allons jouer au jeu de l'anglais. Nous allons appeler des hôtels qui n'ont pas d'étoile ou une étoile. Il y a de fortes chances pour que la personne au bout du fil, à moins qu'on ait vraiment pas de bol, normalement, ils parlent pas anglais. Ils ont déjà suffisamment de mal à parler correctement français pour louer une chambre. Donc, vous pensez bien qu'en anglais, c'est...
2: Oh non, il est trop, lui.
1: Il est trop, Didier. Hein.
2: Il est trop.
1: Alors, ça, c'est... moi, je suis Didier, hein, quand même, je rappelle pour Martine. Hein, Alain ?
2: Yes.
1: Qui veut Alors, qui veut comment ? Bah, il faut parler en anglais le plus mauvais possible et puis essayer de l'embrouiller tout en le gardant au téléphone.
2: Oh punaise !
1: Oh putain, c'est génial, hein ! Alain, tu veux démarrer ?
3: Ok, d'accord, ça marche.
1: Attention, Alain, ça sonne. Bon courage à toi, mon petit Alain.
4: Le retour, elle, bonjour.
3: Hello, good evening, sir.
4: Pardon ?
3: Good evening, sir. I want to... a book hotel for two persons for 2 days. It's a possible?
4: Attendez.
3: It's a possible?
4: Attendez.
1: Tu vois, je vous l'avais dit.
4: Allô?
3: Good evening, this sir. I want to book a hotel for 2 days for persons.
4: Okay. How many? Two persons?
3: How many? Two persons? For 2 days?
4: Oui.
3: For 2 days? For revision for the excuse me it's a program or kind of conveyor of conversation it's a, I want to book a hotel for 2 days for 2 persons
1: oh, bah
3: is it
1: bon,
3: possible?
4: Allô?
3: Yes. It's
1: Hello,
3: do you have understand? Do you have understand?
4: Un peu oui.
1: Sorry my friends, c'est un ami.
4: Oui.
1: Vous parlez en anglais?
4: Un peu.
1: Yes. Well, to the command the reservation please.
4: Oui.
1: And would you like you mind 2 or 3 for the birthday night?
4: For two persons?
1: Sorry? No, yeah, well, yes.
4: Yes,
1: yes. For yesterday. Yeah?
4: For yesterday?
1: Yesterday.
3: Do you have free rooms?
1: Yeah, free rooms. Please, come
3: rooms?
1: Free rooms, please, come on.
4: Three rooms?
1: No, for two,
4: no.
1: For come on and dance.
4: One.
1: Yes, for one person, yeah, for 3 persons, 2 persons, for 1 room.
4: Oh.
1: And everybody, sip somebody, come on.
4: How many persons?
1: Two.
4: Two, oui.
1: And for 4 chances, 2-1.
4: 2-1. I don't understand.
1: Yeah, thank you very much, okay. My name?
4: Oui.
1: No. No?
4: My name? Yes, oui.
1: No, but I don't know.
3: The breakfast included?
1: Yeah, included the breakfast, yeah? With the oeuf?
4: Breakfast, yes.
3: Because oh,
1: yeah.
3: Porridge.
1: It's come tomorrow? We come back tonight, huh?
4: Tomorrow? Okay, oui.
1: Or to ce soir?
4: Ce soir?
1: Yeah.
4: À quelle heure?
1: At midnight, 1 o'clock in the morning.
4: Quelle heure?
1: Yes.
4: J'ai pas compris.
1: Okay, we come back. We on arrive.
4: Okay.
1: Okay, but train on have 10 persons, huh? For dinner. Yeah.
4: Ah,
1: Okay.
4: No,
1: okay,
4: no,
1: we
4: no.
1: Arrive. On arrive.
4: Le restaurant.
1: Tout bon. Yeah, impossible?
4: No, the restaurant is closed.
1: Okay, 2 minutes, please.
3: It's open.
1: Have you 2 minutes?
4: Hotel is possible.
1: Yeah.
4: But the restaurant is closed.
1: Okay, 1 minute. Okay, please. Une minute, please.
4: Yes, oui.
1: It's an area for the reservation. Yeah, for the hotel. Yeah. It's for 2 persons a dinner.
5: I'm very angry.
1: Okay. Come on. Okay. Hello.
4: Hello.
1: Yeah, for 6 persons for dinner tonight. Yeah.
4: Ce soir, no.
1: Okay.
4: And tomorrow.
1: No, now we on arrive. Voilà. Nous arrivons.
5: Vraiment ouais. Faim, hein?
1: Pour le faim, pour le manger.
4: Non, le restaurant est fermé.
5: Oh,
3: we arrive.
1: For 10 le soir, 10 heures.
4: No.
1: It's okay?
4: No.
1: Okay. We 6 persons. For reservation for dinner. Miam, miam, manger.
4: Oui, mais no, ce soir.
1: Yes, okay. Ok, à tout de suite pour manger.
5: Bye bye.
1: À tout de suite pour manger. Ah, elle a raccroché. Allô? Elle a fini par raccrocher quand même. Hein. Dis donc, bravo, Alain.
2: Oui.
1: Ah, je trouve que t'as du talent quand même. Bien joué. Oui, fallait la sortir. Martine.
2: Oui.
1: Est-ce que tu veux essayer?
2: Ah oui. Oh non.
1: Ah oui. Allez, Martine, oui, on y va.
2: C'est trop dur pour moi.
1: Ah, et tu fais du faux anglais. C'est pas compliqué. On y va. C'est parti. On appelle un hôtel et à toi de jouer, d'accord?
2: Bon, je vais dire n'importe quoi.
1: Mais oui, mais justement, c'est le but, on s'en fout. Ce qu'il faut, c'est que t'arrives à tenir quand même la personne au bout du fil. Tu te débrouilles. À toi de rester avec elle quand même. Attention, on y va. Encore, il n'y a pas de punaise, et où? On y va. Allez, Martine, courage. Montre-nous que t'as un petit peu d'humour. Fais-le pour Didier.
6: Hôtel restaurant du Donon, bonsoir.
7: Bonsoir, monsieur.
6: Oui. Allô?
7: Want to be?
6: Allô? Allô?
1: Ah bah t'as pas tenu longtemps, Martine, eh oh!
7: Mais non, j'arrive pas!
1: Mon mauvais anglais, qu'est-ce que ça dit? Want to bing, c'est parti là! Mais faut recommencer, Martine!
7: Mais j'arrive pas!
1: Tu vas pas pleurer, dis-on, eh oh!
5: Et comment c'est le départ en anglais? Parce que
1: oui.
5: C'est mort, hein!
1: Tu fais command, hello! Want to bing, voilà. Puis tu pars, tu dis ton truc, tu fais ce que t'as à faire, Martine, t'inquiète pas.
7: Non, j'ai jamais y arrivé.
1: Mais si on recommence.
7: Non, j'ai jamais y arrivé.
1: Allez, bon courage, allez, vas-y.
7: Oh, c'est pas vrai.
1: Si, c'est comme ça, c'est vrai, c'est de la réalité. C'est comme...
8: Allô? Oui? Allô?
7: Est-ce qu'on pourrait avoir une table, s'il vous plaît?
8: Pour quand?
7: Ah, viens m'aider!
8: Allô?
7: Je suis nul.
8: Allô?
7: Want to be?
1: Oh là là, mais c'est pas vrai, Martine!
7: Mais non, j'ai entendu le monde qui.
1: Mais tu demandes de toi.
7: Ça aille tout de ma gueule.
1: Mais non, mais toi, tu t'es en train de gueuler. Gérard, viens m'aider! Putain! On en fait un troisième?
7: Non.
1: Allez, c'est parti, on en fait un troisième. Allez, un autre, allez.
7: J'en supplie, Didier.
1: Bah écoutez.
7: Non, merci, non. Non, là, c'est trop.
1: Non, bah, y'a pas de problème, c'est trop, ça me fait plaisir. Écoutez, ça me fait plaisir.
5: C'est gratuit, hein.
7: Oh, qu'est-ce que je vais dire?
5: Punaise!
7: Bah, wine to... Please.
6: Hôtel des Trois Cochons, bonsoir. Allô?
7: Well, hello?
6: Yeah, hello, yeah. Hello?
7: Wine to, please.
6: Sorry? Sorry, je parle pas en anglais. Allô? Allô?
7: Wine.
6: Wine quoi? Une chambre?
7: Yes.
6: Ok, ouais, d'accord. Pour combien de personnes? Vous êtes toute seule?
7: 10.
6: 10 personnes, d'accord, il n'y a pas de problème, très bien. Bah écoutez, Il n'y a aucun problème. Vous venez quand? Demain, ce soir?
8: Yes.
6: Ouais, d'accord. Ce soir et... ce soir et demain, vous venez? Ce soir et demain?
8: Yes.
1: Ok, très bien.
6: C'est noté. Je peux avoir votre prénom?
8: Martin.
6: Martin. Très bien, c'est noté, Madame Martin. Donc, vous venez ce soir et demain pour dîner. 10 personnes, hein? Vous avez une préférence de plat? Allô?
8: Excuse.
6: Ah, vous parlez italien? Si. Ti madre da ristorante ti o ti te perdete ti ora pizzeria?
8: When do you know?
6: Ah, you speak English? Vous êtes anglaise?
8: Yes.
6: Okay. What do you want to dinner tonight, please? What for dinner? Mr. Martin? Hello? Écoutez, vous foutez de moi ou quoi? C'est quoi ce problème là? Allô, madame?
8: No.
6: Allô?
8: No.
6: Qu'est-ce que c'est que ces conneries là? C'est une plaisanterie ou quoi?
8: Ah, Didier, arrête.
6: Ouais, c'est Didier.
1: Elle m'a eu, hein, elle a reconnu, hein. Ah, tu m'as reconnu, hein, Martin.
8: Depuis le début, hein.
1: L'expérience, quand même, l'expérience.
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0: Il est minuit pile, la Max Radio, mais quel bonheur, que c'est bon, ce jeu de l'anglais avec Alain et Martine. Et pour terminer, malgré qu'il soit déjà minuit, on ne voit même pas le temps passer. Attention, ça c'est le petit bonus. Dans cette dernière de cette spéciale archive volume 2 sur la Max Radio du Star System, voici encore un grand moment de radio culte, totalement culte. C'est cette fois-ci Françoise, Françoise de la Courneuve, venue dans les studios pour voir le Star System en chair et en os. On a eu l'occasion de se croiser un bon paquet de fois physiquement. Et lorsqu'elle était venue dans les studios, là on s'était régalé car forcément avec Françoise, on avait parlé de séries télé. Et là aussi, on a pris une véritable leçon.
1: Alors j'ai demandé un petit peu à Françoise hors antenne quelques renseignements sur les séries télévisées. Et j'avoue que c'est très intéressant. Françoise, redis-moi exactement ce que tu m'as dit hors antenne. Parce que c'est franchement... tu prends des notes, Jérémy?
10: Ouais.
1: Qu'est-ce que tu préfères déjà? Quel style, toi? T'es plutôt comique, dramatique? T'aimes bien les feuilletons, les séries sur l'amour?
10: Un peu policier et un peu sur l'amour.
1: Un peu policier, un peu sur l'amour. Alors d'abord, qu'est-ce que tu lui conseillerais? Un peu policier, un peu sur l'amour, Françoise?
11: Moi, je te conseillerais si tu préfères un peu l'amour, bon, à ce moment-là, tu prends par exemple Amour, gloire et beauté.
10: Ouais.
11: En même temps, c'est mélangé avec la mode.
10: Ah ouais, alors j'aime bien.
1: Alors vas-y, raconte, c'est-à-dire?
11: C'est-à-dire que t'as des modèles qui représentent le commerce.
1: Ouais.
11: Et puis il y a une histoire d'amour sans arrêt. Ils sont en train de se partager les maris, les amants, tout ça. On mélange tout ça dans un sac. Hein.
1: Ah ouais, d'accord. Et quand on mélange tout ça dans un sac?
11: Disons que t'as
1: ouais.
11: Rich Forrester et à un moment il était marié avec Brooke, mais avant d'être marié avec Brooke, il était marié avec Taylor. Et Taylor maintenant est amoureuse du père de Rich et ça va faire des zizanies vis-à-vis de la famille Forrester.
1: Ouais.
10: Ça va beaucoup m'aider.
1: Non mais ça c'est déjà pas mal. Alors oui. Ensuite qu'est-ce qu'il y a d'autre, Françoise?
11: Ça dépend. Si les séries, il y a pas tellement de séries policières, bon. À part Starsky et Hutch, Columbo.
1: Non mais ça c'est ce que Jérémy préfère. Maintenant si tu pourrais nous faire un petit point sur toutes les séries qu'il y a en ce moment à la télévision et que tu regardes régulièrement, ta journée elle commence comment, Françoise?
11: Moi ma journée elle commence je rattrape de la veille, je rattrape des films par exemple que j'ai enregistrés la veille.
1: Ouais, que t'as pas eu le temps de regarder.
11: Que j'ai pas eu le temps.
1: Donc ça c'est vers quoi, entre 6h et 9h du matin?
11: Vers 7h30 du matin, je commence à allumer ma télé.
1: D'accord.
11: Déjà j'écoute les informations sur Télématin.
1: Sur la mire. Sur la mire de France 3.
11: Non, sur Télématin, sur Antenne 2.
1: D'accord.
11: Après je commence à regarder mes feuilletons à partir de 8h30.
1: Eh ben dis-moi, t'entends ça, Jérémy, tu notes parce que toi, donc demain 7h30 debout. Hein. Tu commences par un petit télématin, s'il te plaît, pour les news.
10: Ouais.
1: Tu m'attaques vers 8h30 un résumé de les épisodes de la veille.
11: Donc ouais.
1: Ouais. Et ensuite donc 9h30 premier.
11: Non, le premier commence à 8h30.
1: Alors c'est quoi que tu regardes en premier?
11: Non, premier c'est Amoureusement vôtre.
1: Ouais.
11: Le second c'est Amour, gloire et beauté.
1: Ouais.
11: Bon, après j'arrête et je me projette des films.
1: Donc dis-nous exactement. Donc tu commences avec Amour, gloire et beauté.
11: Non avec Amoureusement vôtre.
1: Amoureusement vôtre. Qu'est-ce que c'est qu'Amoureusement vôtre?
11: Amoureusement vôtre comment t'expliquer
1: Donne envie à Jérémy ou à Inès de regarder demain Amoureusement vôtre.
11: Disons que c'est une histoire il y a plusieurs couples qui sont amoureux sans arrêt et puis il y en a une elle voulait absolument un môme et elle a réussi à avoir un môme mais au départ c'était artificiel et puis en fin de compte elle a couché avec le mec de sa copine et elle s'est retrouvée en cloque et puis l'autre elle est très jalouse, elle s'appelle Ava.
1: Ouais.
11: L'autre c'est Shana Volchek. Et puis c'est une histoire pratiquement de trou du cul hein, comme on dit si bien.
1: D'accord, mais bon, tu regardes ça tous les matins. Ça c'est à quelle heure?
11: À 8h30.
1: Sur quelle chaîne?
11: Sur la 2, après juste télé matin.
1: D'accord. Ensuite, après avoir Amoureusement vôtre,
11: t'as Amour, gloire et beauté. C'est un feuilleton qui la plupart se déroule vis-à-vis de la mode.
1: Ouais. Alors, c'est quoi Amour, gloire et beauté pour donner envie sûrement à Jérémy de continuer à regarder la télé?
11: Bah là c'est la maison Forrester qui se prépare à donner comment ça s'appelle un défilé de mode. Et puis il y a une autre maison de couture qui est concurrente, je veux dire qui se font des vacheries et Forrester et Sally Spectra ils n'arrêtent pas de se faire des vacheries entre eux. Alors donc il y en a un agent de sécu dans la maison Forrester qui a fait des photos de modèles et qui a donné ça à Sally Spectra.
1: Oh là là.
11: En fin de compte, elle va recopier tous les modèles. Disons que c'est pratiquement une voleuse.
1: D'accord. Dégueulasse. Donc là, Jérémy, ça te donne envie. Il est 9h30. T'as encore envie de regarder la télé.
10: Ouais.
1: Ah, t'es complètement en accro. Qu'est-ce que tu lui conseilles de regarder ensuite en fin de matinée?
11: En fin de matinée, en principe, étant donné que c'est la période des vacances, il y a pas mal de dessins animés sur la première.
1: Ouais.
11: Sur la deux, ça doit être pareil.
1: Ouais.
11: Et puis s'il aime par exemple les clips, à ce moment-là, il se branche sur la 6.
1: D'accord. Alors ensuite, toi, c'est quoi? Qu'est-ce qu'il y a encore de très important dans la journée à ne pas rater? On a parlé tout à l'heure du renard, de Derek. Ça se passe où, c'est quand et qu'est-ce que de quoi ça parle?
11: Je prends mes séries d'habituelles. Donc c'est les Feux de l'amour.
1: Alors les Feux de l'amour, c'est à quelle heure?
11: À 1h, 2h moins 25.
1: Tu notes, Jérémy?
10: Ouais.
1: 2h moins 25.
11: À peu près après la météo.
1: Ouais.
11: De la première chaîne. Donc après il y a donc les Feux de l'amour.
1: Ça à quelle heure ça?
11: Les Feux de l'amour.
1: Ouais, les Feux de l'amour.
11: Les Feux de l'amour, c'est juste après le journal de 13h.
1: Ouais, mais ça parle de quoi ça? Pour donner envie aux gens, ça parle de quoi ça?
11: C'est d'amour.
1: Oui, mais c'est-à-dire? Quel est le rapport avec le feu? Des gens qui font l'amour dans la cheminée?
11: Non. Comment ça s'appelle c'est des couples sans arrêt qui se mettent ensemble, qui se séparent, qui se revoient, ils sortent ensemble. Disons que c'est pratiquement du tuyau.
1: D'accord. Alors si c'est du tuyau, ça il faut suivre absolument, Jérémy. Jérémy, t'aimes bien plutôt les histoires qui sont un peu tuyaux?
10: Oui, oui.
1: Ah bah ça tombe bien. Alors après le journal, n'oublie pas de regarder les Feux de l'amour. Ensuite.
10: Je n'y manquerai pas.
1: Alors qu'est-ce qu'il y a d'autre encore? Qu'est-ce que tu conseilles? Un petit renard quand même. Le renard quand même.
11: Ah oui, si on connaît pas la série, ouais.
1: Jérémy, surtout que c'est des épisodes, c'est pas besoin de suivre. Hein, c'est pas suite. Jérémy, est-ce que t'as déjà parlé du renard?
10: Ma mère, elle en parle des fois.
1: Bon, alors qu'est-ce que c'est que le renard et sur quelle chaîne, Françoise?
11: Le renard, c'est sur si je me trompe. C'est sur la 3.
1: C'est sur la 3, ouais, sur France 3. Et de quoi ça parle, le renard?
11: C'est une série policière.
1: Ouais. C'est quoi comme style? C'est par rapport à Derek, est-ce qu'il est plus nerveux que Derek? Il est plus vieux, plus jeune?
11: Disons que sur le renard, disons que on peut pas comparer Derek avec le renard.
1: Pourquoi?
11: Parce que déjà Derek c'est un inspecteur de police.
1: Ouais.
11: Et le renard ce serait plutôt détective.
1: Tu entends bien, Jérémy?
10: Ouais.
1: Tu comprends la différence?
10: Ouais.
1: Alors qu'est-ce qu'il y a d'autre comme différence entre le renard et Derek?
11: Je viens de te dire, Derek, c'est c'est plutôt policier, ça fait comme genre Columbo.
12: Ouais.
11: Donc qui enquête.
12: Ouais.
11: Que le renard, c'est plutôt détective.
12: Ah, c'est un peu comme le rebelle.
11: Voilà.
12: Voilà. Alors le renard et le rebelle. Alors qu'est-ce qu'il y a à voir?
11: Bah, le rebelle, disons que lui, il est recherché par la loi. Soi-disant qu'il est accusé d'avoir tué sa femme.
12: Ouais.
11: Donc et en même temps, c'est un chasseur de primes.
12: Est-ce que tu suis un petit peu l'affaire, Jérémy?
10: Ouais, je commence un petit peu à m'embrouiller. Mais
12: d'accord, moi, j'ai bien compris. Moi, le renard est un chasseur de primes, c'est ça?
11: Non,
10: le renard, il est chassé par la loi.
12: Non, il est chassé par la loi, le renard, c'est ça?
11: Non,
12: il est chassé, mais attention, hein, il est chassé, ça dépend de la saison. Hein. qu'est-ce que tu conseilles de regarder? Si à Jérémy, tu devais lui dire... Jérémy, par exemple, il a le temps de regarder qu'une seule série, laquelle? Si tu devais en choisir qu'une, Françoise.
11: Si je devais en choisir une... Donc moi je prendrais...
12: De toutes celles que t'as regardées depuis le début, celles que tu conseilles aux gens de regarder un jour.
11: Les Feux de l'amour.
12: Pas Dallas.
11: Non.
12: Les Feux de l'amour.
11: Les Feux de l'amour.
12: Pourquoi? Parce que tu dis que c'est ce qui est le truc le plus tuyau, le
11: non,
12: plus
11: parce
12: idiot.
11: Que les... Oui d'accord, mais parce que sur les Feux de l'amour, il y a quand même une histoire d'héritage là. On vient d'arriver sur un héritage.
12: Ouais.
11: Mais
12: ça commence à être chaud là. On en est au 700e épisode, ça commence à chauffer là. Tu me diras, les Feux de l'amour étaient peut-être temps que ça chauffe un peu là. Au bout du 700e, il peut y avoir une histoire d'héritage.
11: Oui, parce qu'on croit que Victor Human est mort. Et en fin de compte, il est pas mort.
12: Ah bon.
11: Et personne ne le sait. Mais il a laissé un testament justement qui doit être ouvert donc demain. En principe, et tout le monde se veut savoir exactement c'est qui va hériter de la société Human.
12: Donc demain,
11: tout le monde sur les Feux de l'amour.
12: C'est à quelle heure les Feux de l'amour, Françoise?
11: Juste après les informations, après la météo.
12: D'accord, donc c'est sur France 2.
11: Non, première.
12: Sur TF1, c'est donc à 13h40, donc 13h30.
11: Voilà, environ,
12: aux alentours de 13h30.
11: Juste après la météo.
12: 13h30, 13h45. Donc Jérémy.
10: Ouais.
12: Demain, entre 13h30 et 14h, tu fais quoi?
10: Ben, je regarde la télé.
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0: Ça a été un plaisir, évidemment, mais avant de se quitter, pour cette spéciale archive, on l'a entendu tout à l'heure dans un kiki dans Gogol Premier. Foutre le bordel!

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1: Oui, bonsoir.
2: Bonsoir, quel est ton prénom?
1: C'est Julien.
2: Bonsoir Julien.
1: Star System FM Max Radio Libre sur Internet, sur Facebook, c'est génial. Voilà, et Max, bravo, bravo à toi, franchement.
2: Merci. Nickel.
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6: Françoise la rebelle, 8h37 avec le résumé d'Amour, Gloire et Beauté.
7: Bonjour
6: François, ça va?
7: Ça va.
6: Enfin,
7: avec la voix cassée, mais ça va.
6: Toi aussi, qu'est-ce qui t'est arrivé?
7: Qu'est-ce qui m'est arrivé, c'est que, bon, à force de chanter et tout ça, ça a cassé la voix.
6: Cassé la voix.
7: Ouais, voilà.
6: T'as entendu, moi hier, c'était pire, hein?
7: Ouais.
6: Ah, aujourd'hui, j'ai de la fièvre maintenant. Tu dois à peu près taper dans les 39, 40.
7: Je devrais être couché.
6: Bah, c'est ce que je vais faire après, mais là, je suis content d'être là, tranquille. En plus, quand je sais que Françoise est là, je sais que derrière, il y aura le fax avec Rigaud également, et puis qu'on ira du côté du répondeur du Star System, et dans les médias, le résumé d'Amour, Gloire et Beauté d'hier.
7: Alors, le résumé, exactement, c'est que Lorraine veut absolument coucher avec Reed.
6: D'accord.
7: Donc, qu'est-ce qu'il a fait? C'est parce qu'il lui a ouvert sa serviette pour l'avoir à poil.
6: Il a ouvert sa serviette pour l'avoir à poil alors que c'est...
7: Non, parce qu'elle avait une serviette, elle était dans un genre de... Je sais plus comment ça s'appelle. Les trucs à vapeur, là, je sais plus.
6: Les hammams, là, les quoi? Les saunas.
7: Ouais.
6: C'est ça.
7: Donc, elle avait sa serviette sur elle.
6: Ouais.
7: Et puis, Reed, qu'est-ce qu'il a fait? C'est qu'il a... Il a ouvert sa serviette pour voir qu'est-ce qui manquait, ouais. Et puis voilà. Et en même temps...
6: Attends, François, parce que t'es en train de réciter là. C'est-à-dire, qu'est-ce qui manquait? Qu'est-ce qui peut manquer à une femme? Qu'est-ce qu'il voulait vérifier? Il manquait quoi?
7: Il manquait rien du tout. Disons que, il voulait pas tromper sa future femme.
6: Ah oui, carrément.
7: Ah ouais.
6: Et quoi d'autre encore?
7: Sa future femme, soi-disant, celle-là qui était menacée d'un revolver, il a raté son coup, c'est que... Il avait bien l'intention de la zigouiller.
6: Ah oui, d'accord, oui.
7: Mais manque de peau, c'est qu'il s'est fait arrêter.
6: Mais quand il lui avait demandé d'enlever sa veste, c'était dans le but de quoi? D'éventuellement lui faire comprendre...
7: Rien du tout.
6: Que tu l'aimais, qu'il voulait faire l'amour avec lui.
7: Non, parce qu'elle, qu'est-ce qu'elle cherche? C'est de coucher avec lui.
6: Ah ouais, d'accord.
7: Elle fait tout pour coucher avec lui.
6: Donc elle était très contente de...
7: Voilà, c'est pas qu'elle était très contente, mais disons qu'elle était un peu déçue parce qu'il l'a embrassé quand même sur la bouche.
6: Ah oui. C'est bien.
7: Elle croyait vraiment que s'il avait sa petite truc à l'intérieur d'elle.
6: C'est quoi le petit truc à l'intérieur d'elle, c'est quoi ça?
7: Bah, son zizi.
6: Ah, le zizi à l'intérieur de la femme.
7: Voilà.
6: Ah, oui, d'accord. Parce que la femme a un zizi à l'intérieur, je ne savais pas.
7: Voilà.
6: D'accord, et donc?
7: Et puis, on reste toujours en attente pour le moment. Donc, l'autre, il s'est fait arrêter par les flics, donc il va aller en tôle.
6: Qui s'est fait arrêter par les flics?
7: Mac.
6: Mais pourquoi?
7: Parce que il a menacé Brooke. Brooke avec un revolver, donc il a tiré quand même sur elle.
6: C'est un puzzle, hein, ce truc. On n'y arrivera jamais, on comprendra jamais rien. Il faut vraiment être dedans à mort, hein, sinon c'est même pas la peine.
7: Dedans, complètement.
6: Ah ouais, sinon on n'y arrive pas. Hein.
7: Par contre, Max.
6: Oui.
7: J'ai un truc à t'annoncer.
6: Je t'en prie. Vas-y.
7: C'est possible.
6: Ouais, vas-y.
7: C'est que lundi, Jordan.
6: Oui.
7: Il veut qu'on fasse un duo tous les deux.
6: Eh ben, écoute, tu verras ça avec Manu ou Filda en antenne. Il y a aucun problème, d'accord? Tu quittes pas?
7: Il y a aucun problème.
6: Ouais, tiens, reste avec nous deux secondes, Françoise. Tu bouges pas.
7: Non.
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6: Et on a un malade qui est en train de nous défoncer le fax.
2: Oh,
6: il n'y a plus de papier. Qu'est-ce qui se passe exactement?
2: C'est Bosch,
6: mais qu'est-ce qu'il fait, Bosch?
2: Il nous a envoyé au moins, je sais pas, ça fait au moins 200 histoires drôles, il y en a plus encore.
6: Ah, ça fait à peu près un quart d'heure que le truc n'arrête pas de défiler.
2: Voilà, il a tout bloqué, il n'y a plus personne qui peut nous envoyer.
6: Alors, vas-y, une histoire drôle.
2: Alors, avant qu'il nous bloque ça, donc on a reçu plusieurs trucs et c'est pas signé malheureusement, donc je pourrais pas dédicacer Big Up la personne. Donc, une petite histoire drôle.
6: Vas-y, allez, petite histoire drôle, Rigo.
2: Alors,
6: vas-y.
2: C'est un ventriloque sur scène devant son public, il a un canard en peluche et son canard en peluche, il dit, bon, maintenant. Une histoire belge. Et il y a une belge qui se lève dans la salle, elle dit, ah non, pas une histoire belge. Et le ventriloque, il lui dit, bon ben, je vais raconter.

0: histoire suisse alors. Et la belge a dit c'est pas à vous que je parle, c'est au canard.
1: Wow, 8h41, qu'est-ce que t'en penses, Françoise? Pas mal l'histoire ou pas?
2: J'étais pas en train de t'écouter, j'étais en train de parler à René.
1: C'est pas grave,
0: salut René.
1: Parle à ton fils René, puis c'est pas grave parce que c'était pas moi qui parlais, c'était rigolo. Est-ce que t'as encore une autre histoire sur le fax ou pas?
0: Non,
1: c'était celle qui était la plus rigolote, donc laissez-nous des messages sur le fax 01 47 47 12 95, ça défile en direct dans le studio de Fun Radio. Vous avez également les répondeurs du Star System, Françoise le sait, car tu nous as déjà laissé des messages, Françoise.
2: Ouais, plusieurs.
1: D'accord, tout comme Gérard, tout comme pas mal de personnes, c'est le 01 40 521 521. On a encore quelques messages que nous sommes allés éplucher entre 8h et 8h42. Écoutez bien.
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5: Maman, tu m'as oublié où j'y dois, là?
6: Ouais, allô, moi, donc, j'appelle ce soir pour faire un fan club de Thierry la sécu. Donc, Thierry, si tu veux faire ça, y'a pas de problème, tu me joins, y'a pas de problème. Hein. Salut Thierry, t'es le meilleur.
1: Waouh, il a pété un pour le
7: Thierry. Pour les petits zizi qui se moquent de Max, oui. Alors qu'il est très grièvement blessé aux cordes vocales.
1: Ouais.
7: Vous êtes vraiment pas du même monde.
8: Ouais, salut, j'ai un message personnel à passer à Thierry, mon prof d'STS. Il serait temps de sortir du quiz et de venir nous faire cours.
9: Qu'est-ce que tu devrais faire? Tu vois, le meilleur message à un répondeur, chaque jour, offre un CD. 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Allez,
1: Cybertransfert. 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
10: C'est nouveau, c'est facile, tu t'appelles quand tu veux, 01 40 521 521.
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1: Françoise, t'es là quand même encore?
2: Je suis là.
1: Tu connais ça? Tu connais ça, hein?
2: Ouais, bien sûr.
1: Ma chérie Françoise. Françoise, je te souhaite un excellent week-end.
2: Merci, toi aussi.
1: D'accord, amuse-toi bien.
2: Ouais, ben on va essayer.
1: Sois sage, répare ta gorge comme moi.
2: Ouais, on va essayer, ça c'est pas évident.
1: Et puis, on se donne rendez-vous lundi.
2: D'accord.
1: Je t'embrasse. On va revenir dans un instant pour la suite et fin de cette radio libre du matin du Star System. Si vous voulez bien entendu participer à l'émission du lundi en dehors du numéro du répondeur 01 40 521 521, vous pouvez également nous appeler dès maintenant au numéro gratuit de Fun Radio, c'est-à-dire le 0 870 5000.
12: Et il y a le débat ce soir qui portera sur la solitude. Allô?
13: Allô?
12: Ouais, excuse-moi, salut la vieille.
13: Qu'est-ce qui c'est là?
12: Allô? Ouais, la vieille?
13: Monsieur la vieille.
12: Ouais, salut.
13: Attends, qui là?
12: Ah, là, c'est le vieux. Oui, excusez-moi, c'est le vieux, je voulais parler à la vieille.
13: Je suis monsieur la vieille.
12: Ah, donc changement de sexe.
13: Pourquoi?
12: Bah, je sais pas.
13: Non, mais vous êtes joyeux là.
12: Monsieur la vieille.
13: Oui, moi je suis la vieille, vous allez jouer ailleurs, vous.
12: Ah, bah, excusez-moi, parce que je me suis dit peut-être que c'est un. Un travesti ou...
13: Non mais toi tu vas te faire enculer, puis toi je vais te confondre dans la gueule, toi. Ok?
12: Bah c'était juste pour me renseigner.
13: Tu vas te faire enculer, toi, ok?
12: Ouais, avec de la vaseline.
13: Ouais, bien sûr. En fait, c'est seulement, tu vas chez moi, je vais peut-être une volée, toi, ça te sert tout drôle, toi.
12: Ouais, une volée, ouais.
13: Ouais.
12: T'as des raquettes?
13: Ouais, bon, te faire enculer.
12: Bon, la vieille, raccroche pas la vieille. Bon, la vieille! Bah... La vieille!
13: Ouais, ouais.
12: Ah bah t'es là! Bah je crois que ça avait raccroché, que c'est que ça t'a foutu avec ce standard. Attention, oui, allô? Oui.
13: Oui.
12: Oui, la vieille.
13: Oui, ça te dérange de dire monsieur, toi?
12: Bah, c'est monsieur la vieille. Je vais pas dire monsieur la vieille, il faut que je dise monsieur le vieux.
13: Oh, con. Bon, t'as fini de faire ton délire, là?
12: Bah, c'était juste pour m'enseigner, c'est parce qu'on m'a dit,
13: Oui, bon.
12: Travesti, tout ça.
13: Oui.
12: Changement et tout.
13: Bien sûr.
12: Bah, voilà, donc,
13: Mort de rire, hein. Et bien ton délire, hein.
12: Bah, c'est pas un délire,
13: Hein?
12: Bah, écoute, la vieille.
13: Oui.
12: Faut pas comme ça.
13: Et enculé.
12: Ouais. Ah, tu connais mon nom?
13: Ouais.
12: Bon, bah, voilà.
13: Ah, toi?
12: Bah, ça te dérangeait pas de dire monsieur?
13: Hein?
12: Monsieur enculé?
13: Non, je l'enculé tout court.
12: Bah ouais, non, mais. Bah non, parce que moi je te dis, je te traite. Toi t'es une vieille tout court.
13: Oui, tête de mort, on va te dire.
12: Ah bah non, je suis pas une tête de mort, je suis un enculé, je peux pas être une tête de mort d'enculé.
13: Ah, t'as arrêté de me casser la couille au téléphone?
12: Oh, la vieille, eh oh, arrête tes conneries, eh oh.
13: Oh, va mourir.
12: Bah la vieille bique. Eh oh, quand même. Allô, la vieille? Allô? Ah bah là, il a raccroché, d'accord, ok, très bien. Et de dans la besace de monsieur et madame, attention, un autre monsieur et madame Lavier quelque part en France. Si vous êtes amené à le faire, faites-le d'une manière soft. Voilà, ce soir, c'est mal tombé. D'habitude, ça se passe toujours très très bien. Il y a des fois un peu d'agressivité de l'autre côté, mais c'est normal, hein. Allez, on continue. Un autre monsieur et madame Lavier. Ah là là, regarde le Manu, il fait ses petits cochages, il coche, il barre, il...
14: Je suis dedans.
12: Allô? Ouais, la vieille?
15: Oui.
12: Ouais, ça va?
15: Oui.
12: Ouais, non, t'es jeune pour une vieille.
15: Ouais.
12: Ça va la vieille?
15: Hein?
12: Pardon ?
14: À part ça.
12: Bah, à part ça, ça va, la vieille.
14: Bon.
12: T'es toute seule ?
14: Et toi ?
12: Bah, tu dois être crevée, ma vieille.
14: Et toi, t'es tout seul ?
12: Ouais, je suis tout seul, moi.
14: Je l'avais entendu.
12: Mmh.
14: Tu sais à quoi je l'entends ?
12: Non.
14: Il faut être tout seul pour s'en garder compte.
12: Bah, voilà, exactement.
14: Et oui.
12: Non, je suis avec des amis, là.
15: Ah. Ah, la vieille ! Salut !
14: Ah, salut !
12: Ça va, la vieille ?
15: Alors ?
12: Ouais. Tranquille ? Quoi ?
14: Combien tes amis ?
12: Trois, on est trois au total.
14: Trois à chercher, bon, c'est quand même malheureux.
12: Bah ouais, c'est à quel âge ?
14: Et toi ?
12: Bah 25.
14: 68.
12: Hein. Ah bah. la vieille qui nous fait croire qu'elle a 68 ans.
14: Ouais.
12: Eh ben c'est génial. Eh ben c'était juste pour vérifier. Parce que tout à l'heure on a appelé la vieille, mais c'était un homme. Alors on s'est dit, tiens, je suis monsieur la vieille.
14: Ça collait pas.
12: Alors que toi t'es vraiment une femme, t'es une vieille quoi.
14: Ouais.
12: Voilà. Bah écoute, la vieille, on te remercie. Et puis.
14: Je vous souhaite une bonne soirée.
12: Pardon ?
14: Je vous souhaite une bonne soirée.
12: On t'embrasse.
14: Ok.
12: Salut la vieille. Salut. Ciao. Bisous. Et voilà, hop, un de plus, c'est bon, voilà, ça a coupé. Et attention, un dernier, jamais 203, il faut un 3 sur 3 dans les monsieur, madame, quand on en a la possibilité, en fonction des noms qu'on a et des numéros de téléphone, bien entendu, hein, puisque tout ça est réel, et tout ça se fait en direct, 23h33, toujours le Star System, et dans un instant, blind test des dessins animés, avec Gabriel, Françoise et Clément.
16: Allô ?
12: Ouais, salut la vieille !
16: Ouais ?
12: Ça va la vieille ?
16: Ça va.
12: T'es pas toute jeune, hein ?
16: Merci.
12: Ça va la vieille ?
16: Bah écoute, pourquoi ?
12: Bah tu m'as reconnu ?
16: Oui, Gérard, oui.
12: Comment tu vas ?
16: Hein ?
12: Ça va, je te réveille pas ?
16: Non, pas du tout.
12: Bah je croyais que tu dormais, moi.
16: Non, pas du tout.
12: Bah non, bah tu dors.
16: J'étais en train de... attends, parce que j'ai Alas.
12: Ouais.
16: J'ai pris la rhume.
12: Ah d'accord.
16: Et puis je regardais la 5.
12: Ah bah voilà, bah je me suis...
16: chiens.
12: Bah je me suis dit, je vais acheter combien, comme tu... Bah il y a un reportage sur les
16: et
12: choses.
16: C'est super. Comment vas-tu, mon petit Gérard?
12: Bah ça va bien, et toi, la vieille?
16: Mon grand Gérard.
12: Ouais, ça va, la vieille?
16: Ouais.
12: Bon, alors, je me suis dit, tiens, je vais m'appeler la vieille.
16: T'es super.
12: Super. Bon, qu'est-ce qu'il y avait des trucs? On avait prévu de faire des trucs ou pas?
16: Oui, tu m'avais... Attends, parce que là, j'ai rhume.
12: Ouais.
16: J'ai rhume parce que...
12: Bouge-toi, la vieille.
16: Oui, bon, je suis quand même jeune, je me réveille.
12: Ouais. Ça te fait quel âge déjà ?
16: Écoute, on allait faire quelque chose ensemble.
12: Oui, qu'est-ce qu'on doit faire ?
16: Mais je sais pas, c'est toi qui décide.
12: Bah, on se voit prochainement là.
16: Oui, mais tu vas me proposer.
12: Ce week-end ?
16: Oui.
12: Voilà, ouais.
16: Tu proposes, moi je note.
12: Ça te fait quel âge au fait ? Je me suis demandé avec cet après-midi.
16: Eh bien, je suis bien 48.
12: 48, bah ouais, donc tu portes bien ton nom de famille aujourd'hui. Hey, ça va devenir, c'est vrai, hein?
16: Mais tant mieux, mais tu sais pourquoi?
12: Bah non, mais c'est pour... Ah, la vieille, tu me feras toujours autant délirer.
16: Hein?
12: Tu me feras toujours... C'est Gérard qui te dit ça, la vieille, tu me feras toujours autant délirer. J'adore.
16: Tu sais que... Bon, maintenant, on m'appelle la jeune, maintenant.
12: C'est vrai?
16: Non, mais non.
12: Ouais.
16: Attends, faut que je respire, parce que... J'ai une crise d'asthme.
12: Mm-hmm.
16: Ouais.
12: Ah, bah, ça, c'est...
16: Ben, j'ai pris froid chez mon frère.
12: Ah, fois, bah ouais, chez qui?
16: Chez mon frère.
12: Ah, comment il s'est... son prénom, c'est...
16: Paul,
12: ouais, ouais. T'as attrapé froid chez lui?
16: Ouais. En plus, c'est vrai, j'ai un super projet. Il vient demain parce que c'est pour t'expliquer, Gérard, calmement. On a failli forcer mon appartement et me voler tout.
12: Ah ouais, d'accord, donc...
16: Il vient parce que moi, j'ai plus d'appareil photo.
12: Bah, je sais bien, la vieille.
16: Alors, merci.
12: Ah, ouais, oh, ça va, je peux quand même te taquiner. Sur ton nom de famille, quand même, on peut te taquiner, quand même.
16: Oh, bon, alors, tu peux y aller quand tu veux.
12: J'ai un truc à te dire.
16: Oui.
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12: Ah.
16: Qu'est-ce que tu veux?
12: Bah, c'est des conneries, c'est des jingles que je récupérais des amis du boulot qui m'ont filé ça. Ils m'ont dit, tiens, quand t'appelleras la vieille, tu lui mettras ça.
16: Bah, tu peux y aller, hein.
12: Ouais.
16: Parce que maintenant, je m'en fous.
12: Bah, je sais.
16: Mais par contre, parce que... Je suis allée chez mon frère,
12: ouais.
16: La semaine dernière,
12: ouais.
16: Et quand je suis rentrée, le gardien de l'immeuble a dit qu'on avait failli me voler.
12: Ah non, t'as vraiment le nez plein de morve, toi, hein.
16: Mais je sais.
12: Oh là là, t'es...
16: Bah hein? Oui, mais vous aussi m'avez des médicaments, toi.
12: Ah ouais, non, mais dis donc, ouais, t'es vraiment enrhumée, tu es enrhumée, hein.
16: Non, mais attends, c'est l'asthme.
12: C'est dingue, hein.
16: Non, mais j'ai des polypes dans le nez. J'ai eu ça depuis des années, hein.
12: Ça, c'est de la... C'est quoi? C'est comme de la merde, quoi. C'est de la merde du nez, quoi.
16: Ouais, alors c'est du stress.
12: Ouais, c'est le stress, ouais.
18: Ouais.
12: Bah ouais, bah...
18: C'est le stress.
12: Ouais, bah moi aussi, écoute, attends, deux secondes. Ah, je suis arrivé aussi.
18: Moi, c'est plus sérieux que tu penses.
12: Attends. Excuse-moi. Ah, sacré la vieille, tu changeras jamais, toi, hein. Ça fait combien de temps qu'on se connaît?
18: Bah, depuis le 22 septembre.
12: Ouais, quand même, hein, ça fait un petit bail, hein.
18: Mais oui, mon petit chéri.
12: Ça fait 2-3 mois, je sais même pas. Je me souviens même plus, tu vas me dire si je me goûte, est-ce qu'on a couché ensemble ou pas?
18: Non, pas du tout.
12: Non, mais on va...
18: Non.
12: Ça te brancherait pas, quand même? Allez, allez, allez, on est tous les deux, on est au téléphone. Ça te brancherait pas qu'on couche ensemble?
18: Ah, si. Oui.
12: Ah, bah là, ça...
18: Une possibilité, là.
12: Ah, non, mais sérieusement?
18: Si.
12: Ah.
18: Ah, bah, je sais pas, sérieusement aussi, là.
12: Tu vois? Quoi? T'es pas si la vieille que ça, là, hein?
18: Pas du tout.
12: Alors, donc, on pourrait faire ça, si on faisait un truc sérieux, tous les deux.
18: Ah, Gérard, quand tu veux.
12: Bon, bah, génial. Ce week-end?
18: Si tu veux.
12: Bah, je viens de voir ce week-end, alors, et puis on en discute sérieusement.
18: Samedi soir.
12: C'est pour ça que je t'appelais.
18: Mon frère m'appelle, viens de bain.
12: Attends, deux secondes. Attends. Ouais.
18: Moi, je parle mal, en plus.
12: Ouais, je sais, ouais. C'est vrai que t'as jamais su parler.
18: J'espère,
12: la fois, Ouais,
18: t'as... J'ai l'acquis tout. C'est parce que mon frère vient de bain.
12: Mm-hmm.
18: Tu vois, là, c'est...
12: Bah, mais demain, c'est bon.
18: La chose qui revient.
12: Ouais.
18: Alors, attends, tu sais ce que je fais là? Je respire au fort.
12: J'ai rien compris, mais c'est génial.
18: Bon. Je respire au fort.
12: Ouais, tu respires trop fort. Bon, bah, je viens de voir demain. Samedi?
18: Samedi.
12: Et on. Je vais
18: prendre les photos parce qu'ils sont
12: venus. On passe la soirée ensemble, je peux dormir chez toi?
18: Oui. Pas de problème.
12: Génial.
18: Attends, mais par contre, tu sais, c'est pas aussi. Tu penses que. Parce que j'ai laissé tes meubles chez mon frère.
12: Ouais, d'accord.
18: Donc, j'ai un canapé. J'ai une petite chambre, mais bon.
12: Non, mais on dort ensemble.
18: Bah, bien sûr, mon chéri.
12: Oh, là, là, là, là. On va gang-bang tous les deux.
18: Bing-bing.
12: Bing-bing, on va bing-bing tous les deux si tu veux, d'accord. Hein?
18: Par contre, il n'y a pas d'alcool à la maison.
12: Il n'y a pas d'alcool?
18: Non, parce que c'est interdit chez moi.
12: Ah, ouais, mais moi, je bois pas si je suis pas un peu bourré. Hein.
18: Bah, tu viens?
12: Je bois pas si je suis pas un peu bourré. Je veux juste te dire, je baisse pas si je suis pas un peu bourré. Hein.
18: Bon, bah, écoute, mon chéri. T'as de ta bouteille. Moi, je prends du schweppes.
12: D'accord.
18: Parce que j'ai une maladie.
12: Bah, je sais bien. Toi, il n'y a pas de problème. Mais moi, il faut que je bois un tout petit peu. Hein.
18: D'accord, monsieur.
12: Ah, il faut que je sois un peu bourré pour bander. Hein. Ah, la vieille, je t'ai bien eu d'avaler. Allez, attends, deux secondes. Voilà, je t'embrasse. Allez, à samedi.
18: D'accord. Et attends, tu me rappelles à quelle heure?
12: Samedi?
18: Oui.
12: Vers 14-15 heures.
18: D'accord.
12: Je t'embrasse.
18: Moi aussi.
12: Eh, fais-moi un bisou.
18: Moi aussi, je te donne un
12: bisou. Bah, attends, t'embrasse.
18: Bye bye.
12: Ah ah. Allez, à bientôt. À samedi. Bisous. Séverine. Allô, Séverine.
19: Bonjour, je suis absente pour le moment.
12: Ah bon, bah Séverine, elle est absente pour le moment, Stéphane.
20: Non, elle est pas absente.
12: Ah bon.
20: Parle après le répondeur.
12: Après le répondeur, alors.
19: 35.
12: Attends, alors, tac, c'est bon.
20: Attends, je vais lui parler parce qu'elle va pas reconnaître sa voix.
12: Attention.
20: Ouais, Séverine, c'est moi, t'es là? Allô?
12: Séverine?
20: Allô?
12: Allô? Allô? Allô, Lolo? Bon, bah, écoute, hein, on t'embrasse, Séverine. On lui dit pas qui je suis?
20: Si.
12: Bon, bah, Fun Radio, Max, en direct à l'appareil, soirée 100% sexe depuis 21h, et Stéphane, ton copain, nous racontait l'envie, le besoin qu'il ressent à mettre des dessous féminins et que tu l'acceptes. On aurait voulu en parler un petit peu avec toi, mais Stéphane nous a tout dit et nous en a bien parlé. Voilà, on t'embrasse, Séverine, et apparemment, t'es en train de découcher, c'est pas bien, Stéphane va se faire du mouron. Allez, bisous, ma chérie, et Stéphane t'embrasse également.
20: Ah ouais.
12: Bon, Stéphane.
20: Oui.
12: Pour conclure là-dessus, sur les dessous féminins, avant qu'on attaque avec Emma.
20: Oui.
12: Qu'est-ce que est-ce, dans quelle catégorie tu rentres?
20: Pourquoi j'ai quoi comme choix?
12: Je ne sais pas. Je veux dire par là, est-ce qu'on peut considérer que c'est un peu, est-ce que ça rentre dans la catégorie fétichiste? Pas non, pas vraiment.
20: Non, je pense pas.
12: Non, pas vraiment.
20: Non.
12: Non, ça rentre dans une catégorie ou pas ça?
21: Moi, si je peux me permettre.
12: Mais tu peux tout te permettre, même jusqu'à foutre à poil. Vas-y, okay, fais ce que tu veux. Attention, hey, oh. J'ai dit, tu peux même. Elle dit, si je peux me permettre, tu fais ce que tu veux jusqu'à te foutre à poil. Elle me dit, c'est parti, on y va.
22: Oh, moi, je sors.
21: Avant non, la reste. Fin de l'émission, peut-être que j'enlèverai quelque chose.
12: Oh,
0: hein.
19: Vivement minuit.
0: C'est Sunset Beach ici, ça y est.
19: C'est vivement minuit, Stéphane et Emma, je vous le dis, moi.
21: Non.
19: Alors, si tu peux te permettre.
21: Je pense que Stéphane, en fait, n'a rien de particulier. Il est certainement totalement normal. Mais je pense que les hommes ont une part de féminité en eux. Et c'est sans doute la manière que tu as trouvé, Stéphane, de l'exprimer.
20: Sans doute, il y a des chances. Maintenant, ça me plaît.
19: Non, mais c'est très bien. Attends, moi, je trouve pas ça choquant. Moi personnellement ça me dérange pas, je le ferai pas, c'est pas ma came, mais bon ça me dérange pas quoi. Ça me choque pas, je trouve pas ça excessivement choquant.
20: En généralité ça ne choque pas, hein.
19: Non. Puis surtout que c'est quelque chose d'assez discret puisque ça ne se voit pas.
20: Bah voilà.
19: Hein, ça serait de plus embêtant si tu me disais que t'aimais bien te maquiller, te mettre du rouge à lèvres.
20: Non, mais tu vois,
19: je veux dire, ça c'est quelque chose qu'on voit et quelque part dérange parce que tu montres à tout le monde. Là c'est vraiment très privé, quoi. Savent que ceux à qui t'as envie de le dire, à qui tu peux avoir confiance, et ceux qui partagent ta vie privée.
20: Ah oui, exactement.
19: Voilà. Et puis nous ce soir, mais toujours dans l'anonymat, sans connaître ton visage.
20: Eh oui.
19: J'espère un jour te rencontrer.
20: Ah ben, pourquoi pas. Pourquoi pas, d'ailleurs on doit monter sur Paris, elle et moi, pour chercher ce qu'on pouvait.
19: Super, bah si tu veux un petit string en 38, plutôt mauve pour cet été, ça m'arrangerait qu'il me sert bien dans l'arrêt du cul.
20: Bah pas de problème, je note ça. Faudra le mettre, hein.
19: Ah oh, bah avec un grand plaisir.
20: En 38
19: oh, j'en sais rien, j'ai dit 38 comme ça.
20: Ah bah...
19: Je sais pas quelles sont les tailles pour... Les strings nana, c'est pareil.
20: Ouais, mais non, je ferai la différence, moi.
19: Non, c'est
21: moi, je dirais un petit 36.
19: Un petit 36, ouais. Non, oui, 36, oui, 38, ouais. Ça dépend. J'ai pris du poids, ma pauvre. Tu crois que j'ai quand comme ça, mais j'ai pris un peu de bide, hein.
20: Ah, par contre, je voudrais dire une dernière.
19: Allez, deux secondes, parce qu'après, on a Emma, et après, on a Alain, on a pas mal de monde, on a Hank également. Il y a des trucs violents, hein, oui.
20: Ouais, alors vite fait, je vais laisser, si c'est possible, mon numéro de portable au standard. Mm. Parce que moi et ma copine, on va déménager, on va aller dans le sud pour se chercher une minette, voire donc pour son anniversaire à Sèvres, que bon, hein, son cadeau.
19: D'accord.
20: Donc s'il y a des nanas qui s'appelairaient à la limite à trouver un petit essai, bon, on est partant.
19: D'accord, il n'y a pas de problème, ton numéro de portable sur antenne, Stéphane, je te souhaite bonne soirée. Et dernière question, si tu avais le sexe d'une femme, le temps d'une soirée, à la place du sexe d'homme, quelle est la première chose que tu auras envie de faire avec ce sexe?
20: Ça serait pas suffisant une soirée, mais...
19: Non, mais oui, mais quand même.
20: Des doigts, des vibros, etc. pour voir la sensation que ça donne.
19: D'accord, bonne soirée à toi Stéphane.
20: Merci, de même.
19: Alors Emma, l'expérience sexuelle à plusieurs avec trois garçons, raconte-moi comment c'est arrivé.
22: Eh ben en fait, c'était lors d'une soirée. À la base, on était plusieurs, quoi. Et en fait, les filles, elles sont parties. Et moi, je devais dormir chez mon pote, quoi. Et donc, j'ai dormi chez lui, bien sûr. Mais avant, on avait un peu bu, quoi. Même beaucoup bu. Mmh. Et ça a un peu dégénéré et j'ai commencé à faire un striptease.
19: Ouais.
22: Et donc, ils étaient tous d'accord, quoi. Malgré qu'ils avaient quand même des petites copines à côté. Moi, ça ne me dérangeait pas. Et donc, j'ai commencé par faire un petit striptease sur un air de Bob Marley derrière.
19: Oh là là, alors Bob Marley.
22: Là,
19: allez, un petit pétard. C'est ça?
22: Un petit peu.
19: Oh, c'est bête. Fais tourner. Bah tiens, tu penses bien.
22: Puis...
19: Par contre, c'est un très mauvais mélange, hein, si je peux me permettre encore. S'il faut donner...
22: là,
19: si je peux donner un conseil, bien que là, ce que je suis en train de dire, on est en train de parler de choses qui, moi, je ne touche pas, ni l'alcool, ni cigarette, ni drogue, ni quoi que ce soit, mais d'expérience, de ce que j'ai pu entendre, l'alcool et le pétard, je ne crois pas, fassent bon ménage. Hein.
22: Non, je crois pas non plus.
19: Non, mais au passage, parce que c'est un très mauvais trip.
22: Oui, j'essaie.
19: Bon. Et donc?
22: Et donc, j'ai commencé à faire un striptease.
19: Mais un vrai striptease. D'accord.
22: Avec l'alcool qui coule sur la poitrine, qui est pas mal, ça.
19: Mm-hmm.
22: En faisant l'effet, tous les mecs sur ma poitrine, quoi. Avec l'alcool. Et puis, je me suis caressée aux trois hommes.
19: Quand tu dis que tu t'es caressée aux trois hommes, c'est-à-dire que tu es venue te frotter?
22: Ouais, je suis venue me frotter en me déshabillant, tout en me déshabillant, bien sûr.
19: Et les mecs, ils étaient comme des oufs?
22: Ah, très excités, hein.
19: Ah, comme des dingues.
22: Ah, ouais.
19: Ouais?
22: C'était plutôt pas mal. Et donc après, j'ai commencé à sauter sur celui-là qui me plaisait en fait. Le mec qui me plaisait et ça a commencé à faire l'amour.
19: Ouais.
22: Ah bah là, ça, c'est devenu très très chaud parce que bon, t'imagines les garçons, ils sont venus sur moi.
19: Oh là là, les trois, ça les a pas gênés?
22: Ah non, pas du tout. Alors,
19: ils étaient complètement beurrés, eux, non?
22: Non, même pas.
19: Même
22: vois.
19: Pas, ils étaient tout à fait sains de corps et d'esprit.
22: La plupart, enfin, sur trois, il y en avait deux. Moi, j'étais l'amour en bon état, quoi.
19: Ouais.
22: C'était moi qui étais très sûre, quoi.
19: D'accord.
22: Mais avant, faut que je dise quand même, quoi. Il y avait la boîte de préservatifs, les 46 préservatifs qu'il avait achetés. Il a dû prévoir son coup, à mon avis.
19: Ouais.
22: Parce qu'ils me connaissaient un peu avant, quoi.
19: Parce que quand même, à la question, est-ce que vous mettez des préservatifs quand vous faites l'amour, systématiquement 26%, de temps en temps 1%, rarement, il y a 0, jamais 12%, ne se sont pas concernés, 55%, bah ça effectivement, ça peut être des gens qui ont été sondés, qui ont un certain âge et qui vivent depuis longtemps avec leur conjoint. Donc les capotes, ouais, très important. Et donc là, c'est parti en sucette, Emma, raconte-nous, fais-nous chauffer.
22: Mais oui, alors donc j'ai commencé, directement à masturber le premier mec. Et puis après, j'ai quand même fait la fellation, hein, obligée, parce que ça chauffe très bien. Mais alors après, les deux autres ont voulu arriver et bien sûr, ont voulu aussi avoir ce qu'ils voulaient.
19: Et quand tu vas à la fellation, tu vas jusqu'au bout?
22: Ah bah jusqu'au bout.
19: Ouais, c'est-à-dire jusqu'à l'éjaculation?
22: Ah bah oui.
19: D'accord.
22: Sinon, il n'y a pas d'intérêt.
19: Et t'aimes bien le goût? Je dis ça parce qu'il y a d'autres chiffres que j'ai lu tout à l'heure en parlant du goût du sperme, ceux qui aiment, ceux qui aiment pas. Non, il faut que je retrouve les chiffres, parce qu'il y a carrément 75 milliards de chiffres. Donc ouais, toi tu vas jusqu'au bout?
22: Ouais, jusqu'au bout.
19: Ouais.
22: Et j'avale aussi.
19: D'accord. Oh, ouais.
22: Bah oui.
19: Ça fait rire. Noémie, non, c'est pour ça que ça me fait rire, parce que t'as mis que... Non mais attends, elle va où elle? Jusqu'où elle va? Gorge profonde. Alors gorge profonde, t'en es où?
22: Et puis j'ai commencé avec le premier, les deux autres sont arrivés, après ça fait... Ça a été encore.
19: Bon, d'accord, ok, mais alors, t'as aimé tout ça, ça
22: Ah oui, alors j'ai adoré.
19: T'as adoré, et depuis, tu ne jures que par la relation à plusieurs mecs.
22: Mais non.
19: Non, quand même pas.
22: Non, parce que je l'ai fait pendant un certain temps, et puis après, j'ai arrêté parce que je voulais passer à autre chose.
19: Bah, c'est clair, une fois qu'on y a trop goûté, c'est comme un désir, un fantasme. Une fois qu'on l'a goûté une fois, deux fois, trois fois, parce que la première fois, on trouve ça génial, parce qu'on fait ce qu'on voulait. Après, on reste dedans pendant une période, puis après, c'est vrai que ça peut.
22: Exactement.
19: Enfin, je dis ça par expérience, mais c'est vrai que ça, c'est comme toute chose, finalement, à un moment donné, ça finit par calmer, quoi. Aujourd'hui, Emma, 20 ans.
22: Oui.
19: Toi, je te connais, non?
22: Oui, tu me connais.
19: D'accord, parce que j'étais en train de me demander si je te connaissais. Qu'est-ce que t'as envie aujourd'hui? De quoi t'as envie? Qu'est-ce qui te ferait kiffer aujourd'hui? Sincèrement. Est-ce que c'est toujours la relation sexe-sexe ou de l'amour? Parce que tout à l'heure, on parle de sexe pour le sexe, mais n'hésitez pas à appeler si vous avez envie de parler d'amour. Hein.
22: Eh ben, maintenant, aujourd'hui, je préfère faire l'amour avec tout en ayant à avoir du sexe avec un homme que j'aime.
19: Avec un homme que t'aimes, ce qui n'a pas toujours été le cas.
22: Voilà.
19: C'était le sexe pour le sexe, sans
22: avant,
19: forcément.
22: C'était juste une attirance, et après, le sexe,
19: Et le sexe, ça passait après. Le sexe, ça passait avant, pardon. Et le d'accord,
22: oui, avant, oui.
19: Ouais, d'accord.
22: La plupart du temps, oui.
19: Bon, bah écoute.
22: Maintenant,
19: ouais.
22: Voilà quoi.
19: D'accord, il y a encore quelque chose que t'aimerais faire? Il y a quelque chose qui te ferait bien triper?
22: Ah, bah ouais, il y a plein de trucs qui me.
19: Comme?
22: Le faire dans des endroits publics.
19: Ouais.
22: C'est...
19: Jamais fait pour le moment?
22: Non, pas pour l'instant.
19: D'accord, et quel est l'endroit public que t'aimerais particulièrement?
22: Je sais pas, dans un train, ça serait pas mal. Ça.
19: Mm-hmm.
22: Ou dans un lieu où il y a vraiment tellement de personnes qu'ils ne voient pas.
19: Dans un train à heure d'influence ou très très tôt le matin, tard le soir, où tu sais que tu peux être surpris mais qu'il y a quand même le vice de ne pas être vu?
22: Moi, ça serait plutôt vers le moment où il y a... Plutôt le soir, quoi.
19: Plutôt le soir?
22: Ouais, ça serait mieux. Mais un moment où il y a... Enfin, un train où il y a vraiment beaucoup de personnes, quoi.
19: Ouais, donc... Mais il faudrait que ça soit assez discret, qu'il s'assoie sur toi, ou tu t'assoies... Je veux dire, que tu t'assoies sur lui.
22: Toutes les positions, pour moi, ça...
19: D'accord.
22: C'est un truc discret, mais quand même, tu vois un peu. Hein.
19: Mm-hmm.
22: Sinon, il
19: n'y
22: a plus le but.
19: Oh, bah attends, Emma, te connaissant. Avant de faire la pause et de revenir après avec Alain de Noisy-le-Grand, qui adore que sa copine fasse l'amour avec d'autres mecs, alors qu'il est terriblement jaloux. Bonsoir Alain, t'es là, t'es avec nous.
3: Salut Max.
19: C'est bien ça, en résumé?
3: Ouais, en résumé, c'est ça.
19: D'accord, donc on en
3: exactement
19: parlera.
3: Ça.
19: D'accord.
3: Entre parenthèses, Emma, elle m'a mis le gourdin. Hein.
19: Ah non, mais Emma est chaude comme la braise, croyez-moi.
3: Ah ouais,
22: c'est clair.
3: Exactement.
19: C'est clair. Et puis on aura, alors ça, je sais pas s'il passera dans la soirée ou je sais pas comment on va aborder le sujet, parce que c'est quand même très très délicat. Hank, 21 ans de Bruxelles, qui a eu des relations sexuelles avec des animaux, donc on verra si on passera ou pas Hank, parce que c'est chaud. Et il faut quand même que je vois s'il arrive à en parler correctement, et surtout si c'est pas une grosse connerie, et qu'après on se retrouve avec des emmerdements, parce qu'il y a quand même des sujets très délicats à aborder à la radio. Si c'est fait n'importe comment, ça peut être pénible. Donc Emma, t'es toujours là?
3: Ouais.
19: Emma, en deux secondes, Noémie va nous donner encore quelques chiffres, ou alors argumenter tout autour du sexe.
21: Une petite anecdote, comment s'appelle le piercing au bout du gland?
19: Le piercing au bout du gland, Emma, est-ce que tu connais?
21: Oui, Emma.
22: Non, je vais dire...
19: Le nom, tu veux le nom, c'est ça?
21: Oui, le nom.
19: Non.
21: Ça s'appelle le prince Albert.
19: Le prince Albert?
21: Du nom de son inventeur, qui en fait était un homme, un aristo, un prince, roi, je ne sais quoi. Ben, un prince Albert.
19: Ouais, ouais.
21: Ok. Qui, au début du 19e siècle... J'ai tendance à dire, qui au bout du 19e siècle, voilà, et bien s'est fait faire cette petite excentricité.
19: Enfin, une petite excentricité qui fait mal, parce que là, Emma, t'es une femme. Mais attends, hein, faire un piercing au bout du gland, croyez-moi, c'est comme se faire un piercing sur le clitoris. Non, pas dans la foufoune. Ah non, ça fait très mal, hein, au bout du gland. Faut être vicieux quand même pour une chose pareille. Encore un. On veut parler encore d'une. Tu parlais de personnes célèbres, rendues célèbres par le sexe.
21: Oui, bien, il y a aussi John Wayne Bobbitt, qui est celui dont la femme lui avait coupé les attributs avant de les balancer dans la nature.
19: C'était par jalousie, ça, non?
21: Mais je me demande, je crois qu'il la trompait.
19: C'était aux États-Unis.
22: Il la trompait.
19: C'était quand? C'était à quelle époque? Ça, c'était quand?
21: C'était
22: il y a 2-3 ans.
19: Ouais, voilà, 2-3 ans, un peu plus que ça. Ah, 3-4-5 ans. Bon, il y a au moins 5 ans, mais enfin bon, c'était dans les années 90.
21: Voilà, et bien monsieur s'est reconverti dans une carrière pornographique.
19: Ah oui, on sait plus exactement pourquoi, effectivement. On en saura d'autres tout à l'heure, plein de choses. Tout à l'heure, j'essaierai de retrouver le pourcentage sur le goût du sperme. À mon avis, Emma, ça te fera plaisir. Bah ouais, bah je sais que t'aimes bien ça, toi. Hein. Enfin, moi, je dis pas parce que t'as goûté le mien. Non, t'as jamais goûté le mien.
22: Non, je n'ai pas goûté le mien. Je n'ai pas eu cette chance.
19: Non. Emma ne quitte pas, on te repasse le standard fil d'Arrêt Manu. Ouais, Alain, okay. Dans un instant, on parle donc de sa copine avec qui il lui demande de faire l'amour avec d'autres garçons, alors qu'il est terriblement jaloux. À mon avis, ça doit lui faire du bien. Si vous voulez parler de sexe ce soir, sans complexe, pas de tabou, pas de censure, zéro censure, et comme chaque soir, 0-803-08-5000, jusqu'au minimum minuit, on ne parle exclusivement que de sexe et d'amour, du côté cru au côté le plus adorable du terme. Faux, hein, il n'y a pas de problème de ce côté-là. Écoutez plutôt. Ouais, on peut parler très bien comme ça. Alain, 31 ans, de Noisy-le-Grand, est avec nous. Donc t'adores que ta copine fasse l'amour avec un autre mec?
4: Ouais, en fait, ouais, c'est un moyen pour moi de contrôler la chose. Tu sais, je sais pas, en fait, ce qui se passe, c'est que ouais, je suis ultra jaloux. Et je me dis que c'est une bonne thérapie, quoi, en fait. Le fait de pouvoir être là, parce qu'en fait, ce que j'appelle tromper, moi, c'est qu'elle me dise qu'elle va au travail, par exemple, qu'elle prenne une journée et qu'elle prenne une chambre d'hôtel avec un mec, tu vois.
19: Ah, que tout simplement que tu sois pas au courant, quoi.
4: Voilà, exactement.
19: C'est une trahison.
4: Et voilà, exactement. Et en fait, le fait de pouvoir être là et diriger un petit peu les choses, déjà, en général, le mec, il est pas fier.
19: Non, mais est-ce que ta nana, elle avait envie de ça?
4: En fait, au départ, elle était intriguée, ouais. En fait, au départ, elle était curieuse, elle l'a fait plus pour...
19: Eh merde, ça a coupé. On va essayer de rappeler, parce que ce qui est intéressant de savoir concernant Alain, tiens, je te repasse la fiche, c'est de savoir s'il l'a fait pour justement est-ce qu'elle n'aille pas en face, et donc aller voir d'autres garçons, ou si elle en avait véritablement envie, puis s'est dit bah non seulement je vais lui faire plaisir, puis c'est un moyen pour moi de contrôler avec Alain par ailleurs, parce que justement je lui donnerai la possibilité d'aller voir d'autres mecs. Donc on va essayer d'en savoir un petit peu plus, on va essayer de la rappeler, et puis juste après on aura Laurent de qui a 31 ans et qui fréquente des clubs échangistes depuis maintenant 9 ans. Donc il veut en parler, ça c'est très intéressant, et je rappelle que si vous avez envie de parler de... Parce qu'on a eu quand même des sadomaso. Moi j'aimerais bien en avoir au moins un sur l'antenne, ou une, peu importe, ou une femme qui domine, un esclave ou un dominateur. Ah, ouais, tout de suite, on a Cuba y est passé, hein, dominateur, regardez-moi ça, il domine ses machines. On l'a de nouveau notre ami, on n'a pas le joint malheureusement, bah écoute, si tu nous écoutes, on essaie de te rappeler, ça a dû couper malheureusement, on essaiera de le rappeler un peu plus tard dans la soirée, comment il s'appelle?
5: Alain.
19: On essaiera de rejoindre Alain tout à l'heure dans la soirée. Laurent, justement, puisqu'on parlait de club échangiste, depuis 9 ans tu les fréquentes. Bonsoir d'abord Laurent.
6: Oui, bonsoir Max, ça va?
19: Très bien, toi?
6: Eh, ça va, après.
19: Très bien. Alors, donc tu...
6: Disons que moi, voilà, tout a commencé à l'âge de 23 ans, quoi, si tu veux. Et puis ça a été un petit peu un goût d'un certain fantasme d'aller voir un petit peu ce qui se passait à droite et à gauche dans le milieu échangiste,
19: oui.
6: Notamment en boîte de nuit, et c'est pour ça que bon, j'ai commencé à faire du trio, si tu veux, avec un couple par annonce.
19: D'accord, donc bon, ça veut dire c'est des trios, c'est des couples, c'est un couple de personnes qui recherchent un autre homme.
6: Voilà, bon, là, j'ai commencé, si tu veux, par une annonce. Bon, qui s'est avérée positive, malgré que bon, c'était quand même la première fois. Bon, il faut pas quand même l'oublier.
19: Mais dans le trio, tu ne faisais l'amour qu'avec la femme, tu faisais rien avec le mec.
6: Oui.
19: D'accord.
6: Uniquement avec la femme, oui.
19: D'accord.
6: Donc je pense qu'on avait quand même pris quelques repères avant, hein, parce que bon, l'annonce, il me demandait quand même quelques critères, et puis bon, ça a collé, on s'est donné rendez-vous, on a passé un coup de fil, et puis bon, on s'est retrouvés. Bon, je suis tombé sur une nana qui avait 20 ans, à peu près mon âge, quoi, 3 ans de moins, et lui, il en avait 40. Bon, et puis leur trip, c'était un petit peu, lui, c'était assez mateur. Donc il ne faisait que regarder, et puis bon, moi je m'occupais d'elle en milieu boîte traditionnelle, hein, où on sortait. Bon, moi en général je l'avais quand même le soir, malgré qu'il soit là présent.
19: D'accord, mais ça c'était à l'époque du trio.
5: Oui, ça
19: mais pour le excuse-moi de te bousculer un petit peu et d'aller droit dans le sujet.
5: Oui.
19: Ce qui est très intéressant, c'est surtout le club échangiste. Pas pour nous, parce que ça permet de changer, d'entendre encore autre chose qu'on n'a pas entendu depuis le début de la soirée. Alors, les clubs échangistes, qu'est-ce qui t'a amené vers ce milieu et qu'est-ce que tu y trouves à l'intérieur? Toi, personnellement, hein.
5: Eh bien, ce qui m'a amené vers ce milieu, c'est que, bon, disons que ça a été par curiosité. C'est parti d'un fantasme, hein. Et puis, bon, je voulais savoir...
19: Quel était ce fantasme? C'était de voir des gens partout faire l'amour, un endroit où tout le monde faisait l'amour?
5: Voilà.
19: Ah, pourquoi pas carrément dans une partouze?
5: Non, le milieu de la boîte échangiste m'intéressait vraiment.
19: D'accord, parce que tu savais que tu pouvais être simplement spectateur.
5: Voilà.
19: D'accord.
5: Donc je savais pas encore si je pourrais assumer devant d'autres gens pouvoir passer à l'acte.
19: Tout à fait, d'accord, ok.
5: Donc c'est pour ça que bon ma première boîte, si je me souviens, là je dirais pas le nom, mais bon j'y étais, comment dire, bon la première fois effectivement on découvre,
19: comme un curieux quoi.
5: Pardon?
19: Par curiosité, pour voir un petit peu.
5: Par curiosité.
19: Comment ça travaille? T'as pas été déçu?
5: Ben disons que moi je me suis toujours dit que c'est pas parce que on est un mec que forcément ça va être positif dans ce milieu. Mmh. Moi j'ai toujours regardé le contexte, c'est-à-dire que quand on a une invitation d'un couple qui sont intéressés par nous, qu'on correspond à peu près aux critères physiques qui demandent.
19: Mais là tu reviens à ces petites annonces et au trio. Moi je veux qu'on reste dans le club échangiste, Laurent. Je voudrais qu'on y soit dedans, qu'on ferme la clé et qu'on reste dedans. Que tu repartes pas dans d'autres directions, Laurent. Donc la première fois que tu es allé dans ce club échangiste, t'as été déçu ou pas?
5: Non, moi bon. Pour moi, bon, ça c'est...
19: Oui, c'est de toi dont je...
5: Pardon?
19: C'est de toi dont je parle, c'est pas en général, c'est toi Laurent.
5: Oui, non, pour moi ça a été positif.
19: D'accord.
5: Ça s'est très très bien passé.
19: T'as regardé, t'étais simple spectateur.
5: Simple spectateur, mais je suis vite devenu acteur.
19: D'accord, 9 ans. Donc, que... Oui.
5: Parce que bon, je veux dire, de tout ce que je voyais, ça m'attirait quand même.
19: Ouais, qu'est-ce qui te plaisait, qu'est-ce qui t'attirait dans tout ce que tu voyais, c'était quoi?
5: Qu'est-ce qui m'attirait, bon, bien sûr, les femmes m'attiraient.
19: Ouais.
5: J'ai commencé à approcher, ça a été une approche délicate.
19: Est-ce que c'était pas justement la facilité, je dirais entre guillemets, de la chair fraîche, à savoir que si t'avais envie de te faire une nana, si elle te plaisait, tu savais que tu pouvais te la faire facilement, parce que c'est le but de ces soirées et de ces endroits.
5: Non, c'est pas dit.
19: Non,
5: ça veut rien dire là-dessus.
19: D'accord.
5: Je pense que moi, j'ai, comment dire, la première fois, bon, ben, il faut être un peu culotté, mais il faut être réservé à la fois.
19: D'accord.
5: C'est-à-dire que bon, c'est pas parce que la femme est à quatre pattes, bon, je vais parler vulgairement, le cul à l'air, que forcément elle va dire oui.
19: D'accord.
5: Donc, peut avoir des fantasmes plein la tête, mais elle peut très bien me dire non.
19: D'accord.
5: Et j'aurais qu'à tourner les talons.
19: D'accord.
5: Bon, il s'est trouvé que cette fois-là, bon, mais c'est vrai que quelquefois, il faut savoir prendre des gants.
19: D'accord.
5: Il y a les cool si on veut avoir quelque chose. Quoi.
19: Bon, Laurent, ça fait 9 ans, je disais en début, quand je t'ai introduit, sans te pénétrer, mais introduit sur l'antenne, ça fait 9 ans que tu fréquentes ce milieu.
5: Oui.
19: Qu'est-ce qui fait que tu fréquentes depuis si longtemps ces endroits de clubs échangistes? Qu'est-ce que tu y trouves à l'intérieur et quel plaisir tu as encore aujourd'hui au bout de 9 ans?
5: Ben, au bout de 9 ans, je pense que ça fait un petit peu partie de moi-même.
19: D'accord.
5: Je pense que je me referai pas. Je me suis découvert, je pense, vers à cet âge-là, 23 ans, j'ai commencé à savoir qui j'étais un peu dans ce domaine-là, sur ma vie sexuelle.
19: Et t'étais quoi alors? C'était quoi?
5: Ben, disons que moi, tel que je suis aujourd'hui, je me sens libertin. Bon, mon signe zodiacal veut ça. Et j'ai le goût pour le libertinage dans tous ces états.
19: D'accord.
5: Donc je pense que je vais pas me refaire à 31 ans. J'apprécie. Bon, il y a eu des soirs, il y a eu des hauts, il y a eu des bas, mais je pense que le confort que j'y trouve, pour moi, c'est
19: un équilibre. Pas... Aujourd'hui, pour toi, ça fait partie d'un équilibre. C'est comme quelqu'un qui va en discothèque s'amuser, boire un verre avec des copains. Toi, t'as besoin. T'y vas régulièrement en club échangiste? C'est tous les week-ends?
5: Pas tous les week-ends, mais tous les 15 jours. Ou en sauna, ou en boîte de nuit, oui.
19: Quand t'as pulsion, quand t'as envie, quand même.
5: Pas par envie, par plaisir.
19: Par plaisir. Donc tu y vas de temps en temps en tant que client et tu ne fais rien, tu fais que regarder parce que t'aimes ce milieu, t'aimes les gens maintenant. Puis après, j'imagine que t'as plein d'amis, donc aussi là-bas, t'as des fréquentations amicales, pas que sexuelles.
5: Pas que sexuelles.
19: On est d'accord. Ok, mais alors.
5: Disons que c'est quand même un certain état
19: d'esprit,
5: quoi.
19: Oui, ça, j'aime bien. Ça, oui, ça, c'est clair. Qu'est-ce que t'as fait d'assez marrant là-bas, une petite anecdote ou deux, Laurent, à nous raconter avant qu'on passe à quelqu'un d'autre?
7: Ben c'est marrant. Qu'est-ce que...
19: T'en as pas forcément, sinon ça deviendra à l'esprit tout de suite.
7: Marrant, très pré-sexe, oui.
19: Ah ouais, vas-y, vas-y, balance, tu peux tout faire. Vas-y, n'hésite pas, vas-y, tu peux parler comme tu veux. Hein.
7: D'accord. Ben c'était un dimanche soir, bon, c'était un sauna. C'était assez sympa puisqu'ils font un buffet le dimanche soir.
19: On s'en fout de ça, Laurent. On parle de trucs, on s'en fout du buffet. Vas-y. Non mais j'aime bien qu'on... Non, parce que j'aimerais qu'on rentre vite dans... Il y a tellement de gens qui attendent que si on met 3 heures pour arriver directement à l'endroit, vas-y, droit au but, va droit au but.
7: Ok, ben on est partis tous à peu près, après avoir mangé, on est partis à peu près tous dans le jacuzzi. Et puis bon, ça a commencé à 2-3 couples, et puis bon, je me suis approché, moi.
19: Marrant.
7: Donc j'ai réussi à comment dire, à m'acclimater avec une petite femme. Et puis bon, j'ai essayé de me la façonné à ma façon. Et puis bon, les quatre couples, ensuite on a quitté le sauna et puis on a été dans un petit coin câlin qui fermait à clé.
19: Bien.
7: Donc
19: là, le sauna. Ouais, vas-y, excuse-moi, oui.
7: Là, j'ai été invité, donc j'ai continué à être invité. Donc on n'était plus que des couples, là. Hein. Après, il y avait un ou deux mecs, c'est tout en plus. Hein.
19: D'accord.
7: Sinon, il n'y avait que des couples.
19: Bon, bah, c'est mignon, ta petite truc. Je pensais attendre des choses un petit peu plus crues que ça. Donc le sauna, sympa, quoi. Le hammam, tout ça, les petits bains moussants, c'est à faire.
7: Ah oui, oui, bon moi c'est...
19: Je comment le ferai
7: dire,
19: alors.
7: Je voudrais, comment dire, le conseiller, c'est pas que je le conseillerais, mais comment dire...
19: T'es tout gentil, t'es tout soft.
7: Oui.
19: Vas-y, vas-y, termine.
7: Ah, non, je voudrais dire à certains gens qui n'aient pas d'opinion sur les gens qui fréquentent ce milieu... Hein, je pense que c'est un équilibre, je pense que c'est un état d'esprit. On n'est pas anormal parce qu'on va s'éclater côté sexe.
19: Non, pas du tout.
7: Je pense que moi j'ai ma tête sur mes épaules et je pète jamais les boulons parce que j'ai une femme.
19: Oui, ça a coupé, voilà. Qui apparemment l'aime, mais apparemment il est fréquente. Il était à Souillac, hein, donc je sais pas où est-ce qu'il va. Je voulais lui dire, mais ça tombe bien parce que c'est vrai qu'il tournait. Il nous parle de ses petits, il nous parle un petit peu de ses petits buffets, tout ça. Il amène bien la chose, hein, tout ça pour nous dire qu'il a fait l'amour à plusieurs dans un petit sauna ou dans un petit bain moussant. Mais c'était mignon tout plein. Laurent, si tu nous écoutes, merci encore pour ton témoignage. Alain, 31 ans de Noisy-le-Grand, est de retour avec nous. T'adores ta copine, fasse l'amour avec d'autres mecs et ça te rend alors que t'es terriblement jaloux. Laurent, t'avais perdu tout à l'heure.
20: Ouais, je suis là.
19: On va en parler tout de suite, mais puis après avec Noémie, on essaiera de faire un petit point parce qu'il y a tellement de monde là. Alors
20: ouais,
19: vas-y.
20: Bah, je comprends bien. Ouais.
19: Vas-y, Alain.
20: Ouais, bon, donc en fait, tu me demandais si au départ c'était plus pour moi ou pour elle.
19: Oui, ce que je voulais savoir pour revenir là-dessus. Donc on rappelle que ta copine fait l'amour avec d'autres mecs, que toi t'es là, que tu contrôles tout ça,
20: voilà.
19: Et que en même temps t'es terriblement jaloux. Donc la question que voilà. Je me posais, c'était de savoir si tu l'avais fait, c'est toi qui lui avais dit, écoute, plutôt que tu me trompes parce que je suis jaloux, fais-le avec d'autres mecs. Comme ça, t'as l'impression de contrôler le business. Ou est-ce
20: en
19: que
20: fait, elle... ouais, j'ai guéri le mal par le mal, ouais.
19: Oui, mais est-ce qu'elle avait besoin de ça? Elle t'avait déjà dit qu'elle avait envie de te tromper ou qu'elle avait envie de d'autres mecs?
20: Non, disons, ouais, au départ, il y a eu une tromperie qui m'a déchiré.
19: D'accord.
20: Et donc, je me suis dit, au lieu de se raconter des conneries, de se dire, on se trompera plus jamais, puisque moi aussi, effectivement, j'avais eu des aventures à droite à gauche,
19: ouais.
20: Je lui dis, autant qu'on essaie de partager ça ensemble, c'est ce qu'on a fait. Et
19: donc, elle ressent le besoin, et toi aussi, d'aller voir à droite à gauche.
20: Bah, disons que c'est pas, je t'explique ça, on fait pas ça tous les jours. Hein.
19: Non, mais même, mais, ne serait-ce qu'une fois ou deux dans la vie.
20: Ouais, voilà, ça fait 10 ans qu'on est ensemble.
19: Ah oui, quand même, oui.
20: Et effectivement, 10 ans, tu tombes dans une certaine routine. Et moi, franchement, non, c'est vraiment un truc qu'on vit hyper bien. Ça met un peu de piment et...
19: Mais est-ce que ça va que dans un sens? Est-ce que toi, t'as besoin de l'avoir, faire l'amour avec un mec, mais tu contrôles? Mais est-ce que toi, de ton côté, est-ce qu'elle te regarde en train de faire l'amour avec une autre nana?
20: Bah, disons que ça, je suis pas encore... Si tu veux, il y a une certaine rivalité entre les nanas. Je pense que c'est plus le fait de savoir que je possède une autre nana qui l'a... Enfin, si tu veux, elle m'autoriserait, mais en même temps...
19: Toi, t'en as pas spécialement envie?
20: Ouais, peut-être aussi, ouais, peut-être aussi. Mais disons que je sais qu'un jour ça arrivera, puisque elle aime bien me faire plaisir, et que peut-être comme au départ pour les mecs, elle y prendra goût aussi.
19: Ouais.
20: Donc, ça se passe hyper bien, et moi je dis que c'est... Non, honnêtement, c'est une bonne thérapie parce que je sais que là, il peut rien m'arriver. Elle peut pas me tromper puisque à partir du moment où elle a besoin de, elle a une pulsion, elle vient me voir, elle me le dit. Et il y a, je sais pas pourquoi, mais à partir du moment où elle me dit c'est sexe, j'ai aucune jalousie. Il y a rien qui ressort.
19: Disons que c'est pas de l'amour, c'est du sexe.
20: Voilà.
19: Il y a pas de pensée sentimentale.
20: Voilà, j'apporte pas plus d'importance que ça. Et le fait d'être là, je me dis que le mec, il peut pas se lâcher. Moi, je te dis, je le vois hein, dans les yeux du gars. Tu vois que le mec, il se lâche pas vraiment comme il, tu sais.
19: Bah, fais attention parce que alors d'abord, où tu vas trouver ces mecs là en question?
20: Bon, en général, c'est déjà des connaissances. Ça m'est arrivé une fois comme ça.
19: Alors, si c'est des connaissances, les mecs, ils savent très bien qu'ils peuvent se lâcher. T'es persuadé que les mecs se lâchent pas totalement?
20: Non, il y a toujours un blocage, Max. Je te jure,
19: je veux bien te croire. Oh là là,
20: ça fait toujours bizarre de voir déjà un pote à poil, tu sais, déjà.
3: et tu possèdes la nana d'un pote en plus. Enfin, moi, personnellement...
19: Mais c'est elle qui choisit le mec ou c'est toi?
3: Ah non, je choisis... Non, non, parce que là, ça serait lui forcer la main, c'est pas bien.
19: C'est elle qui choisit?
3: Ah ouais, complètement.
19: Et si elle te réclame souvent le même mec?
3: Bah là, il y a question, mais bon...
19: Non, mais ça peut être parce que simplement, c'est un meilleur coup, pas forcément. C'est toujours un mec différent?
3: Ouais, ouais, mais ça arrive pas. Je te dis, c'est pas tous les jours.
19: C'est arrivé il y a combien de temps? Combien de fois ça s'est fait déjà, cette chose-là?
3: Ça a dû se faire, je sais pas, 6-7 fois.
19: Avec chaque fois un mec différent?
3: Disons qu'il y a eu 3 mecs différents.
19: Il y a eu 3 mecs différents?
3: Ouais.
19: D'accord. Et donc, justement, ta terrible jalousie dont on évoquait tout à l'heure le mot,
3: ouais.
19: ça t'a vraiment aidé?
3: Franchement,
19: un bien fou.
3: Si tu, ouais, en plus déjà, ça me provoque des orgasmes pas possibles.
19: Quand t'étais jaloux, excuse-moi encore parce que je pose plein de questions, je suis vachement intéressé par savoir plein de choses.
3: Ouais,
19: quand t'étais jaloux,
3: ouais.
19: C'était vraiment maladif. Dès qu'elle regardait un mec, personne pouvait l'aborder.
3: Ah ouais, je fouille dans le sac et tout, je peux pas.
19: Non, mais en dehors de cette jalousie, c'est un mec qui la regardait ou elle parlait avec un mec, t'étais fou aussi.
3: Un regard, non, parce que je prends plus ça comme une flatterie, quoi.
19: D'accord, mais si quelqu'un vient l'aborder, même dans une soirée.
3: Ah ouais, là, ouais, je le prends pas bien.
19: Et aujourd'hui? Ça a changé.
3: Disons, je me suis un peu calmé, mais je préfère que ça soit par rapport au sexe.
19: C'était la jalousie d'être trompé plus que ça, alors. Parce que, où est-ce que, quand tu dis que, question jalousie, ça t'a beaucoup assagi et calmé, en quoi, alors, sur quel acte?
3: En fait, tu crains toujours de perdre ta femme, quoi.
19: Oui, oui.
3: Et en sachant que ça soit qu'une histoire de sexe, et de. Enfin, si c'est un contrôle que je veux avoir. Là, c'est un espèce de contrôle que je veux avoir. Et le fait de l'avoir, ça m'aide.
19: D'accord.
3: Tu vois, c'est, je sais pas, c'est une espèce de thérapie que je me suis, qu'on a mis en place et ça fonctionne hyper bien. Et je me dis que rien ne peut m'arriver, puisqu'à partir du moment où elle a une pulsion, elle vient me voir, on en parle, on prend une chambre d'hôtel et tout, et l'affaire se fait. Et en plus, en général, c'est monstrueusement bon, quoi.
19: Et bon, bah, alors, en plus, ça a sauvé votre couple.
3: Ouais, quelque part, ouais.
19: Et ça donnait un peu plus d'équilibre, un peu plus de piment dans votre vie sexuelle. Et j'imagine que maintenant, vous êtes encore plus heureux qu'avant.
3: Ah ouais, complètement.
19: Très bien. C'est cool, Alain. Ouais. Tu fais quoi dans la vie?
3: Je suis routier.
19: D'accord, très bien. T'es sur la route, là?
3: Non, je viens d'arriver, là.
19: Ok, très bien. Bah, merci d'avoir appelé, Alain.
3: Bah, moi, je te remercie,
19: Max, c'est
3: de
19: moi.
3: M'avoir laissé passer.
19: Ouais, y a pas de problème, nos malaises.
3: Allez, ciao, Max.
19: Bonne bourre à toi et t'embrasse ta femme. 0803-08-5000. Dans un instant, on parlera justement du goût, du dégoût, du goût du sperme. Du goût, du dégoût, du goût du sperme sur des sondages et des chiffres, c'est-à-dire aimer ou pas aimer le goût du sperme. Et Noémie nous parlera de quoi dans un instant?
21: De Hugh Hefner, je sais pas si ça dit quelque chose. Hugh Hefner, c'est celui qui a inventé le magazine Playboy.
19: Ah là là, voilà. Tout un programme, un milliardaire parmi les milliardaires.
21: Oui.
19: Donc des chiffres dans un instant. Et Charlotte, 23 ans de Bruxelles, a une histoire de cul assez drôle qui lui est arrivée. Elle nous en parlera. On aura également David, 30 ans de Nice, qui fait du sadomasochisme d'une manière assez soft. Et Olivier, 24 ans du Mans, qui est fétichiste des pieds et de la lingerie. Donc vous allez apprendre des choses, les enfants, si vous n'y connaissez rien là-dedans. Restez bien avec nous, c'est la soirée.
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19: Et vous de l'autre côté de la radio, 0803-08-5000. Charlotte.
9: Oui, bonsoir.
19: Est-ce que tu aimes la branlette? Est-ce que t'aimes branler les mecs?
9: Est-ce que j'aime branler les mecs? Mais je trouve ça plus sympa de voir un mec se branler tout seul.
19: Bon, bah, enfin bon, t'es pas contre la branlette?
9: Je ne suis pas contre.
19: Alors, je vais te faire un petit cadeau.
9: Ah oui.
19: T'as les oreilles bien tendues?
9: Ah oui.
19: Fais attention que ça te sperme pas à l'intérieur.
9: Ah oui.
19: Voici une pub pour la branlette, écoute.

quelle soirée parfaite. 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

0: Voilà, c'est une petite pub qu'on avait récupérée, qu'un auditeur nous avait envoyée, qu'on passe de temps en temps.
1: Pas mal.
0: Non, mais c'est mignon.
1: Ouais, c'est charmant.
0: Une pub sur la masturbation.
1: C'est mieux qu'une pub pour le beurre, quoi.
0: C'est plus sympa, effectivement.
1: C'est
0: effectivement.
1: Très chantant aussi.
0: Quoi
1: hein.
0: Qu'on dit souvent que quand on rentre, quand on va dans une pub, putain, c'est bon, c'est comme dans du beurre.
1: Oui, mais je trouve que c'est très chantant. Hein, donc,
0: C'est très sympathique, effectivement. Charlotte, avant qu'on commence à parler de ton histoire drôle et de cul, puisque Noémie n'en peut plus, elle mouille, elle frétille, elle sautille sur son siège.
1: Je le sens d'ici.
0: Ça sent, c'est vrai, mais une foufoune sent des fois quand elle est bien humide. Et c'est pas Noémie qui me dira le contraire. Quoi, c'est pas vrai?
2: No comment.
0: Oh, comment ça, no comment? Une foufoune ne sent pas?
1: Mais
2: oui,
1: si. Une bande moule frite.
0: Voilà, exactement. Qu'est-ce que tu souhaites dire, Noémie?
2: La vie d'un homme ne doit pas être un calvaire de larmes, mais un chemin de plaisir en direction du bonheur. La phrase n'est pas de moi, mais de Hugh. Je sais pas comment on dit Hugh.
0: J'ai pas compris, moi. Alors, toi, t'as compris, Charlotte?
1: Hugh,
0: non, mais c'est pas ça que j'ai pas compris. C'est la phrase de Hugh.
2: La vie d'un homme ne doit pas être un calvaire de larmes, mais un chemin de plaisir en direction du bonheur.
0: Ah oui, d'accord. Là, je comprends.
1: Plus on baise, au plus qu'on est heureux.
2: Mm-hmm. En gros, c'est ça. Donc, oui. La phrase est de Hugh Hefner. Le fondateur du magazine Playboy qui, quand même, s'est écoulé pendant 20 ans à 7 millions d'exemplaires tous les mois.
0: Tous les mois, 7 millions d'exemplaires aux États-Unis, hein, en plus. Ouais. C'est uniquement aux États-Unis, je crois, ça. Hein. Tu te rends compte, Charlotte, Playboy, est-ce que t'as déjà eu des Playboy? T'en as déjà lu?
1: Oui, j'en ai déjà lu,
0: bon,
1: oui.
0: C'est joli, quand même, à la base.
1: C'est pas mal. Les photos sont très belles.
2: C'est antique et tout. Ouais. Enfin, bon, bref.
0: Il y a aussi Larry Flint, le film à voir, Larry également, Flint, ouais, qui est sympa également, sur un homme qui avait fait du porno, enfin, en tout cas, de l'érotisme en presse. Ouais, quoi d'autre encore?
2: Et donc le petit père, Hugh Hefner, âgé de 73 ans maintenant, il s'est divorcé.
1: Plein aux as.
2: Voilà,
0: oh bah oui, ça,
2: maintenant il est fiancé avec deux jumelles. J'ai la photo sous les yeux, c'est assez comique quand même.
1: Les planètes de l'année.
0: C'est vrai?
2: Voilà, Sandy et Mandy Bentley.
0: Ah oui, je vois qui c'est, oui.
2: Voilà. Et alors, il a fait un petit comeback en proposant un espèce de programme pour l'homme contemporain qui en fait est habitué au métro, boulot, dodo.
1: Ça existe.
0: Grave, même Charlotte.
2: Et donc son programme consiste en gros à passer des soirées en buvant des cocktails avec des jeunes femmes et en parlant de Nietzsche, Picasso et de jazz et de sexe. Profiter du capitalisme sans être dupe. Se faire livrer un grand lit circulaire pouvant accueillir 3, 4, 5, 6 ou 7 personnes. Et faire toutes ses activités, travail, sexe, visionnage de bons vieux films. Ouais. Dans ce
1: Mais
2: paradis,
1: j'ai quand même une question. Est-ce qu'il bande encore à son âge?
0: Ah, je ne sais
2: ah
0: pas.
2: Bah, Viagra,
0: 73. Ah oui, remarque, il y a le Viagra, oui, pas tort Noémie. Ouais.
2: Voilà, et puis bah autrement.
0: Il y a un truc qui est assez marrant, ouais. Je crois qu'il organise très prochainement où ça a été fait. D'ailleurs, je crois que c'est Dimitri Forme Paris, un DJ français, c'est qui va organiser une soirée là-bas. Et puis il y a une compilation Playboy qui va sortir.
2: Prochainement.
0: Et chez lui, il a une maison énorme avec une piscine en forme de grotte.
1: Il a un truc énorme.
0: Un truc gigantesque et tout, il paraît que c'est un truc de fou furieux, quoi. Hein.
2: Toujours habillé en satin, c'est assez comique.
0: Et c'est vrai que c'est un logo, en tout cas l'insigne du lapin Playboy qui a été. Dans les années 80, repris, puis surtout demandé. Moi, je me souviens, j'avais même des pins.
1: Est-ce que tu l'as mis à l'arrière de ta voiture?
0: Non, parce que j'étais trop jeune à cette époque-là, mais j'avais le pins Playboy. Mais à l'époque, c'était pas ringard, c'était comme avoir des Vans ou des Crix au pied, quoi. C'était les années 80, non, mais c'était ça.
1: Ouais, les Vans, c'est encore branché, les Crix, c'est un peu démodé.
0: Bon, les Vans, c'est aussi un peu dépassé, excuse-moi. Hein.
1: Oh là là.
0: Non mais t'as le droit d'être ringarde, mais ça c'est clair. Les Vans les gars c'est quand même dépassé, non?
3: Je sais pas, faut demander aptitude, il en reste ce soir, ok.
0: Oh, merde.
1: Bon bah ça c'est ton équipe, t'assumes. Hein.
0: D'accord, ok. Encore quelque chose à dire, Noémie?
2: Oui bah pour lui l'appartement de type, c'est un mélange scientifique de désordre mâle qui pue le fauve, de high-tech, de design et de bésodrome.
0: Oh c'est génial, ça me fait penser au film Delphine 1 et Vent 0. Où il y a à un moment donné Alain Chabat qui rentre parce qu'il fait squatter son frère chez lui pendant un certain temps en parlant de cheval. Et à un moment donné, il rentre dans la pièce que l'autre il dort depuis 14 heures et puis il ouvre les volets et puis il fait tu me rangeras tout ça, c'est le vrai. Et puis il fait ça sent le poney ici. C'est vrai. C'est peut-être un peu comme ça que ça change chez le milliardaire qui a créé le magazine Playboy. Ça sent peut-être le poney chez lui, on sait pas. Charlotte, des histoires de cul drôles.
1: Évidemment, je prends pas ma voiture, donc il est obligé de me ramener chez moi. Il me ramène chez moi, je suis tellement fatiguée que je calcule pas que je suis donc dans mon lit, camouflée, parce que pas du tout envie de coucher avec lui, parce qu'à la base, il me plaît pas du tout, tu vois.
0: Mm-hmm.
1: Donc je suis dans mon lit, emmitouflée dans ma nuisette, avec un short, des chaussettes et un gilet, vraiment fatiguée, avec une seule envie, c'est dormir. Il est à côté de moi, habillé dans le lit, et d'un air dégagé, il me dit... je vais quand même pas dormir habillée, je vais me déshabiller. Tu t'attends, hein, ce que j'ai un peu oublié, c'est qu'à un moment, il me dit, j'aime pas dormir habillée, j'aime bien dormir tout nu. Et là, bah je alors... me dis, il va tomber le t-shirt.
0: Bah, forcément, puis surtout les filles, elles aiment bien qu'on dorme nu. Non, je sais pas, Noémie, toi, demain avec tes hommes, tu dors comment, Noémie, nu ou pas?
2: Maintenant, oui, maintenant que je vis toute seule, c'est vrai.
0: Ah bon, c'est quand t'es avec un mec, tu t'es habillée?
1: Non, mais attends, Noémie, si le mec te plaît et que t'as envie de lui.
0: Attends, on va lui demander, Charlotte, alors, Noémie.
2: Ouais. Quand je vivais chez mes parents, que j'avais classe le lendemain, voilà.
0: Évidemment.
2: Maintenant que je suis toute seule. Je trouve ça, parfois je me dis bon allez vas-y couvre-toi, tu vas avoir froid et tout, et puis en fait non c'est
0: ah, moi j'ai toujours peur de m'enrhumer du cul bien. Moi c'est vrai, en plus c'est pas des conneries, mais c'est pas des conneries quoi,
3: non, avec des chaussettes toi je suis
0: mais non,
1: avec des Vans.
0: Non moi je non mais des fois j'ai le caleçon. J'ai du mal à dormir. J'ai toujours. Je me suis fait attraper.
1: Bon, bah donc
0: froid.
1: Tu gardes le caleçon, rassure-moi.
0: Non, maintenant, de temps en temps, j'enlève. Oui,
1: non, mais attends, imagine. La nénette, tu la connais depuis 2 jours et demi.
0: Ah,
1: mais
0: oui,
1: t'as
0: non,
1: bien
0: mais...
1: fait comprendre qu'elle voulait pas de toi.
0: Ah, bah non, mais hors de question que je dorme à poil.
1: Bon, alors attends.
0: Peu de
1: il avait donc un t-shirt Petite moulant pipe, qui lui arrive au-dessus du nombril. Il a pas enlevé le t-shirt, il m'a enlevé le slip kangourou. Donc il était, comme on dit chez moi, les bolloqueuses à l'air. Vraiment les boules à l'air.
0: Ouais.
1: Donc, il était pas bien, donc je descends lui faire une petite aspirine, j'arrive dans ma salle de bain. Tu penses bien que l'autre, il sort de ma chambre, qui descend, qu'il arrive dans la salle de bain en me disant « Ma petite chérie... » Donc, les bolles que ça a l'air, les boules à l'air, avec son petit t-shirt, moulant en disant « Ma petite chérie, merci de me faire une petite aspirine. » Là, tu t'es dit « Ok, le cauchemar commence, c'est bon. » Tu lui files son aspirine, tu le couches au lit, tu lui dis « Maintenant, ta gueule est dehors. » Tu te rends dehors, ton réveil sonne à 7h du matin pour aller bosser,
0: ouais.
1: Tu l'entends pas, le mec te grimpe dessus, toujours les boules à l'air. Avec
0: Mais te grimpe dessus,
1: moulant.
0: Carrément sur ton corps.
1: Il grimpe au-dessus de la couette. Il y avait la couette qui me protégeait.
0: Ah,
1: la
0: oui,
1: fameuse
0: d'accord.
1: couette.
0: Oui, d'accord.
1: Il se penche sur moi en me disant « Ma petite princesse, mon cœur, ma chérie d'amour, il est temps que tu te lèves, il faut que tu ailles travailler. » Mais t'imagines l'horreur, Noémie, franchement, un mec dont on n'a rien à foutre, qui est là parce que il n'y avait pas d'autre solution. C'est une horreur, quand même.
2: Ah ouais.
0: Mais attends, il n'y avait pas d'autre solution, quand même. Tu l'as...
1: Si oui, avais... procon, voilà.
0: Non, mais si tu n'en as pas envie... Non, mais si franchement, tu n'as pas envie, tu le fais pas.
1: Non, je le fais pas, je suis d'accord, mais bon, il pouvait dormir chez moi, j'allais pas le remballer à 3h du mat dehors. Donc, trop bonne, trop conne. Donc, il me grimpe dessus en me disant, ma petite princesse, ma chérie, faut que tu te lèves, faut que t'ailles bosser. Là, je me dis, ok, c'est bon, je le pousse, je me lève. Je suis dans ma salle de bain. Tranquillou, le mec ne me connaît ni d'Ève ni d'Adam. La type qui débarque, toujours les boules à l'air avec son t-shirt moulant dans ma salle de bain en me disant, mon petit cœur, ça va, tu veux pas que je te brosse les cheveux, tu veux pas
0: oh
1: que je te
0: lèves. Oh, dis donc, c'est un dessin animé, ton truc, c'est une bande
1: ah non,
0: dessinée.
1: Non, mais c'est du vrai, du vécu.
0: Ouais, c'est gentil, en même temps, c'est tout mimi, y a rien de bien dramatique
1: mais
0: là-dedans.
1: Bien sûr, c'est tout mimi, mais alors attends.
0: Ah bon
1: attends.
0: Voilà,
1: il m'a dit
0: de...
1: pour aller bosser et je lui dis gentiment, je dis, ce serait peut-être bien que tu descendes déjeuner avec moi parce que je vais partir. En deux mots, ce serait bien que tu t'en ailles en même temps que moi. Ouais, non mais tu vois, j'ai un copain qui vient me chercher plus tard. Je dis, bah, écoute, descends quand même déjeuner avec moi. Et là, tu te dis, en lui proposant qu'il vienne déjeuner avec moi, il va quand même remonter et mettre son caleçon, son pantalon. Eh bien, turlututu, rien du tout. Il a déjeuné les bols que ça a l'air avec son t-shirt moulant en bouffant sa tartine et en buvant son café.
0: Mais où ça chez toi?
1: Mais chez moi.
0: Bah oui.
1: Non mais tu trouves ça comment, Noémie, franchement?
2: Ben j'aimerais pas, moi j'aurais jarté un petit peu plus tôt quand même.
1: Oui mais voilà.
0: Mais comment jarter en fait... aussi Noémie,
2: non,
0: comment jarter?
2: J'aurais pas supporté déjà la vue, donc à mon avis la vue de...
1: En plus ça valait pas le coup.
0: Mais bon là il n'y a pas eu de sexe là, tu m'as pas d'une
1: mais non,
0: drôle histoire
1: de sexe,
0: il n'y a rien eu là.
1: Mais non il n'y a rien eu, mais justement, après ça, comment est-ce que tu as encore envie de ramener un mec chez toi?
0: Ah oui, parce que là j'ai cru qu'on était tombé dans la soirée 100% anecdote. Alors qu'on est quand même dans la soirée 100% sexe.
1: Oui mais bon, au moins ça il fallait que je le raconte à quelqu'un.
0: D'accord, ouais.
1: Pour que les mecs comprennent qu'il soit un minimum un peu pudique, quoi, quand même.
0: Et ça t'a dégoûté des hommes, Charlotte?
1: Ça m'a pas dégoûté des hommes, mais ça m'a un peu calmé, quoi.
0: Ça t'a un peu calmé?
1: Parce qu'après, le mec, j'essaye de lui faire comprendre que ce serait bien qu'il s'en aille et que je veux plus voir. Le mec te dit, je crois qu'on peut vivre quelque chose de très fort.
0: Oui, mais enfin là, on a l'impression que c'est carrément du sketch, là, ton histoire. Et puis, à un moment donné, je veux dire, il faut arrêter de faire comprendre. J'essayais de faire comprendre. Au bout de 5 fois, là, je rejoins Noémie. À un moment donné, il faut carrément être direct. Moi, je dis, écoute, maintenant, il n'y a plus à essayer de comprendre. Ce qu'il faut que tu comprennes, c'est que c'est fini. Il faut qu'on arrête. Faut que...
4: Il est gentil.
1: Le gars, il est gentil à la base.
0: Bah oui, bah, enfin, il est gentil, mais enfin, il est gentil, mais con. Alors,
1: oui, il est gentil et con, mais tu veux pas. Nous, les femmes, on
0: rien de dramatique. Il n'y a rien de dramatique dans ton histoire.
1: Il n'y a rien de dramatique, mais avoue quand même que c'est pas très rigolo.
0: Bon, c'est pas très rigolo, tu racontes ça avec humour, comme quelqu'un qui a fait l'armée qui trouve ça chiant, puis après il leur raconte comme si c'était le meilleur moment de sa vie.
4: On va pas en pleurer.
1: On va pas en pleurer, maintenant bah, on en rigole. Mais avoue que c'est quand même drôle.
0: Bah avant, oui, donc c'était drôle, donc ça devait être drôle dès le départ, dès la première fois.
1: Oui, mais au départ, tu te dis quand même, je fais un sacré cauchemar, je vais me réveiller. Et je peux te dire que quand t'as un mec en face de toi, dont t'as pas du tout envie, avec les bolloques à l'air en train de bouffer sa tartine et son café, c'est quand même pas très frais.
0: C'est clair que t'as envie que ça s'arrête, quoi. Tu dis vivement qu'il s'en aille, quoi.
1: Donc, vivement que je me réveille et que je me rende compte qu'en fait, on est dimanche et que j'ai un peu trop.
0: Bon, bah, ça s'est bien terminé, t'as pas violé.
1: Ça s'est bien terminé, tout s'est bien terminé. Mais c'est quand même pour faire comprendre aux mecs que parfois, même si on a super envie de vous à mort, un minimum de pudeur, quoi. Je veux dire, le matin, remettez votre petit caleçon pour venir déjeuner avec nous, quoi.
0: Ah non, mais là, tu
1: plus sexe. Non, non, parce que là, non,
0: c'est pas vrai, tu te trompes complètement, Charlotte, là tu t'égares, parce que tu nous fais comprendre depuis le début que ce mec-là, t'en avais pas du tout envie. Tu dis, tu t'adresses aux hommes en leur disant, même si on a vraiment envie que vous, et tu compares à ce moment-là ce que tu viens de dire avec ton expérience d'avant, où justement, t'avais pas envie de ce mec, donc ça n'a rien à voir.
1: Mais même un mec que t'as envie et il a son t-shirt et rien en dessous, ça casse.
0: Ouais, alors là, ça se discute. Parce que si t'en as vraiment envie, t'en as vraiment envie, quoi, je sais pas.
1: Non.
0: Ah bon,
1: non,
0: bah
1: parce que parfois, t'as vraiment envie de l'enlever, toi.
0: Oui, mais ça, c'est une question de goût à ce moment-là. Parce que, il y a des nanas, je suis persuadé que les trois quarts qui nous écoutent sont peut-être un mec dont elles ont envie, avec qui elles sont. Ça les choque pas de savoir qu'il a pas de culotte et qu'il a simplement un t-shirt, je sais pas.
1: Oui, est-ce qu'elle vit avec? Parce que tu vis avec, mais quand le mec, tu le connais même pas depuis longtemps, je suis sûre que tu demandes à des nanas qu'elles t'appellent maintenant en leur demandant si elles étaient à ma place, comment elles auraient trouvé ça.
0: Mais la différence, mais tu cours parce que vous êtes en train de comparer deux choses qui sont rien à voir, puisque vous êtes en train de demander témoignage de filles qui éventuellement, dont on serait amoureux du mec, alors que là, t'étais pas du tout attiré par ce mec.
1: Ah non, mais on te parle pas d'amour. Tu demandes à des nénettes qui sont même pas amoureuses et qui ont ramené un mec comme ça, je suis sûre que ça les choque.
0: Bah forcément, parce qu'elles ont pas envie de ce mec-là.
1: Le matin, en bouffant sa tartine, en bouffant son café, les jambes écartées.
0: Attends, Charlotte, ça serait complètement crétin de demander témoignage. Il est évident, et là je partage ton avis, puisque si on demande, en imaginant que...

0: Mais c'est pas parce que je le fais pas que ça veut dire que si quelqu'un le fait, je vais trouver ça et choquant. Non, si ça se fait, pourquoi pas? Le mec, il est cool.
1: Ouais, il y a entre être cool et un minimum de tenue, quoi.
0: À mon avis, il y a plus. Je peux aussi te demander à ce moment-là.
2: Si tu te balades à poil, à la rigueur, on s'en fout parce que de toute façon, on a baisé toute la nuit, donc ça c'est pas tellement grave. Mais
0: Oh, vous trouvez ça choquant, petit déjeuner le matin, d'accord, ok, bon bah la copine à Charlotte est Charlotte, donc attention si un jour vous sortez avec ces filles-là.
2: Donc la copine à Charlotte.
0: Là, au bout de deux jours, si vous sortez avec ces demoiselles, faites attention de pas quand même prendre votre petit déjeuner, les coucougnettes à l'air.
2: Non, mais... ou à poil, ou t-shirt et slip, mais pas entre les deux, quoi.
0: Non,
2: mais
0: c'est entre les deux.
2: Si t'as baisé avec lui toute la nuit, qu'il se balade à poil, tu t'en fous,
0: bon,
2: tu
0: c'est
2: l'as
0: plutôt
2: vu
0: un problème. Enfin, contre, c'est pas un problème, c'est un problème d'esthétisme, c'est un côté beauté, l'impression que c'est un côté mode, quoi. C'est comme tu dis, ta copine, c'est ou à poil complètement, ou alors si vous avez le t-shirt, vous avez le slip avec, mais c'est pas uniquement le t-shirt.
2: Voilà, c'est un peu, en fait, c'est très fashion.
0: Voilà.
2: C'est une question de fashion.
0: Voilà, c'est un côté fashion, et voilà, il faut avoir un t-shirt très très long qui descende jusqu'à la hauteur des chevilles.
3: Non, s'il te plaît, non.
2: Non, le caleçon, quand même, le caleçon. Hein,
0: bon. Non, il peut avoir un t-shirt très long. Enfin bon, bref, on va s'arrêter là-dessus parce qu'il y a plein d'autres choses. Bon, je pense qu'on a suffisamment fait le tour de mettez un slip quand vous prenez votre petit déjeuner. Ça n'a pas grand-chose à voir avec la soirée de ce soir.
2: Bon, cela dit, les super expériences sexuelles, on en a eu plein. J'espère qu'il y en aura encore beaucoup parce qu'on est jeunes et j'espère qu'on va bien se faire baiser encore un peu.
0: Eh bah, très bien. Bah, écoutez, s'il y a des hommes qui veulent baiser des nanas. Sur Bruxelles, il y a nos malaises. En tout cas, c'est sympa, les filles. Bonne bourre.
2: À bientôt.
0: Amusez-vous bien. Allez, on revient maintenant très sérieusement sur cette soirée qui porte uniquement sur le sexe. 23h15 et on continue à descendre dans le noir de cette nuit. Avec très sérieusement David, 30 ans de Nice. Bonsoir David.
4: Salut Max.
0: 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Tu fais du sadomasochisme, c'est dur à dire, ça soft. Alors, c'est vrai qu'il en existe du plus hard et du plus soft. Alors d'abord, qu'est-ce que le soft dans cette catégorie? Si on peut appeler ça catégorie. Et qu'est-ce que c'est le hard?
4: Oh bah le soft c'est du gentil, le hard c'est le méchant.
0: Oui, ça c'est la définition, c'est la traduction en anglais français, mais voilà. Ça se traduit comment physiquement et,
4: alors,
0: et par
4: les
0: gestes?
4: Dans le soft déjà il n'y a pas de, par exemple il n'y a pas de sang.
0: De sang?
4: Voilà, il n'y a pas de. Il n'y a pas de sang, c'est-à-dire qu'on c'est suffisamment pas violent pour.
0: Parle
4: que
0: bien devant ton micro, hein, t'entends pas excessivement bien.
4: D'accord, c'est suffisamment pas violent pour qu'il n'y ait pas de sang, de bleu, de
0: marque.
4: De marque.
0: On frappe pas, comme la police, comme disait Coluche, on frappe pas où il y a des traces, quoi. On n'a pas le droit aux traces.
4: On se met pas de coups de bottin.
0: D'accord, ok.
4: Voilà.
0: C'est pas véritablement de la douleur violente.
4: Non, par exemple.
0: Alors qu'est-ce que t'aimes, toi? Qu'est-ce que t'aimes?
4: On est pas malade, parce que les gens qui le font consentement, c'est une complicité. Hein, allô?
0: Oui, je t'écoute.
4: Ouais. Donc, quand je dis le soft, c'est de l'autorité. C'est de l'autorité physique et verbale.
0: D'accord.
4: Alors, verbal, c'est ordonner de faire telle ou telle chose. Et physique, c'est attraper par les cheveux, c'est fesser, c'est plaquer contre le lit, c'est prendre très fort, suivi du verbe. Comme hier, Samira... avec Karim disait j'aimerais qu'on me parle, et ben là nous on parle beaucoup, on dialogue.
0: C'est d'accord.
4: C'est une vraie conversation et c'est mêlé d'un scénario. Hein, par exemple, le.
0: D'accord,
4: entre guillemets.
0: Ok, toi personnellement, David,
4: ouais.
0: Parce que j'aime bien, pour ceux qui viennent sur l'antenne, parler surtout de vous que de parler en règle générale de tous les gens par rapport à ce que vous appréciez. Toi, dans le sadomasochisme soft, qu'est-ce que tu pratiques et qu'est-ce que tu prends comme plaisir? D'abord, tu as découvert ça comment et où, quand est-ce que tu as eu besoin de ça?
4: Oh ben
0: tout ça en même temps.
4: Alors en fait j'ai commencé par les clubs échangistes et je continue, les saunas, etc. etc. Et puis c'est vrai qu'il y a un moment on a eu une dominante en nous qui nous fait qu'on est plus attiré vers telle ou telle chose. Donc entre autres moi il y a le voyeurisme, etc. Mais c'est vrai que dominer, ça me plaît beaucoup. Et donc il faut absolument que je trouve des partenaires en général, et on le sait au fil de conversation, qui sont soumises, ou qui aiment être soumises.
0: D'accord, toi t'aimes dominer.
4: Voilà.
0: Tu crois que ça vient d'où ça? Tu sais pas, t'as pas une idée, t'as pas essayé de chercher?
4: Si, j'ai essayé, puis j'ai arrêté, j'ai continué. Hein.
0: D'accord. Non mais je veux dire, étant jeune, t'as toujours été chef de bande, au boulot, est-ce que t'es un boulot avec justement des responsabilités, ou justement tu n'en as pas
4: J'ai toujours eu des initiatives, après... c'est peut-être ça, mais je sais pas, j'ai une conception de l'acte à un certain moment et je l'étoffe d'un scénario. Peut-être que j'ai trop visualisé, regardé de films X et puis à un moment porté là-dessus, et c'est là-dessus que je me suis plus

0: déclenché, quoi.
1: D'accord.
0: Hein, j'aurais pu préférer être dominé et j'ai préféré partir là-dessus.
1: Alors raconte-moi comment ça se passe, où est-ce que tu vas trouver ces partenaires, est-ce que ça se passe dans un cadre privé, public, et depuis combien de temps tu pratiques ça, combien alors, de fois par jour ou par semaine?
0: Alors,
1: je veux tout savoir, David.
0: On fera tout. Alors ça se passe dans des cadres privés ou public, puisque privé c'est dans les clubs ou chez toi, et public ça peut être dans des établissements, des clubs, des saunas, par exemple, bon, pour raconter un petit peu, c'est intéressant de rencontrer quelqu'un dans un club, de discuter, de voir qu'on est en affinité sur ce point-là, une partenaire qui a envie d'être très soumise, et puis toi tu dis bon c'est bien, on va pouvoir s'entendre sur ce point-là. On rentre à la maison, alors il y a plusieurs choses qui rentrent en jeu, il faut aimer les mots crus, il faut aimer les dessous, parce que c'est très très important une femme en tailleur, en bas, talon aiguille, et qui aime se montrer un tontinet exhibitionniste. Et à partir de ce moment-là, la soirée commence. Donc, ça y va doucement. C'est t'aimes bien. Hein, ouais. Et plus tu pars sur.
1: Et quand tu dis t'aimes bien, c'est lors de la. Il y a une relation sexuelle ou c'est simplement
0: non, on, pour le moment, on ne fait qu'en parler.
1: Mais t'aimes bien quoi? Tu la regardes dans les yeux, tu dis t'aimes bien?
0: Non, pas exactement, mais on parle de sexe et de pratique. Et puis, quand on en parle, on par exemple, on parle de fellation. Et puis. On dit, comme tout à l'heure, la fille disait, moi j'aime bien quand elle est totale, j'avale, etc. Bon, on parle de ça, et puis tu lui dis, t'aimes bien, etc. Et tu vois qu'elle se soumet à tes volontés, oui, j'aime bien, oui. Et puis là, ça part un peu plus chaud, quoi.
1: D'accord. Alors ensuite, les actes, ouais. C'est quoi en dehors? Bon, alors après, on enlève les petits préliminaires, là. Rentrons dans le vif du sujet.
0: Les préliminaires sont différents, c'est pas de longues caresses, il y en a aussi. Mais quand tu retournes quelqu'un, tu lui dis pas tourne-toi s'il te plaît. Tu l'attrapes par le bras et tu la retournes.
1: D'accord.
0: Tu la prends par les cheveux.
1: Ouais. Alors ça va jusqu'où, c'est quoi? Qu'est-ce que tu fais? Qu'est-ce que tu pratiques? Ça va jusqu'où? Jusqu'où est ta limite?
0: Alors c'est godage important, c'est fessé.
1: C'est quoi godage important? C'est les godes, c'est-à-dire que t'en mets plusieurs dans plusieurs orifices?
0: Ouais, ou un très gros.
1: Ou un très gros?
0: Ouais.
1: Mais en sachant, alors comment tu pratiques ça? C'est-à-dire que la personne peut te dire non, mais tu sais très bien que dans ta tête, c'est qu'elle veut. Mais avant, t'en discutes avec elle pour ne pas dépasser non, peut-être voilà. Le diamètre. Avant, vous avez vu ça plus ou moins ensemble.
0: Voilà, on discute suffisamment un certain temps de façon à déjà avoir une complicité et de savoir où, jusqu'où on ira et jusqu'où on n'ira pas.
1: Pour que tu puisses savoir que quand il y a un refus, finalement, c'est une demande.
0: Et puis, voilà, exactement. Hein, savoir qu'une fille qui adore être fessée, qui dit non.
1: Ou arrête, c'est qu'elle en veut encore. Ouais.
0: Voilà, c'est ça.
1: C'est ce qu'elle attend, c'est là où commence à prendre son pied.
0: Voilà. Mmh. Maintenant, après, tu mettras pas, je sais pas, tu n'iras pas plus loin parce que tu sais qu'après, tu franchis la limite que vous vous êtes accordé au départ.
1: Ouais, le fameux entre le soft et le hard.
0: Voilà. Tu passes pas à la vitesse supérieure, donc il y a toujours un respect des deux côtés, de toute façon.
1: D'accord. Ok.
0: Si tu insultes quelqu'un pendant l'acte que tu respectes pas, ça fait partie du jeu.
1: Bien sûr, non, mais ça. Ça on l'a bien compris, il n'y a pas de problème. Mais alors, comment s'installe la relation entre toi qui est dominant, enfin toi qui domine, enfin bon, c'est pas esclave dominateur, c'est enfin contre domination, tu domines et il y a une soumise ou un soumis.
0: Exactement.
1: D'abord juste par un oui ou par un non, c'est uniquement des hommes, uniquement des femmes avec qui tu fais ça ou des fois des mecs?
0: Non, juste je suis hétéro, donc.
1: D'accord, uniquement avec des femmes. T'apprends à connaître les personnes avec qui tu fais ça? C'est oui, mentalement,
0: oui.
1: Vraiment?
0: Oui, ben, en réalité, bon, c'est des gens qui peuvent être chefs de pub.
1: Non, je parle pas du boulot. Ouais, non, mais je parle au moment de l'aide de l'acte. C'est-à-dire, t'apprends à savoir pourquoi ils aiment ça, pourquoi eux ont besoin plus d'être soumis que toi dominé, et toi plus dominé?
0: Non, pas du tout. Je sais pas pourquoi. Je pense que ça serait autant chercher à savoir pourquoi l'un est homo, l'autre est hétéro. C'est un instinct naturel. C'est un élan, et dans cet élan, on se sent dans tel ou tel créneau d'attitude sexuelle. Donc c'est absolument naturel qu'une personne préfère être soumise, qu'une autre personne préfère être dominée.
1: Oui.
0: C'est absolument dans le même cadre.
1: Si je te pose cette question, parce qu'effectivement c'est un acte sexuel, bien qu'il n'y ait pas pénétration, mais c'est un acte sexuel qui pour moi reste quand même un peu plus... parce qu'il est marginal, un peu plus vicieux, et donc je me dis que c'est peut-être intéressant de savoir pourquoi une personne a tant besoin d'être dominée pour peut-être aller vers des horizons qu'elle n'a peut-être pas évoqué en discutant avec toi avant de les avoir, ces rapports. Donc, ce que je veux dire par là, c'est que si tu apprends à vraiment savoir pourquoi la personne que tu as en face de toi a besoin d'être dominée, ça te permettrait d'aller vers des positions, des gestes ou des mots qui te serait pas venu à l'esprit parce que justement t'en as pas parlé avec elle.
0: Ben on en parle pendant aussi, par exemple quand elle te dit vas-y j'ai envie que tu me prennes.
1: Donc t'arrives à découvrir des choses.
0: Je veux que tu me prennes par exemple comme une suite ou comme une chienne, c'est parce que elle a envie de parler comme ça et elle a envie que je suive dans ce mouvement.
1: Et là donc du coup tu te retrouves surpris et tu t'adaptes à ça et donc du coup t'évolues.
0: Surpris non, parce que je sais bien que dans ce genre de relation on a affaire à quelqu'un qui va partir de toute façon dans cette voie là. Donc je suis pas surpris, mais je suis encouragé à continuer et en fait on monte en puissance.
1: D'accord,
0: ça,
1: et t'essaies de
0: chaque fois ça monte.
1: D'accord, donc pour parler sans crûment, t'essaies de peaufiner la relation au fur et à mesure, quoi.
0: Voilà, tu commences pas à fesser une fille comme ça parce que ça t'a envie. Mmh. Tu mets d'abord une, deux, trois, et tu vas de plus en plus fort. Et quand tu vois que ça passe, tu continues.
1: D'accord. Donc, des fois, tu t'arrêtes. Des fois, tu sens que tu vas trop loin et tu restes dans le vraiment soft. À un moment donné, tu vois que la personne en a vraiment suffisamment reçu.
0: Voilà, donc là, tu stops et puis tu dépasses pas la limite puisqu'on est deux et on le fait à deux. C'est pas un viol.
1: D'accord, ok.
0: Donc, c'est le viol. Même on peut violer une fille à partir du moment où elle a envie de simuler un viol, mais c'est toujours un scénario.
1: Oui, l'envie d'être complètement soumise et de sentir agressée totalement, quoi.
0: Abandonnée, voilà.
1: D'être souillée, quoi, mentalement.
0: Voilà, humiliée.
1: Humiliée.
0: Ouais. Le terme d'être humiliée.
1: Ouais.
0: Mais en réalité, moi, je respecte énormément.
1: Ouais, c'est un jeu, ouais.
0: Mes partenaires, donc
1: je ne les humilie
0: jamais. Et après, c'est terminé. Après, on est tout à fait... On nous recroise dans un café. On ne sait pas ce qu'on a fait pendant 2 heures, 3 heures. Des fois, une après-midi complète.
1: D'accord.
0: Parce qu'il peut y avoir des jeux de « je t'enferme, je t'attache, je te baïonne » et enfin, « je te ferme, je te baïonne les yeux ». En fait, le bandeau autour des yeux.
1: Reste bien devant ton combiné, hein, quand t'entends bien. Hein.
0: Voilà. Je te bande les yeux, je t'enferme dans la salle de bain, je mange devant toi, t'es attaché devant et tu supplies de détacher et là ça monte encore dans une autre dose.
1: Donc dans le soft il y a beaucoup aussi ce qu'on retrouve beaucoup peut-être moins dans le hard quoique aussi mais beaucoup de souffrance aussi mentale alors.
0: Ouais,
1: parce que là, par exemple, là, on parle pas du tout. Il y a aucune souffrance physique. C'est très mental. Le fait d'interdire de manger, d'être soumis, d'être enfermé, c'est comme un gamin, quoi.
0: Ouais, c'est ça. C'est
1: le côté otage, quoi.
0: C'est le côté otage.
1: Ah ouais.
0: Et donc, à la seule demande, j'exécute sa demande, qui n'est pas une demande claire, mais qui est supposée par une longue discussion qu'on a au préalable.
1: Ouais, d'accord.
0: Effectivement, après, mais c'est vrai que c'est pas une relation où on a beaucoup de pénétration.
1: D'accord.
0: C'est plus l'apothéose. Moi, je la vois comme une éjacque faciale en fait.
1: D'accord. Tu fais ça en tant qu'amateur ou professionnel? T'es payé ou pas?
0: Oh, je suis absolument pas payé.
1: D'accord.
0: Pas payé. Par contre, si on me payait pour le faire, ce serait formidable.
1: D'accord.
0: Mais,
1: c'est
0: un plaisir.
1: À quel moment il y a une jouissance, parce que moi tu me diras ça finit par la pénétration, mais est-ce qu'il t'est arrivé de jouir vraiment, de prendre du plaisir jusqu'à l'éjaculation, même mentale, pareil pour la personne d'en face, simplement en donnant des fessées ou en tout cas en étant la personne qui domine?
0: Oh, il m'est arrivé d'avoir des pannes sexuelles comme tous les garçons.
1: Non, je parle pas de ça, je parle justement, est-ce que tout en ayant ça, je parle pas des mauvaises expériences, mais est-ce qu'il peut y arriver d'aller jusqu'à la jouissance tout en n'ayant pas de... juste en donnant des ordres?
0: T'as pas la jouissance par ce côté-là.
1: Il faut vraiment la pénétration à un moment donné. Il faut qu'il y ait acte.
0: Au moins l'éjaculation.
1: Ouais, voilà. Non, mais c'est ça. Après, je veux dire, est-ce que t'as déjà éjaculé même Est-ce que t'as déjà éjaculé sans pénétrer, simplement par les mots, par les actes que tu as donnés, ou par les ordres que tu donnes, rentrer carrément dans le jeu et que ça te fait bander, ça t'excite au point d'éjaculer, non?
0: À moitié, et elle a fini l'autre moitié parce que c'est ces mots à elle qui m'ont fait
1: carrément
0: me libérer. Quoi.
1: Ouais, je comprends.
0: Ouais. Ça arrive et puis c'est encore plus beau.
1: Il y a des nanas, quand tu mets toutes celles dont tu parlais tout à l'heure, les fessées, les choses comme ça, ces actes-là, est-ce qu'elles prennent un tel pied qu'il n'y a même pas besoin d'aller plus loin et que vraiment tu sens qu'elles sont aussi heureuses?
0: Ouais, parce qu'il y a des fois où finalement je ne pénètre pas. Par contre, je me libère par une masturbation dans sa bouche.
1: D'accord.
0: Et à ce moment-là, ça lui rend encore plus son rôle de soumise.
1: Parce d'accord.
0: Elle est agenouillée devant et après je lui éparpille ma prochaine. Enfin, tu vois, j'ai le sperme partout et ça lui donne un plaisir final. C'est un bouquet final tous les deux et puis bon, il n'y a personne pour applaudir, mais en tout cas, c'est...
1: D'accord. Ça fait combien de temps que t'es dedans, que t'es là-dedans ?
0: J'ai 30 ans. Alors écoute, depuis que j'ai... À la première expérience, déjà, j'ai senti que j'étais... Je partais sur ce...
1: Mais officiellement, que t'es vraiment dedans.
0: Allez, ça fait 7 ans, 8 ans.
1: 7 ans. Quoi. Ah ouais, quand même, ouais, 22, 23 ans.
0: Ouais, voilà.
1: Ok, David, si toi, tu veux rajouter un truc, vas-y, je t'en prie.
0: Non, mais je t'écoute.
1: Vas-y, c'est envie de quelque chose de rajouter, parce que j'allais conclure.
0: Alors, tout ça, je l'ai, bien sûr, j'ai été à Paris pendant toute ma vie, donc je suis à Nice actuellement. Mais c'est vrai qu'à Nice, je suis un peu plus bloqué, parce que c'est vrai que je connais pas toutes les bonnes adresses, qui sont pas toujours dans le journal du coin.
1: Et puis, la faune de la nuit est peut-être moins nombreuse pour ça aussi.
0: La faune de la nuit est peut-être moins nombreuse, mais elle existe. Hein,
1: mais bien sûr.
0: Bon, il y a toujours des milieux.
1: D'accord.
0: Alors moi je cherche des gens de ma région si pour me pour un peu m'ouvrir un peu au milieu de la côte que je connais pas où j'ai pas encore mes entrées et puis il faut pas hésiter à me contacter pour me faire des propos quoi.
1: D'accord David, si tu avais un sexe de femme pendant ne serait-ce que 24 heures entre tes cuisses.
0: Ouais.
1: Quelle est la première chose que tu auras envie de faire avec ce sexe ?
0: Écoute, il serait plein, quoi. Je lui laisserai pas de répit, je crois.
1: C'est vrai ?
0: Ah non, je lui laisserai pas de répit.
1: Mais est-ce que t'as déjà eu envie d'essayer ou d'imaginer que t'avais un sexe de femme ?
0: Oui, parce qu'en fait, j'ai eu des relations avec des mecs sans pénétration.
1: Ouais. Mais tu jouais le rôle de la femme ?
0: De la femme soumise, justement.
1: D'accord. Ok, très bien.
0: Donc ça. Mais sans juste vraiment là, soft de chez soft, parce que là, il n'y a pas eu de pénétration, c'était
1: d'accord.
0: Juste un
1: délire.
0: Pour voir, quoi, jusque. Pour voir, quoi. Puis. Mais
1: okay.
0: Bon, on ne sait pas jusqu'où on ira. Hein,
1: Eh bien, effectivement.
0: Comme on dit, à longtemps, la journée commence.
1: En fait. Oui, oui, puis on démarre vers le soft pour finir vers le hard. Merci en tous les cas, David.
0: Non,
1: d'accord, pas question, d'accord, ok, très bien. Merci en tous les cas, David, pour ton témoignage. On était dans le sadomasochisme soft, si il y en a des plus hard, et Dieu sait si j'en ai entendu des hard témoigner sur cette antenne depuis 7 ans que je suis là. Vous n'hésitez pas, vous nous appelez au 0803 08 5000. Et attention, dans les minutes à venir, Noémie nous donnera encore quelques chiffres. Tiens, en parlant de chiffres, justement, avant qu'on envoie un disque, la proportion de femmes internautes dégoûtées par la saveur du sexe et du sperme, pardon, excusez-moi, c'est de 10 à 30% pour 25 personnes qui ont voté, moins de 10%. Alors attends, c'est compliqué, remarque ceci. Quelle est, selon vous, ah oui d'accord, la proportion de femmes internautes dégoûtées par la saveur du sperme, moins de 10%, 10 donc, entre 10 et 30%, 25 personnes qui ont voté, qui ont été sondées, entre 30 et 45%, il y en a 18, entre 45 et 55%, il y en a 14, entre 55 et 70%, il y en a 16, entre 70 et 90%, il y en a 10, et plus de 90%, il y en avait quand même 6. Il y a quand même 10 nanas qui sont, hein, le sexe, le sperme, le goût du sperme, Noémie.
2: Oui.
1: Salé ou sucré?
2: les deux.
1: Ouais, t'as les deux. Il y en a qui sont agréables, il y en a qui brûlent, c'est chaud, hein, c'est chaud dans la gorge. Bah, c'est ce qu'on m'a dit, hein, en tous les cas. Allez, le 0803-08-5000, Olivier, 24 ans, du Mans, dans un instant, fétichiste des pieds de lingerie, témoignera sur cette antenne de cette soirée 100% sexe sur Fun Radio, c'est comme ça depuis 21h.
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0: Tu le prends tout?
1: Oui. Oh. Oh. Oui. Oui.
2: Oh. Oh. Oh. Oh. Enfoiré.
0: Salope.
2: Saute-moi, salopette.

0: comment j'étais?
1: Elles étaient magnifiques.
0: T'étais pas mal, toi non plus. Allez, bonne nuit.
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3: Plutôt bon esprit hein, ce soir depuis 21h. La soirée consacrée exclusivement au sexe et également à l'amour. On en a parlé un petit peu, mais en tout cas, ce qui est bien, c'est qu'on a parlé tout ça soft ce soir. Bien, on a engagé de la conversation sur plusieurs sujets. Et là, on va maintenant dans un sujet qu'on n'a pas du tout, dont on n'a pas du tout parlé. C'est le fétichisme. Et on parlera pour ça des pieds, de la lingerie avec Olivier Dumont, 24 ans. Bonsoir Yves.
4: Bonsoir Max.
3: D'abord merci de ta patience.
4: Oui, pas
3: de problème. Tout le monde de l'autre côté de la radio, je peux te le dire Olivier, parce que moi je les vois, sont rivés sur tes lèvres et n'attendent qu'une chose, c'est de nous dire qu'est-ce que le fétichisme et pour toi les pieds et la lingerie, pourquoi?
4: Alors déjà, d'une part, je voudrais dire que ça rejoint un petit peu l'auditeur que tu as eu tout à l'heure là sur... qui était
3: sur le SM.
4: Et moi je vais dire non pas du tout.
3: David, non, avant encore.
4: Comment était un fétichiste des collants qui portait les collants de la lingerie de.
3: Ah oui, qui aimait bien. Oui d'accord.
4: Qui se disait pas fétichiste alors que bon, pour moi c'est quand même un fétichiste.
3: D'accord, ok. Je sais plus comment il s'appelle, mais on va retrouver son prénom.
5: Stéphane.
4: Voilà c'est ça. Alors moi j'ai une passion et c'est les pieds quoi. J'aime beaucoup les pieds quoi. Pour moi, les pieds, c'est une partie du corps aussi érotique que les autres parties, que je dirais plus banales, comme les fesses, les seins ou le sexe de la personne.
3: Quoi. Là, mais tu dis tout autant, donc il n'y a rien de plus que ces parties-là.
4: Pour moi, c'est plus quoi.
3: Ah,
4: c'est-à-dire
3: oui.
4: Que je me souviens avec les potes avant. Eux, si tu veux, quand ils regardaient une jeune fille passer dans la rue, ils disaient oh, tu vois là, t'as vu ses fesses, t'as vu comment elle est roulée. Bah c'est vrai que moi j'allais pas leur dire t'as vu, elle a des belles jambes, elle a sûrement des beaux pieds, et c'est vrai que c'est ça qui m'attire en premier chez la femme quoi.
3: Ce qui est frustrant, c'est que tu vois pas du tout l'état de ses pieds, alors qu'effectivement on peut se trouver sur une paire de fesses, mais on arrive à la voir par ses formes, alors que les pieds,
4: ouais,
3: effectivement,
4: justement, c'est peut-être justement le fait de l'imaginer qui pour moi est un plus quoi.
3: Mais qu'est-ce qui te plaît par exemple dans les pieds plus que dans les mains ou sur un nez? C'est quoi? C'est la forme? C'est quoi? C'est le...
4: C'est vrai que moi je trouve que la forme du pied est...
3: Qu'est-ce que t'aimes dans cette forme de pied?
4: C'est assez érotique quoi. J'aime bien les pieds qui sont assez petits, assez fins, bien proportionnés quoi si tu veux.
3: C'est quoi le pied parfait pour Olivier?
4: Pour moi c'est la description que je viens de te donner.
3: Oui d'accord, mais pas une... Est-ce qu'il faut que le pouce soit épais? Est-ce que les ongles soient bien coupés? Je sais pas.
4: Ouais, déjà que la femme s'occupe de ses pieds, que les pieds soient bien manucurés, quoi, déjà.
3: Ouais, qu'il n'y ait pas de la croûte entre chaque... parce qu'il y en a pour
4: ça.
3: Certaines quand même... Attention,
4: ouais,
3: hein.
4: Oui. Hein. Ouais, c'est vrai, ouais.
3: Quand ça déchausse, ça se meurt, hein.
4: Et c'est vrai que je suis assez attiré aussi par l'odeur, quoi. Moi,
3: l'odeur des pieds. Alors, ouais. C'est bien quand ça pue des pieds.
4: Ouais, mais il y a odeur et odeur, quoi, si tu veux. Quoi.
3: Ouais, j'espère pour toi que c'est pas quand ça pue des pieds que tu prends ton pied.
4: Non, mais j'aime bien quand l'escarpin, par exemple, le pied dégage bien l'odeur de l'escarpin, du cuir un petit peu chaud, quoi. C'est vrai que, pour moi, je trouve que c'est une odeur assez sensuelle, quoi.
3: Est-ce que, Olivier, on se regarde les yeux dans les yeux, là?
4: Oui.
3: Bouche contre bouche, non mais, les gens doivent penser que t'es taré. Les gens qui nous écoutent doivent dire, attends, ce mec-là, il lui manque quand même quelque chose.
4: Non,
3: qu'est-ce que tu réponds à ces gens-là?
4: Je vais te dire que je pense pas, parce que je m'aperçois que petit à petit, au fil des années, c'est un sujet qui devient de moins en moins tabou. Je commence à trouver des revues à ce sujet, dans les kiosques.
3: Il y a des revues fétichistes?
4: Oui, sur les jambes et les pieds, oui.
3: Le fétichisme, c'est quoi? Ça porte uniquement sur quoi ou sur tout? C'est focalisé sur une partie du corps ou pas?
4: Voilà. Pour moi, c'est ça. C'est
3: alors,
4: c'est
3: si on est,
4: du corps qu'on aime,
3: si les mecs qui
4: plus particulièrement, quoi.
3: Ouais, parce que si, alors, Olivier, pour ça que là, parce que j'ai tellement de questions à te poser.
4: Ouais.
3: Est-ce que dans ces revues, alors, si par exemple, il y a un mec qui fait un blocage sur les seins, est-ce que c'est un fétichiste?
4: Pour moi, oui.
3: Oui, d'accord. Ok, mais pas dans le milieu fétichiste.
4: C'est différent. Pour moi, être fétichiste, c'est vouer une véritable passion pour une partie du corps chez la femme, quoi.
3: Même si c'est les seins, même si c'est bouche tout à fait. Enfin, ou le cul.
4: Pour moi, c'est la définition que je donnerais, quoi.
3: D'accord.
4: Même sachant si c'est pas que pour que tout le monde la donnerait.
3: Sachant que pour vraiment être dans les magazines ou pour être fétichiste, ça touche. Faut que ça soit un petit peu marginal, la partie du corps qu'on apprécie et qu'on vénère plus. Que le cul ou les fesses, enfin plus que le cul, la foufoune ou les seins.
4: Bah tout à fait, ouais, tout à fait. C'est vrai que
3: c'est quoi d'ailleurs
4: présent, je trouvais pas de revue spécialement dédiée à ce type de passion. Quoi,
3: non mais oui, d'accord. Mais et quel est le trio? C'est quoi les trois premiers parties du corps qui sortent pour les fétichistes? Et les pieds?
4: Moi je peux uniquement te parler que des pieds parce que moi c'est...
3: Non mais dans tes revues de quoi ils parlent généralement, sur quoi ça revient souvent? Tu m'as dit les pieds, les jambes apparemment.
4: Ça revient sur les pieds, les jambes et beaucoup la lingerie aussi, quoi.
3: Et la lingerie, d'accord.
4: Oui, beaucoup la lingerie.
3: Alors la lingerie c'est
4: tout
3: quoi?
4: Les bas, collants...
3: Toi c'est les chaussettes toi.
4: Ah non, pas du tout, non. Alors ça du tout, non.
3: Alors c'est quoi alors la lingerie
4: pour
3: toi?
4: Pour moi c'est plus sophistiqué, c'est les bas coutures, les bas nylons quoi, si tu veux, le véritable bas quoi, comme
3: alors,
4: on peut l'appeler, quoi.
3: Donc c'est féminin là?
4: Oh oui, tout à fait. Bah, je rejoins un petit peu ce que disait
3: Stéphane, ouais.
4: Stéphane, et moi, j'adore la lingerie, quoi. Mais j'adore la voir portée. Je ne porte pas du tout la lingerie, moi.
3: D'accord.
4: Au contraire de Stéphane, quoi.
3: D'accord. Et ça fait combien de temps que ça t'a pris cette histoire-là de d'être amoureux des pieds?
4: Oh, ça m'a pris assez jeune. Je me souviens quand j'étais au collège, j'avais envie de sortir avec deux nanas et c'est vrai que le choix s'est fait parce que il y avait une personne qui portait des collants et j'avais envie de voir ses pieds avec les collants, quoi.
3: D'accord. Quand t'es sur la plage ou n'importe où, un endroit où on peut se retrouver pieds nus, tu focalises, tu regardes, mais discrètement, j'imagine.
4: Justement, c'est ça qui est un petit peu bizarre, pas du tout, quoi.
3: Ça t'attire pas parce qu'il y a rien à découvrir, c'est que tu peux les voir.
4: Voilà, exactement, quoi.
3: D'accord.
4: Mais moi, je me souviens.
3: Mais tu fais attention quand même, je veux dire, Olivier, même s'il n'y a pas à ce moment-là la pulsion et l'envie d'aller séduire. Mais tu regardes, s'il y a une belle paire de pieds qui traîne à côté de toi, ne me dis pas que pendant qu'une nana est en train de dormir sur la plage, tu viens pas foutre ton ordre de doigt de pied.
4: Non, mais c'est vrai que j'ai le coup d'œil qui dévie facilement, peut-être.
3: Et à ce moment-là, tu rapproches ton nez du pied, quoi.
4: Non, mais tout ce qui concerne le pied, les chaussures aussi, j'aime beaucoup la chaussure, le talon haut, pour moi, affine beaucoup la jambe et j'aime beaucoup ce type de chaussures.
3: Quel est le genre de chaussures que tu préfères et que tu affectionnes le plus? C'est les talons?
4: Ouais, les talons hauts et où on voit, si tu veux, la part, le talon et puis les orteils devant aussi, quoi.
3: Mais toujours vers la femme?
4: Oui, ah, tout à fait. Ouais,
3: d'accord,
4: tout à fait.
3: Toujours vers la femme, d'accord.
4: Ouais, je me souviens, ça m'est arrivé d'inviter des copains et copines quand j'étais plus jeune, et puis de leur demander, si tu veux, en rentrant chez moi, d'enlever leurs chaussures, prétextant qu'il fallait pas salir et tout ça. Et...
3: Ouais, ma mère fait pareil pour monter au premier étage.
4: Hein. Et de retourner...
3: Ma mère serait fétichiste.
4: Non. Mais et de retourner après, manipuler les chaussures, les regarder, les sentir.
3: Pendant qu'ils avaient le dos tourné.
4: Voilà, pendant que tout le monde était
3: là-haut. Pendant qu'ils avaient les pieds tournés, pardon, je veux dire. Hein. Ouais. Merde, je vais te poser encore une question qui me trottait dans la tête. Ça m'est un petit peu sorti de l'esprit. Bon, c'est pas grave, ça me reviendra tout à l'heure. Qu'est-ce que tu voulais? Donc, et la lingerie alors?
4: Ah bah ça c'est, comme je t'ai dit, j'adore ça.
3: Mais t'en achètes, donc t'achètes plein de choses. Ah oui,
4: ah
3: voilà.
4: Non, je n'achète pas lingerie, non.
3: Je reviens sur le côté des pieds du fétichiste, enfin des fétichistes sur les pieds. Oui. Une nana que... Bon, parce que tu bloques pas quand même que sur les pieds. Genre une nana, si elle te plaît, tu parles avec elle, elle peut t'intéresser intellectuellement et physiquement.
4: C'est un ensemble au départ, si tu veux.
3: Elle se déshabille.
4: Mon fétichisme des pieds vient après, quoi.
3: Ouais, c'est un mélange, c'est un mix, quoi. C'est la totale. Ouais. Par contre, comme tu focalises, comme t'es fétichiste, comme t'attaches une grosse importance sur les pieds, en imaginant que la fille se déshabille, que ses pieds te déçoivent totalement, parce qu'en plus tu dois.
4: C'est déjà arrivé. C'est vrai que j'ai fait un blocage, quoi.
3: Tu coupes, ça te coupe toutes tes envies.
4: Ça m'a coupé mes envies, ouais.
3: Comme une fille,
4: ouais.
3: On peut imaginer qu'elle a un petit cul, puis elle se déshabille, puis on s'aperçoit finalement qu'elle a un cul plus gros que ce qu'on imagine. On peut pas être. C'est pas ça qui m'arrêterait, mais comme toi, t'es fétichiste, t'es bloqué là-dessus, quoi. Alors, ouais. Donc c'est vraiment.
4: C'est la surprise. Et c'est vrai que une fois j'ai vraiment fait un blocage parce qu'il y avait même une petite déformation et ça m'a bloqué, quoi. Même c'est
3: lors de l'acte,
4: dire, c'est comme ça.
3: Lors de l'acte sexuel, Olivier.
4: Oui.
3: Tu fais comprendre à la nana que, enfin, tu lui dis verbalement ou elle, tu lui fais comprendre par des gestes que t'as tiré parce que bon, c'est quand même rare. Moi personnellement, lors de mes relations, si tu vas un peu caresser les pieds, tout ça, parce que c'est une partie sensible du corps qui est très sensible, c'est la plante des pieds, ça peut ouais. donner. Quand tu vas toi passer ta journée ou ta toute partie de ta soirée sous les couettes à sniffer ses pieds, lui embrasser, à les torturer dans tous les sens, elle se pose pas des questions, les nanas?
4: Non, mais c'est-à-dire que j'expose pas ma passion tout de suite, quoi.
3: Non, mais même une fois que tu le fais, tu leur dis?
4: Ah oui, totalement.
3: Tu t'adores les pieds, mais t'essaies de le tourner d'une manière intelligente, pas comme si
4: bien sûr, ouais,
3: pas qu'elles imaginent que t'es taré.
4: Je leur dis totalement ce que j'aime, et si jamais ça leur convient, ben.
3: Mais t'essayes pas de le tourner comme quoi, tu t'essayes pas de le tourner de telle façon qu'elles puissent imaginer que t'es un fétichiste. Plutôt comme quoi, t'es une partie du corps, voilà, qui peut paraître rigolote et que toi, t'es passionné par les pieds.
4: Non, je le dis vraiment.
3: Carrément.
4: Comme je l'aime, quoi.
3: Ouais. Et il y a dû avoir des fuites en avant, non?
4: Non, pas du tout.
3: Que
4: non.
3: pensent les filles de ça?
4: Elles sont très très très surprises. C'est vrai qu'au départ elles sont un petit peu hésitantes, quoi. Mais
3: ça déstabilise un peu, ouais.
4: Un petit peu, quoi.
3: D'accord.
4: Parce que, comme tu disais tout à l'heure, elles peuvent avoir l'impression d'avoir en face d'elles un taré, quoi.
3: D'accord, mais tu leur lèches quand même pas les orteils?
4: Ah si.
3: Tu suces l'orteil comme tu viendrais mettre un coude dans le minou, quoi.
4: Ouais, bien sûr, voilà, exactement. Quoi.
3: Et elles prennent leurs pieds avec ça.
4: Comment?
3: Elles prennent leurs pieds.
4: Ah, elles adorent ça, maintenant.
3: Probablement parce que c'est déjà une partie, à mon avis, très érogène. Et puis parce que quand elles savent justement ce que toi, quand tu le fais, le pied que tu prends, à mon avis.
4: Ouais, le plaisir que j'éprouve, elles sont très satisfaites. Quoi.
3: J'en doute pas un seul instant. Noémie, ouais. Qu'est-ce que tu penses de tout ça?
1: Moi, ça me ferait bizarre de me retrouver comme ça avec quelqu'un qui fait une fixation sur mes pieds, mais d'un autre côté je comprends, parce que moi j'ai aussi je fais une fixation aussi sur quelque chose d'une partie du corps de l'homme assez particulière qui est la nuque.
3: Ouais.
1: Derrière le cou.
3: C'est quoi, pour avoir toi la nuque parfaite ou la nuque qui te séduit?
1: C'est pas quelque chose de y a pas la nuque type.
3: C'est la nuque qui correspond mieux au reste du corps
1: Je sais pas. Quand je vois comme ça quelqu'un dans le métro, dans le bus et tout, de dos, je me dis, j'essaie de deviner, alors que je vois pas son visage. Pour moi, la manière.
3: Donc faut qu'il ait les cheveux courts déjà, parce qu'il faut que
1: oui, ouais, quand même.
3: Faut qu'il ait, tu puisses voir la nuque. Faut pas que tu essaies de la deviner, faut que tu puisses la voir.
1: Non, voilà. Oui.
3: D'accord. Donc pour Noémie, sachez quand même déjà les gars, les cheveux courts,
1: ouais.
3: La nuque dégarnie,
1: bien dégagée, oui.
3: Ouais. Et donc tu fais une fixette là-dessus.
1: Ouais, je crois qu'on peut dire ça. Il faut que
3: mais
1: ça
3: alors,
1: bien.
3: La regarder quand t'es avec les copains, ça, t'aimes bien toucher.
1: Ah oui.
3: Ah, t'adores
1: oui.
3: ça.
1: Ah oui.
3: Ah, c'est marrant. Et quel plaisir tu prends là? C'est quoi? Faut que ça soit dur, faut que ça soit musclé, faut que ça soit mou, faut que ça soit.
1: Musclé, oui, bien résistant. Vous n'avez pas un truc tout.
3: Ouais.
1: Parce que je sais pas, il y a pas mal d'énergie qui partent de ce point-là.
3: Quand on a des maux de tête, quand on a mal à la tête, des fois on touche la nuque, puis c'est un côté qui détend à mort. Ouais.
1: Tout à fait.
3: Ouais. Ah, donc t'aimes bien ça.
1: C'est bien de pouvoir jouer avec, et puis en même temps. Voilà, c'est bête.
3: Bon,
1: moi,
3: pourquoi
1: c'est
3: pas.
1: Mon truc.
3: Bah non, mais why not? Bon, bah voilà, Olivier.
4: Ouais.
3: Bon, en tout cas, c'est bon esprit, c'est sympa ce que tu nous as dit ce soir. On apprend des choses.
4: Je veux te dire que les demoiselles adorent aussi se faire masser les pieds. Et c'est différent.
3: Moi
4: aussi, j'éprouve beaucoup de plaisir à masser les pieds de mes copines, quoi.
3: Ceci dit, il y en a bien qui se bouffent les ongles des pieds, donc je me suis fait un petit pouce de pied, tiens, ce soir avant de me coucher. Non, c'est vrai.
4: Ouais,
3: hein.
4: Non, c'est complètement différent pour moi. Faire les ongles des pieds, je trouve ça dégueulasse.
3: Sucer un pouce de pied, l'orteil, je me suçais l'orteil. Pour me coucher, comme au lieu de sucer son pouce, je me suçais l'orteil.
4: Ouais, mais ça, tu le fais tout seul, quoi.
3: J'aime bien ça, j'ai le droit, non?
4: C'est le pied féminin qui m'attire, moi.
3: Exactement, non, mais j'ai bien compris, c'est pour plaisanter. Ok, Olivier, merci pour ton témoignage en tous les cas.
4: Ouais, si jamais des jeunes femmes sont intéressées. Dans l'ouest de la France.
3: Pour se faire bouffer les pieds.
4: Mon numéro de portable.
3: D'accord.
4: Voilà.
3: Si vous voulez vous faire décrotter les pieds.
4: De leurs pieds, quoi.
3: Et pour prendre votre pied au passage en plus. Hein. Merci Olivier, tu quittes surtout pas. On vous repasse le standard. Si vous voulez rentrer en contact avec Olivier, les filles, fétichiste des piles, adore ça. Il va vous masser. Il vous fera la totale là-dessus. 0803-085000. Ça peut vous servir d'expérience. C'est bon. Alexandre, 26 ans dans un instant. Fait des films porno amateurs. Il est dans le milieu. On en parlera. Et Mélissa, 19 ans également, viendra nous rejoindre. La nuit et soirée 100% sexe continue sur Fun Radio avec attention une petite surprise après la pause pub. Il va donc falloir rester avec nous.
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7: Quand le mec est allongé,
8: bah attends, il faut refuser dans ces cas-là.
7: Comme ça,
8: ouais, ouais, ouais.
7: C'est super.
8: Bah évidemment, c'est beaucoup plus joli. Bien
7: tout
8: sûr.
7: Parfait, ouais.
8: Bah écoute, ravi d'avoir fait ta connaissance.
7: Oui. Et toi, est-ce que tu aimes les fellations, franchement?
8: Écoute, je crois qu'il n'y a pas un mec qui aime pas ça.
7: Il y en a qui aiment pas ça.
8: Ah bon?
7: Ouais.
8: Moi, ça ne me dérange pas du tout. Maintenant, il faut que ça soit bien fait, c'est clair.
7: Tout à fait.
8: Au même titre qu'unilingus, à mon avis, pour une nana, doit être très bien fait.
7: Ouais.
8: À mon avis, ça met beaucoup de temps avant de savoir vraiment bien le faire.
7: Ah, il y en a.
8: C'est pas si simple que ça. Non, ça s'apprend. Il faut qu'aussi.
7: Ça s'apprend.
8: Je pense qu'il faut de la complicité avec.
7: Ouais.
8: Il faut de la complicité. Il faut que déjà, par définition, tu ne fasses pas.
7: Ça change.
8: Bah oui. Et puis même si demain tu dis putain, je lui donne son pied, il faut quand même au moins avoir envie de le faire. Faut pas que ça soit une corvée ni une contrainte de dire oh merde, putain, elle a envie de caresser. Je vais être obligé de lui mettre. Je vais être obligé de mettre le nez dans la fourrure et tout. Ça me gave et tout. Et inversement pour la fille, hein, faut pas que le mec force en disant au mec tiens baisse la tête. Qu'est-ce que t'aimes que le mec il fait quoi pendant ce temps-là alors sur le mec il est allongé?
7: Bah, j'aime bien tu vois qu'il me caresse les cheveux ou
8: les quoi les cheveux?
7: Ouais, ah, ouais. Je sais pas.
8: Ça fait pas toutou moi je l'ai. Ça fait un peu, moi j'ai déjà. Tu sais, tu fais comme ça, tu sais pas quoi faire, t'es avec tes mains.
7: Non, moi j'adore qu'il me parle.
8: Tu lui mets un.
7: J'adore qu'il me parle.
8: Ah ouais, d'accord. Ouais. Genre, ouais, j'aime ça, c'est bon.
7: Non, non, pas du tout.
8: Ah bon, c'est quoi
7: Les
8: ouais, t'as fait les courses.
7: Et là, t'as
8: Je te dis pas. Comment ça, t'as pas acheté de pain?
7: Non, pas du tout, je sais pas. Moi j'avais adoré, c'est un copain qui me parlait de ma sœur.
8: Mais quoi?
7: Tu vois, n'importe quoi. Et mais enfin, en fait, j'adore qu'il me parle, mais de choses communes, quoi, des un peu n'importe quoi. Ben pas quand même. Bon, t'as fait les courses, mais des choses. Qu'est-ce qu'il me parlait?
8: Là, avec Manu, on se demande si c'était pas un peu timbré, quand même.
7: Mais pas du tout.
8: Mais attends, mais ça craint ton copain qui commence à parler de ta sœur.
7: Mais non, pas de ma sœur, mais je disais ça comme ça.
8: Ah bon?
7: Mais je sais pas qu'il me parle, je sais pas de quoi, mais d'un. Je sais pas.
8: Tu préfères pas plutôt qu'il te parle, qu'il te fasse autre chose?
7: Bah, disons que je suis pas tout
8: c'est pas que je vais raconter ce que je faisais. Sinon, ça va aller loin. Mais moi, je parle pas, moi. C'est en train
7: de faire. Qu'est-ce que tu fais, toi?
8: Moi, je suis arrivé, bah, je sais pas, mais tu peux déjà, bon, tu peux caresser.
7: Ouais.
8: T'es pas obligé de te mettre complètement de face, tu peux te mettre un peu de côté et tout. C'est-à-dire qu'elle, pendant qu'elle est là, toi, tu peux venir lui caresser les fesses. Bon. On va pas raconter ça maintenant, mais tu mets un doigt entre l'arrêt des fêtes, tu fais plein de trucs, tu t'amuses.
7: Ouais.
8: On peut être là à discuter. Ah là là. Tu sais, on avait dit qu'on prendrait un appart tous les deux.
7: Non,
8: là, je suis en train de réfléchir. Pourquoi pas qu'est-ce que t'en penses? Oui, mais tu sais.
7: C'est du monoeil.
8: Ben voilà, par exemple.
7: Il mettait du monoeil dans le dos, c'était super.
8: Parce que là, je comprends pas l'histoire de parler, là. C'est quoi, ça?
7: Je sais pas, moi j'avais un mec comme ça qui fumait, qui se prenait une clope. Donc j'ai une fellation et ça, j'ai pas du tout apprécié, quoi.
8: Mais attends, mais fumer une clope pendant que l'autre elle suce, non mais attends, mais c'est n'importe quoi.
7: Ah mais ouais, tout
8: ils sont graves les cums.
7: Allez, non, mais vraiment j'étais, j'ai dit mais c'est bon tu.
8: Ah et puis t'arrêtes des fesses, ça servait de cendrier quoi.
7: Non, mais n'importe quoi le
8: bah,
7: mec.
8: Quoique, quand tu demandes à ton mec qui te parle et qui te raconte de quelque chose que vous avez en commun, bah je vois pas ce qu'il peut raconter quoi, je vois pas ce qu'il a pu te dire d'intéressant. Hein.
7: Enfin, bon, moi, ça m'avait pas mal excité.
8: En plus, ça déconcentre, c'est-à-dire que toi, tu penses à ce qu'il te dit.
7: Mais non, d'un côté, tu peux échanger des choses, tu peux arrêter, tu peux l'embrasser. Hop,
8: ah oui, remarque, quand tu fais, et tu peux très bien être avec la langue, et quand tu lui frottes le nerf de droite à gauche, c'est non, et puis quand tu fais de haut en bas, c'est oui. Oui. Ah non, bah attends, le délire. Ah non, mais il vaut mieux faire autre chose, moi. Ouais. Moi, je suis né en 69, ça la branche. Moi aussi, je suis né en 69. Et alors, une pipe, une clope, hein, comme disait l'autre. Avec 200 francs, qu'est-ce que t'as le droit? Une pute et une bière.
7: D'accord.
8: Non mais rien à voir, hein. C'est des blagues qu'on me lance sur le Minitel. En tous les cas, t'as réveillé le Minitel d'entrée, t'as Jean-Jacques qui est arrivé. Des questions un petit peu plus gore, du genre est-ce que t'avales, tout ça.
7: Oui.
8: Carrément.
7: Ah ouais, j'adore. Tu vois, c'est après
8: bon,
7: le matin.
8: Alors, bon, c'est bon.
7: Écoute, non.
8: Bon, bah attends.
7: Mais pourquoi c'est tabou. Tu
8: non,
7: vois, c'est tabou.
8: Je dis c'est bon, je vais m'exciter de trop. Quand je dis c'est bon, c'est pas
7: mais n'importe quoi, tu vois, écoute, faut pas parler sérieusement.
8: Mais
7: avec
8: si,
7: toi.
8: On va parler sérieusement. Mais si, bah attends, non, mais non. Qu'est-ce qu'il y a de plus sérieux? Ça m'excite. Attends, qu'est-ce que tu veux que je fasse?
7: Arrête.
8: Bah oui. Ambre.
7: Oui.
8: Ambre de tes yeux. Ouais. Bon, on va revenir dans un instant avec toi, d'accord?
7: D'accord.
8: S'il y a des gens éventuellement qui veulent venir te parler, s'il y a des garçons, bah, qui n'hésitent pas à nous appeler. Salut le roi du Star System, tu es mortel et tu as raison pour les meufs. Sur Musique de Nuit volume 2, eh bien vous appelez dès maintenant au 0803 08 5000, exclusivement 0803 08 5000. Apparemment Stéphane qui était sur le Minitel et qui souhaitait parler à Ambre, qui doit toujours être avec nous.
7: Oui.
8: Oh là là, mais le braquemar grave. La Gaule de chez La Gaule, hein.
7: Ouais.
8: Oh, bah, dans la famille La Gaule, j'aurais Max, bonne pioche, hein. Je vais te dire, on est dedans à 200%, hein.
7: Très bien.
8: C'est bien, c'est que tu m'as fait border le Minitel aussi. Y a Astrid qui fait la fellation et la possession de l'homme par la femme. C'est un plaisir immense. Il a 40 ans et c'est bien parlé, tout
7: ouais,
8: ça.
7: Tout à fait.
8: Peut-être que vers 1h du matin, 1h30, je ferai peut-être un petit débat sur les positions de cul quand même. Hein, je...
1: quand c'est même. Bien que ça faisait longtemps pour toi, mais quand
8: non,
1: même.
8: Mais ça s'impose là, ça s'impose là. Ah, mais il faut que je dessude la map monde là dans mon caleçon là avant la fin de la soirée, là c'est clair, il faut que je remette un petit coup de gourdin là parce que ça. Ah ouais, là génial quoi. T'avais encore des choses à rajouter
7: Oui.
8: Vas-y.
7: Oui, oui, moi je voulais parler aussi des lieux insolites.
8: Ouais, bon,
7: on va rester. Il y a des lieux pour les faire, tu vois.
8: Il y a quoi Ouais.
7: Par exemple.
8: Tu parles toujours de la fellation là, hein.
7: Ah oui, toujours, hein. Encore et toujours. Surtout au cinéma.
8: Ouais, parce que tu sais, c'est vite torché quand même. Ça peut se faire en 5 minutes. Hein. Ça peut être vite fait quand même. Hein.
7: De où ça?
8: Non, mais je dis en plus, c'est vrai que c'est plus facile que la pénétration. Ça peut être vite fait. Genre, tu te baisses, t'as ramassé un stylo, puis tu le cherches pendant 10 minutes.
7: Ouais, bah voilà.
8: Tu crois que tu l'as et tu l'as pas. Alors, tu remontes et tu redescends. Ah bah, je l'ai refait tomber, je le ramasse. Ah bah, je l'ai refait tomber, je le ramasse. Mais tu montes et tu descends comme ça. Ouais, c'est vrai, ouais.
7: T'as le cinéma, t'as la voiture, dans la voiture.
8: Voilà, moi je l'ai déjà fait, ça on me l'a déjà fait dans la voiture alors que je roulais, putain, dans un bouchon.
7: C'est mortel. Et c'est ce qui est surtout excitant, c'est les gens qui sont autour.
8: En Tchécoslovaquie, mais mortel.
7: En Tchécoslovaquie.
8: Il y a 4-5 ans, sur l'autoroute. Sur l'autoroute. Quitter l'autoroute. Là, tu vois, là, la chanson elle prend toute sa valeur, là. Ah ouais, c'était bien, ouais.
7: Surtout pas. Un conseil, pas dans l'eau, quoi.
8: Ah, sinon, il y a des mecs chez eux qui disent que le meilleur endroit insolite, c'est quand même chez eux, hein.
7: Bien sûr, mais moi, ce que j'aime, c'est le côté exhibitionniste.
8: Ah bon?
7: Ah ouais.
8: Tout le temps?
7: Pas tout le temps. Pas tout le temps, mais c'est vrai que ça m'excite doublement, quoi. Ouais. Le fait qu'il y ait des gens autour.
8: C'est quand même plus simple.
7: Pour regarder.
8: Ah ouais. Mmh. Ah, moi, ça me fait un peu flipper. Moi, je suis pas. Je suis pas coincé, mais ça, c'est un truc que j'aime pas trop, le voyeurisme.
7: C'est un peu pudique par rapport à ça.
8: Pardon?
7: C'est un peu pudique, alors.
8: Et pourtant je fais un métier tu vois qui ne l'est pas quoi. Que, c'est peut-être pour ça que je fais de la radio, comme ça on voit pas ma tronche et tout. Peut-être que là je suis en train de me toucher la queue pendant que je te parle.
7: Mm-hmm. Hein?
8: Non mais je sais pas, moi j'aime bien ce côté quoi que je l'ai déjà fait, hein. J'ai déjà raconté 10 fois ce que j'ai déjà fait dans des endroits plus ou moins publics.
7: J'avais écouté quand tu nous avais raconté dans la voiture.
8: Oh non mais autre chose, d'autres trucs, mais je l'ai même fait ici, alors. Sur la tête de ma mère.
7: En direct?
8: En direct, mais ça remonte à 5 ans, ouais. 4-5 ans.
1: Non, tu peux toujours dire parce qu'on n'était pas là pour vérifier.
8: Tu pourras demander à la personne concernée, elle te le dira. Je m'amuserai pas à le raconter comme ça, sinon je le garderai pour moi.
9: Ok, j'y vais.
8: Il y a 4-5 ans. Sur Phil Collins, en plus, j'étais en train de parler, je faisais un speak, j'ai parlé. C'était à l'époque, il n'y avait pas de libre antenne, hein, je faisais la nuit, puis pendant que je parlais, ici, quoi. Et là, par contre, c'est, même si tu sais qu'il est 2h du matin, qu'il y avait quand même déjà un gardien à l'époque, tu te dis, putain, le mec qui rentre pour faire une ronde, t'es bien. Et donc j'ai parlé.
7: Dans le studio.
8: Bah oui, non, ouais. Mm-hmm. Non, il y avait l'animateur d'après aussi. Il y avait ceux d'avant d'un coup qui se sont pointés. Il y avait le patron. Non, mais bien. Mm-hmm. Non, mais j'ai fait des. Bien. C'est comme on avait fait. Ouais, hein?
7: Des bons souvenirs, quoi. Mais surtout, oui, pas dans l'eau, quoi.
8: Ah ouais, c'est
7: un
8: clair.
7: Un conseil, c'est nul, c'est vrai.
8: Ouais,
7: vraiment.
8: C'est pas bien. Moi aussi, je trouve ça pas bien aussi.
7: Oh là là. T'as de l'eau dans la bouche, t'arrives pas à respirer, c'est nul.
8: Ah
7: vraiment.
8: Non, on parle de la fellation, mais même la pénétration dans l'eau, je trouve pas ça bien. Il faut sortir de l'eau parce que c'est dedans, c'est quoi, c'est dur, c'est pas bien, c'est pas agréable. Non, je suis d'accord, ok. Désolé, personne veut te parler.
7: Ils ont peur, hein.
8: Non, il y en a plein, en fin de compte, mais ils laissent juste des messages Minitel et voilà. Il y a juste Curtis qui fait, voilà, moi je la prendrais bien, sa voix m'excite, ça s'arrête là, quoi. Donc, je sais pas si ça vaut le coup pour toi de leur parler.
7: Pas trop, non.
8: Voilà, bah écoute, au plaisir un jour peut-être à Paris ou à Rennes, hein.
7: Peut-être.
8: On va aller faire une soirée à Rennes, t'es maquée en ce moment?
7: Oui.
8: Ah oui, d'accord, bon alors laisse tomber alors.
7: Ah.
8: Ah bah oui, quand même.
7: Ouais, mais tiens, je voulais parler
8: de ça dépend, est-ce que Sucé s'est trompé?
7: Hein?
8: Est-ce que Sucé s'est trompé? Ah, c'est la question,
7: C'est quand même, si tu veux.
8: Ouais, quand même, hein, moi je suis d'accord.
7: Ouais.
8: Ok, d'accord. Pour toi aussi, Gaëlle, tu sais, c'est trompé quand même.
1: C'est clair.
8: Bon, on est bien d'accord. Ouais, hein, c'est le contact de la peau, comme ça.
7: Ouais.
8: Et Gaëlle, elle mange une pomme, du coup. ça lui a donné, enfin, quoi. Il y a beaucoup de gens hein, sur Minitel. Il y a Adrien. C'est quoi le département? C'est 57?
7: Non, 35.
8: 35, ah d'accord, ok. Il y a des gens sur Minitel qui voudraient absolument te parler. Hein. Ça, moi, je veux lui parler. Il y a Alexis. Tiens, on va prendre Alexis quand même. On va essayer de le rappeler. On va te mettre en attente 2 minutes. Je vais prendre d'autres personnes qui y attendent. Mm-hmm. Et je te rappelle juste après. Tu quittes pas et on va demander à Alexis de raccrocher. Manu va te rappeler, d'accord? Ambre,
7: oui.
8: Tu ne bouges pas. Hein.
7: Pas de problème.
8: D'accord, tu es gentille. Je suis de Nantes. Salut, Baba.
9: Bonsoir, bonsoir.
8: Tu voulais réagir par rapport à ce que disait Ambre tout à l'heure?
9: Moi, en fait, je suis l'opposé d'Ambre, mais version masculine.
8: Ah, c'est-à-dire?
9: C'est-à-dire que depuis 13 berges, j'en peux plus. Le cunis, c'est trop... J'aime trop ça, quoi. J'aime vraiment trop ça.
8: T'aimes trop être dans la chatte.
9: Ah mais trop.
8: Bon.
9: Mais
8: très bien. Bon bah écoute, ne bouge pas, on va en parler d'ici quelques instants. Si vous voulez nous appeler pour parler de Radio Libre, bien entendu, pour vous lâcher, pour discuter, 0803-08-5000. On attend vos appels en masse, les enfants. Il faut toujours être réveillé. Dites-vous qu'il y a ça. On a Kim Kul, on a également Manu qui sont là, il y a du monde. Hein. Donc si vous voulez vous amuser, faire connaissance et me laisser tes petits messages en direct. Et d'ailleurs d'ici quelques minutes, il va y avoir un débat qui va porter sur... Puisque là on dit toujours fun le cul. Bah là on va en parler de cul, on va parler de relations sexuelles, de position, de tout ce qui peut être lié au cul, tout ce qui se passe dans le lit, un petit peu les endroits un petit peu originaux, enfin tous les trucs un petit peu rigolos. Garçons et filles, on a besoin de vos appels au 0870 5000 et 0803 08 5000 pour en parler. Il faut des filles également, hein. On aura Ambre, je crois qu'il y a une autre demoiselle qui a déjà été sélectionnée. On a besoin de garçons, ça va être assez simple à trouver, mais alors des filles là-dedans, noyées dans le standard, ça va déjà être moins évident. Déjà vous êtes plus timide et réservé pour en parler, ce qui ne veut pas dire vous en faisiez moins, loin de là même je dirais, mais c'est vrai que les filles ont tendance à moins insister au standard quand elles voient qu'elles n'arrivent pas à le joindre, donc n'hésitez pas mesdemoiselles à appeler au 0803 08 5000, c'est au prix d'une communication normale. Voilà, on récupère Ambre avec nous et également Baba.
9: Bonsoir.
8: Oh l'hôte. Bonsoir. J'ai 18 ans, j'ai une voix d'homme et j'adore faire des cunilingus. On écoute Baba.
9: Ouais, depuis vraiment, franchement, depuis que j'ai... Mais en fait, c'est pas le cuni que j'aime, c'est faire plaisir à la fille.
7: Ça, c'est bien.
9: Ça, c'est vraiment mon panard. Pouvoir passer ma langue entre deux lèvres et caresser des nichons en même temps, mais... Vraiment le panard. Franchement, je connais rien de mieux. Et je me suis jamais fait... Par contre, je connais pas la fellation.
8: Ah non, c'est-à-dire que toi, tu fais... Et la fille à qui tu donnais du plaisir comme ça, déjà, ce qu'elle a demandé à te sucer, et t'as toujours refusé, ou on t'a jamais... Aucune fille n'a pris l'initiative de te le faire?
9: Non, en fait, je me suis toujours fait enculer dans les histoires d'amour, en fait.
8: Ah d'accord, ok, donc t'es pédé.
9: Absolument pas.
8: D'accord, mais... non, mais elles n'ont jamais voulu le faire.
9: Voilà, exactement.
7: C'est très égoïste, parce que tu leur donnes du plaisir et...
8: Non, mais après, elle peut te donner d'autres plaisirs à un autre moment. Je veux dire, elles peuvent faire autre chose aussi. Elles peuvent très bien faire des préliminaires sans te sucer.
9: Absolument.
8: Bon, bah voilà.
9: Bon, c'est vrai que j'ai jamais connu la fellation et j'en rêve.
8: Carrément. Mais tu leur as jamais demandé officiellement
9: Non, en fait, je suis un peu timide.
8: Ouais, c'est vrai que c'est pas facile à demander. Hein.
7: Ouais, je crois, ouais.
8: Ouais, ça se demande pas d'ailleurs. Je crois que ça se fait d'instinct,
7: et
8: quoi.
7: Et feeling?
9: Même avec le feeling, quoi. Je sais pas, ça passait pas.
8: Mm-hmm. D'accord. Pourquoi tu crois que quelle est la technique à aborder, Ambre, pour demander à une fille de... Je sais pas comment
9: ça
8: lui expliquer.
9: Pas, ça
8: non, mais se demander,
9: pas.
8: Je veux dire, vers ce que
7: ouais,
8: Ambre
7: aurait. Demande pas, déjà.
8: Non, mais je disais demander, pas verbalement, mais par des regards. Est-ce que tu
7: ouais,
8: as une
7: des
8: technique
7: regards.
8: Bah voilà.
7: C'est très important. Je crois aussi. Je crois qu'il faut quand même en parler avant, tu vois. Vous en parlez aussi. De... Moi, j'en ai toujours.
9: Voilà, ça, c'est une
7: bien
9: chute,
7: parler. Hein. On essaye de se trouver des tripes, tu vois. Moi, j'aime bien ça et tout. On en parle. Bon. Mais je crois que c'est surtout, c'est quand t'es avec la personne avec qui tu fais l'amour, je crois que c'est un feeling, tu le sens ou tu le sens pas. Et, bon, c'est sûr que tu peux le proposer, une fille, tu peux lui dire, est-ce que tu pourrais me faire une fellation, est-ce qu'on pourrait, éventuellement. Ça dépend de la fille, si elle est assez ouverte, si elle est assez compréhensive, éventuellement.
9: Mais je suis vraiment tombé mal à chaque fois, en fait.
7: C'est vrai?
9: Ah ouais, c'était... Mmh. Ça a vraiment été la galère, puisque... Toi, je me faisais larguer au bout d'une soirée, ou alors...
7: Mais c'est déjà remarquable que tu aimes le cunnilingus. Franchement, parce qu'il y a vraiment pas beaucoup de mecs qui aiment.
9: Ah, mais j'aime trop ça, vraiment.
7: C'est extrêmement rare, et c'est d'ailleurs dommage, parce que moi, j'adore ça aussi, tu vois.
9: Ouais, je me dis bien.
7: Oh là là, mon grand fantasme, si tu veux, c'est qu'un mec me fasse jouer rien qu'avec un cunnilingus.
9: Oh, j'ai déjà fait ça.
7: C'est vrai?
9: Oui.
7: Écoute, c'est formidable, moi j'en rêve. C'est
9: enfin, à mon avis, je sais pas, là je suis un petit peu modeste, mais à mon avis, oui. À mon avis, oui.
8: Non, t'es pas un petit peu modeste là, tu veux dire, c'est tout l'inverse.
9: Oui, c'est tout l'inverse.
8: Ouais.
9: Oui,
8: ouais. Effectivement. Ouais. Non, tu veux dire que tu es peut-être un petit peu trop sûr de toi, quoi. Enfin, t'es sûr d'avoir donné beaucoup de plaisir en ne faisant que ça, quoi.
9: Non, justement, je ne suis pas sûr, mais à mon avis, oui.
8: Ah ouais. Non, mais je veux dire, j'en doute pas sur l'instant, c'est bien faisable, okay, tu sais. Okay, hein, okay. Comme on dit que tu sais, des fois, tu mets un bon doigté, même avec un doigt, tu peux emmener quelqu'un d'assez loin, quand même.
7: Fait, ouais.
8: Moi, j'ai souvent. On parlait du fameux. Bah, et oui, Gaëlle, à chaque fois, elle dit merde, putain, on m'en parle.
1: Non, mais c'est quoi, toi?
8: Moi, j'en parle. Mais non,
1: depuis 9 mois.
8: Mais non, mais attends, je l'ai fait pendant 5 ans, donc j'ai des souvenirs quand même. J'ai encore des séquelles, hein, c'est comme l'armée, ça s'oublie pas.
1: Hein. C'est pas trop mal.
8: Hein? Ah non, non, ça fait du bien des fois d'en parler parce que ça te rappelle des bons vieux souvenirs, ouais, contrairement à l'armée. Mais quand tu mets un bon doigt, et moi, il y a un truc qui, à chaque fois, qui fait délirer les nanas, parce que tu sais, on parle du point G, on dit ouais, il existe pas, est-ce qu'il existe et tout. Certaines disent que oui, certains disent que non. Et moi, on m'avait dit souvent, et j'en ai discuté avec des copines nanas, qui pour voir un peu, et tu sais, c'est en fin de compte dans le vagin à l'intérieur, sur la paroi du dessus, et pas forcément très profond, quoi. C'est pas la hauteur de la fente, mais pas très loin, à 4-5 cm. Et il est vrai qu'il y a un endroit, non, mais attends, c'est comme quand tu touches quand tu touches le mec, la verge, il y a le nerf en dessous. C'est vrai que la nana, si elle y va très délicatement, rien qu'avec le nerf, déjà, ça te donne des frissons. Regarde, mais faites un truc, fais un truc tout con. Quand t'es tendu comme ça, tends la main. Tu te tends la main. Tiens, fais-le, Baba. Même Gaël, Ambre, hein, tu peux le faire, mais pour une nana, ouais, vous prenez la paume de votre main et vous la tendez bien.
9: Ouais.
8: Tends-la bien. Et après, tu prends le doigt donc d'une autre main et tu viens frotter très délicatement, très délicatement dessus, comme ça. Tu viens tout doucement dessus.
9: Mais ça n'a rien à voir, franchement. Tu peux te faire embrasser dans le cou.
8: Non, mais ça donne des frissons de pas possible. Et quand tu touches le nerf d'une bite en dessous, ça déchire, mais ça te déchire, ça te tend, c'est comme si quand il fait trop froid, ça te fait mal à la colonne des fois. Et le vagin, quand tu mets à l'intérieur, il y a un endroit où tu vas toucher. Je te jure, les nanas, si tu vas tout doucement et que tu viens pas racler comme un porc avec tes ongles, évidemment, si t'as des ongles de guitariste et tout, l'autre tu lui défonces la peau et tout, et vas-y, tu te croirais, tu sais, dans du fromage râpé là-dedans, c'est un gros bordel, mais tu vas tout doucement, tu vas très délicatement, comme ça, t'as le vagin à l'intérieur, regarde, je t'explique, Manu, t'as l'ouverture, t'as le vagin comme ça, tu mets le doigt à l'intérieur, et à peu près là, à cette hauteur là, ici, là, juste là, là. Et tu vas délicatement comme ça, tu donnes, je te jure que quand tu touches comme ça et que tu y vas, au bout d'un certain temps, quand t'as bien le doigté, et à un moment donné, il y a des filles qui peuvent, enfin, c'est pas à l'explosion, mais qui partent bien, juste avec un doigt.
7: Tout à fait, oui. Ah ouais, je suis tombée en transe, moi, effectivement, sur un banc d'un parc, si tu veux, avec un copain, enfin, mon copain, hein.
8: Ouais, qui te mettait un doigt.
7: Mais le délire complet, quoi.
8: Ouais.
7: Et c'était comme ça, on se caressait gentiment et tout, mais je savais plus où j'étais vraiment. C'est assez fort, quoi.
8: Ouais.
7: Et j'en garde un souvenir mémorable, vraiment.
8: Bon.
7: Ouais.
9: Ça me rappelle plein de trucs, ça, les bancs.
8: Hein?
9: Ça me rappelle plein de trucs.
8: Ouais,
9: ça,
8: les bancs de l'école.
9: Non, les bancs de parc.
8: Les bancs d'Abasile.
9: Ah oui.
8: Les bancs d'Abasile. Ouais. Bon, enfin, quelle est la chose la plus délirante que t'aies fait pour l'instant, Ambre? Enfin bon, quoique t'es jeune encore, t'as encore des choses à voir, hein.
7: T'es
8: loin d'être blindé, hein.
7: Puis
8: on en apprend tous les jours, y a pas d'âge.
7: Ouais.
8: Qu'est-ce qui t'a bien fait délirer? Quel est le meilleur souvenir que tu aurais?
7: Oh là là, l'expérience que j'ai avec une fille.
8: Ah ouais, carrément. Déjà? Putain. Vous êtes bien, hein, les filles. Aujourd'hui, la nouvelle génération, quand même, les nanas, de plus en plus, hein, on en voit de plus en plus. On en entend de plus en plus de filles qui ont envie de relations avec une autre nana, quoi.
7: Tu vois, je suis assez, en fait, j'aime beaucoup les contacts avec la bouche, la langue. Et ce genre de contact, moi, je le trouve beaucoup, beaucoup avec une femme, si tu veux. Et j'ai toujours recherché ce genre de relation. Et donc, j'ai rencontré quelqu'un, on en a parlé, tu vois, toujours. Et c'était formidable, vraiment.
8: D'accord.
7: Mais c'est avec la langue, quoi.
8: Ouais.
7: Il n'y avait pas de godemichet, c'était pas du tout ce genre de truc. C'était des caresses, c'était avec la langue, la bouche, mais c'était...
8: Ouais. Et toi, Baba, le peu que, apparemment, parce que t'as encore pas mal de choses à voir.
9: Le peu que j'ai fait, tu veux dire?
8: Non, enfin, le peu, ouais. Enfin, qu'est-ce que t'as un bon souvenir, un endroit, quelque chose que t'as fait avec une copine ou un truc rigolo?
9: Je n'ai presque que des bons souvenirs, sauf le lendemain matin.
8: Ah oui.
9: c'est que ça à chaque fois.
8: T'as déjà de la chance que t'arrives à le faire le premier, enfin, de la chance que t'as envie et que t'as envie qu'elle ait envie de le faire le soir même, quoi.
9: Moi, j'ai toujours envie, mais bon, la plupart du temps, c'est toujours la fille de décider.
8: Ouais, ouais.
9: C'est le plus dur à trouver d'ailleurs. Mais oui, j'ai toujours eu de la chance au début, mais jamais toujours de la malchance à la fin.
8: Ah bon, d'accord.
9: Exactement.
8: Très bien, on va discuter dans quelques minutes, on va faire une sorte de pas un débat, hein, parce qu'on fait pas de débat sur ce genre de sujet, mais on va aborder en tous les cas ce sujet, on va voir sûrement que des gens vont apprendre mutuellement, et puis on n'est pas obligé que de dire, ouais bah moi c'est simplement par derrière, machin, mais qu'on explique éventuellement, comme tout à l'heure, des endroits très particuliers, des anecdotes, ou des choses qui font mouche quasiment à 100% des fois sur une nana ou sur un mec, donc...
7: Mais c'est vrai qu'il y a des zones qui sont très importantes.
8: Bah bien sûr. T'en as deux, trois à donner, à citer déjà, Ambre.
7: Ouais, des zones très simples, comme par exemple les paumes des mains.
8: Bah oui, c'est ce que tu disais tout à l'heure.
7: Affreux. T'as aussi, pour les hommes surtout, hein, je parle des hommes, les épaules.
8: Ah bon?
7: Ouais, la poitrine.
9: Moi. Ouais, moi, pas spécialement non plus.
8: Non, les épaules, pas trop.
7: Ah
8: hein.
7: Ouais, la
8: non.
7: poitrine.
8: Moi, c'est le cou.
9: Ouais, la poitrine, j'aime bien aussi.
7: Exactement. T'as la racine du pénis aussi. C'est mortel.
8: Mm-hmm. C'est clair. Ah bah oui, ça oui, mais bien forcément, parce que quand c'est tout dur, c'est déjà il y a un air, il y a un machin, il y a un truc qui est, il y a un truc qui part en couille dans ce bordel là, dans cette tige là. Je sais pas ce que c'est, mais ouais, c'est vrai que c'est toujours pareil. Hein. On ne le cessera de le répéter toute notre vie depuis 2000 ans et encore dans 2000 ans, faut que ça soit bien fait.
7: Tout à fait.
8: Voilà. En tous les cas, faut y aller délicatement. Il faut pas croire que plus on y met des gros coups de langue dans la foufoune, c'est parce qu'on va jusqu'au bout de la langue, qu'on va jusqu'on prend toute le machin, le bastard dans la bouche, que ça veut dire que forcément, ça veut dire oh là là. À mon avis, je dois le faire kiffer le mec parce que... Non, c'est pas vrai. Voilà. Ok ?
7: Très bien.
8: Bon, bah Ambre, si tu veux participer, tu bouges pas.
7: Ouais.
8: Et je sais pas comment on fait. Hein.
9: Ah, mais j'ai plein d'anecdotes, moi aussi.
8: Ah, vas-y, vas-y.
9: Ah, et comment ? La première fois que je l'ai fait à 12 berges dans une douche de colo.
7: Oh.
9: J'ai dû m'y reprendre à 7 fois.
7: Ah non.
9: Parce que je me suis cassé la gueule.
8: À 12 ans ?
9: À 12 ans. Affreux. Affreux.
8: Ouais. Et
9: voilà, je me suis...
8: Elle avait quel âge, elle?
9: Elle en avait 16, c'était une rebeu.
8: Ah d'accord, ah oui d'accord, donc, parce que c'était une rebeu, je l'ai violée.
9: Ah non, absolument pas.
8: Ok, d'accord, quoi d'autre encore?
9: Quoi d'autre encore? Mon bahut, j'ai beaucoup aimé mon bahut, les chiottes de mon bahut.
7: Ah, ouais. Les chiottes des bahuts.
9: Le dimanche, dans le bahut, le mercredi après-midi, dans le bahut, après la colle, dans le bahut.
7: Oui, quand même.
9: Dans le parc du bahut, dans...
8: C'est vrai?
9: Ouais, c'est vrai.
8: Non, mais tu fais ça à quel moment?
9: Non, mais tu te rends pas compte à Nantes. T'es déjà venu à Nantes?
8: Non. Aussi une fois, très rapidement.
9: Juste pour une fois. J'ai regardé les filles à Nantes. Ouais. Balade-toi sur le cours des 50 otages. Mais tous les 10 mètres carrés, il y a
8: Non, mais j'ai pas dit qu'elles étaient pas bien, mais c'est d'arriver à faire ça dans ton bahut, je veux dire, dans la cour. Tu fais ça à quel moment? J'ai pas dit qu'il y en avait pas, j'ai pas dit avec qui, j'ai dit à quel moment.
9: À quel moment? Bah, je te le dis, justement, juste après, par exemple, le mercredi après-midi après la colle, ou le dimanche, parce qu'on peut rentrer tranquille dans mon bahut, parce que...
8: C'est-à-dire que le dimanche, t'aimes bien retourner sur ton lieu de travail pour aller...
9: Non, mais justement, c'est le trip, c'est le fun de faire ça à l'intérieur de son bahut qui est puissant.
8: Ouais.
9: Ah, j'aime bien ça.
8: Ah bah oui, t'aimes bien ça, ouais. C'est pas moi, c'est pas un endroit qui me chiffonne l'esprit à vouloir le faire. Hein.
7: Non.
8: Non, là, franchement, le bahut, là non plus, là.
9: Ouais,
8: mais bon, non, mais chacun ses tripes. Chacun ses tripes.
9: C'est clair.
8: Voilà, bah écoute, merci en tout cas pour ton témoignage, Baba.
7: Max, oui. J'aurais bien voulu parler de la masturbation féminine.
8: Bah, on va le faire tout à l'heure, dans le débat, on va aborder tous ces sujets-là tout à l'heure, d'accord?
9: Ambre, par contre, tu pourrais me donner un coup de main, puisque je crois connaître tout sur le cuni, mais bon...
8: Un coup de main, il veut se faire branler, le con.
9: Non, mais tu pourrais peut-être m'en apprendre, toi.
7: Vas-y.
9: Je pense que j'en ai fait beaucoup, et je sais pas, il me faudrait une position ou un nouveau truc à faire avec
8: un
9: tourne autour du cuny.
7: Écoute,
9: je t'écoute.
8: Mais pour le meilleur moyen de se faire sucer, c'est de faire un 69, hein.
7: Bien sûr, ouais.
8: Bah ouais, si tu veux te faire sucer, c'est-à-dire que si tu commences à lui faire le cuny renversé, forcément, à un moment donné, elle va pas se contenter de fermer les yeux et de prendre son pied. À un moment donné, elle va avoir une sorte d'un truc... elle va avoir un bout de bambou qui... Elle dit, putain, il y a un truc qui part en couille. Ben, ça tombe bien, ma chérie, c'est mes deux couilles avec ma bite, et voilà.
7: Il y a quelque chose... vous avez vu, certainement, le talon aiguille.
9: Uh-huh.
8: Tu vas lui donner des coups de massue, elle va pas comprendre.
7: Est-ce que

0: qu'on parle à hauteur de ses chaussettes. Oh là là, elle est en train de se dire avec Manu, oh le bleu me va bien, et t'as Manu qui l'a fait, oh.
1: Ce qui me gêne dans le jean, si tu veux, c'est que tu vois là, entre la chaussure et le jean.
0: Oui, on y voit tes chaussettes.
1: On voit mes chaussettes, bon, jolies chaussettes.
0: Et alors, quel est le problème?
1: Ça te gêne.
0: Ah, ça te gêne, d'accord, ah, ok, bah faut pas en mettre. Hein.
1: Des chaussettes ou des
0: jeans? Ah oui, des chaussettes.
1: Non mais c'est pas ça, t'as pas compris, c'est que le jean il est trop court.
0: Ah. Non mais tu sais, même moi qui ai la bonne hauteur, tu sais, si à un moment donné tu te mets comme ça, t'es obligé à un moment donné de voir les chaussettes.
1: Ouais,
0: hein. Mais pourtant, excusez-moi, on revient après hein, avec les cunilingus. Hein. On change de sujet complètement, mais tu vois, le jean il est à la bonne hauteur, je sais pas.
2: Alors tu vois, il est en... Ambre.
0: Ah oui, toi, oui, d'accord.
2: Quel âge as-tu?
1: Pardon?
2: Pardon?
1: Pardon?
2: Je ne t'entends pas.
0: Elle a 19 ans.
1: 19 ans.
0: Elle a 19 ans.
1: Oui, c'est Baba là?
2: Ouais.
1: Ouais. Je voulais juste te demander, les filles à qui t'as fait les cunilingus, est-ce que ça avait une odeur particulière?
2: Un goût particulier.
1: Ouais. Parce que tu sais que t'as... Enfin, moi, personnellement, je me prends des douches vaginales avec des gels ou des... Et c'est très, très bien.
0: Ouais.
1: Et je sais que t'as beaucoup...
0: Pourquoi
1: de
0: faut pas? Ah, Gaëlle dit qu'il faut pas.
1: Oui, faut
3: les
1: pas
3: douches vaginales, faut
1: jours.
3: Pas.
0: Pourquoi, faut pas?
1: Non.
0: Ah bon, alors, attends. Avant que tu dises... Oui. Alors, pourquoi tu dis non, Gaëlle? Pourquoi faut pas?
3: Parce que faut savoir que dans mon... Donc, tu sais, dans ton vagin, donc t'as plein de trucs qui se passent, mais t'as des bactéries qui sont amies de la flore.
1: Oui, vaginale.
0: Ouais.
3: Enfin, quand tu prends des douches vaginales, c'est ce que faisaient avant les gens. Préfère, c'est que c'est généralement quand par exemple tu fais l'amour sans précaution, etc., et que t'as peur de tomber enceinte, c'est le coup. C'est avant douche vaginale en espérant que tu vois.
0: Ouais, que le sperme
3: soit dilué, etc., et que t'aies rien.
0: Ouais.
3: Alors qu'en réalité, tout ça, les douches vaginales, ce que ça fait, ça irrite plus et en plus ça tue les microbes amis entre guillemets de la flore vaginale.
1: Mais t'as des produits appropriés.
0: Ah bon. Et pourquoi tu utilises?
3: Mais pas à l'intérieur, faut pas que tu le mettes à l'intérieur. Même si tu te laves avec des savons, des toilettes intimes et compagnie. Excusez-moi de vous. C'est vrai, je suis désolée d'arriver comme ça.
0: Il y a un truc sur Minitel immonde.
3: Et donc, même si tu te laves avec. Enfin, toi, les produits que tu prends, pour te laver, tu les mets pas à l'intérieur de ton vagin quand même.
1: Non.
0: Allez.
1: C'est juste un gant, c'est pas dire c'est superficiel, si tu veux. Mais c'est pour. Moi, je pense qu'il y a. C'est pour l'odeur, et puis après, tu te sens bien, vraiment. Mais c'est sûr que les douches vaginales, c'est pas... Enfin, j'ai dit douche vaginale, mais c'est pour expliquer. Mais je sais que par rapport à la flore vaginale, c'est très mauvais. Ouais. Mais t'en trouves ça en pharmacie?
0: Pourquoi,
1: moi, j'achète ça en pharmacie.
0: Pourquoi, Ambre, pourquoi tu te nettoies le vagin régulièrement?
1: Parce
0: c'est pour
1: moi,
0: la bonne odeur.
1: C'est surtout par respect par rapport aux mains, quoi.
0: Mm-hmm.
1: Surtout,
0: ça voudrait dire que si le mec, à un moment donné, tu as une relation sexuelle, t'aimerais bien qu'il aille prendre une petite douche avant de commencer?
1: Ouais.
0: Ah ouais, carrément. Ah,
1: mais de toute façon, quand je le peux, je me prends, enfin, on se fait les préliminaires dans la douche, si tu veux.
0: Ah ouais, carrément.
1: Ah ouais.
0: Ouais.
1: Fellation sous la douche, c'est pas mal.
0: Ouais, ça c'est ce que je disais, mais bon, tout le temps après, ça devient un peu, tu te dis, putain, faut que j'aille sous la douche avant de pouvoir la baiser.
1: Non, mais c'est
0: non,
1: pas
0: je rigole,
1: mal,
0: hein, je veux dire.
1: Avec le gant, j'ai le douche.
0: Ouais, mais d'aller de temps en temps dans un lit directement, sans être obligé de se laver avant et de penser que...
1: Ouais.
0: Non, pas violemment, mais même joliment, mais pas besoin de se dire, putain, faut que je passe par la salle de bain avant.
1: Non, non.
0: De temps en temps, faut que ça se passe, même si ça se passe joliment, sans que ça soit brutal et que ça soit plus de la baisse que de l'amour, il faut quand même que, de temps en temps, t'es pas obligé de faire automatiquement tout le temps une fellation et tout le temps un cunilingus. Non, mais c'est vrai.
2: Bah, je reviens sur le goût du cunilingus. À mon avis, enfin, j'avais l'impression que ça changeait seulement selon la couleur de peau. Un petit peu.
1: Ah, ouais.
0: Ah non, commencez pas à dire qu'une rousse plus que les autres. Parce
2: non,
0: que là,
2: la couleur de peau, pas la couleur des cheveux.
0: Ouais, mais là on en revient parce que la couleur de la peau est différente pour les rousses. Elles sont toujours un petit peu plus rosées ou pas.
2: Les rousses sont adorables aussi.
0: Mais oui, parce qu'après tous les après il y a tous les mecs qui vont dire ça et t'as toutes les rousses qui vont se sentir mal à l'aise et visées, qui vont appeler en masse en disant ça pue pas plus, alors que ça pue pas plus.
2: Absolument pas.
0: Bah oui, je sais, ouais. Enfin, je sais, j'ai jamais goûté une rousse, mais je sais parce qu'elle me l'a souvent dit qu'aucune nous a dit effectivement on sent plus mauvais qu'une autre, quoi. Mais c'est vrai que ça a une odeur, ça a un parfum un peu différent,
1: ouais,
0: voilà.
1: Je sais que j'ai une espèce. Ben,
0: ça dépend des gens. Il y a des mouillures vaginales qui sont plus fortes que d'autres. Il y a des odeurs. Tu sais, c'est comme des gens qui sentent des pieds, qui sentent des aisselles. Tout le monde a sa propre transpiration. Il y a des filles qui transpirent moins.
1: L'odeur du sperme, c'est très important. Moi, j'adore l'odeur du sperme.
0: Après l'amour, après la.
1: Ouais.
0: C'est-à-dire que tu fous ton nez sous les draps ou des fois où tu dors dans la tache mouillée.
1: Non, quand même pas.
0: Ah, moi,
1: c'est au réveil, tu sais, quand tu te réveilles, t'as cette espèce de petit goût dans la bouche. Moi,
0: Encore, après, ouais.
1: Ouais.
0: Ah, c'est marrant, ouais.
1: J'adore ça.
0: Ce qui est marrant, c'est que tu veux prendre une douche avant, mais après, tu te laves pas les dents, tu vas pas te laver, ça c'est un truc.
1: Je vais pas me laver pour me laver les dents.
0: Bah, c'est une horreur, il y a des nanas qui sont comme ça, qui se lèvent, moi j'ai jamais connu ça, mais qui m'ont déjà dit à l'antenne et tout, qui se lèvent, après, qui vont prendre une douche, ou les mecs qui me racontaient ça de leur nana, c'est horrible. Genre, on sent bien que la nana, pour elle, c'est terminé. Terminé, ça y est, le travail a bien été fait.
1: Manque de respect.
0: Bah, c'est clair, c'est comme me demandait sur Minitel, ça fait combien de temps que tu fais le trottoir? N'importe quoi, hein. Et y a

0: Poupi qui dit vive le 69. Il est vrai, il est vrai. Non, mais c'est vrai, tu sais, tout à l'heure, je pense qu'on l'a trouvé, je pense que c'est la bonne solution, pour qu'elle, si tu commences à lui faire le cunilingus de cette manière-là, même si tu lui mets pas bien ta bite dans la bouche, je pense qu'elle va capter l'affaire, hein.
1: Mais le pire, c'est que le 69, j'ai déjà tenté.
0: Et ça n'a pas marché.
1: Mais non, ça n'a pas marché, mais je ne suis tombé que sur des salopes.
2: C'est nul, quoi.
1: Mais ouais.
0: Que sur des salopes.
1: Ah
0: bah non, mais des salopes dans le sens où elle faisait rien.
1: Ouais, voilà.
0: Ah oui, dans le mauvais sens.
1: Exactement.
0: Pas la vraie bonne salope.
1: Voilà.
0: Pas la salope qui est dans le dico.
1: Non, la pute en fait, la.
0: Pas la salope qui est dans le dico du cul.
1: Exactement.
0: C'est la salope qui est dans le vrai dico.
1: Ouais, voilà.
0: D'accord, celle qui veut rien faire. Non, mais d'accord. Mais on va en parler. On va parler également des salauds, hein. Tout à l'heure, on va parler des mecs aussi. D'ailleurs, que les nanas. Est-ce qu'on a assez de nanas tout à l'heure pour le débat? Non, il y a pas de nanas. Oh, Ambre, c'est catastrophique. C'est qu'à chaque fois qu'on parle
2: mais
0: de cul, vraiment.
2: Je vais devoir vous quitter, je suis crevée, j'ai cours demain.
0: D'accord, ok, bon, on va te laisser aussi, quoi. Ouais. On va discuter entre hommes, c'est pas grave. On va discuter entre hommes.
2: Vous allez apprendre les petites choses entre vous, c'est très important.
0: Bon, on va apprendre. C'est vous qui allez apprendre les filles à nous écouter parler. Vous allez écouter ce que normalement vous n'entendez jamais, les conversations entre hommes, lorsqu'ils sont dans une chambre ou en appartement entre copains.
2: Et vous imaginez pas les discussions entre nanas.
0: Je sais, moi je sais que là, à chaque fois qu'on va en soirée, on revient, on parle que de ça. On revient à l'hôtel, on n'a rien pécho, on vient la queue entre les jambes et on parle de cul avec Phil Lahr. D'autres personnes de la radio qui viennent en soirée. Ça, c'est clair, c'est le sujet. On attend qu'une chose, c'est quand la soirée va se terminer, c'est de se barrer, retourner à l'antenne et à l'hôtel et de parler de cul et de savoir qu'on va s'endormir avec une fois de plus rien dans le lit, comme d'habitude. C'est vrai que de ce côté-là, en ce moment, on fait pas très fort. Hein. On vous embrasse tous les deux,
1: Ambre, au fait, Ambre,
2: oui.
1: Je serai sur Rennes la semaine prochaine.
2: Ah.
1: Vu que j'y connais beaucoup de monde.
0: Voilà, est-ce que t'as déjà sucé à Rennes?
2: Comment?
0: Est-ce que t'as déjà sucé à Rennes?
1: Qui ça?
0: Bah, elle.
2: Non.
0: Non, jamais?
2: Non.
0: Bon, d'accord. Donc tu suces toujours en dehors de Rennes?
2: Ouais.
0: Ah bon?
2: Bah, bien sûr, ouais.
1: Ah, bah,
0: c'est bon. Non, je jouais sur les mots. Allez, bon, vive la branlette. C'est vrai que là, de ce côté-là, quand on est. On se branle, on rentre de l'hôtel, on est 4-5 avec le DJ de la boîte, et on se branle et on raconte des histoires. On est là, on était avec Gérard ce week-end, on se branlait, on racontait des histoires. Et du sperme de Gérard, je t'explique pas, hein.
3: D'ailleurs, tiens, en fait, qui est avec Gérard?
0: Non, personne, il avait une chambre à lui.
3: Ben voilà.
0: Voilà. Voilà l'affaire. C'est moi qui ai dormi avec Phil Lahr. Voilà. Il a voulu me prendre le cul, ce con, pendant la nuit. Oh, le con, putain, celui-là, je te jure, je le retiens. Il m'a mis des mains au cul, ce con. Et vas-y. Max, s'il te plaît, ça serait possible que. Je lui dis, ça va pas, non? Là, il voulait me sauter, le Phil Lahr. Il y avait le braquemar.
3: Pour avoir une promotion, non?
0: Mais je me suis levé cul nu pendant la nuit pour aller pisser. Enfin, à 7h du matin, il me dit, oh, t'as un beau cul. Dis donc. Ça serait possible. J'aime bien parce que là il est dans la voiture en train d'écouter parce qu'il a ramené un pote avec ma caisse. Là il est là en train de se dire oh l'enculé putain il raconte tout. Al Phil Lahr toujours. Il s'est fait griller. Bah ouais non mais là fallait que je raconte tout là sinon c'était pas la peine. Bon je vous embrasse tous les deux.
2: Oui.
0: Bon courage pour la suite des événements.
2: Ok. Pas de problème.
0: À bientôt. Stanislas 23 ans de Marseille. Stanislas je t'écoute.
4: Max.
0: Ouais ça va.
4: Ça va.
0: Bon, plus fort et devant ton combiné plutôt.
4: Ouais, devant le combiné, voilà.
0: Merci. Alors, qu'est-ce qui t'amène, Stanislas?
4: Voilà, c'est-à-dire que moi, je suis l'inventeur de la coiffe de mariée en coquille de moule.
0: Oui, on va demander aux filles d'appeler pour le débat. Au moins qu'on en ait au moins une ou deux, là. Les nanas, exclusivement les nanas. Stanislas, comment on peut demander aux mecs d'arrêter d'appeler, demander qu'aux nanas d'appeler? Comment on peut s'y prendre? Pour ma part, tu ferais comment à ma place?
4: Moi, je mangerais des brioches.
0: Tu mangerais des brioches. Donc, ceux qui mangent des brioches, s'il vous plaît, raccrochez.
4: Exactement.
0: Et laissez place exclusivement aux filles pour qu'elles nous appellent afin qu'on puisse discuter un petit peu de l'amour, du sexe, des positions, tout ça. On a probablement pas mal de choses à apprendre, des choses que vous détestez qu'on vous fasse, etc. C'est pas un débat, vraiment. C'est une sorte de discussion à bâton rompu, hein, Stanislas.
4: Tout à fait.
0: Tous dans la même chambre, assis sur les lits, en train de discuter entre copains-copines. Voilà. Alors, donc, toi, tu es l'inventeur.
4: De la coiffe de mariée en coquille de moule.
0: Raconte-moi tout ça.
4: Bah écoute, tu vois ce que c'est qu'une coiffe
0: devant
4: de
0: ton combiné, raconte-moi tout ça.
4: Oui, non, bon, écoute, tu vois ce que c'est qu'une coiffe de mariée en coquille de moule?
0: Non, pas du tout. Je sais ce que c'est qu'une coiffe de mariée, mais
4: Voilà, mais en coquille de moule.
0: Tu vois coquille de moule, c'est un petit peu comme les B-52s là, un petit peu à l'époque dans les années 70, c'est le truc hyper haut là.
4: Non, c'est plutôt rap la place, tu veux. Hein.
0: Ça, c'était la goupe d'un ange. Salut Bond.
5: Salut.
0: Bombe sexuelle.
5: Oui, c'est ça, oui.
0: D'accord, Jean-Michel, bonsoir.
6: Salut Max.
0: T'as 31 ans, t'es de Rennes.
6: Ouais.
0: On se connaît.
6: Ouais, un peu.
0: D'accord, ok, Gold.
6: Ouais, salut Francky.
0: T'as quel âge?
6: J'ai 22 ans.
0: Gold, Goldorak.
6: Ouais,
0: Goldorak. Ah, d'accord,
6: ouais.
0: De Paris, ok. Sophie est là? Elle est là, Sophie? Non, elle est pas là.
7: Il y a Roxane.
0: D'accord, Roxane, 23 ans de Perpignan. Bonsoir, Roxane.
8: Salut.
0: Ça va?
8: Ça va, très bien.
0: Et Laurence, 24 ans de Paris.
9: Salut.
0: Ça va?
9: Mais très, très bien.
0: Bah, tant mieux, alors. Et Sophie, 22 ans de Neuilly.
10: Oui.
0: Qu'est-ce que tu fous là-dedans?
10: Non, en fait, au départ, j'ai fait pour donner une idée de cunilingus à Bob.
3: Attends, là, t'as le max, il est bloqué, ça y est.
0: Bah, c'est super.
10: Quoi?
0: Non, mais je dis, c'est super. Non, mais est-ce que, comme je connais bien ton visage, je vais pouvoir m'imaginer en train de te faire, quoi.
7: Un vicelard.
0: Bah écoute, attends, Goldo, je te connais aussi, je vais peut-être m'imaginer en train de te sucer, on va en parler tout à l'heure, je connais ta gueule.
7: Tu vas voir.
0: Bon, le temps de me laver l'arrêt du cul, Goldo, j'arrive. Et on va commencer dans un instant à discuter un petit peu de cul, si vous voulez d'ailleurs écouter attentivement, réagir, il va falloir le faire d'ici quelques minutes, juste le temps pour nous d'écouter Wonderworld et Oasis. Tout le monde va se laver l'arrêt du cul, là, et puis on revient dans 3 minutes. Hein. Même vous, qui êtes de l'autre côté du poste, il va falloir le faire.

0: Donc Laurence, 24 ans, Roxane, 23, Sophie, 22 ans, Goldo, 22, c'est ça, mes souvenirs sont bons ?
1: Ouais.
0: Ouais, parce que c'est pas marqué, Jean-Michel, 31, et Bond, c'est ça ?
2: Ouais, c'est ça.
0: 22 ans, ça. J'imagine que c'est un pseudo ?
2: Non.
0: D'accord, c'est un prénom d'origine.
2: C'est un prénom d'origine anglaise.
0: Ah d'accord, ok, très bien, alright, are you alright ?
2: Tu vois ?
0: Donc je vais demander, je vais me retourner vers les filles et leur demander peut-être leur réaction suite à ce que nous a dit membre Ambre tout à l'heure.
3: Membre.
0: Oui, Ambre, c'est ce qu'elle avait dans la bouche. C'est ce qu'elle avait dans la bouche, ouais. Laurence par exemple.
2: Oui, c'est à propos de quoi, du cunnilingus.
0: Oui, elle disait qu'elle adorait ça, que c'est son truc préféré, etc., etc. Et
2: avant que c'est le commun de la fille. Enfin, il paraît qu'il y en a certaines qui sont vaginelles, d'autres clitoridiennes. Mais à mon avis, elles le sont carrément plus que moins clitoridiennes.
0: D'accord. Et, quand tout à l'heure Ambre avait appelé pour dire que elle adorait faire les fellations, t'as trouvé ça ouais, c'est pareil.
2: Ouais.
0: Ah d'accord.
2: Ben, c'est un plaisir que tu donnes.
0: C'est quoi ? Il y a les clitoridiennes et les vaginales, et puis il y a aussi quoi ? Les félociciennes et les enculiciennes.
2: Ça aussi, ouais. Non, mais en fait, je crois qu'il faut. C'est le plaisir en général, quoi. Donc, il faut se libérer, puis voilà, quoi.
0: D'accord. Oui, non, mais il faut pas que ça soit une contrainte. Je veux dire, toi, personnellement, tu prends pas. C'est pour toi, c'est pas primordial de faire une. Ambre, c'est vraiment le truc qu'elle adore faire.
2: Mais moi, j'adore faire ça, ouais. Ouais.
0: Bon, ah bon.
2: J'ai des choses qui me donnent envie, mais je le fais pas à n'importe qui.
0: Oui.
2: Mais j'adore faire ça, donc bon, ça me dérange pas du tout d'en faire. Quoi.
0: D'accord, parce qu'il y a des filles qui n'aiment pas du tout, pour qui, en tous les cas, oui, d'accord, voilà, qui trouvent ça, il y en a pour certaines, c'est sale, dégradant, d'autres, elles aiment pas ça tout simplement, elles aiment pas le goût, enfin bon. Roxane, toi, de ton côté ?
4: Moi, de mon côté, j'ai découvert ça à 22 ans.
0: Oui.
4: T'as quel âge ?
0: 23.
4: Je vais avoir 23 ans, je sais pas encore.
0: D'accord.
4: J'ai découvert ça avec le dernier garçon avec qui j'étais. J'ai
0: ouais.
4: Jamais. Elle m'a fait tout découvrir tout d'un coup, quoi.
0: D'accord, c'est-à-dire la musique, la télé.
4: L'installation, tout d'un coup. C'était génial.
0: Ça s'appelle un four micro-ondes. Et tu peux faire réchauffer en 2 minutes. Ça s'appelle du charbon. Mémé utilisait ça à l'époque. Ça s'appelle une bite. Il faut la mettre dans la bouche. Il faut faire comme si tu n'en veux plus, puis d'un coup t'en veux plus. Ça s'appelle sucer une bite. Non, donc t'as pris plaisir à ça, quoi.
4: Ouais.
0: Et t'aimes ça ?
4: Ouais, sérieux, ouais.
0: Ah oui, d'accord. Non, mais attention, là, je parle de la fellation. Hein.
4: Ah oui, la fellation.
0: D'accord. Quel est le plaisir que t'as là-dedans ? Parce que t'as l'air vraiment très très heureuse d'en parler. Là, c'est... Oui, j'aime ça, moi. Alors Roxane, qu'est-ce qui te plaît là-dedans, justement, ce que tu dis Prépare toi Sophie, après c'est toi qui passes à la casserole. Hein.
4: Comment je vais te dire ça, peut-être un peu cru, je sais pas, de la travailler, quoi,
0: Ouais, l'autre, elle est sur un chantier, quoi, elle est là...
4: Non, de faire plaisir au mec, mais enfin, il aime plus, quoi, il y a...
0: Ouais.
4: Comment expliquer ?
0: Non, par gros, d'un marteau-piqueur, tu vas en faire un violon, quoi. Hein ? C'est un peu ça ?
4: Bah tout à fait.
0: Bon, Sophie ?
5: Oui, bah moi aussi, j'aime beaucoup ça.
0: Ok, bon.
5: Ouais, je suis convaincue.
0: Bon, bah moi, je commence à me branler tout de suite. Hein. Je vais pas attendre la fin du débat. Hein. Je vais démarrer direct. Hein. Je vais me mettre... Bon, allez, non, ouais, donc...
5: J'avais un copain qui...
0: Bravo En 1754.
5: J'avais un copain qui...
0: Bravo
5: Bref, qui en fait m'avait appris, entre guillemets, à la faire sans tenir son sexe.
0: Ouais.
5: Et il...
3: Prends les mains.
5: Et il préférait que je le fasse sans les mains.
0: Oui.
5: Et voilà.
3: Il te tenait par les cheveux, non ?
5: Non.
4: Et tu le mettais où, les mains ?
5: Ben, je le caressais, je les mettais partout, quoi.
0: D'accord. D'accord, elle en a encore le goût dans la bouche.
3: Ouais.
0: Bonde !
5: Oui, alors moi, par contre, je pense avoir eu un orgasme avec un cunnilingus.
0: Ah ! Oh !
5: Oui. Et, je crois que c'est avec une fellation, mais l'orgasme en lui-même, je ne sais pas vraiment, enfin, je pense pas savoir vraiment ce que c'est. Enfin, je pense que c'était ça, quoi. Parce qu'en fait, j'ai jamais eu un tel plaisir avec une pénétration, quoi.
0: D'accord. Et, en ce qui concerne la fellation ?
5: Oui, ça par contre, oui, j'aime bien ça, oui.
0: J'aime bien ça. Alors, vous, les garçons, maintenant dans le sens inverse, Goldo.
3: Ouais, la sucette des bites, ouais.
0: Ouais, alors justement.
3: Non, c'est clair, la recette de la sucette logique de la loco, ça marche à chaque fois.
0: C'est vrai?
3: Ouais, c'est clair.
0: Bon, Gérard, une belle queue?
3: Ouais, pas mal, ouais. Il faut savoir qu'en fait, le sexe, c'est aussi tout un art. Moi, je suis 9e dame de Kama Sutra. J'ai eu un grand maître qui s'appelait Gérard.
0: Ouais. Oh là, qu'est-ce qui se passe là? Il y a de la friture là. Il y en a. Hey, ne faites pas de frites pendant qu'on est en train de bosser. On fait ça juste après. Ouais, non, mais très sérieusement, est-ce que t'aimes bien faire des cunis?
3: Ah ouais, moi ça me dérange pas. Il y a absolument aucun problème.
5: Ouais, ça le dérange pas quoi.
3: Ah non, ça me dérange pas. Au contraire, ça me fait plutôt plaisir.
5: Ouais, mais
3: plaisir,
5: non, mais tu pourrais aimer.
3: Bah ouais.
5: C'est que ça te dérange pas.
3: Non, mais ouais, non, j'aime bien ça, on va dire.
0: Ouais, d'accord. Jean-Mi? Jean-Michel?
3: Oh, tu te réveilles?
0: Oh, il est pas là, Jean-Mi? Qu'est-ce qui se passe? Il a raccroché? Il est plus là? Si, il est là? Non, bah rappelle-le, alors il y a eu un petit problème. Oh putain, Goldo, je suis tout seul avec les nanas.
3: Oh là là, ça m'a cogné.
0: Oh, ça m'a...
5: Le bonheur.
3: Non, mais ouais. je vais t'aider, Francky.
0: Hein? Mais justement, on est dehors, il n'y a pas de problème.
3: C'est clair.
0: Avant qu'on... Ah, pardon?
1: Non, je disais merci pour moi.
0: Ah bah, excuse-moi.
3: Ah, pardon,
1: merci.
0: Non, mais on parlait de cul, là. On parlait pas de jeu pour Noël. Bon, bah alors très bien. T'aimes bien sucer, Manu?
1: Je kiffe.
0: Ah bah il aime bien, donc Goldo tu peux passer après la soirée, alors si tu veux, il veut bien te sucer le gland.
3: Ça marche,
0: je suis heureux. Et alors est-ce qu'il y a une sinon ça va ou pas?
5: Ouais, très bien et toi?
0: Ouais, ça va bien, ouais, ça me perturbe beaucoup le débat là. J'ai écouté les clitos, je vais compter les clitos avant d'aller me coucher, ça c'est clair, ça va gardonner. Qu'est-ce que vous aimez qu'on vous fasse? Comment ça va sinon?
5: Ouais. Ça aussi, moi j'aime bien aussi. Ouais.
0: Non, mais très sérieusement, les filles, comment vous aimez qu'on aborde la chose? Je parle en règle générale. Hein, et,
5: essentiellement.
0: Vous aimez bien prendre les initiatives? Est-ce que vous aimez assez régulièrement faire une fellation, un machin? Qu'il y a des choses qu'on fait mal? Ou alors les mecs en règle générale, hein, pas tous, mais qui en règle générale s'y prennent mal pour certaines choses? Ou ça peut être une technique d'approche, un geste bien particulier, une position, un moment où vous pourriez kiffer et que malheureusement le mec, lui ne kiffe pas, enfin il fait mal son truc.
5: Ben, étant donné, si on continue un petit peu à parler de fellation, donc j'adore faire ça, c'est Laurence. Et ce qui est toujours un petit peu désagréable, même si j'aime faire ça, c'est qu'on te prenne la tête et qu'on te dise ce que tu dois faire.
3: Ouais, c'est quoi?
0: D'accord.
5: De temps en temps, et c'est très désagréable.
0: Là, vous avez l'impression d'être vraiment soumise et d'être de plus commander ou de plus faire plaisir, mais que là,
3: c'est
0: le mec.
3: Faire leur boulot.
0: Ouais.
5: Ben, quand tu connais la personne, à la limite qu'il te fasse ça, bon, ça peut aller, mais quand c'est quelqu'un que tu connais pas spécialement,
0: bah justement,
5: rien,
0: raison de plus, le mec.
5: Ben, attends, au secours, quoi.
0: Ouais, mais raison de plus, le mec, si c'est pour une nuit, il se lâche, quoi. Il se dit, tiens, on y va pour le cul, on y va, il y a quasiment pas de tabou, on y va, on fonce,
5: Ouais, mais il devrait dire dans le fond des yeux qu'on va le faire d'une manière ou d'une autre.
0: Bah, on peut pas voir dans les yeux quand t'es en train de sucer, ma pauvre.
5: Ben non, je suis pas encore en train de sucer, qu'il me dit déjà, vas-y, suce-moi.
0: Ah, d'accord. D'accord. C'est-à-dire qu'il te prend la tête, il te dirige
5: voilà,
0: vers. Ah oui, non, ça c'est nul.
5: Genre,
0: ça.
5: T'es en train d'embrasser, puis poup, t'es là.
0: Ouais, oui, suffit d'embrasser. Maintenant, il faut sucer.
5: Ouais.
0: Ah, non, ça c'est nul.
5: Ça refroidit quoi.
0: Qui parle, oui?
6: Sophie.
0: Oui, Sophie, quoi?
6: Non, mais il peut peut-être faire comprendre, parce que moi, effectivement.
0: Attention, je parle plus forcément que de fellation, je parle en règle générale, c'est pas forcément même le cul. C'est est-ce qu'il y a un moment donné un truc que les mecs ne savent pas faire ou en règle générale ne font pas bien? Est-ce que c'est l'approche, justement, d'aller plus loin? Est-ce que c'est à un moment donné bien particulier, un endroit, une situation, une position où à un moment donné le mec va trop loin? Je sais pas.
6: Bah, moi, je sais que j'aime bien que le mec, justement, sans me le dire, quoi, qui me pousse légèrement qui me dirige vers le bas, quoi, tout naturellement.
5: Et j'aime naturellement qu'il te pousse, c'est pas
6: non, parce mais que... non, mais délicatement, je veux dire, c'est normal, et puis ça, enfin, je veux dire, c'est bien naturellement.
0: La voit bien la Sophie en train de descendre, c'est sur le téton. Oui, plus à gauche.
6: Oui,
0: ouais, c'est bon là. Attention, tu pars en couille là. Reviens, voilà, tout droit, voilà, tu y es presque là, ouais. Bah, non, là, c'est le nombre.
5: Maintenant que tu parles de tétons, ça fait penser à un truc encore.
0: Mm-hmm.
5: C'est qu'il faut pas que les mecs s'acharnent sur nos tétons, à leur faire hyper mal.
6: C'est vrai.
0: Non, mais tu veux dire mordiller tout ça?
6: Ouais.
0: Ah non, il faut. Mais bon, mais la langue, quand tu la tends bien, c'est au bout de la langue qui vient lécher le téton, comme ça, mais tout autour. Tout autour. Il faut qu'il soit bien dur.
6: Ouais, voilà.
0: Oh là là là là.
5: Ouais,
0: c'est
5: la plus
0: grosse. Oh là là là là là là là. J'ai envie de tes vieux disques des années 50, moi ça va être le gros flashback souvenir. Moi. Oh là, je vais me mettre un petit Elvis pour terminer l'émission. Love me tender. Je vais me mettre à chialer. Je vais compter les tétons aussi. Tiens, ça me fera deux trucs ce soir, ça me fait du boulot. Hein. Goldo, toi en tant qu'homme, il est pas là, il y a un autre mec qu'on va accueillir, c'est Johan, 18 ans. Salut.
3: Salut.
0: Salut gamin. Salut mon grand. Goldo,
3: ouais.
0: Toi c'est pareil, peut-être qu'il y a un truc que tu sens que les nanas font mal ou pas tout le temps, mais de temps en temps par ton expérience qu'il y a des trucs qui
3: Bah, ouais, je vais dire une évidence déjà pendant la fellation, pas les dents quoi, ça me paraît.
0: Non, il est clair,
3: ça
0: il est clair.
3: Ça me paraît clair parce que le dérapage des dents, non, ça le fait carrément pas.
0: Et puis il y a des fois elles pensent qu'elles nous font kiffer les nanas alors qu'elles nous font rien du tout quoi. Pas parce qu'on va monter de haut en bas que ça veut dire que ça y est le mec prend son pied et que ça se passe bien.
2: Hein. Mais c'est ou en haut ou en bas.
0: Non mais il y a non mais c'est le mouvement, c'est parce qu'il y a un mouvement, une rotation, c'est pas parce que tu en vas jusqu'au bout bien profond que ça veut dire que ça y est le mec il doit kiffer grave. C'est pas parce que t'es gorge profonde que tout est gagné hein.
2: Bah de toute façon faire une fellation je sais pas, mais c'est s'occuper du pénis, c'est pas forcément faire des mouvements de va-et-vient.
0: Voilà quoi.
2: Donc
0: bah, je sais pas pour moi personnellement, mais il y en a qui des fois qui s'acharnent sur le gland, mais le gland moi personnellement Non mais en dessous il y a le nerf et tout ça, ouais, mais là le gland Que de chie moi. Je dois être paralysé du gland.
2: Rien, en fait.
0: Non mais je dois être paralysé du gland. Non mais il faut parler, hein. C'est pour ça que c'est bien d'en parler là, même si ça a l'air un petit peu vulgaire d'en parler.
2: Pas du tout, non.
0: Tu vois, du moment qu'on se dit on parle pas de saloperie,
2: bah
0: de machin.
2: Alors nous, c'est plus sensible parce que moi j'ai toujours posé la question justement parce que moi je suis un peu grande gueule donc.
0: Bah déjà c'est plutôt le dessous que le dessus, hein.
2: Le dessous de quoi?
0: Bah tu parles de la partie sensible du sexe. Pour le mec, c'est ça?
2: Oui,
0: bah
2: ouais. Vas-y, le dessous de quoi?
0: Bah, le dessous de la bite.
2: Le dessous de la bite.
0: En dessous, t'as la bite en face de toi, c'est en dessous du gland, voilà. C'est derrière, en dessous. C'est... Tu verras, il y a une sorte de petit filet, un petit truc là. Sorte de... Mais ça, tu touches. Mais écoute, tu prends le mec, tu le prends avec un doigt très délicatement et tu effleures comme ça et tu vas de haut en bas et tu le fais très délicatement. Je te jure que le mec, c'est le cas de le dire, tu le fais partir en couille direct.
7: Si tu se contenterais du doigt, ça irait. Hein.
3: Ouais,
7: c'est comme quand je disais la fille de mettre le doigt dans le vagin, machin, si tu fais ça bien. Et c'est pas parce que tu mets 5 doigts dedans que ça veut dire. Putain, j'arrive à lui mettre les 5 doigts, la salope, elle doit kiffer grave.
3: Et puis si on gratte et tout.
7: Non, mais c'est clair, c'est-à-dire que.
3: Faut y aller doucement, faut pas bourriner.
7: Hein?
3: Ça sert à rien d'y aller comme un bourrin, c'est les filles, c'est pareil.
0: Ouais. Ça sert à rien. Et c'est comme le truc, vous connaissez, quelle est la différence entre une salope
3: Ouais,
2: celle qui se suce, je connais.
0: Alors vas-y, c'est quoi?
3: Alors si je ne me trompe pas, alors la salope, c'est celle qui suce, je crois.
0: Ouais.
3: La salope, c'est celle qui suce et cavale.
2: Non.
3: Ou un truc comme ça.
2: Ouais, vas-y, continue.
3: Et la salope, c'est celle qui suce, qui avale et qui se casse.
2: Mais non, moi j'aime mieux.
0: Ah non, c'est quoi alors?
2: J'ai un shampoing dégueulasse. Mais moi j'ai que la salope et une grosse salope, un truc dans le genre. C'est la salope, c'est celle qui. Attends, c'est quoi le truc? qui suce et qui se fait enculer. Et l'autre, c'est la grosse salope, c'est celle qui se fait enculer et après qui suce. Voilà.
3: Et toi, Max, c'était quoi?
2: C'était la blague.
0: Bah, c'était ça. Ah ouais, elle est bonne celle-là.
2: Ça délire.
0: Donc t'es d'accord avec les doigts, je veux dire, c'est pas parce qu'on met 5 doigts, machin, c'est avec un, ça suffit. Hein,
3: justement, Max, petite question.
0: Quoi hein? Ou quoi tu dis?
2: Un ou deux, c'est très bien, mais comme tu disais tout à l'heure, c'est pas très loin en fait.
0: Oui, c'est pas très loin. Hein.
2: Non, il faut savoir. Bien le petit
0: truc.
2: Il
0: faut que la nana t'en parle. Ouais, non, mais un peu, il faut que la nana t'en parle, puis voilà, puis tu mets en action. C'est marrant. Moi, ça me gavait d'en parler. Moi, j'ai jamais été assez fan de discuter toutes les 5 minutes de queue avec ta nana, parce qu'à un moment donné, t'as l'impression que personne sait rien sur l'un et sur l'autre. Mais de temps en temps, comme ça, dans la conversation glissée où on parlait 2 minutes, tu dis ok, t'en prends note, et puis t'apprends, et puis voilà, puis après tu regardes, puis tu fais putain, puis des fois tu sais pas bien le faire, puis à un moment donné tu le fais bien. Alors, à un moment donné la nana est plus chaude pour ça aussi, il faut voir. Des fois tu peux faire exactement la même chose, mais il faut aussi bien pour le mec, et puis à un moment donné t'es plus chaud d'avoir envie de le faire que d'habitude.
2: Après un bon massage, c'est un bonheur.
0: Voilà une bonne chose.
2: Après un bon massage.
0: Voilà. Alors.
3: Max,
0: oui.
3: Petite question, je sais pas, c'est peut-être arrivé à l'une des deux filles, sait-on jamais. On parlait des doigts là. Comment le mec il fait si jamais il est manchot, comment il fait avec le moignon?
8: Le moignon, c'est gros, quoi. Bah tu mets le moignon.
3: Ouais.
8: Bah,
3: on avait dit que ça faisait le plus c'est gros et moins c'est.
0: Mais non, bah à ce moment-là c'est pas très compliqué. Dans le moignon, tu sais, tu prends une tige en métal, tu te l'enfonces dans.
2: Oh non!
0: J'ai pas terminé, tu te l'enfonces dans le moignon, tu fais une sorte de petit crochet, et au bout du crochet, tu mets du coton, comme ça c'était le bout du doigt, puis voilà, puis tu vas.
8: Ah, tranquille.
0: Bah ouais.
3: C'est clair.
0: Voilà, tu te prends un cintre, tu sais, tu le défonces en plastique et tout, hop, tu te l'enfonces dans le moignon, puis, non, je déconne.
3: Hein. Bah là, t'as fait des heureux, hein.
0: Non, je déconne. Ouais. C'est vrai qu'il y a toujours, on oublie toujours les manchots qui nous écoutent ce soir, et qui on souhaite une bonne soirée.
3: Quand même, ouais.
0: Non, on plaisante. Toi, Joanne qui vient de nous rejoindre,
3: oui.
0: T'as peut-être des choses à dire sur ce que t'as déjà entendu, le peu qu'on ait parlé là.
3: Bah
9: Bah écoute, ouais, disons que moi la fellation, on m'en a pas fait des masses, faut quand même remarquer. Mais bon, c'est effectivement agréable quand même. Et puis je dirais pas totalement, vous avez totalement faux vu que c'est exact. Et que, bon, bah, il y a Ambre là, si je ne m'abuse.
7: Tout à l'heure, ouais. Non, elle était là. Là, on a Sophie, Roxane, Laurence et Bombe.
9: Ah, ok. Ah, bah, il y a beaucoup de filles. Bon, sexuel ?
10: Déjà fait.
9: Ah, dommage. Donc, voilà, à part ça, sinon, je suis.
7: Tu connais James alors ?
11: Ah,
7: oui. On peut rigoler longtemps, hein.
9: C'est clair. Donc,
10: On l'a déjà fait, celle-là.
7: Mmh. Et oh, quand ouais. On dit attention, parce qu'attention, danger ?
10: Oh
7: là là.
10: J'avais pas pensé là.
7: Du Gérard. Oh,
11: je t'en prie. Excuse-moi, j'étais peut-être un peu fou.
7: On va te faire enculer. Ah, justement, là. Parlons d'enculer. Est-ce qu'il y en a pas un qui a envie de me prendre le cul?
11: Bon,
9: bah, peut-être.
7: Bon, alors vas-y, dis ce que t'as à finir. Dis ce que t'as à dire. Vas-y, crache, c'est le cas de le dire, Joanne.
9: Donc, voilà quoi.
7: Voilà quoi, t'as rien dit?
9: Si, j'ai dit que j'étais pas une
11: super,
9: qu'on m'avait pas fait des masses de fellation, ni que j'avais fait des cunis à fond, quoi. Je suis encore un genou, comme tu l'as dit tout à l'heure. Mais c'est toujours très agréable, quoi.
7: Alors, est-ce qu'il y a des choses encore que vous n'avez pas abordées, des choses que vous aimeriez bien faire, pas forcément dans le fantasme d'aller très loin, mais il y a quand même quelques situations, des endroits.
9: Ouais.
7: Ouais, qui...
9: Dans la baignoire, ça doit être Joanne, dans la baignoire.
10: Non, moi j'ai fait, j'ai pas...
7: Bah ouais, ça dépend, ouais.
10: Bah, c'est mieux quand c'est une piscine, hein, forcément.
9: Ah bah,
7: moi j'aime pas dans l'eau, moi.
10: Ou alors c'est mettre de l'huile dans l'eau.
11: Le frottement est pas génial.
7: Vous aimez bien dans l'eau, vous, les filles?
10: Avec de l'huile.
7: Moi j'aime pas du tout.
10: Bah, sur le rebord d'une lune, en fait, on arrive à te caser un peu. En fait,
7: c'est-à-dire qu'il faut avoir le cul dans l'eau, mais la bite à l'air. Non, mais dedans, dans l'eau, bah moi je trouve ça. Je trouve que t'as du mal à pénétrer.
11: Ouais, le frottement il est louche, il est bizarre.
7: Il est louche, hein. Ouais,
9: c'est un peu comme si qu'elle avait ses règles.
7: Hein?
11: Ah non, pas du tout, au contraire.
9: Non,
11: ça accroche, et, enfin c'est bizarre.
7: Oui.
10: C'est ce qu'il faut mettre, en fait, il faut mettre de l'huile dans l'eau. Et là,
7: ah ouais,
10: il
7: n'y
10: a pas de frottement dans la piscine.
7: Ah ouais?
10: Ouais, il y a de l'huile pour bébé, enfin ça dépend, je sais plus.
7: Non, bah moi il y a une auditrice qui m'en avait offert deux, j'en avais déjà mis une fois, mais je trouve pas ça, parce que après ça te fait comme si des petites mini-bulles et tout, c'est partout, c'est collant, sur ça,
10: je trouve ça graisseux, c'est... C'est pour bébé qu'il faut prendre.
7: J'aime pas, ouais.
10: J'en sais rien, mais si, il y a...
7: Enfin bon, moi dans l'eau, c'est pas là où je kiffe le plus, quoi.
9: De l'huile, après on met des petits oignons, on fait cuire ça, et puis c'est nickel, quoi.
7: Ouais.
9: Ça fait bon, mais je crois pas que ça le serait, en fait.
7: Ouais, et vous les filles, alors? Y a-t-il quelque chose que vous aimeriez faire, un endroit, un truc marrant?
10: Moi, ouais, y a quelque chose.
7: En boîte?
12: En boîte, une fellation, ouais, j'aimerais.
7: Oh là là. Tu l'as déjà fait ou t'aimerais?
12: Non, j'aimerais bien, ouais.
7: Ah bon, carrément, pourquoi ça?
12: Je sais pas.
7: C'est le côté public, comme ça?
12: Ouais, c'est le côté public, ouais.
7: Mais pourquoi la boîte particulièrement pour avec la musique et tout?
11: Tu peux faire ça dans
12: le monde de la musique, ouais, je sais pas. C'est sombre, en fait.
7: Ouais, tu peux faire ça dans
12: un. S'il y a quelqu'un qui te regarde, tant pis, quoi.
7: Ouais.
12: Ouais,
7: tant pis pour lui, quoi, ouais. Moi, je pète un câble, hein, ouais.
10: Tant pis pour lui, tant pis pour la fille qui le fait.
7: Mais
10: quoi,
7: tu peux très bien le faire dans une boîte un peu. Dans une boîte. Une boîte à partout, ça. Plus ou moins une boîte qui est assez classe où il y a une piste de danse, il y a des mecs, et comme ça, tu peux faire ça tranquillement.
12: Ouais, voilà. Ouais.
7: Enfin, quoi que. Là, les gens, ils vont pour se faire mater aussi, quoi.
10: Bon, moi, j'ai une question pour les mecs.
7: Vas-y.
10: Ouais, c'est. Est-ce que ça leur plaît ou est-ce que ça les tente? Enfin, c'est plutôt ça leur plaît si on essaie de leur faire des trucs dans le trou mignon.
11: Ah, pas touche.
10: Ah ouais,
11: c'est clair.
10: On a toujours l'impression que c'est une autre chose qu'on peut faire, mais les mecs en général ils sont un peu bloqués. On essaie de mettre un doigt là-dedans.
9: Je dirais carrément, ouais.
7: C'est dans les deux sens, hein, que ça va. Hein, et, c'est une partie très érogène qui excite beaucoup.
10: Ben ouais, mais.
11: Là, il faut appeler GG, hein, faut appeler GG.
7: Avec
11: le coton-tige, y a pas de problème, hein.
7: Non, mais il y a un côté, c'est dans un délire que ça peut se taper, ça. Il faut que ça se passe au bon moment. Et il faut vraiment que tu sois déjà dans la bonne excitation, quoi. Qu'est-ce que t'as foutu, là? Vous avez foutu de la pommade, là, ça?
12: Ouais.
7: Qu'est-ce que t'as fait, toi? Elle est en train de s'essayer la trousse de toilette de Mac.
13: J'essaye les fonds de teint.
7: Ah, d'accord, ok, essaye les fonds de teint. Ouais, non, mais là, carrément, elle a pété un câble, la gaga. À mon avis, elle doit aller dans une boîte, un 2 plus 2 ou aux pyramides ou.
13: C'est sur les mains, mais j'essayais les différentes teintes.
7: Ah, d'accord.
13: C'est sur les mains.
7: D'accord, il est très bien. Il faut vraiment le faire au bon moment, quoi.
10: Moi je sais pas, mais en général, bon,
7: moi j'aime un doigt dans le cul de temps en temps, nous dit Diabolique sur Minitel qui a 25 ans. Il paraît que ça excite vraiment beaucoup, hein.
11: Ouais, il paraît, ouais.
7: Ouais, il paraît, ouais.
9: T'as déjà essayé, Max, non?
7: Ouais, il paraît bien, ouais.
11: Il paraît bien.
7: Non, mais ça dépend comment c'est fait. Il y a des moments où t'en as pas envie, c'est exactement comme une fille,
11: ouais.
7: Même une fille qui a enfin, je veux dire, qui est pas contre la sodomie, ça veut pas dire que parce qu'elle n'est pas contre et qu'elle a déjà donné, que ça veut dire qu'à chaque fois qu'il y a une relation, elle en veut une. C'est le genre de truc que tu fais.
2: Non, mais attention.
7: Non, mais c'est pour vous dire la même chose. C'est un truc qui se fait vraiment, parce que la fille fait la sodomie, ça veut dire qu'à chaque fois qu'il y a une relation, on va pouvoir la sodomiser. C'est des moments, elle a peut-être pas envie de le faire pendant un mois ou deux, quoi.
3: Ouais, non, mais c'est juste.
7: C'est un instant, c'est un moment donné, il se passe un truc, et puis voilà, tu te laisses aller, t'es dans l'excitation, puis des fois dans l'excitation, tu le sens pas, quoi.
3: Ouais, mais ça dépend ce qu'on met dans le cul, quoi, parce que bon, après, il y a des limites.
7: Ah, mais si tu mets des carottes râpées avec, si tu mets un bocal de corniche, ouais, forcément, moi aussi, je risque d'avoir un petit hic.
3: Effectivement. On pense à soir après, quand même.
7: Bah, évidemment. Par exemple, on parlait du charmant jeune homme au moignon, là, c'est clair que s'il veut me mettre un doigt, il peut toujours s'accrocher.
3: Hein. Ah oui.
7: C'est comme l'histoire, une nana qui va voir un gynécologue, et puis elle va le voir, et puis elle dit non, c'est pour mon cul. Alors, le gynécologue, il regarde l'anus de la nana, puis, elle a l'anus, mais le trou d'anus, mais genre vraiment.
3: Vous aimez trop.
7: 30 cm de diamètre. Fait, mais qu'est-ce qui vous est arrivé? Fait, j'ai eu une relation avec un éléphant, il m'a mis un doigt.
3: Ouais.
7: Elle est mignonne. Ah, quand même. Ouais, Tiens, je sais pas pourquoi je vais compter les éléphants aussi avant de me coucher.
3: T'as beaucoup de choses à compter, hein.
7: Ouais, bah je sais, ouais. Bah tu sais, j'aime bien faire mes comptes avant d'aller me coucher.
3: Voilà,
7: ouais, je sais pas, moi.
2: Moi, je disais juste ça parce que j'ai l'impression que c'est un truc qui est. Enfin, moi, à chaque fois que je fais ça avec des garçons, c'est un truc qu'ils font tous. À moins que je tombe sur les mecs. Je parle pas de sodomie, hein. Mais un doigt, on va dire.
7: Non, mais un mec, tu le sodomises pas, moi, lui mettre un god, mais là, c'est pas possible. C'est-à-dire que le mec, il a envie d'une relation d'homosexuel. Mais tu sais, ne serait-ce que de mettre un doigt, le fait de venir toucher l'anus au mec, t'as l'impression que c'est une relation homosexuelle, là. Hein.
3: Ouais.
7: Bah oui.
2: Non, ça les choque, alors que pour nous, c'est pareil, quoi. C'est un truc que je comprends pas.
3: C'est un mec qui n'a pas l'habitude de se faire pénétrer, quoi qu'il arrive.
7: Moi,
3: quoi.
7: Ça me choque pas, mais une nana me fait ça, j'en ai pas envie au moment où il y a un moyen d'esquisser, de faire comprendre très naturellement que t'en as pas envie. C'est comme une fille. Pardon?
2: Non, mais ça se comprend très bien, c'est pas un truc que je fais spécialement à chaque fois non plus. Ouais. Je me dis que des fois c'est pour les emmerder un peu, entre guillemets. Enfin, oui, c'est dégueulasse de dire ça d'ailleurs. Mais non, c'est pour justement s'ils le font, moi je le fais.
7: Ils te le font, toi ils te le font.
2: Mais c'est ce que je disais pas que je le faisais à tous les mecs.
7: D'accord.
2: C'est que eux, quand je suis avec un mec.
7: Oui, mais là c'est pas pour essayer de prendre défense des mecs, parce que j'en suis un par rapport à ça, mais tu comprends bien qu'il est dans la tête des gens plus naturel qu'une fille. Un truc dans le cul qu'un mec, mais je suis d'accord avec toi que pour un doigt, bon bah là, mais là c'est pareil, hein, c'est chacun. Il y a des filles qui aiment bien également se faire des fellations et qui n'aiment pas se faire avoir des cunis, inversement, qui veulent qui aiment ça les cunilingus, mais qui n'aiment pas se faire sucer. Après, il y a des trucs que c'est pas parce que l'un fait l'un que l'autre doit le faire aussi, quoi, automatiquement, ou doit accepter, quoi. Il faut pas que ça soit une corvée, quoi. Voilà, il y a d'autres trucs à faire que parce que ton mec refuse de mettre un doigt.
2: C'est agréable. Donc je me dis que est-ce que c'est agréable pour les mecs? Apparemment,
7: d'accord. Ouais, mais t'entendre dire le mec le fait, donc moi aussi j'ai le droit. Je comprends pas que le mec ne veuille pas. Je veux dire, c'est normal. Je veux dire, peut-être que toi t'aimes bien rester 3 minutes sur le sexe et lui aime bien rester un quart d'heure dans la fourrure, quoi. C'est pas parce qu'il a fait 10 minutes qu'il doit faire 10 minutes chrono. Hein.
2: Ah non,
7: bah
2: ça, oui,
7: non mais c'est pareil. Ah, parce que lui te fait ça que tu dois lui faire ça. À ce moment-là, on s'en sort plus, quoi. Hein?
2: Soyons libres.
7: Ouais. Ça va, Sophie?
14: Ça va, oui.
7: On travaille pas?
14: Non, mais j'essaie d'intervenir depuis tout à l'heure. Mais
7: vas-y.
14: Je m'entendais pas.
7: Bah ouais, mais interviens, faut enlever ce que t'as dans la bouche.
3: On ne parle pas la bouche pleine.
14: Non, moi, il y a un endroit que j'aime bien caresser.
7: C'est à Limoges.
14: C'est.
7: Ouais, c'est un endroit que j'aime bien, c'est Limoges.
14: Un endroit que j'aime bien caresser, c'est. Je sais pas comment ça s'appelle, c'est entre la base du pénis. Et l'anus.
7: Ah ouais, entre les deux, là.
14: J'adore.
3: Ah,
7: ouais. Non, après les couilles.
14: Hein?
7: En dessous des couilles.
14: Voilà, ouais.
7: Ouais.
2: Et les mecs, ça vous fait quoi quand on vous caresse, là?
7: À cet endroit-là, là?
2: Oui, là, juste là.
7: Mais c'est toujours pareil. Il y a peu d'endroits... Enfin, je sais pas, moi je parle, après j'aimerais que les autres réagissent. S'il y a des garçons qui veulent réagir, un ou deux mecs quand même, parce que
3: on a
7: Joanne qui est pas non plus un expert, on a Goldo qui est avec son fulgur au point, qui aimerait bien le foutre dans le cul de toutes les nanas.
3: Moi
7: je dis personnellement, mais même après les autres vont répondre, il y a pas... pour chaque mec c'est différent. autant pour les nanas, c'est pareil. Il n'y a pas vraiment une dizaine d'endroits qui sont vraiment où là t'es excité tout de suite. Il y en a qui aiment bien être, il y en a qui sont excités. C'est aussi derrière le derrière les oreilles. Il y en a, ça va être la nuque. Moi, je sais que j'aime bien la nuque, la tête. C'est un côté pas excitant, mais relaxant et qui me détend et tu sais qui me fait du bien. Oui. Maintenant, l'endroit qui était en train d'évoquer Sophie, moi, ça me fait pas non plus. Mais parce qu'on me l'a peu souvent fait, mais et peut-être que Sophie est une experte là dans ce cet endroit-là.
6: Ah,
7: je suis
6: pas une experte.
7: Non, mais ton mec apparemment prenait son pied là.
6: Oui.
7: Voilà, mais toi tu peux prendre plaisir à le faire à cet endroit-là parce que oui, tu trouves cet endroit sympa, alors que forcément il est pas forcément un endroit, c'est pas un endroit
6: non,
7: clé quoi.
6: Non, non, c'est sûr, comme tu dis, ça dépend des gens.
7: Voilà, ouais. Et le problème c'est que si tu t'attardes un quart d'heure sur un endroit alors que toi t'es là, tu prends pas ton kiff et qu'elle est là, elle se dit, elle s'excite, elle voulait faire parce qu'elle trouve c'est un endroit très sympa, parce que c'est très joli, c'est comme la Corse, c'est vachement beau à regarder dans des criques et tout, fait là t'es là, ah, j'aime bien cet endroit. Ouais, mais déménage en presse, ça serait bien que tu repartes avec ta caravane, fais un plein d'essence et bouge un peu. Non mais tu vois, donc là c'est toujours pareil, il faut arriver à sentir la personne quoi. C'est comme quand tu fais un cunnilingus, voilà, tu sens quand la nana prend pas son pied, quand tu vois qu'elle fait semblant.
15: Bah ouais, tu regardes comment elle réagit, puis ouais, là,
7: exactement, ça, ouais. Et puis quand trois semaines après tu le refais, tu dis putain là attends, il y a un truc qui va pas là, elle part 10 fois plus en couille que la dernière fois, tu te dis c'est qu'avant c'était pas bon. Ouais.
9: Bah comme ça après on a trouvé le point.
7: Pardon ?
9: Comme ça, si elle part en couille après, bon on a trouvé le point et puis on continue tout le temps. À question de pas faire tout le temps la même chose, quoi.
7: Mais même pas, parce que tu peux, je sais pas, là, les filles vont peut-être pouvoir réagir, tu peux, trois semaines avant, avoir fait exactement la même chose, mais ce jour-là, elle avait peut-être moins envie d'avoir une relation, ou ouais, elle était moins dans le truc, moins concentrée, et voilà, bah, quoi.
9: Après, nous, on est perdus, puis on sait plus ce qui se passe.
7: Et non, mais c'est pas compliqué, tu sais, c'est pour ça que moi, je fais souvent relation avec la musique, parce que tu peux acheter, et les gens disent ça que c'est con au début, mais finalement, maintenant, après réflexion, les gens disent, bah, il a peut-être raison, en tout cas, moi, je sais que c'est comme la musique, genre, tu vas acheter un CD qui te fait kiffer, puis d'un coup, pendant un an, deux ans, tu vas le laisser tomber. Et puis un jour tu vas réécouter un morceau, puis tu sais, tu l'écoutes, il te fait délirer, puis un jour tu vas l'écouter dans un endroit, un moment, puis là tu vas kiffer encore plus.
15: Une gonzesse, c'est pas une platine, hein, Francky.
7: Non, mais c'est la musique, je veux dire, c'est la même sensation que la musique. C'est pour ça que souvent on fait allusion à la musique, au tempo, au rythme, et que souvent les gens aiment bien faire ça avec de la musique parce que ça te met en condition.
6: Ouais,
7: et souvent la musique peut t'emmener dans des délires.
15: Voilà,
7: dans
15: j'allais te demander justement à propos de la musique pendant les. T'es fan, toi, de la musique pendant les rapports
9: ou... Ouais, voilà, c'est ce que je veux savoir.
15: Est-ce que c'est un.
7: Moi, j'ai pas le CD play pause, prêt à enlever la pause et envoyer en lecture, mais ça se fait vraiment au feeling, quoi.
15: Non, mais tu mets plutôt de la musique, genre, je sais pas, de la techno, ou c'est plutôt.
7: Ça m'arrivait, ouais.
15: De nuit, quoi.
7: Non, c'est beaucoup plus, ouais, musique de nuit, ouais, album, machin, okay. Mais ça m'arrivait de le faire sur la techno, mais c'est vrai que le rythme te donne forcément, t'as une cadence à suivre. Non, mais c'est machinal, c'est automatique, c'est un peu comme des animaux, quoi. À un moment donné,
6: sur la techno, tu baisses sur.
7: Non, mais tu suis le rythme.
6: Non, mais
7: attends, c'est pas compliqué, je vais vous faire. Vous allez écouter en deux secondes, vous allez vite saisir le truc, attends. Mais continue à tchatcher, j'arrive.
9: Ouais, mais alors si tu te mets du classique, t'imagines à la vitesse où tu vas, t'es pas pressé. Hein.
7: Non, c'est pas vrai. C'est-à-dire que ça va prendre.
10: Quand t'as des sentiments, le classique, ça peut être vachement beau.
7: À un moment donné, la musique ne fait. Au début, elle va. Moi, je crois que la musique, c'est bon, roll butt. Imagine, c'est que du new age, c'est que des nappes, y a rien, y a pas de tempo. Ouais. Mais ça t'emmène dans un côté plus détente, plus relax. C'est-à-dire que tu vas être plus long dans les préliminaires, tu vas plus prendre ton temps. Des fois, ça va te donner plus d'imagination. C'est-à-dire que t'es moins violente et t'es plus attentif à ce que t'es en train de faire. Et à un moment donné, la musique, tu l'oublies. Quoi. À un moment donné, tu te rends même pas compte que voilà. Le CD est terminé, t'es déjà en train ou t'es en train de faire autre chose. Tu sais que la techno, quoi qu'il arrive, même si à un moment donné tu t'éloignes de la musique, il y a toujours ce. Il y a toujours un petit rythme, il y a un truc, il y a un truc qui inconsciemment. C'est pour ça que. Parce que tu fais ça, que. T'imagines, alors, tu pénètres jamais, parce que s'il faut être dans le tempo, tu y es jamais, il n'y a jamais de tempo.
9: T'imagines avec du hard rock et tout ça, sadomaso, les meufs.
7: Non, mais si t'aimes ce genre de musique. Non, mais attends,
10: ça
7: peut être 10 fois plus.
10: Musique,
7: je veux dire, c'est ouais. Sûrement plus violent avec de la techno qu'avec ACDC ou Scorpion. Hein, quand tu... je vais te donner. Attends, je vais essayer de trouver 2-3 trucs.
10: Montre-nous.
7: Non, mais je vais pas vous montrer, je vais vous faire écouter.
10: Ouais, bah ouais.
9: C'est clair.
10: C'est toujours très imagé. Parce que tu vois, c'est clair. Aussi, tu le dis.
9: Ouais, bah ouais, voilà. C'est à dire.
7: Hein?
10: Vous avez déjà fait en musique, tous, là?
9: Ouais.
7: Ouais. Et ça, c'est pareil, moi je le.
10: Fait exprès ou pas fait exprès?
15: Mais même des fois, ouais, souvent pas fait exprès.
7: C'est pas comme la nana qui va se laver, c'est-à-dire que je suis pas là en train de dire, ah, attends, on est en train de faire les premières, je fais, attends, je vais rechercher un CD dans le salon.
9: Ou tu parles fait... pour... ou tu veux.
10: Quand la musique s'arrête, tu te relèves.
15: Ou tu sors de musique de base, Max.
7: Ouais, mais il y en a, attends, je vais t'en faire écouter, moi.
9: Emmanuel.
7: Non, mais je vais te faire écouter 2-3 trucs, écoute. Bon, tu vois.
10: Attends.
9: Oh là,
7: attends.
10: il fait la grenouille.
7: Mais non, parce que là, c'est des bruitages, parce que j'ai pas amené tous les CD, donc j'ai pas tout, là.
10: Là, c'est la position de la grenouille.
15: Ouais, c'est clair.
10: 351ème du Kamasutra.
7: Bah tu vois, si t'es un peu dans cette... Attends, je vais avancer un peu, là, mais...
5: Non, mais alors là, on s'endort.
7: Non, c'est pas vrai. Parce que t'es pas là pour dormir, t'es là pour avoir quelque chose, donc tu te concentres sur autre chose.
10: Bougie,
7: si t'es comme ça,
10: pas,
7: t'as des bougies, machin, tu bois un verre, et tranquillement, t'emmènes vers le truc. Bien sûr que non, faut arrêter... Voilà, c'est parce qu'il y a des bruitages spéciaux parce que c'est des...
15: Attends,
10: des
15: vaches.
10: Là,
7: non, c'est pas des vaches.
10: C'est des grenouilles.
7: Non, c'est pas des vaches, ouais, exactement.
15: Ah bon.
7: Et toi, cet esprit-là ?
5: Ça, c'est le matin.
7: Mais tu le fais, ça dépend à l'heure que tu le fais, c'est pareil, quoi.
15: Faut que ça soit soir.
7: Bon, soit ça, c'est une ambiance, après t'en as une autre. Attends, après t'en as une autre, attends, je sais plus quel morceau que c'est.
10: Ah, ce genre de musique, t'as un mec dans ton lit le matin au petit réveil, c'est génial.
7: Bah, évidemment.
10: Attends,
7: je vais t'en trouver après un autre morceau dans un autre style qui est super agréable. Où je le trouve, hein, parce que.
15: On prend les bruits de flotte, parce qu'en fait, ça donne envie de pisser au matin.
7: Ouais, donc ça, c'est sympa, tu te laisses guider. Il faudra écouter demain, c'est demain, je fais une nuit monologue.
15: Ouais.
7: Et je vais mettre 2-3 petits morceaux fort sympathiques. Des morceaux de classiques, des adagios, des trucs qui font chialer, des super beaux morceaux. Vous écouterez, on parlera de. Je parlerai beaucoup de la relation à deux et tout, entre mec et nana. Et je passerai 2-3 morceaux français qui sont très jolis.
10: Wow.
7: Bon, ça, c'est un truc, mais après, tu peux faire ça. Pour les prélips. Non, non, mais là, Duke Ellington. Mais tu vois, des trucs un peu jazzy comme ça où tu.
10: Sur le lit.
7: Non mais attends, mais là, là tu
10: peux imaginer plein de scénars sur ça.
7: Tu lèches la nana, tu lui lèches le visage, tu l'embrasses partout, mais délicatement. C'est sûr que c'est vrai que ça donne un rythme, c'est sûr que tu vas pas violemment là.
5: Par contre, je voudrais savoir, les garçons, t'es arrivé de faire un striptease, hein?
7: Non.
5: Bah,
7: si, moi je faisais un truc qui faisait délirer Banana parce que c'est un truc qu'il est. Je faisais ce que je lui appelais. Tu sais, il y avait une émission de Arthur qui s'appelait Mission Impossible. Je sais pas si vous avez
15: ouais.
7: Et il y a un truc qui
15: est. Bonheur, là, où je sais pas
7: voilà. Quoi. Et moi je faisais les 15 secondes de bonheur, c'est-à-dire que je me mettais sur le lit, je sautais.
15: Non.
7: Et je faisais tourner ma bite, bah alors. C'était des délires entre mecs. Et elle me disait, ouais, il y en a marre. Non, mais elle disait qu'il y en avait marre qu'à chaque fois on abaisse tête. C'est vrai qu'à la télé on abaisse souvent les nanas. Tu sais, quand on voit dans Patrick Sébastien, ouais. Tout ça, Sabatier, tu vois toujours des nanas à poil et les mecs t'en vois jamais. Et moi, pour délire, moi je m'en fous. Elle me dit, vas-y, tu me prends pour eux. Tu crois que je suis pas capable, c'est que j'avais de la tchat. Mais je sais, vas-y, que je sautais, je faisais 15 secondes de bonheur. Elle me demandait. Je l'ai fait, bah attends, c'est génial, c'est super drôle. Et là, en fin de compte, tu pars dans un délire avec ta nana, c'est-à-dire que tu te mets à te marrer.
15: Ah, excellent.
7: Et ça, il suffit de 20 secondes comme ça et t'as l'impression que t'as plus de tabou. C'est-à-dire que tu sens que t'es sur la même longueur d'onde, elle te demande un truc, tu la fais rire, tu fais un délire. Et là, tu sens que tu peux kiffer. Alors, à ce moment-là, là, tu kiffes et là, tu vas beaucoup plus loin que quand t'arrives, t'es fatigué, tu te mets dans les, t'as l'impression que tu baises avant de te coucher. C'est genre, c'est le somnifère, parce que des fois, ça casse quand tu baises.
15: Ouais.
7: Tu fais le truc, puis ça, c'est. Je l'ai souvent fait.
10: Déjà arrivé d'avoir un fou rire quand vous faites l'amour.
7: Moi, non, mais de me marrer, ouais, de prendre. M'amuser, ouais, sympa, ouais.
10: Enfin, ouais, c'est
7: moi, de partir dans des positions où on allait bric-à-brac, à un moment donné, on veut s'en sortir, on est complètement ses coins.
15: Et là,
7: t'es bloqué, tu fais bon, bah, passe ta jambe, enlève, machin, et là, donc, tu veux que tu te déconcentres totalement, t'arrêtes et tu reprends, quoi.
10: Enfin,
7: on est parti. Ah, mais moi, je suis passé dans des positions, mais laisse tomber, ça se demandait, c'était le Rubik's Cube, hein. Ah, ouais, non, mais là, c'est n'importe quoi, hein. Non, c'est marré, moi, je me suis marré, quoi. Mais des fois, quand tu te marres, c'est kiffant, quoi.
15: Faut que tu te retrouves une nana, Francky.
10: Et de pleurer en plein milieu d'un ébat amoureux.
7: Ah, il paraît que si une fille pleure, là, c'est là, carrément le fantasme, c'est l'extase, là, c'est. Bah, un mec, non.
10: Si, ouais, quand on jouit, ouais, ça peut arriver de pleurer, mais. Ouais,
7: c'est vrai. Bah, là, par exemple, là, c'est déjà plus, écoute. Tu vois, c'est pas le même rythme.
15: Ah, c'est autre chose, ouais.
7: Bah, ouais, mais là, là, t'es là-dessus, déjà, tu commences tout doucement. Alors là, tu le fais dans les préliminaires et tout, là tu tapes dans un délire, là ça va loin, là.
15: Mais il te faut une nana parce que t'as plein d'idées en ce moment. Hein.
7: Mais non, mais j'ai toujours, j'en ai parlé, ça fait. Même avant, j'en ai parlé il y a 2 ans, 3 ans, de la musique et tout pendant la relation sexuelle.
15: Ouais, mais tu les mettais en application à cette époque.
7: Ouais,
10: ah, non,
7: mais.
10: Bon.
7: Hein?
10: Non, rien.
5: T'es Max?
7: Oui.
5: Côté musique, un truc qui est pas mal aussi, Art of Noise.
7: Ouais, par exemple, mais bon, il y en a des milliards. Après, il n'y a pas besoin d'avoir un nom d'artiste, c'est un style de musique.
5: Ouais.
7: Sinon, tu prends musique de nuit, tu te la fous en boucle et c'est bon.
15: Ah, ça le fait, hein, je confirme.
7: Ah ouais, mais bon, en même temps, c'est pas très rythmé pendant 74 minutes.
15: Ouais, non, mais je peux grâce à toi, il fait belle nuit, quoi.
7: Non, mais c'est sympa, merci, mais.
15: Alors, attends, mais c'est moi qui te remercie.
7: Non. Écoute ça, quand t'es là. quoi, il y a comme un truc quoi.
15: Ah, c'est mécanique là.
7: Ah, c'est vrai que si tu jouais le côté très techno et que tu rentres dans le rythme, c'est vrai que le mec il est si tu rentres bien dans le délire, t'es méga excité, c'est vrai que la pénétration ça dure pas pendant 25 minutes quoi. C'est que t'es tellement dans le rythme que tu rentres dedans et que t'envoies la purée quoi. La nana, mais la nana elle part live. La musique te met en transe. C'est pour ça que je parle souvent de la musique et du sexe et de la musique. D'ailleurs ça va vraiment bien ensemble quoi. Mais tu fais ça et moi je vous le dis une fois. Moi, je l'ai déjà fait sur de la techno, un peu acide avec des sons, parce qu'il y avait un CD qui tournait.
15: Ouais.
7: Enfin, ça s'est fait au pif. J'ai écouté une compile, un machin, et la cassette tournait. Et la nana est arrivée, tac, on a commencé, et la cassette tournait, il y avait un rythme assez fort. Et on a laissé, et c'est vrai que ça te...
15: Bah, t'es obligé,
7: j'ai dû le faire 2-3 fois. Ah, c'est génial.
15: Tu calmes automatiquement.
7: Mais il est vrai que t'as plus vite envie de passer à l'acte, à la pénétration, ouais, que au truc. Tu vois, t'écoutes ça.
15: Ça monte,
7: ça, c'est... Hein,
15: ça monte, hein.
7: Ouais, c'est ça, voilà, exactement. Et je te jure, il se passe un truc, hein. Il y a un moment donné, il y a... Dans le rock, tu l'auras pas. C'est quand on dit du hard rock, du machin, c'est agressif. C'est, y a un truc, c'est pas pareil. Tu mets assez d'essai, tu.
15: Non, tu peux pas. Il y a tout le temps des breaks.
7: La techno, c'est toujours un rythme. Il y a un truc. Ça, et quand t'écoutes dans la techno, dans ce genre de trance, c'est un truc qui monte, donc c'est progressif. C'est comme dans l'acte, quoi. Alors que le rock,
10: c'est. Tu peux te caler aussi sur différents sons que toi tu entends, quoi.
7: Voilà. Là, en plus, quand tu prends un truc enchaîné, ça dure pendant. Tu vois, tu prends un long morceau, tu kiffes, quoi.
15: Si dure une heure, t'es pas arrivé.
7: Tu vois là, ça monte. Oh ouais, moi c'est. Moi ça peut me déconcentrer à écouter la musique. Là, c'est bon, je fais. Attends, c'est quoi ce truc déjà?
15: Des formations professionnelles.
7: Non, ouais. Oh, l'autre il dit sur Offspring. Ah oh, ouais, ça doit être super. Sur Come As You Are, ça doit être génial. Sur Smell Like Teen Spirit aussi, Nirvana, tu dois t'éclater un bon coup.
15: Ouais, attends, ouais, des trucs bien trop.
7: Come As You Are. Et toi, t'es là en train de limer. Tu vois là, il y a un truc. C'est un côté aussi, ce qui est bien, c'est par contre c'est de bien choisir les morceaux. Hein. C'est pas parce qu'on va dire on va prendre un disque de techno, un mec qui dit oh bah tiens je vais essayer dès demain, Max il me l'a dit, je vais prendre un morceau de house. Non, parce que tu mets Armand Van Helden de Funk Phenomena que c'est gagné. Hein. Parce que ça c'était un très mauvais choix. Hein. Faut quand même choisir un bon disque. Toi, ce genre de truc là, c'est un côté très tribal. Et tout ce qui est tribal, ouais, c'est un truc qui te rentre, c'est lancinant, ça te prend, c'est progressif quoi. Ça te prend la tête quoi. C'est comme le cul quoi, c'est quand tu lis, bon, tu lis. Elle se pose des questions, l'autre il se marre, mais c'est vrai.
15: C'est pas vrai qu'on l'entend un peu.
7: Non, mais c'est bon quoi. C'est... Attends. Bon, regarde. Quoi, même pas. Je suis en train de lui montrer, je vais lui mimer. Non. C'est comme on fait pour montrer comment on lime. Tu mets la main, pour les mecs, vous mettez la main à peu près à la hauteur de votre pénis, c'est comme ça, puis vous donnez des coups là, des va-et-vient.
15: Ouais, d'accord.
7: T'entends ça, je sais pas, les filles, ça vous fait pas kiffer ça?
10: Ah oui, c'est bien.
7: Ça monte, mais tu sais que ça monte, on se rend pas compte de tout, mais ça ne cesse de monter.
10: En début de journée, quoi.
7: Mais non, mais quand il est 11h minutes.
10: Je fais des angles, ça.
7: Ça, c'est un morceau qu'avait mixé Carl Cox, qu'on a diffusé d'ailleurs vendredi, qui est, il a fait une double compilation mixée qui s'appelle Fact 2. Ça, ouais, c'est le Fact. Il avait fait sortir le Fact 1, il a sorti le Fact 2. Ça, c'est le premier morceau de son premier mix. Ça s'appelle The Mood Will. Moi aussi, je le cherche sur vinyle, c'est excellent ça. Hein.
15: En fait,
7: ça s'appelle Spirit Catcher. Mais ça, c'est excellent quoi. Mais t'as des trucs comme. Tu vois, moi, j'ai déjà fait sur ça, sur ce style là. Attends, mais là, c'est déjà plus violent. Hein. Attention, là, ça rigole déjà un tout petit peu moins.
10: Waouh.
7: Non, mais.
15: Are you there?
7: C'est un côté un peu plus. Ouais, c'est un côté un peu plus. Quand c'est techno, c'est un peu plus hard. Quand c'est on dit que c'est un peu plus hard, c'est un peu plus dark, quoi. Un peu plus vicieux, quoi. Mais ce qui veut pas dire que tu vas être vicieux dans tes positions, c'est dans ta tête que t'es vicieux, quoi.
15: Ouais, mais tu vas cogner, t'es obligé.
7: Même pas, tu sais, ça peut être très. C'est quand tu transpires bien, putain.
10: Ça colle.
7: Ouais, voilà, mais t'as plein de kiff à faire, je te jure, c'est la musique. Il y en a qui vont préférer la trance, il y a des milliards de choses à faire, quoi. Qui c'est qui tape, là?
15: Francky, tu te souviens le petit bruit que tu...
7: Bah ouais, c'est ça, là. C'est le bruit de la nana, écoute, c'est ça. C'est ça.
10: Quoi, ça?
7: Bah, c'est le mec qui est en train de cogner, qui est en train de taper dans le cul de la nana.
10: C'est ignoble.
7: Enfin, quand tu prends les deux paumes de ta main comme ça, tu inverses une de tes mains et tu tapes comme ça dans les deux paumes. Mais pas comme si tu tapais dans les mains. Tu inverses une main, les deux paumes. Les deux doigts opposés l'un à l'autre. Vas-y, essaye. Mais tu frappes pas les deux paumes collées l'une à l'autre. Il faut qu'il y en ait une qui soit les décalées. C'est-à-dire que.
10: Donc, quand tu mets la main sous l'aisselle.
7: Voilà, il faut que le bout. Non, il faut que le bout d'une paume vienne taper dans le creux de l'autre. Enfin, tu vois. Comme ça. Comme si tu faisais des bulles.
10: C'est clair chez toi en ce moment, Max,
7: hein? Oh, mais j'ai toujours fait ça, c'est un truc.
10: Ah bon, d'accord, excuse-moi.
7: Ouais, tu fais ça. Ah, quand il y avait ma copine, qu'on était loin de l'un de l'autre, elle fait je te baise par téléphone. Elle me faisait 10 balles la minute, c'était sympa.
15: Ah, tranquille.
7: J'ai envoyé un chèque après, quand elle était en province et tout, j'ai envoyé un chèque. Bah ouais, c'est comme ça qu'on s'est connus. Voilà, elle s'appelle Raymond. Et t'as ça aussi pour kiffer, écoute, t'as ça aussi, un truc.
15: Non, je déconne.
7: C'est pour ça qu'il y a des sons à choisir. La trance, tout ça, tous ces sons un peu hard house, c'est pas bon. Mais le son un peu jazzy ou le ambiante, ou vraiment, si tu veux choisir dans la techno, faut pas l'autre, tu dis techno hardcore à 180 BPM, je t'explique pas. Boum, boum, boum, boum, boum, boum. La copine, tu lui.
15: Thunderdome.
7: Oh bah là, tu lui exploses tout le derrière, le machin. Là, c'est l'histoire du cheval et du chien dans le désert.
15: Yes,
7: hein.
15: Exact.
7: Hein?
15: Ouais.
7: Vous la connaissez quand même.
15: Ouais.
10: Bah oui.
7: Hein? Non, vous la connaissez?
10: Ouais.
7: Ah bon?
15: Non, vas-y, raconte.
10: Oh, putain, je dis tellement bien.
15: Bon, allez, raconte.
7: Oui. Oh, vous la connaissez pas.
15: Allez, raconte.
7: Oh,
15: allez, je vais pas prier, raconte.
7: Bah, faut vraiment qu'on me demande gentiment.
15: Bon, s'il te plaît, oh, Francky, tu veux bien raconter l'histoire?
7: Bon, ok. Bon, alors, c'est. Y en a qui la connaissent pas, non?
15: Bon, bah, non.
10: Je la connais pas.
7: Ah bon?
10: Je la connais pas non plus.
7: D'accord. Alors, c'est un chien et un cheval qui sont dans le désert et, comme ils arrivent pas à s'en sortir et qu'ils vont crever, ils se disent, il y a le chien qui dit, au cheval, bah, je tirerais bien mon coup. Le cheval, il est mort de rire. Il fait, tu rigoles? Il fait, bah ouais, on risque de crever et tout. Allez, laisse-moi faire au moins ça. C'est un dernier petit plaisir. Puis, le cheval, il dit, de toute façon, il a une petite bite. Le chien, ça va, je vais rien sentir. Ça va pour deux secondes. Alors, le cheval, il se baisse, il s'assoit. L'autre, il a, le chien, il donne, il éjacule, machin, parfait. Puis, voilà qu'une heure après, quand même, le cheval, il dit, putain, il a peut-être raison. J'ai peut-être crevé parce qu'il voyait pas de, tu vois, d'issue de secours. Il dit, mais là, bon, moi aussi, j'aimerais bien tirer un coup. J'aimerais bien tirer un coup avant de mourir, quoi. Alors il dit au chien, tout à l'heure, moi aussi tu m'as donné envie, je tirerais bien un coup. Le chien il dit, mais t'es malade. T'as vu le braquemar, la queue que t'as déjà quand t'es pas en érection, mais quand t'es en érection, laisse tomber, tu vas tout me déchirer, je vais crever. Il fait, bah ouais, mais bon, allez, laisse-moi essayer. Le chien il dit, bon allez, d'accord, après tout on va crever. Alors le chien se baisse et tout, puis il arrive, il prend le chien par derrière, et puis il commence à lui donner, à lui donner, et le chien il bouge pas d'un centimètre, rien, pas un hurlement, que dalle. Alors le cheval il donne au chien, il donne, et puis à la fin il dit, putain mais merde, il bouge pas. Alors il se retourne, enfin il se penche vers la tête du chien, et puis il lui dit, ça va, tu ressens rien? Et puis le chien il dit, si tu pouvais reculer peut-être de 20 centimètres, peut-être que je pourrais bouger la tête.
15: C'est très con. Francky, je sais pas si tu te souviens d'une que tu as racontée, je crois, une ou deux fois, mais il y a très longtemps, qu'est-ce qui est violet et qui fond dans la bouche?
7: Qu'est-ce qui est violet qui fond dans la bouche,
15: ouais.
7: Non?
15: Une bite de lépreux.
7: Un quoi?
15: Une bite de lépreux.
7: Ah non, m'en souviens plus, ça. Non, ça c'est.
15: Ah, c'est
7: ouais, c'est comme on fait du fromage râpé. Comme on fait du fromage râpé et on laisse un lépreux jouer à la guitare. Ah, hein, bon truc. Non, mais ça on raconte pas, hein, on les raconte pas.
15: Non.
7: Ouais.
10: Tu peux t'en raconter une bien cochonne?
7: Vas-y.
10: Soyez pas choqués. À quoi ressemble le sexe d'une femme après avoir fait l'amour?
7: Nous
10: écoutons
7: Fun Radio. Quoi?
10: À quoi ressemble le sexe d'une femme après avoir fait l'amour?
7: Je sais pas.
10: Un bulldog qui bouffe un yaourt.
7: Ah, bah c'est mignon ça.
10: Ah ouais.
7: Ouais, c'est bien, c'est mignon. Vous en avez d'autres pour terminer là? Après, on va laisser la place.
15: Non, bah moi je suis à court. Hein? Non, je suis à court.
7: Bon, bah très bien. Hein. On va arrêter là. Mais je vous souhaite une bonne nuit. Merci d'y avoir participé.
15: Bah toi aussi.
7: Et puis, on met ça demain.
15: Non,
7: je crois que vous êtes là.
10: T'es tout seul demain.
7: Hein?
10: T'es tout seul demain.
7: Ah oui, c'est vrai.
10: Hein?
7: Non, mais je vais parler que de ça, non. J'ai plein de trucs à raconter. D'ailleurs, si vous avez des sujets que vous voulez que j'aborde.
10: Minitel.
7: L'abordage.
10: Non, tout de suite, là.
7: Non, mais ça me gratte, là, à l'oreille. Hein, si vous avez, j'entends mieux, toi, j'avais trop de miel dans les oreilles. C'est le GG qui a du miel, grave.
15: Oh!
7: Oh! Oh là là, je te jure, c'est miel pop, celui-là, du tout seul, lui. Je te jure, il te remplit un sac avec 20% en plus.
15: Francky, c'est quand le prochain droit de défonce entre Gérard et...
7: Eh ben, Gérard, on en a reparlé dans le train en allant ce week-end en Belgique, donc pourquoi pas d'ailleurs en Belgique, on en a pas parlé ce soir, on oublie qu'on a la Ferme Blanche ce week-end. Hein, c'est à Namur, pardon, je confonds. Namur, Ferme Blanche ce week-end.
10: Et tu ne veux pas faire un truc à la Locos cette semaine,
7: non? Ben, je joue pas, finalement. La soirée a lieu, mais je joue pas, finalement. Moi, je reprends la Loco le 15.
15: Il y aura GG dans les chiottes quand même.
10: Ouais, le 15 quoi?
7: Le 15 janvier.
10: Ouais.
7: Mais j'y serai, moi je vais passer dire un petit coucou quand même.
10: Oh.
7: Voilà, on vous embrasse.
10: Salut.
7: Bisous les filles, bisous les garçons, oui.
10: Max, un dernier truc pour Gaël, vive les filles au petit sein. Voilà,
7: au petit sein. D'accord, au petit sein de corps et d'esprit. On vous souhaite une bonne nuit, merci de l'avoir.
16: Fais-moi un petit café. Voilà. Ah non, plutôt un petit thé.
7: D'accord.
16: Petit thé, moi,
13: je précise qu'il faut avoir la monnaie juste pour, la machine à café parce qu'elle ne fonctionne plus.
16: Donc elle ne refuse pas.
7: Alex.
16: Et d'ailleurs, on me signale qu'il y a Christelle en bas qui est en train de sonner à l'interphone, elle arrive, elle monte.
7: D'accord, donc
16: en mètre 3, ça va être parfait.
7: Alors, là, parce qu'on a fait, on a mis un peu le bordel, maintenant on va essayer d'être très sérieux. Donc on va appeler un mec qui s'appelle
16: Alain. Le philosophe.
7: Le Alain. Et le Alain, en fin de compte, il peut se faire deux nanas en ce moment. C'est Alex et Christelle.
16: Il peut pas, mais il veut.
7: Ah, il veut !
16: Il veut, mais oui, il peut pas, il l'est.
7: D'accord. Donc il aimerait se faire Christelle et Alex. Voilà. Alexandra, c'est ça ?
16: Oui, Alexandra. Oui.
7: Oh, c'est tout beau.
16: Mais oui.
7: D'accord. Ah, Alexandrie. Non, mais c'est beau. Et donc, on va appeler. Vous allez appeler tous les trois. On va appeler. Alors, on y va, c'est parti. Et le temps que Christelle, elle monte là ?
16: Elle monte. J'entends les escaliers, elle arrive.
7: Dis-lui qu'elle a un peu plus le faux derrière. On l'attend
16: Mais t'inquiète pas, le faux derrière, on l'a tous.
7: Ouais. Dès qu'elle est là, on va attendre qu'elle arrive.
16: Elle entre.
7: Tu peux me la passer ?
16: Je vais te faire un petit bisou, t'inquiète pas, elle arrive.
7: Tu peux me la passer, s'il te plaît ?
16: Christelle, je te passe Max. Elle est toute essoufflée, je te la passe.
17: Ouais, bonsoir.
7: Salut bébé, ça va?
17: Ouais, ça va.
7: Bon, ça te dirait qu'il fait ça un peu? Je t'emmène sur Paname, je te fais sur les quais de Seine.
17: Ah ouais, quoi? Ouais, non, en fait, samedi pas quoi.
7: Non, mais pas samedi, mais. Non, mais attends, pas samedi, ce soir.
17: Pardon?
7: Tu dis samedi pas, mais pas samedi, ce soir, mardi.
17: Ah, c'est drôle. T'as un humour, hein?
16: Voilà.
17: Non, mais je t'agresse pas quoi.
7: Non, on sent...
17: Imagine-toi que je viens de monter au moins, je sais pas, 5 étages quoi, c'est dur quoi.
7: T'as quel âge?
17: J'ai 23 ans.
7: Ouais, d'accord.
17: Donc okay. Voilà, je te repasse Xavier.
7: Okay. Je veux bien, ouais, ça sera sûrement plus drôle.
17: Ça sera sûrement plus quoi?
7: Plus drôle.
17: Ouais, bah t'es sympa. Moi j'apprécie, ça me fait plaisir.
7: Tu peux me le passer s'il te plaît?
17: Ouais, ciao.
7: Adieu, salut, au revoir.
16: Dis donc, Max, tu la traumatises, c'est notre mémé, faut pas l'abîmer, elle est vieille.
7: Elle a l'air.
16: Elle est toute vieille, elle vient monter l'escalier là.
7: Non, elle a l'air sur ses gardes, genre.
16: Non, mais je connais pas.
7: Sur la défensive, non?
16: On lui parle de toi de temps en temps, on a eu tenté de faire écouter Gérard.
7: D'accord, allez, on y va, c'est parti, on appelle Alain, c'est parti, on va gagner du temps.
16: Allez, c'est parti.
7: Allez, on y va.
18: Il s'est passé un peu des trucs avec Alex, Christelle, ça. Tu leur as un peu couru après, le problème, c'est que maintenant, elles se sont rendues compte que toutes les deux. Bon ben, elle voudrait bien être avec toi.
19: Oh, attends, on revient depuis le début là.
18: Bah écoute, là en fait ce soir, Christelle elle arrive, elle nous fait, bon ben, ce coup-ci je suis sûr que c'est Alain que... Enfin, c'est avec Alain que je veux être. Mais tu lui plais quoi. Depuis ta lettre l'autre jour, bon, ça l'a fait vachement réfléchir. Et là, le soir elle est arrivée, elle nous déballe tout, elle nous dit, bon écoutez, ça va pas, moi je vais être avec Alain, puis bon... Elle ne sait pas comment elle va se débrouiller parce que maintenant qu'elle est avec Seb, elle voudrait bien le larguer, mais c'est en douceur. Et oui. Puis Alex ben, nous dit qu'elle aussi, elle veut être avec toi.
19: Oui.
18: Et puis ben, le problème, c'est que surtout, c'est que moi, quoi. Parce que, en fait, l'autre jour, à l'anniversaire de Christelle, t'sais, t'a touché ses cheveux, ça m'a.
19: Oui.
18: T'sais, ça m'a rendu fou, quoi. Et je me suis rendu compte que, tu sais, avec la discussion qu'on avait, tout, je me sentais vraiment proche de toi, tu vois. Et puis bon, le problème, c'est que. Ben, je sais pas, quoi. Tu comprends. T'sais, moi là je suis bouleversé parce que je pense que bon en fait peut-être mon petit tonton glouglou maintenant tu sais je te vois vraiment sous un autre œil quoi.
19: Oui.
18: J'ai découvert la tendresse en toi et j'ai vraiment comment dire j'aimerais vraiment enfin que ça aille plus loin entre nous et donc le problème c'est que tous les trois on est déchirés parce que tu brises notre cercle d'amitié là.
19: Oui.
18: Ça va plus on s'est engueulé, il faut que tu choisisses quelqu'un, je sais pas,
19: faut que je fasse quoi?
18: Faut que tu choisisses entre nous trois, quoi. Parce que bon, tu nous as allumés tous. C'est dégueulasse, quoi. Enfin.
19: Comment ça, je suis dégueulasse? Attends, s'il te plaît.
18: Bah écoute, tu, franchement, tu nous allumes tous les trois, là.
19: Je vous allume tous les trois.
18: Bah attends, à la soirée chez moi, quand même, tu sais, bon, tu sais, quand t'es venu dîner et tout, oui. Moi j'ai cru que c'était pour moi. Et puis.
19: Mais c'était...
18: Alex, elle m'a dit que tu lui avais parlé pendant la semaine.
19: Oui.
18: Et que, enfin, que vous aviez, enfin...
19: J'en avais quoi?
18: Comment dire? T'es plus ou moins, enfin, vous étiez ensemble, plus toi, et puis bon, par-dessus, c'est Christelle qui arrive. Alors moi là, je comprends plus rien, quoi. C'est dégueulasse, quoi. Moi, je te fais, je sais pas, je te faisais confiance, je me suis dit...
19: Tu me faisais confiance, tu me reproches quoi, au juste? Bah, explique-moi. Qu'est-ce que tu me reproches, au juste?
18: Je pensais que ça parlait entre nous. Bon, bah, écoute, de toute façon, je te passe Alex, quoi, parce que...
19: Bah, attends,
18: ouais, je peux pas te parler.
19: Alex.
18: Je te passe Alex.
19: Oui.
20: Alain?
19: Oui, qu'est-ce qui arrive, là?
20: Mais, t'as pas l'impression d'avoir semé un peu la merde, quoi?
19: Semé la merde?
20: Mais c'est
19: écoute,
20: clair.
19: Écoute, Alexandra.
20: Attends, avec les choses que tu m'as dites, et trois jours après, c'est Christelle qui reçoit une lettre?
19: Attends, et Alexandra.
20: Tu fais quoi?
19: Alexandra, je vais te dire ce que je suis en train de faire.
20: Ouais, j'aimerais bien ouais, que tu me dises ce que tu es en train de faire. Ouais, ce serait pas mal. Qu'on comprenne un peu, quoi.
19: Je vais te dire une bonne chose, ok?
20: Ouais.
19: Moi, je suis arrivé.

0: Je n'ai rien fait d'autre. Qu'est-ce que j'ai écrit dans ces lettres? Je lui ai demandé ce qu'elle m'avait dit le soir de son anniversaire, parce que je n'ai pas compris ce qu'elle m'a dit. Ensuite, je lui ai dit, parce qu'elle était inquiète depuis la fois où j'ai de nouveau rencontré, elle était inquiète, je voulais savoir ce qui lui arrivait. C'est pour ça que je lui ai demandé un peu de nouvelles. Tu sais comment je suis. Tu sais que je vous aime bien tous les trois.
1: Mais pourquoi tu m'as dit tout ça alors?
0: Mais Alexandra, je t'ai dit des choses très sincères, des choses que toi aussi tu me disais, que, enfin je crois que c'était sincère aussi quand tu me les disais. Mais Alexandra,
1: ouais.
0: toi tu m'as dit que je n'avais rien espéré.
1: Calme-toi. Attends, écoute, je m'occupe de Xav et de toute façon Christelle est là, elle va mieux. Si tu veux la consoler, t'as qu'à la consoler puisque c'est ça quoi.
0: Oui, Alex.
1: Allô?
0: Oui.
1: C'est Christelle, attends, en fait je t'entends pas parce que Xav il est dans un état. Écoute, tu sais, franchement, moi je comprends plus rien quoi. Tu sais, c'est vraiment pas sympa parce que tout à l'heure j'allais vraiment pas bien quoi parce que je me suis engueulée avec Alex quoi. Et en fait. C'est de ta faute, quoi. Et moi, je comprends pas, quoi. Parce que, en fait, tu m'as menti, en fait.
0: Je t'ai menti.
1: Bah, bien sûr que tu m'as menti.
0: Mais s'il te plaît, mais non, je t'ai pas menti.
1: Mais si, tu m'as menti, parce que tu t'as dit à Alex, en fait, que tu te rends compte de tout ce que t'as dit à Alex, quoi.
0: Et Alex, qu'elle m'a dit, Alex, elle m'a dit que j'avais aucun espoir avec elle, qu'il fallait pas que j'espère quoi que ce soit.
1: Oui, mais alors,
0: Alex, elle m'a dit qu'il fallait pas que j'espère quoi que ce soit avec elle. Alex, je l'aime beaucoup. Mais Alex, elle est déjà avec quelqu'un. Elle est avec son copain. Je peux pas m'immiscer dans sa vie. Je peux pas tout lui faire changer parce que je redébarque. Quand Alex, elle me dit que depuis 2 ans, elle pensait à moi, comment voulais-tu que je sache? Comment voulais-tu que je sache que quelqu'un peut bien penser à moi? Ensuite, elle est... Ensuite,
1: Attends. Là, je t'interromps parce que tu vois, je t'écoute, mais maintenant, j'ai envie de te parler, quoi. Ce que je veux te dire, c'est que franchement, c'est complètement dégueulasse ce que tu fais.
0: Comment ça, c'est dégueulasse?
1: Mais bien sûr que c'est dégueulasse. Dans le sens où, je sais pas si tu te rends compte, quoi. Moi, j'avais une amie,
0: si,
1: à cause de toi,
0: compte.
1: Je l'ai perdue. Alors maintenant, tu m'écoutes, quoi. J'aimerais bien que tu m'écoutes, quoi. En fait, tu sais, comment tu veux que je te croie? Tu m'écris cette lettre, t'es pas crédible, en fait. C'est pas du tout crédible.
0: Écoute, je vais dire un truc très clair, Christelle. D'accord? Alexandra, on est sortis à 2 ans ensemble. Alexandra, je l'aime beaucoup.
1: Ah oui, alors ok,
0: Alexandra,
1: tu l'aimes beaucoup, tu lui fais du bon dedans, et après tu m'expliques en fait
0: Alexandra,
1: que c'est moi, que je suis la seule personne au monde qui compte pour toi.
0: Christelle, s'il te plaît, Alexandra, je l'aime beaucoup. Tout ce que j'ai dit à Alexandra, c'était sincère. Alexandra, elle m'a dit qu'elle ne savait pas quelle place elle allait me donner dans sa vie. Je peux pas attendre après Alexandra. Là-dessus, je...
1: Alors, quels sont tes sentiments pour moi?
0: Pour toi?
1: Oui. Qu'est-ce que ça veut dire, la lettre que tu m'as écrite? Qu'est-ce que c'est?
0: Ça veut dire que, Alexandra, je ne crois pas que je l'aime. Mais toi, je suis tombé amoureux de toi.
1: T'es tombé amoureux de moi?
0: Oui, et vous croyez que c'est bien ce que vous faites aussi, là? Vous me reprochez un tas de choses, mais qu'est-ce que je vous ai fait?
1: Mais attends,
0: vous
1: êtes
0: tous les trois très sincèrement, mais pas de la même façon.
1: Mais tu me dis, t'essayes de me culpabiliser.
0: Non, parce que là, s'il y en a qui va culpabiliser toute la nuit, maintenant, c'est moi.
1: Mais c'est moi, je te culpabilise.
0: Non seulement maintenant, mais encore demain, aussi après-demain. C'est moi qui vais culpabiliser.
1: Je te refais Alex parce que je crois qu'elle a des choses à te dire, quoi.
0: Oui.
1: Et vraiment, tu vois, maintenant tu m'as foutu, en fait, Alain. Voilà ce que
0: tu
1: as fait. Tu m'as foutu, quoi.
0: Tu rigoles. Oui.
1: Ouais.
0: Ouais, non, mais écoute, moi je... Écoute. Bon, d'accord, je suis un dégueulasse pour tous les trois, c'est ça? Eh ben, c'est bien.
1: Écoute. T'as essayé de m'embrasser, quoi. Tu me courais après dans la rue pour m'embrasser.
0: Alexandra, est-ce que c'est pas toi qui m'as dit que j'avais rien à espérer de toi? C'était quoi, ça? Ça, c'était l'amour sincère que je te porte. Mais c'est pas le même que je porte à Christelle. Et pas le même non plus que je porte à Xavier. Et ça, tu le sais. Et c'est toi aussi qui en as décidé comme ça.
1: Trois personnes à aimer en même temps, ça fait beaucoup, Alain.
0: Non.
1: Quand on...
0: Mais attends, mais bien évidemment que je vous aime pas tous les trois de la même façon, Alexandra. Je n'aime pas Fournel comme je t'aime toi, comme j'aime Christelle. Toi, je t'aime parce que j'ai envie que t'aies une place dans ma vie. On avait dit que c'est toi qui déciderais quelle serait cette place. Mais moi, je peux pas t'attendre non plus. Tu as déjà ta vie faite à côté depuis 2 ans. Tu le sais, c'est pas toi qui vas me l'apprendre. C'est toi qui me l'as dit. Toi, je t'aime très sincèrement. Xavier aussi, je l'aime sincèrement. Et ça, tu le sais.
2: Ouais, mais écoute, franchement, Alain, c'est Xavier là qui te parle.
0: Oui,
2: moi, t'imagines que j'ai largué Aurélie, la fille que j'aime.
0: Comment ça, t'as largué Aurélie? Mais c'est quand même pas de ma faute, c'est quand même pas moi.
2: Mais attends, tu m'as dit l'autre soir, tu m'as dit, putain, tu m'as fait, je passerai te voir un soir. Moi, ma soeur, elle avait couché chez une copine, j'ai attendu tous les soirs que tu passes.
0: Attends,
2: j'ai préparé des trucs à manger tous les soirs, comme t'aimais bien et tout ce que j'avais fait.
0: Oui.
2: Mais tous les soirs, je t'ai attendu, tu m'avais dit, quand t'es parti l'autre jour, t'es avec ton copain, t'as dit exactement, Xavier, je passerai te voir un soir, et puis, je sais pas, t'es devenu vachement plus tendre qu'avant avec moi, il se passe quelque chose, quoi.
0: Xavier, je peux pas t'aimer comme j'aime Christelle.
2: Mais pourquoi?
0: Ou comme j'aime

0: Mais pourquoi? Mais putain, j'aimerais être là maintenant à Grenoble avec vous.
1: Mais nous aussi, j'aimerais que tu sois là, mais pour que tu choisisses quelqu'un, parce que ça peut plus durer, quoi.
0: Écoute,
1: ça va pas là.
0: Oui, je sais que ça va pas.
1: Ça va pas du tout, quoi. Moi, je vais me jeter par la fenêtre, hein. Je te préviens.
0: Attends, je vais sauter,
1: là. Y'en a marre.
0: Attends, Xavier.
1: Non, moi, j'en ai marre. Je saute, là.
0: Attends, Xavier. Xavier, y a des gros problèmes à Grenoble. Des gros problèmes. Xavier, tu vas pas faire une connerie.
1: Écoute.
0: Tu vas pas faire une connerie.
1: Mais écoute, tu te rends pas compte, toi. Comment ça,
0: je me rends pas compte si, bon, d'abord, tu vas pas faire une connerie.
1: Mais tu brises ma vie.
0: Comment ça, je brise ta vie? Mais t'es malade, Xavier!
1: Non, mais oui, je suis malade d'amour pour toi, Alain!
0: Quoi? Xavier! Maman, est-ce qu'on peut aller à Grenoble? Maman, putain, il faut que je trouve quelqu'un pour aller à Grenoble!
1: Je suis malade d'amour pour toi!
0: Je peux pas vous laisser dans cet état-là, je peux pas, il faut que je monte à Grenoble!
1: Attends, bouge pas!
0: Il faut que je monte à Grenoble, je peux pas vous laisser dans cet état-là, c'est pas possible! Il se passe des choses très graves. Je vais appeler
1: Max. La Max en plus, écoute, tu te rends pas.
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6: Avec nous, quel plaisir de l'avoir ce soir. Bonsoir Bruno.
7: Mac.
6: Comment vas-tu?
7: Ça va?
6: En forme?
7: Oui, Mac.
6: Oui.
7: Qu'est-ce que je voulais te dire? Je vais vous faire rigoler. Enfin, j'espère que vous allez rigoler parce que quand même, si je vous raconte des machins et que ça vous fait pas rigoler, ça aura aucun sens.
6: D'accord, mais Bruno, on rappelle quand même que c'est notre Bruno, notre voyageur, du touring de Grande-Bretagne, qui est chez lui tranquillement dans sa petite caravane.
7: Oui.
6: Qu'il a décoré de quelle couleur?
7: Eh bien, les rideaux sont rouges, la moquette est rouge, mais alors qu'est-ce que je me fais chier? Il pleut tout le temps ici en Normandie.
6: Mais t'as quand même la télé.
7: J'ai la grosse télé, mais alors le problème, c'est que plus je nettoie dans la caravane, et plus c'est dégueulasse. Alors moi, je sais pas comment faire.
6: Ah ben, faut plus nettoyer pour que ça soit propre.
7: C'est terrible, il pleut. Cette nuit, j'étais dans ma caravane, il pleuvait.
6: Ah, t'es calme, tu vas s'envoler, va se retrouver dans un arbre. Ça va être direct.
7: On va se retrouver comme les histoires qu'il y a eu à Rennes et à Quimperlé, la flotte jusqu'au cou.
6: Voilà, exactement. Bruno.
7: Oui.
6: Non, avec un masque à un tuba, hein.
7: Oh là là. Quand même, alors si on doit en arriver là, ben dis donc, on est fasciné d'en voir toutes les couleurs.
6: Quand je vois la tête que t'as, sans déconner, c'est extraordinaire, quoi.
7: Et tu sais, Max, tu sais que l'harmonica Wissiti, elle va foutre le camp là-bas avec Clinton.
6: Ah bon?
7: Et oui, l'harmonica Wissiti, tu sais, celle qui partage le repas avec Clinton.
6: Oui.
7: Eh ben ils se sont barrés, hein.
6: D'accord. Merci, vive l'actu. Qu'est-ce que je voulais dire? Il paraît que tu es dans une ferme et que tu donnes à manger aux animaux?
7: Non, je suis dans ma caravane.
6: Ah d'accord, tu me donnes à manger, d'accord, on n'a pas compris, excuse-moi. Tu viens de te nourrir, hein, parce qu'on m'a dit que tu devenais à manger dans une ferme pour les animaux, enfin quoi, la ferme c'est la caravane, les animaux c'est toi.
7: Et pourquoi ça fait du bruit comme ça au téléphone?
6: Ben parce que ça s'appelle une voix, on se parle, on communique, c'est souvent comme ça avec le portable.
7: Donc j'ai deux oies, j'ai 5 coques.
6: Tout ça dans la caravane?
7: Non, mais dans le terrain de mon propriétaire.
6: Ah bon, d'accord, et tu les nourris?
7: Ben, bien obligé, parce que sans quoi, s'il voit que je lui donne pas un coup de main, mon propriétaire, il va me faire payer l'emplacement du terrain.
6: Alors, ah d'accord.
7: Je préfère prendre mes précautions.
6: Non, et puis c'est bien les animaux, ça t'occupe et c'est sympa.
7: Alors tu sais, tous les matins j'entends les 5 coques chanter.
6: Ah bah c'est bien, donc t'es levé à 5 heures toi.
7: Ah bah tu sais, la campagne en Normandie, ça me réussit, hein.
6: Oh. Ça me réussit, hein. En tout cas. Oh, il est content, t'as l'air d'être... T'es joyeux, hein.
7: Ben je suis joyeux... Oh, j'arrive pas à parler. Je suis joyeux comme un pinson.
6: Alors, il paraît que tu vas nous faire rire, vas-y, fais-nous rire.
7: Eh ben, alors je vais te dire, donc là j'ai regardé la télé, je regarde beaucoup la télé chez moi dans ma caravane, et Clinton il est parti, et puis ça, comment ça s'appelle sa compagne là, Lewinsky, la whisky qui harmonica.
6: Monica Lewinsky.
7: Lewinsky. Je mets ma main au feu qui va refaire sa vie avec elle.
6: Ah, qu'est-ce qui te fait dire ça?
7: Parce que tu sais, quand on a entendu tellement parler de ces histoires-là.
6: Ah là là là là.
7: Et tu sais, Max,
6: non.
7: Pendant des mois, ils nous ont rabattu les oreilles. Lewinsky, elle est allée, je sais pas qu'est-ce qu'elle a fait, enfin, elle a couché avec Clinton.
6: Je suis pas trop au courant, tu sais, Bruno, malheureusement, je n'ai pas la télé dans ma caravane, donc moi, personnellement, je ne suis pas. Alors, par contre, on a reçu un petit courrier d'une certaine Corinne. On a reçu un courrier pour toi d'une certaine Corinne qui nous a été envoyé il y a quelques temps de cela, de Marseille.
7: Ça, c'est gentil, ça.
6: Alors, c'est tout simplement le Touring Club de France.
7: Hein?
6: L'excursion, les voyages. Écoutez, les
7: Oh, c'est clair.
6: Ah, bah, alors là, t'as la date. Alors, bien sûr, quand tu viendras nous voir, on te l'enverra dès que tu connaîtras ton adresse.
7: Max, alors, excuse-moi de te couper la parole.
6: Bah, écoute, je t'en prie. C'est plus intéressant.
7: Comment je pourrais te dire? Début avril, quand je vais aller à Paris, il vaut mieux que je récupère mon courrier. J'allais dire mon curé, mon courrier. mon curé, j'allais dire. Bah, tu sais, je parle comme une vache espagnole, moi. Si je m'entendais parler, ben je ferais peur au corbeau, hein.
6: C'est bon.
7: bref. Vous avez reçu un courrier de moi, alors, dit-on.
6: Oui, alors donc on a reçu un courrier, effectivement, avec la table des matières. Alors, t'as toutes les villes, hein, Albi, Annecy, Auch, Auxerre, Avignon, alors après t'as Bastia, t'as Beaune, t'as Beauvais, oh là là, Belfort, Boulogne-sur-Mer, je t'en donne quelques-unes. Hein.
7: Oui,
6: Grand Calais, Dijon, Dinan, Dunkerque, Nevers, Nice, Nîmes, Niort, Orléans, Paris, Poitiers, Périgueux, tu vois, Reims, ça va jusqu'à T3, jusqu'à V, Vichy, Vannes, Thun, etc. C'est enfin un programme.
7: Oui, Max.
6: Ben, ce bon bouquet, il est pour toi.
7: Max, tu sais, il y a 2 ans, je vais partir à Toronto avec un gars qui faisait du vélo comme moi. Il voulait m'emmener presque jusqu'en haut de la Russie.
6: Ah oui, oui, oui.
7: Et donc c'est un gars, c'est un flic.
6: Ça fait de la route, hein. Eh, oh, tu vas falloir pédaler sévère, hein.
7: Mais non, mais ça avait pas l'air d'un guignol, hein.
6: Non, mais je te crois.
7: Et j'ai vu le gars, il avait une bonne bicyclette, tout ça, puis il m'a fait montrer des films, là, des diapos qu'il m'a montré, quoi.
6: Bruno,
7: oui.
6: Excuse-moi, je suis désolé, parce que c'est pas très clean de ma part, des fois je suis obligé de couper des gens, mais là vraiment je suis très pris par le temps. Bruno, on va te proposer de revenir tout à l'heure dans la soirée, parce que j'aimerais que tu interviennes sur le débat des couples, je rappelle.
7: Ah, d'accord, Max.
6: Parce que t'as donné la vie de couple, hein.
7: Oui.
6: Eh ben écoute, à tout à l'heure, Bruno.
7: À tout à l'heure, Max.
6: À tout à l'heure.

0: Bruno, qu'est-ce que tu voulais dire?
1: Eh bien, moi, je voulais te dire, est-ce que vous êtes déjà branché sur le débat, là?
0: Aïe. On vient tout juste de débarquer, là. On arrive tout juste. On n'a même pas posé les valises, Bruno. Hein.
1: Ça veut dire que vous les avez pas ouvertes, ces types, que vous êtes pas, que vous avez pas pris le linge dans les valises?
0: Non. D'accord.
1: Oui.
0: Et Bruno qui avait une petite anecdote très rapidement, puisque après il y a le mix de Léo comme chaque mercredi pendant plus de 2 heures. Bruno.
2: Oui,
0: Marc. Raconte-nous des anecdotes.
2: Alors je vais te raconter mon anecdote. C'est un machin que je me rappellerai toujours. Il y a 6 ans, au cours de mon touring de Grande-Bretagne, bon, j'avais pas eu trop de bol. J'ai eu un petit problème. J'ai eu comment qu'on appelle ça, un caillou qui s'est bloqué, tu sais, en bas. Comment qu'on appelle ça?
0: Je crois qu'on est parti très loin du couple. Ouais, dans les rayons.
2: Mais attends, ce que je vais vous dire, c'est ça ressemble à une vie de couple.
0: Ah oui, parce que c'est avec toi et ton vélo, oui.
2: J'ai connu une petite amie en Écosse. À l'hôpital.
0: Non, mais quel est le rapport avec le caillou, là?
2: Eh bien, le caillou que j'ai eu, bon, j'ai eu un petit... ça s'est bloqué, comment qu'on appelle ça, oh, je m'en rappelle plus parce que, bon, ça serait trop long. Je vais revenir avec ma fiancée.
0: Quelle anecdote, ça valait le coup d'attendre, hein.
2: Alors, j'ai connu une petite amie écossaise que j'ai connue à l'hôpital lorsque j'ai eu ce problème du caillou. Bon, j'ai passé une petite opération, puis j'ai connu une petite écossaise charmante à l'hôpital. On s'est connus comme ça, machinalement. Oh, ça a duré quoi, un jour quoi. Et puis on s'est embrassés, on s'est tenu la main. Et bon, elle m'avait donné son adresse, et puis son adresse, je l'ai perdue. Et manque de peau, je l'ai perdue comme ça.
0: Quelle histoire!
2: Mais ça avait bien commencé, hein.
0: Il y en a qui vont nous en vouloir d'être resté encore un quart d'heure à rester éveillé en écoutant cette anecdote fabuleuse.
2: Histoire de caillou. Donc je l'ai perdu de vie, de vue, j'allais dire, de vie.
0: Dis donc, elle voulait, t'en rates pas une pour déconner, hein.
2: C'est pour vous dire que j'ai pas eu tellement de chance dans ma vie. J'aurais voulu...
0: Oh, il y a une histoire de cailloux, de rayons que t'as mis dans le vélo. C'est pas grave, Bruno, t'inquiète pas, la chance va te sourire. N'oublie pas qu'on a des cadeaux pour toi et qu'on a du courrier. D'ailleurs, si vous voulez écrire à Bruno, 20 rue Bayard, 75 008 à Paris, ça lui fera très plaisir parce qu'il y tient, parce qu'il est quand même tout seul. Et quand il viendra au mois d'avril, avant de partir pour son touring de Grande-Bretagne, il viendra à Paris. Bruno, merci pour ta conclusion que tu n'as pas donnée, mais qui était très intéressante.
2: Je vais te donner un petit détail.
0: Oui, vache.
2: Je voulais répondre à ta question pour la vie de couple.
0: Non, mais il n'y avait aucune question, laisse tomber.
2: Eh bien, si j'ai un conseil à donner au couple, si ça frappe au premier coup, qu'ils se disent bien que ça risque de lâcher aussi.
0: C'est sur cette belle parole qu'on va se quitter. Et bonne journée, Bruno.
2: Merci à toi.
0: Ouais.
2: Max, à bientôt.
0: Maman Lette.
2: Oh, oui.
3: Bah de moi s'il y a besoin, de Fildar, de Manu, de DJ Maxime, on ne sait jamais, et de tous les personnages qui sont passés la semaine dernière et qui l'ont marqué. D'ailleurs, en parlant de DJ Maxime, qui a eu un carton total la semaine dernière, pour ceux qui ont suivi notre DJ Maxime national, ça fait quasiment 15 jours qu'on l'a maintenant sur l'antenne. Encore, ce week-end, j'étais à Bordeaux et on m'a parlé que de lui. À chaque fois qu'un auditeur ou une auditrice venait me voir, on me demandait comment va DJ Maxime. Et là, je crois que notre ami DJ Maxime va bien, n'est-ce pas?
4: Bonsoir, oui, DJ Maxime. Je vais bien.
3: Ouais.
4: Je vais mettre le feu, l'ouvre-boîte, on a changé de tempo, on a dit l'ouvre-boîte, c'est Europe 2 avec ODR.
3: C'est génial.
4: Donc... Au sujet de Kassel, j'ai enregistré, j'ai fait du karaoké.
3: Ouais, génial. Donc...
4: C'était au Moulin du Champ.
3: Bon, génial. Donc maintenant, ta nouvelle émission, ça s'appelle l'ouvre-boîte.
4: L'ouvre-boîte, Europe 2.
3: D'accord, génial. Bah écoute, tu vas pas quitter, Maxime, on va se retrouver dans un instant. Est-ce que t'as suivi toute l'émission de la semaine dernière?
4: Ah oui, j'ai suivi.
3: Bon, ça t'a plu?
4: Oui, ça m'a plu.
3: C'était génial.
4: J'espère, je reste avec vous à l'antenne.
3: Bah tu bouges pas, on va arriver dans. On va commencer ensemble. Sur le sapeau de roue, hein, puisque vous l'entendez vous-même de l'autre côté de la radio. Ouais, dans un instant, Maxime, d'accord.
4: Oh là là.
3: Oui, mais sois patient, ça va arriver, t'inquiète pas. Nos soucis de ce côté-là, et oui, Max Bourg en service également. Moi, Max, le grand star system, le maître incontesté de la bande FM. Si vous avez un souci, quoi que ce soit, si vous voulez qu'on vous rende un service, il y a nos malaises de ce côté-là, vous appelez au standard au prix d'une communication tout à fait normale. 0803 08 5000. Alors, voici maintenant le fameux star system news concocté, préparé par le grand, le beau, le séduisant Axel.
5: jeune, hein, à peine 17 ans qu'il a, je crois. 17, 18
6: 18 maintenant.
5: 18 maintenant, bah oui, maintenant il est majeur. Donc voici l'humour d'un homme majeur, Axel, le Star System News de la semaine dernière.
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8: Alors attention, maintenant Marie, on va jouer au Kiki Chant. Il vous suffit de trouver le nom du chanteur que l'on va écouter dans un instant. Vous êtes prête?
9: Oui.
8: Très bien, on y va, c'est parti.
9: Oui, je me lève et je te bouscule.
8: Pied Claude François. Mais écoutez un petit peu quand même.
7: Et oui, quand Max est dans son délire, rien ne peut l'arrêter. La preuve, ça fait 7 ans que ça dure et c'est pas fini. Vous écoutez Fun Radio, bonsoir.
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7: Une victoire plutôt illusoire. En effet, Maxime, 25 ans de Chambéry, a fait un sans faute au Blenteuse de Max mercredi dernier.
9: Non, musique, alors, musique, easy.
7: Ouais, c'est quoi?
9: Je sais plus.
7: C'est F65.
9: F64.
7: Ouais, F64, bonne réponse. Ouais, c'est qui?
9: C'est plus le titre.
7: Ouais, c'est bon, t'as deviné, c'est pas le ouais, c'est pour Kaxod. Ouais, c'est ça. Attention, dernier extrait.
9: Les Baka Boys, boum boum boum. C'est gagné.
5: C'est ça.
9: Le meilleur DJ Pep, DJ Maxib.
7: Alors, ce qui est bien avec les pommes, c'est qu'on peut les rouler facilement dans la farine.
5: Ouais.
7: Et en plus, c'est un régal. Il a démontré la semaine dernière qu'à partir d'un seul mot, il pouvait improviser une blague. L'occasion de retrouver une récomique avec notre envoyé spécial, Pierre Fula.
5: Oh, c'est gentil, ça.
8: Eh bien, oui, bonsoir Axel, bonsoir Fun Radio.
5: De nouveau le retour.
8: Bonsoir la France.
7: Bonsoir Pierre Fula.
8: Aïe, ici Pierre Fula en direct du salon de la blague oiseuse, accompagné d'Henri Comique, à qui je vais demander ce soir de nous faire rire avec le mot CD.
7: CD? Aïe, aïe, aïe.
8: CD.
7: Ah là, c'est pas évident, hein.
8: Tout à fait.
7: Ok, c'est bon, alors, c'est un mec qui dit à son pote, et au fait, je me suis acheté l'intégrale de Gainsbourg, tu veux que je te la prête? Alors son pote, il demande, ouais, mais c'est quoi, des cassettes? Et l'autre, il répond, non, c'est des compacts disques. C'est des compacts disques, aïe, aïe, aïe.
8: Et alors? Eh bien, aïe, la blague est finie.
7: Ah d'accord, pardon. Voilà, tout de suite, je reçois l'invité de la semaine. Bonsoir, Ricky Larsen.
8: Salut les glisses.
7: Alors Ricky, ce soir, comme chaque lundi, tu animeras avec tes deux assistants Bibi Bubu le Hit Parade.
8: Ouais.
7: Est-ce que tu pourrais nous rappeler en quoi ça consiste exactement?
8: Alors, c'est le classement de vos artistes préférés les plus joués en club discothèque, auquel vous pouvez voter soit parmi ITM, 36-15, radio, rubrique Ricky Larsen, ou sur internet www.star-system.org.
7: Mardi dernier, c'était la sortie de la grosse teuf, avec entre autres le générique des Bronzés pour Disky, François, Sacha Distel et même Thierry Hazard. Qu'attends-tu de cette première compilation?
8: Qu'elle fasse vanter jusqu'au bout de la nuit, comme j'ai fait tous les week-ends au Magomba Hauser.
7: Mais étant aujourd'hui animateur radio, DJ résident d'une boîte de nuit et dernièrement auteur d'une compilation, n'as-tu pas envie de faire de la télé?
8: Ah, un jour peut-être, mais pour l'instant, si les auditeurs veulent voir à quoi je ressemble, ils peuvent acheter un gros stuff. Il y a l'intérieur à livrer avec des photos exclusives de moi-même.
7: C'est vrai, en tout cas, avec la promo que je viens de te faire, si j'en ai pas un exemplaire dans la poche. Voilà, c'est la fin de ce journal, on se retrouve lundi prochain, même endroit, même heure. Ciao, bonne bourre.
5: Bravo! Quel talent! Bravo, mon petit.
11: Plus de son! De 20h jusqu'à 5h du matin, ça va commencer le karaoké! C'est parti!
5: C'est parti!
11: Le karaoké!
5: Ah, c'est fort, hein?
11: C'est fort, hein?
5: Ah, c'est énormissime, hein?
11: C'est fort, on a changé, maintenant ça dure de 20h jusqu'à 5h du matin.
5: Ah, bah alors là, c'est carrément du top délire méga groove, hein? Donc là, c'est énorme, c'est énormissime.
11: Énorme.
5: Maxime, t'as encore des choses à nous faire écouter ou pas?
11: Oh oui!
5: Alors vas-y.
11: Écoute ça encore de la dance!
5: Vas-y.
11: Tu veux écouter?
5: Ouais.
11: Écoute. Encore plus de cette bonne l'ouvre-boîte! 1-1, ça va péter les eyes! Ça va donner! Il y a de 20h jusqu'à 5h du matin! Au bout là du champ! Et là, il n'y aura plus les cartes, plus les portables! Il n'y aura plus de jeux et de CD maintenant! Maintenant, ça caille trop pour faire du cartes! T'as entendu, Max?
5: Ouais, c'est énormissime, hein.
11: C'est énorme.
5: Ah ouais, c'est du boulot.
11: Chaud.
5: Pardon?
11: C'est chaud.
5: C'est du boulot de professionnel. Ouais. Voilà, c'est tout. T'es le meilleur. Puis c'est tout, quoi. C'est comme
11: meilleur.
5: Ça. Ah bah ouais, c'est comme ça. Maxime, on va se faire quand même une petite démonstration pour les auditeurs qui nous écoutent ce soir sur les morceaux qu'on connaît quand même.
11: Ouais. Oh, boum, boum.
4: boum. Les vagabonds, l'ouvre-boîte, plus je t'ai pour live.
6: Sur Europe 2.
4: Sur Europe 2.
6: Ouais.
4: Ça va.

0: massage.
1: Non, le what and sport.
0: Le what and sport, c'est chaud. L'ouvre-boîte, plus de tête pour live. Il n'y aura plus des cartes d'arrivée. Il y aura des CD.
1: Ouais.
0: Ça a tout changé.
1: Ouais, on change tous les cadeaux.
0: On change tous les cadeaux. Plus de portable, plus de peluche, rien.
1: Ouais, on s'éclate comme des bêtes. Attention, l'ancienne, vas-y.

0: ta ta ta ta ta ta ta ta ta. Bon Maxime,
1: ouais.
0: On va faire la première pause de cette soirée puisque ce soir c'est une soirée haut tempo, donc la programmation va être chaude puisque tout à l'heure on mettra le nouveau single de Wet and Small qui s'appelle Tonight.
1: Tonight, ouais.
0: Ok, et puis on va se retrouver juste après, on aura alors
1: Tami. Je cherche toujours quelqu'un pour quelqu'un. Ça va être le feu, il y aura des CD, il n'y aura plus des peluches. Ça va, on répondra au premier appel maintenant.

0: sans plus Stravadens, ça va tout changer. Ce sera plus de feu, plus de tempo, plus de live. Tempo, la Russo, il n'y aura plus des peluches, il y aura des CD. Des CD de rock, des CD de thème, des CD disco.
1: Allez,
0: les Kassai.
1: Non, les What and Small.
0: Les What and Small.
1: Oui. Et celui-là, et celui-là, et celui-là.
0: Les What and Small. Et leur top musique.
1: Yeah.
0: ATB.
1: ATB, les Watts, c'est Don't Stop Music. Mortel.
0: Mortel, plus de techno, plus de délire. Le batteur du chien, cœur du bâtard.
1: C'est clair, c'est de la bombe, bébé.
0: De la bombe, il y aura du karaoké.
1: Voilà, c'est bon ce soir.
0: C'est chaud.
1: Voilà, Maxime, on te retrouve tout à l'heure, un peu plus tard dans la soirée.
0: Ouais.
1: Allez, à tout de suite, tu ne bouges surtout pas, ça sera notre joker de cette ronde de ce côté-là. Hein. Sinon, Max va s'énerver, il va se mettre à gueuler, puis il va se mettre à pleurer de jalousie, hein, bande de petits vénères. Si vous pouviez l'embrasser sur le sein gauche, allez, allez-y, allez-y, allez, allez-y. Allez, encore comme ça, voilà, encore, encore un peu. Voilà, c'est bon là. Stop, stop, stop, stop, stop. Maintenant, vous allez l'embrasser sur le sein droit, voilà, comme ça. Sensuellement. Ah, puis vite, moi j'y mets de la bave, alors allez-y, allez-y. Un gros bisou baveux sur le téton du sein droit de votre femme. Voilà, qui est fait stop, terminé. Voilà, alors maintenant, vous les garçons, enfin vous les filles, vous allez embrasser votre garçon, en imaginant que vous le fassiez, bah tiens, à moi, par exemple, tiens. Vous allez prendre votre langue, et puis vous allez descendre très sensuellement sur le dos, hein, du haut de la colonne vertébrale jusqu'en bas, à la hauteur jusqu'à la hauteur du petit creux. Ça porte un nom, ça, le petit creux en bas du bassin, là. Je sais pas quel nom ça porte, mais enfin, peu importe. Vous y allez, vous commencez en haut, allez, vous descendez. Encore, encore, encore, encore. Encore, encore, encore, encore, encore, encore, encore, encore, encore, encore, doucement, doucement, doucement, doucement, doucement, doucement, top, oh, c'est bon, ça. Vous étiez presque pratiquement dans la ridicule, quand même, faites attention. Ah là là, ça fait du bien, ça manque, hein, ça. Hein. Ah bah oui, bah vous, non, évidemment, ceux qui viennent de le faire, non, forcément, ça manque pas, parce que vous pouvez le faire, mais pour ceux qui ne peuvent pas, je vois, bon, encore Phil Manu, ça va, ils sont gâtés, mais quand même, hein, quand on en parle et qu'on voit qu'on aimerait, et on en parle et qu'on se dit, tiens, merde, on le ferait bien maintenant, là, puis là, maintenant, là, tout de suite, là, maintenant, là. Et puis on peut pas, parce qu'on est là pour travailler, mine de rien, parce qu'il faut bien gagner sa croûte, hein. Quand on est payé à la fin du mois et qu'on a notre petit salaire, c'est pas uniquement comme ça pour traîner dans les couloirs toute la journée, écouter de la musique et à refaire le monde. Hein. C'est aussi pour être là entre 21h et minuit, voilà. Tiens, d'ailleurs, demain, on fera même du rab. On fera 21h, 3h du matin, puisqu'à partir de minuit, ça sera une soirée nuit 100% années 80. Donc ça va être chaud. On va aller sur l'internet, j'en ai parlé tout à l'heure. Et après, on retrouvera DJ Maxime, on aura également Rénal de Combourg, carrément. 24 ans dans un instant. Il veut parler... à sa meuf, donc à mon avis ça va être encore très intéressant. Sur le site internet, sur des emails qu'on m'a envoyés, il y a eu 3-4 messages, bon pas forcément un Tony Truant, mais bon voilà, on va en parler. Salut Max, je suis ah oui, j'ai un survie, parce que Max va en service bien sûr, donc forcément il est quand même dans le tu vois ce que je veux balancer. Il s'appelle Thibaut. Salut Max, je suis j'ai un super service à te demander. Comme tu es le maître de la radio et que tu cartonnes, j'aurais te demander un truc, mais attends, tu vas voir, c'est pas très compliqué. J'habite à Sens et ma copine, elle habite à Auxerre. Oh mon Dieu, que c'est compliqué. C'est son anniversaire aujourd'hui et ça fait 2 semaines que son anniversaire est passé et ça fait 2 semaines qu'il ne l'a pas vue et ça commence à lui manquer. Et c'était son anniversaire et comme il a des problèmes de téléphone, de facture de téléphone, malheureusement, il n'a pas pu l'appeler pour lui souhaiter un joyeux anniversaire. Mais j'espère quand même que tu lui as envoyé une petite carte postale, sinon à mon avis, elle va faire la gueule. Et donc, est-ce que tu aimerais, mon cher Thibaut, c'est que je souhaite un bon anniversaire à ta copine, parce qu'elle m'écoute tous les soirs et elle s'appelle Camille. Donc voilà, Camille,
2: voilà, en direct là, je te souhaite un joyeux anniversaire de la part de Thibaut et toute l'équipe du Star System se joint à moi pour te souhaiter un bon anniversaire. Voilà, donc je prends ce fax. Hop là, et poubelle. Ensuite, nous avons un autre message. Je m'appelle Mimi, j'ai 22 ans, je suis étudiante à Toulouse. Rien que ça, je me permets de t'écrire car j'adore le générique des dessins animés. Je suis super contente quand je les entends à la radio. Et apparemment, tu recherches Astro le petit robot, parce que ça rappelle ta jeunesse quand tu avais entre 20 et 25 ans. Et tu t'en souviens encore. Et malheureusement, tu n'arrives pas à le trouver. Alors elle est allée sur un site internet pour essayer de récupérer le son. Elle est tombée sur les paroles de la chanson de Astro le petit robot, mais malheureusement sur le site internet elle n'a pas pu retrouver la chanson, donc elle me le demande à moi, le Star System, de lui passer si c'était possible le soir. Malheureusement j'ai une très mauvaise nouvelle, j'ai du Goldorak, j'ai du Capitaine Flamme, j'ai du Albator, j'ai regardé, j'ai les batailles des planètes, j'ai Bioman, j'ai également Sankukai, j'ai XOR, mais je n'ai pas Astro le petit robot. Donc s'il y a un auditeur ou une auditrice qui serait en possession d'un 45 tours ou alors d'une compilation de dessins animés Phil Dar et Manu sur le coup, vous appelez dès maintenant le 0800 308 5000 afin de satisfaire Mimi, qui pourra de nouveau se remémorer des souvenirs de Astro le petit robot. Et si vous n'arrivez pas à nous joindre et que vous êtes en possession de ce vinyle, vous n'avez qu'à me l'envoyer ou m'en faire une copie, pas sur cassette mais sur CD ou MD, qu'on puisse très rapidement avant la fin de la semaine faire plaisir à Mimi qui nous écoute tous les soirs et qui aimerait réécouter, puis moi aussi de mon côté ça me permettrait de l'archiver, Astro le petit robot, le dessin animé qui est bien sympathique. Voilà, et enfin le dernier message email intéressant que j'ai noté, quand je dis intéressant, on va pas non plus mais faut pas dire non plus que c'est de l'or massif. Salut Max, j'ai acheté ta compilation, enfin j'ai acheté pas mal ta compilation, j'ai sous ton conseil, j'ai acheté la compilation de Ricky Rachan et franchement je la trouve excellente et il n'y a rien d'autre à dire, tous les mots. Je suis DJ et avec ça je vais mettre le feu dans la salle, surtout pour le nouvel an j'espère. Encore une fois merci à Ricky Larsen et bon, on lui tira ce soir qui sera là dans le hit parade à partir de 23h30 minuit moins 20. Et Max, pour le bonheur que tu nous fournis tous les soirs. Yann, 18 ans de Rennes, auditeur de Fun Radio et fidèle du Star System depuis 6 ans, ça me fait bien plaisir. C'est vrai que la compilation de Ricky Larsen, on en a parlé tout à l'heure en début d'émission, est sortie dans les bacs depuis maintenant 5-6 jours et qu'elle fait un petit carton au club discothèque quand même. Vous voyez, je commence à bien savoir l'imiter le Ricky Larsen. On revient au 0803 08 5000 et donc on accueille maintenant sans plus tarder Reynald, 22 ans, qui nous appelle de Combourg. Salut Reynald.
3: Salut.
2: Ça va bien?
3: Oui.
2: En forme?
3: Oui.
2: Eh ben très bien, on t'écoute.
3: Ben je vais pas dire, c'est à ma meuf de compte.
2: Très bien. Bah écoutez, je vous remercie de m'avoir mis cette chose dans les pattes. Donc maintenant, il va falloir que je me démerde avec ça. Donc Reynald, tu veux parler à ta meuf?
3: Oui.
2: C'est son prénom?
3: Je connais pas son prénom, par contre.
2: Ah, c'est un peu con, ça, hein?
3: Oui.
2: Tu connais pas son prénom?
3: Non.
2: Ah là là, je vais te mettre en rapport avec quelqu'un qui, à mon avis, pourrait animer très facilement cette émission à ma place si j'étais malade un jour ou si j'étais amené à prendre un ou deux jours de vacances. Maxime?
4: Oui.
2: Oui, est-ce que tu pourrais éventuellement faire la libre antenne à ma place avec Reynald?
4: Oui, je pourrais faire la antenne.
2: Alors vas-y, fais-le avec lui, discutez tous les deux ensemble. Alors là, je vais te dire, c'est la rencontre du siècle. Reynald avec DJ Maxime. Allez-y, parlez tous les deux.
4: C'est quoi ton problème?
3: Mais je voudrais pas à ma meuf, je connais pas ce
4: c'est un peu emmerdant. Je sais pas le nom de ta copine, faudrait trouver le nom.
2: Alors comment on va s'y prendre, Maxime, pour trouver le nom de la copine de Reynald?
4: Faut déjà c'est son numéro, si elle a le numéro, faut trouver le nom sur le Minitel.
2: Ah, sinon faut demander carrément à... Oui, non mais là sinon faut demander carrément s'il n'y a pas des... Comment on pourrait appeler ça, des magiciens qui pourraient se faire apparaître ton prénom. Là c'est un truc qu'on m'a jamais fait.
4: Là c'est impossible pour le faire.
2: Là en 7 ans de radio et de libre antenne, je crois que c'est la première fois qu'il m'arrive un cas pareil. C'est-à-dire quelqu'un qui m'appelle pour demander d'appeler sa copine mais qui ne connaît pas le prénom de sa copine.
4: Il a dû avoir trou de mémoire.
2: Ah oui, là, un gros trou de mémoire, oui. Mais alors, c'est plus un trou, là, c'est le trou noir de mémoire, quoi.
4: Un trou noir.
2: Et puis, il n'y a rien dedans, hein. Il n'y a aucune étoile, il n'y a pas une étoile filante, il n'y a même pas une petite planète avec deux, trois petits cratères, non, c'est rien, c'est le vide total, Reynald.
4: Le vide total.
2: Reynald, tu te souviens de quelque chose?
3: Si, Sabrina, peut-être.
2: Peut-être, mais t'en es pas sûr, hein?
3: Oui.
4: T'en es pas sûr, on va essayer le numéro.
2: Et comment, tu connais le numéro de ta copine, Reynald?
3: Oui.
2: Ah, ben voilà alors. On va y aller.
4: On y va.
2: D'accord, allez, on va appeler donc la copine de Reynald en direct, bien sûr, les enfants. C'est quand même extraordinaire que tu te souviennes pas le prénom de cette fille.
3: Oui.
2: Comment se fait-ce? Parce que bon, t'as l'air quelqu'un quand même d'assez intelligent, puis surtout t'as l'air d'être assez rentre-dedans, donc c'est marrant, quoi.
4: Il doit être un peu sérieux.
2: Ah, t'entends quand même les conseils que donne DJ Maxime, quand même, oui. Notre DJ du soir. Faut être sérieux, Reynald, dans la vie.
4: Oui.
2: Hein?
4: Ouais.
2: Non, c'est à Reynald que je parle, hein.
4: Oui.
2: Hein, Reynald?
3: Oui.
2: Faut être sérieux un peu dans la vie. Tu le sais, ça, qu'il faut être sérieux dans la vie?
3: Oui.
2: Alors pourquoi tu ne l'es pas?
3: Ben, je suis sérieux, quoi.
2: Bon, d'accord, ok. Alors attention, on y va. C'est parti, on est en train de composer le numéro de téléphone de peut-être Sabrina, on va voir. Et puis ensuite, moi, j'irai faire une petite téléportation dans ton cerveau, hein. Pour voir un petit peu comment ça se passe, ça doit être un sacré bordel.
5: Allô? Allô?
2: Oui, bonsoir, excusez-nous de vous déranger. Nous sommes avec un certain Reynald, un ami à moi, et nous aurions aimé parler à sa copine Sabrina.
5: Alors là, vous faites erreur.
2: Ah, Reynald?
5: Oui, il n'y a pas de Reynald.
2: Non, Reynald est avec moi, c'est un ami à moi, il voulait parler à sa copine.
5: Ah, il n'y a pas de copine Sabrina ici.
2: Ah d'accord, il n'y a pas de fille du tout chez vous?
5: Si, mais pas de Sabrina.
2: Ah, alors Reynald?
5: Non.
2: Non, je sais, non, mais Reynald est avec moi, je lui parle. Reynald?
3: Oui.
2: Comment elle s'appelle alors?
3: Ben, je sais pas son prénom.
2: Tu l'as rencontré où? Tu l'as rencontré où?
3: À Cesson.
2: À Cesson, vous connaissez Cesson, madame?
5: Oui.
2: Bon, bah voilà, mon copain a quelques petites difficultés à parler, c'est pour ça que je le fais à sa place, je suis un ami à lui. Il aurait aimé lui parler, apparemment on a le bon numéro, mais le prénom de votre fille, c'est de la fille.
5: Où a-t-il rencontré une de mes filles?
2: Alors, Reynald, on est à Combourg, hein. Et où est-ce que tu l'as rencontré, Reynald?
3: À Cesson.
2: À Cesson.
5: Oui, mais dans quel cadre?
2: Dans quel cadre? Pas de peinture, hein, Reynald. Hein, on parle pas de peinture, on parle du cadre. À quel endroit?
5: Quelle activité?
2: Où est-ce que tu l'as rencontré, Reynald?
3: Bah, c'est elle, entre autres.
2: C'est elle qui t'a rencontré?
3: Oui.
2: Mais c'était où? Dans quel endroit?
3: Bah, je m'en rappelle plus.
2: Bah, tu t'en rappelles plus. Donc, tu te rappelles plus de prénom de la fille, tu te rappelles plus de l'endroit. Bah, dis donc, avec ça, on est bien aidé, madame. Hein.
5: Ah oui, non, il n'y a pas de problème.
2: Là, ça va être compliqué, là.
5: Hein. Voilà.
2: Voilà, donc, oui, en gros, là, vous aimeriez qu'on arrête là. Hein. Non, c'est pas ça.
5: Pas l'objet de votre appel.
2: Non, mais l'objet de mon appel, c'était mon ami qui a quelques difficultés de mémoire et qui aurait aimé parler sûrement à quelqu'un parce qu'il n'arrive pas à trouver le prénom et puis il ne se souvient même plus de l'endroit et comment ils se sont rencontrés. Donc moi-même, je suis aussi embêté que vous. Hein. On est dans la merde.
5: Ça paraît un peu farce.
2: Ah non, je vous promets que non, absolument pas. Hein.
5: Mais c'est pas, passez-moi votre copain.
2: Ah, alors je vous le passe, Reynald. Alors oui, je vous passe madame. Reynald.
3: Allô.
2: Bah, parle à la dame. Bah, vas-y, Reynald.
3: Allô.
5: Oui, je vous écoute.
3: Mais en tout cas, j'aurais vos fils chez vous.
5: Vous avez rencontré ma fille chez moi?
3: Oui.
5: Ah. Et quel âge a ma fille?
2: 16 ans.
5: 16 ans, bah, non, j'ai pas de fille de 16 ans.
3: Ah bah. 20 ans.
2: 20 ans.
5: Et comment s'appelle-t-elle?
3: Bah, je connais pas son prénom.
5: Et comment est-elle physiquement?
2: Elle est comment physiquement, Reynald?
3: Bah, un peu petite.
2: Oui. Petite, oui. Blonde, brune?
5: Et elle a blonde. Donné son numéro de téléphone.
2: Ah bon, on va essayer de savoir. Elle est blonde ou brune?
3: Blonde.
2: Blonde. Elle a les yeux de quelle couleur, tu t'en souviens?
3: Marron.
2: Marron, c'est ça?
5: Ah bon,
2: c'est...
5: alors j'ai pas ça à la maison.
2: Alors vous avez pas ça à la
5: maison? Je suis désolée.
2: Vous avez pas ça à la maison?
5: Non.
2: Oh, c'est dommage, parce qu'une blonde aux yeux bleus, c'est toujours joli.
5: Oui, mais non, j'ai pas ça.
2: Vous avez pas ça à la maison? Bon, bah tant pis alors.
3: Je dis plutôt.
2: Pardon?
3: Marron.
2: Marron peut-être? Ah, maintenant je te change.
5: Oui,
2: là, non, là c'est une arnaque là. Je suis en train de me faire arnaquer moi aussi. Hein.
5: C'est de plus en plus blague.
2: Ah oui, là c'est blagos à fond. Au revoir madame.
5: Au revoir.
2: Dis donc Reynald, oui. Tu t'es un peu foutu de notre gueule ou quoi là?
3: Non.
2: Dis donc Maxime, qu'est-ce que t'en penses?
6: La foutu de notre gueule, c'est n'importe quoi.
2: T'es d'accord ou pas toi? Bon, Reynald? Reynald?
7: Il a raccroché,
2: rappelle-le-moi. Bah, tu vous avez le numéro ou pas?
7: Ouais.
2: Ah ouais, d'accord, ok. C'est quoi cette écriture là? Qui c'est qui a préparé cette fiche
7: c'est
2: là?
7: C'est
2: toi, mais t'as une écriture de Google ou quoi?
6: Non, parce que
2: t'as voulu être à la. T'as écrit, tu t'es mis à la hauteur du cui de notre ami Reynald pour faire un truc pareil.
7: Ouais, c'est pas possible.
2: Oh, je voulais faire une téléportation dans le cerveau.
7: Bah, il était en cabine. Hein.
2: Ah, il était en cabine, d'accord, oh, ok. Merde. Donc ça a peut-être coupé, on va réessayer. Hein. Donc voilà, on essaie de rencontrer, ça y est, moi aussi maintenant, j'ai perdu au moins 10%, 25% de cuir en l'espace de deux secondes. On recontacte notre ami Reynald, ça a dû couper, il était dans une cabine. À mon avis, Reynald, c'est un petit peu vexé. Ou alors, pas vexé, mais bon, il a dû, voilà, il a été gêné, et puis c'est tout, hein. Allô? Merde, j'ai encore coupé. J'arrête pas de couper, je mets la main dessus en ce moment, je sais pas ce que j'ai envie de. Ah!
6: T'as envie de tout casser!
2: Putain, ce soir j'ai envie de mettre le feu, putain!
6: Mets le feu!
2: Ah putain! Demande aux gens de mettre le feu en nous appelant!
6: Mettez le feu, appelez 0800, 03800 et 5000! Et
2: je ferme l'antenne! 0803, 08, 5000 et ça sonne dans la cabine, mais Reynald, malheureusement.
6: Y'a personne!
2: Ouais, y'a personne. Bon, bah comment on fait alors? Hein?
6: Faut laisser tomber.
2: Bah voilà, il faut laisser tomber, on s'en fout, hein. Si ça marche pas, ça marche pas. Hein.
6: Si ça marche pas, il y aura des autres candidats.
2: Voilà, exactement, on s'en fout, nous on est jeunes. Hein.
6: On est jeunes, il y aura des filles qui passeront l'antenne.
2: Voilà, exactement, on est là pour se fendre la gueule, n'est-ce pas?
6: Ouais.
2: Ouais. Qu'est-ce que t'en penses, toi?
6: J'en pense, c'est bien.
2: C'est bien, hein?
6: Oui.
2: Bon, bah alors, bon, bah laisse tomber, hein. C'est bon, on va laisser tomber la cabine téléphonique. Voilà, ça y est, c'est fait. On en est où là? Donc DJ Maxime qui est ce soir notre fil rouge, hein, parce que c'est quand même une soirée 100% haut de tempo.
6: Tempo, l'ouvre boîte, plus de light, plus de feu.
2: Bah ouais, vas-y, fais-nous encore une démo, vas-y.
6: L'ouvre boîte, plus de feu, plus de light, plus de tempo. Encore plus de rip, en plus de rock, de tempo, de dead, de disco, du slow pour les amoureux.
2: Allez, vas-y, encore.
6: Plus de tempo, l'ouvre-boîte, des CD, d'Adès, de la techno, et on finira par un slow pour les amoureux.
2: Ah ouais, super.
6: Et là, je vais mettre le feu ce soir.
2: Ah, mortel. Encore ?
6: L'ouvre boîte, encore plus de tempo, il y aura des CD, il y aura l'entrée gratos.
2: Attends, on va faire un truc, je vais te remettre la compile de Ricky Larsen.
6: Ouais.
2: Et on va voir ce qu'on peut faire. Allez, on y va, c'est parti. Attends, alors je vais te mettre un petit slow qui est également... ça s'appelle « Avant de nous dire adieu » de Jen Manson.
6: Avant de te dire adieu.
2: Attends, non, mais tu vas faire comme si c'était un slow, il faut que tu parles d'une manière très sensuelle.
6: Ouais.
2: D'accord, écoute d'abord l'intervention de Ricky Larsen qui est sur le CD, écoute et tu feras pareil après.
8: C'est la méga teuf, mais malheureusement Ricky Larsen va devoir vous quitter. Le moment est venu de se dire adieu.
6: Se dire adieu.
2: Voilà, t'es prêt?
6: Oui.
2: Alors attention, maintenant on écoute le slow, attention, hein. Sachant que moi j'en ai jamais dansé un.
6: Ça va chauffer, oh là là.
2: Allez, vas-y.
6: Ça va être du slow, ça va être tout. Il va voir, ça va chauffer. Encore plus de tempo. On va baisser la tête, on va arrêter ça. Encore, c'est du slow. Allez les amourettes, faut y aller. Ça va être chaud, c'est le moment de vous réconcilier. Oh, c'est doux.
2: Oh, c'est bon.
6: C'est bon, c'est
2: oh,
6: du
2: c'est
6: slow.
2: Chaud, c'est chaud, c'est du slow.
6: C'est
2: bah,
6: chaud.
2: T'es bon, Maxime.
6: C'est bon.
2: Ah ouais, t'es très bon. T'es vraiment le DJ. Au fait, vendredi, t'es allé à la boîte, là?
6: Je suis pas allé à l'Apocalypse, j'étais au Moulin du Champ.
2: T'es pas allé à l'Apocalypse, t'allais où?
6: Au Moulin du Champ.
2: Au Moulin du Champ, c'était bien?
6: À Pont-de-Voisin.
2: Ah bah, tu t'es bien éclaté, alors
6: oui,
2: c'était
6: oui.
2: Super, hein. D'accord.
6: C'était chaud.
2: Ah ouais, c'était chaud, hein. On s'est bien éclaté, donc tout allait bien à bord jusqu'au moment où il s'est passé, hein.
6: Ouais.
2: Bah ouais, je sais bien. Mais bon, qu'est-ce que tu veux que je te dise, hein. C'est comme ça, c'est la vie, c'est la vie, hein.
6: C'est la vie.
2: Bah ouais, c'est la vie. On te met de côté.
6: Oui, on me met de côté, je reste avec vous.
2: D'accord, et on te retrouve juste après. On a.
9: Ça m'avait marqué, il était venu la première semaine où vous sortiez ensemble, il était venu à l'antenne, il a fait, puis il a parlé de sodomie direct, quoi. Alors que le
2: parce qu'il disait qu'au fils, ça faisait trop mal et qu'il le ferait jamais, alors voilà. il a menti là-dessus, alors.
10: Je sais pas, mais avec moi, donc ça se passe bien, il n'y a pas de problème.
2: Ouais, il y a la sodomie, tout ça.
9: Mais de la pommade ou pas?
10: Non, pas de pommade.
2: Non, on fait ça.
10: C'est pas la peine de mettre de la pommade pour ce genre de choses, hein.
9: Ouais. C'est bon, ça fait de l'audimat.
10: Non, mais du moins, ça rentre, c'est tout.
9: Ça rentre.
10: J'ai pas besoin de mettre de pommade.
2: Bah, dis donc, Sandy, je te connaissais pas comme ça, moi.
10: Non, moi, en ce moment, je sais pas, j'ai la pêche.
2: Bon, ouais, ça s'entend, ouais.
10: C'est clair.
2: Je m'éclate le fion, je m'éclate la patte, je m'éclate la bouche.
10: Non, en ce moment, je fais de les plombs un peu. Hein.
2: T'as bien raison.
9: Je me mets à la terrasse, je me doite.
2: Je suis sur le balcon, je me fous dans la chatte des vieux logophones. Avec ses drapeaux américains.
9: Le nouveau, il rentre pas là.
2: Je me fais des centaines de cibis dans le cul. Les petits me lancent des cailloux.
9: Profite de ma jeunesse, quoi.
2: Ah non, mais bon, Sandy, on plaisante, mais t'es en forme, hein.
10: Moi, j'aime bien rigoler avec vous, parce que vous, au moins, vous avez la pêche, vous remontez un peu les gens, et puis c'est le principal. Hein.
2: C'est vrai. Et bon, Tony, il est pour quelque chose aussi, quand même.
10: Mais Tony, il fait bien rigoler aussi, des fois. Même si, des fois, je lui dis, ouais, je t'aime pas. Je l'ai vu plusieurs fois, je lui dis, écoute, moi, je t'aime pas, j'ai pas envie de te parler et tout.
2: Mais finalement, c'est quand même quelqu'un de gentil, quoi.
10: Faut voir encore que
2: c'est un petit jeune ado, il a que 22 ans, et voilà.
9: Ah,
2: Carla, tu vas t'occuper de lui, tu vas me le faire grandir, le Tony.
10: Pas de problème.
2: C'est vrai.
10: Pour lui, il a trouvé l'amour.
2: Tu vois, c'est ça qui est bien avec notre amie, c'est qu'elle est quand même très attentionnée sur les couples et tout. Elle m'a déjà signalé le soir même que j'étais fait. Elle me dit, ah, tu irais bien avec Apolline et tout.
10: Ouais, Apolline, fonce, qu'est-ce que t'attends?
2: Ah ouais,
10: Tu te rends compte, Apolline, t'as la chance. Que Max, il dit, ouais, j'ai envie de sortir avec toi et tout.
2: Enfin, c'est une chance, ça, faut reconnaître.
11: C'est
2: une
11: grande chance.
10: Et tu peux comprendre.
2: C'est énorme.
10: Et toi, tu fonces pas.
11: Bah ouais, mais
10: j'arrive pas à comprendre, moi.
9: Lâche-toi, non.
11: Bah ouais, mais j'attends. C'est lui, en fait, lui, il a que de la gueule, il dit des choses, mais il fait rien.
9: Ouais, mais on sait qu'il est comme
10: ça. Mais c'est la rigolade, ça.
2: Voilà, Tony me connaît. Mais voilà, Tony me connaît par cœur. C'est un pot de zoo, Tony, c'est même plus un auditeur. Ah, c'est mon frère Tony. Ça embrassera papa. Bon, comment on fait avec Carla quand même? On s'échange le numéro de téléphone?
10: Ouais, ou alors moi j'ai une autre idée. Hein.
2: C'est quoi?
10: Écoute, Axel il me paye le billet pour Paris. Ouais. Il organise avec Tony un petit resto là comme ça.
2: Bah oui, bien sûr.
10: Et puis après on passe à la station,
9: on
10: puis
9: va
10: on
9: regarde
10: un peu comment ça s'est passé.
2: Voilà, et puis vous niquez.
10: Tu vas un peu trop vite, Tony.
9: Vous faites l'amour dans l'appartement, Max.
2: Vous niquez dans le bureau pendant qu'on bosse.
9: Voilà, vous faites des pointes ou en fil rouge.
2: Voilà, exactement. Un petit coup, d'accord. Non mais Carla, on donne le numéro de téléphone de Tony. Tony, machin, on fait l'inverse.
9: Ouais, je prends ce numéro.
2: D'accord, ok, très bien.
10: Je te souhaite bonne chance avec Carla.
9: Bah, c'est dommage que tu sois pas libre.
2: C'est dommage, hein.
9: Dommage, Sandy, que tu sois pas libre.
10: Ah non, ouais, attends, là.
12: C'est vrai que
9: t'aurais fait la misère.
10: Non, mais j'ai beaucoup changé, hein, par rapport à ce que tout le monde dit, j'ai changé quand même.
12: C'est... Ouais, c'est vrai, mais tu sais qu'il y a beaucoup de gens qui ont craqué sur toi, hein.
10: Ouais, ça m'étonnerait.
12: Ah, bah ça.
10: Attends, tu te rends compte que tout le monde dit que je suis à ton, ouais, ça me
9: fait
10: gros.
12: Ah non,
10: mais. On compare à Christine et tout.
12: Ah non, mais ça n'a. Alors moi, je peux confirmer que ça n'a strictement rien à voir. Et ça, c'est de la pure jalousie des filles. Et...
10: Ouais, je pense aussi, ouais.
12: Eh ben, on est bien d'accord, tu vois, donc t'as tout compris. Voilà, qu'est-ce qui se passe?
13: Fais des zizi sur, ta, sur sa feuille dans ta bouche.
12: Oh, c'est vrai?
14: Ouais.
12: Si, c'est vrai.
13: Oh là là.
12: Pidard, attrape-moi le papier.
13: Pidard,
12: vas-y, arrête de tapoter, fais pas comme. Vas-y, allez-y.
10: Apolline, c'est une cochonne.
14: Non, c'est pas moi, le
9: dessin.
12: Oui, Tony.
9: Si tu me permets, je voudrais passer un bonjour à tous ceux qui participent au débat, quand même. Mais à GG aussi, donc je fais un petit bonjour à mon pote Goldo. Mon pote Arlette, c'est mes collègues de travail, faut pas les oublier.
12: Ouais.
9: Ma copine Megan.
12: Ouais.
9: Et tout le staff technique. Mon pote Rigaud de Fun. Mon pote Fildard de Fun. Et mon pote Manu de Fun.
12: Voilà.
9: Et mon pote Olivier et ma pote Gaël.
12: Voilà.
9: Et je pote Gersand.
12: Je confirme bien que Apolline destine, parce qu'on a des fiches qui nous permettent d'avoir votre prénom, votre nom, il y a ma photo dessus, et elle a bouche ouverte, et bien sûr, Apolline m'a dessiné une bite qui s'enfonce dans ma bouche.
9: C'est un fantasme à elle, ça.
14: Voilà.
9: Moi, je veux bien être la bite.
12: Non, mais sinon, elle peut mettre un god, hein, remarque.
10: Mais Apolline, c'est un dessin, ça. Hein.
12: Ouais.
10: C'est mieux le faire en vrai, c'est mieux. Hein.
14: Ouais, voilà, exactement.
12: Mais celle-là, alors. Je ne te savais pas comme ça.
13: C'est une chaude, là,
12: Sandy.
10: Enfin, je suis une chaude, enfin, ça dépend.
12: J'ai peur.
10: Ça dépasse, au fond.
12: J'ai peur que dans les débats de Gérard, les gens vont faire allusion à ce que tu as dit ce soir en disant putain, Gérard, on a entendu ta copine pendant que tu dormais mercredi que tu étais bourré, que tu étais chaude.
10: Il aime pas que je passe à l'antenne.
12: Bah ouais, je sais bien. J'espère que personne ne le dira.
10: Ouais.
12: Anthony.
9: Ouais. Non. Non, pas de problème. Par contre, j'en profite parce que je suis à l'antenne, c'est pas si souvent.
12: Ouais.
9: Puis tant que je joue, je gagne. Donc vous pouvez m'écrire à Fun Radio.
12: Ouais.
9: Tony Star System. 20 rue Bayard, 75-008, Paris.
12: Voilà, et on fera suivre ton courrier, il n'y a pas de problème.
9: Pas de problème, mon pote Max de Fun.
12: Il n'y a pas de problème, mais Carla va être jalouse. Hein.
10: Non, mais c'est clair, là.
12: Hein
9: si ouais. C'est pour le boulot, chérie, je t'explique.
10: Oui, oui, oui.
12: D'accord, bon, bah, on va vous donner...
10: Je vais t'expliquer ça, tu vas voir.
12: Vous allez retourner aux antennes aussi bien Carla que Tony. Oh, bah, dis donc, on a la voix complètement en space. Et puis, voilà, OK.
9: OK.
12: Bonne bourre à toi, Tony, à jeudi. Salut, Carla, on lui a dit au revoir, on l'embrasse. Et puis, comment elle s'appelle, la charmante, comme
14: Sandy.
12: Sandy.
10: Oui,
12: on t'embrasse très fort.
10: Ok.
12: Ah, amuse-toi bien.
10: Pas de problème.
12: Et dimanche, pour les conseils de Gérard et Sandy.
10: Oui, mais je pensais passer demain dans les débats, mais ça...
12: Par téléphone, ouais, pourquoi pas, on verra, d'accord, pas de problème.
10: D'accord.
12: Ok, tu quittes pas.
10: Ok.
12: Très bien. D'ailleurs, on vous rappelle que donc que Gérard reviendra donc avec Sandy dimanche dans les studios entre 23h et minuit. Et qu'entre 23h30 et minuit, il y aura les conseils de Gérard et Sandy, comme on l'a fait le matin, si vous suiviez à l'époque, on faisait entre 6h et 9h. C'est-à-dire que vous appelez dès maintenant et pendant 24h sur 24 au 01 40 521 521, vous laissez votre prénom, votre numéro de téléphone et le conseil que vous aimeriez avoir de Gérard et Sandy. Et si ça nous intéresse, si eux ça les intéresse de pouvoir y répondre, eh bien on vous sélectionnera et vous passerez dimanche soir. Donc voilà, vous appelez 24h sur 24. C'est parti, le numéro est en train de se composer. Je vais juste régler mes comptes avec Anne-Joël, hein, le mien j'en ai pour 2 secondes.
9: Ok, ça roule.
12: À mon avis, elle écoute, donc elle va directement laisser la messagerie.
15: Oui.
12: Salut Anne-Joël.
15: Ouais.
12: Ça va, tu m'as reconnu?
15: Non.
12: Ouais, tu sais qui je suis?
15: Bonjour.
12: Ouais.
15: Comment ça va?
12: Et toi?
15: Ça va, et toi?
12: En forme?
15: Je pensais à toi la dernière fois.
12: Ouais, bah écoute, pareil quoi. Bon, qu'est-ce que on se voit, qu'est-ce que tu deviens, comment ça va?
15: Hein?
12: Comment tu deviens, comment ça va?
15: Mais ça va bien.
12: Ouais?
15: Ouais.
12: En forme?
15: Ouais.
12: Et tu m'entends derrière, là?
15: Quoi, c'est pas derrière?
12: Ouais.
15: Qu'est-ce que ça veut dire, ça?
12: Bah, tu m'entends derrière ou pas, là?
15: Derrière quoi?
12: Ouais, qu'est-ce que tu racontes, alors?
15: Bah, attends, pourquoi tu me parles comme ça?
12: Bah, je te pose la question. Attends, ça va, elle prend pas mal.
15: Vous avez moins 20 degrés dans le Jura?
12: Ouais, il fait, en ce moment, ça caille, en ce moment. Mais, fait combien chez vous? Il fait chaud, là?
15: Bon, ça va, il fait bon.
12: Non, si je t'appelle, c'est pour te faire une petite surprise, parce que je vais bientôt descendre à Montpellier, là.
15: C'est pas vrai.
12: Si, je descends dans 15 jours, il y a le congrès des agriculteurs qui va venir.
15: Mais attends, tu travailles pas là-dedans?
12: Non, mais là, je vais peut-être m'y mettre à bosser, je vais rencontrer un mec, peut-être je vais travailler dans l'agroalimentaire, Et en parlant de ça, je me suis dit, tiens, je vais comme c'est sur Montpellier qu'il y a un stand qui est là-bas installé, je vais descendre et je me suis dit, peut-être qu'on pourrait se voir.
15: Mais bien sûr.
12: Hein?
15: Mais attends, je m'excuse, c'est moi qui suis pas venu quand tu m'as invité.
12: C'est vrai, monsieur Rian, on s'en fout. Pourquoi t'es pas venu d'ailleurs?
15: Je t'ai dit que je pouvais pas.
12: Ouais, c'est vrai, mais bon, ça va, tu sais, tu nous as pas trop manqué.
15: T'as changé de voix, Thierry.
12: Bah écoute, Thierry change de voix, effectivement, ouais. Ah, t'es toujours aussi
15: cool. Bon, comment ça va?
12: Va bien.
15: Ça va bien?
12: En forme, tranquille, tout va bien. Tout baigne, comme dirait M.C. Solar.
15: Mais attends, tu
12: n'aimes
15: pas spécialement. Qu'est-ce que tu me racontes?
12: Ben non, mais je déconne. Attends, tu sais très bien comment je suis. Tu connais Thierry quand même. Tu me connais, non? Hein? Bon, alors quand est-ce qu'on se voit, nous?
15: Ben, tu viens quand tu veux, tu le sais.
12: Ouais, il y aura toujours une petite place pour moi.
15: Attends, tu sais très bien que tu ne peux pas venir chez moi. Il
12: n'y
15: a pas assez de place.
12: Bon, attends, je vais rester juste deux jours à Montpellier. Tu ne vas quand même pas m'obliger à prendre une chambre d'hôtel.
15: Hein? Il est gonflé.
12: Hein?
15: Il est gonflé.
12: Bon, Anne-Joëlle.
15: Oui.
12: C'est que tu me plais, toi.
15: Moi, je te rappellerai.
12: C'est que tu me plais, toi.
15: Mais je le sais.
12: Tu m'excites. C'est que tu m'excites, toi.
15: Bon, tu te calmes, non?
12: Bon, attends, tu connais Thierry, tu sais comment Thierry se lâche des fois. Tu m'excites, c'est tout. J'ai envie de te prendre sur un tracteur.
15: Écoute, on a déjà fait ça au téléphone, ça va pas recommencer. Hein.
12: Ouais, on va le refaire. J'ai envie de le refaire par téléphone, là.
15: Ah, non.
12: Allez, vas-y.
15: Non.
12: Hein, on y va, j'ai envie de t'entendre jouer par téléphone.
15: Non.
12: Ah si, je me souviens, c'était drôle, oh là là, allez vas-y.
15: Pas ce soir.
12: Allez Anjo, vas-y, jouis. Vas-y Anjo, jouis. Allez Anjo, merde, vas-y, jouis.
15: Arrête, c'est fou.
12: Mais c'est que t'es conne toi aussi.
15: C'est tout ce que tu as me raconté?
12: Bah non, si ce n'est que t'es en direct sur Femme Radio.
15: Oh putain, salaud.
7: Elle t'entendait derrière, mais j'hallucine.
12: Ah bah elle est con. Moi je me dis qu'elle est con, elle est con.
15: Ah, Thierry.
12: Le mur.
15: Ouais.
12: Qu'est-ce que je te dis? J'appelle une auditrice qui me laisse des messages, je l'appelle en direct, elle écoute la radio derrière, elle passe en direct, je lui dis qu'elle est en direct, t'as qu'elle raccroche, quel con.
16: Ignoble.
12: Ben voilà, rappelle-la tout de suite. Et donc tu m'avais vu à la réunion mixée, mais il y a combien de temps? Il y a 1000 ans, parce que ça fait super longtemps que je suis venu mixer.
16: Ouais, ça fait déjà un moment, quoi. Et puis ça fait 2 ans à peu près, 2 ou 3 ans.
12: Hein. Ouais, parce qu'en plus musicalement, je suis assez changé radicalement là. Hein.
16: Ah bah j'espère bien, parce que techno. Nous on capte plus du tout depuis 1 an et demi à l'île de la Réunion, donc c'est ignoble quoi.
12: Ah ouais.
16: C'est ignoble et terrible à la fois quoi.
12: Ah ouais, non, je crois que c'était ignoble quand je mixais.
15: Bonjour, j'ai bien
16: non, non, non.
12: Attendez.
15: Pour le moment.
12: Menteuse.
15: Tu m'envoies vos coordonnées et je me ferai un plaisir de vous rappeler. Merci.
12: Ouais, salut, c'est Thierry et Joël. J'ai envie de te bouffer. Donc, bah écoute, comme un bon vieux moment, dès que t'as envie de te faire un petit trip par téléphone, t'hésites pas. Mais mon Dieu que t'es conne, hein, parce que pour avoir la radio derrière toi et même pas être foutu de savoir que t'es en direct sur l'antenne, franchement, il faut être conne. Hein. Mais c'est pour ça qu'on t'aime aussi, Joël. Allez, à très vite au répondeur, hein, 0140-521-521. J'attends de tes nouvelles. Allez, bisous, puis t'embrasse ta sœur.
17: Et c'est parti.
12: Comment vas-tu?
18: Très bien. Oui, très bien.
12: C'est perdu.
19: Ah, il est fort, le Christian.
12: C'est normal, c'est un jeu difficile, il faut répondre obligatoirement par oui et par non, Christian.
18: Oui.
12: D'accord, ok.
19: J'ai compris.
12: Deuxième essai à 8h02 sur Fun Radio. Christian joue oui, non, il faut répondre obligatoirement par oui et par non. Tu connais Paris, Christian?
18: Oui.
12: Ah, Paris et ses régions?
18: Oui.
12: On y va, c'est parti.
18: Oui.
12: Comment vas-tu?
18: Très bien.
12: Faut dire oui, faut dire non, Christian. Paris et ses régions, tu connais la règle du jeu, tu m'écoutes régulièrement, il faut qu'obligatoirement tu répondes par oui et par non. Tu le sais ça, Christian?
18: Oui.
12: Oui, c'est ça qui fait peur. T'as 56 ans, c'est ça qui fait vraiment peur. Attention, on y va, c'est parti, chrono, il faut que tu répondes obligatoirement par oui ou par non. Comment vas-tu, Christian?
18: Oui, très bien.
12: Quel con. Ah, Paris! Paris et sa banlieue et ces gens qui travaillent dans cette banlieue qui y vivent, des gens intelligents, des gens pleins d'esprit qui ont de la cervelle.
18: Oui.
19: Ah ouais.
12: Mais ce qui est bien, Christian, c'est que tu joues au jeu quand il faut pas jouer, puis quand on commence, tu joues pas.
19: C'est parti, c'est bon.
12: Christian, on y va, c'est parti, la règle du jeu, faut dire oui, faut dire non à toutes les questions, on y va?
18: Oui.
12: Comment ça va, Christian?
18: Très bien.
12: Non, non, Christian, tu le fais exprès. Christian,
18: oui.
12: Tu le fais exprès ou quoi?
18: Non.
12: Mais c'est quoi ce travail? On y va, Christian.
7: On y va, c'est parti, on réenclenche le chrono. 8h03 sur Fun Radio. Excusez-moi, je ne fais pas exprès. Christian ne comprend pas vraiment la règle du jeu. Christian, il faut répondre obligatoirement par oui et par non, d'accord?
16: Oui.
7: On y va, c'est parti. Christian, comment ça va?
16: Oui, ça va être bien.
7: Non, faut juste répondre par oui ou par non. Oui, d'accord.
16: Oui, d'accord.
7: Tu pars en vacances?
16: Oui.
7: Pourquoi?
16: Parce que mes vacances...
7: Oh là là là là.
16: Parce que mes vacances...
7: Non. Mais Christian, il faut répondre par oui ou par non.
12: Voilà, donc ça c'était un extrait, c'était la première fois. Et il y en a un autre également qu'on avait choisi. Alors là, il va y avoir le jingle juste avant. Ouais.
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12: Notre ami Christian demandait à chaque fois si c'était possible d'appeler sa sœur qui était à
7: Düsseldorf.
12: À Düsseldorf, voilà, c'était ça. Et il nous laissait des messages sur le répondeur déjà à l'époque, le matin, entre 6h et 9h. Et un jour, on avait appelé sa sœur ou un truc comme ça.
7: Ouais, on l'avait fait.
12: Voilà, vous allez voir, c'était fait. Et...
7: Je sais pas si c'est là, mais on va voir.
12: Christian de la Seine-Saint-Cloud.
7: Christian, 50 ans de la Seine-Saint-Cloud est là. Bonjour Christian.
16: Allô, Marc.
7: Comment vas-tu?
16: Quand est-ce que tu fais un canular à ma sœur à Düsseldorf?
7: Quoi?
16: Quand est-ce que tu fais un canular à ma sœur à Düsseldorf? C'est la pêche.
20: Bonjour Christian.
16: Bonjour, 56 ans que j'ai.
7: Rien que ça, dis donc.
16: Ouais. Quand est-ce que tu fais un canular à ma soeur à Düsseldorf?
7: Ah. Qu'est-ce qu'il faut que je fasse?
16: Un canular à ma soeur à Düsseldorf.
7: Ah, quand est-ce qu'il faut faire ça?
16: Quand tu veux.
7: Ah, on peut faire ça tout de suite.
16: Si tu veux.
7: Non, on va faire ça plus tard dans la journée. Ce qu'il faut, c'est que tu nous relaisses un message.
16: Mais je travaille aujourd'hui.
7: Ouais, bah alors on va faire ça un autre jour. Ce que tu fais, c'est que tu nous relaisses un message sur le répondeur.
16: Bah je te l'ai déjà fait plusieurs fois.
7: Ah, on l'a pas eu.
16: Ah, si.
7: Ah non.
16: Ah, si.
7: Ah non.
16: Si, hier soir, je te l'ai fait.
7: Vous avez eu des messages?
21: Non.
7: Manu.
21: Non.
7: Bah merde, alors Hugo.
16: Si, je te promets.
7: Bah, non, je te promets.
16: Ah, je te jure, hein, c'est vraiment la pêche que j'ai fait. Hein. C'est la pêche aujourd'hui.
7: T'as fait la pêche aujourd'hui?
16: Non, c'est vraiment la forme aujourd'hui.
7: Ah là là, Christian, 56 ans de la Seine-Saint-Cloud.
16: Oui.
7: Yes. T'es là?
16: Oui, je suis là.
7: Mets de l'ambiance.
16: Oui, j'ai de l'ambiance. J'écoute souvent ton émission, Max.
7: Tu me manques, Christian.
21: C'est la pêche?
16: Oui, la pêche. Et j'adore beaucoup Génie.
7: Elle te plairait, tu l'aimes?
16: Ah oui, oui, dans mes bras, j'aimerais bien l'avoir dans mes bras.
7: Oh là là là là, tu sais qu'elle aussi, elle aimerait bien t'avoir dans les bras. Hein.
16: Ouais.
7: Comme t'es bon, Christian, montre-moi, tourne-toi un peu.
16: Ouais, c'est tiens, mets debout, tiens, regarde.
7: Oh là là, quel beau garçon. Vas-y, oui. fais les muscles.
16: Voilà, je fais les muscles.
7: Oh là là là.
21: Ah.
7: Oh là là.
16: Ah.
7: Christian,
16: oui.
7: Pose-moi le combiné, fais-moi 2-3 pompes pour épater les nanas.
16: Ah.
7: Ah, on dirait Médée.
16: 3.
7: Les fausses pompes. Non mais fais vraiment des pompes pour de vrai. Pose le combiné, vas-y, pose le combiné.
16: Voilà.
7: Fais des pompes.
16: Pose le combiné.
7: Vas-y.
16: Voilà. Ah.
7: Vas-y.
16: 2.
7: Le monteur.
16: 3.
7: Vas-y.
16: Ça y est, c'est fait.
7: Fais les muscles.
16: Les muscles, voilà.
7: Vas-y, monte.
16: Ah.
7: C'est les muscles que tu veux. Oh Hulk! Hey, Hulk!
16: Ça fait du bien, hein? Ça m'en forme, hein?
7: Christian?
16: Oui.
7: C'est les muscles.
16: Les muscles, voilà.
12: Voilà, c'était ça, Christian de la Seine-Saint-Cloud. Hein. C'est vrai qu'il nous manque quand même. Hein. Et là, c'était pas le fameux extrait où on avait appelé ça. Une fois son oncle.
7: On a appelé tout le monde. Hein.
12: Ouais, avant de se quitter, je suis un peu cassé, hein, un peu fatigué, donc je vous assure que je ne vais pas faire du rap. On va terminer avec 4 charmants auditeurs. Il y en a un qui s'appelle Guillaume et qui joue du violoncelle.
22: Salut Max.
12: Salut Guillaume, tu peux nous faire un petit truc là en 10 secondes?
22: Bon, le seul truc...
12: juste un accord, c'est juste des notes comme ça.
22: Tu vas peut-être reconnaître l'air.
12: Vas-y.
22: Petite pause. Je pose le téléphone.
12: Ouais.

0: Ok.
1: Pour alors, Max, avec ta grande culture musicale.
0: Pour tous les fans de Led Zepp, la Zubida.
1: Ah ouais, c'est clair. Allô
0: Christophe.
1: C'est du gros métal, hein.
0: Christophe.
2: Ouais.
0: De Belfort, 19 ans.
2: Oui.
0: T'es en possession d'un synthé, d'une boîte à rythme.
2: Oui.
0: Vas-y, fais-nous écouter un petit peu de synthé, là. Ok. On t'a reconnu, Jean-Pierre. Ouais, Jean-Pierre, là, faut que tu chantes. Oh là là. C'est clair. Ok, c'est bon. Jérôme, ouais. Également pour du didgeridoo.
3: Ouais.
0: Ouais, didgeridoo, une petite démo.
3: Vas-y.
0: Vas-y, juste 10 secondes. Non, c'est pas moi qui vais le faire, c'est toi. Hein. J'adore. Instrument d'Australie. Et Julien de la guitare également. Julien, tu peux jouer de la guitare?
4: Ouais, bonsoir. Moi, ça dépend, quoi. Ça peut être pas mal de registres. Alors là, je vois qu'il y a un didgeridoo, là, ça m'intéresse bien, déjà.
0: Oh là, le leader du groupe et tout, c'est moi le leader.
4: Non, mais je sais pas, plutôt rock, plutôt blues, plutôt, je sais pas.
0: Alors d'abord, je vais vous expliquer deux trucs.
2: Non, rien.
0: Alors d'abord, il va falloir être concentré avec moi. Deuxièmement, on parle devant ce ton combiné quand on parle. Et puis surtout, quand je vais vous demander de jouer, il va falloir faire un buff, donc c'est de l'impro. Et si vous êtes sage, peut-être qu'on terminera avec Jean-Pierre, la fête de la musique, qui viendra porter sa voix sur votre mélodie.
4: Ça va être chaud.
0: Alors essayez, la radio, baissez la radio.

0: commence la boîte à rythme. Commence à balancer un truc et tout le monde peut suivre.
1: Mais organisez-vous tous les quatre de savoir s'il y en a un qui commence avec une boîte à rythme, ensuite, je sais pas, le mec qui a le violoncelle, il dit bon, bah après, c'est moi qui démarre en deux, après en trois la guitare, je sais pas comment vous organisez.
0: Ouais, ouais, ouais.
1: Vous êtes des musicos quand même, les mecs.
0: Moi, je verrais bien la boîte à rythme en premier, les gars.
2: Ouais.
0: Et puis après, le violoncelle.
2: Ouais.
0: Et après, il y a quoi? Il y a un didgeridoo, un clavier, c'est ça? Et ben, ouais, didgeridoo, clavier, bah chacun part à tour de rôle, on essaie de se suivre et de faire un truc qui diffère pas trop, quoi.
2: Je sais pas, vous vous organisez comment pour le téléphone ou... Tu le poses?
1: Il faut le poser, ouais, bien sûr.
0: Ah ouais, c'est clair.
2: Et comment vous entendez?
1: Bon, alors vous mettez la radio derrière vous, mais alors très légèrement pour pas que ça puisse faire, c'est un rumble et puis du Larsen. Ok?
2: Ok.
1: Je veux pas de rumble sur l'antenne, ok? On y va, c'est parti.
2: Ok.
3: Attends, écoute.

0: Ah, c'est la musique expérimentale. Hein. Alors, quand on va foutre Jean-Pierre par-dessus. Stop, stop, stop, stop, arrêtez, arrêtez, arrêtez, arrêtez. Stop, stop, stop, stop. La radio, baissez la radio. La radio, baisse la radio, putain. Alors arrêtez tous. Maintenant, ce que je vais vous proposer, on peut pas avoir les 5 sur l'antenne, c'est ça?
1: Impossible.
0: Impossible. Comment on va faire
1: Ah, Manu, de temps en temps, il va changer d'instrument.
0: Ouais, il va changer d'instrument.
2: Mais 2 secondes, là.
0: Oui.
2: Faut que je reprenne mon souffle, moi, au didgeridoo.
0: Ouais, alors, bah tiens, bah tu vas le reprendre en antenne.
1: Bien joué, bien joué, man. Joli.
0: C'est cool, il m'attendait la perche, con. C'est bien joué, Jérôme. Mais non, mais il va reprendre sa respiration, mais on va le récupérer après. Alors, on accueille, attention, Jean-Pierre.
3: Salut, mon cher Max.
0: Ça va me manquer. Tu m'as manqué depuis 2 jours, toi.
3: Oh, ben. Bah. Et moi, j'ai très souffert. Enfin. Mais pas de vous, pas de la radio.
0: De qui?
3: C'est cinglé de la justice, de la...
0: La psychiatrie.
3: De la psychiatrie, mais je veux les avoir. Je pense les avoir. Parce que je fais un message à,
0: ouais,
3: au ministre de la Justice et tout. Ça n'est pas dingue qu'on me fasse quelque chose.
0: D'accord, ok.
3: Ou alors je prends en otage un de ces quatre, le procureur de la République, là, ça va barder. Là.
0: Tout à fait, Jean-Pierre.
3: Faut savoir défendre ses valeurs. Comme j'ai dit, je défendais la valeur des Français. Je suis intelligent, je ne voudrais pas que ça pète.
0: Jean-Pierre.
3: C'est vrai que ça s'arrange.
0: Jean-Pierre.
3: Oui.
0: Je te présente ton groupe, Guillaume, qui va être au violoncelle.
3: Oui, mais parlons de groupe.
2: Bonjour, Jean-Pierre.
3: Je vraiment appelé, oui.
0: Oui,
2: Guillaume.
0: Voilà. Mais parle devant ton combiné. Attendez, concentrez-vous, je vous en supplie. Montrez-moi que vous êtes des adultes. Guillaume, donc, au violoncelle. Christophe de Belfort, qui lui va s'occuper de la boîte à rythme et de ton synthé.
3: Oui.
0: Et puis également Julien, la guitare électrique. Okay. D'accord. Donc, ce que je vais vous proposer, c'est que aussi bien Guillaume, Julien que Christophe, c'est que vous mettiez la radio très légèrement derrière et à chaque fois, ce qui va se passer, c'est qu'au début, il va y avoir que la boîte à rythme et puis Jean-Pierre va commencer à jouer. Ouais. Et à chaque fois, je dirais guitare, donc ça veut dire que la guitare arrive. Quand je dirais stop guitare, la guitare s'arrête. Ensuite, quand c'est Guillaume, c'est violoncelle, machin, synthé, d'accord, on y va?
3: Ok.
0: On fait comme ça?
3: C'est bon.
0: Bon, alors on commence. Alors, donc, Jean-Pierre, tu commences à cappella.
3: Je vais chanter une chanson, le titre, c'est « Vous pouvez me juger ».
0: D'accord.
3: Ok.
0: Christophe,
4: oui.
0: quand je te dis « boîte à rythme », t'envoies la boîte à rythme après, d'accord?
4: D'accord.
0: Au début, à cappella, on y va. On va voir ce qu'on peut donner. C'est parti. Jean-Pierre, tu commences à cappella.
3: Oui. Vous pouvez me juger, me mettre ensemble et puis souffler. Comprenez-moi, je suis comme ça.
0: Boîte à rythme.
3: Rien ne pourra me faire changer. À moi de mourir, de me donner ailleurs.
0: Tard.